0: qui me disent.
1: T'as été dégoûté. T'as l'air d'avoir été quand même un peu dégoûté avec les garçons.
0: Moi, enfin, dégoûté. Disons que je tombais sur deux trois connards, ouais. Je m'amusais bien, puis voilà quoi. Et puis mais... moi, je m'attache très vite, donc forcément, bah.
1: Mm-hmm. Tu dis qu'il s'amusait, c'est-à-dire qu'il te...
0: Quand t'as deux, trois meufs à la fois, que le gars ne peut pas trop lui faire confiance et
1: ah,
0: tout
1: ah
0: oui,
1: d'accord,
0: quoi.
1: Ok, je pensais qu'il s'amusait avec toi, qu'il s'amusait à te caresser, machin,
0: ah,
1: faire
0: non,
1: plein de trucs
0: oh,
1: et
0: non,
1: tout,
0: non,
1: ok,
0: non,
1: oh là là.
0: Je veux dire, j'aurais posté depuis longtemps.
1: Oh là là, ok Christelle.
0: Enfin voilà quoi.
1: Ça fait combien de temps que tu nous écoutes?
0: Je compte même plus, ah, non. Je sais même plus.
1: Ah c'est vrai à ce point-là?
0: Ah mais franchement, ouais.
1: Oh là là, donc il y a quand même des sales idées qui ont dû te passer par la tête en nous écoutant.
0: Ah
1: alors.
0: C'est clair, ouais, voilà.
1: C'est vrai.
0: Ah mais je te promets, je compte même plus quoi. T'étais encore à l'époque le petit standardiste qui t'avait, tu t'étais passé pour avec ton jumeau, je sais pas quoi, avec Juliette Jenny.
1: Ah
0: puis,
1: j'étais
0: voilà,
1: pas standardiste
0: quoi.
1: À cette époque-là, j'étais déjà un grand animateur.
0: Ouais, t'étais incrusté dans leur petite bande, même que je t'aimais pas du tout à l'époque. Je dis, c'est quoi ce petit merdeux? Et en fait, au fur et à mesure, j'ai fait. C'est quoi ce grand animateur qui me fait bien décompresser après les cours quoi.
1: Voilà, et maintenant qui fait des cons tout court, hein, tout simplement, voilà. Qui fait plus pressé, qui est plus pressé d'être con, qui est con tout court. Bon bah c'est très bien, ça me fait plaisir, hein, Christelle, je te
0: bah,
1: souhaite
0: ouais.
1: Une bonne fin de soirée, une bonne nuit, tu as cours demain j'imagine.
0: Ouais, midi et demi, tranquille, ça
1: ah,
0: va.
1: Ah bah ça va, t'es en classe de quoi?
0: Je suis en première ES.
1: En première ES?
0: Ouais,
1: ah,
0: même.
1: Très bien. Bon bah tout à l'heure tu nous écouteras quand tu verras le petit, on va faire, tu connais
0: Harold?
1: Harold Budd, connais-tu?
0: Bah oui.
1: C'est vrai?
0: Bah oui.
1: J'en ai souvent entendu parler. Est-ce que tu as musique de nuit?
0: Non.
1: Ah, mais comment on peut écouter depuis aussi longtemps? Comment peut-on entendre un
0: parce
1: disque?
0: Parce que, voilà quoi, j'ai pas trop les moyens, puis que bon,
1: pas trop les moyens. Une compile de musique de nuit, pas
0: et
1: trop les moyens.
0: Il y a d'autres CD qui passent avant, quoi. J'aime
1: quoi
0: beaucoup, c'est vrai, c'est bien trippant, c'est bien, c'est tranquille, mais il y a d'autres CD qui passent avant, quoi.
1: Erreur judiciaire énorme de ta part.
0: Ouais, peut-être.
1: Regarde, écoute, je vais te faire écouter deux, trois.
0: Ouais.
1: Deux, trois morceaux qui vont être diffusés cette nuit.
0: D'accord.
1: Mais je vais parler dessus, hein.
0: Ouais.
1: Qu'est-ce
0: bah
1: que tu veux que je raconte comme histoire?
0: Je raconte que plutôt qu'il finit bien, je suis assez optimiste et pas pessimiste, donc il finit bien, ouais.
1: D'accord, ok. Mais à un moment donné, tu veux que j'aille dans le dark?
0: Ouais, pourquoi pas.
1: Est-ce que tu veux que je me fasse mal?
0: Ouais, ça ferait bien plaisir.
1: C'est vrai?
0: Ouais.
1: Mentalement, que je me fasse mal?
0: Ouais, vas-y, ouais.
1: Est-ce que tu veux que je te fasse mal cette nuit mentalement?
0: Non, non, pas trop, non.
1: Et pourtant? Écoute, deux, trois comme ça, deux, trois syllabes. Écoute. Oh là là là là.
0: Trop beau.
1: Ah mais ça va être magnifique. J'ai fait écouter deux trois morceaux comme ça qui sont très jolis. Putain de télécom de mes couilles. J'en ai marre. Je suis désolé d'être aussi mal poli
0: mais
1: sur un morceau.
0: Je sais pas dire franchement télécom, j'ai les mêmes problèmes chez moi aussi.
1: Ouais non mais nous c'est pas pareil, c'est que nous on en a besoin pour
0: ouais,
1: travailler.
0: Ouais,
1: ils nous ont foutu la paix pendant. Ils nous ont fait chier pendant deux ans.
0: Carrément.
1: Pendant. Ouais, non, mais carrément. À l'époque où il y avait Lovin' Fun, même du Fool était là, tout ça, il y a un moment donné, le standard ne marchait plus. Ensuite, ça s'est mis à fonctionner, ils ont mis 6 mois pour se déplacer.
0: Ah, sympa, ouais.
1: Ensuite, ils ont mis 4 mois pour comprendre le problème. Il a fallu 2 jours pour le résoudre. On a eu la paix pendant 4 mois.
0: Ouais.
1: Et de nouveau, ça remerde. Et on préfère vous le dire tout de suite qu'on va pas. Les télécoms, ça va pas bien se passer.
0: Ils ont beau être privatisés, ça change pas grand chose.
1: Non, mais vivement qu'on puisse choisir. Pourtant. Oh là, ça va être bon, ça. On n'aura plus tous ces problèmes. C'est quand ça qu'on aura le droit
2: ça
1: de
2: y est.
1: Ça y est là. Mais qui choisit ce fun? Faut changer.
0: Il y a d'autres sociétés de téléphone?
1: Je sais pas, mais il faut changer les enfants. Quand vous avez vu que sa mère changer.
0: Il y a peut-être Bouygues qui s'est lancé là-dedans, non?
1: Ouais, voilà, Bouygues Télécom, voilà, on va tous travailler avec des portables, ça va être bien ça.
0: Ah oh ouais, tu parles.
1: Voilà.
0: T'entends rien sur les portables, c'est génial.
1: Vous pouvez. Alors, ou vous nous appelez sur SFR ou sur Itinéris, c'est tout, vous aurez le choix. Bon, écoute la musique, écoute. Ça coûte un autre morceau aussi que je vais mettre cette nuit. Ça, celui-là, il va y passer celui-là.
0: Je vais.
1: Bah, attends, c'est magnifique. Je comprends pas que t'es pas la con. Je comprends pas. Qu'est-ce qui t'arrive?
0: Qu'est-ce que je fasse? Que je mette à genoux pour dire excuse-moi. Bah non.
1: Non, pas que tu te mettes à genoux, mais que tu te mettes à acheter le disque au Virgin.
0: Ouais. Ou à la Fnac plutôt, non?
1: Ouais, un des deux, peu importe. C'est vrai, tu as raison. Vivons fous.
0: Je suis plus Fnac.
1: Voilà, ça arrivera comme ça. Alors, sinon, une autre, hein, d'accord?
0: D'accord.
1: Autre ambiance. Alors là, par contre, il y a un petit peu de souffle, c'est normal, parce que ce sont des enregistrements de 80 qui ont été remis sur CD, donc la qualité est pas toujours très très bonne.
0: De 1980?
1: Ah ouais.
0: Donc?
1: Il y a des morceaux que je vais vous passer qui ont quasiment 20 ans.
0: Ça date, hein?
1: Bah ouais, ça commence à dater, hein.
0: En 80, je t'ai joué tout juste né, quoi. Hein.
1: T'étais pas né ici, t'étais né?
0: Si, ouais, tout juste.
1: Tout juste, ah oui, 80, oui, tout juste 17 ans, bah oui. Hein? Ça, c'est pas excitant ça quand même?
0: Excitant non, mais très agréable.
1: Non, mais excitant, tu verras. Moi, je fais des... J'ai eu des séances de massage avec ça, avec, avec des nanas. Oh là là. Oh, avec ça?
0: Mais c'est mon rêve, quoi. À tous les auditeurs, si jamais il y a un beau blond qui veut bien être, me masser pendant des heures et des heures pour se relasser, mais il est le bienvenu, quoi.
1: Ah, moi, je veux bien me faire masser, par contre, je veux pas masser.
0: Hein. Ah, moi, oui, c'est pareil. Ah, hein? Bah, tu vois, moi, c'est pareil, hein. Attends.
1: Ou alors juste à la douane.
0: À la quoi?
1: À la douane.
0: À la douane?
1: Bah oui, masser douane. Oh, bon, allez, c'est bah, bon, c'est bon, on peut rigoler quand même, ok, c'est
0: oh
1: bon.
0: Oh là là, Max.
1: Oh là là, Max.
0: En fait, c'est crack, c'est mortel, quoi. Max, c'est bon.
1: Tiens, je parle de Bercy vite fait pour vous dire qu'il reçoit l'événement, le grand événement techno avec M6 et Fun Radio aussi. Je participerai à ça, mais alors là, il va y avoir des grands DJs à partir du, c'est pas à partir, c'est le 11 avril.
0: 11 avril.
1: Oui, il va y avoir une énorme soirée techno où seront présents entre autres Zenvat, Westbam, Moby, qu'est-ce qu'il y a? Il y a Green Velvet, il y a Scanix. Il y a beaucoup beaucoup de monde, il y a une trentaine de DJ qui vont venir du monde entier, il y a George Wink également et il y aura du live. Donc soyez là au rendez-vous. Je ferai l'ouverture de cette soirée à 10h, mais alors après, alors là toutes les heures, il va y avoir des... quasiment il y aura Carl Cox qui sera en direct de Londres sur écran, enfin ça va être la totale. Il va y avoir tous les plus grands DJ du monde, mis à part Laurent Garnier parce que malheureusement il sera lui déjà à la Réunion dans une autre soirée, mais ça va être grandiose. Donc je tenais à te le dire. Voilà ma chérie.
0: Bah, j'espère que l'organisation sera meilleure qu'aujourd'hui.
1: On va rien avoir entre du cross et une soirée techno. C'est pas la même chose, hein.
0: C'est à chier, hein.
1: Ok, je t'embrasse.
0: Bah, moi aussi.
1: Bisous, ciao.
0: À bientôt, Max.
1: Ruth, 17 ans de Paris. Bonsoir, Ruth.
2: Allô, bonsoir. Thomas.
1: Oui, mon bébé.
2: je suis venue de, en vacances chez, ma cousine, Nina.
1: Ah, j'ai bouffé quoi.
2: Et je vais apprendre le français.
1: Ouais.
2: Pour bien prendre le français. Et...
1: Avec moi ou.
2: Oh,
1: non. Avec qui
2: si, ou... si.
1: D'accord. T'es de quel pays toi?
2: Israël.
1: Vas-y, passe en. Israël?
2: Ouais.
1: Moi j'en ai rencontré une fois une israélienne là, dans la mode. Plutôt pas mal. Alors attention, faut s'accrocher. Alors la route.
2: Va trotter.
1: Qu'est-ce que tu dis? Oh, la vérité si je mens. Tu peux. Israël. Oh.
2: Oh oui.
1: Qu'est-ce que tu dis? Qu'est-ce que tu dis?
2: Je vais pas tout comprendre vite.
1: Tu comprends pas?
2: Pas tout vite.
1: Parle-moi en israélien. En hébreu, je sais pas comment il faut dire, je sais pas, peut-être que je mélange, je sais pas, je dis n'importe quoi.
2: Tu comprends?
1: Parle-moi dans ta langue, vas-y, parle dans ta langue.
2: Ani rotsa lalechet le bureau.
1: Parle devant ton micro, parle devant. Oh! Oh, Ruth!
2: Oui?
1: Parle bien devant ton combiné.
2: Ok.
1: Voilà, vas-y. Parle en israélien.
2: אני רוצה ללכת ל ל טור אפר je pas savoir quoi te dire.
1: Qui c'est qui est derrière toi? C'est ta mère?
2: Ma cousine.
1: À quel âge ta cousine?
2: 18.
1: Oh là là, parle-moi, je sais pas, dis-moi n'importe quoi, parle-moi de moi. Tiens, tu me connais depuis combien de temps, Ruth? Parle de la radio, parle de ton pays.
0: Allô?
1: Ouais.
0: Elle comprend pas très bien ce que je dis.
1: Bah, si t'étais un peu fut-fut, toi, t'aurais la radio derrière, tu lui traduirais ce que je viens de lui dire.
0: Non, mais je t'écoute, hein.
1: Alors, qu'elle me parle de son pays, qu'elle me parle de moi, qu'elle me parle d'amour, qu'elle me parle d'eau fraîche, qu'elle me parle de ses mecs, de n'importe quoi, mais qu'elle parle. C'est quoi la langue israélienne?
0: Elle veut apprendre le français, quoi.
1: Ouais, mais là, on veut entendre ça. On veut l'entendre parler en langue natale.
0: Il veut entendre parler
1: ta. Voilà. Et... Alors.
0: Elle parle un peu l'anglais, hein.
1: Oui, non, mais c'est pas l'anglais, la langue natale, qu'elle me parle en israélien, là. C'est de l'hébreu. Non, je sais pas, j'en sais rien, moi, je dis n'importe
3: quoi. Là, je vais te laisser tout seul, hein.
1: C'est du pakistanais, je sais pas, c'est un bordel. Alors, on y va.
4: Alors, accroche-le.
1: Mais non, alors, vas-y. Bon. Oh, mais vas-y. Si elle faisait même pas parler sa propre langue, comment veux-tu qu'elle apprenne à parler en français? Allez. Putain, alors je lui donnais le... Oh, bébé! Non, moi j'en ai marre, putain, de ces... J'en ai marre parce qu'elle m'excite trop, ces gamines-là. J'en peux plus, moi!
3: Non, mais toi, tout le monde t'excite en ce
1: moment. Non, mais là, j'ai la gueule tout le temps.
3: Non, mais moi, je m'inquiète à force.
1: Non, mais moi aussi, parce que quand je vais donner, ça va être... Bon, elle parle ou pas?
2: Allez.
1: Parle.
2: Wait, wait, what's it?
1: Oh, Ruth.
2: My name is Ken.
1: Quoi, mais qu'est quoi?

0: D'accord.
1: Elle veut un peu apprendre le métier pour exercer en Israël.
0: D'accord.
1: Alors, elle est venue avec moi à Paris pour que je puisse l'apprendre en même temps, quoi.
0: C'est dur, forcément, tu vas dire, parce que moi, j'ai vu 2-3 fois des Israéliennes, sans déconner, il n'y en avait pas une qui était pas bien. Donc, est-ce que vous êtes mignonnes toutes les deux? Elle est mignonne, elle est...
1: Moi, personnellement, je trouve qu'on n'est pas, pas juste tout moche.
0: Vous n'êtes pas du tout moche.
1: Non.
0: Donc faites très... Non, mais c'est pour ça que c'est surtout pour vous. Faites très attention si vous venez vendredi à la loco, parce qu'il y a quand même des chacals là-bas.
1: Ouais.
0: Il y a quand même des chacals. Et deux filles avec un accent, surtout comme Ruth, si elle est Mimi et qu'elle est d'Israël, à mon avis, les mecs, une Israélienne, quand tu dis que tu sors avec une Israélienne, à mon avis...
1: D'après toi, une grande brune aux cheveux frisés, bouclés, aux yeux bleus, ça passe comment, bronzé de peau?
0: De qui tu parles, de toi?
1: Non, de ma cousine.
0: Ouais, non, mais tu sais, moi,
1: passé, hein.
0: Je suis un vieux monsieur, hein, donc c'est surtout pour les autres, hein, pour les autres clients. Hein. Mais faites attention quand même, soyez prudents. Donc je préfère avoir, vous proposer tout de suite une sécurité rapprochée.
1: Ouais.
0: C'est pour votre bien.
1: Ouais.
0: Hein, donc je ne vous quitterai pas des yeux. Hein.
1: Ok, c'est gentil.
0: Bon, je vous embrasse.
1: Nous aussi, on t'embrasse.
0: Tiens, vous ne quittez pas, on vous repasse le standard. Okay. Et Nathalie, vous connaissez la chanson quand même?
2: Oui.
0: Bon. Bon, tu ne bouges pas, hein. Appelez-nous au 0800 70 5000 0800 3 08 5000 le Star System. Si c'est lui, de toute façon, je te rappelle.
2: Ouais. Attends. Oui, allô?
0: Oui, bonsoir, Guillaume est rentré?
2: Non, elle est pas rentré. Bon, qu'est-ce qui se passe?
0: Vous lui dites que je le rappelle, hein, c'est de la part d'un videur.
2: Mais d'un videur de quoi?
0: Pardon?
2: D'un videur de quoi? De qui?
0: De discothèque.
2: Oui, qu'est-ce qui s'est passé?
0: Je le rappelle.
2: Non, mais j'aimerais bien savoir, je suis son père.
0: Pardon?
2: J'aimerais bien savoir, je suis son père.
0: Non, non, non, il m'a dit qu'il avait un grand frère qui serait passé pour son père. Je veux directement traiter avec lui.
2: Ah, mais moi, j'aimerais bien savoir.
0: Je suis Alias.
2: Oui, alors?
0: Salut, c'est Alias, ça te dit rien?
2: Non, enfin, si c'était un groupe, non, ça me dit rien.
3: Salut, c'est Alias.
0: Et là, ça te dit?
2: Ouais.
0: Bon, je te rappelle. 40e mouchoir qu'on me file, alors là, je saigne grave en plus, regarde.
4: Maintenant, Karine, t'en restes ton blouson.
0: Je pensais pas à celle-là, moi, Karine. Ah, tu penses à laquelle?
4: Excuse-moi.
0: Ah, Karine qui?
4: Excuse-moi, des histoires.
0: Oh. Ah non, c'est pas la même. Non, c'est quelle?
4: Mais
0: elle est venue me ramener un mouchoir.
5: Elle, elle a quand même fait marche arrière.
0: Non, mais attends, je saigne quand même grave du doigt aussi. Ouais, mais quand elle a vu l'appel du cul, quand elle s'est dit, oh, c'est un doigt qui... Attends, mais regarde. Alors, c'est pas du chiquet quand même? C'est que ça saigne là?
4: Blessure.
0: Ah mais attendez,
5: accident de travail, arrêt.
4: Quand je me torse le cul, il peut plus se mettre le doigt dans les
0: fesses. Non, je peux plus. Hein? Ah non, mais là c'est difficile. Ouais, je mets ton doigt entre tes seins vite fait comme ça. Je suis sûr que ça va cicatriser très
5: vite. Tu veux qu'on se tourne?
0: Hein?
5: Tu veux qu'on se tourne?
0: Non, pas dans le cul, je t'ai dit, dans les seins, entre les seins. Je suis sûr. Marc, il risque.
5: Ah ça c'est sûr, Karine Hagel.
0: Ah, elle m'a montré tout à l'heure, mais qu'est-ce que c'est que ce truc là?
4: C'est le truc de ma mère.
5: Des réclamations peut-être. C'était pas dans le contrat, les seins, j'ai de dire. Bon.
0: Dans les petites annonces du vendredi, on recherche une poitrine, n'importe laquelle.
5: 95 C.
0: On prend n'importe quoi, on est preneur.
5: 115.
0: Voilà. Ah ouais, ça serait bien ça. Il faudrait faire dans les petites annonces, il faudrait passer, mais je saigne horriblement. Ça fait mal, ça fait très très mal. Aurélie, tiens, on va tous ensemble, vous allez peut-être pouvoir nous aider. Aurélie et Muriel, toutes les deux, vous allez m'aider pour Gérald, DG Squad. Avec un numéro à composer. Juste avant, Aurélie.
6: Oui.
0: Tu es là?
6: Oui.
0: Bonsoir.
6: Salut Star System.
0: De l'île de Ré, très jolie ça. Hein,
6: ah ouais.
0: Ouais. Muriel également avec nous.
7: Oui, je suis là.
0: De Paris, donc toutes les deux vous allez m'aider. Mais on parlait tout à l'heure de Alliage, on va parler juste avant de Philippe des 2B3.
7: Ah.
0: Puisqu'écoutez bien, il y a quelques jours, on avait avec Fildar...
8: Quelques mois, on a eu
0: vraiment approche de... Mettez le casque pour te rendre compte vraiment qu'il faut vraiment parler devant.
8: Ok, parce... quelques mois je disais.
0: Et on avait donc réussi, par Fun Radio, à appeler Philippe des 2B3, et ça a fait plaisir à une charmante auditrice, au point que dans le courrier, dans la presse, on en parle. Écoutez ce qui est dit.
8: Alors, t'entends, donc c'est Philippe des 2B3 m'a téléphoné. Je voudrais donc remercier, je voulais raconter mon coup de cœur pour les 2B3, car je me suis rendu compte que ce groupe est l'un des plus sympas et les plus vrais.
7: Oui,
8: explication,
7: vrai.
8: Grâce à Fun Radio, Max et Manu en particulier.
7: Ouais,
8: ça, bien sûr, hein, là, les filles entre elles,
0: ouais,
8: la langue,
0: c'est
8: clair, elles,
0: ouais.
8: Donc, j'ai parlé à Philippe au téléphone sur l'antenne de la radio. Ouais. Il a vraiment, il a vraiment été adorable, et je voudrais dire à toutes les fans de Franck, Adèle et Philippe de ne pas perdre espoir un jour, car elles aussi seront peut-être en relation avec eux.
0: Voilà.
8: À ceux qui n'aiment donc pas les 2B3, je répondrai que moi non plus au début, j'étais pas hyper fan d'eux, car ce n'était qu'un groupe de mecs parmi tant d'autres. Mais en connaissez-vous beaucoup qui auraient eu ce geste pour une fan? Moi non, et c'est pour ça.

0: C'est pour cette raison que je les remercie, ainsi que toute l'équipe de Fun Radio.
1: Parce qu'attention,
0: non, et c'est vrai.
1: On nous a demandé d'avoir Cabrel en ligne, on l'a eu deux fois. On les a demandé une fois d'avoir
0: Jessica
1: Ron, on l'a eu. Philippe des 2B3, donc on peut réaliser vos rêves et appeler vos artistes préférés et faire
2: J'ai appris, là, je peux faire Nicoletta.
1: Ah ouais, ouais.
2: Je sais, je l'ai fait.
1: Moi, je peux le faire, j'ai fait Mamie Blues pendant 3 minutes hier. Je peux le refaire, si vous voulez. Et donc, c'est paru dans quel magazine, ça?
0: Moi, j'ai juste eu la coupure, mais donc derrière...
1: On l'a envoyé, on l'a
2: rendu OK Podium,
0: c'est OK Podium, fan 2, enfin, c'est un truc...
1: Un truc comme ça, d'accord. Une merde.
2: Bon, une caca, alors.
1: La caca,
0: mais c'est quand même de toi, Philippe, qu'on parle.
1: C'est un magazine de la caca, donc... non, mais c'est Philippe des 2B3, il faut pas confondre. C'est pas Philippe de Fun, hein, qui a fait Philippe de 2B3.
0: Ah, mais c'est pas les mêmes.
1: Mais non, c'est pas les mêmes.
2: On est le vrai Philippe.
1: Salut, quoi. C'est les mêmes. On se serait pas permis, nous, on appelle, on a les vrais numéros des mecs, hein, donc on les appelle pour de vrai. Aurélie et Muriel, toutes les deux, nous allons donc maintenant composer un 36-68 et tous ensemble, nous allons essayer de partir une semaine avec Gérald des G-Squad, pardon, puisqu'il y a la possibilité de le faire. Je t'explique pas, si on gagne, on est mal. Après, on tire au sort pour savoir qui c'est qui se paye la tronche du
3: moi,
1: Gérald.
3: C'est bon, non, mais c'est bon, vas-y. J'y vais, moi, ça me dérange pas.
1: C'est vrai?
3: Et moi aussi.
1: D'accord, non, ok. Celui qui se prend pour...
4: Par ailleurs, tu vas pouvoir vivre à mon rythme.
1: Ah bah si en ce moment on vit à son rythme, c'est bon, c'est grâce matinée jusqu'à 14h, je fais rien jusqu'à 22h, je regarde un film et je vais me coucher.
4: Remporter des centaines de cadeaux.
1: Ah.
4: Et tu auras en plus le privilège de découvrir en exclusivité.
5: Ah, et depuis minuit nous sommes là, parlez fageux, celui-là et vous êtes là. Seule la nuit monologue jusqu'à... Oh, je ne sais pas l'heure, en tout cas le temps passe vite, déjà 1h16 du matin... Et pour le moment, on peut dire que tout va bien, l'imagination fonctionne à merveille, un personnage étrange et pénétrant, oh là là là là, suis-je moi-même un personnage étrange et pénétrant? Ah, l'amour dans tout ça, existe-t-il vraiment un amour? Es-tu prudent? Bonne question ça, hein? Oh, il y a des gens intelligents qui posent des questions intelligentes, mais... suis-je suffisamment fort pour pouvoir être en face de gens comme vous? Ah, franchement, vous m'épatez! Oui, oui, je suis prudent. Oui, je suis prudent. Suis-je vraiment prudent, réellement en amour? Attends que je réfléchisse un peu. Pour l'instant, ai-je connu véritablement l'amour? C'est plutôt la question que j'aimerais me poser. Tout ça. En amour, es-tu prudent? Donc il y a le mot prudent qui est important et le mot amour. J'ai... Oh oui, l'amour, es-tu prudent? Comment aimes-tu les gens? As-tu vraiment déjà aimé quelqu'un? Dis donc, trois questions en une, disons, balèze les gars, balèze. Aimer, non, je ne pense pas. Véritablement aussi fort que vous, vous devez aimer les gens. Mais enfin, qu'est-ce que ça veut dire aimer? Ça dépend aussi, chacun y met ce qu'il a envie de mettre à l'intérieur du mot aimer, quoi. C'est toujours pareil, j'aime les gens, j'aime bien m'amuser. Maintenant, aimer... Non, pas pour le moment, non. Mais je crois que je suis un casse-couille, je crois que finalement je sais déjà même pas ce que je veux. Tout à l'heure quand on parlait des 30 ans, je disais que depuis peu je commençais seulement à me comprendre et à m'analyser correctement, je crois que depuis véritablement 6 mois. Donc je commence à mieux comprendre et à cerner mon personnage. Jusqu'avant j'en étais incapable de pouvoir répondre, aujourd'hui je peux peut-être le faire avec un peu plus de précision. Est-ce que j'ai déjà aimé Oui, enfin bon oui. Oui, non, j'arrive pas à savoir la remarque. Je dis oui parce que oui, quand on sort avec des gens, forcément, on apprécie sa compagnie, on est bien avec eux, donc on les aime. Mais après, on peut les aimer bien et puis les aimer. Et en amour, es-tu prudent? Oui, parce que je me connais. Des fois, j'ai tendance à aller un petit peu trop vite et un peu trop loin. Je pense que je fais encore aujourd'hui des erreurs et qu'après, finalement, je sais pas que je me lasse des personnes, quoi que ça pourrait être presque ça, non, même pas. C'est que je me sens incapable de pouvoir finalement... Je sais... ce que je suis capable de pouvoir donner, je le donne très rapidement et à un moment donné, j'arrive plus à tenir la distance. Et qu'à un moment, le travail reprend tellement le pas et j'ai malheureusement... Parce qu'il faut prendre le temps d'aimer, hein, ça c'est clair. Et je crois que j'ai pas le temps d'aimer suffisamment, donc je commence à m'engager à dire oui, enfin pour moi personnellement, hein, mais je le montre par de l'affection, par des cadeaux, par plein de choses, j'ai envie d'aimer. Puis à un moment donné, je grille tellement vite les étapes et je donne tellement vite... qu'à un moment donné, la barre est quand même relativement haute, et même si les gens disent qu'après, on peut donner simplement avec un petit sourire, avec un petit mot, et c'est pas seulement avec de l'argent et des voyages et de je ne sais quoi, là je suis entièrement d'accord, je me sens plus la force de pouvoir tenir la longueur. Donc finalement, sauf de temps en temps où je fais des petites parenthèses dans l'amour, je suis relativement prudent, et même si je le montre pas sur l'antenne et que je m'envole comme ça à faire des fréquentations, quand je suis vraiment dans le privé, c'est moi qui suis prudent, mais tout seul, peut-être sans le montrer véritablement avec les personnes avec qui je suis. Mais ouais, peut-être pas sûr de moi non plus, quoi, parce que je me sens pas capable de pouvoir donner autant que ce qu'on peut espérer, ou comme je sais ce que je veux donner, étant incapable de... C'est comme si je sais ce que je veux, je le vois, mais je ne peux pas l'atteindre. Voilà, c'est ce que j'ai dit dernièrement à une personne. Je sais ce que je veux. Je le vois, donc. Je le matérialise, je le comprends, je l'idéalise, je le vois comme un objet, mais je n'ai pas les bras assez longs pour pouvoir l'atteindre. Donc, il faut que j'attende encore quelques années, peut-être, de la maturité. La maturité, c'est quand je déciderai de mettre le holà sur certaines choses, et puis à ce moment-là, on verra. Donc, pour le moment, j'essaie d'être un peu prudent, ce qui, me, à mon avis, ne m'aide pas tellement, puisque finalement, ça n'apporte rien. Aujourd'hui, en ce 17 novembre, mercredi, à 1h20 du matin, eh bien, à 30 ans, eh ben finalement, j'ai pas fait grand-chose de ma vie privée, plus que professionnelle et beaucoup plus riche que la vie privée, mais un jour ça viendra, j'espère. Hein. Chaque poisson couvert, comme je dis à chaque fois, il n'y a pas de raison que moi je n'ai pas mon couvercle. Hein. Et comme je dis aussi, il faut faire vite, parce que sinon ça va finir par moisir à l'intérieur. Hein. Et comment aimes-tu les gens? Bah, je les aime naturels, je les aime spontanés, je les aime vrais. Donc voilà, quoi, avec leurs défauts et leurs qualités. Il y a des qualités que j'aime voir tout de suite. Malheureusement, le charme, l'aspect physique, même si après ça prend plus le pas, mais au départ il y a une attirance qui est très forte là-dessus en ce qui me concerne. Alors après, effectivement, si la personne ne me convient pas dans les discussions, parce qu'après très vite on peut se lasser d'une personne comme ça, je passe. Donc comment aimes-tu les gens? Je les aime vrais, quoi. Même si des fois il y a des gens qui sont vrais, qui sont face à moi et qui m'exaspèrent, ça peut arriver. Ils ont au moins le mérite d'avoir joué la carte de la sincérité, mais... ça peut finalement me faire chier. Enfin, ça peut me faire chier. Ça veut dire que j'aimerais que les gens ne le soient pas, mais il y a des gens qui sont sincères trop, qui essaient de trop montrer le côté ouais, je suis vrai, je reste naturel, et puis finalement ça finit par me gaver, quoi. Voilà, quoi. Je commence à avoir mal à un œil. C'est pas possible, c'est affreux. Des mots, pas des mots de tête, mais mal à l'œil. Je sais pas, côté gauche. Des fois j'ai des, je sais pas ce qui m'arrive. J'ai des mots de tête et j'ai toujours mal d'un côté. C'est le côté gauche. Je crois que ça doit être des sortes de semi-migraines, je ne sais pas, des embryons de migraines. Et ça m'attaque dans l'œil, derrière. Et plutôt que de laisser faire ou d'attendre, eh ben, au lieu de ça, je frotte l'œil et ça me fait encore plus mal. Mais c'est peut-être parce que je parle tout seul et que finalement, ça me ronge l'esprit, ça me donne mal et tout. Et je suis fatigué et tout ça. Enfin, tout ça. Pour revenir sur l'amour, le bordel business à deux, là, parce que c'est quand même un sacré bordel, ce truc-là. Hein. Quoi qu'on dise. Il faut faire attention à des choses. Je vais d'ailleurs mettre une chanson dans quelques instants qui retrace tout à fait ce que j'ai envie de dire. J'aurais presque envie de la mettre et d'en discuter après, mais quoi que je vais le faire avant. Une chanson que j'ai déjà passée, je crois, dans une ancienne nuit monologue, un morceau que j'aime énormément. C'est le fait d'être à deux. Et ça, je parle à ceux qui sont en ce moment ensemble. Hein. Parce que c'est plus ou moins ce que j'ai vécu en étant pendant 5 ans avec une personne, mais pas aussi violemment que peut-être cette chanson-là et que vous allez peut-être vivre plus tard ou vous vivez aujourd'hui. On est en couple, on est bien, tout va bien, et puis on croit que tout va bien, et puis on se tombe dans les habitudes, dans la routine, dans le train-train quotidien, comme on dit. Et puis on s'éloigne de la personne qu'on aime sans s'en rendre compte, et quand on s'en aperçoit et que l'une des deux personnes part, il est comme on dit, il est déjà trop tard. Eh oui, il est déjà trop tard, vous l'avez peut-être vécu ça, hein, ce bordel-là. Donc faites attention à ça, parce que pour les petits jeunes qui nous écoutent et qui aujourd'hui, ce que je vais dire maintenant ne veut rien dire, ou alors... ils ne vivent pas avec quelqu'un depuis suffisamment longtemps pour tomber là-dedans, mais la routine, c'est quelque chose qui est très ennuyeux. Et des fois, on pense qu'on n'est pas dans la routine, on est pris par son travail, on est pris par une habitude, par ses amis, par d'avoir une certaine stabilité dans le couple au niveau matériel et au niveau habitude, qui fait qu'on oublie totalement qu'on est avec une personne qu'on aime et qu'il faut de temps en temps se renouveler, montrer un petit signe d'affection, montrer qu'elle existe, parce que des fois aussi on néglige la personne qu'on aime, ça devient tellement une habitude que c'est comme une paire de chaussettes ou une paire de chaussures qu'on met le matin pour aller au travail, on y va pas pieds nus. Et c'est un petit peu la personne avec la nana qui est à côté de nous, le mec. On se réveille, on le regarde, ah, d'accord, ok, et bonjour, c'est les petites habitudes, un petit bibi sur le bisou, sur la bouche, on se prépare, chacun prend son petit déjeuner, il y a jamais un petit signe. Et puis au fur et à mesure, il y en a une des deux qui se réveille, qui dit mais putain, bordel de merde. Ça fait trop longtemps que ça dure, ça. Et des fois, au lieu de dire que ça va pas, on ne dit rien et on laisse la chose, comment dire... on laisse les choses se dégrader et avoir un petit peu comme une... Quand on a une petite blessure et qu'on met pas du mercure au chrome, et puis à un moment donné, ben, au lieu que ça se referme tout seul, la plaie, il y a du pu. Hein, excusez-moi de... Ça peut paraître crado ce que je vais dire, mais c'est un petit peu ça, donc... C'est un petit peu dangereux, alors on dit rien, on n'en parle pas, puis finalement ça se dégrade, ça se dégrade, ça se dégrade, et puis on finit par détester une personne avec qui, enfin, c'est une personne qu'on aimait et que logiquement, au moment donné où on la déteste, on devrait toujours l'aimer et on se met à la détester non pas parce qu'elle a fait quelque chose de moche, trahison, etc., etc., ou alors à un moment donné on s'engueule tout le temps, eh bien on l'aime plus et tout simplement parce qu'en fin de compte, cette personne ne fait plus attention à vous et que vous n'êtes pas capable de lui faire comprendre ça et que vous-même vous n'êtes pas capable de lui montrer que vous êtes là et peut-être qu'il y a une petite part d'erreur aussi de votre part, c'est que ne l'ayant pas dit, eh bien lui ne s'en aperçoit pas, pense que tout va bien alors qu'en fin de compte, tout est allé tellement mal que vous avez la pensée, voire des fois l'acte de quitter la personne que malgré tout vous aimez encore. Donc une fois de plus très compliqué à comprendre tout ça. Et je voulais pour résumer et traduire tout ce qui vient d'être dit, puisqu'on parlait tout à l'heure le fait d'aimer des gens et c'est pour ça qu'aujourd'hui je me sens pas capable d'aimer suffisamment fort une personne ou en tous les cas de vivre avec, ça c'est sûr, parce que je sais que je négligerai très vite cette chose-là et que je donnerai trop au départ pour avoir cette personne, trop au départ, chose que je fais trop souvent et à un moment donné, paf. Je veux pas que je casse le jouet, mais déjà j'ai tendance à détruire un petit peu tout ce qui peut m'arriver de bien. Mais même en dehors de ça, je suis pas capable aujourd'hui de pouvoir sur la distance entretenir un amour fort et comment dire normal et toujours au même régime quoi. Bien qu'on va dire oui mais Max, de temps en temps dans l'amour il y a des hauts et des bas, il faut serrer les coudes, il y a du bon et du mauvais. Mais moi enfin ça a tendance dans ma tête à très vite tomber bas, très rapidement quoi. Ça veut pas dire forcément que je me lasse des personnes, mais j'ai trop l'impression qu'une fois que je tombe dans la routine ou dans quelque chose où je me dis que ça pourrait être bien et que c'est pas possible que ça soit bien, donc ça se dégrade, pas verbalement, pas par les gestes, mais mentalement quoi. Donc faites attention à ça, ne tombez pas dans le même piège que moi, écoutez cette chanson. Eh oui, paraît surprenant, l'artiste également présent sur l'antenne, l'affaire Louse Trio que je crois avoir déjà passé dans l'émission précédente de Monologue, ça s'appelle Loin, écoutez ça. Et Yann était avec nous, un chanteur, un jeune auditeur de 19 ans qui s'est prêté sur un bed, un instru, à une petite impro avec moi. Il a bien assuré parce qu'on n'avait préparé aucun texte et il faut les suivre. C'est pas évident déjà de se retrouver dans le studio, face à moi et en plus de se trouver une impro, tenir la route, il chante plutôt pas mal. Donc Catherine, ce que je te propose, c'est d'écouter ce que tu as raté hier, l'impro de Max et de Yann. D'accord? Et tu me dis ce que t'en penses avec Jean-Marie K.
6: Aucun problème.
5: Allez, à tout de suite. C'est parti.

0: C'est un peu la vérité, si je m'en sais un peu le DVD de Jonathan de l'an 2000. Hein.
1: Il faut faire le clip,
0: voilà, etc. Catherine, qu'est-ce que t'en penses? Catherine, qu'est-ce que t'en penses?
2: Oui, excellent.
0: Super. Merci beaucoup pour ta critique qui va m'aider à avancer, Catherine.
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4: Est-ce que c'est irréversible tout ce qu'on vit aujourd'hui, on voit dans la presse? C'est vrai que peut-être que maintenant les gens font beaucoup plus attention qu'à une époque, parce que aux États-Unis, en Floride, on entendait chaque année parler d'ouragans, de tempêtes, mais c'est vrai que là maintenant, ça a l'impression que ça se propage un petit peu partout. Il y a une tempête là qui arrive, là, un ouragan qui arrive extrêmement violent prochainement, dans des endroits où quasiment on n'en entendait pas parler, ou en tout cas des niveaux extrêmement élevés. Et des gens disent que dans une vingtaine d'années, que ça, c'est rien comparé à ce qu'on risque de vivre d'ici 15 ou 20 ans. Est-ce que c'est irréversible? Qu'est-ce qu'il va falloir faire
5: En fait, pour revenir à l'exemple que tu cites, c'est-à-dire Wilma.
4: Oui, Wilma.
5: C'est effectivement un cyclone qui est né dans l'océan Atlantique et qui est le plus puissant que l'on ait jamais observé. Il a battu tous les records jusqu'ici, c'est-à-dire que les vents sur la couronne circule à plus de 350 km à l'heure, donc c'est absolument gigantesque.
4: On pourrait s'imaginer que demain il y en ait à 500, 600 km heure en vent.
5: Sait déjà qu'il existe des tornades qui sont beaucoup plus petites que les cyclones, mais dont les vents, effectivement, à la couronne circulent à 400, 450 km heure. Donc 450 km heure, c'est quelque chose d'absolument inouï. Ouais. C'est à peine imaginable. Ça peut effectivement couper en deux, littéralement, une maison en béton. Donc c'est quelque chose d'absolument catastrophique. Alors, effectivement, la puissance augmente. Je l'ai dit tout à l'heure, le réchauffement de la planète en est responsable. Est-ce que, par exemple, ceux qui nous écoutent ont l'idée de la manière dont ça se forme? Pourquoi est-ce que le réchauffement de la planète provoque ce type de catastrophe?
4: Ça, c'est une bonne question. Est-ce que, justement, Vincent, tu pourrais répondre à cette question de Grishka?
6: Il doit y avoir sûrement, conflit entre des vents chauds et des vents froids, non? Je sais pas.
4: Ça, c'est de la manière dont se forme le...
5: C'est tout à fait juste, hein, Vincent. Ce que tu dis, c'est exactement ça. C'est-à-dire qu'il y a une différence de potentiel, comme on dit, entre les courants chauds et les courants froids. Mais finalement, ce qui se passe, c'est très simple. C'est le fait qu'il y ait réchauffement de la planète provoque, donc c'est naturel et tout le monde peut le comprendre, un réchauffement à la surface de la planète et en particulier à la surface de l'océan.
4: Ouais.
5: Ça, c'est la première chose, parce qu'il faut que cette masse soit chaude, mais qu'en plus elle soit humide. Donc une masse d'air humide monte, évidemment, comme toutes les masses d'air chaud, monte et provoque en surface une dépression. C'est pour ça que on a une zone de très basse pression en bas. Par exemple, là, on a enregistré pour Wilma moins de 900 millibars, ce qui est vraiment 880 millibars, ce qui est vraiment un record depuis 1933. Ah, on n'a jamais eu ça depuis 1933. Donc ça veut dire effectivement que cette masse d'air chaud va être propulsée très haut, mais qu'en dessous, il y a de la place évidemment pour engendrer ce fameux moteur, qui est un moteur atmosphérique absolument puissant, d'une manière absolument gigantesque, qui va commencer à faire circuler les masses autour d'une couronne. Et cette couronne, effectivement, va voir circuler ces masses d'air froid qui vont commencer à descendre du haut vers le bas. Et effectivement, pour celles qui sont en bas et qui sont chaudes, à monter, elles vont se croiser et elles vont fabriquer une énergie qui va devenir de plus en plus colossale et engendrer sur cette couronne ces fameux 350 à 360 km/h.
4: Et concernant justement ces cyclones dont on parle beaucoup dans la presse, hein, qui vont sûrement intéresser les auditeurs, est-ce que, Grishka ou Igor, est-ce que c'est des choses qui vont se répéter encore plus régulièrement, ou c'est que malgré tout, même si ces vents sont aujourd'hui violents, et si on en voit là quasiment un tous les trois semaines à mois, est-ce que c'est c'est logique, ou c'est les spécialistes commencent un petit peu à s'alarmer et être un peu en panique?
5: Mais les spécialistes disent que puisqu'il y a réchauffement, donc
4: de combien
5: sur le sol,
4: la planète s'est réchauffée de combien?
5: C'est pas beaucoup, c'est un degré.
4: Mais c'est énorme finalement.
5: Mais c'est énorme à l'échelle effectivement géologique, c'est absolument énorme. Et ça provoque des désordres thermiques que l'on constate maintenant, et qui ne vont cesser de s'amplifier si ce phénomène de réchauffement en bas, c'est-à-dire donc à la surface là où nous sommes, continue.
4: Moi j'avais lu ou entendu que si on voulait qu'aujourd'hui la couche d'ozone enfin se referme et tout ça, il faudrait attendre quoi? Il faudrait que déjà qu'il n'y ait plus de circulation. Si on arrêtait tout, les usines, tout ce qui peut prêter à la pollution, il faudrait laisser quoi? Une vingtaine d'années avant que... Parce que le temps que la machine s'arrête, on comparait ça comme un paquebot qui arrivait dans un port où quand on veut l'arrêter, il faut tout stopper les machines un kilomètre avant.
5: Sur ce point, les estimations divergent, mais...
4: Divergent, c'est pas mal, hein, ça fait une belle partouze.
5: Oui. Mais en tout cas, j'avais pas pensé à ça. Mais en
1: effet.
4: Excuse-moi, Igor.
1: Certains.
5: En plus, c'est l'observation.
1: Certains des plus pessimistes disent. Bon, il faut compter minimum une trentaine d'années avant que l'atmosphère retrouve son état d'équilibre. Enfin, en tout cas, que la couche d'ozone se reconstitue normalement. Et puis d'autres disent, non, il faudra attendre au moins un siècle.
4: Un siècle.
1: Donc, en effet, la marge d'erreur est quand même très importante.
5: Et donc, la marge est quand même, effectivement, pour une moyenne d'à peu près un demi-siècle. Ouais. C'est beaucoup.
4: Et les endroits les plus pollués sur la planète, on entend parler de l'Asie, la Chine en particulier.
5: Beaucoup la Chine, oui. La Chine, parce qu'il y a beaucoup de charbon là-bas, ouais. Et que donc le cycle effectivement de réjection du charbon est très important. Et donc du coup, effectivement, c'est de 8 à 15 fois plus pollué que, par exemple, les capitales européennes.
4: D'accord. Et quand on entend beaucoup parler de la Chine, on parle du textile, mais on parle de la Chine qui va partout avec les voitures. Ils ont de plus en plus besoin de pétrole, de tout ça. Est-ce que justement, ça va pas encore? Ça va que faire aggraver la pollution à l'échelle de la planète, parce que du coup... Alors, tout pays comme ça, énorme, qui se modernise avec tous les véhicules que ça comporte, ça va aggraver la situation.
5: Elle a un programme, en fait, de transition du charbon et des hydrocarbures fossiles au nucléaire, mais ce sera assez long. Et pendant toute cette période, effectivement, ce fameux nuage jaune qui n'existait pas il y a 20 ans, eh bien, qui maintenant bouche complètement, par exemple, Pékin. Et,
4: normal d'avoir un nuage jaune au-dessus de la Chine.
5: Oui, c'est ce que j'allais te dire, absolument normal. Mais c'est tragique en même temps.
4: Non, mais c'est un nuage noir au-dessus de l'Afrique, après, voilà, ça c'est un nuage jaune observateur aussi.
5: Et un nuage gris au-dessus de la matière grise.
4: Voilà, exactement. Il y a encore d'autres témoignages aussi. Ah, tiens, une question très intéressante au 01 42 48 5000 avec Igor et Grishka Bogdanov sur Fun Radio jusqu'à minuit avec Arnaud qui est avec nous de Bruxelles. Bonsoir Arnaud.
2: Bonsoir.
4: Ça va bien ?
2: Oui, ça va bien.
4: Vous oui, très très bien. Justement, on parlait un petit peu des cyclones, des marées. Arnaud, tu avais une question intéressante également pour les frères Bogdanov.
2: Ouais, voilà, c'était pour savoir si il allait avoir bientôt un ouragan ou un cyclone ou quoi en Europe.
4: Où est-ce qu'on pourrait en imaginer? Est-ce que ça existe, ça, d'ailleurs? Oui, près des côtes.
5: En fait, c'est extrêmement rare et probablement, pour te rassurer, il est probable qu'il n'y aura jamais d'ouragan, enfin, en tout cas, ce qu'on appelle les cyclones plutôt qu'un ouragan, d'ailleurs, sur le continent européen. Pourquoi? Parce que il y a plusieurs facteurs qui doivent converger, et en particulier, les cyclones ne peuvent naître que dans une région particulière de l'océan Atlantique. Enfin, pour ceux que l'on considère comme étant effectivement des cyclones de l'Atlantique Nord, ouais. Ou à la différence de ceux qui naissent dans l'océan Indien,
1: ou
5: dans le Pacifique, mais pour ceux qui concernent les plus fréquents, donc qui sont dans l'Atlantique Nord, ils sont d'abord effectivement soumis à des vents dominants qui poussent effectivement ces masses d'air tourbillonnaires vers le continent américain. Donc c'est plutôt effectivement par là que, et là, ces catastrophes frappent. Mais d'autre part, pour ce qui concerne la naissance, la genèse, c'est obligatoirement dans l'eau, c'est obligatoirement sur ces surfaces très très étendues, chaudes a priori, que sont effectivement les mers des océans Atlantique et Indien, par priorité. Et il est impossible, parce que l'humidité n'y est pas, il est impossible que ça naisse sur le continent.
4: D'accord.
5: Puisque l'humidité n'y est pas, alors pourquoi l'absence d'humidité est-elle rédhibitoire? Parce que pour que la machine cyclonique puisse tourner de manière continue, il faut qu'il y ait en haut de cette cheminée un cumulonimbus. Qu'est-ce que c'est qu'un cumulonimbus? C'est un immense nuage d'orage, immense, à l'intérieur desquels circulent des vents qui sont gigantesques. Et ce sont ces vents, d'accord, qui sont effectivement refroidis à l'intérieur de cette machine, qui redescendent, qui dégringolent à toute vitesse sur le sol, qui sont réchauffés à nouveau et qui font repartir la machine, qui va évidemment en tourbillonnant, ouais, entretenir le phénomène cyclonique.
1: Les cumulonimbus, on en voit tous les jours, hein. Enfin pas tous les jours, mais enfin, en tout cas par temps d'orage, on en voit ici en France, ouais, évidemment. Et ce sont ces fameux nuages qui se terminent comme une espèce d'enclume.
4: D'accord.
1: Et qui font très peur aux pilotes d'ailleurs d'avion, parce qu'il ne faut surtout pas passer à l'intérieur de ces nuages, dans la mesure où ils sont le siège de courants ascendants et descendants qui, à leur jonction, sont de l'ordre de 40 à 50 mètres secondes. Donc c'est énorme, ça peut briser un avion. Mais ces cumulonimbus dont Grishka parle, ceux qui naissent dans les régions tropicales et sur les océans, sont beaucoup, beaucoup plus importants, beaucoup plus gros, et les sources à la fois de contraste thermique et de vent sont extraordinairement élevées.
4: Et Arnaud, toi, quand tu vois les images qu'on peut voir à la télé de ces fameuses catastrophes, d'abord, tu te sens rassuré que ça ne pourrait pas arriver en Europe?
2: Ah ouais,
4: parce que
2: ouais.
4: Et toi, ça te, je sais pas, tu t'inquiètes de l'avenir de la planète? Pour l'instant, ça va, tu restes quand même la tête sur les épaules, ou tu sens qu'il y a quand même maintenant, parce qu'on en parle de plus en plus quand même, hein, Igor et Grishka, ça fait longtemps qu'on en parle, mais oui, c'est vrai que des gens comme Nicolas Hulot, d'autres gens comme ça qui sont médiatisés en parlent, mais ça, on a l'impression que déjà les livres, il y en a de plus en plus, que les gens maintenant ils prêtent de plus en plus attention, et que cette fois-ci c'est pas juste voilà, c'est, il faut vraiment faire quelque chose, sinon dans les 50 ans, s'il n'y a rien qui bouge, si on continue, on va manquer de beaucoup de choses et à un moment donné, ça va devenir véritablement irréversible. Sans mettre la frousse aux auditeurs qui nous écoutent, est-ce que vous, de votre côté, vous, je sais pas, Igor ou Grishka, d'abord Igor, toi personnellement, à titre personnel, est-ce que tu es inquiet pour l'avenir de la planète ou tu te dis qu'avec tout ce que tu entends, les conférences, tu dis... On va réagir, on va bouger, et ça va changer.
5: Non, je suis pas inquiet parce que je suis d'un naturel très très optimiste. Mais je dirais que la raison pourrait en effet m'inviter à être un peu inquiet et que nous devons tous nous mobiliser, nous devons tout faire pour éviter que notre monde qui s'industrialise de plus en plus et qui malheureusement n'accompagne pas ce développement par justement les mesures de précaution nécessaires. Eh bien, ce monde-là risque en effet de se transformer en enfer si on n'y fait pas attention.
4: Oui, Grishka, toi de ton côté, pareil.
5: Mais même chose, tu sais, c'est pas inquiet, mais vigilant. Parce que si, effectivement, ce gardiennage dont nous avons tous la responsabilité maintenant ne s'effectue pas, il est clair qu'on va au-devant de catastrophes encore beaucoup plus amples et même imprévisibles. Je donne un exemple de ces nouvelles catastrophes dont on ne connaissait pas pratiquement l'existence il y a une vingtaine d'années. C'est ce qu'on appelle les vagues scélérates. Alors, ouais. Qu'est-ce que c'est qu'une vague scélérate ? Eh bien, c'est une vague qui se forme en plein milieu de l'océan,
4: ouais.
5: Et qui, d'un seul coup, comme ça, et sans effondrement du fond marin, peut mesurer 10, 15, 20 mètres de haut. Et donc, effectivement, engloutir des bâtiments entiers. Des vagues qui sont solitaires, qui arrivent comme ça, qui déferlent à toute vitesse, qui engloutissent les paquebots, et puis qui, effectivement, ensuite disparaissent.
4: D'accord.
5: Alors, pourquoi est-ce qu'elles se forment ? Même cause des problèmes qui sont, effectivement, liés au réchauffement de la planète, qui provoquent ces fameux contrastes hydrologiques, et qui engendrent ces monstres, ouais. Que sont les vagues scélérates.
4: D'accord, ok. Bah, écoute, Arnaud, voilà.
2: Merci beaucoup.
4: Bah, écoute, c'est plutôt sympa de nous avoir appelé de Bruxelles.
2: Ouais.
4: Hein, sympa, hein. Vous pouvez le vachement avec à chaque coin de rue, là, il y a toujours. Ça sent l'oignon là-bas. les frites. Ah, si, quand même.
2: Non, pas l'oignon. Non, mais c'est. Frites, pas les oignons.
4: Ah, un petit peu la frite, mais un peu frite-oignon, non? Vous trouvez pas? Vous allez souvent, vous, en Belgique, Igor et Grishka?
5: Oui, mais pas. Non, ça, il a raison, ça sent pas l'oignon du tout.
4: C'est pas l'oignon. C'est pas l'oignon. Moi, je trouve que ça sent un peu l'oignon, un peu.
5: Mais non, ça sent la frite, la frite.
4: Non, mais oui, mais la frite, oui, bien sûr, je sais bien, mais un peu l'oignon, un peu comme quand t'es à New York, un peu cette odeur là de.
5: Oui, mais ça, c'est la frite brûlée.
4: Ah, c'est la frite brûlée peut-être, alors, je ne sais pas. Alors,
3: ah là.
4: Ah, bah oui, non, mais je sais pas. Arnaud, non, mais je sais pas, moi, j'ai toujours cette odeur quand je vais à Bruxelles, cette petite odeur qui est loin d'être désagréable d'ailleurs, mais bon, fermons la parenthèse.
3: Voilà.
4: On parlera de cuisine un autre jour. Arnaud, merci, bonne bourre à toi et merci d'avoir appelé.
2: Au revoir.
4: 01 42 48 5000, Igor et Grishka Bogdanov sont avec nous. Bien sûr, il y a trois thèmes abordés, mais s'il y en a d'autres qui vous trottent dans la tête, vous n'hésitez pas à le faire. Et Élise de Nancy est avec nous. Bonsoir, Élise.
7: Bonsoir.
4: Tu nous as envoyé un petit mail également. Ouais. 19 ans, et on t'écoute.
7: Alors, moi, en fait, j'avais une question à propos d'une rumeur qui circule sur la conquête de la Lune. Il circule beaucoup sur Internet que les Américains ne seraient jamais, en fait, allés sur la Lune.
5: Ça, c'est vrai, c'est très drôle, Élise, parce qu'effectivement, ce soir, on regardait ça, on l'a entendu, puis on a vu ça sur Internet entre hier et aujourd'hui. Et tu as tout à fait raison, c'est une rumeur complètement insistante, mais complètement folle. Tu t'imagines que lorsque les Américains, en 1969, ont été sur la Lune, ils en ont ramené un certain nombre de témoignages, parce que par exemple il y a un truc absurde qui dit que les Américains n'ont ramené aucune preuve de leur...
7: Il y a des photos, mais
5: aucune
7: non.
5: Preuve. Non, mais il y a des photos.
1: Il y a aussi les cailloux.
5: Il y a surtout les cailloux lunaires, tu vois. Il y a quand même énormément, il y a plusieurs centaines de kilos en fait de roches lunaires qui sont là et qui sont le témoignage incontestable de ce qui s'est passé. Donc effectivement là...
4: Que ce qu'on avait vu à la télé en 69, c'était un gros canular et que...
1: Mais c'est, en fait, il est reconvertible partout sur Internet, parce que malheureusement, Internet... Oui, c'est ce qu'il dit.
5: Tu sais comment on appelle ça, Max? On appelle ça un calunar.
4: Ah oui, pas mal. Ouais, pas un calnu. Elle est bien. Non, ça, c'est incontestable. Il y en a les preuves. Et c'est vrai que c'est toujours pour l'envie de démonter. Mais pourquoi cette envie, si longtemps après avoir mis le premier pied sur la Lune en 69 et d'avoir laissé tomber cette bonne planète pour aller conquérir ou en tous les cas voir ce qui se passe sur les autres, l'avoir envie comme ça de relancer ce projet, que ce soit les Américains ou d'autres, surtout ce projet de retourner sur la Lune. C'est pour aller, il paraît que c'est pour aller voir l'autre face cachée de la Lune, c'est quoi c'est ?
1: Non, c'est pas seulement un désir exploratoire, parce que au fond la Lune on la connaît parfaitement bien maintenant.
4: Il n'y avait rien à voir, il n'y a rien.
1: La face cachée aussi, on la connaît très très bien. Mais c'est pour en exploiter des formidables ressources, parce que en fait, c'est comme si aujourd'hui on prenait conscience. conscience que la Lune était un véritable trésor potentiel à exploiter. Donc c'est un petit peu la chasse au trésor.
4: Et pourquoi avoir mis autant de temps finalement pour 2012-18 en 69 pour qu'on s'y ait pas intéressé? On a trop souvent entendu, je sais pas ce qu'on pensait.
1: Parce qu'en 69, en 69 on n'était pas du tout poussé par les mêmes motivations. Ouais. En 69, c'était le désir de repousser plus loin la haute frontière. C'était l'aboutissement de la compétition avec le bloc soviétique à l'époque. Et donc il fallait que l'Amérique impose sa suprématie, non pas sur Terre, mais comme une forme de symbole céleste sur la Lune.
4: Mais on l'a jamais laissé tomber ce projet, alors finalement. Enfin, après, là, donc 69, d'accord,
1: une
4: mais...
1: Une fois que les Américains ont ramené ce symbole, cette toison d'or, si on peut dire, sur la Terre, une fois que le trésor de la connaissance aussi, parce qu'il y avait aussi la passion de découvrir un monde nouveau, un monde qui n'était pas terrestre, un monde extraterrestre. Une fois que ces exploits ont été accomplis, eh bien, la Lune est retombée dans une sorte de léthargie, de long sommeil, et il faut attendre ces dernières années pour qu'on se réveille et qu'on se dise, bon, la Lune, c'est important.
5: Oui, mais attention, quand on revient de la Lune en 1972, donc il y a eu 6 équipes qui ont été sur la Lune entre 69 et 72, et la dernière équipe y est restée 3 jours. On a eu la chance de rencontrer, d'ailleurs, le dernier astronaute qui a été sur la Lune pendant presque 3 jours, il y a quelques semaines.
1: Et il dit, d'ailleurs, j'ai vécu sur la Lune.
5: Et il dit, oui, absolument, il le dit, et il nous a montré des photos. D'ailleurs, lui, effectivement, il est une preuve vivante.
4: Ça, c'est vrai, les 10 ans, il était sur la Lune. Hein.
5: Ouais,
4: il
5: y a été.
7: J'avais vu aussi un document sur papier qui montrait qu'il y avait une sorte de ville lunaire.
5: Oui, non,
7: c'est
5: parce qu'effectivement.
4: Oui, ça c'est quand on a fumé un bon joint, ça c'est quand on a pris un extra ou. C'est quand on n'est plus dans le même monde. Et pour ce que tu disais.
5: Ce qui est très important, c'est qu'en 72, on a découvert dans ces fameuses roches qu'on a ramenées, on a découvert un matériau extrêmement important qu'on appelle l'hélium-3. Tu as entendu parler, Élise, de l'hélium, tu sais ce que c'est un gaz. Mais l'hélium-3 est un gaz qui est hyper, hyper rare, qu'on appelle un isotope, c'est-à-dire donc une variété différente et rare, avec 3 atomes donc au lieu de 2, de l'hélium. Et ce qui est absolument extraordinaire dans cet isotope de l'hélium, c'est qu'on va pouvoir l'utiliser dans des centrales demain, pour fabriquer de l'énergie. C'est-à-dire que combiné avec de l'hydrogène, eh bien, l'hélium 3 va permettre la production de quantités colossales d'énergie.
4: Qui pourra servir à quoi?
5: De l'énergie propre, de l'énergie qui sera effectivement non polluante,
4: ouais,
5: pour des milliers d'années, et qui pourra servir exactement à ce dont on sert aujourd'hui le pétrole, c'est-à-dire à toutes les formes de consommation dont on a besoin sur Terre.
4: Donc ça veut donc dire que... D'aller sur la Lune, c'est quand même dans l'idée...
5: Une richesse, mais colossale.
4: Parce qu'on sent bien que le pétrole, là, on en parle de plus en plus. On parlait de l'Inde ou des États-Unis, de la Chine. C'est vrai que là, on dit que dans une vingtaine d'années, on aura tout épuisé, qu'on sera sur les totales réserves, et qu'il faudra bien trouver une nouvelle énergie pour remplacer le pétrole, moins polluante probablement, puis surtout pour relancer un petit peu le marché. Alors ça, c'est pour ça qu'ils vont aussi un peu là-bas, c'est pour aller
5: exister.
4: Élise, reste avec nous, parce que concernant la Lune, non mais reste avec nous, parce qu'il y a aussi d'autres personnes qui veulent réagir à ça. Sébastien, bonsoir. D'accord. De Nantes.
3: Oui, bonsoir les gars.
4: Et je vais accueillir par la même occasion, pour aller encore plus vite, Christophe de Lyon. Bonsoir Christophe.
8: Bonsoir.
4: Alors Sébastien, d'abord, tu restes sur le sujet toi aussi du projet de 2018 concernant le projet d'aller sur la Lune.
3: Ouais, ça me fascine parce que franchement, aller jusque là-haut. Et justement, c'était pour poser la question aux gars, exactement, pourquoi les Américains retournaient là-bas, c'était pour quel projet exactement?
5: En fait, il y en a trois.
4: On vient de l'expliquer, mais...
5: Il y en a trois, mais on peut détailler un petit peu. Il y a trois projets, en fait, pour te répondre. Le premier projet, il est, disons, d'essence scientifique. C'est-à-dire que tu sais que sur la Lune, il y a une face visible et puis il y a une face qu'on ne voit jamais, qu'on appelle la face cachée.
3: Ouais.
5: Or, c'est super important la face cachée parce que derrière cette face, qui est donc toujours dans l'ombre, on a la possibilité d'installer des télescopes, c'est-à-dire donc des systèmes d'observation de l'univers qui ne seront absolument pas perturbés par aucune lumière, puisque par définition,
4: d'accord,
5: elle est dans l'ombre, cette face. Et que donc, à partir de cet endroit, on pourra observer l'univers comme jamais. On va faire des progrès, mais colossaux, grâce simplement à ce télescope lunaire. Ça, c'est la première étape. Deuxième étape, on va se servir de la Lune comme d'un marchepied pour aller vers les planètes du système solaire, en particulier vers Mars. Ce qui est extraordinaire dans le programme américain, c'est qu'il est en emboîtement, et que, évidemment, la Lune est une première étape, mais la deuxième étape, à, disons, une génération d'ici, c'est-à-dire vers 2040-2050, c'est la planète rouge, c'est-à-dire à 80 millions de kilomètres d'ici, Mars. Mars, on va s'y poser et on va installer là-bas aussi une base. Probablement, à partir de Mars, il y aura d'autres étapes vers les satellites de Jupiter et ainsi de suite. Donc c'est très important, c'est la conquête du système solaire qui commence avec la conquête de la Lune.
3: Ah ouais, d'accord. Ouais. Et il y aura des Français dans l'eau qui iront là-bas.
5: Ah, ce
3: Français,
5: dont on est certain, c'est qu'il y aura...
4: du monde, les Français, ils ont
5: ce dont on est certain, c'est qu'il y aura Max, qui est déjà...
4: Ouais. Moi, je suis déjà...
5: Il nous en a parlé,
4: il m'écoute, mais je suis déjà assez dans la lune quand je fais l'émission. J'y suis déjà, moi. Assez régulièrement.
3: T'as de l'avance pour tout le monde.
4: Non, j'ai de l'avance pour tout le monde. Christophe, toi aussi, hein, qui avait par mail envie de parler justement de cette fameuse visite et l'envie de reconquérir la lune. Tu voulais dire quoi là-dessus, Christophe ?
8: En fait, moi, je voulais simplement poser la question, pourquoi la Lune a-t-elle été aussi peu visitée ? Vous y avez un petit peu répondu, quand même.
5: Pourquoi est-ce qu'elle a été aussi peu visitée depuis...
4: À quel moment, tu as dit qu'il y avait eu 6 voyages entre 69 et 72, ensuite on l'a totalement laissé tomber, on s'est bien sûr intéressé à autre chose dans l'espace. À quelle période, puisque ce projet-là, à mon avis, a dû voir jour dans la tête de quelqu'un il y a longtemps, à quel moment, finalement, on s'est réintéressé à la Lune ?
5: On s'est réintéressé, en fait, vers le milieu des années 80. Et en particulier, dans ce moment symbolique terrible, hein, qui a été l'explosion de la navette, c'était en 1986, la navette spatiale a explosé. Et ça a engendré, à ce moment-là, un freinage de cette conception de l'espace utile, mais qui devenait tout à coup tragique. Mm-hmm. Et une relance d'un espace plus lointain à partir de la conception d'un nouveau système de propulsion. Parce que ce qui est important effectivement dans la navette, c'est qu'on s'est dit bon, la navette explose, elle a d'ailleurs réexplosé une deuxième fois, et ça a été un deuxième facteur d'accélération. Ouais. On s'est dit bon, à partir de ce moment-là, les systèmes qu'on a conçus ne sont peut-être pas les bons, il faut en concevoir de nouveaux. C'est ce qu'on s'est dit à la NASA. Et à partir de là, on a commencé à dériver vers de nouveaux systèmes. Par exemple, le nouveau système qui va être en place en 2018 et qui va permettre donc l'exploration de la Lune à cette date, eh bien, il n'y aura pas, comme il y a eu effectivement Saturne 5, c'est-à-dire un seul module de lancement en 1969, il y en aura deux. Donc ça permettra effectivement d'emporter des charges beaucoup plus importantes, de multiplier comme ça effectivement les possibilités de fret et d'emporter depuis la Lune des quantités beaucoup plus importantes de matériaux et notamment ce qui nous permettra de fabriquer effectivement, comme on l'a dit demain, les fameuses centrales à hélium 3. Donc tu vois, tout s'emboîte.
4: Combien ils seront à partir là-bas? On sait déjà les chiffres, on sait qu'il y a combien d'astronautes, ça va être un truc assez... Combien de temps ils vont partir? Ça va être... C'est de l'ordre de quoi partir là? C'est partir plus de 3 jours? C'est partir une année? 6 mois?
5: C'est partir une semaine. Une semaine par équipage. Et les équipages seront...
4: Congé payé?
5: Ah ben évidemment, mais comme tu en fais partie, c'est vrai, je comprends maintenant pourquoi ils posent des questions.
4: Est-ce que les astronautes posent des RTT ou pas? Est-ce qu'ils ont, ça fait partie de leur... est-ce qu'ils ont les congés spectacles ou pas?
5: Ils n'ont pas les congés spectacles, mais ils ont une prime d'éloignement.
4: Ils sont payés au kilomètre, et crois-moi,
5: ils sont payés au kilomètre, mais malheureusement, c'est quelques cents. C'est combien la Lune? Max,
4: quoi?
5: Toi qui vas aller sur la Lune.
4: 450 milliards. Non, 450 000
5: kilos. Non, des éloignements par rapport à la Terre.
9: Des éloignements par rapport à la Terre, c'est combien?
4: Par rapport à la Terre?
9: Oui, tu sais ça.
4: Merde, je sais plus.
9: Allez.
4: 250 000
5: c'est pas mal.
9: Tu vois, non, tu es dans l'ordre de grandeur.
10: 500 000, moi, je sais.
5: Ouais. Tu dirais combien?
10: 500 000.
5: 500 000, ouais, c'est un peu moins, quoi. Disons, c'est aller autour de 300 000.
4: Donc, j'avais dit, d'accord, 300 000.
5: Tu es dans l'ordre de grandeur. Tous les deux, mais c'est excellent. C'est que le RTT est remplacé par RTL.
4: C'est vrai. Ça, exactement. Tu te rends compte que j'en suis à la 35e émission avec eux, je ne sais toujours pas, je me dirais que j'irais tellement pas là-bas sur la Lune que c'est vrai. On écoute, mais c'est des chiffres. Et ça paraît je ne sais pas si Élise, Sébastien et Christophe sont des assidus des émissions du soir, surtout quand il y a les Bogdas qui passent. Mais le nombre de chiffres que vous avez pu nous donner ou à un moment donné, ça dépasse tellement le... On se dit, c'est même pas imaginable qu'on se dise, Mars est à combien?
5: 80 millions à peu près.
4: Quand on dit 80 millions de kilomètres.
11: On se rend pas compte. Hein.
4: Aujourd'hui.
5: C'est-à-dire que pour aller sur Mars, c'est simplement pour donner un ordre de grandeur. Pour aller sur la Lune, il faut à peu près 24 heures, disons. Hein. Ouais. C'est pour un outil du type navette spatiale.
4: Qui avance à combien
5: Autour de 100 000. Disons, pour donner une bonne figure, c'est à peu près autour de 100 000 kilomètres à l'heure.
9: Quand elle est lancée, parce que sinon c'est.
5: Quand elle est lancée, avec toutes les étapes, il faut à peu près 24 heures pour aller là-bas. Et alors, en revanche, pour aller sur Mars, c'est beaucoup plus que ça, c'est plus de 2 ans et demi, en fait.
4: Tu te rends compte?
5: C'est la même vitesse.
4: C'est énorme, et en même temps, c'est extrêmement près. C'est vraiment deux grains de sable collés l'un à l'autre. Quand on voit maintenant...
3: Il y a des réservoirs de carburant pour aller jusqu'à là-bas. Après, s'il va aller sur Mars, tout ça, explorer Mars, le carburant, il en faut quand même... C'est des sacrées réserves qu'il faut sur les engins pour aller jusqu'à...
5: Oui, mais il faut savoir une chose, c'est que dans l'espace, la poussée n'est pas continue. C'est-à-dire qu'une fois...
4: Bah oui, allons, voyons, quand même. Allons. On se réveille ou pas là?
3: Je la lune.
4: T'es dans la Lune, oui, mais là on va sur Mars, là, justement.
5: Non, mais sur Mars, mais une fois qu'on est lancé, c'est comme un vélo, mais un vélo qui n'arrêterait pas effectivement de descendre sur une pente. C'est-à-dire que ça ne ralentit jamais. Il n'y a pas de frottement, il n'y a pas d'air, il n'y a rien qui vient freiner effectivement le module. Donc la fusée, elle se déplace et elle n'a pas besoin du tout de consommer son carburant pour se déplacer.
4: C'est captivant hein, quand même, hein, tout ça.
5: En
4: hein,
5: fait, le carburant est nécessaire pour les phases de décollage et d'atterrissage.
4: Quand on rentre dans l'atmosphère et quand on en ressort.
5: Voilà, c'est ça, il faut ralentir l'engin. Enfin bon.
10: D'ailleurs, par exemple, pour te donner un exemple, pour ce qui concerne le fameux module de 2018, il n'aura pas le même carburant pour la phase de décollage et pour la phase d'atterrissage.
4: Diesel pour démarrer et du sans-plomb 98 pour atterrir. Il y aura quoi? Ça sera quoi?
5: C'est pas si loin que ça en fait. C'est de l'hydrogène pour décoller et du méthane pour atterrir.
4: Je rigole qu'à moitié moi. Bon les gars, parce qu'il y a beaucoup de monde qui attend, donc je vais saluer et remercier Sébastien d'avoir appelé.
11: Merci bien à vous.
5: Merci.
9: Salut
5: à bientôt.
4: Merci Élise également.
7: De rien.
5: Au revoir Élise.
4: À très bientôt de Nancy. Et qui sont nombreux de Nancy. Et merci Christophe de Lyon aussi.
12: Bonsoir à tous.
4: Merci à toi. Igor et Grishka Bogdanov sont avec nous jusqu'à minuit. Tellement de choses passionnantes, hein, tellement de questions à leur poser. Tout à l'heure, il y aura un petit questionnaire rapide d'Igor et Grishka, des questions simples avec des réponses simples. Vous ne donnez pas les réponses maintenant, mais les questions sont dans l'ordre du style pourquoi le ciel est bleu, qu'est-ce qu'on appelle la grande ours, qu'est-ce qu'on appelle un trou noir, pourquoi vous buvez que du Perrier. Enfin bon, toutes des questions comme ça existentielles dont on a besoin d'avoir les réponses. Mais avant cela, on a Ronald qui est avec nous. Ah non, on l'a perdu Ronald. Alors on va récupérer Angie. Bonsoir Angie.
13: Bonsoir.
4: Salut Angie. 16 ans de Enghien.
13: Oui.
4: D'accord.
5: Ah ben oui, ben Angie, on se connaît.
13: Oui.
5: On se connaît, Angie. Elle, tu sais qu'elle aurait dû venir ce soir, malheureusement elle ne pouvait pas parce qu'elle n'avait pas de moyen de transport pour la ramener à Angie.
4: Ah bah.
5: Oui, c'est encore mieux à distance.
4: Oh oui, c'est plus intéressant comme ça de le faire par téléphone. Angie, quelle est la question ou les questions que tu souhaites poser à Igor et à Grishka?
13: Bah en fait, c'est au niveau de la pénurie d'eau. En fait, j'ai entendu dire, là, il y a une récente étude de fait où, en fait, en 2050, il y aurait presque plus du tout d'eau. En fait, l'eau, ça serait vraiment comme une boule qui serait de la taille de la France pour toute la Terre, en fait.
4: Alors, c'est vrai que déjà, c'est vrai qu'on parlait des catastrophes naturelles. Cet été, la sécheresse, hein. On a parlé de la canicule il y a deux ans. On en a parlé pour d'autres raisons malheureuses. Mais c'est vrai que le réchauffement de la planète, on parle d'un degré de réchauffement de la planète. Mais d'ailleurs, on pourrait aussi évoquer donc le manque d'eau et que les saisons, elles bougent énormément. Là, on a vu en ce moment en France, là, c'est les normes, les températures sont de 3 à 5 degrés au-dessus des normes saisonnières. On a l'impression que tout se décale. Est-ce qu'il y aura un hiver? Il neige plus, ou alors quand ça arrive, l'été est extrêmement violent, ou l'hiver arrive et c'est extrêmement violent. Ça se dérègle. Est-ce que ça, déjà, c'est normal ou pas?
5: Ben, c'est effectivement pas normal du tout, parce que la dérégulation, si on peut dire, à l'échelle de la planète est très importante, et elle est importante depuis à peu près une trentaine d'années. Mais ça ne cesse de s'accélérer depuis ces dernières années.
4: Paris sera bientôt Saint-Tropez.
5: Et ce qu'on peut dire en tout cas, c'est qu'effectivement le réchauffement de 1 degré, ou on a dit 1 à 2 degrés maximum, mais c'est 1 à 1,5, provoque effectivement des désordres climatiques absolument considérables et qui ne vont cesser de s'amplifier. Donc ça, c'est très ennuyeux. Paris-Saint-Tropez, oui, c'est vrai, il y a quelque chose comme...
9: Avec les bateaux en moins quand même.
4: Hein
9: avec
4: les... Ah, mais t'en sais rien, parce qu'avec les... Peut-être qu'il y a peut-être des cyclones dont vous dites qu'ils sont impossibles aujourd'hui, qui arriveront peut-être dans 50 ans, il y aura peut-être une marée, il y aura peut-être de la flotte, ce sera peut-être Venise.
5: Mais tu sais, ici, juste comme ça pour rêver pendant quelques instants, Il y avait donc tout le bassin parisien était envahi par une mer qu'on appelait la mer Estampienne. La mer Estampienne, pourquoi? Parce qu'elle est Tempe, la ville d'Étampes, et que toute cette région-là était immergée. C'était il y a 37 millions d'années. Donc effectivement, on peut imaginer que dans 37 millions d'années, ou dans 40 ou 10, le paysage parisien ne soit plus du tout semblable.
4: Parce que vous n'êtes pas voyant, vous êtes peut-être des scientifiques, vous savez beaucoup de choses, mais bon, hein, des fois, il y a des choses qui se passent qu'on ne contrôle pas. Mais pour revenir sur la question d'Engie, qui est effectivement très intéressante concernant l'eau, qui est vitale pour l'être humain et pour tout, hein, la végétation et tout ce qui suit autour, le manque d'eau, ça a été flagrant là dernièrement. Alors on en rigole un peu, nous on ne se sent pas concerné parce qu'on a l'impression que ça touche que les professions, donc il faut arroser que le matin, que l'après-midi. Mais il y a vraiment un manque d'eau.
5: En fait, il y a deux facteurs qui interviennent et qui sont contradictoires l'un par rapport à l'autre. Le facteur humain, technique, disons culturel, de notre culture, technicienne, est un facteur d'accélération, malheureusement, brutal, de ce qu'on pourrait appeler, effectivement, le dessèchement de la planète. Mmh. Donc le réchauffement, d'où le dessèchement. Donc si ce facteur n'est pas régulé, contrôlé, il est clair que dans 50 ans, ce que tu dis, Angie, c'est malheureusement sera une réalité. C'est-à-dire que la masse d'eau disponible aura régressé dans des proportions qui seront alarmantes. Parce que, d'une part, il y a pollution de la masse qui existe, mais que d'autre part, le réchauffement provoque une évaporation. Alors ça, on ne s'en rend pas tout à fait compte, mais chaque année, dans un climat où, effectivement, le dessèchement dont j'ai parlé tout à l'heure se fait diriment, eh bien, une partie de l'eau qui était captive de la planète disparaît. Elle disparaît dans la haute atmosphère, et puis de là, elle disparaît dans la stratosphère et dans l'espace. Elle s'évapore. C'est ce qui s'est passé sur Mars. Mars était une planète avec beaucoup d'eau, de l'eau en abondance, des océans même, on pense, il y a à peu près 4 milliards d'années. Et puis, malheureusement, parce que la gravité y est beaucoup plus faible, elle est à peine 10% de la gravité terrestre, eh bien, toute cette masse d'eau s'est évaporée dans l'espace. Alors, évidemment, ça ne va pas se produire comme ça sur Terre. Évidemment pas. Simplement, le réchauffement provoque ce cycle d'évaporation marginale, mais qui, à long terme, peut devenir effectivement irréversible. En tout cas, préoccupant. Mais, heureusement...
4: Donc, Edgy achète de l'eau, achète des bouteilles d'Evian, ou de Contrex, ou je ne sais quoi. Non, mais, parce que, heureusement que cette émission, on l'a fait en France, on l'aurait fait aux États-Unis, le lendemain matin, tout le monde allait dans les supermarchés. Dans Rodrigo Gore et Jessica sur Fun avec Max, les mecs ils achetaient 150 millions de litres de flotte et puis ils te le mettaient dans le. Non mais c'est vrai, hein.
5: Non mais je dis heureusement, il y a quand même une parade à ça. C'est-à-dire que d'abord, il est possible dès maintenant, on ne parle pas simplement de grands protocoles planétaires comme le protocole de Kyoto, etc. Non, on parle d'abord de prise de conscience individuelle et du fait que. D'une manière ou d'une autre, on arrivera, j'en suis persuadé, Max en est persuadé, on en est tous persuadés ici,
4: de quoi
5: à réduire ce fameux réchauffement de la planète. C'est évident.
4: J'en suis persuadé. Je ne peux pas dire quand, où et comment, mais j'en suis persuadé.
5: Il est sûr.
4: Mais ça, c'est d'une évidence.
5: C'est certain. Donc, d'une part, ça, c'est effectivement un phénomène qu'on arrivera à compter. Et d'autre part, il y a, je disais tout à l'heure, un deuxième facteur qui est un facteur de régulation qui nous échappe complètement, mais qui est quand même très important. C'est un facteur de type cosmologique. Pourquoi ? Parce que la Terre, qui effectivement circule comme d'autres planètes dans le système solaire autour du Soleil, ne reste pas attachée à son orbite de manière rigoureusement exacte. Il y a des variations sur cette orbite. Et ces variations produisent d'énormes différences, effectivement, du point de vue de la température sur la surface de la planète. Exemple, il y a 100 millions d'années, lorsque les dinosaures régnaient en maître absolu et que les mammifères étaient à peine des tout petits animaux...
4: Godzilla, pour les auditeurs, pour qu'ils comprennent
5: bien. Godzilla, exactement.
4: Godzilla, voilà.
5: Jurassic Park et, voilà,
4: et compagnie.
5: Et autres, et compagnie. Eh bien, effectivement, il y a 100 millions d'années, d'ailleurs, tu te souviens, Jurassic Park, tu l'as vu, et tu vois que le soleil brille d'une manière implacable, qu'il y a, effectivement, on le sent, une température qui est subtropicale ou tropicale partout. Eh bien, effectivement, pourquoi ? Parce que, en fait, la Terre était légèrement plus proche dans sa course du Soleil. En tout cas, son orientation n'était pas exactement la même. Donc, du coup, il n'y avait pas de pôle, ou pratiquement pas de pôle, et il n'y avait pas, effectivement, les glaces.
4: Ni de Bertrand, polaires. Ni de Benoît, pas de pôle, rien.
5: Rien du tout.
4: Pas de prénom.
5: Donc, effectivement, il n'y avait pas ces masses d'air froid qui existent aujourd'hui. Or, quand elles s'éloignent de la surface du Soleil, eh bien, effectivement, la Terre gagne un degré de liberté supplémentaire dans le froid. Ce qui veut dire, effectivement, que là, on gagne à ce moment-là à nouveau des calottes polaires et la température peut se stabiliser, le réchauffement donc peut être combattu comme ça.
4: Wow.
5: Et puis, il y a aussi l'eau qui peut arriver par d'autres voies qui sont complètement exogènes, mais par exemple, les comètes charrient énormément d'eau et on déverse, effectivement, dans le système solaire de manière régulière.
4: Ben voilà, Angie, hein, on aurait répondu un petit peu à la question, hein.
13: Bon. Je suis très contente d'être passée.
4: Eh bien, il n'y a pas de problème.
13: Donc, et en tout cas, je fais un gros bisou à Igor et à Keshka.
5: Un gros bisou, Angie.
4: Eh bien, on t'embrasse également, Angie.
13: Et donc, merci d'avoir répondu à ma question et puis peut-être à une prochaine fois.
5: À une toute prochaine.
4: Pas de problème, on l'embrasse très fort. On va parler aussi quand même des... parce qu'il y a eu quelques SMS tout à l'heure aussi concernant les catastrophes d'avions, parce que c'est vrai que là, on parle de beaucoup de choses qui nous entourent, mais là, c'est du concret. On a l'impression que tout le monde le prend. C'est un transport qu'on prend très régulièrement et qui fait beaucoup peur aux gens. On en parle dans un instant, mais avant ça, aussi un sujet qui va probablement vous passionner, Igor et Grishka, les auditeurs, c'est Ronald qui va nous en parler. Bonsoir, 27
11: oui,
4: ans.
11: Oui, bonsoir.
4: Bonsoir, de Fontenay-sous-Bois.
11: Oui, bonsoir.
5: Salut, Ronald.
11: Bonsoir,
5: Grishka. Bonsoir.
11: Ma question, en fait, concerne le Big Bang et notamment l'instant zéro que vous avez décrit dans votre livre passionnant.
4: Et ne pas confondre avec le gangbang, hein.
11: Non, non, non.
4: Ah,
11: non.
4: Ouais.
11: En fait, pour vous, selon votre théorie, l'origine du monde est mathématique et tout procède du zéro qui a engendré tous les chiffres à partir du premier chiffre.
4: Alors ne soyons pas trop techniques, hein, parce que je te sens très spécialiste et vous allez deux à comprendre. Alors,
11: d'accord, mais je pense qu'ils expliqueront par la suite.
4: D'accord.
11: Donc, mais pour que cela puisse se faire, il faut que le zéro, c'est-à-dire l'univers à l'état de néant à son tout début, soit compris dans un ensemble vide. Et donc, pour moi, si vous voulez, l'état de néant, ça ne peut être que le zéro. Je ne conçois pas cette notion d'ensemble vide. J'ai l'impression qu'elle est un peu rajoutée
4: le zéro
11: de manière artificielle.
4: D'accord. Donc...
11: Et je voudrais en fait...
4: Ta question, mais d'une manière simple.
11: Je m'explique en fait cette notion d'ensemble vide que je ne comprends pas. J'arrive pas à la conceptualiser par rapport au néant.
5: Mais tu sais... Tu te souviens effectivement de tes leçons de mathématiques
11: À vrai dire, moi je lis de la vulgarisation, mais j'ai juste lu votre ouvrage, voilà.
5: D'accord, merci d'abord pour d'avoir lu et puis pour
4: et de l'avoir acheté surtout parce que
11: non, je l'ai pas acheté.
4: Oh, le salaud. Ça c'est pas sympa, faut pas le dire ça.
5: Bon, merci surtout des compliments que tu nous fais, ça nous fait vraiment plaisir. Mais alors pour ce qui concerne le zéro. Tu sais, le zéro, il y a différentes façons de se le représenter en mathématiques.
4: Oui, c'est deux heures de colle, moi, quand je les avais en maths, hein, généralement. Quand j'avais un zéro, ça se traduisait comme ça, moi.
5: Mais tu sais, tu parles effectivement de l'ensemble vide et tu parles du zéro en tant que tel. Au fond, quand on fait de la théorie des ensembles, même à un niveau très élémentaire, comme on le fait en terminale ou en seconde, même en seconde, on apprend que un ensemble peut être plein d'éléments ou bien peut avoir deux éléments ou bien peut avoir zéro élément. Quand un ensemble a zéro élément, c'est ce qu'on appelle un ensemble vide, tu es d'accord ?
11: Oui.
5: Bon, à partir du moment où tu as zéro élément, tu as donc une représentation de ce qu'est l'ensemble vide, mais cet ensemble vide lui-même peut être conçu comme une image du zéro, parce que tu as effectivement la possibilité de mettre zéro élément dans l'ensemble, ou bien un élément. Tu as le choix, quand tu mets un élément dans cet ensemble vide, tu peux placer soit... un 2, un 1 ou un 3, si tu prends les nombres antinaturels, tu peux aussi y mettre le 0. Mais le 0 devient à ce moment-là un cardinal, comme on dit, de l'ensemble, c'est-à-dire c'est toujours 1. C'est ce qu'on appelle le cardinal de l'ensemble.
11: Oui.
5: Tu vois ?
11: Oui,
5: bon, alors, donc, c'est un peu technique pour ceux qui nous écoutent. Mais peu importe, ce qui est important là-dedans...
4: Là, il y a quand même 3 migraines et 2 maux de tête, là.
5: Ce qui est important, et je réponds à ta question, c'est que c'est l'ensemble vide qui est important, parce que tout part de là. L'ensemble vide, c'est l'image de ce qu'est le 0.
11: Et j'ai une dernière petite question. Est-ce que le fait que l'univers existe à l'état imaginaire avant le mur de Planck implique que nos vies soient prédestinées, déjà écrites ?
4: Oh putain ! Ah, tu me poses beaucoup de questions. Tu dors quand même la nuit, je veux dire, tu te poses d'autres questions aussi. Qui va sortir de la Starac et tout ça, tu te poses ces questions aussi là.
11: Est-ce que nous sommes prédestinés du fait de leur théorie en fait ?
4: Ça c'est important. Est-ce qu'on est prédestinés donc ?
5: Il faut pas aller jusque là parce que là en effet on introduit des notions de déterminisme qui sont tellement élevées que évidemment nous n'irons pas nous aventurer jusque dans cette région qui est plus philosophique d'ailleurs que scientifique. Mais ce que nous disons au fond c'est que l'univers a été en effet précédé sous sa forme physique a été précédé par une phase qui n'est pas physique qui est non physique et que c'est dans cette phase non physique que vont se coder les lois, l'ensemble des lois physiques sur lesquelles repose l'univers. Mais il ne s'agit pas évidemment d'établir un déterminisme tel que tout y aurait été prévu, y compris par exemple notre soirée ce soir chez Max. Parce que c'est pousser vraiment le déterminisme trop loin.
12: En plus, il faut bien concevoir que tout ça repose sur des hypothèses. Tu sais qu'il y a un consensus de la science pour dire que le Big Bang... qui s'est déroulé donc d'une manière continue depuis un instant qui a commencé donc à ce fameux instant qu'on appelle l'instant de Planck, donc 10 puissance moins 43 secondes après un hypothétique instant zéro. Tout le monde est d'accord pour dire effectivement l'univers avait la longueur de Planck donc à cet instant particulier qu'à l'instant de Planck et ce modèle qu'on appelle le modèle standard du Big Bang décrit assez bien ce qui s'est passé depuis. Par contre, les physiciens théoriciens ou physiciens mathématiciens sont extrêmement préoccupés par la réponse à la question que s'est-il passé ou pourrait-il même s'être passé quelque chose avant et personne n'est pratiquement d'accord sur les réponses à apporter parce que les modèles divergent, parce que les conditions théoriques sont tellement complexes et évidemment les vérifications

0: s'ils te disent non, c'est pas vrai, dis attends, t'es gentil, j'en ai parlé avec Igor et Grishka sur Fun, c'est la vérité.
1: Ouais, oui, voilà.
0: Voilà, pas de problème. Tu fais quoi dans la vie? Parce que je vois sur ta vie, t'es au chômage, mais tu fais quoi?
1: En fait, je suis réalisateur, mais j'ai pas encore fait de film. Je suis en train de préparer un court-métrage et ce film, justement, existe à l'état imaginaire.
2: C'est beau, ça.
0: Voilà.
2: Il évolue d'accord. dans le temps imaginaire,
1: exactement.
2: En fait.
0: D'accord, ok. Au moins, ça a le mérite d'être clair. Merci, Ronald, et bon courage.
2: Merci, Ronald. Merci pour tes bonnes questions.
0: Merci.
2: Merci.
0: On pourrait toucher un petit mot, bien que certains auditeurs souhaitaient en parler. On le sait également au 01 42 48 5000, Igor et Grishka. Quand même, toucher un petit mot sur les. On a 3-4 minutes avant de faire la pause, quoi. On a quand même fait une petite heure à discuter. C'était tellement intéressant. Il y avait tellement de choses à dire. Concernant les accidents aériens, et les problèmes technologiques, tout ce qu'on a pu entendre dernièrement avec les catastrophes, qu'est-ce que vous pouvez dire là-dessus? On rappelle que ça reste encore, hein, Igor, le moyen
2: le plus sûr.
0: Parce qu'il y a quoi, une chance sur un million d'avoir d'un accident
2: d'un accident d'avion?
0: D'un accident d'avion?
2: Oui, à peu près. Et en tout cas, les statistiques prédisent qu'on a beaucoup plus de chances d'arriver intact à bord d'un avion que d'une voiture.
3: Ça,
2: le risque est divisé par 100. C'est une certitude. Bon, ceci étant, il n'en est pas moins vrai que les accidents se produisent, malheureusement, qu'il ne s'agit pas simplement d'un effet médiatique qui consiste à dire, ben oui, aujourd'hui on en parle alors qu'à l'époque on n'en parlait pas, parce que c'est pas vrai, on en parlait évidemment à l'époque aussi. Et que, en effet, il y a deux causes principales qui sont à l'origine, si je puis dire, de l'accroissement ces dernières années des accidents d'avion. La première cause, c'est le vieillissement de toute la flotte, d'une certaine génération de la flotte d'avions. C'est-à-dire que depuis quelques années, on arrive à épuisement de la flotte des avions que l'on connaît, les 747 d'une certaine génération, les Boeing d'une certaine génération, les McDonnell Douglas, etc. Il y a toute une flotte qui est arrivée donc à épuisement et qui est maintenue de façon un peu artificielle en état de survie par l'apparition de ce qu'on appelle les tours opérateurs et autres compagnies aériennes un petit peu comme ça. Opportunistes qui se créent un peu partout sur le monde et en particulier dans certaines régions du monde où on est beaucoup moins vigilant sur le respect des règles aériennes imposées par l'OACI.
0: Comme en Afrique
2: et ailleurs. Donc tout ça, malheureusement, génère des accidents d'avion. Et puis donc, il y a aussi l'accroissement du trafic, ça c'est la deuxième cause, qui peut être en effet à l'origine de problèmes et en particulier aux abords des aéroports parce que les de plus en plus pressés par le besoin de faire atterrir et de faire décoller des avions selon un rythme qui devient de plus en plus élevé, eh bien on a tendance à rogner sur la distance de sécurité qui doit séparer nécessairement un avion à l'atterrissage d'un autre avion au décollage.
3: Cette distance est grande, hein. Tu sais de combien elle est?
0: Non. C'est moi qui te parle, hein,
2: monsieur.
0: Tu parles à un auditeur.
2: Non, mais Max, c'est tout. C'est même pas la peine de poser la question.
0: Ouais, je sais, mais je répondrai pas à ta question.
2: Mais il répond pas. D'accord. Tu réponds. Non, mais elle est de 9 km pour un 747. C'est-à-dire qu'il faut, une distance de 9 km entre l'avion qui a décollé donc qui est à 747 et l'avion qui va décoller derrière, parce que sinon on est pris dans ce qu'on appelle une turbulence de sillage.
0: D'accord.
2: Et la turbulence est extrêmement violente, elle est tellement violente qu'elle peut plaquer l'appareil au sol et le désintégrer.
3: Ça s'est produit récemment.
2: Ça s'est produit récemment. Donc on est en effet aujourd'hui on a imposé des consignes extrêmement strictes aux contrôleurs aériens en leur disant bon écoutez, il s'agit de respecter avant tout les distances de sécurité entre l'avion qui décolle et un autre avion qui s'oppose. Car en effet, si il est pris dans une turbulence de sillage, l'avion qui s'oppose aura hélas de grandes chances de se retrouver.
3: Ou celui qui décolle derrière, celui qui a déjà décollé.
0: On sait qu'il peut y avoir dans ces catastrophes des problèmes de faute humaine, hein, le pilote, hein, bien entendu, ou le copilote ou machin, mais aussi, comme on le disait tout à l'heure avec Grishka avant que tu arrives, Igor, ça reste aussi une machine et qu'on y fait de plus en plus, on donne confiance à cette machine, le fameux pilotage automatique où des fois ça peut se dérégler très compliqué. Là-dessus, pareil, un petit mot, évidemment, c'est pas pour mettre la panique à ceux qui vont prendre l'avion demain, qu'ils prennent régulièrement, mais c'est vrai que c'est vraiment l'avion, enfin c'est vraiment le moyen de transport, comme on le dit, comme on touche pas les pieds au sol, en mer on se dit on plonge, on nage. On se dit qu'en train, bon bah voilà, c'est un wagon, mais c'est pas la totalité du train, et qui plus est, même s'il n'y a pas de blessés, qu'on est dans le mauvais wagon, on peut s'en sortir. La voiture c'est un peu la même chose. On a l'impression de contrôler, même si on est à côté, on voit, alors qu'on est totalement impuissant à tout ça. Ces machines.

0: aussi font le fait du pilotage automatique, ce sont des choses. Est-ce que c'est une bonne chose?
1: Ben c'est devenu indispensable parce que la complexité est gigantesque à bord des avions modernes. Donc on ne peut pas, effectivement, deux pilotes, comme c'était le cas jusqu'ici, ne suffisent plus aujourd'hui à la tâche et il faut automatiser, donc relayer par des systèmes automatiques, donc informatiques, un certain nombre de tâches. Mais le plus important, c'est qu'il y a un horizon qui est probablement à 10, 15, 20 ans d'ici, où les avions peuvent devenir totalement sûrs, ou en tout cas, on n'aura plus une peur aussi grande que maintenant lorsqu'on montera un avion. Pourquoi ? Parce que l'avion de demain, celui qui pourrait être construit aujourd'hui, mais qui ne l'est pas pour des raisons purement économiques, parce que jusqu'à présent, les compagnies aériennes se sont refusées effectivement à mettre en application ce système, eh bien, pourrait être muni d'un système d'éjection de la cabine. Et cette cabine, exactement comme peut l'être effectivement à bord d'une navette spatiale, un détachement de la cabine du plan volant, donc des ailes, eh bien la cabine pourra se détacher et être ensuite suspendue à deux grands parachutes qui l'amèneront de manière très douce au sol.
0: Ah ouais.
1: Alors ça, c'est une possibilité fantastique, parce qu'on imagine effectivement que dans ce cas-là, 90 ou 95% des accidents qui jusqu'ici sont rédhibitoires et mortels pourront être évités.
0: D'accord.
1: Alors ça, c'est techniquement totalement possible dès maintenant. Évidemment, il y a un certain nombre d'étapes, mais ces étapes sont coûteuses, et c'est la raison pour laquelle, pour l'instant, on ne le fait pas. Mais demain, lorsque les compagnies aériennes auront pris conscience de la nécessité de le faire, eh bien, ils le feront. Et dans ce cas-là, on aura effectivement des cabines éjectables. Ces cabines éjectables permettront...
0: Il faut s'injecter des milliards de dollars et d'euros, c'est un peu comme dans la médecine, pour trouver des remèdes. Hein. C'est la même chose. Le jour où on se décidera de bouger, qui bougera, on le fera. Et c'est vrai que pour ça, ça demande beaucoup de modifications. On fait une pause. Le dernier quart d'heure, la dernière ligne droite avec Igor et Grishka Bogdanov sur Fun Radio. Rémi, dans un instant, sera là. Et puis le petit questionnaire qu'on vous a préparé, questions et réponses rapides. Tout ça arrive juste après sur Fun Radio. On ne bouge pas, tout de suite.
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0: Ah, ils ont bien fait les choses avec la musique. Vous avez reconnu la musique derrière, Igor et Grishka?
1: Évidemment.
0: Ah, Star Wars, bien sûr.
1: Wars. Voilà.
0: Alors, je sais pas lequel des deux est Chewbacca.
1: C'est toi.
0: C'est bien joué. Alors, on a dit lequel des deux, mais on n'a pas posé d'Igor et Grishka. C'est pas Grishka et moi, donc c'est moi. C'est vraiment une réponse bien jouée. Rémi est avec nous. Et ensuite, il y a le petit questionnaire qui vous attend. Rémi, bonsoir et bienvenue. 20 ans de... Ah, c'est mignon ça, Salon de Provence, c'est magnifique.
3: Et voilà, bon, mais bonsoir à tout le monde, bonsoir Max.
0: Bonsoir Rémi.
1: Salut à toi Rémi.
3: Salut.
0: Et à bientôt Rémi, merci d'avoir appelé.
3: Voilà.
0: Allez, vas-y.
3: Plusieurs questions à vous poser.
0: Oula.
3: Eh oui.
0: Bah non.
3: Et donc ça sera pas possible, au revoir.
0: Non, mais vas-y. Une ou deux parce que on est un peu pris par le temps là, on a tout pile.
3: Je vais très vite. Pour les frères Bogdanov. Une petite théorie en fait. D'après les éléments qu'on a actuellement, l'univers serait en expansion. Apparemment, d'après les études qui ont été faites sur les spectres lumineux des quasars les plus lointains.
0: Oui.
3: Apparemment, d'après l'effet Doppler, l'univers serait en expansion.
1: Oui. Mais ce que tu dis, c'est d'un tout petit peu plus précis. C'est-à-dire qu'en réalité, on sait déjà depuis très longtemps, hein, depuis 1929, avec les explorations par télescope américain, donc de Hubble, on sait que l'univers est déjà en expansion. Ce qu'on a découvert, et le phénomène auquel tu fais référence, donc l'observation du spectre des supernovas lointaines, qui est décalé par rapport à ce que l'on attendait, ce que l'on supposait, donc ils sont beaucoup plus loin que ce que l'on pensait, ce qu'on a découvert, c'est que non seulement cette expansion existe, mais qu'en plus, elle s'accélère. C'est ça qui est important. C'est qu'il y a une accélération de l'expansion de l'espace-temps. On en est maintenant quasiment certain. Alors, c'est effectivement pas encore une certitude à 100%, mais quasi-certitude.
3: Mais c'est-à-dire qu'en fait, il y aurait eu des éléments depuis quelques mois, en fait, qui auraient mis en évidence que toutes les galaxies étaient criblées, en fait, de trous noirs. Et donc, la problématique était... que en fait le moteur de toutes les galaxies était en fait des trous noirs, et donc il se posait peut-être la question si même le centre de notre galaxie c'était même pas un trou noir en fait.
1: Et non, là,
0: c'est important de savoir tout ça parce que
1: effectivement
0: pour demain. Hein.
1: Oui.
0: Non mais c'est vrai.
1: C'est ça
0: qui nous aidera à trouver du boulot demain. Non, mais c'est vrai qu'en plus, c'est important, c'est vrai que c'est intéressant de se poser ces questions, mais c'est vrai qu'il y en a certaines, on se dit, bon, est-ce que c'est vraiment primordial pour le demain?
3: Ouais, c'est vrai que Max a envie de se coucher, en fait.
0: Ah non, même pas, bah tu rigoles. Moi, je suis là jusqu'à 2h du matin, je mixe après.
1: Là, il mixe après. Non, mais il va mixer, t'inquiète pas. Non, mais ce qui est important dans la question que tu poses, c'est qu'effectivement, il y a des objets, plus ou moins hypothétiques d'ailleurs, qu'on appelle les trous noirs, dont on n'a pas encore véritablement une confirmation observationnelle, c'est évident. On n'a que des indices indirects.
3: Donc, des
1: hypothèses existent, il y a des théories selon lesquelles les trous noirs pourraient se développer au centre de la galaxie, etc. Mais en tout cas, ce qui est clair, c'est qu'on ne peut pas les connecter ou connecter leur existence hypothétique à un facteur d'accélération dont j'ai parlé tout à l'heure, donc qui serait à l'origine de l'accélération, de l'expansion de l'espace-temps.
3: D'accord.
1: Cette accélération, elle est... pour l'instant, relayé par un autre phénomène qu'on appelle l'énergie noire. Alors peut-être qu'effectivement, tu as pu établir un pont assez rapide entre trou noir et énergie noire, mais c'est pas du tout la même chose. L'énergie noire, c'est un champ, ou disons un champ d'accélération, un champ scalaire, comme on dit en astrophysique, qui est responsable de l'accélération de l'expansion de l'espace-temps, qui serait responsable.
0: Exact.
1: Mais on ne connaît pas, évidemment, pour l'instant, la nature de...
0: Non mais je confirme. Mais attends, je suis concentré au cas où Igor et Grishka disent une connerie. Je valide de temps en temps. Les auditeurs savent pas si c'est du lard ou du cochon. Quand ils m'entendent de temps en temps réagir et dire c'est ça, ça veut dire ah bah, Max nous rassure, il dit pas des conneries.
1: Il me dit exact.
3: La deuxième réaction.
0: Ah merde. Ça sera la dernière.
3: Ouais,
0: c'est
3: la dernière.
0: Vas-y.
3: En fait, vous parliez en fait des accidents d'avion, donc moi je suis pilote privé, donc en fait je voulais réagir, et c'est vrai qu'on voit de plus en plus d'accidents depuis quelques temps, et ben, on se pose un peu des questions. Et...
0: Bah, c'est dû aussi un peu, on le disait tout à l'heure en étant plus sérieux, au trafic un peu, à la demande également, on demande de plus en plus. Donc...
3: C'est vrai qu'il y a de plus en plus de trafic, ça c'est vrai, seulement le gros problème à l'heure actuelle, c'est que le coût, le prix, enfin tous les prix sont tirés vers le bas en fait.
0: Bah, oui.
3: Quand on voit des gens qui achètent des voyages au bout du monde pour 200 €,
0: eh bah, c'est ça.
3: Ouais. Quoi. Eh
0: ouais,
3: donc
0: forcément,
3: la meilleure des comparaisons, c'est bon, si vous allez dans un restaurant, un menu à 2 €, le vin il sera comment à votre avis?
0: Non, mais c'est évident, d'ailleurs on parlait des avions russes qui avaient déjà pour certains une trentaine ou une quarantaine d'années. La révision est forcément moins bonne, c'est comme dans beaucoup de services, hein. Il y a beaucoup de choses qu'on propose, sauf que là, la vie humaine forcément est mise en jeu, donc c'est différent que quand c'est du matériel que tu achètes comme ça à la maison. Ou...
3: Voilà.
0: Oui, non, mais c'est normal. Non, mais c'est vrai que là-dessus, il faut mettre le doigt dessus. Et d'ailleurs, pour être sérieux, puisqu'on parlait tout à l'heure des fameuses agences où on peut, effectivement, pour pas très cher, faire de beaux voyages au bout du monde, il faut toujours se renseigner sur quelle est la compagnie qu'on va employer. Quoique, des fois, on l'a vu souvent dans des émissions... On demande la compagnie, on nous la donne, et puis au dernier moment, il y en a une autre qui change, voilà. Et on ne sait jamais.
3: C'est pour ça que si vous comptez faire un voyage, mettez le prix, et vous ne risquez pas à payer des trucs au rabais.
0: Et puis si vous sentez qu'il y a une anomalie de l'avion, ce qui a été le cas dans les derniers, il y a des gens qui n'hésitent pas à descendre, à se plaindre,
1: à dire, moi, je n'y vais pas.
0: Il y a eu un pilote d'ailleurs qui a été licencié à cause de ça, parce qu'il a refusé lui-même de repartir. Son patron lui a dit, écoute, tu vas pas m'emmerder, tu vas décoller, et lui a décidé, parce que le pilote, c'est lui le chef, c'est lui qui décide ou pas si quelqu'un monte ou si l'avion doit décoller, il a décidé que non, et voilà quoi. D'ailleurs, il y avait eu un témoignage à la télé aussi qui était alarmant dans un autre esprit de gens qui voyagent, c'est qu'il y avait un avion qui était déjà en retard, parce que maintenant aussi les avions des fois qu'on veut prendre n'est toujours pas parti le temps qu'il arrive à 3-4 heures de retard. J'avais entendu un témoignage de quelqu'un à la radio qui racontait qu'il monte dans l'avion pour un voyage de 6 heures et il entend un copilote qui dit à un technicien, lui dit est-ce que je fais le plein d'avion? Il dit non, on en a la moitié, on se démerdera avec ça, on arrivera sûrement à arriver juste, mais on y arrivera au bout. C'est-à-dire que le mec est monté dans l'avion en se disant que dans le réservoir, il y avait probablement pile poil au poil de cul presque qu'il y avait normalement comme essence, ouais, le mec avait fait une estimation que c'était bon. Donc tout ça,
3: théoriquement, il y a des règles au niveau carburant, ils doivent atterrir avec des minimums.
0: Oui, mais ça dépend où t'es.
3: Ça dépend où c'est fait.
0: Oui, mais quand t'es à Orly, mais quand t'es dans des pays, il y a des pays dont on parle et qu'on montre du doigt, je veux dire, t'inquiète pas, qu'ils se disent, il y a la moitié, je pense que c'est comme quelqu'un qui joue avec le feu sur l'autoroute et qui se dit, j'ai encore le temps de faire 30 km et après il joue avec la réserve, quoi.
1: Et dis-moi, tu voles sur quelle machine?
3: Pour l'instant, je suis sur des petits appareils, donc c'est des DR400, les Robin DR400.
1: Le R400,
0: Par
3: contre, je voulais juste signaler vite fait aussi qu'il y a un film justement là-dessus sur une histoire réelle. Ça s'appelle Le vol Whisky Roméo Zoulou.
0: le vol whisky déjà, tu sais.
2: C'est l'alphabet, ça. C'est l'alphabet, ouais.
3: C'est passé depuis le mois de juin, je crois. Donc on l'a pas vu dans beaucoup de salles, malheureusement. Mais c'est une histoire réelle et c'est un pilote qui s'est battu justement contre les méthodes un peu déplorables de sa compagnie, quoi, et qui s'est fait virer.
0: D'accord. Ouais. Bah, merci Rémi en tous les cas de ton appel et ton témoignage.
3: Bah, merci à vous.
2: Merci Rémi.
0: Voilà. Bon vol.
3: Merci.
0: Igor Agrichka, avant de se quitter, un petit questionnaire comme ça rapide, et on va essayer petite question comme ça qui nous trotte dans la tête, des questions qu'on peut se poser au quotidien où on se dit ah bah oui tiens, je me suis jamais posé cette question, on va essayer d'y répondre le plus simplement possible. Alors d'abord, pourquoi le ciel est bleu?
2: Effectivement, le ciel est bleu parce que la lumière va polariser, si on peut dire, les molécules d'oxygène. Alors ce qui se passe, c'est qu'effectivement, dans l'air, il y a des molécules d'oxygène, donc en particulier d'un oxygène qui a des propriétés qui sont particulières et qui vont réfléchir, en fait, les longueurs d'onde les plus courtes et laisser passer les longueurs d'onde les plus longues. Alors, on le sait, hein, tu le sais, évidemment. Quelle est la longueur d'onde la plus courte dans le spectre lumineux? C'est évidemment ce qui passe vers le violet et vers le bleu.
0: Vers le bleu. Hein,
2: et les longueurs d'onde longues, c'est ce qui va, effectivement, vers le rouge.
0: Comme des algues, non? C'est les algues bleues, non? C'est ça?
2: C'est...
0: c'est autre chose, ça?
2: Non, c'est un autre chose. Ça, c'est... Malheureusement, c'est pas tout à fait pareil.
0: Merde. C'était quoi les algues bleues? C'est quoi quand on...
2: Les algues bleues, ben, en fait, ce sont les algues dont on va se servir pour ensemencer la surface de la planète Vénus ou de Mars pour terraformer la planète.
0: Alors.
2: C'est pas tout à fait pareil. Mais ce qui est clair, tu vois, c'est que tu as d'un côté ce que tu appelles l'ultraviolet et de l'autre l'infrarouge. Alors, on sait que dans l'ultraviolet, c'est très court, donc le spectre, effectivement, ondulatoire fait de longueurs d'onde très courtes, alors que dans l'infrarouge, c'est des grandes longueurs d'onde. Eh bien, les molécules d'oxygène laissent passer les grandes longueurs d'onde et captent et réfléchissent effectivement les autres, c'est-à-dire les longueurs d'onde qui sont très courtes, dont le violet et le bleu.
0: D'accord.
2: Alors, c'est pour ça que le ciel est bleu.
0: D'accord. Igor, pourquoi on dit la grande ours et la petite ours?
4: En fait, ce sont simplement, ça date du temps de ce qu'on appelle les mécaniciens grecs. Enfin, c'est les premiers astronomes de l'histoire et qui ont observé le ciel. Ce sont eux d'ailleurs qui sont à l'origine du mot galaxis. Galaxis, ça veut dire voie lactée, la voie de l'Est, l'espèce de bande blanchâtre comme ça que l'on voit quand on se promène par beau temps en pleine nuit. On voit dans le ciel. Eh bien, ils ont remarqué, comme nous le remarquons tous, comme tu pourrais le remarquer toi en te promenant un soir sur une plage, pas dans Paris parce qu'il y a trop de lumière.
0: Et Paris sera bientôt Saint-Tropez.
4: Et Paris sera bientôt Saint-Tropez, comme on l'a dit tout à l'heure. Et quand on se promène à la campagne, eh bien, on voit en effet que certaines étoiles sont plus brillantes que d'autres. Et les Grecs, et avant eux d'ailleurs, il y avait d'autres astronomes, même les hommes des cavernes, eux, ont représenté ça sur certaines de leurs dessins qu'ils ont laissés à la surface des grottes. Eh bien, on remarque que certaines étoiles sont plus brillantes que d'autres, et l'idée, tout naturellement, est venue de créer des figures à partir de ces étoiles plus brillantes les unes que les autres. Donc la grande ours, la petite ours, ce sont simplement des étoiles qui sont plus brillantes dans notre galaxie et que l'on relie imaginairement jusqu'à constituer une figure qui nous est familière.
2: Mais évidemment, elles sont très distantes les unes des autres et elles ne sont absolument pas sur le même plan. Mais on a l'impression qu'elles sont sur la voûte céleste, piquées, comme des points sur un même plan, ce qui n'est évidemment pas le cas.
0: Et pourquoi la petite ours et pas la petite biche?
2: Parce qu'elles sont très semblables. Hein. Quand tu vois effectivement d'un côté, les mécaniciens grecs se sont dit tiens, ça ressemble effectivement à un animal. Et puis un certain nombre de d'interprétations ont commencé à converger en disant ben oui, c'est effectivement ça ressemble à un ours. Et comme on voit effectivement que l'un a un grand dessin et l'autre a un petit dessin, eh bien l'un c'est la grande ours et puis l'autre c'est la petite ours.
0: Bon, d'accord. Il y a une question d'ordre médical qui a été posée par Olivier aller dessus, mais je vous la pose, je vous n'êtes pas obligé de répondre. Hein.
2: D'accord. Non mais d'accord, mais tu réponds à l'autre
0: place. Pourquoi le caca est marron, mais là c'est quoi? Oui,
2: ça c'est une bonne question.
0: Oui, je sais.
2: Non mais c'est simplement lié à la dégradation des éléments.
0: Ah ben voilà, comme quoi il y a une réponse à tout avec les frères Bogdanov. Qu'est-ce qu'on appelle la pleine lune?
4: Oh, ben ça c'est pas difficile, tu le sais toi.
0: Ben oui, mais c'est à vous.
2: Moi je me les pose
0: quand je me regarde dans la glace.
4: C'est intéressant si tu veux de savoir comment d'intuition tu vas répondre à la chose.
2: Voilà. Intuitivement tu dis quoi?
4: Tu dis quoi?
0: Quand je vois la pleine lune, ben je sais pas, c'est le moment où on voit le mieux une face, je sais pas, une partie de, je sais pas, le c'est le moment où on peut voir le mieux la lune la nuit.
5: La Terre est dans l'angle, dans un, enfin la lune est dans un angle.
6: On peut la voir. La lune est éclairée de en entier.
0: En entier non.
2: Mais
0: pas en entier.
2: Ah non mais
6: Enfin, la face qu'on peut voir.
0: Oui, parce qu'il y a toujours la face cachée, mais la partie, ouais.
4: Mais
0: la plus lumineuse.
4: Oui, mais c'est pas plus. C'est-à-dire que la Terre, c'est pas écran.
2: Bête qu'elle ait répondu quand même.
4: Non, j'avais bien répondu.
0: On voit pas qu'elle répond bien à quelque chose.
4: Là, je suis désolé.
0: On la voit pas dans son intégralité, la Lune. On la voit que la partie visible. Non, mais on la voit pas.
4: Non, c'est vrai.
0: C'est le seul.
4: Non, mais on voit qu'une seule face. Tu veux dire, effectivement, il y a la face cachée, puis il y a la face visible. Et on voit.
0: On a toujours la sensation de la voir, enfin, que cette face-là, on la voit constamment, pleinement, quoi.
4: Mais non.
6: Il y a les quartiers.
0: Ouais, mais trois quarts de. Enfin, ça dure que le temps d'une journée, c'est quoi? C'est la pleine lune, c'est quoi? C'est une fois, tous les.
4: Ah ben, c'est une fois par mois, hein.
0: C'est une fois par mois.
4: Une fois par mois.
0: Non, pourquoi
4: c'est une configuration, en fait.
0: Ce qui fait que c'est
4: que la Terre ne fait pas écran. C'est-à-dire que normalement, lorsque tu as un quartier, effectivement, c'est-à-dire qu'entre le Soleil et la Lune, il y a un écran qui est l'écran terrestre et qui projette une ombre. Et lorsque cette ombre, effectivement, est absente, c'est-à-dire qu'il n'y a pas d'écran terrestre et que par conséquent, la face lunaire. La seule face visible est entièrement visible. D'accord. Ça arrive une fois par mois.
0: Comment se forme une marée basse également, ce qu'on appelle les marées basses? C'est quoi et comment?
4: Ben, les marées basses, les marées d'abord, qu'est-ce que c'est? Ben, d'intuition. Tiens.
0: Bah, le dit,
6: Non, mais c'est avec la rotation de la Terre, ou quelque chose comme ça.
4: Non, mais excellent, excellent. Tu es vraiment sur la voie. C'est essentiellement, enfin, là, les marées sont ce phénomène que l'on constate évidemment d'une manière très quotidienne et qui est directement lié à l'influence de notre satellite, la Lune, sur la surface terrestre, en particulier sur l'eau. Alors, il faut dire une chose.
0: Oui, mais ça agit sur certains endroits, enfin, pas d'autres.
4: Oui, bien sûr, parce que la proximité, la distance, effectivement, varie entre la Terre et la Lune, selon, effectivement, la rotation du globe terrestre, selon la rotation de la Lune autour de la Terre. Donc, évidemment, les influences gravitationnelles, puisque ce sont des influences gravitationnelles. C'est-à-dire que les forces de gravitation qui s'exercent sont variables. Alors, quand on a une force de gravitation plus importante, alors ça va, en quelque sorte, soulever la masse.
2: C'est comme deux éléments, deux éléments
4: soulever,
2: qui se rapprochent l'un de l'autre.
4: Hein. Ça va tirer effectivement l'océan vers le haut. Et lorsque la Lune s'éloigne un petit peu et que la force de gravitation diminue, et effectivement, ça va en quelque sorte rabaisser, si on peut dire,
2: relâcher
4: plus exactement la masse aquatique.
0: D'accord.
4: Et donc à ce moment-là, mais c'est vrai aussi pour la croûte terrestre. Simplement, on ne le voit pas, on ne perçoit pas évidemment cette différence, mais il y a une très très très infime différence. Exercé sur la croûte terrestre par
2: exemple,
4: l'attraction lunaire.
2: Toi, à marée haute, tu pèses légèrement plus.
4: Mais t'as les cheveux un petit peu plus dressés.
0: Ouais, c'est vrai.
4: Ils sont déjà bien dressés, mais là, c'est un peu plus haut. Tu es un tout petit peu plus léger.
0: Ah ouais, d'accord.
4: Eh oui, absolument.
0: Si tu veux perdre du poids, il faut
4: à marée haute.
0: D'accord, ok. Encore une ou deux questions comme ça, très rapidement. Comment forme-t-on, comment se forme un arc-en-ciel?
2: Oh, ça c'est.
4: Ça c'est. Là, toi, à mon avis, tu vas répondre. C'est facile, en fait, l'arc-en-ciel, ce qu'on disait tout à l'heure. On disait qu'il y a la lumière, effectivement, solaire, qui baigne, ce sont des photons. La lumière, effectivement, est faite de ces petits grains, mais aussi d'ondulations qui sont associées à ces grains. Vous avez des ondes, qu'on appelle donc des photons. Et ce phénomène électromagnétique se propage dans toute l'atmosphère terrestre. Dans certaines circonstances, au lieu d'avoir effectivement une propagation qui est uniforme, eh bien, elle peut être diffractée, comme on dit, c'est-à-dire fractionnée, freinée et répartie dans des directions différentes par des obstacles. Et les obstacles, en l'occurrence, ce sont des petites gouttes d'eau. De l'eau a certaines fragmentations, effectivement, une certaine fragmentation de ce qu'on appelle le parapluie aquatique. Et cette eau diffracte, chaque goutte d'eau va diffracter, c'est refléter une certaine longueur d'onde.
2: Comme des petits miroirs.
4: Comme des petits miroirs. Et donc tu auras du rose, tu auras du bleu, tu auras du vert. Et c'est ainsi que vont se former effectivement les fameuses raies de l'arc-en-ciel. C'est une diffraction en fait du spectre lumineux.
0: D'accord. Encore une question, on en a parlé tout à l'heure, le mot a été évoqué, le trou noir. Qu'est-ce qu'un trou noir?
2: Le trou noir, c'est tout simplement la conclusion ultime de la vie d'une étoile. Une étoile massive ou une étoile supermassive termine sa vie lorsqu'elle a consommé tout son carburant d'hydrogène et puis de carbone, etc. C'est-à-dire lorsqu'elle a
4: peu à peu convertit tous ces éléments légers en éléments de plus en plus lourds. À un moment donné, elle, à court de carburant, elle va s'effondrer sur elle-même. Et cet effondrement, lorsque l'étoile était à l'origine une étoile très, très massive, plus massive que notre Soleil d'ailleurs, eh bien, à ce moment-là, l'effondrement se poursuit jusqu'à ce qu'il atteigne la dimension d'une singularité, d'un trou noir. Il faut dire que le trou est entre guillemets noir parce que à l'intérieur de cet horizon qui est constitué par cette catastrophe, parce qu'il faut bien imaginer ce que c'est, toute une étoile qui est beaucoup plus grosse que notre Soleil, qui se trouve tout à coup réduite à des dimensions qui sont de l'ordre d'abord de quelques centaines de kilomètres, puis de quelques dizaines de kilomètres, puis de quelques centaines de mètres, puis de quelques mètres, puis de quelques centimètres. Il faut imaginer toute la masse de l'étoile dans une comprimée dans une région qui est extraordinairement
2: petite. Dans une balle de ping-pong.
4: Dans une balle de ping-pong, c'est quelque chose d'absolument inconcevable.
0: Avec une énergie mille fois plus puissante que notre Soleil. Hein,
4: exactement, et tout ça implose, s'effondre. Hein. Ça s'effondre.
2: Et l'énergie, tu dis l'énergie, ben c'est quoi? C'est l'énergie gravitationnelle.
4: C'est la gravitation, parce que la gravitation elle reste
2: énorme.
4: Et elle y est énorme, à tel point que les photons, dont Gachka parlait tout à l'heure, qui sont ces petits grains ondulatoires de lumière, eh bien les photons sont prisonniers de cette gravitation qui est énorme, qui est gigantesque, et comme c'est un peu comme si on lançait une balle de ping-pong, elle retombe, à ce moment-là, on ne peut pas l'attraper, eh bien nous, avec notre œil, on ne peut pas attraper les photons, c'est-à-dire qu'on ne les voit pas.
0: D'accord.
4: Donc ça devient un trou noir.
0: D'accord, et on peut traverser, ma question hein, toute, est-ce que c'est des choses qu'on peut traverser, est-ce que c'est des choses qu'on peut voir
2: La théorie, aujourd'hui, maîtrise assez bien ce qui se passe à l'intérieur des trous noirs. Il y a un horizon, c'est invisible cet horizon, mais une fois qu'on a franchi l'horizon du trou noir, on ne peut plus jamais revenir en arrière. C'est-à-dire que si, par exemple, un astronaute, toi par exemple, imaginons que tu veuilles plonger dans un trou noir, tu vois ton trou noir, et tu te dis, ça t'arrive souvent de voir effectivement un trou noir et d'avoir envie de plonger.
0: Trou de mémoire, sans
2: doute. Je voulais pas te dire, mais. Et donc, ce plongeon est possible, théoriquement possible. La théorie prévoit qu'effectivement, un corps matériel peut descendre en dessous de ce fameux horizon. Mais à partir de là, la physique change et le corps matériel, toi par exemple, tu ne pourras plus jamais revenir en arrière. Depuis l'extérieur, on aura l'impression que tu es fixe. C'est-à-dire que tu ne disparaîtras jamais. Tu seras toujours à la même place. On te verra toujours de l'extérieur. Par exemple, effectivement, si Igor et moi, nous te regardons depuis l'extérieur, au-delà de l'horizon, on te verra effectivement sous l'horizon, mais tu ne disparaîtras jamais.
0: D'accord.
2: Toi, en revanche, tu vas disparaître à une vitesse qui va devenir croissante vers ce qu'on appelle la singularité, c'est-à-dire vers le point zéro du trou noir. Et tu vas sortir, en quelque sorte, de l'espace-temps, puisque le trou noir correspond à une déchirure dans le tissu de l'espace-temps.
0: C'est-à-dire où?
2: Non, mais oui. Donc tu quittes, effectivement, notre univers.
0: Tu dégages, quoi.
2: Tu dégages.
0: Tu dégages. Exactement. Et on fait la dernière, mêmes émissions, rien du tout. Je peux plus mixer, rien du tout. Terminé. Encore deux questions comme ça, rapides. C'est pareil, des questions qui viennent comme ça se mélanger dans le questionnaire. Pourquoi est-ce que vous buvez que du Perrier?
4: On n'a jamais bu d'alcool, en
2: fait. En fait, on n'a jamais bu d'alcool.
0: Oui, mais bon. Ça peut être de l'eau, c'est pour le Perrier. C'est apparemment à chaque fois vous lui. C'est des questions que se pose l'équipe. Hein.
2: Non mais parce que c'est en réalité, on n'a jamais osé refuser.
0: C'est là les plus difficiles pour eux finalement à répondre. Tu peux leur demander n'importe quoi et tout, ils y répondent. Même le caca, pourquoi il est marron, ils te répondent. Pourquoi du Perrier, là c'est déjà plus. Ça devient compliqué pour eux.
2: Et d'ailleurs, ce qui est drôle, c'est que là, nos bouteilles de Perrier sont là, mais on les a pas encore ouvertes.
0: Bah, c'est ça le truc.
5: On leur file en fait, c'est tout.
0: Dernière question, on en avait déjà parlé parce qu'on avait fait des émissions à thème qui avaient été passionnantes à l'époque quand on s'était connus il y a quelques années. C'est peut-on voyager dans le futur et peut-on revenir dans le passé? Alors d'abord, peut-on voyager dans le futur?
2: Alors, le voyage, c'est un mot
0: toujours
2: qui peut être un peu trompeur, mais en tout cas, ce qui est clair, c'est que la relativité nous dit que le temps est une sorte de tissu élastique, c'est une dimension, c'est la quatrième dimension de ce qu'on appelle l'espace-temps. Donc, il est possible, effectivement, d'agir sur cette quatrième dimension par ce qu'on disait tout à l'heure. C'est-à-dire, par exemple, la gravitation ou la vitesse de déplacement. Et notamment, ça a été effectivement remarqué très tôt par les fondateurs de la relativité restreinte, ce qu'on appelle la théorie de la relativité restreinte, donc autour des travaux d'Einstein par des physiciens comme lui-même ou comme Langevin ou comme d'autres, il y a des paradoxes qui apparaissent. Et notamment, plus on va vite, plus un mobile effectivement se déplace rapidement, plus son temps propre en quelque sorte ralentit. Et il y a un moment où son temps propre, effectivement, devient en quelque sorte négligeable par rapport au temps, entre guillemets, extérieur. Et ça veut dire tout simplement que lorsque un mobile qui se sera déplacé longtemps à une vitesse très proche de la vitesse de la lumière, lorsqu'il redescendra sur Terre, ce sera écoulé une période extrêmement longue, par exemple 100 ans ou 1000 ans, alors que pour lui, ce sera écoulé une
0: dizaine d'années à peine.
2: Dizaine, ou même pas.
0: Même pas.
2: Quelques mois, par exemple, ou quelques semaines.
0: Donc ça ne veut pas dire qu'on peut voyager, comme on le voit dans le film de Retour le futur, connaître le futur, mais on peut effectivement
2: se déplacer
0: dans le futur. Et...
2: sans espoir de revenir en arrière. C'est là où la chose est effectivement frustrante. C'est que c'est un saut à sens unique dans l'avenir. Mais on peut imaginer, et ça effectivement tous les physiciens l'admettent, qu'il y ait une possibilité pour qu'on fasse à une vitesse qui serait de l'ordre de la vitesse de la lumière. C'est là où l'impasse est grande, c'est que pour l'instant, on n'a aucune idée d'outils qui nous permettraient de voyager, effectivement, de véhicules qui nous permettraient d'atteindre des vitesses proches de la vitesse de la lumière. C'est extrêmement, extrêmement lointain.
0: Il faudrait des énergies colossales. La vitesse de la lumière, c'est quoi 300 000, c'est ça?
2: C'est 300 000 km à la seconde, 7 fois le tour de la Terre en une seconde, donc c'est très, très rapide. Mais effectivement...
0: C'est-à-dire que si demain, on crée une machine ou un être humain pourrait tenir aussi physiquement dans une machine qui avancerait à 300 000 km à seconde, ça voudrait donc dire que quelqu'un qui passe dans l'espace, là, cette fois-ci, avec la fameuse expérience dont tu parlais, il part quelques mois et il arrive sur Terre. En voyageant dans l'espace à 300 000 km/s, il revient ici, il s'est passé près de 100 ans.
2: Eh bien, il s'est passé effectivement plusieurs siècles. Et il revient, par exemple, en 2500.
0: Et physiquement, toujours avec... comme s'il avait pris 7 mois dans...
2: Mais admettons qu'il ait vieilli de 3 semaines et que sur Terre, 5 siècles, c'est-à-dire effectivement, il reviendra en 2500. 5 siècles se sont écoulés.
0: Incroyable.
2: C'est une certitude que les physiciens théoriciens, ceux qui font effectivement de la relativité, connaissent très très bien. Et tout le monde est d'accord avec ce phénomène qui a déjà été d'ailleurs constaté. Parce que c'est pas tellement une... Nous, on en parle comme ça en disant, mais oui, peut-être que demain, etc. Il est clair que pour l'instant, on n'est pas capable de construire des vaisseaux qui iront à des vitesses proches de la vitesse de la lumière. Mais déjà aujourd'hui, on a fait des expériences avec des pendules, des horloges très précises, un mouvement atomique, eh bien, qui ont été effectivement embarquées à bord d'avions supersoniques. Et on s'est rendu compte
0: avec le
2: que l'horloge, effectivement, qui a été embarquée, retarde très légèrement par rapport à l'horloge qui est restée
0: au sol. De l'ordre de quoi? Un quart de seconde, demi-seconde?
2: Oh, non, c'est beaucoup moins que ça.
0: Ah bon?
2: Ce sont des micros, de micros, de micros, de microsecondes, mais c'est malgré tout un retard. Ce qui veut dire effectivement qu'on a contracté en quelque sorte le temps pour l'horloge qui a été embarquée.
0: Et voyager dans le passé, pour terminer, Igor, on peut aller dans le futur, on l'a compris, pas dans le fait de connaître son avenir comme dans le film Retour vers le futur, mais en tous les cas, et comme dans Retour vers le futur, d'aller dans le passé, est-ce qu'il est possible aussi de faire la même chose dans le sens inverse?
4: Non, il n'est pas possible de faire la même chose dans le sens inverse, sauf à accepter que... on puisse quitter le temps réel, puisque nous sommes tous contraints par le temps réel et par ce que Grechka a décrit comme, comment dire, un voyage à sens unique, hein, du passé vers le futur en passant par le présent. Il est évident que, selon les prédictions de la relativité générale, on peut, entre guillemets, contracter le temps propre de celui qui se déplace à l'intérieur d'un mobile, mais on ne peut pas remonter en arrière, sauf à quitter le temps réel pour entrer dans le temps imaginaire. Alors ça, c'est une toute autre histoire, parce que aujourd'hui, on n'a aucun moyen d'envisager même une expérience de pensée qui nous permettrait de quitter le temps réel pour passer dans le temps imaginaire. On sait ce que c'est que le temps imaginaire. Mais seulement, on ne peut pas imaginer un protocole qui nous permettrait de franchir l'horizon, franchir cette espèce de membrane qui fait qu'on est dans le temps réel, on est plongé dedans.
2: Pour dire simplement ce que c'est que le temps imaginaire, le temps réel, c'est par exemple une ligne droite qui est repérée et que l'on peut mesurer grâce à des nombres réels. 1, 2, 3, 4, 5, par exemple, qui représentent 1, 2, 3, 4 ou 5 heures. Maintenant, imagine une droite perpendiculaire à cette droite réelle. Cette droite, elle va comporter des chiffres, mais au lieu d'avoir des chiffres réels, des nombres réels, on va la mesurer avec des nombres imaginaires. Tu te souviens, parce que tu as été effectivement un élève brillant, j'imagine, en terminale.
0: Il n'a pas eu en terminale.
2: Pour tous ceux qui ont fait effectivement des maths en terminale.
0: En cinquième, moi j'ai...
2: Ah oui, d'accord.
0: À 22 ans, mes parents m'ont dit à un moment donné, fais de la radio.
2: Fais de la radio.
0: Fais ce que tu veux. Et fais le camp de la maison aussi, pour préciser.
2: Donc, tu travailles avec les ondes radio, tu vois déjà à quel point...
0: Les ondes téléphone, tout. Ouais.
2: C'est clair que... Bon, tous ceux qui nous écoutent là, effectivement, les souvenirs terminales, c'est très clair. Vous savez que les nombres imaginaires sont différents des nombres réels et que tous les nombres réels ont une caractéristique commune, c'est que leur carré, quand on élève des nombres réels au carré, même quand ils sont négatifs, eh bien, ils engendrent toujours un carré qui est positif, qui est toujours positif. Sauf donc une famille de nombres qui est, voilà, tu dis oui de la tête parce que je sais que tu sais.
7: Ah ben oui, je sais, parce que ça, par contre, à l'école, j'ai assez assez mal avec ça.
2: Voilà, t'as appris. Et donc, un nombre imaginaire, les carrés, c'est
7: Oui. Voilà. Oui.
2: Un nombre imaginaire, les carrés, c'est négatif. Voilà. Et donc, effectivement, I2 égale moins 1, et puis tous les nombres, effectivement, imaginaires, 2 fois I2 égale combien?
0: Il c'est que lui, il vient de sortir de l'intérieur, il s'en souvient déjà plus. Comment tu veux que nous on s'en souvienne il y a 20 ans?
7: Non, mais c'est vrai que ça part très vite, nous, les mathématiques. Moi, j'étais en L.
2: Ça part très vite.
7: J'étais en L en plus. Alors, forcément.
2: Des L, deux L, ça.
7: Très
2: s'envole. Non, mais 2 I2 égale moins 4, etc. Donc, ce qui veut dire effectivement que sur cette droite qui est perpendiculaire au nombre réel, on va mesurer le temps avec des nombres imaginaires. Et quand on a mesuré le temps avec des nombres imaginaires, on a créé quoi? On a créé tout simplement la droite du temps imaginaire. Donc, c'est un concept mathématique que les physiciens et théoriciens connaissent bien depuis maintenant assez longtemps, qui n'ont jamais utilisé évidemment de manière pratique, mais qui, malgré tout d'un point de vue théorique, existe. Alors, comme Igor le disait tout à l'heure, si on imagine, je fais juste un raccourci entre temps imaginaire et imagine, si on imagine qu'on peut atteindre d'une manière ou d'une autre ce temps imaginaire qui est perpendiculaire au temps réel, alors tout devient possible, y compris, pourquoi pas, faire des sauts dans le passé.
0: Voilà. Et eh ben voilà, Igor et Grishka Bogdanov qui nous auront fait rêver avec leur connaissance. Ça le fait. Ah bah ça, comme d'habitude, quand ils viennent, on apprend des choses, ou même quand on les entend une fois, c'est vrai que des fois, il faut les entendre plusieurs fois pour que ça rentre dans la tête. Et c'est toujours aussi passionnant, et c'est vrai que ça faisait un petit bout de temps qu'on s'était pas croisés dans les studios.
4: C'était, je comprends pas, on revient demain.
0: On a souvent proposé, c'est pas faute de l'avoir proposé avec Igor et Grishka, pour être clair, des projets d'émissions de radio qui n'ont jamais malheureusement pu voir jour, qui intéressaient, donc on ne sait jamais, peut-être qu'un jour ça fonctionne. En tous les cas, et pour parler aussi un petit peu de votre actualité, puisqu'elle n'est pas du côté de la radio, mis à part quand vous venez comme ça dans quelques émissions, mais c'est à la télé. Rappelons,
2: Rayon X, salut, venez nous rejoindre sur France 2, effectivement, Rayon X. On est tous les samedis sur à peu près le canal 19h. Ouais. Puis c'est rediffusé. Mais Rayon X, c'est. On parlait tout à l'heure de réponse à cette question. Le principe de Rayon X, c'est répondre de manière simple à des questions compliquées. Mais on y répond toujours de manière simple.
0: C'est vrai. Comme vous l'avez fait ce soir, même si des fois il faut être un tout petit peu plus technique, mais c'est normal. Mais et puis d'autres projets également, on en parlera en temps et en heure, et pareil sur France 2. Quelqu'un, on vous invitera justement pour en parler. Vous viendrez sur Fun pour en parler, Léo.
7: Oui. Ouais, il faudra juste faire gaffe au retour, parce que par exemple, vous êtes en sous-coupe, il y a Sarko qui est là. Quel retour.
0: C'est la semaine de la prévention.
2: En plus,
0: j'ai jamais vu les gens rouler aussi vite, les motards. C'est de la provocation. Ouais. Moi, je les vois passer sous la défense. J'en ai vu la dernière fois, il y en avait, je sais pas, une dizaine. Ils roulaient au moins, si c'est pas 200 ou 210. Et il y avait marqué attention à la distance. Les mecs, ils se collaient au cul. C'est sous la provocation.
2: Je salue tout le monde, et je salue notamment Charlotte, Estelle et Mélusine.
0: Oh bah dis donc.
7: Rochette de meuf. Allez Igor,
4: Laurence et Sandrine et toutes les autres.
2: Ah bah Laurence, Sandrine et
0: Laurence. Oh là là. Ah bah
7: il y a l'heure,
0: tu vois les connaissances qu'ils ont, forcément, ça gravite.
2: Et la belle monde qui est venue nous rejoindre.
0: Ah bah ouais, c'est des satellites tout ça, ça gravite autour, voilà. Ah là là là là, passionnant. Merci encore Igor et Grishka d'être venus.
2: Merci
0: encore pour tout ce que vous avez pu nous apporter, et puis on espère vous revoir très bientôt dans l'émission, si c'est pas en fin d'année, en tout cas début d'année prochaine, parce qu'il va falloir qu'on fasse encore le point sur une ou deux émissions avant la fin de la saison.
4: Ah oui, et puis il y a des trucs absolument sensationnels.
0: Toujours.
4: Il y a vraiment
0: une vraie
4: découverte.
0: C'est vrai.
2: Là, il va se passer quelque chose. Il faut absolument que les auditeurs, vous qui nous écoutez, vous soyez présents. On vous en dit pas plus, mais ça va être très important pour la fin de l'année.
0: Ah ouais. Il parle d'Halloween, c'est au mois de novembre. C'est Halloween qui arrive au mois de novembre. Voilà. Et Grishka est le seul avec Igor à connaître la date. Voilà. Il y aura probablement un événement dont je ne suis pas au courant, on en parlera en tous les cas, on en entendra parler et vous reviendrez à cette occasion. Merci Igor et Grishka encore d'être venus ce soir. La Radio Libre, on est jeudi, alors évidemment, exceptionnellement, ça a pris un peu de retard au lieu de prendre à minuit 20 pour le mix. Il n'est pas dit que j'arrive pas jusqu'à 2h20 en tous les cas pour les 2h de son électro, pour les amoureux du dance floor, pour ceux qui aiment danser, pour les DJ. Alors on y va, c'est parti, on envoie le son et je suis parti pour 2h. Allez, vas-y.
2: Salut.
8: Oui, bonsoir.
0: Bonsoir, quel est ton prénom?
8: C'est Julien.
0: Bonsoir Julien.
8: Star System FM Max Radio Libre sur Internet, sur Facebook, c'est génial. Voilà, et Max, bravo à toi, franchement.
0: Merci. Nickel.
9: Allô
0: Guido?
9: Ouais. Ouais, change de voix.
10: Parce que là.
9: Ah, c'est carré, c'est carré. Viens, bébé, un bon guidou. Bah, qu'est-ce que t'as? Il est malade, je crois. Allô?
10: Allô?
9: Ouais, ouais, voilà.
10: Ouais, salut, ça va?
9: C'est qui qu'on avait au téléphone avant? C'était un de tes potes?
10: Ouais, c'est un pote que j'ai récupéré là-bas.
9: Ouais, d'accord. Ah, là-bas où?
10: Hein?
9: Là-bas où?
10: Bébé!
9: Bébé!
10: Bébé! Non, je peux pas, là. Je vous le passe deux secondes, hein.
9: Ouais, vas-y.
10: Bébé! Viens, fun!
9: Fun. Oh, bah.
11: Allô?
9: Attends, enfin, Bébé.
11: Allô?
9: Bébé?
11: Ouais.
9: Salut, c'est Fun Radio.
11: Bah, fou.
10: Allô?
9: Ouais, sympa. Ouais. Il a de la conversation.
10: Ouais, c'est sûr, c'est un super pote, hein.
9: Ah, ça fait combien de temps que tu le connais?
10: Bon, salon, je l'ai rencontré au salon du Hot.
9: Ah, allez, ça fait pas longtemps, quoi.
10: Oh putain, le délire, le salon du Hot. Je te raconte pas, putain.
9: C'est où déjà? Parce que qu'on donne.
10: C'est sur Paname. c'est tout ce que je peux te dire pour le moment.
9: Tu sais même pas où tu te trouves, putain, c'est pas bon.
10: Je vais où le vent me porte, ok, les gars?
9: Ah, y a pas de problème, où la fumée te porte.
10: Ouais, ouais, c'est ça, ouais.
9: Je crois que c'est comme tous les ans, porte de Champéret, non?
10: Ouais, qu'est-ce que tu dis, excuse-moi.
9: Non, je crois que c'est côté de Porte-Maillot, la porte de Champéret, non?
10: Oh, ouais, ouais, c'est ça, ouais.
9: Je crois, hein, je suis
10: ouais,
9: pas sûr,
10: ouais,
9: je pense.
10: Ouais, c'est ça, ouais, près de la Tour Montparnasse, quoi.
9: Ouais, pas loin.
10: Bon, en tout cas, le Haut-Nord, ça cartonne au maximum. Il y avait pas, j'ai cru voir Anka, elle était pas là-bas.
9: Je sais pas, tu y étais, Anka?
12: Non, non, moi je suis là, moi.
10: Ah, putain, j'ai vu des trucs, j'ai cru te voir, non, dans les stands.
12: Non, non, c'était pas moi.
9: Bah, elle a fait 2-3 vidéos, ça se trouve, t'es tombé sur une vidéo où elle a joué.
10: Ah, ouais, parce qu'il y avait des. Putain, il y a des pures salopes.
12: Il y a un peu des mecs aussi ou pas?
10: Ouais, putain, il y a des mecs, grave. Putain, il y a des
12: trucs.
10: Je sais pas, qui ça?
12: Rocco Siffredi.
10: Non, je sais pas. Ouais. En tout cas, bon, je me suis un peu baladé là-bas.
9: Ouais, hein, t'as vu alors?
10: Bah, j'ai vu pas mal de. Bon, des petits objets, des trucs classiques.
9: Genre?
10: Bon, bah, tu sais, trucs, poupées gonflables, les gosses, toi, tout. Bon, j'ai tout essayé, hein.
9: Ouais. Essayé quoi en particulier?
10: J'ai essayé un truc pas mal. J'ai noté 4-5 trucs là qui me semblent intéressants que j'ai essayé pour vous.
9: Ouais.
10: Bon, alors déjà, il y a la poupée sans foufoune. Alors ça, c'est un truc de ouf.
9: C'est quoi?
10: Ben, c'est-à-dire que ça n'a pas de foufoune.
9: Ouais.
10: Bon, alors tu gonfles. Ouais. Et ça n'a pas de foufoune, quoi.
9: Ça n'a rien, quoi.
10: Non, alors moi, j'étais...
9: C'est un anu, c'est une Barbie. C'est un petit anu ou pas?
10: Non, c'est-à-dire qu'il n'y a rien du tout. Donc t'as la gaule.
9: Ouais.
10: T'es là, tu cherches pendant des heures, tu tournes la poupée dans tous les sens et... impossible de la défoncer, quoi. Donc, non, mais je peux pas défoncer, je veux dire, on peut rien faire, quoi.
9: Ah ouais, mais si, on a bien compris.
10: Donc, pas... attends, qu'est-ce que tu dis?
9: Ah, c'est Bébert.
10: Ouais, donc il confirme, hein. Vous avez entendu?
9: Ah, bah oui, on a bien compris.
10: Ouais, donc il confirme Bébert et qu'effectivement, c'est la.
9: La poupée sans foufouille, voilà. Ça marche bien sur le salon alors.
10: Ouais, ça marche pas mal, hein. ça monte pas mal, mais alors après les clients reviennent et ça bastonne aussi pas mal après. Ah. Alors deuxième truc, après le god ceinture, alors ça c'est un truc, j'ai trouvé un truc, je sais pas, c'est le god bretelle. Alors ça c'est pareil. C'est pas évident du tout, hein.
9: Ah bah non,
10: j'ai essayé pareil, le god bretelle, alors là, c'est un truc de barge, hein.
9: C'est fait comment, déjà?
10: Sous forme de bretelle.
9: Ouais.
10: C'est une sorte de god.
9: Ouais.
10: En bretelle.
9: D'accord.
10: Alors, n'étant pas croyant, moi, personnellement, j'ai lâché l'affaire, mais ça cartonne pas mal. Hein.
9: Mais il y en a deux, en fait. Il y en a un sur chaque bretelle, ou...
10: Et ouais, c'est ça, ouais.
9: Et on s'en sert comment?
10: Sous forme de bretelle.
9: Ouais.
10: Mais c'est un god, quoi.
9: D'accord.
10: Ouais, c'est...
9: Ouais, t'as pas eu le temps de le tester.
10: Non, en fin de compte, j'ai essayé de le mettre. C'est genre, bon, ça tient bien le pantalon, hein.
9: Ah bah oui.
10: C'est pas ça la question, mais bon, c'est le god de bretelle, quoi.
9: D'accord.
12: C'est sûr que ça va pas avec la poupée.
10: Je sais pas du tout à quoi
9: ça sert. Elle a pas de trou, la poupée.
12: Bah justement,
9: ça sert à rien.
12: Tu vois, tu mets les bretelles par-dessus et voilà.
9: What?
12: Eh ouais.
9: Aïe, aïe, aïe. Il est en train de se...
10: Excusez-moi, j'ai un peu la grippe.
9: Ouais, mais bien
10: ouais,
9: sûr.
10: Ouais. Alors ensuite, j'ai essayé un autre truc sur un stand qui a cartonné, donc au salon du Hot, hein, où je conseille à tous les jadots de venir.
9: Ah, il faut être majeur pour y aller quand même.
10: Ouais.
9: Ouais.
10: Ouais.
9: C'est combien l'entrée?
10: Ouais, je sais pas. Moi, je sais pas, parce que moi, je suis rentré quand j'ai un pote grâce à Bébert qui connaît du monde.
9: Ouais.
10: Et voilà, donc... Alors, troisième objet, un truc complètement de ouf. Mmh. Alors ça, c'est pareil, c'est la censure. Hein. Vous dites quand c'est censuré ou pas sur votre antenne?
9: Ouais, c'est censuré. Bah, ah oui. Dès que c'est trop hard, on censure, okay. T'es bipé.
10: Bon, bah c'est la pompe à sperme.
9: D'accord, on va bipé. On a pas été bipé, mais non.
10: Bon, c'est la pompe à sperme. Donc là, l'objet, c'est très simple. Tu fous ton sgeg dans un tube.
9: Ouais.
10: Et ça pompe. Ça pompe, ça te vide tout, et puis voilà, après...
9: Ça sert à quoi? T'as testé ça, hein?
10: Ouais, j'ai testé, bon bah moi j'avais pas une goutte à donner,
9: ouais.
10: Mais ça a l'air de bien cartonner. Moi j'ai essayé, j'ai vu 2-3 Italiens là qui ont testé le bordel,
9: mmh.
10: Oh putain, ça pompe, hein.
9: Ah ouais?
10: C'est la pompe à sperme, ça se vend bien, 650 balles.
9: Ah quand même.
10: Ouais, c'est sur les stands, made in Turkey, donc ça cartonne, ouais. À mort, hein. Ensuite, on va faire très vite. Il y a un truc qui est très rigolo qui a été inventé par un Allemand sur un stand. C'est le Broutminou.
9: Ouais.
10: Alors ça, c'est pareil. C'est une sorte de petit truc, petit objet que tu viens, tu le laisses, tu fous des piles, t'écartes les cuisses pour les meufs.
9: Ouais.
10: Et ça vient de brouter le minou.
9: Mais c'est quoi?
7: C'est un hamster.
9: C'est un truc qui tourne.
10: Ouais, c'est un truc bizarre avec une sorte de langue qui bouge. Sinon, tu t'actionnes, tu mets une petite, tu sais, tu fais tourner une sorte de petite clé, ça dure pendant 3 minutes, ça vient vers toi et ça te broute le minou. Ah bah c'est du gadget, mais... hein.
9: Bah ouais, mais ça fonctionne à pile.
10: Disons, ouais, sinon tu peux foutre sur secteur.
9: Ah ouais, carrément.
10: Ah ouais.
9: Et t'as de plusieurs vitesses?
10: Ah ouais.
9: T'as pas essayé, ouais, toi, t'as pas de
10: minou. Bah disons, moi je l'ai fait, il m'a bouffé une couille, j'ai arrêté. Hein,
9: bah ouais, non,
10: mais... ça le brout de minou, c'est quand il faut que c'est en train de te bouffer la quéquette.
9: C'est chaud, mais dangereux. C'est trop drôle.
10: Alors sinon, comme c'est bientôt Noël.
9: Ah oui, il y a eu des conseils cadeaux.
10: Ouais, il y a un petit cadeau, c'est le trou de balle fantasy. Bon, alors là, c'est sympa.
9: Ouais.
10: C'est un petit trou du cul.
9: Ouais.
10: Le fantasy, tu le fous où tu veux. Bon, moi personnellement, je le fous tu veux sur le front. Bon, bah, c'est pas mal.
7: Et c'est juste décoratif en fait. Ou ça fait caca comme un vrai.
10: Ouais, non, c'est juste un trou de balle fantasy. Donc, sous forme de fleurs, moi je l'ai pris, il est jaune.
9: Ouais.
10: Le haut, ça arrache bien la gueule. Le problème, c'est quand tu te balades avec un trou de balle fantasy sur le front et que t'es au salon du outdoor et que tu te baisses pour te refaire le lacet. Bon, bah, tu te fais mettre le front, quoi. Bon, ça, il faut faire attention, c'est radical, hein. Donc, attention à tout ça, quoi.
9: Et ça lâche pas de petits vents ou quoi que ce soit, c'est qu'un gadget.
10: Non, parce que bon, c'est un trou de balle.
9: Ouais.
7: Mais c'est du faux.
10: Mais c'est fantasy, c'est faux. Ouais. Voilà, c'est ça, exactement, c'est le mot que je cherchais.
9: Et t'en as avec des poils ou.
10: Ouais, mais t'en as des verts, t'en as des jaunes.
9: De toutes les couleurs.
10: Ouais, c'est comme tu veux, des jaunes, des verts.
9: Ouais, génial.
10: Voilà.
9: Ouais, j'ai l'impression que je parle comme toi, j'ai l'impression que tu nous endors aussi.
10: Attention, Guinou va vous mettre le feu parce qu'il a sélectionné 3 films.
9: Ah.
10: Parce qu'il y a aussi de la vidéo, hein.
9: Juste avant, je vais te demander, y a pas des shows là-bas, tu sais,
7: des actrices,
9: tout ça.
10: Des actrices, ouais, il y a des actrices justement, alors il y a des actrices que j'ai chauffé grave,
9: ouais.
10: Qui sont dans des films.
9: Ah ouais?
10: Alors je vais vous raconter l'histoire, par exemple la Chatanal. Bon déjà ça commence très fort.
9: C'est quoi l'histoire du film?
10: Bah c'est une fille qui a une chatte.
9: Ouais. Jusque là c'est normal. Hein.
10: Ouais, jusque là c'est normal. Et elle se fait greffer un anal.
9: Ah ouais, d'accord.
10: Dans la chatte.
9: Oh là là là.
10: Et ouais, c'est ça le truc.
9: Ah ouais, mais c'est le progrès.
10: Donc si à un moment donné il y a un mec qui arrive, ouais, tout ça, je te prends par derrière, et l'autre il dit prends-moi par devant. Ah ouais, chatanal.
9: Non, très bien.
10: OK, vous tu bipes, hein.
9: Ah ouais, mais c'est bipé à chaque fois.
10: Attention, hein, pour public averti également.
7: Il y a un petit carré rouge en bas des enceintes.
10: Un truc qui est vachement bien, un film que je vous conseille, puisque c'est l'hiver, donc tout le monde va aller au ski.
9: Mm-hmm. Ah ouais.
10: Hein.
9: Ouais.
10: Attention aux avalanches. Et là, il y a un film, c'est une avalanche de bites. Alors, c'est le film qui tue, hein. C'est le deuxième film que je vous conseille.
9: Ouais.
10: Donc là, qu'est-ce qui se passe? C'est une pauvre meuf qui est en train de faire qui prend les œufs,
9: ouais.
10: Et il est 5 heures.
9: Ah,
10: et elle se retrouve seule au haut du glacier,
9: ouais.
10: Et elle descend toute seule, elle en surf, elle a jamais fait de surf de sa vie, cette conne.
9: Oui.
10: Et elle a oublié de se saper, donc elle descend en surf à poil.
9: Ah merde. Comme par hasard.
10: Et comme par hasard. Et à ce moment-là, derrière le glacier, t'as au moins 50 mecs qui lui courent derrière. D'où une avalanche de bites.
9: À poil aussi, non?
10: Ouais, à poil aussi. Vraiment, le hasard, les mecs, pas les moyens de s'acheter une tenue, quoi.
9: C'est un film français?
10: Ouais.
9: Ouais, tu t'en branles.
13: Ouais.
10: Ouais.
9: Ouais, ça, il s'en est bien branlé, ouais.
10: Et enfin, le film que je vous conseille.
9: Ah.
10: Vraiment.
9: Ouais.
10: Les puceaux à Saint-Trope.
9: Ah, alors, bien. Là, le meilleur.
10: Le meilleur pour la fin, les petits puceaux à Saint-Trope. Alors, c'est une bande de jeunes, 3-4 jeunes, 18-20 ans, puceaux.
9: Oui, comme donc, le titre, ouais.
10: Voilà.
9: Je précise. Ils sont à Saint-Trope, non?
10: Ils sont à Saint-Trope, ouais.
9: Ok. Et il leur arrive plein d'histoires, de mon avis.
10: Bah, c'est des puceaux.
9: Ouais. Et ils cherchent à se dépuceler.
10: C'est en général des puceaux qui n'ont pas fait l'amour.
9: Ouais, ouais, c'est mieux.
10: Et ils se retrouvent à Saint-Trope.
9: Aïe, en plein été, je parie.
10: Ils sont à Saint-Trope.
9: Ah oui, ils disent pas, c'est
10: pas
9: précisé.
10: Non, ils sont foutus, ils sont. Non, c'est. Non.
9: Non, parce que bon, les qu'ils soient puceaux, c'est bien, mais à Saint-Trope, si tu y vas en hiver, à mon avis, t'as moins de chance de te faire dépuceler, ouais. C'est ce que je veux dire.
10: Ouais.
9: Donc, moi, je leur conseille, s'ils écoutent la radio, d'y aller pendant l'été, il y a plus de meufs.
10: Ouais, moi, j'ai vu les gros films.
9: Ouais, c'est le mieux.
10: Oh, bah, c'est une bonne trilogie pour Noël, hein.
9: Ah, bah, ouais, une idée cadeau.
10: Chatanal, une avalanche de bites et les puceaux à Saint-Tropez, c'est bon, hein.
9: Tu nous les conseilles, alors, pour tout le monde.
10: Beaucoup d'humour là-dedans, quand même. Hein.
9: Ah, bah, bien sûr, toujours. Toujours.
10: Ouais, ouais, ouais, c'est vrai.
9: Toujours dans les films porno, il y a toujours de l'humour, hein. Ah, bébert. Ah.
10: Oui.
9: Il a quelque chose à rajouter, peut-être.
10: Non, il dit qu'il est d'accord.
9: Ah, normal, Bébert. On l'embrasse, Bébert. Hein. T'as écartonné à quoi, Bébert, lui?
10: Bah, là, je sais pas, mais je sais pas ce qu'il fout. Il s'est acheté un verre en forme de bite mortel.
9: Quoi, un verre?
10: Un verre en forme de bite.
9: Ah, ouais, d'accord, il est toujours en train de boire alors.
10: Enfin, il est défoncé et il est bien.
9: Ouais, il est en forme.
10: Bon, bah voilà, quoi, c'est pas, je peux en rajouter rien d'autre, hein.
9: Non, mais c'était sympa, merci. Tu y restes longtemps, tu y restes la semaine, ça se termine le 5 novembre, je crois.
10: Ah, oh bah, il y a de la meuf, hein.
9: Ah, bah, normal.
10: Oh, putain, Guido, il m'a donné.
14: On peut y aller, vas-y. Doudou, t'écoute. Ta date de naissance d'abord pour lui.
15: D'accord.
14: Ta date de naissance?
15: Alors moi, c'est le 14 mars 1950. Une vieille, quoi.
14: Bonsoir Solange.
15: Bonsoir Doudou. Je te téléphone pour au sujet de ma fille, là. Parce que j'ai un petit problème, enfin, qui n'avait pas un fait, mais...
14: Quels ont
15: Brénon? Je voulais avoir ton avis.
14: Quels ont Brénon?
15: Elle s'appelle Laure.
14: Mmh.
15: Elle est née le 20 février 1976.
14: Oui.
15: Elle a rencontré un homme qui est né, lui, le 18 septembre...
14: Ne dis rien, c'est bon.
15: Pardon?
14: Je t'écoute. Oui. Bah, il t'écoute, hein.
15: Ah, d'accord, pardon, excuse-moi. Et alors, je voulais te... Voilà, ils se sont rencontrés tous les deux. Et puis, Richard, on lui a dit... Il s'appelle Richard, son copain.
14: Ouais, bah,
15: Richard,
14: oui,
15: lui a dit qu'il était marié. Si elle acceptait sa femme, c'est-à-dire vivre à quatre, mais enfin...
14: C'est bon.
15: Tout en préservant leur intimité, si tu veux. Et Laure a été d'accord, seulement maintenant il s'avère que Laure est tombée enceinte. Et bon, ils continuent toujours leur vie à quatre.
14: Quelle est ta question, Soulange? Je vais répondre.
15: Ben, je voulais savoir si la grossesse allait bien se passer, si tu pouvais terminer le sexe et s'ils allaient continuer ensemble, vous, tous les deux, quoi. Je veux dire, Richard et Laure. Voilà.
14: Demandez à mon assistant de prendre les cartes.
15: Pardon? Monsieur. Ah oui, d'accord.
14: Demande à mon assistant de prendre les gardes, elles sont ouf. Sois là, Doudou, là, juste là, à ta droite, là, dans ton petit étui. D'accord. Tu me lues maintenant, s'il te plaît.
9: Ouais.
14: Solange, tu veux me donner trois chiffres?
15: Oui. Alors, attends, je vais te donner tout de suite.
14: Vas-y.
15: Pardon, excuse-moi, je suis
14: enroué. Voilà.
15: Oh là là, décidément.
14: Tu déconcentres, vas-y, donne des.
15: Alors, le 10.
14: Ouais.
15: Le 9
14: ouais.
15: Et le 5.
14: Doucement. Tu m'as dit.
15: Le 10.
14: D'accord.
15: Le 9.
14: C'est un 0, c'est ça? Le 10.
9: Oui.
14: Le 9.
15: Le 9 et le 5.
14: Enfin, ouais, le 8, ça ne dérange pas.
15: Ah. Le 8? On met le 8.
14: Tu es une femme influençable, Solange.
15: Pardon?
14: Tu es une femme influençable.
15: Moi?
14: ou pas?
15: Mais c'est pas pour moi que je te téléphone, je c'est te pour
14: pose,
15: ma fille.
14: Je te pose la question, est-ce que tu es une...
15: Moi, non, personnellement, non.
14: Tu peux pas te faire influencer rapidement. C'est pas ton truc. Est-ce que facilement tu peux te faire influencer par un inconnu?
15: Oh non.
14: Non,
15: non, non, non, non.
14: Oh, mais tu donnes 5, tu donnes 8, tu dis oui, tu n'es pas influençable. Hein.
15: Non, non, non.
14: Non. Assistant? Oui, Doudou. Triage des cartes. Oui, je te tiens, Doudou. Doucement, quand même. Abîme pas le jeu.
7: Non, non, t'inquiète, Doudou.
14: Alors, attention, tu m'as donné 3 chiffres, le 10, le 9 et le 8.
15: Oui.
14: On va distribuer, attention, on distribue cartes. Je pose les cartes. Pause. Oula. Aïe. Oui, oui, oui. Oui, oui, oui.
15: Qu'est-ce qui arrive?
14: Wesh. Aïe, aïe, aïe. Ah, ça, c'est bon. Ça va, je branche, la branche, celle-là aussi, celle-là non, celle-là oui, celle-là je l'ai déjà. Doucement, assistant, doucement, doucement, doucement.
7: Qu'est-ce que je peux de
14: deux? Aïe, aïe, aïe, ça va trop vite. Bon, Solange.
15: Oui.
14: Tu me... Excuse-nous, l'assistant est... L'assistant va se faire assister d'un autre assistant, deuxième assistant. Tu es là, est-ce que tu es là?
13: Oui, je suis là.
14: On va distribuer les cas. Tu nous as dit le 10, le 9 et le 8, hein, Solange.
15: Oui, je voulais le 5, mais bon, t'as dit le 8, alors donc...
14: Oui, mais tu n'es pas une influence. Tu as dit que tu n'étais pas une femme influençable, de toute
15: non,
14: façon.
15: Non, mais je voulais le 5.
14: Alors, bon, d'accord. Feuille blanche?
13: Oui, oui.
14: Donne-moi une feuille noire. Alors, on recommence tout, on prend tout depuis le début. Alors, donne-moi de nouveau tes 3 chiffres.
15: Le 10.
14: Bon.
15: Le 9. Et le 5.
14: On ne peut pas prendre le 8. Ah, prends le 5, tant pis pour elle. Là, prends le 5, on y va, c'est
15: oui,
14: parti.
15: Oui, oui, je préfère.
14: Assistant.
13: Oui, oui. Deux.
14: Les cartes.
13: Oui.
14: Donne-moi les cartes.
13: Les voilà, deux.
14: Je sens les cartes. Allez, soyons sérieux. Attention, on va essayer de répondre à son question. Je pose les cartes, hein, d'accord?
15: Oui, oui.
14: Allez, on regarde. Ça, c'est le 10. Ça, c'est le 9. Ouais, c'est bon ça. C'est des bons tirages de cartes ça, Solange.
15: Oui, oui, j'écoute.
14: Je tire là, c'est des bons cartes ça.
15: J'écoute.
14: Bon, ça c'est bon. Ça je prends pas. Ça je prends. Ça je l'ai déjà. J'ai déjà. C'est bon. Doucement, j'ai dit. Doucement, tu vas me. Pardon, tu m'as abîmé ces cartes. J'ai vu un... Il n'y avait pas un joker
13: non,
14: qui est passé?
13: Non, Dodo. Pas de joker. Ah, il s'est retiré.
14: On va vérifier avec les dés. Non, il n'y avait pas de joker. Bon, Solange.
15: Oui.
14: Pour ta femme...
15: Pour ma fille.
14: J'ai pas compris, alors...
15: C'est de ma fille dont je te parle.
13: Tu reveux les cartes, Doudou, ou pas?
14: Non, moi, les... c'est... Ah, c'est pour ta fille.
13: Une feuille blanche.
15: Pour ma fille que je téléphone, oui.
14: Ah, je vois que c'était pour ta femme. Alors
15: eh, mais non, j'ai pas lesbienne, attends. Non,
14: excusez-moi, alors là, parce qu'on va se concentrer, là. Alors, est-ce que... oui, ta femme...
15: oui.
14: Ta fille va... va accoucher dans la, dans la douleur.
15: Pardon?
14: Elle va accoucher un peu dans la douleur.
15: Oui, mais c'est pas grave.
14: Je vais prendre l'aider, quand même, hein. Chiffre 6.
15: Oui.
14: Une césarienne, ça c'est sûr. Ça,
15: ah, c'est... tu vois une césarienne.
14: Je vois le chiffre 6.
15: Ouais.
14: Hein?
15: Mmh.
14: Alors. Tu veux savoir s'il y a une possibilité avec cet homme?
15: Oui.
14: Tu veux savoir s'il va y avoir un échange?
15: Non, non, je veux savoir si elle va rester.
14: Si, tu veux savoir. On va voir s'il y a un échange quand même entre toi.
15: Ah, oui,
14: un échange d'amour, on va voir
15: oui,
14: les, avec les dés assistants, lance.
13: Oui, oui.
14: Le 2. C'est donnant, donnant. Hein. C'est comme ça, c'est les, cas, c'est les dés qui parlent. Hein.
15: Oui,
14: d'accord,
15: oui, d'accord, ok.
14: Toi, tu veux savoir s'il y a une possibilité d'avenir entre lui et elle, hein, c'est
15: exactement.
14: Ça?
15: Exactement.
14: Bon, tu veux savoir si c'est possible.
15: Voilà.
14: On va lancer une dernière fois les dés. C'est les dés qui vont parler s'il y a une possibilité. Mmh. Le chiffre 3. Oui, je trouve qu'il y a une possibilité.
15: Oui.
14: C'est le chiffre qui parle, hein, c'est pas moi. Hein.
15: Mmh.
14: Par contre, ça va être dur. Hein. Ah, tu vois, avec le 10 et le 9, là.
15: Ouais.
14: Il y a des problèmes d'argent, non?
15: Oh,
14: d'avoir,
15: oui. Enfin, je
14: ne
15: suis pas dans leur bourse, mais je pense qu'ils en ont un peu, oui.
14: Il y a là, ils ouvrent un peu ou pas, lui?
15: Ah, non, non, non.
14: Je le sens souffrir. Hein. Je vais vérifier avec les dés.
15: Tu le sens jouer?
14: Ah oui, ils ouvrent. Et puis, je vois le chiffre 4, ils...
15: Ils jouent?
14: Et puis, en 4, là.
15: Oh non, ils jouent pas, hein?
14: Ils souffrent dans la douleur, là.
15: Ah, ils souffrent. Pardon, je n'avais pas compris.
14: Oui, ils souffrent.
15: Ah, ils souffrent, oui.
14: C'est pas ça, c'est culé. Ils souffrent un peu, hein.
15: Mais à cause de qui? À cause de l'eau? À cause de ma fille?
14: On peut pas balancer comme ça. Il y a un problème, tu le sais, Solange. Tu l'as senti dans ton expression?
15: Oui.
14: On va regarder avec... avec Descartes, assistant.
16: Oui, de Descartes.
14: On va faire un jeu.

0: drôle.
1: Il est beaucoup trop jeune, cet homme.
0: Il n'est pas trop jeune, tu rigoles.
1: Quel âge il a, s'il te
0: plaît? Il a 45 ans. Et ma fille en a 23.
1: On m'a pas donné les bons chiffres. 45.
0: Oui, mais ma fille en a...
1: Je comprends.
0: 23, et lui, il va en avoir 45.
1: Je comprends. Tu joues avec les chiffres ou pas, toi?
0: Pardon?
1: Tu joues avec les chiffres ou pas?
0: Non.
1: Je lis 4 et 5, 9. Tu m'as donné le 9 dans ton chiffre.
0: Ah oui, au pif, comme ça,
1: oui,
0: au
1: hasard. Mon cul. Tu as donné aussi 23 ans, ta fille, c'est ça? 2 et 3, 5. Tu as donné chiffre 5, toi?
0: Ah ben oui, peut-être au hasard.
1: Ils ont fait l'un pour l'autre, c'est bon.
0: Mm-hmm.
1: Par contre, il y a un chiffre 10, là, ça me... C'est quoi ce chiffre?
0: Ben, chiffre, qu'est-ce que
1: j'ai
0: dit
1: 10
0: comme j'aurais dit, je sais pas,
1: mon 20. Tu vois, ça m'aurait arrangé que t'es 59, toi. Non, t'es... Qu'est-ce que c'est?
0: Moi, je suis né le 14-03-50. Le 14 mars 1950, bon.
1: 14, je combien, 0?
0: 03-50.
1: Je sais que 03, c'est quand même... 50?
0: Oui.
1: 5 et 3, 8. Et un 9, le compte est bon. Attends, je vais couper. 4 et 1, 5. On tient 8, toi. Bon, 20 calculs, hein. D'accord?
0: Oui, oui.
1: Alors, parce que je sens du positif en toi. Je sens du positif.
0: Oui, mais j'ai compris, oui.
1: Alors, 4 et 1, 5. 5. Tu comprends?
0: Oui, oui, oui.
1: Regarde, c'est pas compliqué, regarde bien. 4, 14, 4 et 1, 5.
0: Oui.
1: C'est né en 50. 50, oui. 5 et 0, 0, 5. 5 et 5, 10.
0: Oui.
1: Chiffre 10. Qui se regroupe? 8, 13. Vous comptez bon? Regardez quand même le PD. Ouais, bah ça confirme. C'est des qui parlent, Soulange.
0: Oui, oui, oui.
1: Bon,
0: hein.
1: Moi je crois que il va y avoir du mariage.
0: Du mariage?
1: Ouais. Du mariage dans les assistants?
2: Oui. Ouais,
0: parce qu'il est déjà marié, il vit avec sa femme, hein. Il vit avec sa femme et ma fille. Hein. Seulement avec sa femme, c'est de l'amitié, c'est plus des.
1: Bon, là, c'est dans les chiffres là.
0: Pardon?
1: C'est dans les chiffres, non, je comprends pas. Non,
0: attends, je t'explique, je me suis mal expliqué. Bon, ma fille, elle vit avec cet homme qui est marié.
1: Moi, personnellement, j'ai été clair. Hein.
0: Oui, oui, mais j'ai compris.
1: Bon.
0: Et donc, il y a Richard, le copain de ma fille.
1: Tu m'as pas donné les prénoms, Richard.
0: Ma fille et sa femme, la femme de Richard, la femme légitime, mariée avec lui.
1: Bon, Richard sort avec ma fille, c'est ça?
0: Voilà.
1: Bon.
0: Voilà.
1: Bon, j'ai mauvaise nouvelle. Hein.
0: Ah bon, pourquoi?
1: J'ai pas d'enfant. Personnellement, j'ai pas de gosse. Ah, oui. Ça va être difficile, hein?
0: Oui, ça va être difficile.
1: Tu m'aurais donné le 8. J'aurais eu de la fille.
0: Et pourquoi?
1: Bah, tu dis que Richard va se marier avec ma fille. Moi, j'ai pas de fille. Je vais prendre les cartes, assistant.
2: Oui, oui Doudou.
1: C'est ta fille?
0: Oui, oui.
1: Je dans les cartes, c'est pas la tienne. Hein.
0: Ah bon?
1: Non, je regarde. Voilà, c'est bon ça, c'est... Alors avec les quatre là, c'est...
2: Elle est cornée, Doudou, tu triches.
1: On va être dans... Doucement, je dis, les cartes tu...
2: Pardon.
1: Doucement, stop, ça suffit. Tu travailles dans l'Isère, toi, hein?
0: Hein?
1: Tu travailles dans l'Isère, toi.
0: Dans l'Isère?
1: Donne-moi ton code. Code ou pas? Tu as un code à me donner ou pas?
0: Ah non.
1: Donne au pif.
0: Qu'est-ce que tu veux des chiffres?
1: Balance.
0: Je te donne le 2, le 5, le 8.

0: 8 et le 10, voilà. Allez, au pif.
1: Alors, tout à l'heure, tu voulais pas 8 et maintenant, madame veut 8.
0: Eh oui, mais je suis comme ça, moi, je suis impatiente, tu sais, alors.
1: On va mettre le 5 à la place, d'accord? On peut ou pas? Non, c'est pour toi, hein, je dis ça.
0: Oui, d'accord, ok.
1: D'accord?
0: Oui, oui.
1: D'accord.
0: Comme tu veux, tu choisis.
1: Tu n'as pas de mémoire, toi, hein?
0: Mais non, c'est-à-dire, j'entends mal, Doudou, si tu veux dire. J'entends pas bien, tu vois.
1: Assistant, assistant.
2: Oui, oui. Doudou.
1: Mets-moi du lait de chèvre. Tout de suite.
3: Oui. Je pars en chercher.
1: Mets-moi du sang de cacahuète.
3: J'y vais.
1: Lance-moi les dés.
3: Oui.
1: D'accord. Qui a lancé les dés, là?
3: C'est lui, Doudou. C'est moi, Doudou.
1: C'est pas bon, ça.
3: Pardon, Doudou.
1: Solange. C'est mort. C'est mort. C'est terminé. Solange. Hop là.
0: Comment ça?
1: Et hop là, boum, c'est terminé, c'est cuit, c'est mort.
0: Mais c'est mort quoi?
1: Bah... La Coupe du Monde, là, c'est pas bon.
0: Je comprends rien, hein.
1: La Coupe du Monde.
0: La Coupe du Monde?
1: Non, tu...
0: Je comprends pas, Doudou, excuse-moi, je comprends pas. Je comprends pas ce que tu me dis.
1: Je suis dans le désastre, tu sais, ça, c'est...
0: Ouais.
1: Je suis là-haut...
0: Oui, oui, d'accord, oui.
1: Je te vois quand même, tu vois. Tu me vois pas, toi. Y'a ton mari derrière? J'entends ton
0: mari. Oui.
1: D'accord. Je peux rien faire.
0: Mmh.
1: Non, je crois que là, il va y avoir du maillage.
0: Oui.
1: Bon.
0: Entre qui et qui?
1: Bah... Toi et Richard.
0: Moi et Richard.
1: Je vois ça, moi je...
0: Mais c'est pas moi qui sors.
1: Ouais,
0: Richard,
1: mais bon, c'est... Tu as le même âge que lui à peu de choses près. Tu n'aimes plus ton mari depuis bien longtemps. Tu vas...
0: Mais n'importe quoi, moi, mon mari, je reste avec lui. Je l'aime, oui, bien sûr.
1: Il y a des chiffres, hein, je veux dire. 4 et 5.
0: Et c'est ma fille qui aime Richard, c'est pas moi, hein.
1: Eh ben, écoute... ça t'arrange, toi, qu'est-ce qui t'arrange, toi?
0: Mais moi, je voulais savoir si tu voyais que ma fille allait rester avec lui, point, c'est tout. C'est tout ce que
1: je sens pas, je crois pas. J'ai pas assistant, vous en pensez quoi? Moi je crois pas. Personnellement, je crois que c'est, ça va pas le faire. Hein, c'est...
3: Non, il bah, y a un problème d'âge. Il ouais. Y a un décalage.
1: Ouais, non, c'est une énième fois l'idée.
3: Bon, une dernière allons-y. Fois, Doudou.
1: Ça va dire Dédère. Après, on ferme le casino.
0: Le casino.
1: Elle va pas rester avec lui.
0: Ah bon?
1: Non.
0: Et pourquoi?
1: Et au mou, je sens le truc, je le sens.
0: Le mou?
1: Oui.
0: Qu'est-ce que ça veut dire ça?
1: Il est au mou.
0: Il est au mou?
1: Je crois, oui. Le chat est homosexuel.
0: Ah, mais si lui il est homosexuel, et bien alors là, attention. Hein.
1: Sa date de naissance?
0: Le 18-09.
1: Oui, bah c'est sûr, oui.
0: 1954.
1: Ouais, bah, là, c'est sûr, il n'y a même pas besoin de faire des calculs. 9 et 4, 9, et 4, 6 et 12, 18. 18 divisé par 2, 13. 13. Et très. Très, très homo. Très homo.
0: Ah bon?
1: Ah oui.
0: Eh ben c'est nouveau, ça.
1: Je lance les dés. Non, je suis. Il faut 6. Je peux te le dire, moi, 6 débites.
0: Hein?
1: C'est les chiffres qui parlent, c'est les chiffres qui parlent. Attends,
0: oui,
1: je.
0: D'accord, ok, oui, oui.
1: Alors, attends, je regarde. Ah oui, j'ai ça. Chiffre 6. Et 6 débute beaucoup.
0: Ah bon?
1: C'est, oui, c'est une bonne surprise pour nous. Hein. C'est une
0: oui,
1: bonne nouvelle.
0: Sûr, oui, ça lui fait du bien, oui, je pense, oui.
1: Voilà. Voilà.
0: Bon, mais je te remercie, Doudou. Tu me passes, Max, je te prie.
1: Bah, tu quittes pas, on va te reprendre en antenne. Hein.
0: Oui, non, mais je voulais te dire un petit bonjour.
1: Ah, bah.
0: Si c'était possible.
1: Ouais.
0: Maxou.
1: Oui.
0: Oui.
1: Ça va, parce que j'ai l'impression que Doudou ce soir.
0: Non, Doudou ce soir il est dans les choux, hein.
1: Voilà, complètement là.
0: Ah oh là là.
1: Ouais, j'ai pas bon, évident, j'ai.
0: Non, c'est pas évident, non. Bon, écoute-moi, Maxou.
1: Oui.
0: Je te fais de gros bisous, je te souhaite bon, de continuer à.
1: En tout cas,
0: c'est sensationnel.
1: Je sais pas si Richard est homo, mais bon, en tout cas.
0: Pas du tout. Pas du tout, il fait 120 kilos, tu vois, il est en tu verras le monstre. Et ma fille à côté, elle en pèse 45, alors d'accord. Hein.
1: Ça, ça me rappelle un truc de ta...
0: Non, mais en plus, il s'adore, c'est ça le...
1: Bah oui. Bah écoute, Doudou a essayé de répondre à tes questions avec les systèmes DD et cartes, ce qui n'est pas évident. Hein.
0: Ouais, non, mais je retéléphonerai avec Jean de Neubert parce que il n'est pas évident de le comprendre. Tu vois ce que je veux dire?
1: Bah ouais, il a un petit accent.
0: Ben oui.
1: Non, c'est pas simple.
0: Et moi, j'ai un accent paysan, alors tu comprends?
1: C'est sûr. Alors, un petit bonjour, vas-y.
0: Alors, je donne le bonsoir, j'embrasse très fort ma fille Laure et Richard, son ami, qui habite Tarbes, je précise, dans les Hautes-Pyrénées.
1: Ouais.
0: Et je fais un gros bisou à Steph de Beausoleil, près de Monaco, la grosse marmotte, le gros feignant.
1: Très bien, on t'embrasse.
0: Et à toi, je te fais un gros bisou à toute l'équipe.
1: Eh ben, je t'embrasse très fort. Vous êtes formidable. Ah, donc, Julie a le numéro de téléphone, logiquement, ça devrait être lui. C'est quoi son prénom?
2: Romain.
1: Tu peux parler plus fort?
2: Ouais,
1: non, devant ton combiné, devant ton combiné.
2: Ok, devant.
1: On n'entend plus rien.
2: Romain.
1: Un Romain, d'accord, okay. Non, mais c'est pour qu'on entende ta voix, parce que ma voix est très forte et la tienne est toute faiblarde, alors c'est pénible. C'est
2: enfin, souvent... pour ne pas réveiller les voix.
1: Voilà, parler devant ton combiné, ça t'empêche pas, c'est pas... je peux le dire à peu près 40 fois par soir depuis 15 jours, c'est hallucinant.
2: J'entends ça tout le temps.
1: Hein. Alors, on t'entend. Salut Romain.
4: Ouais.
1: Dis donc, tu vas arrêter d'emmerder ma sœur?
4: Quoi?
1: Sarah, la voisine, ma voisine, ça, ta voisine, Sarah, celle que tu vas inviter à dîner, là.
2: Mais enfin, c'est pas Sarah.
1: Laïla, je veux dire.
4: Quoi?
1: Laïla, ta voisine.
4: Oui.
1: Tu vois qui c'est?
4: Ouais.
1: Moi, je suis son grand frère et je voulais savoir encore combien de temps tu avais l'intention de l'emmerder pour l'inviter à dîner ou si t'allais vraiment lui foutre la paix parce qu'apparemment elle veut pas dîner avec toi. Est-ce que tu vas lui foutre la paix une bonne fois pour toutes ou il va falloir que je me déplace?
4: Mais attends, j'ai rien fait de mal.
1: Non, mais t'as pas fait de mal, mais quand on demande une fois, deux fois, trois fois, à la fin on laisse tomber quand on voit que ça ne marche pas. On n'insiste pas comme un gros porc.
4: Mais j'ai pas insisté, attends, l'autre jour elle m'a prêté de l'huile d'olive,
1: ouais. Ouais, de l'huile d'olive, tu te la fous sous le torse, l'huile d'olive, hein, tu t'en fais de l'huile de bain, et puis...
4: C'était purement amical.
1: Oui, enfin, purement amical, l'huile d'olive, après c'est l'huile de synthèse, et puis après c'est de l'huile au corps, et puis après c'est de l'huile de noix de coco, et puis vas-y que je t'en passe sur le corps, et que je me touche le torse, et que je me caresse,
4: attends,
1: et puis...
4: Il faut pas exagérer,
1: dis donc, Romain, tu me prends pour qui? Je connais, j'ai été jeune comme toi, hein, j'ai 28 ans aujourd'hui, je sais ce que c'est, alors... S'il te plaît, non mais attends, moi elle m'a dit que t'arrêtais pas de la harceler, que tu l'appelais toutes les 5 minutes et que tu arrêtais
4: quoi,
1: pas
4: je
1: de...
4: Je l'appelais toutes les 5 minutes?
1: Oui, et que tu t'arrêtais pas de frapper comme ça à la porte, t'étais là, ouvre, tout, ça suffit quoi, c'est pas la peine.
4: Mais attends, j'ai jamais fait ça, oh.
1: Alors écoute, moi ma soeur ne me ment jamais, alors...
4: Attends, je suis allé hier soir.
1: Elle dit que t'as son numéro, que t'arrêtes pas de l'appeler jour et nuit, que tu la harcèles et que tu lui fais des trucs sexuels.
4: Que je l'appelle jour et nuit?
1: Oui, parfaitement, t'arrêtes, enfin c'est ce qu'elle me dit, elle me dit que tu lui fais des trucs genre...
4: Là je te jure que c'est pas moi.
1: Et que tu respires à tout comme un bouc et coup comme un gros porc.
4: Mais c'est pas moi.
1: Alors moi je te le dis tout de suite, tu restes dans ta cage
4: je te jure que c'est pas moi. Je te promets, hier soir,
1: c'est qui Romain
4: parler.
1: C'est toi ou c'est moi Romain?
4: Et attends, laisse-moi parler, s'il te plaît.
1: Vas-y.
4: Hier soir, je suis allé, je lui avais dit que je passerais lundi pour qu'on discute. Hier soir, je suis allé frapper, d'accord.
1: Mais y'a pas à discuter, elle veut pas!
4: Mais non, mais attends, je suis allé frapper juste comme ça.
1: Il m'énerve.
4: Mais attends, laisse-moi parler.
1: Ah, il m'énerve.
4: Mais attends, je comprends pas ce que tu veux dire au téléphone. Je l'ai appelé une fois au téléphone.
1: Tu veux que je me déplace comme ça? Tu veux que je me déplace comme ça? Ça sera peut-être plus simple.
4: Mais laisse-moi parler. Je l'ai appelé une fois au téléphone. Non, mais attends. Dis pas n'importe quoi. Je l'appelle pas au téléphone.
1: Enfin, moi, je dis n'importe quoi, moi?
4: Mais je l'appelle pas au téléphone pour
1: attends,
4: la...
1: Attends, moi, je dis n'importe quoi, moi?
4: Mais non, mais...
1: Bon, alors, calme-toi un peu. Oh, tu vas où, toi?
4: On va pas aller les enfants ensemble.
1: Je suis pas dans ta jungle, moi.
4: Mais attends, tu me téléphones et tu m'agresses.
1: Je t'agresse ma sœur, je t'agresse mon pote.
4: J'agresse pas ta sœur, je te promets.
1: C'est ce qu'elle m'a dit, alors... Bon, tu me diras, ceci dit, elle se fout un peu de ma gueule. Elle arrête pas de changer. C'est vrai que c'est déjà arrivé avec le voisin d'avant, à l'époque. Elle m'a fait le même coup. Alors, tu me diras... Non, mais avant, on habitait avant, donc, à l'époque, on vivait chez nos parents, quoi.
4: Mais je te promets que je l'ai appelé une fois au téléphone.
1: Ouais, remarque, je veux bien te croire. J'étais en train de te tester un peu, mais remarque, c'est elle qui est chiante aussi. Elle est casse-couille, elle, hein.
4: Et je vais te dire, je l'ai appelé une fois au téléphone, c'était quand elle est rentrée du Maroc.
1: Et qu'est-ce que tu lui trouves en plus à ma sœur? Je vois pas, parce que franchement...
4: Mais attends, c'est purement amical.
1: Ouais, enfin c'est purement amical, oui, pour vite en arriver au purement sexuel, oui.
4: Mais attends, est-ce que je lui ai une fois fait une proposition?
5: Non, mais Faba, c'est pareil, elle me dit ça, mais ça se trouve, elle baratine, parce qu'elle est un peu mytho, elle est toujours en train de baratiner, elle me dit que la seule fois fois elle te voit, elle paraît que tu bandes.
4: Hein?
5: Et elle me disait que tu bandes et que tu te touches et tout, alors moi j'aime
4: pas... Attends, c'est n'importe quoi.
5: Bah, j'apprécie pas trop, ouais.
4: Ah, mais je te jure que c'est pas vrai.
5: Que quoi?
4: Mais que ça, tout ce qu'elle raconte.
5: Que quoi?
4: Mais que je vendais tout, mais c'est
5: n'importe
4: quoi.
5: Attends, ouais, mais ça m'étonne pas d'elle, ça m'étonne pas. Ouais, je suis avec des potes là, et, tu vois, ça m'étonne pas, c'est sûr. Elle baratine, elle est toujours comme ça, quoi.
4: Attends, je sais pas, tu connais pas Omar, tu connais?
5: Celui qui a tué.
4: Juste au-dessus, tu lui demandes, tu lui téléphones.
5: Ah, c'est pas celui qui a tué?
4: Hein? Non.
5: Ah non,
4: mais attends, il habite, il est avec moi en...
5: Ah ouais, non, mais là, parce qu'en plus, vous vous mettez à deux sur elle.
4: Putain,
5: eh ben c'est du propre.
4: Non,
5: ah
4: mais
5: bah là j'en apprends.
4: Non mais moi je.
5: Ah non mais là.
4: Je prends quelqu'un qu'on connaît tous les deux, quoi, si tu veux.
5: Ouais non mais là.
4: Si je me comporte comme ça.
5: Oh l'ami.
4: Hein?
5: Eh l'ami.
4: Ouais.
5: Fais gaffe là.
4: De quoi?
5: Parce que si vous mettez à deux sur elle.
4: Putain mais attends, me fais pas dire ce que j'ai pas dit.
5: Moi je vais m'occuper de toi mon gars.
4: Mais me fais pas dire ce que j'ai
5: et
4: pas
5: là,
4: dit.
5: Et là on va pas être deux sur toi, on va être une bonne dizaine et ça va te calmer mon pote, on va trop prendre ton appartement, ouais.
4: Mais est-ce que j'ai dit ça? Attends.
5: Il m'énerve lui, il m'énerve.
4: Mais attends, qu'est-ce que j'ai. Putain, mais je comprends pas ton histoire là.
5: Ah ouais. Le Omar, je le connais bien, c'est l'autre voisin du dessus, là, c'est ça?
4: Ben oui.
5: Ah ouais, non, mais je vous vois bien avec votre manège, t'es déjà vu avec lui, ouais, d'accord, ok, je comprends, je vois la gueule
4: quoi,
5: que t'as.
4: Tu m'as déjà vu avec...
5: Ah ouais, non, mais je vois le travail. C'est vous qui fait chier les voisins et qui sonnez, là, quand vous êtes à moitié bourré et que vous rentrez, là?
4: Putain, mais attends, j'ai jamais été bourré.
5: Ouais, c'est vous qui foutez la merde, vous mettez la musique à plus de au moins 10 watts, là.
4: Putain, mais attends. Déjà, Omar, il est jamais rentré chez moi.
5: Ouais,
4: quoi.
5: Il est jamais rentré chez toi, oui, bien sûr, parce que tu t'en souviens pas, parce que t'étais complètement beurré, mon pote.
4: Attends, j'ai jamais été bourré.
5: Ouais, mais quand vous bourrez, vous êtes gentil, vous êtes pas obligé d'en faire profiter tout le monde, quoi.
4: Attends, mais tu te.
5: Tu vois, moi, je vais t'en faire profiter, moi, tu vois.
4: Attends, mais
5: t'es
4: sûr que tu te prends pas de personne, là?
5: Tu m'énerves, toi.
4: Mais tu es sûr que tu te prends pas de personne?
5: Non, mais attends, je te connais, attends, je vois quitter, attends, ça va.
4: Attends, tu me connais, moi, je t'ai jamais vu.
5: Ouais, bah ouais, mais moi, je t'ai déjà vu, quoi. Je vois la gueule que t'as, ok, je vois le travail.
4: Et alors?
5: Le travail, bah, je vois que t'es. Je vois tout à fait le genre. je le vois, c'est bon, ok, d'accord, je repère, j'ai vu, j'ai maté, ok, d'accord.
4: Et tu m'as déjà vu faire des propositions?
5: Non, bah évidemment, quand je suis là, évidemment, tu t'écrases.
4: Mais
5: tu là,
4: je
5: tu
4: t'es jamais
5: tu
4: vu
5: chemin,
4: avec elle.
5: Je t'ai déjà vu changer de chemin. Ah bah c'est pas ce qu'elle me dit. Ah bah c'est pas ce qu'elle me dit. Moi elle me dit que t'attends qu'elle prenne l'ascenseur pour prendre l'ascenseur et tout plein
4: et
5: de
4: y
5: trucs.
4: Il y a même pas d'ascenseur ici.
5: Ouais ben justement, c'est ça que je comprends pas justement, c'est ce qu'elle me dit. Alors je vais te dire justement, moi je trouve ça un petit peu bizarre quoi que tu veuilles prendre l'ascenseur et qu'il y en a pas quoi. Il m'énerve lui. Hein. Ah non sérieux hein. Ouais tu peux te marrer ouais tu vois moi je vais
4: marrer. Non mais je me marre pas.
5: Je vais venir moi tu vois si tu vas rigoler encore.
4: Hein. Je comprends pas ce que tu me.
5: On va voir qui va rigoler le plus. On verra qui c'est qui va jouer le rôle de deux funestes, tu vois. Tu m'énerves toi, attends, je vais me relaxer, file-moi les gants. Ouais parce que là, voilà, parce que faut que. Tu m'énerves toi hein.
4: Et au fait, tu t'appelles comment?
5: Je m'énerve là, parce que je suis en train de passer mes nerfs.
4: Ouais bon à part ça
5: ça va.
4: Non mais attends,
5: t'as. Oh ouais tu m'énerves, j'arrête sinon je te mets un bourre quoi, tu vois, si je t'arrête le dent avec le nez, je t'enrume là.
4: Et attends.
5: Oh je tape, ça fait du bien putain. Ça c'est ta gueule Punchimbol, tu vois.
4: Ouais. On peut discuter maintenant.
5: Ouais, je m'appelle Max.
4: Max?
5: Ouais.
4: Et au fait, comment t'as eu mon numéro?
5: J'ai eu le numéro de téléphone par les renseignements, hein, puisqu'elle connaissait ton nom de famille, moi j'ai téléphoné aux renseignements et j'ai récupéré ton numéro. Hein.
4: Non mais attends. Déjà je comprends pas ce que.
5: Bon bah.
4: Laisse-moi, parlons.
5: On peut pas parler avec toi, on peut pas discuter, t'es là, à chaque fois t'es en train de tout contredire, tout ce que je suis en train de te dire,
4: t'es jamais
5: d'accord, t'es un fouille merde et puis c'est tout.
4: Je suis un fouille merde.
5: Mais ouais, t'es là pour foutre la merde, et déjà que ça se voit sur ta gueule et ça s'entend sur le son de ta voix, c'est tout.
4: Ouais, bah ça c'est autre chose.
5: Ouais, bah voilà, c'est tout quoi. Moi ce que je te demande, attends, ouais, l'ami.
4: Ouais.
5: Oh, j'ai pas que ça à foutre, moi j'ai d'autres chats à fouetter, hein, parce que moi je tiens un bistrot et j'ai autre chose à faire. Hein. Ok ouais. Moi, ce que je te demande, c'est de foutre la paix à ma sœur.
4: Non, mais attends.
5: Attends, on va arrêter de discuter, parce que t'arrêtes pas de vouloir contredire tout ce que je sens. Moi, je t'explique. Tu vas foutre la paix à ma sœur. Ok. Sinon, je me déplace.
4: Mais attends, laisse-moi parler.
5: Y a pas à discuter, t'arrêtes pas de vouloir en placer une, c'est
4: mais
5: bon.
4: Oui, mais
5: moi,
4: attends,
5: ce que je te dis, c'est que tu fous la paix.
4: Ça serait deux.
5: Ouais, non, mais là, c'est en monologue, je la termine tout seul, ouais, ça non, te dérange
4: attends,
5: pas.
4: Hein,
5: moi, j'ai envie de m'adresser à un mur. Si j'ai envie de m'adresser à un mur, je m'adresse à un mur. Là, j'ai envie de m'adresser à un mur. Et là, tu joues le rôle du mur. Alors, s'il te plaît, moi, je t'ai terminé, moi, je te dis qu'une chose. C'est que tu laisses
4: Mais attends,
5: tranquille, ok.
4: Mais attends, je veux demander un truc. Je vois, qu'est-ce que j'ai fait vraiment de mal, quoi. Franchement, qu'est-ce que j'ai fait? Je l'ai
5: Ce que t'as fait, c'est que t'as voulu brancher ma sœur et que ma sœur, elle veut pas te parler, elle veut pas te voir, elle veut pas t'entendre. Elle veut plus te voir, tu comprends?
4: Mais est-ce que je lui fais une proposition ouverte?
5: Non, mais elle aime pas ta face.
4: Mais ça a rien à voir.
5: Ouais, bah c'est pareil, mon pote. Ta face, elle a fait gerber, alors si tu veux, la laisses tranquille.
4: Attends. C'est pas parce qu'elle peut pas avoir ma face que c'est moi qui l'appelle comme ça tous les soirs.
5: Ouais. Ben moi je vais la rappeler maintenant. Je vais essayer d'avoir des explications avec elle.
4: Ah non, mais sincèrement.
5: Attention mon pote, que si c'est pas ce qu'elle me dit, moi je descends, mais c'est moi que je vais aller la voir.
4: Attends, sincèrement. Moi je te dis sincèrement, je l'ai appelée une fois. C'est pour savoir comment elle allait, elle rentrait du Maroc, voilà.
5: Ouais. Enfin quand même, méfie-toi, parce que là franchement ça va trop loin là.
4: Mais je te jure, sur ma vie, je te jure.
5: Bon, ok, d'accord. Bon, je te laisse, mec.
4: Mais franchement, attends.
5: Je te laisse, mec.
4: Et franchement, j'ai autre chose à faire que de l'appeler sans arrêt en lui faisant des propos obscènes.
5: Eh ben, je te laisse, mec. Mais qu'elle m'oblige pas qu'elle me dit, d'accord?
4: Non, mais attends. Fais la part des choses, déjà. Ce qui est vrai.
5: Oh là, tu m'énerves. Hop, raccroché, terminé. Voilà ma petite chérie.
6: Oui, Max.
5: Oui.
6: Franchement, tu m'as cassé, c'est pas gentil de ta part, quoi.
5: Mais je suis obligé.
6: Non, mais moi je t'appelais pour que tu m'aides, mais là tu m'as cassé.
5: Comment je vais faire
6: maintenant?
5: Qu'est-ce que je t'ai cassé, Sarah?
6: Oui, mais attends, et demain, ou peut-être maintenant, il va venir chez moi, je sais pas.
5: Bon, alors
6: quoi.
5: on le rappelle.
6: Non.
5: Bah je rappelle et je lui dis que c'était Fun Radio.
6: Ouais.
5: Allez, je te fais un petit plaisir.
6: Ok, merci.
5: Allez.
6: J'espère qu'il va bien le prendre.
5: Bah j'espère. Oh puis non, laisse tomber, on démerde. Chacun sa merde. Oh, là, je tombais. 0803-08-5000. Vous voulez me parler? Y a pas de problème, je suis là pour ça. Pour arranger les problèmes de tout le monde. Hein? Fais dodo, Cola, ma petite fille. Fais dodo, t'auras du lolo. Papa est en haut. Ah, maintenant, c'est pour les 15 ans, là. Faut qu'il dorme. Hein. Qui fait du gâteau.
7: Ah là là, mais 15 ans, c'est pas 3 ans. Attends.

0: va t'endormir. Alors, je vais vous aider encore un peu plus à vous endormir, les bébés, hein, d'accord? Alors, si t'as 13, 14, 15 ans...
1: Mais 15 ans, c'est pas bébé.
0: Écoute, je suis désolé. Jusqu'à minuit, ça va. Passé minuit, je suis désolé. Julie et Florent le savent. Ce sont des gamins, des bébés. Vous devriez être au lit. Après, on va avoir des détournements.
1: Attends, c'est toi qui m'as fait attendre. J'ai appelé à 10h, hein.
0: Oui, non, mais attends. Je suis désolé. C'est pas moi qui t'ai fait attendre. Alors, on va recommencer, mais je vais balancer ma voix.
1: Oh non, non, non.
0: Je vais balancer d'un côté et de l'autre. D'un côté et de l'autre. D'accord? Comme ça, vous allez vous bercer.
1: Tu veux chanter avec toi?
0: Non, tu ne chantes pas, tu mets ton Walkman sur les oreilles.
1: Non.
0: Tu mets le casque et tu
1: l'envoies. Pas de Walkman.
0: Et ma voix va aller de droite à gauche comme si j'étais en train de te bercer. Tu vas te taire maintenant, tu vas la fermer.
1: C'est ça qu'il y a le Walkman, d'accord?
0: Tu vas te la fermer maintenant, petite. Ok, voilà, merci Béatrice. Non, mais tu te la fermes. Tu dors, tu t'allonges. Tu dors, voilà. Tu t'allonges, tu es bien. Et maintenant, on va chanter, on recommence. Tu...

0: des enfants de 13, 14 et 15 ans. Et puis surtout, ne venez plus nous emmerder, merci
1: Rania, bon.
0: Si l'amour était de la musique, alors j'écrirais des musiques. Si l'amour était une prière, je prierais Dieu jusqu'en enfer. Si l'amour était de la folie, alors j'aurais perdu l'esprit. Folle à m'enfermer. Ah non, faut qu'on mette de la lumière parce que je vois rien du tout, moi. Folle à m'enfermer, à m'enchaîner, à m'emprisonner pour la vie. Mais si l'amour était l'amour, alors seulement fais-moi l'amour jusqu'à la mort, avec ton cœur dans ton corps. Fais-moi l'amour jusqu'à la mort, encore plus tendre, encore plus fort, aussi longtemps qu'on puisse aimer l'amour pour une éternité. Si l'amour était tout simplement désirer de faire un enfant, j'aimerais qu'il soit pareil à toi, pareil à moi de temps en temps. Oh là là. Ça continue derrière pour conclure. Je suis désolé, je dis comme un porc là parce que je ne vois pas grand chose. Si l'amour était comme, alors si l'amour était comme à la guerre, alors je serais mercenaire. J'irais au combat comme un soldat qui doit la faire et la perdre. Mais si l'amour est l'amour, alors seulement fais-moi l'amour, Karine, 22 ans, avec sa petite photo qui va avec. Et moi, je la trouve pas dégueulasse. Flan. Il y a Olivier, il y a Sébastien, un mec de la Sécu, qui m'a raconté une histoire hyper drôle hier. D'ailleurs, je me presse de la raconter avant que j'oublie, parce que je pense aux conneries, Cindy. C'est un mec qui pue de la gueule. Tu connais ça, Florent ou Julie? C'est un mec, Cindy, tu connais pas non plus?
2: Non.
0: C'est un mec qui pue de la gueule, mais grave, quoi. Puis, on a rien à voir, parce qu'à chaque fois qu'il a une nana, il se fait jeter, quoi. Alors, un jour, il va voir un médecin qui est spécialisé pour ça, puis le médecin, il dit, j'ai ce qu'il vous faut, il y a des nouvelles petites pastilles, vous allez les prendre, et puis quand vous allez les mettre dans la bouche, vous allez voir, dans la bouche, ça vous donne un goût de sapin. Oh, le mec, il achète une boîte de pastilles, là, putain, puis il se branche une nana, puis il a rendez-vous avec elle au restaurant pour aller dîner. Avant la soirée, hop, il se dit, bon, allez, je vais m'en mettre 4-5 dans la gueule de pastilles sapin, comme ça, je vais avoir une bonne haleine. Il prend les pastilles, et puis effectivement, tu vois, ça dégage bien, quoi. Il a l'impression de bien se sentir bon dans la gueule, quoi.
2: Mais ça pense, ça pue.
0: Et puis, il commence à dîner avec la nana. Et puis, la nana, au bout de 5 minutes, qu'il est en train de parler avec, elle fait, oh putain, tu sens pas que ça pue, que ça sent mauvais? Puis lui, il est là, à un moment, ça sent le sapin. Il dit, non, je comprends pas. Il fait, t'es sûr? Puis il fait, non, il fait, putain, ça sent l'odeur d'un mec qui est en train de chier d'ailleurs un sapin. Oh non, elle est excellente. Elle est excellente. Bien joué, Sébastien. Bien joué. Il doit nous écouter. Oh non, Cindy, elle est excellente. Oh non, mais toi, t'as pas d'humour. C'est normal, t'as 18. Ça, c'est un humour, c'est pour les adultes, là.
2: Oui, ben oui.
0: Sinon, on va faire un petit truc pour toi. Alors, c'est Barbie Crystal et Barbie Diamant qui ont rendez-vous avec, comment ils s'appelaient, là, les bidibules. Et puis les bidibules, ils sont pas là, hein, parce que c'est pourquoi? Parce qu'aujourd'hui c'est mercredi après-midi et que le mercredi après-midi il y a pas école.
2: Cindy, je sais même pas qui c'est, moi, les bidibules.
0: Pardon?
2: Je sais même pas qui c'est, moi, les bidibules.
0: Oui, tu sais pas ce que c'est, bien entendu. Tu sais pas non plus ce que c'est que Barbie Crystal et Barbie Diamant, bien entendu.
2: Si, quand même.
0: Allez, arrête, on me la fait pas, Cindy. Parle-moi de ton.
3: En fait, elle marche pas, donc j'ai réalisé ma petite enquête et j'en ai conclu que c'était une bestiole qui s'était mise sur la lentille. Donc, faut que tu me donnes ton miniaturisateur, qu'on y aille à deux et puis qu'on la détruise.
0: Qu'on quoi?
3: Qu'on détruise la bestiole.
0: Qu'on détruise la bestiole?
3: Ouais.
0: Moi j'ai rien, moi, à te donner, moi.
3: Mais si, t'as le miniaturisateur, on y va à deux.
0: Je vais voir ce que je peux faire, mais je te promets rien. Il va falloir que je me téléporte, alors.
3: Ouais, vas-y.
0: Alors, il va y avoir une téléportation, ça fait longtemps, je sais pas si ça fonctionne ou pas, hein, mais on va y aller, on va essayer quand même. La machine. Ah ouais, alors si c'est Florent qui essaie de régler la machine, on se donne rendez-vous vers 2h du matin. Non, Florent va aller très vite. Ça marche ou pas? T'es prêt? Non, sans déconner, ça marche. Ah, mais tu l'as fait réviser la machine toujours?
4: Ah,
0: on va voir, on y va.
4: Oh, Max!
5: Salut! Ah bah voilà, c'est bon, ça va?
4: Ouais, bah ouais.
5: Salut, donc, ça va? Ouais, très bien.
4: Je sais pas que t'étais comme ça.
5: Ah ouais, d'accord, ok, la gueule de la chaîne. Bah attends, moi non plus, il fallait à chaque fois que je vois la gueule que t'as. Attends.
4: Arrête.
5: Attends, j'arrête. Attends, c'était juste pour...
4: Mais attends.
5: C'était pour rigoler, ça va? On peut rigoler, non?
4: Mais t'es en train de scier ma chaîne, là.
5: Bon, alors fais voir un peu ce matos, là. Ah ouais, d'accord, ok, d'accord, je vois, ouais. Vas-y, mais... Attends.
4: Quand je vais mettre un CD.
5: Florent, tu pourrais nous téléporter le Armand Van Elden, là, s'il te plaît?
6: Le Armand Van Elden?
5: Ouais, s'il te plaît.
6: Ah, pour essayer sa chaîne?
5: Ouais.
6: Ok, je le mets. C'est bon, c'est parti.
5: Merci. Ok, le CD est là. Tu ouvres le... Tu t'approches pas trop, Alexis, quand je travaille, s'il te plaît, merci. Alexis,
7: ouais.
5: Tu t'approches pas trop, s'il te plaît. Hein.
7: Ok.
5: Voilà.
7: Et je mets des lunettes.
5: Hein?
7: Je mets des lunettes.
5: Non, ça va aller. Alors, là, pour l'instant, ça n'a pas l'air de fonctionner, effectivement, ouais. Alors, Attends.
7: Faut rentrer dans la chaîne IFI, hein.
5: Hein? Alors, on y va. Attends, j'envoie. Ah, ça s'est arrêté. Ah, bah voilà. Ah, ça déconne, hein.
7: Mais c'est qu'elle a fondu sur la lentille.
5: Attends, mais tape dessus, vas-y, tape.
7: Tiens.
5: Non, mais tape. Il est con, il tape pas. Ah, bah voilà, ça marche. Ah bah non, ça redéconne là, attends. Attends, laisse-moi faire.

0: Voilà, ça marche, ouais. Vas-y, monte le volume pour voir. Voilà, ça marche, ça marche. Baisse.
1: Mais tu vas voir, ça va déconner, là.
0: Vas-y, monte. Ah bah ouais, putain, mais ouais.
1: Qu'est-ce que je t'avais dit?
0: Attends, baisse le son. Voilà, baisse le son. On s'excuse, hein, à la radio, j'arrive, je répare la chaîne d'Alexis. Mais ouais, mais attends, il y a ça qui gêne, regarde, attends. Attends. Voilà.
1: Ah, mais non, mais pas la fille.
0: Ah là, ça marche, vas-y, monte un peu.
1: Eh, Max, c'est pas, mais tu...
0: Ah bah ça marche, là, ça marche bien, et dis donc, et le confort, et... Elles sont pas mal, ta chaîne, par contre, tes enceintes sont bien, hein.
1: On bouffe pas les pépitos, s'il te plaît.
0: Alors attends, je peux goûter, ça va, ils sont pas...
1: Mais attends, c'est sur ma petite sœur.
0: Oh, ils sont dégueulasses. Oh bah voilà, ça a l'air de marcher, hein.
1: Mais tu vas voir, elle va déconner.
0: Ah non, non. Bon, Florent, tu me téléportes, s'il te plaît.
2: Ok, je te renvoie.
1: Hey, ils m'ont embarqué le paquet de pépitos.
2: Oh, ça remerde. Ah oh, ça merde là chez toi là.
1: Et pourquoi tu m'as pris de paquet de pépito là?
2: Elle marche bien ta chaîne là?
1: Bah non, elle déconne.
2: Oh ouais, fais chier, tu te démerdes.
1: Bah attends,
2: attends, je vais me re-téléporter 2 secondes, ça va être vite fut. Genre téléportation importe 2 secondes, tu vois, attends.
3: Bah c'est bon, les paramètres sont déjà rentrés, t'as qu'à rentrer dans la machine et c'est bon.
2: Ok, c'est parti.
1: On est à l'intérieur?
2: Ah ouais, attends.
4: Attends.
2: Et où? Attends, le truc qui marche pas, c'est la chaîne qui déconne, fais vite, putain.
4: Putain, mais la machine, elle s'est emballée.
2: Alexis,
4: merde,
2: essaye,
4: merde.
2: Alexis.
1: Oui.
2: Oh, mais tape sur ta chaîne, j'arrive, attends.
4: Ah, c'est bon, ça a l'air de marcher.
0: Attends, laisse tomber, pousse-toi, Alexis. Attends, bon. Oh là là, ouais, c'est bon. Aïe, attends, Alexis, on va y arriver, hein.
1: C'est les coups de 6, hein.
0: Attends. Tu vas mettre un bon coup, attends. Attends, ça va marcher, là. Non, pousse-toi. Pousse-toi. Attention. Voilà, bah là elle marche plus du tout là. Bon bah je vais y aller hein.
1: Ma chaîne. Eh, reviens là toi.
0: Florent, téléportation tout de suite putain.
1: Je suis une génie.
2: Oh putain, l'autre il a failli me casser la gueule, dis donc, et oh t'as failli me casser la gueule, espèce d'enculé.
1: Mais eh, hey, t'as cassé ma chaînifie.
2: Bah attends, t'es drôle toi, ça marche pas ton truc.
1: Ah mais ma mère elle veut pas que je la casse.
2: Ouais bah t'as qu'à dire à ma mère, je te ferai un mot d'excuse.
1: Oh non, t'as cassé ma chaînifie.
2: Je vais te laisser Alexis hein.
1: Non.
2: Je vais t'envoyer dans un monde, regarde.
1: Non.
2: Voilà, Alexis, je l'ai téléporté directement du côté du standard. On a...
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2: C'est normal.
5: Ouais, tu es avec nous.

0: Pour régler vos problèmes, le 21h40, faut pas souhaiter les anniversaires. On a Nathalie sur le secteur d'Aubenas qui fête ses 24 ans ce soir. On a Laetitia sur le secteur du Pontet qui fête ses 17 ans ce soir. On a Karine sur le secteur de Montélimar, 16 ans. On a Fabrice sur le secteur de Mouyenne, à côté d'un village dont je n'arrive pas à lire, qui fête ses 16 ans. On a Yannick sur le secteur de Bon-Saint-Esprit, 12 ans.
1: Ouais.
0: On a Tony sur le secteur de Clansaï, qui fête ses 17 ans ce soir avec tous ses copains, mais qui n'est pas de Clansaï.
1: Ouais.
0: On a Patrice sur le secteur de Valréas.
1: Oh là là.
0: Je vous rappelle, si c'est l'anniversaire de vos proches ou le vôtre, tout simplement le standard des MDI avec ouvert. Alors, 75, 96, 50 de 10. Plus de même que même, moi je vous aime. Alors, on va vous offrir.
1: Je comprends rien.
0: Compilation.
1: Je comprends rien de ce qu'il dit là.
0: Diagnorap.

0: 30 secondes.
1: Après, mes enfants, on y va, on accélère un petit peu. On voit bien vos oreilles, vous avez l'habitude de l'entendre, ça nous donne ceci sur MTI.
0: Toujours les mêmes speaks, toujours les mêmes façons d'annoncer. Attention là, là c'est fort là. Il va faire peur là.
1: Alors, tu verras les données, on y va. 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
0: Qu'il est fort le dodo. Le dodo sur MTI qui sévit donc le vendredi soir de 21h à minuit. C'est Romain de Brest donc. Il y a quelque temps tu étais passé sur l'antenne. Tu avais rencontré une demoiselle par le téléphone qui s'appelait Vanessa.
2: Ouais.
0: C'est ça, tu l'as rencontrée?
2: Ben ouais.
0: Ouais, et alors?
2: Bah on a, je l'ai téléphoné d'abord, tu vois, parce qu'elle habitait à Paris.
0: Ouais.
2: Et donc, bah, elle a voulu me voir. Donc, je l'ai rencontrée, quoi, j'étais à Paris, chez elle. Elle habite à la Coffre, quoi. Enfin, j'ai pas donné l'adresse précise.
0: Comment on s'en fout, tu vas nous donner l'adresse et la couleur de son portable, on veut savoir ce qui s'est passé suite à ça.
2: Bah, si tu veux, au début, bon, on a été
0: bouffé. Si tu veux,
2: Bah ouais, si au début, on a été bouffé chinois, puis après, elle a voulu...
0: Et après, chez moi.
2: Non, après, c'était chez elle.
0: Ouais, d'accord, ouais.
2: Tu vois, puis, je vais te dire, c'était quand même assez hot. Bah, est-ce qu'elle était pas mal, quoi.
0: Ouais, d'accord, ouais.
2: Long, tu vois, cheveux mi-longs, tout pour plaire.
0: Ouais, d'accord, ouais.
2: Mais bon, m'emmener dans sa chambre, là, je transpirais, quoi. Mais c'était l'excitation totale. Tu vois, je t'avais parlé des boudins, moi, l'autre fois, mais là, c'était pas ça, quoi. Total, quoi.
0: Bon, et alors et alors?
2: Eh ben, on était en lit, je commençais à ploter, je descends. Elle avait une paire de couilles.
0: D'accord, ok. Merci Romain pour ton témoignage bidon. Te souhaite une bonne soirée, Jean-Marie.
3: Oui, c'est un ami de Gilbert, tu vois, Gilbert Bourdin. Tu connais?
0: Oui, bien sûr, oui.
3: Il nous a expliqué que bientôt, les esprits simples, tu vois, comme ceux qui te moquent tous les soirs, tu vois.
0: Je ne me moque pas, mon ami Sylvain.
3: Je crois que si, quand même, un petit peu au fond, tu vois.
0: Ah oui, d'accord.
3: Parce que c'est vrai que quand même, la réminiscence, tu sais, qui est le retour de l'esprit d'une image non reconnue comme souvenir, est quand même la marque première de la sainteté d'esprit chez l'homme.
0: Oui, mais nous aussi, nous avons... Ah oui, d'accord, mais nous aussi... Nous aussi, nous avons nos textes, Sylvain. Ils sont là, ils sont présents. Et sœur Dominique peut en expliquer quelques mots, écoute bien.
4: Dominique et Nicanica s'en allaient tout simplement.
3: Voilà une femme sainte. Une femme sainte qui a su montrer la voie aux hommes.
0: Oui, mais ceci est très important, Sylvain. Je crois que les gens ont besoin de savoir.
3: Oui, et tu sais que le 16 mars prochain, quand même, c'est la fin du monde. Est-ce qu'on t'a appris ça?
0: Si tu veux, j'étais hyper au courant, si tu veux.
3: Oui.
0: Et je peux te dire que j'en connais un rayon là-dedans.
3: Oui, parce qu'il y a Gontran, il nous a dit de monter sur la montagne avec tous nos biens précieux.
0: Oui, c'est exact.
3: Parce qu'on va faire une grande fête autour d'un feu.
0: Oui.
3: Et que peut-être que après, il a dit qu'on verrait enfin ce que c'est que la clarté de l'esprit, l'amour, la paix, parce que vraiment ce monde de merde, on est obligé de travailler pour gagner de l'argent.
0: Ouais.
3: C'est dégueulasse quand même.
0: Ouais, moi aussi, je voulais juste te dire que nous aussi on est au courant de tout ça.
3: Oui.
0: Et d'ailleurs, je veux dire, on est en train de signer une pétition là.
3: Oui.
0: Pour que tout le monde vienne directement sur la vue de Montmartre,
3: oui.
0: Sur Paris, et on demande à tous ceux qui auraient des vues de Montmartre dans leur ville d'y aller dès samedi 14h.
3: Oui.
0: Là, je vais te dire, ça va chier, hein. Parce que là, on n'en peut plus. Je sais pas si ça s'entend, mais moi, perso,
3: ouais.
0: Je suis au bout du rouleau, tu vois.
3: Non, mais
0: et je trouve ça dégueulasse que tu vois. Qu'il y ait des gens qui viennent impunément comme ça venir tuer les pigeons, tu vois.
3: Et
0: qui disent qu'on peut pas discuter, tu vois.
3: Ouais, non, c'est vrai, parce que les Pink Floyd qui se remettent ensemble, c'est comme une petite chose de grave, quoi.
0: Si tu veux, il n'y a pas que les Pink Floyd, parce qu'il y a un nouvel album de Supertramp qui va sortir bientôt, tu
3: ouais.
0: vois. Et moi, je trouve ça dégueulasse, parce que personne n'en parle. Tout le monde parle de
3: ouais.
0: la techno,
3: c'est
0: tout le monde
3: vrai.
0: Des mouvements funk, mais il n'y a pas que le punk dans la vie.
3: Exactement.
0: Et aussi, alors moi, je dis, il faut rester zen.
3: Tu tu as raison. Et puis, donc, le 16 mars, donc à 16h12,
1: ouais,
3: c'est donc la fin du monde. Alors, je vais essayer de sauver le plus de gens possible.
1: Ouais, moi
3: alors,
1: aussi, ouais, parce que c'est la fin du monde, les enfants. Et oui, ça, il faut que tout le monde le sache, parce que, de toute façon, on fera une libre antenne le lendemain, oui, de la fin du monde,
3: oui,
1: pour que tout le monde nous dise qu'ils ont ressorti à ce moment-là. Hein.
3: Exactement. Ben, nous, on a décidé de faire un grand concert pour la paix dans le monde, quoi. Parce que, juste après la fin du monde, pour bien montrer notre attachement, tu vois, notre attachement à la vie, à toi, toute la vie, même le fœtus dans le ventre de la dame.
1: Voilà.
3: Tu vois.
1: Et le Minitel, il y a quand même Max qui me dit, il y a Axel qui me dit, faut également signer la pétition d'Albert Chimoun, prisonnier dans les geôles fascistes.
3: Exactement.
1: Ouais, mais ça, on en parlera plus tard, Axel. Dans l'immédiat, moi, ce que je veux, rendez-vous samedi à 18h tout en haut de la butte Montmartre.
3: Ouais.
1: Et là, je vais te dire, je le dis vraiment comme ça, ça va chier.
3: Ouais, non, parce que ça suffit, quoi, de nous prendre pour des cons tout le temps.
1: Ouais.
3: On n'est pas des bœufs.
1: Non, c'est vrai, quoi. Il n'y a pas que ça, il y a aussi les limaces, il y a aussi les tourterelles.
3: Ouais.
1: Et il faut pas oublier non plus...
3: les pigeons.
1: Et les éléphants, quoi.
3: Les hérissons et les pigeons, parce que
1: voilà,
3: tu as parlé très justement des tourterelles.
1: Ouais.
3: Mais il ne faut pas oublier nos amis les pigeons qui, quand même, sont là pour égayer notre ville.
1: Ah ouais, non, mais là, moi, je le dis, j'ai pas peur de le dire. Hein, ça va chier, hein.
3: Ouais, et puis aussi tous ces animaux, les mammifères, les chevaux par exemple.
1: Ouais, et les hirondelles, et on oublie les tulipes.
3: Les tulipes, ouais.
1: Et ce soir, tu vois, et je veux dire, ça va chier. Hein.
3: Ouais, alors moi je donne rendez-vous à aussi, parce que si tu veux, moi je suis dans le sud de la France.
1: Ouais.
3: Alors, donc on va peut-être pas trouver un bus, tu vois, pour montrer, parce que pour monter jusqu'à la butte Montmartre. Alors, nous,
1: attention,
3: on va faire, on va vous aider,
1: hein,
3: avec l'esprit.
1: Faut pas confondre la butte Montmartre et la butte Montmartre. Hein.
3: Oui. Oui, mais tu vois, Max, nous,
1: ouais,
3: on va plus s'installer sur les hauteurs, tu vois, sur les hauteurs de Nice.
1: Ouais.
3: Pour contempler,
1: okay,
3: la réminiscence.
1: Ouais.
3: C'est le mot, je crois. Hein.
1: Ouais, c'est ça. Et moi, j'en profite comme ça, ouvertement, sur,
3: oui,
1: cette antenne, pour donner rendez-vous à 18h, tout en haut de la butte de Montmartre.
3: Ouais.
1: Et moi, je te le dis,
3: ouais,
1: ça va chier, hein.
3: Non, c'est vrai, parce qu'il y en a marre, hein.
1: Ah ouais, non, mais là, merci, Sylvain, d'avoir
3: rien
1: témoigné. Et, peace.
3: Peace, et surtout, montez tous en hauteur, car le niveau des eaux va monter, et on va se retrouver tous prisonniers.
1: Ouais, c'est vrai.
3: Et donc, je préfère sauver le plus de vies. Alors, si les gens m'écoutent, là, je leur prie, le 16 mars à 16h12, soyez plus haut que 800 mètres. Ok?
1: Eh, y a un truc aussi qui est hyper rigolo, qui a un pote qui fait systématiquement, qui est super drôle.
3: Ouais.
1: Quand je lui dis peace, il me fait...
3: Écoute, Max, je vois que t'es vraiment sur la même longueur d'onde que nous.
1: Ouais.
3: Je crois que t'as bien compris notre mouvement.
1: À fond.
3: Et je crois que quelque part, on va faire de toi notre membre d'honneur.
1: Ouais, super, ouais. Tu peux le laisser chanter maintenant, s'il te plaît?
3: Je vais le laisser chanter.
1: Ok.
3: Allez,
1: ça va chier. Ça va chier grave.
5: Attention, hein. Allez, en général, pour ceux qui veulent régler la pendule, à 9h20.
0: On s'agrésit un peu, mais c'est le traitement, c'est la cassette, hein.
5: Si on est à la maison, on peut lever le bouton du volume au maximum ce soir. Les voisins ne diront rien. On leur dit, mais non, je vous aime pays.
0: On comprend pas ce qu'il dit, hein.
5: Joker.
0: Ah, ok,
6: beaucoup
5: à Christophe et Stéphanie.
0: Ah.
5: Il y a le 116, il paraît qu'ils sont en train de mettre le way ce soir.
0: C'est bien, c'est qu'ils parlent pas toujours dans le micro, on n'entend pas toujours.
5: Ça remarque, ils s'en occupent, mais bon, c'est pas trop entendu. Hein.
0: Et ce n'est pas le fils de Françoise, hein. C'est-à-dire que lui n'a pas vu non plus. Hein.
5: Calé l'un sur l'autre, on bouge pas trop, nous.
0: Bah, on comprend rien de ce que tu dis, Nono.
6: Oui, il n'articule pas.
0: Bah là, non, je sais pas ce qu'il fait.
5: C'est l'explication, ils sont avec Jocelyne alors.
0: Oh là là,
5: il faut
0: que tu nous enlèves les coups, parce qu'il y a des trucs qu'on comprend même pas. C'est inaudible, c'est inaudible.
5: Après, si vous mettez le white ce soir, mes enfants, le standard vous est ouvert.
0: Ah.
5: Ce soir. Pour ceux qui mettent le bouton du volume au maximum.
0: Maximum de cadeaux.
5: À gagner.
0: Ah, c'est extraordinaire. Ah ouais, extraordinaire.
6: C'est quoi ça?
0: Écoutez le blanc. Et là, Florent a enlevé du blanc. Écoutez.
5: Ouais, c'est ça, quand on ne suit pas tout ce qui se passe à la radio. Hein, eh ben, allez, on continue.
0: Il fait un blanc, mais il avait pas fait gaffe, quoi. Et là, Florent, il a enlevé au moins 3-4 secondes.
5: En Italie. Ah. Version originale, en plus. Rien que pour vous, en version 6-12. Je vais même vous aider. C'est un coup comme ça, hein. La radio, c'est donc numéro 746. Ça s'appelle Black Room.
0: Ah ouais, d'accord.
5: Ça s'appelle Rod on Time. Black Box. Et en plus, c'est numéro 1 en Italie.
0: Numéro 1 en Italie en ce moment.
5: C'est pour vos oreilles maintenant. Rien que pour vous.
0: Ah, c'est dur, dur, Nono. Hein.
5: Imaginez, en Italie, ils ont tout ceci en numéro 1. Et rien que pour vous. Maintenant, vous l'avez entendu sur MDI.
0: Rien que pour vous.
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7: Oh bon. Ouais, c'est mortel. Ça, c'était en 1977. Et ça s'appelle Lex Clean Up the Ghetto.
0: Voilà.
7: C'est l'origine de la house, quoi. C'est le début de la house music. Et ça a commencé par Philadelphia, par le funk, par le disco. Voilà. C'était le début. C'est pour ça que je voulais jouer ça. C'est un disque que j'aime énormément.
8: Très bon morceau. J'avais sur une cassette.
7: Ouais, mon cul, tu connaissais pas.
8: Attends, on va la refaire.
7: 1977 dans les ghettos à Philadelphie, Let's Clean Up the Ghetto.
8: Ouais,
7: Max Know Everything.
8: Non, je connaissais pas.
7: Ah, oui. C'est excellent, voilà, très bien. Laurent Garnier jusqu'à 3h du matin. Il est 1h et tout, va bien.
8: 1h. Gérard, un petit poème quand même pour Laurent Garnier.
9: Une petite histoire,
7: Ah, une petite. Alors là, attention, parce que quand il raconte des histoires drôles, celle-ci, écoute-la bien. D'abord, il faut essayer de la comprendre. Et après, elle est censée faire rire. Alors vas-y.
9: Non, pourquoi qu'une femme, lorsqu'elle fait une pipe à un homme, elle malaxe les parties?
7: Elle me... je sais pas.
8: Ça, c'est pour faire jouer plus
7: Laurent,
8: rapidement.
7: Vous savez, non?
8: Pour faire jouer plus rapidement.
7: Pour faire jouer... Non, pour...
9: Non, ben, chercher.
7: Oh non, mais on va pas chercher comme ça pendant 10 ans. On donne la blague au chat, Gérard.
9: Ben, c'est pour éviter les grumeaux.
7: D'accord. Et là, d'accord, c'est la plus drôle.
8: Je vais t'en raconter, je vais t'en demander une autre. Comment tu fais crier une femme deux fois?
9: Alors, aucune idée.
8: Bah, tu l'encules, puis après, t'essuies la bite au rideau.
7: Voilà.
8: Exactement.
7: C'est aussi nul que la tienne, voilà.
8: Je te remercie.
7: Est-ce que je re-raconte ma blague sur la laine? Elle est bonne, cette blague sur la laine.
8: Ouais.
7: Bon, je la re-raconte, tu la connais pas, Laurent?
8: Qu'est-ce qui est bleu et qui sent mauvais et qui vit dans la forêt, c'est ça?
7: Non, non, non. Sur la laine, tu connais pas Gérard?
9: C'est un mec. Non, mais la meilleure, c'est le bâton de majorette.
7: C'est quoi? Ah oui, tu sais quoi?
8: Avec les noisettes, hein.
7: Non, tu sais pourquoi? Tu sais pourquoi les, c'est ce que je dis à l'antenne, c'est pourquoi les majorettes, elles ont un chromosome de plus que les chevaux? C'est pour éviter qu'elle chie pendant qu'elle défile.
8: Oh, c'est très ça fait rire que toi, ça.
7: Ah non, à l'antenne, ils adorent, j'ai déjà raconté 10 fois.
8: Mortel.
7: Ah, j'en ai une autre qui est très très bonne aussi, c'est un mec qui a une haleine, il pue de la gueule, quoi, mais grave, quoi. Alors il va voir un médecin qui est spécialisé là-dedans, puis il dit, ça tombe très bien, depuis une semaine, il y a une petite pastille qui vient de sortir, ça sent bon le sapin, vous allez acheter ça en pharmacie, vous en prenez une avant de sortir, vous avez une haleine d'enfer. Putain, le mec, il a un rencard avec une nana, qui s'est toujours fait plaquer à cause de ça. Il va à la pharmacie, il s'achète le paquet en question, le samedi soir, il arrive une demi-heure avant le rendez-vous, il dit, putain, j'ai vraiment une haleine qui pue de la gueule, j'aime pas prendre une pastille, je vais en prendre 3-4. Et là, putain, le mec, ça sent bon, ça aère bien, quoi, ça arrache bien, quoi. Et t'es là, il va au restaurant avec la nana, ça fait pas 5 minutes qu'il est en train de lui parler, que la nana lui dit, putain, tu sens pas que ça pue? Il dit, non, lui est confiant. Oh, si, ça pue. Le mec, il dit, ça sent quoi? Je sais pas, ça sent l'odeur d'un mec qui est en train de chier derrière un sapin.
8: C'est excellent. Qu'est-ce qui est bleu qui pue et qui vit dans la forêt?
7: Ah ouais, je connaissais un schtroumpf.
8: Bah tais-toi.
9: Attends, qu'est-ce qui est bleu?
8: Qui pue et qui vit dans la forêt?
9: Voilà, aucune idée.
8: Un schtroumpf mort.
7: Voilà.
9: Oh là là.
7: Oh, Gérard, une petite encore?
9: Non,
7: il y en a plus. Moi j'en ai plein, mais bon, si on commence à raconter, on est parti pour faire les grosses têtes de Philippe Bouvard. Hein.
9: Ouais.
7: Oh là là, dans la famille, j'ai pas d'humour, j'aurais la fille bonne pioche.
9: Mais je plaisante.
7: La casse-couille sans sein, allez vas-y. Caroline.
10: Gendarmerie du 14e.
7: Oui, c'est fini. Okay. Oui, allô?
10: Oui, gendarmerie du 14e.
7: Oui, bonsoir, vous allez bien?
10: Oui, je vais bien.
7: Vous
10: appelez pourquoi là?
7: Vous êtes en pleine forme?
10: Je suis en pleine forme, oui, mais j'ai du travail.
7: Oui, très bien. Est-ce que vous êtes content d'être avec nous ce soir? Vous êtes en direct sur la radio, vous allez bien?
10: Je suis content, oui.
7: Oui, très bien. C'est commissariat de quel arrondissement?
10: Du 14e.
7: Ah, vous êtes super.
10: Ah, oui, super.
7: Ah, bien entendu, vous connaissez la règle du jeu, c'est le jeu du Kikino. Qu'est-ce que vous voulez jouer avec nous, commissariat?
10: Oui, mais rapidement.
7: Alors, d'accord, vous êtes prêts?
10: Je suis prêt.
7: Alors, mon premier pue du cul. Mon deuxième sent très mauvais.
11: manteau est inutile. À votre avis, Kiki donc.
7: Je sais. Oui, on écoute.
3: C'est un gendarme.
7: Non. Qu'est-ce qu'on est dur. En plus, c'est même pas vrai, on n'en pense pas un mot. Oh, la violence.
3: Oh, j'ai perdu.
7: Alors, attention, deuxième question. Alors, mon premier se la joue. Mon deuxième travaille tous les soirs à partir de 22h. Mon tout aime la techno.
3: Ah, je sais.
7: Kiki donc.
3: Je sais.
7: Réfléchissez bien, pas d'erreur.
6: Max.
7: Oui, alors réfléchissez bien, on vous écoute.
3: C'est le Star System.
7: Et c'était une bonne réponse, bien entendu, bravo. Alors, est-ce que vous voulez remettre un joker?
3: Ah oui, je remets le joker.
7: Je vous rappelle, bien entendu, que vous êtes en direct.
3: Est-ce que je peux gagner un voyage payé par moi-même?
7: Bien sûr, absolument.
3: Ah, très, très bien.
7: Alors, attention, la dernière question est très importante. Est-ce que vous êtes prêt à jouer avec nous?
3: Je suis prêt.

0: là.
1: Ah oui, quel dommage. C'était pourtant simple. Écoutez, malheureusement, le voyage que vous deviez vous payer vous-même, eh bien finalement, c'est la radio qui va vous le payer puisque vous avez perdu.
0: Oh non.
1: Écoutez, je suis désolé, c'est la règle du jeu.
0: Oh non.
1: Si vous aviez répondu correctement à cette question, vous vous seriez payé vous-même votre voyage, mais comme vous n'avez pas répondu correctement, malheureusement, toute l'équipe du Kiki Zonk se joint à nous pour vous payer votre voyage.
0: Oh, c'est naze.
1: Ouais, non, mais écoutez, c'est comme ça, c'est la règle du jeu, mon ami.
0: Oh, c'est très nul, là.
1: Ah, bah écoutez, je suis désolé. Oh. Ça aurait été avec plaisir que vous payiez votre billet vous-même, mais malheureusement. Peut-être que vous serez repêché un jour avec un hameçon au Kiki Zonk ou au Kiki Master.
0: Je l'espère, bien entendu.
1: L'important, c'est de participer, comme disait notre ami Guy Lux.
0: Notre ami Guy Lux.
1: Voilà, également Guy Drut. On salue ton passage. Eh bien, écoutez, on vous souhaite une bonne soirée, commissariat du 14e.
0: Eh bien, bonne soirée.
1: C'est 14e arrondissement à Limoges, hein, bien entendu.
0: Eh bien entendu.
1: Ah, voilà. On vous souhaite une bonne nuit et vous ne quittez surtout pas pour votre adresse pour vous envoyer vos billets d'avion. Hein.
0: Très bien.
1: D'accord.
0: Au revoir.
1: Au revoir. Oh, comme tu le fais bien, mon pote.
0: Ah, t'as vu un peu?
1: Oh, t'es super.
0: Ah, tranquille.
1: Alors, bien entendu, c'est là que le mec, en fait, il a la même voix. Ce qui fait beau, c'est pour déconner, Max. Alors, bien entendu, tu nous appelais. Voilà, quel délire. Happy Harry, quel délire.
0: Ah oui, ça fait déjà deux fois que je t'appelle. Hein.
1: Je sais, ouais, je me souviens la première fois d'ailleurs. Bah oui, mais t'avais les cheveux plus courts. C'est pour ça que j'ai eu à un moment donné, j'ai eu du mal à dormir. J'ai dit, gamin, alors j'ai dit, j'ai changé de coupe de cheveux. Et t'avais pas les cheveux comme ça avant?
0: Bah si.
1: Ah ouais, c'est ce qui me semblait, dis donc. Ah ouais, bah voilà, bah t'as retiré ça, t'avais pas avant.
0: Bah maintenant, je l'ai mis dans le nez.
1: Ah ouais, tu l'as mise dans le nez, ouais, d'accord, ok. Je me suis dit, l'autre, il a dû se gourer un matin, il avait la tête dans le cul, il s'est mis. Il croyait que c'était rien, c'était ses oreilles, il doit se mettre des contre-tiges dans le nez et tout.
0: Quand je fais bien la pose comme ça.
1: Vas-y, pas mal. Là. Dis donc.
2: Max, c'est. Enfin. Oh. Et puis. Ah. Ça, c'est lui, quoi.
3: Quel, hein?
1: Ginette, ouais. Ouais, Ginette. Oh, ouais, ça, c'est. Comment il s'appelle?
3: Humoriste?
1: Ouais, ouais.
3: Voilà.
1: Alors, par exemple, moi, j'en ai d'autres qui sont pas mal. Pourquoi les femmes françaises ont-ils toujours des petits seins avec des gros bouts? Tu sais, les bouts, là, les tétons, les gros tétons. Parce que les Français ont des petites mains et une grande gueule. Ouais, c'est pas mal, ça. À ton avis, qu'est-ce qui va plus vite? Une fille ou une mobilette?
3: Aucune idée.
1: Ouais. Eh ben tout simplement c'est une fille. Je vais te dire pourquoi. Parce qu'une fille quand elle est bien réglée, elle fait du sang. Ouais, ouais, pas mal. Quel est le comble pour un mathématicien? C'est de ne pas pouvoir expliquer les règles à leur femme.
3: Ah ouais.
1: Ah ouais. Quelle différence y a-t-il entre un ballon et une fille? Alors un ballon on le gonfle pour jouer avec, alors qu'une fille on joue avec pour la gonfler.
3: Ouais.
1: Ouais. Quelle différence il y a entre les seins d'une femme et un train électrique?
3: Ouais, je connaissais.
1: Tu connaissais ça?
3: Oui.
1: Aucune. C'est fait tous les deux pour les enfants, mais c'est papa qui joue avec. Et pourquoi les femmes ont deux paires de lèvres? Une pour dire des conneries et l'autre pour se faire pardonner. Enfin, il y en a plein d'autres comme ça. Il y en a un sacré paquet. Pourquoi les femmes mettent-elles plus de temps à s'habiller que les hommes? Tiens, on va parler de la grosseur, là. Parce qu'elles doivent ralentir dans les courbes.
3: Ah ouais.
1: Ouais, il y en a des bonnes comme ça. Y en a...
4: Monsieur Star System.
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1: Voilà, on va accueillir Sylvie, 28 ans, de Perpignan, avec nous. Bonsoir Sylvie.
6: Bonsoir Max.
1: Merci d'être avec nous.
6: Mais merci à toi de me recevoir.
1: Alors attention, tu vas jouer avec Gervais pour essayer d'être en finale pour le Tour du Monde.
6: Okay.
1: Face à toi Charlotte, 19 ans de Fontainebleau. Bonsoir Charlotte.
7: Bonsoir.
1: Sylvie, toi tu vas nous parler de la Nouvelle-Calédonie?
6: Oui.
1: Alors que toi Charlotte, tu vas nous envoyer dans les bas-fonds de la mer, je sais pas comment
7: en
1: on pourrait
7: Floride,
1: dire ça.
7: Miami.
1: Oh là là là là là là là. Donc avec les bouteilles et tout, on va descendre en apnée.
7: Voilà,
1: en profondeur
7: sur la plage.
1: Magnifique. Très bien. Eh ben on va demander à Sylvie de démarrer.
6: Ouais, y a pas de problème.
1: Je rappelle aux auditeurs qui nous écoutent que ces deux personnes vont pendant une minute tâcher de nous faire rêver d'un endroit qu'ils ont vu, vécu, qu'ils aiment. Ils vont essayer de vous le faire partager. On va fermer les yeux. C'est à eux de nous faire découvrir et de nous donner envie et d'imaginer les images, les photocopies, les cartes postales, les diapos. Je ne sais pas comment on pourrait dire ça. Et suite à ça, bah, vous aurez 4 à 5 minutes pour, bien sûr, savoir laquelle des deux se retrouvera vendredi en finale avec les 3 autres participants. Sylvie, c'est quand tu veux, une minute devant toi.
6: Allez, c'est parti. Mais fermez tous les yeux. Mon rêve, c'est visiter un petit coin de France. Les Fous, marais, bourrailles. Devinez où je vous emmène. Vous apercevez à l'horizon le phare Amédée ? C'est l'entrée du lagon sud. Arrêtez-vous au pied de ce phare et nagez au milieu des dauphins et des poissons multicolores. L'arrivée sur la grande terre vous donne l'impression de la grande ville, avec son marché typique où papaye et litchi côtoient hibiscus et fleurs de tiare. Vous préférez la nature ? Immense pâturage parcouru de troupeaux et de seuls cow-boys français, les stockmen. Cascades et piscines naturelles creusées dans le corail au plus profond d'une végétation luxuriante. Vous pouvez à loisir grimper au cocotier, naviguer en pirogue, déguster le bougna ou danser le pilou. Alors, vous avez trouvé ? Non ? D'autres indices. L'île des pins, le pin colonnaire, le cagou, le nautile. Vous êtes dans l'île la plus proche du paradis. Alors, enfilez vos maillots, vous êtes en Nouvelle-Calédonie !
1: Jolie, elle crie en plus sur une minute tout pile. Bien joué, ma chérie Sylvie. La Nouvelle-Calédonie, vous l'avez noté. Attention, c'est au tour de Charlotte, 19 ans, de Fontainebleau, qui va nous parler, bien sûr, de la mer. Où ça, rappelle-le-moi ?
7: Miami.
1: Ah, oh, bah si, je connais bien ça. Attention, Charlotte, c'est quand tu veux, pour une minute, et nous faire rêver.
7: Miami. Pour ceux qui sont allés à Ibiza, ils me comprendront. Chacun y trouve son compte. Les torses dorés à faire tourner les têtes des filles, et les bikinis qui attirent l'œil des mecs. Ici, les 3 heures, le soleil tape, les gens se dénudent, les gens se réveillent, après une longue soirée de folie au Copacabana. La liberté est à l'honneur. Sur le bord de la plage, la musique s'éveille, les corps se déhanchent, la fête est au rendez-vous. Un peu de mambo par-ci, de salsa par-là. Danser sur le sable chaud, sentir glisser les grains sous ses pieds. Une petite brise caresse nos nuques chaudes. Devant nous, un océan à perte de vue. Il est d'un bleu les plus rares. Comme seul fond sonore, nous avons les vagues qui s'échouent sur la plage et la musique. Seules 3 personnes arrivent à dormir, mais la salsa est tellement entraînante qu'il est impossible de rester allongé. Sur le bord de la plage, il n'y a que quelques voitures. Mais quelles voitures ? Des roses, des bleus, des voitures de collection. Autour s'affolent les corps qui dansent, qui chantent. On est à Miami Beach.
1: Wow, c'est mignon tout plein. Tu y es déjà allé. Et c'était quand ?
7: Je suis allée en 1995, en 1998
1: Eh ben dis donc, c'est bien là-bas, hein.
7: Génial.
1: Ah, j'adore aussi. Eh ben écoute, et Sylvie et Charlotte, maintenant, votre sort est dans les mains de ceux qui nous écoutent ce soir. Les auditeurs, ils sont des millions à nous écouter. Ils vont être des centaines de milliers, je l'espère, en tout cas des dizaines, à appeler maintenant le standard de Fun Radio, le 0803-08-5000. Et c'est à vous de décider qui de Sylvie, qui de Charlotte se retrouvera demain soir en semi-finale avec Nathalie, avec Mathieu et avec Céline pour gagner à la clé le fameux tour du monde pour 2 personnes grâce à Maxibon, le snack glacé de Gervais, avec Fun Radio. Ça nous ferait bien plaisir en tous les cas. Sylvie et Charlotte, on se retrouve dans une dizaine de minutes pour vous dire qui de vous deux se retrouvera avec moi demain soir avec les 3 autres candidats. D'accord ?
7: D'accord.
1: On vous embrasse et à tout à l'heure, les filles. Qu'est-ce que tu penses de Acid Brown sur Minitel qui fait les Belges réclament Jean-Pierre Sauzet pour un concert exceptionnel en Belgique ? Quand est-ce que tu vas venir ?
8: Bah, dès que j'aurai l'équipe, dès que j'aurai la production, avec toi, là.
1: D'accord.
8: Hein, on a prévu des choses ensemble, nous.
1: Ah ouais. Est-ce que on demande Maxime, 16 ans, département 75, vous laissez toutes les questions que vous voulez sur le Minitel et Jean-Pierre va y répondre. Alors, par exemple, de la part de Maxime, je note, Jean-Pierre, est-ce que tu bandes quand tu entends la voix d'Apolline ?
8: Pas du tout, il en faudrait qu'elle se mette à poil devant moi, comme ça, elle va me faire bander, ouais.
1: Ah ouais, est-ce que c'est faisable à peau ou pas ? Est-ce que tu peux mettre une photo de toi à poil sur un

0: Appel au procureur de la République, là, Brigitte Thémy et Mademoiselle Seno, là, qui est partie là-bas en Paris, s'ils peuvent m'envoyer une photo. Je crois que sur eux aussi, pourquoi pas.
1: Voilà, on.
0: Non, mais c'est vrai, au lieu de faire la guerre et tout, parce que bon.
1: On demande encore si tu vas. Est-ce que tu es en prévision de sortir un album live, éventuellement?
0: Je suis pas arrivé là, tu sais, pour faire un album live.
1: Bon.
0: Ah oui, bien sûr, je prévois faire tout ça, mais bon, comme je t'ai dit,
1: d'accord.
0: Les gens me posent des questions idiotes. Bon, c'est bien de les poser, mais
1: d'accord.
0: Je suis pas arrivé là. Hein.
1: On a succès dans un instant, qui est une question très intéressante, mais juste avant, Rigo est retombé sur le site internet où on voit ta gueule dessus avec une guitare électrique, c'est vraiment assez surprenant.
0: D'ailleurs, je t'ai envoyé des photos, là, tu l'auras demain.
1: D'accord, alors on peut donner l'adresse du site quand même pour pouvoir voir notre ami fou hystérique Jean-Pierre.
2: Mais on va l'expliquer quand même. C'est www.bazworld.clarinet.fr/cp.
1: Voilà. On demande Jean-Pierre sur le Minitel également, toujours 3615, code Fun Radio, rubrique direct, si vous voulez lui parler. Est-ce que ta voix est trafiquée parce que t'as une voix vraiment excitante quand tu chantes?
0: Non, non, c'est ma vraie voix naturelle. Hein. Elle a du charme, ma voix.
1: Hein?
0: Elle a du charme, c'est la voix que j'ai et il n'y en a pas beaucoup qui l'ont comme ça.
1: Heureusement, hein. Dans un sens.
0: Voix,
1: hein.
0: C'est une voix qui plaît au public. Et...
1: qui plaît surtout aux filles, j'ai l'impression, quand même. Hein, parce qu'il y a beaucoup
0: sûr,
1: de nanas. Hein.
0: Ouais, bien sûr.
1: Ouais. Donc, si vous avez des questions à Jean-Pierre Sauzet, profitez-en parce qu'elles ne sont pas si nombreuses que ça, malheureusement, alors qu'il y a du monde sur Minitel. 3615, Code Fun Radio, rubrique direct.
2: Ah, sur Internet, il y en a plein. Alors, Jean-Pierre, il y a la Gafou qui te demande si tu représenterais la France si on te le demandait pour l'Eurovision.
0: Oui, bien sûr. Hein.
1: Ouais.
0: Ouais.
1: Mais comme on te le demande pas, hein.
0: Ouais.
1: Bon, une autre question également sur Minipel de la part de Maxi, 16 ans, département 75. Depuis combien de temps tu n'as pas fait l'amour?
0: Moi?
1: Ouais.
0: Je sais pas. Faut que je me souvienne.
1: Donc ça remonte à au moins.
0: Ouais, ça remonte à 2 ans, peut-être 3 ans.
1: Il sait plus. Okay. On compte plus les années. Hein.
0: Ouais.
1: De la part de Assibrom, apparemment, qui est très actif sur les questions te concernant. Est-ce que il y aura une cassette vidéo qui va sortir de tes plus beaux titres?
0: Bien sûr, hein.
1: Ah ouais, c'est quand?
0: Bah, comme je t'ai déjà dit, c'est des bonnes questions, mais il faut y venir à cette époque-là.
1: Voilà.
0: Voilà.
1: Jean-Pierre, est-ce que tu peux me donner ton numéro de téléphone? J'ai craqué sur toi de la part d'un garçon qui a 15 ans.
0: Comment?
1: Il y a un garçon qui a 15 ans qui a craqué sur ta voix. Il voudrait savoir si c'est possible d'avoir ton numéro de téléphone pour te draguer au téléphone.
0: Non, non.
1: Est-ce que tu as un cousin qui s'appelle Jojo d'Ajaccio?
0: Non, non, non.
1: Non, d'accord. Quelle est la taille de ta queue?
0: Comme la tienne.
1: C'est la part de Steph Webb hein, sur Minitel. Il y a connard. Est-ce que tu veux faire une tournée mondiale?
0: Non, non, dans toute la France, ouais.
1: Bon, une tournée mondiale française, quoi.
0: Ouais, voilà,
1: d'accord.
0: En Espagne, tout ça.
1: D'accord.
0: Logique, ouais.
1: Est-ce que tu mates des films de cul pour avoir de l'inspiration dans tes chansons de la part de Maxi encore?
0: Non.
1: Non?
0: Non, non.
1: Non, d'accord. On me demande si t'as été déjà arrivé, est-ce que tu crois aux ovnis?
0: Question délire.
1: Hein?
0: Question délire.
1: Pourquoi?
0: Bah parce que, bien sûr que j'y crois. Mais...
1: Ah bon?
0: Bah bonne blague.
1: Ah bon?
3: Bonne blague.
1: Tu crois aux ovnis, toi?
0: Ouais.
1: Ah bon?
0: Bien sûr.
1: C'est-à-dire?
0: C'est comme Alain Delon, il a dit on peut pas être tout seul sur la Terre.
1: Ouais, hein, bah oui.
0: On n'est pas des malades, hein.
1: Alors, non, c'est non. Hein? Quoique, on peut se poser des questions, des fois, quand on en entend certains parler à l'antenne.
0: Ouais, c'est pour ça, faut pas faire des émissions là-dessus, n'en parler, c'est tout. C'est tellement plus facile. Hein.
1: Je comprends pas ce que tu veux dire.
0: Ben, j'ai dit c'est con de parler de ça à la télé, faire des émissions, parce qu'il y aura toujours des contre et des pour, donc le mieux c'est pas d'en parler, que ça reste un secret d'État, voilà.
1: Comment c'est un secret d'État? Tu connais des choses qu'on ne devrait pas savoir?
0: Ben, y a des choses que je pourrais dire, bien sûr. Ouais.
1: Comme quoi?
0: Mais même si je l'ai dit, que je vais te dire, on les croira pas, donc c'est toujours bien.
1: Ben non, mais vas-y, dis, c'est quoi le truc? Ah, je te crois pas que tu sais des trucs.
0: Bah, si je te le dis. Hein.
1: Bah, arrête tes conneries.
0: Bah, moi, les ovnis, si tu veux. Moi, je sais qui c'est, d'ailleurs, d'une. Puis, d'ailleurs, bah, ils me protègent. Puis, c'est bien parce que eux, ils ont compris que.
1: Ils te protègent tellement bien qu'ils sont tellement égoïstes qu'ils te gardent rien que pour toi parce qu'apparemment, personne ne peut profiter de ton talent.
0: Non. Bah, peut-être qu'ils vont monter une maison de vie, je sais pas. Mais en tout cas, bon, si je me donne ailleurs, ils me protègent parce que je reviendrai avec eux, voilà. Bah, de toute façon, ces gens-là, ils m'ont repéré, voilà, dès le début, hein.
1: T'es en train de dire que les ovnis t'auraient repéré dès le départ?
0: Bah, bien sûr. J'ai vu l'autre fois deux types dans une voiture noire, je me suis demandé qui c'était.
1: Non mais tu déconnes ou quoi là? T'es sérieux ou pas Jean-Pierre?
0: Sérieux?
1: Mais
0: bah,
1: non,
0: mais Jean-Pierre, pour que je mentirais.
1: Mais... Non mais Jean-Pierre, je te demande des ça parce que...
0: Tu m'as demandé de te parler de ça, bon...
1: Bah ouais, mais
0: j'ai
1: l'impression que t'es pas crédible, on va te prendre pour un fou après, on va se dire attends ce mec là...
0: J'en ai rien à foutre.
1: Mais est-ce que t'es vraiment sincère?
0: Bah bien sûr que je suis sincère. Puis même qu'on me prend pour un fou, on me prend pour un fou, puis c'est tout. Ah.

0: Mais les ovnis, est-ce que tu crois aux ovnis?
1: Ah, bien sûr, je crois aux ovnis, mais il y a plusieurs races aussi d'ovnis, c'est comme les Français.
0: Non, mais est-ce que tu crois, par exemple, une question tout con, hein, je sais pas, est-ce que tu crois que les ovnis, par exemple, ils sont ceux qui contrôlent le show business?
1: Les ovnis, ils sont bien avec le gouvernement. Chirac, il a des dossiers sérieux là-dessus. C'est pas des blagues, et personne n'en saura rien, et les gens n'y croient pas, et c'est bien. C'est tout.
0: Non, mais comment tu serais au courant, toi, que le président aurait des dossiers? Comment tu sais ça, toi? Comment tu sais?
1: Il n'y a pas que le président de la République française qui a ça, il y en a d'autres.
0: Quoi, tu l'aurais, toi? Tu aurais des documents, toi?
1: Non. Mais je sais, bon, qu'ils m'ont repéré, c'est tout.
0: Et ils t'ont repéré pour faire quoi?
1: Je me le demande, si je le saurais.
0: Non, mais je comprends pas, là. J'arrive pas à capter ton truc, là.
1: Je peux pas te dire, moi. C'est un délire de plus que je te raconte, je sais pas.
0: Est-ce que d'après toi, Jean-Pierre, je te le demande vraiment, je te le demande comme ça, est-ce que tu penses que les ovnis contrôlent le show business?
1: Bah bien sûr. Vous n'avez tous la trouille. Ils vous guident, ils vous servent.
0: T'es en train de
1: raconter. Enfin, je dis pas que vous n'avez tous la trouille, mais heureusement qu'ils sont là pour vous prouver certaines choses.
0: Ouais, moi je suis pas tout à fait d'accord avec toi là. Je pense que tu délires quand même.
1: Parce que j'arrive pas à te répondre à la question, tu me demandes.
0: Mais non, parce que j'ai l'impression que.
1: Repose-moi la question là.
0: Je te demande si les ovnis contrôlent le show business. Si toi tu es contrôlé par des ovnis, ou est-ce que est-ce que tu crois que les ovnis un jour vont t'aider à réussir dans le show business?
1: Je pense, ouais. Ils peuvent en tout cas contacter quelqu'un, ouais, le gouvernement ou je sais pas, ouais.
0: Pour dire quoi? Bonjour.
1: Je ne sais pas ce qu'ils diront, moi c'est le secret, hein.
0: Mais t'es au contact avec eux, tu les connais?
1: Je les connais, non. Eux, ils me connaissent, par contre, moi, je les connais pas.
0: Mais alors, comment tu peux savoir que les extraterrestres existent si tu les as jamais vus?
1: Ah, ben, c'est un secret, ça.
0: Quel secret? Faut tout me dire, Jean-Pierre. Jean-Pierre, il faut tout me dire, d'accord? Allez, vas-y, dis-moi
1: juge
0: tout.
1: Juge ou quoi, là,
0: non? Mais non, je suis pas juge.
1: Il y a une gonzesse qui m'a appelé, elle m'a dit qu'elle est juge, elle a aimé ce que je disais, bon, que j'avais de l'amitié pour certaines personnes, pour tueur et tout. Elle me dit que j'étais marrant et tout, mais elle me dit qu'il faudrait vraiment que tu perces, parce que, bon, c'est pas marrant, les dégâts derrière, hein. C'est tout, ils vont. Voilà. Il y a même des filles aussi qui m'ont appelé, ils étudient en droit et ils aimaient ce que je fais, voilà, ils voulaient que je perce. C'est sympa, et je les remercie.
0: Tes boutons?
1: Comment?
0: Tu perces tes boutons?
1: Non, mais faut que je perce dans ce vide, hein, tu sais très bien. Hein. Les ovnis ont peut-être contacté avec une radio, non?
0: Ah, je sais pas.
1: Ton téléphone, je crois qu'il sonnait tout à l'heure pour rien, ton portable, non?
0: Ouais.
1: Qu'est-ce qui s'est passé?
0: Je sais pas, il s'est mis à sonner tout seul.
1: Ah.
0: Tu crois? Non, arrête tes conneries, tu voudrais me dire que les ovnis...
1: Bah, ils m'écoutent, bien sûr. Il y a des forces majeures comme ça sur la planète, bien sûr. Mais il faut pas tout croire qu'ils viennent d'ailleurs.
0: Attends, mais d'après toi, tu es en train de me raconter que les ovnis seraient rentrés en contact et ils auraient mon numéro de portable?
1: Ils savent tout.
0: Hein?
1: C'est comme la CIA, ça. Tu comprends?
0: Non, je comprends pas.
1: Ben voilà, c'est comme le FBI. Ils savent des choses.
0: Comment ça, le SBI? Ils se recourent de quoi, le SBI?
1: Bah, c'est une vérité qu'ils disent, il faut le démentir, c'est tout. C'est comme l'armée, ils ont raison de mentir. Parce que c'est un top secret, c'est tout. Bah, peut-être qu'un jour, ça va se dévoiler certaines choses, on va prouver vraiment qui sont ceux de la Terre, qui ils sont. Mais il y aura des top secrets toujours. Hein. Heureusement qu'ils sont ceux de la Terre, c'est moi qui te le dis. Heureusement qu'ils sont là pour donner des ordres au gouvernement pour éviter certaines guerres et que ça serait bien que les gens font la paix et ça serait pas plus mal quand même.
0: Hein. D'après toi, il y aura des top secrets?
1: Il y a des top secrets, bien sûr.
0: Qu'est-ce que t'en penses, Fildar, tu vois, des top secrets?
2: De toute façon, la vérité est ailleurs.
0: C'est ça?
1: Il y a Dieu aussi, je veux dire, hein. Attention. Hein.
0: T'es en contact avec Dieu? Mais j'arrive pas à croire. Est-ce que t'es un fou ou un génie, toi?
1: Je sais pas. J'ai une psychiatre, tu vois, ça s'appelle Nadine, elle m'a dit je suis bizarre comme mec. Elle m'a dit je suis pas fou, mais ils t'ont bien rongé les autres. C'est pour ça que j'ai porté plainte, c'est pour ça qu'il faut que je gagne, parce que bon, si le procureur de la République elle m'écoute, si je gagne pas, je vais me venger, moi.
0: Tu vas te venger comment?
1: Oh, les craintes, c'est un secret, ça.
0: Que les ovnis.
1: J'avais déjà déringolé un, qui a fait son cabinet.
0: Est-ce que les ovnis. Jean-Pierre, est-ce que les ovnis sont au courant de ce que tu risques de faire?
1: Je sais pas, peut-être ils peuvent éviter. Tire, c'est la vérité. Et même le gouvernement, certaines personnes.
0: Non.
1: Moi, je ne crois rien, moi. Tu sais très bien, j'ai une nature.
0: Toi, t'es défoncé aussi.
1: Ça m'arrive de boire un petit coup de Porto.
0: Ouais, ou un petit cachet, tu prends des petits cachets. Attends, t'es.
1: J'ai besoin de rien, tu vois, en face de moi, j'ai un génie, là.
0: T'es dans le showbiz.
1: Bah, bien sûr.
0: Eh ben, donc, t'es défoncé, toi aussi, puisque t'as dit que les gens dans le showbiz étaient cassés, donc toi aussi.
1: Ouais, ben, ça m'arrivera que tu mets des pétards. Pourquoi pas, oui, mais bon, ça m'arrivera de.
0: Jean-Pierre, tu sais bien.
1: Whisky Coca, tu vois.
0: Si tu rentres dans le showbiz, tu sais bien qu'il sera obligé d'être défoncé.
1: Ben bien sûr. Moi, je pense que c'est la bite, hein. C'est la jambe. Rassure-toi.
0: Non, mais je veux dire, tu fumeras des pêtes.
1: Ouais, on verra ce qu'on fera, ouais.
0: Tu fumeras du hack-kick.
1: Ben, je lui piquerai pas, certainement, ça c'est sûr. Hein.
0: Ouais, bah.
1: Bon, l'idée, là, c'est, bon, mais bon, c'était une expérience. Hein.
0: Ben, tu parles tout le temps de l'idée. Tu me parles tout le temps d'Hallyday. Est-ce que d'après toi...
1: Il reste souvent d'Hallyday, c'est pas normal depuis des années.
0: Est-ce qu'Hervé Villard, pour toi, c'est un ovni?
1: Je ne sais pas, mais non, Hervé Villard, c'est Hervé Villard et c'est pas mon père. Et, ouais. Et j'ai, bon. D'ailleurs, c'est un secret aussi. Ça.
0: Ah, mais on le dit pas.
1: Hein. Mais mon père, c'est quelqu'un qui est bien connu.
0: C'est Hervé Villard.
1: Il dit, oh, mais pourquoi Hervé Villard? Va savoir. Je vais pas l'embêter avec ça, je vais pas faire des scandales avec eux comme l'a fait Yves Montand. C'est là qui fait ça, moi, Hervé Villard, qui a porté plainte ou moi, puis vous verrez, ça peut aller loin. Vous vous rendez pas compte? C'est peut-être l'idée, mon père aussi, non? Je sais pas. Bon, enfin, on verra bien. L'essentiel, c'est de réussir. Après, mon père, on verra qui c'est. Je connais un type qui m'a dit que j'étais son fils, mais bon, il a jamais foutu pas de prise de sang avec moi, puis maintenant, il est décédé, alors. Ça va peut-être que je fasse des terres aussi, mais faut savoir. Tu m'écoutes, moi?
0: Ouais, je t'écoute, j'essaie de comprendre, parce que là, on me dit, par exemple, sur le Minitel, les gens sont persuadés que pour que tu saches, pour que tu puisses connaître autant de choses, que tu travailleras en collaboration avec l'Élysée.
1: Bah, l'Élysée, de toute façon, certainement qu'ils m'ont repéré, mais c'est bien, ouais. De repérer un type comme moi et de pas le renfermer parce que je suis pas fou.
0: Bah, sur écoute, alors.
1: Bon. Je peux être sur écoute téléphonique, pourquoi pas? Bah, je lance un message qu'ils m'y mettent sur écoute téléphonique, ce serait pas plus mal.
0: Pourquoi?
1: Bah, parce qu'il y a des dingues qui m'appellent et verront que moi aussi je suis peut-être dingue, que je pousse les choses un peu trop loin, mais bon, hein. Faut que j'y arrive, hein. Ok, hein.
0: On dit que.
1: D'accord.
0: Ouais, il y a des gens qui disent que c'est toi qui aurais formé Mulder.
1: Comment?
0: Il paraît que c'est toi qui aurais formé Mulder.
1: C'est quoi ça?
0: C'est le mec de X-Files.
1: Ouais.
0: Il paraît que c'est toi qui les aurais formés les deux.
1: Non. Ils sont bien tous les deux, là.
0: Mais est-ce que vraiment les extraterrestres, tu y crois?
1: Bah bien sûr que j'y crois, puis il y en a d'autres qui vont m'écouter, ils vont dire les cerveaux, ils croient les extraterrestres, c'est comme ça.
0: Non, mais d'après toi, Apolline, qu'est-ce qu'il t'avait dit, Apolline?
2: Jean-Pierre, tu me les avais décrits, les extraterrestres, tu m'avais dit à quoi ils ressemblaient.
0: Il paraît que t'as eu Apolline au téléphone et que tu lui as tout dit, alors elle nous l'a dit.
1: Non, c'est pas vraiment.
0: Menteur.
2: Mais Jean-Pierre, bah dis à quoi ils ressemblent, tu m'as dit.
1: Apolline, tu veux, je vais te dire quelque chose.
2: Ouais.
1: Un extraterrestre, il peut être comme toi.
2: Bah ouais, mais c'est tout, ce que tu m'as dit qu'ils avaient des lunettes noires et un costume noir.
1: Mais il y a plusieurs certainement sortes de
0: Il pourrait être mignonne c'est comme Apolline et vilain comme toi.
1: Certainement, ça doit exister.
0: Et qu'est-ce que tu lui as dit exactement? Qu'est-ce qu'il t'a dit?
2: Je sais pas, ils t'ont enlevé les extraterrestres?
1: Ah non, là c'est un délire, ils m'ont jamais enlevé. Bah, qu'ils essayent, pourquoi pas, ouais.
2: Mais tu t'en es peut-être pas rendu compte et qu'ils t'ont enlevé, tu dormais ou j'en sais rien.
1: Ah non, mais j'ai jamais été enlevé, hein.
2: Non.
0: Ça n'existe pas,
3: Jean-Pierre. Est-ce qu'ils t'ont placé une sonde anale?
1: Non, mais là, ta connerie, elle me fait rire.
0: Non, arrête tes conneries, soyons sérieux, on parle d'un sujet sérieux. Moi, j'y crois pas aux ovnis, je crois pas que Jean-Pierre, là, je pense que Jean-Pierre est fou, moi.
1: Ouais. Je suis un grand fou, un génie.
0: Non, je pense que t'es un fou, t'es pas un génie, t'es un fou, parce que si vraiment tu croyais aux extraterrestres, tu nous en parlerais mieux que ça. J'ai l'impression que t'as décidé de faire croire que tu croyais aux extraterrestres, mais en fin de compte, tu sais très bien.
1: J'y crois, moi, de toute façon, les gens sont pas obligés d'y croire, mais bon.
0: Mais qu'est-ce qui te ferait croire que t'y crois? Essaie de nous convaincre que ça existe.
1: Je sais pas. Je te convainc que. Ben, eux qu'ils essayent, au moins s'ils m'entendent de te convaincre. Tu t'appelles sur ton portable.
0: Mais j'ai éteint mon portable, c'est à toi que je parle.
1: Ouais.
0: Hein? On me dit que je risque ma vie, mais oui, mais c'est pas grave. Je veux dire, j'ai besoin de savoir. Bah, moi, je veux rien contre les extraterrestres. J'ai rien contre les petits hommes verts. Je veux juste savoir.
1: Bah ouais, mais bon, tu sais pas vraiment qui ils sont, voilà. Mais
0: ouais, bon, on me demande
1: c'est
0: si.
1: C'est ça qui t'embête.
0: Non, j'ai peur que tu sois vraiment... J'ai peur qu'avec toi, finalement, je suis en train de m'adresser à un fou.
1: À un fou, ouais. Je suis
0: bah ouais.
1: Pourquoi pas?
4: On va parler d'autre chose. Fildar, tenez, on parlait maintenant. On peut peut-être le faire maintenant, hein?
5: Non, j'ai vu, c'est pas la peine de le lire à l'antenne.
6: Non, mais c'est un truc...
5: J'ai vaguement regardé, alors donc il est hors de question que tu passes ça à l'antenne.
6: Juste avant, je te rends ta jambe que j'ai encore retrouvée dans une poubelle.
7: Arrêtez, commencez pas, il est venu en bon esprit.
5: Mais moi je te dis non.
6: Mais ça je le lis pas, je vais dire les casques, Gérard. Mets ton casque, Gérard.
7: C'était ta jambe.
4: C'est une jambe en bois de mannequin. Pour expliquer aux auditeurs, c'est une jambe en bois de mannequin qu'on veut lui donner parce que c'est comme il a plus sa jambe bionique, bien sûr, c'est faire. Et à chaque fois, il veut pas de cette. Alors.
5: Jean, mais ça sert à rien de le dire. J'ai vaguement vu, donc ça m'intéresse pas que tu lises ça.
6: Mais non, mais là je fais, je lis en courrier, mais tu le permets,
5: Il y a une fausse signature, donc.
6: On s'en fout de la signature, je dis pas la signature. Là, je suis en train de lire le bilan et l'analyse des débats par Starsky Productions. Donc c'était sur le thème des routiers, la CIBI, c'est ce que t'as fait la semaine dernière, le jeudi 31 août.
0: Ah ouais, exact, oui.
6: Donc il a duré 2 heures, il y a eu 12 questions, l'animateur c'était Gérard, au standard Anne Cafuldar et à Manu, Internet Rigo, voilà, tout est précis. Alors les auditeurs participants, il y a eu Monsieur Mazur, il y a eu Martini, il y a eu Jackie, il y a eu Petit Poussin, YL, Petit Pouce, Monsieur Ricardo, Michel, Pourks, Star Turk, Michel Meignet, Gastro Liquide, Gastro Solide, Pourcy Walker, Mister Jolo, Poussy de Jéhovah, Absolute Pousca, Dev Superstar, El Château et Gomez. Il y avait pas mal de monde.
4: Tous ces gens-là sont passés dans le débat de ça.
6: Vas-y, il n'y a pas de nom de famille, il n'y a rien.
4: Alors, mets-toi là-bas plutôt. Parce
6: bon, viens avec moi, Phil, viens.
4: Ça sent la rose.
5: Non, mais de toute manière, ce qu'il faut dire, c'est que tous les noms qu'il a annoncés ne sont pas passés sur l'antenne, donc t'es un menteur. Non, attends, je suis désolé, j'ai les piches. Et tous les noms que tu as annoncés ne sont pas passés. Déjà, Gastro Liquide et...
6: Gastro Solide.
5: Gastro Solide, c'était sur les thèmes de CIBI.
6: Non, mais donc, c'est pareil. Eh ben, c'est ça, les CIBI, les routiers, c'est ce qu'il dit. C'est le dernier débat que tu as sur CIBI, les routiers.
5: Il y a des noms qui ne sont pas passés sur l'antenne, d'accord.
6: Alors, avant le débat, Gérard fait le point sur l'organisation du débat. Il ordonne aux auditeurs de ne pas téléphoner d'un portable et de bien répondre aux questions qui seront posées uniquement 2 fois maxi.
0: Ça, c'est normal.
6: Voilà. Donc, vocabulaire de Gérard. Donc, Gérard a dit en moyenne 70 fois non. Donc, ça fait une toutes les minutes. Une fois non toutes les minutes. 63 fois ouais. 14 fois ben. 44 fois 6 fois bon, ben, ça y est. Il a dit aussi 18 fois oh, 7 fois 7 fois bonsoir, 10 fois merci, 4 fois s'il te plaît, 6 fois ta gueule, 54 fois au revoir, ça c'est ton must, 5 fois oh là là, et 8 fois je vais te dire une chose. Attention, les temps sont arrondis, d'accord. Gérard a engueulé Manu 18 fois, soit une fois toutes les 6 minutes, Anka 12 fois, soit une fois toutes les 10 minutes, et Rigo rien. Pas normal.
0: Et toi?
6: Justement, la médaille du plus grand emmerdeur du Star System revient à Fildar avec 23 engueulades avec Gérard. Donc en moyenne, Gérard a engueulé Fildar une fois toutes les 5 minutes.
0: Ah, c'est balèze.
6: Donc j'ai eu le cachet. Comme quoi j'étais.
8: On fera mieux la prochaine fois, t'inquiète.
5: Ouais, mais ça m'étonnerait.
0: Faut que ça se calme, ça d'ailleurs.
6: Donc bilan du débat, thème les routiers, la CIBI durée 2 heures, ok. Donc conclusion de Gérard, standard merde. Réa catastrophique, internet bien. Annika annule, Fildar et Manu le bordel, reproche par Gérard, bordel complet, reprise des auditeurs déjà passés sous un autre nom. Conclusion des auditeurs participants, pour certains très bien, bonne rentrée et bon début, pour d'autres déjà vu, pas nouveau. Sur l'internet, on termine à 9833 connectés.
0: Oh là là, bravo, on applaudit.
6: Voilà. Quand même, tu te souviens de ce chiffre-là, t'avais fait 9 ouais. Donc l'analyse du débat par Starsky, donc très bon débat, bon fou rire. Merci Manu pour les jingles inédits, merci Fildar pour les petits sons d'ambiance, Annika n'a rien foutu.
5: De toute manière, ça changera pas.
6: Elle se coiffe, elle dessine pendant les débats. Durant le débat, un remix de Gérard a été diffusé. Merci l'équipe. Les auditeurs ont été drôles et sympas. À noter aussi une manifestation de Fildar et Manu pour que Gérard lise les sondages. Engueulade, connerie à la carte. Merci Fildar d'être venu. Merci Gérard quand même pour ce moment de bonheur. Prochain débat le 22 septembre.
0: Oui, qui portera sur les JO.
5: Non, c'est pas le 22, c'est le 21.
0: Le 21, ouais, sur pareil. Les JO. Hein
6: ouais.
0: Donc c'est très bientôt.
6: D'accord. On a reçu aussi un nouveau magazine qui s'appelle France Poire.
5: Non, mais ça t'amuse à le lire.
6: Mais quoi, j'ai rien lu encore. Non, mais j'ai lu seulement le titre.
5: Je t'ai dit qu'il fallait pas lire. J'ai interdit tout le courrier à l'antenne. Maintenant, tu la fermes et c'est tout. C'est clair, net et précis.
8: Excusez-moi, vous pouvez ouvrir les portes. J'ai les yeux qui pleurent. Arrête de te fumer à la lacrymo, je te jure.
5: Sinon, toi, tu fermes ta gueule et c'est tout.
8: Vas-y, c'est...
5: Toi, tu fermes ta gueule.
6: Bon, je lis pas le courrier, je lis seulement les petites annonces qui sont dans le magazine. J'ai le droit à ça.
0: Alors vas-y,
6: c'est pas personnel, c'est
0: pour voir si les mecs vont trop loin. Oui. Parce que ça reprend comme avant et Gérard commence à en avoir ras-le-bol, il va y avoir des ultimatums. Vas-y.
6: Alors, la visite touristique de Paris ne passera pas par le pont de l'Alma cette année. Un couple dont la femme est d'une forte corpulence est passé par là. La femme est coincée entre deux pylônes et une forte odeur d'alcool a rempli la zone dans un rayon de 180 mètres.
8: Sanglier mystère encore.
6: Cette même odeur se retrouve parfois au relais Carnot, dans les toilettes de la loco, à Suresnes et au foyer. Je conseille donc à toute personne vivant sur les lieux d'évacuer le plus rapidement possible. Le responsable du centre de désintox des Alpes a décidé de céder son établissement suite à une déprime. Il aurait pris cette décision après le séjour d'un cas désespéré venant du 92.
5: Ah mais non ! Oh putain, c'est pas vrai, c'était même pas tes courriers ça. C'est chiant.
6: Bon, dernière annonce. La gendarmerie de Suresnes recherche activement un couple d'exhibitionnistes qui arpentent les rues de Suresnes en montrant leurs attributs.
4: passant.
8: C'est pas grave de montrer ses couilles,
2: oh,
8: j'y reviens.
4: Ah, enfin, ceci dit, il te demande d'arrêter aussi.
8: Ouais, ouais, mais attends, en plus, l'homme pourrait bénéficier de circonstances atténuantes pour cause de petite queue.
4: Mais ça,
8: Oh, non.
4: Oh putain, la BD sur
2: le mal.
4: Arrête, t'es nul.
2: Tildar, présente tes excuses tout de suite.
8: Ah, mais je m'excuse pour les gens qui ont fait ça.
4: C'est quoi ça, ce que t'as dans la. Non, mais c'est quoi?
8: Et tu jamais. Ça, c'est des vieux trucs,
9: c'est des vieux trucs, tu veux y aller, c'était fait pour.
8: Voilà, donc
2: bon, là faut tout planquer parce qu'il est en train de tout déchirer là.
4: Qu'est-ce que tu fais? Qu'est-ce que tu dis, Gérard?
8: Attends, en train de
4: faire. Il a raison de foutre à la poubelle, non, ça va trop loin.
8: Mais ce qui est bien, c'est qu'il le fait pas chez lui, mais il le fait ici, c'est déjà ça.
9: Il a pas chez lui d'un autre côté. Donc.
8: Ah, tu sais, la pochette, tu peux la déchirer, on s'en fout, on en fait une.
5: Manu, ouais, tu me donneras ce que t'as là-bas, ça t'appartient plus.
9: Pardon?
4: Ça lui appartient pas, ça vous appartient pas.
5: Tu me donnes ça.
8: Attends, il y a ça à mettre à la poubelle aussi.
4: C'est quoi?
9: J'ai rien!
2: Fidar, prends les fléchettes quand même.
4: Attends, toi, tu vas voir, je vais le donner aux avocats.
8: Ouais, mais de toute façon, c'est pour porter peinte, hein.
5: Ah, ouais, mais. Super.
8: On va porter peinte.
4: Alors.
5: C'est lui qui est peint. Peinté.
8: Il y a des trucs hein, que j'ai pas lu, c'était perso. Hein. Il y avait des noms, alors j'avais rien fait, moi.
4: Qu'est-ce que c'est que ça, FG? Attends, mais attends, il y a des. Attendez.
8: Oui, il y a des nouveaux magazines.
4: Non,
8: c'est une note interne de Fun, c'est Victor qui l'a.
4: Non, ce que j'aime pas du tout, c'est que les auditeurs utilisent le logo de Fun Radio.
8: Mais ouais, carrément.
4: Ça, c'est illégal, hein, Gérard.
5: Non, mais moi, de manière, c'est simple, 21, il n'y a pas de débat, c'est tout.
4: Non, monsieur.
5: Non, il n'y a pas de débat tant que ça continue.
4: Ah, mais ça va s'arrêter.
5: À mon avis, pour l'instant, ça recommence, donc c'est terminé, donc c'est niette pour le 21, c'est tout terminé.
4: Non, mais dis pas ça.
5: Terminé.
4: Fais pas ça pour moi.
5: Terminé, c'est tout.
4: Non, arrête de dire des bêtises.
5: Le branleur qui s'amuse à faire ça, qui arrête tout de suite, c'est tout. Maintenant, il y en a ras-le-bol. Et toi, Fildar, con comme t'es, tu ferais mieux pas de le lire à l'antenne.
4: Bravo.
5: C'est tout.
8: Il n'y a pas de nom de famille, il n'y a rien eu.
5: Même. T'as pas à lire le courrier comme ça à l'antenne, il t'appartient pas. C'est tout.
8: C'est des petites annonces, ça te concerne pas.
4: Ouais, enfin, quand même, attends, je suis désolé, là, quand tu vois, par exemple, qu'il y a un catalogue officiel de FG.
8: Ouais.
4: Rentrée 2000. GG D'Agostino.
8: Ah, c'est le remix.
5: Ouais, attends. Attends, on va rigoler là.
4: Bah ouais.
8: C'est quoi, t'es une blague?
5: Je crois que personne n'a encore compris dans l'équipe que quelqu'un avait envoyé un CD que personne n'a fait écouter.
4: Ah bah,
5: on va rigoler.
9: C'est vrai, Phil, bon. T'es vraiment pas un pote, un frère, un cousin.
4: Gérard est parti récupérer un CD, donc GG D'Agostino, les zoophiles du 15ème break. GG avec George Michael, Fuck Me or Before You Go.
8: Fuck me up before you go.
4: Françoise, dans un instant, on revient avec toi. Tu bouges pas, ma chérie?
10: Non, ça va.
4: Merci d'être avec nous. Ne bougez surtout pas. Attention, le dernier quart d'heure va être très très chaud. Et attention, entre minuit et une heure, vous entendrez un vrai moment de Radio Libre qui avait été fait en 97 avec Françoise et Gérard. Et Gérard qui est en train de me montrer en ce moment un CD.
9: Il sort sa jambe.
2: Il est énervé là, hein. Il est tout rouge.
4: Oh putain.
2: Il n'y a pas eu de mort.
4: Ça chie ce soir. Ah, on a oublié, j'entends. Putain, je me dis, tiens, c'est la raccro, c'est fini. Bon, mais pas de musique, hein, les enfants. Toujours en direct, Fun Radio, le Star System, la radio libre, vraiment dans toute sa splendeur. Et on va le vérifier dans un instant, hein, Françoise. Hein, tu bouges pas?
10: Non, pas du tout, Max.
4: Donc, ça va, ma chérie?
10: Ça va, Max.
4: Bon, avant qu'on balance donc ce grand moment de radio de 97,
10: ouais.
4: Qui dure combien de temps?
10: 50... Une heure.
4: Hein?
9: 54 minutes.
4: Mais c'est en montant plusieurs fois ou c'est d'un coup?
9: Non, d'un coup.
4: D'un coup, d'accord.
10: D'un coup, mais il y a eu une coupure à un moment.
4: Ouais, mais bon, là, on la fera pas. On a monté, on a fait un petit montage. Mmh. Donc là, ça va hurler parce que là, maintenant, on est en train de se foutre de ma gueule à moi aussi, en plus de Gérard. Il y a un truc qui s'appelle Pokémax.
5: Oh là là.
4: Alors, il y a des jeux, des trucs, on peut gagner 2000 euros, enfin bon, n'importe quoi. Donc il y a des gens qui pensent qu'ils vont se faire de l'argent sur mon dos. Donc je vais le lire tout à l'heure. Et il y a un autre, donc la même personne qui s'amuse à faire ça, donc le FG Core et le Wonder L avec les logos de Fun Radio. FG Core, catalogue officiel, FG Core, rentrée 2000. Gérard, lis-le, moi je vais lire le mien, mon document, et ça va servir de document de preuve. Alors là, je peux vous assurer que celui qui a écrit ça, ça va chier.
5: Ça va chier.
4: Écoutez.
5: Ah, vas-y. Lui,
8: qui est en premier?
4: Alors, grâce au Pokémax, les jeunes auditeurs apprendront tous à s'amuser et à se faire plein de cadeaux pour la rentrée. Effectivement, il y aura des boosters, des paquets de cigarettes, ainsi que des euros à 150 francs l'euro, plus des jeux de cartes Pokémon à 150 000 euros, ainsi que 100 euros gagnants standard.
5: Eh bien,
4: la règle du jeu, écoutez bien, toute personne qui appelle ayant raccroché deux fois par manière consécutive de deux personnes assemblées se verront offrir automatiquement un paquebot emballé pour deux personnes instinctivement diffusé après orientation. Veuillez vous adresser à... Il y a l'adresse de Fun Radio. Voilà.
5: Mais derrière, t'as encore autre chose.
4: Alors... Chaque joueur propose à la table de 5 cartes Pokémon au standard d'une évolution permanente, restant après le retrait des points de vie Pokémon à une valeur absolue par X au carré de la racine de cheveux. Le total divisé en cartes de chaque 97 de neurones en lisant les règles divise les ingrédients de factoriser, expliqué au plus haut. D'accord, ok. Ben ça, je le garde comme preuve.
9: Par contre, c'est vrai que la règle est simple.
2: C'est limpide.
4: Alors, écoutez bien, donc c'est le catalogue... Non mais lis-le, vas-y.
5: Catalogue FG Core, mais de toute manière, la première partie, je ne la lirai pas parce que c'est en anglais, j'y comprends que là.
4: Mais c'est pas grave, dis-le quand même.
5: Donc, deuxième partie...
4: Non, la première partie, dis-la quand même.
5: C'est marqué déjà GG d'Agostino, les zoophiles du 15e break.
4: C'est pas donc, anglais, ça.
5: Non, c'est pas de l'emblée, mais vous savez très bien qui c'est, d'accord. Alors foutez-vous pas de ma gueule. Ok, toi t'éteins ton micro quand je parle parce que ça te regarde pas. C'est pas toi qui es le concerné. Donc après GG avec George Michael Fun Me Off Before You Go. Donc
4: fuck.
5: Ouais ben, je t'ai dit de fermer ta gueule, ok.
4: Fouille la paix.
5: On se demande si c'est pas toi qui est en train de faire des petites saloperies derrière mon dos.
4: Non, parce que j'ai les mêmes, regarde.
5: Hein? Parce que c'est bizarre ces histoires.
4: Mais non.
5: Ah, parce que c'est bizarre, il y a une semaine. Quoi, ça pue et dans ce cas-là, tu dégages, tu vas à Avenue de Wagram là, dans ton McDo. Ok, alors tu me casses pas les couilles.
4: Lis la suite du catalogue.
5: Hein?
4: Si c'est en anglais, laisse tomber si on passe à autre chose.
5: Alors, les films. Alors, Pitbull Mister et l'alcoolo enragé. Donc, apparemment, ils veulent parler de moi avec Sandy.
4: Ah bon?
5: Pitbull Mister, contre-attaque. Donc, apparemment, vous voulez parler de Sandy qui s'amuse à ça.
9: Qui attaque.
5: Hein? Pitbull Mister dans le break du 15e. Donc vous voulez parler d'Henri. Alors maintenant ça commence à me casser les couilles avec le 15e, ok. Claire note. Claire net et précis.
4: Claire note.
5: Putain, oh.
2: Il se passe un truc là.
9: Ah, il vient de voir sa jambe passer toute seule, GG, et il est pas content.
2: On est attaqué dans le studio. Oula.
9: Et il va s'en servir comme du bat de baseball sur Marc et Marco.
4: Il y a Marc et Marco qui travaillent sur Fun et qui ont ramené la jambe en bois qui servait à l'époque pendant à Gérard de courir. Et malheureusement, ils l'ont voulu ramener dans le studio. L'autre il s'est mis à courir.
5: Gérard, ils sont cons, putain, ils font chier.
9: Ouais, c'est clair.
5: L'autre s'il veut rentrer, il se démerdera, il a plus de carte.
2: Ah.
4: Hein? Comment ça, il n'y a plus de carte?
9: Carte quoi? Carte orange.
4: T'as piqué une carte orange à quelqu'un.
9: C'est bon, tu peux coller ta photo dessus, c'est déjà ça de gagner.
5: Donc,
4: alors, relis tout.
5: Alors, Pitbull Mister et l'alcoolo enragé, donc ils veulent parler de moi. Pitbull Mister contre-attaque, donc ils veulent parler de Sandy. Pitbull Mister dans le break du 15e, donc ils veulent parler d'Henri, et donc ça commence à me casser les couilles. L'amour du clito risque, donc on ne sait pas ce que ça veut dire. Documentaire, alors visite des trous noirs du tonneau de bière, la vie sexuelle des pitbulls, donc vous voulez parler de Sandy, donc c'est bien. De manière, on va essayer de savoir qui s'est occupé ça, parce que les feuilles, c'est pas des photocopies,
4: la première partie.
5: C'est des originaux.
4: Fais voir la première partie, fais voir.
9: Je crois qu'il y a un GG Presley ou un truc.
4: Alors, moi je vais vous lire, GG d'Agostino, alors les zoophiles du 15e break. GG et George Michael, fuck me off before you go.
5: Non mais ça, de toute manière, c'en est un qui s'amuse à jouer avec. Donc s'il s'amuse avec comme ça, ben ça va aller vite. Hein. Pour le 21, on va voir si on fait quelque chose. Hein. Parce que moi, pour l'instant, tant que ça s'arrêtera pas, je ne continuerai pas.
4: Là, ça me fait rire tellement que le mec, il va être mal si je le chope. GG Presley, avec Love Me Thunder, Love Me True.
5: Non mais ça vous fait rire, mais de toute manière, tant qu'on s'attaque pas à votre vie privée, vous en avez rien à foutre.
9: Moi, c'est parce
5: mais
9: que ça m'énerve, privée, moi, que je rigole.
5: La vie privée des autres, ça vous en avez rien à foutre. La vôtre, vous, ça vous fait rien, mais tant que c'est sur moi, vous en lavez les mains.
4: Gégéto, ça va. Attention, Gégéto qui est pas beau, Timothy Foucault.
9: Oh là, chaud.
4: C'est du zouk ça. Alors, Laurent Graphique de Garnier. Descends de ce big babou.
5: Non mais je te préviens.
9: De quoi?
5: Non mais je te préviens Max, tu rigoles.
4: Attends mais je rigole parce
5: non,
4: que
5: non,
4: ça
5: mais
4: va.
5: Non mais je te préviens, s'ils parlent de Garnier, à mon avis ils veulent parler de Laurent Garnier.
9: Non, du shampoing.
5: Non mais ouais mais fais gaffe toi. Fais gaffe parce que je me demande si c'est pas vous qui essayez de faire des conneries derrière mon dos.
4: Il y a marqué Laurent Graphique de Garnier.
5: Ouais non mais attends.
4: The big babou.
5: Mais soi-disant que ça aurait été envoyé, comme par hasard on n'a pas les enveloppes. On n'a pas d'enveloppe pour savoir d'où ça vient.
4: Dalida.
5: Non.
4: Attendez, parce que là ça va loin. Dalida, là, dire la dada.
5: Oh là là.
4: GG l'amour aux os. La chanson qui te donne envie. Et de gratter la mandoline. Alors, vilaine fermière. Sodomatique-moi. Math GG 16 00 64. MEGG, le complexe de la corne flash. Pardon. Et donc, effectivement. Les documentaires aussi. Alors, tiens, bah, alors là, putain, le mec, il va aller loin.
5: Mais... Il est mal. Mais les documents, je viens de les lire.
4: Non, relis les documentaires, là, en bas.
5: Donc, alors, c'est la visite du trou noir d'un tonneau de bière, la vie sexuelle des pitbulls, la cure de désintoxication des putois alcooliques avec une jambe de bois. Alors là, tu vois, espèce de gros porc, tu ferais mieux de fermer ta grande gueule.
8: Ouais, ça vaudra mieux. Je n'ai pas ri.
5: Hein? Parce que ça, c'en est qui se sont amusés ici, parce que c'est pas du courrier envoyé, c'est du courrier.
4: Ici. Bah, attends,
5: c'est pas du courrier envoyé, c'est du courrier. C'est du courrier fait ici et qu'ils ont changé les logos. Je suis désolé, c'est pas du courrier envoyé.
4: Bon. Il y a un bulletin trimestriel également, non Gérard. Adresse, Pont-sur-Aisne, Terminal 2. T'étais en terminal toi?
8: Non, c'est la rame du bus.
4: Parce que t'étais en terminal 2 et nombre d'absences 365 jours, ça paraît beaucoup quand même dans une année. Alors, tu me dis si c'est vrai ou pas. Alors, c'est sur 20 les notes. Mathématiques, 3,14. Alors après, il y a les appréciations du professeur. Problème de conversation. Français, 7 sur 20. Élocution, apocalyptique. Géographie, histoire, 2 sur 20. Concept de l'Europe, mal acquis. Anglais, 1 sur 20. Parle anglais comme une vache.
11: Qu'est-ce qui se passe? Qu'est-ce qui se passe, Gérard?
8: Je sais pas, il pète les plombs, tu vas mordre une salée. Il arrive pas à ouvrir la porte.
11: Putain. Oh, tu te la lourdes, toi. Tu te la lourdes, t'es vite fait. Putain. Eh, tu te la lourdes. À toi, je te... Est-ce que je peux te dire pour ça?
4: On vient de vivre un moment extraordinaire qui est visuel. Vous savez, pour accéder au studio, il y a deux portes sas. Il y en a une qui était fermée, il y en a un qui tenait la porte de l'autre côté. Et Gérard tapait dedans alors que c'était des quadruples vitrages. Lui, on l'a écouté.
11: T'as compris, toi? Je sais que tu veux ta carte orange, tu viendras me voir.
12: La carte orange?
11: Ouais.
4: Ouais. Tu vois si c'est sa carte orange?
11: Tu m'as
4: un carton. Fais voir.
11: Non.
2: De toute façon, il s'en fout, il rentre jamais chez lui. Il dort à la radio.
5: Pourquoi? Non, là, tu vas retirer ce que t'as planqué. D'accord? Tu vas retirer ce que t'as planqué tout de suite.
12: En prod.
4: Putain.
2: Va chercher la jambe tout de suite. Va chercher la jambe.
5: Tu as été planqué là derrière.
12: J'ai rien planqué là.
4: Allez.
5: Je dis, t'arrêtes tes conneries maintenant parce que tu vas pas jouer avec moi.
4: Rends-lui la carte, mais t'inquiète pas.
5: Ok?
4: Ouais.
5: Gérard, je pensais que tu vas pas jouer comme ça avec moi.
12: Ok, Gérard.
5: Ça va.
4: Voilà. Donc, faut que ça.
8: Tu m'as bien fait rire.
4: On est bien d'accord. Ah, mais là, on a pleuré de rire tous les quatre, là. Gérard en train d'essayer d'ouvrir la porte, en train d'hurler, alors qu'il y a quadruple vitrage en train de shooter dedans. Mais c'est normal, putain, vous faites chier aussi.
5: Non, mais moi, de manière, le 21 se précise, il n'y aura rien. Terminé. Hop, basta. Comme ça, tu t'en branleras après ton équipe de naze.
4: D'accord.
8: C'est de bonne faute.
5: Non, c'est pas de ta faute.
4: Bah, alors, bon.
5: Vous n'êtes pas capable de savoir qui c'est qui dépose ça à l'entrée.
4: Ça, on va le savoir, parce que ça, on va mener une enquête, ça c'est clair.
5: Parce que ça, c'est quelqu'un qui dépose.
4: Françoise, qui dépose, oui. Françoise.
13: Oui.
4: Excuse-nous, hein, ça hurle un peu.
13: Ah non, mais c'est pas grave.
4: En 97, donc, pendant cette année, entre Gérard et Françoise, il y avait des règlements de compte à chaque fois par l'intermédiaire de la radio.
13: Ouais.
4: Gérard dans ses débats. Toi, pour tes coups de gueule du mardi.
13: Ouais.
4: Et il y avait des auditeurs qui, par interposé, vous disaient, voilà... alors, il y avait des auditeurs qui appelaient François chez eux en disant, ouais, on a entendu Gérard, qui passait sur d'autres radios, qui t'insulte, etc. On faisait pareil avec Gérard.
13: Exactement,
4: ouais. J'arrive plus à parler.
8: Vous n'arrêtez pas
4: de gueuler.
8: Vous n'arrêtiez pas,
4: voilà, putain, j'arrive plus à parler. De parler... l'un contre l'autre, vous n'arrêtez pas de vous engueuler.
13: Ouais.
4: J'ai décidé un soir de faire venir donc Françoise et Gérard et de pouvoir régler les petits problèmes et de laver sur le sol en famille. Et qu'est-ce que tu gardes comme souvenir de ça, Françoise?
13: C'est plutôt marrant parce que moi, de temps en temps, je m'amuse à regarder directement la cassette.
4: Oui, parce que ce débat avait été diffusé sur Fun TV. Hein.
13: Sur Fun TV, mais l'inconvénient, c'est que quand tu vas le passer ce soir, qu'est-ce que je vais faire? C'est que je vais remettre ma cassette en route, parce que à écouter le débat, c'est bien, mais le voir directement, voir déjà la tête de Gérard, te voir toi, voir la gueule que j'avais, je te dis pas, c'est pas terrible, hein.
4: Ouais, c'est pas triste.
13: Non, c'est pas triste. Bon, mais il y en a sur le débat justement qui a vraiment foutu la merde, qui s'appelle Babar. Et c'est lui, c'est à ce moment-là que j'ai commencé vraiment à m'énerver.
4: Ouais, Gérard, qu'est-ce que tu gardes comme souvenir toi de ce grand moment ?
5: Moi, rien du tout. Moi, j'ai simplement à dire une chose, c'est que les gens qui s'amusent à aller dire des conneries sur mon compte ou s'amusaient à se faire passer pour moi sur d'autres radios, je commence à en avoir ras-le-bol. C'est tout. C'est tout ce que j'ai à dire. Maintenant, ceux qui ont été dire.
4: Tu peux applaudir, toi, t'es de mèche ou quoi ?
5: Ceux qui ont été dire que j'avais insulté Françoise dans le courant de la semaine sur d'autres radios, alors que c'est faux.
4: Ça recommence, ouais.
5: Donc, à l'heure actuelle, c'est faux. Donc, alors, maintenant, s'il y en a qui s'amusent à vouloir jouer les gros bras et faire les cons, bah, dans ces cas-là, qu'ils appellent le 0803-08-5000, on va s'amuser avec eux. Et c'est tout.
4: On va s'occuper de vous.
5: Voilà. Alors maintenant, s'il y en a qui ont des couilles au cul de le faire, et qui sont passés pour moi sur d'autres radios, eh ben qu'ils le disent.
4: C'est
5: on
4: comme
5: verra.
4: Ça, le CD des remixes, Françoise, au passage, il y a des remixes qui reviennent des CD, qui sont en train de se vendre de nouveau, Gérard, comme à la bonne époque.
5: Non, mais ça, c'est pareil, de toute manière, j'ai prévenu, de toute manière, pour le 21, de toute manière, le débat des JO, tu peux prévoir une croix de
4: non,
5: six,
4: non,
5: c'est
4: non,
5: niette.
4: Non,
5: c'est niette,
4: si.
5: C'est niette, non.
4: T'inquiète pas, entre ton...
5: Non, pas ce coup-là.
4: Ah, si,
5: ça,
4: si,
5: non,
4: si.
5: Non,
4: tu nous fais le coup à chaque fois, on peut
5: non,
4: pas.
5: Non. C'est quoi encore, ça? C'est quoi encore, ces conneries?
4: C'est quoi, ça?
5: C'est quoi, ça?
14: Pas pour toi.
4: C'est quoi?
15: C'est un truc internet, c'est pas Star System.
5: Non, on en a rien à foutre.
15: J'ai le droit de bosser.
5: Bah non, mais de toute manière, c'est ton truc. Alors dans ce cas-là, tu le dis avant d'envoyer les débats et c'est tout. Tu fermes ta gueule. T'as rien foutu de la journée.
4: C'est vrai. Bah si, j'ai bossé toute la journée.
2: Il a l'eau
5: bien
2: McDo,
5: sûr.
2: Il a été
5: au McDo. Et il a été voir aussi les chauffeurs de taxi cet après-midi qui ont foutu leur merde.
4: Bah oui.
5: Et alors?
4: Ah, c'est bien, c'est double appel chez Diffoul, toi.
5: Bah ouais, c'est ça. C'est ça, allez-y, je m'amuse à appeler les gens derrière, je m'amuse à appeler d'autres radios, bien sûr, c'est ça. Alors que moi, je travaille avec une radio, c'est Fun Radio. Ok, je travaille pas avec n'importe qui.
4: Et la preuve, il sera là.
5: Sinon, je serai pas là, ok là.
4: Bah ouais, mais bon, si tu commences à dire que tu travailles pour Fun et qu'après, en même temps, juste avant, tu dis que tu aimeras pas bosser, c'est
5: dommage. Non, mais pour le 21, je vais voir. Bah, non, je vais voir parce que j'ai pas.
4: On va en discuter avec Gérard. En tous les cas, je vais mettre.
5: C'est tout.
4: On va régler tous ces petits problèmes.
5: Donc, parce que moi, il y a une chose que je vais dire, je vais préciser. Hein, et Sandy à l'écoute, et ça, je commence à l'avoir ras-le-bol, c'est que faudra peut-être que ça cesse. Parce que Sandy en a marre, a fait des dépressions nerveuses. Alors maintenant, faudrait que les petits branleurs qui arrêtent de dire des conneries sur elle, parce qu'elle en a ras-le-bol. Hein, et l'histoire du break et tout ça, faudrait que ça cesse, parce qu'on en a marre avec Sandy.
15: Elle a qu'à faire du smurf aussi.
5: Ouais, bah toi, tu fermes ta gueule, tu t'occupes de la tienne, d'accord?
4: Exactement.
5: Okay. Hein, parce qu'elle, elle en a marre. Parce que son père aussi, il a écouté la radio et je l'ai eu au téléphone. Et apparemment, il est pas trop content parce qu'on nous insulte et on prend son nom de famille. D'accord ? Alors ceux qui s'amusent à faire des tracks comme ça, comme la semaine dernière, hein, avec le nom de famille de Sandy, c'est clair, net et précis. Qu'il arrête, parce que sinon ça va mal se terminer. Ok ? Alors on demande entendeur salut pour le 21, je ne sais pas, on verra. Bonne nuit. Ah mais tu rigoles, mais moi ça me fait pas rire.
4: Ah non, je rigole pas.
5: Bon, voilà, c'est tout.
4: Françoise,
13: oui,
4: on va donc réécouter ce grand moment de radio de 97, Radio Libre, enclencher les cassettes. Nous on se retrouve lundi en pleine forme, enfin dimanche pour Éclectique, 22h. J'espère que samedi, bon je rappelle, pour une dernière fois, pour les auditeurs de Toulouse et d'Albi qui n'auraient pas suivi, la soirée de demain soir malheureusement est annulée. Elle sera reportée au 6 octobre et normalement samedi soir à Clarence, c'est le Dandy pour la soirée 100% disco funk et groove également. Voilà, allez on y va, on passe l'extrait de ce grand moment de radio de Gérard et de Françoise. Bisous Françoise.
13: Bisous.
4: Allez attention, écoutez bien, accrochez-vous. C'est parti mon kiki, à lundi, Fildar, Anka, Emmanuel et tous ceux qui nous ont suivis ce soir.
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17: Bonsoir Gérard.
18: Bonsoir.
17: Bonsoir Françoise.
19: Bonsoir Max.
17: Bon, très bien, en pleine forme aujourd'hui. Vous avez l'air en pleine forme. Il est minuit pile et c'est le premier rendez-vous. Ça sera donc le générique de cette nouvelle émission. Espérons qu'il y ait une deuxième. On ne sait pas trop où on va mettre les pieds ce soir. Dans les studios et en direct de Fun Radio dans le Star System, Gérard et Françoise avec un droit de réponse. Pourquoi ce droit de réponse? C'est très très simple. Ça fait déjà longtemps qu'on connaît Françoise avec ses coups de gueule du mardi 10h30 et qu'on connaît Gérard avec ses débats du jeudi sur la nuit. Et il est vrai que souvent il se renvoyait la balle en se disant voilà, Françoise disait Gérard a fait ceci, Gérard disait Françoise a fait cela, et il y a eu mon anniversaire il n'y a pas longtemps, et on a eu à la fois le plaisir et le danger d'inviter ces deux personnes dans les locaux, et ça a donné un droit de réponse assez hallucinant. Et aujourd'hui, nous avons décidé d'un commun accord, et eh bien mettre tout à plat. Bonsoir Gérard.
14: Bonsoir Max.
17: Bonsoir Françoise.
18: Bonsoir Max.
17: Gérard ne perd pas de temps, il commence déjà à s'énerver. Il y a trop de lumière, mais ça sera comme ça. C'est la vie, c'est la télévision et c'est la radio. Alors on va commencer, bien entendu, pas des coups de gueule. Alors je tiens à dire quand même aux auditeurs qu'ils pourront nous appeler. Bonsoir Gérard.
14: Bonsoir.
17: Bonsoir Françoise.
18: Bonsoir Max.
17: Allez, sérieusement, si vous voulez nous appeler, bien entendu, et réagir, ça sera pas un débat, donc vous passerez les uns après les autres et non pas 10 par 10 sur l'antenne. Suite au coup de gueule que les uns et les autres vont se donner, eh bien, vous aurez l'occasion de réagir, de prendre peut-être parti pour Françoise, ou prendre parti pour Gérard, ou bien tout simplement poser des questions si vous avez des doutes, si vous avez peut-être entendu des choses pas très catholiques sur Gérard dit par Françoise ou inversement. Vous nous appelez dès maintenant, il y a Julie Gaël qui vous attend au standard de Fun Radio 0800 70 5000, et Gaël également 0803 08 5000. Alors, Françoise, pour démarrer, nous allons peut-être, si Philippe ou Cyril pouvait un tout petit peu baisser le micro de Françoise, lui baisser le C pour qu'elle l'ait bien devant la bouche, ça serait bien. Voilà, parfait. Approche-toi bien, approche-toi le micro encore. Voilà, bah, c'est parfait. Françoise, je sais que tu as envie de dire des choses et nous t'écoutons.
18: Ouais, déjà une première chose, Gérard, tu me dis, tu m'as parlé de framboise. T'as rien dit d'extraordinaire. Elle t'a seulement dit qu'elle était amoureuse de toi.
14: Non, mais alors, moi, je vais te dire une chose, Françoise. Attends, je vais te répondre à ta question. Dans ce cas-là, la personne, si elle a quelque chose à me dire, elle me le dit en face. Elle vient me voir, elle me le dit. Il n'y a pas besoin d'intermédiaire. Mais on est clair, on est d'accord.
18: Mais t'inquiète pas, va te le dire en face.
14: Dans ce cas-là, c'est pas la peine qu'on passe sur des numéros de téléphone. Soi-disant, il paraît que t'aurais appelé Henri, en lui disant comme quoi que...
17: Alors, qui est Henri? Henri, c'est celui qui t'amène régulièrement, voilà, les deux jeudis. Et Framboise, c'est tout simplement une auditrice qu'on connaît qui vient te chercher de temps en temps, Françoise.
14: Voilà. Donc,
17: qu'est-ce que t'aurais entendu dire, Gérard, sur Framboise? Enfin, quand t'as dit des choses sur toi?
14: Donc, soi-disant que tu l'aurais dit il y a 15 jours maintenant. Pas cette semaine, mais il y a 15 jours, il paraît que tu aurais dit que Framboise voulait sortir avec moi.
18: Ah oui?
14: Non, mais maintenant, si elle veut me le dire, qu'elle me le dise en face. Ou qu'elle m'appelle, ou qu'elle m'écrive.
18: Bah, un peu de téléphoner, ça. Quand
14: Bah, dans ces cas-là, moi, je donne l'autorisation. Maintenant, si Framboise, tu m'écoutes.
18: Hein? Ah oui, de toute façon, elle est sur l'antenne. Hein.
14: Bon, bah alors, si Framboise t'écoute, tu fais le 0803 08 5000.
17: Ouais.
14: Et t'appelles et tu me dis ce que t'as à me dire.
17: D'accord, donc c'est véridique, apparemment, Françoise, oui, elle a envie.
14: Non mais attention Françoise, moi je vais te dire une chose, je veux pas un lapin. Parce que du lapin, j'aime bien le lapin, mais sans la peau.
18: Ouais, bah ça je m'en doute.
14: Ok.
18: Ça c'est pas mal, c'est bien un genou ça.
17: Ça commence très très fort, donc genre...
14: Alors, en bon entendeur, salut, j'espère que c'est pas un lapin.
17: Tu t'en vas déjà? Tu t'en vas déjà?
14: Non, mais j'espère que c'est pas un lapin.
17: Ouais.
14: Donc, maintenant, si Framboise, tu m'écoutes, t'appelles.
17: Ouais.
14: Tu passes par Julie ou Gaël, tu dis que c'est Framboise et tu me dis ce que t'as à me dire.
17: Voilà.
14: Et à l'arrière, hors antenne, je te donnerai mes coordonnées. Voilà. Au final, à la ligne.
17: Donc,
14: voilà.
17: Donc, on peut dire que c'est un droit de réponse qui démarre très très bien. Alors, Françoise, mardi, tu as terminé ton coup de gueule en disant que Gérard était un PD.
18: Oui.
17: Alors, avant que Gérard ne réponde, parce qu'on va essayer de s'organiser avant que ça pète dans tous les sens et que je ne puisse plus ne plus gérer mon débat. Françoise.
18: Oui, parce qu'il n'arrête pas de me traiter de connasse ou de poivrotte. Et ça, j'ai sur une radio qui a dit que j'ai même le papier. En principe,
17: c'est... Non, Gérard, s'il vous plaît, Gérard, restez assis. Elle va me le montrer ensuite, bien entendu.
18: Non, tu l'auras pas dans les mains. Hein.
14: Voilà, attends, je vais dire une chose, Françoise. Je vais te dire une chose, dans ce cas-là, le monsieur consent. Et là, je vais pousser ma gueule. Là, je vais l'ouvrir. Consent, qui est venu à la loco, qui s'amuse à dire que je t'insulte sur toutes tes radios, qu'elle les couilles au cul, qui l'appelle ce soir.
17: Non, alors on se calme, Gérard.
14: Non, attends, tu permets, Max. C'est pas fini. Ce matin, il paraît que je t'insulte sur toutes tes radios.
18: Oui, il paraît.
14: Oui, mais alors, dans ces cas-là, que le mec, il a des couilles au cul et qu'il me dise.
17: Alors attendez.
14: Sur quelle radio que je t'insulte et qu'il reconnaisse ma voix.
17: Tout à fait. Alors, Gérard, on va se...
14: Je suis de Versailles.
18: Bah oui.
14: Oui. Bon, Gérard, alors, j'ai jamais été insulté sur d'autres radios.
17: Bon, Gérard.
14: Et sur Fun Radio, je t'ai jamais insulté.
17: Gérard, attends.
14: Alors, c'est clair et net.
17: Gérard.
14: Max est là.
17: D'accord.
14: Pour te dire. Attends. Tu permets, s'il te plaît, Max, j'ai pas fini.
17: Oui, mais attendez, parce que là, tu vas un petit peu vite. Parce que le problème qu'il y a, là, on aura l'occasion de revenir là-dessus, justement, sur les
14: gens. Non, mais moi, ça va aller vite.
17: Non, mais je sais, mais attends, deux secondes. Déjà, de préciser que pour ceux qui nous regardent sur Fun TV en ce moment, en dehors de la radio, bien entendu, que c'est retransmis en direct ce débat, et dire que, avant de savoir les tracts, etc., et passer vers d'autres personnes, j'aimerais qu'on reste vraiment entre Françoise et toi, Gérard, avant d'aller vers les autres. Françoise, donc toi, on t'a dit.
14: Mmh. On t'a dit.
17: On t'a dit, mais est-ce que tu penses que Gérard est homosexuel?
18: Oui.
17: Pourquoi?
14: Ah oui.
17: Attends Gérard, pourquoi? Après tu as le droit de réponse, il faut la laisser, c'est ça le droit de réponse. Pourquoi?
18: Parce que déjà quand tu le vois quand tu le vois marcher, il a une démarche pratiquement de PD. Alors...
19: Hey, hop. J'ai le droit de répondre
14: toute cette semaine. Attends. Hey. Qu'est-ce que tu viens de dire? Une démarche de PD?
18: Oui.
14: Non mais oui. Attends, non mais tu fous de ma gueule ou quoi?
18: Bah non.
14: Non mais attends, non mais attends, te fous pas de ma gueule, tu veux? Te fous pas de ma gueule.
18: Non,
14: te fous pas de ma gueule, tu veux?
17: Gérard, s'il te plaît.
14: Hey, c'est pas moi qui demande à un mec de me payer un taxi.
17: Gérard,
14: okay.
17: si vous mélangez tout, Gérard, tu mélanges tout.
18: Non,
17: je vais essayer de calmer.
14: Non,
17: Gérard, s'il te plaît, ce qui est très important dans ce débat ce soir, Gérard, non mais reste avec nous, tu mets ton casque, tu ne fais pas comme à chaque fois. Remets ton casque, s'il te plaît. Remets ton casque.
18: C'est François du cinéma que tu fais.
17: Non, écoute, François, s'il te plaît, deux secondes.
18: Tu fais du cinéma.
14: Attends, c'est du cinéma. C'est toi qui me cherches.
17: Gérard, deux secondes. Gérard, s'il te plaît, deux secondes. Merci, tu me laisses.
14: Gérard,
17: s'il te plaît, maintenant, tu fermes ta gueule. Je gère mon débat, donc j'explique aux gens. Il faut pas que à chaque fois qu'on pose une question, tu ailles vers une autre réponse. Il faut que tu répondes à la question. Elle dit que t'as une démarche d'homosexuel. Alors, Gérard, réponds. Mais essaie de ne pas t'énerver. Qu'est-ce qui va se passer? C'est qu'à la fin, on va faire un sondage. On va demander aux gens qui vous avez cru la plus franche ou le plus franc à t'énerver toutes les 5 minutes. Écoute-moi.
14: Ils vont te dire, Françoise.
17: Oui, parce que tu t'énerves. Mais c'est normal. Même moi,
14: mais
17: tu t'énerves toutes les 2 secondes. Reste calme.
14: Mais reste calme. C'est ce que tu lui as dit d'être calme.
17: Mais non.
14: Non mais attends, elle est arrivée avant moi.
17: Gérard, je t'ai pas demandé d'être calme au téléphone.
14: Hein?
17: Attends,
14: j'aime pas me faire traiter de PD n'importe quoi.
17: Eh ben tu lui dis, mais calmement, tu l'expliques. Et donc tu
14: l'as. Non mais attends, il y a des limites. Bon. Pourquoi il a dit tu restes calme? Hein?
18: C'est bon.
14: Pourquoi? Au standard,
17: Gérard,
14: moi, c'est simple.
17: Non, attends.
14: Oh!
18: Personne m'a dit de rester calme.
14: Alors attends, mais Jou, tu crois que j'ai pas vu
18: Gaël qui était à peu près sur les
17: toits? Pourquoi Gérard, j'ai demandé?
14: Non, attends,
17: Gérard,
18: mon caractère, je te signale.
17: François, s'il te plaît, merci. Gérard, pourquoi j'ai demandé, pourquoi on a demandé à pourquoi Gaël a dit, parce que c'est un moment, pour m'aider, parce que comme t'es ingérable, t'es un gamin et je te demande de me regarder, et qu'en plus tu ne me respectes même pas. C'est mon émission, c'est mon débat, c'est moi qui fais ce que je veux, c'est pas toi qui décides de quoi que ce soit. Et t'es tout le temps en train de brailler, quand je te demande de t'arrêter, tu continues. Et t'es tout le temps en train de donner des réponses différentes aux questions qu'on te pose. Donc réponds aux questions, on demande justement, heureusement qu'elle est là Françoise pour être calme, parce que t'es, à toi tout seul c'est ingérable, on serait déjà obligé d'arrêter. Si elle était exactement comme toi, c'est-à-dire mais toutes les deux secondes, ça serait inaudible pour les auditeurs de la radio. Donc essaye comme un adulte, comme à la télévision, quand on voit les vrais débats entre hommes politiques, d'essayer de chacun votre tour. Tu m'avais promis aux antennes que tu serais calme quand on s'est appelé en fin d'après-midi, et là tu pètes un plomb. Alors qu'il est minuit 10 et qu'on est censé aller encore un petit peu plus loin. Donc je pense qu'on n'y arrivera pas à cause de qui? À cause uniquement de toi.
14: Mmh. Donc pourquoi? Parce que dans ce cas, j'aime pas qu'on traite de PD.
17: Eh ben tu dis.
14: Je suis pas un PD.
17: Eh ben je suis d'accord. Mais je suis d'accord avec toi.
14: J'ai pas une démarche de PD.
17: Mais je suis d'accord avec toi.
14: Alors maintenant.
17: Mais faut le dire. Bah là, c'est pas besoin de
14: maintenant,
17: se dire.
14: Maintenant.
17: Alors qu'est-ce que t'as à dire contre elle maintenant?
14: Non mais attends.
17: La première chose, qu'est-ce que t'as à dire contre elle?
14: Dans ce cas-là, moi je vais dire une chose. C'est les mecs qui s'amusent à lui laisser des messages sur son répondeur. Dans ces cas-là, qu'ils reconnaissent bien les voix. Et qu'elles disent pas que c'est moi.
17: Pourquoi? Qu'est-ce qui s'est passé là?
14: Hein? Parce que j'en ai ras-le-bol.
17: Qu'est-ce qui s'est passé?
14: Parce que moi j'ai encore consent qui arrête pas de me faire chier.
17: Alors, Françoise, là-dessus.
14: Alors maintenant, Françoise, tu as fait une chose. Hein, tu vas le dire en direct. Tu vas bien dire. Et ça, je te préviens. Le dernier message, si je le reçois, et que c'est encore un consent qui dit comme quoi que je t'insulte sur toutes les radios, tu vas te débrouiller. Mais moi, ton numéro, je ne le donnais à personne. Alors maintenant, qui a donné ton numéro de téléphone à l'antenne? C'est pas moi. Qui a donné mon numéro de tatou? Je sais qui c'est. Et ce personne-là, je m'en fous.
17: D'accord.
14: D'accord.
17: Gérard, donc on va laisser...
14: Alors maintenant, Françoise, je te laisse la parole.
17: Voilà.
14: Maintenant, tu as bien précisé comme quoi que ton numéro de téléphone, je ne l'ai donné à personne.
17: Alors maintenant, Gérard...
18: D'accord, je me demande comment tu l'aurais eu. Alors, déjà une chose. Hein.
17: Alors, Françoise, tu réponds. Alors justement, j'ai mis le sablier, maintenant on va faire d'une autre manière, sinon j'éteindrai les micros des gens s'ils ne veulent pas se taire. Je pense que j'éteindrai souvent le micro de Gérard. Françoise, est-ce que réellement, qu'est-ce qui s'est passé? C'est quoi cette histoire de voix de Gérard sur ton répondeur?
18: Bah rien, une nuit, ça a sonné, ça a dit « Allô Françoise, c'est Gérard ?» Et j'ai bien reconnu sa voix, et ça a raccroché, en pleine nuit.
17: Alors, qu'est-ce que disait
18: ce... Jamais plus ça a rappelé.
17: Qu'est-ce que disait ce soi-disant Gérard?
18: Bah rien, il a dit seulement...
17: Je suis désolé, tu t'en vas, Gérard. Tu quittes le studio. Non, bah alors, tu laisses ton micro allumé, ton casque, s'il te plaît. Non, mais tu laisses ton micro allumé, ton casque, et tu te tais. Merci, parce que arrête de jouer ta star et de croire que je vais pas te virer parce que c'est Gérard. J'en ai rien à foutre de ta gueule. Si tu commences à pas respecter les règles du jeu que je t'ai demandé hors antenne, tu t'en vas. À ce moment-là, Françoise parlera toute seule et à ce moment-là, tu passeras vraiment pour un con aux yeux des auditeurs, aux oreilles des auditeurs. Donc respecte le truc et après tu as le droit de répondre. Donc, excuse-moi.
18: Bon, qu'est-ce que je te disais? C'est en pleine nuit. Une fois, ça a téléphoné.
17: D'accord.
18: Quand j'ai décroché, ça a dit « Allô, Françoise ?» J'ai dit « Oui ». Il fait ça a dit « C'est Gérard ». Et j'ai bien reconnu sa voix.
17: Qu'est-ce qui te fait croire que tu as reconnu sa voix? C'était...
18: Non, c'était bien Gérard. Hein.
17: Et qu'est-ce qu'il t'a dit? Qu'est-ce qu'il t'aurait dit, c'est soi-disant Gérard?
18: Ben rien, ça a raccroché.
17: Alors, maintenant, on va laisser la parole à Gérard. Gérard.
14: Donc, maintenant, est-ce que t'as les preuves? Noir sur blanc, est-ce que tu as les preuves sur cassette?
18: Ah non.
14: Ah non. Ah. Alors donc...
18: Étant donné que j'ai pas d'appareil pour enregistrer.
14: Non mais attends, sur ton répondeur, t'as pas
17: de cassette? Non, Gérard.
18: Mon répondeur, je...
14: T'enregistres pas ça. Hé, Françoise. Françoise, de toute manière, je n'ai pas l'habitude de t'appeler. Et de toute manière, je t'ai appelé une seule fois. Ouais. C'était pour savoir de tes nouvelles. C'était avant les coups de gueule. D'accord?
18: On est bien d'accord. Reconnais que tu m'as appelé.
14: Une fois, mais c'était avant les coups de gueule. On est bien d'accord.
17: Donc ce serait pas la nuit. Tu l'as pas appelé la nuit.
14: Donc, non.
18: Si tu l'as
14: non, la dernière fois, la première fois que je t'ai appelé, il était 21h. Je t'ai jamais appelé de la nuit.
18: Non.
14: Alors, je vais te dire une chose, Françoise.
18: À 21h, je suis en train de regarder la télé. Je suis désolé.
14: Oui, ben, moi, je suis appelé à ce tour-ci.
17: Bon, alors, on rappelle aux auditeurs, bien entendu, et auditrices qui nous écoutent en ce moment, que s'ils souhaitent réagir à tout ce qui est en train de se dire en ce moment, s'ils ont des révélations à nous faire, qu'ils n'hésitent pas à nous appeler dès maintenant au 0870-5000 et 0803-08-5000. C'est le Star System, c'est live, c'est en direct. Françoise et, bien entendu, Gérard. Françoise, il y a une autre chose également que tu m'avais rapportée, qui nous a dit également sur cette antenne, en dehors du fait que, soi-disant, Gérard soit homosexuel, que tu disais qu'il était drag queen, tu m'as dit, et qu'il se faisait enculer dans les chiottes de la loco.
18: De la loco, oui.
17: Alors, attends, est-ce que tu as dit ça en plaisantant ou c'est quelque chose que tu penses réellement?
18: Non, mais disons que tout le monde le dit.
17: Qui le dit avant que Gérard ne réponde à ça aussi? Qui le dit?
18: Bah, tout le monde, hein. Tout le monde, même dans ma cité, hein. Et il paraît qu'il y a quelqu'un qui l'a vu une fois dans ma cité se faire enculer. Je suis désolée, et c'est la vérité.
17: Alors Gérard, on a le droit de réponse.
14: Non mais attends, Françoise. Pour moi, c'est des cons, d'accord? Et bah, normalement, j'ai pas le droit de dire de gros mots. Parce que je n'ai pas le droit d'insulter.
17: Non, il faut aussi.
14: Mais moi, je vais te dire une chose.
17: Non Gérard, merci.
14: Tu vois, pour moi, c'est des cons. Ah. Et maintenant, ceux qui t'amusent à te balancer n'importe quoi sur l'antenne, même au téléphone, si tu les crois, c'est bien. Et ben, crois-les.
17: Est-ce que tu les crois, Françoise, réellement, que Gérard aurait pu se faire dans les chiottes de la loco?
18: Bah oui.
17: Pourquoi?
14: Oui.
17: Pourquoi tu crois ça?
14: Parce que
17: je te pose des questions, hein, simplement.
18: Pourquoi
17: tu crois ça?
18: Parce que je crois, c'est tout.
14: Ah, parce que j'ai une tête à me faire enculer dans les chiottes de la loco.
18: Je crois bien, ouais.
14: Non, mais attends. Tu sais ce que... je vais te dire une chose. Tu vois? Et là, on est en direct. Et moi, je vais te dire.
17: Non.
14: T'as une gueule à te faire... à tailler des pipes. C'est tout.
18: Ah ben, heureusement pour moi, hein.
14: Oui, mais
18: je taille des pubs directement à mon bonhomme.
14: Bon, ouais, c'est bon, mais attends, dans ce cas-là, tu fais ce que tu veux.
17: Voilà.
14: Mais maintenant, les cons qui disent ça,
17: c'est des hons.
14: Hein, les hons, pour moi, c'est des cons.
17: D'accord.
14: Je... Ok.
17: Alors, il y a un document que tu m'as remis.
18: Ouais.
17: Dans lequel, tu m'as dit hors antenne, ce que je voulais savoir, ce que tu reprochais à Gérard. Après, Gérard a sûrement des choses à te reprocher. Donc là, pour l'instant, on va plus vers toi et on allume un peu plus Gérard, mais après, ça va être l'inverse, probablement. Tu nous as dit qu'à plusieurs reprises, tu avais entendu Gérard sur d'autres radios et que tu as un document qui t'a été envoyé chez toi, pré-contrat. Alors, je rigole parce que ça me paraît quand même un petit peu bizarre, et pourquoi pas. Signé du 16 juin 97, un pré-contrat d'Europe 1. Alors, ça dit ceci. Gérard, écoute, attention.
14: Non mais attends.
17: Attends, s'il te plaît, je vais le lire.
14: À mon avis, c'est un truc qu'elle a fait imprimer par quelqu'un.
17: Alors, elle va répondre après. Je vais lire le document et ensuite tu diras ce que tu as à dire et François de son côté. Je sous-signais Francis, président d'Europe 1, avoir signé un contrat, après contrat pour la saison 98-99 avec Monsieur Gérard de Suresnes. Monsieur Gérard de Suresnes remplacera l'émission Hubert et Malher la nuit de 4h du lundi au vendredi. Son émission portera sur la libre antenne et les débats dont l'objectif est la culture des gens. De plus, la venue de Monsieur Gérard de Suresnes s'accompagnera de la vente de produits dérivés, le GG, Godniché, Fouet Slip, etc. Ça, j'y crois pas. Son salaire est donc à peu près 15 000 francs bruts par mois. Enfin, Monsieur Gérard de Suresnes devra tenir ses accords secrets jusqu'en juin 98, signé le président et également, il y a ta signature.
14: Donc, alors, Françoise, attends, tu peux me faire voir...
17: Il faut pas le détruire, le document.
14: Non, mais tu peux me le faire voir.
17: Je te le montre et après tu me le rends. S'il te plaît, merci. Donc, Gérard va pouvoir répondre. Donc,
14: alors,
17: devant ton micro, merci.
14: Françoise.
18: Ouais.
14: Tu peux me dire qui c'est qui a signé ça?
18: Ah, c'est pas moi, hein.
14: Non, mais attends. Tu peux me dire qui c'est qui a signé Gérard, là?
18: Bah, c'est automatiquement.
14: Non, automatiquement. Attends, déjà une. Je signe pas Gérard, déjà, pour commencer.
17: Ouais, il marque ici sur elle.
14: Non. Déjà, je signe mon nom de famille.
17: Bâtard.
14: Donc, tu vois, là-dessus, déjà, c'est un point faux.
18: Non, c'est pas un faux.
14: Bon, bah alors donne-moi une feuille, s'il te plaît, Max.
17: Alors, Gérard va nous faire une démonstration d'écriture.
14: Une
17: petite feuille blanche, va nous faire
14: une feuille blanche, s'il vous plaît, si ça vous dérange.
17: Ah bah si, là ça va les déranger, elles sont obligées, mais sinon ça les dérange. Alors attention, alors, démonstration de signature très rapidement.
14: Je vais vous dire ce que je signe comme
17: alors,
14: nom.
17: Voilà. Ah non, mais si, ne donne pas ton nom de famille, hein, ça va passer sur Fun TV.
14: Voilà. Non, s'il te plaît, tu me retires la caméra. Non.
17: Bon, alors on le verra. Tant pis. Alors, donc Gérard ne veut pas nous apporter la preuve, donc là c'est irréfutable. Il cache le document de sa soi-disant signature.
14: Fildar, Gérard, tu demandes à Cyril qui se retire avec la caméra que je fasse voir quelque chose à Max, s'il te plaît.
20: D'accord, Cyril, tu peux te retirer avec la caméra, s'il te plaît.
14: Non, mais t'entends pas, mais il te demande de te saquer. Ok, merci.
17: Voilà, merci. Donc, vite fait, on va voir donc la signature, je l'ai vue, hop.
14: D'accord.
17: Ah d'accord, ok. Donc ça s'appelle un gribouillis et ça c'est en guise de signature donc de notre ami Gérard.
14: Alors ton truc
17: devant le micro
14: ne tient pas debout. Ton truc ne tient pas debout parce que je signe jamais mon prénom.
17: Voilà.
14: Donc alors après.
17: Gérard a sûrement des choses également à reprocher à Françoise. Ça va venir dans les minutes, mais pour le moment on va faire intervenir quand même des gens qui nous écoutent ce soir, qui sont nombreux de l'autre côté du poste, qui sont sur le qui-vive et qui ont besoin d'avoir bien plus d'informations sur vous, Françoise et Gérard. On a Eric, 24 ans, bonsoir, de Limoges. Bonsoir Eric.
21: Bonsoir.
17: Alors on t'écoute, t'as le droit de réponse, on t'y va.
21: Ah oui, mais j'ai entendu, il y a des rumeurs qui circulent que Françoise est ou serait amoureuse de Gérard, donc j'aimerais bien savoir
17: ce
21: qu'il
17: en
21: fait réellement.
17: J'en ai entendu parler. Françoise va répondre et ensuite Gérard. Françoise, je t'écoute.
18: Eh bien, je te signale que c'est même pas une rumeur parce que c'est le dernier bonhomme qui pourrait être sur Terre, c'est pas avec un mec comme Gérard. Que je sortirai avec, hein. Je suis désolée. Hein.
17: Pourquoi? Qu'est-ce que tu n'aimes pas chez Gérard?
18: Tout.
17: C'est-à-dire?
18: Sa vulgarité, tout. Tout.
14: Alors, dans ces cas-là, je vais dire une chose, François, souvent, il n'y a qu'une chose que j'aime pas en toi. C'est que là, tu te dis ce soir. Mais les trois quarts du temps de mardi, t'es même pas capable de dire ce que t'as à dire.
17: Franchement,
14: tu laisses 10 minutes. On te laisse 10 minutes d'antenne, mais t'es même pas capable de dire ce que t'as à dire sur moi.
17: Non, oui. Parce que c'est pas les coups de gueule.
18: Parce que j'ai rien à dire sur toi.
14: Les trois quarts du temps, parce que sur ton répondeur, on dit ouais, Gérard, il m'a dit ça, Gérard, il m'a dit ceci. Mais tu vois, t'es même pas franche ce soir.
18: Si,
14: tu n'es pas franche.
18: Si,
14: tu n'es pas franche envers moi. Tu n'es pas franche. Ça fait deux, ça fait deux fois. Ça fait deux fois que ça arrive. Tu vois.
18: Mais
14: je veux dire une chose,
18: Françoise.
14: Non, non, mais attends.
17: Non, mais elle nous semble crédible. Françoise nous dit la vérité comme toi tu nous dis la vérité ce soir, Gérard.
14: Non, non, mais Françoise, de toute manière, elle est pas franche.
17: Monsieur, elle est franche.
14: Non.
17: Mais si.
14: Non, moi je te dis que non.
17: Eric, donc sois rassuré, Françoise n'est pas du tout amoureuse de Gérard.
18: Ouais, ah non, pas du tout, hein.
21: J'en doutais parce que, comme on dit, Julien qui aime bien, châtie bien. Donc, comme il se chamaille souvent.
17: Oui, ouais. Enfin là, il s'aime vraiment, c'est plus. Là, il se chamaille plus. Là,
18: c'est plus d'amour, c'est de la rage à ce moment-là.
17: C'est du plus fou, parce que là, vraiment, Françoise a entièrement raison de ce côté-là. Merci Eric pour ton appel.
21: Et, puis,
17: et j'espère que tu resteras à l'écoute de la fin de ce droit de réponse qui, à mon avis, est loin d'être terminé.

0: Déjà, une, mon pote, tu veux me dire qui c'est qui t'a dit ça?
1: Bah, c'est des rumeurs, et puis je crois que c'est...
0: Non.
1: C'est vachement important pour moi, c'est parce que je suis un admirateur, dans le mec, tu me dis si c'est vrai ou pas, quoi.
0: Non, mais attends. Ouais. Attends. Déjà, tu veux me dire qui t'a dit ça?
1: Bah, c'est François.
0: Quoi?
1: C'est Françoise, mais elle était bourrée, je crois.
0: Ah, c'est Françoise. Alors, Françoise, maintenant, tu lui réponds.
2: Ah, je suis désolé, j'avais dit ça, moi. Bah,
1: si, mais c'était bourré, je crois.
2: Bah, peut-être, mais j'ai jamais dit ça, moi, parce que je savais même pas qu'il avait un môme.
0: Non, mais attends, alors, Françoise. Attends, tu permets? Alors maintenant, Françoise, de quel droit tu te permets de savoir ma vie privée?
2: Bah, déjà, une chose, je savais même pas que t'avais un gamin, alors, allez.
0: Non, mais attends, comment tu sais que c'est toi qui lui as dit ça?
1: Bah, ouais.
2: Eh ben, justement.
1: Bah, ouais.
2: Donc, il ment, hein.
0: Non, c'est toi qui lui as dit.
3: Ah, là, Françoise, elle marque un point, là, hein.
0: Ouais. Non, mais attends, depuis quand que t'as été lui dire?
1: Ouais,
2: bah, étant donné, je savais pas que t'avais un môme.
0: Alors, non, mais attends, tu permets, c'est toi qui lui as dit.
2: Ferme ta gueule un peu, hein, 5 minutes, hein.
0: Non, mais attends.
2: Ferme ta gueule un peu, hein.
0: Si t'es pas contente, ma petite, tu reprends le taxi.
3: Bah, elle est très bien, elle a le droit, elle met ses coups de gueule comme toi, tu montes. Gérard, dis donc, toi t'as le droit de monter la voix, t'as le droit de crier, elle crie, t'as bien raison.
0: Et depuis quand t'as été dire que c'est moi qui avais dit ça?
2: Je viens de te dire que je savais même pas que t'avais un môme, alors ferme ta gueule!
1: Ouais, mais François, tu savais que j'avais des sites sales aussi.
3: Voilà, donc Gérard.
2: Barre-toi!
3: Donc apparemment perd pied puisque il a enlevé son.
4: T'as jamais pris de vape dans ta gueule toi?
3: Ah non, ouais, non,
2: n'essaye pas.
3: Non, mais
2: n'essaye pas parce que sinon tu vas avoir ta gueule, hein.
3: Je te conseille pas non plus de la toucher, Gérard, parce que non, attendez, là on va remettre un petit peu d'ordre, c'est là où je reprends un petit peu.
2: N'essaye pas. Hein.
3: Voilà, donc apparemment Françoise. Non mais le problème, Gérard, c'est que pour l'instant il y a que toi qui criais. Maintenant Mademoiselle a monté le ton, elle a bien raison. Et là Monsieur prend peur, Gérard, il se lève et décide de s'en aller. Donc Gérard, je te préviens tout de suite que si tu quittes le studio, tu le quittes définitivement. C'est pas la peine de rester. Ok. On s'arrêtera là et donc François sera gagné ce premier match.
0: Ouais.
3: Oui, parce qu'apparemment, si t'as envie de partir.
0: Ouais, elle va gagner le premier match en disant des conneries.
3: Mais fais comme toi. Ah, tu me fais chier, tu gueules, je m'en vais. Allez,
0: fais comme toi. Attends, elle se permet de dire.
3: J'en ai rien à foutre, je m'en vais, j'en ai marre. Tu me fais chier, Gérard.
0: Non, mais attends.
3: Tu me fais chier.
0: Non, mais attends,
3: tu me fais chier. Tu me fais chier.
0: Si je te fais chier dans ces cas-là, c'est pas la peine que je vienne demain, d'accord?
3: Eh ben, je peux gueuler moi aussi. Non mais je peux gueuler moi aussi.
0: Mais elle n'est pas capable de dire ce qu'elle disait.
3: Bravo Babar, hein, pour foutre la merde, t'es le roi. Hein.
0: Hein, maintenant qu'elle dise, comme quoi hier elle a dû dire que j'étais un PD.
3: Mais c'est bon, c'est passé ça.
0: Vas-y, contre qui je suis un PD? Qu'est-ce que t'as été dire hier soir devant des millions de personnes? T'as été dire que j'étais un PD, que je me faisais enculer?
3: Non mais arrête, ça c'était...
0: Non mais attends, tu te crois où pour dire ça? Tu crois où?
2: Je me crois nulle part, hein. Je me crois dire la vérité, c'est tout.
0: Non mais attends, tu m'as déjà vu me faire enculer dans la chef de loco? Tu y as jamais été là, loco? Moi j'y vais tous les vendredis.
2: Bah oui, bah c'est normal.
0: Et alors? Moi j'y vais, c'est pour voir du monde. Ouais. C'est pas comme toi. Je vois pas des bouteilles de Bordeaux.
3: Devant le micro, là.
0: Hein? Le mardi, les trois quarts du mardi, tu vas dire on comprend même pas ce que tu dis. D'accord?
2: Peut-être, bon. Mais ça c'est mon problème.
3: Voilà, bonne réponse.
0: Ce soir Tazan, maintenant tu vas me percher. Non mais tu rigoles là.
3: Mais c'est toi Gérard qui a besoin de t'abuser.
2: J'ai ramassé une bouteille de Bordeaux. Hein.
3: C'est pas toi qui a bu. C'est pas toi qui a bu Gérard ce soir ou pas?
0: Ouais, ben peut-être. Mais moi maintenant je règle mes comptes.
3: Eh ben on va faire ça. On va faire ça dans un instant. On va faire une petite pause. Non mais là Gérard,
0: on sait faire.
3: Ah mais là tu passes pour un con parce que tu dis qu'elle boit pas ce soir, c'est toi qui a bu, donc c'est toi qui
0: bah.
3: Mais là pour les.
0: Moi j'aime pas me faire insulter tous les noms.
3: C'est passé. Mais c'est
0: moi je pas passé.
3: Oui mais ça y est, t'en as déjà parlé, donc on va peut-être passer à autre chose. Si t'as envie de rester sur la même question, tu te barres, tu t'en vas dans ces cas-là. Peut-être que j'ai fait l'erreur de t'inviter, que t'es peut-être pas encore assez capable de pouvoir discuter avec quelqu'un. T'es peut-être une bête sauvage qui a besoin d'être tout seul. Dans ce cas-là, on te remettra que je lis dans la nuit. Si tu veux pas discuter avec Françoise pour un droit de réponse qui est quand même assez alléchant, il y a des millions de gens qui nous écoutent cette nuit encore une fois et qui en plus se retransmettent direct sur Fun TV. Moi, je trouve ça dommage que toutes les deux secondes tu veuilles t'énerver. Françoise reste très calme, mais quand Françoise a décidé de monter le ton, dans ces cas-là, tu t'énerves tellement, on sent que tu perds pied, que t'es plus Gérard. Et qu'en fait, on se dit bah ouais, c'est Gérard qui a tort sûrement parce que s'il s'énerve, c'est quelque part il a quelque chose à se reprocher.
1: Ouais.
0: Non, mais j'ai rien à me reprocher.
3: Eh ben ouais, mais la façon dont on entend, on a l'impression.
0: J'ai rien à me reprocher. Déjà, il y a certains trucs que j'ai à reprocher.
3: Alors, Gérard, cette fois-ci, ça va être un petit peu plus à ton tour, parce que la première partie était quand même consacrée à Françoise. Gérard, qu'est-ce que tu as reproché à Françoise? La première chose, une chose, elle répond.

0: La seule chose que j'aurais reproché, c'est à chaque fois qu'il a passé des coups de gueule, soit c'est pour TF1 ou autre, sur les histoires de Dallas ou autre, ou sinon c'est sur moi. Alors moi je voudrais bien savoir la personne qui s'amuse à passer des messages sur répondeur, dans ces cas-là, tu fais une chose.
1: Non, tu
0: essayes.
1: Non mais là tu poses des questions, tu lui donnes les réponses, alors tu lui poses
0: non,
1: une
0: mais,
1: question.
0: Non mais t'essayes de savoir si c'est vraiment ma voix.
2: Mais si tu c'est te vrai... répètes là.
0: Comment?
2: Tu te répètes?
0: Non mais moi je te réponds, je te renvoie la monnaie de ta pièce. Maintenant, les gens, s'ils s'amusent à dire que c'est moi, eh ben reconnais ma voix sur C'est pas mal, il y a une caméra qui est tombée, mais c'est pas grave. Donc, Françoise, dans ces cas-là, maintenant, tu te dis en direct si c'est vraiment ma voix que t'entends sur ton répondeur.
2: Mais non, je te dis que tu m'as téléphoné une seule fois en pleine nuit. Non. Après, c'est tout, tu vas pas revenir là-dessus.
0: Non, mais moi, je vais revenir là-dessus parce que j'aime pas trop que... qu'on sent... Et certaines personnes qui s'amusent à me laisser des messages tatous, comme quoi que je t'insulte sur d'autres radios. Alors que jusqu'à maintenant, je t'ai jamais insulté sur Fun Radio. D'accord? Parce que le jeudi, je viens, je t'ai jamais insulté. Là, ce soir, je viens, on fait le droit de réponse. Mais moi, maintenant, je vais te dire une chose. Si vraiment tu crois les gens, eh ben, désolé.
1: Alors, Françoise,
2: oui
1: tu peux répondre donc à ce que vient te demander Gérard.
2: C'est pas que je crois les gens. Je viens de lui répondre que une fois en pleine nuit, il m'a téléphoné. Après, c'est tout, il va pas en revenir là-dessus. C'est comme il m'a posé tout à l'heure une question qu'Henri s'amusait à me téléphoner chez moi. Alors, je ne sais même pas. Je sais même pas s'il il a mon numéro de téléphone. Mon numéro de téléphone. Alors, entre Henri et Framboise, il y a une histoire. Alors, il faut savoir exactement
0: non, non, mais
2: la
0: attends,
2: vérité.
0: Attends.
2: J'aimerais bien que Framboise m'appelle.
0: Attends, un mardi, t'as été dire sur l'antenne, c'est même pas un mardi, c'est un mercredi. Donc le lendemain de l'anniversaire à Max,
1: il est vrai.
0: T'as été dire sur l'antenne, et ça je l'ai écouté.
1: De quoi?
0: Je l'ai entendu, t'as été dire sur l'antenne, comme quoi que Framboise voulait sortir avec moi.
1: Mais on en a déjà parlé tout à l'heure.
2: Mais tu te répètes là.
0: Oui mais attends, mais dans ces cas-là, si elle veut sortir avec moi, qu'elle m'appelle. D'accord? On est clair et net. Alors maintenant, moi je vais dire une chose, que les gens qui s'amusent à téléphoner sur son répondeur.
2: T'es lourd, hein? Vraiment, t'es lourd, hein?
0: Bah alors, dans ces cas-là, moi, j'en ai ras-le-bol d'avoir des messages comme quoi qu'on me dit que je t'insulte sur mon tatou, d'accord? Un dénommé Constant qui habite Versailles.
2: Je le connais pas.
0: Ah, bah, comme par hasard, lui, il te connaît.
2: Eh bah, tant mieux pour moi.
0: Hein? Alors,
2: Il y a mes avocats, entre parenthèses, hein?
0: Ouais, bah, tu fais ce que tu veux avec tes avocats, j'en ai rien à cirer, je m'en bats les couilles. Voilà.
2: Il y a Jean-Philippe et...
0: Non, mais attends, Jean-Philippe, en parlant de Jean-Philippe, c'est bizarre parce que Jean-Philippe, maintenant, il sert d'avocat,
2: oui,
0: alors que c'est lui qui a été dire comme quoi que je t'insultais. Non, mais attends, tu prends les gens pour des cons, là, ou quoi?
2: Bon, Jean-Philippe, si tu m'écoutes, appelle.
1: Voilà, donc Jean-Philippe, si tu nous écoutes, avocat de...
2: Manu, pareil.
1: Voilà, Manu...
0: Non, mais Jean-Philippe, parce que comme par hasard, Jean-Philippe, il a été dire que je t'insultais. Alors, c'est bizarre. Et il est passé, et il a 15 ans, le gamin. Non, c'est pas la peine de donner des numéros de téléphone au standard. Hein.
1: Donc,
0: ça sert à rien.
1: On va essayer de les appeler, les avocats de Madame Françoise.
0: Ça sert à rien.
1: Pourquoi?
0: Mais ça sert à rien d'appeler.
1: Pourquoi?
0: Non, attends, elle va prendre des avocats, moi j'ai personne. Non, mais attends, elle va gagner. Alors, dans ces cas-là, bravo Françoise. Ok, elle va continuer à pousser mes coups de gueule.
1: Bah ouais.
0: Elle va continuer comme quoi que j'insulte.
1: Bah, t'as qu'à prendre un avocat aussi de ton côté.
0: Non, mais attends. Elle est même pas capable de me le dire en face ce qu'elle va me dire.
1: Bah si, elle te le dit depuis tout à l'heure.
0: Bon, mais attends.
1: Bon, Gérard, qu'est-ce que t'as d'autre à reprocher à Françoise? T'avais que ça, c'est tout?
0: Non, mais moi, de toute manière, je te laisse dire ce qu'elle a à dire sur moi.
1: Ah, ça veut donc dire probablement que...
0: Non, mais attends, je te laisse dire. Mais si ça va trop loin, par contre, ça reste que de chier. Alors maintenant, tes prospectus, j'en ai rien à foutre. Là, pour l'instant, c'est du papier que t'as écrit. C'est des trucs que t'as écrit, Françoise. Ce que t'as donné, là, au standard, derrière. C'est des trucs que t'as écrit de ta main.
1: C'est des numéros de téléphone.
0: Oui, mais c'est
2: des... C'est des numéros de Manu et de...
1: Oh Gérard, ce sont deux numéros de téléphone.
3: Attendez, là le standard, vous êtes deux complices. Alors c'est bon.
1: Non,
3: vous êtes deux complices. C'est bon.
4: On n'est pas deux complices.
3: Attends. Non, Gérard.
4: On est honnête.
1: Ce sont deux. Il n'y a pas besoin d'avoir dans la main. Sois pas idiot. Oh, tu le lis comme ça. Il y a deux numéros de téléphone. Il y a deux numéros de téléphone.
3: C'est quoi ça?
1: Deux numéros de téléphone.
3: C'est quoi cette écriture?
1: C'est son écriture à Françoise.
3: Ah oui, tiens.
1: Oh là là, ce qu'il est con. Ce soir, je crois qu'on peut. Heureusement qu'on a fait ce débat. On peut vraiment s'apercevoir que Gérard est quand même de loin le plus bête par rapport à Françoise.
3: Ouais.
1: Je crois que ce soir, il y a 90% des gens qui sont d'accord avec Françoise ce soir sur le
3: Vas-y, vas-y, donne-leur.
1: Non, mais c'est bon.
3: Donne-leur. Soit complice avec le standard.
1: Soit complice. Alors moi aussi je suis complice avec Françoise ce soir. On avait décidé de te faire un piège, Gérard. Il a bien fonctionné.
3: Bien sûr.
1: Parce que toi, t'as jamais marqué un numéro de téléphone sur un bout de papier.
3: Non mais attends moi.
1: Toi, t'as jamais marqué un numéro de téléphone sur un bout de papier.
3: Non mais attends moi.
1: Tu l'as jamais marqué un numéro de téléphone sur.
3: Si.
1: Un bout de
3: papier. Bah alors. Moi, je les appelle pour faire les débats, pas pour balancer des coups de gueule comme ça.
1: Mais non, c'est son avocat, elle a le droit.
3: Non mais attends, son avocat, c'est un petit merdeux de 15 ans.
1: Eh bah tu lui diras.
3: Mais attends.
2: Ça n'empêche pas que t'as peur de lui, hein.
3: Non mais attends.
1: Bien sûr qu'il a peur de lui.
3: Attends, et c'est encore un de tes gamins, c'est ça?
2: Ouais, mais t'as peur de lui.
3: Mais attends, hey, qui c'est qui doit venir me casser la gueule à Suresnes?
2: Bah Jean-Philippe et Manu.
3: Ouais. Ah ouais?
2: Les deux.
3: Ah ouais, les deux.
2: Et même son père s'il veut.
3: Ah ouais, et son père. Bah qui me touche, tu vois. Toi qui me touche.
2: Eh bah oui, mais t'as peur.
3: Oui,
2: bah
3: qui me touche.
2: Bah t'as peur.
3: Ouais, mais tu sais pas ce qu'il leur attend derrière. Ok.
2: Ah, t'as peur?
3: Non mais, qui vient de me toucher? En de bon entendeur, salut Françoise.
1: Tu t'en vas?
3: Non mais, je te préviens d'une chose. Tu sais pas ce qu'il leur attend derrière.
1: Bon bah écoute, on vous tiendra au courant s'il y a une bagarre, bien entendu, sur les côtes de Suresnes ou la Courneuve. On fera ça à mi-chemin vers la Défense ou Neuilly devant la radio, ça sera plus simple pour tout le monde. Si vous voulez bien entendu intervenir dans ce droit de répondre entre Françoise et Gérard, vous nous appelez toujours au standard de Fun Radio qui vous est ouvert. C'est un numéro gratuit, ne vous gênez pas, c'est le 0 870 5000. On a Nicolas, 20 ans, bonsoir, t'appelles de Corse, de l'île de Beauté, quel plaisir. Bonsoir Nico.
5: Salut, salut tout le monde, salut Gérard, salut Françoise.
1: Quel endroit exactement en Corse?
2: Bonsoir Nico.
5: Paris-Solenzara.
1: D'accord, ok, très bien. Tu as remarqué que Gérard ne t'a pas dit bonsoir, il a l'air très stressé.
5: Ouais, mais Gérard, c'est pas cool, franchement, parce que, bon, moi, franchement, je suis tout cœur avec lui, parce que je pense que une voix, en plus, la voix de Gérard, elle est hyper facile à imiter, quoi. Et je pense que c'est quelqu'un qui a voulu faire un sale coup à Gérard, qui a téléphoné à Françoise et qui a laissé un message sur le répondeur de Françoise en se faisant passer pour Gérard, quoi.
1: D'accord.
5: Bêtement. Et puis, franchement,
3: ouais, mais,
5: je pense vraiment pas que tu sois pédé, quoi, Gérard.
3: Non, mais je suis là...
5: Franchement,
3: j'y crois
1: pas. Non, ça suffit. Françoise, parce que Gérard n'a pas envie de faire le truc ce soir, donc on va faire ça qu'avec Françoise. Nico, pose ta question à Françoise. Gérard, tu interviendras vers 1h du matin. Vas-y, Françoise. Alors, on t'écoute, Nico.
5: Ouais, ben Françoise, franchement, est-ce que tu penses pas que ça serait peut-être le fait d'un petit con qui a voulu faire un sale coup à Gérard, qui aime pas Gérard, et qui a un message. T'es vraiment sûr que c'était la voix de Gérard?
2: Oui, mais même Gérard...
1: Alors là, je suis désolé, pour ça dire... Moi, je me pose la question si c'est pas un coup monté de Gérard.
2: Non, mais Gérard, il a reconnu lui-même qui va téléphoner.
1: Moi, je pense que c'est un coup monté, parce que c'est pas possible qu'il y ait un mec comme ça qui prenne la défense de Gérard.
5: Ah non, franchement,
1: c'est un coup monté. Voilà, c'est un coup monté.
5: Ah non,
1: Gérard aussi, il fait des coups montés. C'est un mec qui...
2: Il a un numéro qu'il m'a donné, voilà.
3: Ah bah, c'est ça.
1: Non, mais c'est un mec qui a appelé ça. C'est un coup monté, Gérard.
3: Vous avez raison,
5: Gérard.
1: C'est truqué, c'est un coup monté. T'as un copain Gérard, c'est ça?
5: Non, franchement.
1: Alors pourquoi il faudrait qu'on croie que ça soit pas un coup monté, que quand c'est des autres, c'est des coups montés? Gérard, tu peux m'expliquer là aussi?
3: Non, mais attends.
1: Non, tu peux m'expliquer. Je te demande de répondre à ma question. Tu as le droit de répondre, donc tu réponds. Mm-hmm. Pourquoi toi, ça serait pas truqué que quelqu'un pour ta défense et que quelqu'un pour la défense de Françoise, ça serait un coup monté?
3: Non, mais attends. Parce que là, il dit quelque chose de vrai.
1: Non, il dit quelque chose de faux parce que c'est des mensonges. C'est un coup monté.
3: Non, c'est pas une chose. Déjà une. Et j'ai appelé Françoise une fois à 9h du soir, je ne l'ai pas appelé en pleine nuit. Donc, déjà, elle nous a menti sur un truc.
1: Elle vous a pas menti, peut-être qu'elle s'est trompée.
3: Elle nous a menti, elle a dit que j'avais appelé à minuit alors que c'est faux.
1: Mais
3: je
1: attends,
3: ne l'ai jamais appelé à minuit.
1: Elle ne ment peut-être pas, elle pense que c'est vrai. Toi, lui prouver que c'est faux. C'est pour ça qu'elle ment, elle croit
3: peut-être. Oui, mais maintenant, est-ce qu'elle a des preuves à te faire voir?
1: Tu te souviens d'une fois où il y a un auditeur qui a passé son antenne et puis il s'est fait passer pour Gérard, j'ai cru que c'était toi, tu m'as dit que c'était pas vrai. Eh ben, pourquoi? Ça peut arriver à tout le monde. Elle a peut-être cru que c'était toi.
3: Mais alors maintenant, moi, je vais demander une chose à tous les auditeurs. Est-ce que vous croyez
0: Et ça, je le maintiens. Est-ce que vous croyez que je passe sur toutes les radios?
5: Mais non, jamais de la vie.
0: Non, attends, Nicolas.
5: Ouais.
0: Nicolas,
5: ouais.
0: Je demande une chose.
5: Ouais.
0: C'est que tous les auditeurs qui écoutent.
1: On vient de m'entendre. Donc, il y a des gens justement qui t'entendent sur d'autres radios qui vont intervenir. Alors, il va falloir qu'ils réagissent.
0: Ou faux?
1: Alors, bah justement, ça sera.
0: Maintenant,
1: dans...
0: envoyez les preuves.
1: Ça va être dans un instant, puisqu'en plus, il y a Manu qui dit t'avoir entendu sur d'autres radios en insultant Françoise. Françoise, est-ce que t'as déjà entendu Gérard? Est-ce que t'as déjà entendu Gérard sur d'autres radios?
2: Moi, je l'avoue, j'ai jamais entendu Gérard sur une autre radio.
5: Non, mais pas non, de preuve.
1: Mais on t'a dit. Mais attends,
2: non,
1: mais
2: j'ai pas de preuve.
1: Alors, ouais, attends, mais... Nicolas, il faut pas qu'elle apporte de preuve une chose qu'elle n'a pas dite. Elle a jamais dit qu'elle l'avait entendu, donc il n'y a pas pour ça qu'elle a une preuve. On lui pose la question. C'est une
2: non,
1: question.
2: J'ai jamais entendu Gérard sur une autre radio.
1: Eh ben, très bien. On va donc saluer Nico et on va donc accueillir très vite Manu, 16 ans de Paris, qui lui aura entendu Gérard insulter Françoise sur des autres radios. Alors, Manu, bonsoir.
6: Bonsoir. Alors, d'abord, je me présente. Parce que je suis l'avocate Françoise.
0: Ah. Allô. C'est bon, maintenant tu vas dire ce que tu as à dire, d'accord?
6: Alors d'accord, alors il se trouve qu'à 1h du matin...
0: Et t'as quel âge?
6: Hein, j'ai 16 ans.
0: Ah, t'as 16 ans.
6: Voilà.
0: Alors maintenant, vas-y, je t'écoute.
6: Voilà, il se trouve qu'à 1h du matin, j'étais avec un ami, on écoutait la radio.
1: Quelle radio? On peut citer le nom de la radio, juste des initiales peut-être?
0: Cite le nom de la radio, parce que moi je vais dire une chose, il y a des noms qu'on sent, et moi j'ai pas peur de le dire, tu vois. Il y a un dénommé consent qui s'amuse à dire que comme quoi que j'insultais Françoise sur Skyrock RTL.
1: Ah bah Constant,
6: justement.
1: Il sera là dans un instant, Constant.
0: Oui, ben justement, ça broutille là.
1: On reviendra après dessus, oui. On mélange tout.
0: Donc alors maintenant...
1: Manu, je t'écoute, tu t'es merci Gérard, et Gérard, Manu, on t'écoute.
6: Voilà, alors il se trouve que les initiales c'était
0: SK
6: quelque chose, hein.
0: Skyrock, merci.
1: Ah, oh, bah, bravo.
6: C'est toi qui l'as dit, hein.
0: Ouais, ben,
1: bah, apparemment t'as l'air de bien le savoir, Gérard.
0: J'ai pas peur parce que je veux dire une chose que c'est pas ma voix.
1: Skyrock, ça nous avait pas aidé, hein.
0: Bon, de toute manière, j'ai jamais été sur Skyrock.
1: D'accord, c'est ce qu'on dit,
6: ouais. C'est ce qu'on dit, hein, ouais, ouais. Gérard. Moi, je t'ai entendu, par contre.
0: Ouais, c'est ça.
1: Donc, Gérard, on veut des preuves aussi que t'es jamais passé sur Skyrock.
0: Eh ben, trouve quelqu'un qui écoute Skyrock et qui me fasse passer...
6: Gérard.
1: Voilà, alors on va laisser parler Manu maintenant, définitivement.
6: Bon, alors, il se trouve qu'on a écouté, il y avait un auditeur qui se faisait appeler par Momo, qui a commencé à dire qu'il y avait une certaine auditrice qui faisait des coups de gueule sur une grande radio... en France, et que toi tu occupais aussi une place dans cette radio et que tu voulais aussi pousser et casser la gueule à cette auditrice.
0: Attends.
6: Oui.
0: Attends. Depuis quand que j'ai été dire ça sur une radio?
6: Ah bah je t'ai entendu la semaine dernière.
0: Attends, la semaine dernière quand?
6: La semaine dernière ça devait être un lundi.
0: Ah, un lundi?
6: Ouais.
0: Alors tu mens parce que le lundi je vais te dire une chose, que j'écoutais Fun Radio et j'étais chez moi, tu vois. Entre quelle heure et quelle heure?
6: Vers
0: 23h.
6: 23h?
0: Eh ben, t'es un menteur.
6: Pourquoi?
0: Tu mens.
6: Pourquoi?
0: T'es un menteur. T'es vraiment un menteur, mon pote.
6: Bah, dis-moi pourquoi?
0: Parce que je vais te dire une chose, que lundi à 23h, tu vois, j'étais dans le canapé et j'étais en train d'écouter Max.
6: Mais t'as une preuve?
0: Oui.
6: Laquelle?
0: Oui, j'ai pas mal de gens qui étaient chez moi et qui peuvent te fournir les preuves. Donc, mon pote, là, tu mens.
6: Eh ben, moi, je t'ai dit que je t'ai entendu et que t'as dit qu'il y avait une certaine...
0: Oui.
6: Sur une grande radio, et que tu voulais prendre sa place, et que franchement elle commençait à t'énerver.
0: Oui.
6: Tu avais même traité de poivreau, et là franchement je commence à poser des questions sur toi.
0: Hein. Alors attends, dans ce cas-là, tu vois, je vais m'arrêter là. Maintenant je vais demander à Françoise si lundi elle a entendu ça. Françoise, à toi.
6: Vas-y Françoise.
2: Non, j'ai pas entendu ça, Manu.
6: Ouais.
2: Sauf que, si, quand tu m'as fait écouter cet après-midi. Comme quoi, qui m'avait traité de poivrotte. À ce moment-là, essaie de repasser à la bobine.
6: Non, là, je l'ai pas sur moi, c'est pas moi qui l'ai.
0: Ah, attends, Françoise.
6: La bobine, je l'ai pas, oui.
0: Et Françoise.
2: C'est dommage parce que j'aurais bien voulu que tu la fasses écouter, ça aurait prouvé par A plus B.
6: Bientôt, t'inquiète pas.
0: Non, mais bientôt, attends, pourquoi bientôt?
6: Attends,
0: pourquoi bientôt? Parce que t'es pas capable de.
6: Ça va maintenant, oui, exactement.
0: Ah, bah alors, dans ces cas-là.
6: Ah, bah oui, mais toi, t'as aucune preuve comme quoi t'es.
0: Non, mais attends, dans ces cas-là, t'es un menteur parce que j'ai pas pu insulter Françoise à 23h30.
6: Mais qu'est-ce qu'on en sait? T'as aucune preuve.
0: Non, mais attends, il a raison, t'as aucune preuve.
6: Non,
0: mais attends, déjà, tu mens.
6: J'ai pas de
1: mais problème, non, Gérard,
0: c'est déjà tu mens.
1: C'est peut-être toi qui mens, Gérard.
0: Attends, tu veux savoir ce que je faisais lundi?
6: Tu nous l'as déjà dit, tu étais assis sur ton canapé en train d'écouter Fun Radio, mais t'as aucune preuve.
0: Oui.
3: Eh ben, t'as vraiment une preuve sur moi?
6: Bah, pour l'instant, non plus. Donc, on
3: est égalité. Ah, bah alors? Pour l'instant, c'est toi, espèce de petit branleur! Donc, espèce de branleur de 16 ans!
6: Attends, mais est-ce que je t'ai insulté? Tu veux comment ça se dire?
3: Non, mais attends! Déjà, t'as même pas aucune preuve! De manière que t'es en train d'enregistrer des cassettes! Barrette! T'es en train de faire du piratage! Et tu envoies ça à Françoise, parce que normalement tu devrais avoir le numéro de téléphone à Françoise. Pour l'instant, tu es en train de faire. Tu fais du piratage.
1: On va demander à Françoise.
3: Tu fais du piratage.
1: On va demander à Françoise de répondre.
2: Jamais tu m'as envoyé encore une cassette.
6: Alors tu la fermes. Tu vois bien, hein, j'ai jamais envoyé de cassette, alors bon. Tu vois que je suis un menteur.
3: Non mais attends.
6: Ouais.
3: Attends, déjà pour l'instant. T'as jamais envoyé de cassette, mais maintenant, on va attendre tes preuves, d'accord?
6: D'accord.
3: Okay. Françoise, mardi, elle attend mardi pour nous donner les preuves sur l'antenne.
1: Voilà, on va enlever Manu et on attend les preuves pour la suite. Françoise, est-ce que tu as encore d'autres choses à reprocher à Gérard, qui est là ce soir pour ce droit de réponse numéro 1?
2: Non, j'ai rien à lui reprocher pour le moment. Par contre, je voudrais avoir au moins son avis sur un magazine qui s'appelle Paris Macho.
3: Alors, je vais dire une chose, sans ça, là-dessus, je ne répondrai pas.
1: Ah, oh, ouais, alors là, c'est encore donné.
3: Je vais dire une chose,
1: ça a donné des
3: que le dénommé Fesse de Babouin,
2: oui,
3: je sais qui c'est.
2: Bah oui.
3: Déjà,
2: bah,
3: il a envoyé au moins là, c'est faux.
1: Bah. Il a envoyé.
2: Moi, je suis abonné, moi aussi. Hein.
3: Ouais, bah, t'es abonné, t'as reçu une mag.
1: Françoise est abonnée. Comment? Alors qu'est-ce que tu as lu dans ce magazine?
2: J'ai rien lu pour le moment. Hein.
1: D'accord. Mais t'en as entendu parler?
2: Oui, bien sûr.
1: Et il est vrai que dans le magazine on dit que tu parles d'elle. Est-ce que c'est vrai?
3: Non, c'est faux.
1: C'est faux. Donc ça veut dire que tu parles dans ce magazine mais c'est pas d'elle.
3: Non. Mais alors, moi, de toute manière, je n'ai jamais fait d'interview sur Homomag. Sur Paris Macho, merci pour l'écho. Donc j'ai jamais fait de reportage là-dessus. Le seul reportage que j'ai fait, c'est sur XL.
1: Mm-hmm.
3: Donc c'est tout.
1: D'accord.
3: Et je n'ai jamais parlé de Françoise. Et je ne parlerai jamais de Françoise. Je n'irai jamais l'insulter comme certaines personnes ont été le dire.
1: D'accord. Donc Françoise,
3: voilà, c'est tout ce que j'ai à dire.
1: On t'a parlé de ce magazine.
2: Oui.
1: Tu dois le recevoir d'ici peu de temps chez toi, c'est ça?
2: Alors.
1: D'accord. Et quelqu'un t'a appelé? Comment t'as su que ce magazine existait?
2: Bah disons que c'est un auditeur que sans arrêt il me téléphone pour savoir si je les ai bien reçus.
1: Ouais. Parce qu'il y a au moins 200 personnes qui ont reçu ce magazine.
3: C'est pas
1: apparemment on le reçoit aussi à la radio le magazine.
3: C'est pas un dénommé Fesse de Babouin, œil de lynx.
2: Œil de lynx.
3: Ouais. Ouais. Et ben, t'inquiète pas. Alors celui-là habite Puto. Et pareil, ce serait une nana sur Puto qui aurait donné mon adresse.
1: Et alors
3: œil de lynx.
1: Alors j'ai
3: Fesse de Babouin.
1: Exactement.
3: Je vais dire une chose. Ta gueule de babouin. Et ben tu vas la garder. Et tes magazines, tu as torché le cul avec.
1: Mais il s'en fout, il en distribue quand même. Il t'a beau lui gueuler dessus, il continuera plus.
3: Non, mais de toute manière, il a pas besoin d'essayer de me téléphoner sur une cabine. Parce que de toute manière, à chaque fois qu'il va me téléphoner, de toute manière, il va se faire jeter.
1: D'accord. Mais enfin, il continue à distribuer son magazine.
3: Hein. Ben, il fera ce qu'il voudra. Hein. Mais moi, je vais dire une chose, que je commence à en avoir le bol. Alors maintenant, je préviens d'une chose. Et ça va être clair et net. Ou vous vous calmez. Et tout le monde, on reste en bon terme. Ou vous continuez à me balancer des saloperies sur moi.
1: Ouais.
3: Et dans ces cas-là, je vous laisse tous tomber. Je laisse tout tomber, c'est-à-dire même mes auditrices. Et je sais qu'il y en a qui m'écoutent à l'heure actuelle.
1: Oh, il y en a plus beaucoup hein, aujourd'hui des auditrices. Hein. Il n'y a plus que des mecs qui écoutent.
3: Non. Oui. T'inquiète pas, j'ai encore des auditrices.
1: Oui, t'en as une vingtaine.
3: Tu peux appeler.
1: Oui, t'en as 20 ou 200, mais c'est tout. Et
3: non. Pourquoi? Parce qu'au standard, on les rejette.
1: Ben non, il n'y a que des nanas.
3: On les rejette au standard.
1: Au standard, c'est Manu, tu veux toujours les mêmes. Donc on refuse de te donner toujours les mêmes.
3: Eh ben, dans ces cas-là, moi, dans ces cas-là, le jeudi, j'ai pas besoin d'avoir Tony, Arnett et tout ça.
1: Bah,
3: parce que je sais très bien que vous avez un annuaire et vous reprenez les mêmes dans les bureaux.
1: Ça n'a rien à voir avec le débat de ce soir.
3: Donc, alors moi je vous préviens,
1: oui.
3: Donc je n'ai jamais insulté Françoise lors de mes émissions de jeudi.
1: Et
3: c'est pas ce soir que je vais l'insulter. Alors maintenant, ceux qui disent que Françoise, je l'insulte sur le tatou comme ça a été dit, eh ben prouvez-nous des preuves et que Françoise.
1: Prouvez-nous des preuves, ça sera une belle phrase.
3: Envoyez les preuves à la radio.
1: Prouvez-nous des preuves.
3: Envoyez les preuves et Françoise.
0: Garde tes cassettes si t'as un répondeur.
1: Voilà.
0: Mais pour savoir si c'est vraiment
1: très bien.
0: On continue.
2: L'inconvénient sur mon répondeur, j'ai pas de cassette.
0: Ah ben alors, attends.
2: J'ai pas de cassette.
0: Voilà. Non mais attends, t'as un répondeur et t'as pas de cassette.
1: Moi non plus, voilà. C'est un truc.
2: C'est un truc qui meurt sa pile.
0: Non mais attends, t'as quand même une...
7: Ça s'appelle répondeur numérique et il n'y a pas de cassette.
1: C'est une puce à nous.
0: Une cassette, je suis désolé.
1: Gérard, j'ai un répondeur, désolé. Gérard, je n'ai pas de cassette. Mais attends, mais tu t'es arrêté, on est dans les années 70 toi ou quoi?
0: Je suis désolé, il y a quand même des cassettes.
1: Mais arrête, il y en a. Il y a des répondeurs.
0: Bon alors, si quelqu'un nous écoute...
1: Cassette, il est bête,
0: si quelqu'un nous écoute avec un répondeur avec soi-disant un numéro numérique... Et si vous pouvez avoir une cassette derrière, ben...
1: D'accord, merci beaucoup, Gérard. On continue vite fait avec Constant, donc le fameux Constant.
0: Ah ouais.
1: 20 ans de Versailles, bonsoir Constant.
8: Bonsoir monsieur Gérard.
0: Salut, trou du cul.
8: Comment tu vas depuis vendredi?
0: Ta gueule toi, connard.
8: Tu peux poser...
0: Non, mais attends, déjà toi, tu vas fermer ta gueule parce que c'est toi qui s'amuses à balancer des trucs dans la loco.
8: Bah oui.
0: Et alors, bah alors, ça te fait plaisir?
8: Bah oui.
0: Ouais, ça te fait plaisir.
8: Tu l'as là, le tract?
0: Non, j'ai pas. Et ça te fait plaisir? Et ça fait rigoler Max? Espèce de connard, va.
1: Ça me fait rire, oui et non. Ce qui me fait rire, c'est que tu t'énerves. C'est que tu t'énerves.
0: Ouais, mais attends, maintenant c'est lui. Tu vois, maintenant tu t'en prends à lui.
1: Bah, je vais m'en prendre à lui. Alors, qu'est-ce que tu souhaitais dire, Constant?
8: Bah, je souhaitais dire que, avant tout, c'est les culottes de Françoise, je sais qui c'est qui les a.
1: Bon, c'est qui les a les cassettes?
0: Non, tu te marres avec lui.
1: Mais tu le marres parce que tu te défends pas, parce que c'est vrai ce qu'il dit.
0: Mais qu'est-ce que c'est que cette histoire de culottes?
8: Bah, les culottes.
0: Mais attends, qui c'est qui a te dire que c'est moi qui avais les culottes de Françoise, espèce de connard?
8: Bah, c'est moi.
0: C'est toi, tu as fait balancer dans toute la loco.
8: Bah oui.
0: Et ça te fait plaisir?
8: Bah ouais, mais...
0: Alors, mais tu m'as fait chier avec toutes mes auditrices.
8: Non, tu voulais pas que je les drague, alors...
0: Mais alors?
1: Françoise, aujourd'hui, tes culottes, elles en sont... T'en es où?
2: Bah j'en sais rien, j'ai demandé à Julie, mais elle arrive pas à les trouver.
8: Bah tu vois, c'est Gérard qui les a, il les a donnés à 10 foules sur Skyrock la dernière fois.
0: Bon allez hop.
1: Voilà, ils sont là.
0: Alors là, je te dis une chose, pas connard.
8: Enculé.
0: Toi-même. Fils de pute!
1: Ah bon, Gérard, c'est terminé, tu t'en vas, merci, au revoir. Non, c'est terminé, c'est fini pour toi, c'est terminé. Je t'avais prévenu, c'est terminé pour toi, je te dis que c'est terminé. Tu peux enlever ton casque, tu peux y aller, c'est fini, c'est terminé, c'est terminé. Non, mais c'est terminé, je rigole pas, en plus, c'est pas juste pour le plaisir de déconner, je l'avais prévenu, pas d'agressivité, fils de pute, on arrête, c'est terminé. Merci, c'est terminé, merci beaucoup. Françoise, donc du coup, on n'aura pas le temps de passer Goldorak, ou peut-être juste une petite statistique, Goldorak, vite fait une petite statistique, on va s'arrêter là. Grâce à Gérard, donc, qui a pété un câble, on pourra malheureusement pas continuer ce débat plus longtemps que maintenant. Goldorak, donc ta petite conclusion.
8: Bah alors, j'ai fait le petit relevé donc de ce qui s'est passé un petit peu ce soir entre Françoise et Gégé. Mmh. Alors Françoise a quand même été relativement calme parce qu'elle n'a balancé que 5 insultes.
1: 92% des gens sur Minitel, on a eu les votes dernièrement, c'est Philippe qui m'a dit ça tout à l'heure, ont pris parti pour Françoise et 6% pour Gérard et 2 personnes ne souhaitent pas donner leur avis.
8: Alors attends, je t'explique.
1: Donc 92% contre 6%, je crois que là il y a du travail pour Gérard qui apparemment a pris un très mauvais point ce soir.
8: C'est clair. Françoise, donc c'est juste 5 petites insultes, 3 merdes, un abruti, un con, et alors Gérard, on en est quand même à 37, et on a tout, des couilles, du cul, abruti, connard, et puis là je viens de rajouter fils de pute, trou du cul, ta gueule et compagnie.
1: Mais c'est sûr que là les insultes ça a fusé ce soir Gérard qui m'avait promis d'être calme et justement de pouvoir faire quelque chose d'intelligent et en dehors de ces débats, bah, je crois qu'on pourra se contenter que de ces débats et que ce qu'on a fait ce soir, on pourra le pas faire une deuxième fois, c'est terminé pour toi. On pourra pas se faire malheureusement une deuxième fois puisque Gérard n'est pas suffisamment adulte, 37 ans. François, t'as quel âge?
2: 38.
1: Ah oui, d'accord, ok. Bah, on sent quand même la différence mentale. Donc voilà, Goldorak, ouais, merci.
8: Alors Francky, en fait, moi, j'ai en plus un petit problème, on pourra peut-être en reparler demain soir, c'est qu'en fait, je fais partie du BVP, c'est le bureau donc de vérification de la politesse, et j'ai le directeur du GEG, c'est-à-dire le service Gogol et Gérard, qui m'a contacté, parce qu'il a entendu parler de mes travaux.
1: Gérard quitte le studio, et il me dit que j'aurais plus rien, donc voilà, c'est terminé, mais Gérard... Voilà, mais il faut pas non plus qu'il en abuse. En plus, il me traite de connard, je crois savoir. Donc, faut pas non plus. Faut quand même un jour qu'on lui remette quand même les points sur les i, les barres sur les t. Et qui est le chef ici et qui est l'employé. Hein.
8: De toute façon, Francky, donc je te dis, le SGEG a entendu parler de mes travaux. Et apparemment, il a été mandaté par le ministère de la Culture pour
1: surveiller
8: tout ça, quoi.
1: Ah bah si le sgeg est derrière, forcément.
8: Ah, c'est clair, ça va pousser. Quoi.
1: C'est clair, ouais. Bah écoute, merci Goldorak.
8: Mais de rien.
1: Françoise, oui. Pour conclure, tu vois, ça dure une heure pile, donc on a tenu le cap. Hein. Bon bah, on peut constater, je l'ai dit, 92% des gens ont pris parti vers toi pour probablement ta simplicité, puis le fait de répondre aux questions lorsque Gérard te les posait. 6% des gens ont été pour Gérard et 2% se sont abstenus, donc tu l'emportes à 92%.
7: C'est déjà pas mal, hein.
1: Bah, je trouve ça extraordinaire. Moi, je pensais que ça allait être quand même assez mitigé parce que je me suis dit, bon, Françoise, c'est quand même une grande gueule des fois. Tu l'emportes à 92% et Gérard 6%. Donc, et 2% ne veulent pas, pour l'instant, préfèrent s'abstenir, n'ont pas d'opinion. Mmh. Qu'est-ce que tu en penses?
7: Bah, je trouve que c'est formidable.
1: Ouais.
7: Et puis.
1: Vas-y, termine, ouais.
7: Et puis. Disons que bon, je sais que tout le monde m'estime vachement bien parce que bon, c'est pas, je vais pas me lancer des sabots. Mais
1: ouais, entendu, Villard.
7: C'est pas marrant, mais.
1: Non, mais se lancer des sabots, c'est rare.
9: Ouais. Ça fait mal en plus.
1: Ça peut faire mal, ouais.
7: Mais disons que j'en vois pas chier tout le monde.
1: Voilà. Disons que quand il y a quelqu'un qui t'agresse, tu y réponds et tu t'énerves pas à gueuler en disant ta gueule, va te faire foutre et jusqu'à dire fils de pute et tout ça.
7: Voilà.
1: Donc Gérard a été sanctionné puisque la règle du jeu veut que quelqu'un qui insulte trop fortement soit sorti du studio. C'est chose faite. Gérard l'a très mal pris puisque monsieur pensait qu'à chaque fois on allait juste lui dire t'arrêtes sinon tu sors et là on l'a vraiment mis à exécution la menace. Mm-hmm. Donc je pense qu'il s'est un petit peu vexé parce qu'il s'est aperçu qu'il était loin d'être le chef ici et que le chef c'est
7: toi.
1: Voilà Françoise, et il est bon de le rappeler.
7: Toi,
1: de
7: Max.
1: Voilà, merci Françoise de temps à autre. Donc Françoise, félicitations pour ce premier droit de réponse. Je ne ferai pas comme dans quoi que comme question dans un champion, savoir si tu remets ton titre en jeu, est-ce que tu reviendras une deuxième fois.
7: Bien sûr, il n'y a pas de problème.
1: Voilà, donc si tu as encore des choses à reprocher à Gérard, tu feras su. On demandera ceci dit à Gérard s'il veut revenir, parce qu'il aura le droit de revenir. Max. Et donc pour l'instant, tu mènes par une partie à zéro. Et bah, la règle du jeu est comme ça, hein. Qu'est-ce qu'il y a?
7: Non, je pensais peut-être que t'allais voir Gérard.
1: Ah non, je m'en fous complètement de Gérard. Non, non, là, il se démerde comme un grand. Je l'ai prévenu depuis le début. Il m'avait dit vers 17 ou 18 heures, je lui ai eu au téléphone, donc même plus tard, je lui ai dit simplement d'essayer d'être confiant, de dire ce qu'il avait à dire contre Françoise, d'écouter Françoise et de répondre à ce qu'elle avait à lui reprocher sans insulter. Bon, bah, il n'a pas tenu le coup. Au bout d'une demi-heure, on a déjà dû mettre une petite pause musicale et remettre les points sur les i. Ça a duré 10 minutes et 10 minutes après, il s'est emballé. Alors, il est vrai que les gens agressent plus Gérard que Françoise, que Gérard, ils le connaissent mieux, il fait ses débats. Alors, Françoise se contente de passer que les mardis. Mais Françoise, aujourd'hui, a pris un point assez important aux yeux et dans l'esprit du Star System en l'emportant 92% à 6 et 2%, je le rappelle, qui sont abstenus. Merci Françoise encore d'être venue. On te paye le taxi royal pour rentrer chez toi.
7: D'accord, merci.
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1: Les auditeurs de Fun, là, précipitez-vous sur une cassette, démerdez-vous pour enregistrer ce qui va se passer. François, je vais te présenter tout de suite un certain Victor. Est-ce qu'on peut mettre Victor en ligne, s'il vous plaît? Je sais pas où il est. Bonsoir, Victor.
12: Bonsoir, Max.
1: Au travail.
12: Salut, Max.
1: T'as passé de bonnes vacances?
12: Oh, ben, ça a été, j'ai rencontré la chaleur, l'orage, la pluie, le vent, les tempêtes, les sirènes.
13: Ah, tu as dû mettre, au lieu de Victor, tu as dû mettre direct tout mon genre. Hein.
12: Je te raconte.
1: Alors, Victor, je te présente Françoise.
13: Bonsoir, Victor.
12: Bonsoir, Françoise.
13: Bonsoir, Victor.
9: Bon travail.
13: Mais ouais, ça n'empêche pas que j'ai pas trouvé mon mari.
12: Bonsoir, mari.
13: Mon mari, j'ai pas trouvé mon mari. Mais enfin, malgré que je suis pas mariée encore avec lui, avant que je sois mariée, je demande le divorce.
12: Ah, tu te maries divorcé après?
13: Non. Si je me marie, c'est pour la caisse, hein.
12: Ah, tu te maries, c'est pour la caisse, bon, ouais.
9: C'est comme vous, là.
13: Ouais, non, c'est pour la caisse, hein.
12: Je vais pas prendre la caisse, c'est que ça mange pas.
13: Non, j'adore mon minou,
12: Mais c'est qui, ton minou?
9: C'est toi.
13: Il n'est pas question n'importe quel. Il n'est pas question ni tromper, ni quoi que ce soit. Je l'adore. Voilà, je suis engagée et maintenant, plus personne ne m'intéresse que lui.
12: Et comment tu l'appelles, ton minou?
13: Mon minou?
12: Oui, je te l'aime pas.
13: Si tu parlais autrement, si tu parlais autrement, moi je te comprendrais mieux.
1: Ah, vous avez du mal à vous comprendre, hein. Ouais, c'est bizarre.
12: Ah,
1: bah là,
12: là. On n'a pas de gens tout à fait de bien comprendre.
14: Oh, c'est sûr. C'est sûr, mais t'emmerdes pas comme tout le monde.
1: Alors, Victor, beaucoup de pluie, d'orage, de ce que j'ai compris.
12: Bah oui.
1: Il n'y a pas eu trop de soleil ?
12: Bah si, il y a du soleil, mais après on m'a dit... on tourne à l'orage, hein, c'est en-dessus de la peau.
1: On m'a dit que tu étais parti dans les Caraïbes.
12: Oh non. Je suis parti du vendredi 30 juillet jusqu'au 05-08.
1: D'accord. Et il paraît qu'il est tombé cet été en Bretagne, parce que je rappelle que tu es de Rennes, hein, t'es un copain de Jean-Michel Mich et de notre ami Fabien, bien sûr. Ouais, il y a eu 2 à 4 fois plus de pluie que d'habitude, apparemment, de ce qui serait tombé pendant l'été au mois d'août. C'est vrai, ça, tu confirmes, Victor ?
12: Pas tellement, hein.
1: Merci. Non, mais c'est une véritable info.
13: Jean-Michel Mich, c'est celui-là qu'on a écouté pratiquement tous les soirs.
1: Ah, bah oui, il est là, oui, bien sûr. Ah, ils sont là, mais on va les avoir dans un instant. Françoise, tu restes avec nous ?
13: Ben bien sûr, il n'y a pas de problème.
1: Bon, Victor aussi ?
13: Victor aussi, j'espère.
1: T'es en forme, Victor ?
12: Ben moi, j'ai pas envie de dormir.
1: Bon, Victor, je vais te présenter dans un instant. Alors, évidemment, hein, il y a Françoise, mais il y a une autre demoiselle qui s'appelle Julie. Et Julie, c'est une coquine, elle a 21 ans, elle est de Bordeaux, et elle veut parler de cul.
12: Ah, Bordeaux ?
1: Ouais.
12: Moi, je peux passer à Bordeaux, ça.
1: Ah, ben, tu peux passer à Bordeaux avant, on va discuter avec elle. Bonsoir, Julie.
15: Salut.
1: Ça va bien ?
15: Ouais, ça va.
1: Bon, on va parler d'un petit peu de cul dans un instant. Hein. avec ton mec, apparemment, qui ne te fait jamais de cunnilingus.
15: Voilà.
1: Et il déteste la fellation.
15: Ouais, voilà, j'ai un petit problème, quoi.
1: Voilà, et toi t'adores qu'on te broute le minou ?
15: Ben ouais, j'aime bien ça, ouais, c'est clair.
1: D'accord, mais pas le minou de Françoise, hein.
15: Non,
1: d'accord, le minou, parce que minou c'est le petit surnom de son copain. Hein.
15: Ah oui, d'accord.
1: Voilà, donc attention, pas d'amalgame. Et
15: non, minou.
1: T'adores faire des fellations ?
15: Bah ouais, j'aime bien ça, quoi, je trouve ça sympa, quoi.
1: Bah moi aussi.
14: C'est sympa, ça tombe bien.
1: Je t'avoue que moi aussi, je trouve ça plutôt sympa, d'entendre. Hein. Qu'est-ce que t'en penses, Victor, toi ?
12: Ah bah,
1: Oh, bon,
15: c'est bien, Victor, c'est peut-être pas 21 ans quand même.
12: Bah, c'est la qu'on dit si bien à la jeune.
1: Le mot est dit, le mot est lâché, tant pis,
14: c'est important.
1: On met les deux plats dans le pied, les deux pieds dans le plat, pardon, puis on va y arriver. Hein. Françoise, avec nous de la Courneuve, plus Victor, plus Jean-Michel Pichet Fabien, plus, attention, et là, j'invite d'ores et déjà tous les garçons, toutes les filles qui veulent parler justement de problèmes, de fellation, de cunnilingus. C'est un sujet récurrent dans le cul, mais c'est vrai que ça fait partie des préliminaires, et les préliminaires, s'ils sont pas bons, eh ben après, généralement, la relation, elle est pas bonne, et quand les relations sexuelles sont pas bonnes, le couple n'est pas bon. Donc ça découle, hein, c'est normal. Vous voulez parler de fellation, de cunnilingus, vous adorez ça, vous kiffez ça, les garçons comme les filles, au contraire, vous détestez vous aussi les garçons qu'on vous fasse des fellations, les filles vous détestez les cunis, c'est maintenant qu'il faut vous lâcher. Hein. Il y a Amélie et Lolo qui sont là pour réceptionner tous vos appels, 32-28, et si...
12: Elle est plus là pour lui.
14: Il se réveille l'autre.
1: On va lui expliquer tout ça dans un instant. Si vous voulez parler de cul, c'est le moment ou jamais. Si les garçons, vous voulez parler un petit peu avec Julie, c'est le moment ou jamais. 32-28, c'est la Radio Libre, c'est Fun Radio. Alors à tout de suite.
16: Oui, salut, comment ça va ?
17: Ben, très bien, ben, je vais vous raconter mon week-end anniversaire, parce que mon anniversaire jeudi, bien sûr, tout le monde le sait.
16: Ouais.
17: Et donc, ça a été chaud.
16: Alors, 29 ans quand même, c'est extraordinaire.
17: Eh oui.
16: Hein, ça le fait ou pas ?
17: Eh oui, ça le fait, ben, un an d'écart, parce que maintenant t'as la trentaine, toi.
16: J'ai 30 ans, ouais, donc un an d'écart, c'est ça, ouais. C'est donc les calculs que t'as fait pendant tout le week-end, t'as constaté que t'avais un an de moins que Max.
17: Voilà.
16: Bon, qu'est-ce que t'as fait pour ton anniversaire, mon petit Manu ?
17: Alors, bah, pour l'anniversaire, tout d'abord, j'étais en famille samedi à midi.
16: Ouais.
17: Donc, j'ai eu, par ma mère, qui fête son anniversaire mercredi, justement, ben, j'ai eu une nappe pour mettre dans mon appartement.
16: Une nappe, tu veux dire une nappe pour mettre sur ta table ?
17: Oui, oui.
16: Sur une nappe de restaurant, j'ai écrit cette chanson. Voilà. Tu connais ça ?
17: Non, je connais pas trop.
16: Une chanson qui s'appelle Sur une nappe de restaurant, non, ça te dit rien, Jacques Dutronc, non, rien du tout ?
17: Jacques Dutronc, je connais, mais...
16: Sur une nappe de restaurant, j'ai écrit cette chanson. Ça te dit quelque chose ou pas ?
17: Ouais, ça m'a rappelé quelque chose.
16: Oui. Eh ben, c'est Jacques Dutronc.
17: Eh oui.
16: Sur une nappe de restaurant, j'ai écrit cette chanson.
17: Bon, je continue.
16: Mais ça te dit quelque chose ou pas, cette chanson ?
17: Ça me rappelle, ben, ça me rappelle
16: Jacques Dutronc peut-être, non?
17: Ça me rappelle Jacques Dutronc,
16: eh ben, eh ben, voilà.
17: Enfance, donc quand j'ai attendu, mais en fait, j'ai jamais eu trop l'occasion d'avoir ce disque.
16: Eh ben, je vais te la chanter. Sur une nappe de restaurant, j'ai écrit cette chanson.
17: Ah,
16: ça te dit quelque chose? Qui c'est qui chantait ça?
17: Ben, c'est Jacques Dutronc.
16: Eh ben ouais, ben bravo, t'as gagné. Qu'est-ce qui te ferait plaisir que je te la rechante? Avec plaisir. Sur une nappe de restaurant, j'ai écrit cette chanson. Nanananananana. J'aime bien chanter comme une savate, ça fait du bien. Toi aussi?
17: Après, bon, par ma sœur, j'ai reçu donc un t-shirt de la Guyane.
16: Un t-shirt de la Guyane et une nappe de restaurant? Mais dis donc, t'as été pourri gâté, mon salaud.
17: Après, donc, par Radio France Provence, un sweatshirt et un t-shirt.
16: Ah bah dis donc, un sweatshirt, un t-shirt et un t-shirt de ta sœur plus une nappe de restaurant. Mais attends, mais c'est carrément fabuleux.
17: Et dimanche, donc, mes amis théâtrales, ils m'ont offert...
16: Tes amis théâtrales, c'est vrai que tu fais du théâtre, toi, mon salaud.
17: Eh oui, ils m'ont offert un porte-clés sanglier, parce que l'année 71, c'était l'année des sangliers.
16: Un
17: plus du chocolat. Et puis, j'ai des amis qui m'ont offert un repas.
16: Un porte-clés cendrier, une nappe de restaurant, un t-shirt par ta sœur, un t-shirt et un sweatshirt par tes amis. Non, mais attends, mais t'as été pourri gâté, mon salaud.
17: Et un repas aussi.
16: Hein?
17: Et un repas aussi, un repas offert entre midi et deux.
16: Mais
17: entre,
16: ça, c'est pas des cadeaux de merde. Ça, c'est pas des cadeaux de merde.
17: Parce et
16: que,
17: voilà.
16: Non, parce qu'il y en a qui offrent des fois des montres, qui donnent de l'argent, qui vont offrir des trucs utiles aux gens, tu vois. Et il y a des fois des gens... Enfin, on a de la chance d'avoir des gens sur Terre qui ont des amis qui, autour d'eux, achètent des choses vraiment importantes et essentielles. C'est vrai que de recevoir...
17: Ah, bien sûr, il y a une fille qui m'a offert du chocolat.
16: Oh, la conne. Mais sinon, hey, une nappe de restaurant, ça, ça le fait. Ça, ça le fait, ça pète à mort.
17: Voilà, et bien, ça déchire. Ben, sinon, ça va bien. Allez. Et puis donc, des nouveaux projets, percussion plus Tai Chi Chuan qui va venir bientôt. Donc,
16: putain.
17: Bien sûr, des projets pour Radio France Provence dans 6 mois ou 1 an l'année prochaine.
16: Déjà, t'es déjà... Ben, c'est ça, mais c'est et ça oui. Le, c'est
17: oui,
16: ça le milieu.
17: Radio Zanzine, je vais arrêter le mois prochain.
16: Bien sûr. Puis c'est ça le milieu artistique, c'est que t'es déjà en train de travailler pour la rentrée, et c'est ce qui se passe généralement en radio et en télé. On travaille déjà pour la rentrée septembre au mois de mars.
17: Et voilà.
16: Et toi, t'es déjà dedans, t'es dans le showbiz, t'es dans le business.
17: Comment, et voilà.
16: On peut revenir sur ton cadeau quand même, le cadeau de ta mère, parce que franchement, c'est rare hein, d'entendre quelqu'un qui se fait offrir une nappe de restaurant, enfin une nappe en tous les cas pour son intérieur. Comment elle est cette nappe? Décris-nous un petit peu les motifs. Il y a des fleurs,
17: il y a
16: quoi?
17: Il y a des fleurs, c'est en relief, et puis bien sûr, c'est rond, parce que j'ai une table ronde, bien sûr. Et puis donc, bien sûr, c'est en relief, on voit bien le soleil, et puis il y a plein de fleurs, plein de... petite pointe, et puis c'est génial, et puis c'est ce qu'il me fallait pour poser ma table.
16: C'est pas cher. Ah, c'est ce qu'il te fallait pour poser ta table, parce que toi, t'attendais d'avoir une nappe pour poser ta table.
17: Ouais, bah c'est, j'avais des nappes assez merdiques, et c'est
16: d'accord.
17: Pour ça que moi, j'attendais vraiment que quelqu'un me l'offre, que j'ai rien dit, et puis voilà, c'était fait.
16: Ta table ne tenait pas en équilibre tant que t'avais pas la nappe.
17: Voilà.
16: Quel effet ça fait, ça doit être vraiment, j'insiste très lourdement sur ce cadeau qui est magnifique. Quand on ouvre un paquet comme ça et qu'on tombe sur une nappe...
18: Vas-y, t'es indiscret.
16: C'est quoi l'émotion? Ça se traduit de quelle manière?
17: Ah ben, ça me touche de joie et de cœur et ça me... Et vraiment, j'ai eu peur peut-être que ce soit quelque chose de tous les jours. Et quand je vois ça, je me dis, oh, mon Dieu, j'ai fait de l'effet, voilà.
16: Ouais, le choc, quoi.
17: Le choc, voilà.
16: Disons que t'as cru que c'était un cadeau naze.
17: Voilà.
16: Et en fin de compte, t'ouvres le paquet, ça fait... Manu est très ému également, apparemment ça le touche beaucoup.
19: C'est pas grave.
16: Et toi, tu pensais que ça allait être naze, t'ouvres le paquet, et v'là-t-il pas la surprise, c'est une nappe.
17: Voilà.
16: Et là, tu respires, quoi.
17: Voilà.
16: Ah ouais, bah, je veux bien le croire, ouais. C'est du beau cadeau, quoi. Tiens, t'as qu'à nous mimer, d'une manière audio, bien sûr, l'homme heureux, après avoir ouvert ses cadeaux d'anniversaire.
17: D'accord.
16: Allez. Écoutez bien, j'ai pas mis les roulements de tambour de théâtre là, donc tu peux attaquer direct. Hein. Manu entre en scène, improvisation totale, écoutez.
17: Bon, j'arrive. Qu'est-ce que c'est comme cadeau? Ah, je vais voir.
16: J'adore.
17: Ah, je vais l'ouvrir. Bon, je vais essayer d'ouvrir.
16: C'est du vaudeville.
17: Oula, j'ai pas que c'est pas des merdiques. Oh, punaise. Oh, je suis heureux. C'est une nappe que j'ai eue. Ah, mais tant mieux. Et puis après, qu'est-ce qu'il y a? Des t-shirts? Ouais, chouette, je suis heureux. Des porte-clés sangliers? Ouais.
16: Je suis heureux.
17: Voilà, bon, merdique. Bon, c'est pas grave, je vais pas avoir à prendre la crise de foie. Et après, d'autres t-shirts? un repas. Génial, je suis heureux, chouette. Vive mes 29 ans. On verra ça l'année prochaine, mes 30 ans.
16: Oh, c'est génial, bravo. Ça me fait penser à un sketch de Danny Boone. Je suis bien, tout va bien. Nanana, nanana, nanana. Toi, c'est pareil. C'est... Ouais, chouette, un t-shirt. Ouais, chouette, un polo. Fais voir que j'ouvre, que j'ai peur. Oh, ouais, chouette, une nappe. Oh non, ça, c'est nul, des chocolats. Je vais avoir la crise deux fois, mais c'est pas grave. Génial, vive mes 29 ans et à bientôt mes 30 ans.
17: Voilà.
16: Ça y est, tu vois, moi aussi, je sais faire du théâtre.
18: Tu sais quoi ?
19: Mmh.
18: Avec vous, je vais me faire une psychothérapie, c'est bon.
19: Ah ouais ?
18: Comme ça, vous partez, comme ça, je fais mon truc, comme ça, je vais m'installer là-bas. Plus vite vous partez, plus vite j'attaque. Plus vite je me démerde pour que 2h du matin, ça se termine à 1h30. Plus vite on va aller se coucher. Voilà, non mais c'est vrai, comme ça, je vais essayer de m'arranger à ce que 2h du matin se termine à 1h30. On va essayer de gagner du temps du maximum. Ça va, Émilie ?
19: Ça va.
18: En forme ?
19: Pas de problème, toujours.
18: Toujours avec un mec ?
19: Non.
18: C'est célibataire, ça y est.
19: Ouais.
18: Est-ce qu'on se verra un jour ?
19: Bah, je l'avais dit l'autre fois, je peux pas venir parce que...
18: Salut Manu, dégage, dégage.
20: Merci, chouette.
18: Excuse-moi, qu'est-ce que tu me disais, Émilie ?
19: Je te disais, la dernière fois, je t'avais dit que je pouvais pas venir parce que j'ai perdu mon travail, donc je peux pas trop me
18: payer. Ah oui, c'est difficile. Ouais. Ah ouais, bah oui. Donc t'as plus les moyens de pouvoir comme ça...
19: Voilà, toute seule, c'est dur.
18: C'est vrai que c'est difficile, hein ?
19: Bah ouais.
18: Tu vis dans un petit appartement avec maman ?
19: Non, toute seule.
18: Non, tu vis toute seule ?
19: Ouais.
18: Au revoir, Gaël, c'est ça. Salut.
20: Au revoir,
18: chef. Ouais, salut, Manu, c'est bon. Dégage. Ouais, c'est bon, dégage. Oh, ça va aller, merci. Là. Ouais, salut, dégage. Oh là là, Gaël. Julie. Émilie. Non, mais j'ai pas les prénoms sous les yeux, là. C'est pour ça que je suis un petit peu perdu, quoi. Oh, ça va, sinon la vie est belle.
19: Ah ouais, ça
18: excuse-moi, je suis un petit peu loin du micro. Je suis en train de ranger mes affaires.
19: Ah ouais.
18: Ouais, je suis en train de m'installer, là.
19: M'installe-toi alors.
18: Attends, je vais demander un petit truc. Tu peux raconter ta vie deux secondes là ?
19: Je raconte ma vie.
18: Ouais, le temps que
19: je vais dire.
18: Non, mais j'arrive parce que je vais baisser un peu la lumière là.
19: Ouais, ok.
18: Je reviens.
20: Pas toute seule, pas avec mon copain.
19: Bah, je m'appelle Émilie, j'ai 20 ans il n'y a pas longtemps. Donc, voilà, je suis célibataire depuis à peu près. Bah, ça fait 4 mois. 4 mois, voilà quoi. Voilà. Je sais pas quoi dire d'autre. Pour l'instant, je me sens très bien comme ça toute seule. Ça va, je vis ma vie maintenant. Je m'amuse un peu plus qu'avant, quoi. Parce que...
18: Et pourquoi tu t'amuses un peu plus qu'avant ?
19: Ah, parce que avant, j'étais pas. Je veux dire, j'étais bloquée, quoi.
18: Mm-hmm.
19: Je pouvais pas m'amuser.
18: Ouais, c'est vrai, on se rappelle. Hein. Moi, je la connais bien. Hein. Enfin, je la connais bien par téléphone. C'est vrai qu'on se connaît bien. Hein.
19: Ouais.
18: Mm-hmm. Mais que. Elle a pas eu souvent l'occasion de s'amuser, la petite. Hein.
19: Bah,
18: tu te souviens, une fois, on s'était mis dans le bain. T'as pas envie de refaire ça comme avant, là ?
19: Ah ouais.
18: T'aimerais bien, là ?
19: Ouais.
18: On peut le faire ou pas ?
19: Oui.
18: C'est vrai, c'est envisageable ?
19: Ouais.
18: Oh, comme ça serait bien. Alors, on va demander à Émilie d'aller faire couler un bon bain.
19: Bah, parce que je sors de mon lit.
18: Oh, c'est superbe. T'es dans ton lit, là ?
19: Bah oui.
18: Tu sais que t'es l'une des seules, depuis le temps que je te connais, je crèverais d'envie de te voir.
19: Oh.
18: Je te jure, sans déconner.
19: Ah, mais
18: c'est vrai,
19: plaisir.
18: En plus. Hein ?
19: Ça me fait plaisir.
18: Non, mais c'est vrai, j'aimerais bien. Merci beaucoup, Filda. Tu peux... Salut. C'est bon. Oh là là là là là.
19: Attends, je suis dans le noir.
18: Voilà. Tu vis où, là, maintenant, alors, aujourd'hui ?
19: Bah, toujours à Chartres.
18: Mais toute seule, sans ton copain ?
19: Bah, oui.
18: Ah, c'est bien. Ah, ça me fait plaisir, ça.
19: Lumière allumée ou pas lumière allumée ?
18: Non, pas pour le moment, non.
19: D'accord.
18: T'as pas une bougie, un truc comme ça ?
19: Si.
18: Tu pourrais pas lui mettre une petite bougie dans ta salle de bain ? Ah, ça me fait bien plaisir, ça. Oh là là là là là là. T'es célibataire depuis combien de temps ?
19: Bah, non, ça fait 4 mois, là.
18: Ça fait 4 mois. Ça va, ça te manque pas trop d'avoir un homme avec toi, quelqu'un qui s'aime dans tes bras ?
19: Pour l'instant, je m'éclate. Enfin, je m'éclate.
18: C'est grave, hein. C'est vrai que ça fait du bien, hein.
19: Ah ouais.
18: Moi, j'ai vécu ça, là, pendant longtemps. Là, j'avoue que je me caserais bien. Là, ça fait du bien, ouais.
19: Ouais, mais moi, je vais attendre un petit peu pour le moment.
18: Je précise quand même aux autres filles qui sont en train de nous écouter, là, que nous allons revenir. Je vais les appeler tout à l'heure, hein, également. Je sais pas si je vais faire monologue ce soir, ce que je vais faire. Je sais pas ce que je vais faire. Pour l'instant, je suis bien avec toi. Je vais pas m'emmerder à faire la libre antenne. Ouais, on va rester très intime cette nuit. Ça va être une nuit spéciale très intime.
19: Tu m'aides à enlever mon pyjama ?
18: Oh, bah alors là, tu sais quoi ? Je vais essayer véritablement de me concentrer. Dis-moi de quelle couleur il est, comment il est. Il est en deux pièces ?
19: Ouais, c'est en deux pièces.
18: D'accord.
19: Pantalon qui arrive aux genoux.
18: Ouais.
19: très léger, avec ouais. une fleur dessus.
18: Et au-dessus, c'est quoi? C'est avec des boutons devant?
19: Voilà, avec des boutons devant.
18: D'accord, il y en a combien?
19: Il y en a cinq.
18: Cinq.
19: Voilà.
18: Alors, tu vas te concentrer. Mm-hmm. Et je vais commencer déjà. Donc, je me mets derrière toi, en fin de compte. Ouais. Au lieu d'être devant toi, je suis derrière toi. Mon sexe collé contre ton corps. Mm-hmm. Je ne sais pas. Tu mesures combien?
19: 1m65.
18: 1m65, ah ouais, d'accord, ok.
19: Petite.
18: Hein?
19: Un petit peu petite?
18: Non, mais c'est pas grave ça. Donc je commence déjà à passer les mains juste sous tes bras.
19: Ouais.
18: Pour retrouver, en fin de compte, mes deux mains devant tes seins. Mm-hmm. Et je commence à déboutonner, donc c'est ce que tu vas faire. Le premier des cinq boutons du haut, donc celui du haut. Mm-hmm. Voilà, tu l'as enlevé?
19: Ouais.
18: Le deuxième.
19: Ouais.
18: Le troisième, très délicatement avec mon doigt qui vient frôler ta peau, je viens enlever ton quatrième bouton.
19: C'était ton petit pointe.
18: Ton cinquième. Et là, très délicatement, je commence à écarter un petit peu le haut de ton pyjama.
19: Ouais.
18: Et avant de te l'enlever, je repasse mes mains sous tes hanches, donc sous le maillot. Et je commence à te caresser les seins. Voilà, je te démalaxe très délicatement. J'effleure en fin de compte la peau de tes seins. On peut pas dire que je les malaxe véritablement. Disons que je viens juste à tâtons effleurer.
19: Ah ouais.
18: Voilà, je touche tes tétons. Et là, je remonte jusqu'à la hauteur de tes épaules. Et très délicatement, je t'enlève le haut de ton pyjama. Voilà, comme ça. Enlève-le, vas-y. Un bras et puis l'autre. Ça y est.
19: Ouais.
18: Une fois qu'il est enlevé, je sors délicatement ma langue de ma bouche, et je viens tout doucement avec le bout de celle-ci, légèrement humide par la salive, je descends du haut de ta nuque jusqu'au creux de ton dos et de tes reins. Et je descends, je longe la colonne vertébrale et je descends tout doucement, toujours pareil, j'effleure. Tout doucement, je descends. Je descends encore là, encore. Je suis à mi-chemin de ton dos, très doucement. Et toi, t'as comme des frissons, tu sais, quand tu courbes le dos tellement que ça te donne des frissons.
19: Ouais.
18: Commence à gesticuler un tout petit peu, très légèrement. C'est comme si tu donnais tu te déranges, comme si tu dansais très légèrement, vas-y.
19: Ouais.
18: Et moi, je descends, j'arrive à la hauteur du creux de ton dos. Hop là, je me mets à genoux. Et là, j'enlève à la fois ton bas de pyjama et ta culotte en même temps. Tout doucement, ton pyjama et ta culotte qui serre un petit peu entre l'arrêt des fesses. Quand même. Voilà, écarte un tout petit peu les cuisses. Voilà, Émilie, comme ça, impeccable. Et là, je descends, je te fais descendre le bas de pyjama à la hauteur de tes cuisses, à la hauteur de ton genou, jusqu'en bas des chevilles. Lève très délicatement. Voilà, comme ça, très bien. Lève ta jambe gauche, voilà, on enlève. Enlève ta jambe droite. Et là, je te caresse les entrecuisses. Alors, je pars de tout en bas, de la plante des pieds. Et je remonte juste avec un doigt, pareil. Comme si tu voulais goûter une glace. C'est juste comme ça la goûter. Alors tu touches et je remonte dans les entrecuisses comme ça jusqu'à la hauteur des genoux, jusqu'à la hauteur des fesses, à la hauteur du vagin.
19: Wow.
18: Et là je te caresse. Voilà. Et maintenant tu vas te baisser comme si j'allais te prendre en levrette et tu vas faire couler un bon bain. Allez, vas-y. Voilà. L'eau doit être un petit peu froide, donc il va falloir la goûter un petit peu avec ton doigt.
19: Ça commence à devenir chaud là.
18: Déjà ?
19: Ouais.
18: Waouh ! Alors ça va vite chez toi.
19: Hein. Bah ouais.
18: Voilà.
19: Je t'avouais que j'ai lâché toutes mes mains à la salle de bain, j'ai un petit peu froid, donc j'ai hâte de rentrer dans l'eau. Hein.
18: D'accord, mais c'est pas grave, t'inquiète pas, après ça va chauffer. Est-ce que tu mets un petit peu de moussant, un petit peu de bain moussant ?
19: Ouais, attends.
18: J'ai acheté un truc qui est génial. Il y a quelques temps de cela, tu sais, les bains moussants, mais dans une bouteille de vin.
19: Dans quoi ?
18: Dans une bouteille de vin, en fin de compte. Tu sais, c'est sous forme de bouteille de vin avec un petit ruban en soie vert, et c'est très joli, quoi. Et c'est à la poire ou à la pêche, je ne sais plus. et c'est hyper agréable.
19: Alors moi j'ai du gel douche, fleur de nectarine, ça sent vachement
18: bon. Vas-y, mets-en dans le bain, vas-y, vas-y. Mets-en couler maintenant, vas-y. Commence à en mettre un petit peu, que ça soit bien moussé. Ouais, c'est déjà là, tu rentres à l'intérieur là?
19: Attends, j'ai un pied. Ah, c'est chaud.
18: C'est chaud, c'est chaud. Délicat. Ah, voilà. Voilà. Ouh là là, ça va te faire du bien de prendre un bain, Émilie. Ouh là là là là là là là.
19: Je vais pousser la baignoire.
18: Voilà. C'est une longue baignoire, tu peux t'allonger dans l'intérieur complètement?
19: Oui, oui, oui.
18: Génial. Est-ce que de temps en temps avec ton copain, tu t'allongeais à l'intérieur avec lui?
19: Pardon?
18: Ça t'est arrivé de temps en temps de prendre des bains avec lui?
19: Ouais.
18: Souvent ou de temps à autre?
19: De temps à autre.
18: Ouais. Et c'était plutôt agréable?
19: Ouais, ouais, ouais.
18: C'était sexuel ou pas à la fin?
19: Pardon?
18: C'était sexuel ou pas? Pas forcément?
19: Quelques fois,
18: ouais. Ouh là là, comme elle est bonne, j'ai envie d'y goûter tellement qu'elle est agréable. Oh, t'en fais pas couler plus que ça de l'eau? Pas plus que ça, ça te suffit?
19: Pardon?
18: T'en fais pas couler plus que ça de l'eau?
19: J'entends pas.
18: T'as pas envie de faire couler un petit peu plus d'eau? T'en as suffisamment là?
19: Non, j'en ai dit, il m'en manque encore là.
18: Bah vas-y, fais couler encore, vas-y.
19: Attends, je vais
18: les
19: appeler.
18: Bah alors, Émilie. Quel âge as-tu, Émilie, déjà?
19: 20 ans.
18: 20 ans. Oh là là là.
19: Il y a pas longtemps que j'ai 20 ans.
18: Oh là là là là. Ah, on me réclame un fond musical pour cet petit entretien que j'ai avec toi. Effectivement, ça mériterait un petit fond musical. Est-ce que ça te dirait un petit fond musical?
19: Ah oui.
18: Attention, ce soir, je suis pas venu les doigts dans le derrière, c'est le cas de le dire, parce qu'il y a du Dead Can Dance et du morceau de Raphaël. Alors attention. Fais couler encore, vas-y, fais couler. Après, il y a d'autres filles. Oh, c'est merveilleux. Mais là, je sais que tu es en train de te... Voilà, hein? Voilà, fais couler, c'est bien. Voilà, c'est très bien. Voilà, parfait. Excellent.
19: Ah, j'adore quand c'est bouillant comme ça.
18: Et là, Émilie?
19: Oui.
18: Comme la fois d'avant, tu vas t'avancer un tout petit peu pour me laisser passer derrière toi.
19: D'accord.
18: Et ce qui va être assez compliqué pour toi, Émilie, qui, à mon avis, le sera un petit peu moins pour ceux qui nous écoutent et pour les filles qui sont de l'autre côté de la radio, qui vont avoir envie de se mettre à ta place sans nul doute. Et pas obligé que la personne qui soit derrière, donc moi en l'occurrence, ça ne soit pas votre petit copain que vous pouvez imaginer à ma place. Alors, Émilie?
19: Oui.
18: Je vais rentrer dans le bain. Tiens, je suis derrière toi, tout blotti contre toi. Donne-moi le savon.

0: un moment agréable avec une personne qu'on ne voit pas et que l'on ne connaît pas. Comme il peut être bon de se retrouver humide et mouillé alors que nous sommes là tous au sec. Plaisir extrême d'être avec une fille qu'on ne connaît pas, j'ai tout juste de 20 ans dans son bain à minuit et demi. Émilie, m'autorises-tu à te caresser?
1: Ah oui.
0: Alors, imagine, Émilie, je te caresse la nuque. Très sensuel, ne frotte surtout pas, ne t'excite pas autant que ça, Émilie. Reste simple. Détends-toi. Allonge-toi. Voilà. Arrête le robinet. Arrête tout. Plus un bruit. Voilà. Tu vas t'allonger contre la paroi. Et imaginez qu'à la place de celle-ci, c'est mon torse. Voilà. Toujours derrière toi, je repasse mes mains et je commence à malaxer tes seins, comme je le faisais tout à l'heure en te déshabillant.

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J'allume les bougies de la salle de bain. Je passe devant, derrière et sur les côtés. Je suis trempé de la mousse du savon, de la sexualité, de la sensualité à l'intérieur de ce bain. Je te caresse le corps et tu te sens bien. Laisse-toi et détends-toi, Émilie. Rentre dans les profondeurs de ton bain. Laisse-toi faire. Je suis là. Ferme les yeux, Émilie. Ne bouge plus.

Fabien me demande si je suis un petit pervers. C'est possible que oui, Fabien. Et alors, quelque part, ça t'excite toi aussi, car tu écoutes, tu enregistres.

répondre à Christelle sur le Minitel qui me dit qu'en faisant ça avec toi, j'oublie les auditeurs de l'autre côté de la radio. Ce que tu oublies, Christelle, de penser, c'est que toi, de ton côté, probablement frustré à dépenser ton argent sur le Minitel. Beaucoup de

0: personne. Oh, j'en suis pas vraiment persuadé, tu sais. Je suis même pratiquement sûr que les trois quarts des gens qui nous écoutent que vous, vous avez plus envie d'entendre ce que nous sommes en train de faire en ce moment avec Émilie que d'entendre quelqu'un nous rabâcher pour la énième fois quelque chose dont personne n'en a rien à foutre. Et la pauvre petite Émilie, vous pensez quand même que je peux pas la laisser comme ça dans son banc, hein, Émilie, je peux pas te laisser tomber comme ça.
1: Ah ben non.
0: T'as besoin. Malgré ma fatigue, malgré mon aigreur, je reste là. Une petite fée, Émilie, viendra te chercher tout à l'heure, te ressortir du bain, te séchera le dos, le ventre, les cuisses, les seins et les pieds. Tu te remettras dans ton pyjama, retourneras en direction de ta chambre, te mettras sous les draps et continueras à écouter l'émission jusqu'à la fin. Émilie, est-ce que souvent encore tu penses à moi?
1: Ah oui.
0: Régulièrement?
1: De temps en temps, oui.
0: Quels sont les moments de temps en temps?
1: Quand je suis toute seule chez moi.
0: En écoutant l'émission?
1: Pas forcément.

0: Et elle continue à prendre son bain. Joli. Eh ben dis donc ma chérie.
1: Eh ben dis donc.
0: Tu pars live ou pas?
1: Pardon?
0: Tu crois que tu pourrais vraiment partir live?
1: Live?
0: C'est-à-dire véritablement te toucher à un point que vraiment t'aurais l'impression que au moins ou un autre serait là?
1: Bah ça m'est déjà arrivé, oui.
0: Ça t'est déjà arrivé?
1: Ouais, ouais.
0: C'est vrai?
1: Au téléphone, ouais.
0: C'est vrai?
1: Oui.
0: Avec qui?
1: Bah, quelqu'un que je connaissais pas.
0: C'est vrai, avec un mec que tu connaissais pas?
1: Ah oui, mais moi j'adore ça quand je connais pas.
0: C'est vrai?
1: Je me sens plus...
0: Bah oui, c'est vrai, hein. Moi aussi, voilà, tu me diras dans un sens. Donc ça nous arrange tous les deux, alors. Il faudrait qu'on s'appelle régulièrement et puis qu'on s'amuse à des petites séances comme ça. Je pense que, bon, pour moi, ça me ferait du bien.
1: Ouais.
0: Pour toi, ça te ferait du bien. Mais à mon avis, ça ferait du bien à des gens comme Christelle qui, à mon avis, de l'autre côté de la radio, a beaucoup de problèmes sexuels. Tu vois. Oui, moi, j'ai des problèmes sexuels, Christelle. Toi aussi, Émilie, tu as des problèmes sexuels. Tout le monde a des problèmes sexuels, Christelle. Et c'est pour ça que nous sommes là cette nuit. C'est pour ça que j'avais envie, cette nuit, de changer par rapport à celle des autres pour justement démontrer, prouver, montrer du doigt que tout le monde avait des problèmes sexuels. Fabien, sur l'antenne de Minitel, a des problèmes sexuels. Fabien sera le premier, lorsque le poste sera éteint ou que j'aurai terminé cette émission, à se taper une bonne queue, à éjaculer dans une capote, à aller foutre ça, et terminé, basta, terminé, hein Fabien, ne dis pas le contraire. Fabien se branle en écoutant l'émission. Tous les garçons se branlent en ce moment en écoutant l'émission. Toutes les filles se touchent, et Christelle, je te le demande, touche-toi. Caresse-toi, Christelle. Et quand t'auras trouvé le point G, tu me feras signe dans ces cas-là. T'es pas prêt de m'appeler dans ces cas-là.
1: Oh.
0: Tiens, je vais te faire découvrir quelque chose, Émilie.
1: Oui.
0: J'ai acheté un CD, bon, qui est assez facile à trouver, s'appelle Histoire d'une goutte d'eau.
1: Mm-hmm.
0: Il y a plusieurs endroits. Je vais t'en faire découvrir quelques-uns.
1: D'accord. Je reste dans mon bain ou je sors de mon bain?
0: Oh, comme tu veux, ma chérie, tu fais ce que tu veux.
1: Bon, bah, j'y reste alors.
0: Je vais te faire écouter. L'orage qui gronde. Voilà, puis il me fait. Il y a 2-3 connards sur Minitel, j'arrête. Hop, terminé. Minitel éteint, j'en ai pas besoin. Dans le monologue, on a besoin de personne. Je n'ai besoin que de moi et des 3 ou 4 filles déjà sélectionnées. Continuez de nous appeler, les enfants. Et l'orage gronde, Émilie. Ça me fait peur, tu vois.
1: Ça te fait peur?
0: Ah, l'orage, toujours. C'est... J'ai toujours l'impression que ça va être la fin du monde. Quand il y a un orage comme celle qui arrive de loin, et puis que d'un coup ça claque, et puis qu'il y a, c'est des trombes d'eau qui tombent.
1: Ah ouais.
0: J'ai toujours l'impression que ça va être la fin. Ça me fait flipper. Mais pas, tu le vois pas sur mon visage, je suis pas paniqué.
1: Ouais,
0: mais
1: ouais.
0: Dans ma tête, j'ai une petite appréhension. J'ai toujours l'impression que, j'ai toujours peur que, qu'il s'arrête pas de pleuvoir.
1: Ah
0: c'est
1: ouais.
0: Que ça continue et qu'en fin de compte, on devienne totalement inondé.
1: Ah
0: ça,
1: ouais,
0: ça te fait pas peur?
1: Ça me fait peur, mais je trouve ça fascinant, quoi.
0: Y a pas de honte, Émilie, à ce moment-là, à vouloir se blottir contre une fille et qu'un homme montre qu'il a peur d'un orage.
1: Ah non, je trouverais ça touchant, au contraire.
0: Ouais, c'est vrai.
1: Ah ouais.
0: Tu ne vois pas ça ridicule que ton mec...
1: Ah non, pas du tout.
0: Ah d'accord. Parce que des fois, j'ai peur avec les filles. Je me demande si un jour, j'arriverai à véritablement montrer physiquement que des fois, je suis pas toujours à l'aise lorsqu'il y a un énorme orage ou un tonnerre qui arrive.
1: Ah mais y a pas de honte.
0: Bon, d'accord. Tu me rassures alors. Je vais te faire écouter autre chose. Alors là, ça c'est le. Je vais te faire écouter. Non, pas celui-là. Une pluie, la pluie en forêt, tu vois. Ça c'est très joli. Je pense que ça va être très joli.
1: Ah ouais.
0: Oh là là là là.
1: Quand ça claque sur les feuilles, ouais.
0: Ouais, ça claque, quoi, exactement. Contre un tapis de feuilles séchées, humide maintenant, tu verras. Ah, c'est beau.
1: C'est reposant.
0: Ah, j'adore.
1: Ah, ouais.
0: Surtout les oiseaux derrière. Je te fais écouter, là, tu vas essayer de deviner ce que ça pourrait être. Ça, c'est les gouttelettes d'un toit.
1: Les gouttelettes d'un toit.
0: Oh,
1: ouais.
0: Non, mais là, c'est très difficile, là.
1: Ouais, bon, en plus, j'entends mal dans mon téléphone.
0: Ah, la rivière sous le pont, ça peut le faire, ça. Ah, ça peut être joli comme bruitage. La rivière sous le pont. Oh là là.
1: Ah, ouais.
0: Moi, j'aime trop ces ambiances, là. Génial. Génial, génial, génial, génial.
1: Génial.
0: Ah, j'adore. je me branle en écoutant la rivière. J'adore ça. Tu sors pas de ton bain?
1: Ah,
0: tu vides ta baignoire là?
1: Ah, je sors.
0: Un truc très joli ça aussi, ça, c'est le rossignol et cascade. Ça donne envie de pisser ça. C'est vrai hein? Oh là là là là. Écoute ça. Oh, extraordinaire.
1: C'est vraiment reposant quand même.
0: C'est bien, hein?
1: Ouais, t'es posé quand t'écoutes ça, c'est...
0: Alors, c'est pas ce que je préfère. Quand il y a de l'eau, c'est bien, mais ça me fatigue à la fin, c'est quand même très linéaire, le bruit d'eau. Alors que quand c'est simplement les oiseaux, ça change tout le son. Les mélodies,
1: ouais, ouais.
0: Les sons changent.
1: Ouais, ça
0: va. Voilà, terminé, on en remettra peut-être tout à l'heure. Vous n'avez pas été sage pour le moment, vous ne l'avez pas mérité, mais peut-être que tout à l'heure. Et puis ceux qui détestent ça, bah rien que pour vous emmerder, je mettrai le maximum pendant la nuit. Tu sais bien combien des fois j'aime bien emmerder les gens, Émilie.
1: Bah oui.
0: Alors que pourtant, je suis pas un garçon bien méchant dans la vie de tous les gens. On pourrait même dire que je suis le garçon le plus gentil, serviable, qui donne tout, qui ne compte pas, intimidé, toujours en train de baisser les yeux, toujours gêné. Ah oh là là, si tu me connaissais dans la vie de tous les jours, Émilie, tu te surprendrais à te dire, mais c'est pas possible, c'est pas le même.
1: Ouais, moi je dis que tout le monde a des
0: caches
1: fatiguées, quoi.
0: Ouais.
1: Enfin, cachées,
0: pardon. Bah oui, mais c'est pas grave. D'ailleurs, rhabille-toi, tu vas finir par attraper froid, toi. Hein.
1: Moi je tremble.
0: Bah oui, bah rhabille-toi, vas-y, sèche-toi.
1: Voilà.
0: C'est bon?
1: Pardon?
0: C'est bon?
1: Ouais.
0: Bon bah ma petite Émilie, je vais être obligée de te laisser. Attends, je vais vérifier un truc quand même.
1: Oui.
0: Vérifier qu'on m'a bien laissé des numéros de téléphone pour faire voir qu'il y en a d'autres.
1: Oui.
0: J'ai Caroline. Oh oui, Caroline. J'ai quoi? J'ai Thaïs. Oh, comme c'est beau ça. J'ai Morgane également. Et j'ai Bérangère. Je vais vous appeler, hein, les unes après les autres. Pas de problème.
1: Il y en a peut-être.
0: Il y en a une autre qui est là, allô? Allô? C'est pas Caroline ou Thaïs ou... Bérangère? Morgane? Non, personne. T'es là toujours, Émilie?
1: Oui.
0: D'accord. Très bien.
1: Ouais, c'est vachement acrobatique de s'habiller d'une main.
0: Attends, je vais essayer de... Bah vas-y, je vais appeler quelqu'un d'autre.
1: Ok.
0: Donc là, je vais téléphoner. Je sais pas sur qui je vais tomber, on va voir, attention. C'est parti, c'est une des quatre autres. Je suis en train de composer le numéro de téléphone. Hop, ça va aller très très vite. Tac, tac, tac, tac. C'est parti.
1: Allô?
0: Allô?
1: Oui.
0: Caroline?
1: Oui.
0: Oh,
1: c'est Caroline.
0: Ça va être à ton tour après.
1: D'accord.
0: Oh là là. Émilie, t'es toujours là?
1: Oui.
0: Bon, j'arrive. Attends, j'arrive. Ah, c'est bien comme ça, on est tranquille. Ah, je suis tout seul dans ma petite boui-boui, dans ma petite radio. Je fais mon petit truc, j'appelle les auditeurs, les auditrices. Émilie, je vais te souhaiter une bonne nuit.
1: D'accord, bah toi aussi.
0: Caroline, tu ne bouges pas.
1: Mm-hmm.
0: D'accord.
1: Mm-hmm.
0: En pleine forme.
1: Toujours.
0: Eh ben, va falloir. Hein. Vous aimez danser, les filles?
1: Ah ouais.
0: Vous aimez bouger?
1: Ouais.
0: Non mais c'est vrai, sérieusement, vous aimez vous amuser?
1: Ah, moi j'aime bien danser. Ouais.
0: C'est vrai, Émilie aime bien ça. Caroline aussi, j'imagine.
1: Oui.
0: Hein, d'accord. Quel genre de musique, Émilie, par exemple?
1: Ah bah moi, de tout.
0: Un peu funk?
1: Bah ouais, souvent, ouais.
0: Caroline?
1: Pareil.
0: Parce que j'essaie de récupérer un morceau que je cherchais depuis des milliards et des milliards d'années. Et j'ai fini par le trouver finalement sur une compilation CD. Alors, il y en a qui vont me dire, oh, pourtant c'était facile à trouver. Je suis sûr que vous ne le connaissez pas, les filles. Ça s'appelle Blue Fever, Let's Funk Tonight. Non, ça ne vous dit rien. C'est un morceau de funk que j'adorais, que j'avais en vinyle. Impossible de le trouver en CD. Et ça y est, je l'ai trouvé, et en plus en version maxi. Et c'est ce qu'on va écouter maintenant, d'accord?
2: Non, mais il y contribue.
3: Ah ouais, peut-être.
2: Et largement.
0: Oh bah oui, alors là, je vais te dire, le dicton, l'argent ne fait pas le bonheur. Je veux dire, il y contribue.
3: L'expression suisse,
0: bah,
3: je suis pas sûr,
0: hein,
3: tu peux vivre sans argent. Hein.
0: Ouais, un dicton suisse, quoi.
3: Non, pas un dicton suisse.
0: Un gros tableron vaut mieux qu'un petit. C'est ça ta connerie?
3: Ah non.
0: Qu'un chocolat bien. Noisette vaut mieux qu'un chocolat avec du riz?
3: Bah... Non, vas-y, continue à casser.
0: Max.
3: Ils sont super, les Suisses. Oh, merci. C'est qui a dit ça? C'est
0: taille. Je sais qu'ils sont...
3: Merci.
0: Mais oui, mais je plaisante, oh là là. Alors, qu'est-ce qu'on pourrait faire? Ça va là, vous vous dérange pas là pendant que je suis dans la merde.
4: Bah ça, on essaie de chercher les dictons.
0: Non mais les dictons, c'est fini, on a essayé combien, j'en ai compris.
3: J'aime bien la merde depuis tout à l'heure. Bah c'est vraiment, j'adore là-dedans.
0: C'est pas que j'aime pas la merde, j'aime bien la merde, mais je m'aperçois que dès que je vais essayer de poser une question intelligente, vous les comprenez pas, il faut rester basique.
3: C'est trop dur.
4: C'est pas gentil.
3: Pose des questions intelligentes à des filles, c'est trop difficile pour les
0: filles.
4: Ça, c'est vrai.
0: On annule tout, il reste deux places, tu me choisis six mecs.
1: Max,
0: une question,
1: Max,
0: oui.
1: J'ai un dicton, enfin mon père le dit souvent.
0: Non mais c'est trop tard.
1: C'est fini les dictons. T'es dépassée ma vieille. Mais non.
0: Oh, une idée, trouvez-moi un truc. Oh là là là là, qu'est-ce que j'aime bien chez les filles, qu'est-ce qu'il faut que je pose qui va vraiment m'émoustiller. Je suis assis, je m'éloigne du micro, je me mets loin, je m'assois parce qu'il faut que je fasse le point. Oh là là là là là là, j'arrive pas. Non mais c'est grave, non mais j'ai pas le temps, j'ai...
1: On avait dit que tout à l'heure c'était la dernière.
0: Non.
1: Ouais mais arrête, laisse-moi une chance encore. Non c'est clair, moi j'aimerais bien qu'on parte tous ensemble. Hein.
4: On propose quels endroits insolites... Oh non, où auriez-vous emmené Max pour un Saint-Valentin? Dans quel endroit insolite?
1: Bon, mais c'est bidon, on nous propose. C'est commercial.
4: Oui, on ne fait pas de réclamation non plus, les filles. Hein. Non, j'ai j'hallucine, quoi.
1: J'hallucine.
4: Est-ce que vous une base de maquillage avant de mettre du fond de teint?
1: C'est quoi votre marque de rouge à
4: lèvres? Vous prenez des douches?
1: Au string. Pas trop maquillage, moi.
3: À Brésil, au string.
1: Ah bah voilà. Brasil, l'Osta, au string, au string, au string. Ouais, mais... Bon, en attendant, il nous pose toujours pas la dernière.
0: J'ai trouvé.
1: Ah, quand même.
0: Je viens de Gaëlle. J'ai demandé aux antennes si elle s'y connaissait bien en maquillage en règle générale. Elle m'a dit qu'elle s'y connaissait bien, donc elle connaissait pas mal de marques. Je vais vous demander votre marque de maquillage. Et en fonction de la marque, Gaëlle me dira celle qui lui semble la mieux et la plus intéressante pour moi. Delphine, quelle est ta marque de maquillage? Ah, c'est très féminin. Vas-y, Delphine.
1: Bah, ça va être dur de répondre parce que je me maquille pas.
0: Ah, bah merde. Alors, voilà. Delphine. Julia, pardon.
1: Bah, comme Delphine.
0: D'accord. Karine.
5: Je me maquille un peu et c'est Elena Rubinstein.
0: D'accord. Céline.
6: Moi, c'est Clinique.
0: C'est Clinique. Myriam.
7: Moi, ça serait plutôt Christian Dior.
0: Mm-hmm.
7: Et puis, créateur de beauté.
0: Taïssa.
8: Lancôme.
0: D'accord. Alors là, je suis très emmerdé parce que, enfin, bon, j'ai été un peu traître. J'ai dit aux antennes ce que je souhaitais à Gaëlle. C'est que j'ai dit, tiens, on va leur demander des marques. En espérant que certaines disent qu'elles se maquillent pas, parce que moi j'aime le naturel, donc j'aime les filles qui ne se maquillent pas.
8: Oh non, c'est pas juste.
7: Ouais, bien, c'est pas juste.
0: Oui, mais ce sont des questions pour mieux me connaître, donc ceux qui me connaissent bien auraient dû le savoir. Ah oui, je sais, ce sont des questions.
7: Parce que tu demandes, je veux dire.
0: Oui, mais comme tout à l'heure, j'ai demandé vos artistes préférés, sachant dans ma tête que je choisirais celle qui allait me donner l'artiste que j'aimais le moins.
7: Donc automatiquement, fallait qu'on se dise.
0: Non,
8: je suis sûre que les filles qui ont répondu maquillage, elles y ont pensé parce qu'on
7: s'est
8: connu.
0: Non, mais là, Julia et Delphine, étant donné qu'il fallait que c'est une question bonus, il faut qu'un point, donc on leur donne chacun 4 points.
8: Mais
7: attends, comment tu fais tes calculs, toi?
0: Bah, une question bonus, c'est un point, ça peut pas être pour deux, donc forcément. Oui,
7: ça
0: mais 8, mais vous êtes Delphine et Julia, vous êtes deux à avoir bien répondu. Je divise la question bonus en deux.
7: Ah bah non.
0: Ça fait 4.
7: Ah bah et non, là, vous répondez, tu aurais donné combien 8 divisé par 6.
4: Bah bon. Voilà.
8: Bon, cette dernière question.
0: Je veux une question, à un moment donné, il y a une réponse
4: encore
0: qui me tue.
4: Tu veux encore une question?
9: Encore une question.
4: Bon, les filles, je vous dis, on n'est pas jusqu'à 5h du mat. Hein.
0: Vite, une question. Mais là, pour l'instant, 4 points de plus pour Julia, 4 points de plus pour Delphine.
7: Ce qui fait,
0: bah, pour les autres, vous n'avez pas bougé, mais pour Julia, du coup, ça te ramène à 1, 2, 3, 4, 5, 6, 7, 8, 9.
7: Et Delphine,
0: 1, 2, 3, 4, 5, 6, 7, 8, 9, 10, Delphine.
7: 10.
0: Oh là là, je veux une question qui tue. C'est une question.
8: Ouais, mais c'est 5 points, là.
0: Je veux une question de la mort.
7: De la balle.
0: De la mort.
8: 5 points.
0: Putain, je saurais pas. Manu, un truc sur les nanas. Ah là là là là, bordel de merde. Oh, ça me fait chier.
10: On nous dit si elles avaient des enfants, quel prénom elles leur donneraient.
0: Ah tiens, allez, ça c'est la dernière question. Et ça sera la dernière des dernières. Non, c'est fini, c'est bon, on va prendre ça pour terminer parce qu'il faut, faut qu'on arrête.
4: Combien de points?
0: Julia.
6: C'est une fille ou un garçon qu'on a?
0: Vous allez avoir chacune une fille et un garçon.
6: D'accord, un garçon.
0: Et je vais choisir en fonction, ça m'étonnerait qu'on ait mouche, mais on va voir si il y en a une. On... Bon. Julia, est-ce que tu es prête à répondre?
6: Oui.
0: Vas-y.
6: Alors, si j'avais un garçon, ce serait Franck. Et si j'avais une fille, ce serait Sophie.
0: D'accord. Ok. Delphine?
11: Alors, si j'avais une fille, ce serait Jennifer. Et un garçon, je l'appellerais Christian.
0: D'accord. Ok. Donc, c'est noté. Attends, excuse-moi, je note. Ok.
11: Ouais, vas-y.
0: Ouais. Thaïssa?
12: Ben, je sais pas encore si tu peux...
0: Pardon?
12: Pas ça, attends, devant, je vais réfléchir pour la fille. Donc,
0: Myriam, tu sais?
13: Alors, moi, pour la fille, ça serait Inès.
0: Inès, ouais.
13: Ouais, et pour le garçon, ça serait plutôt... Enfin, j'hésite entre Gaël et...
0: Faut choisir un, vite.
13: Bon, Gaël.
0: D'accord.
12: Ça y est.
0: Ok. Céline?
14: Ce serait Margot et Stéphane.
0: Alors?
12: Eva et Thomas.
0: Attends, Margot et...
14: Stéphane.
0: Et Stéphane, ok. Thaïssa, tu te sens prête?
12: Si, ouais. Eva et Thomas.
0: Eva et Thomas.
12: Non, Eva et Pedro.
0: Et Pedro.
12: Pedro.
0: D'accord. Karine?
15: Chloé et Alexandre.
0: Alors, Chloé et Alexandre. D'accord. Je suis emmerdé parce que bon, je vais vous expliquer. Julia dit Franck et Sophie. Déjà Franck, non, parce que c'est déjà mon prénom, donc je me vois pas avoir le même prénom par mon fils. Et bon, ça fait Franck Junior ou un machin, ça fait un bordel dans ce genre-là. Donc pas trop. Delphine, Jennifer, j'adore. Mais Christian, c'est le prénom de mon père, donc là pareil, ça ferait un peu oublié. Ouais. Non mais je sais bien. Non mais tant pis. Non mais je veux dire, je t'explique. Myriam, Gaël, non, parce que c'est un prénom. Je l'aime bien.
4: Parce que j'ai déjà comme assistante.
0: Pas du tout.
4: Bon.
0: Parce que je l'apprécie beaucoup au féminin, mais je trouve que Gaël, par un prénom de garçon, ça me fait toujours penser à une fille. Donc le prénom Gaël, je l'approprie plus à une fille qu'à un garçon. Par exemple, le mot Frédéric, je trouve que ça fait plus masculin que féminin. Donc il y a des prénoms comme ça, quand ça fait ambiguïté, surtout pour un garçon, je trouve que ce serait plutôt le mettre mal à l'aise. Hein. Je dis pas non plus que les mecs qui s'appellent Gaël sont féminins, mais je pense à moi personnellement. Par contre, je trouve ça que Inès est très jolie. Quant à Céline, Margot, j'aime bien. C'est Stéphane, je trouve que c'est commun, mais je trouve que c'est plutôt sympathique. Thaïs, Eva, alors là j'adore, mais alors Pedro, pas du tout. Alors,
12: Non mais Pedro, Dorine, si. Je suis désolée, je suis brésilienne.
0: C'est pour ça
12: que j'appelle comment.
0: C'est pour ça que si tu faisais l'effort d'Eva. Nassi, il y a dit.
12: C'est Joséphine, je sais pas.
0: C'est pour ça que je te dis. C'est pour ça que je te dis qu'en même temps, d'avoir un des deux.
12: Eva et Thomas, j'avais dit Thomas ou Pedro. Parce
0: écoute-moi. Tu te la fermes ta gueule.
12: Oh, j'entends pas, c'est ce que la machine à côté là.
0: Bon, tu la fermes ta gueule. Je disais donc, Thaïssa, que Eva était très jolie, que Pedro, je comprenais que j'attendais à ce que 1 sur 2, au moins que par rapport à ta nationalité,
12: j'avais pas compris.
0: Mais je dis que je t'aurais probablement demandé, si on avait un garçon ensemble, de choisir autre chose que Pedro, j'aurais choisi autre chose. Alors, à mon avis, pas Pedro. Parce que Pedro en France, c'est pas, tu vois, Pedro, ça fait un peu, tu vois. Non, mais tu vois, plus je pense au gamin quand il est à l'école, Pedro, ça, à mon avis, ça le met pas trop en avant, quoi. C'est con, mais c'est comme ça, hein. Donc, et Karine me propose Chloé, j'aime beaucoup, et Alexandre, bon, bah pareil, je sais pas quoi on va dire. Je sais pas.
4: Mais donc, si en plus, je veux dire, Max, tu n'y mets pas du tien, là, ça va pas le faire du tout.
0: Il y en a aucune qui me surprend, il y en a aucune qui me surprend.
13: Attends, Inès, c'est mignon.
4: Et pense, dans le duo, pense, je sais pas, les prénoms en duo,
0: mais
4: pour pas séparer.
0: Laissez-moi.
12: Parachute, t'as la fille qui pleure. T'as ramené parachute.
16: Qui
12: est la fille?
16: Tu pleures, ça les fait marrer quand même.
0: Ah, mais je sais bien, mais même quand je pleure, je la fais rire, c'est vrai. Je sais pas. Je peux pas, Tony. Je sais, Gaël.
4: Attends, c'est quoi? Moi, je vais te faire pouf pouf, piquer piquer coller gramme Instagram. Et là, les filles, ça va pas traîner. Hein. Chloé ou pas Chloé. Hein.
0: Je sais pas.
4: Ah non, c'est la première fois que je vois se prendre la tête comme ça, le chef, quand même. Hein.
0: Non, parce que... ouais, non, mais là,
12: ah bah,
0: franchement...
12: Tu vois, mon colocataire trouve que t'es relou, c'est la première fois qu'il t'entend.
4: Ah bah, voilà.
0: Que je suis relou.
12: Oui, bah oui, il trouve que t'es... Là, tu pèses trop pour et contre. Lui, il a qu'une envie, c'est de se débarrasser qu'il ait l'appart. Il a faim et il aimerait avoir l'appart tranquille vendredi, donc il aimerait bien que tu me choisisses.
16: Il y a Jean-Luc qui nous a dit au standard, il doit partir vendredi avec vous. Et il dit, moi, je veux aucune des six, là, elles sont trop reloues, on recommence demain.
12: Oh non!
0: faut que j'en ai réponse demain, malheureusement.
12: Non, attends,
17: tu nous donnes pas la réponse demain, Max.
0: Non, j'ai dit de toute façon, il faut que je donne le nom des gagnants demain. Faut que j'en ai réponse demain à la maisonnée, donc il me faut deux gagnantes.
12: En plus, il y a des crêpes, là, mon colocataire, il a qu'une envie, c'est de les bouffer. Il attend. Tu en veux?
0: Non.
12: On t'en amène.
0: Non.
17: Tu sens cette odeur?
4: Je sais pas, t'as un parfum auquel tu veux pas, tu...
0: Je suis pas parfum.
4: T'es pas parfum non plus?
12: Non, il aime l'odeur de Gérard.
0: Non
4: mais tu verras donc là que Gérard est parfum justement, peut-être pour ça qu'il aime pas le parfum.
0: Qui a critiqué mon copain?
12: Personne.
4: Il doit faire des sauts de 20 mètres.
0: Bon, Gérard... Oh là là, il y en a pas une...
4: Attention les bonbons, c'est la marque de bonbons que tu préfères par exemple?
12: Les Dragibus.
4: Non mais ça justement, les filles, on ne rigole pas sur cette question.
12: Bah, c'est le bonbon, les Dragibus.
0: Je sais pas.
4: Non mais donc là, tu le fais exprès là. Là tu le fais exprès, tu le fais exprès.
0: Alors je vais faire un truc, tiens. Ouais.
4: Allez.
0: Là c'est sûr, je sais, ça y est, j'ai trouvé.
4: Ah,
0: je
4: suis en train de
0: chercher un truc vraiment, non mais qui m'est très personnel, donc qui m'est très important. En imaginant les filles qu'on soit ensemble, c'est bon, là je sais que là il y aura forcément quelqu'un qui va se détacher de tous. On vit ensemble, on vit dans un... On va pas dire une maison, un appartement.
12: Ouais.
0: De quelle manière, est-ce que vous avez un style de décoration très particulier, ou est-ce que vous avez une envie, comment vous arrivez à avoir un appartement? On vit ensemble, quel est votre style d'appartement, ou votre façon de vivre, votre quotidien, ce qui vous entoure, c'est comment? Même un rêve, genre demain vous voulez que ça soit en marocain, en un style c'est très très gothique, très machin, enfin je sais pas, je pense que quand même vous avez une petite imagination de la manière dont vous rêvez d'un appartement ou d'une maison, enfin un appartement de rêve, c'est vous le voyez comment? Juste pour voir, j'ai besoin. Parce que
12: c'est blanc. Toujours...
0: Non, mais je demande pas la peinture seulement, je demande le style, tout ça.
12: Le style.
0: Ouais, très. Est-ce que c'est plutôt chargé, simple? Si oui, comment? Alors s'il y en a qui rentrent dans les détails, c'est encore mieux. Est-ce qu'il y en a une qui est prête à répondre?
12: Ouais, Delphine.
0: Delphine, tu vois ton appartement, tu vois notre appartement comment?
12: Alors je vois notre appartement avec plein de mètres carrés. Tout informatisé.
0: Je t'assure, moi aussi, j'ai pas envie de vivre dans un 20 mètres carrés. Hein.
12: Ah
0: ça,
12: ouais. Alors je le veux très très grand. Tout informatisé, tu vois. T'aurais le balai qui passe tout seul. Enfin, avec plein de petits gadgets comme ça, des petits robots qui courent partout. Des grandes fenêtres, une grande baie, tu vois, sur la mer, par exemple. Et puis, un étage où il y aurait notre chambre, par exemple.
0: Mm-hmm.
12: Et puis, je t'emmerde, hein.
0: Non, je t'écoute.
12: Non, mais c'est pas une question, quoi.
17: Comment elle a dit ça?
12: Non, mais c'est vrai, j'ai l'impression que tu m'écoutes pas, quoi. T'en as rien à faire.
0: Bah, alors, non, j'écoute.
12: T'écoutes?
0: J'ai rien à dire que d'écouter, donc...
12: Ouais. Et puis, voilà, quoi, avec un petit chien qui court dans le jardin.
0: D'accord. Je te rassure quand même, Delphine, enfin, je sais pas si tu l'as déjà vérifié en 18 ans, on entend rarement quelqu'un parler... On entend rarement quelqu'un écouter.
12: Ouais.
0: Hein?
12: Ouais.
0: Généralement,
12: non, mais je sais pas, j'avais l'impression que tu t'en foutais complètement, quoi.
0: Non, pas du tout.
17: Il était passionné.
0: Non, j'écoutais, j'essayais de m'imaginer le truc.
12: Ouais.
0: Karine, qui à moi, qu'il y en a une qui est prête à répondre?
12: Myriam,
0: vas-y.
18: Ouais, alors moi, ça serait en plein cœur de Paris, sur un grand building.
0: C'est l'appartement, c'est l'intérieur de l'appartement. Je vous demande pas de me dire dans quel endroit il se trouve, je vous demande l'intérieur de l'appartement.
18: L'intérieur de l'appartement, ouais. Moi, je disais, c'est-à-dire que ça serait en 60 mètres carrés sur duplex, c'est-à-dire qu'il serait deux appartements en un.
0: Non, je vous demande comment tu vas habiller l'intérieur, je te demande pas de me dire si c'est trois étages.
18: Donc,
0: vous ne comprenez pas, vous ne comprenez pas.
18: Bon, deux styles différents. Moi, j'habillerais l'intérieur avec un style assez vieux, quoi, rustique, c'est-à-dire le bon vieux buffet, c'est-à-dire bien ricoché tout ça dessus, genre les chaises à l'ancienne, genre Louis XV, tout ça, quoi.
0: D'accord, Julia?
19: Je mettrais un appartement pas trop chargé et je mélangerais plutôt les styles avec des meubles assez anciens et puis d'autres plutôt modernes.
0: D'accord, Julia?
19: Non, c'est Julia qui vient de parler.
0: Ouais, pardon, Karine?
20: Alors moi, je le vois spacieux, clair, pas de tapisserie, mais plutôt pas en blanc avec des tableaux un peu partout sans être trop chargé.
0: D'accord, Thaïssa?
21: Moi, je vois bien un appartement style un loft new-yorkais, donc assez grand, que ce soit pas trop chargé non plus, fluide, lumineux, qu'il y ait beaucoup de lumière, des baies vitrées comme ça. Ça, c'est, je trouve ça géant, et qu'il y ait un super panorama, qu'on puisse même voir la mer de loin comme ça. Enfin, ce serait génial. Et notre chambre à coucher serait très douillette. Enfin, quelque chose de moderne mais en même temps chaleureux.
0: Voilà. Thaïssa, Céline.
22: Alors moi, je verrais ça plutôt dans un duplex, déjà, avec des poutres apparentes,
2: Bon, la peinture plutôt dans les jaunes mais clairs, hein, quelque chose de doux. Et puis des meubles en pin ou enfin, mais pas rustique, mais plutôt quelque chose de simple, de jeune. Et puis pas trop chargé, quelques tableaux quand même. Et puis voilà quoi, quelque chose avec de la moquette. Une belle moquette, pour que ce soit douillet, qu'on puisse, quand on se lève le matin, marcher à pieds nus, pas avoir froid, enfin, et puis, bon, une belle salle de bain, etc. quoi.
0: D'accord.
2: Quelque chose d'agréable, pas forcément qui montre la richesse, mais quelque chose d'agréable, où on se sente bien, on a envie d'être chez soi aussi.
0: D'accord. Bon, alors là, il y a deux personnes qui ont bien répondu, qui vont devoir rentrer un peu plus dans les détails. C'est Karine et Thaïssa. Alors, j'aimerais que Thaïssa rentre plus dans les détails.
21: Ah, dans les détails. Alors, moi, je vois ça très bien. Déjà, on aurait une grande piscine. Une grande piscine qu'on pourrait voir avec une terrasse.
2: Dans un appartement.
21: Oui, oui, non, mais attends, mais nous, la complète, quoi. Là, si tu veux, on est tout en haut de l'appartement. Enfin, il est pas énorme, l'appartement. Il y a 3 étages, on va dire. On est sur la couverture, sur le toit. Donc, on a fait construire notre piscine. Et on a donc cette vue sur la mer comme ça, et tous les soirs, tous les deux, on pourrait être là, regarder notre coucher de soleil, allongé sur un fauteuil hyper confortable. Tu sais, les fauteuils là, en forme de bouche, là, j'adore ça. Je sais pas si tu connais.
0: Karine, non mais je ne dirai rien, j'essaie pas d'influencer.
21: Oh, d'accord.
0: Je fais des gestes de oui, de non, de oh merde, okay, de oh ouais génial. Ah j'ai pas dit que c'est tombé sur toi, mais je sais
21: voilà,
0: que.
21: Voilà, avec.
0: Non mais c'est bon, Karine.
21: Non, j'ai pas fini. C'est-à-dire le truc quand t'arrives comme ça, tu règles la lumière avec un claquement de doigts, avec la voix et tout ça, enfin quelque chose qui soit très maniable mais qui soit confortable à la fois, enfin qu'on s'y plaise vraiment. Quoi.
0: Karine.
21: Alors, je le vois spacieux, donc comme je l'ai dit tout à l'heure, blanc avec. Oui. Des tableaux qu'on choisirait tous les deux ou chacun les nôtres pour décorer chacun notre endroit avec pas mal de lumière aussi. Le style de meuble ce serait plutôt moderne mais en bois. Et puis je sais pas exactement encore. Enfin,
0: ouais, bah je vais te donner les points Karine. Parce que ça ressemble un peu à chez moi ce que tu es en train de raconter, puisque chez moi, non mais c'est vrai, il y a des murs blancs, il y a des tableaux, pas trop chargés, parce qu'il y en a 2-3 dans le salon, sans que ça soit non plus trop abusif.
21: Mm-mm.
0: Et quand tu disais en bois, moi c'est un peu en bois, enfin c'est un peu en pierre, un peu.
21: Ouais, mais c'est comme ça que j'ai décoré
0: ma chambre. Ça ressemble un petit peu, voilà quoi, donc. Donc je vais donner 8 points à Karine.
21: Oh.
0: Ce qui a donné maintenant le total, je crois que là, il y a plus de 4, 5, 6, 7, 8. C'est qui va nous dire, attends, parce qu'on est dans les calculs. Céline, désolé.
2: Bah, c'est pas grave.
0: Tu m'en veux pas, j'espère. Hein.
2: Un petit peu, mais c'est pas grave.
0: Je sais, j'étais très dur.
2: Non, mais je suis la plus vieille, tu m'as cassé, t'as pas voulu de moi, tu me posais la question, toujours en dernier, etc. J'ai compris.
0: Mais la dernière, justement, ce qui te permettait de réfléchir beaucoup plus que les autres.
2: Non.
0: Ah non, j'ai faux.
2: Si, tu pouvais voir la
21: réponse. Oui, non, mais ça, non, c'est trop. Justement, c'est trop facile.
0: Oh non, ça y est, maintenant, il n'y a aucune, Céline, franchement, en toute sincérité, je vais être le plus franc du monde, il n'y en a pas une qui m'intéressait plus que les autres que j'ai cherché à faire gagner. Franchement, ça m'était totalement égal, il fallait malheureusement que 2 gagnantes, on avait 6 personnes, donc je savais que j'allais faire 4 personnes malheureuses, je sais qu'on a joué sur l'attention pendant toute la soirée, c'était pour que justement celles qui n'avaient pas la possibilité de marquer beaucoup de points au départ puissent se rattraper sur la fin. J'avais pas du tout l'intention de faire gagner forcément une fille de 18-20 ans, moins qu'une fille de 25. En toute franchise, je préfère quand même, je vais pas pour les autres, hein, mais je préfère la compagnie d'une fille de ton âge qu'une fille de 18 ou 20. Mais après, je suis là pour faire plaisir aux gens. Ça, c'est, les questions que je t'ai posées, je veux dire, t'as pris des points, quoi. Donc, il y en a qui n'ont pas plus que toi de points. Hein.
2: D'accord, donc tu restes toujours mon dieu, va.
0: Non, mais je suis un peu déçu.
2: Invite les 3 autres à la maison.
0: Je comprends que tu sois déçu, mais je suis déçu de ta réponse. Je pensais pas que t'allais réagir de cette manière, parce qu'on dirait que justement, toi, quand on a 25, il réagit comme la plus gamine de toutes.
2: Mais non.
0: Mais si, malheureusement.
2: Ah voilà.
0: Julia, je ne pense pas que ça soit bon. Myriam, alors là, je pense que c'est bel et bien Karine et Thaïssa. Hein.
21: Waouh. Ouais. Génial.
0: Donc j'espère que les autres demoiselles ne m'en voudront pas.
21: Bah un petit peu. Mais bravo Myriam quand même. Hein.
0: Vraiment, merci. Vous m'en voulez les 4 autres. Hein.
21: Ouais. Allez, on les fait partir.
0: Je ne peux pas.
1: Il y a Patrice,
0: Je ne peux pas, je ne peux pas.
21: Mais vous nous suivez en voiture.
1: Ouais, venez.
0: Je ne peux pas, je ne peux pas. Franchement, je peux pas.
1: Ah, c'est injuste.
0: Je sais que c'est...
1: malheureux.
0: Je sais bien, mais je me mets à votre place.
1: Je ne peux pas te rendre compte à quel point...
0: Non, mais dès le départ, vous saviez qu'il y avait que deux places. Vous étiez six, donc vous saviez.
1: Mais il fallait prendre que deux personnes.
0: Pardon ?
1: Il fallait prendre que deux personnes.
21: Ouais, mais il n'y a plus de jeu.
0: Non, je vais prendre deux personnes. Bon, alors, vous avez gagné d'avance, mais attention, qu'est-ce qui... Oh, pas non, moi, c'est pas possible.
1: Ouais, mais là, t'achèves tout, là.
0: Bah, j'achève tout, je peux pas, je peux pas.
1: Il m'a fait mal.
0: Non, mais je sais bien.
1: Oui, il m'a fait trop mal.
0: Oh, ah, ça
21: ouais,
0: y est.
21: Mais Max, il est généreux, il aura plein d'occasions à vous donner pour être avec lui.
1: Ouais, bon, vas-y, t'aille.
0: Qu'est-ce que vous voulez qu'on aille dîner tous ensemble?
1: Ouais.
0: En plus, les quatre perdantes, elles sont de Paris.
1: Ouais.
0: C'est bon, en plus, donc je pourrais m'arranger pour vous offrir un loco. C'est vrai que c'est emmerdant, parce qu'on les a tenues pendant une heure et demie, je sais pas quoi vous offrir. En plus, les deux garçons qui gagnent sont de province. Bordeaux et du Mans. Ouais.
1: Comment les filles pour venir jusque-là?
21: Ouais, on débrouille.
0: Mais non, c'est pris en charge tout ça. C'est
1: non,
0: pris en
1: c'est
0: charge.
1: Vrai.
0: Alors Céline, Julia, Myriam et Delphine, je sais pas quoi faire. Je sais pas. Ouais, moi, je vous propose. On peut aller déjeuner ensemble.
1: Ouais, c'est bien.
0: Attendez.
4: Ouh là.
0: Attendez. On va être très clair parce qu'à ce moment donné, j'ai quand même. Je fréquente une fille qui m'a bouffé mon porte-monnaie. Donc je ne paye pas l'addition.
1: Non, il n'y a pas de problème. On n'a pas dit que tu nous invitais, on a dit qu'on déjeunait ensemble.
0: Non,
1: voilà.
0: Je vais plus loin. Vous m'invitez.
1: Tu manges beaucoup? Belle question.
0: Ce jour-là, je te promets que oui.
1: Oh, bah oui, pour rattraper. Bah, il est tellement maigre.
0: Non, il est tellement maigre.
1: C'était tellement bien comme ça.
0: Bah alors... Non, mais alors...
1: Ça va, t'as pas besoin de lui serrer ses pompes non plus, surtout que c'est des canvers.
21: Non, mais c'est la vérité en plus.
0: Bon, alors on fait ça?
1: Ouais.
0: Vous voulez ou pas?
1: Oui, bah ouais.
0: Comme ça, vous apprendrez mieux à vous connaître.
1: Voilà, puis on pourra mieux répondre la prochaine fois.
0: Voilà, exactement. Donc, on fait ça?
1: Ouais.
0: On se démerde pour trouver hors antenne une date qui peut convenir à tout le monde?
1: Ok.
0: D'accord, ok. Bah alors, on fait comme ça. Donc, Julia, Cécile...
1: Céline,
0: qui m'en veut à mort.
1: Mais non.
0: À mort. Julia qui m'en veut à mort.
1: Ouais.
0: Myriam et Delphine aussi.
1: Ouais.
0: Mais même peut-être que Manu ou Gaël viendront rejoindre à nous. On fera un déj tous ensemble en famille. Hein, on va pas se retrouver. D'accord. On s'arrangera pour faire un déj ou un truc comme ça vers 13h30, 14h, quelque part près de la radio. Et puis on, d'accord?
1: Ouais.
0: Bon, quant à Karine et Thaïssa.
1: Oui.
21: Ouais, salut Karine.
1: Salut Thaïssa.
21: Ouais, salut.
1: Amusez-vous bien les filles.
21: Salut les filles, merci.
1: Salut,
21: c'est cool.
0: Elles viendront.
1: Envoyez à nous un peu. Hein.
0: Elles viendront faire la fête et je vous remercie de votre patience.
1: Ouais, c'est agréable avec toi.
0: Oh là là, voyez ma
1: main. On n'a pas perdu notre temps.
0: Oh là là.
1: Bah, ça, c'est vous qui le dites.
0: Voilà.
1: Non, on n'a pas perdu notre temps.
21: Non, c'est pas vrai.
0: Très bien.
1: C'est agréable.
0: Ne quittez pas, on vous repasse le standard, numéro de téléphone. Je sais pas ce que ça peut donner, hein, c'est le numéro. C'est parti.
3: Vous serez d'une domination soft par massage. Contactez vite Pascal, prof de sport, au 06.
0: Ah ben, faut noter les numéros de téléphone.
3: 19, annonce très sérieuse.
22: Je suis au 0148.
0: Ah putain, faut couper.
22: Chatouille, surtout, et puis autre chose.
3: Bonsoir, 0130.
0: Hop. Ah mais...
3: Cherchons une femme soumise ou dominatrice pour une complicité basée sur jeu très sexuel, merci.
0: D'accord.
23: Philippe, Jean Tabou, mignon, sur Paris, c'est motivé, moi. Soumis, attend toute proposition de femme, jeune femme de
0: dominatrice. Numéro
23: 0140.
0: Oh merde, on n'a pas le temps. On le refera après. Oh, lui, il me le faut, lui. Oh, Philippe, t'es
24: ouais,
0: soumis.
24: Ouais, Max Bouchard.
0: Voilà, Max Bouchard. Attention, on va y aller, on va composer des... on va essayer de récupérer. On peut le récupérer.
4: Je vais pas arriver à l'avoir, donc il faudrait soit que je le refasse.
0: Ouais,
4: alors je le fais après, ou pendant que vous faites des trucs, moi, je vais le chercher.
0: Ouais, bah tiens, prends-le maintenant, on va essayer de le trouver à côté, parce que Manu va me faire d'autres numéros, et essaie de me récupérer le petit Philippe, là.
4: Okay.
0: Ah ouais, ça va être chaud, ça. Donc, on va essayer d'en faire un autre.
4: Alors, tu voulais faire quoi de mon tatouze échangiste? Ensuite, t'en as plein, mais des numéros.
0: Ça, c'est le truc talon aiguille à la base. Hein. Ouais, tu te retrouves très vite avec des mecs soumis. En fin de compte, ce sont des numéros. Qu'est-ce qu'il y a donc sinon?
4: Bah, chez nous, c'est pas des numéros de cul. Normaux, hein, rien de spécial.
0: Partouze, vas-y, tends-moi le partouze. Il va le faire, c'est bon. Voilà. Va voir, et puis après, récupère le numéro de notre petit Philippe là. Fais celui partouze, hein, c'est son mini-test. C'est ce que tout le monde réclame. Hein. Ça y est, c'est bon, c'est parti.
3: Donc, système. Bienvenue sur le 0.
0: Attends, je coupe. Attention.
3: Ligne de l'amour en groupe. Tapez sur la touche étoile de votre.
5: votre téléphone.
0: Alors, touche étoile de ton téléphone. Voilà.
5: Ouais, c'est sur le 08.
0: Attends, je coupe. Je coupe.
5: Pour écouter les petites annonces, tapez 1. Tapez. Si vous préférez.
0: 1-1-1-1. Donc, tu tapes 1.
7: Chevaux, très bon pompeur lécheur, cherche de beaux jeunes mecs, bien montés, bon juteur et bon baiser, moins de 27 ans, plan bon plan vite couille, chouet vicieux, hip-hopper, 0-1-3-2-5-0-9.
0: Oh merde! C'est grave.
7: Lécheur, cherche jeune, bon mec, bien monté, bon juteur et bon baiser, moins de 27 ans, plan bon plan vite couille, chouet vicieux, popper,
0: 0-1-3-2-5-0-9-82,
7: motivé. De mec, très excité, bien foutu, 21 ans et 37 ans, cherche le troisième, bien monté, réel pour un bon plan plus direct, 47-4.
0: Oh putain, c'est dingue, hein, Phil Dard!
7: 47-40.
0: T'es dedans, toi, je suis encore là.
7: Deux mecs très excités, bien foutus, 21 ans et 37 ans, cherche un troisième jeune mec bien monté réel pour un bon plan cul, 47-80.
0: Hop, c'est bon, je coupe.
5: 47-97-77.
0: Oh merde.
5: Tu crois que tu roules avec une
0: Oh là là, on comprend, putain, on comprend rien.
16: Il parle trop vite,
0: Animateur, 28 ans, monsieur, cherche code, culture, saut de mieux, sur fucking. Mec, il passe des messages, c'est bien ça.
5: 68, 63.
0: Ah merde, attends.
5: Hop. Ce soir, troisième pour un quatrième ami, copain pour une relation durable. Appelle-nous sur le 060.
0: Hop. Ça va trop vite.
8: Non mais c'est bon, je l'ai.
5: Merci. Et n'oubliez pas de consulter votre balle.
0: C'est bon.
5: 08.
0: Ta balle dans le cul, ouais. Bon. Bon, attention, on va faire comme ça les émissions, hein, maintenant. Ça va être comme ça. Hein. Salut, Max, 22 ans quand même, recherche Golden, de son saut de mi, attention, fille. Ah, j'aimerais bien, ouais. C'est enculé comme ça, saut de mi, poil de cul, poil de chatte, attention, tout. Prends tout. Non mais c'est vrai. Trop de bol, trop du cul. Agnès, tout ça, toujours je prends. Attends, Phil, là, tu veux passer une annonce, non? Tu vas aller?
16: Oui, on s'en réalisateur, cherche des poils, que les poils, des gros poils, des petits poils, des roues. Mais aussi des fesses, et puis des chattes et des poils.
0: Ouais, ouais. Je sais pas, quelqu'un veut passer une annonce rapide, non, Gaël, je sais pas.
8: Ouais, moi non. Pas non, de rapet de chocolat.
0: Ouais, Gaël, je la vois bien. Elle truc. On cherche appartement. Pour ça, il faut appartement. D'accord, ok. Je cherche big, pour moi, je suis pour Clermont-Ferrand, 120 francs. Clermont-Ferrand. Et nous, on est là, les deux vieux vis-lards de Paris, tout. Moi, je suis là. Sois demi mon cul, attends, attention, prends dans le cul, prends dans le cul, maintenant, chérie, attention. Je cherche pour God, sois de sodomi, attention, fais lâchons. Merde dans le cul, tout ça, etc.
16: Et les fans fucking.
0: Fans fucking, voilà.
8: J'ai pu récupérer le numéro donc de ladite personne.
0: Ah oui.
8: Alors
0: Ah bah s'il faut le faire maintenant, mais j'ai peur que ça coupe et tout parce qu'on va être obligé de faire une pause d'ici peu de temps. C'est le numéro de quoi, du mec qui voulait quoi déjà lui?
8: Bah de Philippe hein.
0: Passe-moi, fais-moi un dernier numéro avant qu'on appelle le petit Philippe là, on va faire une petite pause mais un autre numéro, c'est quoi que tu pourrais nous faire là éventuellement?
8: Échangiste ou bi?
0: Échangiste tiens pour voir. Allez, un numéro de téléphone pour les échangistes, on va voir ce que ça peut donner. Ça fait longtemps qu'on n'en avait pas fait. Ce qui est con, c'est que je donne pas le numéro, on est obligé de couper, on est en train de faire, j'ai merdé là, hein, sur ce coup-là. Oh, puis ma foi, tant pis. Hein. Bitcrot, God, on s'encule, voilà, c'est sur le Minitel que les messages sont laissés. C'est fort sympathique. Il y a également Spound qui vient d'arriver et qui nous salue. Bah, écoute, salut à toi. Mon frère, et il y a...
9: Appuie sur la touche étoile.
0: C'est toujours le même système, donc la touche étoile de ton téléphone.
9: Boîte aux lettres, c'est sur le 08 30.
0: Non, je pense que tu peux faire le 1 direct, hein. Je pense que c'est le 1 qu'il faut faire. Donc, on y va.
5: 8 ans, super pompeur lécheur, très mal au couillé des tons, reçoit dans le 16e pour un plan direct. 45-20.
0: C'est bon, je coupe, laisse. C'est bon, je coupe.
5: Allô, bonjour, je fais suite à ton annonce, tu peux m'appeler au 48.
0: Ah, c'est bon, là, c'est le numéro de téléphone, ça y est, j'ai compris. Ah, c'est chaud.
5: Marc, grand brun, très séduisant, très fortement membre réel sur Paris, 01.
0: Sauf, hein. Attention, un autre.
5: Marc, grand bain,
0: président,
5: sur Paris Centre, très fortement membré, l'on répète.
0: Des fois, il donne les numéros de téléphone, ça chauffe. Encore. Attention.
5: Marc, très beau brun.
0: Oh, bah oui, bah ça va, on a compris.
5: Durant, 0153.
0: Ah oui, il a changé de texte.
5: Beaucoup plus sur Paris. Allez, très bon amant, très endurant, très fortement membré, réel, long et épais. 0153.
0: Long et épais, hein, quand même, fallait le dire. C'est très important, quand même.
5: Mon couple. Bonsoir, Pascal recherche un couple sympa ou une voix féminine libérée pour soirée très agréable. 06.
0: Ah, c'est très... Ça me donne une idée.
5: Merci.
0: Ah, bah, c'est gentil, voilà. Il y a un autre numéro, il paraît que c'est encore mieux. Et pareil, il y a un 0836 qui est très très fort, là. Donc, on va prendre le numéro de téléphone de ce numéro, là. Ah, c'est très bien, ça. 0836, machin, là. Ça, ça peut être très, très bien. Bah, vous ne bougez surtout pas, la Radio Libre va revenir d'ici quelques instants. Si vous voulez, nous appeler 0800 70 5000 et 0800 70 5000 et 0800 3 08 5000. Nous allons, d'ici, quelques minutes, un quart d'heure, 20 minutes, une demi-heure, trois quarts d'heure, on ne sait pas, vers, le monologue de cette nuit. Nous allons, alors, il y a des numéros, Manu, je sais pas ce que Gaël.
16: Il y a toujours le jeune homme de l'annonce de tout à l'heure.
0: Ah oui, alors, d'accord. Okay. Ok, on va l'appeler. Je me souviens pas du tout de l'annonce, il cherchait de la bite, c'est ça?
6: Ouais,
0: bah, ok. D'accord, donc on va appeler le charmant jeune homme, et on va essayer de voir ce que ça peut donner. Ta gueule, Max, Bill Bang me dit ça sur le Minitel, je vais tâcher de faire, t'inquiète pas. De faire deux heures, c'est promis, je me la fermerai. Ok, Philippe. Ah là là là là. On va tomber sur un répondeur, non? Allô? Allô.
10: Bien, c'est Jean-Claude
0: et
10: Patricia, vous prenez ce message,
0: prenez le
10: but sonore, à bientôt.
0: Attends. Ouais, salut, ce message est pour Philippe, tu sais, tu m'avais parlé de l'annonce là, avec les codes dans le cul, tout ça, bah ça m'intéresse. Je suis prêt à me faire sodomiser, donc tu connais mon numéro dans les petites annonces comme d'habitude, ok. Et n'oublie pas que je suis prêt à tout, comme la semaine dernière, salut. T'imagines, tu as des messages comme ça sur le répondeur à des gens. Tant la nana qui.
16: Ils vont pas capter demain
0: matin. Non, mais c'est clair. Non, mais attends, c'est pas, t'as bien fait le bon numéro?
16: Bah oui, c'est lui qu'on m'a donné, ouais.
0: Est-ce qu'il y a du poppers, me demande-t-on sur Mitel? Mais vous demandez de ces trucs, y a pas de drogue ici. Max Le Pen. T'es vache, me dit-on. Bah oui, je sais bien, mais bon, c'est un petit peu ma, je me venge, là, je suis en train de me venger. T'as pas autre chose à me donner?
16: Si, on en a un autre avec une fille qui fait des spécialités.
0: Ah, vas-y, balance. Alors ça, oui, ça peut m'intéresser, effectivement. Juste comme ça, pour le plaisir. C'est pas pour moi, c'est surtout pour vous, hein, qui écoutez la radio, c'est pour vous donner envie. Et surtout pour les tolards, parce qu'on en a parlé hier, il y en a beaucoup qui ont apprécié ce qu'on a fait avec les prisons pour déconner. Je sais qu'il y a beaucoup de tolards. Alors, comme ça, pour vous faire fantasmer un petit peu pour les filles.
10: Attention. Oui. Réservé
0: aux adultes avertis.
10: Si vous avez moins de 18 ans, vous devez
0: accrocher
10: immédiatement. Si vous êtes majeur, tapez maintenant sur la touche étoile de votre téléphone. Ah. Si vous en avez une.
0: Tu veux voir si j'en ai une grosse.
10: Service, tapez maintenant votre âge sur votre clavier.
0: Allez, tape, je sais pas, 25 par exemple, hop. Voilà.
10: Bienvenue à l'amour au téléphone. Ah. Et si tu veux te régaler, je te propose de baisser en direct avec des salopes pour le simple prix d'un appel téléphonique. C'est pas tous les jours qu'on peut choisir la fille de ses rêves pour réaliser ses fantasmes plus hard. Alors profite-en. Sodomie, levrette, fellation, 69. Tu peux tout demander. Nous sommes là pour te satisfaire. Si tu as envie de défoncer un petit cul rasé, bien serré, de vider tes grosses couilles bien pleines dans une
0: boîte. C'est dingue, ce qu'on peut entendre.
10: Enfiler ta grosse queue dans
0: une boîte
10: bien mouillée. Ne te gêne surtout pas. On adore ça.
0: Oh, c'est
10: et
0: dingue.
10: On peut pas dire non. On est de vraies petites cochonnes et on en est fiers. Et puis, si tu es timide ou si tu as simplement envie d'écouter les autres baiser, dans ce cas-là, tu peux choisir de ne pas participer. C'est comme tu veux. Alors, qu'est-ce qui te ferait plaisir? Pour baiser en direct avec une fille au téléphone, tape 1.
0: Mmh.
10: Pour écouter les autres baisers sans participer, tape 2.
0: Vas-y, 2 pour voir. Pour voir, on va voir ce que ça donne, juste par curiosité, pour voir un petit peu le son que ça donne. C'est quand même hallucinant qu'il y a des gens qui payent.
10: En action. Ça t'a plu, hein? T'as pas envie de te la taper aussi, ma copine?
0: Oh là là, le truc bidon! Là, je fais écouter aux plus jeunes pour vous dire à quel point faut pas aller dépenser son argent là-dedans. C'est quand même de l'arnaque. C'est quand même décoincé, quand même.
10: Allô?
11: Allô?
10: Bonjour, Fred.
11: Bonjour.
0: C'est des comédiens, les gens. Ils sont payés pour ça, les enfants. Tombez pas dans le panneau, je vous assure. Dépensez pas vos argent dans ces merdes. Nous, on le fait pour vous faire écouter, mais franchement, ne le faites pas, quoi.
10: J'ai un truc en bandé noir avec un faux diator, j'appelle Poney Noir.
0: Bon, moi, je le fais régulièrement parce que j'ai du pognon, hein. Mais bon, ben, le faites pas, vous, hein, sans déconner.
10: Et donc, tu es tout nu, je suppose.
11: Exactement.
10: Eh bien, dis donc, as-tu envie d'un gros câlin? Alors, tu sais ce que je vais faire? Je vais me déshabiller et je vais venir te rejoindre sur tes draps. T'aimerais ça, hein? Là, je vais me blotter tout contre toi, là. Comme ça. Là, comme ça. Et là, j'ai envie de commencer à caresser mes seins tout doucement. Là.
0: Oh, les tolards, ça doit les exciter, là.
10: Oui.
0: Alors, oui, c'est vrai, oui.
10: Oui.
0: On peut pas rentrer dans des conversations et tout, dans des forums. Il n'y a pas de forum, des trucs, on peut dialoguer en direct.
4: J'ai pas un numéro précis de forum, si tu veux.
0: Ah, putain, s'il y a quelqu'un qui a un numéro de forum, ça serait bien, quoi.
10: Il est dur.
0: Non, je bande. Je suis bien. Et l'autre, elle est là, elle est en train de tricoter, en train de regarder la télé en même temps. C'est un film comme ça, je sais pas si vous l'avez vu, un film qui s'appelle Shortcuts. C'est excellent. Elle va me faire bonder la cochonne.
6: J'ai même aventuré ma
0: mère entre tes... Non, pour ça, ça me fait rien quand même. Je tiens à rassurer le public, à mon public chaud. Est-ce que Max est excité, bande à ça? Non, franchement, ça me fait ni chaud ni froid. C'est trop bidon. C'est trop bidon. Je pense que le mec, c'est peut-être pas un comédien, mais que quand même de tomber dans le panneau comme ça, que le mec se branle et tout ça. Quelle branlette, nous dit-on. Oh là, ça y est. Ça excite, là, ça excite tout le monde, là. Ah, ça commence à exciter tout le monde. Ça y est, le fil d'ail commence à vouloir se faire... Il veut se faire tripoter les couilles par Gaël, hein? Tu veux te faire tripoter les couilles par Gaël, hein? Ça te fait plaisir?
13: Non, mais je viens de donner un numéro, soi-disant, de forum.
0: Ah.
13: Où il faut entrer son âge, tout ça, et puis après, tu peux, quand d'accord, t'as donné quelques renseignements...
14: T'as la ligne privée?
13: Ouais, ouais, ils me connaissent.
0: D'accord, ok. C'est un truc avec que des hommes?
13: Des hommes, des animaux, des hommes, des poutres, des
0: trucs. Si c'est des animaux, c'est Morgane, ça. C'est Morgane du 16-20. Okay. Si c'est des animaux, c'est Morgane du 16-20. Obligé. C'est lui qui t'a donné l'info. Si c'est des animaux, ça peut être que Morgane. C'est ça? Balance le nom, balance. C'est Morgane?
14: C'est Morgane du 16-20, mais dites pas le dire.
0: C'est rien, fil d'art, c'est bien.
14: Il va me faire les fesses. Il va me choper.
0: T'as ce Morgane, alors toujours dans le forum avec des bestioles. Toujours là-dedans, lui. Hein. À un moment donné, on m'avait dit, avant de venir à un fun, il travaillait et il me disait qu'il paraît qu'il se mettait des morpions dans le cul. C'est vrai ou pas? Non, c'est vrai.
14: Des bancos, des millionnaires.
0: Oh putain, elle se mettait tout, la totale, quoi. C'était la, c'est la française des jeux. Viens me foutre le million. Non, l'autre, il voulait le million, le million, le million, le million. Gratte, gratte, gratte, gratte. Allez, on y va, c'est parti, on téléphone, là. On a, moi, j'attends, hein. Moi, je comble, je parle en attendant, j'attends que ça sonne, hein. Ah bah l'autre, elle est toujours là, c'est fini. Non, c'est terminé pour toi. C'est terminé, hein, voilà. Donc, on va téléphoner maintenant au numéro que nous a donné Morgane. Allez, c'est parti.
6: Attention, ce service est strictement interdit aux mineurs.
0: D'accord.
6: Bienvenue sur le
0: 3668. Hop, hop, hop, hop. Oh, t'as donc... Pop, pop, pop, pop, le petit 40 Catman. Pop, pop, pop, pop.
6: Pour nous rejoindre, tape sur la touche étoile de ton téléphone.
0: Étoile, pour voir, juste pour voir par curiosité ce que ça peut donner, ce coup. Alors
6: pour dialoguer tout de suite avec les connectés actuellement en ligne, dis stop après le bip sonore.
0: Attends.
6: Pour entendre les infos éditeurs, attends 2 secondes en silence.
0: Stop.
6: Tu vas maintenant pouvoir dialoguer en toute liberté avec les différents connectés actuellement en ligne sur notre service. Attention, ce service est réservé aux adultes. Les mineurs seront déconnectés. Pour commencer, donne-moi ton prénom après le bip sonore.
0: Francis.
6: Réécoute ce que tu as enregistré. Si c'est bon, dis stop après le bip. Sinon, attends en silence pour recommencer.
0: Stop!
6: À présent, tu vas enregistrer un message pour te présenter à tous les connectés qui sont en ligne. Par exemple, bonjour, c'est Isabelle de Rennes, j'ai 22 ans et je recherche un homme pour des sorties sympas. Alors, à toi de parler après le bip sonore.
0: Bonjour, c'est Isabelle de Rennes, j'ai 22 ans et je recherche des filles et des hommes pour m'amuser. C'est bon. Stop. C'est bon.
6: Ton message a bien été envoyé. Dès que quelqu'un t'intéresse, dis stop après le bip qui s'y sont
0: prononcés. À mon avis, vous me laissez des messages à être violents.
6: Nathalie, très forte poitrine.
0: Ouais, Nathalie. Oui, stop.
6: Je peux te parler
0: stop.
6: Après le bip sonore.
0: Stop. Nathalie Grossin, stop tout de suite, direct. Stop. Allô?
13: Allô, Nathalie?
0: Allô?
6: Ton message a bien été envoyé. Tu viens de recevoir un message de Patrick.
15: Allô, bonjour, je m'appelle Patrick, j'ai 27 ans. Je recherche une jeune femme très douée, très chaleureuse.
0: Oh, c'est bien,
15: pour sortir à deux.
0: Ouais.
15: Et plus.
6: Pour lui répondre, dis stop. Après le bip sonore, sinon, attends en silence.
0: Stop.
6: C'est à toi de parler après le bip sonore.
0: Ouais, salut, c'est Nathalie, 24 ans, je recherche des filles, moi aussi, donc Patrice, j'espère qu'on pourra trouver ensemble, voilà. voilà.
6: Ton message a bien été envoyé. Tu viens de recevoir un message de...
17: Bonsoir, c'est Elisa.
6: Ouais, c'est Elisa,
17: voilà, j'ai été interrompue. J'en ai profité pour...
0: Elle est payée pour ça.
17: Je suis de retour, je suis à la recherche de
6: pour lui répondre, dis stop. Après
2: le bip sonore, sinon, attends en silence.
12: Stop. Stop.
2: C'est à toi de parler après le bip sonore.
12: Salut, je m'appelle Max, tu recherches des câlins bébé, bah moi aussi, je pense qu'on peut faire des trucs ensemble très intéressants, je suis sur Paris, je me casse le bide, mais je suis sur le point de me caresser les couilles, tout de suite.
2: Ton message a bien été envoyé.
12: Bah je pense bien.
2: Tu viens de recevoir un message de...
18: Que de béton. Mon téléphone, mon réel, avec une salope qui assure.
12: D'accord.
2: Pour lui répondre, on dit stop. Après le bip sonore, sinon, attends en silence.
12: Stop.
2: C'est à toi de parler après le bip sonore.
12: Salut, queue de béton, bah ce queue de ciment là, pareil. Moi aussi, je recherche de la chatte, des filles qui aiment bien la grosse bite. Donc, si tu peux me trouver ça, ça serait bien. On se donne rendez-vous devant le siège de Bouygues. Ciao.
2: Ton message a bien été envoyé. Tu viens de recevoir un message de...
19: Stéphanie.
12: Ah, bah, c'est pire.
19: Si, c'est Steph, tu vas bien?
2: Pour lui répondre, on dit stop. Après le bip sonore, sinon, attends en silence.
12: Stop.
2: C'est à toi de parler après le bip sonore.
12: Ouais, et toi? C'est con. Oh, c'est bon.
2: Ton message a bien été envoyé.
12: Bon.
2: Tu viens de recevoir un message de...
20: Dominique.
12: Dominique.
20: Je m'appelle Dominique, je m'appelle Dominique, j'ai une petite femme pour sortir avec, j'ai 24 ans. Pour faire un moral au téléphone.
2: Pour lui répondre, on dit stop. Après le bip sonore, sinon, attends en silence.
12: Stop!
2: C'est à toi de parler après le bip sonore.
12: Salut Dominique, t'as l'air assez coincé du cul, tu bafouilles. Dis-moi, moi aussi je recherche des nanas, mais je suis pas coincé comme toi. Ça te dirait que je saute et que tu me regardes faire? C'est bon. Top!
2: Ton message a bien été envoyé. Tu viens de recevoir un message de...
12: Oh, bon, bon.
2: Pour lui répondre, on dit stop. Après le bip sonore, sinon, attends en silence.
12: Non, j'attends. Stop!
2: C'est à toi de parler après le bip sonore.
12: Dis-moi mon pote, t'as l'air assez coincé parce qu'on t'entend pas dans le téléphone. Faut pas être aussi frustré de ça ou quand tu laisses un message, faut lui péter de te branler en même temps. Hein. Allez, salut connard. Ah, faut leur laisser des petits messages quand même sympathiques de temps en temps, sinon on va pas y arriver. Hein.
2: Ton message a bien été envoyé.
12: Bah, je pense bien, je paye.
2: Tu viens de recevoir un message de...
12: Rachel, mais c'est... En fin de compte, c'est les mêmes nanas, mais qui prennent plusieurs noms. Oh là là, on comprend rien. Allez. Non, je laisse tomber.
2: Pour lui répondre, on dit stop. Après le bip sonore, sinon, attends en silence.
12: Non.
2: C'est à toi de parler après le bip sonore.
12: Ben j'ai dit non, je veux pas te parler à toi, t'es la même que celle de tout à l'heure, c'est les mêmes voix, faut arrêter de nous prendre pour des cons, on paye assez cher comme ça. Moi je veux la grosse pute de Stéphanie avec les gros seins et qui pue, alors si tu peux me la passer, merci. Allez.
2: Ton message a bien été envoyé.
12: Ah ouais, c'est pas...
2: Tu viens de recevoir un message de...
20: Serge de retour.
12: Oh non.
20: Rendis-moi de quel âge tu fais comment. Réponds-moi vite.
2: Pour lui répondre, on dit stop. Après le bip sonore, sinon, attends en silence.
12: Je te dis ça. Top.
2: C'est à toi de parler après le bip sonore.
12: Oui, mais j'aurais foutu choisir comme ça, je vais t'articuler. Moi j'ai vraiment un gros bip, alors c'est un truc intéressant, je sens l'entendre assis comment tu foutu, ça me fait merci. Bah, j'articule comme toi, connard.
2: Ton message a bien été envoyé. Tu viens de recevoir un message de...
25: Thomas de Paris. Bonsoir, c'est encore Thomas. Pour toutes ces charmantes demoiselles, je ne peux point quitter. Et comme quoi, je reviens toujours.
2: Pour lui répondre, on dit stop. Après le bip sonore, sinon, attends en silence. C'est à toi de parler après le bip sonore.
12: J'ai rien dit, mais bon, je veux pas te parler à toi. Gage-dé. C'est vrai, en plus, on me laisse des messages comme ça, c'est pas... J'ai pas envie, là, non.

0: message a bien été envoyé. Tu viens de recevoir un message de...
1: Kelly. C'est Kelly, ouais. Donc voilà, quoi. Donc j'attends ton message avec impatience. Et voilà, quoi. J'espère que tu vas dire ce que tu recherches. Et puis voilà. Ok, bisous, à tout de suite. Alors.
0: Pour lui répondre, on dit stop. Après le bip sonore, sinon, attends en silence.
2: Stop.
0: C'est à toi de parler après le bip sonore.
2: Bah Kelly, ce que je recherchais c'était toi, t'es là, je viens de te trouver sur cette messagerie, donc j'espère que tu vas vite me laisser un numéro, sinon moi je te laisse un numéro, c'est le 0800 70 5000, appelle-moi rapidement, j'ai envie que tu me bouffes la queue.
0: Ton message a bien été envoyé. Tu viens de recevoir un message de Nathalie, très forte poitrine.
2: Ah bah voilà.
0: Tu sais ce que je préfère, c'est même décrit entre les deux énormes globes. Tu t'es déjà fait branler comme ça. Pour lui répondre, on dit stop. Après le bip sonore, sinon, attends en silence.
2: Stop.
0: C'est à toi de parler après le bip sonore.
2: Il paraît que quand on met la queue entre tes gros seins, c'est la branlette polonaise ou un branlette... non, la branlette espagnole, j'adore ça. Alors là, je vais te dire, en plus, il y a des gros seins, je vais dire, laisse tomber, ça me fait fantasmer. Là, je suis comme un fou. Bon, laisse-moi un message, vas-y, très sexe, hein. Pas aussi con que le premier, hein. Merci.
0: Ton message a bien été envoyé. Tu viens de recevoir un message de...
3: Jean-Marc, de retour. Jean-Marc qui revient après la coupure France Télécom pour reprendre le dialogue.
0: Pour lui répondre, on dit stop. Après le bip sonore, sinon, attends en silence. C'est à toi de parler après le bip sonore.
4: Allez, je range mon loco parce qu'on va pas le remettre deux fois.
5: Allô ?
4: Oui, bonsoir monsieur, excusez-moi de vous déranger. Est-ce que je pourrais parler à Gaël, s'il vous plaît ?
5: Ouais.
4: Tu me balances des sourires quand même.
6: Allô ?
4: Ouais, Gaël ?
6: Oui.
4: Ouais, salut, je suis un copain à...
6: Johan.
4: Ouais. Tu es au courant de l'histoire de la bague quand même ?
6: Ouais.
4: Bon, on fait comment ? Parce qu'il pourrait quand même te la filer. Qu'est-ce qu'on fait ? Comment on opère comment là ?
6: Attends, mais je peux savoir qui t'es déjà ?
4: Pardon ?
6: Je peux savoir qui t'es déjà ?
4: Mais je suis un peu à Johan.
6: À Johan, déjà tu sais pas son nom.
4: Il y en a d'autres.
6: Déjà tu sais pas son nom et t'es un pote à lui. Donc.
4: Jonathan, je sais pas qui c'est. C'est un meilleur pote, c'est un de mes meilleurs potes.
6: Bien sûr.
4: Bon, il t'a acheté une bague.
6: Oui.
4: Et pour le remercier, tu l'as plaqué.
6: Mais bien sûr.
4: Alors lui.
6: Bah, attends, mais je peux savoir qui t'es.
4: Mais.
6: Franchement, dis-moi qui t'es. Dis-moi ton nom d'abord.
4: Je suis Maxime.
6: Non, t'es pas Maxime, non.
4: Ah, quand même. Quoi ? Quoi ? Je suis son frère.
7: T'es le frère.
6: T'es son frère ? Oui, encore mieux. T'es encore mieux son frère.
4: Je suis son hop.
6: T'es son quoi ?
4: Je suis le petit copain de... Tu vois ce que je veux dire ? Bon, comment on fait pour cette histoire de bague, là ?
6: Non, mais moi, je veux savoir qui t'es avant de te mêler de mes affaires.
4: Mais je me mêle de mes affaires parce que les affaires de Maxime et de ton ex, ce sont mes affaires. Non, mais c'est juste que je voulais savoir pourquoi tu l'as quitté alors qu'il t'avait acheté une belle bague. Une bague à 690 balles, quand même.
6: Je sais que c'est une bague à 690 balles.
4: Il te l'a dit ?
6: Oui.
4: Ah, en plus, il te l'a dit ?
6: Mm-hmm.
4: Putain, et alors ? Ça te fait ni chaud ni froid ?
6: Attends, mais... t'as Maxime ou Yonatan à côté, là ?
4: Ouais, j'en ai un des deux, je vais te les passer. Ouais. Tiens, prenez le téléphone, les gamins. Allez ?
8: Ouais, là, c'est Maxime.
6: Maxime ?
8: Ouais, c'est moi, Gaël.
6: Et je peux savoir qui c'est, ce mec, là ?
8: Putain, je sais pas, on l'a rencontré, c'était un clodo là, il était par terre, on lui dit vas-y, appelle. Non, je déconne.
4: Doucement, gamin.
8: Non, c'est moi, j'ai appelé en fait. Tu vois, j'ai pris mon téléphone, parce que Yon, il est parti faire un petit tour pendant une heure après que vous ayez raccroché. Moi, ça m'a un peu inquiété, puis il est revenu, puis j'ai repris le téléphone, j'ai fait un numéro, bif, là, j'ai pris bif, puis je suis tombé sur Fun, et c'est Max.
4: Voilà.
6: C'est pas vrai.
4: Ouais, je te jure, c'est un vide mort.
6: Enculé.
4: Ouais, c'était pédé. Ouais, c'était pété. Ouais, je encule tout, c'est super.
6: Oh là là.
4: Hein ?
6: C'est pas vrai.
4: Putain, c'est cool, hein ?
6: Non, hein, c'est pas vrai.
4: Ah, si, pourtant, t'es en direct sur Fun Radio.
6: C'est
4: tiens, je vais
6: vrai
4: te le prouver. Tiens, tu connaissais la...
9: Non, pas de jingle. Non,
6: attendez, j'allume la radio.
4: Tu connaissais les vieux jingles de 98, 99, ouais. Et ben, tu les retrouveras en l'an 2000.
6: Oh, le
4: bande
6: de
4: PD. Oh, putain.
9: Ah, ouais. Oh,
6: les bandes. Oh, vas-y, prends-moi. Un mec qui m'a tué, là.
4: Ah, je vous ai tué. Oh, je vous encule, là. Ouais, c'est super.
6: Radio. Attendez, on est à Ballarie, Québec, vous savez pas.
4: Oh, je vous suce tous, je vous kiffe.

0: C'est fun, je prends la bague, je vous suis, salut.
1: Ah, vous déconnez là. Oh Max.
2: Ouais.
1: Tu déconnes.
3: Oh non, non, non, non, non, non, non. Oh putain, c'est bien quand t'es comme ça toi, putain c'est cool, putain.
1: Oh, oh là là.
3: Oh putain. Oh, je me fous de moi, c'est génial. Je suis en direct, je suis en direct avec mon rap, c'est cool.
2: Non.
1: Max, ah
2: non,
1: ça craint. Radio, là
3: non, non, non, bien sûr, heureusement, heureusement qu'on est pas en direct, putain, si on est en direct, ça craint là. Hein. Non,
1: ah,
3: non,
1: ouais.
3: On enregistre l'émission de demain là.
1: Ah ok, ouais.
3: Ah putain.
1: C'est pire alors.
3: Oh, putain.
1: C'est pire si c'est l'émission de demain quoi.
3: Oh ouais putain, vas-y, je vous suis.
1: Attends, j'ai le cœur qui bat à 300
3: là. Oh putain, attends. Non mais sérieusement, on enregistre pour demain, t'as. On coupera, hein, on enlèvera les moments un petit peu crus. Hein.
1: Ouais, ouais.
3: Ah putain. Par contre, ce qui serait que. On a tout enregistré là.
0: Ouais.
3: Parce qu'il nous faudrait que tu nous refasses au moment donné où t'es contente. Ou au moment donné où tu découvres le poteau rose.
1: Ouais.
3: Tu peux le refaire ça. Vas-y, on enregistre, vas-y.
1: Attends, je vais essayer, mais j'en suis pas sûre que je vais y arriver. Bon, alors il faut que Maxime, il me reparle en fait là.
3: Vas-y, Maxime, donc toi tu lui dis ouais, t'es en direct sur Fun avec Max. Et okay. On enregistre, vas-y, attention, 3, 4.
2: Ouais, en fait, t'es en direct sur Fun Radio avec Max.
1: Oh, c'est pas vrai.
3: Oh putain, faut que tu remises, vous êtes des PD, tout ça.
1: Vous êtes des PD, sans
3: déconner. On va le refaire, on va le refaire. Donc on enregistre pour demain, hein. On y va?
1: Ouais.
3: Hop.
2: Bon, en fait, Gaël, t'es sur Fun Radio avec Max.
1: Mais c'est pas vrai. Vous déconnez, les gars, ou quoi? Mais vous êtes des enfoirés, franchement.
3: On avait dit des PD. On avait dit des PD.
1: Alors, c'est PD. Oh là là, faut la refaire.
3: Alors, faut recommencer. Non, mais sérieusement, c'est dingue, parce qu'on a plus beaucoup de bandes en plus, qu'on a, on va terminer l'émission pour demain, 21h. Là, ça va passer à 21h, ce qu'on enregistre. Hein.
1: Okay.
3: Donc, tu lui annonces qu'on est en direct sur Fun, et donc, toi, tu dis, oh putain, les PD.
1: D'accord.
3: On y va, c'est parti, 3, 12.
2: Bon, Gaël, on est en direct sur Fun Radio.
1: Oh putain, vous êtes des enfoirés, vous êtes des PD les mecs, franchement.
3: Bon voilà, mais en fin de compte, t'es véritablement en direct sur Fun, hein.
1: Oh non.
3: Bah non.
1: Oh,
3: non. Non putain.
1: Vous êtes
3: des gros obèses PD.
1: Je vais te tuer, toi. Tu me rappelles après, je vais te tuer.
3: Oh, je te kiffe, je veux ta bague, je veux tout, je veux ton corps. Bon bah peut-être que tu vas maintenant ressortir avec lui parce que ça vaut le coup, regarde que c'est un mec fun, il écoute Max et tout, il passe en direct, t'es avec moi et tout, c'est super, on est tous à poil, on est tous des PD, t'as, putain. C'est super. Ça le fait, non?
1: Ça le fait, ouais.
3: Bon,
1: ça
3: le fait quand même.
1: Ça le fait.
3: Hein, c'est quand même bien, et c'est ouais. Rare, hein, parce que comme ça, hein, avoir autant de PD comme ça d'un coup sans le savoir.
4: Alors Carole, on fait le serment devant les auditeurs. Toutes les nuits. Tu m'entends?
5: Oui, oui, je t'entends.
4: Toutes les nuits. Je vais t'appeler et tu m'insulteras.
5: Non mais tu crois tout de même pas que je vais perdre mon temps à parler avec un connard?
4: Toutes les nuits.
5: Non mais va te faire mettre.
4: Et toutes les nuits je vais t'appeler.
5: Mmh. Si tu veux, tu m'appelles demain, je serai là, il n'y a pas de problème.
4: Mais je vais t'appeler.
5: C'est pas moi qui vais t'appeler.
4: Je vais t'appeler en janvier, je t'appellerai pendant toutes les nuits de février, toutes les nuits de mars, d'avril,
5: ah oui,
4: de mai,
5: veux,
4: de
5: ouais.
4: Juin.
5: Ah vas-y, ça me fait jouir, je suis en train de mouiller ma petite culotte.
4: Eh ben écoute, il va falloir que tu tiennes la cadence, parce que ça va être difficile, Carole.
5: Pas de problème, je serai là.
4: D'accord.
5: Ok. D'accord. Ouais, ouais.
4: Allez, on prend le pari.
5: Ouais, pas de problème, je serai là, je te dis.
4: Il va falloir tenir le coup, parce que c'est pas toujours à 1h30 du matin que je t'appellerai. Ça peut être en fin d'émission, vers 3h ou 3h30.
5: C'est pas grave, je serai là.
4: Tu seras là?
5: Oui.
4: Eh ben, on verra.
5: Ouais, pas de problème.
4: D'accord. Et tu demandes à tes parents qu'ils trouvent une petite éducation?
5: Non, mais je suis pas chez mes parents.
4: Hein? Non, mais c'est pas parce que t'es plus chez tes parents que tes parents ne peuvent pas te reprendre en main pour t'apprendre l'éducation. L'un n'empêche pas l'autre. Moi, je le sais que j'ai une mauvaise éducation, mais toi, tu le sais pas. Maintenant, il serait peut-être temps que tu le saches.
5: Pour qu'ils me reprennent en main, faudrait peut-être que t'arrêtes de te branler.
4: Oh, arrête de faire la gamine de 15 ans, soit t'as 19 ans, c'est ça?
5: Ouais, c'est ça.
4: Bah prouve-le alors que tu es 19 ans, au moins, que de parler comme une gamine là qui est désespérée, qui n'arrive pas à remplacer une alors qu'il ne fait qu'insulter.
5: On peut pas parler de certaines choses avec des connards comme toi.
4: Mais pourquoi t'appelles le connard? C'est que t'es une connasse alors?
5: Bah oui, pour qu'on se comprend.
4: Bah oui, pour qu'un connard. Moi, je le sais que je suis un connard, mais ce qui est intéressant, ce que je comprends pas, c'est que toi, qui en es probablement une, ça j'en suis persuadé.
5: Bah les filles sont là.
4: Tu m'écoutes et tu m'appelles pour parler d'un truc. Je sais pas.
6: Des renseignements sur la sodomie parce que je crois que t'es bien placé.
5: Je téléphonais pour avoir un resto de micro, croyant que c'était bien placé.
6: Et l'autre, elle a 19
5: ans. Tu t'es qu'un con, c'est tout.
6: L'autre, elle a 19 ans.
5: Tu t'es ignoré dans ton lavabo, tu sais faire quoi?
6: L'autre, elle a 19 ans, elle se fait souffler les réponses par son cœur. J'y crois pas, l'abruti.
4: D'accord, ok. Tu sais, qu'est-ce qu'il va répondre là? Vas-y, donne la réponse de ton copain.
5: Tu veux que je te le passe?
4: Non, surtout pas. Parce que s'il est aussi intelligent que toi, ça va.
5: C'est sûr, il risque de te fermer ta grande gueule, ça serait dommage quand même.
4: Oui, Carole. Bon, on y va la pucelle. Aïe, aïe, aïe, Carole.
5: Oui? Je t'écoute.
4: Je te rappellerai.
5: D'accord. Allez, au revoir, monoboule.
4: Quoi? Oh là là là là là là là là là. Elle, je me la mets de côté et on va s'amuser avec tes enfants. Pâturage, du pâturage, c'est promis juré. Chris, 19 ans, t'appelles de Verne. C'est beaucoup Max parce que t'es hyper désagréable avec les auditeurs en ce moment. Je l'ai pas été, je l'ai été une fois Xavier avec cette fille-là parce qu'elle méritait pas mieux que d'être désagréable parce qu'elle est con comme un balai, Xavier, tu le sais bien, reconnais-le quand même. Oui Chris.
7: Je t'écoutais.
4: Oui, non, mais je répondais à Xavier qui... Xavier est l'un de ceux qui dépense le plus d'argent sur Minitel et qui dit le plus de choses qui sont pas intéressantes.
7: Ah ben...
4: Aïe, aïe, aïe, je te jure, il y en a qui ont de l'argent à perdre. Enfin, Chris.
7: Donc voilà, donc ça sera appelé un garagiste.
4: Oui.
7: Dire que, donc je suis de Paris, je me suis planté en bagnole.
4: Ouais.
8: وليقناه بضرورة تشكيل الحكومة الجديدة.
4: Ouais. Je vais faire la vaisselle cassée. Si ça décroche.
9: Oui, allô?
10: Allô, oui, bonjour.
9: Oui, bonjour.
10: J'appelle parce que j'ai un énorme problème.
9: Ouais.
10: J'ai subi un envoûtement parce que, bon, avec des copains, c'est musée, quoi, et on faisait des...
9: Parlez normalement, je vous entends pas.
10: On faisait des expériences de spiritisme, j'étais chez moi, et j'ai vu une apparition, et ça fait 24 ans, il est là, quoi, il faut m'aider, j'ai vraiment peur, il prend possession de mon corps, et... Fais faire des choses, faut vous m'aider.
9: Vous habitez où?
10: J'habite à Savigny.
9: Il faut essayer ce scénario.
11: Waouh, waouh! Waouh!
9: Ouais, c'est bien, hein? C'est bien, je suis en train de vous enregistrer, hein?
11: Waouh, waouh!
9: Je suis en train de vous enregistrer, c'est très beau.
10: Écoutez,
12: Ça dépend du mec.
4: Alors attends, Céline, tu dis?
12: Ça dépend du mec.
4: Non, attends, Céline, tu dis?
12: Je dis, ça dépend du mec.
4: Ça dépend du mec. Dave?
13: Je dis pareil, ça dépend du mec.
4: Ça dépend du mec, et Fabien?
13: Et moi aussi, je dis pareil.
4: Ouais, mais Fabien n'en savait pas plus, lui. Fabien, tu savais pas, toi.
14: Quel pourcentage de filles pour un mec?
15: Ça dépend du mec, ça.
4: Ça dépend des mecs, pas du mec. Ah.
16: Je parle ou tu parles?
4: Vas-y, parle.
16: Oui. Allô?
17: Allô?
16: Allô, oui.
17: Oui.
16: Oui, bonsoir. J'appelle pour... comment dire...
4: Est-ce que Carole est là?
17: Pardon?
4: Est-ce que Carole est là?
17: Non.
4: Elle est pas là?
17: Non.
16: Mais c'est Carole.
4: Elle est sortie?
17: Non.
16: Mais c'est toi, Carole. Tu vas bien?
17: Non.
16: Alors, bon, voilà. C'est pour me faire insulter, quoi. J'avais envie de me... Comment dire? De m'amuser un peu. Tu pourrais, faire mode connard, là, j'en reviens t'entendre. Connard, gros PD, enculé, comme tu veux. Je t'écoute. Allô, Carole?
4: Alors, tu vois, c'est pas drôle, Carole, hein.
16: Ben, c'est parti pour aller comme ça jusqu'au 30 juin, comme t'as promis hier, hein.
4: C'est pas drôle, mais c'est ça, Carole. Carole? Oh non, elle va pas faire la coincée. Oh là là, vous avez vu comment elle était hier, vous avez vu comment elle est aujourd'hui?
16: Monsieur, nous coincer du cul.
4: C'est ses copains qui nous ont donné son numéro de téléphone et qui voulaient absolument. Vous avez vu? Un petit peu, ne tu vois comment elle est?
16: Ben rappelle-la, je sais pas.
15: À mon avis, elle était surprise qu'on l'appelle chez elle.
4: Bah je crois qu'elle s'attendait pas à ce qu'on ait son numéro de téléphone, ouais.
18: Ouais, amateur. Hein.
4: Amateur, ouais.
18: Film amateur,
4: ouais.
18: Et j'en ai marre, on dit, je raccroche d'ailleurs aujourd'hui. Terminé. Et c'est pour ça que je t'appelle d'ailleurs.
4: Ouais, ras-le-cul.
18: Ras-le-bol quoi. Parce que tu veux, à la fin, tu vois, j'ai fait ça pendant. J'ai commencé à 19, presque 20 ans.
4: Pourquoi t'as fait ça? Pour la thune ou pour t'amuser au début?
18: Au début c'était pour m'amuser. J'ai gagné un petit peu de sous avec, mais bon, pas grand chose quoi. Mais Mais maintenant, j'en ai ma claque, quoi.
19: T'en as ta claque?
18: Parce que j'avais disons que j'ai des problèmes pour arriver à avoir une érection correcte, quoi.
19: Alors, comment ça se passe? Alors, justement, raconte-nous un petit peu, parce que ça est quand même un monde un peu...
18: Si tu veux, déjà, bon, déjà, la première chose, déjà, qu'il faut apprendre quand tu tournes ce genre de film, c'est savoir, il faut envoyer la purée à la seconde près.
19: Ouais.
18: Et la retenir bien avant, quoi.
19: Comment tu fais pour retenir tout ça, alors, exactement?
18: Enfin, ça se retient pas, mais si tu veux, quand tu baisses des meufs à longueur de journée, à la fin, bah, ça dure quand même assez longtemps.
19: Quoi. Ouais, c'est-à-dire que ouais, t'as plus l'excitation, puis en plus, t'es en train de baiser généralement une fille que t'as pas envie.
18: Bah, si, il y en a certaines, bon, t'es bien content, quoi.
19: Elle t'excite bien?
18: Ouais, il y en a qui sont bien, mais bon, il y a d'autres côtés, c'est pas... Il y en a vraiment qui sont... Alors, bah, tu veux, physiquement ça va, mais alors quelquefois, t'as une odeur... Ah non, non, sérieux, non.
19: Non, sérieux, tu déconnes pas... là, t'exagères.
18: Ah non, je te jure qu'il y en a qui sont vraiment pas propres, quoi, mais...
19: Et qui puent de la foufouille ou qui se sentent mauvais, qui transpirent, parce qu'elles transpirent au moment peut-être de l'acte, parce que tu l'excites
18: ouais,
19: peut-être.
18: Bon, à la rigueur, elles mettent un déodorant, ça va, mais alors là, quelquefois, t'as des odeurs de moule, excuse-moi l'expression, mais...
19: C'est vrai?
18: Ah ouais, non, mais...
19: Quand tu dois y aller à l'intérieur et tout, pour faire les trucs.
18: Ouais, ouais, tout ça, puis faut qu'ils mettent la langue, enfin bon, bref. Bref. Mais ouais, j'en ai marre de voir les gens qui... Enfin, si y a un mec...
19: T'as fait combien de films érotiques
18: En tout, depuis... bon, l'homme, disons, de la première année, j'en ai fait qu'un. Mais j'en ai fait une douzaine, treize, exactement.
19: 13 films?
18: 13, exactement.
19: Ouais.
18: Je fais pas que ça, hein.
19: Tu fais quoi d'autre?
18: Je suis étudiant en droit, donc...
19: Ah oui, d'accord. Et ça paye bien, ça? Ça paye pas terrible, en plus?
18: Bah, en amateur, ça paye que dalle, quoi. Bon, ils vont te filer un petit peu de rond parce qu'ils ont besoin d'un étalon, quoi, mais c'est tout, quoi.
19: Mais c'est gentil, parce qu'aujourd'hui, je suis fatigué et tout, malgré
18: ouais,
19: tout, tu me remontes le moral et tout, j'apprends que, enfin, une fois de plus, que bon, il faut écouter Max la nuit, parce que grâce à moi, et puis il y a tous les potins de stars sont là, et on vient d'apprendre, donc...
18: Qu'est-ce que tu veux faire, mon vieux?
19: Frédéric, c'est 24 ça. Ans... qui fait des films érotiques, raccroche ce soir, tu l'as annoncé à personne d'autre.
18: Si, mais c'est fini, enfin, pour moi c'est fini, quoi.
19: Ouais, mais enfin bon, c'est la première fois que tu l'annonces à un média, je suis le premier média l'annonce.
18: Ah, ouais. Enfin, ça m'étonnerait que je passe dans votre vidéo demain, donc... Mais bon.
19: Oh, je suis content de savoir ça, quoi, tu peux pas savoir.
18: Ouais, tu m'étonnes.
19: Déjà que j'avais mal, là, ça va beaucoup mieux, là, je me sens beaucoup mieux, là.
18: Ah,
19: rien à faire.
18: Tu es passionné de la masturbation, toi, d'après.
19: Non, mais même quand j'étais avec des filles et tout, c'est n'importe quoi.
18: Ouais, mais...
19: Je sais pas baiser, j'ai les positions, c'est toujours la même, c'est missionnaire, puis c'est... je le fais mal, il faut m'aider pour trouver le trou.
18: Missionnaire, c'est déjà pas mal, bon. C'est...
19: Ouais, mais... Elle a voulu une fois par derrière, pas la sodomie, mais même en levrette, une horreur. Une horreur.
18: Arrête de te faire mal.
19: Non. Mal à l'aise, des envies de vomir, vraiment le mec pas bien, quoi. Ah non.
18: Comme ce soir?
19: Ce soir, mal à la tête, envie de vomir, ouais.
18: Ouais.
19: Mais bon, de savoir que toi, t'as décidé d'arrêter et que tu nous l'annonces à nous en exclu, quand même, c'est rassurant. Quelque
18: ouais,
19: part.
18: Non, je voulais pas simplement dire ça, je voulais simplement dire que c'est pas vraiment une... C'est vraiment, je suis désolé, quand les mecs regardent des films de cul, ils disent « Oh là là, putain, comment j'aimerais baiser tout le temps », je suis désolé. Ça va bien la première semaine, même les deux premières semaines, t'es content, hein. Alors après...
19: Mais ce que je pige pas, c'est que si tu le fais pour le blé, que t'en gagnes pas beaucoup, quasiment pas, pourquoi tu le fais, alors?
18: Non, mais je le faisais... Attends, je le faisais pour le... Parce que au début, je le faisais comme ça, parce que bon, ça fait toujours plaisir. Ensuite, ça m'a permis de ramener un petit pécule qui m'a amené de l'argent en poche, après tout, hein. Et puis à la fin, j'avais des relations, des amis.
19: Ah, mets-toi en avant. Un petit sac qui pousse au milieu.
20: Ah oui, c'est ça. Oh, qu'il est drôle, mec.
19: Bon alors, 80 ans, t'essaies. Hein,
20: oui, Pascal. Quoi d'autre?
21: Alors, les fesses?
20: Ouais.
19: Ah.
21: Alors, surtout pas le petit cul-plat d'homme, comme certains mannequins.
20: Comme Max.
19: Oh, voilà, alors là, je vais te dire, non. Là, y a
21: ça
19: pas
21: de bien
19: problème.
21: Pour un homme, le petit.
19: Voilà, c'est bien, bien sûr.
20: Des fesses des déesses grecques dansent et moulées dans un 501, c'est le top. Évidemment, les fesses des blacks restent la référence. Ça, c'est beau. Oui, c'est vrai. Hein. On dit souvent les fesses des blacks sont bonnes.
19: La Jenny, ça, c'est plutôt les fesses d'une bonne femme sicilienne.
20: Oh, attends, moi, c'est les fesses d'un... Hier, j'étais en train de rentrer chez moi à vélo, que je fasse souvent. Et il y avait un mec dans une voiture qui passait à côté de moi et il a dit, oh, ouais, au moins, tu devrais voir un beau cul. Et je lui dis, mais pas...
19: Et là, elle s'est retournée, elle lui a dit même pas.
22: Avant que lui l'atteigne, d'atteindre elle l'orgasme, et puis après...
19: Max, tu n'es pas cool. je te laisse un message par jour et tu ne le lis jamais, alors prouve-le-moi en me lisant sur Minitel, etc., etc. Voilà qui est prouvé anti-Maurice, il y a nos malaises. Ce soir, Boris viendra peut-être nous faire une petite soirée disco. Nous aurons probablement, et là, sûr et certain, un voire deux titres de Frank Black, puisque l'album est à gagner durant la nuit. L'album qui sortira le 26 janvier, on passera un extrait de l'album de Frank Black. 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Quand je vous disais qu'on aura les Smashing Pumpkins, on l'aura probablement en version live, donc ça devrait vous plaire également. Et puis d'autres surprises.
0: C'est un groupement qui s'appelle les Raéliens.
19: Oui. Oh là là. C'est l'autre fou là qui est soi-disant entré en contact avec avec les extraterrestres là. Avec le logo, avec l'insigne juif et puis la croix gammée au milieu là. Le malade là qui se fait de l'argent qui est habillé en blanc là, qui fait le guignol, qui fait le cosmonaute quand il vient sur les plateaux de télé, qui était invité à De Chavac.
0: Que lui donne la presse.
19: Comment il s'appelle lui?
0: Non
19: mais c'est Raël. Ah oui, Raël.
0: Attendez, vous dites n'importe quoi.
19: J'ai reçu des prospectus dans ma boîte aux lettres il y a de cela quelques années. Il a écrit deux livres, ce monsieur.
0: Oui.
19: C'est celui qui est rentré en contact en 73 ou en 77.
0: Excusez-moi, il a été enlevé en 73 dans le Périgord.
19: Comment il s'appelle déjà, les Elohim, c'est ça?
0: Les Elohim.
19: Les Elohim, est-ce que vous êtes là?
1: Oui, nous sommes là.
19: Tu entends? Les Elohim, est-ce que vous pouvez certifier à Jean que c'est de l'escroquerie, qu'il est en train de se faire arnaquer et que moi, je rentre en contact avec vous?
1: Jean, je suis là, je suis dans l'espace et je peux te dire et te confirmer qu'effectivement nous sommes en contact assez régulièrement avec Max et que nous l'écoutons souvent la nuit et que jamais nous ne sommes rentrés en contact en 73 puisque en 73 nous étions à Saint-Tropez.
19: Ah, Saint-Tropez.
0: Vous vous moquez de quelque chose qui est très sérieux?
1: Pas du tout.
0: Ah si?
1: Mais là, tu t'adresses à nous, les Elohim, nous sommes de la galaxie. Alors, nous voulons bien t'écouter, petit. Vas-y, exprime-toi.
0: Non, je tenais à dire que Raël est une personne merveilleuse qui a su...
19: Ah, Raphaël, oui.
0: Hein?
19: Raphaël est quelqu'un de merveilleux, mais Raël...
0: Non, Raël... Ah. Oui, c'est une personne merveilleuse.
19: D'ailleurs, on a un interview de lui. Ah merde, Florent, je n'ai pas mon disque, il fallait me le... Ah bah Dambi,
0: Raël est une personne merveilleuse qui, il y a deux ans, m'a ouvert les portes du bonheur.
19: Oui, bien sûr.
0: Non, mais c'est très sérieux, s'il vous plaît, écoutez-moi.
19: Oui, on t'écoute.
0: C'est quelqu'un de très ouvert.
19: Il est extraordinaire.
0: C'est quelqu'un d'extraordinaire.
19: Tout à fait.
0: Qui sait accueillir les gens.
19: Ah ouais, ça c'est vrai. On a été invités à bouffer chez lui. S'il y a des gens qui ont été invités à bouffer chez lui, qui témoignent, en tout cas je vais parler de leur part, parce que je sais qu'ils sont nombreux à nous écouter, ceux qui ont été invités par Raël.
0: Je vous prie.
19: On est hyper bien accueillis. J'ai hyper bien bouffé chez lui.
0: S'il vous plaît, ne plaisantez pas.
19: C'était excellent.
0: S'il vous plaît.
19: Ah, je ne plaisante pas, je te dis.
0: S'il vous plaît, non, arrêtez.
19: Non, attendez, s'il vous plaît. J'insiste.
0: Mais cela est quelque chose de très sérieux.
19: D'accord, alors, nous vous écoutons.
0: Et donc, Raël est notre maître spirituel.
19: Oui, tout à fait, oui.
0: Il nous enseigne l'amour.
19: Non, mais c'est pas Raël, c'est Raphaël. Tu te trompes à chaque fois, mais c'est pas grave.
0: Non, Raël.
19: Raël.
0: Il nous enseigne l'amour. Il nous aide à mieux nous accepter. Il a permis de résoudre souvent beaucoup de conflits.
19: Au-delà de l'espace, loin de notre galaxie, la Terre.
0: Sa mission est noble.
19: Jean de Reims a véritablement pété les plombs.
0: Sa mission est noble.
19: Il pense être rentré en contact avec Raël grâce à celui qui rentre en contact.
0: Non, j'ai déjà rencontré Raël.
19: Il est rentré en contact avec eux en 1973 dans un cratère.
0: Non, il y a deux ans. Je l'ai rencontré il y a deux ans.
1: Nous sommes là, nous sommes les Martiens. C'est Superman qui te parle.
0: S'il vous plaît. J'aurais voulu vous parler plus sérieusement de ces mouvements. C'est pas possible. Allô?
1: Oui, je t'écoute, Jean. C'est Raël qui te parle.
0: Il faut Elohim, vous m'écoutez?
1: Je suis là. Je suis Elohim, je suis Raël. Je suis Superman et Dark Vador.
2: Je t'écoute.
3: Non, mais vous, vous plaisantez d'un sujet très sérieux, s'il vous plaît.
2: Nous ne plaisantons pas, Jean.
3: Vous n'avez pas le droit. S'il vous plaît, écoutez-moi.
2: Oui.
3: Vous m'écoutez?
2: Oui, nous t'écoutons.
3: Non, je ne veux pas parler à des voix superposées.
2: Et arrête de rigoler.
3: Donc, je veux parler à Max. Au gourou Max.
2: Nous sommes rentrés dans son corps et nous communiquons à sa place. Tu vois, je veux dire, c'est carrément mortel, je veux dire. On est venu sur Terre, Jean. Jean?
3: Oui?
2: On était invités dans le 16e, je veux dire. C'est carrément mortel, je veux dire. C'est la première fois qu'on assistait à une super soirée. Hein. On s'est bouffé des trucs mortels, je veux dire. T'as déjà bouffé du caviar?
3: Non.
2: Oh, c'est carrément... Tu demanderas à Raël quand il t'invitera samedi soir. Il y a une surprise. Il fait une super surprise partie. Il faut venir nombreux.

0: Max?
1: Max?
0: Max? Max? S'il vous plaît. Max?
1: Oui.
0: Non, pourrais-je parler à Max?
1: C'est Iti, Iti, téléphone maison.
0: Non, s'il vous plaît.
1: Iti, téléphone maison. Téléphone maison, Iti.
0: Pourrais-je vous parler sérieusement, je vous prie?
1: Maison, Jean, téléphone maison.
0: Laissez-moi parler librement, s'il vous plaît.
1: Ah, je vais te dire, c'est ça.
0: Laissez-moi parler librement,
1: je vous... Je t'en prie, Jean, vas-y, parle, c'est super. Côté comme ça.
0: Donc, je tenais à dire, donc, que Raël...
1: Raël,
0: oh, qui est notre maître à tous.
1: Oui, quel bon chanteur, j'ai tous ses disques.
0: Nous initie aux joies...
1: Oui, c'est ça, et nous initie à chanter des disques.
0: Nous initie aux joies de l'amour.
1: Chantons, Raël.

0: Bonjour le petit cunu, pour le petit déjeuner.
1: S'il vous plaît, reprenons un dialogue un peu sérieux. S'il vous plaît. S'il vous plaît.
0: Téléphone maison.
1: Vous avez mis beaucoup de temps, s'il vous plaît.
0: Téléphone maison.
1: S'il vous plaît.
0: À téléphone maison. C'est pas Raël, c'est Cacarel. Nous t'écoutons.
1: Vous m'écoutez ?
0: C'est vite.
1: Ce n'est pas à vous que je veux parler.
0: Mais je t'écoute.
1: Je veux parler à Max.
0: Il t'écoute, nous sommes rentrés dans sa peau. C'est Raël qui te parle. Merci, on me dit que je fais bien ici. Alors je vais vous le refaire.
1: Raël ne peut pas être avec vous.
0: Et téléphone maison. Téléphone maison. Attention, nous allons dans une autre galaxie. Toujours là avec nous, Jean?
1: Oui, toujours.
2: Jean?
1: Oui.
2: Nous sommes rentrés, c'est Raël qui te parle. Raël, il ne faut pas croire tout ce que je dis. Il y a des mensonges. L'exploitation. Eh bien, attention à ça, l'exploitation.
1: L'exploitation de qui?
2: Raël va s'exprimer dans quelques instants. Fais place. Jean.
1: Oui?
2: Raël va arriver dans quelques instants.
1: Je l'attends.
3: Il arrive. Laurent, Raël arrive.
1: Raël?
3: Carrément super.
1: Je t'aime, Raël.
3: Ah, vous êtes super. C'est Raël qui vous parle direct, c'est super, hein?
1: C'est vous, Raël?
3: Alors, j'ai effectivement été dans un cratère en 1973.
1: Oh, ah ça ouais.
3: Beaucoup de cratères, beaucoup des boutons aux fesses un petit peu partout, c'est super.
1: Mais comment vous pouvez sortir de telle chose? Comment osez-vous? Vous serez puni. Raël vous punira un jour.
4: Raël.
5: Ah parce que Raël punit maintenant. Je croyais qu'il était là pour prêcher la bonne parole. Maintenant il peut punir.
1: Il peut punir. Non mais l'apocalypse c'est prévu pour le 21e siècle.
0: Oui, c'est prévu le 3 janvier 2002.
1: Et ceux qui ne se seront pas convertis,
0: oui.
1: Ceux qui ne seront pas allés voir Raël,
0: oui.
1: Seront condamnés,
0: oui.
1: Lors de l'arrivée des Elohim,
0: oui.
1: Des gens du 21e siècle.
0: Oui, c'est cela, oui.
1: Ceux-ci seront condamnés.
0: Oui,
1: donc j'invite tous les gens qui écoutent Fun Radio, je les invite à rejoindre le mouvement.
0: Oui, c'est ça, pour la grande surprise
1: raélien,
0: partie de Raël. Raël,
1: je les invite à rejoindre
0: merguez.
1: Le mouvement raélien.
0: Soirée merguez avec Raël et Jean pour une soirée couscous merguez. Ça sera samedi sous le chapiteau. Avec tous les cratères de la Terre, ils seront tous là. Venez nombreux, nous éclaterons. Jean sera au bar et Raël sera au service. Venez vous éclater. 25 francs l'entrée. Bon Jean,
1: oui.
0: Nous allons être obligés de te laisser, nous avons passé un moment agréable en ta compagnie, reparle-nous de Raël. Quand tu as d'autres histoires drôles à nous raconter, hein?
1: C'est pas une histoire drôle.
0: La prochaine fois, après nous avoir parlé de Raël, tu nous parleras de Bozo le clown.
1: Bozo
0: le clown. Jean, téléphone maison. Jean, il est temps d'aller faire dodo. Jean, va faire dodo. Dodo, Jean. Dodo, sinon fais ça.
1: Non, mais laissez-moi parler de ma cause, je vous prie.
0: Bien sûr, nous t'écoutons.
1: Oui. J'invite toutes les femmes à venir se
0: sentir ici par moi. Le discours de Jean est aussi clair que celui de son maître. Écoutez-le, Jean continue, t'es super.
1: J'invite toutes les femmes. Vierge, à venir se faire plaisir.
0: Jean, je sens que je n'en peux plus. Je veux dire, t'es carrément été d'enfer, je veux dire. Arrête de te marrer, Jean, sans déconner, sinon tu vas finir par croire que je suis aussi drôle que ton maître. Ok, et n'oublie pas, quand Raël vient, n'oublie pas de le saluer en aboyant.
1: Vous regretterez vos paroles. Vous regretterez vos paroles.
0: Ruff,
1: vous regretterez vos paroles, moi.
0: Ruff,
1: What? Croyez-moi, vous les regretterez.
0: Non, Jean, il faut savoir que Raël est quelqu'un de bien, de gentil.
1: Vous n'avez pas le droit de vous moquer d'une telle...
0: C'est Raël, telle, mais le chanteur.
1: Vous n'avez pas le droit de vous moquer.
0: C'est le chanteur, Raël.
1: Non.
0: Ah merde, on s'est trompé.
1: Le maître Raël, le maître de la spiritualité Raël.
0: C'est vrai, et moi je suis le maître du Star System, Jean, et je suis obligé de te dire au revoir. Nous allons accueillir maintenant David.
4: Salut.
0: Argenton, 21 ans, bonjour David.
4: Salut, ça va ?
0: Bien, et toi ?
4: Bien. Ouais.
0: Qu'est-ce qui t'amène ?
4: Bah moi je voulais parler d'une expérience que j'ai fait.
0: Oui.
4: Et puis lui il parle d'un sujet ésotérique. Enfin, moi c'est j'ai fait un voyage dans ma vie antérieure avec Patrick Drouot, je sais pas si tu connais.
0: Oui, je le connais bien.
4: Non, bien. Sérieux ?
0: Je le connais très très bien.
4: Bon d'accord. Bon.
0: C'est un ami. J'ai mangé chez lui vendredi soir, la veille. Le lendemain j'ai mangé chez Raël.
4: À la mi-Pâques.
0: C'est un ami d'enfance.
4: Ouais. C'est pas un pack.
0: Il est minuit, nous sommes en 2032. Les nouveaux animateurs radio sont... On sera des machines plus tard. Bonjour, c'est Fun Radio. De quoi veux-tu parler ?
4: Je veux parler d'une expérience que j'ai faite. Voyage dans les vies antérieures.
0: Nous t'écoutons.
4: Ok, donc j'avais entendu parler d'un truc. C'était faire un voyage dans les vies antérieures. Donc, par la relaxation, tout ça. Et puis j'ai décidé de rencontrer une personne qui le faisait. Et j'y suis allé, j'ai pris rendez-vous, tout ça. Et puis donc ça m'a permis de voir certaines de mes incarnations passées. Ouais.
0: J'ai des interférences. J'ai des programmes qui se détruisent. Pourquoi merde ?
4: Bah parce que c'est bon, j'ai pas envie d'être pris pour un con.
0: C'est trop tard, David.
4: Bon. Enfoiré.
0: Mais nous sommes plus des animateurs, nous sommes des robots. Nous devons faire attention à tout ce que nous disons.
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6: Monaco.
5: Bon les filles, on se casse, le dernier disque, après Hélène je te ramène à la maison.
7: Ok, tu veux pas danser avec moi le dernier ?
5: Si tu veux, ouais.
6: C'est fou.
7: Et moi, je danse tout seul ?
6: C'est trop.
8: Bah viens Cécile, on va
5: voir. Cécile, ouais, va danser avec Florent par exemple, tiens.
7: Mm-hmm, d'accord, ouais.
6: Tout est bleu.
5: Oh voilà, ouais. Oula.
6: Tout est beau.
7: Tu sens mon nom.
8: Ah, je te remercie.
6: Tu fermes un
7: peu. Ouais, enfin, un petit peu plus.
8: Qu'est-ce que tu fais après ?
7: Je sens mal.
8: Qu'est-ce que tu fais après, Cécile ?
7: Je sais pas, je pourrais prendre un verre chez moi si tu veux, je suis toute seule.
6: Brûle ta peau.
8: Non, mais sinon je te ramène.
7: Comme tu veux, c'est toi le plus grand.
8: Ouais, on fait comme ça.
7: Mm-hmm.
8: Oh là, on est bien, Hélène.
7: Ouais, ouais. Je vais te dire,
8: Hélène.
7: Oui ?
8: Je vais te dire, t'assures mieux que largement.
7: Ah bon ?
8: Tu sais, je t'ai vu la dernière fois et... Avec Florent, t'as regardé, j'ai craqué direct, il te le dira, hein, Florent. Je suis pas, je veux dire, j'ai jamais autant craqué pour une fille que toi.
7: Et moi, je peux poser une question.
8: Ouais,
7: c'est quoi
8: sûr.
7: La bosse que je sens là ?
8: Ça s'appelle la Gaule. Je suis
7: jure,
8: je crois qu'il y a une fille, ça m'a jamais autant excité. Mais si tu me poses la question, ça veut dire que tu sais pas trop ce que ça m'inquiète.
7: Non, c'est pas ça, c'est que j'ai cru que c'était ton briquet.
8: Hein ?
7: J'ai cru que c'était ton briquet.
8: Pourquoi ?
7: Ton briquet.
8: Ouais, je fume pas, hein.
7: Ah bon?
8: Alors, mais par contre, avec ça, je t'allume quand même.
7: Ah ouais ? Chiche.
8: Ah, chiche. Ah ouais. Tu me cherches, alors ? Tu sais qu'il y en a plus d'un qui aimerait sortir avec le DJ du Star System Club ? Et
7: oui,
8: que je vais te rendre
7: c'est
8: heureuse.
7: C'est possible, mais moi, c'est pas le DJ.
8: Je vais te rendre heureuse, toi.
7: Nature.
8: Je vais te rendre heureuse.
7: Oui, rends-moi heureuse.
8: Waouh.
7: Ouais, c'est jamais comme un
8: bon
7: moto comme ça.
8: Ah, tu me chatouilles.
7: Ouais, j'ai pas fait exprès. J'essaye de te donner des prix pour pas te chatouiller.
8: Ah, t'es superbe. C'est la fin du disque. De réviser, d'essayer de t'exploser les boutons d'acné. Non, c'est que moi j'ai été con à 16 ans. J'étais vraiment con.
5: Toi aussi ?
8: Ah, moi ? Ah, moi j'étais vraiment con. Jean ?
1: Oui.
8: À 16 ans, t'étais con.
1: Très con.
9: C'est con, hein.
10: Je suis encore d'ailleurs.
8: Oui, j'allais le dire, on peut rester encore jusqu'à bien plus loin que 17 ans. Jean, qu'est-ce qui t'amène?
10: Moi, je voulais carrément aller à l'enfer faire un petit kiki donc.
8: Tu t'es pas renseigné là, hein, tout à l'heure, hein, pour Nacera. Tu te renseignes, mon pote, hein. T'oublieras pas?
10: Jean, non, j'oublierai pas.
8: T'as intérêt,
10: non,
8: hein.
10: Pas.
8: Parce que ça se trouve, elle est dans ton bahut, tu fais quoi dans la vie?
10: Je suis en fac de droit.
8: Bon, bah alors sûrement, elle doit faire ça, un truc
10: ouais, aussi,
8: à 19. Enfin, tu feras la voix mystère, hein.
10: D'accord.
8: Allez, c'est parti. Il y a Morgane qui me fait, t'es pénible cette année. Oui, mais il y a encore plus de monde qui m'écoute, Morgane, que l'année dernière, donc c'est encore mieux.
11: Allô?
8: Oui, bonjour, vous allez bien? C'est la radio qui vous appelle, vous êtes en direct en ce moment. Est-ce que nous sommes avec Catherine ou Sandrine?
11: Karine.
8: Bonjour, vous allez bien? C'est le Kiki donc qui vous appelle. Alors, je vous appelle pour savoir si vous avez écouté la radio aujourd'hui.
11: Non.
8: D'accord. Vous nous écoutez un petit peu de temps en temps le matin sur Bordeaux Local? Vous nous avez écouté dernièrement parce que voilà, vous avez été tiré au sort, hein, par une carte postale d'un ami qui nous a envoyé, bien entendu, pour le Kiki donc. Ça vous arrive de nous écouter quand même le matin un petit peu quand même? Non. Allô?
11: Oui.
8: Vous êtes là? Excusez-nous, hein, on vous appelle un peu tard, c'est normal, c'est un jeu de la nuit, tout va bien?
11: Oui.
8: Alors, est-ce que vous voulez jouer avec nous? Il y a un merveilleux séjour à gagner quand même.
11: Oui.
8: Allez, on y va, c'est parti. Soyez bien attentive. Est-ce que vous nous écoutez un petit peu le matin quand même? C'est super. Bon, très bien. Alors, est-ce que vous avez écouté ce matin, car il y avait un indice ce matin, bien entendu?
11: Ce matin, non.
8: Vous ne nous avez pas écouté ce matin?
11: Non.
8: C'est pas bien grave. Vous savez la règle du jeu, vous la connaissez, bien sûr. Hein?
11: Non.
8: Vous savez qu'il y a droit, vous savez qu'on a le droit à 3 jokers, vous le saviez, ça?
11: Non.
8: Alors, vous avez le droit à 3 jokers, donc 3 possibilités. Est-ce que vous utilisez votre joker? Vous utilisez votre joker?
11: Oui.
8: Bravo! Elle utilise son joker, très bien. Attention, Catherine, c'est bien votre prénom?
11: Non, c'est Karine.
8: Ah, Karine, excusez-moi. Karine, attention, vous êtes bien concentrée?
11: Mm-hmm.
8: Première question du Kiki donc. Il a été en plusieurs fois. Il l'a été en plusieurs fois. À votre avis, Kiki donc? Attention, vous avez 10 secondes. Secondes, il a été plusieurs fois. C'est l'indice de ce matin si vous nous avez écouté. Attention. Une réponse?
11: Non, je sais pas.
8: Pardon?
11: Je sais pas.
8: Au hasard, on ne sait jamais. Allez-y, dites. Il l'a été plusieurs fois. Il l'a été.
11: Je sais pas,
8: non,
11: j'ai pas d'idée.
8: Au hasard. Vite. Au hasard. Allez-y. Au hasard.
12: Au hasard,
8: bravo, le public réagit très fort. Alors, à votre avis? Ah, malheureusement, Catherine, il l'a été plusieurs fois. C'est bien entendu disque d'or. Vous le notez? C'est le premier indice. Alors, est-ce que vous avez écouté la radio cet après-midi quand même un petit peu?
11: Non, du tout.
8: Très bien, donc vous nous écoutez un petit peu quand même? Hein,
11: dépend.
8: De temps en temps?
11: Ça dépend.
8: Très bien, vous nous écoutez quand régulièrement?
11: Plutôt le soir.
8: Très bien. Alors, est-ce que vous avez l'indice de ce soir?
11: Non.
8: Ah, vous nous avez pas écouté, malheureusement, pas ce soir.
11: Voilà.
8: Alors, vous utilisez votre deuxième joker?
11: Ouais.
8: Allez, elle utilise son deuxième joker. C'est toujours le Kiki Donk sur Bordeaux Local. Toujours en direct, bien entendu, avec le Kiki Donk. Alors, si je vous dis l'indice de ce matin, est-ce que vous êtes prête? Attention, si les oiseaux chantaient, elle en prendrait 3. Si les oiseaux chantaient, elle en prendrait 3. À votre avis, Kiki donc, Catherine? Attention. On a tourné le sablier, il vous reste encore 5 secondes, Catherine. Qui vous était à partie d'écouler, Catherine. Nous vous écoutons, bien entendu, pour la réponse du Kiki donc. Les 3 oiseaux, s'il y avait 3 oiseaux qui chantaient, elle l'aurait été, c'est...
11: C'est un peu tard quand même pour réfléchir.
8: Ah, quand même. Vous avez écouté ce matin? Vous nous écoutez régulièrement quand même?
11: Ça dépend.
8: Le matin?
11: Ça dépend.
8: Plus le soir quand même, hein. Alors, on va vous donner, bien entendu, la réponse de ce jeu, bien entendu. Vous êtes prête? Elvis Presley, qui avait chanté la chanson des 3 oiseaux en une fois. Vous vous souvenez, ça vous dit quelque chose, quand même?
11: Non, pas du tout.
8: Alors, vous notez comme indice, Elvis Presley, c'est noté ?
9: Oui.
8: Très bien. Vous nous avez écouté quand même un petit peu. Vous nous écoutez quand même un petit peu, hein ? Vous nous avez dit, d'accord, c'est ça ?
9: Mm-hmm.
8: Très bien. Catherine, attention. Troisième indice de Kiki donc. Est-ce que vous êtes prête ? Est-ce que vous les connaissez, troisième indice ?
9: Non.
8: Oh, vous n'êtes pas très fidèle quand même, alors. Hein ?
9: Non.
8: Très bien. Est-ce que vous êtes prêt à utiliser votre troisième joker ?
9: Il y a combien de questions ?
8: Il y a trois jokers. Alors, troisième joker ou pas ? Vous l'utilisez ou pas ?
9: Pourquoi pas,
8: elle utilise son troisième joker, bravo! Ça c'est super, troisième joker donc pour notre amie Catherine. Catherine toujours là?
9: Mm-hmm.
8: Alors attention, concentrez-vous bien, il faut absolument une réponse. Si vous voulez bien entendu accéder au stade supérieur, puisque vous avez l'habitude du jeu, bien entendu, il nous faut au moins une bonne réponse sur les trois pour pouvoir tester au système supérieur. Attention, attention, la question est la suivante, c'est une question très facile, mais une question de concentration. Hein. Si je vous dis Catherine... La devance est partie en 8. La devance est partie en 8. À votre avis, qui donc, Catherine ?

0: temps qui vous était imparti est écoulé, Catherine. Alors, à votre avis, la devance est partie en 8. La devance est partie en 8. J'entends une réponse de votre part. Concentration.
1: Non, du tout pas. Là.
0: Alors ?
1: Non, je vois pas.
0: Non. Malheureusement, vous ne pouvez pas y répondre.
1: Non.
0: Vous êtes sûr?
1: Oh oui.
0: Oh, le public va être très déçu, le public va être déçu. Oh, ah oui, le public est déçu, malheureusement, mais qu'est-ce que vous voulez, c'est comme ça, c'est une émission, bien entendu, en public, c'est la nuit, c'est super, c'est sur Bordeaux local. Catherine n'a pas réussi à répondre. Attention, troisième joker, je vous donne donc l'indice. La devance est partie en 8, il suffisait de nous répondre le chiffre 2. Tout simplement, ce qui était l'indice de cet après-midi, bien entendu. Vous nous écoutez un peu quand même, hein, Catherine? Ah, faut nous écouter quand même plus régulièrement quand même.
1: Ah, oui, faudrait.
0: D'accord. Alors, vous avez quand même les trois indices. On va essayer quand même de savoir si vous pouvez quand même nous donner un indice. Alors, si on récupère, hein, d'accord. Donc, on récupère disque d'or, Elvis Presley et le chiffre 2. Vous avez 10 secondes pour nous trouver l'invité mystère. Écoutez bien.

0: Alors Catherine, un petit peu, un petit indice quand même. Disque d'or, Elvis Presley et le chiffre 2. Attention, dans quelques instants, la voix mystère, Catherine. Hein, vous nous écoutez dans la nuit avant quand même, un petit peu. Attention, la voix mystère, elle arrive.
1: Bonjour.
0: Oh, alors là, c'est facile, hein. Alors là, c'est très facile. Catherine ?
2: Oui ?
0: 10 secondes pour réfléchir, c'est parti. Catherine, malheureusement, l'auto qui était parti découler. Catherine, est-ce que vous avez la réponse du Kiki donc ?
2: Non.
0: Avec la voix mystère, on vous écoute encore une fois. La voix mystère, c'est parti.
1: Bonjour.
0: Ah, c'est facile, hein. On vous écoutait quand même le matin un petit peu au réveil, quand même, Catherine.
2: Ah non, pas au réveil.
0: Jamais, jamais.
2: Ça dépend.
0: La musique s'arrête. Attention. Attention, attention. Catherine, le temps qui vous est imparti est écoulé, bien entendu. Donc, il va falloir malheureusement nous donner une réponse. Sinon, ça va être définitivement... Vous savez quoi ?
2: Perdu.
0: Eh oui, vous connaissez la règle du jeu. Bien entendu, cela va être définitivement perdu. On vous laisse encore 8 secondes de réflexion avec le petit tambour. Et ensuite, je veux la réponse.
2: Non, là, je sais pas.
0: Vous voulez réécouter une dernière fois la voix mystère, quand même ?
2: Non, ça me dit rien du tout.
1: Bonjour !
0: Ah, c'est facile, hein, en plus, aujourd'hui, hein. Vraiment, on est tombé sur un truc.
2: C'est facile.
0: Alors, la réponse ?
2: Non, je sais pas.
0: Vite, vite, vite, vite, vite, Catherine ?
2: Non, je sais pas.
0: Malheureusement, c'est perdu. Il fallait la réponse, je vais vous la donner. Vous êtes prêts ? C'était au revoir. D'où le bonjour de la voix mystère. Pourquoi au revoir ? Puisque le disque d'or d'Elvis Presley, c'est le dernier disque d'or qu'il a reçu avant ses au revoir. Et pourquoi deux ? Parce que Elvis Presley avait écrit deux superbes albums qu'il avait co-signés avec un artiste qui s'appelait Jean-François Au revoir. D'où, vous connaissiez peut-être ? Non, ça
2: non.
0: Vous dit quelque chose ? Jamais d'indice ? Vous connaissez Elvis Presley peut-être quand même ?
2: Ça dépend les chansons.
0: Génial. Catherine, c'est une émission qui est en direct sur Bordeaux Local. Vous nous écoutez quand même un peu, je le sais, parce que vous avez l'air de connaître quand même la règle du jeu. Vous êtes un petit peu dans le pâté parce que probablement vous travaillez demain, n'est-ce pas ?
2: Voilà.
0: Génial. Bien entendu, Catherine. Bien entendu, vous allez repartir avec une super boîte de jeux Kiki donc, hein, que vous connaissez bien entendu, que pour trouver d'ailleurs dans le commerce qui est carrément fabuleux. D'accord, malheureusement, nous ne pourrons pas vous offrir le voyage parce que vous n'avez pas trouvé bien entendu la bonne réponse, Catherine. Vous nous en voulez pas trop ?
2: Non, pas du tout.
0: Nous avons été ravis d'avoir été avec vous, d'accord, quand même, hein ? Vous nous écouterez plus régulièrement, quand même ?
2: On va essayer.
0: Très bien. Vous faites quoi dans la vie, Catherine ?
2: Étudiante.
0: Ah, super, ça. Ça vous plaît ?
2: Oui.
0: Super. On va en profiter d'ailleurs pour saluer toute la profession, hein. Allez, un petit peu d'humour, ça nous fait pas mal sur Kiki donc, quand tous les caressés de plus en plus fidèles, hein ? Bordeaux Local, bien entendu, vous connaissez la fréquence, vous connaissez un petit peu le dicton de l'émission ?
2: Non, les fréquences...
0: La patate, bien entendu. Alors, on va enregistrer parce que c'est la... Vous connaissez que c'est la tradition, hein, après avoir, bien entendu, un auditeur, bien entendu. Qu'il soit gagnant ou perdant, cela n'a pas de problème. Tout le monde gagne avec le Kiki donc, bien entendu, sur Radio Local et sur Radio Beau Local. Et Bordeaux, bien entendu, un petit peu partout sur toute la France et les fréquences mégahertz, bien entendu. Alors, le dicton de la fin de cette émission, ensuite nous allons vous laisser vous recoucher, bien entendu, parce que vous travaillez demain, bien entendu. Alors, c'est, bien entendu, le Kiki donc, c'est chouette. On vous écoute pour le petit générique. Vous l'écoutez quand même régulièrement, quand même ? Alors, écoutez tout de suite, Catherine, nous avons besoin de votre témoignage. Et vous nous dites, pour terminer et pour finir grandiose, vous nous dites simplement le Kiki donc, c'est chouette. On y va.
2: D'accord. Le Kiki donc, c'est chouette.
0: Ouais ! Elle est fabuleuse, bien entendu. On vous embrasse, Catherine.
2: Merci.
0: On vous rappellera... En tous les cas, vous avez été tiré au sort, hein ? C'est vraiment fabuleux, non ?
2: Oui.
0: Peut-être un petit peu la voix mystère pour terminer ? Quand même, non ?
2: Non, je suis pas très imitatrice.
1: Bonjour.
0: Vous nous avez dit quoi, Catherine ?
2: J'ai dit je suis pas trop imitatrice.
0: Ah, c'est super. Catherine, on vous embrasse, on vous souhaite une excellente nuit, faites de beaux rêves, et puis n'oubliez pas de rester fidèle, bien entendu, à Bordeaux Local. Bien sûr, c'est le Kiki donc, et c'est sur 108.7 en mégahertz. Ok ?
2: Oui.
0: On vous embrasse, Catherine.
2: Au revoir.
0: Mille bibis. bah voilà, Jean.
3: Oh, elle a bien marché, quand même.
0: Oh, complètement.
3: Ah ouais,
0: elle a rien capté, la pauvre.
3: Complètement.
0: Hein? Bah, elle était pas mal, hein?
3: Pas mal, ouais.
0: Ah, pas mal, pas mal. Un peu dans le pâté, elle a pas dû comprendre, là.
3: Elle a pas tout capté, non?
0: Elle me connaît pas, elle.
3: Non, pas du tout.
0: Ah, pas du tout, et c'est pour ça, donc là, c'est fabuleux, quoi.
3: Ouais.
0: Bon, bah, écoute, super.
3: Ouais.
0: La prochaine fois, on fait ça à Sandrine ?
3: À Sandrine, ouais. Je peux passer un petit message ?
0: J'aime bien, c'est que toute la soirée, au lieu de l'appeler Karine, je l'appelle Catherine. Et elle relève pas du tout, elle.
3: Mais en fait, c'est Sandrine, quoi. C'est sa copine et... C'était pas Karine, c'était sa copine.
0: C'était la copine de Karine, c'était
3: ouais,
0: qui ?
3: Ouais, sa copine, ouais.
0: C'est Sandrine ?
3: Ouais.
0: Ah bon, moi, je l'appelais Catherine.
3: Ouais, mais... Pff, je sais pas pourquoi elle a dit ça, quoi, mais bon...
0: Mais c'est pas grave.
3: Ouais.
0: Bon, moi...
3: Je suis prêt.
0: T'enregistres ?
3: C'est parti.
0: Bonjour. C'est parti ?
3: C'est parti.
0: Bonjour. Vous êtes bien au...
3: 99.
0: Mais non, c'est mon message.
3: Ah ok, d'accord.
0: Tu dis rien, laisse tomber, c'est normal quand il y a des blancs.
3: Ah ok.
0: On recommence.
3: Bah attends, je le remets à zéro. Yes, ça vient.
0: Tu me dis, hein. Et après, il faudra qu'on le réécoute. Je veux.
3: Ça y est.
0: Bonjour, vous êtes bien au... Mais je ne suis pas là pour le... Mais si vous le désirez, vous pouvez me laisser un... Et je vous rappellerai dès mon... Merci beaucoup d'avoir... Et à bien... Terminé.
3: Ouais.
0: Tu n'as tellement plus d'auditeurs que tu dois parler avec un répondeur. Oui, bien sûr, Jean, c'est ça. Toi, il y en a content d'être là. Toi, il n'y en a pas trop gogol, Jean. Hein, bien sûr, hein. 17 ans, département 61. C'est bien, Jean. Je continue sur le Minitel. T'es très fort ce soir. Jean, j'étais en pleine forme, hein. NB qui nous fait « Je veux du cul, du cul, du cul, du cul, du cul ». Oui, 99 ans, département 50. Bien sûr, on va te mettre du cul, NB, il n'y a pas de problème. Alors Sébastien, c'est bon, j'arrête là, hein. Je te préviens, je te laisse 20 secondes. Seb ?
4: Ouais.
0: Bon, ça marche ton truc ou quoi ?
4: Ouais, c'est le bordel.
0: Bon, bah écoute, quand ça marchera, tu me fais signe, hein,
4: ouais,
0: d'accord ?
4: Ouais, bah c'est pas... Sinon, je peux laisser un petit message ?
0: Oh, vas-y.
4: Ok, bah je voudrais dire bonsoir à Joël, ma mère, et puis...
0: Oh non, si c'est pour un petit message, des bonjours, des machins, à le cul, hein. Salut, Iti.
5: Oui. Ici téléphone maison. Bonsoir, Max. Non, c'était moi. Je suis pas Max, je suis Iti.
0: Même des sucettes?
5: C'est six, mon pouce. C'est une question.
0: Donc c'est moi qui attire ces gens-là sur cette antenne, hein, Florent, c'est ça, c'est grâce à mon aisance au micro qui fait que je me ramène tous ces gens-là, quoi.
5: C'est une question, Max.
0: J'attire tous les tarés de la planète, moi. Oui.
5: Max.
0: Oui.
5: Combien j'ai de doigts?
0: Tu as 4 doigts.
5: Non.
0: Si.
5: Donc, tu m'as déjà vu.
0: Oui.
5: Et
0: ben, ne quitte pas, on a Spielberg qui vient d'appeler et il voudrait faire, il voudrait te reparler pour un contrat, tu sais, pour un deuxième film.
5: Non, tu prends trop cher.
0: On perd tout. Elle est où cette putain de photo? Oh putain, j'en étais sûr, on me l'a déjà choucravé, j'en ai marre. Où est-ce qu'elle est cette photo de Nacera, normalement? Trouve-moi la photo, toi, au lieu de rien foutre. Tu m'énerves. Tu me fais chier, putain. J'en ai marre. Bon, elle est où cette photo? Putain, c'est toi qui l'as.
6: Non.
0: Putain, sans déconner. Il me l'avait piqué, cet enfoiré. Elle fait bien quelque chose. Avec.
6: Oui.
0: Donc c'était une menteuse, Nacera. Petite vicieuse, vas-tu penser m'avoir, la Nacera? Je suis sûr qu'elle est là, qu'elle nous écoute en ce moment, qu'elle est en train de s'éclater à savoir que j'ai craqué sur elle et qu'elle m'appellera jamais et qu'elle m'envoiera du courrier avec ni son adresse, ni son numéro de téléphone et que je vais continuer à baver comme un malpropre, comme vous l'êtes de temps en temps en entendant des voix de filles et je vais être là en train de me... Hein? Ah, Nacera, si tu pouvais être celle de la photo, ça serait merveilleux. Mais je sais que ce n'est pas toi.
7: Je dis que c'est moi.
0: C'est pas toi.
7: Mais si.
0: Qu'est-ce que tu fais sur la photo avec tes tresses?
7: Mais je t'ai mis, mais je fais rien.
0: Eh ben justement, t'es une petite menteuse.
7: Mais non. Bon, tant pis.
0: C'est pas grave.
7: C'est pas grave.
0: Tu m'en veux pas si je te crois pas? Qu'est-ce que tu as marqué sur la photo?
7: Qu'est-ce que j'ai marqué?
0: Ouais.
7: Mais j'ai fait une signature avec ton prénom et le mien.
0: Quoi?
7: J'ai fait une signature avec ton prénom et le mien.
0: Où est-ce qui est marqué la signature?
7: Où est-ce qu'elle est marquée?
0: Ouais.
7: Bah, en bas à droite.
0: Quel est ton style d'écriture?
7: Vas-y, arrête de me poser beaucoup de questions comme ça.
0: Sur un bout de papier, c'est un bout de papier bien spécial. Sur quoi tu me l'as écrit?
7: Bah, tu sais quoi? Laisse tomber.
0: Eh oui, je sais bien que tu ne l'es pas. Hein. C'est dommage, hein, ça a failli marcher. Hein.
7: D'accord, c'est pas grave.
0: Tu m'en veux pas?
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0: Aujourd'hui, avec Fildor Castelli.
8: Salut à tous.
0: Rigaud de Carcozon.
9: Bonsoir.
0: Manu Perrault.
10: Bonsoir.
0: Amanda Lille-Lire. Et Gérard Junion.
11: Bonsoir à tous.
0: Alors, attention, première question.
8: Oh, tu nous fais fier.
0: De monsieur Dominique Tamer de Clitton-en-Valois, qu'est-ce qu'un range CD?
8: D'ailleurs, tu la connais bien, Dominique, elle est bonne.
0: On vous demande pas ça, Fildor Castelli. À votre avis, qu'est-ce qu'un range CD?
11: Pour ranger les cassettes vidéo.
0: Gérard Junio, c'est non. Presque ça, mais c'est pas tout à fait ça. Non.
8: Déjà, faudrait savoir si c'est pour ranger quelque chose.
0: Oui, c'est pour ranger quelque chose, effectivement, monsieur Castelli, peut-être.
8: Je sais pas, Manu Perrault et moi, mais.
10: La vaisselle, peut-être, pour ranger la vaisselle.
0: Alors là, vous m'étonnez un petit peu, mon cher Manu, non, malheureusement, on s'éloigne.
9: C'est pour la maison, quand même.
0: Et ça. Oui, Carcezon, on peut même mettre ça sur son bateau.
9: Sur sa cheminée.
0: Sur sa cheminée, oui.
8: Est-ce que c'est pour mettre des petites culottes de nana?
0: Vous avez encore des idées bien placées, monsieur.
9: Je
0: pense que vous égarez un petit peu.
11: Est-ce qu'on peut mettre des soutiens-gorge dessus?
0: Dans l'absolu, on pourrait, effectivement. Gérard Junio, oui.
8: Non, mais est-ce que pas de mettre ceux d'Amanda Loligny en détente?
0: Vu qu'elle a pas de ça.
12: Si, j'en ai.
10: C'est vite dit, hein.
0: Ouais. Alors je vous rappelle que si vous ne trouvez pas, quand même, ça nous coûterait 500 francs pour Dominique Tamer.
8: C'est pour ranger des CD.
0: Un range CD, c'est pour ranger les CD. Bonne réponse de Fildor Castelli.
8: Merci.
0: Au revoir. À la prochaine fois.
8: Et les mecs, on garde des fins.
11: Mais là, moi, je vais te dire une chose. Je t'ai jamais tapé dessus la première fois.
12: Mais j'ai pas dit ça.
11: Si, parce que le lendemain, j'ai réécouté, même le dimanche.
8: Effectivement, je t'avais frappé.
11: Le dimanche, t'as été dire, oui, Gérard, il a manqué de me frapper dessus, alors que c'est faux.
12: Ah bon?
11: Là,
12: je retire ce que j'ai dit.
11: Oui, oui.
8: Eh ben
12: voilà.
8: Je me suis trompé. Crie pas, Gérard, crie pas.
11: Non, mais moi, je vais dire une chose à cause de toi. Je me suis engueulé avec Sandy. Alors maintenant, tu feras des excuses à Sandy et c'est tout.
12: Bah, elle a retenu, Sandy.
8: Apolline, excuses. Attends, Sandy.
12: Attends, moi,
8: Sandy.
12: Sandy, ouais. Non, franchement, je suis pas du tout au courant, là. Je suis comme vous, là. J'entends des choses. Bon, c'est vrai que, bon, t'avais dit dans le bureau, tu sais, quand on a fait la petite réunion, là.
13: Ouais.
12: T'avais dit, ouais, il m'a frappé. Il a failli. Non, t'avais même pas dit qu'il m'avait frappé.
8: Mais
12: t'as
8: oui.
12: dit, ouais, il a failli me frapper.
8: Mais oui.
12: Donc, effectivement, c'était pas pareil.
8: Ah. Alors, ouais,
12: mais même si tu dis des choses aussi, des fois ça peut être à la rigolade aussi. Il faut prendre au deuxième degré, il faut pas le prendre méchamment.
8: Bah, c'est pour ça qu'il faut le dire à Gérard, Sandy.
12: Donc voilà, Gégé, tu vois, même des fois s'il a dit quelque chose, il faut pas le prendre méchamment.
8: Et voilà. Alors.
12: Ça
8: voilà.
12: Sandy.
11: Non, parce que là tu vas prendre la défense à Pauline, toi. Si, il y a pas d'éminent. Parce que entre dire j'ai voulu la frapper et failli la frapper, c'est deux choses différentes.
12: Moi, je vais dire quoi alors?
11: Non. Alors maintenant, je veux pas le savoir, c'est tout.
12: Ok.
11: Maintenant, tu fais. Et moi, je te l'ai dit la semaine dernière. Maintenant, tu fais partie de l'équipe, tu fais ton boulot. Si tu veux pas faire ton boulot, le jeudi, j'ai pas besoin de toi. C'est tout. Point final à la ligne.
12: Ok, GG.
11: Terminé. Même le dimanche pour tous les 15 jours pour les conseils de GG Sandy. Si tu veux pas les faire, j'ai pas besoin de toi.
12: Ah bon, c'est bah tout va bien alors. On fait ça.
11: Non, mais moi, tu fais ce que tu veux. Mais après, tu n'iras pas dire à Max, oui, c'est de la faute à Gérard parce qu'il m'a engueulé. Parce que ça, j'aime pas qu'on aille dire à Max, oui, c'est de la faute à Gérard parce
8: que. Non, mais moi, à aucun moment.
11: Dessus.
8: Non.
11: Alors moi, je te préviens, la semaine prochaine, les débats.
8: Devant ton micro, toujours.
11: Les débats, c'est le régime et les 35 heures, on les repaie.
12: D'accord.
11: Si tu veux faire les...
13: Approche ton micro pour la dernière fois. C'est la dernière fois que je te le dis. Maintenant, il faut que tu comprennes.
11: Maintenant, si tu veux faire les deux débats de la semaine prochaine, tu les fais.
13: C'est
11: si
13: quoi déjà c'est le régime faire, le régime est...
11: Et les 35 heures, on refait les 35 heures comme on avait dit jeudi. Ah bah,
13: vous n'avez rien fait. C'était tellement le bordel.
11: Ah ouais. Hein, à cause de Fildar parce qu'il est venu à la bourre.

0: les débats, débats correctement.
1: Ou t'as pas
0: c'est
1: besoin
0: bon.
1: De moi.
0: Si tu veux pas les faire, eh ben tu restes chez toi et c'est tout.
1: Ok.
0: Mais moi, après, va pas me dire à Max, ouais, c'est de ma faute, ceci, cela. Parce que là, maintenant, moi, je te mets les points sur les i, les bas sur les i, l'été, devant tout le monde.
2: Devant tout le monde et hein, tous les auditeurs qui
0: Max,
2: nous écoutent.
0: T'as Manu, tout ça, t'as Rigo,
2: ouais.
0: Et Fildar. Donc maintenant, t'es au courant.
1: Ouais.
0: Maintenant, tu fais ce que tu veux. Ou tu prends les auditeurs correctement. Quand je te dis, tu gerbes un auditeur, tu le reprends pas sous un autre nom. Si tu le reprends sous un autre, ça sert à rien.
1: Okay.
0: Parce que moi, j'en ai ras-le-bol. Hein? Alors, maintenant, tu fais ce que je te demande. Le jeudi, c'est moi qui commande. Max me laisse une chance le jeudi. Là, on revient le dimanche avec Sandy. Donc ça, ça n'a rien à voir. Donc pour le dimanche, pour l'instant, on fait un essai. De toute manière, si ça ne va pas, ça va être pareil le dimanche. On va te dire, si ça ne va pas, tu les gerbes. Donc maintenant, moi, je te le dis.
1: Bon, tu marques tout sur une feuille et je te dis jeudi.
0: Non, moi, je te marque rien sur une feuille. T'es assez grande, t'as un cerveau, tu l'enregistres dans ta tête et c'est tout.
1: Ok, ça marche,
0: voilà.
1: Ça roule. C'est tout ?
2: Non, c'est bon.
0: Oui, mais c'est tout.
1: Okay.
2: D'accord, très bien. Bon, en pleine forme, apparemment, Gégé, ce soir. Mmh. Hein ?
1: La pêche, ouais. Ah,
0: tu as fait quoi de ma gueule? Ne commence pas.
3: Arrête, Apolline.
1: Bon,
0: ne commence pas.
3: Déjà toute la journée, tu nous as.
0: Ne commence pas comme ça, parce que d'un air de dire ce que je viens de te dire, c'est comme si que je crachais au plafond. ça rentre dans une oreille et ça ressort par l'autre. Alors si c'est ça, dans ce cas-là, tu vois, tu poses ce micro.
2: Mais non, attends, ça va pas, non, mais tu te prends pour qui, toi? L'autre, il live le jeudi une fois tous les 36 du mois, il a sa petite demi-heure à lui, il est en train de gérer toute l'équipe, mais tu vas faire les conseils tout seul?
0: Non, mais moi, si c'est pour travailler avec une nana qui a l'air de se foutre de la gueule du monde,
2: elle se fout pas de la gueule du monde.
0: Moi, j'ai horreur de ça.
2: Même Sandy, elle se marre de tes conneries.
1: Bien sûr.
2: Sandy, qu'est-ce que t'en penses de ce que dit Gérard? T'es d'accord avec lui ou pas?
1: Je crois que là, Gégé était quand même un peu dur avec Apolline. Moi, je suis très contente de la retrouver. Je pense qu'elle est très gentille et puis c'est tout, quoi. Voilà, Gégé.
3: Voilà.
0: On
1: en discutera hors antenne.
0: Moi, je rediscute en rien hors antenne après.
1: Ah bon, bah tant pis. Hein.
0: Il a sonné. Voilà.
2: Bonjour, les gros melons avec aujourd'hui Fildar Castelli.
4: Bonsoir à tous.
2: Rigo de Carsozon.
5: Bonsoir.
2: Manu Perrot.
6: Bonsoir.
2: Amanda Lune, Lire.
7: Bonsoir.
2: Et Gérard Jugnot.
4: Salut Gérard.
6: Salut.
1: Gérard.
2: Alors Gérard, vous êtes malade?
6: Ouais.
2: Alors attention, une question de Madame Barbara Lebol de Merde qui a dit « Je vis avec le dernier homme singe qui grossit de 10 kilos chaque mois depuis qu'il ne fait plus de tube en 1978
4: ». Voilà. Je sais.
2: C'est
5: pas évident. Ce serait pas un homme qui aurait dit ça par hasard?
2: Si, c'est un homme, effectivement.
0: Vivant ou mort?
2: Oui, il est absolument vivant, Junio.
4: Amanda Lire?
2: Non, puisqu'elle est à côté.
1: C'est vrai, t'es là.
2: Et elle ne prend pas 10 kilos, mon cher Castelli.
6: Par contre, c'est un homme.
2: Oui, c'est un homme, effectivement. Attention, je vous rappelle que si vous ne répondez pas, ça va quand même nous coûter 500
5: euros. Attention, Gigno va en sortir une bonne.
4: Allez, Gigno,
5: on sait que c'est bon.
4: Accouche.
1: Tu la tiens.
4: Ah bah, pas trop fort.
0: Je le laisse le bout de la langue.
4: Est-ce que...
2: Sortez-le alors.
4: Non, ça va être dégueulasse.
0: Denis Roussos.
1: Ouais.
0: Comment? Denis Rousseau.
2: Non, c'est pas tout à fait la bonne réponse.
1: Je croyais.
2: On y est presque.
0: Carlos.
2: Non.
4: Demis Roussos.
2: Demis Roussos, vous avez dit Denis. Demis Roussos. Bonne réponse de Gérard Jugnot et Fildar Castelli.
4: Merci.
2: Au revoir. À la prochaine fois.
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2: Bah, bravo Gérard. Quel talent, hein!
4: Il est fort.
2: Il est très très fort, hein!
0: Bah, de toute manière. Mais qui sait, entre Denis Rousseau et Carlos, t'as pas photo?

0: À bientôt.
1: Tout à l'heure, toi, tu vas avoir photo avec ma main dans ta gueule. Bon, Gérard, qu'est-ce que t'as fait de beau ce week-end, toi, pendant que tu y es, là?
2: Alors, ce week-end, qu'est-ce que j'ai fait de beau? Rien de beau. J'ai regardé le match Lens-Marseille. Manque de peau, ils ont perdu. Et ouais. Les Marseillais.
3: Ouais. Ouais, mais les Lensois ont gagné.
2: Ouais, bon, attends, les Lensois...
3: Ah bah tiens.
2: Hein, les mecs du Nord, allez vous faire foutre. Hein.
3: Ouais, parce, mais on a gagné aussi.
2: Ouais, mais vous avez gagné pourquoi? Parce que l'arbitrage a été payé par...
3: Mais ça, c'est toi qui le dis.
2: Ouais, non.
3: On a gagné quand même.
2: Non, mais attends. Attends, parce que moi, je suis Marseillais. Je supporte Marseille. Et je vais te dire une chose, que l'arbitre, vous avez été payé.
3: Bah peut-être, mais on a gagné aussi.
2: L'arbitrage a été payé par Marseille. Parce qu'il y a un pénalty pour Marseille et il y a un carton rouge. Hein? Alors, okay. Dans ces cas-là...
3: Perdu Marseille.
2: Ouais, c'est bon. Alors, me prends pas la tête avec Lens parce que ça vaudra mieux.
0: Oui, et le PSG a perdu aussi. De toute façon, on mixe tous toi la Ligue.
4: Hein, ah bah oui, mais maintenant, t'as plus le choix. Hein.
0: C'est pas qu'on j'ai plus le choix, c'est qu'on a décidé que...
4: Non, c'est une tactique.
0: Avec l'équipe et les supporters et les entraîneurs, on a décidé qu'on mettait tous sur la Coupe de la Ligue.
2: Ah non.
0: Et ça va, non, mais on est quand même en 16.
2: Tiens, justement, comme tu veux faire allusion au foot, oui, Apolline, le but lors de la Coupe de la Ligue,
3: ouais,
2: contre Marseille, ouais, est-ce qu'il est valable ou pas?
3: Bah ouais, bien sûr.
0: Je pense je suis en train de réfléchir à un duo entre Apolline et Gérard. Je pense que là, ça pourrait bien cartonner.
3: Non, je me ferais
0: Gérard et Apolline.
2: Attends, parce que moi, je vais te dire une chose, oui, Apolline. Gérard. Le pénalty, il est bien rentré. L'arbitre n'était pas.
3: Non, le pénalty, il n'est pas rentré. Et l'arbitre, il était.
2: Tiens. Mes genoux. Or là, tu me le diras à d'autres. Parce que moi, je fais partie. Non, mais moi j'ai été voir des matchs sur des terrains. Ouais. Fais-moi confiance, qu'un but comme ça, hein, le pénalty, il est valable, le ballon rentre.
3: Il n'est pas valable.
2: Si, le ballon, il franchit la ligne médiate. Le ballon, il franchit.
0: Mais si,
2: la ligne le ballon, il est bon.
3: Il est bon.
2: Attends,
0: Le ballon a raison. Il dépasse la ligne médiate.
2: L'arbitre, après, il a revu l'appareil. Donc, la cassette vidéo.
3: Bah attends, moi aussi, non.
0: Attends, Gérard. T'es en train de nous dire que la cassette serait déjà en vente dans le commerce?
2: Non, mais l'arbitre...
0: C'est l'arbitre qui va regarder, il va acheter dans le commerce.
2: Mais attends, Max.
0: Robert Jeans.
2: Mais je vais te dire une chose. Pour en finir avec la Coupe de la Ligue, Lens-Marseille, vu que le pénalty a été refusé, fais-moi confiance que l'arbitre a bien regardé la cassette vidéo... Et après, l'arbitre a dit oui, le but était valable. Donc, le ballon est bien rentré. Parce que même avec Sandy, qui n'aime pas le foot, elle m'a dit le ballon est bien rentré.
3: Mais toi, tu dis non.
0: Non, Gérard, toi, tu es en train de mentir, c'est que tu réponds à la place de Sandy qui systématiquement.
2: Oh, mais elle.
0: Non, mais attends.
2: Gérard,
0: tu te tais un petit peu quand on parle, parce qu'il n'y a que toi qui prends la parole et on n'arrive pas à en placer une. Que tu dises qu'elle n'y connaît rien, c'est un fait, mais à chaque fois, tu parles pour elle et tu dis toujours elle a dit que, et systématiquement, elle répond non, j'ai pas dit ça. Est-ce que tu as dit ça, Sandy? Parce que là, tu vois, Gérard, tu fais les questions et les réponses.
3: Non, moi, j'ai simplement dit que j'aimais le foot, mais je suis plus pour le PSG, c'est tout, je suis pas pour Marseille.
0: Voilà, mais elle a pas dit que le ballon était rentré.
3: Je sais pas, j'ai pas tellement fixé le ballon.
0: Alors,
3: mais
0: tu vois, toi tu dis qu'elle l'aurait vu, qu'elle était d'accord avec toi. C'est toi qui es un menteur, Gérard. Donc comment veux-tu croire
2: un
0: menteur?
2: Attends, t'as pas suivi le ballon alors que t'étais dans la salle à manger et que t'as bien regardé.
3: C'est le ballon que j'ai pas suivi. C'est pas rien du tout.
2: Dis plutôt que tu regardais ton sous le soleil.
0: Bien sûr que c'est bien sous le soleil.
4: Marc débute aussi. Hein.
0: Bon, on va se faire un petit coup de ça se dispute. Hein, je sais pas comment on va le faire, ou alors on mettra ça la fois d'après.
3: On vient pas de le faire là.
0: Non, c'était des gros melons.
3: Non, mais là, juste avec Gérard.
0: Ah oui, c'est presque ça. Remarque, ceci dit, elle avait raison. C'était presque ça se dispute. Oui, ceci dit, elle avait raison là. Je sais pas si c'est le. Non, si.
4: C'est quoi?
0: Je sais pas si c'est le moment.
4: Je sais pas. Il est
0: parce que comme j'ai pas envie de mettre de disque après, qu'il y a encore leur truc à faire, il faudrait peut-être faire une pause maintenant. Et puis après, on attaquerait peut-être les concerts. Ce que j'ai vu avec les écrans, les machins, à mon avis, ça va aller vite. Hein.
4: Ah bon?
0: On va avoir 10 minutes, on va pas avoir beaucoup de temps. Quoi.
4: Bon, comme tu le sens.
0: Par contre, il faudrait mettre un disque.
4: Ah, bah attends, je vais en mettre un.
3: Vas-y.
0: Un petit vinyle?
5: Ah non, je sais pas. Je vais te faire plaisir. Tu veux te faire plaisir, Philippe?
0: Ah, vas-y, c'est quoi? Qu'est-ce que tu vas
6: nous... Je sais pas, vous me dites, on va choisir.
0: Ah, on va choisir en direct. Ouais, ah, il faut changer, attention. Et puis après, donc, on va arriver vers les conseils de Gérard et Sandy, parce qu'il y a la pause et tout. On n'aura peut-être pas 50 000 minutes. Bon, bah. Qu'est-ce que tu vas nous proposer? Alors, on fait vite.
6: Alors. Je sais pas, vous voulez quoi, Bob Sinclair, Blaze?
3: Non.
6: Vous êtes plutôt dans quelle lettre? Oui, c'est les lettres.
0: Une lettre au hasard, alors je sais pas, moi. S, elle est dans les S.
6: Bien sûr, c'est pas la lettre du début.
0: Hein? Il fallait dans le sens inverse, tu pouvais pas?
6: Ah, c'est impossible.
5: Ah, bah c'est bien.
0: P, Q, dans le 1, P, Q.
6: R,
0: S.
5: On va voir Stardust.
3: Sinclair.
5: Stomy Bugsy, Sinclair.
6: Stardust. Christopher, Cholama, Stomy Bugsy, Scott Brown, Sinclair. Zash, Soul Attitude, S Express, Sinclair, Snap. Steve Pou, Sinclair, XXX, Satrine Chaz.
3: Ouais, Chaz.
6: Storm.
3: Non.
6: Chaz. Oh putain, Chaz.
3: Chaz, mais Chaz.
0: Tiens, il y a le nouveau Chaz.
6: Ouais, Chaz était au Victor de la musique en plus.
0: Bon, là, le nouveau Chaz, tiens, il y a le nouveau. Allez, tiens, on va mettre Chaz. Allez, hop là. Hop, number two. Attention, c'est calé. Donc, c'est le nouveau. Comment il s'appelle? Carry On. Je ne sais pas si c'est le titre en entier, mais enfin, bon, c'est le nouveau Chaz. Et puis, juste après, les conseils de Gérard et Sandy, bien sûr. Au 0803-08-5000, si vous avez des petits soucis, je crois savoir qu'on va aborder le problème, ce que vous avez sélectionné avant, un problème de quoi? De virginité, je crois. Il y a un problème de divorce.
7: Voilà, exactement.
6: Merci, Manu.
2: Non. Alors, attends. Manu.
7: Ouais.
2: Je vais dire une chose, la première personne qu'on va accueillir, c'est une personne qui invite quelqu'un demain à manger.
5: T'es malade ou quoi, c'est pas ça?
8: Ah si, c'est ça le conseil que j'ai trouvé.
3: Oh, GG, calme-toi.
7: Je plaisante, Gérard.
6: Je rigole.
7: Mais je plaisante.
0: C'est hallucinant, on dirait
8: c'est
0: un vrai gamin de 15. Vraiment la star.
2: Attends.
0: Ah donc c'est préparé, c'est de la triche.
2: Non, attends, il m'appelle. Il me dit c'est une personne.
0: Il le fait, je plaisante, t'as de l'humour un peu ou pas?
2: Non. Mais Manu, t'annonces en direct correctement les débats. Et toi, tu me laisses la porte ouverte avant que je prends ton livre dans ta gueule.
0: C'est hallucinant. C'est vraiment une pile électrique, ce Gérard. Comment veux-tu qu'il y ait de l'audience le jeudi si tu gueules tout le temps comme ça? C'est pas possible. Les gens, ils ont besoin de calme le dimanche. Ils ont besoin de gens posés, de gens intelligents, des gens réfléchis.
2: Alors, déjà, le premier, c'est une personne qui a des problèmes, qui invite une personne...
0: Va devant ton micro pour la radio, c'est un... Pas devant là, je vais éteindre les micros, c'est même pas intéressant ce que tu dis parce qu'on n'entend rien de ce que tu racontes. Donc voilà, les conseils de Gérard et Sandy, et puis juste après, je sais pas, on va terminer avec ça. Dans moins d'une demi-heure, ça sera bien entendu Balade Nocturne avec la compilation Musique de Nuit volume 4. Et là, comme on vous le disait, le nouveau single de Chaz qui s'appelle Carrying On sur Fun Radio. C'est le tout nouveau single de Chaz, ça s'appelle Carrying On et c'est dans la Radio Libre Nouvelle Génération. C'est au 0803-08-5000 si vous voulez bien sûr participer au conseil de Gérard et Sandy. On attend Gérard qui, professionnel comme il est, n'est pas là. Attention, on y va, c'est pas grave, on va se débrouiller, on va faire ça avec Sandy.
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3: Eh bien, bonsoir à tous, c'est les conseils de Gérard et Sandy. Donc là, il y a Sandy, Gérard,
0: professionnel, il a Sandy, en tout cas, bravo.
3: Son casque, pardon.
0: Je te félicite, Sandy, parce qu'au moins, toi, t'es dans le studio, t'es à l'heure, t'es plus professionnel que Gérard.
3: De toute façon j'étais là depuis longtemps donc mais Gégé il était peut-être parti faire un tour, je sais
0: évidemment,
3: pas.
0: Évidemment, en tant que bien sûr.
3: Donc nous allons accueillir Thierry, 19 ans de Bordeaux. Je pense que c'est le premier, à moins que ce soit Elodie.
0: Non, c'est bon.
10: Non, bonsoir à tous.
3: Bonsoir Thierry.
10: Bonsoir Sandy, comment vas-tu?
3: Ça va, je t'en remercie.
10: Tu m'as l'air en beauté ce soir.
3: Oui, je suis en beauté, ouais, comme salut. Toujours.
10: Comme d'habitude, salut l'équipe, salut mes potes.
11: Salut.
3: Donc, je pense que toi,
0: je crois que t'as oublié Gérard aussi. Hein.
3: Oui.
10: Il est revenu. Salut, GG. D'accord, professionnel.
0: Ouais. Ok. Je sais pas ce que tu fais, Gérard.
2: Je peux voir l'affiche, si ça te dérange pas.
3: Il n'y a pas de problème, GG, je te la donne.
0: Oh là, mais t'es agressif. Ce qui est bien avec Gérard, j'ouvre une petite parenthèse, après j'arrête là, c'est que Gérard ne se plaint quand Sandy ne vient pas, et dès qu'elle vient, qu'elle devient vedette, il devient jaloux et du coup il fait la gueule. Alors que c'est toi qui n'arrêtes pas de chialer pour qu'elle vienne à chaque fois. Tu dis, Max, elle peut venir quand même dans les. Tu fais la gueule.
2: Non,
0: mais on y va pour les conseils. Parce que sinon, c'est bon, je te donne 10 minutes. Hein, c'est bon, la prochaine fois, on fera.
2: Bon, alors Thierry, apparemment, d'après ce que j'ai compris, que j'ai eu en antenne, disons, on me l'a donné en antenne, il paraît que tu veux faire une bouffe avec ta nana qui est végétarienne. C'est bien ça et c'est demain soir.
10: Alors en fait, voilà, c'est ça. Je vais essayer de me faire une nana. Et donc j'ai voulu l'inviter à bouffer, je me suis renseigné, sa meilleure copine m'a dit qu'elle était végétarienne. Alors j'ai fait genre je comprenais ce que ça voulait dire pour pas avoir l'air d'un con, mais en fait je sais pas du tout ce que c'est être végétarien quoi. Donc,
3: alors déjà moi je vais te couper, je vais te dire que végétarienne, tu vois, c'est une personne qui mange pas du tout de viande. Ni de porc, ni de bifteck haché, ni rien du tout, quoi. Aucune viande. Donc, ce qu'il faudrait que tu lui fasses, c'est à la rigueur, tu vois, des légumes ou des petits plats à préparer soigneusement, sans les faire cuire, à moins que tu veux faire cuire quelque chose.
2: Attends, bifteck haché, il y a quoi dans sa bifteck
3: haché? Non, elle est végétarienne. Donc, si elle est végétarienne, déjà, c'est qu'elle n'aime pas la viande.
10: Donc, je ne peux pas lui faire de la viande de bœuf.
3: Oui, déjà, tu ne peux pas lui faire de la viande. C'est clair.
10: Tu crois que je peux faire un gigot d'agneau à la place, par exemple?
3: Non, même pas. Aucune viande. Aucune.
10: Même pas, genre un rôti de porc?
3: Tu peux lui faire, tu vois, les petites boîtes à préparer, là. Je sais plus comment ça s'appelle, là. Les petites boîtes, là. Tu vois, tu les ouvres et ils sont déjà préparés.
2: Non, mais précise pas.
3: Sinon, tu peux lui faire un truc simple, une salade niçoise avec du riz, du maïs, et puis je sais pas ce qu'on peut mettre dedans, du thon, oui, des tomates, et puis.
10: Je peux lui faire une choucroute ou un couscous, c'est bon ça.
3: Une choucroute ou un couscous, voilà, oui, à la rigueur, pourquoi
2: non,
3: pas.
2: Non, mais attends,
3: oui.
2: Sauf
3: que dans le couscous, tu mets pas de.
2: De merguez.
3: Voilà, tu mets pas de merguez et tu mets pas du. Je sais pas ce qu'on met dans la viande.
2: Mais non, mais attends, de toute manière.
10: Pas de saucisse.
3: Hein?
10: Non, mais... elle n'a pas le droit à aucune saucisse parce que moi je me serais bien fait bouffer la cannelle quoi, quand même. Donc...
3: Non, mais ça on parle pas de la même chose. Hein. Ah, je pense que toi tu dois parler de ce que tu as entre les jambes,
10: après,
3: si je puis dire. Mais...
2: Là je pense que.
11: Vas-y, qu'est-ce que tu en penses?
2: Moi je pense une chose, déjà steak haché. De manière, tu peux y faire du cheval, il n'y a pas de porc dans le cheval.
10: Ah bah voilà.
3: Ouais, mais quand tu es végétarien ou végétarienne, tu manges aucune viande. Tu peux pas manger.
2: T'as déjà vu un arabe pas manger de cheval?
3: Non, mais ça, c'est pas pareil. Ceux qui sont comme ça, ils mangent pas de porc.
2: Une omelette, il peut pas lui faire une omelette.
3: Bah si, il peut lui faire une omelette.
2: Non, mais il y a du porc dans l'omelette.
3: Bah non, c'est des œufs.
2: Ah bon, bah alors.
3: Donc voilà.
10: Ouais, et les légumes, tu crois que je peux lui faire des tomates farcies, par exemple?
2: Non, mais par exemple, ce que je peux te conseiller.
3: Mmh. Bah dans les tomates farcies, il y a de la viande, donc ça me paraît pas évident.
2: Tu peux faire une petite omelette champignon.
10: Ouais.
3: Ouais, par exemple. Ouais,
2: et puis comme légumes, tu fais haricots verts et petits pois, carottes. Assorti, tu vois, en légumes.
10: GG, le problème de l'omelette, c'est qu'il y a de l'œuf. L'œuf, c'est un peu de la poule, quand même.
2: Et alors?
10: Bah, elle a dit pas de viande. Donc, pas de viande, pas de poule.
2: Bah, attends, mais la poule, ça n'a rien à voir.
10: Ah bon? Donc, je peux lui faire un poulet, par exemple, du coup.
2: Oh là là là là.
10: Bah, écoute,
3: non, mais le poulet, là, ça dépend si elle aime le poulet blanc, enfin, si elle aime la viande blanche ou si elle aime la viande rouge.
10: Oh là, c'est compliqué, tout ça.
3: Bah non, c'est pas compliqué. Tu me dis qu'elle est végétarienne, donc elle aime pas la viande. Donc, ça sert à rien de lui faire un poulet. Ouais, si tu vas lui faire un poulet, c'est de la viande.
10: Ouais, donc vaut mieux que tu lui fasses. Je peux pas lui faire d'omelette non plus, puisqu'elle a pas droit au poulet.
3: Bah ouais, mais si elle a pas droit au poulet, justement, tu lui fais comme je t'ai dit, tu fais une salade niçoise avec du riz,
10: avec que des légumes, mais attends, mais moi j'ai pas envie de sortir avec un rongeur quand même, si elle bouffe que des carottes et de la salade.
2: Mais attends,
3: ça dépend des personnes.
2: Thierry, fait combien de temps que tu la connais?
10: Bah ça fait à peu près une semaine, quoi. C'est notre premier rendez-vous, c'est demain soir.
2: Bon, alors c'est ton premier rendez-vous?
10: Ouais. J'ai pas trop l'habitude des filles, moi en plus d'habitude je suis plutôt. Voilà, donc bon.
2: Moi t'es plutôt
10: bien.
2: Mec, ok.
10: Voilà.
2: C'est alors le conseil que je te donne, tu vois, c'est d'y faire. T'es tout seul chez toi?
10: Ouais, j'habite tout seul, ouais.
2: Bon, alors le conseil que je te donne, c'est carrément, tu lui fais une petite omelette avec des champignons.
10: Pas de poulet, on a dit pas de poulet.
3: Sinon tu fais une salade niçoise,
2: bon,
3: comme je te dis.
2: Thierry, mais Thierry, pour l'instant t'es en train de me prendre pour un con.
10: Non, c'est Sandy qui a dit pas de poulet, c'est pas moi. Mais
2: non, si, c'est toi qui viens de dire pas de poulet.
10: Ah non,
2: on va prendre pour un con.
11: Gérard, sinon on fait les conseils de Sandy, ça sert à rien, tu gueules. J'en ai marre, t'entends pas le dimanche. On est le dimanche.
3: Sinon, tu fais une salade niçoise, comme je t'ai dit. Tu vois, c'est simple. Tu fais du riz avec des tomates et du thon, quoi.
2: Mais le thon.
3: Mais le thon, c'est du poisson. Mais justement.
2: Mais une végétarienne, ça se trouve qu'elle aime pas le thon.
3: Non. Végétarienne, tu manges pas de viande. Aucune viande.
2: Bah attends, le cheval, c'est quoi? C'est une viande rouge.
3: Mais oui, mais...
2: Dans la viande rouge, il n'y a pas de porc. On est bien d'accord.
3: Oui, je suis d'accord avec toi, mais écoute, bon, il s'agit pas de porc. Là, pour l'instant, je suis en train de lui dire simplement qu'il peut faire une salade niçoise avec du thon. Le thon, c'est du poisson, c'est pas du beefsteak, comme tu viens de dire. Donc voilà. Ce que je peux te conseiller, moi, et ce que Gérard peut te conseiller.
2: Dans ces cas-là, qu'il fasse une chose, qu'il fasse une omelette avec du poulet, du thon, une salade.
3: Mais du poulet, c'est de la viande, le poulet.
2: Et alors, le poulet, c'est pas du porc. Mais punaise, mais tu comprends rien, toi.
3: Mais si, je comprends, mais c'est toi qui comprends pas.
2: Un poulet, c'est quoi?
11: Parle devant ton micro,
3: putain,
11: mais
3: elle le fait
11: mieux que toi, mais approche le putain de micro.
2: Un poulet, c'est quoi? Un poulet, c'est ce que t'entends dans leur rue siffler 24 heures sur 24.
3: Bah oui, je sais.
2: Qui sont là.
11: Dis pas n'importe quoi, on est là pour des conseils, Gérard, c'est pas drôle.
2: Des amandes. Alors, t'es connu.
11: Rien à voir entre un poulet.
2: Une fois que le poulet, il est mort.
3: Mais ça peut être aussi un dindon aussi, hein.
2: Alors, un dindon.
11: Bah ouais, là, c'est pas. Moi, je suis d'accord avec toi. Moi, en tant qu'auditeur, je demande des conseils de Gérard Sandy. Ce que dit Sandy, on comprend. Ce que tu dis, Gérard, on comprend rien. Tu confonds avec le poulet. Les végétariens, tu parles d'un poulet qu'un mec qui siffle dans la rue. On comprend rien de tes conseils, Gérard. C'est pas des conseils que tu donnes. Tu gueules et tu gueules sur Sandy. Trouve-lui des conseils.
10: Moi, je vais t'emmerder demain.
11: Rappelle-moi le problème. Le problème, il est quoi? Parce que c'est pas possible. Faut que je t'aide. C'est quoi le problème?
2: Le problème, c'est qu'il a il invite une nana demain à inviter. Elle est végétarienne.
3: Alors,
2: elle ne mange pas de porc. Alors. Donc, moi, ce que je lui proposais, c'était de lui faire une salade niçoise.
11: C'est pas qu'elle mange pas de porc, si elle est végétarienne, elle mange pas du tout de viande.
3: Mais ce que j'ai dit.
2: Mais du beefsteak haché. Dans le beefsteak haché, il y a quoi? Il y a du porc? Non.
11: Non.
3: Bon, mais végétarienne, c'est pas forcément tu manges de la. Tu manges pas de porc.
2: Mais attends, une végétarienne, c'est une personne qui ne mange pas de porc. Dans le cheval, il n'y a pas de porc.
11: Ah ouais, peut-être.
3: Bon, bref, tu manges pas de viande quand t'es végétarienne. Faut pas manger de viande, quoi. Voilà.
2: Bah, alors, dans ces cas-là, tu fais une chose. Tu lui fais simplement une salade.
11: Oh, vache.
2: Une salade haricots avec des petits pois,
11: bouge
2: des carottes.
11: Pas trop, là, parce que là.
2: Et c'est terminé. Voilà.
11: Ouais. Tu vas avoir encore une semaine d'arrêt de travail.
2: Comme gâteau, tu lui donnes.
11: Ça fouette, les gars.
3: Mais non.
2: Marrez-vous deux. Marrez-vous, la bande de cons. Qui c'est qui m'a sélectionné ça?
10: Mais pourquoi?
2: Qui
11: arrête de gueuler.
3: Mais non, mais t'inquiète pas, t'es très sympathique.
11: C'est toi qui est pas bon.
12: Ouais, il est sympa, l'auditeur.
11: Mais attends, excuse-moi, auditeur, excuse-moi. Gérard, regarde-moi. Non, Gérard, là.
2: Manu.
11: Mais il faut que tu comprennes un truc. Les conseils de Gérard et Sandy, c'est pas des conseils qui t'arrangent toi. Les gens qui sont de l'autre côté de la radio, ils ont tous des problèmes. On peut pas avoir uniquement des problèmes qui t'intéressent. Tous les problèmes sont intéressants à gérer. Et c'est pas parce que celui-ci t'es pas capable de trouver une solution que ça veut dire que c'est de leur faute. Un, c'est Rigaud qui les a sélectionnés. Ce monsieur qui est de l'autre côté de la radio est un fan de ce que tu fais, de ce que fait Sandy. Il a besoin d'une aide. Il va dîner avec une fille qu'il aime et qui est végétarienne. Il te demande des conseils. Si tu ne trouves pas les bons conseils, c'est pas pour ça que tu dois t'énerver et gueuler sur les gens. Que t'es pas capable. Sandy a trouvé des bons conseils. Ouais. Le conseil de Sandy, c'est quoi? On s'en fout de Rigaud. Attends, dans les conseils, c'est Rigaud. Eux, ils n'ont rien à voir.
2: Moi, si t'en as rien à foutre de moi, dans ces cas-là,
11: c'est pas que j'en ai rien à foutre, c'est que toi, tu ne cesses de gueuler sur eux. Ils n'y sont pour rien. C'est pas
3: les débats
11: de
3: boulot,
12: c'est bien sûr. J'ai sélectionné les conseils.
11: Alors, nous, on veut des conseils plutôt que t'entendre gueuler.
2: C'est pour ça qu'il m'appelle.
11: Tu fais chier maintenant. Putain, tu fais chier. Sinon, viens pas chez toi si t'es aigri. N'emmerde pas les gens. Sans déconner. On est là pour donner des conseils, donner de la bonne humeur aux gens. On est dimanche soir, on n'est pas jeudi dans la nuit. Là, c'est pas les débats de Gérard. Tu demandes que Sandy vienne. Bah non, c'est ta faute. Non, c'est ta faute. Alors, Sandy, vas-y, Sandy. Vas-y, Sandy.
2: Mais attendez. Faut pas se foutre de ma gueule.
11: Mais t'arrêtes pas de gueuler, tu donnes aucun conseil aux gens.
2: Faut pas se foutre de ma gueule.
11: Oh là là, c'est bon, allez, vas-y, Sandy. Stop. Sandy, vas-y,
2: laisse-moi te calmer. T'as raison. Dans ces cas-là, si t'es malade, tu restes chez toi. Ça vaudra mieux.
12: T'inquiète.
2: Reste chez toi, comme ça, je gueulerai pas dans tes oreilles, ok?
12: Ok.
11: Voilà.
2: Hein, reste chez toi. Normalement, tu devais pas être là ce soir. Je serais toi, je serais resté chez moi.
3: Mais il est gentil, Rigaud.
11: Je serais resté chez moi, tu voulais qu'il est chez toi.
2: Faut quand même pas déconner.
11: Non, maintenant j'en ai marre. J'ai envie que les gens donnent des conseils. Alors Sandy, si elle veut faire son travail professionnellement, qu'elle le fasse. Alors,
3: je suis pas trop professionnelle, j'essaie
11: d'en marre d'entendre gueuler sur les gens. C'est bon.
3: Donc moi, ce que je peux te conseiller, tu fais une salade niçoise comme je t'ai dit là tout à l'heure. Là, tu vois, avec des petites olives, du thon, des tomates, quoi. C'est simple à faire. Hein.
10: Ok, une petite vinaigrette. Tranquille.
3: Et si tu veux lui faire un petit dessert, tu vas dans les boulangeries, tu lui achètes un petit gâteau. Enfin, si elle aime les gâteaux, évidemment.
10: Et pour le dessert, là, je peux prendre un gâteau avec de la viande ou non? C'est toujours pareil.
3: Non, les gâteaux, c'est pas fait avec de la viande, c'est fait uniquement avec de la pâtisserie, tu vois, de la pâte et puis de la crème, quoi.
10: D'accord, ok. Ok, bon, bah écoute, au pire, sinon, je lui filerai un bol de céréales, ça, elle peut manger
11: voilà,
10: les céréales.
11: Exactement.
3: Voilà, exactement, oui, okay. C'est ça, oui.
10: Ok, ben bah, un petit bol de céréales, et puis.
3: Hein. Donc, j'espère que je t'ai conseillé, et puis,
10: merci,
3: je te souhaite une bonne soirée.
10: Hein. Heureusement, voilà. Heureusement que tu étais là, je te remercie encore, et puis voilà, bravo pour tout ce que tu fais.
3: Bah, merci, hein.
10: On, voilà, on kiffe.
11: Merci, okay. on va avoir un deuxième auditeur, hein, n'est-ce pas, Sandy? Oh putain, ça fouette en plus le GG.
3: Ouais, alors le deuxième c'est une auditrice, s'appelle Elodie, 21 ans de Paris.
13: Salut,
3: bonsoir.
13: Sandy.
3: Salut.
13: Ça va?
3: Oui, ça va.
11: Gérard,
3: très bien.
11: Une fois de plus, et je te le dis, Sandy, je crois qu'à chaque fois que tu es là, il est malheureusement terriblement jaloux. Donc, il s'énerve, il se met à s'énerver tout seul. Et automatiquement, il va gueuler sur qui? Sur Manu et sur Fildar. Bien sûr, même quand c'est Rigo qui sélectionne les gens, c'est toujours Manu et Fildar qui prennent dans la gueule. C'est
3: Surtout Fildar plus.
11: T'as remarqué?
3: Pense, hein. Ouais,
11: et t'as remarqué quand même que quand t'es venu pour l'anniversaire, il s'est mis à péter un plomb.
3: Ouais,
11: à chaque fois, il veut que tu viennes. Et quand t'es venu encore une fois, il voulait que tu viennes pour les conseils. Il arrête pas de me demander de faire ça toutes les semaines. Alors je lui dis déjà tous les 15 jours, ça va déjà être bien parce que à mon avis, ça va gueuler. Et résultat, ça quoi? Ça gueule.
3: Bah ouais, là, c'est vrai que c'est pas évident. Mais
11: attention.
3: Bon,
11: alors, donc, le deuxième conseil, donc.
3: Alors c'est donc Elodie c'est quoi, c'est elle n'arrive pas à consacrer du temps à son copain, c'est
11: ça? Est-ce que c'est ça? Alors c'est voilà, c'est quoi le conseil que tu veux?
13: Bah c'est complètement ça. Moi je suis débordée. Je suis étudiante pour devenir infirmière. Je fais beaucoup de sport, je fais de la musique avec un groupe de blues. Je garde des gamins, donc j'ai pas du tout le temps de voir mon mec et il faut me trouver des solutions parce que j'ai peur qu'il me quitte là. Et je l'adore.
3: Et tu l'adores et tu peux pas consacrer un peu de temps pour lui, ou même si tu peux lui faire une surprise, tu vois, si un jour il rentre à l'improviste, tu peux par exemple lui faire une petite soirée tranquille, tu fais avec des petites bougies avec les chandelles et tout ça, et puis tu vois, un petit dîner simple quoi, et là au moins ça lui fera une petite surprise, il sera content et puis au moins il verra que tu tiens à lui et que tu l'aimes.
13: Mais ça il le sait, mais le problème c'est que j'ai pas le temps. Quand je suis pas là, je travaille.
3: Et même le week-end, t'as pas le temps.
13: Le week-end, je bosse le samedi soir, je fais du blues. Et le dimanche, ben moi, je suis crevée, quoi.
11: Tu fais quoi le samedi soir?
13: Je suis batteur dans un groupe de blues.
11: Ah ouais, d'accord.
13: Ouais.
3: Bah, c'est bien, ça.
13: Ouais, c'est vachement sympa. Donc, ça me prend beaucoup de temps. Moi, j'adore faire ça. Donc, je laisse pas tomber, quoi.
3: Et tu peux pas choisir entre ton copain et la musique?
13: Ah non,
3: parce que ce serait trop dur.
13: Pas possible.
3: Tu peux pas dire je laisse tomber.
13: Mais non, parce que je gagne de l'argent aussi et j'ai besoin d'argent pour vivre, quoi. Parce que j'ai des études avec, donc tu vois.
3: Ou sinon, tu peux essayer de trouver un autre travail ou je sais pas.
13: J'ai un autre travail, ouais. Je garde des gamins et je bosse la nuit dans un hôpital.
3: Ah, c'est vrai que c'est pas évident là ton problème. Hein.
13: Bah complètement pas. Donc.
3: Mais moi ce que je peux te conseiller c'est soit tu laisses tomber le métier de bassiste, je crois que c'est ça.
13: Non, je suis batteur.
3: Batteur. Tu laisses tomber le métier de batteur et puis tu te consacres uniquement à garder des enfants et puis de l'autre côté comme ça ça te permet d'aller voir ton copain plus souvent.
13: Non mais c'est pas possible de laisser tomber quoi.
3: Bah ouais, mais si c'est pas possible, là, c'est un peu embêtant. Hein. Enfin, moi, je peux te conseiller, tu laisses tomber le métier de batteur. Hein.
13: Alors, juste le métier de batteur, je peux pas laisser tomber autre chose.
3: Ou sinon, tu laisses tomber directement le métier pour garder les enfants. Et puis là, ça te permettra de le voir souvent. Mais tu fais de quelle heure à quelle heure?
13: Oh là là, j'ai un super emploi du temps vachement difficile. Donc, je vais à la fac à l'école tous les jours.
3: Ouais.
13: Le soir, je vais faire un entraînement de boxe thaï, parce que je fais de la boxe thaï. Je te dis, samedi soir, je bosse dans le groupe. Et puis, trois nuits par
11: débordée,
13: semaine, je travaille à l'hôpital.
11: Oh là là.
3: Ah oui, là, c'est vrai que c'est pas évident. Hein.
13: En plus, on n'habite pas ensemble.
3: Ah ouais. Et toi, t'habites chez tes parents et lui, il habite chez ses parents.
13: Non, moi, j'habite chez moi.
3: Hein?
13: Moi, j'habite chez moi et lui, il habite chez lui.
11: Mais loin, en plus, vous êtes à distance ou pas?
13: Un petit peu, ouais.
11: Combien?
13: 50 bornes.
11: Ah ouais.
3: Ah ouais, quand même.
13: Donc, moi, je suis crevée, quoi.
3: Moi, je te conseille, c'est de laisser tomber le métier de batteur, là, comme tu me dis. Et
11: batteuse, c'est
3: ouais, dit. Batteuse. Et puis tu continues à garder les enfants, comme ça, ça te permet d'avoir un peu d'argent.
13: Ouais.
3: Et de l'autre côté, ça te permet de voir ton copain un peu plus souvent.
13: Ouais, ça me fait que le samedi soir en plus, mais je vais trouver autre chose. Moi, je me connais.
3: Et puis voilà, c'est tout ce que je peux te conseiller. Moi, je peux pas te dire plus. Hein, je suis désolée, mais
13: donc, faut que j'abandonne la musique.
3: Ça, c'est sûr que c'est un problème où faut choisir entre le métier qu'on veut faire ou faut choisir entre son copain.
13: Ouais. Et Gérard, qu'est-ce qu'il en pense? Il est là?
11: Ah non, Gérard, on l'a sorti du studio parce que si tu veux, en apprenant qu'il avait pas le dessus et que Sandy apparemment s'en sortait bien, je pense qu'avec beaucoup de jalousie, il s'est mis à s'énerver une fois de plus sur les deux mêmes lascars.
0: Et donc ça devenait intenable. Et le dimanche soir, il est hors de question qu'on fasse comme le jeudi dans la nuit, c'est-à-dire entendre gueuler plutôt à Gérard. Donc on a décidé de le mettre de côté, quoi.
13: D'accord. Moi, je propose le conseil de samedi toute seule.
0: Bah écoute, je suis en train d'y réfléchir et je pense qu'il y a de fortes chances pour que ça arrive, effectivement. Parce que si c'est pour avoir toujours le même travail de Gérard, le jeudi, ça va parce que c'est une habitude, ça devient une habitude, mais on va pas se taper ça le dimanche soir, loin de là. Hein.
13: Ah ouais, je suis tout à fait d'accord, là. Gérard, il est pas à la hauteur du tout.
0: Bah non, en plus, il s'énerve et puis dès qu'on n'écoute pas ses conseils, tout de suite, c'est des auditeurs trafiqués. C'est mal choisi parce que lui, il faut des conseils qui lui correspondent tout à fait. C'est-à-dire que lui, il ne veut pas avoir du direct. Il faut absolument que ça soit prévu longtemps à l'avance, qu'on choisisse bien à l'avance, ça soit bien trafiqué, tout ça. Alors que les conseils, bon, il faut y répondre comme ça.
13: Bah oui, c'est du spontané.
0: Bah exactement, bien sûr. Bah écoute, quand est-ce que tu fais un concert bientôt là ou pas?
13: Bah, je te dis samedi soir.
0: Ah, samedi soir, carrément.
13: C'est carrément, ouais.
3: Ça, je te souhaite bonne chance hein, quand
13: merci
3: même. Hein.
13: Samedi. Mais, passez me voir à l'occasion.
3: Ah ouais, mais c'est où?
13: C'est dans Paris, ben, je vous laisserai l'adresse hors antenne.
3: Ah bah, d'accord, il n'y a pas de problème.
0: Non, mais donne-la en direct.
3: Non, mais ça va faire trop de marques après.
13: C'est dans un restaurant en fait, qui fait aussi des concerts de blues. C'est de l'ambiance, quoi. Et après, on fait vraiment un concert.
0: Ah d'accord. Donc, et ça finit quoi c'est un club et trucs échangistes où en bas, après, il y a des...
13: Ouais, non, c'est au sous-sol.
0: D'accord, ok. Après. Très bien,
3: je te souhaite une bonne soirée hein, quand même, et puis une bonne nuit. Hein.
13: Je te remercie pour ton conseil.
3: Mais je ne peux pas te répondre plus, parce que là, c'est un problème assez délicat quand même.
13: Ouais, je vais réfléchir plus longuement.
3: Voilà.
13: Je te remercie, je vous embrasse tous.
0: Bisous.
3: Ouais, bisous.
0: Tu quittes pas, je vais te repasser Manu et Apo au standard, d'accord?
13: Ok, je te remercie.
0: Bisous, ciao. Est-ce qu'il y aura encore d'autres personnes pour les conseils encore de Sandy? Donc, il est déjà là en ligne.
3: On accueille Fred.
0: On n'aura pas le temps de le faire maintenant, on va déjà l'accueillir et puis on va déjà parler très brièvement du problème. Alors vas-y.
3: Alors c'est Fred, 18 ans de Reims, je pense que c'est ça.
14: C'est ça, salut Sandy, salut toute l'équipe.
3: Oui, salut.
14: Donc j'ai un petit conseil à te demander en fait.
3: Ouais.
14: Je prends bientôt l'avion parce que je pars en vacances au soleil, là je pars du côté de l'Arménie.
3: Ouais.
14: Et donc je voudrais savoir un peu comment ça se passe au niveau de l'avion, comment on s'habille, comment ça se passe à la douane, le décollage, etc.
0: Ah bah ça Sandy connaît bien le
3: d'accord,
0: problème.
3: D'accord, oui, je connais le problème exactement.
14: On avait été voir Jurassic Park, c'est ça, on avait en première à New York, c'est ça, un truc comme ça.
3: Oui, on est parti, enfin je suis partie avec Gérard à New York et puis donc c'est vrai que je crispais un peu quand j'ai pris l'avion. Hein.
0: C'est Jurassic Park que t'étais allé voir.
14: Ouais, c'est bien ça. Hein.
3: Non, c'était...
14: Mr. Bean.
3: Oh là là, je me rappelle plus du nom. Godzilla.
14: Godzilla.
3: Un nom comme ça, je crois.
0: Ah, c'est ça, Godzilla, ah, ouais. C'est ça, je crois que c'était Mr. Bean, c'est Godzilla que t'es allé voir.
14: Ouais, c'est
0: voilà. Et eh ben écoute, tu bouges pas, elle va y réfléchir très calmement de son côté. Puis bien sûr, si vous avez encore la rigueur, parce qu'on aura peut-être le temps d'en passer encore un, mais c'est pas évident, où on fera la conclusion de cette émission avant d'attaquer Balade Nocturne, eh bien vous appelez au 0803-085000 pour poser donc des questions et surtout des conseils que vous auriez besoin d'avoir sur quelques sujets que ce soit. On est très ouvert à tout avec Sandy, Dieu merci qu'elle est là et en pleine forme, avec le sourire en plus. Hein.
3: Ouais, moi je suis toujours en train de sourire, moi il n'y a pas de problème. Hein.
0: C'est vrai qu'elle a la patate, c'est vrai que ça fait plaisir. Heureusement, je me demande comment tu fais pour être avec un mec pareil que Gérard. C'est franchement des fois je me pose des questions.
3: C'est vrai que des fois il gueule et puis
0: des fois il est très attentionné.
3: Pas tout le temps, mais disons que quand il est à la maison il est pas pareil que quand il est ici. Ici il gueule plus et quand il est à la maison il est plus câlin, tu vois.
0: Il sait qu'ici il peut gueuler et tout ça.
3: Mais c'est pas pareil.
15: C'est
3: hein.
15: Des foules.
0: So the mind.
3: En fin de compte il a deux personnages en lui quoi.
0: D'accord.
3: Il a le méchant et le gentil quoi. On peut dire
15: la face
3: ça.
15: Cachée
3: quoi.
15: De la lune.
0: Hein?
3: Voilà c'est ça.
0: Vous pratiquez la home so the mind?
3: Non, mais je sais pas, c'est un truc chinois.
0: Ouais.
3: Pas, on pratique pas. Non.
15: Okay. Avec des baguettes.
0: Ne bougez pas, Sandy est là. Dieu merci au 0803-085000 pour les conseils de Sandy. Et puis dans moins d'un quart d'heure, ça sera Balade Nocturne sur Fun Radio. À tout de suite. Sans plus tarder, car ce soir on va très vite, je vous l'ai dit, hein, j'ai la patate donc je ne perdrai pas de temps. David est avec nous, 17 ans de Fontenay. Bonsoir David.
16: Ouais, yes.
0: Participant de la première équipe avec toi, ton joker 15 ans, il s'agit de Fabien qui est de Arcachon. Salut.
16: Salut Max.
0: Yeah. Dans l'équipe numéro 2, participante Isabelle, 30 ans. Bonsoir.
17: Bonsoir.
0: Ouais, ton joker c'est Mickaël, 16 ans de Poitiers.
17: Bonsoir.
0: Salut, bonsoir. Bonsoir Mickaël.
17: Ouais, salut.
0: Ça va bien?
17: Très bien.
0: Bah super, t'as un téléphone portable pourri, je te le dis tout de suite. Il va falloir que ton Père Noël il t'en rachète un autre.
17: Ouais, je sais.
0: Ah là, tous ces petits jeunes là qui veulent des portables. À quoi ça sert que vous ayez des portables puisque de toute façon personne vous appelle?
17: Mais si.
0: Arrêtez, c'est pour raconter quoi? Que samedi soir il y a une boum, t'as bien ramené ton cahier de maths, ça sert à rien.
17: Je suis pas là-dedans moi.
0: Je suis curieux de savoir les conversations que peut avoir les jeunes de 15 à 18 ans avec des portables, j'en vois partout, avec des téléphones pourris toute la journée sur les trottoirs et je me demande ce qu'ils ont bien à se raconter parce qu'il n'y a rien à se dire.
17: Mais si.
0: Mais qu'est-ce que tu racontes?
17: Quoi? C'est une conversation chaude qu'on fait.
0: C'est vrai, il faudrait que je puisse les interpeller, ça serait bien ça. Si je pouvais intercepter les conversations des jeunes comme ça, je m'éclaterais bien. Ah.
15: Ouais, ouais. Bon alors attention, on va commencer avec David. Ce soir on va appeler des dentistes 24h sur 24 et des aéroports. On va commencer avec toi David, d'accord? Ouais. Ton joker c'est Fabien. Oui. On te donne la liste des trois mots que tu dois faire dire à la personne au bout du fil, bien sûr dans un temps de 1 minute maximum. David, donc on va appeler des dentistes 24h sur 24. La liste des trois mots on vient de te les donner, on a mis bien entendu Fabien en attente. Et on y va, c'est parti, on est en train déjà de composer le numéro de téléphone. Voilà qui est en train de se faire. Voilà, ouais. La sonnerie va arriver. Oh putain, heureusement, celui-là, faut recommencer, c'est avec les trucs à cadran, c'est une galère. Dès que ça décroche, le chrono s'enclenche.
16: Allô?
15: Non, non. Bon, on attend. Bonjour. Une rage de dents? Pas de panique. Dentiste 24h sur 24. Sois cool, hein, dis pas que t'es super la rage et tout, parce que c'est...
18: Nous vous invitons à patienter quelques instants en musique. Votre correspondant est actuellement en ligne.
15: Sois zen, hein, tu dis que tout va bien. Hein. Oh, la bonne zik.
19: Bonsoir.
16: Allô, oui, est-ce que vous dérangez, monsieur? C'est pour un petit renseignement.
19: Je suis pas dentiste, hein. Je suis uniquement secrétariat. Hein.
16: Ouais, mais oui, ça fait rien. C'est juste avoir un petit renseignement comme ça. Moi, j'ai une carie. Ouais. Une carie. Comment ça s'appelle les dents qui sont pointues?
19: Les dents qui sont pointues, les incisives?
16: Non, juste à côté.
19: C'est une bonne question.
16: Ça commence par un C.
19: Canine.
16: Voilà. Et vous savez, il y a des vers, et comme moi, quoi, à chaque fois je bois tout ça dans les vers, tout ça, mais ça commence. C'est un autre mot que vers.
19: Attendez, vous essayez de me faire dire quoi là?
16: Non, c'est pas rien, mais vous savez, les dentistes ils donnent des feuilles, on écrit dessus, vous voyez là, comme le médecin.
19: Dessus, oui.
16: Et vous pouvez me dire comment ça s'appelle?
19: Une feuille où on écrit dessus.
16: Comment?
19: Vous savez pas comment ça s'appelle les feuilles?
16: Non, pas, oui, la feuille de docteur, comment ça s'appelle? Non.
19: Une feuille de prescription, hein.
16: Non, pas une prescription. Non, bon.
15: Ah là là, la cave que ce monsieur dentiste. Attention, on y va, c'est parti, Fabien. Tu as que 10 secondes. Les mots manquants, c'est...
16: Ordonnance, gobelet, ramequin.
15: C'est gagné, gagné.
16: Bien joué.
15: Parce que
16: les indices.
15: Le mot canine avait été trouvé, le mot ordonnance était le deuxième mot, et le troisième mot c'était le mot gobelet, 3 sur 3, non-stop, bravo. Qu'il arrive, David et Fabien, vous repartez avec un album CD, c'est sûr et certain. Attention maintenant, on va voir si Isabelle, pour qu'Isabelle puisse également gagner avec Mickaël, il faut qu'obligatoirement il trouve le jeu, les trois mots. Hein. Alors attention, on y va, Isabelle, ma chérie. T'es là, Isabelle?
20: Oui, je suis là.
15: On va appeler un aéroport quelque part en France. Les trois mots, on t'a donné la liste. Alors là, il va falloir que tu fasses un sans faute. Hein.
20: Oui, bah, je vais essayer, ça peut être...
15: Mais si tu n'arrives pas à dire faire les trois mots, n'hésite pas à simplement faire comprendre le mot que t'aimerais faire dire.
20: Oui.
15: Et passer au suivant pour que Mickaël ait sa chance après avec toi. Hein.
20: Ok.
15: T'as bien compris?
20: Oui.
15: Tu fais quoi dans la vie?
20: Moi, je suis au chômage.
15: T'es bonne, toi.
20: Et je garde mes enfants.
15: Putain, est-ce que tu baises?
20: Très bien.
15: En plus?
20: Oui.
15: Génial.
21: Aéroport, Lancetelas, bonsoir.
20: Bonsoir. Ce serait pour les petits renseignements. Je voudrais savoir comment on monte dans un avion quand on part pour une destination. Je sais plus, il y a un mot pour monter en avion. Il faut prendre quoi exactement?
21: J'entends.
20: Un escalier, il faut prendre. Parce que moi, c'est les petits renseignements parce que je pars au Québec.
21: Oui.
20: Et donc je voudrais me renseigner un peu parce que j'ai quand même pas mal peur de l'avion.
21: Mm-hmm.
20: Et je voudrais quelques petits renseignements. Donc c'est pareil, le pilote il prend quoi pour la direction de l'avion? C'est quoi? C'est pas un volant? C'est...
21: Je comprends pas bien ce que vous me demandez.
20: C'est-à-dire que bon, je pars. Je voudrais partir donc au Québec.
21: Oui.
20: Mais j'ai quelques petits problèmes parce que j'ai assez peur de l'avion.
21: Mm-hmm.
20: Donc il y a des petites choses auxquelles je suis. Je voudrais savoir comment on peut monter en avion. Comment on fait?
15: Oh là là là là là là là là, tu perds trop de temps dans tes explications, Isabelle.
20: Oui.
15: Oh là là, Mickaël, mon pauvre, zéro mot a été trouvé, on y va, c'est parti, allez au pifomètre, vas-y.
22: Altitude, escalier automatique, commande, bouton,
20: non.
22: Volant.
15: Ah mais elle a pas assuré du tout là, hein. Je peux te le dire. Escalator, cadran.
22: Ah, voilà,
15: cadran et le moment, je peux tuer. Pourquoi t'es resté bloqué sur le escalator pendant 35 secondes après t'as dit voilà, je vous réexplique, je pars au Canada, je pars au Québec.
1: Ouais, mais je voulais absolument qu'elle me dise le premier.
15: Mais tu t'en fous, mais attends, mais t'arrives, tu dis voilà, je vais dans un aéroport, voilà, j'ai un problème avec ma jambe, je peux pas monter les escaliers, est-ce qu'il y a un autre moyen de pouvoir gravir les étages? Alors t'auras dit oui, il y a des escalators. Tu dis voilà, il y a comment ça se passe au niveau des cadrans, des calages horaires, les cadrans, j'en sais rien, mais enfin bon, t'as eh oh. Parce que même si les mots, tu n'arrives pas à les faire dire, du moment que tu arrives à suffisamment faire comprendre quel était le mot que tu essayais de faire dire, le joker après il est là pour ça. Mais si ouais. Mais comme là t'étais obligé de faire trois mots, tu t'es attardé sur deux mots, mais t'as oublié qu'il y avait le dernier mot. Quoi qu'il arrive, il pouvait pas trouver le gamin.
1: Ouais.
15: C'était perdu d'avance et ça était perdu.
1: Ah ouais.
15: Bah c'est David et Fabien qui l'emportent bien sûr, hein, sans aucun problème, hein, les gars.
4: Les gens emportent toujours. Hein.
15: Bah ouais les gars.
1: Oh non. Ouais.
15: Non mais là t'as pas assuré Isa quand même.
1: Non, franchement pas.
15: Ouais, autant tu baisses bien, mais autant le jeu des trois mots, pas terrible. Hein.
1: Bah tant pire.
15: Si tu baises aussi bien que t'es bonne au jeu des trois mots.
1: Ah non, beaucoup mieux.
15: Ah bah de toute façon ça peut pas être pire, hein, t'as fait zéro. Alors je veux dire, sinon tu serais vraiment une bille au pieu. Hein.
1: J'en ai eu quand même deux des enfants, donc je baise quand même assez bien.
15: Bah c'est parce que tu. Bah autant faire des gosses, ça veut pas dire qu'on baise bien.
1: Oh non, mais.
15: Oh là là, ça va rien dire ça. Hein. Écoutez. T'es mouille toi?
1: Oui, je mouille. Vachement.
15: Bon ma chérie, tu quittes surtout pas Mickaël non plus sans rancune. Tu fais quoi pour Nouvel An Isabelle?
1: Eh ben Nouvel An, on part dans le Berry normalement.
15: D'accord. Et Mickaël, t'as prévu quoi?
4: Moi je fais la fête avec des potes à Poitiers.
15: Et Fabien?
4: Comment? Moi je reste chez moi.
15: D'accord, et David?
5: Moi rien du tout.
15: D'accord, t'as rien prévu. Bah écoutez, bonne bourre à vous, amusez-vous bien.
5: Ouais, merci. Okay.
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24: Hôtel Burlingame, bonjour.
15: Bonsoir monsieur.
24: Bonsoir.
15: Ça serait pour savoir si c'est possible de faire une réservation pour le mois de juin.
24: Mois de juin, hein.
15: Est-ce qu'il y a possibilité?
24: Un instant s'il vous plaît.
15: Merci beaucoup monsieur.
23: Bon
15: alors lui il est en train de le sentir mais direct.
25: T'inquiète. Elle est bien sympa cette attente.
15: Ah. Vangelis. C'est quoi, c'est avec Blade Runner? Ah, non, il n'y a pas de Blade Runner. Les chariots de feu. Vangelis Papatanassius.
23: Ouvert en 1988 au cœur de Bordeaux.
15: Et le reste.
24: Allô, monsieur?
15: Oui.
24: Ça sera à quelle date?
15: Alors, c'est quoi, le premier week-end de juin? Oh, pardon. Oui, excusez-moi.
24: Ouais.
15: Voilà, premier week-end de juin.
24: Oui.
15: Alors voilà, pour un couple.
24: Ok.
15: D'accord.
24: Oui.
15: Comment ça se passe? Les tarifs sont...
24: Premier prix, c'est 170 euros.
15: Ah bah, d'accord. Oui.
24: Ensuite, dans la chambre luxe, c'est à 260.
15: Bah oui, tu penses. Oui.
24: Alors, je vous dis tradition, 170.
15: Ouais.
24: 160.
15: Ouais.
24: Junior suite, 370.
15: Ouais.
24: 460 euros.
15: Ah oui. Oh. Ah ouais quand même.
24: Oui.
15: Ah ouais quand même, ça envoie quoi. Ah vous avez votre prix, vous taquinez vous hein.
24: Non.
15: D'accord.
24: Un instant s'il vous plaît.
15: C'est un vrai ça. C'est un vrai fait par Manu celui-là. Ça c'est un vrai qui a été fait par Manu.
25: Dédicace.
15: Ah il est beau. Et non mais Lazic. Je crois que lui il...
24: Allô, monsieur?
15: Oui.
24: Oui, voilà, donc 170, 260, 370, 460.
15: D'accord, 820, 950. Oh, putain. Ouf. Oh, bah, dis donc. Bah écoutez, ça me semble intéressant, ça. Au niveau des tarifs. Allô? Ça y est, c'est fini. Ah, il a raconté.
25: Ça y est, c'est terminé.
15: Ah non, mais c'est...
25: Bien.
15: Enfin quoi, faut faire les petits hôtels, parce que les gros hôtels, ils restent droits, ils se disent on sait jamais à qui
25: les
15: j'ai
25: petits
15: affaire.
25: Ont le droit d'insulter, les petits
15: voilà,
25: hôtels,
15: les grands,
25: ont le droit
15: ils toujours pareil, ils font attention, ils savent pas qui ils ont au bout du fil, ils disent ça trouve c'est quelqu'un qui a un gros souci, donc on va laisser faire. On y va, on appelle quoi? Un petit hôtel?
25: Un petit 3 étoiles,
15: un petit 1 étoile ou 2 étoiles, le plus minable, un petit 1 étoile, si t'as petit 1 étoile, ou un petit flocon, 100 étoiles, là ça doit être sympa aussi. Sur Paris, ça doit être rigolo ça. Allez, on continue.
26: Allô?
15: Bonsoir.
26: Oui, bonsoir.
15: Ça serait pour savoir si c'est possible de réserver dans une chambre d'hôtel.
26: Pour quand?
15: Pour dans 15 jours. Alors.
26: Quelle date exactement?
15: Ça serait le week-end.
2: week-end, pas ce week-end-là, ni le week-end d'après, mais celui encore d'après, donc dans 2 semaines et demie.
26: Alors, pas ce week-end, ni l'autre.
2: D'accord.
26: L'autre après. Alors. Non, j'ai plus de place pour le week-end d'après.
2: Ah là là là là là là. Et bon, bah sinon, parce qu'on voulait voir sinon pour mi-juin.
26: Pour mi-juin ?
2: Ouais.
26: Alors là, par contre.
2: Ça serait peut-être.
26: Là, oui, par contre. Pour quand le 15 pile ou pour quand exactement, vous savez ?
2: C'est ça, voilà, tout à fait.
26: Le 15 ?
2: Voilà, ce serait ça.
26: Pour une personne ?
2: Ça serait pour un couple. Blablabla. Accroché au nez.
5: C'est bizarre.
2: C'est bizarre ça. Jean-Guy veut dissimuler, tu sais. On fait un petit dernier. Allez, un dernier petit hôtel sur fun. Après, on va revenir avec Eric. Ça, c'est dur, mon Dieu. Putain, après de revenir pour revenir avec des sujets de Radio Libre, on est en train de faire les cons pareils. On n'a pas l'air très crédible après pour essayer d'aider les gens. Hein. Putain, excusez-nous. Pourtant, on peut faire les deux. On peut passer du coq à l'âne.
5: On va à Lille.
2: Ouais, ok.
6: Hôtel des Tours, bonsoir.
2: Bonsoir, ça serait pour faire une réservation d'une chambre d'hôtel pour deux personnes.
6: Pour ce soir, hein?
2: Non, ça serait pour le week-end à venir.
6: Pour quelle date, hein?
2: Ça serait pour... blablabla. Le 8 ou le... Je demande à ma femme. Le 15, enfin, qu'on ne sait pas ce week-end qui va arriver, ni celui d'après.
6: Alors, je suis complet.
2: Vous êtes complet.
6: Tout à fait, oui.
2: Allez, donc, il n'y a plus rien du tout.
6: Non.
2: Aïe, aïe, aïe, aïe, ouais. Vous ne connaissez pas des hôtels où on pourrait... Well.
6: Je ne sais pas du tout.
2: D'accord. Bien.
6: Voilà.
2: Eh bien, écoutez...
6: Au revoir.
2: Au revoir.
5: Ah bah oui.
2: Oh putain.
5: Oh, je suis fan. Oh là là. Dissimulage.
2: Ah putain. C'est tout le truc bien apprécié. Mec, c'est un gros bruit. Ouais. Ah,
5: trop fort.
2: Oh putain, allez, vas-y, fais-moi un petit dernier. Les gens vont gueuler après si on commence à réattaquer sans en faire encore un petit dernier. Donc on va s'en faire un ou deux, puis après on va quand même faire le tirage au sort pour le fun live avant de réattaquer avec Yannick et de revenir après vers les hôtels. À mon avis, ça va être le fil rouge de cette soirée. On va aller jusqu'au bout, hein. Ça va être chaud. Hein.
5: Alors, on va à Cannes.
2: D'accord, du côté de Cannes, ben là ça va être sympa. Petit hôtel, grand ?
5: Petit hôtel.
2: Un petit 1 étoile, 2 étoiles ?
5: 2 étoiles.
2: 2 étoiles, ça commence à être correct. Allez, allez. Après, je vais demander à Pauline de sélectionner déjà un message SMS pour le fun live, hein, qu'on puisse appeler, tirage au sort. On en a un numéro. Hein.
7: Allô ?
2: Oui, bonsoir.
7: Bonsoir, monsieur.
2: Bonsoir, madame. Enchanté. Je voulais savoir si c'était encore possible de faire des réservations pour votre hôtel dans 3 semaines.
7: Vous faites erreur de numéro.
2: Ah, je ne suis pas dans un hôtel.
7: Pas du tout, monsieur.
2: Ah, d'accord. Ok, bah écoutez...
7: Tant pis pour vous.
2: Ok. Merci bien.
7: Au revoir.
2: On n'est pas dans un hôtel, c'est une partie déjà particulière, hein, donc on va récidiver du côté de Cannes. Allez, on s'en fait un petit dernier du côté de Cannes et puis après on va faire le petit tirage au sort. Ah, ça vous fait rire, hein. Sur SMS, hein. Ouais.
8: Hôtel Saint-Maurice, bonsoir.
2: Bonsoir, monsieur. Bonsoir, c'est ça pour ça, vous m'entendez?
8: Oui.
2: D'accord, ça serait pour savoir si c'est encore possible de faire des réservations.
8: Pour quand?
2: Ça serait pour dans 3 semaines.
8: Ah oui. Quel jour? Allô?
2: Alors ça serait pour la semaine à partir de mercredi.
8: Dans 3 semaines?
2: Oui. Voilà, donc c'est possible de réserver pour 3 personnes. Allô?
8: Allô?
2: Oui, pour 3 personnes.
8: Mais dites-moi la date, monsieur.
2: Alors, ça serait... Alors, attendez, que je vous dise pas de bêtises. C'est pas ce mercredi-là qui arrive demain, ni le week-end d'après. Dans 15 jours. Est-ce que c'est envisageable? Ou pas?
8: Alors, ce serait le mercredi...
2: Comment? Le mercredi... de mai?
8: Allô?
2: Ça serait le week-end du 22, non, un truc comme... Non ? Attendez, ah bah voilà, attendez, j'ai un planning sous les yeux. Le à partir du mercredi 19.
3: Oui, combien de temps ? À quel nom ?
2: Monsieur Mercier.
3: Oui, numéro de téléphone, s'il vous plaît.
2: Alors, 08... 08 32 46 nous soyons 4 08 36 vous avez de quoi noter? Allô? Allô? Allô? Voilà, voilà, voilà. Il a raccroché. Il a raccroché, c'était mort. Oh putain.
9: Ah, le mec, il va esquiver ses pays.
0: J'ai vu le mot portable, et du coup, j'ai dit, ah oui, tiens, on va lui demander, et voilà. Donc, on va le faire maintenant, on va rappeler la mère.
3: Ok.
0: Hein?
3: Ok.
0: Je vais lui dire, d'abord, je vais lui dire que ça serait peut-être mieux qu'effectivement, on lui annonce avec sa mère pour que ça fasse. La porte, putain, je vais attraper froid après, les courants d'air. Il fait moins 10 degrés, les mecs, Romain, il fait froid dehors.
3: C'est clair.
0: Et ben, il laisse la porte ouverte du studio. Ça, ça caille. Ça sert à quoi de remettre du chauffage si vous ouvrez la porte? Après, les mecs, ils croient qu'on est dehors, qu'on fait le studio dehors, ouais.
3: Quand là, tu appelles sa mère et tu demandes le numéro de portable, en fait.
0: Non, mais on l'a, le numéro. On va dire qu'en fin de compte, on l'avait sur le dossier, on est con.
3: Ouais, d'accord.
0: Bah oui, non, mais laisse-moi, j'en profite.
3: Ok.
0: T'es parti, hein. Mais t'y crois qu'il appelle le matin. T'es fou, toi. Hein? Attention, on y va. C'est pas le festival Molesse, quand même. Alors, attention.
3: Allô?
0: Allô, bonsoir, est-ce que... Ah, bonjour, ici la caserne, allô ?
3: Oui.
0: Oui, qui est à l'appareil ?
3: Sébastien.
0: Oui, je vous ai appelé tout à l'heure.
3: Ah bon ?
0: On vous a appelé tout à l'heure, non, c'est peut-être pas vous alors qu'on a eu, c'est votre maman.
3: Sur quoi ?
0: On aurait voulu parler s'il était revenu en fin de compte à Laurent.
3: Non.
0: Ah, il n'est pas là.
3: Non. C'est bizarre que votre bureau soit ouvert alors qu'il est.
0: Pardon ?
3: C'est bizarre, votre bureau soit ouvert alors qu'il est.
0: Ah bah, on a donné des explications, vous êtes, excusez-moi. Vous m'avez l'air bien agressif.
3: Ah non, pas du tout.
0: Ah bah, vous m'avez l'air pourtant. Le problème que nous avons eu, on en a parlé, c'est sûrement votre femme, vous êtes le père, j'imagine. Voilà.
3: Non, moi je suis le frère.
0: Bah voilà, le problème que nous avons eu, c'est qu'il y a eu des problèmes avec des dossiers et que là, nous sommes obligés de revoir, puisqu'il y a des lits manquants et que du coup, certains dossiers qui ont été, en fin de compte, comment pourrait-on dire, mal aiguillés, qui ont été incomplets. Et donc, nous rappelons les gens en catastrophe pour les prévenir que le 1er janvier, ils sont incorporés à l'armée et qu'ils partiront donc. C'est pour ça qu'on cherchait à joindre à ce moment-là votre frère.
3: Mm-hmm.
0: Vous m'avez l'air bien méfiant.
3: Non.
0: Bon.
3: Bah, non, écoutez, c'est quand même étonnant, quoi. Imaginez-vous, vous êtes.
0: Bon, écoutez, je vais pas vous déranger plus longtemps parce que vous avez l'impression que vous prenez ça à la plaisanterie. Je vais vous laisser, monsieur, et on s'en occupera demain. Donc, dites bien que lundi 14 décembre, il faut qu'il soit au bureau de l'armée de terre à rue Coursol, à Bordeaux. Il est au courant puisqu'il était venu pour son dossier.
3: Et qui prendra,
0: monsieur. Écoutez, je suis pas là pour plaisanter, j'ai pas le temps. Mm-hmm. Malheureusement, vous avez peut-être que ça à faire, mais c'est pas mon cas. Donc, vous lui direz tout simplement qu'il est apte à faire l'armée et qu'il ne partira pas comme prévu dans 4 ans, mais que comme son dossier était incomplet, il prendra acte à partir du 1er février 99 et qui sera donc remis à partir du 1er novembre après l'armée, quoi, les 10 mois d'armée. Voilà, merci, au revoir monsieur, et je l'appellerai demain.
3: D'accord.
0: Trop du cul, va.
3: Non,
0: pas, non, mais je veux dire, on appelle directement l'autre sur son portable. Oh, l'autre, il se méfie. Attends, je suis pas un colonel, moi, je suis quoi?
3: Ah, mais c'était sur le portable, là?
0: Non, on appelait le frère, on a rappelé chez lui parce que je voulais avoir la mère, l'autre.
3: Ouais.
0: Il m'a pris pour qui, lui? Pour un animateur radio, ou quoi? Pourquoi pas une radio pour qu'on y est?
3: Ah ouais.
0: Attention, chut. On va voir donc Laurent. Nous sommes en direct de l'émission sur Fun les piégeurs. Ça va, j'ai le droit de m'en souvenir, non? Ah, allô?
26: Oui.
0: Oui, bonsoir, j'aurais voulu parler à Laurent.
26: Ah, Laurent, vous êtes une erreur.
0: Ah, on s'est trompé?
26: Ah, je pense.
0: Ouh là là là là. Il n'y a pas de Laurent, là.
26: Ah non, il n'y a pas de Laurent.
0: Vous êtes son ami, sa copine?
26: Je connais pas Laurent.
0: Ah merde. C'est quoi ton prénom? Allô?
26: Comment?
0: C'est quoi ton prénom?
26: Pourquoi moi? Non, mais...
0: Bah, Max, moi je me présente, excuse-moi, on s'est trompé, alors.
26: De rien.
0: On peut boire un verre, peut-être?
26: Comment?
0: On peut peut-être boire un verre?
26: Ah non.
0: Non? Non, mais pas maintenant, mais demain.
26: Non.
0: Ouais, parce qu'en fin de compte, voilà, je t'explique, j'ai récupéré ton numéro de téléphone par une copine à toi. Et... Pardon ?
10: une copine à moi.
15: Ouais, et je voulais savoir si c'était possible qu'on se voit dans la semaine.
10: Non mais ça va bien.
15: Bah oui, ça va plutôt pas mal, et toi? Tu trouves ça surprenant? Bah de nos jours quand même, c'est pas surprenant qu'il y ait des garçons qui pour essayer de draguer récupèrent les numéros. Je suis tellement timide que je n'osais pas te le dire en face, et comme je te connais pas, que tu m'as jamais vu, je préférais te le dire par téléphone, quoi. On peut ou pas? Non, c'est pas possible.
10: Non, non, c'est pas possible du tout.
15: Ah non, bah dis non, t'es plutôt froide, t'es maquée déjà, t'as quelqu'un? C'est ça?
10: Non mais ça va bien.
15: Bon, y a rien de méchant, oh là là, tu trouves ça agressif, je t'accosterai, je te dirai, ouais, ça va et tout, machin.
10: Je viens de me faire alors qu'il est, que de me discuter des conneries pareilles.
15: Des conneries que de vous... Attends, c'est des conneries que de dire à quelqu'un, je t'aime? Bah voilà, je te le dis. Bah voilà, je voulais te le dire, bah voilà, je te trouve belle et je crois que je suis tombé amoureux de toi, et voilà, pour toi c'est des conneries. C'est ça?
10: Une copine à moi, tu sais.
15: Ah, elle m'a demandé de pas le dire, ça. C'est ça qui en va dans. Je savais que t'allais me poser cette question, mais je lui ai promis qu'elle le dirait pas parce que j'ai eu du mal à lui arracher ton numéro. Donc voilà, c'est tout. Maintenant, si tu trouves ça idiot qu'on t'appelle et pour te dire ça et que maintenant on n'a pas le droit de t'appeler, j'imagine plus tard pour toi si on n'a pas le droit de te déclarer.
10: Écoute, avant de continuer à discuter.
15: Pardon?
10: Avant de continuer à discuter.
15: Oui.
10: Pour raccrocher et refaire le numéro pour voir si tu
15: m'as trompé
10: le numéro.
15: Bah non. Bah pourquoi faudrait que je raccroche? Allô? Allô? Allô? Mon dieu, quelle est conne, elle. Putain, je lui donnais.
0: Je pense que je me suis planté, on va le refaire.
15: Non, mais je lui donnais la chance de saler la gamine. Hé, hey, oh, Romain!
0: Elle s'est pas rendu compte.
15: Romain!
11: Oui!
15: Deux canulars en un!
0: Ouais! Ah, c'est reparti. Putain,
15: comment je cartonne? T'as vu comment j'arrive à les dire des gens comme... Non mais c'est ça l'impro. Sûr de soi, tu vois, toujours... bon, d'abord toujours propre sur soi et les moutons seront bien gardés, Romain.
11: Bon, Manu, fais pas d'erreur, hein.
15: Non, bah... Tu penses bien que ce genre de dossier, je ne les laisse pas traiter par Manu. Dès qu'il y a un coup de fil à donner, c'est clair, je donne sa fil d'art. Il est marrant, le Romain. Il y a encore des gens qui pensent que Manu a des responsabilités. Ils sont graves, les gens. On leur fait croire n'importe nawak. Alors. Allô? Allô?
12: Salut, c'est Laurent. Désolé de vous mettre en communication avec moi. Pas bien, c'est que je ne peux pas.
15: Bon, alors on fera le numéro. Bon, laisse tomber. Entre temps, à mon avis, son frère veut lui annoncer le truc. Bon, bah tant pis, ça s'arrête là, Romain.
11: Hein. Ouais.
0: Chier, je comprends pas, j'ai fait tout ce que je pouvais.
11: Non, surtout, je vais me faire allumer par son frère, quoi.
15: Hein?
11: Je vais me faire allumer par son frère.
15: Ah, parce que le moment, on va rappeler, on va dire que c'était Romain.
11: Ah non.
15: Si. Hein? Vas-y, rappelle.
0: Allez.
15: Hé, Romain.
11: Quoi?
15: On va l'appeler, là.
11: Ah non,
15: arrête. Si, on va le dire, vas-y. Aïe. Merde. Hé, hey, oh ouais. Romain.
11: Ouais.
15: On est la génération techno, on n'est pas la génération techno. Hein?
11: Non mais attends un peu, au moins qu'ils sont revenus, quoi.
15: Ouais, ouais, on appelle.
11: Merde.
15: Mets en attente.
11: Allô?
15: Ouais.
11: Ouais.
15: C'est juste pour dire, c'est un canular, c'était Romain, saison de Bordeaux, ciao. Bon, Romain.
11: T'es un enculé. Oh putain.
15: Je te souhaite une bonne soirée, Roro.
11: Enfoiré.
0: Il a ton adresse, le frangin, non?
11: Ouais.
0: Va chez un pote, alors.
15: Bon, si t'as des embrouilles, tu nous le dis, hein.
11: Ouais,
15: non mais t'auras pas d'embrouille, j'espère.
11: Non mais enfin aussi peut-être, ouais sûrement.
15: Bah tu dis que c'est pas vrai, que j'étais pas toi, tu reconnaîtras bien ta voix, tu dis non c'est quelqu'un qui a voulu essayer de me piéger en voulant faire un canular et faire croire que c'était moi. Enfin en parlant de toi.
11: Oh putain. Ouais bon j'espère qu'il le croira. Enfin qu'il...
15: Bah ouais. Hein?
11: Ouais j'espère qu'il y croira pas.
0: Ou pas?
15: Bon,
0: c'est pas grave, on a l'adresse, on peut envoyer la pige, on saura.
15: Tu nous tiens au courant quand même, hein.
11: Ouais.
15: D'accord?
11: Ouais.
15: Oh, l'autre il fait caca, ça y est. Hein?
11: Non, c'est bon.
15: Ça va aller.
11: Non mais je vais
15: sûr.
11: Laisser mon téléphone débranché.
15: Ah, l'autre. D'accord, ok. Et n'oublie pas la chanson, c'est quoi déjà? Joli.

0: Joli mois de mai.
1: On va porter des feuilles.
2: M'apporter des feuilles.
0: Voilà, putain, on va le remettre, on va mettre l'original, on va la remettre. Tu la connais, David? Ah non, Davido, c'est après. Davido,
1: vas-y,
0: attention,
1: vas-y.
0: Donc c'est ce que j'avais fait il y a quelques temps. J'en suis pas fier. Hein.
3: Tout ça pour eux.
4: Allez, toi, tout ça pour elle.

0: cul.
1: D'accord, merde, je vais pas le laisser longtemps.
0: Dans les vaters des boîtes.
1: D'accord.
0: Je me prends un rail de coke.
1: D'accord.
0: Je suis déjà défoncé.
1: Oh, d'accord, non, je peux pas.
2: Oh, ouais,
0: le concert va commencer.
1: C'était il y a 2 ans, ça. Ah non, 2 ans.
0: Je te vois bon blondiner. Pour moi le cul à Paris.
1: Moi le cul à Paris.
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1: Oh, ça craignait, oh là là.
2: C'est mieux après. Ouais.
3: Balance.
0: Ou à Genève.
1: On le met sur internet.
2: Laisse tomber.

0: Hein, David, on va appeler vite fait, puisque tu voulais avoir un petit peu plus de détails sur ta vie concernant la voyance. On va appeler tout de suite Yann le voyant. Alors, on peut tomber sur son répondeur, comme ça peut décrocher, ça dépend, ça varie un petit peu. Hein, Julien, c'est pareil.
1: Oui.
0: 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Et puis surtout que maintenant, on commence à en avoir à le cul. C'est quand même un petit remix de Gérard, parce que tout à l'heure on était là, on a galéré, ça fait depuis 22 heures qu'on dit qu'on va en passer. Les gamins ils sont accros, hein. Et vous nous attendez avec des battes de baseball pour pas avoir passé les remix. On va en passer 2-3 soirs. Hein ?
2: Ah ouais ?
0: Allez, va pour 2. 2 soirs. Oh là là, il est long lui, hein. Elle trace la route, elle, hein. Pas que ça à faire, hein. T'imagines pas que c'est en direct, c'est de la radio, on est sur une radio nationale, hein. Hein ? Hein, Hugo ?
3: Ça va. Ouais, grave.
4: Allô ?
0: Ouais, Véro ?
4: Oui ?
0: Ouais, bonjour, on se connaît pas. Je te connais, enfin disons que je suis dans le même bahut que toi, je me permets de t'appeler à cette heure-ci. Je t'ai vu cet après-midi, t'étais bien avec un mec vers 2h30 dans le centre-ville, enfin t'étais à Arles.
4: Centre-ville ?
0: Enfin t'étais à Arles avec un mec vers 2h30, 3h, il me semble t'avoir vu avec lui. Bah, me mens pas, je le sais, Véro. Non, mais on se connaît pas, mais t'étais bien avec un mec aujourd'hui.
4: Qu'est-ce que c'est? C'est quoi ton nom?
0: Pardon?
4: Jean-Daniel. Comment
0: tu t'appelles? Parce que je voulais juste savoir, parce que j'ai bien craqué sur toi, j'ai récupéré ton numéro de téléphone, et je voulais juste savoir si le mec avec qui t'étais aujourd'hui main dans la main, c'était ton mec, ou si c'était juste un copain, ou une histoire, ou quelque chose de sérieux. Non mais qu'est-ce que c'est? Tu comprends pas le français?
4: Aussi, je comprends. Quoi,
0: voilà, donc j'articule un peu plus. Aujourd'hui, cet après-midi, vers 2h30, t'étais bien à Arles, avec un mec, je t'ai vu, et je voulais juste savoir si le mec avec qui t'étais main dans la main, c'était ton petit copain, un ami ou une aventure. S'il te plaît, c'est quoi pour toi, ce mec?
4: Attends, mais je sais pas, je te connais pas, je veux pas que ma vie te regarde, quoi, c'est clair.
0: Non, mais c'est sûr, non, mais j'ai juste besoin, parce que bon, moi, j'ai craqué sur toi, je t'ai vu, je te trouve plutôt mignon, et dans le même bahut, tu me connais sans me connaître, parce que t'as déjà croisé mon regard, et il me semble que tu m'as repéré, je t'ai repéré, on se repère, et je voulais savoir si on se perd. Et je voulais juste savoir si le mec avec qui t'étais aujourd'hui, dans Arles, vers 2h30, c'était ton mec ou si c'était juste un copain. Voilà. C'est possible de me répondre ou pas? Ou c'est trop compliqué pour toi ou...
4: Enfin, je sais pas, quoi, j'ai pas l'habitude de ça, quoi. Puis,
0: oui, bah
4: pas,
0: là,
4: je
0: oui.
4: Je raconterai pas ma vie, quoi. C'est
0: non,
4: clair,
0: mais je te demande pas de me raconter. Pas, ah non, voilà, non, mais quoi. Je te demande absolument pas de me raconter ta vie. Je voulais juste savoir si je peux continuer à engager la conversation et essayer de te draguer ou s'il fallait que j'arrête là parce que le mec avec qui t'étais aujourd'hui, c'était ton mec, c'est tout. Oui ou non, hein, je te demande pas que tu me racontes ta vie, je te demande juste que tu me répondes par oui ou par non.
4: Qu'est-ce que c'est?
0: Non, mais
4: je sais
0: pas,
4: quoi, ça te regarde toi, pas, quoi,
0: toi,
4: c'est tout, quoi.
0: Toi, il y en a à comprendre. Tu vois, lis bien sur mes lèvres. Toi, aujourd'hui, toi, il y en a à être
4: non,
0: aujourd'hui.
4: Mais moi, bah, te dire que ça te regarde pas, et puis voilà, quoi. Puis m'appeler à minuit, une personne que je connais pas, quoi. Ça
0: minuit, je me serais pas permis, tu vois. Il est minuit moins le quart.
4: Oh mon dieu.
0: Ah, mais c'est pas pareil, ma biquette.
4: Ouais, d'accord. Bon, ben, en tout cas, je te laisse, et puis voilà.
0: Bon, bah, tu. Qu'est-ce que je dis à Jérôme? Ah, allez, on va le passer parce que. Putain, elle est dure, elle, hein. C'est bien une fille du Sud, hein. Jérôme.
1: Ouais.
4: Qu'est-ce que c'est, ça?
0: Hein?
4: Non, mais c'est pas possible.
0: Voilà, t'es en direct à la. T'es en direct à la télé. C'est pour un jeu de télé. T'es en direct à la télévision.
2: Le Big Bill.
0: Tout le monde te regarde, Véronique. Allô?
4: Oui, allô?
0: Ouais, Véronique, t'es en direct sur RTL9. T'es filmé à la télé en ce moment.
4: Oui,
0: avec...
4: bien sûr.
0: Hein? Avec la complicité. Bon, Jérôme.
1: Oui.
0: Elle est relou, ta copse, hein.
1: Non.
0: Oh, si, elle est lourde.
1: Non.
0: Elle est lourde. Si, si, si, si. Si, si.
1: Ah non.
0: Ça, si.
1: Ah non.
0: C'est ta copine ou pas? Alors, est-ce que c'est ton copain, Jérôme, ou pas? Véronique.
4: Non.
0: Mais non. Oui, aïe, aïe, comment elle est Noël. Bon, tu quittes pas, Véron, on va te récupérer hors antenne. Jérôme, on fait de même, tu quittes pas, d'accord?
1: Okay.
0: Oh putain, la galère. Nathalie, 20 ans du Mans. Salut Nathalie.
5: Salut.
0: Ça va bien? J'espère que tu ne feras pas autant galérer que l'autre.
5: Non, bah j'espère, hein, parce
0: d'accord.
5: Qu'elle a l'air un petit peu.
0: C'est toi qui envoyais la photo?
5: Oui, c'est moi.
0: Laquelle? La photo avec ta copine à côté?
5: Oui.
0: Ça allait vite, les gars, hein. C'est que ça trace la route, hein. Vous ne bougez pas, mademoiselle?
5: Oui.
0: On va revenir dans un instant avec vous si vous voulez nous appeler, bien sûr, comme d'habitude et comme chaque soir, depuis 22h 0875000, on fait vite. Et il y aura, comme promis, juste après la pause pub, un remix attendument. Alors, Nathalie, c'est donc toi qui m'as envoyé la fameuse photo?
5: Oui, c'est moi.
0: Est-ce qu'il y a une lettre joint à ça?
5: Normalement, oui.
0: D'accord. Moi, c'est.

0: Nelly, la meilleure amie, la copine de moi, place de République. Mais toi, t'es qui, toi?
1: Moi, je suis sur la gauche.
2: Nathalie, hein? À gauche.
0: Nathalie?
1: Oui.
0: Donc, Nathalie et pas Nelly, alors?
1: Ah non, Nelly, c'est ma copine.
0: Ah non, moi et Nelly, d'accord, j'ai compris, Nelly. Ah, d'accord. Ah, excuse-moi, j'ai le truc sous les yeux, d'accord. Ça fait 4-5 ans que je t'écoute, malgré une infidélité. Ah, mais c'est toi qui. Non, malgré une infidélité, quelque temps, j'ai le matin, c'était trop matinal. Je m'appelle Nathalie, j'ai 20 ans et j'ai toutes mes dents. Ah, très drôle.
1: Ah, c'est pas drôle. Hein.
0: J'habite la charmante ville du Mans, c'est vraiment bien, le Mans?
1: Oui, enfin, faut pas y rester longtemps.
0: Ouais, d'accord. Donc, célèbre pour ses rillettes et ses 24 heures du Mans. Ah oui, la rillette de Mans?
1: Ah oui, c'est très bon.
0: D'accord, j'adore danser, il paraît que je me débrouille, cela reste à vérifier. Côté physique, je ne suis pas canon. Non, c'est vrai que t'es pas mal. C'est vrai, tu t'es qualifié de pas mal et t'es pas mal.
1: Voilà.
0: Non mais t'es jolie, je veux dire...
1: la photo n'est pas géniale. Hein,
0: moi je te trouve plutôt pas mal, t'es bronzée là, hein, quand même.
1: Ouais, mais j'en venais de vacances, j'en venais du sud là. Donc...
0: Ah oui, d'accord, donc t'es plus blanche de peau?
1: Bon, je suis mate, on va dire, mate de peau, mais je suis pas très très bronzée. Quoi.
0: D'accord. À tout hasard, je laisse mon numéro de téléphone, bah, tu vois, on va te rappeler. Qu'est-ce que tu dis d'autre, qu'est-ce que tu dis d'autre sur moi? Pas grand-chose.
1: Pas grand-chose.
0: Bisous à Rigo, bisous à Manu, bisous à Fildar, et voilà. Si tu es sage, Max, je t'enverrai des rillettes pour Noël. Ben, je veux te dire que je risque d'être très désagréable avec toi dans ces cas-là. Si c'est le seul moyen pour pas que tu m'envoies ce paquet, ça ira, ma chérie. Hein, ça va pas être la peine de te démerder avec ça. Non, je t'en prie. Hein.
1: Non,
0: ce n'est pas utile, rassure-toi. Bon, qu'est-ce que tu fais de beau dans la vie?
1: Qu'est-ce que je fais de beau dans la vie? Alors, je fais des cours par correspondance parce que, bon, c'est une très longue histoire.
0: Mm-hmm.
1: Sinon, bah, là, je bosse un peu. Je fais des petits boulots par-ci, par-là. Je bosse dans des boutiques, etc.
0: Quoi. T'as eu des problèmes familiaux ou...
1: Ah non, pas du tout.
0: Non, c'est que t'étais nulle à l'école. Problème
1: non,
0: de santé?
1: Non.
0: Problème de santé?
1: Non, mais bon, j'ai été jusqu'au bac et puis après, j'ai fait de la fac.
0: Ouais.
1: Fac d'anglais et puis ça m'a pas plu du tout, j'ai arrêté.
0: Et là, pourquoi tu prends des cours particuliers? Enfin, des cours.
1: Pour préparer un concours, éducateur.
0: Ah d'accord. Et tu vas faire quoi plus tard dans la vie?
1: Éducateur.
0: Ah d'accord. Éducatrice?
1: Oui, éducatrice.
0: D'accord, mais pour qui? Pour les enfants?
1: Spécialisée, donc c'est soit pour les enfants, les jeunes enfants ou alors les handicapés, des choses comme ça.
0: Ah bah c'est pas pareil, hein. Spécialité entre les petits enfants et les handicapés, c'est
1: ouais,
0: pas la même
1: chose. Il y a plusieurs, après tu fais ta spécialité.
0: Ouais, enfin bon, après tu choisis dedans. Après ouais, tu pioches voilà. Dedans, après tu fais ça. D'accord. Et tu vas avoir des enfants plus tard, ta passion c'est quoi? C'est de danser alors?
1: Ouais, j'aime bien danser, ouais.
0: Ouais, ta couleur préférée c'est quoi?
1: Le bleu.
0: D'accord. T'as un petit copain?
1: Non,
0: mais t'aurais pu, hein?
1: Bah oui.
0: Non, c'est pas que je cherche à draguer, j'essaie à mieux te connaître, hein, quand même. Hein. Je considère que quelqu'un qui m'envoie un courrier et c'est une photo, c'est qu'on est amené à se connaître, hein.
1: Voilà, tout à fait.
0: Qu'est-ce qui t'a. Bien que tu vas me répondre, bah c'est toi qui l'as demandé, mais qu'est-ce qui motive quand même à envoyer pas une lettre, mais d'y joindre sa photo, même si je le demande et que tout le monde ne le fait pas?
1: Bah moi c'est vraiment comme ça, parce que bon bah j'avais entendu une fois qu'il y avait pas mal de gens qui t'envoyaient des lettres.
0: On en a pas mal de photos en ce moment, ça cartonne pas mal. Le courrier aussi c'est revenu en masse hein, depuis quelques temps. Hein.
1: Ouais, donc j'ai vu ça, et puis bon, comme je m'ennuie un petit peu...
0: Tu l'as vu?
1: Comment?
0: Tu l'as vu? Ou tu l'as entendu?
1: Je l'ai entendu.
0: Ah, attention Nathalie, ce n'est pas la même chose, hein, attention hein. Voir, c'est les yeux, entendre, c'est les oreilles. Naguère.
1: D'accord.
0: D'accord. Quel est ton style de musique préféré?
1: Moi, j'aime bien la techno.
0: Ouais, il y a un ou deux artistes ou un style de musique que tu connais particulièrement dans la musique électronique. Arrêtez de dire techno et dites musique électronique, parce que la techno, c'est autre chose. La techno, c'est un style de musique.
1: Ah, d'accord.
0: D'accord?
1: D'accord.
0: Ok.
1: Non, moi, j'aime bien Daft Punk, ces trucs-là.
0: Ouais, mais dans le style Daft Punk, c'est assez large. C'est plutôt Around the World, c'est plutôt Rolling and Scratching.
1: Moi,
0: c'est plutôt House.
1: Rolling and Scratching.
0: Ah, donc là, c'est plutôt techno.
1: Voilà.
0: D'accord. Donc, on est bien d'accord, parce que Around the World ou tout ça, c'est plutôt House.
1: D'accord.
0: You're right? Bah, le côté,
1: okay.
0: On le reconnaît quand même, c'est le côté plus dance floor.
1: Oui, voilà.
0: Hein on pourrait lui mettre un petit Rolling and Scratching, les enfants, c'est faisable, c'est envisageable pour la biquette? Or, la version maxi, tu sais, près du CD. Près
2: Je sais, mais je sais pas s'il est pas dans le carton.
0: Non. Je l'ai encore vu il y a une heure ou deux. Alors, s'il te plaît, si vous rangez
2: pas,
0: les.
2: Demande.
0: Je vous demanderai qu'une chose, c'est de pas ranger les affaires.
2: Ouais, c'est où?
0: Non, mais tu sais, près de la machine, dans mon bureau, pas de la chaîne, là, il y a encore quelques CD.
2: Ouais.
0: Et il y a un CD vierge où il n'y a pas de. Tu sais, il n'y a pas le.
2: Il n'y a pas d'emballage.
0: Il n'y a pas l'emballage au-dessus, là. C'est juste comme ça. Avec le... c'est celui-là.
2: Eh ben, je
0: vais
2: le
0: trouver. Oh, il est fort, celui-là. Il cartonne en ce moment, Nathalie. Dans mon estime, le Manu, mais grave.
1: Ah.
0: Oh là là. Hein?
1: Il est gentil, en tout cas.
0: Ouais, il est très cool aujourd'hui.
1: Il est gentil.
0: Il est très gentil. profite que t'es là avec moi. Je sais pas, t'as des choses à me demander?
1: Non, parce que sinon, déjà j'étais vachement étonnée que vous m'appeliez dès maintenant, quoi, parce que bon, j'ai envoyé ça lundi.
0: Ouais, mais on avait rien, hein, sinon rassure-toi, on t'aurait pas appelé, on avait pas de matière. Non, je plaisante, j'ai vu ta photo, j'ai dit, elle, tu vas me l'appeler.
1: Ah ouais, l'appeler quand même, hein.
0: Hein? Quel est ton fantasme?
1: Oh là. Non, j'ai pas vraiment.
0: T'es vierge?
1: Non.
0: Non. Je sais pas, ça fera mieux de connaître.
1: D'accord.
0: T'es vierge?
1: Non, pas du tout. Non, je ne suis pas bien.
0: Et non, c'est là quand tu te sens gêné dans ce genre de réponse, de question, pardon, et que tu dois y apporter une réponse, tu dis, c'est un mec, tu dis, ouais, t'es vierge, tu dis, non, je suis balance. Eh ouais.
1: C'est pas drôle.
0: Ah, mais non, c'est pas une question d'être drôle, c'est une façon de répondre en gardant l'humour, et le mec, au lieu d'insister, il comprend qu'il faut pas insister, et en même temps, tu lui donnes une réponse qui le fait rire. Donc, t'es gagnant dans trois. Attends, mais il est gogol ou quoi, l'autre? Attends, je reviens.
2: Ah, mais t'es nul, parle.
0: Allô?
1: Oui?
0: Ouais, ma chérie. Oui. Voilà, c'est Fildar, hein. C'est moi qui ai découvert pour la première fois ta photo quand j'ai ouvert le courrier.
2: Mais non, putain, je t'ai dit qu'il n'y avait pas. Je t'ai dit qu'il n'y avait pas l'emballage, ça. Je t'ai dit, il y a juste ça, comme ça, avec le CD transparent.
3: Ah, je savais qu'il n'y avait pas le machin.
2: Et moi, deux secondes avant, je le vends en disant, putain, il monte de plus en plus dans mon estime.
3: J'ai entendu.
0: Putain, mais t'arriveras à rien.
3: Mets ta gueule, toi.
0: T'es vraiment foutage de gueule. Là, je le mets en valeur et il me casse la baraque devant tout le monde. Tu m'humilies.
2: Il était à la prog là-haut.
0: T'imagines un mec quand tu dis tu m'humilies. Un mec qui a le doigt dans le nez qui parle du nez.
3: Tu m'humilies.
0: Tu m'as humilié devant tout le monde. Donc c'est quoi ton fantasme?
1: Mon fantasme? Ouais. Est-ce que t'as un trip?
0: Est-ce que t'as quelque chose? Il y en a peut-être pas. C'est-à-dire que ça veut pas dire que t'en as pas, mais c'est-à-dire qu'aujourd'hui t'as jamais eu l'occasion d'y penser.
1: Ouais, voilà.
0: Là, de but en blanc, on est ensemble, on est à poil sur ton lit.
1: Non.
0: T'as rien envie?
1: Non.
0: Ah, c'est chaud ça. En même temps, c'est bien. C'est peut-être en étant avec elle que après, c'est peut-être en le faisant avec qu'après elle va dire putain quand même. Oh, il est nul en amour. C'est quoi ton fantasme? C'est que tu me le fasses au moins bien une fois. Ça peut être ça ton fantasme.
1: Ça peut être ça.
0: Je suis un mauvais baiser moi. Ah mais je suis un bon tchatcheur. Attends mais hey, tu te fous de ma gueule ou quoi? Il est fixé ce CD ou pas là?
2: Hein? Est-ce que c'est de ma faute?
0: Non mais j'ai l'impression que...
2: Je sais pas si c'est celui-là.
0: Je sais pas si c'est celui-là les gars. Tu sais Nathalie, je suis pas sûr hein.
1: T'es pas sûr?
0: Non mais... Y'a rien qui se cale hein.
2: Pas ça là?
0: Non, c'est parce que c'était un... Je me souviens très bien, c'était un truc mais il y avait été. En fin de compte c'est une compil... Non mais c'est pas celle-là parce que tu sais quoi? Non mais il est chez moi. Parce que c'est le même boîtier mais c'est ce qui avait marqué dessus. Techno Summer.
2: C'est marqué Techno Max.
0: Techno Summer. C'est le truc où il y avait.
2: Avec Daft Punk
0: en maxi, mais le maxi.
2: Ah bon?
0: À l'époque, Techno Summer quand même.
2: Je partais
0: en été 97 et je m'étais fait une compil Summer. Techno Summer, il faut le
2: comment
0: faire.
2: Tu voulais que
0: ça, c'est un truc à faire, un concept, non? Rap Summer.
3: Ouais.
0: Hein? Hip Hop Summer.
2: Oh, t'as jamais fait ça? Hey, Rigo! Oh,
3: ouais, qu'est-ce qu'il y a?
0: Ça fait 30 secondes qu'on l'insulte, l'autre il est là.
3: Qu'est-ce qu'il y a?
0: Mais rien, on était en train de parler, j'étais en train de dire que...
3: Ouais, mais vous parlez de techno, ça rentre pas dans mes oreilles.
0: Non, j'ai dit rap et hip-hop.
2: Rap Summer.
0: Je vais faire des compiles Summer, rap Summer, techno Summer, hip-hop Summer, groupe Summer, New Jack Summer.
3: Ouais.
0: Non mais c'est un truc qui a jamais été fait ça.
3: Non?
0: Eh ben, demain tu vas à la SACEM et tu me déposes le projet.
3: Ok.
2: Et rap winter. Rap winter, faut le faire aussi en hiver.
0: Rap winter. Tu me trouves l'édite radio?
2: De Rap Winter?
0: Mais non, drôle de scratching! Mon dieu, putain. Nathalie?
1: Oui.
4: Le disque jockey qui passait cette chanson était amoureux de toi. C'était l'année dernière.
0: Tu te souviens?
1: Ah oui, je m'en souviens.
4: On est là tous les deux.
1: Ah.
4: Et je crois que tu n'as jamais été aussi belle. Mais tu vois, je n'ai pas envie de danser.
0: Non.
4: Tu comprends bien pourquoi? Non, vraiment. Pas de slow pour moi.
0: Pas de slow pour moi, DJ, ce soir. Je suis malheureux. Malheureux qu'elle a habite à mort. Ah, tu l'as trouvé, Ah, il l'a trouvé. Ah oui, la Technomax. Hein? Tu regardes jeudi, hein, j'espère, Nathalie.
1: Oui.
0: Hein?
1: Oui, je regarde.
0: J'espère bien, hein?
1: Ah bah quand même, hein?
0: 20% de part de marché.
1: Quand même.
0: Ah, quand même.
5: Ouais, il y a envoyé spécial avec un bon sujet sur l'agriculture en...
1: Ah
0: en Ardèche.
3: Oui, mais
2: la différence est d'envoyé spécial, ça passe à 8h30 alors que moi je passe à 1h.
0: Ah ouais, c'est vrai. Ah,
2: t'as du bon.
0: Ah, c'est ainsi, il y a longtemps qu'il n'y a plus de concurrence. Hein, Nathalie ?
2: Oh, t'as un bon vieux Histoire Naturelle quand même sur TF1.
0: Je suis quand même le premier.
1: Ah,
0: mais je suis quand même le. Je suis quand même le premier sur le PAF. 40, 40 là, un truc.
1: Oui, ça c'est vrai.
0: La quatrième partie de soirée.
2: Seule.
0: La quatrième partie de soirée.
1: Ah, quoi ?
0: Il fallait la créer.
1: Il fallait la créer.
0: Les mecs avaient inventé ce qu'on appelle le prime time. Ensuite, il y avait la deuxième partie de soirée, ce qu'on appelait. Après, la troisième partie de soirée. Moi, je t'invente la quatrième.
2: Et en plus, c'est bien parce que c'est à une heure, mais vous verrez dans l'émission, il n'y a pas beaucoup de lumière. Tu vois, il ne te dérange pas quand tu veux dormir. Il y a deux, trois spots, donc c'est un peu dans le.
0: Oh, les belles images.
2: C'est beau. C'est beau, mais ça n'agresse pas les yeux. C'est beau.
0: Hein ?
2: C'est beau. Quand tu veux dormir, c'est bien.
0: Arrête, elle est belle.
2: Mais je te dis qu'elle est belle, l'image. Mais c'est pas parce qu'elle n'est pas belle.
0: Tu dis
2: pas...
0: que c'est pour dormir. Oh non, là, c'est pas cool ce que tu dis.
2: Elle est belle.
0: J'étais à deux doigts parce que j'ai la cassette audio de l'émission de demain, Nathalie.
1: Oui.
0: Et je suis à deux doigts de vous faire écouter le speak d'intro.
2: Exclu quand même.
0: Je sais pas.
2: Balance.
0: Je suis en pleine hésitation. J'ai envie de vous faire vivre, les gamins. Oh là là.
2: T'as un peu le moyen là.
0: Ouais. Oh les gars, il y a 15 lignes qui sonnent sur les 24. Ça... Oh,
1: oh là.
0: C'est pas parce qu'on s'occupe pas de vous qu'il faut pas appeler. Oh les gars, même si on en a rien à foutre de votre gueule, il faut quand même qu'on vous appeliez les 24 lignes là pour montrer que.
1: Bon.
0: 0875000. Allez, les 15 premiers qui appellent.
2: Non.
0: Ils gagnent.
1: Quoi ?
2: Rien.
0: Hein ? Ça, je sais pas.
2: Bon. Attends.
0: Vas-y.
2: Fun. T'as gagné.
0: Non, mais non. T'es con.
2: T'as gagné.
0: Mais non, arrête.
2: Mais quoi, j'ai zappé pas, j'ai mis en attente, ils ont gagné.
0: Mais faut pas dire que t'as gagné. Tu dis les 15 premiers qui appellent, t'attends une minute, puis tu dis ouais, Fun, salut, t'es le 16e. On fait gagner personne.
2: Mais y a jamais eu de gagnant ici.
0: Bah on fait l'arnaque, nous, Nathalie, bah, sait que ça marche comme pas. Comme ça.
1: Oui, bah oui.
0: Bon, tu me charges dans le sac. En exclu.
2: Y a un coffre-fort, non ?
0: Non.
2: La cassette est à même.
0: Elle est
2: y a un piège à loup, alors fais gaffe.
0: Technomax, tu regardes. Émission quand même. En exclu, Nathalie.
1: Oui, on
0: pour les auditeurs de Fun Radio, vous allez vivre le speak, mon premier speak de l'émission qui est jeudi. Donc c'est de l'exclu. Hein. Je vais remettre M6. Je pense que même M6 va me chier dessus. Là, je peux avoir des problèmes ou pas par rapport à la 6 ? Oh putain, ça se trouve, je vais avoir des blèmes, non ?
2: Par contre, c'est pas ça, c'est un vieux film érotique de dimanche qu'ils ont mis à la place.
0: Il est drôle, il me fait rire, mais putain, j'adore ce que tu fais, franchement. T'es en spectacle, toi, hein ? T'es en tournée ?
2: Non, je suis en pause, là.
0: Tu rappelles les dates ?
2: Non, là, j'arrête la tournée pendant un mois, c'est Noël.
0: Oh là là là là là là. Attention, fais un peu de place, Nathalie. Tu te pousses un peu, Nathalie ?
1: Oui, je me pousse, oui.
0: Éline !
1: Salut !
0: 23 ans de Sceaux !
1: Bonsoir !
0: Hein ?
1: Bonsoir.
0: Comment vas-tu ?
1: Bien, et toi ?
0: Quand est-ce que tu pars ?
1: Oh, je pars le 18 décembre.
0: Putain, mais quelle idée de partir !
1: Mais c'est pour mon boulot, j'ai pas le choix.
0: Bah, mais nous ?
1: Toi, en particulier, si je pouvais tout arrêter pour toi, je serais capable de tout, mais bon. Avant de partir, j'ai quand même lui écrire pour lui dire que, voilà, quoi, j'étais amoureuse de lui, que je le trouvais beau, gentil, sympathique. Enfin, voilà, quoi.
0: Bah, c'est sympa ce que tu disais.
1: Pardon ?
0: C'est sympa ce que tu disais, je suis toujours ému, hein, c'est...
1: Non, mais c'est vrai, en plus, donc voilà, c'est sincère,
0: ça fait toujours plaisir, hein, je veux dire... Il y a la concurrence, Nathalie, là.
1: Ah oui, là, je crois que moi, j'ai des caressants.
0: Non, parce qu'elle a envoyé deux photos et...
1: Elle est
0: ouais, surtout celle où t'es de profil, toi.
1: Ah, ok.
0: Ouais, t'as l'air d'avoir un joli visage, est-ce que c'est vrai ?
1: J'espère, ouais, ma maman me dit que je suis belle, les autres, ouais, ça va.
0: Ah oui, t'as l'air jolie. Bon, il y a qu'un truc qui merde, c'est que t'aurais dû... Quand t'as coupé les photos, t'aurais dû couper juste à côté, là, comment le faire repasser, là ?
1: Ah ouais.
0: Faute de goût, quand même, là.
1: Je suis désolée, non, mais c'est naturel, quoi. J'avais pas à faire un truc, je sais pas, c'est... Voilà, quoi.
0: Ah ouais, mais comme je vois que t'as coupé, t'aurais dû couper jusqu'au bout, quoi.
1: Ben, j'en enverrai d'autres que j'ai
0: fait. Ah, mais plus près.
1: Non,
0: ah, bah, le mieux.
1: Oui, mon ange.
0: Le mieux, c'est que je te prenne en photo.
1: Pourquoi pas ? Franchement, je serais super contente. Rien que de te voir, de boire un verre, n'importe quoi.
0: Mais bien sûr qu'on va aller boire un verre. Oh là là là là. Tout de suite.
1: Tu
0: sais comment ça flippe ?
1: Mais en plus, il y a un endroit où t'en avais parlé, je sais pas si tu as l'occasion d'y aller depuis, c'est la tour, la Concorde Lafayette, pas loin de Neuilly.
0: Non.
1: Au dernier étage.
0: Non, ça fait longtemps, ouais.
1: Et ben, t'en avais parlé à l'époque à la radio, t'as dit que c'était un endroit sympa et tout.
0: On a même fait l'émission de là-haut.
1: C'est vrai ?
0: Une nuit, il y a longtemps, on avait fait l'émission de là-haut.
1: Ah, ben, j'ai pas écouté, je suis sincèrement navrée.
0: Oh, mais il y a longtemps, c'est il y a combien de temps ça ? T'étais déjà avec nous, Filda ?
1: Ouais.
0: Oh, c'est vieux parce que t'es pas tout jeune. Voilà, c'était il y a 3 ans, hein? Eh, souvenir, t'en comptes quand même?
1: Eh ouais, non mais ça fait longtemps même à l'époque.
0: 3 ans!
1: Je me souviens de tout.
0: Qu'est-ce qu'il y a? Pourquoi tu te marres?
2: Ah ouais, parce que tu me fais marrer.
1: Allô?
0: Quoi? Pourquoi je te fais rire?
2: C'est l'intonation.
0: 3 ans? Ah ouais, 3 ans, putain.
1: Eh ouais.
0: Oh, non mais t'es jolie, hein?
1: C'est gentil.
0: Ah vraiment, enfin, t'as, l'air, attends, t'as l'air d'avoir beaucoup de charme.
1: Très gentil.
0: Bah écoute, tu mesures combien?
1: 1m67.
0: Et toi? Nathalie?
1: Moi je mesure 1m60.
0: Mais qui avec la cam, il sait pas quoi choisir, c'est dans une boutique. Alors, ah putain, j'hésite entre les deux. Hein. Et celle-là, vous me dites, elle suce, c'est pas celle-là, c'est ça? Mec, il est avec les poteaux et tout, avec les deux. Donc d'accord. Donc celle-là, elle pue plus des pieds que celle-là. Ah mais moi je veux une fille qui suce. Ah bah dans ces cas-là, prenez celle-là. Ah ouais, mais bon, elle mesure combien celle-là? 1m60 combien vous m'avez dit?
1: 7.
0: 1m67 et l'autre?
1: 1m60.
0: 1m60? Le problème c'est que mon placard il doit faire 1m62, hein, donc elle n'entrera pas. Oui d'accord, elle est grande, mais vous pouvez la plier. Hein. Ouais, remarquez, ouais. Elle se plie? Bah regardez sur la photo, elle est un petit peu courbée, donc elle se plie. Hein. Bah, ça m'intéresse ça. Donc celle-là elle suce, celle-là elle suce pas. Et celle-là, même si on remet une pièce de plus, elle peut pas sucer. Ah non. Non, et non, non, celle-là, elle a 20 ans, elle suce pas. Hein. Elle branle, oui, mais elle suce pas. Ouais, j'arrête des conneries. Mais t'es vraiment une pute, Max. Tiens, tu sais ce que je vais te dire, Max, que je te le dise? Ouais. T'es un connard. T'es un connard parce que t'es en train de toujours balancer plein de choses que tu penses pas. Il faut toujours que tu fasses ton beau parce que t'as l'antenne, donc tu fais ton grand kékouze et tu fais ton grand perroquet.
1: Mais non.
0: Et vous le savez les filles, hein.
1: C'est ça qui fait ton
0: choix. Non mais c'est pour ça qu'il est chiant parce que dans la vie je suis pas comme ça.
1: Mais on le sait.
0: C'est pénible, putain, quelque part je m'en veux. Et je me demande si je suis pas un taré.
1: Si,
0: tu sais, j'ai vu le reportage du Zone Interdite là hier dans la nuit,
1: oh,
0: sur
1: oui,
0: les hôpitaux.
1: Vu,
0: bah, je me demande si un petit stage là-bas me ferait pas du bien, moi. Non mais c'est vrai, hein. Mmh.
2: Je suis sûr que je
1: dirais. Quand même. Non, c'est un peu trop là.
0: Non?
1: Non, je pense que c'est un peu trop exagéré.
0: Alors attention, on va voir, attention les filles. Enfin, on va écouter surtout parce qu'on va voir, enfin, on va voir les images, vous verrez rien.
1: Ouais.
0: Alors, attends.
5: Bon, bonsoir à tous, bienvenue. J'espère que vous avez passé une bonne semaine, etc. Comme d'hab.
6: C'est bon, Steph, tu peux allumer. Steph, c'est bon,
0: c'est là. Ça, c'est l'intro de Technomax de demain. Ça, c'est drôle, écoutez.
6: Allume, merci. Bonsoir à tous et bienvenue dans Qu'est-ce qu'il y a?
0: Ah, c'est ça?
6: D'accord. Donc bonsoir à tous et bienvenue dans Technomax avec ce. Qu'est-ce qu'il y a? Qu'est-ce qui va pas?
7: C'est super
6: rare. Quoi? Vous rigolez ou quoi? Les fringues?
7: C'est pas techno.
6: Quoi, ça me boudine? C'est pas techno? Pas techno?
0: Non.
6: Ça a été fini aujourd'hui. Ça a été brodé jusqu'à ce matin. Ça vous plaît pas?
0: Parce qu'il faut voir les sables que j'ai là. Hein.
6: Bon bah, éteins. Éteins la lumière, Steph. Éteins, je vais me changer. Éteins. Putain, des fringues toutes neuves. Technomax avec au sommaire de cette émission donc l'agenda des soirées qu'il ne faut pas rater avec
0: bon, pas plus quand même.
2: Ah ouais.
0: Oh, les gars, j'allais balancer l'émission. Avec l'audience qu'il y a la nuit sur Fun, je faisais quoi, au moins 2-3% de part de marché. Ah, minimum. J'ai fait 15-9 les filles.
1: C'est très bien.
0: J'ai envie bon, c'est pas assez, j'ai envie de faire 20.
1: Mais non, tu irais 20. Doucement mais sûrement.
0: Non, attends là, faut que je trace la route.
2: Ah mais attends, c'est pas toi non plus, 20 à 1 heure, c'est chaud quand même.
0: Non, je sais que de passer à 15-9 à 20, c'est beaucoup.
2: Faut que tu fasses une croisière ou
0: 15-9.
2: La thune, hein.
0: Je suis à 15-9. Si je passe sur les 16-30, 16,5, enfin 16,50, 16,5 ou 17, ça serait chaud. Parce que c'est énorme. Hein. Enfin, quand je dis 20, c'est récupérer. C'est comme si tu demandais à 400 000 personnes de plus de venir. C'est énorme. C'est énorme. Non, c'est vrai que je me suis mis la barre haute.
2: Ah, mais je sais.
0: Tu sais comment je travaille, Philippe.
2: Ouais, j'étais à plus de 20. Je sais que c'est dur. Master Philou Dance.
0: Quoi par jour. Le Master Philou Dance.
2: Il y avait du monde quand même.
0: C'est vrai, tu sais. Vous savez, les filles, qu'il a fait une émission pour Fun TV.
1: C'est vrai.
0: Le jour où ils ont arrêté, ils ont décidé que ça allait marcher. Depuis, il y a une forte audience.
2: Ah non, mais je te dis, j'ai lancé la télé, moi.
0: T'as tout fait.
2: De Fun, la télé de Fun.
0: Fun.
2: Tu l'as lancé trop long.
0: Attention. Nathalie.
1: Oui.
0: Est-ce que tu veux un jingle de Fun personnalisé?
1: Ah oui, je veux.
0: Pour Nathalie, Fun Radio. L'après-midi.
8: Pour Nathalie, sur Fun, l'après-midi.
0: Ah mais fais-lui un jingle, un vrai jingle, t'es en séance. Comment il s'appelle
8: Philippe.
0: Philippe, comme toi. Bon, Philippe. Bon,
9: ouais.
0: Les filles.
9: Ouais,
1: oui.
0: Bon, Philippe, on va vous faire Éline et Nathalie. On va vous faire, et puis pour vous qui nous écoutez, bien sûr, parce que là, je m'adresse à eux parce qu'ils sont avec moi, près de moi, mais je vais vous faire une démonstration. Mets-toi bien en face du micro. On va faire une démonstration d'une séance. Donc voilà comment ça se passe à la radio. Donc, tiens, voilà le texte.
8: Ouais.
0: Voilà.
8: Ouais.
0: Alors, donc moi, je suis le directeur artistique.
8: Okay.
0: D'accord ?
1: Oui.
0: Les filles ?
1: Oui.
0: Et alors, quand on fait, vous entendez des jingles comme, je sais pas, par exemple celui-là, là ?
10: On croit connaître ses limites.
0: D'accord, ouais. Oui, mais avec lui, on n'est jamais sûr de rien. Mm-hmm. C'est ce qu'on appelle des séances où on fait venir le comédien, enfin le mec qui fait la voix station. Mm-hmm. C'est comme ça dans toutes les radios du monde à la télé. Et donc, c'est le mec qui est en studio de production. Il y a le directeur de production, celui qui va gérer la séance, qui va manager la séance, qui donne sur papier le texte des jingles qui doit être lu par la voix. Donc là, c'est Philippe. Et encore. Et la séance se passe plus ou moins comme ça. Donc voilà. Ça va, Philippe ?
8: Très bien.
0: Donc lui, il est en cabine. Il est dans la cabine, tu sais, bien cloîtré pour pas qu'on entende tous les bruits qu'il y a autour.
1: Oui.
0: Hein, pour éviter d'entendre les bruits de pas ou « Tu veux un café ?» C'est pendant les jingles. Et donc, on y va. Bon, bah, on va commencer donc avec... Donc, Nathalie, toi, t'es animatrice. Hein. Donc, on va faire des jingles pour toi.
1: D'accord.
0: Bon, Philippe ?
8: Ouais, c'est bon, l'écran, il plop, là.
0: Ah, c'est bon, vas-y.
8: Fin.
0: Ah, ça plope un peu quand même.
8: Attends, je me recule.
0: Vas-y.
8: Fin.
0: Un peu plus fort, on n'entend pas.
8: Fin.
0: Voilà. Donc on a une nouvelle animatrice qui va prendre l'après-midi de 13h à 22h.
8: Ok.
0: Hein, okay. Elle s'appelle Nathalie.
8: Ouais.
0: Et c'est un nouveau concept un peu Q-groove.
8: Q-groove.
0: C'est Q, mais c'est groove.
8: C'est groove.
0: Ok. Donc, Nathalie, du lundi au vendredi. Nathalie, du lundi au vendredi. 14h, 22h. Ouais. C'est Q. Mais c'est groove, sur Fun.
8: 14h, 22h.
0: C'est Q.
8: C'est Q.
0: Mais c'est groove.
8: Mais c'est groove.
0: Sur Fun.
8: Sur Fun.
0: Sur Fun. On y va ?
8: Q, mais c'est groove, attends.
0: Sur Fun.
8: Sur Fun, Fun.
0: Alors, on va faire Philippe ?
8: Ouais.
0: On va, tu me le fais...
8: Je te le fais comment, là ? Je te le fais fun.
0: Tu me le fais naturel.
8: Ok.
0: D'accord ? Je te dis quand ça va pas.
8: Ok.
0: Attention. C'est parti, la séance. Quand tu veux, Philippe.
8: Ok. Nathalie, du lundi au vendredi, 14h, 22h, c'est Q. Groove.
0: Non, c'est bien, mais c'est Philippe, c'est pas grave. C'est-à-dire que, fais gaffe, parce que ce qu'il faut, c'est dans l'intonation, il faut que tu évites de faire des blancs, ou tu le fais en deux parties, ou tu l'enquilles d'un coup, d'accord ? Et okay. Attaque bien sur le c'est Q, tu le fais suave, c'est Q, suave,
8: okay.
0: C'est groove, tu le fais groove,
8: ouais.
0: Et c'est fun, tu me le fais fun.
8: Je te le fais fun.
0: On recommence.
8: Ok. Nathalie, du lundi au vendredi, 14h, 22h. C'est Q, mais groove.
0: Ouais,
8: sur
0: non.
8: Fun.
0: Philippe, ouais. C'est bien. Mets moins de sourire.
8: Okay.
0: Tu souris trop.
8: Ouais.
0: Et
8: c'est Q.
0: C'est que, je sais pas comment te le dire. C'est, en fin de compte, il faudrait que tu dises.
8: C'est Q.
0: Nathalie, 22h. Non, Nathalie.
8: Du lundi au vendredi.
0: Nathalie, du lundi au vendredi, 14h, 22h. C'est Q, mais c'est groove sur fun.
8: Ok.
0: Naturel.
8: Nathalie, du lundi au vendredi, 14h, 22h, c'est Q, mais groove.
0: Non, parce que tu dis, c'est Q, c'est groove, surtout descends pas dans ta voix, tu restes bien au même niveau,
8: okay.
0: Mais sauf que je veux que Q, ça soit Q.
8: Du Q, quoi.
0: Non mais, c'est Q,
8: c'est Q.
0: Vas-y.
8: C'est Q.
0: Voilà.
8: Mais groove. C'est Q, mais groove.
0: Non, c'est Q.
8: C'est Q, mais groove.
0: Voilà. Ok.
8: Ok.
0: On y va.
8: Break. Nathalie, du lundi au vendredi, 14h, 22h, c'est Q, mais groove sur Fun.
0: Ouais. Alors, on a Éline, une nouvelle animatrice également, qui va nous rejoindre, qui fera les quelques heures le week-end.
8: Et qui doit trois salopes sur Fun, maintenant.
0: Elle fait le samedi et le dimanche de 9h à minuit.
8: Ok.
0: Ok.
8: Ah. Ok.
0: Fait quelques heures.
8: C'est groove aussi.
0: 9h minuit.
8: 9h minuit.
0: Non. C'est groove, mais c'est Q.
8: D'accord.
0: C'est le week-end, c'est pour les auditeurs, pour pas que c'est, faut pas leur donner l'impression que c'est toujours pareil, donc on inverse.
8: C'est fun.
0: Du samedi au dimanche, hein. Samedi et dimanche, je préfère.
8: Ok, Éline, samedi, dimanche.
0: Non, Céline, Éline. Samedi et dimanche.
8: Samedi et dimanche.
0: C'est de 9h à minuit.
8: 9h à minuit, ok.
0: C'est
8: groove, mais Q, sur fun.
0: On y va.
8: Éline, samedi et dimanche, 9h... Non, excuse-moi.
0: C'est pas grave, vas-y, il y a la cassette qui tourne, il y a la date et qui tourne, pas de problème.
8: C'est vrai que j'y vais. Éline, samedi et dimanche, 9h minuit, c'est groove, mais Q sur fun.
0: Ouais, alors, Philippe.
8: Ouais, je suis là.
0: Fais gaffe quand même, parce que t'attaques un peu sur le fun.
8: Ouais.
0: Fun, c'est quand tu, la façon dont tu l'as fait, c'était il y a quand c'était rock.
8: Ah merde.
0: Maintenant c'est groove.
8: C'est fun.
0: Y a plus.
8: C'est fun.
0: Vas-y.
8: C'est fun.
0: Éventuellement.
8: Ok.
0: D'accord.
8: Ok. Hélène, samedi et dimanche, 9h minuit, c'est groove, mais cul sur fun.
0: T'articules pas assez, Philippe.
8: Excuse-moi, j'ai pas
0: un tout petit peu moins de sourire. Faudrait que tu sois un tout petit peu plus souriant au samedi qu'au dimanche. Le dimanche, c'est plus triste, donc les gens, tu les mets dans le triste.
8: Ok.
0: Et le samedi, comme c'est plus gay parce que tu sors. Donc samedi.
8: On pète tous les plombs.
0: Non, ça, c'est le jingle d'après, c'est assez simple.
8: Ok, d'accord. Hélène, samedi et dimanche, de 9h à minuit, c'est groove, mais cul sur fun.
0: Bien, pas mal. Ok.
8: Grouve ton cul sur fun.
0: Non, Philippe, tu t'en vas, Philippe.
8: Ton cul fun.
0: Non, c'est bon, Philippe, coupe.
8: Grouve ton cul fun.
0: Coupe-le, moi, putain.
8: Nathalie, t'es
0: coupe fun. Coupe-le, putain. Non, c'est bon, Philippe, tu sors. Voilà comment se passe Nathalie, Hélène, et vous qui nous écoutez, bien sûr, qui avez envie de savoir tout ce qui se passe l'envers du décor. Ça, c'est ce qu'on appelle une séance de jingle.
1: Eh ben.
8: Sur fun.
0: D'accord ?
1: Oui.
2: Je commence à l'avoir, le mec, j'arrive pas.
0: C'est-à-dire que le jour où le mec il est malade, Philippe, il arrive. Fun. Alors, si vous avez une radio locale et que vous voulez avoir la même voix que celle de Fun.
9: On peut dire Jean Reno, on peut le dire.
0: Hein ?
9: On peut le dire Jean Reno.
0: Il fait Jean Reno, il fait la voix, le mec, on dirait Jean Reno, ouais. Hein ? Et si vous êtes plus nostalgique et que vous voulez l'ancienne séance, c'est vous me demandez, hein ? D'accord ? D'accord ?
8: Tu vas aller voir. Tu vas écouter Nathalie. T'es 14h20. C'est groove. PC. C'est cul.
2: Non, on dit cul.
0: Pardon ?
2: On dit cul, le L.
8: Ah oui, mais alors, il faut pas me mettre le L, hein, dans ces cas-là. Alors, Nathalie. Nathalie. 14h20. C'est groove, mais c'est cul.
0: Ah non,
2: mais
0: non,
2: non.
0: Dis qu'on,
2: c'est vrai. Grove. C'est grove et cul.
8: Alors, Nathalie. Tu veux écouter Nathalie ?
2: Bon, allez, on y va.
8: Ouais.
2: Tarek.
8: Tu veux écouter Nathalie de 4.
0: Oh, j'ai fait. Tu peux avoir de l'eau ou pas là ?
2: Ouais.
8: Tu veux écouter Nathalie de 4.
2: Nathalie ?
8: Alors, tu veux écouter Nathalie de 14h à 20h. Écoute Fun Radio. C'est cul et c'est grove.
2: Non. Ça va pas du tout.
3: Ça va pas du tout.
0: On peut pas mettre culte.
3: Tu as écrit groove G-R-O-U-V.
8: Ah ouais, ouais. Mais là, c'est pas la même chose. Hein.
2: Et enlève le L à Q.
0: On peut le faire en duo avec Philippe ?
8: Ouais, bonsoir.
2: Ouais, c'est problème. Salut.
8: Tu vas bien ? Et toi, ça va ?
11: Ça fait un...
8: Alors ?
11: Ouais.
8: Tu vas écouter Nathalie ?
11: De 14h à 20h.
8: Alors, écoute Fun.
11: C'est gros.
8: Et c'est top.
11: Cul.
0: Voilà ! Bah voilà, allez, c'est parfait bonnes.
2: On la garde.
0: On la garde, celle-là, elle est bonne, hein.
11: Okay,
0: Nathalie.
1: Oui.
8: Tu vas aller voir les prodigies.
0: Nathalie. C'est quoi Nathalie? C'était qui chantait ça? C'est Enrico Macias?
1: Non, c'était
0: Gilbert Beco. Nathalie. Faut m'acheter le best-of, tiens, de Gilbert Beco, les enfants. Au passage. Bon, Nathalie.
1: Oui.
0: Nathalie est en colère.
2: Ouais.
0: Non, c'est quoi, c'est Caroline est en colère. Je ne sais plus quoi.

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1: Ça, c'est ta version.
0: Hein. Oh, bon, non, c'est celle de...
1: Ah, vraiment, tu exagères.
0: Ouais.
1: Vraiment tout pour plaire.
0: Dany Briand, vous connaissez pas?
2: Ah, si, je connais.
0: Comment, qu'est-ce qu'il chante, Dany?
2: Suzette.
0: C'est quoi déjà?
1: J'ai perdu la tête depuis que j'ai vu Suzette. 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
0: Non, c'est quoi?
1: J'ai perdu la tête depuis que j'ai vu Suzette. Je te mordis le con.
2: Non.
1: Je me trépote l'oignon.
0: À chaque fois que je me touche l'oignon.
3: Je bourre le fion.
0: L'oignon, ça peut être le gland.
1: L'oignon, c'est généralement
0: une image. C'est une image.
1: Ouais, mais généralement, dit. L'oignon, c'est le cul.
0: Pourquoi pas? Je veux dire. Pourquoi? Pourquoi tout de suite s'interdire? Pourquoi se mettre des barrières?
1: Ah, je sais pas.
2: Ne parle pas de sexe, ça fait hyper longtemps que j'ai pas pratiqué.
0: Qui?
2: Moi, Hélène.
0: Carrément?
2: Ah ouais.
0: T'es célibat depuis combien?
2: Ça va faire 2 ans bientôt.
0: Putain!
2: Mais j'arrive pas. J'aimerais bien parfois coucher sans qu'il y ait rien, mais j'y arrive pas. Il faut que j'éprouve quelque chose, donc.
4: Ouais, ben. Bah, normal.
2: Voilà. Mais je sais vraiment que c'est pas possible.
1: Bah, retire ta culotte déjà, ce sera plus simple.
2: Ouais, mais bon.
0: À chaque fois qu'il me pénètre,
2: j'ai mal.
0: Je sais pas ce que j'ai. Ça me frotte, j'ai l'impression qu'il y a un tissu qui vient se frotter contre moi. Ouais. Enlève ta culotte.
2: Oui, c'est fait.
3: Ah, déjà?
2: Non, mais bon, je suis dans une cabine, j'aurais l'air bizarre.
3: Bon, ça se fait, hein.
2: Ben ouais, je peux. Pourquoi?
0: T'es dans une cabine, là?
2: Ouais.
0: Putain, alors quand t'as entendu, j'ai parlé de toi, t'as dû...
2: J'arrivais en voiture, et parce que j'ai écouté depuis le début, et quand je suis arrivée là, parce que j'ai donc rendu l'appart en début de mois et compagnie, chez une amie jusqu'au 18, j'ai entendu Eline, nana, faut qu'elle appelle, il faut qu'elle écrive pour envoyer le numéro, je me suis dit ni une ni deux, donc je suis venue à la cabine et j'appelais, et puis voilà, et après, fil d'art, je crois, a décroché.
0: Monsieur a daigné décrocher, il a pris 3 appels ce soir, on a un coup de bol monstrueux ce soir.
2: Voilà, et ouais. Donc voilà, quoi.
0: Bon, très bien.
2: Voilà, pour être avec toi.
0: On va boire un verre, quand même.
2: Tu veux un verre, tout ce que tu veux, peu importe.
0: Et voilà. Je vais la niquer.
3: Sérieux? Cassé en deux.
1: Tu bois un coup déjà.
3: Oh, il s'en est foutu partout, c'est énorme. Il s'est craché dessus, j'hallucine.
0: C'est pas ça. J'ai pris une petite gorgée, j'ai fait comme si je crachais, comme si j'éjaculais.
3: Ah, ouais. Oh. Ah bah ouais.
0: Regarde, j'ai de la jute sur le cou.
2: Tu veux que je lèche?
3: Ah, bon, un coup,
1: oh,
3: là,
1: ah, ça, il va t'en mettre une dose, là.
2: Allô?
3: Ah, il a avalé.
1: Oh non, j'ai pas avalé.
3: Ah non, merde, oui.
0: Oh, la dégaine.
1: Tu sais, on dirait quand il sort du restaurant, il est comme ça aussi.
3: Il est taché. Il a fait un coca.
0: Addition.
1: Vous voulez une serviette? Non, j'ai un sweat.
0: Ah, oh, putain. Vas-y, redonne ton prénom.
2: Qui, moi?
0: Ouais.
2: Hélène.
0: Encore?
2: Hélène.
0: Encore.
3: Oh non.
2: J'habite à Neuilly, là, jusqu'à il n'y a pas longtemps.
0: Hein?
2: C'était pas loin de chez vous, hein.
0: C'est vrai.
2: Eh ouais.
0: Bon, on va arrêter de dire des conneries, en plus on est très vulgaire.
2: Non,
0: voilà. Bon, non, mais en plus, c'est vrai, c'est pas mon truc et ça a pas l'air d'être le tien non plus. Donc voilà. Bah écoute.
2: Hélène, merci.
0: Hélène, non, mais c'est marrant parce que ça s'écrit E.
2: L-Y-N-N.
0: C'est beau, ça, c'est. Et ça vient d'où?
2: Bah, je sais pas du tout.
0: Hein?
2: Franchement, j'en ai aucune idée.
0: D'accord. Et. D'accord, ok. Donc 23 ans. Et tu pars au stade pour y faire quoi d'ailleurs? C'est vrai parce que...
2: Pour mon boulot, donc.
0: C'est quoi ton boulot?
2: Je suis téléactrice. Hein.
0: Ça veut dire?
2: Que je passe des commandes, des compagnies pour les entreprises par téléphone.
0: Et pourquoi tu vas là-bas? C'est que la boîte dans laquelle tu passes en France te propose d'aller faire ça aux États-Unis?
2: Il y en a partout.
0: Combien de temps tu me laisses?
2: Un an. En principe, je dis bien, normalement un an. J'y suis déjà partie 2 mois, ça s'est super bien passé, c'était que 2 mois.
0: Mm-hmm.
2: Et là, on m'a proposé de repartir parce que c'était bien passé, que je connaissais déjà les trucs. Et comme j'ai à peu près... mes parents déjà vivent pas en France et compagnie, j'ai pas grand-chose, j'ai pas de mec, j'ai rien qui me retient ici, donc j'ai un peu accepté, quoi.
0: Ils vivent où?
2: Qui est mes parents?
0: Oui.
2: Mon père, il est en Égypte. Hein.
0: Il est égyptien?
2: Ouais.
0: Mm-hmm.
2: Et ma maman, elle est... je sais pas de bêtises, je sais pas du tout où elle est.
0: Divorcée?
2: Ouais.
0: D'accord. Mais et où en Égypte?
2: Mon papa...
0: À Dakar?
2: Je crois que tu aurais été un géographe. Je crois que tu demandes à Rigo, c'est un bon élève. Non,
3: Rigo, il est mauvais.
0: Où ça, dans, au Nil?
5: Non, mais qui croit ce qu'il veut, là.
3: Eh, Rigo, c'est pas un bon élève, hein. Vous vous trompez, c'est une connerie.
5: Arrêtez.
4: Ce soir, il y a eu les bulletins, il y a eu un bon bulletin.
0: Le Nil, c'est quoi? C'est la capitale, le Nil?
4: Bien sûr, et c'est le
0: Caire, chérie. Le Caire. Hein?
4: Le Caire, mon
0: ami. Et d'ailleurs, au passage, quel air il est?
4: J'ai pas de monde.
0: Bon, bah, très bien, les filles.
4: Quoi? Tu me laisses déjà?
0: Bah, on va te récupérer aux antennes.
4: Oh.
0: Bah, évidemment.
4: Bah, quand même.
0: Bah, Nathalie.
4: Bah oui.
0: Bah toi t'es du Mans toi hein.
4: Oui moi je suis du Mans moi.
0: C'est loin hein.
4: Ah bah c'est à 200 km du Mans.
0: Ouais remarque ça fait Paris. Pas. Ouais remarque t'as envie de venir boire un verre c'est vite fait remarque.
3: En taxi.
0: Hein en taxi.
4: Est-ce que je peux revenir vendredi à la loco si tu y es? Allô.
3: Revois un coup. Revois un coup.
0: Bien sûr. Bien sûr.
4: Je peux.
0: Évidemment.
4: Mais je paye, hein, y a pas de problème. Hein,
0: Oh, je veux pas te payer, tu vois quoi. Toi, t'as même sucer, en plus, faut qu'elle me paye.
4: Mais non, pas
0: toi. Attends, ouais, t'es gentil, c'est gratuit, c'est gratuit, c'est cadeau.
4: Non, mais je viens, y a pas de problème.
0: Hein? Non, mais ouais, bien sûr, on va t'inviter, bien sûr.
4: Tu m'invites, pas on t'invite, c'est tu m'invites.
0: Ouais, mais c'est un esprit d'équipe.
4: Y a un esprit, comme dirait Coluche.
0: Et voilà. Ouais, non, y a un esprit, alors on partage.
4: Ok.
0: Voilà. Partage ok.
4: Oui, mon ange.
0: Non, mais dis pas ça.
4: Quoi?
0: Bah, ça craint.
4: Mais non, je t'ai déjà vu.
0: Ouais.
4: À plusieurs reprises. Toi, t'as mes photos, donc je pense que ça va, quoi.
0: D'accord.
3: On voit pas grand-chose sur les photos.
0: C'est ce que je regarde depuis tout à l'heure, pendant que je parle. Hein. On est. Ouais, on a l'impression que t'es au Caire, hein, quand même. Hein. On a l'impression que t'es loin, loin. Hein.
4: Non.
0: Hein?
4: Pas loin. Non, non, j'étais chez des amis cet été. Et puis
0: voilà. Ah, y a Rico qui veut voir les photos.
5: Là, tu parles de trucs, je veux voir.
3: Ouais.
5: Oh.
0: Demande pas non plus.
4: T'as pas de questions à me poser?
3: Pas celui-là, pas celui-là.
0: Bah écoute, tu sais, non mais je trouve intéressant de te rencontrer.
4: Mm-hmm.
0: Et en même temps, je trouve ça décevant que tu t'en ailles, quoi. Donc,
4: non mais.
0: Je vois pas trop ce qu'on va pouvoir faire. Hein?
4: Je peux revenir, y a pas de problème. Je peux faire un mois là-bas ou deux mois et. Bon, je reviens, mais bon, faudrait qu'après je refasse toutes les démarches, je récupère un appart et compagnie, donc ça va être un peu.
0: Bon, remarque, avec le pognon que je gagne, tu peux très bien être femme au foyer. Hein.
4: Qui, toi?
0: Ouais.
4: Ah, ça me ferait plaisir, on aurait des beaux bébés, des magnifiques enfants.
0: Mais.
4: Oui,
0: mon ange.
3: Oh là là là là.
4: C'est des projets, là, hein, c'est des projets.
0: Encore une orgée, là.
3: Renverse-toi carrément la bouteille dessus.
0: Non, mais c'est. Ça fait combien de temps que t'écoutes?
4: Oh, ça fait hyper longtemps, fun.
0: Mm.
4: Oh, ça fait super longtemps que j'ai.
0: Je te dis depuis 22 heures. Ça fait longtemps?
4: Ah ouais, très très longtemps.
0: Vraiment, à l'époque de Julia et tout ça, de Johnny?
4: Julia, à l'époque il y avait Arthur, il y a super longtemps que
0: j'ai. Oh putain, c'est vieux, ouais.
4: Ouais.
0: 89, 90, ça.
4: À peu près, ouais.
0: Ça remonte. T'as 23, c'est ça, hein?
4: Mm.
0: D'accord.
4: Il fallait pas appeler quand t'avais rien à dire, donc comme j'avais rien à dire, j'appelais pas. Et comme tu m'as dit d'appeler, bah, j'ai appelé ce soir.
0: C'est joli, c'est bien fait, c'est intelligent, tu me connais.
4: Ouais.
0: Bien. Bon, Nathalie et Eliam, on récupère en antenne. Et puis, sachez que dans une fraction de seconde, bon, on va déjà se mettre Rolling and Scratching quand même pour Nathalie.
4: Ah bah c'est gentil.
0: C'est celui-là, hein. Ouais.
4: C'est
0: celui-là.
4: C'est ça.
0: D'accord. Derrière, on remet un remix de GG. Et ensuite, on attaque avec la parodie de Fort Bayard. Donc, on va retrouver toute l'équipe. Patrice Bouffon, Passe-Toutou, Père Fougnas, La Tigresse. Ou puis d'ailleurs dans la version originale à la télé.
3: Non, je l'ai vu l'autre fois, c'est un mec à la place.
0: Archibald le magicien.
3: Ouais, mais c'est le même.
0: Musclor. Vous essayez de gagner le maximum de.
3: Boyo.
0: Le maximum de Boyo. Donc si vous voulez écouter, bah, c'est le moment de jamais de nous appeler pour nous le confirmer.
3: Ouais, on va décrocher. Ouais.
0: 0870 5000. Et puis Rolling Scratching avec les Daft Punk, comme dirait GG. Et on se retrouve juste après pour la parodie, entre autres, et le remix de Gérard en exclut juste après les Daft Punk.
6: Bruno.
7: Oui.
6: Bruno, je vais te mettre l'instru et tu vas relaxer les filles.
7: Oh yes.
6: D'accord.
7: Oh yes.
6: Allez, c'est parti. Attention, fermons les yeux.
7: No problem.
6: C'est parti. Allez.
7: On est tous relaxés. On se concentre. Imaginez-vous un seul instant qu'on est dans l'univers.
6: Arrêtez de vous marrer. C'est bon, allez. Restez concentrés.
4: C'est stressant, là.
7: En étant dans l'espace. Et puis on regarde les étoiles.
6: Ouais, mais tu leur dis de fermer les yeux, qu'ils sont bien, toi. Qu'à ceux qui ont assez de sgueil.
7: Vous pouvez aussi fermer les yeux. Bien vous concentrer. Vous relaxez ?
6: Toucher le pubis. Se toucher le pubis.
7: Vous touchez le pubis ?
8: Oh là là.
6: Voilà. Mais vas-y, tu vas comme ça.
7: Et puis vous laissez aller.
6: Mais prends une petite, une grosse voix comme ça. Tu te caresses. Tu fais un truc comme ça. Voilà.
7: Voilà.
6: Voilà, ouais.
7: Vous vous caressez. Vous vous caressez. Et puis, vous vous laissez aller dans l'ambiance.
6: Sexe.
7: Sexe. Et puis vous aimez de plus en plus. Et puis, plus ça va, et plus vous appréciez. À partir de maintenant, vous allez vous décontracter, bien assis dans votre fauteuil, et puis essayez de vous, imaginer avec votre fiancé.
8: Mais j'en ai pas. Et s'il n'y en a pas à côté, je suis toute seule.
6: Non mais attendez, c'est pas que pour vous, il s'adresse à tout le monde, donc jouez le jeu, d'accord ?
8: Pardon.
6: On fera une libre antenne un autre jour.
7: Et puis vous essayez de, avec votre main, de vous le passer dans tout le corps. Mon Dieu, que c'est bon. Et puis vous entrez de plus en plus dans cette ambiance d'érotisme. Et puis vous appréciez de plus en plus. Vous commencez à vous caresser les épaules. Et puis vous descendez tout doucement en bas des jambes. Et puis ça vous excite encore plus. Et puis vous commencez à vibrer. Mon Dieu, que c'est bon.

0: Vous commencez. Déshabiller. Et c'est encore plus excitant. Mon Dieu, que tout ça c'est bon. Il vous reste presque plus d'habits. Je veux dire, sur le dos. Le soutien-gorge. Je ne sais pas trop où il est, mais il est dans le fauteuil à côté. Et puis après, ça recontinue. Le pantalon qui descend légèrement et qui coule en bas des jambes. La robe qui est à moitié décolletée. Et ce coup-ci, on est vraiment dans l'ambiance.
1: Oh, c'est bien, non ?
0: On est...
1: excité.
0: On est vraiment excité. Et après, le plaisir vient. Après, on se laisse aller. On se laisse aller. Et le plaisir, il dure. Et on est toujours aussi bien. Maintenant, on peut dire qu'on a la gaule.
1: On bande, quoi.
0: On
1: bande, tu peux le dire.
0: On bande. On jouit.
1: On se perd.
0: Et tout colle comme du miel.
1: Oh oui.
0: Que c'est bon. Oh. C'est tellement bon qu'on voudrait que ça dure. Oh oui, c'est bon. C'est bon. Et on fait des gémissements. On se caresse. Et on jouit. On vit comme dans un rêve.
1: Ouais.
0: Érotique.
1: Ouais.
0: Et ce rêve, eh bien, c'est vrai.
1: On se branle pas dans tête, non?
0: On
1: n'a peut-être pas le temps de se branler, je sais pas.
0: Si, bien sûr, on a le temps, on a tout le temps de...
1: Bon, alors branlez-vous.
0: Alors...
1: Dis-le, bon, on peut le dire, on peut se branler, peut-être, on a peut-être le temps.
0: Masturbez-vous.
1: C'est bon.
0: C'est extrêmement bon, oh, c'est bon.
1: Tu peux te branler si tu veux. Non. Juste les auditeurs. Détends-toi.
0: Vivez ce rêve. Car c'est... ça n'arrivera peut-être plus jamais.
1: Magnifique.
0: Fabulon.
1: referme les yeux. Il vous l'a dit. Et retenez-le. Ce soir, il a tout dévoilé. Vous vivez dans un monde fabulon. Oui. Tout est fabulon. Hein.
0: Toute votre vie, vous vous rappellerez de ce merveilleux rêve.
1: Ce monde fabulon.
0: Ce monde fabulon du fait que vos fantasmes,
1: oui.
0: Eh bien, ça fait partie de ça.
1: Du monde fabulon.
0: Du monde fabulon.
2: Chris, bonsoir. Ça va bien?
3: Très bien. Moi, tu t'es trompé sur l'âge, c'est pas 22, c'est 32.
2: 32 ans, ce que j'ai dit, 32, non?
3: Non, t'as dit 22.
2: Bon, alors j'ai dit 22, 32, bah c'est bien, ça te vieillit 10 ans, si ça te fait plaisir, tant mieux.
3: Non, oui, oui, ça va très bien, je me porte très bien.
4: Bonsoir, alors. Chris.
3: Bonsoir. Enfin.
2: Alors, qu'est-ce que tu veux dire, Chris?
3: Écoute, voilà, écoute, depuis que j'ai entendu Alain, j'ai craqué. Mais grave. Je kiffe à mort sur Alain. Écoute, depuis l'âge de 9 ans, je craque sur Michael Jackson.
2: Attends, il a mis le masque. Il a mis le masque de drap.
4: Là, il y a Michael Jackson dans le plateau. C'est terrifiant. C'est le masque de Michael.
2: C'est le vrai masque.
4: Incroyable.
2: Quel talent.
4: Et c'est là qu'on se rend compte que Michael ressemble un peu à la planète des singes, comme ça, regarde. Tu te souviens de
2: c'est ce que j'ai dit la dernière fois quand il est venu. C'est pas les mêmes trucs,
4: on n'est pas copains pour rien, hein. C'est impressionnant.
2: Même Franck Dubosc, pourtant qu'on a dû en voir, t'en reviens pas là.
4: Là, je suis sur le cul. Il fait plus vrai que le vrai. C'est impressionnant. Impressionnant.
2: Ça va?
3: Oui.
2: T'es sûr que ça va?
5: Ça va.
2: Bon, très bien.
4: Déjà, le vrai, on dirait qu'il a un masque. Alors là, on dirait que c'est le vrai. Impressionnant.
2: Ah là là, c'est fou, mais là, le...
4: Ah, c'est un grand moment de radio de le voir comme ça.
2: Oh, j'y crois pas. Le blouson de Michael.
5: Faut lui parler parce qu'il bouge pas trop.
2: Ouais, pas de problème.
5: Non, vas-y.
2: Mais papa, t'es tout fait, hein.
6: Non, c'est impeccable.
4: C'est vrai parce qu'il y a la bouche qui bouge pas.
2: Oui, c'est ça. Eh, vas-y.
6: Donc là, tu quoi, je vais descartes tout le monde qui masquerade dans le scapin de guys. Vous avez sa mère au point de ouais. Visite un on your life. Visite un on your life.
2: Alors ça c'est Thriller. Enlève ton masque, tu vas avoir chaud. Allez, enlève ton masque, tu vas avoir très chaud. Il va l'essayer, tiens.
4: Je vais essayer.
2: Il va essayer le masque, Franck. C'est vrai que j'ai jamais essayé le masque, je devrais l'essayer aussi, ouais. C'est impressionnant, mais il fait chaud là-dedans, hein.
4: T'as pas craché dedans, hein.
6: Non, on se mélange avec.
4: En même temps, j'espère que t'as craché dedans.
6: Ah non, pas du tout.
2: Fais chaud, attention, Franck Dubosc. Ah oui, bah c'est Michael. Oui, c'est Michael. Ah, ouais. C'est Michael Jackson. Ah oui, Franck Dubosc a relevé. Ah oui, là.
6: C'est vrai que tu dis non.
2: Attends, toi, t'as problème avec ton, le ça fait des larcènes avec le casque, ouais. Vas-y. Ah, c'est pas facile, hein?
6: Non, surtout, je vois rien, en plus.
2: C'est le but du masque, hein. Ah ouais. T'as le casque qui fait des petits larcènes. Enlève-le.
6: Ah, c'est Michael Jackson ou pas?
2: Ah oui, non, mais là, franchement, on dirait Michael Jackson. Non, mais c'est ça qui est, parce que c'est le masque de Michael quelque part. T'aurais eu le masque de Bourville, t'aurais ressemblé à Bourville.
6: C'est vrai, hein.
2: Ah oui, c'est bien.
6: Impressionnant, ça fait mal aux yeux.
2: Non, mais tu peux le garder jusqu'à la fin de la soirée, hein. Ça va aller, t'es sûr?
4: Alain, il a un peu craché dedans quand même.
2: Non, il fait chaud. C'est l'humidité, il fait chaud.
6: Ah non, pas craché, j'oserais pas.
2: Mais non, en plus, c'est la main de Michael.
6: La transpiration.
2: Chris, ça. Alors, qu'est-ce que tu souhaitais dire?
3: Écoute, je voudrais avoir plus de connaissances avec Alain.
2: Ah mais Alain,
3: je voudrais le connaître un peu plus intimement à la radio.
2: Il est comme moi, comme tout le monde, et il peut pas tout dévoiler non plus, quoi.
3: Déjà, je voudrais savoir ce qu'il aime quand il est dans la peau de Michael Jackson.
2: Qu'est-ce que t'aimes?
3: L'amour avec une femme.
2: Qu'est-ce que t'aimes réellement? Qu'est-ce qui te plaît le plus chez Michael Jackson?
6: Ce qui me plaît le plus, bah, c'est le personnage de, déjà.
2: Ouais, c'est beaucoup le personnage.
6: Voilà,
2: c'est
6: disons, bah, ce qui m'a toujours attiré, bah, c'est sa façon de chanter, de danser et tout, quoi. C'est clair, quoi.
2: C'est ça qui te touche le plus.
6: Voilà.
2: Quand tu le vois danser, quand tu le vois bouger.
6: Voilà, c'est clair, c'est ça qui.
2: C'est pas de danse.
6: Voilà.
2: Parce qu'il faut le dire. On le verra pas, nous on a eu la chance de voir à plusieurs reprises Alain danser Michael Jackson avec le masque. Par contre là c'est très surprenant parce qu'on a vraiment l'impression d'avoir Michael en face de soi.
6: On peut faire un petit extrait de
2: bah, après parce ouais, que oui. Bon la radio c'est de mais on va tâcher de filmer quelques petites images quand même. Mm-hmm. Mais c'est vrai que il m'avait donné j'explique à Franck on a fait connaissance qu'il m'a envoyé un courrier, il m'avait joint après une cassette vidéo d'un spectacle où on le voit danser Michael Jackson.
6: Que Michael a vu en personne.
2: Voilà, que Michael Jackson a vu en personne.
4: Ouais, c'était toute une bande d'amis, c'est ce que j'ai entendu dire. Ils ont regardé ça de chez lui. Enfin, je connais pas bien Michael Jackson. On s'est croisé deux trois fois uniquement.
6: Ouais.
4: Et on m'a dit qu'ils avaient regardé ce spectacle.
2: C'est ton casque qui doit. Mais tu peux l'enlever si tu veux, parce que de toute façon, il y a pas de.
4: Ils avaient regardé ce spectacle à plusieurs.
2: Mm-hmm. Ah non, c'est toi alors. C'est toi. Ouais. Ah, non, c'est toi. C'est pas grave. Enlève-le, ouais.
4: Ils étaient une bande de copains et ils avaient bien rigolé d'abord parce qu'ils trouvaient ça vraiment bien. Mmh. Et je crois que c'était nombreux hein à regarder le truc et ils ont vraiment aimé. Il paraît que Michael Jackson a dit je veux rencontrer ce.
6: Bah, il le connaît. C'est pour ça qu'il m'a d'ailleurs envoyé encore une.
4: Ah bah tu vois voilà.
6: Quatre dédicacés justement.
2: Encore.
6: Ouais. Pas, voilà, tu vois. Quatre dédicacés de ton service de sécurité. Ouais.
4: De quoi?
6: Avec ton service de sécurité un petit quatre dédicacés.
4: Un petit. Ah oui.
2: Et parce qu'en plus tu l'as vu plusieurs fois sur scène.
6: Ouais,
2: tu l'as vu combien de fois? Combien?
6: J'ai quand même vu pour le Dangerous Tour.
2: Mais ça tu l'as vu en vrai.
6: Et puis voilà. Et Story World Tour.
2: Et qu'est-ce qui te plaît sur lui alors quand il est sur scène, c'est quoi?
6: Bah à part lui, mais déjà, c'est... ça fait de danser, de chanter et tout quoi. C'est la magie du personnage quoi.
2: Ouais. Voilà, il chante tout le temps en direct.
6: C'est clair,
2: j'ai entendu dire que des fois il y avait des bandes, c'était pas lui qui chantait, enfin c'est sa voix mais que c'est il faisait semblant de chanter, il chantait en playback.
6: Oh non, moi je crois pas.
2: Non.
4: T'es jamais monté sur scène avec lui?
6: Non. c'est ça le
4: c'est dégueulasse.
6: Bah non, il m'a écrit plusieurs fois, bah j'ai montré les preuves, le bouquin d'Edge the Dream de Los Angeles en exclusivité, les photos, plein de choses exclusives, les chaussures. Modèle Michael Jackson, avec le logo.
2: Ah, c'est les vraies chaussures de Michael Jackson. Attention. Ouais.
6: Modèle exclusif.
2: C'est les chaussures
6: la
2: de Michael.
6: La même que père qui porte.
2: Ah, c'est pas la sienne.
6: Non, c'est pas la sienne. Parce
2: que sinon,
6: il a une poiture,
4: Il fait du 28.
6: Il a une poiture il a une poiture.
4: Ah, qui fait du 28.
2: 30, non, au début, il faisait du 30, mais ça dépend s'il y a du soleil ou pas.
4: Et au début, il faisait du 42.

0: sur la cassette vidéo.
1: Ah oui, d'accord, sur la cassette vidéo. Oui,
0: c'est
1: oui.
0: Laurent Mann qui m'a appelé en disant que ça avait été très apprécié à Tokyo quand même, attention. C'est ouais, ça a été dans les maisons de disques de Tokyo, voilà. Et
1: il parle japonais.
0: Et je parle japonais aussi, voilà. Vas-y. 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
1: C'est une de tes chansons, c'est quoi ça?
0: Non, c'est un petit texte comme ça que j'ai appris comme ça. Parce que un jour, si j'allais là-bas, ben, je voudrais au moins rendre un hommage parce que, ben, pour le pays qui me reçoit ou autre.
1: T'es connu là-bas?
0: Par le rap, par ce rap, oui, voilà.
1: T'es connu par ce rap?
0: Par ce rap, oui.
2: Ça veut dire quoi, ce que tu disais?
0: Je connais toute la traduction en français, mais je vais vous faire juste un petit extrait. En ce moment, j'écris un roman. Quelle sorte de roman? Un roman policier, vous avez l'intention de publier, je ne sais pas encore. Malawa Kralimasen.
2: Mais c'est voilà. Dur à placer, ça, dans une conversation.
0: Ouais. C'est, ben, disons que c'est, c'est quelque chose comme ça que qui m'est venu et puis donc j'ai voulu développer une plus grande polyvalence en avec le français, l'anglais, puis maintenant le japonais, puis et puis là je travaille très dur pour qu'on essaye de à parler couramment justement.
2: Le français. À parler couramment le français.
0: Non, japonais.
1: Ah, japonais. Tu t'égares. Il a écrit un livre, mais bien sûr que j'ai pas compris tout à l'heure. Tu m'as dit que t'écrivais un livre, tu nous l'as dit en direct, qui va être publié donc en Europe,
0: en France et aux États-Unis. Voilà.
1: Et pourquoi pas le Japon? Pourquoi pas l'Asie?
0: Oui. Non, parce que comme il y a des correspondants étrangers qui ont décidé de le publier aux États-Unis en même temps, et puis voilà, puis c'est encore une approche avec Michael, quoi. Donc c'est pas seulement à travers ma musique que je peux l'intéresser, mais aussi à travers ce livre, quoi. C'est ouais. Voilà.
1: Franck, tu aimes Michael? Oui. Les Jackson 5, tout ça, ça.
2: Moi, j'adorais les Jackson 5.
1: Les Jackson 5, ouais.
2: J'aime bien Michael Jackson aussi, mais oui. La Jackson 5, ouais, les têtes en bout de le micro.
1: Ouais, c'est vrai, c'était ça, ouais.
2: Ah, j'adorais ça.
1: Ils vont se reformer, donc ils vont se reformer. Oui, il y a eu Jackson 5, ouais, il y a eu le dessin animé, il y a eu beaucoup de choses de dessin, ouais.
2: À l'époque, c'était les dessins animés de tous les groupes, il y avait les Osmond Brothers, et le...
1: Tu connaissais ça?
2: Je te parle de ça, c'est quand j'étais jeune, il y a 5 ans.
0: Voilà.
1: Ouais, parce que c'est vrai, ouais. Ouais, c'est à la fin de ta puberté.
2: À la fin de ma puberté, quand j'ai
1: tout juste
2: fini d'avoir des boutons.
0: Bah, à l'époque, justement, quand il y avait les Jackson 5 qui étaient dirigés.
1: Ah, mais là, il a été
0: à l'époque, quand il y avait les Jackson 5 qui étaient dirigés quand même par Berry Gordy, qui est le patron de la Motown.
1: Ouais.
0: Et qui a, qui a signé les Jackson 5, et ben, effectivement, ils étaient.
1: La Motown de Dijon.
2: La montagne, ouais, la montagne.
0: La montagne, ouais.
2: Ah, disons. La montagne, que merde.
0: La Tam, la montagne.
1: Ah, la montagne.
0: La grande société de production américaine, voilà.
1: Tam, la montagne.
0: Diana Ross, qui regroupe Diana Ross,
2: Bien sûr.
0: Enfin, il y a tous les, il y a Smokey Robinson, il y a tous les.
1: Ah, il y a du beau monde, Diana Ross, Marvin Gaye, etc.
0: Beaucoup de. Beaucoup, justement, qui ont participé à la chanson, donc, USA for Africa, donc, c'est, la chanson, c'est
1: Michael Jackson
0: USA for Africa, c'est
1: non, ça c'est Heal the World.
0: Non, Heal the World.
1: Ça c'est autre chose, USA for Africa.
0: Non, USA for Africa,
2: non, USA for Africa, c'était
1: Ah, comment elle est cette chanson? Comment on pourrait la fredonner? Vous vous souvenez quelqu'un peut fredonner? Non, USA for Africa, personne ne sait. Personne, non. Maria même pas. Stéphanie non plus, personne. Karim non.
0: C'est
1: USA for Africa.
0: For you and for me.
1: Non. Ça, c'est Heal the World. Heal the World, ça, c'est autre chose.
0: Heal
1: the World, non, c'est... C'est quoi, déjà?
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1: Ouais, bravo.
0: We are the world.
1: Et là, t'as fait...
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2: Attends, tu vas faire peur aux enfants.
0: Yeah.
1: Et là, t'as fait que la partie de Michael.
0: Ouais.
1: Mais tu pourrais faire Joe Cocker, tu pourrais faire Bruce Springsteen, tu pourrais tous les faire.
0: Ouais, c'est sûr que...
2: J'ai l'impression que t'as un peu fait Bruce Springsteen quand même, là, non?
0: Avec le timbre de voix, c'est vrai qu'on peut, arriver à...
1: On peut varier, ouais. Beaucoup. Ouais, c'est un peu, ouais. C'est un peu comme un grand 8, quoi. Ça monte, ça descend,
0: quand on arrive justement à moduler sa voix comme ça, et en variant la tassiture, on peut, c'est vrai qu'on peut interpréter beaucoup. Plusieurs registres.
2: Tu peux faire Diane Tell?
0: Mais,
2: Ils s'en foutent. J'écoute pas.
0: Non, mais Diane Tell, non, mais enfin, moi, je...
1: c'est des artistes internationaux, Franck. Ouais.
0: Voilà.
2: Une canadienne.
1: Ouais, mais bon. Bon, elle parle en chantant en français, quoi. Pour nous, ça reste une petite artiste.
2: C'est pas...
1: Diane Tell et Michael Jackson, c'est quand même, c'est pas pareil, hein.
0: Ouais, je voulais dire, donc, je voulais comme rajouter une petite parenthèse. Bon, ça, c'est quand même différent, mais je voulais dire que mon père aussi, il est auteur-interprète.

0: travaillé au club FR3 de Rennes et qu'il a écrit une chanson justement qui devait être présentée à Pascal Sebran. Voilà.
1: Ah bon, en plus,
0: oui, oui. En plus, oui.
1: Ah, donc t'es une famille d'artistes.
2: C'est Jean Trainé voilà. qui devait la chanter.
0: Alors, ouais. je vais vous interpréter.
1: Ah, tu veux la chanter?
0: Voilà. En exclusivité, donc.
1: C'est ça, te fait plaisir, vas-y.
0: Juste un extrait, le refrain est coupé.
1: D'accord.
0: Au Rennes, toi que je chantais, dans tes belles rues, où l'été se me promenait, tu étais magnifique, en ce soir férique, une apothéose, dans un cadre grandiose, Rennes, ville endormie, tu es vraiment plus jolie, je veux, beau ciel étoilé, au Rennes m'a bien aimé, toi, la belle ville que j'aime. 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
1: Voilà. Oh, magnifique. Super. Mais c'est surtout, ce qui était épatant, c'est d'entendre une chanson française avec Abidjan Michael Jackson. Voilà, c'est surtout ça, c'est quand on voit les beats de Michael et qu'on t'entend chanter français.
2: J'ai jamais entendu quelqu'un chanter une ville aussi bien depuis Nougaro avec Toulouse. Là, Rennes, ça s'appelle Rennes?
0: Rennes, oui, oui.
2: Ou Quatre Fromages, enfin, je sais pas quel titre tu as donné.
0: C'est la chanson
1: Margarita.
0: Qu'il a fait sur la ville de Rennes, ouais. qu'il a écrit une chanson. Donc.
1: Ouais. Ah là, demain, tout le monde va appeler l'office du tourisme de Rennes. Ouais. Je vais aller là-bas. Ouais. Je vais aller là-bas. C'est la ville de Michael. Ouais. C'est la ville de Michael, ouais. On va faire une petite pause. D'accord?
0: Ok, Max.
1: On va s'organiser, comme ça, on va faire encore plus ample. On va tous passer au buffet.
2: Ouais.
1: On va s'organiser un petit peu. Les chants, peut-être que Franck, t'as envie de chanter quelques chansons de Michael?
2: Peut-être, on va, là, tout de suite, j'ai pas encore en tête trop parce que j'ai
1: Je sais pas encore. Il y a encore beaucoup de chansons que tu nous as.
2: Là, je vois que je suis un petit peu là. J'ai ouais. pas trouvé mon maître.
0: Ouais. Ouais. J'ai un petit esprit de rock with you.
1: Allez. Alors, 30 secondes.
0: Hein. 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
1: C'est ça, un petit extrait. Ouais, bravo.
2: Je voudrais juste savoir que disent tes voisins. C'est bon. Bien, que disent tes voisins?
1: Que disent tes voisins?
0: Bah, là, ils se plaignent.
1: Ah bon. Donc voilà, pas à ce temps-ci, hein, quand même. Là,
0: mais quand je fais démonstration, bah ouais, parce que trop au top niveau en tout ce que je fais, c'est sûr que.
1: Mais au top niveau.
2: Mais Michael Jackson aussi, ses voisins se plaignent.
1: Il chante fort, mais il a un range.
0: Il a un range.
2: Ouais,
1: mais tu sais, t'as beau avoir 10 hectares, quand t'as une voix qui peut porter plus loin de 10 hectares, bah ça continue. Je veux dire, t'as beau. À un moment donné, t'es obligé d'avoir une forêt autour de toi pour pouvoir. C'est comme un mur anti-bruit.
2: Complètement.
1: On est obligé. On fait une pause. Michael Jackson, ce soir, qui est à l'honneur. Donc, on a mis du Michael pendant toute la soirée. Comment c'est, Thriller, Swiller?
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4: La jeunesse est-elle égale à la beauté d'une rose éclose? 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
5: Ça, c'est magnifique. À mon avis, ça s'adresse directement à une femme intellectuelle. Donc, pour ceux qui n'auraient que un ou deux neurones dans la tronche, vous laissez tomber parce que, à mon avis, Nicolas a mis la barre très, très haute. Et Nicolas, je ne résiste pas au plaisir de le réécouter une deuxième fois.
4: Ah bon, alors je recommence?
5: Non.
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6: Oh là là, que ça trace la route, salut Marie.
7: Bonsoir.
6: Ça va bien?
7: Tranquille.
6: Bon, tranquille, tout belle, lundi, aujourd'hui, t'as travaillé en cours, oui?
7: Oui, ben, deux partiels quand même.
6: Hein?
7: Deux partiels.
6: Ah, joli, bien, t'as réussi?
7: Ouais, ça va.
6: Pas facile, hein?
7: Non, exact.
6: Non, alors ça finit quand, ça, ces conneries, là?
7: Ça finit quand, ces conneries? Pour moi, ça finit vendredi.
6: Et après, terminé?
7: Après, non, après rattrapage.
6: Ah, parce que tu penses d'avance qu'il va falloir que tu aies eu rattrapage.
7: Mais disons,
6: quoi.
7: Tu sais, c'est en deux semestres.
6: Et on n'est jamais sûr de rien.
7: Et non, j'ai déjà raté une unité au premier semestre, donc je sais que je la repasse en juin.
6: Ah d'accord, ok, très bien. Tu peux reculer un peu de ton combiné pour éviter que ça...
7: Excuse-moi.
6: Non, mais c'est pour le plaisir d'entendre une belle voix féminine, Marie, c'est tellement agréable. Blonde, brune?
7: Brune.
6: Bien, les yeux?
7: Marron foncé.
6: Non, jolie. Mesure?
7: 1m76.
6: Bien, et tu en chaussures, tu fais du...
7: Je fais du 37,5.
6: Ah oui, c'est bien, c'est des petits pieds, ça.
7: Oh,
6: comme c'est tout mimi.
7: C'est tout mimi.
6: Ah, c'est adorable, tout ça.
7: Merci.
6: C'est très bien. Tu te mets du vernis à ongles sur les pieds?
7: Oui, la journée, oui.
6: D'accord, du rouge, bleu, jaune, vert.
7: Non.
6: J'apprécie pas non plus, hein, mais à peu on est très fan de ça.
8: Non, j'en ai mis ce soir horrible. Et j'avoue que c'est horrible. Mais j'avais pas de 10 avant pour le retirer.
6: T'en mets pas de temps en temps, toi, t'en mets jamais.
8: Non, j'en mets jamais.
6: J'ai toujours eu l'impression que t'en mettais tout le temps.
8: Jamais.
6: Et ben même quand t'en mets pas, c'est horrible.
8: Et ben ouais.
6: C'est marrant.
8: C'est comme ça,
6: hein,
8: c'est une dure réalité de la vie.
6: Les enseignants, ouais. Le naturel, la couleur naturelle est horrible et le violet, c'est quelle couleur que tu nous as mis à peau?
8: C'est un bel orange bien flash.
9: Fais voir un peu. Non, ça va.
7: Oh, du petit brillant, c'est plus mignon, je trouve.
6: Non, du petit brillant, c'est toujours joli. Puis de n'avoir rien du tout, c'est encore tellement mieux, Marie.
7: Ah, c'est vrai.
6: Les filles au naturel, hein.
7: C'est vrai.
6: Hein? Nous, les hommes, on devrait de temps en temps se mettre un petit peu de vernis à ongles.
7: Ah non, j'apprécierais pas trop.
6: Mais alors, pourquoi pas? On en parlera justement juste après avec Clotaire, qui est drag queen. Non, juste après. Oh là là, oh là là. Laissez-moi seul avec Marie. Manu se réjouissait de nous mettre dans les pattes, Marie. Clotaire, le drag queen.
7: Non, si,
6: tu voulais me casser mon truc. Marie, qu'est-ce qui t'amène?
7: J'ai un petit problème.
6: Non. Eh bien, figure-toi que depuis que tu es avec moi, tu n'en as plus.
7: C'est vrai.
6: Tant mieux.
7: Donc voilà, je vais t'expliquer, mais par contre, c'est un petit peu long.
6: Ah non, ne m'explique rien, j'ai compris ton problème, c'est que t'en as un, c'est tout.
7: Et ouais.
6: Et maintenant, tu n'en as plus, alors vas-y, raconte-moi ton petit problème.
7: C'est trop fort, Max, c'est
6: vas-y.
7: Trop fort.
6: Vas-y.
7: Donc voilà, en début d'année, j'ai rencontré un charmant jeune homme. Donc tout de suite, il m'a beaucoup plu, donc il y a eu un petit jeu de regard.
6: Attention, tu...
7: Excuse-moi, c'est mon combiné en fait qui est
6: pas bien
7: très,
6: grave, c'est pas bien grave. Tu vas t'en éloigner.
7: Oui. Mais je t'entends plus sinon.
6: Ah non, mais tu t'éloignes pas de l'oreille au niveau de la bouche.
7: Ouais, non, mais c'est ce que je fais.
6: Ah, t'écoutes avec la bouche toi?
7: Non, mais j'ai beaucoup de mal parce qu'il est bizarre ce combiné.
6: Bon, d'accord, écoute, nous ferons avec les moyens du bord. Donc tu as rencontré un charmant jeune homme de quel âge?
7: De 20 ans également.
6: D'accord. Attends, je m'affole, Marie, parce que, excuse-moi, je coupe parce qu'il est minuit 25 et je rappelle la règle du jeu, c'est que là, le standard appelle moins et que s'il n'y a pas de ligne qui sonne à minuit et demi et que, passé minuit et demi, s'il n'y a plus d'appel, je ne vais pas jusqu'à une heure, je m'en vais. Attention, hein, on a
7: mais
6: fait déjà ça deux.
7: Tu restes avec moi.
6: Ah, mais je m'en irai après t'avoir parlé et après avoir parlé avec Cléopâtre. Dans moins de 4 minutes, si on n'a pas d'autres appels pour combler l'antenne de fin d'émission, je me casse.
7: Mais je crois que les gens ont été subjugués, tu vois, par.
6: Qu'est-ce qu'il y a? Attends, excuse-moi, Pauline, qu'est-ce qui te fait rire?
8: Mais non, t'as dit Cléopâtre. Cléopâtre, le Clotaire.
6: Ah, Clotaire, oui, mais Cléopâtre, quand on voit la tenue vestimentaire qu'a ce jeune homme habillé en drag queen, ça fait Cléopâtre, hein. Bon, alors pour terminer, Marie.
7: Pour commencer déjà.
6: Oui, pour terminer le commencement, pour arriver vers le milieu, je veux dire.
7: Ah, d'accord. Donc, il y a tout de suite eu un petit jeu de regard qui s'est installé entre nous.
6: Comment, comme ça?
7: Oui, un peu comme ça. Encore plus intense.
6: Comme ça?
7: Ouais.
6: Oh, bah, je peux pas faire plus, après je les ferme vraiment très fort.
7: Ah, c'est tout à fait ça, ouais.
6: Comme
7: tu étais là, non?
6: Comme ça?
7: Oui.
6: Ouais.
7: Et donc, je l'ai rencontré de façon très originale. On était tous les deux à la FNAC, il est venu me parler, enfin, très sympa.
6: Vous étiez à quel stand, quel magasin, quel...
7: Variété française.
6: Variété, non, quel style t'allais acheter, Marie? T'étais en train de te tâter pour quel album?
7: Léo Ferré.
6: Oh, joli.
7: J'aime beaucoup.
6: Ah, oh, j'adore les cactus, tout ça.
7: Exact, mais on en a encore plus.
6: Non, je plaisante.
7: Ouais, ça, c'est les plus connus quand même, donc c'est pas...
6: Tu parles de qui? De Léo?
7: Léo Ferré.
6: Ah, je crois que tu parlais de Nino Ferré. Je faisais exprès de faire un... Ah, non. Les cactus, en plus, c'est pas de lui du tout, hein. Les cactus,
7: oui,
6: c'est les cornichons. Les cornichons. Les cactus, c'était, pour déconner, c'était notre ami Dutron.
7: Pas trop celle-ci, je préfère.
6: Gaston, il y a le téléphone qui sonne, mais il y a jamais personne qui répond. Et après, il y avait aussi, Marie-Claire. Non, je sais pas quoi. Elle est très chouette. Et
7: mais
6: ça, clopine. Non,
7: mieux.
6: Mais c'est pour mémoriser aux gamins qui nous écoutent, aux moins jeunes, qui est Nino Ferrer, quand même, on a dansé dessus dans les années 90.
7: Lino Ferrer. Ouais, c'est Lino Ferrer, toi tu parles de Nino Ferrer.
6: Ouais, non, mais attends, non, il y a Lino Ferrer et il y a Nino Ferrer.
7: Voilà.
6: Toi tu parles de Nino Ferrer. Celui qui, c'est lequel? Celui qui est mort, là. Enfin,
7: oui,
6: les deux sont morts. Mais celui qui est mort dernièrement,
7: ouais,
6: celui
7: voilà.
6: qui est mort.
7: Voilà, récemment.
6: Récemment, donc
7: ouais.
6: Poète.
7: Exactement,
6: ah,
7: le poète.
6: Pas
7: ce...
6: Quoi qu'il a fait une jolie chanson. L'autre chanson, l'autre c'était le Sud.
7: Oui, exact.
6: Ça, c'était une belle chanson, ça, le Sud reconnu.
7: Le Sud avec le temps.
6: Hein?
7: Avec le temps.
6: Ah non, ça c'est l'autre.
7: Mais non.
6: Ah si. Ah, tu confonds. Ah non, mais là je peux te le dire. Là, c'est quand même dommage de ta part que t'allais acheter un artiste dont tu connais même pas les titres.
7: Écoute, je l'ai acheté, je l'ai là.
6: Oui, mais alors lui c'est pas Léo. Alors il y a Nino Ferrer.
7: Et moi je te parle de Léo Ferré.
6: Léo Ferré, c'est pas celui qui a fait
10: le vieux.
6: C'est le vieux, c'est pas
7: oui,
6: celui qui a fait
7: le vieux blond.
6: Avec le temps va, tout s'en va, c'est lui.
7: Exactement.
6: Eh ben c'est pas lui qui a fait le Sud, c'est pas lui qui a fait le téléphone, ça c'est l'autre.
7: Ça c'est l'autre, voilà.
6: Eh ben bien sûr tu me dis non.
7: Ah, excuse-moi, je
6: vais dans... Attention quand même, Marie, parce que là, les gamins, ils vont arriver demain à la FNAC, ils vont dire bonjour, je voudrais acheter Léo Ferret, celui qui a chanté Le Jerk et les Cactus. Bah, écoutez, vous êtes sûr? Bah oui, c'est Max de Fun. Ah bah oui, ce trou du cul, là, celui qui à chaque fois, il met des disques et puis après, on les a pas en bac. Non, attendez, attention, Nino Ferrer, c'est le Sud, c'est le téléphone, c'est Gaston, c'est les cornichons.
7: À ce sujet, je tiens à me plaindre, Musique 2004 n'est pas à la FNAC de Lyon.
6: Oh les enculés. Oh les enculés.
7: Outrés.
6: Ah bah alors là, mais il faut le commander, dans ces cas-là, tu demandes à ce qu'il commande. Et alors?
7: Ben normalement c'est bon.
6: Ah bah voilà, il n'y a pas d'inquiétude, mais dans ces cas-là, il faut gueuler, faut demander en stock de 10.
7: Ah oui, non mais...
6: Mais c'est pas qu'ils l'ont pas, c'est que ça marche tellement bien encore aujourd'hui que c'est en rupture de stock.
7: Peut-être.
6: Bah c'est même sûr, je peux te le dire, confirmation de la maison de 10. Bon, on n'en a pas vendu des tonnes, mais l'objectif a été largement atteint.
7: Et ils vont, ils vont le 3, enfin ils vont les autres.
6: Pour le 3
7: il est aussi bien que les autres ou
6: Qui
7: le 4.
6: Ah bah pour beaucoup de gens, c'est le meilleur dans le sens où c'est le plus ouvert artistiquement, ouais. À savoir qu'il y a des artistes un peu jazz, Terry Callier, puis il y a surtout des artistes un peu plus récents comme de contemporains d'aujourd'hui, Françoise Hardy ou même R carrément. Oh. Alors tu vois, je veux dire, il y a plein de bons trucs, hein.
7: Donc,
6: si il y a un morceau de New Morning, il y a plein, si j'aime bien. Moi j'aime les 4, donc je pourrais pas défendre plus l'un que l'autre parce que ça serait malheureux. Bon, c'est vrai de dire ouais.
7: Moi j'ai une grosse préférence pour le 3.
6: Bah écoute, tant mieux, c'est ouais j'adore le 2 et j'adore le 1, j'adore, je les aime tous. À la base, j'ai même une petite préférence pour le premier parce que c'est le premier, mais parce que c'est les premiers titres qui me sont venus à l'esprit de vouloir mettre dans la compilation, bien que dans le 3 ou 4, il y a quelques titres que j'ai découverts au fur et à mesure des années et des mois, hein. Mmh. Parce que quand même ça met du temps. Mais il y a un autre projet qui arrive bientôt, hein, normalement pour fin juin.
7: D'accord.
6: Voilà, plus dans l'esprit qui va s'appeler Balade Nocturne. Pour être original.
7: Ah, d'accord.
6: On prend depuis le début et on fait exactement la même câble. Non, ça sera très légèrement différent au niveau de la programmation, surtout dans les deux volumes 2, 3, 4 à venir. D'accord. Car j'ai l'intention d'en faire 4.
7: Wow.
6: Bingo. Big bingo.
7: Cadeau.
6: Alors, oui.
7: Je continue ma petite histoire.
6: Je veux bien.
7: Et donc, il s'est avéré qu'en fait, on avait des amis en commun. Mmh. Donc, en histoire, donc on est vite devenu une petite bande de 8.
6: Mmh.
7: Donc il y avait toujours les petits regards, les petites caresses.
6: Les petites garces, j'ai compris, les petites garces.
7: Ah non, les petits regards.
6: Non, ouais.
7: Donc la bande de 8 est passée à une bande de 3.
6: Ouais.
7: Avec un copain. Le copain a vite compris qu'il y avait ambiguïté, donc il s'est sauvé.
6: Mmh.
7: Donc bande de 2, tous les deux. Et il y a très vite une très très grande complicité qui s'est instaurée entre nous et... c'est devenu, enfin non plus, il y avait toujours l'ambiguïté, mais c'est devenu très très très amical.
6: Des petits câlins, les...
7: Ouais, mais très très très amical.
6: Comment, attends, tu vas me dire, hein, tu vas écouter, c'est du genre comme ça. Oula, ça fait non, peut-être pas.
7: Non.
6: Plus comme ça. Non.
7: Non plus.
6: Ou un peu plus comme ça.
7: Ouais, déjà.
6: Je vois ce que je veux dire, il t'a mis la main dans... Il t'a mis la main dans l'arrêt des cheveux.
7: Ouais, là.
6: Il t'a caressé.
7: Oui.
6: Bon, et alors?
7: Et donc, un soir, je t'explique, déjà à Lyon, à partir de minuit et demi, il n'y a plus de métro.
6: Ah non, c'est mort. Ah, il n'y a plus de métro, mais je vais te dire un bon truc, à Paname, c'est exactement la même chose, figure-toi.
7: Je ne connais pas, je suis jamais venue.
6: C'est pareil, minuit et demi, c'est mort, c'est dead.
7: Et donc, il a dormi chez moi, parce qu'il était chez moi. Et donc, là, il y a eu quand même nettement plus que les petits câlins habituels. C'est déjà allé nettement plus loin. Donc, le lendemain matin, pareil, on a passé la journée ensemble, main dans la main, un petit baiser partout. Vraiment,
6: vous n'avez pas couché ensemble?
7: Non.
6: Enfin, il y a eu des doigtés.
7: Voilà.
6: Disons qu'il t'a embrassé, t'étais nue.
7: À pleine bouche.
6: T'étais nue, complète?
7: Non, pas le premier soir, non.
6: Culotte?
7: Ouais.
6: Mais il s'est aventuré avec sa main.
7: Quand même, ouais.
6: Ouais.
7: Et donc...
6: Y a-t-il mis 1, 2, 3 ou la main?
7: La main.
6: Oh, mais carrément, tu es une catin. Non, je rigole. C'était pour faire un jeu de mots, mais un petit jeu de mots, hein. De bas étage, je le reconnais, hein, Marie. Le bas étage.
7: Je suis d'accord.
6: Hein, on est d'accord. Carrément, la main. Non, mais tu veux dire la main, pas dans la foufoune, j'entendais pas dans le slibard.
7: Non.
6: La main dans la foufoune?
7: Non, caressé, pas...
6: Oh, c'est pour ça que je te disais, c'est pour ça que je me permettais de te dire que tu étais une catin du fait qu'il t'avait enfoncé la main.
7: Quelle horreur,
6: le fast-fucking, non, attends, pas tout de suite, pas le premier soir.
7: Non, pas le premier soir.
6: Ah non, parce que là, je commençais à m'inquiéter. Hein, j'étais...
7: Ah non, du tout, donc...
6: Ah bon, pardon, excuse-moi, hop là, j'étais en train de... Non, j'étais... Je m'égarais. J'étais en train de classer, je m'étendrais, hop là, directement, je me disais, hop là, petite Marie, hein?
7: Ah.
6: Tu connais ça?
7: Ah, c'est sympa.
6: Ah, la salope.
7: Ah, merci,
6: il a mis la main dans la chachette, mais c'est pas le cas. Non, soyons sérieux. Donc, Marie, pour terminer.
7: Et bon, je vais abréger parce que ça ira beaucoup plus vite. Et donc à la fac, rien. Tu vois, c'est en fait on a une relation actuellement qui est à la fac, on est amis. Mm-hmm. Et dès qu'on est tous les deux, que ce soit chez moi ou chez lui, on est amants entre guillemets.
6: Bah oui, parce qu'il veut peut-être pas que ça se sache, tout simplement parce que c'est tellement difficile par moment à ce qu'on se retrouve comme ça. Et toi, t'aimerais carrément montrer au grand jour à l'établissement que.
7: Au début, pas du tout. Cette ambiguïté, c'est vraiment.
6: Ça date d'il y a combien de temps, Marie, cette histoire?
7: Janvier.
6: Ah oui, d'accord. Okay.
7: Quand même.
6: Ah oui, quand même. D'accord.
7: Et moi, j'étais pas amoureuse, donc.
6: Oui, d'accord.
7: Mais il s'avère qu'actuellement, j'ai rencontré une autre personne.
6: Ah oui, mais pourquoi tu l'as pas demandé ouvertement? Quelle est la raison?
7: Je voulais pas.
6: Non, mais d'accord, mais maintenant, 3 mois ou 4 mois se sont passés, et pourquoi, ou 5 mois, même maintenant, pourquoi il.
7: Parce que c'est que récemment que je me suis aperçue qu'en fait je l'aimais. Parce que j'ai une relation avec une autre personne, et dès qu'il m'a touchée, j'avais un sentiment de haute trahison, tu vois.
6: D'accord.
7: C'est la honte, quelle horreur.
6: Oui. Non pas qu'il l'apprenne, mais toi tu te sentais sale, quoi, de le faire.
7: Voilà.
6: Mais alors, est-ce qu'aujourd'hui tu comptes lui demander réellement pourquoi il souhaite à ce que dans un établissement, ça soit pas montré au grand jour? Enfin, ça pourrait être discret dans l'établissement, mais dès la sortie, en tous les cas, repartir main dans la main, ce qui n'est pas le cas.
7: Voilà.
6: Pas de bisous. Si. Ah, y a un de tes élèves, un des élèves de camarades de tranchée qui m'a dit qu'une fois il vous avait surpris quand même à la hauteur des toilettes quand même.
7: Si,
6: en cours de bio quand même, faut reconnaître.
7: Non, c'est pas bio, nul.
6: Bon, tu veux une solution, j'imagine.
7: Un petit conseil, quoi. Comment présenter la chose sans perdre un ami, quoi.
6: Faut te munir d'une corde. D'accord.
7: Un trombone également, non?
6: Et une boîte d'allumettes.
7: D'accord.
6: Je note. Avec la corde, tu vas pouvoir t'appuyer sur la boîte d'allumettes qui va faire un support, bien entendu. Hein.
7: Ouais.
6: Tu n'oublies pas d'avoir une petite casquette.
7: Tu
6: la déchires, tu prends juste ce qui va te servir d'élastique.
7: D'accord.
6: Tu allumes la boîte d'allumettes.
7: D'accord, oui.
6: Et il va tomber amoureux de toi.
7: C'est
6: ça, MacGyver, le générique de MacGyver.
7: Merci.
6: C'est chier, ça. C'est carrément de la crotte, hein. Moi je m'en fous, hein, je fais MacGyver là-dessus. Hein. MacGyver de Miami, hein, sans déconner.
10: Non.
6: Ah si, c'est les frères jumeaux. C'est les MacGyver de Miami, voilà, c'est tout. Tu vas sur un gros yacht, un gros bateau, d'accord?
7: Okay.
6: Avec un beau gosse et un black. Toujours en costard, tu te mets, d'accord Marie?
7: Toujours.
6: Et tu fonces à 250 km/h sur des offshore.
7: Yes.
6: Je veux te voir partir à Los Angeles, Haïlé.
7: Les cheveux dans le vent.
6: Voilà, les cheveux dans le vent. Non mais Marie, qu'est-ce qu'on peut faire? Qu'est-ce qu'on peut faire quand on est amoureuse? Qu'est-ce qu'on peut faire? La question est là. Qu'est-ce que tu ferais toi, Pauline? T'as suivi un petit peu l'histoire de Marie puisque c'est toi qui l'as sélectionnée. Je reconnais l'écriture entre une patte de mouche et une écriture de femme. T'inquiète pas, je sais que c'est toi qui l'as sélectionnée, Apo. Hein?
7: Ouais.
6: Qu'est-ce qui t'a appris d'enlever Laurence Darabi là, d'enlever ton écharpe là?
7: Ouais,
6: tu
7: tout
6: veux...
7: à coup j'ai eu un peu chaud donc.
6: Oh là là.
7: Tout à coup. Ouais.
10: C'est même plus une écharpe, c'est un drap. Hein.
6: Putain.
7: Mais non, c'est une belle écharpe.
6: Oh là là là là là là.
7: Écharpe.
6: Non, elle est jolie, elle est belle. Ouais, ça change. Elle est belle.
7: Voilà.
6: Alors Marie, on va écouter tout de suite que Apolline t'a suivi un peu l'histoire.

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0: Je crois que c'est ce que je vais faire d'ailleurs, Rose, avec toi, la masturbation.
1: Oui,
0: je pense que je vais me branler en te regardant.
1: Ouais. Comme Jean-Gilles, hein.
0: Pardon?
1: Tu sais comme Jean-Gilles.
0: Je sais comme tu devais onduler, mais maintenant ça va être un peu plus dur.
1: Ah bon? Tu m'as pas vu
0: non.
1: À la loco?
0: Ah non, je ne te regarde pas.
1: Oh, menteur.
0: Amoureux comme je suis, je fais tout pour éviter ton regard.
1: Ah bon?
0: Tu seras là vendredi?
1: Bien sûr, je suis là pour toi.
0: Eh ben, je n'y serai pas, moi, je ne joue pas vendredi, mais c'est pas grave, ça n'empêche que vous pouvez quand même y aller. D'ailleurs, tiens, demain soir à la locomotive, vous savez qui est de retour sur scène?
2: Ouais.
0: Ah, vous savez, vous, tiens, on va calculer. Hein. Alors, qui ne le sait pas? Rigaud ne le sait pas.
2: Je sais pas, moi.
0: Un grand groupe des années 80. Allez, allemand. Un vilain balafré. On peut pas aider plus, là. Trois tubes énormes.
3: Ah, la balafre, ça m'aide pas, là.
0: Un vilain.
3: Pas dire le bâton.
0: Une sorte de Bernard, non? Un Bernard allemand.
3: Oh putain, ça doit être chaud.
0: Alphaville.
3: Oh.
0: Alphaville is back avec un nouvel album. Ils seront sur scène de la locomotive quand même, demain soir.
3: Il est même pas leur tronche.
0: Alphaville, vous savez, Big in Japan. Tom, tom, tom, tom, tom, tom. Tom tom tom tom tom tom tom tom tom. Après il y avait Big in Japan, il y avait également Forever Young. I want to be forever young. Et puis il y avait également l'autre là, je me souviens plus, trop de mémoire énorme là.
3: Bah,
0: il y avait Big in Japan et puis il y avait Sunlight Melody. Bah ouais, Sunlight. Bah ouais. Et toi. Mais toi tu passes après Alphaville, toi tu passes après Alphaville, toi.
1: Non.
0: Ah si.
1: T'es vache.
0: Ah ouais, je suis vache, mais toi aussi t'es vache. Je peux te le dire.
1: Mais non, mais.
0: Mais si, t'es vache.
1: Tu m'as pas dit bonjour.
0: Quand, où?
1: Tu sais très bien.
0: Quand, où?

0: Ah, je sais bien, si ça pouvait être réciproque, ça serait tellement bien.
1: Ah bon?
0: Eh oui, le problème c'est qu'il faut s'aimer à deux, hein. Faut arrêter comme ça de se mettre des œillères et d'être persuadé qu'à chaque fois que je passe un message ou que je parle de photos, directement je m'adresse à toi ou à une autre folle de Belgique.
1: Ah bon?
0: Car vous êtes deux quand même dans ce cas-là, hein.
1: Non,
0: je parle de cette jolie demoiselle dont le courrier m'a été envoyé, je parle bel et bien de photos qui sont réelles et je ne parle pas de toi ou je ne parle pas pour toi. Je parle bel et bien de ces charmantes demoiselles. Quand je reçois des photos sur l'internet, Rose, d'une charmante fille yougoslave du nom de Tiffania qui viendra le 17 juin, je parle bien d'elle car elle existe, elle est présente.
1: Pourquoi tu mets une fessée?
0: Mais je te mets des fessées pour t'expliquer que c'est la réalité, que je ne peux pas. Oh putain qu'elle est belle, Tiffania. Stéphania, elle est belle.
2: Comme la Pinot. Hein.
0: Putain. Tu me laisses un petit message, Rigaud, tu lui fais genre, t'es fait comme si t'écrivais pour moi, quoi, tu te mets à ma place.
2: Ouais, c'est chaud.
0: Donc, c'est chaud quoi, genre, ça te fait chier ou...
2: Non, tu balances des trucs.
0: Genre, non, mais tu dis genre, voilà, j'ai reçu tes photos, je t'attends le 17 août, 17 juin, tu seras bien reçu. J'espère que tu seras aussi belle et ravissante que tu l'es en ce moment sur ces photos. Alors, tu veux qu'on répète le texte, peut-être, Rigaud?
2: Non, mais ça va aller.
0: Si, je vais me mettre debout.
2: Bon, alors attends, je vais taper.
0: Alors, on y va. Cher
3: Tiffania.
2: Attends, c'est une dictée.
0: Tiffania.
2: Avec Tiffania.
0: Okay. Voilà. Excuse-moi, je...
2: Vas-y, dicte.
0: J'ai bien reçu tes photos. J'ai bien reçu tes photos. Je suis chaud comme la braise. Comme la braise. Mm-hmm. Avec un S, sinon c'était la Bresse.
2: Ouais.
0: Voilà. Le 17 juin, comme par hasard, je ne fais rien.
2: Ouais.
0: Donc, Manu, pas curieux. Donc, avec un C.
2: Oui.
0: Ta gueule. Donc, tu pourras venir avec ta copine.
1: D'accord.
0: Visiter les studios dès 14h.
1: D'accord.
0: Je me ferai un plaisir.
2: Oh là.
0: Alors, je me ferai un plaisir dès 14h. Voilà.
2: Un plaisir.
0: 14h, on l'écrit normalement pas avec des chiffres. 14h. Ta gueule. Nous déjeunerons ensemble.
3: Non, ça va pas là, je vais me faire un plaisir, nous déjeunerons ensemble.
0: Nous ferons
2: parce que t'as dit je me ferai un plaisir.
0: Dès 14h, de déjeuner avec vous, avec un S, Rigaud, on sera plusieurs.
2: Pas de problème.
0: Avec vous. 16h, balade dans Paname. 16h, balade dans Paris.
2: Je mets Paris.
0: Tu mets Paris. Bien joué. C'était une farce, c'est bien, vous avez bien révisé. Tu mets des farces dans Paris.
2: Virgule.
0: Nous déconnes tout ça, ça reste entre nous, on sait qu'on va faire les trucs.
2: Ouais, ouais.
0: Puis bien sûr, 19h30, dîner. Et puis bien sûr, 19h30. Dîner en terrasse. Pas à la cafette. Hein.
3: Ah non.
2: Sans doute.
0: Non, non, mais il y a une cafette, il y a bien une terrasse à Pinot.
3: Il y a une terrasse.
0: Voilà. 22h émission.
3: 22h,
0: voilà. Alors, terrasse.
2: Ouais, c'est bon.
0: Et enfin, pour terminer, donc 22h, l'émission du Star System. Voilà, l'émission du Star System.
1: Je me cacherai sous la console.
0: Non, et pour terminer, PS, si... PS, si tu veux rester...
2: Parce que PS, c'est après la signature.
0: Ah, c'est après la signature, donc tu signes, maître, machin, comme tu veux, Picasso, ouais, Max, comme tu veux. PS, si tu veux rester le week-end, pas de problème. Si tu veux rester le week-end, pas de problème. Voilà.
3: À la radio.
0: Non.
2: C'est bon, j'envoie.
0: tu peux envoyer balance. Okay. Attention, c'est parti, attention.
4: Non, mais dis de répondre rapidement.
0: Attends. Ouais, réponds-moi rapidement, vite. Hein,
3: parce qu'on va pas y passer la nuit.
0: Peut-être qu'elle va me répondre rapidement, là, parce qu'elle écoute d'où, là. C'est parti.
3: Je sais pas du tout.
0: Bon, bah voilà, Rose.
5: Comme prévu, mais un extrait de la compilation numéro 1 TV, on l'a eu ce soir, Starsky Hutch. Oh, arrêtons cette vulgarité, Max, qui ne te convient pas, hein?
1: Tout à fait.
5: Allons, quand même, merde, un homme qui commence à avoir près de 30 ans. On peut-il encore demander à des filles de 23 de rouber, de se mettre des doigts tout en discutant, franchement.
1: Franchement.
5: Angélique.
1: Oui, bah alors j'ai appelé pour raconter une petite anecdote qui nous est arrivée la semaine dernière, mon copain et moi.
5: Mmh.
1: Comme d'habitude, il n'y avait rien à la télé.
5: Comme d'habitude.
1: Comme d'habitude, on se demande pourquoi on paye la redevance.
5: Oh, de temps en temps, il y a des bons trucs. Moi, j'ai vu un beau reportage il y a 2 ans, Thalassa, c'était sur la Bretagne.
1: Ouais, super.
5: Enfin, non, il y a des bons programmes, non? Il y a quoi en ce moment? Non, vous exagérez, vous êtes toujours contre tout, les jeunes.
1: Non, c'est pas grave, on s'abonne à Canal.
5: En RCN, oh, il n'y a pas de Canal.
4: Il y a les amours de l'an 2000. Hein,
5: c'est déjà, bien. Premièrement, mais non, mais sérieusement, il y a des bons programmes. Il y avait un truc, il y avait quoi? Il y avait un bon Spielberg, là.
1: Ah bon?
5: Non, Schwarzenegger.
1: Oh super.
4: Le contrat.
5: Mais alors, c'est excellent ça.
1: Ouais,
5: pour les rhumatismes, c'est très bon. Je sais même pas de quoi ça parle, mais ça a l'air d'être très très bien. Angélique, rien à la télé, c'est vrai. Il faut le rappeler quand même. À part M6 quand même, qui ont des bons programmes une fois par mois vers minuit et demi.
1: Oui,
5: mais alors sinon, franchement, c'est léger.
4: C'est
5: hein.
4: Pas public aussi.
5: C'est RCN.
4: Oui, c'est RCN, mais c'est quand même privé.
5: Non mais d'accord, mais enfin, parler de la redevance, dans le principe, ils mélangent tout dedans, ils mettent l'RCN. Hein. Ils savent pas qu'M6, ça fait pas partie de la redevance, c'est pour eux, TF1, machin, si. Hein, oui, tu savais, toi, Angélique?
1: Non, pas du tout.
5: Et ben voilà, tu vois, donc pour eux...
1: Ce que je sais, c'est que ça nous coûte un petit peu cher.
5: Non mais la redevance, faut le savoir, attention, TF1, et vous payez... Quand vous payez la redevance, c'est simplement pour 2 putains de chaînes. Hein.
1: Et
5: la 5, France 2, France 3 et la 5, et c'est tout. Enfin, je veux dire, Arte, mais enfin, c'est pour le même canal. Mais je veux dire, savoir que vous ne payez pas la redevance pour TF1 et pour M6. Non, mais c'est quand même démentiel. Ouais, c'est quand même dément. C'est que vous payez pour un programme public, mais il y a des chaînes privées dans l'RCN. C'est quand même, abominable, ça.
4: Il y a pratiquement autant de pubs sur France 2 que sur TF1.
5: Mais ça va supprimer, ça. Ouais. Ça va être supprimé d'ici peu de temps. 5 minutes de pub par heure, ce qui va pas être mal, d'ailleurs, hein.
1: Ouais.
5: Ça va être du bien. Au moins, ça va faire plaisir. Au moins, on aura plus plaisir à payer notre redevance. Dis donc, Angélique, il y a du vent ou du renifle?
1: Non, j'ai un petit peu envie.
5: Bon alors.
1: J'ai un petit peu attrapé froid.
5: Bon alors, qu'est-ce qui t'amène alors?
1: Alors du coup, comme il n'y avait rien, on s'est dit on va se passer un petit film de boules. Pour commencer la soirée, c'était alors, pas mal.
5: Non mais comment ça se passe ça? C'est-à-dire que vous avez en prévision toujours un stock de cassettes de queue, vous les enregistrez sur Canal, vous faites comment? C'est quoi?
1: Il est à l'armée, donc il rentre que le week-end.
5: Ouais.
1: Et puis de temps en temps la semaine, j'enregistre pour ses copains à l'armée. Et puis je dis pourquoi on se les passerait pas.
5: C'est un chouette l'armée quand même.
1: Ah ouais c'est concours de prestations, je me passe des films de cul.
5: D'accord, donc
1: je m'ennuie beaucoup quoi.
5: On montre encore bien le niveau de l'armée, hein. Franchement comme quoi c'est con pour être là-bas, enfin bref.
1: Ah ouais c'est perdre 10 mois pour rien.
5: Non, on veut...
1: Donc je dis je vais mettre un film de cul. Le film hyper nul, mais enfin c'est pas grave.
5: Comment il s'appelait comment?
1: Une américaine à Paris.
5: Ah c'est bien ça.
1: Oh
5: ouais.
1: Je l'ai trouvé un peu crado à la fin. Hein.
5: Il est crado?
1: Oh ouais, quand tu vois que le mec il coupe la tête d'une poule et qu'il lui sperme dessus, c'est un peu dégueu.
5: Oh c'est loin, ça va loin ça.
1: Ouais, c'est un peu crado quand même.
5: Ah ouais, dis mesdames.
1: Alors ça commence, tu vois la nana avec le short qui lui rentre bien dans les fesses. Qui accoste une autre nana.
5: Une autre nana.
1: Donc ça commence déjà par 2 grosses minettes, le truc qui te met bien.
5: Costaud, des grosses quoi, des vilaines, des maudites.
1: Non, elle était bien.
5: Elle était bien, d'accord.
1: Elle était bien. Du coup, mon copain, ça le chauffe un petit peu. Moi, je lui fais une petite gâterie parce que je sais qu'il aime ça.
5: Ah, tu le suces pendant qu'il regarde le film de boules?
1: Ah ouais.
5: Sans dégâts, non mais sérieusement?
1: Ah ouais.
5: Génial, non mais très bien.
1: Du coup, ça se transforme vite en une 69.
5: Ouais, oh là là, mais là, comment on fait pour suivre le film? Il y a celui qui est...
1: Quand c'est pas trop bien, en fait, c'est juste pour s'instruire au cas où il y a un petit truc qu'on n'aurait jamais fait.
5: Comme par exemple, vous avez des choses que vous avez appris en regardant des films de cul?
1: Quand on a vu qu'il y avait la sodomie qui était vachement à la mode, on a essayé.
5: Ouais, c'est à la mode en ce moment dans les films de cul?
1: Oh, terrible. Ouais.
5: Bon, alors vous avez quoi? Il y a du matos particulier que vous utilisez pour les sodomies?
1: Non,
5: rien du tout.
1: J'utilise juste son sexe.
5: D'accord, non mais je veux dire pas de vaseline, pas de...
1: Non.
5: Pas de capote, il y a des capotes à enculade dans la sodomie.
1: Non.
5: D'accord, ouais.
1: Alors, puis ça devient bien chaud, donc on était dans le salon, donc on atterrit vite sur le sol, parce que sur le canapé c'est pas vraiment adéquat.
5: Pour la sodo, ça s'est passé impeccable.
1: Impec.
5: Bah voilà.
1: Il a appris les techniques. Hein. Dans à l'armée, il y a les bouquins qui circulent, c'est incroyable.
5: Ah,
1: hein.
5: D'accord, parce qu'il y a une technique de seau d'eau. Hein.
1: Ah ouais, ouais, attention.
5: D'accord,
1: ouais.
5: Ok. Alors, comment fait-on pour être bien arrosé?
1: Alors, comment il fait?
5: Ouais.
1: Il me caresse bien. Il commence à rentrer son doigt.
5: Ah oui, d'accord,
1: il
5: d'accord.
1: Délicatement.
5: Ah oui, d'accord. Okay.
1: Ça me chauffe un max.
5: Ouais, bah attends. Ouais. Doucement,
1: ouais,
5: gamine,
1: bon.
5: Avec tes adjectifs quand même. D'accord.
1: Et ça se passe tout seul.
5: Donc revenons à ton sujet sérieusement.
1: Donc on arrive à même le sol, bien chaud, bien sec, c'est tout. Je lui fais la pose du cow-boy, je grimpe dessus.
5: Ouais, t'es face à lui ou dos à lui?
1: Face à lui.
5: Face à lui, et là, quand on dit la danse du cow-boy, quand on dit là, c'est parce que c'est pas une position du cow-boy, c'est qu'il faut quand tu te mettes à faire des wouh!
1: Ouais, wouh! Monter le chapeau, c'est un accessoire que j'aimerais me acquérir. Hein.
5: Ah ouais, joli!
1: Ah oui, ça me.
5: D'accord.
1: Et puis, il commence à m'attraper les seins, il dit
5: Il t'attrape quoi?
1: Les seins, il me dit, oh, t'as des gros seins, j'aime ça et tout.
5: Ah, il te dit ça, t'aimes bien quand il te parle comme ça, quand tu te le dis?
1: Ah ouais,
5: c'est excitant ça?
1: Ah ouais, c'est
5: d'accord,
1: excitant.
5: D'accord, ok, donc il te dit ce qu'il pense.
1: Ah oui, on se dit ce qu'on pense.
5: D'accord, donc toi tu dis quoi, toi? Tu dis je vais te monter dessus, je vais faire le cow-boy.
1: Je dis plus vite, cambre, je dis oh j'aime ça.
5: D'accord, ouais.
1: Et puis à un moment donné, je bloque.
5: Ah.
1: Et je me dis, il me dit mais qu'est-ce qui se passe? Et puis en fait, ce qui se passe, c'est qu'en bas, il y a les voisins qui sont montés.
5: Ouais.
1: Et j'avais un problème de porte. Je m'en étais pas rendu compte, la porte était grande ouverte.
5: Oh non, mais grande ouverte où?
1: La porte qui donne face à mon salon.
5: Oui.
1: Qui donne face à la cage d'escalier.
5: Oui, mais enfin bon, la porte d'entrée, elle est fermée quand même.
1: Non, j'avais pas fermé la clé.
5: Ah, donc elle était restée où? Non, mais d'accord.
1: Non, en fait, ce qui se passe, c'est que comme il y a un problème de fermeture.
5: Ah, mais elle était restée entrouverte.
1: La porte, quand la porte du bas d'entrée, elle a claqué.
5: Ah oui, d'accord. Ok, donc tu passes. Ok, j'ai compris. Donc tu passes à l'entrée et tout, et tu sur le toit, le mec,
1: alors,
5: tu.
1: Les voisins qui montent et tout. Je sais pas s'ils nous ont vus. En tout cas, ils ont monté vite, ça arrive à l'étage. On a plongé directement dans la chambre, on s'est planqué, on était rouges comme les tomates. Et depuis, je ferme ma porte à clé.
5: Ah bah oui, bien évidemment, oui.
1: Et quand je vois mes voisins maintenant, je leur dis bonjour, au revoir.
5: Ah oui.
1: J'ai qu'une idée en tête, c'est ils nous ont vus ou pas?
5: Ah oui, c'est la question qu'on peut se poser. Moi, j'ai eu un problème avec mon... Enfin, pas un problème moi personnellement, mais j'ai vu mon voisin dans une position assez délicate une nuit en rentrant. Je vous ai déjà raconté ça. Oh là là, truc d'enfer, ça c'est un...
1: C'est un petit peu gênant.
5: Autre chose, hein, c'était pas du cul, mais c'est un truc aussi qui c'est marrant, qui me met aussi mal à l'aise quand je le vois, et je ne pense pas qu'il sait que je l'ai vu dans cet état-là. Une nuit, je rentre donc, fin d'émission, 1h30 du matin, je monte, j'arrive, tac, j'arrive à l'étage, et j'entendais, pendant que je montais l'ascenseur, j'entendais des gros bruits, je dis, oh, putain, mais qu'est-ce que c'est que ce bordel et tout. La porte s'ouvre, je me suis dit, c'est peut-être quelqu'un qui m'attend à Montseuil, c'est où j'habite et tout ça, et je me fais un film pas dramatique. Et en fin de compte, c'était mon voisin qui était complet, ça sentait la bibine.
1: Oh.
5: C'est quand t'as beaucoup bu, c'est pas qu'il s'en était mis sur lui, mais il était, quand t'es cassé, quand t'as beaucoup bu, on connaît le problème, nous,
1: ouais.
5: On connaît quelqu'un, et quand il boit beaucoup, ça sent, il n'y a pas besoin, c'est pas imbibé d'un... Mais tu sais, quand t'es cassé, c'est quand tu dors, et du coup tu ronfles beaucoup. Il ronflait, mais grave, un boucan du tonnerre. Il y avait ses clés qui étaient dans la serrure. À mon avis, il a pas eu le courage. Il a pas pu ouvrir, alors sa femme, ou alors il y avait la clé qui était assez de l'autre côté, et puis il a dû frapper, sa femme n'a pas voulu lui ouvrir. Il a passé toute la nuit dehors, mais déchiré allongé sur le paillasson. Et toute la nuit, je me suis dit, ça se trouve, il va pas bien, il a peut-être un malaise. Puis j'entendais qu'il ronflait, donc je me suis dit, à mon avis, il est fracassé, il dort. Je me suis dit, si je le réveille, il va donc savoir que je l'ai su, et après il sera gêné à chaque fois. Donc je ne préfère ne rien dire, à chaque fois que je le vois, je pense à ça.
1: C'est dingue. Je suis gêné un max.
5: Ouais, je sais bien. On va revenir en détail pour en parler, d'accord? Et puis si éventuellement vous avez des mésaventures comme ça avec vos voisins, que ça soit pour le cul ou une histoire qui m'est arrivée ou alors autre, hein, bien entendu, vous n'hésitez pas une seule seconde. On va en parler un petit peu avec Angélique, d'accord?
1: D'accord.
5: Tu bouges surtout pas. 0803-085000 si vous... Attention, encore une heure, bien sûr, au minimum de radio libre. Pour ça, il faut nous appeler pour du contenu, hein, si vous voulez qu'on fasse les cons, si vous voulez qu'on parle ensemble, 0803-085000. Angélique est avec nous.
1: Oui.
5: Toujours, de bonjour. Roubaix, 23 ans. On rappelle en deux mots qu'il t'est arrivé une mésaventure avec ton petit copain.
1: Oui.
5: Un soir, vous faisiez l'amour, vous aviez regardé des cassettes de cul et malencontreusement la porte d'entrée principale n'était pas fermée. Les voisins sont montés, vous l'ont fait comprendre en, je ne sais pas pour quelle
1: raison. En faisant du bruit, en montant dans les escaliers, ils ont monté assez vite.
5: Donc du coup, vous avez été très gêné, vous êtes caché depuis quand tu vois ton voisin, ben voilà quoi. D'accord?
1: Oui.
5: D'accord. Max, tu n'es qu'un cocu d'avoir tout le temps plein de meufs qui t'appellent. Moi, j'ai 23 ans et je suis toujours puceau PD. Merci. De la part de Pierrot, 23 ans, département 30 sur le Minitel, ça fait plaisir. Angélique, nous avons Cathy, 22 ans, qui est de Bruxelles. Salut, Cathy, ça va bien?
1: Salut.
5: Ça va bien?
1: Oui, bien.
5: Ben plutôt. Ben alors, Cathy, tu voulais témoigner justement. J'ai demandé des témoignages de voisins avec qui on a pu avoir des problèmes. Alors tout à fait différent. J'imagine que le cul ou pareil, non?
1: Oui, c'est le cul aussi.
5: C'est le cul aussi. Vas-y.
1: C'est le cul aussi. Ben en fait, il y a une semaine, j'ai eu une histoire. Enfin, on a été une soirée avec des copains.
5: Mm-hmm.
1: Et bon, je me suis fait draguer par un des copains que je connaissais depuis une semaine.
5: Mm-hmm.
1: Et puis je lui ai proposé de venir chez moi.
5: C'est chaud, hein, le premier soir comme ça. T'es comme ça d'habitude ou?
1: Non, pas du tout.
5: Putain, mais alors comment ça se fait ça? Alors c'est des pulsions qu'on a ou?
1: Non, mais en fait j'avais un verre dans le nez.
5: Ah oui, d'accord. Ouais.
1: ouais, mais j'avais envie quand même.
5: Non, mais comment tu fais? T'as des narines immenses.
1: Quoi?
5: T'as des narines immenses.
1: Ouais, on peut croire. Moi, j'avais pas vraiment dans le nez le verre, hein. C'est pas de me parler, quoi.
5: Tu vois le talk show à la télé? Tu racontes ton histoire, puis à chaque fois, t'as une petite bulle, c'est pour... En fait, t'es complètement bourré, puis t'as, comme les Maasai, là, qui ont un truc dans les lèvres, toi, t'as un truc dans... Avec un fauné, avec un nez énorme.
1: C'est non, mais c'est pas comme
5: champagne.
1: Les Maasai, hein, chez moi.
5: Quoi?
1: C'est pas comme les Maasai chez moi.
5: Non, mais plaisante, j'imagine le truc à la télé où tu mets en image tout ce que tu dis au premier degré sur j'avais un coup dans le nez et puis voilà, j'avais un verre dans le nez.
1: C'est exactement ça, ouais.
5: Ouais, j'avais un verre dans le nez, donc d'accord.
1: Ouais, et alors, je lui ai proposé de venir chez moi.
5: Ouais.
1: Puis là, on a commencé à s'embrasser, enfin, t'imagines.
5: Ouh.
1: Ouais.
5: Sur la bouche.
1: Ah, ben.
5: Avec la langue.
1: Avec la langue et tout.
5: Et comment ça?
1: Quoi?
5: Comme ça?
1: Ah, bah ouais.
5: Ah, mais putain, c'est bon ça.
1: Un peu mieux, hein.
5: Ouais. Comme disait l'autre,
1: hein.
5: Comme dirait notre ami Franck Dubos, dont j'ai vu le spectacle, il dit ouais, je suis sorti avec une nana. En plus, ouais, quand elle embrasse avec la langue, elle tourne dans le mauvais sens, elle tourne trop vite avec la langue. Puis en plus, ce qui est chiant, c'est qu'elle ouvre pas la bouche.
1: Non, moi je vous avoue, j'ai pas de problème.
5: Bon, c'est de l'humour. Hey, t'as pas d'humour en tant que belge ou quoi là?
1: Attends,
5: tu prends tout au premier.
1: Je suis dans les belges ce soir, faut que je la fasse bien. Attends.
5: Tu prends tout au premier degré là, un peu d'humour là.
1: Un peu d'humour.
5: J'étais en train de faire une parenthèse avec un spectacle, je parlais pas de toi.
1: J'avais compris.
5: Bah ouais, mais t'es pas drôle alors.
1: Excuse-moi.
5: Mais c'est pas grave, c'est tant pis, c'est pour toi, je veux dire.
1: Je me repens. J'irai à l'église demain.
5: Sus. Ah ouais, je regarde.
1: Et faut que je continue là?
5: Ouais, c'est bon, vas-y. Allez, vas-y, donc raconte.
1: Et donc, on a continué, on a commencé à se déshabiller.
5: Mmh.
1: Ouais, tous les petits détails bien chauds.
5: C'est vrai, quand même.
1: Quoi?
5: Raconte, quand même.
1: Ouais, quand même. Donc.
5: Non, mais comme quoi?
1: Quoi?
5: Comme quoi, comme petit détail, hein?
1: En fait, c'est pas moi qui me suis déshabillée, c'est lui qui m'a déshabillée.
5: Tu préfères d'ailleurs en temps normal ou pas?
1: Ah ouais, ouais.
5: C'est vrai?
1: Ah ouais.
5: Pourquoi ça débloque un peu?
1: Ah non, mais c'est cool, quoi.
5: Angélique, qu'est-ce que t'en penses, toi, de ça?
6: Moi, je préfère le déshabiller, ça me débloque, hein.
1: Ouais, moi, j'aime bien le déshabiller aussi,
5: ouais,
1: mais...
5: c'est le fait de déshabiller quelqu'un qui débloque, c'est-à-dire qu'on a l'impression d'avoir le contrôle, ouais.
6: Voilà.
5: Ouais.
6: Là, franchement, j'ai pas eu le temps de le déshabiller.
5: D'accord, Cathy.
6: Ouais, il lui a sauté dessus comme un sauvage.
5: On rappelle que t'avais un verre dans le nez, quand même, hein.
6: Mais non, mais là, c'était passé, hein.
5: Ah,
6: justement,
5: d'accord.
6: Justement, un verre dans le nez, généralement, ça met en condition.
5: D'accord. Donc la suite de l'histoire, donc ça commence un petit peu
1: et puis bon, lui il m'a déshabillé, il m'a commencé à m'embrasser partout.
5: Et là t'as pas débourré un peu, non?
1: Ah si, complètement.
5: Ah, bon. Donc là t'étais lucide, mais t'étais consentante.
1: Ah, consentante.
5: Non, parce que souvent on peut être consentante quand on est bourré, puis quand on commence à débourrer on se dit putain mais non, qu'est-ce que c'est que ce truc?
1: Non, j'étais consentante à 100%, parce que quand moi je suis
5: bourrée,
1: je vise haut.
5: Ah, oula. C'est-à-dire des beaux gosses ou...
1: Ah ouais, les beaux gosses.
5: Ah ouais, carrément, tu te lâches. Et les mecs, ils disent, tiens, c'est une fille facile, on y va, on attaque.
1: Non, je suis pas une fille facile.
5: T'es une fille bourrée.
1: J'étais bourrée, ouais.
5: Voilà.
1: En général, je suis très difficile, mais là, j'étais bourrée.
5: D'accord. Bah ouais, mais plus t'es difficile, plus tu mets la barre haute et plus t'as des top mannequins, quoi.
1: Ah ouais, non, mais franchement, il était beau, hein.
5: Quoi, genre Greg Hansen
1: Ouais. Ah. Bah, tu veux que je te le décrive?
5: Ouais, un peu comme blond.
1: Brun.
5: Hein?
1: Enfin, brun.
5: Brun, ouais.
1: Très bronzé.
5: Oh, le putain, il est bon.
1: Les yeux bruns, et ça, bon, j'aurais préféré les yeux bleus, mais bon.
5: Oh, je te l'aurais bien sodomisé, celui-là. Bon, ouais, Cathy, vas-y, qu'on finit l'histoire, donc.
1: Ouais. Et alors après, moi, il m'a demandé si j'avais des capotes. Normal,
5: ouais. Qui c'est qui a un portable?
1: Pardon?
5: Qui c'est qui a un portable?
1: Ouais, moi aussi. Je vais le débrancher, attends.
5: Bah oui, parce que ça sonne.
1: Ouais, ben je le débranche.
5: Et alors,
1: voilà,
5: Cathy?
1: Il est branché. Et alors, je lui ai envoyé les capotes.
5: Ouais.
1: Et on a commencé à faire l'amour. Dans toutes les positions possibles et imaginables.
5: Ah bah non, mais là, il faut nous... Vraiment tout, là.
1: D'abord, ouais. D'abord, au départ, classique missionnaire.
5: Ouais.
1: Puis il m'a attrapé et m'a retourné sur le côté.
5: Ouais, oh, ça c'est bien, ça.
1: Ouais, c'est bien.
5: Ouais.
1: Franchement, tu le sens bien, quoi.
5: Ouais.
1: Pour une fille, c'est cool.
5: Ouais.
1: Et puis, ça au moins...
5: Ça claquait bien, on entendait bien, comme ça, là.
1: Pardon?
5: On entendait bien ça?
1: Ouais.
6: ouais. Au moins, quoi. Et t'avais le lit qui grinçait, mais dans tous les sens.
5: Ah, bah ça, je peux te le faire aussi, hein.
6: Vas-y.
5: Attends, faut que je retrouve parce que c'est toute une batterie de sons. C'est dans le lit ou dans Cracon?
4: Je crois que c'est, lit grince.
5: Je crois,
6: lit grince.
5: Lit grince. Hein?
6: C'est un vieux lit, il grince vachement.
5: Oh. D'accord, on va trouver ça,
0: Ah,
5: putain, merde, je ne sais même plus. Ah si, c'est là, ouais, d'accord, ok, je l'ai, ouais. Donc je vais te le refaire, hein. Tu vas me dire si c'était un peu, c'était dans cette ambiance-là. Attention, pour ceux qui n'ont pas baisé depuis longtemps, ou pour les filles qui sont très excitées à penser à leur homme, ça va sûrement vous donner des envies. Bon, alors les mecs, je vous raconte même pas, ça peut aller jusqu'à une éjaculation, attention. Comme ça?
6: Ouais, même plus fort.
5: Comme ça?
6: Ouais, ça donne un peu ça.
5: Enfin, vous en prenez plein le cul, quoi.
6: Ouais, pas le cul vraiment.
5: Non, quoi. Mais bon, je veux dire, ça cognait, quoi. Il cognait, le salaud.
6: Pardon?
5: Il cognait, quoi.
6: Ouais, vachement.
5: T'aimes bien quand ça cogne?
6: Ah, ben c'était bien.
5: Non, mais d'accord.
6: Ah, ouais, et alors, puis après, on a fait dodo.
5: Ah bon?
6: Bah, ouais.
5: Quoi?
6: Quand même, quoi.
5: Comment ça, dodo? Tu veux dire dodo, et t'as pris dodo?
6: Non, on a fait dodo, on a dormi. Emboîtés l'un dans l'autre.
5: Mais il a remis ça plusieurs reprises?
6: Ouais, le lendemain matin.
5: Quoi, il a fait qu'une fois l'amour?
6: Ouais, une seule fois. Mais il a quand même.
7: Il avait un coup dans le nez aussi.
6: Ah, ouais, je pense qu'il avait aussi un coup dans le nez.
5: Ah, ouais, d'accord. Donc, il a.
6: Terminons en balle.
5: Ah, ouais?
6: Non, c'était.
5: Ah, mais il avait le kiki complètement dégonflé, tout mort,
6: non,
5: et tout.
6: Non, pas du tout.
5: Ah, il était pas. Il était
6: bandé dur.
5: Hein? Non, mais il bandait dur, mais une fois qu'il a bandé et tout, qu'après qu'il a débandé, que tu dis qu'il s'est endormi dans toi, il s'est endormi là, il était à l'intérieur de toi?
6: Bah ouais.
5: Mais
6: ouais,
5: bon, il était tout mou là.
6: Non.
5: Il restait bon. Après avoir éjaculé, il reste tout dur?
6: Ouais, non, pas directement, quoi. Allez, 10 minutes après, même pas.
5: Ah, donc là, il s'est remis à l'intérieur.
6: Ah, il s'est remis à l'intérieur.
5: Et vous avez dormi?
6: Et on a dormi.
5: Putain. Et donc vous êtes réveillé comme ça? Il avait toujours le. Non, il avait bougé entre temps pendant la nuit.
6: Il avait bougé, malheureusement.
5: Ah, malheureusement, ouais.
6: Ouais, moi ça va. Heureusement, on bouge pas.
5: Hein?
6: J'aurais bien voulu qu'il ne bouge pas.
5: Bah oui, mais bon, faut bien, à ce moment-là, il fallait lui serrer bien tes fesses.
6: Bah ouais, ben, ouais. Je n'ai pas fait, malheureusement. Mais on a remis ça le lendemain matin.
5: Et alors, c'est bien là, c'est bien au réveil?
6: Ah ben, au réveil, ça te met en forme pour toute la journée, hein.
5: Bah, tu préfères le matin, Cathy, ou pas?
6: Ben, le soir, disons que ça te détend avant de t'endormir.
5: Ouais.
6: Et le matin, ça te met en forme avant toute la journée.
5: C'est vrai, puis comme disait l'autre, il vaut mieux partir avec quelque chose de chaud dans le ventre. Et puis il y a aussi un truc qui est bien, c'est que les maux de tête, quand t'as un peu mal à la tête, moi je sais que quand je faisais l'amour, ça m'enlevait les maux de tête.
6: Ah ouais, ouais, ah ouais. Là tu sens plus rien, quoi.
5: C'est vrai, hein, ça enlève les maux de tête. Je sais pas si vous êtes dans l'équipe, c'est la même chose. Quand vous avez des maux de tête, moi ça m'enlevait les maux de tête, l'adrénaline.
6: Moi j'avais pas de maux de tête, mais je suis sûre que ça t'enlève tous tes maux. T'as une angine, tu fais l'amour, c'est bon.
5: Mais moi les maux de tête, c'est comme la radio. Quand j'ai pas de cachet et tout, que je prenais la radio, l'adrénaline et tout, sûrement le speed, ça m'enlevait les maux de tête, quoi.
4: Mm-hmm. Moi j'ai une tente sagesse, avant de me faire retirer, je vais faire l'amour avant.
5: Ouais, bah voilà, tu devrais.
6: Voilà.
5: Ou tu baises avec ta dentiste.
4: Non, c'est un docteur.
5: Et alors, tu peux très bien le sucer avant de te faire enlever la mâchoire.
6: Hein,
5: parce qu'on
6: vaut mieux que la dentiste soit belle.
5: Exactement. Et toi, Angélique, toi personnellement, tu préfères le matin au réveil ou alors plutôt le soir, ou t'aimes bien les deux? T'as une préférence?
6: Tout le temps.
5: Non, mais oui, ça
6: non,
5: c'est.
6: Mais
5: tout
6: des
5: moi aussi, à la base, moi, tu viens, ma copine, elle vient dans la journée, je dis pas non, je préfère que le matin.
6: Ah, c'est non, vrai non,
5: que
6: non, voilà.
5: J'ai une petite attirance pour le matin au réveil quand même.
6: Ouais, quand même.
5: On est bien détendu, on est un peu dans le coltard.
6: Ça fait du bien.
5: Non, justement, on est un peu dans le coltard, ça réveille, ça démarre la journée. Le soir, bon, c'est vrai, c'est une excitation, c'est en fonction de la journée qu'on a passée. C'est genre, je suis claqué, je vais te donner une bonne fois pour toutes avec cette putain de sale journée que je viens de passer. Après, t'as passé une sale journée, donc tu donnes parce que t'es vénère, tu veux tout lâcher sur ta nana. Genre, t'as passé une journée zen, t'as pas envie de baiser. Mais non, si on discutait ce soir, et puis quand te met un coup de caquette, et puis toi t'en as pas trop envie, donc tu te forces. T'as passé une bonne journée, mais tu veux lui donner.
6: Dis-moi tout de suite que tu dois te forcer, franchement.
5: Non, je dis pas ça.
6: Il a pas dit ça.
5: Non, je disais que le soir, on peut penser à la journée, donc alors que le réveil le matin, quoi qu'il arrive, si on a fait un cauchemar, on peut très bien avoir l'impression de mettre une vilaine chauve-souris dans une vilaine grotte.
6: Par contre, moi, j'ai juste un petit peu refroidir l'ambiance, et qu'une fois qu'on a fait le soir, c'est bien, on se dit au revoir et tout, mais moi, j'ai besoin de mon espace pour dormir. Hein.
5: Qui demande?
6: Non, moi,
5: qui demande
6: cet espace? J'ai horreur d'un mec qui colle quand on dort.
5: Qui dit ça? Qui dit ça? Qui a horreur de ça?
6: Angélique qui parle qu'elle a horreur des mecs qui collent.
5: Ah oui, donc toi, tu dors vous êtes à l'opposé l'un de l'autre.
6: Non, c'est pas ça, mais je veux dire, j'ai pas besoin qu'il vienne s'affaler sur moi, me prendre dans ses bras et tout, quoi.
5: Ah ouais, moi, en règle générale, je me sers, et puis 10 minutes après, quand j'ai envie de dormir, franchement, je prends ma place normale pour aller dormir, Angélique.
6: Ouais, voilà.
5: Ah ouais, et toi, Cathy, t'es comment, toi?
6: Ah non, moi j'aime bien coller un petit peu quand même.
5: Ouais, non mais bien sûr.
6: Ah bah ouais,
5: si, si,
6: cool,
5: si. Si, elle a raison, j'ai dit ce qu'elle veut dire, c'est après l'amour, ça. C'est une fois que tu l'as fait,
6: ah
5: parce
6: bah
5: que tu ne mets
6: bien.
5: Pas. Mais c'est quand vraiment tu sens que c'est terminé, que tu vas te recoucher, que tu vas pas remettre une petite couchée, une petite raclée, que là, hop, tu te dis, allez, chacun de son côté.
6: Ah ouais, enfin, c'est pas chacun de son côté, mais un petit peu de distance, quoi. Parce
5: ouais.
6: Que pour dormir,
5: ah ouais, ouais,
6: on est un
5: ouais.
6: petit peu plus à l'aise.
5: Ah hein. Oh ouais, un peu d'espace, et oh.
6: Un peu d'espace.
5: Oh,
6: bah, ça va, j'ai le lit qui fait 1m60 sur 2 mètres.
5: Angélique.
6: Ouais, moi j'ai le lit qui fait 2m sur 2m40.
5: Angélique et Cathy.
6: Oui.
5: La question qu'on s'est toujours posée quand on arrive là, et j'en parlais déjà à l'époque avec toi, avec Julia et Ginny, et après avec Ginny, on demandait toujours pour déconner quand on parlait de ça, qui dort dans la tache mouillée?
6: Dans la tache mouillée.
5: Ah, bah, il y a le. Oh, dis donc, il n'y a pas d'éjaculation, tout ça, attends,
6: Il y a des préservatifs, hein, c'est fait pour. Hein.
5: Oui, d'accord, bah, vous faites toujours l'amour avec des capotes?
6: Non, jamais.
5: Bon,
6: ouais,
5: non,
6: moi,
5: mais
6: ouais.
5: Jamais, je veux dire, une fois que vous avez été avec quelqu'un, alors quand vous avez eu des relations sans capote, je veux dire, parce que vous étiez sûr de votre coup, parce que ça faisait longtemps, qui dormait dans la tache mouillée?
6: Oh, ça dépend.
5: Angélique, toi, t'as pas d'a priori, ça te fait pas
6: non,
5: flipper.
6: Non, ça me dérange pas.
5: Et toi, Cathy?
6: Ben moi, je vais te dire franchement, c'est que seulement le deuxième mec. Hein.
5: D'accord, ok. Bon, enfin, ça se passe bien, Cathy.
6: Ben ouais, cool.
5: Chaude, hein.
6: Ah, un petit peu quand même.
5: Chaude, hein. Hein.
6: Bah écoute, j'ai 22 ans, faut que je m'amuse. Hein.
5: Bah attends, faut bien se faire un petit peu, faut bien que
6: un
5: de temps en temps.
6: Et
5: alors, faut bien quand même qu'on puisse t'aiguiser ton steak.
6: Ah bah ouais.
5: Hein, quand même, qu'on voit un petit peu ce qu'il y a dedans.
6: Ah bah ouais.
5: Et de la bonne chair,
6: mm-hmm.
5: Avec des bonnets,
6: mm-hmm.
5: Bien cuit.
6: Exactement. Mmh.
5: Tiens, les filles.
6: Oui.
5: On sera pas trop de deux pour accueillir Monsieur Jean-Jacques, 35 ans de Saint-Malo. Salut Jean-Jacques.
7: Salut Jean-Jacques.
5: Ça va bien Jean-Jacques?
7: Ça va bien.
5: Toi, tu fais l'amour, tu dors dans la tache mouillée ou pas?
7: Ah, je sais pas, la question se pose pas dans l'instant.
5: Pourquoi elle se pose pas dans l'instant? Ici, tout s'oppose, rien ne s'oppose.
7: Absolument.
5: Alors, Jean-Jacques, qu'est-ce que tu dors dans la tache mouillée quand tu baises?
7: Ah.
5: Quand tu fais l'amour?
7: Ben, je pratique quelque chose depuis toujours.
5: Oui, non, mais on sait que je m'en fous, ça dit
6: pour
5: le moment.
6: Je de la capote.
5: Je te parle où tu dors, il n'y a pas besoin de parler de ton métier pour demander si tu dors dans ta tache de sperme que tu as fait dans les draps ou si c'est ta copine.
7: Ah non, moi je suis pour la propreté.
5: Non mais il est bête.
6: Oh,
5: mais attends, mais l'amour c'est propre.
7: On change les draps aussitôt.
5: Non. Oh que vilain, que vilain que tu dis, que menteur. Et là c'est une façon de pas répondre à la question. Hein.
6: Franchement,
5: il est très fort, il est très fort. Moi personnellement.
6: Prendre la douche, il change les draps.
5: Alors je dis à.
7: Ce que je voulais te dire, c'est que l'hypnose est une énergie d'amour extraordinaire.
5: Ouais c'est ça. Comme les ovnis, ouais. On va en parler, d'hypnose. Moi je dis à dire à Angélique que moi ça ne me dérange pas de dormir dans la tache mouillée. Et puis Cathy, je te traduis, ça ne me dérange pas de dormir dans la tache mouillée.
6: Ça va, tu sais, j'ai compris sur l'accent belge.
5: Ah d'accord, ok, très bien. Alors attention les filles, oui. Nous allons donc accueillir maintenant très officiellement Jean-Jacques, qui donc apparemment ne souhaite pas sortir de ce pourquoi il est venu ce soir, à savoir de l'hypnose. Il est hypnotiseur Jean-Jacques.
7: Mais ah, tout est lié, pas de problème.
5: Ah, alors raconte-nous quel est le cordon médical qu'il peut y avoir entre l'hypnose et la tache mouillée du sperme.
7: Ah, ça c'est une bonne question. Alors, attends,
6: je voudrais savoir.
7: Faut 30 secondes de réflexion.
5: Ah ben non, normalement tu dois le savoir. Si tu commences à réfléchir comme dans un bouquin, c'est pas bon. Hein.
7: À partir d'une tache, tu sais, tu pars comme un voyage psychédélique. Tu vois la tache qui bouge et ça fait des couleurs et des reliefs extraordinaires.
5: Oh là là.
7: Et tu pars dans une autre galaxie.
5: Oh là là. À mon avis, il y a eu une descente de Dexta sur Saint-Malo. Hein, Jean-Jacques?
7: Ah oui, sans rien fumer.
5: Mais en gobant de l'Exta, on peut en dire des conneries. Hein. Allez, attention, Jean-Jacques.
7: Oui, allô.
5: Sérieusement, ce soir, Angélique et Cathy, nous avons quand même un grand spécialiste de l'hypnose, puisqu'il d'après ce que m'a dit Filda, c'est Manu qui m'a dit ça,
8: ouais.
5: Il serait quoi, numéro 1 d'Europe de l'hypnose en...
9: Oh, je sais pas, il va te le dire. Hein.
5: C'est quoi, Jean-Jacques?
7: Oh, parce que j'ai endormi des gens pendant une semaine, c'est-à-dire 7 jours, 7 nuits, 170 heures consécutives.
5: Mmh.
7: Donc, c'était homologué par le Guinness Book of Records. Mmh. Et ils m'ont déclaré champion du monde d'hypnose collective.
6: Terrible.
7: Je faisais mes débuts, ça fait une vingtaine d'années.
5: Ah, donc t'es dedans depuis 20 ans?
7: Ouais.
6: À quoi ça sert? Ouais, quel intérêt?
7: Ah, l'intérêt, c'est d'abord de bien se connaître, de se relaxer, de se détendre, d'effacer tout stress.
6: Ben, il n'y a pas besoin de ça. Hein,
7: non, il y a d'autres techniques. Hein.
6: Mais
7: une des techniques possibles.
5: D'accord.
6: Ben,
5: alors,
6: franchement, l'hypnose.
5: On va essayer d'en savoir plus, Angélique et Cathy. Peut-être que nous allons tous ensemble, Angélique et Cathy, puis on va jouer le jeu, on va essayer de se faire hypnotiser.
6: Oui, ben, je veux bien, pas de problème.
5: D'accord. Jean-Jacques, avant qu'on commence cette expérience, oui, que tu nous as demandé de nous munir de bougies dans le studio, nous,
7: oui,
5: avons une bougie, nous avons des bougies.
7: Dans le studio et tous les auditeurs qui veulent tenter l'expérience.
5: Alors munissez-vous de bougies, le temps que vous trouviez des bougies, une boîte d'allumettes pour l'allumer.
7: Voilà,
5: Jean-Jacques, nous allons
7: à 2-3 mètres de vous.
5: À 2-3 mètres de soi, d'accord.
7: Et vous vous installez confortablement dans un fauteuil. Le mieux, c'est d'être allongé sur un lit tranquillement dans le noir.
5: Ouais. Alors Jean-Jacques, raconte-nous un petit peu d'où est venue cette folie, cette envie.
7: Ouais, c'était le goût du mystère, hein, des tout petits.
5: Mmh.
7: Et ça m'a amené à faire des tours de magie et puis à endormir mes camarades de classe, mon professeur de mathématiques, puis plus tard...
5: Quel était l'intérêt? Alors par exemple, quand tu endormais ton prof de maths, t'en profitais pour lui faire quoi après?
6: Avoir les bons points à la
7: J'ai échappé aux interros, J'ai échappé aux interros, c'est-à-dire que je me concentrais quand il y avait une interrogation orale de toute la classe.
5: Jean-Jacques.
7: Je me concentrais pour être absent.
5: Jean-Jacques.
7: Et absolument.
5: Jean-Jacques.
7: Oui.
5: Tu m'as l'air plus d'un guéluron belge bien sympathique que quelqu'un de crédible. Parce que on connaît tes pouvoirs. Alors après, tous les professeurs savaient, quand tu te faisais endormir, tu devais te faire engueuler, tu devais te virer de tous les établissements, tu devais être... Non.
7: Ce qui m'avait surpris, c'est lors d'une interrogation, j'avais regardé, en face de mon nom, ils avaient mis absent, au lieu de mettre...
5: hypnotiseur.
7: Une note ou quelque chose. C'est des ondes, mais c'est en fait le même travail que toi, c'est la transmission d'ondes, que ce soit par fun radio, ou que ce soit par l'esprit, l'énergie.
5: D'accord.
7: C'est une transmission d'ondes, c'est pour ça que ça n'a jamais été pour moi un pouvoir qui s'abat sur la tête de quelqu'un, qui vient de l'hypnotiseur. C'est une fusion d'énergie.
5: Ouais.
7: Donc on réunit nos énergies dans le même sens, non pas pour faire des choses cochonnes, par exemple, pour ceux qui veulent le faire, pas de problème.
6: Pourquoi pas?
7: Mais il n'y a pas de, ce n'est pas dans le but d'obtenir des choses contre la volonté des êtres. Au contraire, de permettre de réaliser tous les rêves de chacun.
5: Eh oh, voilà. On va pas faire un sale jeu de mots, mais là t'es en train de nous endormir là. Hein.
6: Un peu, oui.
5: Hein, Jean-Jacques.
7: Alors, je pense que tu dois avoir sous le coude une musique de relaxation.
5: Alors, on me l'a demandé effectivement. Donc j'ai une musique de relaxation. Hein.
7: Très bien.
6: Bah, joyeux.
5: Oui.
6: J'ai une question.
5: Oui, Cathy.
7: Oui, très bien.
6: Jean-Jacques, est-ce que tu as trouvé le filtre d'amour avec ton hypnotisation?
7: Ah, bah tout mène à tout à condition d'en sortir. Hein.
6: Ouais, mais ça
5: bon.
6: J'y crois toujours pas. Hein.
7: Mais le filtre d'amour, c'est la quête de tous, oui.
6: Ouais, bah j'y crois toujours pas. Hein.
5: Ouais, alors attention, Angélique et Cathy.
6: Ouais. Oui.
5: Est-ce que par hasard, non, vous l'avez pas, vous n'êtes pas munis d'une bougie?
6: Oui, je l'ai.
5: Quel est l'intérêt de la bougie?
7: La bougie, c'est surtout la flamme pour se concentrer. Se concentrer sur la flamme, et uniquement la flamme. De préférence dans le noir.
5: D'accord.
7: Ça permet de faire le vide de toutes les pensées.
5: D'accord.
7: Et à partir de quoi, eh bien, il est possible ensuite de fermer les yeux quand je vous le demanderai.
5: D'accord. Ouais. Étant donné que ça fait 2-3 jours qu'on nous a demandé de le faire, on est muni chacun d'une bougie en face de nous.
7: Oui.
5: Qu'on a allumée.
7: D'accord.
5: Et donc, on va demander à Filda, merci de se mettre dans le noir.
7: Ah, j'ai un message à transmettre, j'ai un bon...
5: Ah, mais ça, tu le feras une fois qu'on sera endormi, hein, d'accord. Tu nous le feras une fois. De toute façon, tu feras tous les messages que tu veux, les dédicaces à qui tu veux, de toute façon, une fois que je serai endormi.
7: Très bien.
5: On y va, on attaque, Jean-Jacques?
7: Ouais. Absolument.
5: Cathy, Angélique, et vous qui nous écoutez, bien entendu, dans le noir, avec une bougie, vous vous concentrez sur la flamme, et Jean-Jacques, hypnotiseur, recordman du monde, hypnotise en public et en ombre. Attention, c'est parti.
7: Bien, vous écoutez la musique au loin. Vous cherchez la position la plus confortable possible, que ce soit assis ou allongé. Vous décroisez les bras, vous décroisez les jambes. Vous cherchez la position la plus confortable. Mm-hmm. Voilà, vous avez pris soin donc d'allumer cette bougie à 2-3 mètres de vous. Vous regardez la flamme, vous éteignez tout le reste. Et vous fixez cette flamme au plus petit point possible au centre de la flamme. Vous fixez toute votre attention sur... le plus petit point lumineux possible au centre de la flamme.
6: Ouais.
7: Vous laissez aller. Ouais. Vous essayez de ne rien penser, de laisser défiler les pensées qui passent, comme un régiment d'infanterie. Vous laissez défiler et vous ne vous y arrêtez pas. Vous vous arrêtez simplement sur la flamme, sur ma voix, sur la musique au loin. Et je vais simplement compter de 1 jusqu'à 7. Et à 7, vous fermerez les yeux, pas avant. Je vais donc commencer à compter. 1. À force de fixer cette flamme, bien entendu, vos yeux vont vous piquer très naturellement. Et lorsque je vous dirai 7, vous fermerez les yeux pour ne les ouvrir sous aucun prétexte, sauf quand je vous le demanderai tout à l'heure. Pour le moment, vous fixez toujours cette flamme et rien d'autre. Laissez-vous aller. 2. Vous écoutez votre respiration qui est lente et calme. Et plus vous allez respirer lentement, calmement, plus vous allez vous plonger dans un état de plus en plus profond, de plus en plus calme et de plus en plus reposant. Chaque seconde qui s'écoule alourdit tout votre corps. Cette flamme, cette musique au loin, ma voix et rien d'autre. 2, 3, 4, laissez-vous aller. Tout à fait bien, tout à fait calme, tout à fait reposé. Chaque seconde qui s'écoule alourdit tout votre corps. Vous vous laissez aller, vous voulez simplement vous détendre.

0: ici, cette femme, ma voix, cette musique au loin, et rien d'autre, laissez-vous aller. Si ce sept maintenant, fermez les yeux. Vous maintenez les paupières bien lourdes et pesantes, lourdes et fermées. Vous écoutez toujours votre respiration qui est lente et calme. Plus vous allez respirer lentement, calmement, plus vous allez vous plonger dans un état plus profond. À chaque seconde, chaque parole, chaque mot, chaque phrase que je prononce alourdit tout votre corps. Chaque note de musique que vous entendez vous plonge également dans un état de plus en plus profond, de plus en plus calme et de plus en plus reposant. Vous vous laissez aller tout à fait bien, tout à fait calme, tout à fait reposé. Je vais recommencer à compter une dernière fois de 1 jusqu'à 7. Et à 7, vous serez plongé dans un rêve extraordinaire. Vous pourrez accomplir tous les voyages au-delà de l'espace et du temps. Partir au temps des pharaons, visiter des sphères de lumière, rencontrer des musiciens, des corps d'harmonie et de beauté. Vous vous laissez aller, vous êtes toujours bien et je recommence donc à compter 1. Chaque seconde qui s'écoule alourdit tout votre corps. 2. Laissez-vous aller. 2. 3. Vous laissez venir à vous les rêves qui engourdissent tout votre corps et tout votre esprit. Des images, des couleurs vont se former dans votre esprit et bientôt vous pourrez peut-être à haute voix les décrire. Laissez-vous aller. 2. 3. 4. 5. Vous sentez tout votre corps à la fois très lourd et votre esprit très léger, comme une plume qui s'envole au-delà des nuages, à travers le ciel, dans une autre dimension où il n'y a plus de notion d'espace, plus de limites, plus de temps, où tout est possible, tout est permis. 3, 4, 5, chaque seconde qui passe alourdit tout votre corps. 5, 6, laissez-vous aller. 6, 7, et déjà une bulle lumineuse transparente vous entoure et vous protège, et aucun bruit, aucune lumière, rien ne peut vous gêner à travers cette bulle. Vous êtes comme dans du coton, tout à fait bien, tout à fait calme, tout à fait reposé. Vous avez envie de plonger de plus en plus en plus profondément, encore plus profondément, comme si vous vous envoliez et vous plongiez en même temps dans l'eau, dans l'air, dans l'éther, dans d'autres dimensions. Là où vos rêves vont vous attendre, vous donnent rendez-vous. Où les rêves les plus fous, les plus extraordinaires vous donnent rendez-vous. Laissez-vous aller et vous allez vous concentrer, ou plutôt laisser venir à vous un rêve particulier. Un rêve d'amour, un rêve de beauté, un rêve de musique, un rêve d'harmonie extraordinaire. Laissez venir ce rêve. Laissez-le s'imprégner totalement dans votre corps, dans tous vos membres qui sont tout engourdis, et dans tout votre esprit. Car vos pieds sont tout engourdis, vos jambes également, votre bassin. Cet engourdissement remonte de plus en plus dans les doigts, dans les mains, dans les bras. Puis maintenant des bras jusqu'aux coudes, des coudes jusqu'aux épaules. Tout devient lourd, tout est engourdi. Laissez-vous aller, 6, 7, vous plongez toujours dans un état toujours plus profond. Et maintenant, à travers cette bulle lumineuse transparente dans laquelle vous êtes tout à l'abri, vous allez voir véritablement vos rêves se réaliser. Et vous allez plus précisément remarquer le rêve qui vous est le plus cher, le rêve le plus extraordinaire qui vient à vous. Et que vous allez voir véritablement se réaliser au-dedans de vous. Et ce rêve est en train, en quelque sorte, de se programmer. La réalisation de ce rêve, que ce soit la réussite d'un examen, un succès de musique ou toute autre chose, ou la rencontre d'un coup de foudre amoureux, tout devient possible. Vous voyez ce rêve qui devient réalité. Vous le ressentez dans toutes les fibres de votre corps et de votre esprit.
1: Bon, Cathy ?
2: Oui ?
1: Tu t'es endormie, Angélique ?
2: Il m'a plutôt gonflé.
1: Bon,
2: ouais, moi aussi.
1: Attendez.
2: Oh putain, ils ont plus Jean-Jacques, là ! Je ne parle plus. Allô ?
0: Alors, bien sûr, il y a des personnes plus ou moins réceptives. Il y a des personnes qui sont tout à fait disposées à tenter l'expérience.
1: Tais-toi, Angélique.
0: Et ce n'est pas grave. Laisser la possibilité à ceux qui veulent tenter l'expérience de pouvoir le faire. Tout le monde n'est pas réceptif de la même façon. Actuellement...
1: Ouais, enfin, tais-toi ! Taisez-vous, les filles, putain !
0: Actuellement, là où, maintenant où je vous parle, ici et maintenant,

0: Eh bien, il y a parmi vous des personnes qui sont comme Angélique, qui ne dorment pas du tout.
1: Et il y en a qui
0: gardent les yeux ouverts avec des allumettes.
1: Il y en a qui dorment, là.
0: Il y en a qui dorment très profondément.
1: Eh bien, laissons-les dormir.
0: Simplement en relaxation.
1: Très bien.
0: Alors, on peut les laisser 2-3 minutes encore comme ça.
1: Ouais.
0: Voilà. Ensuite, on pourra leur demander de téléphoner pour donner leur témoignage.
1: On va laisser dormir pendant 24 heures, on rappellera demain.
0: Oui, par exemple.
1: Ah, ça peut être très drôle.
0: On fera le petit déjeuner de vendredi.
1: Ouais. Hein? Super, Jean-Jacques.
0: Voilà. Alors, je vais les réveiller.
1: Alors, moi, demain, bien sûr, je vous ramènerai un CD que j'écoute régulièrement, que j'ai écouté pendant une période régulièrement pour m'endormir, qui me permettait de me détendre.
0: Oui.
1: Et ta technique est tout simplement une technique plus pour se détendre et s'endormir, plus que pour être hypnotisé à ne plus jamais être réveillé.
0: Le but, c'est de se réveiller quand même.
1: Non, parce que ce que tu me racontes, là, c'est du moment des CD de relaxation et de détente et non pas d'hypnose.
0: Il y a plusieurs stades à l'hypnose. Ça commence par première relaxation, ensuite il y a relaxation profonde, ensuite il y a l'hypnose. Par exemple, les personnes que j'ai endormies pendant 8 jours, évidemment, elles étaient endormies en état léthargique, état très profond. Lorsque je le fais en spectacle, comme je vais le faire cet été, ça me permet, l'état d'hypnose permet de mettre certaines personnes en catalepsie, tout à fait rigide entre deux.
1: Angélique, arrête de renifler comme un bout.
2: Je renifle pas là.
1: Cathy alors.
0: L'hypnose également permet d'insensibiliser, on peut traverser des aiguilles et personne ne ressent, donc c'est un état véritablement d'hypnose maintenant.
1: Demain, je penserai à ramener mon CD, j'en ai plein de collections comme ça que j'ai écouté pour m'endormir par curiosité, quand même avec une voix un petit peu plus envoûtante, parce qu'il faut quand même avoir un peu plus...
2: Elle n'est pas envoûtante.
1: Jean-Jacques.
0: Alors, on va remonter en surface, si tu veux.
1: On est bien là en apnée, on va remonter en surface. Parce que tu crois que tu nous as fait voyager dans les profondeurs de l'océan, toi?
0: Ça dépend de l'humeur du moment. Hein.
2: Pas moi, en tout cas.
1: Là, je suis désolé, mais là, je suis plutôt sur le bord de la mer avec des algues.
0: Hein. Ouais, pourquoi pas, ouais.
1: Ouais, pourquoi pas, oui. Qu'est-ce qu'il y a?
3: Ça a marché.
1: Oui, Rigo, oui. Hypnotisé.
0: Je suis au bord de la mer. La mer m'endort très bien. Les vagues qui me bercent sont à côté de chez moi.
2: C'est quoi le rapport avec la tache mouillée?
0: Ça n'a pas de rapport direct.
2: Il n'y a pas de rapport, faut pas chercher.
1: Bon, en tout cas, c'était passionnant, Jean-Jacques. Vraiment, tu es un grand spécialiste de l'hypnose. Franchement, on a été contents, on a été gâtés. Ce soir, tu nous as fait un grand spectacle. On a eu l'exclusivité du recordman d'hypnose.
0: Évidemment, c'est plus facile quand on est là en direct, comme j'ai pu le faire dans toutes les autres émissions de radio et à la télévision.
1: Ouais.
0: À distance par téléphone, c'est un peu plus ingrat.
1: C'est clair. Ceci dit, c'est vrai.
0: En spectacle, alors est-ce que je peux dire si certaines personnes veulent me faire venir en spectacle cet été, je suis disponible et c'est possible de donner mon téléphone.
1: On a l'impression que t'es venu vraiment pour faire de la promo.
0: Pour faire une expérience ensemble.
1: Jean-Jacques. Crois bien, personnellement, que je ne peux pas prendre au sérieux quelqu'un qui dit hypnotiser des gens, qui viennent en parler sur une radio, c'est une chose, mais qui l'ose dire, tiens, je vais essayer de vous endormir de l'autre côté de la radio. Moi, je crois que le mec dirait qu'il ne sait pas sur quoi il s'expose et que c'est un charlot.
0: J'ai endormi les téléspectateurs suisses qui se sont endormis lentement, mais sûrement.
2: Ouais, mais déjà, les Suisses, ils ont fait un
1: mois. Non, mais il a fait ça très lentement, c'est-à-dire qu'il a mis 25 heures pour les endormir, ce sont les mecs, à un moment donné, ils se sont endormis devant le poste de télé.
2: M'étonne.
1: Attention, il est tout juste midi. Nous sommes ensemble jusqu'à demain midi non-stop. Mmh. Vous allez dormir, pas tout de suite, hein, mais dans une bonne quinzaine d'heures, je peux vous dire que le fonctionnement sous va se mettre à marcher.
0: C'est d'ailleurs pas mal leur témoignage en direct à l'antenne. Ma femme est endormie, elle est sur la carpette, qu'est-ce qu'il faut faire?
1: Ouais, c'est extraordinaire. De toute façon, t'as du grand talent, ça se sent tout de suite, Jean-Jacques, on sent que t'es blindé de talent.
2: Non, mais moi j'y crois toujours pas. Hein.
1: Tu rigoles ou quoi? Attends, avec la démo qu'ils viennent nous faire, mais attends, mais vous hallucinez ou quoi, les filles? Non mais attends, vous êtes folle ou quoi? Bien sûr c'est vrai.
0: Non mais vous n'êtes pas d'y croire, mais de tenter l'expérience.
1: Attends, moi j'y croyais pas il y a deux minutes, bien sûr maintenant j'y crois, Jean-Jacques, moi je te crois moi. Les filles, vous n'avez... Putain, mais c'est dingue. Les filles, comment elles peuvent bloquer sur des trucs carrés? Comment vous ne pouvez pas croire que ce mec-là, bien sûr, c'est du vrai?
0: Quand j'écoute Max à la radio, je le crois.
2: Excuse-moi, Max.
1: Mais oui, bien sûr, c'est du vrai, les filles. Attention. C'est magnifique.
2: Non mais j'avoue, Jean-Jacques, j'ai plané. Hein.
1: On n'est pas obligé de dire, mais ceci dit, je n'ai pas plané du tout, mais on peut reconnaître qu'effectivement, ce mec-là a du talent et que ce qu'il dit est vrai, et que d'avoir endormi les Suisses en 24 heures de programme, il a pu y arriver à un moment donné.
2: 24 heures, pas de problème.
1: Voilà, il n'y a pas de problème. En tout cas, on a été ravis de te rencontrer et on espère te retrouver très vite sur notre antenne et peut-être à la télé ou dans des tournées de discothèques. Hein.
0: Oui, absolument.
1: Eh bien écoute, Jean-Jacques, c'est tout le mal qu'on te souhaite. En tout cas, bon courage, amuse-toi bien et puis continue à nous faire rire.
0: Ouais.
1: À très vite, Jean-Jacques. Merci, faites de beaux rêves. Et puis pour ceux qui dorment, bien sûr, on va compter 1, 2, 3. Voilà, ça y est, c'est bon, vous êtes réveillés. Hein. Cathy, toujours avec nous?
2: Oui.
1: Angélique également?
2: Toujours.
1: Bon, les filles, tiens, je vais vous donner quelques chiffres. On aurait peut-être pu faire un test presque, un truc un peu amusant là. Hein
2: ouais.
1: On a aurait pu faire un petit test éventuellement. Qu'est-ce que vous préférez qu'est-ce que vous préféreriez comme test? Je vais y arriver. Alors, il y a éventuellement, je c'est quoi ça? Alors
2: Oui.
1: Qui c'est qui s'en va en hélicoptère là?
2: C'est pas moi.
1: Avec quel héros passeriez-vous la nuit?
2: Oui.
1: Il y a ça comme test. Mais j'ai l'impression que tout est mélangé là. J'ai ah si, c'est celui-là qui va avec celui-là, je sais plus. Oli, il est comment? Ça, ça peut être pas mal ça, hein. Comment savoir si votre première nuit est une réussite?
2: Mm-hmm.
1: D'accord.
2: Ouais.
1: Et à quoi voit-on que quelqu'un est drogué? Ouais, Rig. Ok, on va jouer. Ok, pour Ego, c'est ok, on sait lequel?
3: Avec quel héros on voudrait passer?
4: Ouais, c'est moi aussi, ouais, le héros.
1: Le héros?
4: Ouais.
1: D'accord, c'est celle-là?
4: Ouais.
1: Ah ouais, d'accord, c'est marqué dessus, ouais.
5: Non, c'est pas celle-là.
1: C'est celui quel?
5: C'est juste en dessous, là.
1: Ah ouais, etc. Donc il me confirme bien qu'il est marqué avec quel héros c'est celui-ci, hein.
4: Oui.
1: D'accord, parce que moi j'ai commencé à apprendre héros avec, j'ai confondu l'écriture héros avec Lee.
4: Ok. Non, héros.
1: Très bien, ok. Donc il n'y a pas de problème, on va faire ça dans un instant. Pour ça, il nous faut deux filles supplémentaires. Donc on va garder Angélique, on va garder Cathy,
4: oui.
1: Et si vous voulez participer à ce petit test qui nous a été envoyé par une auditrice ou un auditeur, enfin sur courrier, à quel héros avec quel héros passeriez-vous la nuit, vous appelez bien sûr mademoiselle pour être sélectionnée. Et ensuite il nous faut de la radio libre, hein. J'entends bien que juste après le test, s'il n'y a rien, on met la clé sous la porte et on se dit demain à 22h, on est bien d'accord les filles?
4: Max, ne nous quitte pas, s'il te plaît.
1: Comment voulez-vous? Non, je fais pas une nuit monologue, je fais pas la dernière demi-heure consacrée à la radio libre monologue. Mais à la vitesse où ça va grâce à vous, ou je vais me barrer ailleurs, ou alors je vais réduire mon émission d'une heure supplémentaire l'année prochaine. C'est ce qui vous pend, ça c'est sûr et certain.
4: Ça,
1: ah ouais, d'accord, je vois. Ouais, d'accord, bras un peu sicilien là.
4: Voilà, ouais,
1: d'accord, ok, très bien. Alors attention, 10 questions. Il y a des A plus A, B, C, D, donc vous essayez, si vous pouvez, dès le départ, les mémoriser. Et puis, Apolline va s'occuper de tout ça, d'accord?
4: Ouais. Ok.
1: D'accord, Apolline?
6: Yes.
1: Alors, physiquement, vous êtes plutôt, avec ton micro allumé, ça sera plus simple. Physiquement, vous êtes plutôt, alors donc là, c'est pour TTC4, on ira dans l'ordre Angélique, Cathy, Valérie et Sophia. Hein.
4: D'accord.
1: Donc, okay. Physiquement, vous êtes plutôt A, une beauté exotique, une beauté sophistiquée, une beauté naturelle ou une beauté discrète, Angélique?
4: Une beauté discrète.
1: Ouais. Cathy?
4: Naturelle.
1: Valérie?
4: Naturelle.
1: Sonia? Sophia, pardon?
7: La dernière, discrète.
1: Discrète, d'accord. Vous notez tout le monde? C'est bon. Question numéro 2. La fringue, en tout cas les vêtements que les garçons trouvent sexy.
5: Top. Je vais aider Apolline, mais...
4: Panique.
5: Là, ça va vite.
1: Non, mais attendez, vous notez A, B, C, D?
4: Ouais, non, mais simplement. Angélique, t'as répondu quoi, toi?
7: Discrète.
4: Ok.
1: Vous avez tout?
4: Et Cathy, naturelle.
7: Ouais.
1: D'accord, alors donc question numéro 2. En ce qui concerne les vêtements que les mecs trouvent vraiment sexy, d'à votre avis, est-ce que c'est un pantalon de cuir, un smoking, un uniforme militaire ou un Marcel? Les fringues qui rend les mecs c'est la fringue qui rend un mec vraiment sexy. Pantalon de cuir, smoking, uniforme militaire, j'allais pas lire, et Marcel. Alors Angélique?
7: Ben moi je préfère le pantalon cuir bien moulant.
1: Donc, pantalon en cuir. Mmh. Cathy?
7: Le smoking qui fait craquer.
1: Valérie?
8: Oh, plutôt le cuir, oui.
1: Sophia?
9: Le smoking.
1: D'accord. Question numéro 3. Si vos nuits d'amour étaient un titre de film, ça serait plutôt Le train sifflera trois fois, À bout de souffle, Brève rencontre ou Beaucoup de bruit pour rien? Angélique?
7: Il n'y a pas 9 semaines et demie.
1: Non, c'est parmi ces 4-là. Bah oui, je sais bien, mais c'est parmi ces 4-là. Hein.
7: Bon, j'ai répété la première.
1: Le train sifflera trois fois.
7: Le train sifflera trois fois.
1: Cathy?
8: À bout de souffle.
1: À bout de souffle, Valérie?
8: À bout de souffle. Hein.
1: Sophia?
9: À bout de souffle.
1: Les cochonnes, jusqu'au bout, elles iront, jusqu'à épuisement. Question numéro 4. En dehors des câlins, un mec, c'est utile pour changer une roue, se débarrasser d'un gêneur, vous offrir du feu, ou alors tout simplement enfoncer la porte quand on a oublié ses clés.
7: Changer une roue?
1: Angélique?
7: Changer la roue?
1: Non, attendez, on va toujours aller dans le meilleur, parce que sinon, pour qu'ils puissent noter, quand vous avez vos réponses, si vous pouviez, Angélique, démarrer à chaque fois après, Cathy, Valérie et Sophia, si vous pouviez retenir l'ordre pour éviter de donner vos prénoms.
7: Donc, Angélique dit changer la roue.
1: D'accord. Cathy?
7: Ouais, changer la roue.
1: Valérie?
8: Changer la roue.
1: Sophia?
9: Changer la roue.
1: D'accord. Ce que vous pouvez faire, même pour éviter de donner votre prénom, vous dites vous-même votre prénom, vous dites Angélique et tu donnes ta réponse. Après, tu dis Cathy, machin, ta réponse.
7: Okay, ça
1: m'évite de les répéter tout le temps, mais dans ce cas-là, pour qu'ils puissent noter, d'accord. Question numéro 5. Le genre de garçon qui vous fait virer le fond de teint Alors, on vous propose les crades, les intellos, les ronchons ou les beaufs.
8: Les ronchons.
1: Donc Angélique, hein, c'est ça?
8: Les ronchons, oui, Angélique les ronchons.
1: D'accord.
8: Ouais, Cathy les ronchons aussi. Valérie les beaufs.
6: Sophia les crades.
1: D'accord.
8: Oh.
1: Alors, question numéro 6. Le petit défaut que pourrait vous reprocher votre Jules, est-ce que ça serait d'être un petit peu trop curieuse, un peu trop collante, un peu trop sentimentale ou un peu trop coquette?
8: Un peu trop curieuse. Cathy, un peu trop collante. Valérie, elle a oublié la troisième proposition.
1: Alors, la troisième proposition, c'est d'être sentimentale.
8: Et Max, je peux changer?
1: Ouais. Alors c'est qui? Mais donne ton prénom.
8: C'est Cathy.
1: Parce qu'on voit pas vos visages malheureusement à la radio. Cathy.
8: Sentimentale aussi.
1: Est-ce que tout le monde arrive à noter? Parce que là, c'est un bordel sans nom là. On va demander à Angélique. Alors Angélique, curieuse, collante, sentimentale ou coquette?
8: Moi j'avais dit curieuse.
1: Curieuse, Cathy.
8: Cathy, sentimentale.
1: Valérie.
8: Valérie, collante.
1: Sophia.
6: Curieuse.
1: D'accord. Question numéro 7. Infirmière ou psy de charme? Vous avez l'art et la manière pour soigner. Donc, son égocentrisme, sa froideur, ses gueules de bois, ses coups de blouse.
8: Angélique, son égocentrisme. Tu peux répéter les quatre, s'il te plaît, Max?
1: On se croirait vraiment à midi et demi sur France 2. Tu sais comment s'appelle le jeu, là? Les amours.
8: Ouais, c'est vrai, on répète toujours.
1: Alors, son égocentrisme, sa froideur, sa gueule de bois ou alors ses coups de blouse?
8: Son égocentrisme, Cathy,
1: d'accord. Valérie?
8: Valérie, c'est le coup de blouse. Hein.
1: Et Sophia?
6: Le coup de blouse, oui.
1: D'accord, tout le monde a bien noté. Question numéro 8. Pour rendre un mec fou d'amour, vous avez surtout besoin de fringues sexy, de culottes, d'humour...
9: De culot, pardon,
1: d'humour. Alors, on en a peut-être un peu besoin. Vous ne vous souciez pas de plaire. Alors, Angélique?
8: J'aurais dit
1: petite
8: culotte, mais...
1: Ouais, je sais bien, je suis
8: désolé. De culot,
1: je sais pas pourquoi j'ai dit culotte, je suis parti. De culot, ouais.
8: Quoique, c'est vrai. Culot, d'humour.
1: Alors, faut choisir. Alors, attends, Angélique.
8: Moi, j'ai dit culot.
1: D'accord.
8: Ouais, d'humour, Cathy, d'humour. Et au culot.
1: Ouais, Valérie.
8: L'humour, hein.
1: L'humour et Sophia.
6: L'humour.
1: Ouais, important, ça. Mais enfin, bon, ça va peut-être pas dire que c'est forcément les meilleures réponses.
8: Non.
1: Alors, vous vous trouvez au milieu d'une prise d'otage à la caisse d'épargne. Ça peut-être intéresser notre ami Fildar, non?
9: Ouais, mais il est mort le compte là-bas.
1: D'accord. Alors, à vos côtés, il y a un bel inconnu qui brûle d'envie de se bastonner avec les affreux. Votre réaction serait « Occupez-vous du grand, moi je saute sur le plus petit ». Ça c'est la première proposition. « N'essayez pas de faire le malin, ils sont trop forts pour vous ». Proposition numéro 3. C'est vraiment pas de chance. Je venais chercher mes intérêts de mon livret A. Et enfin, dépêchez-vous d'intervenir. Je ne veux pas rater sauvé par le gong.
8: Oh, la numéro 2.
1: Angélique. Alors, Angélique.
8: Ouais, moi aussi, la numéro 2.
1: Alors, n'essayez pas de faire le malin, ils sont trop forts pour vous,
8: ouais,
1: trop gros machin,
8: ouais,
1: c'est ça?
8: Ouais.
1: Tu demandes
8: aussi.
1: Okay, alors, Angélique, c'est ça?
8: Ouais, c'est ça, numéro 2.
1: Cathy, c'est pareil?
8: Ouais.
1: Valérie?
6: Pareil, la 2.
1: Et Sophia?
6: Ouais, pareil, la 2. Ouais.
1: D'accord, donc en fin de compte, vous voulez pas qu'on joue les Don Juan et tout ça, voilà. Quoi, c'est vrai que non, dans non. Ce genre de situation.
8: Ça sert à rien, si le mec est mignon qui se fait buter, ben.
1: Hein?
8: Regardez-moi pour passer à la casserole.
1: Alors, attention, la dernière question, là. Important, hein. Question numéro 10. La croisière s'amuse à faire naufrage. Mmh. Et vous voilà sur une île déserte, obligé de cohabiter avec un autre rescapé. Pas de problème, Europe Assistance va arriver d'une minute à l'autre. Depuis le temps que j'attendais de me retrouver seul avec vous, ça c'est la question que vous vous retrouvez si vous êtes face à un garçon bien entendu, allez donc nous pêcher des langoustes, moi je fais une petite sieste. Ça c'est le côté très féminin, c'est un truc qu'on aime bien. Et enfin, si seulement j'avais pu sauver ma crème solaire indice 4. Pour se faire bronzer, Angélique.
8: Depuis le temps.
1: Ah oui, tu te retrouvais d'accord. Cathy?
8: Oui, moi aussi, depuis le temps.
1: Valérie?
8: Ah oui, depuis le temps.
1: Et Sophia?
6: Pareil, ouais.
1: Ah d'accord, donc il y aurait par hasard sur le bateau un homme sur qui vous aviez craqué, qui bien resterait sûr. Sur l'île déserte, etc. Donc pour tout le monde, c'est la même question.
8: Ouais.
1: Ça va délibérer, ça compte dans les coins. Manu, Fildar et Apo sont en train de vérifier. Tu fais quoi, Valérie, dans la vie?
8: Moi, je suis en formation, là, actuellement.
1: D'accord. Et Sophia?
6: Moi, je suis en étudiante en droit en première année.
1: Mais elles font toutes du droit, c'est dingue.
6: Ouais.
1: C'est dingue.
6: Et
1: tu veux
6: moi, hein.
1: Tu vas faire quoi plus tard, Sophia?
6: J'aimerais bien faire conseiller juridique aux États-Unis.
1: Putain, mais c'est... il me faut des nanas, c'est une nana intelligente comme ça qu'il me faut au moins dans ma vie. C'est vrai, il me la faut belle comme la suédoise là, ou la Hugo là, ou l'autre, la petite là. Comment elle s'appelle déjà? Marine. Et puis comme toi, Sophia, qui fait machin, ou toi.
6: Ouais.
1: voilà, quoi. Mais enfin, bref. Bon, vous avez pas des questions à nous poser, profitez-en pendant qu'on est là, non? Une question indiscrète sur moi, allez-y, hein. Pendant qu'on délibère. Non, ça va? Pas de questions indiscrètes, les filles?
10: Non, ça va, pas de
1: gêner. Non, ça me gêne pas, justement, parce que je vous propose, c'est que vous pouvez y aller, hein.
10: On va trouver.
1: Hein. Non, mais vous forcez pas, hein, c'est que vous avez rien en tête, c'est que vous avez pas aucune question à vous poser sur moi, donc.
10: Non.
1: D'accord. Ne cherchons pas. Vous partez où en vacances, Angélique? C'est quoi tes projets d'été?
10: Ben, cet été, je vais pas partir, puisque j'ai mon copain qui vient enfin de trouver du boulot, juste après l'armée. Donc, je vais faire le tour de la famille et puis chercher un nouvel appart.
1: D'accord. Et toi, Cathy?
11: Moi, je pars un mois et demi au Japon.
1: Ah bien, avec la famille là-bas?
11: Non, en fait, c'est pour faire un spectacle.
1: D'accord. Un spectacle de quoi?
11: De danse.
1: Bien, t'es danseuse?
11: Non, je suis prof de danse.
1: Ah d'accord, joli. Et toi, Valérie?
12: Ah, moi, je vais partir une semaine à Ibiza.
1: Bien, j'ai failli y aller, tiens, là. Je me suis tâté pour y aller, finalement.
12: Ah bah, faut venir avec nous, il y a encore de place.
1: Je vais pas pouvoir, malheureusement, Valérie.
12: Ah, c'est dommage.
1: Sophia?
13: Moi, je vais un mois aux États-Unis. Parce que la dernière, j'ai fait un séjour pendant un an aux États-Unis et mes amis ont payé le billet, quoi. Donc, je vais retourner un mois là-bas, quoi.
1: Quel endroit?
13: Moi, un petit bled paumé dans l'état de New York. En gros, c'est à 3 heures de New York et 3 heures des chutes du Niagara.
1: Ouais, enfin, c'est loin de tout, quoi.
13: Ouais, ça va, quoi. J'ai retrouvé mes amis, ma famille.
1: Ouais, voilà, ça se trouve où? C'est quoi le nom?
13: C'est Camden.
1: Ah, Campbell. Ouais, Campbell. Camberley's.
13: Ouais.
1: Ah ouais, j'aime bien ça, j'aime bien leur album. T'as écouté leur dernier album?
13: En partie, ouais.
1: Cranberries, t'aimes bien le Cranberries, t'aimes bien encore tout ça? Vous aimez quoi comme musique, Sophia? T'aimes quoi comme style de musique aujourd'hui?
13: Voilà, un peu tout, moi j'aime bien l'origine, l'Écosse.
1: Ah oui, t'es très ouverte alors, ouais.
13: Ah ouais, c'est
1: un peu
13: hard rock, quoi.
1: Rock, un peu rock irlandais, enfin tout ce qui est pop un peu, et puis également, plutôt... pas vraiment rap, mais un peu groove, quoi.
13: Voilà, ouais.
1: D'accord, ok. Ça. Valérie, toi, c'est quoi plutôt ta cam?
12: Moi, c'est plutôt ce que tu m'as indiqué il y a quelques années, c'est une nursery.
1: Ah, que ça?
12: Pas que ça.
1: D'accord.
12: Plutôt Enigma, plutôt ce style-là.
1: Oh, bah, ouais, j'espère que tu seras là mardi prochain, minuit, 3h, une nuit 100%, comme j'ai appelé ça, souvenir de musique. Et une radio libre, c'est que tous les 15 jours, un mardi sur deux, je fais une nuit 100%, quoi.
12: Ouais.
1: Il y a eu une nuit 100% conseil de Jared Sandy, une nuit 100% nana il y a une semaine, ouais. Et ben là, ça sera une nuit 100% souvenir. Je viens avec que des vinyles, et je passerai que des trucs comme tu aimes, tu vois, comme ça a marqué ma jeunesse. C'est tous les morceaux qui ont marqué ma jeunesse, mais à l'époque un peu dark. Ouais. Donc j'espère que Sophia sera à l'écoute, parce que du pop rock, enfin des trucs vraiment, des titres assez bizarres, hein.
13: Ouais.
1: Et je raconterai mon histoire et tout, ma jeunesse, des petits souvenirs quand j'étais dans ma piole avec des potes. Des pétards que je fumais pendant que ma mère était en train de faire à manger. Je raconterai tout, je vais tout dévoiler.
12: Hein?
1: Non, vous allez écouter les titres que j'écoutais quand j'avais 16-17 ans pour m'endormir, ou que je mettais à fond et que ma mère me disait, mais c'est pas possible, t'es dans une secte. Tu verras, hein? Enfin, vous écouterez, vous verrez, vous en apercevrez. Cathy, c'est quoi toi ta musique?
11: Moi, c'est Mary J. Blige, Usher, Bruil.
1: Ouais. Donc, d'accord, ok. Donc, plutôt pareil, hein? Black, Soul, R&B, ouais, d'accord. Et toi, ça. Angélique?
11: Bah, moi, c'est un petit peu techno, dance. Pink Floyd, Dire Straits.
1: Putain, techno. Ah oui, Dire Straits, Pink Floyd, c'est loin, ça. Hein,
11: ah ouais, mais on aime.
1: Non, mais c'est-à-dire c'est large, c'est bien. C'est-à-dire que passer, quand tu me parles de techno à Pink Floyd à Dire Straits, c'est un monde. Hein.
11: Ah ouais, je sais, mais.
1: Mais c'est bien, moi aussi.
11: L'humeur.
1: Quand t'entends ce que je passe moi le soir et des fois que je passe du kit ou double, hein, c'est vrai, hein.
11: Ouais.
1: Regardez ce soir, quand je vois là qu'on a mis tout à l'heure Shaggy, il y avait les Chemicals juste avant, Phase 7, j'ai mis Starsky Hutch, j'ai mis Spoon Nation et Will Smith, et qu'on terminera avec ceci.
11: Captain Flam.
1: Non.
11: Oh,
1: ah non, ouais. Avec Barry White, Love Them.
11: Oh, excellent.
1: En entier, hein.
11: C'est trop beau.
1: Donc, vous voyez comme quoi c'est large, hein.
11: Oui, c'est assez large.
1: Mais par contre, mais mardi prochain, il faudra bien suivre parce que ça va être un peu bizarroïde, hein.
11: Ah
1: vous,
11: bon
1: vous allez entendre parler de Bao, Joe Division, de Toxie the Moon, Legendary Pin Dot, Trisomy, Front 242, No Saw the Trees, Dead Can Dance, Mortal Coil, Cotto Twins, X-Mall Dutchland, Climb Oximox, Cyclovin, enfin bon, Diamond Diagalas, j'en passais des meilleurs, quoi. Donc, Dieform, Skinny Puppy, attention, ça va cogner, hein.
11: Ouais.
1: Ça va être un peu dark, hein. Heureusement que je serai là pour égayer tout ça parce que les morceaux sont pas vraiment très gays, hein. Sister of Mercy. Alors attention, là apparemment on n'a pas l'air d'être d'accord. Donc c'est très emmerdant.
11: Il s'est planté.
1: Mais c'est pas grave, s'il y en a deux. Non mais c'est pas grave, sur les trois, s'il y en a deux qui ont le compté bon, qui ont pareil.
9: Non mais on a tous le compté bon, non, mais étant donné qu'elles sont quatre et qu'elles ont deux.
1: elles sont, il y en a deux qui ont la même.
14: La même chose, il y a que deux trucs à lire.
1: Voilà, voilà, Pauline, okay, elle comprend pas.
4: Non, mais si, j'ai tout à fait compris.
1: Ah,
4: il y a pas de problème.
1: Bon, qu'est-ce qu'on peut dire? Le nombre de points pour Angélique.
14: C'est pas des points, c'est des signes.
1: C'est des signes,
14: voilà,
1: d'accord.
14: C'est celle qui a le plus de signes qui rentre dans une catégorie. Quoi.
1: Alors, et plus on a de signes, plus la catégorie est bonne ou pas?
14: Non, c'est que, pas. En fait, ça dépend. Si t'as plus de ronds avec un point au milieu,
1: d'accord,
14: dans la catégorie.
1: D'accord, ok, j'ai compris. Ok, donc, qui est dans la même catégorie que nous allons lire en premier?
14: Donc en fait il y a Angélique et
4: il y a Angélique simplement qui est
1: non le microphone approche-le,
4: yes.
1: approche-le ou tu approches ta bouche tu
4: non,
1: te démerdes
4: Angélique mais... elle est toute seule.
1: Angélique est toute seule, bon bah je vais dire pour elle alors. Angélique est toute seule, Manu tu confirmes?
14: Ouais, plus ou moins vu qu'il y a
1: une
14: il y a une égalité pour Valérie, donc Valérie faut qu'elle écoute les deux qu'on va lire parce que ça la concerne, elle a égalité pour les
1: D'accord. Donc là c'est pour Angélique. Et Valérie aussi. Voilà. D'accord. Donc, Bat-Nuit, c'est Batman le tourmenté. Donc, vous voulez savoir ce que l'homme chauve-souris cache sous ses cols en noir.
4: Oh oui.
1: Vous êtes donc une nana entreprenante, très portée sur les galipettes, un brin garce et très vamp. Malheureusement, une fois dans le lit de votre héros, vous risquez d'être déçu.
14: Oh.
1: Batman est un cérébral qui ne sait pas jouir de l'instant présent et se prend la tête pour des broutilles.
14: Oh.
1: Il a peur de s'abandonner complètement et n'ose pas dire « je t'aime ». Cet écorché vif se méfie trop des filles. Essayez donc Robin, il est beaucoup moins compliqué. Ceci dit, Angélique, tu avais parlé tout à l'heure de Robin.
15: Ah ouais, j'avais dit Robin. Hein.
1: C'est vrai, donc...
15: Le jeune sauvage ténébreux.
1: Ça confirme qu'il faut plutôt que tu essaies Robin, mais en tout cas, tu es bien dans l'univers Batman, donc c'est bien joué, bravo.
15: Ah ouais.
1: Bon, ça te convient, Valérie?
15: Ouais, un petit peu.
1: Bon, bah c'est pas grave, tu vas pouvoir choisir.
15: Parce que
1: tu
15: m'as jamais vu en collant. Hein.
1: Non, mais c'est pas grave, parce que Valérie, t'es à cheval sur un autre signe que nous allons lire tout de suite, donc toujours Valérie
15: c'est
1: avec
15: pas
1: qui?
15: Pas mal à cheval, ouais.
1: Valérie, Apolline?
4: Ouais, alors Valérie, en fait, elle est entre les deux. Donc, il faut qu'elle écoute la catégorie de Sophia et de Cathy.
1: Ah, d'accord. Donc, il y a Sophia, Cathy et aussi Valérie entre les deux. Donc,
4: Valérie, t'as les deux, toi.
1: Bon, maintenant, pour Sophia, Cathy, éventuellement un peu de Valérie, on y va, on écoute.
4: Donc, corps à corps avec John McClane, la forte tête. Je sais même pas qui c'est.
1: C'est dommage, vous avez arrêté James Bond, en tout cas. Okay, personne n'est rentré dans une catégorie qui était celle de James Bond. Oh, et oh, gentleman, quand même, et oh.
4: C'est qui McClane?
14: John McClane, c'est le nom de Bruce Willis dans Piège au cristal. Voilà.
1: Joli ça. Ah, tu sais qui c'est qui avait demandé Bruce Willis?
15: C'est moi, c'est Valérie.
1: Ah bah dis donc Valérie, t'as de la chance hein, Bingo. Bingo. Alors on y va.
4: Donc voilà, vous aimez les durs à cuire, les mecs costauds, carrés, sûrs de leur virilité.
1: Ouais.
4: Avec McClane, vous serez servi, mais l'étreinte risque d'être courte durée vu que monsieur a toujours le chic pour se trouver au mauvais endroit au mauvais moment.
1: Voilà.
4: Il a donc d'autres choses à faire que de s'occuper de vos zones érogènes et c'est sûrement pour ça que sa nana l'a quitté. Pour l'emmener jusqu'au Nirvana, isolez-vous sur une île déserte et jetez son bebop à la mer. Une fois que vous l'aurez pour vous, toute seule, la rencontre sera explosive.
1: Oh, toute seule, explosive.
14: À la mer.
1: Voilà, donc ça vous convient?
15: Tout à fait, ça va.
1: C'est vrai, sincèrement?
15: Ah oui,
1: ça vous ressemble, vous êtes assez d'accord avec ça, quoi.
15: Ah ouais,
1: d'accord,
15: même, oui.
1: Ok. On ne lira pas celui de James Bond, mais toujours est-il que ça démarra en disant que vous étiez belle et féminine. Hein. Sans trop de scrupules, donc c'est tout ce que j'avais à dire, donc vous n'êtes pas rentré dans cette catégorie-là, malheureusement. Hein.
15: Moi, je sais qu'on n'est pas belle et féminine.
1: Bah écoute, en tout cas, vous n'êtes pas dans cette catégorie-là, malheureusement. Hein. Donc je ne peux pas dire donc. Hein. Il y en avait un autre également qui était proposé, c'était le 7ème ciel avec quoi?
14: Judge Dredd.
1: C'est qui ce mec-là?
14: C'est Stallone.
1: C'est Stallone, donc.
14: Judge Dredd.
1: Ah, je sais pas, je connaissais pas ce film, j'ai entendu parler. Ah bon, d'accord.
14: Un pauvre truc.
1: C'est un pauvre truc.
14: C'est une bonne BD à la base, faut pas.
1: Ouais, mais enfin.
14: La loi.
1: Dénigrer le film, c'est de la merde.
14: C'est la merde. Ouais, ils ont fait un sale film, mais la BD est bien, c'est une BD à la base,
15: La BD est peut-être bien, mais le film,
1: On est pas là pour eux, hein. Bon, enfin bref, voilà. Bah écoutez, les filles, on en sait plus sur vous. Par contre, il y en a une qui va. Vous allez toutes rester avec nous, parce que je crois qu'il y a Valérie qui voulait apporter un autre sujet.
15: Oui.
1: Ouais.
15: Ok.
1: Vas-y, bah restez toutes avec nous, allez-y, on t'écoute. Je range, hein, le.
15: Range tes papiers.
1: Voilà.
15: Oui, donc moi je voulais parler d'un truc complètement dingue qui m'est arrivé la semaine dernière et j'arrive pas à m'en remettre.
1: Mmh.
15: Donc je voudrais savoir si éventuellement il y en a à qui c'est déjà arrivé.
1: Mmh.
15: Y a mon copain qui m'a appelé assez tard, vers les 1h du matin.
1: Ça m'est déjà arrivé que mon mec m'appelle.
15: Ouais. Donc moi je pensais que t'étais Guine.
1: Non, je suis bi depuis 2-3 jours là.
15: Il m'a dit qu'il aimait bien les femmes.
1: Bah oui, mais je suis bi maintenant.
15: Ouais, d'accord.
1: J'aime les femmes et les hommes.
15: Ah, ouais. Ah bah oui, c'est fou. Dommage pour nous.
1: Bah, et elle est con. Attends, mais qui c'est qui dit ça depuis tout à l'heure, qui dit des conneries depuis tout à l'heure, là? C'est qui parle, là?
16: Ah bah ça va pas la ramener.
14: Ouais, ça que... fait moi la maline.
1: Ah, l'ose pas, parce que quand je dis que je suis bi, je suis pas gwyn, donc ça avait rien à voir. Bi, ça veut dire que t'aimes autant les hommes que les femmes. Tu dis c'est de même pour, t'es dommage pour les femmes. Donc genre, j'aime les femmes aussi. Je peux très bien avoir des périodes pendant 3 mois, j'ai envie que d'être avec des femmes. Mm-hmm. Voilà.
15: Non mais t'as raison, Max.
1: Voilà. Tu bouffes bien le cul, Manu, ça.
17: Il n'y a pas de problème.
1: Oh, oh, yo, oh écoute,
4: Promotion canapé, il veut bien, Manu.
1: Eh, me suis pas la gueule, Fildar.
14: Putain, t'as eu ton tour hier, merde.
16: Tu m'as déjà bouffé le cul, c'est bon.
1: Allez, Valérie.
14: Voilà.
1: Putain, putain, le jour, celui qui va te bouffer le tien, sans déconner.
14: Il est
1: va te faire ses dents. Oh, les molaires. Oh, les molaires. Ah, mais là, attends, là. Quelqu'un qui bouffe le cul de Fildar en ce moment avec le cul pourri qu'il a. Eh, mais le mec, il perd tout, hein. Je suis sûr qu'il se fait pousser des dents au nez. Oh, je suis sûr que t'as des poils de nez qui poussent dans la bouche.
17: C'est clair qu'après il a un cheveu sur la langue, les gamins. Mais, y a pas que ça, hein.
1: Il est mort, t'as le mec, il a le cerveau retourné. Là, c'est bon pour avoir la migraine pendant 15 jours. Hein. Mm-hmm. Alors, bon, Valérie.
15: Ouais, bonjour. Donc, la semaine dernière, mon copain m'a appelé. Bon, il m'appelle relativement tard dans la nuit. Vers
1: parle bien devant ton micro. Parle bien devant ton micro.
15: Ça va mieux comme ça?
1: Génial.
15: Voilà. Et donc, bon, une petite conversation sympa, bon, quand est-ce qu'on se voit, etc. Bon, on prend notre planning pour voir un peu quand est-ce qu'on peut se rencontrer.
1: Comme moi, je suis débordée aussi.
15: Voilà, ouais, ouais, je suis vraiment débordée.
1: Ah ouais.
15: Et puis, bon, on se donne rendez-vous pour 2 jours après, donc jeudi dernier, qui était férié.
1: Ah, toi, c'est tout au bout de 2 jours, moi, c'est au moins une semaine. Hein.
15: Ah ben là, on a réussi à trouver un créneau. Hein,
1: bien, bon, bien.
15: Tant mieux pour nous.
1: Ah, t'as une voiture? On a trouvé un créneau, t'as une voiture. T'as trouvé de la place, toi? Ah, c'est bon, ça.
15: Ouais.
1: On a trouvé un créneau, t'as trouvé de la place. Là, d'ailleurs, j'en profite pour dire à ces enculés de... Quoi que non. Attends, je vais... Ouais, donc, Jérôme Aubinet. Hein. Ouais. Donc, je voulais dire à tous ces enfoirés de...
15: Pervenche.
1: Pervenche. Que j'ai et là par contre je dis bien à tous ces bâtards dans la rue, j'avais mis un ticket à midi devant rue Bayard et que j'ai oublié, bon j'étais dans l'endroit t'as pas passé livraison, mais généralement quand tu mets 10 balles ils laissent tomber parce que maintenant la livraison ça veut plus rien dire, c'est on a tellement peu de place pour tellement de voitures, j'ai payé mais comme j'avais plus mes clés de bagnole j'ai laissé le ticket sur les rétros, sur les essuie-glaces, on a dû me les piquer parce que j'ai eu un PV à midi 7, donc ou on me l'a piqué et le mec c'est un véritable bâtard, ou alors il est resté dessus et après elles l'ont enlevé parce qu'elles ont mis le PV parce que normalement j'étais dans l'endroit où j'ai pas le droit de me garer, autant là, je vous dis vous êtes vraiment des enculés parce que franchement à 230 balles alors que je jeûnais absolument pas, voilà. Non, c'est pas là, je ne rembobine pas, je garde ce que je dis. Voilà, non, c'était juste pour faire une petite parenthèse parce que 15 francs de l'heure dans le coin où on est, alors qu'au Trocadéro, qui est un endroit très chic également, c'est seulement 10 francs les 2 heures, je crois.
15: C'est
1: hallucinant, non, sans déconner. Faut pas déconner. 15 francs l'heure rue Bayard. Alors c'est vrai que c'est pour peut-être éviter, pour que ça tourne, pour éviter que les gens restent pendant des heures et des heures, vu que c'est des bureaux, c'est pour faire tourner les bagnoles, qu'il y a tellement. Mais 15 francs l'heure, quand on met quand même, j'ai mis 15 francs pour une heure. Et qu'on m'a quand même mis un PV à 230 balles, moi je dis vraiment, vous êtes vraiment des bâtards de remplir vos souches là, et vous nous cassez vraiment les couilles pour un oui ou pour un non, des fois.
15: Mais ils savent pas quoi faire d'autre.
1: Hein. Mais non, mais il ferait mieux,
15: beau, hein.
1: Moi je trouve qu'il ferait mieux d'aller ailleurs, hein, et de s'occuper là où il y a de la merde, plutôt que d'aller nous faire chier, ouais. Surtout que j'ai payé, j'ai mis quand même un ticket, bon c'est vrai que j'étais à un endroit où j'ai pas le droit, mais je ne gênais absolument pas, j'étais sur des livraisons où il n'y a pas de livraison entre midi et deux à rue Bayard, il y a franchement jamais, elles sont toujours vides ces livraisons, ils m'ont quand même mis ces bâtards un PV. Donc j'en ai ras le cul de payer à peu près entre... Quoique là j'ai calmé l'affaire, hein. Mais avant c'était quand même 2000 balles par mois de PV. Hein.
15: C'est beaucoup.
1: C'est un peu beaucoup.
15: Ouais, ça fait beaucoup, ouais.
1: Là je suis descendu à peu près à 600-700 francs par mois. Mais je peux vous assurer, c'est pas une question de... Ah oui mais tant, quand tu tournes toute la journée de midi à 19h dans Paname et que tu te gares tout le temps, t'es obligé de mettre, et à ce moment-là, il vaut mieux tenter l'affaire d'avoir un PV à 75 que de payer 70 balles dans un parc-mètre. À 5 francs près, tu prends le risque de prendre un PV. Hein.
15: Ouais.
1: C'est moi qui te le dis. Ouais.
15: Bon, en Belgique, ça marche pas pareil. Hein.
1: Ouais, mais là, on parle de mon problème, je veux dire.
15: Ouais, mais enfin, franchement, je veux te dire, viens me garer en Belgique, ça coûte moins cher. Hein.
1: Ouais, mais là, c'est moi, là.
15: C'est un peu loin,
1: on parle de moi, là.
15: Non, mais on parlait de Max, là.
1: Bon, on revient à Valérie sur ton problème.
15: Ouais, ouais, elle va y arriver, elle raconte toute son histoire.
1: Ouais, ouais.
15: Oui, donc, on discute un petit peu, on trouve un moment pour se voir. Au revoir, bonne nuit, bisous, etc. On raccroche le téléphone portable. Et puis, bon, moi, je me souviens très bien, je suis allée me coucher. Je ne me souviens après de absolument plus rien. Et par contre, ce qui m'est revenu, c'est qu'à 7h30 du matin, le réveil a sonné et j'étais dans son lit.
18: Ah bon?
15: Et je ne sais pas comment j'ai fait. Le dernier souvenir que j'ai, c'est que je me suis couchée dans mon propre lit. Et je me suis réveillée dans le sien à 7h30 du matin, le lendemain matin. Et là, je me sentais un peu très mal.
18: Jean-Jacques qui était passé par là était hypnotisé.
1: Ah, écoute, parce que ça arrivait apparemment à Pauline à plusieurs reprises et elle peut te dire pourquoi c'est qu'elle tu disais à Pau.
4: Non, je dis, t'avais bu.
1: Ça t'est déjà arrivé?
4: Non, jamais. Honnêtement, jamais. Quand je bois, je reste lucide.
1: Ah oui, bon alors là, ça a à voir. J'aimerais bien voir ça. Alors là,
9: il est déjà pas lucide.
4: Mais justement, ça m'améliore là.
1: Je crois pas un seul instant à ça. Tu dois tituber, avoir les yeux qui brillent et partir en couille, toi, non?
4: Non. Franchement, non. Ça m'est déjà arrivé, mais.
1: Enfin, vraiment que je bois d'hiver. Hein.
4: Non.
1: Bon, t'es peut-être somnambule.
15: J'ai mis tout un tas d'hypothèses, mais bon, si je suis somnambule, c'est une grande découverte, quoi. C'est pas une très bonne nouvelle, mais bon, c'est assez impressionnant, quoi. Donc, j'ai pas osé trop lui parler le matin. J'ai pris mes affaires, je suis vite partie un peu comme une voleuse, parce que j'avais vraiment la honte.
1: Ouais. Oh, attends.
15: Non, mais bon,
1: je vais te raconter après ce que je pense avoir fait un vendredi. Vendredi ou samedi? Samedi. Pareil.
15: Pareil, ah d'accord.
1: Un truc de fou, je comprends pas. Ouais. Je vais pour me coucher. Bon, je revenais, c'était samedi, la nuit de samedi à dimanche. Donc je rentre de Deauville. J'étais avec une copine et un pote, je les ramène. Donc je rentre chez moi vers 7h30 du mat, parce qu'on est parti, on a fermé le casino et tout, on nous a mis les clés, tout, on a tout fermé. Bon, le temps de rentrer, 2h30, que tu roules plus prudemment qu'à l'aller. Il y a un truc crado, hein.
15: Vas-y.
1: J'allais me coucher et à un moment donné, je me suis levé pour chier.
15: Ah ouais.
1: Non mais vraiment, je vous dis texto, je veux pas, c'est pas pour faire le crade, genre Max, allez vas-y, caca, il repart. Vraiment, c'est pour raconter ce truc. C'est la première fois de ma vie, je me suis retrouvé sur le trône et je me demandais si je rêvais ou si j'étais éveillé. Je suis allé me coucher et j'ai cru que je chiais dans mon bain. C'est pas grave d'ailleurs.
15: Non mais alors, ça soigne très bien.
1: J'avais pas envie de chier, je suis allé crotter. Et c'est après avoir quand même crotté, ou je crois avoir crotté dans mon rêve, parce que franchement j'étais dans le gaz, parce que je me suis réveillé au bout d'une demi-heure. Donc tu imagines quand tu t'as pas dormi depuis 24 heures et que tu t'en une demi-heure et que tu travailles. Donc t'as le tête complètement. T'es très lourd, ton cul double. Ouais, c'est un peu comme quand t'as un apesanteur, t'as ta crotte qui multiplie par 7, quoi.
15: Ouais. Oh.
1: Donc quand ça tombe, ça fait des gars, quoi.
15: Monsieur,
1: ça tombe, et c'est une fois que je vais me coucher que j'ai l'impression de chier dans mon ben.
9: Tu t'es essuyé au moins?
1: Mais ouais. Je me souviens être dessus, mais je me dis, mais je rêvais ou je ne rêvais pas?
15: Ouais. Non, mais moi, je n'ai pas rêvé. Hein.
1: Bon, ça m'arrive souvent de crotter solo, mais là, je crottais solo dans l'hypnose.
15: C'est Jean-Jacques qui était passé.
1: Non, mais sans déconner. Donc, c'est pour dire, pour revenir à ton truc, que c'est abominable de se lever après avoir fait la nuit de sommeil, tu repenses à ça, tu dis, attends. J'ai vraiment crotté dans la nuit au réveil. Mais je dormais, mais j'étais réveillé. Après, je repensais que j'avais peut-être crotté, que c'est après que j'ai eu envie de chier ou que je me serais chié dans le ben.
15: Tu vas dans la cuvette des chiottes et tu vas voir.
1: Non, parce que j'ai souvenir d'avoir, dans mon rêve, est-ce que je l'ai fait ou pas, j'ai tiré la chatte, j'ai tout fait, j'ai fait tout ce qu'il fallait. J'ai vraiment fait la notice du caca. C'est-à-dire caca, cul, nettoyer cul, éteindre lumière, tout ça, quoi.
15: Ouais. Doué,
1: non, mais c'est pas une question d'être doué. Je reviens à ton problème à toi. Tu te souviens pas et la honte et machin. Moi, j'avais pas honte, mais ça vous est jamais arrivé vous de faire des trucs vraiment dans le gaz et vous savez plus si vous l'avez fait ou pas ou vous dites qu'est-ce que je suis en train de faire.
17: Si, non, des fois moi je me rappelle plus quoi. Je suis réveillé, par exemple, je pars à la bébé rose quand elle se barre le matin.
1: Ouais.
17: Et après je me rendors et je me souviens plus ce qu'elle m'a dit.
1: Pareil. Oh, ça oui, d'accord.
17: Ça ouais, mais
1: ça arrive, ça ouais. Ouais.
18: Il m'arrivait un truc une fois. Mes parents m'ont dit que bonjour, je me suis réveillé dans la nuit. Je vais prendre un tabouret dans le salon, je l'ai mis dans la cuisine et après je suis partie me coucher quoi. Donc c'est un truc très bizarre que je fais les nuits moi.
1: Non mais d'accord.
15: C'est du somnambulisme mais toujours ouais.
1: Ouais là c'est
18: ouais,
1: du...
18: Ouais c'est dingue quoi.
15: Ouais. Donc pour terminer ma petite histoire qui est vraiment anecdotique et bon.
1: Ah ouais.
15: Qui vaut ce qu'elle vaut. quand j'ai rappelé mon copain après pour lui demander ce qui s'était passé.
1: C'est horrible ça ce que tu vas nous raconter ou
15: pas? Ouais ça va être vraiment crade.
1: Je mets une musique.
15: D'accord. Ok. On m'entend? Ouais. Bon, ouais. Et je lui ai demandé comment ça se fait que je me sois retrouvée dans son lit. Et il m'a dit, mais tu te rappelles pas les câlins qu'on a fait?
1: Là, il en a rajouté, il a fait genre, il a vu que... Moi, ma copine me dit ça, elle me dit, oh, putain, j'ai faim. Et puis je dis, mais à ce moment-là, si je sens le truc, je fais, mais ouais, et tout, tu te souviens pas et tout. Putain, tu m'as pépon toute la nuit.
15: Non, mais il était ravi de sa nuit. Et bon, moi, je me souviens de absolument pas. Non, mais rigolez, mais je vous assure.
19: Et t'as pas dit comment t'es arrivé là?
15: Ben si, après je lui ai dit, écoute, excuse-moi, j'ai un trou de mémoire, comment je me suis retrouvée dans ton lit. Il me dit, eh ben c'est après, à 4h du matin, tu m'as rappelé, tu m'as dit non, finalement j'ai envie tout de suite. Donc...
1: Putain, c'est dingue ça.
15: Et j'ai dit, bon d'accord, ok. Et à jeun en plus, c'est vraiment dramatique quoi. Donc peut-être que je vais me mettre à la tisane.
1: Bah, bu bois, fais comme à peau, hein, tu seras plus lucide. Hein.
15: Ouais, non, bah, ouais, je vais mettre à fumer la moquette. Ou,
19: bah, Jean-Jacques, mon copain.
1: Bah non, connaît,
15: non, je ne le connais pas, Jean-Jacques.
1: Jean-Jacques, on ne l'a connu que ce soir, malheureusement.
15: Mais bon.
1: Bon, bah voilà la fin de l'histoire. Hein. Bah écoute, c'est très sympathique, Valérie, ce que tu nous racontes. Non, mais c'est très bien.
15: C'est voilà. Un peu au rideau, comme histoire.
1: Pardon ?
15: Il y a de quoi grimper au rideau, quoi. C'est vraiment.
1: Non, bah écoute.
15: Quand même. Hein non, non, mais.
1: C'est horrible. Bon, Valérie, merci beaucoup.
15: Mais de rien, c'est avec plaisir. Et j'en passe tous les auditeurs de Fun Radio. Et puis un gros, gros bisou à Max. Ouais.
1: Le mec, il répond, il signe son émission à chaque fin d'émission et tout pour toutes les nanas. Bon, Valérie.
15: Oui.
1: Bon, on entend plus le clavier du truc que j'entends. Éteins ton micro. Là, non, mais là, hop, voilà. Alors, bon, Sophia.
20: Ouais.
1: Bonne nuit à toi.
20: Bah, merci. Je fais de gros bisous à toute l'équipe. Et puis, bah, une prochaine fois, quoi.
15: Ah, oui, encore.
1: Bon, Cathy, bonne nuit.
20: Oui, gros bisous à toi, Max. Et aussi à tous les auditeurs.
1: Ouais, voilà, c'est bon.
20: Mais spécialement à toi. Hein.
1: Ouais, Cathy, Angélique aussi.
20: Ouais, bonne nuit, et puis bon gros pompier. Hein.
1: Quoi?
20: Bon gros pompier.
1: Oui, ouais, ce bordel.
21: Non, tu fais bien.
1: Bon gros pompier.
20: C'est parce que c'est qu'un pompier?
1: Ouais, mais pourquoi bon gros pompier?
20: Pompier? Bah depuis tout à l'heure tu parles de pompier donc
1: De pomper.
20: Oui.
1: Bah de sucer, pomper, pompier, rien à voir.
22: Bon alors Manu, très simple, j'ai dormi.
23: C'est vrai, t'as fait que ça?
22: J'ai fait que ça.
23: T'as rien vu, machin.
22: J'ai regardé un peu la télé, mais bon,
23: ouais.
22: Des conneries quoi.
23: Bon.
22: Et non, j'ai rien fait, mais rien du tout, hein.
23: Bon.
22: Dormi.
23: Très bien.
22: Reposé, va mieux.
23: Très bien, voilà, bah écoute, il y avait à peine quand j'ai donné l'antenne que déjà sur mes terres, ils disaient oh là là, ça va être le moment le plus délicat du dimanche soir.
22: Ouais,
23: Manu qui va nous raconter son week-end.
22: Fildar, j'imagine quand même deux trois petits trucs, non?
24: La croustillance.
23: Ah bon?
24: Non, bah moi vendredi en fait j'ai fait comme Manu, j'ai dormi parce que j'étais malade.
23: Ah ouais, c'est vrai que t'étais pas très bien, on finit des débats. Ouais. Faut dire c'est éreintant, hein. Déjà quand on n'est pas bien physiquement, on fait des débats de genre, ça épuise complètement. Hein.
24: Non, c'est clair. Donc voilà, vendredi je suis resté au chaud. Le soir en fait j'ai regardé Volteface. Parce que je l'avais jamais vu. Et
23: ah,
24: en fait,
23: génial.
24: J'ai récupéré la vidéo et c'est vraiment sympa.
23: Il y a un passage qui est fabuleux. C'est au début, c'est vrai qu'on est beaucoup plus attiré par le personnage de Nicolas Cage que Travolta. Ouais. Et quand en fin de compte, Nicolas Cage rentre dans la peau de Travolta, enfin qui reste quand même Travolta joué, au moment donné où il y a la fameuse scène où il est avec le journal et puis là, et son visage change parce qu'on sent qu'il est devenu dans la peau de Nicolas Cage.
24: Non mais c'est
23: le doublement de personnages, les deux, comment ils inversent le rôle du méchant gentil, gentil méchant, c'est bien foutu.
24: Non mais c'est bien foutu, ouais. Et
23: des bons acteurs.
24: Et ce qui est sympa aussi, c'est
23: la première scène là sur l'aéroport là. Quand il est avec le vent là,
24: ouais, ça pète un peu.
23: Ah bah ils ont voulu faire pareil avec Puff Daddy là, quand il a fait le truc dans la voiture, c'est la même scène.
24: Ouais. Mais moi ce que j'ai le plus aimé c'est.
23: Oh là, tu prends de la coke ou quoi?
24: J'ai le nez qui va couler. Donc
23: il est là, il parle, il fait.
24: J'ai le nez qui va couler.
23: Ouais.
24: C'est le moment où en fait ils sont donc en fait ils ont interverti leur visage et ils se retrouvent en fait chacun de leur côté chacun d'un côté d'une glace. Et tu sais en fait ils ont plus qu'une balle, c'est à la fin, c'est
23: pour oui, quasiment.
24: Et en fait ils veulent se tirer en fait dessus. Mais ils ont leur reflet.
23: Ouais, donc ils peuvent.
24: C'est vachement bien pensé. C'est faut réfléchir. C'est psychologique.
23: Mais c'est vrai.
24: C'est de la philo. C'est en fait.
23: Faut réfléchir
24: dessus.
23: Merde.
24: Mais
23: ben c'est vrai.
24: Moi ça m'a ému.
23: Bah voilà. Bah d'ailleurs il y a des gens sur Minitel qui réagissent effectivement comme Platini qui fait excellent volte-face très très bon avec Nicolas Cage et John Travolta. Hein.
24: Ouais.
23: John Travolta ça vous dit quelque chose peut-être?
25: Ouais, ça me dit quelque chose.
23: Ouais, c'est qui?
26: Wiz.
23: Hein?
26: La pièce du samedi soir et voilà. Justement.
23: Et qui et quoi fait samedi soir?
26: Guiz.
23: Guiz.
26: Puis l'autre, je sais plus.
23: Ah, c'est ça, c'est ça.
24: Ça dénage.
23: Et justement.
26: Ouais,
23: Saturday Night Cedar.
26: Ouais.
23: Ça,
26: et puis en plus, je vais le voir demain.
23: Il y a pourquoi, il y a quoi demain?
24: Tu vois Travolta demain?
26: Demain soir.
23: À quelle heure?
26: Il vient boire un thé.
23: Il vient chez toi?
26: Non, à 13h50, il y a.
24: Ah, si, il vient chez toi à 13h50.
26: Regardez la formule.
23: Il y a quoi demain?
26: À 13h50, tu vas être ici, toi.
23: Il y a quoi demain? Il y a quoi?
0: Tu seras levé pour 13h50?
26: Bien sûr, je serai levé. Qu'est-ce que tu me chantes, toi?
23: Ouais, bah, il sera levé. Ça va être encore Bibi qui va être obligé d'enregistrer.
26: Non, Bibi, elle va pas enregistrer.
23: C'est quoi le film?
26: Le film, c'est Allô, maman, ici, bébé.
0: Ouais, c'est bien ça.
26: Il est super comme film.
23: Il est génial.
26: En plus, il joue le rôle d'un chauffeur de taxi. Mais alors, faut le voir conduire dans les rues de New York. C'est la catastrophe.
23: On se marre d'avance.
26: Il se tape un chantier.
0: Aïe.
26: Et puis la nana.
23: Oh non, arrête, vous devez vous faire mourir. Arrêtez. C'est en hiver et tout.
26: C'est celle qui va devenir sa femme après.
0: Ouais. Ouais, c'est enceinte après.
26: Ouais.
0: Ouais.
23: Et New York, donc, en plus, ça va vous rappeler comme un film de vacances.
26: Ah ouais, surtout les rues de New York.
0: Le taxi jaune aussi.
26: Un taxi.
23: On rappelle quand même que New York.
26: Ouais, ça.
23: Godzilla.
0: Ça, c'était bien. Hein.
26: Godzilla.
0: Pardon. Ah, la bête.
2: Ça prononce bien, merde.
23: Excuse-moi.
26: Bétail.
23: Godzilla, c'était bien. Hein.
0: Surtout Godzilla. Hein. La bête.
23: Hein. Ah, et pareil, il y a un imbécile qui dit qu'il adore le film dont tu parles, mais qui dit que le 2 est le meilleur encore. C'est encore mieux. Mm. Et il paraît qu'ils sont en train d'enregistrer le 3 en ce moment.
26: Bon, je sais pas, parce que.
2: Faut pas dire qu'ils meurent tous à la fin, par contre.
26: De quoi?
2: Dans le film. Ils meurent à la fin, Travolta, ouais. Ou pas?
26: Dans quel film?
2: Dans
26: Allô, ici, maman bébé, il meurt pas, espèce d'ondouille.
2: Mais si, il glisse sur un truc par terre.
26: Mais toi, tu feras mieux de glisser sur
23: route. Ah, mais c'est bien, il paraît que c'est un très très très bon film, hein, c'est à voir et à revoir, hein, franchement. Ça parle de quoi, ce film, d'ailleurs?
26: C'est une nana qui est enceinte. Mmh. Et c'est lui qui l'emmène à la clinique. Il joue un rôle super bien.
0: Puis il l'amène au gynécologue aussi, non?
26: Ouais.
0: Pour voir l'état du bébé et tout ça.
26: Ouais, parce que là.
23: C'est fort ce film.
26: Non, mais faudrait que tu le regardes parce que.
2: Il y a du scénar.
26: Faudrait que tu le regardes parce que c'est un truc à voir, à pas manquer demain, à la place des Feux de l'amour.
23: Ah, et d'ailleurs demain à la même heure il va y avoir concurrence parce que demain il y a quand même le retour du Jedi qui passe et vers 13h30 sur France 2, 13h50 ou un truc comme ça.
26: Ouais.
23: Et après il repasse le retour du Jedi, enfin l'Empire contre-attaque et après le retour du Jedi, le retour du Jedi à 16h30 ou un truc comme ça, ouais, les deux. Et oui, donc un bon programme en perspective, la guerre des étoiles ça commence un petit peu à chauffer, hein, on commence à mettre la pression, hein.
2: Ouais.
23: Hein, ça va être bien aux États-Unis.
2: Tu vas à New York?
23: Tu vas y aller, ouais.
2: C'est en mai.
26: Ouais, tu me la payes.
2: Pour l'avant-première.
26: Tu me la payes?
2: Ouais, il y aura une OP, ouais, avec ça.
26: Ouais, tu me la payes, c'est toi qui débourses,
0: c'est pas trop cher.
23: Non. Aujourd'hui, il y a des prix, j'ai vu quand même Paris-New York, 2000 francs.
2: Ouais, 1700 balles.
23: Moi, 1700, t'as vu, voilà. C'est un super chartier, là.
26: C'est bon, il peut les débourser parce que sans arrêt, il dit, paye-moi mes amendes. De toute manière, maintenant, il a plus de caisse, alors, je sais pas.
0: Tu parles des amendes à manger ou?
23: Oh, Sandy, elle est partie, Sandy.
26: Non, mais
23: ça
26: y est, toi, vas-y, tu te lâches, là, ça y est, vas-y.
0: Ah ouais, ça y est, tu me lâches.
23: Te lâche pas complètement, quand même, Sandy, dans le studio double, on a fermé quand même à double tour. Donc ce week-end.
2: Donc en fait, donc voilà, vendredi, j'ai regardé Volte-Face, c'est sûr que c'est pas aussi bien qu'Allô maman ici bébé, mais regardez-le quand même.
23: Allez-y,
2: essayez au moins, quoi. Samedi, en fait, j'avais rendez-vous avec ma mère parce qu'en fait, c'était l'anniversaire de mon frère.
23: Voilà. À Troyes? Non, à Paris.
2: Enfin, j'avais rendez-vous avec ma mère à Paris pour qu'elle m'emmène à Troyes parce que c'était l'anniversaire de mon frère. Il faisait une fête demain, enfin hier soir. Donc j'y suis allé et donc on a fait la fête hier soir.
23: La Zeb.
2: Non, enfin oui, mais bon. Il y avait pas mal de monde, donc voilà. Et
23: ça met l'herbe du stade et tout.
2: Non, c'était dans une salle des fêtes.
23: Ouais.
2: Enfin, une salle, quoi, une salle pour sourds et malentendants.
23: Ouais. Ah bon?
2: Ouais.
23: Comment ça?
2: Bah en fait c'est une salle qui appartient à un comité de sourds et malentendants. Mm-hmm. Où ils font leurs fêtes et comme nous on les connaît, comme c'est mon oncle en fait qui tient le truc.
23: Ah, il fait plein de trucs, ton oncle, il vendit des motos.
2: Un autre oncle.
26: Encore.
2: Qui est sourd et muet. Qui est sourd et muet, donc il est président de cette association. Donc ouais. En fait, ils ont une salle, ils nous la prêtent et donc on a fait la fête dedans.
23: Je te crois pas, on va l'appeler.
2: Mais il y a les lumières rouges qui va biper.
23: L'autre on l'appelle. Bon, c'est bon, on vous croit. Au revoir.
2: Et donc allez, dégage toi, dégage. Dégage Manu.
23: Mais on peut très bien lui parler, on peut.
2: Non mais il vit sur les lèvres, hein. Tu peux le faire venir.
23: Ah bah par téléphone ça suffit.
2: Ouais mais il faut un visiophone.
23: Mais non, et comme ça. Bon, on embrasse très fort tous ceux qui nous entendent pas.
2: Ouais.
23: Et ceux qui peuvent pas nous répondre aussi. Tous les soirs, on les salue très fort. Hein, voilà. Ouais, donc c'était ses 20 ans hier, donc il y avait tous ses potes et c'était très drôle. Ça m'a rappelé mes 20 ans quand on avait fait la fête dans cette même salle.
26: Mais parle devant ton micro.
23: J'ai le nez bouché, ça s'entend.
26: Ouais. Ouais, bah, on s'en fout.
23: Donc sympa. Bah, donc sympa. T'as mixé et tout. Non, bah non, parce qu'ils avaient pris un DJ.
3: Et alors, Stéphane?
23: Yves, le DJ.
3: Et alors, folklorique?
23: Bah ouais, sympa quoi. Mais bon, il a pas capté que c'était des jeunes de 20 ans et pas des, des gens de 40 ans. Mais bon, quand même, ils ont dansé, même s'ils ont mis, enfin même s'il a mis des trucs un peu ringards. Mmh. J'ai entendu un remix de Spaceman. Là, je sais plus comment il s'appelait le mec. Un truc.
3: Spaceman, c'est Babylon Zoo,
23: voilà.
3: Ouais.
23: Spaceman Babylon Zoo en trance.
3: Oh là là, ça doit te donner ça.
23: Un truc ignoble. Il ne crotte. Il a mis ça à 22h lui.
3: Spaceman.
23: Bon, c'est clair que personne dansait, mais bon, il s'est bien rattrapé. J'ai fait les 2-3 disques.
3: Ah,
23: mais un truc. Ouais, ouais. Non, mais c'est... non, mais il était sympa, Yves. Mais bon, il faisait pas ça la semaine, donc ça se sentait.
3: Ouais.
23: Et donc voilà, et donc après le dimanche, j'ai déjeuné avec ma mère et puis je suis pris le train pour venir.
3: Oh, ta mère. Elle va bien, elle est en forme.
23: Ah, super.
3: Quand est-ce qu'elle vient une émission là, voir un petit peu comment ça se passe le bordel, le boui-boui là.
23: Bah elle était venue à Neuilly, mais bon.
3: Ouais, mais quand même, on l'a vu comme ça vite fait.
23: Non, mais le problème c'est qu'elle vient que le week-end à Paris, donc elle peut pas venir.
3: Un dimanche soir là, elle resterait lundi de Pâques, là, elle aurait pu rester dimanche, non?
23: Bah non, parce que bon, elle préfère être à la campagne qu'à Paris.
3: D'accord. Quoi. Le Spaceman, voilà. C'est cinquième dimension, ça s'appelle, dit imbécile. Voilà.
23: Ah bon?
3: Ouais.
23: C'est de la crotte. Hein.
3: La crotte. Hein, c'est de la crotte. C'est vrai que ça, je veux bien le croire. Je veux bien le croire.
23: Et donc voilà quoi.
3: Bon.
23: Week-end
3: tranquille, pour... pépère. Ouais, t'es rentré cet après-midi
23: sous le signe du mouchoir.
3: Ouais. Bon. Ah ouais, toujours. Ouais, c'est enrhumé.
23: Bah ouais.
3: Bon, il va faire beau, je crois, hein, cette semaine. Il devrait pas faire trop mauvais.
23: Demain,
3: hein, sur Paname. Demain et après-demain, ça devrait aller.
23: Demain,
3: ah ouais. Même ils annoncent pour ce week-end. Bon. Pas un temps extraordinaire, mais ça va, correct. Hein, correct.
26: Bon, faut pas se plaindre aujourd'hui. Hein.
3: Hein, on n'est pas les plus malheureux, comme disait Coluche, on va pas se plaindre non plus. Hein, on n'est pas les plus malheureux, voilà.
26: Ah, moi, je veux te dire, je suis comme ça.
5: En t-shirt du matin au soir.
26: Oh, ta bouche, elle te commet dehors.
3: Non, bah non, alors on va te parler, t'arrêtes pas de le dire, c'est vrai.
26: Ah, mais moi, t-shirt, moi, je m'y connais, moi. J'en ai pas assez.
23: Tu dors avec des t-shirts aussi, ou t'as un pyjama?
26: Non, je dors avec un t-shirt.
5: Ouais. Ouais, tu dors avec un t-shirt, ça
26: bon, je toi, pense. Toi, tu dors avec un pull.
5: Attends, dis donc.
3: Non, fais pas ça,
5: vas-y.
26: Toi, tu dors en caleçon, pull, plus.
5: Ouais.
26: T'as autre chose, je sais plus quoi. Ah ouais, alors.
23: Pull,
26: caleçon, t-shirt,
5: ouais.
26: Caleçon.
5: Non, je mets jamais de t-shirt. J'en mets jamais.
26: Ouais, ben, tu dors avec ton truc tout déchiré.
3: Ah, ben,
5: non. Bah, il y a des trous, c'est pas de ma faute.
26: En plus. Et la culotte, elle dort avec 5 trucs.
5: Ah, bah,
26: et elle sperme, et quand je vais la voir dans la nuit pour y faire un petit câlin, elle me dit, casse-toi, tu me tiens chaud.
3: Ah,
5: c'est normal, hein. Plus la couverture, plus ce que je porte.
3: Ah, attends, il fait chaud, là, vous êtes fou ou quoi? T'es folle, là, tu dois crever de chaud.
26: Moi, je suis
5: un peu, mais on est obligé d'ouvrir la fenêtre un peu, mais comme il y a les fenêtres.
3: Et pourquoi t'enlèverais pas, tout simplement, une de tes trois affaires, là, au lieu d'enlever, t'enlèverais un pull, ou de la couverture, t'aurais moins chaud?
26: Quand elle dort, je t'explique pas. Et en plus, les trois quarts du temps.
3: En plus, tu transpires, tu dois avoir chaud, en plus, non?
5: Non, c'est pas moi qui transpire, c'est
26: toi. Ouais, ouais, toi aussi. Attends, une fois, je t'ai vu dormir. Carrément avec un pantalon en velours.
5: N'importe quoi.
26: Ah si.
5: Ah non.
26: T'as dormi en velours cette semaine.
5: Non, ça va pas.
23: C'était de la mousse sur le matelas.
5: Non, c'était un caleçon noir. C'est parce que t'as dû confondre avec le caleçon.
3: T'as confondu avec une autre nana.
23: C'est Apolline qui dort.
26: Et ton pantalon là, en espèce de ton pantalon.
3: Parle devant ton micro et rapproche-le. Arrête de le refuser.
5: Ça s'appelle un pantalon militaire.
3: C'est fou ça.
26: Ton pantalon militaire, tu dors avec aussi la nuit. Hein? Alors non, moi je veux te dire une chose, moi je dors pas en pantalon ni en jean. Moi je dors en slip et en t-shirt et ça me suffit.
23: On va voir ton slip un coup là.
26: Quand
3: vous faites l'amour par exemple, que vous êtes à poil à un moment donné, vous êtes bien obligé comme tout le monde.
26: Attends, je termine
3: ce que j'ai à dire. C'est après une fois que vous avez fini l'amour, vous vous rhabillez, vous faites quoi? Vous restez à poil, vous vous endormez à poil?
26: Non, à se rhabiller.
5: Moi je sais pas ce que je fais, ouais, je me rhabille, ouais, c'est de ça, ouais.
3: Ouais.
5: Non, la première chose que je fais, je prends une douche. Si, si.
26: Quand?
5: Ah, si, si.
3: Ah, il même fait un gros doigté en direct.
5: À chaque fois, tu veux prendre une douche avec moi, et moi je te dis non, je préfère prendre ma douche toute seule, tranquille.
26: Bah, bien sûr. De toute manière, je sais même plus si tu m'aimes, alors.
5: Morette. Mais qu'est-ce que tu vas raconter encore?
3: Ceci dit, un couple commence à battre de l'aile lorsque la personne ne veut plus prendre de douche. Avec l'autre,
23: ouais.
26: Les oiseaux font leur nid. Donc moi qu'est-ce que j'ai fait de mon
23: non, non mais comment tu crois que tu doutes sur son amour encore quand même?
26: Ouais.
0: J'ai
26: des doutes. Elle t'aime, merde.
0: Mais oui. Arrête.
26: Ta gueule, toi.
23: Mais elle t'aime, c'est
0: ça. Tu crois que je serais venu ce soir, sinon je serais pas venu, j'aurais mis les pieds sur la porte et puis c'est tout.
26: Mais attends, déjà, quand je t'ai dit que Max, il nous invitait à l'écho du lac, tu m'as dit, je sais pas si je vais venir. Alors arrête. Voilà.
0: Mais j'ai dit que je savais pas.
23: Est-ce qu'elle voit quelqu'un d'autre ou...
26: Bah ouais.
0: Moi, j'ai pas dit oui, j'ai pas dit
26: moi, je m'en fous maintenant. Si Max, il m'invite dans une soirée, j'y vais. Tu viens pas, et c'est tout. Tu resteras là, enfermé. Tu resteras dans les quatre murs de l'appart. Ouais. Moi, maintenant.
23: Les trois murs, il y en a un qui est tombé ce matin.
26: Ouais, puis, toi, tu fais le quatrième. Espèce de shadok.
0: Mais de toute façon, tu crois ce que tu veux, hein.
26: Moi,
0: si je te dis que j'ai envie de rester avec toi, c'est que j'ai envie de rester avec toi. Maintenant, si toi, tu vas dire autre chose que ce que je dis à l'antenne,
26: Moi, si le chef, il me dit on va quelque part, je le suis. Parce que maintenant.
0: Qui te dit que je vais pas y aller? Hein?
26: Non,
0: on sait pas. Bah, on sait pas, mais
26: peut-être. On sait pas, parce que de toute manière, tu me dis plusieurs fois, comment que ça se fait qu'il y a que nous qui allons quelque part, pourquoi pas les autres? Eh ben, maintenant, tu l'as en face de toi, tu vois, il va te regarder droit dans les yeux, et tu lui demandes pourquoi nous? Pourquoi pas les autres? C'est tout!
0: Bah oui, bah, Max, pourquoi nous alors? Pourquoi, je sais pas.
23: C'est délicat, c'est une question un peu indiscrète, hein. Non, restez, mais je préférais, bon, si vous écoutiez pas, ça m'arrangerait, quoi. Et pour ceux qui écoutent, bon, c'est entre Sandy et moi et Gérard. Pourquoi les gens demandent à vous voir, c'est une bonne question.
0: Oui, mais par rapport à moi, je comprends pas pourquoi moi, parce qu'avant quand il était avec son ex, là, je comprends pas pourquoi elle, enfin moi plus qu'elle.
23: Elle refait pas. Elle.
0: Ouais. C'est pas pour être méchante.
23: Non,
0: hein,
23: non, mais
0: pourquoi moi plus que les autres.
23: Bah, disons qu'il y a déjà un truc qu'il faut savoir, parce que tu fréquentes peu les boîtes, mais déjà il y a un problème de sécurité déjà. À partir du moment que Christine rentre dans des boîtes, genre à ce moment-là, non, mais ça nécessite déjà, tu es obligé d'être en contact permanent avec les pompiers.
24: Il y a un faux plancher et tout, c'est chaud. Il y a des câbles et tout.
23: Moi, j'ai fait des choses dans des boîtes où c'était dans des... non, mais il y avait de la poutre et tout au premier étage et tout.
26: Toi.
23: Qu'est-ce qu'il y a, Gégé? Non, sérieusement.
26: Mais tais-toi, arrête tes conneries.
23: Gérard, il le sait, c'est un professionnel. Gérard, il va te le dire pourquoi.
0: Oui, pourquoi, Gégé? Alors, vas-y,
26: non,
0: dis-moi.
26: Mais pourquoi? Parce que, bon, bah, maintenant, à vrai dire...
0: Tu cherches tes mots, hein, ça va pas. Hein.
26: Non, mais si, ça va très bien, madame la marquise.
0: Merci.
26: Donc, pourquoi nous? Ben, c'est à lui de te répondre, mais comme apparemment il n'a pas...
0: Et t'as pas une petite idée, toi, ou quelque chose, ou...
26: Non, mais pourquoi nous, plus que Françoise ou Alain Lebec?
23: Moi, je peux répondre, hein, c'est pas un problème, hein, moi, je peux te dire.
26: Bah, dis.
23: La différence qu'il y a, en fin de compte, c'est que les gens, ils demandent, quoi.
0: Ouais, mais je sais pas qu'est-ce que j'ai de spécial par rapport aux auditeurs et aux filles qui nous écoutent.
23: Bah, je sais pas, Gérard peut te le dire, il le sait, lui.
0: Est-ce que c'est ma voix? Est-ce que
23: non. Non, franchement, c'est pas...
26: Non. Elle a un gros cul.
24: Mais non, j'ai pas dit ça, j'ai dit son corps.
26: Mais, on n'est pas le jeudi, alors fais gaffe.
24: Ce que je veux dire, c'est que c'est une femme, et quand les gens ils entendent une femme à l'antenne,
23: c'est clair.
24: Ils fantasment sur une voix, et ils ont bien envie de voir la personne.
23: C'est normal.
0: C'est vrai, je suis d'accord avec toi.
26: Mais attends.
23: Mais pourquoi, Gérard, tu sais pourquoi?
26: Il y a un truc que je comprends pas, c'est pourquoi qu'avec Christine... Tu faisais pas tout ça?
0: Ah, là, ça m'a chauffé.
24: Hein? Elle a peut-être pas une belle voix.
26: Non, mais pourquoi qu'avec Christine, tu fais pas tout ce que tu fais pour nous déjà, pour commencer?
23: Parce qu'il y avait des problèmes de normes, il y avait des problèmes de normes, il y avait des problèmes de sécurité. Aujourd'hui, on est organisé parce qu'il y a l'OTAN et l'ONU et tout ça, donc on peut faire des belles choses, hein, on peut défendre. Mais non, mais Christine, elle vient dans une soirée, le mec.
24: Non, mais
23: c'est même pas ça, c'est que le mec, il est oublié pour l'assurance, c'est double, hein.
26: Non, mais regarde.
23: C'est double.
26: Non, mais il y a un truc que je comprends pas. C'est que dès que j'ai connu Christine.
23: Ouais.
26: Bon. Combien de fois dans les soirées tu m'as emmené? On a fait combien de soirées du temps que je la connaissais avant que je connaisse?
23: Il est vrai. Une chose est sûre, c'est qu'à l'époque où t'étais avec Christine, dès qu'on allait dans les soirées, on disait j'espère qu'il est pas venu avec Christine. Alors que dès que t'es sorti avec Sandy et que tu venais dans les soirées, on nous demandait, putain, mais elle est pas là, Sandy?
0: Bah oui, mais qui sait, je vais peut-être venir.
23: Non, mais j'étais content, hein, mais il se posait la question que tu sois pas là.
26: Regarde, il y a un truc que j'ai pas trop aimé, c'est l'histoire des signatures. Tu vois, elle était où, Christine? Elle était restée dans le sas. Avec moi qui était dehors pour signer.
6: Elle était bloquée. Hein, bloquée.
23: Moi, ce que je vais vous proposer, Monsieur Gérard et toute l'équipe et vous qui nous écoutez, bien entendu, c'est qu'on va revenir sur ce détail d'histoire des signatures pour remettre ça dans le contexte il y a 3 ans. On racontera ça en détail pour que les auditeurs comprennent bien.
26: Ouais, mais là, on n'est pas assez nombreux. Le jeudi, on est plus. Alors, je voudrais... C'est pas parce que c'est exceptionnel aujourd'hui qu'on soit là depuis 22 heures avec Sandy. Moi, je voudrais qu'il y ait un peu plus de monde que 150. Alors... Allez-y, foncez.
7: Voilà, foncez, allez-y, n'ayez pas peur, hein, parce que là...
26: On vous mange pas, de toute manière, on a déjà mangé, alors n'ayez crainte.
7: Soyez plus sur Internet.
23: Hein. Et bien entendu, il y a déjà des gens sur Minitel qui disent foncez, et qui refont allusion au pont d'Alma.
26: Non, mais ça, on n'en a rien à foutre du pont de l'Alma.
23: Ouais, alors là, sur Minitel, ça y va fort, ouais, on va foncer dans le pont de l'Alma, dans le 13e poteau, enfin bon.
26: Ouais, ouais. Ça, on s'en fout.
23: Voilà, d'accord.
26: Tant que c'est pas dans...

0: Ok, ça marche.
1: Allez, ouvrez vos esgourdes et écoutez si vous n'étiez pas là hier entre 21h et minuit. Jérémy, on va, j'imagine, appeler Géraldine pour lui dire en direct que maintenant, cette fois-ci, c'est terminé.
0: Et ouais.
2: Allô ?
0: Ouais, Géraldine ?
2: Ouais.
0: C'est Jérémy.
2: Ça va et toi ?
0: Tu sais, l'autre jour, tu m'as dit que j'étais bizarre depuis quelques temps.
2: Ouais.
0: Faut que je te dise quelque chose.
2: Ouais.
0: Là, j'ai rencontré quelqu'un d'autre. Ça fait un moment que j'essaie de te le dire, j'y arrive pas et...
2: Ça fait 15 jours que tu me mènes en bateau. Putain.
1: Encore 15 secondes, Jérémy, 15 secondes à tenir.
2: Tu t'as ajouté qui, lui ?
0: Rien.
1: 5, 4,
2: c'est quoi, tu m'appelles
1: 3, parce
2: que tu vois pas
1: 2,
2: que... c'est qui,
1: 1, 0 ! Et c'est gagné, Jérémy, bravo ! Jérémy vient de repartir avec un album CD de son choix avec sa copine, car il lui a fait croire qu'il l'a quitté. Alors, fin compte, tout ceci n'était qu'un canular. C'était un canular de la part de ton copain Jérémy. C'était le but du jeu, essayer de faire croire qu'on allait quitter sa copine alors qu'en fin de compte il t'aime et qu'il reste avec toi, Géraldine. Jérémy, tu l'aimes encore?
0: Non. Et j'ai du mal à lui dire, sérieux. Foutez pas tout en l'air, quoi.
1: Ouais. Sérieusement, est-ce que tu aimes Géraldine? Est-ce que c'était des conneries?
0: Bah ouais, je l'aime, je la kiffe.
1: Et voilà! Alors, comme ça, c'est gagné ce superbe album CD. L'intégralité.
3: Là, c'était la voix de Phil là. Hein.
1: Vous repartez avec les CD, bien entendu, que vous avez envie de gagner. Vous allez donc acquérir tous les CD que vous avez en acquisition acquise.
0: Ouais. Géraldine?
2: Quoi?
0: Tu m'en veux pas?
2: Franchement. Hein? C'est un pauvre con.
1: C'était un jeu, Géraldine.
0: Tu sais que je kiffe ton boule, man. Mais je te kiffe, quoi.
2: Mais t'es qui, toi? Tu me parles pas comme ça, c'est bon.
0: Voilà.
2: Va te coucher, toi.
1: T'es là, Jérémy?
0: Ouais, je suis là, ouais. Attends, bouge pas, je vais te passer quelqu'un, tu vas comprendre tout de suite.
1: Géraldine?
2: Non, c'est Camille. C'est qui, là?
1: C'est Camille?
2: Ouais. C'est toi, la meuf, là? Tu sais quoi, moi, ça fait longtemps que j'étais avec Jérémy. Toi, t'arrives et tout. Ta mère, t'es content, toi? Il y a Jérémy qui est à côté de moi, là.
0: Ouais, je suis là. Arrête, Camille, c'est bon.
2: Mais qu'est-ce que j'ai fait?
0: Arrête de me toucher quand je suis au téléphone avec ma meuf.
2: Non mais franchement t'abuses là, franchement. On est ensemble depuis, je sais pas, on est ensemble depuis 2 semaines, franchement on est bien ensemble quoi.
0: Ah non.
1: T'as tout niqué là.
0: Charlene.
2: Quoi?
0: Ah, j'aime bien quand tu dis quoi.
2: Ouais, putain, t'es en train de te faire sucer là. Et mais putain, moi c'est bien, délirer bien tout seul.
1: Ah là, ça va, allez, c'est bon là, putain. Bon Jérémy?
0: Ouais.
1: Ouais, dis donc, c'est quoi ce bordel là?
0: Je sais pas.
1: C'est qui la meuf que tu kiffes? C'est la pauvre Camille avec qui t'as à l'antenne ou c'est la Géraldine qu'on a appelée tout à l'heure?
2: La pauvre Camille, tu l'appelles autrement.
1: Mais non, c'est Pierrot. Okay.
0: Franchement, si j'ai le choix, je prends ni l'une ni l'autre.
4: Ah ouais, Pierrot, voilà.
1: On va essayer de parler au vrai Jérémy, il est là ou pas?
0: Ouais, mais le problème, tu vois, c'est Camille, elle est en bad là. Vous savez, j'ai perdu 2 meufs.
1: Elle est en bad,
4: ouais,
1: excellent.
0: Pas de mal.
1: T'as plus de meuf.
4: À ton service.
0: Je vais lui faire une déclaration d'amour, moi, Camille, je l'aime. Moi,
1: eh bah vas-y, va lui déclare-lui.
0: Vas-y, arrête de courir, putain.
1: Vas-y, quoi, lui après.
0: Ouais, je suis en train de courir. Ben, je t'aime, moi.
2: Oui, bah écoute pas, moi.
1: Oh là là, fin de l'histoire. Alors, il faut comprendre, hein, pour ceux qui écoutent le résumé en 3 minutes 7, hein, Jérémy, ça a pris au moins une bonne vingtaine de minutes. L'histoire, pour bien résumer intelligemment de tout ce que vous venez d'entendre, c'est que Jérémy voulait plaquer sa copine. Donc, on l'a appelé en direct. C'est ça, Jérémy?
0: Ouais, c'est ça, ouais.
1: Tout allait bien, il lui a donc dit qu'il l'aimait plus. Elle a commencé vraiment à se mettre à chialer, à déprimer. Nous, du coup... Enfin, moi, personnellement, j'ai fait passer ça pour un jeu radiophonique. Il fallait faire croire à sa meuf qu'on l'a quitté. Et j'ai fait donc croire à sa nana, alors qu'il souhaitait la quitter, Jérémy, qu'en réalité, il l'aimait encore et que tout ceci n'était qu'une mise en scène pour gagner des cadeaux. Ensuite, Jérémy, toi, je t'ai mis en antenne et j'ai demandé à Fildar de continuer à jouer ton rôle. Donc, Fildar s'est mis dans la peau de Jérémy. À côté de toi, le vrai Jérémy, il y avait ta copine avec qui tu souhaitais sortir. Ouais. Qui nous a parlé? Les deux meufs se sont parlé entre elles. Elles se sont également écorchées vives au niveau des mots.
0: C'est clair.
1: Fin de l'histoire, c'est que la meuf que tu souhaitais quitter, donc elle te quitte. Mais celle avec qui tu souhaitais rester, elle, du coup, ayant mal pris finalement le canular, elle a pas tellement apprécié tout ce qu'on lui disait. Elle s'est barrée, elle s'est mise à courir. Tu lui as couru derrière.
2: Il y a du monde qui arrive, chérie.
5: Acheteur là.
2: Mmh.
5: Acheteur là.
2: Ouais.
5: Mais c'est qui?
2: Bah attends, tu saurais bien que moi je dors pas avant 3h du matin, faut que je m'occupe, hein.
5: Ça veut dire?
2: Bah ça veut dire que je sais pas, je suis un garçon d'habitude. Ça en plus, t'as vu, il y a Titanic qui passe ce soir, ça tombe bien, hein. Flashberg. Et bah,
5: ouais.
2: De façon, c'est vachement réchauffé d'un coup, dis donc.
5: Attends, mais je comprends rien là, qu'est-ce que tu me racontes là?
2: T'arrives pas à comprendre?
4: Lisa?
2: Ouais.
4: Je peux prendre une douche avec Christine, ça te dérange pas?
2: Ouais, mais tu...
5: Ouais, c'est pas un baiser de room chez WAM, hein.
4: Je t'en prie.

0: te rapproches d'une serviette. Hein.
1: Tu nous rejoins, Isa?
2: Non, attends, quitte pas. Je te sors les draps de bain ou pas?
1: Ouais, Isa, tu nous rejoins après?
0: Ouais, ça ira, ouais.
2: Ouais, mais je viendrai voir, ouais.
1: Tu raccroches ton putain de téléphone, on n'est pas là pour ça. Hein.
2: Ouais, c'est quoi, attends, dire. C'est mon homme au téléphone.
3: Oui, Isabelle.
2: Attends,
1: bah, dis-lui de venir.
2: Ouais, ben bah, attends, il a fait la quête là. Hein.
3: Attends, mais.
2: Allô, bébé?
3: Attends, mais vous allez faire une touze là ou quoi?
2: Bon, t'attends, chérie.
3: Non, mais t'es folle, toi. T'es folle, tu les vires de chez WAM.
2: Ah, je les vire pas de chez toi, c'est chez moi aussi.
3: Ici. C'est qui d'abord?
2: Attends, t'es chez toi, je suis chez moi, d'accord?
3: Hein?
2: Je suis pas assez chaude, ben je peux prouver que l'iceberg, ça va être un volcan.
3: Hein? Mais attends, mais moi je fais pas ça à plusieurs, t'es folle, toi.
2: Non, t'inquiète pas, on va se voir la salle de bain.
1: Arrête!
3: Ah, mais c'est quoi ce délire?
2: Une tu la connais pas, elle a mon âge, c'est vrai qu'on est trop froide, mais.
3: Ah ouais? Bah dans ce cas, je peux ramener Stéphanie et Jennifer.
2: Vas-y, ramène-les, hein, si t'as
3: pas
2: de putain, je peux dire que ça va chier.
3: Hein?
2: Vas-y, essaye de les ramener. Ah, ramène Céline avec.
3: C'est quoi ce délire, là?
2: Ramène Céline pour voir.
3: Céline, tu la veux, Céline? Je suis là chercher.
2: Je vais même pas rentrer ici, la pauvre.
3: Non, mais tu les bouges d'ici, c'est quoi ce délire?
2: Attends, Céline.
0: Ouais, on va y aller, là, non?
2: Attends, tu.
0: Moi, je me dis ça, hein.
2: Vas-y,
0: mais toi,
2: arrête, hein.
0: Vas-y, mais toi,
2: arrête. Salut, y a des amis de gueule sur la table, et puis moi, je suis bientôt sur le buffet.
3: Ouais, attends, mais. Oh, Isabelle, c'est. Putain.
0: Y'a Christine et Seb, ils ont commencé déjà dans le salon, hein.
2: Ouais, je sais, puis la salle de bain, les gros.
3: Mais attends, ouais, c'est qui, Christine?
2: Bébé, deux secondes, hein, s'il te plaît.
0: Ouais, vite, hein, parce que là.
2: Ouais, non, non, les photos, s'il te plaît, c'est gentil, tu les évites, quoi. C'est tant sur la pellicule en image.
3: Putain, je te jure. Je suis à Port d'Orléans, je suis là dans 10 minutes, je te éclate la gueule, mec.
2: Mais tu peux pas être dans 10 minutes, chérie.
3: Je suis ravi de ma fille, putain.
2: Ouais, Port d'Orléans, les journaux à livrer et tout. D'abord, tu dures pas sur la petite.
1: Dis-lui qu'on filme, ah là là, il aura des souvenirs.
3: Mais tu fais ça avec les mots, hein. Tu fais ça.
2: Allô?
3: T'es pas folle, toi.
2: Attends, je sais pas.
0: Isabelle.
3: C'est nulard, c'est pas possible.
0: Ouais. Je suis emmerdé, là, parce que ton. Christian, il est rentré dans la chambre, il y avait des mômes, donc il a refermé, je crois qu'il en a réveillé un.
3: Non, mais attends, vous dégagez tout de suite de chez WAM, je vous jure.
4: C'est quoi, j'ai réveillé
3: pas. Déconnez.
2: Non, mais David,
0: on va y aller, hein.
3: David, pourquoi je suis à Port d'Orléans, j'arrive dans 10 minutes, je vous éclate.
2: Ils sont en pleine face, c'est moi qui te téléphone, hein, c'est pas eux. Ils
0: Isabelle, t'aurais pu nous dire qu'il y avait des mômes.
2: Ouais, mais non,
3: dégagez.
0: Ah, parce qu'il y a Stéphanie qui proposait éventuellement de foutre des matelas.
3: Non, mais il n'y a pas de Stéphanie, j'en ai rien à foutre. Dégagez de chez WAM.
1: Tu ouais. Raccroches ce téléphone.
4: Ouais. On n'est pas venu pour ça, là.
2: Ouais.
4: Je suis à poil, moi, merde.
3: Putain, sans déconner. Attends, mais c'est pas un vésodrome, chez
2: eh oh, on a fait une trentaine d'années, on a pris les préservatifs. Hein.
3: Ah ouais, en plus, tu fais ça, sans.
2: Bah non, on a pris des préservatifs, chérie. Hein.
3: Ah bah c'est le principal, alors.
2: Bah ouais.
0: Bon, Isabelle, on y va, on raccroche, là, on y va, là, ou quoi, là?
2: Non, je vais raccrocher, parce que franchement, il comprend pas.
0: C'est vrai, il comprend rien, bah, passe-le-moi, attends.
2: Ah, bah, tiens, c'est le pas.
3: Vas-y, hein. Passe-le-moi, cet enculé, passe-le-moi.
2: C'est pas un enculé, d'accord, c'est un enculeur.
0: Ah, allô?
2: Ouais. Ouais.
4: Excuse-moi, je cherche le poppers, là.
0: Allô?
1: Dans mon sac.
0: Ouais, salut. C'est qui?
3: Bah, à ton avis, c'est qui, espèce de pauvre con?
0: C'est qui, ça?
1: Vas-y, mets de la vaseline.
0: C'est qui?
1: Ça fait mal, là, comme ça.
0: C'est qui, toi?
3: Je suis qui?
0: Ouais.
3: Je suis le mec qui va venir te défoncer ta gueule dans 10 minutes. C'était pas parti de chez moi.
0: Ah, t'es. Ah, bah, t'as
3: raison. À ton avis, je suis qui?
0: Bah, j'en sais rien, moi. Elle nous dit rien. Excuse-nous. Je découvre, je suis chez toi.
3: Attends, attends. Passe-moi Isabelle.
0: Oui, je te repasse Isabelle. Apparemment, il y a le mec là qui veut te parler, là. Je comprends
3: quel
0: pas.
3: Mec, mais quel mec? Qui?
0: Bah, Isabelle, il y a un mec qui veut te parler au téléphone, le mec que tu m'as passé.
2: Bah c'est mon bonhomme, mais c'est pas grave, il a participé après.
0: Ah bah ouais, mais tu lui as dit que tu
2: es énervé.
0: Ouais, ah, tu m'as dit que t'avais pas de mec, attends, ah. Faut savoir et tout.
3: Oh, putain.
4: C'est son que mais.
0: Ouais, laisse tomber.
3: Putain, je te jure.
0: On va y aller, hein.
2: Mais non, il va participer.
0: Il va me casser la gueule, le mec, il dit, attends, moi je
2: le
0: casse, hein. Attends, on va lui casser les fesses. Attends, il va me casser la gueule, c'est
3: quoi. Ah, mais tu peux rester ici, hein. Reste à la maison, t'as un coup, moi j'arrive. Reste à la maison.
4: Tu vois, Isa?
3: Comment c'est sans moi, hein?
4: Je peux mettre un peu de zig, j'ai ramené un disque de circonstance.
1: Ah ouais, vas-y. Attends, un truc.
2: Passe-moi, bien que Christine qu'elle vienne là pour parler avec David.
3: Oh putain.
2: Christ.
3: Et en plus, ça danse.
2: Wouhou!
3: Ouais.
0: Ah non, mais ça il veut me casser la gueule, ce con.
2: Ouais. Mais il va rien faire du tout.
3: Attends, je suis sur la 6 là, attends. Je suis bientôt arrivé là.
2: Mais non, t'es pas arrivé, mon pauvre chéri. Christine, elle va s'occuper de toi, tu vas rien dire, tu vas rester la bouche ouverte.
1: Ah, waouh, du boulot, enfin.
2: T'as pas une petite
3: Attends, mais c'est qui ces gonzesses, là? C'est qui?
2: Attends, c'est des super copines à moi, je t'ai jamais présenté.
3: Ah ouais?
2: Parce que bah, j'avais peur que tu les dragues.
3: Tu m'en as jamais parlé, tes meilleures copines.
2: Non, mais c'est dit franchement, j'avais peur que tu les dragues.
0: Bon, Isabelle, on y va ou quoi, là? Parce qu'il est déjà 22h passé, nous, faut qu'on rentre à minuit, hein.
2: Je pense que David.
0: Il va avoir tes mômes, parce que les mômes là-haut, ils attendent.
3: Mais attendez, vous dégagez de chez moi.
0: T'as les mômes là-haut, il y a une môme qui pleure, hein.
2: Non, c'est pas les mômes, c'est du voisin.
0: Non, mais t'as tes mômes là-haut dans ta chambre. Attends, Christian, il est rentré dans la chambre, il les a réveillés.
1: Non, attends, il fait plus dans lui,
3: hein. Oh. Isabelle, vire-les.
2: Non, il vire. Je suis chez moi aussi, mon petit père.
3: Sans déconner. Vire-les.
0: Alors, qu'est-ce qu'on fait, là? Alors, on y va, Isabelle, sinon on se barre, là. C'est un sale plan que tu nous as fait, là.
3: C'est quoi? Je vais faire un détour chez Stéphanie et Jennifer, moi aussi, je vais les inviter.
4: Et ça, t'as pas si bien avec la capelle, là.
3: Comme ça, on fera une super touze, non?
2: Amène des cassettes de cul, alors, chérie.
3: Ah, d'accord, sans problème.
1: Ah, Isabelle, tu lui as mal mis la capote, là.
2: Bah, attends, bah, c'est tout au téléphone.
3: Putain.
1: Ah, t'es une coquine, toi.
0: Ah, pas mal.
1: Ah,
2: c'est quand même pas mal.
0: Bon, Isabelle, qu'est-ce qu'on fout, là?
2: Allez, David, tu fais quoi?
0: On attend que toi, on est tous à poil, on t'attend, là.
1: Vas-y, rejoins-nous, c'est qui?
3: Non,
2: attends, tu sais, j'en vais mon jean et je te téléphone.
1: Attends, je te l'enlève, ton pantalon.
2: Vas-y, défais la ceinture.
1: Bouge pas. Hop là, lève une patte.
0: Bah, raccroche ou pas, Isabelle? T'as une main prise.
1: Lève l'autre patte.
3: Attends, mais c'est quoi le désir, là?
2: Les mains, c'est pas grave,
1: on se peut
2: parler.
0: Isabelle, raccroche.
2: Ouais?
0: Mais ton mec, il va venir, il dit.
2: Mais non, il viendra pas.
1: Christian, tu lui enlèves la culotte avec les
3: mains. Attends, mais c'est quoi le désir, là?
2: Putain, je suis à tout, il est là, elle est con, elle.
3: Isabelle.
2: Ah, c'est science, hein.
0: Ah, je vais te bouffer l'arrière-train.
3: Oh, vas-y, bouffe-la bien,
2: Non, mais franchement, vous êtes graves, les gars.
3: Bouffe-la bien.
1: Ah, ça
2: bon,
1: va.
2: Elle est où, Christine?
3: Tu vas voir, mon pote.
1: Je suis là,
3: tu vas voir.
2: Eh, putain.
3: Vas-y, bouffe-la bien.
1: Oh là là là. Mais qu'est-ce qu'il a, le relou, au téléphone?
2: Ah, il est chiant, hein, je te jure.
1: Mais c'est ton mec? C'est ton mec?
2: Ouais, mais c'est moi qui suis pas assez chaude et c'est lui qui recule.
1: C'est le petit... Attends, c'est le petit jeune là devant Ballet dont tu m'as parlé?
2: Ouais.
1: Non.
0: Ah, il est là, il faut qu'il vienne, on va le décoincer.
3: C'est un problème avec mon âge.
0: C'est lui qui est coincé.
1: C'est pas le coincé du
0: cul. Moi, je vais m'occuper de lui, y'a pas de problème, attends.
1: Vas-y, viens.
0: Oh là là.
2: Attends, elle est où, Christine, là? Elle est encore dans la salle de bain?
0: Isabelle, c'est vrai que t'aimes plus te faire baiser par lui, mais putain, faut qu'il vienne, c'est ce que tu nous as raconté, apparemment. Mais nous, on a encore envie de te baiser, Isa. T'es encore baisable.
2: Mais faut le mettre à la face.
0: T'as 30 ans,
2: t'es baisable. Il est pas au courant de mon passé de trop, quoi. Donc, c'est vrai que c'est pas évident.
0: Bon, tu nous lâches ce gamin là, puis on y va. Là, Isa, raccroche ton téléphone.
2: Qu'est-ce que tu fais? Tu prends ton téléphone, Franck.
0: Je le prends alors.
2: Bon, vas-y, je te passe la vidéo.
0: Bah, passe-le-moi, attends, je vais le motiver. Allô? Allô? C'est qui? Alors, c'est toi le petit jeune qui sort avec Isabelle?
3: Ouais, alors?
0: Eh ben, c'est bien.
3: Ça peut te foutre, c'est pas le problème.
0: Eh ben, faut venir, mon petit gars.
3: Non, mais ouais, attends, je vais venir, mais attends, j'arrive.
0: Bah attends, elle nous dit que...
2: C'est une chatouille, là. Enlève tes mains de mon jean. Non, mais enlève le jean, complètement.
0: Bon, David, on peut raccrocher, là, parce que c'est ça, il s'appelle David, c'est ce que tu nous as dit?
2: Ouais.
0: Bon, bah on va raccrocher, là. Hein.
3: Ouais. Attends, tu vas voir ta gueule.
0: Allez, on raccroche, là, on a assez perdu de temps comme ça, et salut. On lui a raccroché au nez, Isabelle, hein.
2: Putain.
0: Oh là là, il est dedans, le pauvre gamin.
1: Ouais, mais en même temps, je le trouve patient, putain. Mais
0: bah ouais, mais il a 20 ans, il est, voilà, il est dedans, il est love, Isabelle, il a tellement la haine, il a envie de fracasser le monde entier, là, hein.
2: Mais il fracasse pas personne.
0: Isabelle, écoute-moi. Écoute. Dans quelques minutes, on va le rappeler. Et ce que tu vas faire, c'est que tu vas faire comme si tu t'es mis dans une pièce, que tu t'étais un peu isolé, d'accord?
2: D'accord.
0: Pour lui expliquer que si t'as fait ça et que t'attends qu'il vienne et tout ça.
2: Bah ouais, parce que bon, c'est vrai qu'il m'a fait des reproches, mais... Et tu sais que le mariage, il a reculé à cause de ça, hein.
0: À cause de quoi?
2: Bah, tout ça, on doit se marier, normalement, hein.
0: Et comme il n'y a pas assez de cul, du coup, il a plus envie de se marier.
2: Bah, je sais pas, il me l'a jamais dit ouvertement. On était au mariage de sa cousine, et on a fait annoncer officiellement par le DJ du mariage qu'on devait se marier.
0: Par le DJ du mariage? Le DJ du mariage, il a annoncé, c'est rien passé.
5: Je rappelle que Isabelle va sûrement prendre mon mariage, David.
2: C'était le mariage de deux personnes et c'était nous. Ils l'ont dit ouvertement et il n'y a que d'artister, quoi.
0: D'accord. Imaginez pas un instant pouvait fonctionner aussi bien que ça. Ah ouais, là franchement, je suis sur le cul, ça. Ton copain a 20 ans, peu de relations sexuelles, vous avez eu un enfant, il s'en plaint.
1: Mais c'est quoi peu?
2: Bah, il y a
1: c'est relatif.
2: Il y a des boum quelque part.
1: Non, mais c'est quoi peu?
2: Bah, peu pour lui, c'est voilà, qu'on l'a fait deux soirs de suite, mais le lendemain, ça suffisait pas, et c'est sans arrêt, quoi. Il faudrait être là le matin, midi et soir.
6: Ah, encore, mais il a faim de toi, en même temps, il est jeune, et puis ça veut dire qu'il t'aime bien aussi. Bon, alors, Isabelle, on faisait le canular.
2: Je m'en fous, j'aime bien mon chien.
6: Ouais, c'est bien. Alors, Isabelle, on faisait c'est pas comme ça que tu vas réussir à le marier, ce garçon, hein, si tu tiens ce discours-là. En tout cas, Isabelle, on a fait un canular. On a appelé ton copain qui est sur son lieu de travail. Et bah, tu lui as fait croire qu'on organisait une grosse partouze. On faisait partie des gens invités pour la partouze. Et à mon avis, David le prenait pas très très bien. On rappelle tout de suite.
1: Tu lui dis que tu t'es isolé un petit peu.
6: Voilà.
2: Ouais, c'est bon, vas-y, ouais.
6: Ah, on fait plus de bruit, nous. On dit que tu t'es mise de côté, que tu comprends pas, etc., etc.
2: Ouais,
6: et
2: d'accord, ok.
6: Et de nous-mêmes, on réinterviendra au milieu. Hein.
2: Bah, j'imagine bien.
6: D'accord. Non, mais concentre-toi sur lui et fais-le parler.
2: T'inquiète pas, je suis concentré. Hein.
6: Attention, c'est parti. Et pendant ce temps-là, vous nous appelez au 0 825 08 5000.
3: Oui, allô ?
2: Bébé ?
3: Ouais.
2: Ouais, c'est moi.
3: Ouais, qu'est-ce qui se passe alors, là ?
2: Bon, bah voilà,
3: n'importe quoi. Qu'est-ce que tu branles à la maison, là ?
2: T'arrêtes pas de me dire que ça te suffit jamais ?
3: Ouais,
2: que t'as des envies vachement importantes, que de toute façon, avec moi, au début c'était bien, mais que maintenant, c'est mort.
3: On fait pas
2: beaucoup. Qu'on veut se marier, que finalement tu le fais plus, que. Mais il y en a plein, des comme ça tombé d'autres.
3: Mais quoi, j'ai jamais dit que je voulais plus me marier, qu'est-ce que tu racontes ?
2: Bah attends, on le fait quand alors ?
3: Mais quand tu veux.
2: Ah ouais, quand je veux, ouais. On devait publier les bancs pour le 11 août, on l'a jamais fait.
3: Non, mais attends, là, tu changes de conversation, c'est quoi ce bordel, là?
2: Ouais.
3: C'est quoi, c'est qui les...
2: On veut se marier le jour de la fête de ta fille, on n'a jamais rien fait.
3: De quoi?
2: Ouais. T'en rappelles pas?
3: Mais on est parti en vacances, qu'est-ce que tu racontes?
2: Non, non, faux. Le 11 août, on devait se marier, c'était un samedi. Excuse-moi de te le dire. Mais là, franchement, tu vas me faire déborder.
3: Je crois qu'on avait le temps de faire ça avec tes préparations.
2: On devait se marier le 11 août, le jour de la fête de ta fille, la Saint-Claire. Hein, je vais monter moi, tu serais bien qui c'est Annie. Hein, t'avais
3: j'en
2: monté moi, on a
3: moi, j'en avais
2: que
3: pas. J'en avais pas. On pouvait rien faire parce que j'en avais pas.
2: T'en
3: et là, tu changes de conversation. C'était qui, là?
2: C'était qui? Ce n'est pas
3: le mec, là, le gros verrou,
2: c'est bon,
3: là.
2: Ça va, faut te calmer aussi.
3: Le gros verrou qui fout de ma gueule, là, mais c'est qui?
2: Mais ils foutent pas de ta gueule, ils comprennent pas que tu réagisses comme ça.
3: Putain.
2: Mais reste calme, c'est bon, ils sont dehors, là, ils sont dans le jardin, ils fument une clope. Reste zen aussi.
3: Putain, mais
2: tu me reproches de pas être assez chaude.
3: Mais putain, mais t'as les mains qui t'ont raconté, mais c'est quoi ce bordel?
2: Je vais savoir qu'on peut aller beaucoup plus loin. Tu me dis.
3: J'ai pas envie d'aller plus loin comme ça.
2: La gueule. Reste zen, mon cher.
3: Tu ou quoi? Qu'est-ce que tu fais?
2: Bah, tu m'aimes, je t'aime, d'accord? On est bien d'accord là-dessus.
3: Et
2: tu
3: alors
2: m'aimes.
3: Et alors?
2: Ben, moi aussi, je t'aime.
3: Et alors?
2: Eh ben, on est ensemble. Et ben, on va vivre une nouvelle expérience.
3: Ah ouais? Non, mais pas ça, moi, je veux pas de ça.
2: Quoi, tu veux quoi, alors? Céline, Jennifer, Stéphanie, comme tu m'as dit, t'aimes?
3: Attends, mais on le fait,
2: eh ben, alors, moi, ça va être Franck, Sébastien et je sais pas qui.
3: De quoi? Franck?
2: Bah, non, mais les prénoms que t'as entendu tout à l'heure.
3: Ouais,
2: quand, j'ai fait, quand j'ouvre la porte, j'ai dit bonjour à tout le monde.
3: Non, mais de toute manière, tu leur dis qu'ils dégagent, de toute manière.
2: Pourquoi tu veux qu'ils partent, hein?
3: Non, mais attends, mais moi, j'ai pas envie de faire une touche avec eux, j'aime pas les touches déjà, d'entrée.
2: Mais on peut découvrir plein de trucs, chérie, reste.
3: Non, mais découvrir ça, non, mais... pas trop, tu vois, pas trop.
2: Mais pourquoi?
3: Parce que...
2: Bah, dis-moi pourquoi, donne-moi une...
3: Bah, parce que j'ai pas envie de te partager, c'est tout. Je crois que c'est normal, non?
2: Donc, je te sais, mais bah, attends, parce que tu veux pas me partager, mais je te suffis pas. Alors, il y a moi pour que je te partage avec les autres. Mais
3: ah
2: il y a
3: ouais,
2: un problème, là.
3: Pas. Ah, c'est vrai. C'est vrai, trois fois par mois, c'est vrai. C'est
2: quoi
3: ça. Trois fois par mois.
2: Répète pour voir, j'ai pas entendu. Là.
3: Trois fois par mois.
2: Ah ouais, alors là, c'est bon, super. La dernière fois qu'on l'a fait, on l'a fait. La veille, on l'avait fait. Et ça suffisait pas encore.
3: Ouais, c'est exceptionnel, hein. C'est exceptionnel.
2: Ça va tirer ici. On
3: mais tu leur dis qu'ils dégagent, de toute manière. Qu'ils dégagent.
2: Mais ils sortent pas, mais attends, ils sont dans le jardin, ils sont pas là, là. C'est bon, je peux parler gentiment. T'arrives pas à être gentil deux secondes?
3: Non, mais attends. Tu veux que je sois gentil, moi?
2: Bah ouais,
3: avec les verrous qu'il y a à la maison.
2: Mais t'as intérêt à être gentil, de toute façon.
3: Non, mais attends. Faut arrêter, là.
2: Bah oui, j'attends. Forcément, j'attends.
3: Non, mais attends.
2: Forcément, il y a pas poil dans la baraque, hein.
3: Non mais attends, c'est pas un sex shop à la maison, hein.
2: Non, mais t'inquiète pas, y a pas
3: dans les pièces privées, là. Attends, c'est quoi ce bordel, là, que tu me fais, là?
2: Non mais j'ai pas de catalogue, hein, c'est pas un sex shop, hein, t'inquiète pas, hein, c'est pas sur commande,
3: attends,
2: hein, c'est sur l'instant.
3: Attends, mais tu me fais quoi, là?
6: Isabelle,
2: Isabelle,
3: mais tu dis à l'autre blaireau qui se la ferme déjà.
6: C'est à qui la doudoune en cuir là? C'est à toi?
2: Non, c'est à David.
6: Tu peux la mettre ou pas?
2: Ouais, vas-y, essaye là pour voir.
6: Je caille là.
3: Mais dis-lui, ouais, mais là, putain, mais je vais éclater. Pourquoi je vais éclater? Je vais exploser ses dents.
6: Il est à poil là, il est dans le dehors, c'est froid.
3: Mais dis-lui qu'il tire, putain.
6: Tu reviens quand?
2: Je suis là, je
6: peux. Tu peux prendre la doudoune?
2: Ouais, vas-y, prends-la.
6: Ah,
2: ouais.
6: Ok, ouais.
3: Si, au blaireau qui se tire, putain.
2: Ah, mais sinon, t'as la chemise des vis, là, la blanche, là.
6: Ouais, mais il y a Christian qui l'a prise.
2: Ah, et la Bordeaux, elle est où?
6: Non, on l'a pas prise, elle est ringue.
2: Oh non, elle
3: non,
2: est
3: super. Non, mais déjà, il touche pas à mes vêtements, il touche pas à mes vêtements, il touche à rien du tout.
1: Mais toi, bon, ça, c'est bon. Bah, qui c'est slip pourri?
6: Isabelle,
4: vas-y, passe-moi.
6: Arrêtez, elle va s'énerver, Il y a Christian.
2: Non, j'ai arrêté conneries, vas-y.
6: Bizarre, il y a Christine qui a pris un string.
3: Attends, mais tu vois quoi? Tu vois un peu Isabelle, là, oh.
6: On sort. Elle fait vite,
3: Qui tire? Isabelle.
2: Ouais.
3: C'est quoi ce bordel, là? Qu'est-ce que tu me fais, là?
2: C'est pas un bordel, d'abord. Je vais encore payer.
3: Non, mais t'as bu.
2: Hein? Quoi, j'ai bu quoi? Non, j'ai pas bu, non, pas encore. Non,
3: attends, t'as fumé un bédo, c'est pas possible, t'as fait un truc, là. C'est pas
2: non, possible, t'es pas net dans ta tête, moi, j'ai là. J'ai pas bu, hein.
3: T'es pas net, là.
2: Ah ouais, bah si. T'arrives, hein, mon chéri?
3: Non, mais arrête.
2: Quoi? Mais tu arrêtes? J'ai rien fait encore, j'ai pas eu le temps, tu m'appelles sans arrêt. Ou je t'appelle sans arrêt, j'ai pas eu le temps.
3: Non, mais attends, c'est pas moi qui appelle, hein.
2: Bah, je t'appelle, parce que je veux te rassurer, mais on t'attend, nous!
3: Non, mais attends, c'est quoi ce bordel? Non.
2: Oh, c'est relou, bébé, putain, t'as 20 ans, t'as... tu veux même pas faire des expériences nouvelles?
3: C'est quoi, tu raccroches?
2: Quoi, je raccroche? Je raccroche pas du tout.
3: Tu me rappelles dans 2 minutes et je veux qu'il soit parti.
2: Mais personne va partir, on t'attend.
3: Non, mais de toute manière, moi, je vais appeler la scène à côté et. Non, attends.
2: Ah, bah, appelle-le, t'as raison, il est chez nous!
3: Non, mais arrête ton bordel, putain.
2: Non, mais il est là, la scène, hein. Il est là, le voisin.
3: C'est ça, je vais te croire.
2: Et alors, il s'éclate la gueule, attends. Je te crois hyper bien avec Malika, en plus.
6: Isabelle.
3: Ah ouais, ouais. Il y a Malika, en plus. Ah oh, bah, c'est bien.
6: Bah, on va y aller, hein, parce que si tu t'endors au téléphone...
3: Lui, il se casse. Je veux plus l'entendre, ce blaireau.
1: Mais c'est quoi son problème, hein? C'est quoi son problème à ton mec, là?
2: Pardon, je te le passe.
3: Putain, mais...
1: Allô?
3: Ouais.
1: Bonsoir.
3: C'est qui là?
1: Hein?
3: C'est qui?
1: Christine,
3: je connais pas Christine.
1: Bah, c'est pas grave, je t'attends, moi.
2: Vas-y!
3: Tu fais chez moi,
1: mais qu'est-ce que je fais chez toi? Mais ramène tes fesses et puis tu verras bien ce que je vais te faire.
3: Non, mais y'a pas de ça. Y'a pas de ça.
1: Qu'est-ce qu'il y a? Tu flippes? Tu flippes ta mère?
3: Ah ouais, je suis ma mère.
1: Bah, viens, je t'attends, moi.
4: Et Christine,
3: putain, c'est plutôt toi qui vas faire ça.
1: Mais j'espère que tu vas me mettre ma mère, je suis là pour ça, chérie.
4: Et je peux te lécher quand t'es au téléphone, ça.
1: Vas-y, j'adore.
3: Non, mais y'a même pas moyen.
1: Mais attends, mais qu'est-ce que t'as? T'as 20 balais, faut se lâcher, mon gars.
3: Ah bah ouais, mais moi je suis déjà pris, je suis désolé.
1: Elle est toute constipée là, apparemment tu lui donnes pas assez, hein.
3: Ah ouais, c'est elle qui veut pas assez.
6: Isabelle,
1: ça te branche pas un truc à trois?
6: Isa!
3: Franchement, non.
1: Putain, attends, y'a des mômes qui gueulent. Isa!
3: Mais viens, putain,
6: Isa, la doudoune, elle est trop ringue.
2: C'est moi qui lui ai payé, alors là non, c'est dégueulasse.
4: Le problème, c'est que j'ai mis des traces.
1: Oh putain, elle est belle ta femme en porte-jartel, je te dis même pas. C'est toi qui lui as offert? Ouais, rouge, c'est toi qui lui as offert.
6: Tout le monde t'attend dans le salon, Christine.
1: C'est toi qui lui as offert ça?
3: De quoi?
1: Les porte-jartels.
3: Ah non, même
1: t'as
3: pas.
1: T'as un coquin, toi, hein?
3: Eh non.
1: Ou si t'as un coquin?
3: Non.
6: Bon, Christine, on y va dans le salon, là, allez.
1: Oh, putain. Mais
6: Isabelle, t'as mis
1: le coquin. Je te le repasse, ton mec, c'est un lourdingue, là. C'est un lourdingue, ton mec, je te le repasse. Vas-y. Ouais. Rien à faire. Rien. Il n'est pas puceau? Christine? Isabelle?
2: Ouais.
3: Je suis puceau, moi.
1: Il n'est pas puceau, ton cam?
3: Ah ouais?
2: Bah non, on a fait un gosse, hein.
3: 2 ans et je suis puceau.
1: T'es sûr qu'il est de lui?
3: Franchement, t'es forte, toi.
1: Sérieux, t'es sûr qu'il est de lui?
2: Mais bon, il est froid, en fait, c'est pas moi, l'iceberg, hein, c'est lui, hein.
1: C'est pas lui le père, attends.
2: Quoi?
1: C'est pas lui le père.
2: Ah si, tu l'as verré, je te jure. Tu l'as vu tout à l'heure, quand tu t'es réveillé, toi.
6: Allez, on y va, Christelle, vas-y, laisse-la démerder avec son mec. Allez, 2 minutes, 10 ans, on y va.
3: Barrez-vous.
1: On t'attend, hein, Isa, on t'attend à côté.
3: Barrez-vous.
2: Où ça?
3: Je déconne, barrez-vous.
2: Ah, je me barre aussi alors.
3: Non, non, toi, tu restes à la maison, il faut qu'il te parle, toi.
2: Mais je suis à la maison, c'est pas en train de bouger, je m'amuse.
3: Ouais, ouais, tu t'amuses.
2: Mais j'aille où, hein?
3: Je vais t'amuser avec eux, bah, amuse-toi avec eux.
2: Quoi?
3: Ça va pas durer longtemps parce que moi, j'arrive de toute manière.
2: Bah, pas longtemps, ça dépend.
3: Amuse-toi
2: hein.
3: bien, amuse-toi bien.
2: Bah, pourquoi
3: t'as 5 minutes, t'as 5 minutes pour t'amuser, là.
2: Combien?
3: T'as 5 minutes pour t'amuser, en fait.
2: Ah, bah, tu sais, hein, ça peut aller même plus vite que ça, hein.
3: Ah ouais?
2: Excuse-moi de te dire, j'ai peut-être 30 ans, mais je suis encore ce que c'est que la vie, hein.
3: Ah ouais, bah pas ouais. En tout cas.
2: Bah qu'est-ce que t'as
3: c'est bien,
6: Isabelle.
3: C'est avec les autres.
6: Isa,
3: c'est avec les autres.
2: Ouais, quoi, j'arrive.
6: Attends, attends, Isa, on va y aller, on va.
4: Je me ravis, hein.
6: Ton mec il craint, alors. Isa, écoute-moi. Isa, on part et toute la bande là, on est 5, là on part, on revient dans une demi-heure.
2: Tu vas où?
6: On va acheter des clopes.
2: Attends, j'arrive.
6: Non, non, mais reste là, comme ça.
3: Non, toi, tu restes là, toi.
6: Tu viens avec nous ou pas?
3: Reste à la maison.
2: Libre, hein.
3: Reste à la maison.
1: Il chapote, on n'a pas assez.
6: Isa, tu veux venir?
2: C'est un distributeur.
3: Reste à la maison, Isabelle.
6: Isa, tu veux venir?
2: Ouais, viens.
6: On t'attend dans la voiture, on fait chauffer.
2: Viens, ouais.
6: On y va, alors, on t'attend dans la voiture, deux minutes. Ouais, bah, évite de parler en même temps, tiens.
2: Poutin.
3: Ouais.
2: Poutin, je reviens, hein.
3: Où tu vas, là? Où tu vas?
2: Je reviens, je te rappelle.
3: Mais où tu vas?
2: Je vais me déshabiller dans la chambre, d'accord, t'es content?
3: Tu vas te déshabiller dans la chambre?
2: Mais non, alors...
3: Tu vas te habiller dans la chambre plutôt.
2: Je vais faire une course et je reviens.
3: Non, non, non, il n'y a pas de course. À ce temps-là, tu vas laisser les enfants tout seuls?
2: Quoi, les enfants tout seuls?
3: Mais t'es pas bien, toi.
2: Il y a du monde, c'est bon, pas le temps.
3: Non, non, mais c'est pas ces enculés qui vont garder ma fille, hein.
2: Mais attends, il y a Christine, elle est géniale.
3: De quoi?
2: Ouais, Christine, elle est géniale. En plus, elle a fait nounou pendant 3 ans. Mais elle dort,
3: là! Rien à foutre, c'est elle qui se barre!
2: Mais t'as qu'à venir quand t'as été gosse, alors!
3: Mais j'arrive, là! J'arrive,
2: j'arrive, j'arrive! Tu as vu, là. Avec Jennifer et Céline, comme tu dis, entre parenthèses!
3: Ouais, c'est ça qu'elle a à voir, Céline!
2: Moi, je dois rester à la maison séquestrée, mais je suis pas une tolarde!
3: Mais ouais, attends, mais tu laisses tes filles tout seules!
2: Quoi?
3: Tu laisses tes filles tout seules?
2: Mais non, il y a Christine qui reste là.
3: Non, non, mais moi, je fais pas de Christine ou... Je fais rien du tout, moi. Je fais rien
2: elle
3: du
2: est géniale, Christine.
3: Je veux toi, elle rigole pour la fille. Les deux tristires. Ah, les deux tristires.
6: Bon, Isa, on y va, à la moteur. Tout le monde nous attend dans la caisse. Hein.
3: C'est ça, barre-toi.
6: Ils sont tous passés, là, Christelle.
3: Barre-toi.
6: Tu vas, tu raccroches, on y va, Isa.
1: T'inquiète, Isa, je garde les mondes, il n'y a pas de problème, je suis habituée.
2: Ouais, Christine, je te remercie, on revient tout de suite.
6: Allez, raccroche, Isa, Bibi.
1: C'est une de boule, là, que je m'occupe.
6: Ciao, Bibi, allez, raccroche, on y va.
2: Ouais, vas-y, raccroche.
6: Ouais, voilà. Alors là, je vais te dire, Isa.
1: Tu t'es mis dans le
6: grand avis. Là, on fait
4: flammé.
6: Tout le monde écoute.
2: Fou, quoi.
6: Tous ceux qui écoutent, ils sont en train de se dire, mais putain, mais où est-ce qu'elle va, celle-là? T'es en train de tout exploser.
2: Mais le truc, faut lui monter. Parce que si on fait un truc trop léger, ça passe pas.
6: Oh là là.
1: Non, mais là, il est dedans. Là, il a le nez dedans, le mec.
2: Là, il doit se dire, c'est pas possible.
1: Mais attends, mais il travaille loin de chez vous?
2: Non, il travaille. Mais non, le problème, c'est qu'il est libre pour une boîte.
1: Mm-hmm.
2: Il est libre dans tout Paris, dans la région parisienne de la presse.
6: D'accord. Ah, il doit être comme un barge, là. Il doit être dans son camion, il doit fou, plus là. En pouvoir, là.
2: Il a ses clients à livrer, il est obligé de le faire.
6: Je sais
2: ce que je veux dire.
6: Il crève d'envie de tout plaquer, d'aller venir là-bas, de mettre des bourre-fif à tout le monde.
4: Mais il va venir, hein, c'est sûr.
6: Il fout une rousse, Isa.
1: Évidemment, attends.
2: Il ne touchera jamais de la vie.
6: Ben, je sais bien, mais qu'est-ce qu'on fait, alors là? On rappelle maintenant, tu le fais tout seul, on n'intervient plus, on te laisse tout seul avec.
2: Non, non, ce qu'il faudrait, c'est que Christine.
1: Oui.
2: Christine, ouais.
6: Ah, moi, ça serait bien. Moi, je trouverais ça vachement bien que tu te retrouves tout seul avec et qu'un peu, on l'entende se lâcher et que tu lui dises qu'on est parti faire un tour.
4: Oui, on est parti
1: chercher des préservatifs et tout
6: voilà.
1: Ça, quoi.
6: On est tous partis, que tu es resté toute seule à la maison, mais qu'on va revenir dans un quart d'heure, 20 minutes.
2: Ouais.
6: Voilà, et que pendant ce temps-là, lui, comme ça, il se dit, tiens, elle est toute seule
1: c'est
6: à la maison, et
1: à mon avis. Ouais.
6: Et là, il va te choper au téléphone, il va te dire tout ce qu'il pense, et il va te faire tchatcher, là.
2: C'est quoi?
6: Ah, mais c'est possible,
2: hein. Mais il n'y arrivera pas, parce c'est sûr.
6: Ah, écoute, on y va, vas-y.
1: On essaye.
6: Isabelle, tu dis bien, donc tu dis que finalement, t'es resté à la maison, que tout le monde est parti acheter des clubs, qu'il revient dans une demi-heure, et t'es toute seule, là.
2: D'accord.
6: D'accord?
2: Vas-y, roule.
6: Et tu lui dis, quoi. Mais toi, tu persistes, Céline, tu dis que t'as envie de ça, hein. Tu dis que t'as envie de ça.
1: Tu veux une tousse, quoi. Que vraiment, t'as la dalle. Ouais.
6: Aïe. Oh putain, il raccroche au nez. Ah, c'est pas bon.
1: Là, ça pue.
6: On va réessayer. Il y a peut-être un problème technique. On va réessayer.
2: Ouais, les réseaux sont portables.
6: Ouais, tu peux avoir le numéro de téléphone. Rassure-toi, Isabelle. Ça se trouve, il est en train de se pointer.
2: Non, il peut pas.
6: Non, il peut pas. Bon, attention, ça sonne.
2: Il est viré.
6: Attention.
3: Oui, allô.
2: Bébé, c'est moi.
3: Ouais.
2: Bon, avant
3: tout. Ils sont cassés les blaireaux, là.
2: Ouais, c'est bon, ils sont partis, ça va.
3: Moi, alors, mais putain, mais qu'est-ce qui t'a pris sans déconner?
2: Bon, bah, t'explique, tu permets?
3: Non, mais attends, mais c'est pas possible.
2: C'est bon, je te rappelle pour t'expliquer, ça va.
3: Bon, quoi, qu'est-ce qu'il y a?
2: Bon, je parle ou pas?
3: Oui, quoi?
2: Bon, c'est de bonne humeur? La question.
3: Franchement?
2: Bah, excuse-moi, chérie.
3: Bon. Franchement?
2: Le non. Passé?
3: Du tout, tu vois.
2: Hein?
3: Quoi?
2: Tu m'écoutes, hein?
3: Mais bon, je t'écoute tout à l'heure.
2: Tu sais que t'es l'homme de ma vie. Hein?
3: Bah, heureusement.
2: Bon, eh ben, alors, faudrait peut-être, bah, toi aussi le prouver un petit peu, quoi.
3: C'est-à-dire?
2: Bah, c'est-à-dire, on avait plein de projets, puis finalement, on n'a jamais rien fait, donc, bah, moi, ce soir, j'avais décidé de faire ça, parce que je voulais te faire goûter, et j'en avais marre que tu réalises pas la chance que t'avais.
3: Non, mais t'es pas bien, toi.
2: Bah, si, je suis bien.
3: Non.
2: Là, tu réalises qu'une femme trop chaude, c'est pas bon.
3: C'est pas possible, t'as fumé un arbre, t'as fumé de la moquette, j'en sais rien.
2: Ah bon, c'est très bien que je fume pas, parce qu'il n'y a pas de moquette dans la cuisine, il y a que du lino.
3: Ah ouais? Putain.
2: À moins que ce soit la colle du lino, peut-être.
3: Ah
2: non,
3: ouais.
2: Blague à part, allez,
3: parce qu'en plus, t'as du humour, toi. T'as du humour.
2: Tu m'écoutes ou tu me laisses pas parler?
3: Bon, quoi, qu'est-ce qu'il y a?
2: Bon, tu veux m'écouter ou pas?
3: Bah, vas-y, mais je fais que ça tout à l'heure.
2: Non, tu m'écoutes pas.
3: Mais allez, vas-y, parle.
2: Mais j'ai vraiment. Non, je rigole. Bon, ouais. Bon, voilà, bébé. Tu m'as reproché beaucoup de fois de pas être en totale harmonie avec toi au niveau cul, hein, on va parler comme ça, cru. Et au niveau sexuel, pour toi, au début c'était bien, et puis au fur et à mesure ça n'allait plus. Hein?
3: Eh ben.
2: Bon, alors moi j'ai réfléchi un petit peu. Là, ça m'arrive. Et j'ai fait abstraction de tous mes tabous. Tu vois, j'ai laissé mes tabous de côté, je me suis dit, ouais, voilà, ça se trouve, il y a des trucs plus chauds, des trucs plus bon, quoi. Et puis, j'ai voulu faire une surprise, et finalement, tu l'as mal pris, quoi.
3: Non, mais attends, mais t'es pas bien, là. Franchement, t'es pas bien, là.
2: Je sais pas, j'ai pas le temps tout le temps de tes copines, je me suis dit, il veut qu'elle participe aussi, hein.
3: Non, mais t'es folle, toi.
2: Je sais pas ce que tu veux, moi, en fin de compte,
3: c'est on est pas rien de jalousie. C'est toi qui me fais écrire de jalousie avec tes paniers et les
2: éditeurs. Je suis trop froide, et quand je suis trop chaude, tu m'aimes pas non plus, et je fais quoi, moi?
3: Bon, attends,
2: mais
3: moi, je fais pas ça avec d'autres personnes, mais t'es folle, toi. Hein. T'es pas bien, toi.
2: C'est pas moi qui est fort, ce soir.
3: Ah ouais?
2: C'est toi qui t'es fort.
3: Moi, j'ai jamais demandé ça, moi.
2: Eh ben, tu demandes quoi, alors?
3: Mais je demande que ça soit un peu plus... Ben, je demande que ça soit un peu plus chaud entre nous.
2: Ah, ben ouais, mais attends, faudrait savoir ce que tu veux, alors.
3: Déjà, ils sont barrés. Ils sont barrés,
2: hein? Oui, c'est marrant. J'ai pas été avec eux, j'étais prendre des clopes.
3: Ah ouais, ils reviennent?
2: Bah ouais, c'est une demi-heure, enfin 20 minutes là maintenant.
3: Putain, je te jure, putain, ça me démange de descendre là, sans déconner.
2: Tu peux pas, chérie, c'est très bien.
3: Ça me démange, sérieux, sans déconner, mais arrête tes conneries, toi.
2: Mais c'est pas des conneries, c'est pour te faire plaisir.
3: Mais attends,
2: je t'aime à un point que je fais tout pour toi, tu vois.
3: Ah ouais, mais moi j'ai pas demandé ça, mais tu me fais quoi, là?
2: Que je peux.
3: Tu me fais quoi?
2: Écoute, si tu veux que je fasse, si c'est pas assez chaud pour toi, le tout ici, je fais tout ce que je peux pour le mettre en œuvre et t'es encore pas content.
3: Non, mais t'es pas bien.
2: Je fais quoi, moi?
3: Non, mais t'es pas bien. T'es pas bien, toi.
2: T'attends. Je t'attends. Alors, tu travailles la nuit, tu dors la journée, je t'attends, t'as raison, et c'est moi qui suis pas assez chaude.
3: Attends, je te signale que t'as choisi le taf comme moi. Hein. T'as dit
2: ouais,
3: vas-y.
2: Je pensais pas que ça serait comme ça. Hein.
3: Attends, t'as dit
2: vas-y. J'ai rien choisi du tout, moi, chérie. Hein.
3: Attends, tu sais très bien comment ça se passe avec la scène.
2: Non, mais attends, t'as qu'à carrément me dire que tu m'aimes plus. T'en as ras-le-bol.
3: Attends, tu mélanges tout, là.
2: Mais non,
3: qui t'a dit que je t'aimais plus?
2: Je fais un effort, je fais un pas en avant pour te faire plaisir et tu te prends mal. Là.
3: Ah ben putain, c'est un grand pas en avant, coucher avec les autres,
2: c'est pas coucher,
3: c'est un grand pas, hein.
2: On fait ça comme des bêtes, hein, on fait ça en toute amitié, là.
3: Ah ouais?
2: Donc c'est pas coucher. Ah
3: parce que toi, avec tes potes, tes copines, tout ça, tu couches. Ah, tu vois une copine dans la rue, tu dis, est-ce que ça t'intéresserait de coucher avec moi ce soir, non?
2: Hein?
3: Non mais attends, mais arrête tes conneries.
2: De quoi?
3: Mais arrête tes conneries.
2: Et quelle connerie?
3: Déjà, ils ont même pas rentré à la maison, là, tu vois.
2: Pourquoi? Chez moi aussi.
3: Ah ouais, et alors?
2: Et alors?
3: Bah, t'as des enfants.
2: Fait qui je veux, comme
3: t'as
2: toi.
3: Des enfants ou
2: hein?
3: T'as des enfants ou hein?
2: Et alors, elles dorment?
3: Et en plus, ton cul est dans... Putain, il a réveillé qui? Il a réveillé les mômes.
2: Mais personne, c'était pour déconner.
3: Ah ouais? Parce qu'il appelle ça déconner, lui.
2: Et alors?
3: Tu vois, comme quoi il se souvient de ma gueule. Mais attends, mais c'est qui? Mais c'est qui? C'est qui?
2: Bah, c'est un super pote, c'est tout, hein.
3: Ah ouais, super.
2: Ah, il s'appelle Franck.
3: Franck, mais Franck, mon pote.
2: Non, pas si tu connais, non, tu connais pas, non.
3: Ah, parce que c'en est un nouveau, en plus.
2: Mmh.
3: Ah, parce que c'est des potes que je connais pas, en plus.
2: Non, c'est pas le Franck que tu connais qui est ton pote. C'est un Franck que je connais moi, c'est un pote à moi.
3: Non, mais attends.
2: Mais t'as jamais voulu connaître tes amis.
3: Mais arrête tes conneries, arrête.
2: T'as jamais voulu connaître mes amis, ils sont trop vieux.
3: Mais ah,
2: je peux te garantir qu'au niveau, bah, ils sont pas non plus, assis, hein. Ils savent ce qu'ils font, hein.
3: Non, mais t'es folle, toi. Arrête tes conneries.
2: Ah, ça klaxonne, chérie, attends. Attends, hein, quitte pas, hein. Attends. Attends que j'aille, là-bas. Attends, quitte pas, hein.
7: Ouais, c'est ouvert.
2: C'est ouvert.
3: En plus, ils gueulent.
2: Allô, chérie?
3: Non, mais dis-leur qu'ils ferment leur gueule. Dis-leur qu'ils ferment leur gueule.
2: Ils ont pas ouvert leur gueule, ils ont klaxonné, ils rentrent, là.
3: Ah ouais? Ah ouais, avec les mômes. Putain, bah, ils vont réveiller les mômes, ces enculés, là.
2: Et alors, ces enculés, quand tes potes, ils klaxonnent en pleine nuit, je fais quoi, moi?
3: Bon, allez, tu sais quoi? Amuse-toi bien, amuse-toi. Allez, bye.
2: Non!
1: Oh là, il se vénère.
6: Oh là, je joue, c'est bon comme ça, Isabelle, c'est bien,
1: là,
6: c'est bien.
1: Un plomb, là.
6: C'est bien. C'est bien, ma chérie. Putain, hey, tu joues super bien la comédie,
1: trop fort,
6: hein.
1: Trop fort,
6: ouais, le coup du klaxon, là, tu peux nous le refaire, le coup du klaxon? Vas-y, refais-le. Refais-le nous, refais-le.
2: C'est quoi comme voiture?
6: Non, mais toi, refais ce que tu disais. Ouais, quand tu faisais, ouais, c'est ouvert, vas-y.
2: Ouais, c'est ouvert.
6: Ah, elle le fait bien, on y croit, en tout cas, on est dedans, hein. Isabelle, dans une fraction de seconde, nous allons rappeler David encore une fois, pour la dernière fois. Nous sommes de retour chez toi, de nouveau. Et on a de quoi faire la fête.
1: Ah, grave.
6: D'accord.
1: On a ramené du monde.
2: Tout, quoi.
6: Ah, bah, on a acheté des clopes et de l'alcool à gogo.
8: C'était toi.
9: C'était toi, qui a le total contrôle d'Hotline.
6: David?
2: Ouais.
6: On est de nouveau arrivé chez toi. On, pour l'instant,
10: il est chaud, hein.
6: Ouais. Bon, pour l'instant,
1: ça bouffe.
2: Ça va être plus chaud encore là. Ouais.
6: Voilà. Donc,
1: ça bouffe.
6: Pour le moment, t'es toute seule avec lui, et nous, on est dans le coin. Et à un moment donné, on interviendra. Pour l'instant, on fait pas de bruit. T'es comme si tu t'étais mis dans une pièce. Ici, tout le monde, si on est revenu, tu dis bah ouais, ils ont ramené du champ, on fait la fête.
2: Et, du sky.
6: Et on aimerait.
1: Quoi.
6: Et tu lui dis ouais, surtout, ils aimeraient bien que tu viennes, quoi.
2: Bah ouais.
6: Et ouais, apparemment, ils ont envie que tu viennes, ils ont envie de te connaître, ils ont l'air de te trouver super sympa. David, est-ce que tu peux venir?
2: C'est pas sympa.
6: D'accord. Et s'il te dit de nouveau, passe-moi un des deux là ou une, tu nous le fais, d'accord?
2: D'accord.
6: On y va, on compose le numéro de téléphone. Et pendant ce temps-là, vous nous appelez au 0825-085000. D'ailleurs, on aura Chloé.
1: Oui. Incessamment sous peu.
6: Voilà, 17 ans. Chloé, c'est le nom du lapin de ma sœur. C'est bien. Aïe. Aïe, sacré.
3: Quoi, qu'est-ce qu'il y a? Quoi?
2: Quoi? Bon, tu m'écoutes.
3: Bon, quoi, qu'est-ce que tu veux?
2: Ouais, mais tu fais la gueule, là, c'est pas bon.
3: Non, mais attends, mais je fais pas la gueule, attends, c'est normal.
2: Ah si, tu fais la gueule, hein, tu raccroches, tu voilà, quoi.
3: Ouais,
2: c'est
3: bon,
2: cool.
3: Si tu veux, je fais la gueule, tu fais la gueule.
2: Bah, tu fais... Mais non, mais arrête de faire la gueule, chérie. Hein.
3: Ils sont revenus, les autres enculés, là.
2: Ouais, bah, c'est... Bon, attends, arrête de dire enculés. C'est... En plus, c'est péjoratif, tu les connais pas.
3: Non, je les connais pas.
2: Mais
3: j'ai
2: tu les
3: pas
2: connais
3: envie
2: pas,
3: de les connaître.
2: Alors, pourquoi tu fais un jugement comme ça
3: j'ai
2: sur eux?
3: J'ai pas envie de les connaître, déjà. J'ai pas envie de les connaître.
2: Quoi?
3: Parce que j'ai pas envie de les connaître. Je les vire de la maison.
2: Bah, moi, je voulais pas connaître tes copines, et j'ai bien obligé de les connaître.
3: Non, mais attends.
2: Je vais m'empêcher de les voir.
3: Ah ouais?
2: D'accord,
3: tu vas les voir.
2: C'est ton portable parce que t'as peur qu'elles appellent, hein.
3: De quoi?
2: Bah ouais, c'est carrément ton portable parce que t'as peur qu'elles appellent. Moi, je fais pas ça, moi. Mon portable, il reste allumé.
6: Ouais,
2: hein.
6: Qu'est-ce que tu fais? Tu viens ou pas?
2: Alors,
3: Je vais t'en mettre un. Allô? Ouais, salut, gros blaireau.
6: Salut.
2: Oh,
3: Qu'est-ce que tu fous avec ma femme, toi?
6: Oh là là, c'est encore ton blaireau de mec, là, ton petit gamin.
2: Mais pas largué, là,
6: vas-y, viens, bah t'as qu'à venir. Attends, mais viens, putain, arrête d'être coincé du cul, là, mon pote.
4: Ouais. Je peux me passer deux feuilles.
6: Oh, attends deux secondes, je suis en train de voir avec David. Ah, alors,
3: Bon,
6: allez, laisse tomber. C'est quoi ce blaireau de mec, là? Attends, et bah viens, ça fait une heure que tu dis que tu dois venir, bah viens.
3: Espèce d'enculé. Heureusement pour toi que je peux pas quitter mon taf, sans déconner.
6: Isabelle, si on met trop fort pour tes gamins, ça les a réveillés, tes gamins. Hein,
2: la musique. Non, c'est pas les miens, c'est celle des voisins.
3: Je peux chercher dans toute la ville demain.
6: Eh les mecs, et les filles, venez. Ouais. Eh, t'as qu'à venir, on se marre au moins, Isabelle, je te repasse ton mec, et c'est bon.
2: Ouais, vas-y, repasse-le-moi,
6: Oh, c'est quoi, ça va. Eh, par contre, ta doudoune en cuir, tu repasseras, c'est tout naze.
3: Non, tu la laisses, ma doudoune.
1: Viens, je te fais une soufflette.
6: Allez.
4: Bah
6: Isabelle, je te le passe, hein. Vas-y gros ringard, vas-y, il est nul ton mec.
3: Ouais, c'est ça, c'est bien. Isabelle.
2: Ouais.
6: Allez.
2: Écoute, Karine.
4: Allez, prends ton bouli.
3: C'est quoi?
1: Allez, bouge ton poule.
3: Mais tu me dis qu'ils ferment leur gueule, putain. Mais dis donc.
2: On s'ennuie, putain.
6: Bon, qu'est-ce qu'il fait alors? Il vient ou pas alors?
2: Vas-y, viens, bébé.
3: Tu sais quoi? Je vais quitter mon taf.
2: Ouais.
3: Je vais venir.
2: Mmh.
3: C'est quoi? Je vais me mettre un peu dans la gueule à ce mec. Dis qu'il se tire avant.
2: Lequel? Je sais même pas qui c'est.
3: Dis-lui qu'il se tire avant.
2: Bah, attends, tu sais pas qui c'est.
3: Dis-lui qu'il se tire. Tu vois là? C'est quoi? Bah, je plaque mon taf là. Et puis j'arrive.
6: Eh, Isabelle, vite, vite, parce que Jean-Paul, il aimerait bien te sauter,
4: Vas-y, je suis chaud, j'ai la curette,
3: Vas-y.
6: Ah, parce que ton mec, laisse tomber, il est coincé, laisse tomber.
2: Ah, ça va, il s'appelle Jean-Paul, il s'appelle pas Jean-Luc.
6: Ah là là.
2: Ah, il s'appelle pas Jean-Luc.
6: Là, il a 20 ans, il comprend rien. Dès que les mecs ont 30 balais, ça y est, les mecs de 20 ans, ils ont peur,
4: Je peux me frotter un peu, là, vas-y, fais voir.
6: Ah là là,
3: oh, putain, sans déconner. C'est quoi, Isabelle, j'arrive. C'est quoi, j'arrive?
2: Mais non, écoute-moi!
3: Non, non, j'arrive.
2: Raccroche pas, parce qu'après, moi, je rappelle pas, et puis personne ne rappelle,
4: Mais t'as les 5 qui pointent!
3: Non, mais j'arrive!
2: Ouais, il fait froid!
6: Allez, vite, oui, vite,
3: regarde,
6: j'ai
3: chauffé, regarde ça!
6: Viens, fous ta doudoune en cuir, là!
3: Rappuie-toi, Isabelle!
2: Oh. Écoute,
3: Tu fais quoi, là?
6: Oh là là, t'as des purs sang, Isa!
1: Écoute-moi!
6: Oh là là, mets de la musique après!
3: Rappuie-toi, Isabelle! Laisse-moi déconner, rappuie-toi!
2: Je suis pas déshabillé, c'est trop fort!
3: Tu veux quoi? Tu veux que je te quitte?
2: C'est ça que tu veux? Mais espèce de paréo, là, mon voile, là!
4: Oh, venez, on se met tous sur elle!
2: Oh là, je suis pas tout cuit!
6: Eh, le blaireau, putain! Oh là là! Allez, quoi, raccroche ton téléphone, là!
2: Bon!
6: Tu fais chier, là, avec ce mec!
2: Bébé!
3: Là, je suis en train de m'énerver, c'est pas bon!
6: Allez, allez, qui viennent, et ton petit jeune, là, qui a envie.
3: C'est quoi,
1: ça donne rien.
6: Ah ouais, il y en a marre, et les menaces, c'est bon, et nous, on a envie de faire la partouze, on y va ou quoi, la partouze? Allez, putain, on a la foutre. T'as tes gamins qui pleurent, Isabelle, vas-y,
3: Espèce d'enculé, va.
6: Allez!
2: Arrête, chérie.
6: C'est bon.
3: Tire-toi.
2: Bah, bébé, tu m'écoutes.
3: Non, mais dis-lui qu'il tire.
2: Il saute un peu, quoi, pour voir comment tu peux réagir.
3: Non, mais tu laisses les mômes tranquilles.
6: T'as un môme qui pleure, là. Tu veux que j'aille voir?
3: Non, tu vas voir personne, toi, tu tires.
6: Isabelle, je vais aller voir,
1: Elle va la faire un câlin.
6: Ouais, je vais aller voir, un petit peu.
3: Putain, on les connaît.
6: Allez.
3: Mais toi de chez moi, mais qu'est-ce que tu branles, là,
6: Allô. Y'a un gamin qui pleure.
1: Vas-y, on s'en téléphone.
3: Je te jure, c'est vrai, mon pote, mais tu vas te faire allumer la gueule.
6: Isabelle.
2: Ouais.
6: Y'a la petite, je crois qu'elle elle dit qu'elle s'appelle Sandra, elle pleure, la petite Sandra.
2: Elle a 10 ans, elle
1: fait son
2: tout, hein.
1: Mais j'ai un câlin, putain.
6: La petite Sandra.
2: Mais les deux petites, elles pleurent pas.
3: Attends, viens. Là, tu vois, je suis dehors, là, j'arrive, Isabelle,
6: Bah, Isabelle, viens, Sandra.
3: J'arrive.
2: T'es où?
3: Non, mais j'arrive, là,
2: Bah, t'es où?
1: Alléluia, it's a rain man.
6: La petite Sandra, va te coucher, Sandra.
1: Oulé, les blancs.
3: Putain, sans déconner.
6: Il y a des Allemands qui viennent d'arriver.
2: S'il te plaît, j'y vais arriver là.
6: C'est des copains à moi, c'est des Allemands qui viennent. Ils sont là, ça y est, salut.
3: J'arrive.
6: Allez, on y va. C'est chaud.
4: Pas de soucis.
6: Oh, il a raccroché. Il arrive, Isabelle. Ah, Isabelle, il arrive, ton pote. Ton David, il arrive,
2: Non, non, t'inquiète pas, quand on va arriver là.
6: Non, non, mais je sais bien, mais enfin, apparemment, il a raccroché pour dire qu'il arrivait là. Ça
1: alors, il
6: n'en
1: peut plus là, il est au bout du bout du bout.
6: Non, non, on est bien.
1: Je crois bien.
6: Ah, Isabelle. Ouais, bon cours, rappelle, merde. Allez, on y va. Alors, ce soir, c'est le canular du siècle.
1: D'ailleurs, il y a Manu sur Internet qui nous dit merci, le canular est trop bon, grâce à vous, je me suis engueulée avec ma copine.
6: Ah, bah ouais.
1: Désolé, Manu.
8: Excuse-nous, Manu.
6: On y va, Isabelle, on rappelle David. Allez, vas-y. Ah, bah si, allez, merde, putain.
8: Mais vas-y, qu'on entend du son là. En fait, tu nous as pas caressé là, putain. Ah, vas-y, caresse-nous.
6: Allez, attention, Isabelle, tu rappelles ton. On rappelle David.
2: Ouais.
1: C'est plus.
2: Oui, allô. Putain, mais qui ferme leur gueule, là? Isabelle. Ouais, ils sont pas vus. Et d'abord, tu m'appelles Isabelle, tu m'appelles toujours mon cœur ou bébé.
8: Mais attends, mais tu cherches quoi, là?
2: Ben, je sais pas. Ben, ce que j'ai pas trouvé, c'est-à-dire toi, t'es pas encore là.
8: Ah ouais? Non, mais moi, ouais, si... Hein. Attends, mais moi, si je viens à la maison, c'est pas pour faire une touze, hein, ça va pas, non?
2: Tu veux que je te dise la vérité?
8: Quoi?
2: Tu veux que je te dise?
8: Quoi?
2: Si jamais je sais que tu viens... Il n'y a que moi qui vais t'attendre. Je les fais tous partir.
8: Bah attends, mais
2: et on oublie ce qui s'est passé ce soir.
8: Non, non, mais moi, je ne dis rien du tout. Je veux la gueule du mec, là. Tu vois, je l'avais en face de moi, sa gueule.
2: Bah, si tu me promets que tu viens et qu'on fait l'amour comme des bêtes, je les envoie chier.
8: Non, mais attends, mais ils t'ont touché ou quoi, là?
2: Bah, j'ai pas fait de constat, hein.
8: Attends, non, mais arrête tes conneries.
2: Non, déconne, Chérino. Vas-y, arrête, hein.
8: C'est quoi, là? Ouais, je démarre mon moteur et j'arrive.
2: Quel moteur? La voiture ou c'est le camion?
8: Non, non, mais là, je suis rentré au dépôt, là, ça y est, hein.
2: Ah, t'es au dépôt, déjà?
8: Ah ouais, mais ça y est, hein.
2: Et les clients vont dire quoi?
8: Là, tu sais quoi, j'arrive.
2: Ouais?
8: Franchement, là, je m'en bats les couilles des clients.
2: Ouais. Bah, t'as qu'à te marier avec moi, alors.
8: Hein?
2: T'as qu'à te marier?
8: Mais on n'a pas pu se marier.
2: Eh ben, t'as qu'à te marier.
8: Pourquoi tu changes de conversation comme ça tout le temps?
2: On serait mariés, ben, voilà.
8: Non, mais attends, pourquoi tu changes de conversation comme ça?
2: Parce que moi, t'aurais du cul, on aurait une mine neuve.
8: C'est ça, tu veux me casser les couilles parce qu'on s'est pas mariés?
2: Je te les casse pas assez, apparemment.
8: Non, tu me les touches pas assez.
2: Oh.
8: Par contre,
2: Bah, si tu veux, je peux les avaler, hein.
8: Putain, non, mais tu joues à quoi? En plus, t'as de l'humour, c'est ça que... C'est ça
2: non,
8: que
2: mais attends, mais tu me connais, chérie. Dans les pires situations,
8: ah, j'ai toujours eu mon humour.
2: C'est ça qui m'a sauvé la vie, tu vois.
8: De
2: tu me connais, chérie.
8: Ah ouais?
2: Mais là, on est arrivé à un stade où il faut qu'on fasse quelque chose. Ou on se marie, je sais pas.
8: Ça.
2: Mais t'es assis un petit peu, toi aussi,
8: non,
2: alors.
8: Non, pas ça.
2: Quoi, pas ça? Tu m'aimes, je t'aime.
8: Ouais, on non, mais s'aime. J'aime pas les autres.
2: Bah, c'est bien, alors, nous, on s'en fout, on s'aime.
8: Ouais, mais j'aime pas les autres, moi.
2: Et je t'aime, c'est ma version, d'accord.
8: Non, mais moi, je t'aime.
2: Ça, ouais.
8: Je t'aime.
2: Ouais,
8: déjà. Non mais attends, mais c'est quoi ce délire de se toucher avec tout le monde là, de...
2: Mais
8: j'ai touché
2: personne, moi.
8: Ah, ça t'excite, ça, en plus.
2: Bah, j'ai pas dit qu'on m'avait pas touché, hein.
8: Non, mais ça t'excite.
2: J'ai touché personne.
8: Ça t'excite d'avoir
2: les autres. Tu te dis qu'on m'a pas touché.
8: Hein?
2: T'es jamais là, toi, pour le faire.
8: Comment ça, je suis jamais là?
2: Bah, t'es jamais là, hein. Quand t'es là, tu dors, et quand t'es pas là, t'es au boulot.
8: Mais arrête un peu, arrête.
2: T'as des besoins, j'en ai aussi.
8: Arrête.
2: Non, maintenant, tu prends une décision, mon chéri.
8: Mais de quoi?
2: Je sais. Il nous manque le voyage de noces, c'est pour ça qu'on se marie pas. D'accord. On n'a pas les moyens de se le payer. Et alors?
8: Putain, mais ils vont réveiller même, ces enculés, là.
2: Mais ils vont réveiller personne. Il n'y a que le chien qui est réveillé, qui bouge sa panière, qui aboie, parce qu'il y a du monde à la porte.
8: Ouais, à part ça,
2: c'est bon, vrai, ça, le chien, on va pas non plus s'en faire pour le chien.
8: Arrête.
2: Ah, voilà, ça y est. Voilà. Il n'y a que le chien qui compte maintenant, alors.
8: Tu parles de chien, toi? Mais qu'est-ce que tu parles de chien?
2: Non, mais c'était pour le truc à quatre pattes, chérie. T'inquiète pas.
8: Vas-y,
2: c'est ouvert, putain.
8: Non, mais c'est pas possible, c'est un canular. C'est pas possible, je rêve.
2: Un canular de quoi? Attends, tu prends pour qui, toi?
8: Arrête de foutre le bordel devant, sans déconner.
2: Bah attends, ils font tout pour me faire plaisir. Ils savent que j'ai envie de me marier, de partir en vacances, on s'aère la tête pendant, je sais pas moi, même 3 jours, tu vois, je partirai, tu vois, avec toi. Donc ils font les clacons comme pour un mariage, chérie. Ils font ça pour me faire plaisir. Mais... ça te dérange que des fois, tu fasses plaisir.
8: À cette heure-là.
2: Parce que t'as pas une idée, toi, de la
8: gueule. Tu te fous pas de ma gueule. Tu te fous pas de ma gueule. Un jour en semaine, à cette heure-là.
2: Et alors, un jour en semaine, demain, c'est mercredi, les gosses ne vont pas à l'école. Point break, quoi, je veux dire. Elles peuvent dormir demain matin. Ça va, arrête de ta folie.
8: Arrête, arrête les conneries. Arrête.
2: Bon, alors, tu veux pas qu'on se marie, en fait.
8: Mais bien sûr que je veux qu'on se marie.
2: Ouais.
8: Qu'est-ce que tu
2: racontes ?
8: Hein ?
2: Je sais pas, hein.
8: Pourquoi ?
2: Je sais pas, hein. Ça leur va se m'en déçu, donc, là.
8: Mais attends, mais on s'est payé les vacances.
2: Ouais,
8: et voilà, tu fais quoi ? Putain, mais dégage-les, Isabelle, dégage-les. Dégage-les.
2: Ils sont devant la porte, tu es dans la cour, c'est bon, t'inquiète pas.
8: Non, mais tu leur dis qu'ils fassent marche arrière et qu'ils se cassent.
2: Ah bah, pour te payer des vacances cet été, ça remplace un voyage de noces.
6: Isabelle !
2: Ouais ?
6: Attends, ça fait une heure qu'on klaxonne, hein.
2: Bah, attends, c'est ouvert,
8: tu vas où, la porte. Tu vas où, là ?
6: Oh, on y va, là, alors !
1: Dans la boîte à tous, hein.
6: Vous voulez y aller, on y va, là ? Attends, on y va vite !
2: Bah, vas-y, ouvre !
6: Non, mais ça tente, attends !
8: Mais tu vas où, là ? Oh.
2: Ça rentre au chaud !
6: Ah, mais ça ferme à 2 heures, hein.
2: Ouais.
6: On t'attend, fais vite, hein.
2: Ouais, mais c'est le matin, là, passe une copine.
6: Ouais.
2: Ou un pote.
6: Allô ?
8: Oui ?
6: Ouais. C'est qui ?
8: Non, bah attends, tu te fous de ma gueule, toi.
6: Ah, c'est le mec.
8: T'es le mec que j'ai eu tout à l'heure.
6: Ouais. T'es qui ?
8: C'est qui, à ton avis, gros béraud ?
6: J'en sais rien, moi. Oh là là, c'est qui, là ?
8: C'est que t'as eu tout à l'heure.
6: Hein ?
8: C'est que t'as eu tout à l'heure.
6: J'en sais rien, moi. C'est qui ? Tu dois venir, c'est ça ? C'est toi qui dois.
8: T'as l'air bien défoncé, toi.
6: Tu veux venir ?
8: Touche à ma femme, t'es mort.
6: Qu'est-ce qui se passe, Isabelle ?
2: Non, mais il a raccroché, hein.
10: Ah, bah oui, tiens, tu vas tout de suite.
6: Et pourquoi ?
2: Bah parce
6: je comprends
2: que lui, pas. Il veut pas que je bouge de la maison et puis voilà quoi.
6: Tu crois ?
2: Bah ouais, hein,
6: bon,
2: il bouge pas de la maison.
6: Hein. Il veut bien que tu te fasses sauter, mais dans ton salon.
10: Mais ouais, c'est toi. Bon,
2: il veut bien que tu te fasses sauter, mais dans la maison.
10: Ceci dit, avec trois mômes qui dorment à côté, c'est un peu...
6: On rappelle, mais une dernière fois alors. La dernière des dernières. Mais ce soir, c'est le canular de la soirée, de toute façon, de la semaine et des mois. Tu sais qu'Isabelle, tu vas pas être déçue là.
2: Ouais, mais t'inquiète pas, parce que la maison, c'est un 14 pièces.
6: Ça réclame. Ça réclame, Isabelle. On est déjà en train de composer le numéro de téléphone de ton copain. Attention, c'est en train de se faire. Attention, silence. Ah. Ouais, non, continue, hein, t'inquiète pas.
10: Continue un petit peu encore.
6: Encore un petit peu. Ouais. Ah, ce soir, je crois qu'il y a du monde qui écoute. Hein.
8: Oui.
2: Ouais, tu m'aimes ?
8: Oui, je t'aime.
2: Et du moment que
8: je vais défoncer d'abord le connard.
2: Non, mais il sera pas là, t'inquiète pas, je vais lui sauver la peau. Hein, il est hors de question que tu le touches. Hein.
8: Ah ouais, mais je le trouverai demain.
2: Ah ouais ?
8: Je te jure, je vais le retrouver.
2: Tu vas trouver comment ? Comment tu ne touches pas déjà ?
8: Ah ouais ?
2: Ah ouais.
8: C'est lui que tu préfères alors ?
2: C'est pas que je le préfère, c'est un pote d'enfance.
8: Et alors que je m'en bats les couilles ? Qu'est-ce que j'en ai à foutre ton pote d'enfance ?
2: Ça prouve que tu me respectes.
8: Hein ? De quoi ?
2: Ça prouve que tu me respectes vachement alors.
8: Je te respecte sur quoi ?
2: Bah attends, tu dis pas mes amis d'enfance et puis c'est tout.
8: Attends, mais tu veux que je te respecte ? Alors que tu vas coucher avec lui ?
2: Je vais pas coucher d'abord, pour commencer.
8: Ouais, non, c'est juste les préliminaires.
2: Non, d'abord, pour être couché, il faut être allongé, et moi, je suis debout.
8: Ah, parce que tu joues sur les mots, en plus.
2: Eh ouais, tu me connais.
8: Tu sais quoi, tu me vénères encore plus, là. Tu sais quoi ?
2: Mm-hmm.
8: Il va partir à l'hosto direct.
2: Qui ?
8: Donc là, il va lui manquer la mâchoire.
2: Où ? Tu sais, il y a des bonnes graisses, maintenant, hein.
8: Ah ouais ?
2: Ouais.
8: Non, mais t'as de l'humour, toi.
2: Ouais.
8: Attends, mais qu'est-ce que t'as ?
2: Non, mais je suis vachement déçu, quoi.
8: Ah ouais, t'es déçu par quoi ?
2: Bah, pour ton comportement, chérie.
8: Ah bah attends, mais t'es folle, toi.
2: Mais quoi ? Je suis pas folle, au contraire. Hein.
8: Ah si.
2: Fais tout pour te faire plaisir, c'est moi qui suis folle.
8: T'es ma boule, là, ça y est. C'est fini,
2: toi. Non, je fais tout pour te faire plaisir.
8: Mais attends, mais je t'ai jamais demandé ça, qu'est-ce que tu me racontes ?
2: Bah, t'es jamais content, t'es jamais assez chaud. Bah, pour une fois, ça peut être hyper chaud, t'es pas content.
8: Oh putain. Mais j'ai pas demandé de faire ça avec les autres.
2: Bah, t'es jamais là, faut bien que je m'occupe. Hein.
8: Ah ouais ? Bah, vas-y, occupe-toi, vas-y.
2: Mmh.
8: Vas-y. De toute manière,
2: t'as pas autre chose comme argument à me donner, je me déconne.
8: Moi, je l'aurai, le mec. Je l'aurai.
2: Tu l'auras pas. Jamais.
8: Ah ouais.
2: Je te jure, sur la tête des petites, tu l'auras jamais.
8: Ah ouais, bon, on verra bien.
2: Ah ouais. Non, mais c'est sûr.
8: Parce que tu te protèges en plus.
2: Mais je protège pas,
8: c'est bien, c'est bien, continue. Continue.
2: Mmh. Mmh.
8: Oui,
2: ah, mais c'est ta bénédiction, alors.
8: Ils sont où, là, les autres enculés, là ?
2: C'est ta bénédiction, alors, tu me dis de continuer.
8: Vas-y, continue. Continue, profites-en bien, tu vois. Ouais. Le mec, de toute manière, je vais le retrouver.
2: Non, tu ne le trouveras pas.
8: Hein?
2: Non, tu ne le retrouveras pas.
8: Ah ouais? Bah, c'est ce qu'on verra.
2: Non, je crois pas, c'est tout vu, hein.
8: Bon.
2: T'as qu'à être là aussi, de temps en temps.
8: Ah ouais?
2: Ouais.
8: Bah, t'as qu'à aller travailler à ma place, alors.
2: Non. Attends,
8: les petits.
2: Deux secondes.
8: Tu fermes leur gueule, là.
2: C'est pas eux, c'est la voiture.
8: Tu fermes leur gueule, putain.
2: Un klaxon, c'est pas une gueule, hein.
8: Non, non, mais... Attends. Mais arrête, arrête, Isabelle. Arrête, sans déconner.
2: Quoi?
8: Mais arrête, arrête.
2: J'arrête quoi?
8: Arrête, arrête.
2: J'arrête quoi?
8: Bah attends, mais ils ont réveillé les mômes, là.
2: Mais non.
8: Comment ça, non?
2: Mais non, là, elles dorment à point fermé, les gamines. T'inquiète pas pour elles.
8: Alors pourquoi il a raconté tout ce mytho?
2: Bah, parce que, Sandra, elle a entendu un peu de bruit, c'est tout.
11: Isa!
2: Ouais!
11: Tu m'ouvres!
8: Putain! Mais qui ferment leur gueule! Mais qui ferment leur gueule, sans déconner! Putain, mais vire-les! Mais qu'est-ce que tu fais, toi?
2: Pourquoi tu veux que je les vire? On s'entend tous bien!
1: Ah, merci! Ah,
11: Isa!
2: Il y a du café qui est chaud, hein, vu le temps qu'il fait, ça vous fera du bien!
11: Isa, tu m'ouvres!
8: Ah, bah,
2: mais c'est ouvert! Oh, il est relou! Bon,
8: qui ferme leur gueule.
2: Quoi, là?
8: Mais qu'est-ce que tu dis là, la
2: pute? La porte,
11: ah, c'est ouvert, d'accord. Mais tu fais quoi? On y va, ça fait une heure qu'on t'attend.
2: Bah, je vous ai fait un café chaud.
8: C'est pas possible, c'est un canular, c'est pas possible.
11: Non, mais on commence sans toi, puis c'est.
8: Attends, mais je rêve là.
2: Hein?
11: T'es encore au téléphone là, on n'en peut plus.
1: Mais galons, hein.
8: Arrête, Isabelle. Isabelle.
2: Oui.
8: Bon. Putain, c'est chaud là. Franchement, c'est chaud pour sa gueule. C'est chaud.
2: Pour ma gueule à moi?
8: Non, pour la gueule du mec.
2: Ah, parce que moi, je pense pas être là.
8: Mais toi, de toute manière, je vais discuter avec toi, parce que là, franchement, c'est pas possible.
2: Mais tu veux discuter de quoi? Je serai pas là quand tu vas rentrer.
8: Ah ouais? Et les mômes, alors?
2: Bah attends, il y a Christine qui est là, je te dis.
8: Non, mais je veux pas Christine, moi.
2: D'abord, tu la connais pas, donc tu la critiques pas non plus, elle.
8: Ouais, mais j'en ai rien à secouer, moi, de Christine.
2: Ah. Tu la connais pas, chérie.
8: Et alors?
2: Ah, en plus, c'est ton
8: petit peu. Toi, tu restes à la maison, les autres enculés, ils se tirent.
1: Oh, Isa.
2: Ouais.
1: Là, j'en peux plus, là, de ton cam pourri.
2: Ouais, bah écoute,
1: David, tout le monde est couché dans la caisse, ça se saoule, là.
2: Hein?
1: Ça va tirer toi. Là.
11: Putain, non, mais sans déconner, moi, je vais me pas lucher tout seul, Isa. J'en ai marre, faut que je me finisse.
1: Mais il est lourd, mais ça fait 2 heures que t'es au hôtel avec lui.
11: Eh, Isa, sinon, on va à la boîte sans toi, hein.
2: Bah non, j'ai avec vous, hein.
8: Mais tire-toi.
11: Alors on y va.
2: Attends,
11: en attendant, Christine, tu me prends en bouche.
6: Parlez pas trop fort, les gamines, elles viennent juste de se rendormir.
11: Tu me prends en bouche, Christine, s'il te
6: plaît. On y va, elle est là.
1: Si, je vais le faire.
2: Bah, c'est bon, je me rhabille, 2 secondes.
6: Bah ouais.
8: Vas-y.
2: Attends, quitte pas.
6: Ah, Isabelle,
8: mais qui tire, sans déconner.
6: Ça craint pas, Christine, elle a pris la doudoune, hein.
2: Ouais, bah c'est pas grave.
11: Non, mais je prends une petite culotte pour la sniffer, hein.
8: Touche pas ma doudoune, déjà.
6: C'est Christine qui a pris la doudoune en cuir.
11: Il y a quelqu'un qui s'est terminé dedans, t'es fou.
6: Putain, d'accord, ok, laisse tomber.
8: Putain.
6: Tu prends tes porte-jartelles, on y va, Isa. Hein.
2: Non, mais je mets ma jupe, attends.
8: Qui c'est qui te les a offert, au fait?
2: Hein?
8: Qui c'est qui te les a offert, les porte-jartelles?
2: Bah, c'est, tu connais pas?
6: C'est moi, bah.
8: Ouais, je connais pas. Ah, bah oui, je connais pas.
6: Bon,
2: tu connais pas, non?
6: Isa, on t'attend dans 30 secondes, sinon on se barre sans toi, hein.
8: Ah, franchement, c'est bien comme cadeau, c'est bien.
6: Raccroche, hein, sinon on y va, Isa, merde.
2: Bah, je raccroche, j'arrive.
6: Ouais, vite, 30 secondes et tu raccroches.
8: Vas-y, Isabelle, tu vois, sans déconner, tu vois ce que.
2: Je vais faire quoi, t'es pas là, toi?
11: Vas-y, mets juste ta jupe, prends pas de culotte, on y va.
2: Non, mais c'est mon canular,
8: c'est pas possible, tu me fais un truc, là.
2: Hein?
8: C'est pas possible, c'est un canular, c'est ça?
2: De quoi, un canular, de quoi?
8: Non, mais attends, tu te fous de ma gueule.
2: Toi, quand tu prends. Stéphanie et Jennifer, c'est un canular aussi, peut-être.
8: Ouais, qu'est-ce qu'elle vient de faire
2: dedans, elle? On va aller voir, c'est un canular, ça.
8: De quoi tu me parles de Stéphanie et Jennifer, hein?
2: J'en ai marre avec tes deux putains.
8: Mais qu'est-ce que tu me fais, là?
2: Moi, je fais pareil.
8: Tu te fous de ma gueule.
2: Non. T'inquiète, là. Au moins, tu ferais la fête avec nous.
8: Non, mais là, je travaille, tu vois. Là,
2: eh ben oui, tu t'avais ramené le camion.
8: Vas-y, regarde-moi dans mon tas. Vas-y, va taper, toi.
2: Moi, c'est pas moi, je suis pas ramené le camion, c'est pas vrai, t'es un menteur.
8: De quoi?
2: Il m'a dit, ouais, je suis au dépôt, j'ai tout ramené, j'arrive. Bah, t'es un menteur.
8: Non, je suis au dépôt, là.
2: Non, t'es un menteur, il m'a dit, ouais, je travaille, je peux pas venir. T'es un menteur.
8: Non.
2: Mmh.
8: Bon, qu'est-ce qu'il y a, alors?
2: Je rappelle ça, c'est un grillé.
8: Bon, tu vas ou tu vas pas, alors?
2: Ouais, je vais y aller, et alors?
8: Eh ben, vas-y, alors.
2: Ouais,
8: bah,
2: je vais m'amuser.
8: Bah, vas-y.
2: Salut.
8: Salut.
6: Oh là là là là, Lisa, t'es forte. 25 sur 20, Isabelle, au canular. 25 sur 20, t'es la meilleure, tu joues bien. T'es dedans, t'es dedans. Et tu aimerais vraiment qu'on existe, hein, et qu'on parte en
12: vraiment partout, qu'on soit là. Isabelle. Hein.
2: Ouais, j'ai démonté de la mâchoire.
6: Il est très fort, il est très fort. Genre, j'arrive, en pensant qu'à un moment donné, tu vas finir par céder. Toi, t'attends qu'une chose, c'est que il se fait avoir son propre jeu, parce que tu lui dis, bah viens. Ouais, ouais je viens.
1: Mais il est pas... Non, mais attends, il est patient. Hein. Il est terriblement patient.
6: Ah ouais.
2: Non, pas du tout.
1: Bah, ouais. Attends, mais...

0: Et on l'appelle sur son portable, et donc lui, il est furax, et nous, on se fait passer pour les copains. Et
1: mais
0: là,
1: 12 heures.
0: On était chez toi,
2: ouais.
0: Sachant que vous avez des enfants ensemble, donc il était furax pour les gosses, et là, tu lui as dit qu'on allait partir faire la fête, direction une boîte de cul, et là, on va être dans la voiture, on va le rappeler en direct d'une caisse.
2: Ok.
1: Et on va dans une grosse boîte d'échangistes.
0: D'accord.
1: Mais alors, le truc bien chaudard.
0: Bon, Isabelle,
2: ouais.
0: On parlera nous un petit peu derrière, on fera peu de bruit, ouais. On va surtout te laisser parler avec lui parce que sinon après c'est un peu bruyant, mais on est dans la voiture de temps en temps. Non, mais de temps en temps tu vas entendre des bruits d'essuie-glace, des coups de klaxon.
2: D'accord.
0: Nous on va rigoler, allez.
1: On est dans la bagnole quoi.
0: Genre okay. Allez, appuie sur le champignon et tout,
1: bah,
0: on y va. On y va, c'est parti. Attention, c'est Anka qui compose le numéro.
1: C'est Aurélie.
0: Aurélie, justement.
1: Anka nous écoute.
0: C'est tellement peu l'habitude. Tu arrives là?
1: Attends, si, elle va y arriver,
3: C'est juste un téléphone. Hein.
1: Anka, fais une prière, rien que pour toi, ce soir, Aurélie, voilà. Apprend.
0: Vas-y, c'est bien, rapide.
1: Alors, zéro,
0: c'est
1: il
0: bien.
1: Est en bas, le zéro. Il est là.
0: C'est bon, t'as plus rien à faire, tu peux raccrocher.
4: Votre appel a été transféré vers le répondeur vocal SFR de votre correspondant.
0: Aïe, alors là, ouais, mais là, on a coupé parce que du coup, là, on est...
1: La messagerie, c'est...
0: On est sur la messagerie.
1: C'est la boîte vocale.
0: Qu'est-ce qu'on fait, Isa?
2: Essaye de rappeler.
0: On va rappeler, hein.
2: Ouais, je pense.
0: Attends, alors attends, on va rappeler.
2: Je trouve qu'il est en train d'essayer de m'appeler, tu vois.
0: Attends, on va reprendre.
1: On va essayer. C'est rien.
0: Anka Homme.
2: Ouais, ça se trouve, il essaye de m'appeler, donc tu tombes sur répondre.
1: Attends, on réessaye, Isa.
0: On réessaye, Isabelle. Aïe,
2: il va décrocher.
0: Ouais, ouais.
1: C'est bon.
0: Il a raccroché, c'est pas bon, merde.
3: Putain, il en a plein de cul.
0: On rappelle de nouveau, il en peut plus là.
1: Encore.
0: À mon avis,
2: il est à bout, mais bon, et alors?
0: Ouais, mais il se déplace.
1: Ah, putain, mais comment on va lui en veut.
0: Ça se trouve, il est en train de se déplacer, hein.
2: Ah, bah attends, il se fout de ma gueule, et puis maintenant, voilà, quoi.
0: Ah, il se fout de ta gueule, ma pauvre.
1: Il a pas
0: de fille, là.
1: Nuance. Quelle fille?
2: Ah, c'est dur, ouais. Il a que 20 ans.
1: Eh ouais, c'est ça, les jeunes.
0: Attention, ça sonne.
5: Oui, allô?
2: Mais t'as vraiment de m'accrochonner?
5: Non, j'essaie de t'appeler depuis tout à l'heure, là.
2: Bah ouais, bah t'as pas accrochonné, alors.
5: T'es tout le temps en messagerie, là.
2: Je suis pas en messagerie du tout, hein, c'est parce que tu racontes, hein.
5: Bon, bref.
2: Je suis occupé, hein, j'ai pas besoin de parler, hein.
5: Bon, ils sont partis.
0: On y va, on est dans la voiture.
5: Ah non, putain, ils sont pas là.
2: Non, je suis dans la voiture, chérie.
5: Attends, mais tu vas où, là, oh?
2: Bah attends, ça va, oh.
0: Allez, c'est parti.
5: T'as laissé les mômes tout seul?
2: Mais non, y'a Christine à la maison.
5: Non, mais je fais personne à la maison, je fais toi à la maison.
2: Ah bah, tu y es pas, j'y suis pas non plus, hein.
5: Non, mais tu reviens à la maison.
0: Isabelle?
2: Ouais?
0: Tu m'as dit que la route, hein.
2: Ouais, vas-y, ouais, tu prends tout droit, tu prends
5: Vous allez où, là?
2: Vous allez où? Là.
5: Vous allez où, là?
0: Ouais, c'est parti. Oh, il pleut,
5: Isabelle.
0: Là.
2: Ouais?
5: Vous allez où, là?
2: Bah, on va dans une boîte à Paris.
1: Attention, ah bon. Hop là!
5: Ah, parce que
2: c'est pas loin, tu peux nous revoir, hein.
5: C'est bien. C'est où?
2: C'est la boîte, là.
5: C'est où? Tu sais quoi, je vais te chercher.
2: Un peu spécial.
5: Hein?
2: Une boîte un peu spéciale, quoi.
1: Vas-y, dis-lui, Isa, c'est une boîte échangiste, c'est tout. C'est bon.
0: Isa.
1: Une
0: boîte
5: échangiste.
1: Ah là là.
2: Ouais.
1: Ils nous rejoignent.
0: Ah là là, le con de... Dégage, connard, dégage, connard.
2: Lui, il a une BM, il a rien vu en la vie. Ça y est, il est content, il freine tout le monde.
0: Isa, je vais tout droit, là, ou droite ou à gauche?
2: Non, tu vas tout droit.
0: Pas tout droit, d'accord, ok.
1: On la combien?
0: Elle cale, cette caisse, elle cale.
2: Deuxième à gauche.
5: Isabelle, putain, t'es de merde, mais qu'est-ce que tu fous, là?
1: Putain, mais Isa, t'es encore au tel?
2: Ouais, non, c'est pas un problème, t'inquiète.
0: Elle met ta ceinture, Christine.
2: Mais non, Christine, elle est pas là, c'est Christelle.
0: Oh le con, regarde ça, comment il double con avec l'axon et connard. Vas-y, enculé, c'est un con.
2: Bah
0: ouais, ça, putain.
1: T'as trop bu, Franck.
0: Bah ouais, j'ai un peu bu, je suis cassé, là.
2: Ouais, mais c'est pas bu. Les mecs, ils pleut, ils roulent pas, quoi.
1: Ah là là.
2: C'est connu, hein, les Parisiens. Dès qu'il pleut un peu, boum, hein.
0: Allez, on va, vas-y.
5: Putain, espèce de... Putain, Isabelle.
2: Oui, chérie.
5: On passe moi l'autre enculé, là.
2: Mais là, il peut pas y conduire.
5: Bon, tu lui dis qu'il s'arrête et toi tu descends.
2: Bah, je descends pas, je vais faire quoi dans Paris?
5: Je vais venir te chercher, t'es où là?
1: C'est où Isa là? C'est où?
2: Bah non, tu viens de me récupérer à la boîte.
1: Isabelle, c'est où? Putain, Franck, il a la ramasse, il est complètement bourré.
2: J'ai dit la deuxième à gauche, t'as le volant.
1: Ça y est, on l'a pris la deuxième. Attends, vas-y, bouge de là toi.
5: Mais qu'est-ce que ça, cette salope là?
1: Attends.
0: Il y a du monde sur la route ce soir.
2: Prends le volant. T'as le volant?
1: Je le prends, attends. Bouge.
5: Isabelle, t'es où là?
1: Pars avec Isa derrière. Va la niquer, fais ce que

0: Tu veux, je conduis, t'es trop nul.
1: Hop là. Regarde-moi ce connard, connard, vas-y,
2: Isabelle.
3: Ouais.
1: Hey, Christine, à droite ou à gauche, là, pour Isabelle?
3: Christelle.
1: Non, mais Isabelle.
3: Ouais, mais elle prend à droite maintenant.
1: Okay. Prends à droite, Christelle.
3: Bonjour les informations au code, hein. Bon, alors vas-y, maintenant tu te gares, là.
1: Bah, discute avec ton mec, vas-y. Discute avec ton mec, on s'en occupe, vas-y.
0: Qu'on en finisse avec lui, ça saoule.
3: Bon, David.
2: Ouais, bah, tu dis à l'autre pouffe, là, qu'elle ferme sa gueule, là.
3: C'est pas une pouffe, hein. Tu verrais comment elle est roulée, à mon avis, tu dirais pas ça, hein.
0: Bon, c'est moi qui traite de
3: pouffe. Et voilà, le clignotant, il est baisé. T'es rentré dans la voiture de devant. Ah, c'est balèze, toi aussi, hein.
2: Putain, mais Isabelle.
3: Bonne soirée.
2: Isabelle.
3: Ouais.
2: T'es où, là?
1: Ouais, on est arrivé là, on se gare au parking là.
2: Mets-toi là,
1: voilà, c'est parfait là. C'est bon. L'alarme vient s'allumer, l'alarme.
3: Attends, la portière. Ah, putain, ouf, j'ai mal aux jambes, putain, c'est plié dans ta voiture.
2: Dis-moi que je te chope, espèce d'enculé.
3: Ouais, bon bébé.
2: Dis-moi que je te chope.
3: Hein?
2: Bon. T'es où là?
3: Là, on arrive à l'entrée de la boîte en fait.
2: Ouais, mais elle est où la boîte?
3: 50 mètres, on arrive.
2: Elle est où la boîte?
1: Isa?
3: Ouais.
1: Je te donne les clés, tu fermes la clé, on t'attend devant la boîte.
3: Ouais, bon, soirée, vous
0: êtes coincés, j'ai même plus jamais une voiture.
1: D'accord,
2: de blaireau.
1: Je te laisse dans la voiture tout seul, hein.
3: Mais non, ferme, putain, tire-toi. Tu donnes les clés.
1: Tiens, voilà les clés.
3: Et là, par terre, bravo encore. Bon, je me baisse en plus. Moi, j'ai décidé de me dire tout à l'heure.
2: La belle.
1: Vas-y, baisse-toi. Mmh. Oh, le cul que t'as, toi, Isa. Oh là là là.
2: Tu m'as ton cul, toi.
3: Écoute, hein.
2: Quoi? Qui bat ton cul, toi?
3: Quand qui c'est qui bat mon cul? Mais tout le monde, comme d'habitude, tous les jours dans la rue, hein.
2: Ah ouais,
3: ça m'allait, hein.
2: T'as de l'humour, hein. Bon, elle est où, la boîte, là?
3: Attends, on est où, là? Dans le 15e, le Boléro.
2: Hein?
3: Dans le 15e, le Boléro.
2: Bon, tu sais quoi, là? Je suis dans le 14e, là.
3: Bah, c'est con, t'es un peu loin, hein.
2: C'est quoi, j'arrive? Ah ouais, t'es loin? Bah, attends.
3: T'as des sous sur toi? Eh ben non! Tu pourras pas rentrer.
2: Non, mais attends, tu rentres pas, toi. Hein,
3: hein?
2: Tu rentres pas, hein, je te préviens.
3: Je suis en train, là. Attends, tout ça. Non, c'est bon, ne t'inquiète pas, j'ai passé pour toi, moi. Il fouille en plus, hein. Non.
2: Putain. Mais qu'est-ce que tu branles, là?
0: Mais décepte-toi, Isa, t'as pas besoin de ton compteur.
3: Non, mais là, deux secondes, là.
2: Non, mais tu devais retomber, là.
3: Allô?
2: Mais tu fais quoi, là?
1: Allô, Isa, t'es là?
3: Ouais, je suis rentré.
0: On a pris non, lâche ton téléphone, c'est plus possible.
1: On a pris une table, on est avec d'un couple, on a rencontré un autre couple, là.
3: Ouais, ils sont comment?
1: Bah, ils sont pas mal, mais il faut monter là-haut. Là-haut, c'est herbe. Hein. Putain, on est monté là-haut, il y a que du cul, hein. Oh, ouais. Oh là là, il y a une grosse touze là-haut, là. Il y a une grosse partouze là-haut, hein.
0: Tu voudrais faire un truc lesbos, Isa?
2: Il va se faire défoncer, ce mec. Il va se faire défoncer.
3: Mais oui, c'est le cas de le dire, hein.
1: Il y a Christelle qui a envie de toi.
2: Isabelle.
3: Attends. Ouais, qu'est-ce qu'il y a, David?
2: Tu sors de cette boîte.
3: Pourquoi?
2: Tu sors, je te dis.
1: Ah, Isabelle, si tu veux te déshabiller, c'est là. Il faut aller, tu te passes là, voilà. Tu te mets là,
2: mais
1: tu te déshabilles.
2: Mais dis-lui qu'il va faire enculer, qu'il ferme sa gueule. Mais dis-lui qu'il ferme sa gueule.
3: Ah, tu m'écoutes, moi, t'écoutes pas les
2: gens, quoi. Je suis le putain.
1: Isabelle, j'ai envie de te bouffer le cul.
2: Ouais, c'est ça, ouais. Tu la touches pas, putain.
1: T'as un petit cul d'enfer, toi.
2: Putain.
3: Bah oui, un taille 36, hein.
1: Oh, il a raccroché, non, j'y crois pas! Oh là là, elle fait mort de. Oh là là, do you want a funk? Oh là là, qui a lâché? C'est toi qui a lâché une caisse?
4: C'est moi, je suis bien.
0: Oh,
1: d'accord.
0: Merde.
1: Ça sent le prout.
0: Ça veut dire que
4: c'est la boîte,
0: bien.
4: Non, mais c'est dans la boîte. C'est que je suis bien, je me lâche.
1: C'est une bonne boîte de cul, là.
4: Ah, je suis bien.
1: On est dans l'ambiance cul avec l'odeur, putain, l'en salaud.
4: Non, mais je me dilate, t'as vu?
1: Oh là
3: là. Il est con, lui.
1: Ouais, je sais. Oh là, mais ça pue, Isa, mais grave. Mais bon, bref, qu'est-ce qu'on fait?
3: Je l'ai jamais vu, en fait, toi.
1: Qu'est-ce qu'on fait, Isabelle?
3: Bah, je crois qu'on va lui dire, non?
5: Ah, bah, ça, c'est un moment.
6: Ah, j'aurais bien. Tout de suite, tout de suite.
3: On va être obligé, hein.
5: Ah, bah, ça, c'est un moment.
6: Ah, j'aurais bien. Tout de suite, tout de suite.
3: On va être obligé, hein.
1: Moi, j'aurais bien terminé avec un petit truc, c'est con, parce que j'ai.
6: Avec les chiottes dans les deux, les chiottes de la boîte.
1: On a eu un petit énigma, là, pour terminer, mais à coup de pas. Un petit truc bien hard, bien violent, bien cul, là.
3: Bah, vas-y, hein.
1: Hein?
5: Oh, bah, elle est prête à tout.
1: Non, mais on l'a pas, je l'ai pas, malheureusement, putain. Y'a quoi? On est ça. Allez, on la rappelle une dernière fois, on lui dit, cette fois-ci, on lui vend le poteau, hein.
6: On lui vend le poteau, donc.
1: Je sais plus où j'en suis, moi. On lui vend le poteau rose.
6: Non, c'est bien, c'est bien.
1: On lui vend le poteau rose, nouvelle expression.
6: Je connais son numéro par cœur.
3: Tu me reprends, Rotten, après?
6: Bien sûr qu'on va te reprendre.
5: Tu m'étonnes.
3: Allô?
1: Bon, t'es dans la boîte, tu t'es mise dans le coin un peu vite fait, mais t'es à poil, hein.
3: D'accord?
5: Bah oui, déjà, hein.
3: Ouais. Mais non, j'ai encore gardé mes
1: pantalons. Ouais,
5: mais juste ça, alors.
1: Allez, vas-y, t'es chaude.
3: Bon,
1: dis-lui que tu seras plus joignable d'ici demain.
2: Oui, allô. Ouais.
3: Allô.
2: Oui.
3: Ouais.
2: Mais tu fais quoi, là?
3: Bah, je suis sur un canapé.
2: Ouais, ça va, t'es bien?
3: Bah ouais, velours, tranquille.
2: Ah ouais, tranquille. Ça va, il...
3: Attends,
2: c'est
3: pour les
2: coins
3: avec la jupe et mon busqué, là.
2: Mais tu fais quoi,
3: attends,
2: là?
3: Vas-y,
2: rends-moi fais...
3: la jupe et le busqué, là. Vas-y, donne. Non, mais, rends pas compte.
2: Viens, toi.
3: Rends-moi ça. Non, mais
2: qu'est-ce que tu fais, là?
3: Je t'entends
2: pas, là.
3: Hein? Je t'entends pas, là. Non, t'es un pote qui fait le con avec mes affaires.
2: Ah ouais, ah, c'est bien. Ah, parce que t'es à poil, en plus.
3: Bah non, pas à poil, j'ai un pote d'artel.
2: Ah.
3: T'es à poil, hein.
2: Ah bah, c'est bien.
3: Et alors?
2: C'est bien, profite-en bien alors.
3: Pourquoi?
2: Hein?
3: Pourquoi?
2: Non, mais profite-en bien.
3: Non, mais bien ton pote.
2: Profite bien ton pote, moi je te le dis.
3: Oh, mon pote, il y en a plusieurs, hein?
2: Hein, il y en a plusieurs, bah il y a plusieurs.
3: Attends, c'est une boîte exprès, chérie, mais réfléchis deux secondes, il n'y en a pas qu'un.
0: Un Sky, est un?
2: Bah tu vois, ça m'étonne de toi.
3: Près, là, hein.
0: Ouais?
2: Voilà. Franchement, tu me déçois, sans déconner, tu me déçois.
1: C'est vous qui avez demandé la bouteille de champagne?
2: Non,
0: champagne
1: en plus. Ah ouais, c'est 1002 la bouteille, hein.
3: Je veux les fraises avec, hein.
1: 1002 la bouteille, hein, madame.
3: Je veux les fraises.
1: Vous allez les avoir.
3: Ok.
2: Putain, mais c'est pas possible, ça, sans déconner.
3: C'est quoi? C'est bien que j'aime bien les fraises avec le champagne, alors arrête.
2: Mais attends, mais tu vois
3: c'est
2: quoi,
3: pas,
2: là?
3: C'est pas possible, j'ai toujours adoré ça.
1: Il y a vos amis qui vous attendent à poil, hein, mademoiselle.
2: Non, mais tu peux
3: pas. Mon pantalon, il fait déjà froid, donc
2: tu peux t'inquiéter.
3: Un peu de pantalon, ça réchauffe.
0: On va te chauffer, ma grosse.
1: Je viens vous dire, vous avez un très joli petit cul, hein.
2: Tu pètes un câble.
3: Hein?
2: Attends, tu pars.
3: Tu pars en plus, tu me mets en attente. C'est peut-être, tu fais quoi là? David!
2: Ouais?
3: David!
2: Hein?
3: David!
2: Ouais?
3: Tu m'entends?
2: Mais j'ai du mal à t'entendre là.
3: Bah oui, il y a un peu de bruit, ouais.
2: Mais tu fais quoi là?
3: Bah je m'occupe là.
2: Tu sors de cette boîte?
3: Non.
2: Si.
3: Non, je sors pas.
2: Ah ouais?
3: Non, je sors pas, non. T'as qu'à rentrer dedans?
2: Non, mais moi, je suis pas là-dedans. Moi, si je viens, hein? Je viens te chercher et je défonce la gueule.
1: Allez, champagne, merde! Allez, ouais!
2: Allez, vas-y, ouais!
1: À poil, Isa, danse, allez!
0: C'est bien!
1: Oh là, je peux t'enlever le string avec les dents?
2: Ouais,
1: ah, qu'elle est belle, elle a un beau petit cul, Isa. Ah, j'ai envie de te mettre un doigt dans le cul, Isa.
3: Non, mais non.
1: Allez, vas-y.
3: Non, après.
1: Ah, j'ai envie de te sauter, là.
3: Attends, moi, qu'on s'amuse un peu avant.
1: Ah ouais, mais j'en peux plus, chez toi, c'était grave et tout, j'en veux maintenant. J'ai envie de te reprendre.
2: Tu la touches pas.
1: Hey, regardez ce que j'ai ramené.
6: Quoi, fais voir.
1: Un rasoir électrique.
6: Ouais.
3: Allez,
1: j'ai envie. Ah, Isa, j'ai envie de te sauter comme tout à l'heure chez toi, c'était bien.
2: Non. Ah, parce que tu as sauté en plus.
1: J'aimerais bien, allez, vas-y, Isa.
2: Tu as sauté.
1: Il y a Christelle qui t'attend. Hein.
2: Bien belle.
3: Oui, David.
1: Ouais, vas-y, dépêche-toi, on t'attend, vite.
3: Mais attends, David.
2: Quoi?
3: Qu'est-ce qu'il y a, tu m'appelles?
2: Parce qu'il t'a sauté en plus.
3: Bah, il m'a sauté, j'ai une façon de parler.
0: Vite fait, quoi.
2: C'est-à-dire? Comment ça, vite fait? Comment ça, vite fait? Il t'a sauté, mais t'as pas
3: les
2: sauté.
3: Boutons, hein.
1: Allez, ma petite pute, on y va.
3: Ah bah ça y est, il prend pour l'autre.
2: C'est enculé, tu l'attrapes pas de pute.
1: On y va.
2: Bon, Isabelle.
1: Ouais.
3: T'écoutes,
2: sérieux.
1: C'est la fête.
3: Arrête deux secondes.
1: Ah ouais, allez, on fait la fête, quoi, merde.
3: Jamel.
1: Ouais.
2: Jamel.
3: Oui.
2: Ah, c'est bon. On dit lui qu'il ferme sa gueule, le blaireau.
3: T'as quoi, il ferme sa gueule, il ferme pas sa gueule, on est en pleine boîte, c'est pas nul, là.
2: Non, mais je te parle, là.
1: Bah, c'est la fête, hein. Oui.
2: Non, mais je te parle.
3: Bah, je t'écoute, là.
2: Mais tu veux me dire, la merde, je veux qu'on se sépare.
3: Bah, vas-y, je t'écoute.
2: Je veux qu'on se sépare.
3: Non.
2: Bon, alors, tu cherches quoi, là?
3: Bah, que tu viennes avec nous, t'amuser.
2: Non, mais ça va pas, toi. Ça va pas, t'es pas bien dans ta tête. Oui, t'as pété un câble.
5: Allez, tchine.
1: Ouais, Isabelle, on en a marre. Allez, vas-y, dépêche-toi, raccroche ton mec, c'est un peigne cul, là, je sais pas quoi, là. Allez, dépêche-toi.
2: Ferme ta gueule, toi, ferme ta gueule.
1: Allez, putain.
3: Attends, c'est le passe.
5: Cours.
1: Ouais, qu'est-ce qu'il y a? C'est qui?
2: C'est quoi, toi? Déjà, tu touches pas ma femme.
1: Oh là là là, t'es encore là, branleur, mais attends, ça fait une heure qu'on t'attend, on peut plus,
5: allez,
1: c'est bon. Ouais, je sais, tu dois nous refaire le portrait, je sais, tu dois nous cacher la mâchoire, comme m'a dit Isabelle, et tout, c'est bon, on t'attend, et petite bite.
2: Toi, si je te trouve, mais t'es mal.
1: Ouais, c'est ça, t'es mal. Arrête de parler, viens, au lieu de fais tes gestes, comme dit ta femme, t'arrêtes pas de parler, mais tu fais rien, alors agis
2: t'es
1: un
2: mal,
1: peu.
2: T'es mal.
1: Allez,
2: c'est quoi? C'est quoi?
1: On est dans une boîte
2: Isabelle,
1: de cul, on en aura le plus.
2: Veut. Moi, je rentre à la maison, je vais m'occuper des petites.
1: Ouais, c'est ça, va t'occuper des petites. On s'en est occupé pour toi, va, parce que t'es jamais là, branleur.
5: Amuse-toi avec Christine.
1: Ouais, c'est
5: salut.
1: Ça, allez.
2: C'est bien. Amusez-vous bien.
1: Allez, on y va. Allez, Isabelle. David. Il a raccroché.
5: Elle veut pas le finir.
1: Comment on va faire?
5: Je ne sais pas. T'es mal.
1: Faut aller le chercher.
6: Non mais faut quoi?
1: Comment?
5: De quoi?
3: Allô?
5: Ouais, on est là.
3: Ouais. Il va jamais nous croire. Hein.
1: Tu crois?
3: Je sais pas. Hein.
1: On lui dit là maintenant?
6: Ouais, il faudrait là.
1: Allez, on l'appelle et on lui dit. Allez, cette fois-ci c'est fait. Terminé. Allez, on lui annonce.
6: Passer un petit coup de commissariat.
1: Hein? Un petit coup de commissariat?
3: Encore une fois.
1: Allez.
5: Putain.
1: On y va?
6: Oh là là.
1: On y va. Oh, il y va. Mets-moi un bruit de sirène.
5: Bon, on va faire un petit tour au commissariat, Isabelle.
1: Alors, Isabelle.
5: Ouais, descente de keuf.
1: Isabelle, t'es dans la boîte et là, t'es en panique. Tu l'appelles complètement essoufflé en disant je crois qu'on a fait les cons, c'est une boîte et tout. Apparemment, les mecs et tout, il y a une descente de flics et tout. Et nous, on arrive, on prend, d'accord. Et nous, on fait tous les flics américains, bien sûr. Non, tu dis que tu t'es planqué dans les cheveux, tu dis il y a une grosse merde et tout. Faut qu'ils paniquent pour toi maintenant. On y va, c'est parti. Allez, faut qu'il panique pour toi.
3: Bah oui.
1: Donc t'es enfermé dans les chiottes. Hein. On fait pas de bruit.
5: La musique? Si. Tiens, on en
1: a. Après.
2: Oui, allô?
3: Hey.
2: Oui.
3: Eh ben, t'es où, là?
2: Pourquoi? Qu'est-ce qu'il y a?
3: T'es où, là?
2: Pourquoi?
3: J'ai un problème, dépêche-toi, vas-y, t'es où, là?
2: Qu'est-ce que t'as?
3: Eh ben, il y en a un qui a fait le con, il y a une descente de flics dans la boîte, ils sont aux chiottes.
2: Et alors?
3: Bah, j'ai plus mes freins, je suis en porte d'artel. Je fais quoi?
2: C'est malin, ça.
3: Je fais quoi?
2: Putain. Bah, c'est une boîte spécialisée. Bah, tu peux sortir.
3: Bah, non,
2: tranquille.
3: Ils vont prendre pour une pute.
2: Hein?
3: Ils vont me barquer, hein, au poste. Ils vont prendre pour une prostituée.
2: Ah, bah.
3: Ouais, bah, franchement, je fais quoi, mon petit père?
2: Hein. Il veut sirène. Qu'est-ce qui s'est passé, là?
3: Bah, je sais pas. Il y en a qui ont fait les cons et ça a dégénéré. Et puis, bah, voilà.
2: Putain.
3: Bah, qu'est-ce que je fais, moi?
2: Putain, mais qu'est-ce que t'as été foutre plein dedans, toi aussi, là?
1: Ouvrez, mademoiselle, allô, y'a quelqu'un, allô?
3: Ah, je fais pipi!
1: Ouvrez la porte, c'est la police!
3: Oui, messieurs!
1: Ouvrez la porte, s'il vous plaît, madame! Ouvrez la porte, madame! Ou on défonce la porte, allô?
2: Ouvre, putain, bordel de merde, ouvre!
3: Mais je peux pas, ils vont prendre ma place!
1: Mademoiselle, dernière sommation, sinon on tire! Ouvrez!
2: Viens te chercher, ouvre! Allez!
3: Viens te chercher!
1: Sinon, on tire!
3: Tiens, David, t'as un effort, merde!
1: Ouvrez la porte, madame!
2: Bon, c'est
1: la police!
2: Ouvre, Isabelle!
1: Ouvrez, c'est la police, madame!
2: Ouvre, Isabelle!
1: Dernière sommation, madame, sinon je tire!
3: Bébé!
2: Allez, ouvre, Isabelle!
1: Ouvrez cette porte, madame! Je vais défoncer la serrure avec. Poussez-vous, madame, je vais ouvrir la porte!
2: Attends, mais qu'est-ce qui s'est passé, là? Qu'est-ce qui s'est passé?
1: Il y a les flics de partout. Attention, reculez, madame.
3: J'ouvre. C'est bon, j'ai ouvert.
1: Eh ben, bravo. Qu'est-ce que vous faites dans cet état, madame?
3: j'étais aux toilettes, mais.
1: Vous voulez sortir vos papiers, s'il vous plaît?
3: J'ai pas.
1: Allez, hop là, vous me l'envoyez dans le fourgon, allez, hop là, dans le saladier, allez, allez, on y va, les flics, allez, on y va, là.
2: Bah, c'est malin. Ça.
1: Allez, c'est parti, allez, allez, allez, allez, allez, allez, madame, allez, madame, on y va, c'est parti, là.
7: C'est quoi cette tenue à descente, là?
1: Passez-moi le téléphone, vous êtes au téléphone avec qui, là? Passez-le-moi, passez-le-moi.
7: Allô, vous maintenant.
1: Oui, allô, bonsoir, qui est à l'appareil? Qui est à l'appareil?
2: Je suis son mari.
1: Vous êtes son mari, oui, c'est ça, oui. Qu'est-ce que vous êtes qui?
2: Je suis son mari.
1: Oui, c'est ça. Ben, vous viendrez la chercher au commissariat, monsieur.
2: Qu'est-ce qui s'est passé?
1: Je n'ai pas à vous l'expliquer pour le moment, d'accord?
2: Qu'est-ce qui s'est passé?
1: Trafic de sperme, on peut rien vous dire.
2: Attends, mais c'est quoi ce délire?
1: On vous laisse, monsieur.
2: C'est quoi ce délire?
1: Au revoir.
2: Oh.
1: Oh, le pauvre, on sait plus quoi faire. On invente n'importe quoi. Trafic de sperme.
5: De plus en plus sordide.
1: Les flics tout seuls. Le tout avec un silence de... Bien. La crédibilité avec les sirènes américaines. Crédible, on croit complètement.
3: Ça m'a trafic de sperme, c'est balèze.
1: Ah bah ouais, mais il dit rien, il dit, mais attends.
5: Elle a poussé,
3: là, il est paumé, là.
1: Ah ouais, non, mais là... Putain. Bon, on se retrouve dans le commissariat.
2: Ouais,
1: t'es au garde à vue.
7: Oh, je remets des sons.
3: On la garde 48 heures, on la
7: saute. On va en cellule.
1: Oh, c'est ça, ouais. Eh, hey, un viol dans le commissariat.
3: Non.
1: Ben non, Isabelle, on te retrouve dans un instant.
8: Hotline.
1: Commissariat, mon gars.
5: Aïe, aïe, aïe. Putain, là, ça rigole plus, là.
1: Ah non, non, il commence vraiment à péter un plomb.
5: Le pauvre m'en l'a fait tourner en bourrique, quand j'y repense.
1: Voilà, donc dans un instant, suite et fin donc, de ce canular.
5: Je le trouve extrêmement patient.
1: Extrêmement patient. Un peu simplé, parce que quand même, depuis le temps, il aurait pu quand même se poser des questions.
3: Bah, mais il écoute pas trop, quoi.
1: Ouais, mais enfin, il aurait pu se dire...
5: Non, mais même sans ça, c'est gros. Hein.
1: De dire qu'à un moment donné, ça allait trop loin.
3: Bah ouais, mais bon, le problème, c'est qu'il sait que j'ai beaucoup d'humour, il doit se dire, elle continue, quoi.
1: Ouais. Donc, là, ça va très très loin. Donc, tu penses que ça peut... Lui, il croit que c'est vrai.
3: Ah bah, lui, de toute façon, pour lui, ça peut être que vrai, quoi.
1: D'accord.
5: C'est vrai, pourtant, il a dit à 2-3 reprises, putain, mais c'est pas vrai, c'est un canular qui me fait...
1: Alors, ouais, la cerise...
3: C'est pour ça que j'ai repris avec ses copines.
1: Ouais. Alors, ouais. La cerise sur le gâteau, Isabelle, c'est que maintenant, t'es au commissariat, et donc, ouais. On a des bruitages comme si on était au commissariat.
5: Déposition, t'as droit à un seul coup de fil.
1: Donc, donc tu l'appelles, et puis effectivement, et après, je prendrai sa déposition pour la comparer avec la tienne. On va faire croire que toi, t'as déjà fait une déposition, ouais. Et je vais la comparer avec la sienne.
3: D'accord.
1: Et comme par hasard, ça ne va pas coller.
3: Bah, forcément.
1: On y va, Isabelle, on l'appelle d'abord.
3: D'accord.
1: Donc, on a un petit bruitage, on a une ambiance, ça. Hein. Même ambiance, on est dans...
7: Dans un commissariat, on est bien.
1: Un grand commissariat.
7: Il est balèze, mais on y est.
1: Cette heure-ci, il bouge bien, quoi. Il y a de la vie.
2: Oui, allô. Allô.
3: Allô.
2: Oui.
3: Ouais, bon, j'ai pas beaucoup de temps, j'ai un coup de fil à passer.
2: Bon, qu'est-ce qui se passe, alors?
3: Bah, je suis au commissariat.
2: Hein. Et puis?
3: Et puis, ben problème, hein.
2: Montez dans quel commissariat, là?
3: J'en sais rien.
2: Bah, demande.
3: Bah non, ils veulent pas me répondre, ils veulent pas me parler.
2: Non, mais demande dans quel commissariat...
3: Non, dès l'instant, je vais arrêter de te parler, je pourrai plus t'avoir au téléphone.
2: Non, mais t'es casse-couille, mais qu'est-ce qui t'a pris d'aller là-bas aussi, là?
3: Bah, on voulait
2: qu'est-ce qui t'a pris?
3: On voulait faire la fête, ça va, commence pas à me faire les couilles, hein. C'est bon, je suis assez emmerdé comme ça.
1: Vous serez gentil de me le passer après pour prendre sa déposition, hein, madame. Hein.
3: Ben, tenez, prenez-le maintenant. Hein.
1: Allô?
2: Oui.
1: Oui, bonsoir.
2: Bonsoir.
1: Oui. Vous travaillez, vous êtes qui?
2: Ben,
1: par rapport à mademoiselle?
2: Ben, je suis son mari.
1: Ah, vous êtes son mari, très bien. Ben, écoutez, c'est à vous que je voulais parler. Je voulais prendre une déposition.
2: Oui.
1: Alors, pour savoir si ça correspond, vous savez qu'elle vient de se faire arrêter. Elle ne portait ni vêtements, ni rien du tout dans une boîte de club échangiste.
2: Ouais, bah ouais.
1: Bon, vous êtes au courant. D'accord, donc...
2: Disons que j'étais au courant quand vous l'avez interpellée.
1: Voilà, exactement. Donc, écoutez, nous, avec elle était en de très mauvaise fréquentation, avec une bande de gens qui apparemment n'en sont pas à leur premier coup de partouze.
2: Ah,
1: donc,
2: oui.
1: Illégal.
2: C'est quoi ce délire?
1: Pardon?
2: Mais c'est quoi ce délire là?
1: Ouais.
7: Mettez-vous contre le mur!
1: Déposition, alors voilà, je vais prendre votre déposition, alors donc juste votre prénom.
2: David.
7: Contre le mur, je te dis!
1: S'il vous plaît, quel âge avez-vous?
2: J'ai 20 ans.
1: 20 ans, très bien. Vous faites quoi dans la vie?
2: Je suis chauffeur livreur.
1: En service de presse. Livreur, service de presse. D'accord, très bien. Ok, donc vous êtes l'amant de mademoiselle, c'est ça, c'est ce qu'elle m'a dit?
2: Non mais, je suis son mari.
1: Ah, alors déjà elle nous avait dit que vous étiez son amant.
2: Ah super, en plus.
1: Ah bien, en ok plus, très bien. Donc vous vous occupez apparemment de ses enfants?
2: Ouais.
1: Ok, très bien. Alors vous aussi, vous avez eu l'habitude de fréquenter ces endroits?
2: Allô?
1: Oui.
2: Oui.
1: Vous avez déjà eu l'habitude de fréquenter ces endroits?
2: Du tout. Alors là, pas du tout. Ah. Alors là, pas du tout.
1: Eh ben, ça ne correspond pas à ce qu'elle nous disait. Apparemment, elle disait que c'est vous qui l'aviez entraînée dans ces histoires.
2: N'importe quoi, mais c'est quoi ces conneries?
1: Bon, vous refusez de répondre à mes questions, monsieur?
2: Non, mais elle vous raconte n'importe quoi, là. Je comprends pas, là.
1: Déjà, on aura besoin de vous voir demain matin à 7h au commissariat.
2: Non, mais je viens maintenant, moi.
1: Très bien, je peux avoir votre mensuration de votre taille?
2: Ben, 1m80, et je vois pas en quoi ça peut vous servir.
1: La couleur des yeux?
2: Non, mais c'est quoi ce délire?
1: C'est le plan Vigipirate, monsieur. Nous ne pouvons pas vous laisser rentrer dans le commissariat comme ça. La couleur de vos yeux?
2: Le plan Vigipirate, n'importe quoi, qu'est-ce que vous racontez, là?
1: La couleur de vos yeux?
2: Vert.
1: Très bien.
7: Tu donc, bouges pas, je te dis.
1: Calmez-vous, sergent. Vous avez l'habitude donc de fréquenter cette dame?
2: Je suis son mari, donc je la vois tous les jours.
1: Oui, vous ne vivez plus avec elle aujourd'hui. Elle nous a dit qu'elle vivait plus, vous ne viviez plus chez elle. Vous ne vivez plus chez elle? Elle nous a dit qu'elle vivait toute seule.
2: Allô?
1: Oui, elle m'a dit que vous ne vivez plus chez elle.
2: Mais si, je suis son mari.
1: Oui, mais oui, d'accord, vous savez, son mari, c'est une chose, mais elle nous a dit qu'apparemment, elle vous avait mis dehors et qu'elle s'occupait seule de ses enfants.
2: C'est quoi ces salades, là?
1: Oh là là là là. Bah, attendez, je vais vous la repasser parce que là, j'y comprends plus rien. Sergent, allez me chercher, madame, là, s'il vous plaît, là. S'il vous plaît, madame.
7: Je vous l'apporte.
1: S'il vous plaît, madame.
7: Et arrêtez de me caresser.
1: Je ne sais pas ce que dit cette dame, là, mais je ne sais pas si vous avez bu, madame, mais là, pour l'instant, vous êtes en 48, hein.
3: Ouais, non, mais moi, de toute façon, il n'y a rien à faire. Moi, je suis gosse à la baraque. C'est mon bonhomme qui doit se demander ce qui se passe. Oh, faut que je rentre, là.
2: Mais c'est quoi, ce bordel?
1: Je vous la passe, hein.
2: Vous voulez passer, moi.
1: Vas-y, madame.
3: Mon bébé.
2: Mais qu'est-ce que t'as fait comme connerie encore, putain?
3: Bah, j'ai pas fait encore une connerie, comme tu dis, j'en fais jamais, donc personne n'est à l'abri.
2: Alors là, t'en as fait une, mais alors.
3: Premièrement, déjà, tu sais bien ce qui s'est passé parce que je t'avais au téléphone.
2: Non, parce que tu vas avoir raison de ce qui s'est passé là.
3: Non, je te dis que je me suis fait embarquer, il faut payer une caution et j'ai pas les sous et toi non plus, on fait comment?
2: Quelle caution? Mais quelle caution?
3: Attends, je vais pas aller au parquet, hein.
2: Au parquet pourquoi?
3: Au parquet pour prostitution, ça t'amuse?
2: Prostitution, mais quelle prostitution?
3: Eh ben pour eux c'est ça.
2: Prostitue pas.
3: Pour eux, si, voilà.
2: Ouais,
3: ça, c'est une vulgaire prostituée, là, alors qu'ils ne savent même pas que les pauvres filles, elles travaillent comme des. Voilà. Et ils m'inculpent pour ça et je vais être déféré au parquet.
2: Bon, demande où il est le commissariat. Passe-le-moi.
3: Monsieur, s'il vous plaît.
1: Oui.
3: Il voudrait vous parler, là.
1: Ouais, alors 2 minutes, hein. Bon, allô, monsieur?
2: Oui.
1: Oui, je peux vous parler?
2: Vous êtes à quel commissariat?
1: Ben, je vais au moins dans un bureau tranquillement. Hein.
2: Ouais.
1: Bon, vous êtes au courant?
2: Je suis au courant que
1: Écoutez, monsieur, écoutez, je ne sais pas qui vous êtes, votre numéro, je ne vois pas inscrit. Est-ce que vous faites partie, vous savez qu'il y a un trafic de femmes? Vous êtes au courant des trentenaires?
2: Des quoi?
1: Des trentenaires.
2: Des trentenaires?
1: Des trentenaires. Sont des femmes d'une trentaine d'années qu'on séduit, ce sont des bandes de gens qui rentrent comme ça dans des propriétés et qui incitent des filles à organiser des partouzes et de les emmener dans des boîtes de cul.
2: Ah non, mais d'après ce qu'elle m'a dit, c'est...
1: Vous en faites partie, monsieur, ou vous n'en faites pas partie?
2: Bon, alors là, du tout. Et ni ma femme, d'ailleurs.
1: Bon, donc vous ne faites pas partie du réseau des... D'accord?
2: Non, du tout.
1: Ça s'appelle le réseau Touze.
2: Ben, j'en sais rien de vos conneries, là, mais...
1: Bon, écoutez, monsieur, je vous donne l'adresse du commissariat. Vous avez quoi noté?
2: Allez-y.
1: Alors, il va falloir venir, hein. Donc, c'est 20 rue.
2: 20 rue.
1: Bayard. Mmh.
2: Ouais.
1: Commissariat Fun.
2: D'accord. Super. Max?
1: À côté d'RTL.
2: D'accord, super.
1: Voilà. Ne quittez pas.
2: Sans déconner.
1: Je vous passe Isabelle. Hein. Je vous passe Isabelle. Bravo!
2: Putain, sans déconner.
1: Isabelle.
2: Ouais, comment tu vas?
1: Ouais, j'arrive
2: à la maison.
3: Je suis à la maison, je suis habillée en plus. Pour pas te dire, c'est grave, tu me connais bien.
2: Ah putain, j'ai marché à fond dedans.
3: Comme vous voulez, tellement je me les peine, sans déconner, avec la fenêtre ouverte de la cuisine, tellement je fume depuis tout à l'heure.
2: Et ça,
3: c'est au chaud, mon camion, merde. Et tu croyais vraiment que j'allais te faire ça?
2: Ah
5: plus, elle va l'engueuler, attends.
1: Alors, attends, on aimerait bien
9: moins entendre. Non,
1: mais qu'on entende la réaction de David, le pauvre, on l'entend pas. Alors, David.
2: Je sais pas quoi dire, là, franchement.
1: Merci, fan.
2: Je suis déboussolé, là. Je suis déboussolé.
3: Ah, t'as l'impression que je le fasse, attends, ça va faire rouler, hein.
1: Oh, t'as tout gobé, David.
2: Laisse ça voir.
1: T'as tout gobé.
2: Hein, j'ai tout gobé.
1: T'as tout gobé, donc je te rassure.
2: À part t'as dit
3: trop sperme.
1: Ouais, mais enfin bon, quand même sur la fin, ouais, t'as eu des petits doutes, mais enfin t'es parti. Donc je te rassure, tes filles dorment bien. On n'est jamais venu. Hein, Isabelle a voulu simplement te taquiner un petit peu.
2: Ah, j'y crois pas, putain.
5: Un petit
1: tout
5: peu,
1: ça
5: ouais,
1: parce que tu réclames.
2: J'ai eu une trouille, pas possible, je te jure.
1: Alors pourquoi tu t'es pas réellement déplacé? Parce qu'il y a des gens qui se sont posé la question en disant, mais à force de dire oui, je vais venir, pourquoi tu t'es pas vraiment déplacé?
2: Parce que j'ai trop de taf et puis je peux pas plaquer comme ça, quoi.
1: Ouais, c'est ça la difficulté, c'est que t'en crevais d'envie.
2: Voilà.
1: Tu l'as menacé.
2: J'avais plus quoi faire. Là je me bouffais les dents, je te jure. Mais
1: enfin, compte, en la menaçant de venir, tu pensais qu'à un moment donné, elle allait tout stopper, quoi.
2: Ah ouais.
1: Et
2: ah
1: finalement, ouais. Tu t'apercevais qu'elle rentrait pas dans ton jeu et qu'elle
5: au
1: continuait.
5: Au contraire.
1: Ouais, ouais.
2: Ah putain. Mmh. Ah.
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0: c'est Patrice Beaufond sur Fun Radio pour le nouveau Fort Bayard avec dans quelques instants une nouvelle équipe avec trois candidats qui vont venir nous rejoindre sur le Fort Bayard. Ils sont en bateau, je les vois de loin, ils ne vont pas tarder à arriver. Bien sûr, comme d'habitude, toute l'équipe est là avec, pour commencer, Passe-Toutou. Il est là. Le père Fougnas est là-haut, bien entendu. Il attendra l'intellectuel de cette équipe, sans oublier la tigresse, l'archibald, le magicien, Musclor et bien entendu les boyaux qui attendent cette fabuleuse équipe. Ah, ils arrivent. Vous entendez le bateau. Ils ne vont pas tarder à arriver au port. La famille Jules est sur le point d'arriver. Ils ont l'air motivés en tous les cas. Ah, le bateau s'approche. Les voilà qui arrivent. Bonjour à tous.
1: Salut Bouffon.
2: Salut Patrice Bouffon.
0: Vous pouvez m'appeler Patrice.
1: Salut Patrice. Salut Patrice.
0: L'équipe, la famille Jules.
2: Ouais, ça même.
0: Avec Alain. Bonjour Alain, vous êtes l'intello de cette équipe.
2: Salut Patrice, salut à toute l'équipe du Fort Bayard.
0: On aura l'occasion de parler de vous plus en détail.
2: Bien sûr, bien sûr.
0: Juste dire que vous êtes un collectionneur de ventilateurs, mais on donnera les détails tout à l'heure.
2: Pas de problème.
0: Vous avez le sportif de cette équipe, Pierre, Jules Pierre.
3: Oui, bonjour Patrice.
0: Voilà, donc on parlera de vous. Vous avez été renvoyé de l'école d'assemblage de Lego. Ouais, on aura l'occasion d'en parler plus en détail en vous présentant lors, bien entendu, de cette émission.
3: Ok Patrice.
0: Et celui qu'on appelle le simplet de l'équipe, Jules Guy Jules.
4: Salut Patrice.
0: Salut Guy, bonjour Guy. Alors vous, on aura l'occasion d'en parler. On parlera de cirque, hein, parce que vous avez passé votre plus tendre enfance dans les cirques
4: itinérants.
0: Donc aujourd'hui, bien sûr, le maximum de boyaux à récupérer.
4: Ouais,
0: on espère que vous êtes motivés. Qu'est-ce qui vous a donné envie de venir dans ce fabuleux fort?
2: La passion.
0: Très bien, la passion.
2: Et les fruits.
0: Et les fruits, très bien.
2: Et la télé.
0: Et la télévision. Bah écoutez, tant mieux. On va bientôt aller vers la première épreuve. Juste avant, Passe-Toutou.
5: Salut,
0: on rappelle qu'il vous faut absolument avoir ces trois clés si vous voulez absolument repartir avec les boyaux et donc accéder à la tigresse qui vous attend avec tous ces fauves. Hein.
5: Ouais.
0: Ce que je vous propose sans plus tarder les enfants, eh bien, c'est d'aller rejoindre Passe-Toutou pour la première épreuve.
5: Allez, allons-y.
0: On parlait de Alain Jules Dilantello, il est de père divorcé et de mère alcoolique. Jules Alain est informaticien, employé à la recherche sur les autruches polynésiennes. Il pratique l'apnée, collectionne les ventilateurs, comme je vous l'ai dit. Il en possède déjà plus de 2000.
5: Allez, les bouillons. Allez, pour les chiffres.
0: Eh bien, nous voilà arrivés donc à cette première épreuve. Derrière cette porte se trouve une épreuve. Je vais demander aux sportifs de l'équipe, à savoir Pierre-Jules. Pierre.
3: Oh, j'ai la patate en plus.
0: Vous avez la patate?
2: Allez, Pierre-Jules, allez.
0: Bon, alors, vous savez que vous pouvez vous faire aider par vos deux amis.
2: On est là, hein.
0: De l'autre côté de la porte.
3: Ouais, les mecs.
2: Comptez sur nous.
0: En parlant de cette porte, mon cher Pierre, de l'autre côté, vous y allez y trouver une épreuve. À vous de retrouver la clé, bien entendu. Si vous l'avez, de sortir, vous avez le droit à un temps maximum de 40 secondes, bien sûr, vous connaissez la règle du jeu. Hein.
3: Oui, Patrice, tout à fait.
0: Alors, vous allez vous retrouver avec ce qu'on appelle... on vous le dit pas, puis vous allez découvrir par vous-même. Hein, ça sera à vous de vous débrouiller. Est-ce que vous êtes prêts?
3: On y va.
0: Alors, allez. Attention, allez, on va y aller.
5: Allez, motivé. Allez, motivé, hein. Vas-y. Oh, la vache. Je vise, là.
0: Attends, faut que j'ouvre la porte.
2: Attends, il va ouvrir la porte.
0: Voilà, la porte s'ouvre.
5: Ok. Ok.
0: Voilà, on y est. Alors là, normalement, vous avez une sorte de bateau, une sorte de rameur, c'est ça?
5: Ouais.
0: Ok, bah il faut...
5: Monte sur le rame. Monte dessus, tu rames. Allez, encore. Et la clé va venir vers toi.
0: La clé vient vers lui, absolument. Il faut qu'il rame.
5: Il y va,
0: si je peux me permettre, il y va trop saccadé. Il faut qu'il donne un mouvement toujours fluide. Hein.
2: Fluide, Pierre-Jules, sur tes mouvements. Fluide, vas-y. Et plus tu rames, plus la corde va ramener la clé vers toi. Vas-y, souffle bien, Pierre-Jules.
0: C'est bon, il a le temps.
2: T'as le temps.
0: Encore 20 secondes, Passe-Toutou.
2: Mène-toi quand même, t'as pas le temps. Vas-y, souffle, vas-y, rame. Regarde devant toi, tu dois voir la clé, tu dois la voir.
0: Ça y est, il est prêt, vas-y, qu'il se dépêche vite. Si, elle est devant.
2: Elle est devant toi. Tu peux la voir, vas-y,
5: elle est là. Elle est là, tends le bras.
0: Allez, Pierre, allez.
5: Tu l'as.
0: Sors, vite.
5: Sors.
0: Ouh là là. C'était limite.
2: Bien joué.
0: Il s'était limite. Bravo Pierre, pas facile hein.
3: Putain, heureusement je me suis entraîné hein.
0: Putain, c'est moins qu'on puisse dire.
2: T'as la clé là, c'est bon.
3: Ah, la vache, tiens.
0: Merci, Passe-Toutou.
2: Combien de clés?
0: Une clé, ouais. Et bien entendu, l'indice, le voici.
3: Alors,
0: on ouvre. Attention, je vais ouvrir. Gomme.
2: Gomme. Bon, les mecs, association d'idées, hein, tout de suite.
3: Barbapapa.
2: Moi, je pense à chewing.
0: Vous avez une idée?
3: À chewing.
0: On y va quand même vers la deuxième clé, la deuxième épreuve.
2: Ouais, on va réfléchir, allez.
0: Je peux lâcher un prout.
2: Allez-y, Patrice.
3: Allez-y, Patrice Bouffon.
2: C'est trop fait. Ça sent pas bon. Allez, on va aller à la deuxième épreuve. Allez,
5: vite, au cours.
0: Pierre Jules a été renvoyé de l'école d'assemblage de Lego lors de son enfance. Jules Pierre s'est retourné très jeune vers les sports.
2: Allez.
0: Depuis, il excelle dans ce qu'on appelle la littérature, la lecture et la broderie. Il est également fan de ça. Jules, là. Écoutez, je vous fais une clé, le mot gomme a été trouvé. Je vais demander à l'intello de cette équipe, ou plutôt Simplet, d'aller retrouver Pierre Founias là-haut.
2: Allez, Guy, j'y vais,
0: pour la deuxième épreuve.
2: Allez, Guy, je compte sur vous. Hein. Allez, Guy, ouais.
0: Et on va demander aux sportifs, non, peut-être pas, mais cette fois-ci à l'intello, parce que c'est un jeu de réflexion.
2: Oui, celui-là, c'est bon.
0: Alain, vous allez vous retrouver derrière cette porte.
2: Ouais.
0: Le temps que Guy Jules aille voir Pierre Founias.
2: Bien sûr.
0: Derrière cette porte, il y a bien entendu une autre épreuve qui vous y attend.
2: Ouais.
0: Vous allez vous retrouver face à Archibald le magicien.
2: Ouais.
0: Hein. Et vous verrez bien ce qui s'y passe de l'autre côté, d'accord?
2: Ok, d'accord, c'est parti.
0: Attention, la porte va s'ouvrir. Attention, on y va.
2: Ouais.
0: Vous êtes prêts?
2: C'est parti.
0: On y va, là, on ouvre la porte. C'est parti, deuxième épreuve de Fort Bayard sur Femme Radio.
5: Allez, Julien, tu te laisses pas te concentrer par ses yeux, hein?
2: Ouais,
0: voilà, alors.
5: Pas déconcentré, hein?
2: Ouais, qu'est-ce que je fais?
0: Il a un marteau.
5: Ouais. Un marteau, t'as
0: à
5: un
0: vous
5: marteau.
0: De deviner le bruit du marteau. Si c'est un vrai ou un faux, vous avez le droit à trois possibilités.
5: À toi de deviner.
2: Faux.
0: Ah non, il était vrai, vite.
2: Attention.
5: Faux.
0: Ouais.
5: Ouais, Jules Alain, vas-y comme ça, hein. Écoute bien. Écoute bien surtout.
2: Vrai, un vrai.
0: Non. Attends, c'est vrai, plus qu'une chance, hein, dis-lui.
5: Faut... T'as plus qu'une chance.
2: Ouais.
0: Ouais. Oui, c'est vrai. Attention, Archibald le magicien va vous faire un.
5: Allez.
2: Oh.
0: Oui, vous avez la clé, bravo. Vous pouvez sortir, bravo, sortez.
5: Ouais,
0: bien joué.
2: Merci, bah,
0: donc pas facile, mais bien, hein.
2: C'est pas évident parce qu'il est assez balèze comme magicien.
0: C'est vrai, la clé, s'il vous plaît, passe Toutou. Combien de clés?
5: Ouais, deux clés.
0: Deux clés pour passe Toutou, deux clés pour l'équipe Jules. On va découvrir tout de suite donc ce qu'il y a derrière. Bic. Gomme. Et Bic, ça vous donne une idée?
3: Bic, le... chèvre.
2: Bic, peut-être, je sais pas.
0: Je vous propose, si vous voulez bien, mon cher Alain et mon cher Pierre, d'aller rejoindre Passe-Toutou. Va vous emmener, Passe-Toutou.
2: Ouais.
0: Il est là, vous allez le suivre.
3: Allez, démarre.
0: Okay. Il va vous emmener vers la prochaine épreuve. Tout dépend de ce que va se passer là-haut avec Guy et Père Founias. S'il trouve l'épreuve, il aura les trois. Et dans ces cas-là, vous irez directement retrouver la tigresse pour les boyaux.
2: Okay.
0: Vous allez rejoindre Passe-Toutou.
2: Allez.
0: Et nous, de notre côté, nous allons aller rejoindre Père Founias avec notre ami Guy Jules. Alors,
2: bonjour Père Founias.
0: Père Founias. Deux épreuves, dites donc, ça va vite.
2: C'est bien, on est fort motivé.
0: Vous avez l'air d'être en forme.
2: Ouais.
0: Alors,
2: je vous écoute.
0: J'ai pas les dix.
2: À votre gauche.
0: Très bien. Dès le 1er décembre, elle va pouvoir t'éclater avec la collection. De quoi s'agit-il?
2: Des cassettes vidéo?
0: Oui, mais laquelle? Dès le 1er décembre, elle va pouvoir t'éclater avec la collection. De quoi s'agit-il?
2: C'est tout, il n'y a pas d'autres indices?
0: Je peux t'aider avec deux indices.
2: Vas-y.
0: Karao et Dance.
2: Philippe Laville.
0: Je répète. Dès le 1er décembre, tu vas pouvoir t'éclater avec la collection.
2: Enrico Macias.
0: Le titre de cette collection est pour t'aider Karao et Dance.
2: Karaoke?
0: Non.
2: Les collections karaoke?
0: Karao Dance.
2: Karao Dance?
0: Oui!
2: Ouais! C'est bon?
0: Apparemment, votre équipe en bas vous a entendu. Vous allez repartir avec la clé.
2: Avec le vent, c'est bon, j'ai
0: entendu. Tenez,
5: Merci.
3: Mais vous arrivez à monter jusqu'ici avec votre grosseur.
5: Bah j'essaye, c'est pas facile.
3: Tenez, voici la clé et redescendez en bas. Bah dis donc, pas facile aujourd'hui, hein. Il est con et gros ce crocida.
0: Eh bien apparemment, je crois savoir les enfants, mais alors, que notre ami Guy va pas tarder à arriver. Pierre Alain, je crois que j'ai une bonne nouvelle pour vous.
1: Ouais, je l'ai eu.
5: Oh,
1: j'ai entendu,
5: c'est bon, t'es con, mais c'est pas grave.
3: Allez, on tape dans les
5: ouais, merci les mecs.
0: Alors donc le mot.
3: Ça va le faire là.
5: Caro Dance,
0: on a le mot gomme, on a le mot big, vous vous démerdez.
1: Passe okay. Tout.
0: Les clés. Voilà ce que c'est quand on n'a pas préparé. Pour la fin de ce Fort Bayard sur Fun Radio, je rappelle le mot gomme, le mot bic et le mot karaodance. Nous voici arrivés donc devant la tigresse et bien entendu les boyaux. J'espère pour vous que vous allez trouver le mot qui vous permettra avec les boules eh bien, d'accéder au maximum de boyaux. Alain, Guy et Pierre, vous réfléchissez tout doucement. Et j'en profite pour dire que Guy Jules, donc le troisième, débute sa plus tendre enfance dans un cirque itinérant. Jules Guy a voyagé de région en région. Cela lui a permis d'ailleurs de découvrir sa passion pour les poissons d'eau douce, avec qui il entretient des relations plutôt malsaines.
2: Alors,
0: la famille Jules, Alain, Pierre et Guy, on va se retourner vers Alain qui est le chef d'équipe de cette équipe.
2: Ouais, tout à fait. Donc, moi je pensais par rapport au Caro Dance, c'est le bic autographe.
4: Ouais.
2: Si tu te trompes, t'as la gomme. Efface.
4: Non,
2: autographe.
4: C'est pas bête,
2: non.
3: Moi je pensais à chèvre, hein, bic.
2: Flipper.
3: Karaoke Dance.
2: Flipper.
3: Chèvre.
2: Champ. Flipper, sa bic. Tu peux dégommer.
3: Ah ouais, c'est clair.
2: Tu peux avoir des
3: carottes. Flipper en bic.
2: Ouais, flipper, c'est Flipper, les mecs.
5: Sûr.
2: Patrice, Flipper.
3: Ça peut être que ça.
0: Flipper, vous êtes sûr?
2: Ouais, c'est ça.
0: Parce que vous m'avez dit Flipper parce que.
2: Flipper parce que bon.
5: Tu peux dégommer.
2: Tu peux dégommer.
5: Le carreau dansé. Tu peux biquer.
2: Il y a de la dance dedans. Tu karaoké grave et tu peux biquer.
3: Le bic au Flipper.
2: T'as le bic.
3: Hop.
0: Attention, on va demander à la.
2: Attendez, Patrice, on va s'organiser quand même.
5: Ouais.
0: Bon, oui, c'est vrai.
2: Guy Jules. Ouais. Guy Jules, tu prends le F.
5: Tu prends un boulet, tu.
0: Vous allez réutiliser vos deux jambes.
2: Ok.
0: Hein.
2: Okay.
5: Ouais,
2: d'accord, le F et le L pour Guy
5: Jules. Le F et le L. Okay,
2: Guy,
5: bon.
2: Pierre. Guy Pierre, tu te prends le I et le P.
3: Ouais, j'ai vu, ils sont okay. À côté. Ils sont
2: voilà,
3: à côté.
2: Tu prends un boulet.
3: Je mets mes deux jambes.
2: Ok, d'accord, c'est bon. Et moi, je prends le E et le R. C'est bon, on y va.
0: Ok, bien. Ils sont pas besoin de boule.
2: Non, si, il y a Guy Jules qui a pris un boulet.
5: Je prends une boule, moi.
0: Voilà. On a demandé à la tigresse de ranger ses bestiaux.
3: Elle est bonne, la tigresse.
5: Allez, les mecs.
0: Voilà qui est fait. Attention, la porte va s'ouvrir. La porte. Allez, on y va. On rappelle que la famille Jules a choisi le mot flipper pour essayer de maximiser le maximum de boyaux en direct sur Fun Radio Fort Bayard avec Patrice Bouffon, votre animateur préféré. Okay. Estoutou, Perfounias, la tigresse, Archibald, le musicien, Musclor, vous êtes prêts?
5: On est prêts.
0: Tout est bon?
5: Ouais, Guy Jules, c'est bon?
6: C'est bon, le F et le L.
5: Jules Pierre.
6: C'est bon, le I et le P.
5: Mais moi, c'est bon, ER, c'est bon.
0: Très bien, attention, on va demander à la tigresse d'ouvrir et d'espérer que vous allez gagner le maximum de boyaux. Allez, on y va. Attention, concentration, silence. On y va. Elle tourne.
5: C'est tout ?
0: C'est déjà pas mal. Allez, on y va. Allez, dépêchez-vous. Allez, allez. Dites-moi, c'était limite pour que notre ami Alain reste enfermé. Alain, c'était limite, hein.
1: Ouais, j'ai failli lui perdre une jambe.
3: Jules, fais gaffe, comme on a dit là.
5: Bah ouais, mais attends.
0: C'est pas grave, ne vous énervez pas, ne vous énervez pas, surtout. Parole de bouffon.
5: Ouais, bah non, ça va.
0: Ne vous énervez pas, c'est normal, c'est la pression, c'est une émission de radio. Ce n'est pas toujours évident.
1: Putain,
0: on va mettre les boyaux Bon, bah, venez avec votre main, parce que de toute façon, c'est dans le creux de la main que ça tienne. Vous mettez ça là-dedans, voilà.
2: On a gagné, les mecs.
0: Et on va regarder combien vous avez
4: ça fait beaucoup.
0: Gagné. On va regarder ça tout de suite.
2: T'inquiète.
0: Attention. 267 francs.
5: C'est toi.
0: Oh là là. C'est déjà pas mal. On rappelle que vous avez joué pour une association. Il s'agit de la défense des conservateurs des hôtels Formule 1. Donc on vous...
5: C'est cool.
4: Alors, bah, ça fera des euros.
0: Ouais, c'est cool. Ça fera surtout des euros, si je peux me permettre, puisque les Européens sont bientôt 1 euro.
2: Bientôt 1 euro, ouais.
0: Peut-être un petit peu de conclusion pour l'équipe Jules et pour Alain, son capitaine.
7: Ouais, ça a été encore un grand plaisir, en nom de toute l'équipe, hein, de venir sur le fort. Excusez-moi, je suis un peu essoufflé encore.
0: Ça donne envie aux autres équipes de venir. Hein, il faut qu'ils viennent, hein, n'est-ce pas?
7: Voilà, c'est ça. Donc, je voulais conseiller à tout le monde de venir, hein, quand même sur le fort. C'est super sympa. Toute l'équipe est sympa. Bouffon, Passepartout, Toutou, pardon. Perfounias, tout ça. Donc, j'encourage tout le monde. Et en plus, c'est pour une bonne cause. Donc venez tous, on s'éclate. En plus, il a fait super beau aujourd'hui, donc on a pris des coups de soleil, c'était génial.
2: C'est bien marrant.
0: Très bien. Eh bien, écoutez, sur ce, je vais aller de ce pas rejoindre le père Founias, bien entendu, pour la pensée du jour. Et puis, quant à vous, eh bien, je vous dis à bientôt. Vous allez repartir avec le bateau.
2: Salut.
0: Remontez sur le bateau, voilà.
2: Salut, à bientôt.
5: Salut, Patrice. Salut.
2: Salut.
5: Coucou, maman.
0: Les voilà qui s'en va. Et quant à moi, je vais aller rejoindre de ce pas notre ami le père Founias.
3: Eh bien, dites donc, peu d'argent, hein.
0: Oui, mais c'est quand même pas mal, père Founias, hein. Vous vous rendez compte, une association comme ça pour la défense du Formule 1, des hôtels, c'est quand même bien. Alors, la pensée du jour, mon cher père Founias,
3: elle est très simple. Quand tu regardes les oiseaux voler au-dessus du fort, n'oublie pas qu'en Californie du Sud, qu'ils te chient sur la tête pour moins que ça.
0: Merci, père Founias. C'était la pensée du jour.
8: Bon, tu vas être très content quand je te dis pourquoi on t'appelle. Parce qu'en fait, tu as un copine qui s'appelle Elodie, tu vois qui c'est?
9: Ben oui.
8: Ben oui, voilà, c'est une bonne copine à toi, j'imagine.
9: Ben oui.
8: Mais elle a une mauvaise nouvelle à t'annoncer et elle a un peu la honte de t'annoncer elle-même, donc elle veut que ça passe pas moi. Donc t'es prête?
9: Ben
10: oui. Assis-toi.
8: T'es assise?
9: Ben oui.
8: Avant qu'on commence, tu sais qu'il y a plein de garçons dans le monde, hein?
9: Ben oui.
8: Il n'y a pas que celui dont tu es amoureux.
10: Un de perdu, 10 de retrouvé. Hein.
8: Exactement.
9: Ah d'accord.
8: Il y a beaucoup des poissons dans la mer, tu vois ce que je veux dire?
9: Ouais.
8: Oui. Donc je t'explique parce que voici le truc. Apparemment, donc rien n'est sûr, mais apparemment, cette garçon dont tu es amoureuse est amoureux d'Elodie.
10: Tu comprends? Ben,
9: ça me dérange pas, mais
8: ah bon?
9: Je ne sors pas avec.
8: Ah. Elodie, t'as entendu?
9: Ouais. Elle est là? Ouais.
8: Alors pourquoi tu veux pas qu'elle sorte avec?
9: Ben disons qu'elle, ben, elle en avait plutôt rien à battre.
8: Et puis depuis c'était toi qui l'aimais bien et après c'est elle qui va sortir avec.
10: Mais c'est la vie ça, hein.
8: Mais tu sais Pauline, promet, c'est comme il dit Arnaud, c'est la vie. Et parfois il faut accepter, hein, ça passe comme ça. Et qu'est-ce t'en sais, peut-être justement ce mec il va planquer Elodie dans 2 mois, il va sortir avec toi.
9: Ouais, ça m'étonnerait.
8: Ça peut arriver, hein.
10: Bah ben ouais, t'en sais rien.
8: Alors, Elodie, on te la passe. Elodie, Pauline, vas-y.
9: Ouais, sympa.
11: Pauline, tu m'en veux pas?
9: Ben, non, je suis vachement contente, quoi.
10: Oh, bah, vous allez pas vous prendre la tête pour un mec, les nanas, attendez.
11: Ouais, il y en a plein d'autres.
10: Bah, ouais.
9: Ouais, bah, justement.
10: Quoi, justement?
9: Bah, pourquoi celui-là?
8: Et comment ça s'est fait, justement, Elodie? Que c'est lui qui est venu vers toi, mon dragon, ou c'est toi qui est allé plutôt vers lui? Comment ça
11: non,
8: s'est fait?
11: C'est lui, mais moi je m'attendais pas du tout. En fait.
8: Parle plus fort, Elodie!
11: C'est lui qui m'attendait, je m'attendais pas du tout, et puis il est venu me voir un soir, et bon, il m'a annoncé ça.
8: Et de ça, t'as tombé. Mais t'étais pas amoureuse de lui avant?
11: Bah non, c'est au fur et à mesure, elle arrêtait pas de m'en parler, et puis bon, bah après, je commençais à être amoureuse de lui, je m'en apercevais même pas.
8: Et t'as déjà sorti avec lui ou pas encore?
11: Non, pas encore.
8: Pas encore.
11: Ah.
10: T'as ton autorisation?
8: Voilà, Pauline, donc tu vas donner ton autorisation ou pas? Au moins, c'est gentil de sa part que t'as prévenu avant. C'est quand même gentil, hein?
11: Ouais, ça.
10: Oh là, mais tu vas pas bloquer sur un mec, Pauline?
9: Non.
10: Tu vas laisser ta copine Elodie tranquille?
8: Quand même, tu sais, sérieusement, Pauline, quand même, Elodie était cool sur ce bord-là. Au moins, elle a voulu te dire ça avant. C'est sympa, hein?
9: Ouais.
8: Non, t'as pas l'air convaincue, hein?
9: Ah oh non, pas vraiment.
8: Parce que qu'est-ce que tu voudrais? Tu voudrais qu'elle sorte pas avec lui, donc elle est malheureuse.
9: Bah pas elle, quoi.
8: Ça peut être n'importe qui sauf elle.
9: Ouais, de préférence.
10: Mais attends, s'il veut pas de toi et qu'il préfère Elodie, t'y peux rien, Pauline, hein, c'est la vie.
9: Ouais.
10: Il va falloir te faire une raison.
8: Alors Elodie, qu'est-ce que tu vas faire?
11: Bah,
9: sais pas.
10: Ah, mais parle plus fort,
8: Elodie. Oh, Elodie, allez.
9: Ah, mais je sais pas, qu'elle me fasse la gueule aussi, donc c'est ça.
8: Quoi?
9: Je sais pas, qu'elle me fasse la gueule.
8: Mais à mon avis, et toi, elle va te faire la gueule quoi que tu fasses en ce moment, hein, parce que déjà le fait qu'il est amoureux de toi, à mon avis, elle va te faire la gueule si tu sors avec ou pas.
10: C'est mal barré, hein.
9: Je le vois demain, donc.
8: Quoi?
9: Je le vois demain.
8: Tu la vois demain?
9: Ouais.
8: Donc tu te demandes ce que tu devrais lui dire?
9: Ouais, ce que je vais faire, quoi.
10: Bah, tu sors avec?
9: Bah, ouais, j'ai envie en plus.
10: Eh ben,
8: mais si t'as
10: avec.
8: Envie, j'ai pas, c'est ton choix. Bon, je sais pas, maintenant c'est à Pauline de, même que c'est dur, c'est d'être cool et d'accepter la situation.
9: Ouais.
8: Tu te sens capable de faire ça, Pauline, ou pas du tout?
9: Bah, on verra. Hein.
10: Bah, tu vas bien être obligé de toute façon, hein.
9: Ouais.
10: Sinon, tu vas perdre et le mec et ta copine en plus.
9: Ouais.
8: Ça, ah c'est bah... vrai. Tiens, il y a Virgin au Minitel qui dit: et elles sont nulles, tout ça pour un mec. Moi, je suis un peu d'accord, hein.
9: Oh, je sais pas,
8: bon, écoute, les filles, on va vous laisser hors antenne. Peut-être vous pouvez discuter un peu entre vous.
9: Ouais, et d'accord.
8: Quoi, Elodie?
9: Je pourrais avoir le standard après.
8: Oui, bien sûr. On te passe le standard tout de suite, ok?
9: Moi aussi, qui t'a fait.
8: Salut, les filles. Et Pauline, courage. Il y a des autres garçons dans la vie. Hein. Comme Arnaud, par exemple.
10: Oui, mais non.
8: Ça te dit pas?
10: Quel âge, Pauline?
9: 14.
10: Ah, non.
8: T'es un peu jeune.
10: Ah, là, c'est
8: même
10: jeune.
8: Pour toi.
10: Ah, mais même
8: pour toi. Bon, salut les filles.
9: Merci.
8: Au revoir. Bye. Au revoir. Enfin, Audrey, donc de Nîmes. Salut Audrey.
9: Ça va?
8: Donc désolé, on te fait attendre un petit peu.
10: Ça fait 3 heures.
8: Ah oui, ça fait 3 heures. Non, explique un peu ton histoire, s'il te plaît.
9: Bon, voilà. J'ai connu un mec grâce à un copain de Nîmes aussi. Et je sortais avec lui. Et j'ai couché avec lui. Et maintenant, il veut plus me parler.
8: Et t'as couché qu'une fois avec lui?
9: Ouais, c'était la première fois.
8: C'était la première fois pour toi en plus?
9: Ouais.
8: Et est-ce que vous avez sorti combien de temps avant que t'as couché avec lui?
9: Ça s'est fait le soir même.
8: Attends, c'était le soir même?
9: Oui.
8: Ah là, Audrey. Et pourquoi tu te sentais prête enfin avec lui?
9: Non, parce que j'avais trop peur que personne ne veuille coucher avec moi, alors j'ai couché avec lui.
8: Oh là là, mais t'es grave! Mais attends, pourquoi t'avais peur? Tu te trouves pas bien? Tu te trouves pas, que tu mérites l'amour, toi?
9: Non.
8: Pourquoi?
10: Oh là.
9: Là, je me trouve moche.
8: Oh là là là là, ça c'est l'histoire classique. Donc déjà, tu te trouves moche, donc t'es pas sécure, t'es pas bien dans ta peau. Et lui, il en profite, parce que c'est clair, il en a profité. Hein.
9: Ouais, maintenant il veut même plus me parler, quoi. Ça me dégoûte de vivre.
8: Ouais, mais bon, tu sais, il y a souvent des garçons comme ça, malheureusement. Et souvent ils sont comme ça, ils couchent avec et après ils se cassent. C'est parce que eux aussi ils sont gênés, parce qu'ils savent ils ont fait un connerie. Et il
10: parce
8: peut pas.
10: Se sentait qu'une nana moche.
8: Non, attends, t'es terrible.
10: Oh non, mais attends,
8: non,
10: faut dire les choses comme elles sont. Hein.
8: Non, parce qu'ils savent. J'ai pas. Arnaud, ça t'est déjà arrivé? T'as couché avec une fille une fois et après tu t'es barré?
10: Mais ça se passe.
8: Sois honnête.
10: Non, mais.
8: Sois honnête.
10: Non, ça s'est jamais passé comme ça. Mais c'est vrai que c'est un peu compliqué. Des fois, t'es avec une nana et t'as pas envie de la revoir après parce que ça colle pas. Et il s'est passé quelque chose et manque de bol, la nana après elle est accro et. Eh bon, c'est dur à gérer, mais oui, ça m'est déjà arrivé. Oui.
8: En fait, ce qu'il faut apprendre, Audrey, de ça, c'est qu'il faut que les choses soient hyper claires au début. Déjà, le fait que tu couches avec lui le premier soir, à mon avis, dans ses yeux, tu étais une fille qui s'en foutait un peu, quoi.
10: Ouais.
8: À mon avis, c'est... Mais lui, il savait pas, j'imagine, c'était ta première fois.
9: Si, j'ai dit.
8: Tu l'as dit?
9: Oui.
8: Ah, donc ça, c'est un salaud.
10: Parce que c'était la première fois que...
8: Pour elle.
10: C'était ta première fois.
9: À moi, oui.
10: Ah ouais, d'accord. À lui aussi?
8: À lui aussi?
9: Je suis pas sûre.
10: Bah, tu lui as rendu service?
9: Ouais.
8: C'est ça. Mais tu sais, moi, ce que je ferais si j'étais toi, bon, ça fait un moment qu'il t'a pas parlé. Moi, je vais l'agresser en me disant: écoute, pourquoi tu ne me parles pas? Mais j'irai franchement, hein.
10: Oui, mais il va l'envoyer chier.
8: Mais alors, au moins, elle saura.
9: Ouais, mais déjà, je suis pas bien en ce moment. Si en plus, je me prends un gros carton.
8: Oui, mais en tout cas, tu as déjà pris un gros carton, hein. Tu sais, t'es au courant. Donc, tu vois, ça peut pas être pire que ça, à mon avis.
9: Peut-être.
8: Non, mais...
10: Qu'on soit un autre mec.
8: Ouais, ça, c'est facile à dire. Hein. Quand t'as un peu de tête basée sur quelqu'un, déjà, c'est pas très évident.
10: Ouais, c'est clair.
9: Mais je suis pas accro, mais il m'avait promis qu'on resterait bon copain et il veut même plus me parler, ça m'énerve, quoi.
8: Ouais, mais tu sais, promis, on sera bon copain, ça, c'est bien des paroles de mec. Excuse-moi, Arnaud.
10: Non, c'est pas grave.
8: Mais parfois, c'est comme ça. Hein. Pourquoi après, vous avez couché ensemble, il a dit oui, on va rester copains comme ça?
9: Non, parce qu'on avait parlé juste avant et on avait établi que bon, on sortirait plus ensemble après et tout, mais qu'on resterait bon copain.
8: Oh là là, ça c'est bien des mecs!
10: Ah ouais, mais ça c'est le coup classique, hein, tu sais. En fait, pour tirer une nana, tu sais, t'essayes d'être cool avec elle et tout, tu lui dis je t'aime, machin.
8: Non, mais il a même pas dit je t'aime, il a dit on sortira plus après, mais on sera au moins copain. Alors ça, c'est vraiment lâche. Moi, ouais. Je trouve.
10: Ça, c'est les mecs. Hein.
8: Ça, c'est les mecs. Attends, là, je suis complètement d'accord. Ça, c'est les mecs. Bon, Audrey, moi, ce que je te dis, c'est simplement, il faut peut-être mettre ça à une mauvaise expérience. Si tu veux, tu vas lui parler parce que peut-être ça te fera du bien. Sinon, tu laisses tomber et tu l'ignores. Et il ne faut pas dégoûter. Tu sais, pas tous les mecs sont comme ça. Hein.
9: J'espère.
8: Non, honnêtement, il ne faut pas que tu dégoûtes de la vie. Il y a quand même des bons mecs. Oui. Je sais, parfois, c'est difficile à y croire. Mais il y en
10: mais
8: a.
10: Si, si, si.
8: Il y en a.
10: Je vous le confirme.
8: Ah bon?
10: Ouais, ouais.
8: C'est pas ce que j'ai entendu.
10: Non, ah bon?
8: Je déconne. Alors, Audrey, allez, bon courage.
9: Merci.
10: On t'embrasse,
8: et tu veux qu'on l'appelle? Tu veux qu'on essaie d'appeler ton mec?
9: Mais je sais pas où il est, mais il est peut-être à un endroit, mais je suis pas sûre, quoi.
8: Mais tu as le numéro de téléphone ou pas?
9: Je connais l'endroit où il est peut-être. Mais c'est pas sûr qu'il
10: va te repasser Karine.
8: Mais bon, on va te passer Karine. Si on réussit à trouver ce mec, on va te reprendre, ok?
9: D'accord.
8: Ok, peut-être à bientôt, Audrey.
9: D'accord.
8: Salut.
9: Bye.
8: Bye. Katia, 30 ans de Bobigny. Salut, Katia.
4: Salut, Arnaud. Salut, Jenny.
10: Salut, Katia.
8: Alors,
10: salut.
8: Tu voudrais parler de quoi dans un instant?
4: De mariage.
8: De mariage?
4: Oui.
8: Bon, pourquoi? Tu es mariée? Tu vas te marier?
4: Je suis divorcée.
8: Ah, hein?
4: Et je voudrais dire de faire attention, de ne pas se laisser avoir. Pas tomber dans le piège.
8: Ah là là, on a que des femmes dessus, c'est ça. Hein?
10: Oui, ça arrive.
8: Bon,
10: pas, hein.
8: Les femmes heureuses, appelez-nous aussi, ça fait du bien. Hein? Bon, 0575000, on va revenir donc avec Katia. Et dans le midi, c'est la musique avec
10: Garbage.
8: Ah, c'est
10: et
8: bien.
10: Queer. C'est vachement bien ça.
8: Très bien.
10: Et c'est sur Fun.
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0: Garbage sur Fun Radio avec Queer, 05 70 5000, Minitel 36 15 Fun Radio en brique direct, c'est Libre Antenne avec Jenny, appelez-nous. Allô, bonjour, il y a quelqu'un?
1: Oui, c'est encore Audrey.
0: Ah, c'est encore Audrey, bon, Jenny arrive. Oui Audrey, alors on en était où?
2: Alors Audrey, je m'excuse.
0: Je sais même plus où on en était avec Audrey.
2: Si, c'était Audrey justement, la fameuse fille qui est couchée avec le mec, il peut plus la parler, machin truc, da. Donc apparemment, on a peut-être un numéro qui va marcher avec ce copain. Et comment il s'appelle déjà Audrey le mec?
1: Jean-Baptiste.
2: Jean, pourquoi tu fais...
0: Parce que c'est un
1: noir à gare. Parce qu'il écoute peut-être Fun Radio.
2: Ah oui, mais tu, mais où est-ce qu'il est à ton avis?
0: Jean-Bapt.
1: JB plutôt.
2: JB, c'est comme
0: ça
2: qu'on appelle.
0: Jean-Bapt,
2: ouais. Ah oui, d'accord. Attends, attends, bouge pas. Ça va, Karine, c'est calme? Attends, parce que j'ai... ça court dans tous les sens. J'essaie,
0: ah ouais,
2: j'ai vu.
0: Souple.
2: Parce qu'on avait Jean-Luc Delarue qui nous a appelé sur l'autre ligne. Vas-y.
0: Oui,
3: oui.
0: Va bien. Jean-Luc,
2: bouge
0: parle
2: pas
0: dans le téléphone. J'ai mis un truc sur le téléphone.
2: Alors,
0: dis bonjour.
2: Allez, ah, attends. Ça marche, c'est pas vrai.
0: Parle encore plus fort, Jean-Luc.
2: Mais la pauvre, il va rien comprendre. Bon,
0: bah,
2: on va voir ça juste après. Donc là, on va. Tu peux appeler Jean-Baptiste, là, tu fais le numéro. Ok, d'accord. Donc Audrey, on va essayer de le trouver.
0: Oh, il y a Xavier qui dit une saloperie sur Audrey, sur Minitel.
2: Tu veux pas la dire? Oh non.
0: Oh non, je vais pas le dire, non, ça va la vexer après. Elle va gueuler. Il est pas là, Audrey. Hein.
1: Dans une boutique, ça a dû fermer.
2: Ah oui, tu m'étonnes,
0: ah
2: dans
0: oui,
2: une boutique
0: ouais.
2: À 20h, c'est quand même un peu...
4: Bonsoir.
2: Bonsoir, est-ce que je peux parler à Jean-Baptiste, s'il vous plaît?
4: Ah, il est pas là.
2: Il est pas là.
4: Non.
2: Bon, vous ne savez pas où il est, par hasard?
4: Non, mais je dirais pour une fois, il est pas là.
2: Ah, pour une fois, d'accord. Oh, bon, on a bien essayé. Merci quand même.
4: Je vous en prie.
2: Au revoir.
0: Au revoir.
2: Ah, désolé, Audrey, là, t'as pas de chance. Hein.
1: Je peux dire un dernier truc?
2: Oui, vas-y, vite fait.
1: Ouais, je dis un grand merci à Stéphanie, donc c'est à Grégory qui m'aide, quoi. Sinon, j'aurais fait une connerie.
2: D'accord, mais bon, très bien. Mais il faut toujours.
0: Pas,
2: oui, c'est clair, quoi. Il faut vraiment compter sur ses amis dans ces moments-là.
1: D'accord, merci.
2: À bientôt, Audrey.
0: Salut,
1: au revoir.
2: Salut,
0: bon
2: bye. Ciao. Tiens, on fait le point. Alors, ça va, là, Karine? On prend qui?
3: Eh ben, on peut prendre Jean-Luc.
2: Ah, c'est très bien, d'accord.
0: Jean-Luc.
2: Allô, Jean-Luc?
0: Oh, Jean-Luc.
2: Allô?
3: Voilà, c'est bon.
2: Allô, bonjour.
5: Bonjour, faut que je baisse ma radio?
2: Non,
0: oui,
2: tu
0: vas-y.
2: Baisses ta radio, c'est peut-être la meilleure chose à faire.
0: Tu parles plus fort dans ton téléphone, s'il te plaît.
2: Ah oui, bravo.
5: C'est Max qui est avec moi également?
0: Non, pas du tout, il est en vacances.
2: Ça, c'est
5: Arnaud.
2: Max est
5: en vacances, d'accord.
2: Exactement. Donc, c'est pour ça, justement, qu'on voulait que tu viens. Parce
5: ah bah,
2: qu'on...
5: Oui, c'est vrai.
2: Oui, tu vois, on faisait des castings
5: bête, oui.
2: Pour les remplaçants, mais bon, ça fait rien.
5: Non, mais je m'excuse de parler de Max, c'est vraiment malvenu, mais j'ai un vrai fantasme sur Max parce que je connais pas sa bobine.
2: Ah bon?
5: Et je l'entends souvent la nuit depuis longtemps en plus. Et il devait venir à 16 discute, finalement, il a dû partir parce qu'on a
2: fini
5: tard avec son émission de nuit. Faire et
2: mais
5: j'ai,
2: oui.
5: Donc j'ai toujours pas vu, donc j'ai toujours ce fantasme.
2: Ah,
5: Max,
2: c'est
5: comment es-tu?
2: Et alors, comment tu le vois justement, Jean-Luc?
0: Grand
5: alors, moi j'imagine. ça va être vraiment ridicule, mais j'imagine. Grand, mince, peau plutôt blanche, cheveux bouclés un peu longs.
2: Ah bon?
5: Genre éternel baba.
2: Ah bon? C'est rigolo. C'est
5: un peu... comment, en fait?
2: Le grand et mince, ça va, tu l'as, mais
0: ouais.
2: Bon, blond, ça va, mais c'est plutôt cheveux courts, style BCBG. Hein.
5: Ah, c'est le BCBG, ah bon?
0: Ah, non, il a pas les cheveux bouclés. Hein.
5: Ah,
0: bon,
5: donc, j'aurais imaginé tondu, avec un anneau dans le nez, avec un t-shirt techno, mais non, ça m'étonne.
2: Mais c'est ça, le beauté de la radio, quand même.

0: Il faut mettre ça une autre fois, il faut leur inviter à une autre émission de Ça se discute.
1: Ouais.
0: Voilà, voilà. Alors, donc, pourquoi tu ne pouvais pas être parmi nous ce soir?
1: Pour des raisons de boulot, alors je ne vais pas vous faire
0: le pourquoi et comment.
1: Enfin, bon, pour des raisons de boulot, quoi, voilà.
0: Bon, on ne va pas trop taper sur le doigt parce que c'est toi et t'es mignon.
2: Oh là là. Jean-Luc, Jenny est fantasme complètement sur toi, c'est clair.
0: C'est faux.
2: Ouais,
0: c'est
2: vrai, toute rouge et toute rouge.
0: Non, mais en fait, il y a un faux rumeur.
1: Comment, Jenny, raconte-moi un peu.
0: Petit, noir. Non,
1: ouais.
0: Non, il y a justement un sale rumeur qui court parce qu'il y a un moment que Jean-Luc est devenu faire le libre antenne avec Florian la nuit des auditeurs.
1: Ouais, c'est vrai.
0: Et justement, tout le monde a dit ah oui, il paraît que Jenny est toute amoureuse de toi. Et en fait, c'est un faux rumeur parce que justement, j'ai bossé avec Julia il y a 2 ans sur Fun.
1: Ouais, je connais l'histoire.
0: Pas, voilà, exactement. Et donc c'est justement Julia qui est amoureuse et donc mais ça fait rien. Si ça te fait plaisir
1: non,
0: de
1: penser. J'ai l'impression que c'est une honte.
2: Bienvenue à tourner manège, Jean-Luc.
0: Mais Jean-Luc, si ça te fait plaisir de penser que je suis amoureuse de toi, bon, tu peux continuer le fantasme.
2: Jean-Luc.
1: Ouais, ouais.
2: Jean-Luc, est-ce que ça
1: oui,
2: te fait plaisir?
1: Oui, je vous appelle comment?
2: C'est Arnaud.
1: Ah, c'est Arnaud.
2: Oui.
1: Voilà. Ah, mais putain, j'ai dû parler 2 secondes. Excuse-moi, salut, excuse-moi, Arnaud.
2: Ça te fera plaisir si je te disais que j'étais amoureux de toi?
1: Ouais, vraiment, ouais. Franchement, c'est un mot que j'attendais, tu vois.
2: Ah, bon, ouais, c'est cool.
1: Je sais pas, c'est un rayon de soleil dans ma vie, là.
2: Bon,
1: bah,
2: attends.
1: Beaucoup mieux.
2: On mange ensemble ce soir?
1: Ouais.
2: Tu m'invites, hein?
1: Avec Jenny, comme on sait jamais.
0: Ah, c'est gentil. Sinon, Jean-Luc, deux, trois mots, parce que tu veux pas venir. C'est quoi pour ton actu actuellement? Il y a des choses qui se passent pour toi? Des choses qui boum?
1: Non, rien de plus. Tu sais, quand on a de la chance d'avoir des émissions qu'on aime bien, de les faire 2 fois par semaine à la télévision, je crois que le mieux qu'on a à faire, c'est d'en parler moins possible et rester discret le reste du temps, donc c'est ce que je fais.
0: Ah, c'est
1: simplement,
0: très clair,
1: je t'appelle et je viendrai te voir parce que tu m'as invité gentiment et parce que c'est agréable, parce que tu es venu à mon émission et parce que j'ai un petit camarade aussi qui travaille chez vous.
0: Exactement, qu'on connaît très bien.
1: Info, on fait la matinée chaque jour, j'espère que tu ne mets pas trop de désordre dans le studio. C'est le même studio que celui dans lequel j'étais.
2: Ah non, on l'a
0: passé. Non, on est dans un meilleur studio en fait. Il faut que tu me passes une fois, tu verras avec Florian une fois.
1: D'accord, bah je viendrai voir Florian, puis je viendrai te voir donc la semaine prochaine.
0: Avec plaisir. Mais bon, écoute, Jean-Luc, désolé, encore une fois, tu ne pouvais pas être parmi nous, mais quand même, c'est gentil d'avoir appelé.
1: Écoute, Jane, t'arrêtes jamais de parler.
2: On dirait Robocop. Jean-Luc Delarue en Robocop.
0: Exactement, ça fait un peu ça, Sylvester Stallone.
3: Danger.
0: Bon, merci beaucoup d'avoir appelé Jean-Luc. Et bon film.
1: Au revoir, Arnaud.
0: À bientôt,
1: Jean-Luc. Et bonjour à Max, qui nous écoute de la planète Lune.
0: Ah, c'est cool.
2: C'est dans son petit nuage.
0: Salut, Jean-Luc, merci beaucoup.
2: À bientôt, ciao.
0: Au revoir. Ah, c'est gentil, il a appelé.
2: Ah oui, c'était cool.
0: Ouais, c'est bien. Alors, enfin, Katia, 30 ans de Bovigny. Salut, Katia.
4: Salut.
0: Alors, donc, tu veux parler du mariage?
4: Voilà, c'est ça.
0: Tu veux pas te marier avec Jean-Luc Delarue?
4: Non.
2: Avec moi non plus.
4: Non, c'est bon, là, j'ai donné, c'est bon.
0: Bon, ok, donc, en fait, tu t'es mariée, tu es divorcée maintenant, c'est ça?
4: Oui, j'ai mis 4 ans avant d'avoir mon divorce.
0: Aïe, oh là là. C'est long, hein?
4: C'est long, c'est très long. Surtout que tout s'est fait au Maroc, donc ça a été très long. Je suis partie pour les vacances, j'avais 18 ans et puis j'ai rencontré l'âme sœur.
0: Ouais.
4: Et puis ben, quand il est rentré à Paris, tout a chamboulé, tout a mal tourné et puis voilà, il m'en a fait voir pendant 4 ans, c'était vraiment lamentable. Et puis si je l'ai goûté, c'était le voile, 50 gosses derrière.
0: Ah, il voulait, mais en fait c'est quoi? C'est un musulman en fait qui voulait que
4: Il est juif marocain, mais du fait qu'il a tout le temps vécu là-bas, je pense qu'il a pris la mentalité musulmane.
0: Et il voulait s'opérer que tu te mets dans le voile et t'as 10 000 gosses.
4: Ah oui, c'était lamentable. Même en voiture, c'était grave. Hein. Il fallait pas que je regarde ni à droite ni à gauche. Il fallait que ce soit toujours lui.
2: Heureusement que tu conduisais pas.
4: Hein. Oh,
2: ah, ouais. Ah là, celle-là, elle est bonne.
4: C'était nul. Non, mais je voudrais dire que le mariage, c'est nul, quoi. Il n'y a pas besoin de ça pour
0: Non, mais attends, quand même. Et là, tu as vécu une mauvaise expérience. Ça ne veut pas dire que tous les mariages sont mauvais, quand même, Katia. J'espère que tu n'es pas si déçue que ça.
4: Si,
0: vraiment.
4: Oui, parce qu'il m'en a fait voir de toutes les couleurs. Je me suis retrouvée.
2: C'est Luciano Benetton, ton copain, non?
4: Pardon?
2: Non, laisse tomber. J'essaie de faire de l'humour.
0: Ça ne marche pas.
4: Non, surtout quand j'en parle, c'est. Et enfin voilà, c'est nul.
0: Et tu as des enfants ou pas?
4: Non, heureusement.
0: Non, bon, ça va.
4: Bah, du fait d'avoir été battue, ça m'a pas permis d'avoir des enfants. En fait, il m'a pas laissé le choix.
0: Attends, mais heureusement, tu t'es en sortie, même si ça a pris 4 ans. Attends, il faut voir la vie en rose. Tu es plus dans ce mariage et c'est une bonne chose.
4: Bah, j'ai l'impression d'y être tout le temps parce qu'il arrête pas de m'appeler, il me suit partout. Il est un peu
0: starbé, quoi.
4: Il est là tout le temps, il arrête pas.
0: Il est toujours sur pareil, quoi.
4: Il est toujours là.
0: Ouais.
4: Il me lâche plus.
0: Ouais, mais quand même, tu sais, Katia, si vraiment il t'harcèle physiquement, tu sais, tu peux toujours demander les polices de faire des ordres de, comment dire, tu sais, de le contrôler, en fait.
4: Mais Et c'est le pot de terre contre le pot de fer.
0: Mais comment ça?
4: Bah, déjà, le divorce, il a duré 4 ans. J'ai mis 4 ans de...
0: Mais tu as réussi. C'est bien.
2: Maintenant, t'es tranquille, hein. Je veux dire, t'es divorcée. Tu fais ce que tu veux.
0: Tu appartiens à personne. T'es ta propre femme, etc. Quoi.
4: Heureusement,
0: comme heureusement. Tu le dis. Mais bon, autant, tu n'as pas l'air trop triste. C'est plutôt une bonne chose, je trouve, quoi.
4: Oui, puis oui. Oui, je crois que c'est mieux comme ça, parce que ça aurait mal fini, sinon.
0: Exactement. Mais voilà. Écoute, bravo pour toi que tu as réussi de t'en sortir. Il y a plein de gens qui n'arrivent pas trop, mais...
4: Il faut être épaulé, il ne faut pas se retrouver seul, surtout, parce qu'on est... Je pense qu'on ferait n'importe quoi.
0: Exactement. Comme on a dit tout à l'heure avec Audrey, il faut surtout s'entourer de ses amis.
4: Exactement.
0: Voilà.
4: Allez, bon, pas rester seule.
0: Bon courage à toi, Katia.
4: Merci. Passez une bonne fin de soirée.
0: Merci beaucoup. On va essayer. À bientôt.
4: Salut.
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2: Voilà. Et puis, on va revenir avec de la ZIC dans pas très longtemps. On va passer Ménélique et puis Babylon Zoo.
0: Exactement.
2: Ok, à tout à l'heure.
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2: Pourquoi pas?
3: Figurez-vous qu'au festival des prix de votre hypermarché géant jusqu'au 4 mai, il y a du chorizo torero.
2: Olé!
3: Au véritable piment d'Espagne à 11,95 francs la pièce de 260 grammes.
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2: Allez, c'est les 7 jours.
5: Eh ben dis donc, ça fait de l'effet Johnny Hallyday en couverture de Télé 7 jours.
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0: Babylon Zoo sur Fun Radio. Et si vous êtes fan de Babylon Zoo, il faut surtout écouter vendredi soir parce qu'il va être chez nous. Et Babylon Zoo, c'est qu'un mec, tu savais?
1: Ben non, je croyais que c'était un groupe.
0: Non, c'est qu'un mec qui fait tout, qui a les très beaux yeux bleus et il va être ici sur place vendredi.
1: Il est déjà venu une fois ici.
0: Ah, je crois qu'il est venu chez Florian une fois. Ah oui, aussi en parlant de chez Florian, vendredi dans la journée, à midi dans le livre info, il y aura Blur, le groupe Blur.
1: Ça va plaire à certains ça.
0: Pourquoi?
1: Parce que y a plein de gens sur Minitel qui réclament les Blur, et ben, comme ça c'est cool.
0: Ah voilà, tu trouves mignon ce mec de Blur, Karine?
2: Je le trouve hyper beau.
1: C'est vrai?
0: Oh, Blur!
1: Il est mieux que moi?
0: Oh, j'aime pas ce style.
2: Différent, mais toi t'as ton charme aussi.
1: Ah, Karine!
0: Faut faire gaffe qu'on dit t'as ton charme.
2: Hein. Au moins t'es quand même plus accessible que lui.
1: Oui, c'est
0: exactement.
3: Entendu directement destiné que vous pouvez composer quand vous en avez envie. Donc si vous en avez envie, bah faites-le, ne vous gênez surtout pas une seule seconde. On a Christelle donc qui a été très patiente, 22 ans de Saint-Malo.
4: Oui.
3: Alors Christelle, j'ai bien peur. Bon, c'est vrai que là il y a peut-être des gens qui viennent seulement de t'entendre, mais tout à l'heure on a discuté très brièvement avant la pause de ton sujet de ce soir et j'ai peur que tu aies déjà tout dit. Donc il va falloir que tu nous remémorises ce que tu nous as dit tout à l'heure et que tu rentres un peu plus dans les détails.
4: Je remémorise.
3: Donc il y a quelque temps tu m'avais appelé parce qu'on t'avait offert un god, c'est ça?
4: Ouais, voilà.
3: Un copain pour un délire, c'était ça?
4: Oui, pour un délire, oui.
3: Bon, ensuite on avait discuté d'autres sujets, t'avais donné ton nom de famille sur l'antenne, on était tombé sur ton nom.
4: Voilà.
3: Des gens regardaient sur Minitel et ont récupéré ton adresse et depuis,
4: voilà.
3: Et depuis ces gens-là t'envoient des gods.
4: Voilà. Bon. Mais bon, auparavant, faut dire que j'en ai rencontré quelques-uns.
3: De gods?
4: Non, oui, bah aussi, bah maintenant je suis
3: mais
4: en
3: tu
4: face
3: les a...
4: de tous les jours maintenant les gods.
3: C'est vrai, mais est-ce que tu les utilises?
4: Non,
3: jamais.
4: Fait, non, ils sont vraiment costauds quand même.
3: Ils sont costauds.
4: Costauds,
3: d'accord.
4: Très costauds.
3: Très costauds.
4: Et donc, non, mais bon, auparavant, donc, je reste discuter avec les personnes que tu m'as vu. Bon, je trouve ça sympathique et marrant à la fois, quoi.
3: Mais t'en as rencontré, donc, de ces fameux auditeurs qui t'envoyaient.
4: Oui, quelques-uns. Ceux qui me paraissaient à peu près potables, entre guillemets.
3: Tu veux dire potables ou pas trop fous dans leur tête?
4: Pas trop fous dans leur tête, voilà.
3: Il y en avait des tarés?
4: Oui, et bah, le problème, oui, c'est que bah, même les moins fous, enfin, à mon premier regard, comme
3: ouais,
4: ça,
3: ouais.
4: Ils étaient très très cinglés, donc j'imagine les autres, ceux que j'avais.
3: C'est vrai que c'est très dangereux.
4: De suite, quoi.
3: Ouais, et alors, donc, raconte-moi, qu'est-ce que tu vas me dire là-dessus?
4: Donc, j'en ai rencontré, oui, quelques-uns. Donc, le premier, bon, bah, sympathique au téléphone, quoi. Donc, j'arrive dans le troquet. Bon, bien sympa, quoi, normal.
3: Mm-hmm.
4: Et donc, je vois cette personne. Déjà, je m'attendais pas du tout à ce genre de personne. Il m'avait dit qu'il était, bon, il avait 26 ans. Et là, bon, je voyais personne de cette tranche d'âge, quoi, dans le café. Donc, hop, j'arrive au bar.
3: Mm-hmm.
4: Et là, il y a une personne toute seule. Bon, je demande par hasard si c'était pas bon, le prénom de cette personne. Il fait oui, c'est moi et tout. Je suis d'accord, bien. Là, déjà, on est mal.
3: Mm-hmm.
4: Et bon, il avait 26 ans, d'accord, mais il était vraiment très jeune. Bon, dans sa tête, pas très bien non plus, du style, oui, quand je t'entendais à la radio.
3: Et donc, lui, t'avais offert un god?
4: Lui, non, par la suite.
3: D'accord.
4: Je suppose que ce soit lui, ouais.
3: Mm-hmm.
4: Et donc, à mon avis, ça a dû se savoir de bouche en oreille, je veux dire, avec ses potes, son cercle de potes.
3: Ah, de chat en cul, tu veux dire, pour un
4: god. De chat en cul, comme tu dis,
3: ouais.
4: Ça a dû se savoir.
3: Ouais.
4: Et résultat, j'en ai reçu, ben.
3: Combien?
4: Par la suite, quoi.
3: Combien t'as de god aujourd'hui chez toi, grâce
4: là,
3: à...
4: j'en ai 5 vrais de vrais. Et il y en a un qui a sculpté la chose, c'est en pâte à sel, je suppose que c'est la pâte à sel.
3: Donc t'en as 6, mais vraiment véritablement 5 que tu pourrais t'en fournir. Ou pas forcément que dans le derrière, c'est un god, c'est pas fait que pour ça non plus, hein. C'est fait pour les longues soirées d'hiver.
4: Voilà. Et c'est par chez nous.
3: Ouais. Et donc voilà, donc c'est ça l'histoire, Christelle. Passionnant.
4: Voilà.
3: Passionnant. Ah, Saint-Malo, sa vie, hein.
4: Non, bah attends, heureusement que non, j'étais pas à Saint-Malo à l'époque, quoi.
3: Ah bah d'accord, parce que je me disais, trouver un god
4: donc
3: à Saint-Malo, ça doit être...
4: à Saint-Malo.
3: Trouver un god à Saint-Malo, ça doit être dur, hein.
4: Non.
3: C'est faisable de trouver du god à Saint-Malo?
4: Oh oui, bah une fois, on avait fait un délire avec une amie.
3: Ouais.
4: On avait essayé d'aller dans un sex shop.
3: À Saint-Malo, il y a des... Ah, pas dans la vieille ville, alors?
4: Oui, dans Intramuros, il y a des sex shops.
3: C'est pas vrai. J'ai jamais vu ça, tiens.
4: Si.
3: Je suis allé deux fois.
4: La rue.
3: Ah bah je veux bien, ouais.
4: D'accord.
3: C'est quoi la règle? Tu peux nous la donner là? Tu la connais la rue?
4: L'adresse? La rue, non, je connais pas. Je pourrais.
3: Dommage.
4: Mais bon, voilà.
3: Bon, bah s'il y a quelqu'un de Saint-Malo qui est prêt à nous donner l'adresse ou en tous les cas de se déplacer, carrément d'être devant dans la petite Roi, c'est joli. Saint-Malo, c'est tout beau.
4: Ouais. Et donc,
3: oh, ça me.
4: Pour continuer.
3: Oh oui.
4: Donc on arrive dans ce sex shop et
3: t'arrêtes, petit sas
4: et un rideau rouge sur la droite.
3: Mm-hmm.
4: Bon, qu'est-ce qu'on fait? Nous on ouvre le rideau puis on voulait déconner, voir déjà les gens qu'il y avait là-dedans. Et en fait, on a eu un espèce de nazi qui a ouvert le rideau. mais hyper grand, vraiment pas aimable. Il nous a fait, qu'est-ce que vous voulez faire, vous? Ben, on vient regarder vos différents ustensiles.
3: Ouais.
4: Et là, il nous a répondu en nous claquant le rideau au nez, si je puis dire, c'est pas un musée ici, cassez-vous.
3: D'accord. Okay.
4: Donc, on n'avait pas profité de l'emploi, donc après, bon, on s'est dit, on te s'en reviendra avec truc en cuir, bouche bien pulpeuse et tout. Mais bon.
3: D'accord, et vous ne l'avez jamais fait?
4: Non, pas encore, mais ça va pas tarder, pour ce soir, tiens.
3: Christelle, tu ne vas pas bouger.
4: Oui.
3: Car j'aurai également besoin de tes services, enfin donc de tes témoignages, avec Marine qui patiente également. Donc je vais te laisser avec elle hors antenne, je vais accueillir Sophie. Une fois que j'aurai terminé avec Sophie, je lui demanderai également de rester avec nous, et avec toi, Christelle et Marine, je vous parlerai du baiser sur la bouche, d'accord?
5: Juste le temps d'un B.
3: Juste le temps d'un B, effectivement. C'est le copain à Christelle qui est là?
4: C'est celui qui m'a offert le premier god.
3: D'accord, ok, très bien. Bah, tu vas lui demander de fermer sa gueule, et à la rigueur, tu lui fous le god dans la bouche. Dans la bouche, voilà.
4: Des baguettes à défaut, là.
3: D'accord, ok. Bah, tu ne quittes pas Christelle, on te retrouve dans un instant, d'accord? On va accueillir donc Sophie, 22 ans de Neuilly. Sophie, je t'écoute.
6: Oui, alors, donc, je voulais te demander comment s'était passé ta Saint-Valentin.
3: Bah, pourquoi? Elle s'est passée comment pour toi?
6: Ah, très calme.
3: Très calme, c'est-à-dire?
6: Avec une amie.
3: Bah, alors, c'est déjà pas mal.
6: Mm-hmm. Et toi?
3: Voilà.
6: Quoi?
3: Mais rien, il s'est rien passé. J'étais avec une copine.
0: Avec Philippe.
3: qui est venu dîner chez moi avec trois copains. Enfin, quoi, il y avait Philippe, Cyril, l'ancien de la caméra, et également, comment il s'appelle, Rigaud.
6: Ah oui, qu'est-ce qu'il dit en fait?
3: Pour l'instant, il vient rien. Voilà, et Rigaud, qui mixait avec nous, qui va revenir d'ailleurs de temps en temps nous rendre une petite visite. Il était là également avec Claude, donc ils sont venus, on a bouffé chez moi, on a fait une pirade, voilà. Et il y avait une nana, effectivement.
6: Ah, ok.
3: Que vous ne connaissez pas.
6: Mm-hmm.
3: Voilà.
6: Ok.
3: Qui est très charmante.
6: Mm-hmm. Oh, c'est bien.
3: Mais ça s'arrête là pour le moment, donc... c'est pas du pipeau, c'est la stricte vérité, je vous aurais dit la vérité. Si j'avais été en tête à tête avec elle, je vous l'aurais dit, mais j'étais chez moi, et voilà, donc rien passé d'extraordinaire.
6: D'accord.
3: Extraordinaire, non.
6: Okay.
3: Voilà, te voilà rassurée.
6: Pas spécialement, non.
3: Bon, alors pourquoi t'as besoin tout le temps de savoir tout sur moi?
6: C'est
3: vrai, ce point-là, c'est vrai.
6: C'est vrai, ouais.
3: Tu veux que je te le dise le jour à l'antenne où je suis véritablement avec quelqu'un?
6: Ouais.
3: Tu veux vraiment que je l'annonce?
6: Si
3: le ferai.
6: Si le cœur t'en dit, ouais.
3: Pardon?
6: Si le cœur t'en dit, oui.
3: Bah, de toute façon, ça se saura, même si je le dis pas, de toute façon, j'arriverai à le cacher probablement pendant 15 jours, 3 semaines, et puis après, ça va se savoir, parce que tout se sait.
6: Mais pourquoi? Parce que t'es sur le point de...
3: Non, du tout, non. Il est vrai que j'ai rencontré une fille très charmante, et voilà, quoi, mais... Me connaissant, étudier la personne sous toutes ses formes, parce que j'ai pas envie de m'engager comme ça, et puis qu'au bout de 3 semaines, on dit tout le temps que je fais mes courses et que c'est un caddie et que je suis là, puis oui, puis non, puis je change d'avis toutes les 2 secondes, puis je fais non, puis non. Je suis quand même dans un emploi du temps, un métier assez bizarroïde, avec peu de temps à consacrer des fois, donc je me vois pas m'engager envers une personne pour finalement lui dire que c'est pas envisageable, quoi. Donc voilà, quoi.
6: Ouais,
3: si d'ailleurs elle m'écoute, j'espère qu'elle le comprend. Hein, petite fille qui m'écoute, j'espère que tu comprends. Mais je suis persuadé que oui, quoi. Mais c'est pas facile, hein.
6: Oui, bonjour.
3: Hein, tu comprends ça, hein.
6: Oui,
3: tu peux comprendre que c'est pas facile pour moi, quoi. Parce que peut-être qu'elle attend. Peut-être que moi aussi. Pardon.
6: Tu le sens comment?
3: Enrhumé en ce moment, très enrhumé. Je ne sens pas grand-chose. Hein, Sophie, je ne te le cache pas. Hein.
6: Non, mais sérieusement.
3: Je sais pas. Je ne peux pas te répondre parce que très honnêtement, je n'en sais foutrement rien.
6: Ah ouais.
3: Non, je ne sais pas trop sur quel pied danser aujourd'hui.
6: Mm-mm.
3: C'est quoi? Ça fait extrêmement longtemps que tu n'es pas été vraiment avec quelqu'un sérieusement.
6: Mm.
3: Quand tu te retrouves à imaginer que tu pourrais le redevenir. Ça perturbe un peu finalement, parce qu'on ne sait pas si on sera à la hauteur, on ne sait pas si finalement on apprécierait réellement à ce qu'on repart vers une véritable histoire d'amour, quoi.
6: Mm-hmm.
3: Et étant donné que j'ai pas envie que ça dure, si je m'engage avec quelqu'un au bout de 3 semaines à voir, me retrouver à lui dire écoute finalement laisse tomber, ça tient pas la route, c'est pas envisageable, ou ça va être n'importe quoi, ou qu'elle-même me dise que finalement elle a pas envie, qu'elle s'est gourée, etc. Donc tu vois. Je prends mon temps. J'essaie d'accorder ma guitare le plus correctement possible pour aller venir lui chanter une petite sérénade comme ça devant chez elle. Je t'aime des seins, etc. Parce qu'elle habite quand même à une certaine hauteur. Parle moins fort, Gaëlle, on entend que toi. Voilà.
0: Excusez-moi.
3: Bah, c'est pas grave. C'est bien, Manu, on ne t'entend jamais, c'est parfait.
7: Merci, chef.
0: Putain, voilà. Et comment, vous avez vu comment vous me traitez? Je suis la seule fille.
3: Une voix d'homme.
0: Bon, alors déjà, voilà.
3: Une voix d'homme, il te faut.
0: Bah non.
3: Mais non, pour que
0: comme ça.
3: Pour
0: avec le reste.
3: T'en penses comme ça, on parle comme ça, tu descends comme ça, tu mets tes épaules, mets ta tête dans tes épaules, comme ça tu vas parler étouffé et on n'entendra rien. Vas-y, essaye pour voir. Voilà,
5: parle.
3: Comme ça aussi, là.
8: Comme ça, tu parles comme ça. Sophie, parle comme ça. Vas-y, passe, Sophie.
4: Oui.
3: Voilà, tu vois, elle y arrive, la Sophie. Même la Sophie, quand même. Hein? Même Sophie, elle y arrive. Donc, franchement, Sophie va bien?
4: Sophie va très bien.
3: D'accord. Elle a trouvé un homme aussi, elle, de son côté. Enfin, je veux dire, par rapport à moi, une femme, est-ce que toi, t'aurais trouvé quelqu'un?
4: Non.
3: Qui veut dire oui, peut-être?
4: Non.
3: Non, toujours pas, vraiment, sérieux.
4: Non.
3: Non, d'accord. Pourquoi trembles-tu quand je te pose la question?
4: Non, c'est pas ça, mais bon, j'ai rien de...
3: D'accord,
4: rien
3: ok.
4: De... Voilà.
3: D'accord, ok.
4: Peut-être que... Vous êtes vendredi à la loco?
3: Ah, tu m'as vu à la loco. Ce qui est bien, c'est que tout le monde est venu. Il y avait un monde, d'ailleurs. Je remercie le public qui est venu.
4: C'était noir de monde.
3: Et il y avait une ambiance de folie. Et ça faisait longtemps que je m'étais pas autant amusé. Mais je t'ai pas vu?
4: Ben non, puisqu'en fin de compte...
3: T'es parti avant que j'ai terminé.
4: Je sais pas à quelle heure t'as terminé.
3: 4h30.
4: Ah, oh, moi je suis partie un tout petit peu après.
3: Oh là là là là là, ah, un petit peu après.
4: En fait, j'étais au sous-sol, mm-hmm. Et à un moment donné, je suis montée, mm-hmm. Au central.
3: Ah, t'as attendu que ça soit terminé, que j'ai fini de jouer pour remonter.
4: Et t'étais encore au platine.
3: Mm-hmm.
4: Et donc, on est resté un peu au central.
3: Mm-hmm.
4: Et après, on est redescendu, puis mm-hmm. On est remonté. Enfin, bref, mm-hmm. On a fait des allers-retours.
3: J'étais... Voilà. Particulièrement agité derrière des platines ce soir-là. Hein,
4: ouais.
3: Hein?
4: Ah,
3: on doit bien le reconnaître quand même.
4: Non, c'était très sympa avec non, le circuit.
3: C'était sympathique, hein?
4: Ouais.
3: Non, je me suis bien amusé, bien éclaté. Bah écoute, Sophie, donc on ne se reverra probablement jamais, hein, puisqu'à chaque fois quand tu es tout près de moi, tu fais tout pour m'éviter aussi. Comment veux-tu qu'un jour on ait l'espoir d'être ensemble si on ne se voit jamais? Mais non, tu fais tout pour pas qu'on se voit, pour qu'on se revoie. Non mais c'est vrai, en plus Gaël n'arrête pas de me dire putain elle est super canon.
4: Mais
3: je sais que c'est pas vrai, mais t'inquiète pas, je suis pas con. Mais Gaël, là, c'est normal, solidarité entre nanas, je sais que t'es pas bien. Mais c'est pas grave, elle me le dit, donc j'ai envie juste de me confirmer le fait que je suis d'accord avec ce que je dis.
4: Mais t'as pas besoin de me voir pour
3: le confirmer. Non, mais pareil, oh.
5: Là, tu vas aller avec ses...
3: Mais je sais qu'elle est bien, je l'ai revue la dernière fois, on s'est revue. Même, je t'ai vue.
4: Ah oui, con.
3: T'es bonne, mais si la dernière fois qu'on s'était vu à la loco.
4: Ah oui.
3: Oh là là là là là là.
4: Ouais.
3: Oh. Bon, j'avais tellement pas la tête à ça à cette époque d'être avec une fille, tu sais, c'était vraiment dans la période célibat, j'ai envie de m'éclater, je veux pas me prendre la tête avec les filles. Donc là, mais là, tu sais très bien, tu l'entends bien sur mon discours, tu me suis régulièrement, tu sais qu'en ce moment, j'ai la fièvre.
4: Oui.
3: Ah, tu sais que je veux me caser là. Hein. Je suis en période de... pas de reproduction, mais je suis en période d'avoir. Non, je suis en période de. Mais je suis
4: ouais,
3: pas
4: mangé.
3: Non, attention.
5: Mais Max d'ailleurs. Ça
3: non
5: fait
3: mais
5: un
3: attention.
5: An,
3: non, pas tout à fait. Non, c'est au mois d'avril. Mais j'aime pas. C'est pas le sexe pour le sexe. Moi, j'ai envie d'en trouver quelqu'un pour être avec quelqu'un. Quoi. J'ai envie d'être avec quelqu'un. Mais ouais, c'est ça. Sans déconner, ça me donne envie.
4: Non, je sais pas. Je te sens bien là.
3: Bah ouais, moi aussi. En ce moment, je suis en bon esprit en ce moment. Je suis une putain de sale période, je crois, hein, quand même.
4: Puis en plus, t'en parles avec sérieux, donc je sais pas, t'as un petit crédit.
3: Ah ouais, c'est vrai qu'avant, je mettais ça comme ça, ça rentrait en deuxième ou troisième sujet. Aujourd'hui, c'est vraiment le sujet numéro un. Hein. C'est vrai que là, ça me tracasse dans ma tête, ça me prend une bonne partie de la journée. Hein. Tiens, Sophie, reste donc avec nous. On reprend de nouveau Christelle de Saint-Malo. On réaccueille également Marine de Paris.
4: Oui.
3: Voilà,
4: oui,
3: Marine est toujours là, Christelle aussi.
4: Oui.
3: Donc, il y a une petite étude qui a été faite sur les Françaises et le baiser.
4: D'accord.
3: Où on dit, et vous allez me dire où vous vous y retrouvez là-dedans, que 47% des filles, donc 47% d'entre vous, n'embrassent pas un homme qui a une mauvaise haleine. Est-ce exact?
4: Exact. C'est clair. C'est sûr que c'est dur. Ah ouais, c'est clair. Ouais.
3: Bah, imaginez un garçon qui vous plaît véritablement, il approche à vous, il a une haleine de bouc.
4: Oh.
3: Marine, qu'est-ce que tu fais dans des cas comme celui-ci?
4: Ah mais ça gâche tout, mais j'embrasse.
3: T'embrasses pas.
4: Ah non,
3: ça te repousse, d'accord.
4: Sérieusement, oui.
3: Christelle,
4: oui.
3: Parle devant ton combiné, Marine, t'en supplie, Christelle.
4: Comment?
3: Genre, je parlais bien avant de vous combiner, surtout Marine, parce que ça, on n'entend rien.
4: Mais en fait, je crie dans mon combiné.
3: Non, mais pas crier, parle devant, simplement, comme là, c'est parfait, Christelle, toi.
4: Oui.
3: D'accord.
4: Parfait.
3: Sophie?
4: Ouais, ça m'est jamais arrivé, mais je crois qu'honnêtement, ça me bloquerait, oui.
3: D'accord. 59% affirment que l'homme est celui qui embrasse en premier. Est-ce que vous êtes d'accord avec ce chiffre ou pas? Sachant
4: ouais.
3: Que, bon, ça a été posé sur, je sais pas, une centaine de filles ou peut-être 1000 personnes. Qu'est-ce que t'en penses, toi, par exemple, Christelle?
4: Oui.
3: T'es d'accord?
4: Oui.
3: T'es d'accord que c'est le garçon qui embrasse en premier, qui approche ses lèvres plus que la fille?
4: Oui.
3: Ah ouais, moi, j'adorerais, moi, qu'une fille me... Tu sais que, bon, elle sait que c'est... Et qu'elle... Hop! elle me chope. Ouais, mais bon, elle sait que le mec que je vais pas reculer. Oh là là, ça me ferait délirer ça. Qu'est-ce que t'en penses, Sophie, toi?
6: 59%. En règle générale, ouais, ça se passe comme ça.
3: Et Marine?
6: En règle générale, ça se passe comme ça.
3: Et est-ce que vous seriez aujourd'hui, évidemment, c'est une question un peu compliquée entre guillemets, mais vous imaginez quand même vous faire le pas de vous retrouver à embrasser le mec s'il le faut, si vraiment vous le voulez?
6: Oui.
3: Ouais, sans déconner.
6: Oui.
3: Ouais.
6: Dur, mais oui.
3: C'est pas évident.
6: Très très dur.
3: Pourquoi c'est dur?
6: Enfin, pour moi, en tout cas, c'est dur.
3: Ouais.
6: C'est clair.
3: Parle devant ton combiné. Putain.
6: Oui, mais je suis devant mon combiné.
3: Là, c'est parfait. Là, c'est parfait.
4: Bah, par chez nous, c'est pas dur parce qu'on assiste à des partouzes de langue. Nous.
3: C'est vrai. Qui dit ça? Qui dit ça?
4: Christelle.
3: Que c'est à dire?
4: Donc, c'est à dire que bon, personne n'embrasse quiconque le premier puisque tout le monde s'embrasse en même temps. Disons qu'on tire la langue environ 5 mètres avant. Hop, on je veux dire, on a clin d'œil ou de quoi que ce soit.
3: C'est quoi, c'est la tradition là-bas?
4: Voilà, oui.
3: Donc vous tirez la langue?
4: Non, on se concerte, c'est comme un signe, je veux dire.
3: Ouais.
4: On est prêt à emballer l'autre, quoi, ou les autres du moins.
3: Ah, vous tirez la langue?
4: On est en cercle, genre, ils ont les chaperons, bref.
3: Ouais, mais ça c'est une tradition, tradition, mais dans les jeunes, t'es en boîte.
4: C'est même très purement local,
3: quand t'es en boîte et tout sur une piste, d'un coup tu tires la langue à une fille, ça veut dire oh putain celui-là veut m'emballer, il est prêt à faire le premier pas.
4: Du groupe et hop, et du coup on se retrouve tous ensemble et boum, galoche, ça tire l'arigot.
3: D'accord.
4: Et c'est super, quoi. Il n'y a pas de 59% ni de 41%.
3: Non, mais là
4: c'est des 100% tous en même temps.
3: D'accord. Dans cette étude encore, il est dit que 6% pensent qu'un ascenseur est l'endroit idéal pour embrasser. Ça, c'est 6% des filles.
4: Oui, bah oui, c'est vrai que bon, assise dans un ascenseur, dans un ascenseur, c'est vrai que bon, là, c'est parfait. Quoi.
3: À quoi?
4: Assise dans un ascenseur.
3: Non, c'est 6%, hein.
4: Oui, non, mais 6 aussi, parce que nous, on est 6 quand on se fait nos partouzes de galoches, donc.
3: D'accord, mais en dehors de tes partouzes de galoches, tu pourrais les mettre de côté, ne serait-ce que quelques instants, Christelle?
4: Mais je veux absolument revendiquer notre droit à la peau partouze de galoches.
3: Si tu pouvais éviter, parce que tout à l'heure, tu veux nous dire que tu te fais lécher le cul par 5 langues aussi, c'est ça?
4: Non.
3: D'accord, ok.
4: Les partouzes de galoches, simplement pour la partie supérieure du corps, pour les parties inférieures, c'est autre chose.
3: D'accord.
4: C'est un autre rituel, bon, j'en parlerai.
3: D'accord. Et là, attention, le pourcentage qui me semble le plus important, parce qu'il en reste 3. Parmi vous, mesdemoiselles, enfin en France, 46% des femmes sont persuadées que celui qui sait embrasser, sait également faire correctement l'amour.
6: Ah non, faux, non.
3: Alors, Sophie?
6: Ah ouais, non, alors ça veut rien dire.
3: Ça veut rien dire?
6: Ah oui, non.
3: On est bien d'accord.
6: Ah, hein. On est bien d'accord.
3: Quoique, le mec
6: c'est
3: de
6: la... C'est pas systématique, mais...
3: Le mec de la manière dont il va amener la chose, c'est-à-dire que s'il va faire ça d'une manière assez, tu vois, assez sexuelle, parce que tu peux très sexuellement embrasser quelqu'un, même pas sensuel ni fort, mais très sexuel quand même, tu sais, avec la langue, venir mordiller un petit peu. Hein?
6: Non, c'est très bon, c'est clair.
3: Ouais. Non, mais on ne parle pas si c'est bon ou pas, on parle de la manière d'embrasser.
6: Mais ça ne veut pas forcément dire qu'après, ce sera bon.
3: Mm-hmm. D'accord. Bon, vous n'êtes pas très intéressante, hein. J'aurais dû demander à des filles qui nous écoutent de l'autre côté du poste, parce que je me suis gouré. J'ai voulu pas regarder les trois, j'aurais mieux fait de me casser une jambe.
6: En gros, c'est pas parce qu'un mec embrasse bien qu'il va bien lécher, voilà.
3: D'accord, voilà, très bien. Est-ce que 20%, quand on vous dit que 20% des femmes se lavent les dents avant de faire l'amour, est-ce que c'est votre cas?
6: Avant de faire l'amour?
3: Ouais, c'est ce qui a marqué, hein. Sophie?
6: Avant de faire l'amour?
3: Oui, avant.
6: C'est
3: avant,
6: pas c'est... parce que je vais faire l'amour que je vais me laver les dents.
3: D'accord, Christelle?
4: Bah nous, à ce moment-là, c'est les partouzes de Freedance.
3: En oh, ta gueule avec tes partouzes, tu nous fais chier, putain. Fous-toi tes gottes dans le cul, tu te feras une partouze toute seule et nous emmerde pas avec tes seins. Oh là là, Christelle. Ouais, j'en doute pas, c'est lancement que c'est une gourmande, la Christelle.
6: Et
3: Maxime.
6: Quoi, Max?
3: Mais là, c'est un truc sur
4: mais
3: les
4: oui,
3: filles.
4: Mais oui, parlons-en de toi,
3: Max. Ah bah, moi... Bah, je vais y répondre si vous voulez, mais Maxime.
6: Marine,
3: pardon.
6: Ouais, non.
3: Non, bah, moi non plus, hein, me laver les dents, non. Bah, c'est comme le mec qui dit, attends, il va se prendre une douche, il va se laver la queue, ou il va se prendre une douche juste avant de faire l'amour, c'est le truc le plus débile, ou j'allais faire une douche, prendre une douche juste après, non. Ensuite, 87% des jeunes filles, embrassent la bouche dès la première rencontre, si elles sont amoureuses. Bon là, je pense que oui, quand même.
6: Dès la première rencontre.
3: Bah, enfin, je veux dire, je sais pas, dès que vous vous sentez prête à vouloir sortir avec le mec, oui.
6: Oui.
3: Ah, bon, je pense que ça, c'est un truc un peu débile. Bon, voilà, les filles passionnantes, hein. Oh là là là là là.
6: Alors,
3: là,
6: attends,
3: là.
6: T'as vu les questions, Max, toi, oui. Par contre, tu nous as pas dit, hein.
3: Qu'est-ce que vous voulez, que je réponde à toutes les autres, là, ou par rapport au pourcentage? Alors, la première, c'était 47%, je suis pas une femme, hein, mais je vais essayer de me mettre dans le corps d'une femme. Donc, 45% d'entre vous embrassent un homme. Moi, non, mauvaise haleine, là, c'est un peu la même chose. Ce qui est très embêtant, c'est imaginer, je m'imagine mal, tomber véritablement amoureuse d'une fille qui me fait craquer, avec qui je parle. Quoique déjà, en parlant avec elle, avant donc de pouvoir apprendre à la connaître, si je vois déjà qu'elle pue de la gueule, déjà ça me repousserait. Donc, j'aurais peut-être pas envie de continuer à lui faire croire qu'elle pourrait sortir avec moi. 59% affirment que l'homme est celui qui embrasse le premier. Oui, ça a été le cas. C'est vrai que là, c'est un peu 50-50, quoi. Ça se fait des fois en même temps, quoi, on se regarde dans les yeux, puis il y en a un qui approche plus que l'autre. Maintenant, j'ai jamais bondi sur une nana pour l'embrasser. J'ai jamais vu une fille me retirer dessus pour m'embrasser non plus. 41% ont été... Attends, c'est quoi le truc? C'est 6% dans l'ascenseur. Bah oui, par rapport à l'endroit, l'ascenseur. Ouais. Bon, il y a plein d'endroits que j'aime bien. L'ascenseur est devenu un endroit assez mythique, hein, maintenant, pour baiser. Je pense que c'est le principe d'embrasser, ça va vite et tout. On est dans un endroit assez particulier. Ouais, bon, c'est pas vraiment un endroit qui me passionne particulièrement. 46% sont persuadés qu'embrasser était, ah oui, pour savoir bien faire l'amour. Bon, là, oui, pareil avec vous. Je pense pas que savoir correctement embrasser, c'est comme on dit que quelqu'un qui sait jouer correctement de la batterie ou qui connaît quel rythme dans la peau au niveau de la musique, il sait forcément bien faire l'amour dans le rythme et tout. Là, c'est pareil, hein, ça veut rien dire, hein.
4: Ah, tu peux quand même.
3: Non, mais ça aide, c'est vrai, pour la rythmique, c'est vrai que t'as une cadence, que tu sais, plutôt que d'être saccadé, de partir dans tous les sens, un coup j'accélère, un coup je m'arrête, un coup, c'est vrai que tu peux me tenir le rythme. Maintenant, ça me ferait chier pour fil d'arbre, parce que ça voudrait dire qu'il s'est pas baisé, parce que lui, le tempo, tu vois, il l'a pas vraiment dans la peau. Et donc ça m'inquiète pour lui, ça m'inquiète quand même pour bon nombre d'animateurs ici qui, quoi que moi aujourd'hui, mais j'ai quand même un bon nombre d'animateurs, tu lui mettais un disque, et puis, pour faire le claquement et le tempo, et le rythmique, et faire un disque dans le tempo, ils étaient mal barrés. Mais ça, je veux bien croire à la rigueur. Plutôt que le tempo, ça te permet d'avoir une certaine cadence, une rythmique, quoi.
4: Il n'y a rien de plus horrible qu'un mec qui danse très mal, hein.
3: Ouais. Ah. Alors là, de ce côté-là, depuis qu'on m'a vu, alors là, la télé, on peut pas dire que je sache pas danser.
4: Mais ton personnage, je m'en fiche, mais.
3: Non, mais oui, mais moi, je parle du mien, ça ne te dérange pas, hein.
4: Comment?
3: Je dis, moi, je parle du mien, ça ne te dérange pas, hein.
4: Non,
3: d'ailleurs,
4: non.
3: Souvent, quand je suis à Loco X-Bix, je bouge beaucoup du derrière, on me dit, oh putain, celui-là, il a un déhanchement.
4: Terrible.
3: Mais Sophie.
4: Je confirme.
3: Hein?
5: Cochonne.
3: Ça tortille du cul, hein. Ça, mais je suis sûr que c'est une cochonne, là, Sophie.
4: Bien sûr.
3: Je suis sûr que c'est une cochonne. Hein, Sophie?
4: Mais tu as de belles fesses, Max. C'est
3: pardon?
4: Tu as de belles fesses.
5: Non, mais non, elles sont plates.
3: Sophie, oui, tu ne les connais pas, c'est derrière un jean. Elles sont bien. Il y en a certaines qui l'ont touché, mais tu ne les toucheras pas, toi.
4: Non, je ne les toucherai pas.
3: Non, je parle pas à toi. Je parle à Gaëlle. Regarde bien d'où je regarde, toi.
5: Bah, pourquoi moi j'y toucherai pas et...
3: T'es une cochonne, toi.
4: C'est clair.
3: C'est clair. Ah non, mais j'en suis sûr en plus.
4: Bien sûr.
3: Ouais. Non, tu ne l'es pas comme ça, mais je suis sûr que tu pourrais très vite le devenir.
4: Mm-hmm.
3: Hein? Tu vas bien avec 2-3 bites dans la bouche. Oh, on peut rigoler. Oh, ça va. Tout ça parce qu'on veut parler avec les copains, on peut déconner. Donc Sophie, Christelle et Marine, je vous embrasse toutes les trois.
4: Oui.
3: Amusez-vous bien.
4: Oui, toi aussi.
3: Non, voilà. Bah, tiens, pourquoi t'inviterais pas? Pourquoi, Sophie, tu viendrais pas avec nous? Il nous reste 2 places pour I Love Techno. Tu veux pas venir avec nous dans le bus, mais un vendredi?
4: Je bosse vendredi.
3: Bah, hein?
4: Je bosse vendredi.
3: Bah, tu prends ta journée?
4: J'ai déjà pris le vendredi.
3: T'as pas de couilles. Bon, allez, je t'embrasse, à bientôt.
4: Ouais,
3: 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La soirée Love Techno revient samedi après-midi. Donc faites vite, mademoiselle Hubert, qui est avec des potes, qui a 18 ans, qui est de Bourgneuf-la-Forêt.
9: Merci.
3: Alors premier, je vais demander, tiens, Myriam, tu serais d'attaque pour démarrer?
9: Pas de problème.
3: Allez, 30 secondes, c'est parti.
9: Donc voilà, je m'appelle Myriam, j'appelle de mon portable, vous avez été super sympa, vous m'avez rappelé. Donc j'ai 20 ans, j'habite dans les environs de Créteil, je t'écoute depuis un petit moment, dans le sens où mes amis m'ont fait aimer la techno, donc maintenant je suis bien dans le trip, et puis bon, j'aimerais éventuellement faire un coup d'état dans le bus si c'était possible, mais bon, je sais pas si ça va être possible, je vois que les filles sont vachement en train, donc on verra bien, voilà.
3: Oh bah ouais. Bon, Delphine, de ton côté, 30 secondes, vas-y, pour te présenter.
10: Voilà, bon bah je m'appelle Delphine, j'ai 18 ans, j'habite dans la région parisienne. J'adore la techno et c'est grâce à toi que j'ai découvert. Donc j'aimerais bien partir avec toi à cette I Love Techno.
3: Ils me font bander toutes.
10: Hein? Ah, t'es chiant quand même. Hein. Et puis bon, bah voilà, j'ai rien d'autre à dire. Je suis un peu dynamique et puis... Voilà, un peu oui.
3: Ah, 20 secondes et ça perd déjà les pédales, hein, 30
10: mais
3: secondes.
10: Non, c'est pas ça, mais.
3: Vous imaginez quand je vais un jour, quand je vais vous venir, je vais vous faire venir à la radio, puis que je vais vous demander de parler, de faire une nuit monologue, hein, pendant 3 heures à parler dans le vide.
10: C'est toi le roi de la
3: ouais, non, mais vous allez parler.
10: T'as du courage de faire une nuit monologue.
3: Tu m'étonnes,
5: ouais,
3: parce que...
5: t'es vachement courageux.
3: Ouais, ouais. Bah, tu sais, pour 20 000 balles de prime supplémentaire, ça vaut le coup quand même, hein. C'est que c'est un peu le cul de temps en temps de raconter des conneries. Karine, c'est parti.
11: Alors bonjour, moi j'ai 20 ans et j'aimerais bien découvrir la techno, enfin je la connais déjà un peu, mais j'aimerais bien aller la découvrir avec toi en Belgique, ça ferait vachement plaisir, mais bon je suis un peu réservée, donc voilà, les 20 rondes ça va pas les faire quoi.
3: Ah c'est dommage, j'espère ouais. que tu réserveras au moins ta soirée dans ces cas-là.
11: Bah j'espère.
3: Hein. Bon, ouais, mais ouais. vous pouvez vous décrire plus hein, ce que vous faites dans la vie, tout ça hein. Bon, Céline, à toi.
12: Ok, bah moi j'ai 25 ans, donc je suis la vieille du groupe, là.
3: Non, non, j'en ai 28, je veux dire, moi
12: oui,
3: je
12: non, par rapport à toi, ça n'a rien à voir. Donc bon, j'ai 25 ans, j'adore la techno que j'ai connue grâce à toi aussi. Et puis, que dire, que je ne te plairai pas physiquement, à part ma poitrine. Le reste, je suis un peu petite, un peu ronde, un peu rouquine, ça ne te plairait pas trop. Mais bon, il y a juste la poitrine. Le reste, bah, on en reparlera peut-être dans le bus.
3: Dans le bus, tu te mettras derrière moi, comme ça tu me frotteras le dos.
12: Pas de problème, on en reparlera donc dans le bus.
3: D'accord, bon, pas mal. Julia ?
13: Alors, salut tout le monde, moi c'est Julia, donc j'ai 18 ans, j'habite dans la région parisienne. Et bah, comme tout le monde, j'ai découvert la techno grâce à toi et j'ai très envie donc d'aller vendredi à la soirée. Et puis donc je suis étudiante et puis voilà quoi. Que je peux pas parler que de moi non plus parce que ça intéresse pas grand monde quoi.
3: Bon, t'as eu ça?
13: Ouais, non, mais les filles elles sont pas originales du tout là. Bon, moi j'ai 19 ans, alors je suis brésilienne.
3: On t'a gagné, bon alors dans le bus déjà, mais est-ce que tu passes?
13: Je suis brésilienne, deuxième raison, j'ai mon anniversaire c'est le week-end donc je voulais j'allais me faire chier un peu donc j'ai décidé d'appeler, de passer le week-end avec toi. Et je suis fanat de toi et de techno, donc voilà, ben appelez et votez pour moi, quoi.
3: D'accord, tout bouge pas pour mon standard, d'accord. Non mais c'est dommage, c'est que parmi vous, il n'y en a aucune qui a dit, voilà, je suis passionné de ceci, j'aime ça, ma couleur, mon chat, je sais pas moi, essayez de se vendre, là vous vous vendez en donnant votre prénom et l'envie de venir me voir vendredi, enfin de venir à faire la soirée et de dire que
13: ah
3: vous aimez la techno
13: bah
3: grâce à moi.
13: Non, on va faire la fête, là, on
3: non mais
13: fête,
3: je m'attendais à, je sais pas, genre... J'aime ceci, j'aime la musique, en dehors de la techno, j'apprécie beaucoup ça, j'aime les sorties. Donc, je vous demande de vous décrire, enfin de vous vendre en 30 secondes. Donc,
13: attends,
3: vous vend...
13: à 30 secondes, on va ouais, raconter notre vie,
3: c'est pas assez. Non mais, bah, c'est pas assez, au bout de 15 secondes, vous êtes déjà en train de me dire, ça
12: mais
3: fait
12: bon,
3: déjà...
12: Mais c'est jamais assez, 30 secondes.
3: C'est bien, c'est que c'est 30 secondes, et au bout de 15 secondes, de toute façon, je tiendrai pas les 30 secondes.
13: Attends, on prend notre temps pour tout, nous.
3: Bon, alors, attends, des questions qui vont être très brèves, mais comme ça, qui vont me... Qui vont... Je suis obligé de sélectionner, donc ça va être des questions très bas... Très bâtard, non mais je vais voir très rapidement, à chacune de répondre très rapidement. Je voulais juste savoir parce que, Julia, ta couleur préférée c'est quoi?
12: Bleu.
3: Ouais, Céline?
12: Noir.
3: D'accord. Thaïssa?
14: Orange.
3: Orange. Ok, Karine?
15: Le vert.
3: Le vert, ouais. Delphine?
16: Le mauve.
3: Le mauve, d'accord. Myriam?
17: Moi c'est le marron.
3: C'est le marron, d'accord. Myriam, déjà un point. Parce que pour l'instant, j'avais mis Karine et j'avais mis Julia, mais c'est Myriam qui prend un point. Parce que moi, le marron et le beige, j'en porte quand même assez régulièrement, parce qu'en plus, j'ai un jean marron, j'ai des Converse beige ce soir en plus.
5: Non, c'est il est beau, il est
3: souvent
5: magnifique.
3: Marron, beige et blanc cassé. Enfin,
5: oh, comme un dieu.
3: Merci, c'est gentil.
17: Alors, je ne te plairai pas, par moi, Patrine.
3: Et c'est Myriam?
17: Non, ça, c'est Céline.
5: Non, mais attendez, habillé en noir, alors moi.
3: Ah, je vais être très sincère. Je me fous totalement de la beauté des personnes. On est là pour aller faire la fête. Si on est tous dans le bus à déconner, si on est là pour.
13: Ouais, le marron c'est triste. Moi, je sais pas.
5: Moi aussi, j'ai un pull marron, chef.
3: Non, mais attendez, j'ai pas dit que Myriam avait gagné. J'ai dit que là, pour l'instant, elle prenait effectivement un point.
13: Ouais, alors bon, ça t'aime
3: bien.
13: Ça m'ajoute beaucoup, toi, les soirées techno qui vont habiller en marron.
3: Mais c'est pas grave. Je ne demande pas d'être habillé de sa couleur préférée. Moi qui aime le marron, ça m'arrive de ne pas en avoir sur moi pendant toute une semaine.
13: Mais on va pas à l'enterrement, quoi. Mais... Je sais pas, on va mettre noir en marron.
3: Mais attends, c'est tout aussi laid d'être habillé tout en violet lors d'une soirée. Vous avez
13: bon,
3: des
13: bon,
3: mots,
13: bon,
3: vous violez.
13: Non,
3: attends,
13: non,
3: bon, alors, allons.
5: Bon. Deuxième question.
3: Mais oui, on a tout le temps, les filles. Je vais m'occuper de vous. De toute façon, on n'a rien au standard. Tout est pourri. Les gens appellent, ils n'ont rien à dire. Donc, je suis en très bonne. Je sais, moi, j'en ai rien à foutre des gens qui écoutent la radio. Là, je suis en très bonne compagnie. Je suis avec 6 filles. Donc, ça va, ça se passe plutôt bien. Bon, alors, attends, on va voir un truc. C'est tout con. Hein. De toute façon, c'est des trucs totalement débiles. En plus, c'est un truc que je fais jamais. Là, je suis en train de réfléchir à des questions complètement idiotes. Et je, connaissant d'avance la réponse, je veux savoir. C'est du total hasard, ce que je vais vous demander. Hein, d'accord? Delphine, donne-moi un chiffre.
14: 28.
3: Alors d'accord, tu peux le noter Gaëlle, Delphine, donc ouais, parce que je sais que de mémoire, Thaïssa
14: 22.
3: D'accord, Céline
15: 7.
3: 7, d'accord, Karine
15: 3.
3: Ouais, Julia
15: 5.
3: Et Myriam
15: 12.
3: 12, bah cette fois-ci c'est Thaïssa qui prend un point, parce qu'elle a dit 22 et je voulais, et de mémoire, celui qui se rapprochait le plus du chiffre 21 qui est ma date de naissance.
14: Bah ouais, 21, c'est 22, c'est mon anniversaire.
3: Ah bah voilà, donc tu vois, donc ça fait un point pour Thaïssa.
14: Oui.
3: Voilà. Non, c'est juste comme ça, c'est pour me faire des idées. Hein. Attention, je sais pas. Qu'est-ce qu'on pourrait poser comme question ensuite? Qu'est-ce qui pourrait... Par curiosité, comme ça, vous allez me dire à chacune... très rapidement, par exemple, où est-ce que... Quelle est la destination de vos rêves en vacances? Delphine, t'aimerais aller où? Si demain, t'avais les moyens, ton mec ou même toi, personnellement, t'aimerais aller où? Quel est ton...
15: Personnellement, j'aimerais bien aller en Italie. Quoi.
3: En Italie, d'accord. Ouais. Tu as un endroit particulier?
15: Sur la côte adriatique.
3: D'accord. Céline?
16: Il y a plusieurs endroits. Ben, l'Australie, la Grèce.
3: Non mais un, par exemple, je te dis, allez, je te paye tes vacances, on va où tu veux, tu vas aller où?
16: On commence par la Grèce.
3: Par la Grèce, d'accord. Karine?
18: Moi, je sais pas exactement. Les pays méditerranéens, ouais.
3: D'accord, t'as pas un pays à me citer en particulier?
18: Non, enfin, j'ai pas d'idée précise, ce serait plutôt une croisière avec des étapes un peu partout. Quoi.
3: D'accord, Julia?
19: Canada.
3: Le Canada, d'accord. Thaïssa?
20: Dans les îles Canaries.
3: Dans les îles Canaries, Myriam?
21: Moi, retourner en Italie, pareil, sur la côte adriatique à Rimini, où j'ai passé des vacances superbes.
3: Ah,
22: ouais,
3: voilà.
22: C'est vraiment beau là-bas.
3: Bah, alors, Delphine et Myriam vont reprendre. Alors, Delphine et Myriam, un point chacune, parce que Myriam encore un, hein. Parce que moi, l'Italie, effectivement,
5: moi aussi, j'aime bien l'Italie, j'ai un pull marron, donc moi, j'ai deux points. Je suis désolée.
3: Mais tu veux venir? Mais ça fait 15 jours que je vous demande qui veut venir, ça fait 15 jours, personne ne me répond.
5: Mais je plaisante.
3: C'est carré, il faut le dire. Bon, Myriam et Delphine, un point. Je vais te dire, non, parce que j'ai l'impression que t'es en train de me faire passer un message, que je ne t'invite pas. Alors, ça fait une semaine que je gueule dans les couloirs.
5: Il y a personne qui veut venir avec moi.
3: Non, personne veut venir avec toi, non. Bon, Delphine et Myriam, bravo, parce que bon, il y avait d'autres nations intéressantes, mais l'Italie, moi j'y suis déjà allé une fois, il est vrai que moi j'ai beaucoup apprécié, et c'est un endroit dans lequel j'aimerais bien, enfin un pays que j'aimerais bien revisiter.
14: Ouais, attends, tu vas aller avec ta nana là-bas, et tous les mecs vont la draguer, tu vas pas pouvoir
5: être
3: Mais, ne dis pas que tu vas aller là-bas, parce que j'y suis déjà allé avec ma nana, elle s'est pas fait draguer, j'étais avec elle.
14: Et moi, t'as été où exactement, Max?
3: J'ai fait Florence, j'ai fait Milan, j'ai fait Venise, j'ai fait Lugano également. Et
23: Lugano, c'est en Suisse.
3: Ouais, non, mais la frontière suisse. Ouais, juste à la frontière italienne, quoi. Juste à la frontière, et je suis descendu dans une petite crique, je sais plus où c'était. Oh, je sais plus où c'était. Bon, enfin,
14: on a contredit pas Max.
3: Il y a 4-5 ans, je ne sais plus. Non, mais elle a raison, mais je veux dire, c'était à la frontière suisse
23: allemande.
3: C'était à la frontière suisse italienne, ouais.
14: Eh, Max, t'as pas été vers Rome?
3: Non, c'était beaucoup trop loin, parce qu'en plus, et je retournais vers la côte après. Alors, tu sais, redescendre tout en bas à Rome pour revenir en voiture le 2 ou 3 jours après pour retourner sur la côte. Non, je me suis arrêté.
14: Parce que c'est vraiment beau là-bas, quoi.
3: Ouais, j'en doute pas.
14: Ouais, j'ai de la famille et tout, et c'est génial, quoi.
3: D'accord. Qu'est-ce que je pourrais vous poser comme question? Ouais, des questions genre tour de poitrine.
5: Non, on remarque que ça te démange, hein, quand
3: non,
5: que ça te démange.
3: Non, je vais rentrer maintenant cette fois-ci, on va parler de musique. Je vais vous demander, puisqu'on va à une soirée techno, à chacune, quel est votre style de musique que vous appréciez le plus en techno? Thaïssa?
14: La Deep House.
3: La Deep House, d'accord, ouais. D'accord. Julia?
15: House.
3: D'accord. Karine?
15: House et trance aussi.
3: Karine, house et trance?
14: D'accord. Ah, on a droit de musique, attends.
3: Bon, non, mais house ou trans, Karine? Si t'avais un choix. Je t'en fais une compile, tu veux quoi?
15: Trans.
3: Trans, d'accord, ouais. Céline?
23: Techno-trans.
3: Pardon?
23: Techno-trans.
3: D'accord, techno-trans. Myriam?
15: House.
3: Mmh. Delphine?
15: Trans.
3: Bah tiens, là, cette fois-ci, c'est Thaïssa qui va l'embrasser, parce que Deep House est un style que j'apprécie particulièrement aujourd'hui et en ce moment. Donc Thaïssa, ça lui fait 2 points. Thaïssa a 2 points, Delphine en a 1, Myriam en a 2 également.
14: Ouais, Myriam.
2: femme.
3: Non mais attendez, c'est loin d'être terminé. Céline, Céline toujours pas, Karine non plus, Julia non plus, voilà. Alors attention, je rappelle que des très très très vilaines réponses peuvent annuler des points également à ceux qu'on a déjà.
2: Oh non.
3: Alors.
5: Chien jusqu'au bout, hein,
3: alors. Alors une question très simple, vous êtes amoureuse de moi, vous répondez par vous parle. Le nom bien entendu annule automatiquement la candidature. Non bon, qu'est-ce qu'on pourrait leur demander
5: Quand tu pars avec elle hein.
3: Non. Qu'est-ce qu'on pourrait leur poser comme question? Il y a plein de trucs qui m'intéressent en plus. Quoi? Ah ouais, comment vous habillez, comment? Allez, ouais, par curiosité, c'est juste comme ça, c'est pour savoir un petit peu, c'est pour me faire une idée, je suis un peu dur hein, mais
2: en général
3: le style, ou en règle générale, vous êtes plutôt quel style? Thaïssa, tu serais plutôt... Non, on va te demander à Delphine en premier.
2: Ok, alors en général je suis en jean, mais sinon j'aime bien les jupes aussi encore.
3: Mm-hmm. Tu sais comment tu vas venir vendredi si tu viens?
2: Si je viens, ouais, plutôt en jupe courte hein.
3: Carrément?
2: Ah ouais, carrément.
3: D'accord. Myriam, t'es
19: moi,
3: plutôt comment dans la...
19: jean, petit t-shirt, petit bateau.
3: Ah bien, sympa ça. Céline?
20: Moi c'est plutôt pantalon trompette et puis t-shirt moulant ou chemise transparente.
3: D'accord. Karine?
22: Moi c'est jean, petit pull, petite basket blanche ou ça dépend, bah l'hiver, pas basket blanche mais bon.
3: Julia?
24: Bah l'hiver c'est surtout jean, pantalon quoi.
3: Non, en règle générale, tu t'habilles comment quand on a la possibilité? Y a un style que t'apprécies particulièrement?
24: Moi, c'est souvent quand même jean pantalon. Hein.
3: D'accord, parce que moi j'attends pas l'hiver pour mettre des moon boots, hein. Il était comme l'hiver, je mets des baskets quand je peux. Hein. Tatiana, Thaïssa.
25: Ben moi je suis assez féminine, donc jamais rien de vulgaire, mais de subtil, beaucoup de subtilité et voilà.
3: Bon, ben je vais donner un petit point supplémentaire encore à Myriam. Je suis désolé, hein.
25: Merci beaucoup.
3: Bah non mais
25: Non, je sais bien, je ne l'ai pas gagné, mais ça fait toujours un point en plus.
3: Ça fait toujours un point en plus. Quelle est c'est encore des questions, c'est juste comme ça par c'est juste par curiosité pour connaître un petit peu mieux les personnes. Votre coin préféré en France, c'est quoi, Myriam? C'est quoi ton
25: coin préféré?
3: En France,
25: si ou... en France, si je pouvais y être encore, c'est la plagne, quoi, c'est la montagne, et j'adore, quoi. J'étais encore au mois de décembre là-bas et j'aimerais bien y retourner, mais les sous ne peuvent pas.
3: Thaïssa?
26: Ouais, la montagne, pareil.
3: La montagne?
26: Ouais, parce que l'eau, elle est trop froide en France.
3: Où ça particulièrement, Thaïssa?
26: Je suis allée à Morzine et ça m'avait beaucoup plu parce que j'ai fait du rafting, donc j'aime bien les sensations fortes. C'était excellent.
3: Julia?
27: La Côte d'Azur, la Saint-Raphaël.
3: Saint-Raphaël, d'accord. Karine?
28: La Bretagne.
3: Ouais. Où ça exactement?
28: J'ai fait un peu l'Orient, Brest.
3: D'accord. Céline?
29: Je connais pas trop la France, je suis suisse. Donc,
3: D'accord.
29: Oui, donc je vais dire Paris, puisque j'y vis depuis 7 ans et que j'apprécie.
3: D'accord. Et les Suisses, ils parlent jamais devant leur combiné?
29: Bah, oui, j'ai une petite voix.
3: D'accord, ok. Tu sais que pas de voix, pas de chocolat, hein?
29: Attends, il n'y a pas de problème.
3: D'accord. Delphine?
30: Moi, c'est Paris. Hein.
3: Toi, c'est Paris?
30: Ah ouais.
3: C'est vrai?
30: J'adore trop Paris, quoi.
3: Bon, on va mettre. Il y a trois filles, là, qui ont bien répondu. Bon, Delphine, parce que Paris, tu le sais, c'est une ville que j'adore.
30: Ouais, en plus, c'est vraiment bien, quoi.
3: Ok. Julia, tu avais répondu la Côte d'Azur, Saint-Raphaël. Bon, mes parents descendent chaque été, on est maison là-bas à Sainte-Maxime, donc j'aime beaucoup aussi. Je suis désolé pour les autres, ça ne veut pas dire que vous avez des mauvais choix, hein, mais c'est par rapport à moi personnellement. Hein. Et puis Myriam, qui a carrément la plaine, parce qu'on a carrément un appartement là-bas aussi, parce qu'on a beaucoup d'argent dans la famille.
29: Ça t'aime pas, c'est moi.
3: Et donc, non, mais particulièrement la plaine, parce que on a un appartement à Belle Plaine, donc effectivement.
29: Non, j'étais à Belle Plaine en décembre.
3: Bon, alors t'as encore un point sur...
5: Écoutez, donc, moi j'ai une maison à Chamonix.
29: C'est à côté du Matafon.
3: Ah,
29: Max, c'est moi je te dis que j'aime Paris, et non, par contre, moi j'ai pas de points.
3: T'as dit que t'aimais Paris, t'as pas dit ça?
29: J'ai dit que j'étais suisse, que je vivais depuis 7 ans à Paris et que j'aimais Paris. Je confirme, elle a dit qu'elle aimait Paris.
30: Ouais.
3: Alors, je suis désolée, excuse-moi, mais tu parlais tellement peu fort, Céline.
29: Oh, tu veux que je gueule?
3: Non, Céline, un point.
29: Ah, bon, quand même. Merci.
3: D'accord. Alors, qu'est-ce qu'on pourrait faire là? Qu'est-ce que je pourrais leur poser comme question?
5: Peut-être qu'il y en a quand même une qui a gagné, non?
3: Non, je ne bande pas, toujours pas. qu'est-ce qu'on pourrait leur poser comme question? Attention, ça va être une. Là, il y a un point pour une seule. Pour une seule fille. Une question de rapidité là. Qui sera présent lors de cette soirée derrière les platines, enfin des noms des artistes que j'ai énumérés, donnez-moi ça.
26: Thaïssa, c'est Cigé Bolland.
3: Alors Thaïssa, vas-y. C'est
26: Cigé Bolland. Laurent Garnier.
3: Ouais.
26: Qui c'est que t'as dit encore?
3: Il en faut 4.
26: Il en manquait un.
3: Il en faut 4.
26: Le dernier.
3: Il m'en faut 4. Qui est capable de m'en donner 4?
29: Ernestement.
3: Taïssa, tu peux m'en donner combien?
29: De deux.
3: Myriam.
29: Deux seulement.
0: Ouais, mais je les ai donnés en premier.
29: J'ai donné les derniers, bah ouais.
3: Julia.
0: 3.
3: Vas-y, essaye.
0: Alors, Sidney Bolland.
3: Oui.
0: Green Velvet.
3: Oui.
0: Jean-Marie Carr.
3: Non.
0: Non. Je sais plus.
3: Delphine.
30: Carl Cox.
3: Non.
30: Non, merde.
3: Céline.
29: Bah, moi, 2.
3: Vas-y.
29: Jean-Marie Garnier.
3: Oui.
29: Et toi?
3: Non.
0: Non, il n'y a pas.
3: Moi, je joue pas, moi.
0: Non, pas Daoul.
3: Pas Daoul non plus, Karine.
0: Bah, ouais. Non, 2.
3: Vas-y.
29: Laurent Garnier,
3: Cité Volant. Ouais. C'est dommage qu'il y en ait une, qu'on en ait donné deux autres en oubliant.
0: Laurent Garnier, Cité Volant et Green Velvet.
3: Ouais, il y avait Green Velvet, mais là, je peux pas accorder, vous êtes pas assez coin, ça.
0: Oh non.
3: Ah là là, il y avait encore un autre artiste, Westbam, mais il y avait aussi Lux Slater, dont on entend beaucoup parler en ce moment.
29: Cool.
3: Eh oui, quel dommage.
29: Il y en a plein. Cool.
0: Ouais, mais j'étais la plus rapide.
3: Darren Emerson, un membre de Underworld, également, je l'ai dit au moins 1000 fois, c'est pas grave, là je donne aucun point. Non, je donne pas de points. Là, maintenant, on va rentrer un petit peu plus, quoique il y en a peut-être, vous avez tous eu des relations sexuelles.
30: Oui, non.
3: Qui n'en a pas eu?
30: Delphine.
29: Julien. Karine.
3: Qui n'a pas eu? Attends, okay. Delphine, t'en as pas eu?
29: Non, non, pas eu, elle a dit.
0: Mais menteuse!
3: Julien non plus?
30: Ah, non, on n'est pas des menteuses. Hein.
3: Delphine, Julien non plus?
29: Moi non plus.
3: Et Karine. Qui non plus?
29: Non.
3: Et qui?
29: Karine.
3: Karine? Fais gaffe, il va vérifier, hein. Pas de mensonge.
29: Attends.
3: Ouais, c'est un peu emmerdant. Donc, il y en a 3 qui ont pas eu de relation.
29: Ouais.
3: Eh ben, je vais vous mettre un point chacun, c'était un test.
0: Voilà. Voilà. Attends,
3: si
0: à mon âge,
3: j'en
0: avais pas.
3: J'ai un fantasme. Bah oui, mais je suis désolé, c'est un fantasme. J'ai envie de me taper une vierge, donc.
0: Ouais, c'est ça, c'est un point.
3: On attend
0: autre chose.
3: Je m'en fous.
5: Excusez-moi, les ficelles, c'est pour qui?
3: C'est un peu, c'est bon, je note Delphine, Julia et Karine un point, donc ça y est.
29: Non, j'ai dit Myriam aussi. Mon âge.
3: Salope. Myriam aussi.
0: Allez, c'est pas
3: juste. Bon. Alors. Mais je donne 2 points à celles qui ont eu des relations.
0: Oui.
3: Donc Taïssa 4 et Céline, donc tu passes à 3.
29: Waouh.
3: Voilà.
29: Et les autres,
3: voilà, c'est bien. Attention, Jean.

0: Non.
1: Qui c'est la coquine, là, parce qu'elles ont toutes dit qu'elles n'avaient pas fait drôle, là,
2: elles avaient fait une relation, là, tout de suite, hein.
0: Ça, voyez. Simulation. Tiens, on va parler un petit peu. Bon, les filles, là, les cochonnes, on ne se disperse pas. On reste serré dans le petit bus. Je vais vous demander à chacune.
3: C'est
0: vrai que c'est pas facile de répondre comme ça de but en blanc, mais c'est pour voir si vous en êtes capable. C'est vrai que je prends en note celle à qui je vais demander, aux deux premières à qui je pose la question, parce que les autres ont un petit peu plus de temps pour réfléchir. Je vais vous demander à chacune je vais vous laisser à chacune 10 secondes de réflexion. Vous allez me dire ce que vous attendez d'un garçon. Tiens, en trois mots, je sais pas, passionné, amoureux, délicat, machin. Je vous laisse aller, je vous laisse 10 secondes. 1, 2, 3, 4, 5, 6, 8, 9, 10. Alors, 10 secondes pour réfléchir. Comme ça, ce que vous attendez d'un homme en trois mots. Attention, c'est bon?
3: Ouais.
0: Je vais demander à Myriam en premier, parce qu'elle est en avance sur tout le monde.
4: Mm-hmm.
0: Qu'est-ce que t'attends d'un homme? Qu'il soit comment?
4: Bah, malgré qu'il soit différent, je suppose que quand je vais le connaître, il va pas y avoir forcément de points communs. Donc, qu'on s'entende un petit peu et qu'il me fasse rire surtout. J'adore qu'on me fasse rire, ça tombe tout de suite là. Et puis bon, que même si ça dure pas sur le long terme, je veux dire qu'on reste en bon contact et que. Parce que je me dis que ça peut peut-être pas être l'homme de ma vie tout de suite.
0: Delphine, ouais, d'accord, Delphine.
5: Alors moi, je veux qu'il aille beaucoup d'humour,
0: mm-hmm.
5: de gentillesse et puis de tendresse.
0: D'accord, Julia.
6: Bah, de la compréhension. Qu'on soit sur la même longueur d'onde, quoi.
0: Quoi d'autre? C'est surtout ça que tu veux en priorité?
6: Ah oui, surtout.
0: D'accord.
6: De l'humour, bien sûr.
0: Bah, évidemment, important. Karine?
7: Bah, de l'humour, qu'on se comprenne et qu'on ait pas mal de points communs, des loisirs. Pas trop non plus, mais.
0: D'accord. Taïssa?
8: Ouais, bah, il faut qu'il sache me surprendre, qu'il n'ait jamais de routine dans notre couple et que, enfin, moi, j'essaie de faire pareil, quoi.
0: D'accord. Ouais. Céline?
9: Surtout qu'ils comprennent qu'on ne se voit pas forcément tous les jours, qu'on peut s'aimer à distance, sans forcément qu'il y ait de grandes distances.
0: Mm-hmm.
9: Et puis, ben, de la tendresse quand même.
0: Ouais.
9: Puis, une certaine, en fait, amitié très forte qui peut être plus forte des fois que l'amour.
10: Ou c'est profond, hein.
9: Non, c'est ouais. compliqué.
11: Je précise qu'il n'y a que deux places.
0: Non, mais je sais bien. Non, mais là, je vais donner un point. Là, je vais donner un point à Taïssa. Parce que ça a été la plus spontanée à donner, c'est la plus vive. Ça, un point Taïssa. Je sais pas de la façon. Bon, les autres ont dit à peu près la même chose, mais de la façon dont ça a été dit, ça a été donc un point pour Taïssa. Qu'est-ce que je pourrais vous demander encore?
11: Tu notes aussi les points, Max. Est-ce que
0: moi, je note à chaque fois devant les fiches. Qu'est-ce que je pourrais vous demander? L'autre, il y a des mecs sur Minitel qui disent pose-lui la question si elles aiment la saute de millet des vierges. Alors, comment voulez-vous, c'est les vierges de la chatte et les vierges du cul, hein? J'espère, hein.
4: Ouais.
0: D'accord, ok. Qu'est-ce qu'on pourrait demander là, Manu, toi qui es un homme aussi, qu'est-ce que tu fais pas les questions que tu te poses, toi, non? Ou même rien à voir sur moi, sur autre chose, sur qu'est-ce qu'on pourrait demander? Je sais pas, moi.
12: Ouais.
0: Tu
12: nous
13: mets en tension là, hein, comme ça.
0: Hein?
13: Tu nous mets en tension.
12: Ouais, tu grave l'attention.
0: Non, mais je sais, mais.
12: Non,
13: il faut rester calme. Il faut pas.
0: Ouais,
13: franchement,
0: qu'on patine
13: à toutes.
0: Bon, qu'est-ce qu'on pourrait... Là... Putain, il y a quoi comme question?
13: En fait, il va tous nous prendre.
12: Dans quel sens, je sais pas.
13: Mais... Oh, je parlais dans le car, et puis quand on est tous ensemble.
0: Ça, faut jamais n'importe quel...
13: D'accord.
0: Putain, faut jamais des capotes, alors. Non, je peux...
13: Max, il est généreux.
0: Attends, quoi qu'il y ait...
14: Quelles études?
0: Hein?
14: Quelles études?
0: Non, c'est pas important, ça. C'est parce qu'il y en a qui n'ont pas d'études.
14: Je sais, des...
0: Non, mais c'est pas des questions à la con.
11: Non, mais
0: c'est pas ça, les études, bon, je m'en fous, moi, que les gens ont fait des études ou pas. En plus, il y en a qui en ont forcément fait plus que d'autres, il y en a qui ont 25, d'autres 18, donc, ouais, non, ça m'intéresse pas vraiment, ça m'intéresse pas vraiment. Qu'est-ce qu'on pourrait poser comme question? Putain, il y en a pas un qui met sur Minitel, hein. Ouais. Mais c'est pareil, qu'est-ce qu'elles font comme boulot? Il y en a qui sont probablement, vous êtes tous étudiantes, la matière, en tout cas.
4: Ouais.
0: Hein, d'accord, ok. Pardon?
13: Il y a des petits boulots à droite à gauche.
0: Mm-hmm. Personne n'a un surnom genre gorge profonde ou un truc dans ce genre.
13: Non,
0: on
13: est
0: locataire
13: par contre.
6: Non, moi, Zéna la guerrière.
0: D'accord. Tiens, je vais poser une question toute conne là. Est-ce que vous avez des petits surnoms toutes, oui?
4: Ouais,
0: non. Bon, non, il y en a qui n'en ont pas?
4: Ouais.
0: Tout le monde, il y en a qui n'en ont pas, ouais, donc on peut pas forcément. Attention, il y a Barame sur la ligne directe, on me propose éventuellement des questions. Qui c'est?
15: De la part de la production.
0: Oui.

0: Ah oui, d'accord. Alors, combien de temps vous êtes resté avec un mec? Oui, mais ça dépend. Les filles qui ont 18 ans, il serait normal qu'elles soient restées moins longtemps qu'avec une fille qui a 25 ou 20 ans. Faut savoir
1: qu'il y a
0: des filles...
1: Mais après, c'est à toi de trancher, Max.
0: Oui, mais je...
1: Ouais, mais il faut savoir départager.
0: Bon, ok. Bon, alors, Thaïssa, t'es restée combien de temps avec un mec?
2: Je suis restée un an, mais ça n'a pas été super. Mais je suis restée 3 mois avec un garçon et ça a été plus intense. Donc, la durée, c'est bidon.
0: C'est bidon. Non, la production, c'est bidon. bidon. Olivier Bidon travaille sur les jingles, laisse tomber. Non, entre Manu et Olivier, là, vous faites la paire, là, attention, là, hein. Oh là là, bon, alors, il faut que je réfléchisse,
1: Le plat
0: c'est
1: préféré.
0: Con, parce que c'est généralement, c'est quand je vais chier que j'ai le plus d'idées.
3: Faudrait que j'aille chier, merde. Va chier, et puis tu reviens.
0: Faut que j'aille chier, là, je suis sûr, j'aurai des idées.
3: Ouais, voilà,
0: j'ai grave envie de lâcher une crotte, là. Non, je rigole.
4: Leur passion.
0: Non, oh! Ça y est, ça me vient, puisqu'elles aiment toutes apparemment quand on leur demande de décrire un homme que l'homme leur fasse rire, elles vont me faire rire. Tiens,
2: racontez-moi.
0: Est-ce qu'il y en a une qui a déjà une histoire?
2: Je suis sûre de moi.
0: Qui a une histoire là déjà?
2: Moi, j'ai une histoire.
0: Qui?
2: Moi, Thaïssa.
0: Allez, vas-y, Thaïssa.
2: Alors, qu'est-ce qui fait à peu près 2 cm, qui est rose et qui fait plaisir à toutes les filles?
0: Le permis de conduire, pas drôle, je connais
2: non,
0: par cœur.
2: Non, c'est pas le permis.
0: C'est quoi?
2: Bah, devine.
0: C'est quoi? Je ne sais pas.
2: Bah, écoute,
3: 2 cm.
2: Non, 15 cm.
3: Ah, bon sang.
0: Je ne sais pas.
3: Ce que les filles n'ont pas.
2: Non.
3: Qu'est-ce n'ont pas, les filles, voyons.
0: Alors, vas-y, Thaïssa, la réponse, c'est...
2: Bon, je la dirai à la fin, quoi.
0: Maintenant. Maintenant.
2: Non.
0: Elle la connaît pas, ok. Donc, Thaïssa, 0.
2: Julia.
0: Ouais.
2: Alors, quelle est la différence entre un fonctionnaire et un chômeur?
0: Un fonctionnaire et un chômeur, je ne sais pas.
2: Le chômeur, il a déjà travaillé avant.
0: Par rapport à Thaïssa, je vais faire trois catégories, drôle, moyen et pas du tout, donc Thaïssa pas du tout, parce que je connaissais la réponse, et en plus elle la connaissait même pas elle-même, ou alors c'est celle que j'ai donnée, elle essaie d'en inventer une autre, hein, c'est ça?
2: Non.
0: D'accord, donc Julia, elle est Delphine.
5: Alors c'est un petit garçon qui rentre chez lui, et il a une égratignure, et sa mère lui dit, qu'est-ce qui t'a fait ça? Alors le petit garçon il dit, ouais c'est un grand méchant. Et sa mère, elle dit, tu serais capable de le reconnaître? C'est oui, j'ai son oreille dans la bouche. C'est pas marrant.
3: C'était la fin qui était pas marrant.
0: Céline?
5: Ouais, c'est ça.
0: Céline?
5: Oui.
0: Vas-y.
5: Alors, en fait, moi, c'est plus ou moins une petite devinette.
0: Vas-y.
5: Alors, c'est 12 plus 11, ça fait combien?
0: Pardon? Ah, ça, oh là là, j'avais joué 12
5: plus 11, ça fait combien?
0: Ah, ça doit faire dans les, oh là là, si j'en ai 160, ça fait 23.
5: Bravo, poil au doigt. Après, 23 fois 2. Non, c'est pas fini, ça. 23 fois 2.
0: 46.
5: Poil au coccyx. Et en fait, 13 fois 3. 13 puissance 3. Enfin, 13. 3 fois 13, pardon. Non, 23 fois 13.
0: La pauvre. Ah, d'accord, ok.
5: Non, c'est bon.
0: Karine?
6: Moi, j'ai pas d'histoire qui vienne là. Non.
0: D'accord.
2: Bon, on est toutes marrantes.
0: Myriam?
6: Ouais. Alors moi c'est une petite histoire avec Toto, à mon avis tout le monde la connaît.
3: Mmh.
6: Donc c'est Toto, donc il lui a mis une petite jeune fille chez lui, et donc il sait pas du tout comment s'y prendre, donc il demande à son papa de se cacher dans le placard. Donc le papa se cache dans le placard, donc toutes les 5 secondes il va demander à son papa, qu'est-ce que je fais papa? Donc première chose déjà, tu discutes quoi, tu t'entames pas tout de suite les relations. Bon d'accord, discute. Papa qu'est-ce que je fais? Tu la déshabilles. Bon d'accord, je la déshabille. Il a déjà dit, papa, qu'est-ce que je fais? Enfonce ce que t'as de plus profond. Non, plutôt t'enfonce, enfin moi, ce que t'as de plus long, dans ce cas-là, de plus poilu. Papa, je suis coincé. Donc il a enfoncé sa tête, voilà.
0: Ok, donc aucune ne marque un point. Excusez-moi d'avoir.
1: Je vous avais dit,
0: non, mais j'ai bien compris, mais je me suis dit quand même.
2: C'est important de les faire rire.
0: Non, mais attends, tu sais que si vous êtes extrêmement nombreuses à demander. Non mais si vous êtes très très très nombreuses à demander à ce que quand même un homme vous fasse rire, en tous les cas qui vous amuse, vous pensez bien que ça va aussi dans le sens inverse.
2: Bah ouais, c'est clair, mais bon,
0: ouais, mais
2: attends, mais moi aussi,
0: hein. J'ai pas dit le contraire. Oh attends, vous les voyez mais pas, si tu les voyais, je dis pas le contraire.
6: Ça vient tout seul, quoi.
0: Non, mais attends, je fais pas une fiche.
6: C'est pas les blagues.
0: Non, mais oh. On dirait 6 femmes de ménage en train de se battre pour savoir qui a mis le balai, dans quel balai, machin. Bon,
6: voilà.
0: Bon, sérieux. Mais ça n'empêche pas que moi aussi j'aime bien qu'on me fasse rire. Moi je sais que j'ai rencontré dernièrement des gens qui me faisaient rire.
6: Et ça vient pour le moment.
0: Bah,
6: ça vient spontanément aussi.
0: Ah,
6: et quand on va prendre l'ambiance, ça arrive tout d'un coup là. dans le bus.
4: Ouais.
6: Voilà.
4: Ouais. Alors, il y a deux questions intéressantes là sur Minitel, dont une de Flint qui propose éventuellement quelques questions. Ouais, pourquoi pas, parce que bon, je suis pas un passionné, mais j'aime bien. Quel est votre film préféré ou votre film culte? Tiens, on va voir. C'est juste par curiosité un peu. Karine, c'est quoi ton film culte?
6: Bah, le dernier que je suis allée voir, enfin.
4: Non, je te demande pas le dernier film que tu es allée voir, je te demande le film culte. Derniers... Que... Non, le film que tu préfères
6: oui,
4: au monde.
6: Que tu préfères, j'ai compris.
4: Non, mais tu demandes, je te demande pas quel est le dernier film que tu as vu.
6: Eh bah, Titanic, parce que ça m'a le plus marqué pour l'instant.
4: D'accord, Céline.
7: Arizona Dream.
4: D'accord, Thaïssa.
7: Pulp Fiction.
4: Ouais, Myriam.
8: Roméo et Juliette.
4: D'accord, Delphine.
9: Titanic,
4: Julia.
10: Backdraft.
4: Pardon?
10: Backdraft.
4: Backdraft. J'ai pas vu. Bon bah Thaïssa un point parce que moi effectivement Pulp Fiction j'ai beaucoup apprécié. Un point de plus pour Thaïssa.
10: Yes.
4: N'ayant pas vu Roméo, Juliette et Titanic forcément. Il m'est difficile de juger. On me demande, vous savez faire toute la cuisine hein, oui.
6: Ah oui, la cuisine brésilienne.
1: Bon alors Thaïssa, 25 points.
3: Tu vas partir Thaïssa, ça m'énerve.
1: Est-ce que Thaïssa tu as des gros seins aussi?
6: Et alors, j'aime trop les brésiliennes.
4: Pardon? Que j'aime trop les brésiliennes. Ah non, j'en connais une que j'aime beaucoup, ouais, mais. Non, mais ça, c'est pas parce qu'elle est forcément brésilienne que je vais la prendre.
6: Pas portugaise, s'il te plaît. Non.
3: C'est pas la même chose.
4: De quoi?
6: Pas portugaise et pas brésilienne.
4: Non, j'ai dit brésilienne. Je sais pas parce qu'elle est brésilienne que je vais la sélectionner forcément. Je dis non.
6: Ben non. Écoute, j'essaie de me vendre.
4: Ben bien sûr, ouais.
1: Le Star System ne s'achète pas.
4: Qu'est-ce qu'il pourrait y avoir encore comme question là?
1: Plat préféré, hein?
4: Pardon?
1: Le plat préféré des jeunes filles.
4: On me le demandait aussi, quel était votre plat préféré? Tiens, votre plat préféré, Thaïssa, c'est quoi?
6: Du poulet avec une sauce au gingembre.
4: D'accord, Julia?
10: Chili con carne.
4: D'accord, Delphine?
9: Des spaghettis à bolognaise.
4: D'accord, ouais. Myriam?
8: Poulet au curry.
4: Ouais, Céline.
7: Aromazave, c'est un plat malgache.
4: D'accord, Karine.
8: Moi, j'ai pas de plat préféré.
4: D'accord, bah Myriam prend un point avec Thaïssa parce que j'adore le poulet.
6: Ouais, oui. Bon, Myriam, on va partir.
8: Non, mais je fais super bien le poulet au curry, je vous jure.
6: Et le poulet au gingembre.
8: Au moins, c'est sans moi, un bel plat, mais dans le poulet au curry, génial.
6: Et le gingembre, c'est aphrodisiaque.
4: Quoi?
6: Le gingembre, c'est aphrodisiaque.
4: D'accord.
8: Enfin, le poulet au curry, c'est pas aphrodisiaque, mais on
4: c'est pas grave, c'est le poulet. Maintenant, on va aller. Je continue encore, hein, je m'amuse, excusez-moi pour les auditeurs qui nous écoutent. Mais je veux des questions parce qu'il y a tellement. Il y a rien.
6: Bon, Laurent.
4: Non, mais là, maintenant, les questions vont être beaucoup plus violentes parce que les questions vont être à 3 points.
6: Oh. Et tu comptes les points, là?
4: Bah, évidemment, là, pour l'instant, je peux te dire, Karine,
1: faire un récapitulatif,
4: Karine n'a qu'un point.
10: Oui.
4: Mais maintenant c'est des questions à 3 points donc tu vas peut-être pouvoir remonter.
10: Bah oui.
4: Et je tiens à vous préciser, je peux vous dire très sincèrement qu'il y en a pas une que j'espère avoir plus que l'autre dans le vraiment c'est vraiment non mais je suis impartial, c'est pas j'ai
10: et
4: pas une préférence. Céline a 3 points.
10: Oui.
4: Delphine a 3 points.
10: Wow.
4: Julia en a 2. Myriam en a 6. Et Thaïssa en a 7.
10: Ouais, là.
4: Mais maintenant ça va aller très très vite à mon avis, vous pouvez être ceux qui sont en dernier peuvent remonter très très rapidement. Alors qu'est-ce que je pourrais leur poser comme question?
1: Surtout on a plein des questions.
10: Mais n'ose pas les poser.
4: Non, mais ça sert à rien parce que je vais vous poser des questions qui en fin de compte que j'aime bien sortir des conneries cul.
1: Genre,
4: alors que,
1: tu sais ça.
10: Non mais
4: en toute sincérité, c'est pas vraiment moi. Évidemment, il y en a qui ont jamais eu de relation. Je vais pas demander, par exemple, comment vous sucez ou
1: leur album de musique préféré.
4: Allez, ça c'est. Alors voilà, par exemple, je vais vous demander effectivement. Tiens, bien, je vais te.
8: Ou plutôt le dernier album qu'on a acheté.
4: Non, parce que là, vous allez tous me dire un truc qui me plaît.
1: Alors, ne dites pas Marilyn Manson, hein. Ça, on oublie.
4: Non, et puis là, ils me connaissent trop là-dessus, donc avant tous dire. Dead Can Dance, si j'attends avec vraiment beaucoup
1: Elisa
4: d'impatience.
1: Gérard.
4: J'attends avec impatience l'album de Lisa Gérard de Dead Can Dance. Mais alors là, le pire, c'est quand même musique de nuit 3. Vivement que ça sort, parce que j'attends que ça, je n'en peux plus.
1: Et Cybertron 6
4: Ouais. Bah, tiens, je vais vous poser quand même la question. Quel est votre artiste préféré, Myriam?
8: Mon artiste préféré?
4: Ouais.
8: Alors,
4: à 3 points,
8: ça va dépendre. En contemporain, j'aime bien Bachung.
4: Un seul, tu pars avec un album, un artiste, un CD. Bachung.
8: Le dernier de Bachung.
4: D'accord. Thaïssa.
10: Bjork,
4: très bien. Julia.
10: Prodigy,
4: d'accord. Delphine.
9: Daoul.
4: C'est vraiment, t'as un album, t'as un truc à emmener avec toi, c'est Daoul.
9: Ouais.
4: D'accord, Céline.
7: Eh ben,
11: moi c'est... Tu vas pas du tout aimer Florent Pagny.
4: D'accord, Karine.
11: R.
4: Eh ben c'est Céline qui va prendre le point, parce que je souhaitais avoir l'artiste que je détestais le plus parmi tout ce que vous avez cité. Et c'est Céline qui prend 3 points. Donc mine de rien, tu vois Céline... puisque je savais très bien que vous alliez me proposer des artistes, j'espère pour vous très sincèrement, qui pouvaient se rapprocher à mes goûts, je me suis dit, tiens, je vais prendre carrément celle qui est complètement le plus décalée.
11: Ah, hein, donc, pas de problème.
4: Donc Florent Pagny, il n'y a pas de problème, c'est vrai. Sinon, très sincèrement, si je devais choisir là, parmi tout ce que vous m'avez cité, je crois que ça serait Bachung et R, ouais.
11: Wow.
4: Ouais, parce que R est très joli et je pense que R, je m'en lasserai moins que Prodigy. Et le dernier album de Bachung, je l'ai pas écouté, mais je sais qu'il y a un morceau, il y a quelques morceaux que j'adore, dont un que je trouve succulent, c'est Madame Rêve.
11: On pourrait avoir quelqu'un. Oh, j'ai dansé dessus.
4: Pardon, que vous pouvez demander quoi? C'est quoi?
11: J'ai dansé dessus.
4: Non, mais l'autre, c'est quoi la question?
11: On pouvait pas avoir quelques points?
4: Ah non.
1: On ne m'en dit pas.
4: Alors une autre question à 3 points, qu'est-ce qu'on pourrait poser encore? Mais c'est dommage parce que sur Minitel là vous pourriez m'en proposer des questions là, qu'est-ce qu'on pourrait qui en rapport directement avec moi ou des trucs ou
11: quoi. Et elle a pas d'idée pour des questions?
4: Ah non.
11: Non,
1: c'est
11: pourtant,
1: c'est
11: une fille, elle
4: doit
1: les soufis,
4: non,
1: mais
4: si t'en as, non, mais qu'est-ce que
1: putain. J'ai déjà proposé, hein, j'ai proposé des artistes, des plats,
4: Oh là là.
11: Oui, c'est
4: là
11: vrai.
4: Hein,
11: ouais, des questions de filles, c'est vrai.
1: Non. Au standard, on nous demande.
4: Attends, Manu.
12: On nous demande à quel âge elle compte se marier.
11: Quelle horreur comme question.
4: Tiens, je vous demandais à chacune, même si c'est pas forcément votre fort, imaginez de draguer un garçon, de quelle manière vous allez l'aborder. Vous me faites ça en 5-10 secondes, hein, très vite, très rapidement. Comment vous y prenez?
11: Comment?
4: Vous avez un mec là que vous avez en face de vous, moi par exemple, hein, pour prendre un bon exemple, quand même quelque chose de concret qui vous fasse fantasmer. Donc non, mais vous avez un mec qui vous plaît dans une soirée, vous avez envie de vous sentez vous êtes peut-être pas d'âme d'habitude à accoster, mais là vous sentez que si vous le faites pas, il viendra jamais vers vous, vous y allez,
11: ouais,
4: vous y prenez.
11: Dans quelle situation, Max? Dans une soirée.
4: Dans une soirée, effectivement. Pas dans une discothèque, mais une soirée privée, dans un appartement, un pavillon, une soirée bon esprit avec des gens, des copains, des amis.
11: Un move, quoi.
4: Céline, tu t'y prendrais comment?
11: Moi, déjà par le regard.
4: Ouais.
11: Comprendre plein de choses par mon regard.
4: Ouais.
11: Et puis, pourquoi pas aller de but en blanc vers lui, en lui disant que, il me plaît ou que...
4: Qu'est-ce que tu lui proposerais? Tu lui dirais comment, là? Les premières phrases, qu'est-ce que... Imagine que c'est moi, tu me dis quoi? Tu viens voir à face de moi, tu me dis quoi?
11: Alors déjà, pas
4: savoir la première phrase
11: que tu t'appelles comment, parce que je trouve ça trop con.
4: Mais je te demande pas de me dire ce que tu dirais pas, je te demande de me dire ce que tu...
11: Bon,
4: la surface, là, tu viens me voir.
11: Te plaît, je te regarde, et puis je viendrai vers toi, puis je lui dirai...
4: Tu me le dis carrément, maintenant les autres, vous allez préparer votre phase direct. Donc Céline, tu viens, tu vois moi, tu me dis quoi?
11: Ok, je viens vers toi, puis je fais, ça fait depuis tout à l'heure, je te regarde, et puis j'aimerais bien parler avec toi, parce que tu m'as l'air très intéressant.
4: D'accord, physiquement, quoi. D'accord, ok. Taïssa?
13: Comme ça, j'arriverai vers toi.
4: Non, mais tu viens vers moi, là.
13: Je te serai à l'oreille, écoute, je suis fascinée par toi et ton regard m'électrifie. Voilà.
4: D'accord, Myriam, toi tu t'y prendrais comment?
14: Moi ce serait plutôt, écoute, je ne sais pas comment tu vas le prendre, si tu vas me mettre un râteau ou pas, mais bon, voilà, tu m'intéresses, je ne sais si c'est le cas pour moi.
13: Pas un négatif déjà, ouais.
14: Voilà.
4: D'accord.
14: Bah, on sait jamais, quoi. Je veux dire, t'es pas obligé
4: d'intéresser
14: tout de suite le mec en question.
4: Vous m'avez parlé, puis c'est bon, stop! Elle sort les griffes.
14: Genre, physiquement, tu peux lui faire, et puis,
4: Karine, vas-y.
14: Alors, je m'approcherai.
4: Non, mais là, d'accord, tu t'es approché, t'es en face de moi, tu me dis quoi, la première phrase?
14: Ne crois pas que je te drague,
4: vous moquez pas d'elle, elle essaie d'essayer de m'influencer, genre, la ringarde.
14: Non, okay. C'est mignon, justement.
4: Delphine.
15: Moi, je te dis directement, je te trouve hyper séduisant. Est-ce qu'il y a une chance entre toi et moi?
4: Julia?
16: J'essaierai de m'approcher le plus possible de lui, quoi.
4: Non, mais tu me dis, tu me parles, je suis à côté,
16: oui,
4: tu m'as approché, t'es en face de moi, tu me dis quoi?
16: On se rapprocher, même quand on est à côté.
4: Non, mais Julia, t'es en face de moi, là, faut que tu ouvres la bouche, tu me dis quoi?
16: Physiquement, tu me plais, quoi.
4: Bon, le problème, c'est que, par exemple, il y en a quelques-unes qui n'ont pas compris le truc et qui se sont retrouvées, je m'approche, il n'y en a pas une qui m'a fait...
16: Pff, à la rigueur, je peux t'embrasser, quoi.
4: Tu vois, il y aurait Taïssa, mais aucune m'a convaincu, là. Aucune, non. Mais vous êtes là, la première phrase, aucune m'a convaincu. Non, mais c'est vrai, ça... Tu vois, il n'y en a pas une qui a voulu essayer de dire, tiens,
1: on va dire tout. Allez.
4: Non, mais un truc rigolo, faire ringard, comme on dit souvent, le meilleur moyen, c'est de faire rire et d'arriver comme on dit, tu me plais, je te trouve sympa. Tu vois, une fille qui rigole. Voilà, mais voyez, on vous fait rire. C'est ce qu'on dit toujours. Moi, je suis persuadé que je vais dans une toche, j'avais dit, ok, super, bon. Ok, bon, je te trouve bien. Je crois que je te plais. On va boire un verre.
16: Le truc bête.
17: bête.
18: Ben oui, bête, mais ça fait, mais où vous êtes là? Bon, voilà, je te trouve mignon, je te regarde, tu me fais craquer ton regard. Est-ce que j'ai une chance? Tu vois, mon
17: père. Non.
18: Oh là là.
17: Moi, je
18: te
17: regardais droit dans les yeux et je t'ai dit.
18: Non, tu regardais ton combiné, je t'ai vu.
17: Ah, bon, d'accord. Merci.
18: Et puis, je vais te dire une chose. Quelle idée de venir avec un mec avec un combiné dans la main, c'est con.
17: Mais c'est l'idée, c'est vrai.
18: Ben oui, il faut les poser le combiné. Vous avez le combiné à la main. Tu te vois dans une soirée avec un combiné à la main?
17: Ben non, t'as l'air. Mais au moins, t'as l'originalité qui fait attirer le regard.
18: Et tu crois que tu vas faire prendre
19: ouais, c'est vachement original. Il y a 6 millions de Français qui ont les portables.
17: Non, non, mais un combiné, tu te ramènes avec juste le combiné du téléphone normal.
18: Il y a une bonne question qui m'a été donnée sur le Minitel. Enfin, une bonne question, disons un truc sympa. C'est-à-dire que là, que vous l'ayez ou pas encore fait l'amour, peu importe. Quel est l'endroit que vous, où vous rêveriez faire l'amour? Est-ce qu'il y a un endroit particulier ou même si vous l'avez défait, c'est où? Que ça soit fait ou déjà, ou pas encore fait. Alors là, on peut faire travailler son imagination, même si on n'en a jamais eu. Taïssa?
19: Dans un train.
18: Dans un train, Julia?
19: Dans l'espace.
18: Dans l'espace, Delphine?
17: Dans le désert.
18: Dans le désert, Karine?
19: Sur une plage?
18: Sur une plage, ouais, Myriam.
17: Toilette.
18: Les chiottes. Céline.
17: On a le droit à deux réponses?
18: Bah, si tu le souhaites, vas-y.
17: Ouais, d'accord, donc ce sera dans un lit d'hôpital, ou alors dans une cabine d'essayage dans un grand magasin.
18: Ah ouais, non, mais alors là, là Delphine et Myriam, là, chacune 3 points.
17: Hein.
18: Wow. Ouais, moi j'aime pas les endroits où on peut se faire, les trucs train et compagnie, les chiottes, ça fait...
19: Attends, mais les trains, c'est hyper excitant. T'imagines le train, le mouvement, là, comme ça.
18: Non, mais c'est pas la... Non, mais je vais vous dire ce que je pense. Après, ça n'engage que moi, mais je trouve qu'il y a des endroits dont les chiottes en particulier, où là, c'est vraiment baiser, mais pas faire l'amour. Et là, je parlais avec ma nana, je pensais pas sauter une nana. Le train, c'est pareil, ça va quand même un peu à la va-vite. On n'est pas
19: lavé. Oh, tu n'as jamais pris les grandes couchettes? Ah non, non, non.
18: Non, toi, tu n'as jamais pris une bite dans un bus, tu vois, ça va te prendre. En allant vers la Belgique, ça t'est jamais arrivé, ça va t'arriver. Ça va te tomber sur le coin de la gueule.
19: Soyons pas vite guerre.
18: Bon, alors, 3 points pour Delphine et 3 points pour Julia. Hein?
1: Non, t'avais dit Myriam.
17: J'avais dit Myriam.
18: Non, non, non, je me suis, c'est Julia. Julia, tu m'as dit quoi? Dans l'espace?
17: Dans l'espace.
18: Ouais, et Delphine, tu m'as dit?
17: Dans le désert.
18: Ouais, voilà, donc, c'est des endroits complètement paumés, en plein milieu de nulle part. Et au moins on est sûr de pas être surpris. Et là on peut prendre tout son temps, on est tranquille, c'est bien.
17: Voilà.
1: Est-ce qu'elles apprécient toi? Est-ce qu'elles n'aiment pas?
18: Par exemple, oui, tiens, ça serait très intéressant. Ça, c'est vrai que n'ayez pas peur de me dire véritablement, enfin de me dire la vérité, parce que j'ai besoin hein, pour essayer de vous comprendre. Alors Delphine, qu'est-ce que tu aimes bien en moi? Du peu que tu puisses connaître, ça fait combien de temps que tu m'écoutes?
17: Ça doit faire 2-3 ans.
18: 2-3 ans. Bon, ouais. Alors, qu'est-ce que tu aimes vraiment en moi? Il y a probablement quelque chose que quand même qui doit t'hériter horriblement. Alors, qu'est-ce que t'apprécies vraiment?
17: Ce que j'aime bien, c'est ton humour.
18: D'accord.
17: T'as pas mal d'humour.
18: Et qu'est-ce que t'aimes vraiment pas en moi? S'il y a quand même un truc qui doit t'agacer horriblement.
17: Ouais, il y a des trucs qui m'agacent. C'est des fois, il y a des auditeurs qui viennent avec des bons sujets, ouais, qui t'intéressent. Et tu les jettes, quoi.
18: D'accord.
17: Parce que ça t'intéresse pas, toi, et t'es trop caractériel, je trouve.
18: Ouais, voilà. D'accord. Oui, mais enfin, bon, le but de l'alimenter, c'est que tu viens vers moi. Après, tu m'intéresses moi pour intéresser les autres. Moi, je cherche pas à intéresser...
17: mais t'es trop... tu prends tout pour toi, quoi. Tu penses pas aux auditeurs, des fois.
18: Ah bah, tout le temps, même, tu diras que je pense pas aux auditeurs. Julia?
19: J'aime beaucoup ta répartie.
18: Mm-hmm.
19: Et ce que j'aime le moins, bah...
18: Il y a peut-être pas un truc que tu détestes horriblement, mais il y a peut-être quelque chose qui t'embête, qui te taquine de temps en temps, où tu dis merde, putain, c'est con que des fois. Non, il y a pas un truc.
19: Bon, ça m'a pas marqué, quoi.
18: Non, d'accord, ok, Céline.
17: C'est quelque chose, en fait, que tu espères trouver, c'est-à-dire de la tendresse et une personne qui te comprenne.
18: Et ça, t'aimes bien, ça?
17: Ça, j'aime beaucoup.
18: Ouais.
17: Et en même temps, ce qui est exécrable de ta part, c'est que dès que tu penses avoir trouvé quelqu'un comme ça, j'ai l'impression que tu te dis « Ah non, non, non, j'ai pas le temps, j'ai plein de choses à faire, etc. » et tu fuis.
18: D'accord. Myriam?
20: Moi, ça serait plutôt le contraire de ce que je ne sais plus qui c'est qui l'a dit, mais j'adore justement quand tu vannes un petit peu les gens. On sent très bien que c'est pas, ça part pas d'un sentiment méchant, mais quelquefois, les gens arrivent avec un petit sujet, tu les jettes direct. Justement, c'est le piment, justement, c'est ça que j'adore, quoi. Mmh. Et tu les jettes, tu les vannes direct, quoi. Je sais pas, c'est peut-être un peu méchant pour les gens qui sont passés avant ou quoi, mais j'adore. Et puis, ce que je déteste, je sais pas, je te connais pas assez pour...
18: Non, mais de l'antenne, du personnage, même, de ce que je suis, Max, il y a un truc qui t'embête horriblement?
20: Non, pas spécialement, quoi.
18: D'accord. Karine?
21: Moi, j'aime bien ta proximité vis-à-vis des gens, et ton humour, bien sûr, et par contre, c'est vrai qu'il y a des auditeurs qui arrivent avec un sujet, ou alors qui parlent, et tu pars dans ton truc, dans ton sujet, et ils commencent à dire quelque chose, et ouf, tout s'évanouit, et enfin bon.
18: Ça, non. Ça, pas trop.
21: Non, ça, pas trop, non.
18: Ah ouais,
21: par moment, on a envie de savoir plus ce qui ce qu'ils vont dire.
18: T'as eu ça?
21: Ouais, bah, ce qui me fait craquer, c'est que des fois, t'as l'air justement comme ça, vachement sûr de toi, vachement fier, arrogant, mais genre, c'est un côté tendre qui se relève en dessous qui me plaît beaucoup. Et ce qui me plaît pas, c'est que t'es trop vulgaire des fois.
18: D'accord.
21: Voilà.
18: D'accord. Je pourrais malheureusement, bien entendu, pas donner de points à ceux qui n'apprécient pas que de temps en temps je jette les gens, puisque moi c'est mon dada. Et que effectivement j'aime bien de temps en temps partir dans un côté complètement décalé qui n'a rien à voir avec le sujet, ou même si la personne, je le garde à l'antenne, effectivement ne parle plus du tout de ce qu'il a à dire, mais doit subir ce que je dois lui dire. Donc là effectivement je peux malheureusement pas donner des points à tous ceux qui n'apprécient pas au fait que je jette les gens, mais bien que je le comprenne de temps en temps, ce que je me mets à votre place. N'appréciant pas moi-même, à ce qu'on m'écoute pas quand je parle dans les couloirs, quand je m'adresse à mon équipe ou à d'autres personnes. Mais bon, c'est la règle du jeu, c'est comme ça, moi j'aime bien ça. Par contre, j'ai bien aimé Thaïssa, j'ai bien aimé également Myriam. Donc 3 points à Myriam et 3 points à Thaïssa. Voilà, ce qui veut... Quoique je le dis et je répète, ce que vous m'avez dit les autres, c'est pas parce que ça me gêne ou que je dis ouais, ils ont rien compris, c'est que bon, ça fait partie du truc et je considère que donc à ce moment-là, c'est que vous n'avez pas encore suffisamment assimilé le truc, ou alors c'est qu'à un moment donné, on peut pas être à 100% ensemble, il y a un blocage quoi. Enfin, ceci dit, Thaïssa t'écoute que depuis un an, d'après ce que je dis.
21: Non, Myriam... non, depuis 2 ans.
18: Ah, 2 ans, et Myriam 5 ans.
21: Enfin, moi j'écoute depuis le début quoi.
18: Oh là là. Où sont mes lunettes et mon stylo?
1: Est-ce que t'avais des lunettes?
21: Non,
1: peut-être que t'avais un stylo, mais on a eu de pas prendre.
18: D'accord, mais j'avais J'avais un stylo, mais pas de lunettes. Je me suis trompé, voyez-vous.
21: Quand t'étais venu au Macumba, voilà, j'étais venu et c'était hyper chouette.
18: Alors.
21: Moi, j'ai mis à la loco, malheureusement.
18: D'accord. Encore une ou deux questions, après j'arrête. Là, je vais carrément aller hyper loin. Je vais quand même redonner les points. Karine, malheureusement, elle stagne à 1 point. Mais attention, c'est pas très bien, parce que les 2 dernières questions sont des questions à 5 points. Julia a 5 points.
21: Oh non.
18: Ah si. Céline en a 1, 2, 3, on a 6.
21: Oui.
18: Delphine en a 6. Thaïssa en a 1, 2, 3, 4, 5, 6, 7, 8, 9, 10. Et Myriam en a 1, 2, 3, 4, 5, 6, 7, 8, 9. Alors là, Thaïssa et Myriam sont en bonne voie, mais bon, maintenant des questions à 5 points et les 2 dernières questions.
21: C'est bien, elle peut nous toller là complètement.
18: Alors, une question à 5 points, 2, et après j'arrête, après je vais faire une pause là, parce que j'ai grave envie de chier. Alors, 5 points à celle qu'on rit, parce que j'adore l'humour scato, non, c'est pas vraiment, en plus j'ai même pas envie d'aller chier, c'est même pas mal.
21: C'est juste pour dire quelque chose.
18: Hein?
21: C'est juste pour dire quelque chose.
18: Voilà, c'était pour le plaisir. Effectivement, et celle qui n'aime pas que je sois vulgaire de temps en temps.
21: Thaïssa.
18: Quel dommage. C'est vrai qu'en plus, je ne le suis pas du tout dans la vie, ce qui est quand même assez hallucinant.
21: Et ben, c'est pour ça que je te dis, t'as l'air sûr de toi. Bah,
2: il est à l'antenne.
18: Je suis sûr de moi quand j'avais des... Je suis crume avec des potes, mais jamais en véritablement avec une copine ou machin.
21: Et ben, c'est super. Il faut être
18: j'adore ça. Alors, quel est le moment le plus... qu'est-ce qu'il y a? J'ai des questions, je vous ai dit avec des questions.
1: Putain,
18: mais il y a 30,
5: moi j'en ai une super importante.
18: Il y a 30 personnes sur Minitel et il y en a pas un qui me propose des trucs. Emmanuel, qu'emporterait-elle sur une île déserte? Non, un truc plus, non, on va.
5: J'en ai une très courte et super importante. Est-ce qu'il y en a une qui gerbe dans le bus?
1: Dans les transports.
21: un peu de poésie.
5: C'est quand même important.
18: Oui, c'est vrai.
21: C'est quand même important.
2: Mais non, il y a des médicaments pour ça maintenant.
1: Quel est l'animateur radio qu'elles écoutent après toi ou quel est celui qu'elles n'apprécient pas
18: Ah oui,
2: alors là, c'est que t'as des idées, c'est que tu poses la question.
18: Non. Enfin, si vous citez Coé dans les 2 premiers, vous gagnez automatiquement. Si vous le mettez en première position avec Diffoul ex aequo, à ce moment-là, là, vous avez carrément 15.
21: Oh non, mais Diffoul, je voulais le dire.
18: Mais je rigole, en plus, c'est même pas vrai. Je suis toujours méchant. C'est de la taquinerie, c'est de la guéguerre gratuite qui est même pas vrai. Donc, très sincèrement, alors, qu'est-ce qu'on pourrait poser comme question? Oh là là là là là là là là là là là, putain, les questions.
21: Allez, on a la pêche, nous.
18: Ouais,
21: là.
18: Mais je sais, mais parce
2: en
18: que
2: fait, c'est lui qui nous ramollit là.
18: Non, pas du tout. Vous voulez que je vous mette la pression là?
2: Non, la pression.
5: J'en ai une autre.
18: Vous voulez que je vous mette vraiment la pression là?
21: Mais
18: Manne-toi, t'en peux plus, tu veux savoir s'il va ou pas?
2: C'est tout quoi.
18: Alors vite,
5: la chose la plus folle qu'elles aient jamais fait dans la vie.
18: Ouais, mais il y en a qui ont moins d'expérience, c'est dur, c'est dur.
1: Il y en a qui regardent Derrick.
18: Il y en a qui se caressent la raie des fesses en regardant Derrick. Hein?
21: Moi plutôt Colombo.
18: Est-ce que
21: bon.
18: Vous comptez les poils du cul avant d'aller vous coucher?
2: À tous les matins, moi.
18: C'est en vrai? Merde, et qu'est-ce qu'on pourrait faire, putain? Oh là là là là!
2: Tu veux pas nous emmener toutes?
0: putain.
18: Mais non, je peux pas, j'ai que deux places, putain,
0: oh,
18: j'ai que deux places. Non, mais je peux pas, je peux pas. Non, non, je peux pas.
0: Prends pas Gaël avec toi, enfin, certaines personnes, quoi.
18: Non, non, non, mais Gaël ne vient pas déjà.
3: Gaël ne vient pas déjà.
18: Oh, la file d'art.
0: Il va même pas, Gaël.
3: Bah, c'est le petit personnel.
18: Philippe, bien, mais parce que lui, en plus, il est obligé de filmer pour Fun TV. Alors maintenant, il y a l'équipe de Fun TV, mais on sucrait des places. En plus, je devrais en avoir 3 ou 4. Et puis, de toute façon, il y a Fun TV qui va filmer. Donc, de toute façon, je suis carotte, alors. Qu'est-ce qu'on peut leur poser comme question? Non, non, mais là, je sais plus, putain.
0: Non, mais c'est pas grave, comme il nous fait speeder, là.
19: Non, non, mais c'est bon, on va tout partir, là.
18: Allez, je vais vous mettre vraiment la pression, là.
0: Malgré ça fait un moment que tu nous la mets.
18: Malgré,
0: non, on peut plus, là.
18: Malgré celle qu'on des points d'avance, je vais vous dire tout de suite les deux qui vont venir, et c'est pas forcément ça que...
0: Ah, t'as déjà l'idée?
18: Non, ce que je vous propose. Non, ce que je vous propose, c'est vraiment mettre un disque ou deux, là, très rapide. Je choisis deux questions avec mes confrères.
3: C'est nouveau, ça, non? Tes confrères, maintenant. T'es con tout court, si tu veux, mais tes confrères, ça me fait mal.
18: Je choisis avec grève pour vous repartir toutes les six.
0: Solidaire jusqu'au bout.
18: Et je sais que vous êtes étudiante pour la plupart, donc surtout pas danseuse.
19: Une formation de danseuse.
18: Donc, pour dire aux auditeurs, auditrices qui nous écoutent et qui ne comprennent peut-être pas la conversation, j'écoutais hors antenne tout ce qui se disait et que ça me faisait bien rire.
19: Formation de danseuse, c'est vrai.
18: Voilà, donc ça a été.
0: Pas aux toilettes ?
18: J'ai cherché une question, deux questions et je n'y arrive pas. J'ai une question quand même, mais celle-ci-là, je vais vous donner trois mots et vous allez me dire à quoi ça vous fait penser ou à qui ça vous fait penser, d'accord ?
0: Ouais.
18: Si je vous dis, à moins que quelqu'un connaisse la réponse, là, quand je vais donner les trois mots, quelqu'un, elle prend la main et elle me le dit tout de suite. Si je vous dis rêve, acteur et noir et blanc, vous pensez à qui?
0: Derek May.
18: Qui a dit ça?
0: Moi, Taïssa.
18: Alors Taïssa, t'es éliminée d'office?
0: Mmh.
18: Non, pour cette question-là. Hein. Question à 5 points, alors on va voir ce que ça peut donner. Personne rêve, acteur et noir et blanc. Myriam.
0: Rêve, acteur et noir et blanc, c'est quelqu'un de connu.
19: Martin Luther King.
18: Qui a dit ça?
19: Taïssa.
18: Non.
19: Malcolm X.
18: Non.
0: Rêve, acteur
18: Et noir et blanc.
0: Noir et blanc. C'est un film.
18: Ah, je vous demande à quoi ça pourrait vous faire penser, c'est pour voir ça, un rapport.
0: Pas grand-chose. Charlie Chaplin.
18: C'est dommage.
0: Charlie Chaplin.
18: Non.
0: Morgan
18: Freeman,
0: non. Non.
18: Pourtant, vous m'écoutez depuis Myriam, surtout, devrait le savoir.
0: Ouais, mais clair, mais je vois pas, là.
18: Rêve, acteur et noir et blanc. Oui, c'est un peu de subtil, hein. C'est pas, là, c'est pas.
0: C'est clair, bah oui,
18: je me suis dit celle qui, j'aurais dit celle qui aurait trouvé tout de suite, là.
0: La folie des grandeurs.
18: Non, du tout.
0: Louis de Funès.
18: Non, non plus. Personne ne trouve ni sur Minitel, hein. C'est marrant, ça. Rêve, acteur et noir et blanc.
0: Noir et blanc.
18: Ah,
0: c'est noir et blanc, ça bloque. C'est noir et blanc qui me bloque, surtout.
18: Pourtant, j'en ai souvent parlé. Ouais, je vous laisse encore 10 secondes. Aucune proposition, rien.
0: Non.
18: Personne ne trouve.
0: Bourville.
18: Rêve, acteur et noir et blanc. Ah, faut bien me connaître, faut bien me connaître. Hein. Je reconnais qu'il faut bien me connaître. Hein.
3: Je
18: pensais que... Non, mais t'es pas loin. Mais on n'était pas loin avec Charlie Chaplin, mais personne n'a trouvé. C'était Sacha Guitry, parce que noir et blanc, ce sont des films en noir et blanc. Acteur, parce que c'est un acteur. Et rêve, parce que mon film préféré, c'est Faisons un rêve.
3: Le jeu petit cimet, c'est France Culture.
18: Je pensais que Myriam allait trouver, surtout quand on a dit Charlie Chaplin. C'est vrai que Faisons un rêve, j'en fais souvent allusion. Je fais souvent donc c'est un acteur, tout le monde le sait, que c'est des films noir et blanc des années 30, 40,
0: ouais,
18: 50. Donc non, mais c'est juste pour savoir. Je me suis dit, si quelqu'un arrive à trouver ça, parce que j'ai acheté il y a pas très longtemps le roman d'un tricheur de Sacha Guitry. Comme je suis dedans, je me dis, tiens, c'est quelqu'un qui connaît ça, qui aime bien, ça aurait été fabuleux. Alors on va rester dans les films, tu vois, dans les trucs hyper rapides, la question rapidité. Attention, celle qui prend la main doit automatiquement me donner tout de suite les mots. C'est pas pour après avoir 50 secondes pour réfléchir. On est bien d'accord, les filles?
0: Oui.
18: Donc quand je donne la réponse, c'est que je vous laisse le temps de réfléchir. Et celle qui a les 5, quand on a 5, attention, donnez-moi 5.
0: Attends, recommence ta explication, là.
18: 5 films de Louis, où joue Louis de Funès.
0: Myriam. La Grande Vadrouille. Les gendarmes et gendarmettes, le gendarme à New York.
18: Non, la série Les gendarmes à Saint-Tropez, les gendarmes, quoi, ouais, autre chose.
0: Bah ouais, la gendarme à Saint-Tropez, quoi.
18: Ouais.
0: Delphine.
18: Non, Delphine.
0: La soupe aux choux.
3: Britannique, non.
18: Non, Delphine, la soupe aux choux.
0: La soupe aux choux, les gendarmes.
18: Oui.
0: Après, il y a la grande vadrouille, Merde.
18: Non, voilà. Elle s'est éliminée pour elle aussi.
0: Ah non,
18: j'ai trop tard, non, on va les retrouver. Il y avait le Cornio, il y avait Jo, il y avait
3: Hibernatus.
18: Oh là là, il y en avait plein, il y avait Oscar. Ah, il y en avait plein, il y avait ni vu ni connu, il y avait quoi? Fantomas, oui, il y en a plein, en fin de compte, il y en a des milliards.
0: Mais oui, il y en a trop.
18: L'avare. Les belles bacchantes. Ah, il y en avait plein, en fin de compte. Qu'est-ce que je pourrais vous poser encore? Quelle question qui est en rapport direct avec moi? Vraiment que j'apprécie tout particulièrement.
21: Non, ah bah voilà, déjà, ça commence.
18: Oh, j'y arriverai pas, putain.
21: On me propose
6: au standard, donc si justement c'est 6 personnes avec quelque chose à t'offrir, qu'est-ce que ce serait qui te ferait le plus plaisir?
18: Ah, ça c'est une bonne question, ça. Oula, ça c'est une bonne question, bravo. Bien joué, Gaël. Alors là, c'est vrai, là c'est une... Attention, ça veut pas dire... ça va peut-être être assez surprenant.
21: Je peux répondre?
18: On va y aller tous les uns après les autres, hein, vous inquiétez pas, je vais demander...
21: Attends, laisse-nous réfléchir un petit peu, parce que c'est une question quand même qui est très...
18: D'accord.
21: Voilà.
18: Si vous aviez quelque chose à m'offrir, que ça soit, ça pourrait être un voyage, un bijou, ou un dîner, un truc bien particulier, ou un objet bien précis, parce qu'attention, je peux... Contrairement à ce qu'on pourrait me croire, là, Myriam qui me connaît depuis 5 ans, tu pourrais peut-être être surprise par rapport à la réponse que tu me donnerais, donc...
21: C'est clair, ouais.
18: Réfléchis bien. Me connaissant, et comme je dis souvent, et c'est vrai, j'ai l'impression déjà de tout.
21: Arrête !
18: J'ai l'impression de tout avoir déjà, c'est vrai.
21: Oh là là.
18: Chaque fois qu'on va m'offrir quelque chose, je sais jamais quoi. Non, mais c'est vrai en plus. Mais pas blasé, genre je suis blindé d'argent, parce que j'ai l'impression que j'ai suffisamment.
21: Non,
18: mais je suis heureux dans la vie, j'ai tout ce qu'il faut, donc j'ai pas besoin. Enfin, un truc qui me surprenne un peu. Enfin, une autre.
21: Bah, ça te surprend, ça veut dire que c'est pas toi alors.
18: Pourquoi pas, oui, ça peut être. Oui, ça peut être. Attention, je n'essaierai pas de vous aiguiller, je vous aiderai pas là-dessus. Alors, quelqu'un est prêt à répondre déjà?
21: Non,
18: Céline.
21: Attends.
18: Céline,
21: oui.
18: Céline, vas-y.
21: Oui, maman, je suis prête à t'offrir mon amitié.
18: Céline?
21: Oui.
18: Oui.
21: Je suis prête à t'offrir mon amitié, quelque chose qui est très important pour moi.
18: D'accord. Non, mais là, tu te fais plaisir à toi, pas à moi.
21: Ah non,
18: là.
21: Pas forcément.
18: Qui te fait plaisir
21: tu
18: à toi?
21: Je ne connais pas, tu peux pas savoir.
18: D'accord, bon, Céline, alors d'accord, ok, donc. Mais j'en prends note, attention, j'ai pas dit
21: non,
18: que c'était
21: attends,
18: pas bien.
21: Max, oui. En fait, ce que je t'offre, parce que c'est agréable de faire un cadeau. On est aussi heureux d'offrir que de recevoir.
18: D'accord.
21: D'accord. Et moi, je t'offre quelque chose qui m'est cher, en fait.
18: D'accord. Non, mais c'est très bien. C'est très joli. C'est une belle réponse. Julia, tu serais prête à répondre?
8: Bah, ouais, une paire de Converse.
21: Oh non, c'est ce que je voulais dire. C'est pas cool.
18: C'est banal.
21: Quelle couleur? Dites la couleur.
18: Non, mais Julia, qui voulait répondre une paire de Converse aussi?
21: Myriam, moi, je voulais t'offrir ta première paire de Converse que t'as eue toute neuve, quoi.
18: Ouais. Karine?
21: Alors, moi, si bien sûr tu étais l'homme qui me correspondait, je t'offrirais ma virginité. Voilà.
18: D'accord, Delphine?
22: Bah, moi, j'aimerais réunir toute ta famille et te l'offrir un jour où tu t'y attendrais pas.
18: D'accord, c'est qui ça?
22: Delphine,
18: pardon. Oui. Ok, t'as eu ça?
8: Moi, une paire d'ailes.
18: Une?
8: Pour que tu puisses voler et atteindre tes rêves, voilà.
18: D'accord. Bon, alors je vais être très sincère, hein, parce que je réfléchis très rapidement également, je réfléchis peu, donc la paire d'ailes c'est bien, mais bon, j'y crois pas trop.
8: Ah, mais
18: c'est du fantasme.
8: Non, mais là,
18: non. Non, mais là, non, non, mais là, non, mais c'est pas.
8: Et le coup de la lune, t'y crois alors? Le coup de la lune.
18: Non, c'est différent, non, je sais pas, là ça me plaisait pas, enfin par rapport à d'autres réponses. Bon, la première paire de baskets Converse, revenir en arrière, moi je veux quelque chose de nouveau, donc c'est pas pour revenir en arrière. La paire de Converse de Julia, tout simplement une neuve, j'en ai quand même déjà près de 20 paires, donc il n'y a rien d'original là-dedans. Hein, là, je pense que je serais plutôt déçu d'ouvrir et de voir encore... Oh, encore une paire de Converse, bah dis donc. Donc ça manque d'originalité, quoi. J'ai bien apprécié la réponse de Karine, qui était sa virginité, parce que c'est un truc que j'aime bien, effectivement. Mais attention, hein, je sais pas forcément ce que j'aurais préféré, mais dans ce qui m'a été proposé, c'est ce que j'aime bien. Donc Karine, qui quand même n'avait qu'un point, se retrouve avec 5 points de
21: plus.
18: Ouais,
21: Karine. Ouh, Caroline.
18: Où est ma paire de lunettes? Et mon stylo, elle est là. Alors,
21: c'est
18: bon, alors 5 points.
21: Non, 6, elle avait 1.
18: Oui, mais
21: point
18: 5 points, là, quand il y a 2, 3, 4, 5, ça fait 6. C'est une bonne question. Il y en a peut-être d'autres encore au standard, s'il y en a.
21: Non, ouais, mais comment, c'est la dernière, là, non?
18: Comment elle s'habille? Ouais, wow, la dernière. Comment on pourrait faire? Ah, c'est emmerdant, ça. Ah, je réfléchis. Je réfléchis trop.
21: Et tu nous
7: nous met en tension.
19: Ouais. Oh là, ouais. Là, là, là. Oh là, ça y est, on n'en peut plus là.
9: Non, mais là, j'en peux plus, là, je sens que
7: je vais t'emmener nous avec toi, puis c'est tout. Ouais, voilà.
18: Non. Je peux pas.
7: Petite dans ta chambre.
18: Non, mais je suis très emmerdée parce que je vous inviterai bien toutes les six, mais je peux pas.
7: Mais pourquoi tu peux pas
9: aller?
18: Non, je peux pas.
7: Attends,
18: pas.
7: Tu es le grand star.
18: Non, mais il y a quoi? Non, mais attends, il y a plus de place. Il y a plus de place. Attends, il y a.
9: Tu peux rentrer
7: dans ta voiture, on suit derrière. On court derrière le car.
9: Mais bon, je m'attends à l'antenne.
19: Elle est folle du désert, tu sais.
18: On a une question.
7: Mais si, pour... du désert.
9: Oui, c'est la folle du désert.
18: On me pose la question de savoir, on me dit comme question éventuellement, c'est pourquoi vous voulez venir?
9: Pourquoi on
18: Quel est votre but premier?
10: Non, mais juste par curiosité.
18: Excuse-moi, Olivier, je suis rapproché.
7: Le but premier de. Pourquoi
18: non, mais c'est quoi, très sincèrement
7: Delphine.
18: Vas-y, Karine, c'est quoi?
9: Bah alors, moi, j'ai jamais participé à une grosse soirée techno.
18: Ouais.
9: Et donc, ce serait la première fois. Et
18: j'ai juste, c'est juste par curiosité, c'est pas une question. Je veux juste savoir, Delphine.
7: Ouais, moi aussi, c'est pour m'éclater pour la première fois dans une soirée techno.
18: D'accord, Myriam.
9: Bah, moi, ça serait pareil. Et puis, sachant que je t'ai vu que de loin, c'est-à-dire une fois à la loco en train de mixer, donc j'aurais quand même aimé te connaître un petit peu. Quoi.
18: T'as eu ça, toi?
19: Ouais, pour avoir un super désir et vous connaître mieux, pareil.
18: D'accord, Julia.
23: Pour m'éclater, et puis pour connaître une grosse soirée techno.
18: Céline.
24: Pour danser tout mon soul.
18: Hein?
24: Pour danser de tout mon soul.
18: Yeah. Pour danser que je te saoule, j'avais compris. Genre bourré, elle ramène le max à moitié bourré. T'as pas bu depuis 5 ans, là, je t'explique même pas, j'arriverai même pas à border, de bah, lever ma bite d'un centimètre.
24: Surtout avec imbibé d'alcool.
18: Oh, non, parce qu'en plus, je deviens un garçon trop facile après. Hein.
24: Ouais, non, non.
18: Alors, la dernière question, putain, une question à 7 points.
19: Oh non.
9: Oh non, pas 7 points.
18: Non, 5 points, attention.
9: Non, en fait.
18: Manu, t'as pas de questions, t'as rien. Ah, y a rien d'intéressant là.
24: Mais attends, pendant.
18: Là. Ah là là là.
24: Qu'est-ce qu'il nous propose?
18: Ah là là là là là là là là. Il faut une question. Oh putain, Gaël, tu as trouvé tout à l'heure avec un auditeur, t'en as pas autre chose encore à me proposer, t'as pas un autre plan. Ah, y a encore la ligne directe qui sonne. Attendez, je récupère la ligne directe. Allô. Allô.
9: Ah non, ça va être encore une galère.
19: Encore un qui est heureux de faire son métro.
9: Grosse question galère.
18: Oh putain, ouais. Qu'est-ce que je vais faire là?
24: Bah tu nous prends toutes.
18: Ah, ouais. Oh la galère.
19: Là maintenant,
25: on avait proposé aussi de faire, excusez-moi les filles, on avait proposé de faire un espèce d'inventaire des personnes connues qui étaient passées dans ton émission.
24: Oh non.
18: Mais c'est quelqu'un depuis 5 ans, elle aura plus de chances de répondre correctement qu'elle s'y écoute depuis un an.
25: Mais pas de bras, pas de chocolat. Hein.
18: Bah c'est vrai, pas de bras, pas de chocolat, c'est vrai à un moment donné. Non, il faut un truc... Ah là là, une question. Oh là là là là là là, les pauvres. C'est-à-dire que je les refuse toutes.
24: Ah non,
18: c'est
24: non.
18: Ça les malheureuses.
24: Non.
18: Alors, qu'est-ce qu'on peut faire, putain?
19: Ouais, moi j'ai une question. Enfin, moi, je sais pas. Qu'est-ce qu'on rêverait de faire changer dans le monde?
24: Non, mais ça devient de l'utopie, après.
18: Oh putain!
9: Mais là, c'est de la subjectivité, parce qu'à partir du moment où une.
19: Ouais, c'est vrai, c'est la question, c'est mort, quoi. Ouais, c'est vrai.
18: Je désespère! Je peux pas, là!
19: J'essaie de faire avancer le truc!
18: Oh là!
24: Ouais, mais c'est bien d'avoir essayé, c'est clair.
18: Qu'est-ce que je vais faire?
9: La solution, c'est de partir toute.
25: On propose tenue vestimentaire en privé.
19: Je vais danser la samba, moi.
24: Ah non, commence pas avec ton Brésil, toi.
18: Oh, vos gueules. En tout cas, une chose est sûre, c'est que vous êtes toutes chiantes.
24: Alors, nous, on parle.
18: Vous êtes chiantes.
24: Oui,
18: ça, c'est sûr. Je vais retirer des points, là.
10: En fait, que ça soit elle qui pose une question et tu choisis la question qui te plaît le mieux.
18: Allez, vas-y. Ça, c'est...
24: Quoi?
18: Qui a posé ça? C'est un auditeur?
10: Ouais.
18: Très, très bonne idée. Bravo. Là, c'est bien. Eh bien, vous allez chacune me poser une question. Et en fonction de la question que vous m'aurez posée, de savoir si je vais vous répondre, bien sûr. Et je vous dirai après celle qui, finalement, la question qui m'a le plus intéressé, que je trouvais la plus intéressante à me poser. Alors, est-ce que vous voulez réfléchir à la question que vous aimeriez me poser?
24: On peut réfléchir à
9: toi directement?
18: Non, ma mère, mais je répondrai d'abord.
9: Non, mais non, on ne veut pas caler un disque. Ça te concerne réellement, pas
18: ici. Non, il n'y a pas de disque calé, c'est moi le chef. Je vous laisse 20 secondes.
24: Voilà. 20 secondes?
18: Bah réfléchissez, et puis s'il y en a une qui pense avoir une question intéressante...
24: Delphine.
19: Attends, ça fait pas 20 secondes.
18: Non, mais attends, c'est pas grave. Le temps que Delphine pose une question, ça fera toujours, entre le temps de la poser et de répondre, ça fera toujours des secondes de gagner. Delphine,
24: voilà. Que penses-tu de la vie?
18: Qu'est-ce que je pense de la vie?
24: Ouais.
18: Bon, Delphine, je crois que tu vas avoir du mal à marquer des points.
24: Oh non.
18: Qu'est-ce que je pense de la vie?
24: Ouais, sincèrement.
18: Moi, elle me déplaît pas, quoi.
24: Tu penses que c'est une chance, alors?
18: Dans trop de pays, ça demande trop de réflexion, Delphine.
24: Mais non, c'est pas de la réflexion.
18: Non, je suis trop con.
24: Oh non, tu déconnes, là.
18: Karine.
4: Oh, je sais pas.
25: Moi, je sais, Taïssa.
18: Taïssa, vas-y.
4: Chez une femme, quel est le péché mignon qui te fait le plus craquer?
18: Qu'elle ferme sa gueule.
4: Oh non, c'est la question, il fallait pas répondre.
18: Alors?
4: Bah ça y est.
18: Non mais qui souhaite encore?
4: Julia.
18: Pourquoi
4: ne m'emmènerais-tu pas en Belgique?
18: Parce que pour l'instant, tu n'as que 5 points.
4: Myriam.
18: Ah ouais, Myriam.
4: Ouais, compte-tu, enfin, est-ce que dans 10 ans, tu te vois encore étant Max et Star System?
25: Oh là là.
18: Impossible à répondre. Céline?
11: Alors, en fait, je te mets dans une petite situation.
18: Ouais.
11: Tu es avec quelqu'un, tu sors avec une fille.
18: Je suis désolé, c'est pas une question, ça.
11: Attends, deux secondes.
18: Non, je suis désolé. Non, mais c'est une question, Max. Non, ça me met dans une situation, ce n'est pas une question, je
11: non,
18: suis désolé.
11: Tu sors avec une
18: le juge
11: fille,
18: est d'accord,
11: elle
18: non,
11: te
18: non.
11: Elle dit, je t'ai rendu cocu avec une autre fille, qu'est-ce que tu fais?
18: C'est voilà, pas une question, là, ça. Tu me demandes de répondre à une situation, je te pose une
11: mais
18: question.
11: Non, je te pose une question.
18: Non, non, non, non, non, non, c'est pas, tu m'imagines.
11: Non, attends.
18: Non, Céline, je suis désolé, je ne te peux pas t'accorder ça.
11: Oh, t'es pourri.
18: Bon, alors. Les insultes, c'est combien? On a regardé, c'est 6 points en moins, tu repars à 0. Non, c'est pas vrai, c'est pas vrai, c'est pas vrai, c'est pas vrai. Et comment tu sais que je suis pourri d'ailleurs?
11: Ben, non, mais tu donnes l'impression, quoi.
18: Ben, j'en suis un en plus, c'est ça?
11: Ah, alors c'est ce que j'adore.
18: D'accord, Karine.
4: Qu'attends-tu du week-end en Belgique?
18: Me mettre au fond du bus, qu'on me foute la paix.
4: Ouais.
18: Que j'aille voir mes amis derrière les platines, et pour éviter de vous voir au maximum.
4: Oh,
11: il adore. Voulais que je sois derrière, tu m'emmènes frotter le dos?
18: Bon, aucune question m'a intéressé.
25: Ah, oh, t'abuses, hein.
11: Non, mais c'est clair.
18: Je le fais même pas exprès. Je pense pas, aucune question, je trouvé aucune question intéressante.
25: Bah, avec Mania, on avait pensé comme question 2 plus 2, tu vois, des trucs comme ça, quoi. Des vraies questions.
11: Des vraies questions.
18: Ouais, voilà.
25: J'ai gagné, chef. Parce que moi, il y a Manu, il peut faire la grande brune, la brésilienne, et puis moi, je peux très bien faire.
18: Si je vous dis, 2 plus 2.
4: 4.
18: Karine, qu'est-ce que tu me réponds?
4: 3.
18: Céline.
4: 6.
18: Myriam.
4: 21.
18: Julia.
4: 20.
18: Taïssa.
4: Une partouze.
18: Delphine.
11: J'ai pas envie de répondre à ta question. Delphine. Jolie, comment répondre?
18: Delphine, 2 plus 2.
11: J'ai pas envie de répondre à ta question.
18: Taïssa prend encore 5 points.
4: Oui, c'était la dernière question.
18: Taïssa, il faut savoir que le 2 plus 2 est une boîte de cul, donc partout, ils s'en rapprochent le plus. C'est pas habitué, ça. Hein. Non, mais c'est juste comme ça, hein.
11: Ouais, juste comme ça, hein. Oh non!
18: La question.
11: C'est pas la dernière?
18: Et la question bonus.
25: Éliminatoire.
18: Question à 8 points et c'est la dernière des dernières, je le jure.
4: Mais chaque fois, tu dis ça. Moi,
18: il me reste 5 minutes d'antenne. Il me reste 5 minutes d'antenne. J'ai envie une question à 8 points.
25: Excuse-moi, Taïssa a pris combien de points donc? 5?
18: Alors,
25: 7.
18: 1, 2, 3, 4, 5, 6.
4: Moi, j'en ai 16.
18: 9, 10, 11, 12, 13, 14, 15. Taïssa.
4: Ouais, 15.
18: Delphine en a 6. Donc, 6 plus 8. Donc déjà, on sait que Delphine ne gagnera pas.
4: Oh là là. Pourquoi il y avait une réponse? Bah, on a peut-être déjà posé la question bonus.
18: Julia, 5 points. Donc, si je rajoute une question à 8 points, tu ne gagneras pas.
4: Mais pourquoi il y a 2 places?
18: Oui, mais attends, bah justement, mais on sait très bien... Ah bah oui, attends, je suis déconné.
11: Bah,
18: non,
11: bah ouais, c'est possible.
18: Ah bah oui, merde.
11: Ah bah ouais.
25: Non, parce que 8 points, quoi qu'il en soit, façon. Non, mais
18: bah
25: même...
18: si, du coup, elles peuvent repasser en deuxième.
25: Ouais, elles peuvent repasser en deuxième. On peut leur donner.
18: Elles ont raison. On est très fatigués.
11: Ouais, c'est normal. Hein.
18: Bon. Alors. Il me faut une question à 8 points. Non, mais moi je veux une question qui. Attends, mais il faut que je réfléchisse parce que je veux une question qui m'est très très personnelle.
11: Oh non.
18: Quelque chose qui m'est très très personnel. Oh là là là là là là.
11: Oui, du cul.
24: cul, ça c'est clair.
18: Pas du tout, mais
24: oh,
18: non.
24: Oh, t'as rien compris. Ah non, non, non, c'est pas moi,
18: qui
24: hein,
18: a
24: c'est
18: dit
24: mon
18: ça
24: colocataire qui vient de gueuler du cul.
18: Qui a dit ça?
24: Mon colocataire.
18: Non, non, non, qui?
24: Céline.
18: Céline, ton colocataire?
24: Oui.
18: C'est un garçon qui vient de parler, là?
24: Oui.
18: Comme par hasard.
24: C'est Céline, étonnant, hein.
18: Céline, je t'ai dans le collimateur, toi.
24: Bah, pourquoi?
18: Parce que tu es une menteuse.
24: Bah, pourquoi?
18: Parce que, alors, passe-moi ton colocataire.
24: Bah, viens, Patrice.
12: Bah, viens.
24: Il vient d'arriver en plus.
18: Ouais, bah il vient d'arriver, donc c'est pas lui qui a dit du cul.
24: Bah il vient, non, si, il y a 5 minutes. Tiens, je te passe, c'est Patrice.
13: Salut Max.
18: C'est toi qui a dit du cul?
13: Ouais, c'est moi, ouais.
18: Bon, ça va alors.
13: Bon, tu sais, à force qu'elle me parle de toi, là, j'entends parler de Max toute la journée, et puis bon. Elle me parle toujours de cul avec toi, donc je dis, c'est du cul qui va poser comme question.
18: Eh ben non.
13: Même est-ce pas.
18: Que t'as une idée d'une question que je pourrais leur poser?
13: Oh là là. Elles sont combien?
18: Elles sont 6.
13: 6? Oh là là là là. Non,
18: il faut une question, il faut une question.
25: Moi j'ai la question.
18: Il faut me sauver la vie là.
25: La méchante question, combien de fois vous êtes aux toilettes par jour?
18: Non, non, non.
25: Désolé. Ah bah écoute, hein, ce sont tes auditeurs.
18: J'ai une question qui pourrait me revenir. Tu peux me la repasser, Myriam?
24: Oui.
18: Merci. Non, c'est qui alors? C'est le colocataire de qui ça?
13: Moi je suis le colocataire de Céline.
18: Ah Céline, est-ce que tu peux me la repasser?
13: Ouais, je te la repasse, ouais.
18: Merci. Putain.
24: Alors, il n'y avait pas un mec dans l'histoire?
18: Si, c'est bien. Comment je vais faire la dernière question? Faut que je trouve une question! Oh là là!
24: C'est pas juste, on avait dit que c'était la dernière question!
12: Oui. Ouais, c'est vrai, ouais.
24: Mais c'est quoi? On avait dit que c'était la dernière question à faire.
18: Mais moi, on avait dit que c'était moi le chef, hein.
24: Oh, ben, on a toujours dit que c'était toi le chef, oh, grand chef.
18: Le chef change d'avis tout le temps.
12: Oh, the master.
18: Oh putain! Ah, oh, comment je vais faire? Ah, oh, comment je vais faire? Oh.
24: Comment ça, les mecs ont toujours raison?
18: Oh là là là là là! Non, j'ai pas dit qu'ils avaient toujours raison.
24: Non, non,
18: j'ai
24: c'est
18: pas
24: mon
18: dit
24: colocataire
18: ça.
24: Qui me sortait encore.
12: Mais tu le bailles ton colocataire?
24: Ouais, ouais, mais attends, il écoute, attention. C'est pas toi qui le.
12: Il a une voix charmante en tout cas.
18: Intelligent.
24: Ah, ouais, mais il y a que ça.
18: Producteur, il me dit que je suis dans la merde.
24: Oui, il dit qu'il n'y a pas que la voix, mais moi je dis qu'il y a que ça, je vous assure.
25: Bon, les voilà. L'expression, enfin, tu peux pas l'expression que tu fais le plus.
12: Bah, c'est les deux autre part.
18: Avez-vous chacun, j'imagine les filles, vous avez chacun un dicton, un truc, quelque chose qui vous tient à cœur, vous avez une phrase qui.
12: Ah ouais.
18: Que vous aimez particulièrement toutes, hein?
12: Ouais, ouais, ouais.
18: Hein, toutes, hein, vous êtes toutes d'accord?
12: Mm.
18: Bon. Question à 8 points. En espérant qu'elle se rapproche. C'est très simple. Si aucun des dictons ne me plaît, on annule, c'est terminé, basta, on en reste là. Auquel cas, c'est Taïssa et Myriam qui viennent avec moi. Ou alors, un dicton me plaît. Et dans ces cas-là, eh ben, je donnerai les 8 points à celle qui m'a. Alors, Delphine, qui veut répondre? Qui se sent sûr d'elle?
24: Taï.
12: Moi, Myriam.
18: Bon, de toute façon, c'est pas. Alors, Myriam, vas-y.
24: Un petit peu quand même? Un petit peu quand même?
18: Ouais. C'est pas un dicton, ça.
24: Non, t'es même... c'est quoi alors?
18: Un dicton. Bon, je te demande une phrase, un truc, quelque
12: ouais,
18: chose
12: moi,
18: vraiment.
12: J'ai un truc.
18: Non, bah, je te relaisse réfléchir,
12: un
18: Myriam.
12: Un film, par exemple?
18: Non, mais genre. Vous n'aurez pas le droit de l'utiliser parce que c'est moi qui le dis toujours. C'est comme il vaut mieux avoir un oiseau dans sa main que d'en voir 10 sur une branche. Vous voyez, ce genre de truc.
24: Ouais.
18: Non, vous en avez
24: un
18: pas.
24: Proverbe,
18: un proverbe, un dicton, chose, quelque chose, mais pas un petit peu quand même, pas une expression, pas.
24: Taille. Rien ne se perd, tout se transforme.
18: Mm-hmm.
24: Ça, c'est une citation philosophique.
18: Ce qui est dommage, c'est que.
24: Il n'y a pas longtemps, toi, t'as eu un sujet là-dessus.
18: Je vais être très sincère avec toi, Taïssa. Je t'avais fait travailler tes ménages, tu m'aurais dit quelque chose en brésilien, même peu importe ce que tu aurais été dit.
24: Oh,
18: il
24: y a ton concert d'âge, je vous sais,
18: non, mais trop tard, parce que je viens de te dire, tu vois, c'est ça qui m'aurait fait craquer chez toi. C'est ça l'originalité.
24: Ah, mais j'attends d'être à côté de toi.
18: Oh.
24: Je vais te le susurrer à l'oreille.
18: Hein?
24: Je vais te le dire à l'oreille, ça va être encore mieux.
18: Mais vous êtes combien à vouloir être assis à côté de moi au bus? Il va falloir faire un bus.
24: Déjà, tu vas voir tous tes gardes du corps autour, alors.
18: Mon garde du corps, j'en ai pas. J'ai dit, faut le bus, faut pas le faire. Faut le faire.
24: Bon, les filles, alors, tu
18: sais, tout le monde veut se mettre à côté de moi, il faudra le faire horizontal, le bus.
25: Ouais, tu vas faire comment, toi? Bah,
18: au milieu.
25: Tu vas se battre.
18: Attends, bah, je sais, mais je vais faire 10 minutes chacune.
25: Tu crois?
18: Bah, ouais.
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18: Ah merde, répondeur. C'est ça, Kazou, Amandine. Ah là là, ici, parce qu'il a beaucoup d'appels. Génial. Ouais, Kazou, salut, c'était Max. Eh ben, on est avec Amandine, on aurait voulu parler. Oh, yes! Salut, Kazou. Ça va bien?
1: je te présente Amandine. Alors, tu vois, Amandine, c'est ça, Kazou.
5: Ah, d'accord. Et comment tu comprends ce qu'il dit?
1: Mais attends, mais tu parles pas le casou, toi?
5: Non.
1: Ah là là là là, la neuneu.
5: La neuneu.
1: Mais c'est normal, elle était pas là lundi en même temps. Mais bon, quand même, le casou, comment ça va, casou? T'as passé une bonne journée? Qu'est-ce que t'as fait de beau, raconte? Oh là là, génial! Pas trop fatigué quand même? Eh ben, ça nous fait bien plaisir en tous les cas. Donc, je te présente Amandine. Essaie d'articuler au maximum parce qu'elle comprend pas tout. Et puis on fera avec. S'il y a un problème, Amandine, tu me dis, je te traduis. Hein.
5: D'accord, merci.
1: Bah,
5: 19 ans.
1: Et il apprend le français, donc il parle un petit peu français. Il te demande si tu sens bon.
5: Ouais.
1: Ouais. Mmh. Oh,
18: ah, du calme.
1: Il est chaud comme la braise, ce casou. Il a envie de te niquer, c'est tout. Il t'écoutait la radio? Eh ben voilà, donc c'est pour ça, je comprends mieux, parce qu'il sait que t'es dans ton lit. Qu'est-ce qui te passe par la tête, Kazou? Raconte tout. Oh. Ah, il a envie de chanter, il a envie de se lâcher. Là, il se prend, il y va. Hein. Oh là, Francis Kazou, là, carrément. C'est sa chanson préférée, ça, La queue leu leu. Je sais pas pourquoi elle est... Je crois que sur sa planète, ils ont reçu des cassettes de la classe, et puis voilà, il est tombé sur Bézu, puis un jour il a craqué dessus, puis depuis c'est un fan. Il est venu la dernière fois quand on l'a, à la fin il nous lâchait plus. Il voulait des pins, il voulait des badges, il voulait des posters de Bézu, c'est grave. Hein.
18: Vaut mieux Bézu qu'à le château, hein, d'un autre côté.
1: C'est clair. Oh, Amandine.
5: Oui.
1: C'est pas un personnage qui te fait craquer, ça?
5: Ben, je comprends rien ce qu'il raconte.
1: Mais fais travailler ton imagination.
5: Okay.
1: Oh là là, ce que vous êtes coincé.
5: Mais il parle à toi, tu veux chasser.
1: Mais non, il te parle depuis tout à l'heure, mais tu l'écoutes pas. C'est pour ça que je fais la conversation, sinon il y aurait
5: des problèmes. Bon, pardon, répète alors.
1: Bah, reste avec lui, vas-y, parle avec lui. Parle avec lui, Amandine.
5: T'as quel âge, ça?
1: Apparemment, tu l'as. Il est comme un fou.
5: Attends que ça, t'es vieux, ça.
1: Et alors?
5: Ah, par contre, j'ai pas tout.
1: Mais il te fait que des compliments et toi, tu comprends rien. Ça, c'est,
5: ah bah, je suis désolée,
1: ça, c'est bien les meufs, ça. Genre, on leur dit qu'elles sont belles. Pardon, excuse-moi, tu peux répéter, j'ai pas entendu.
5: Je suis pas gentille, mais je suis pas bien entendue, je te connais pas.
1: Bah, c'est une superbe. Il dit que t'as une superbe voix, là. Arrête de faire ta coincée premier degré, un peu d'humour. Oh, elles sont coincées!
5: Mais non, je suis pas coincée!
1: Bah alors, il dit que t'es belle!
5: Merci, c'est très cool!
1: Oh, bah, je crois qu'apparemment, apparemment, Amandine, elle aime pas les compliments. Elle se la pète, genre, mais non, laissez-moi tranquille, machin.
5: Arrêtez. Non, pas du tout, mais tu veux que je comprenne quoi de ce qu'il me raconte?
1: Moi, je veux comprendre quoi? Mais t'entends pas ce qu'il dit là, que t'as un cul d'enfer, mais t'es premier degré, elle comprend rien! Putain, oh bah non,
18: là,
1: t'es aidé, là. Attends, y a quelqu'un qui parle en ton nom, c'est pas possible. Ah, mais t'as pas besoin de... Ah, mais je sais qu'elle est... Bon,
5: ouais,
1: on est déçus, on pensait qu'Amandine comprendrait que Kazou était un personnage et qu'il fallait comprendre ce qu'il disait et jouer le jeu, et non, Amandine... Bah oui.
5: Non, vas-y.
1: Non, c'est un peu trop tard, Amandine. C'est un peu trop tard. Là, il doit y avoir une sorte de nuage gigantesque de honte qui doit arriver en haut de Valence, qui va te tomber juste dessus, Amandine.
5: Ça y est, il est tombé.
1: Non, mais sérieusement, ceux qui écoutent la radio et qui me disent, et après qui me disent que tu m'écoutes régulièrement, moi, je suis toujours aussi stupéfait des gens qui m'écoutent régulièrement, mais qui ne comprennent toujours rien.
5: Ouais, c'est l'émotion.
1: Non, il n'y a pas d'émotion qui tienne là-dedans. Non mais franchement, et là j'y vais. Excuse-moi, Kazou. T'inquiète pas, je crois que mes problèmes des fois avec des gens et j'essaie de comprendre. Les gens, il y a des gens qui doivent alors toute la soirée capter que je fais que du premier degré. Je suis sûr, merde.
18: Ça fait peur par contre.
1: Ça m'inquiète des fois moi. Et c'est grâce à des gens comme elle que des fois je me remets un petit peu les pendules à l'heure. Je me dis attention Max. N'oublie pas qu'il y a des gens qui ne comprennent pas forcément l'humour et qui n'ont pas forcément envie de rire. Et que quand tu leur demandes de faire quelque chose, ils le prennent toujours au premier degré.
5: Ouais, non, pas du tout, j'allais justement pour rire.
1: Faut que je me méfie. Bah justement, t'es très drôle depuis tout à l'heure. Tu nous fais rire, mais grave.
5: Merci, encore des compliments.
1: Mort de rire. Ah, ça fait rire. Cazou est bon public. Je vais demander si c'est possible d'avoir un sac à rire ou un truc comme ça.
2: Oh, ça c'est possible, oui.
25: Parce que, les sourires.
1: Bah, là j'ai du mal, fois je me force sous des bruitages de rire pour m'éviter. Ou alors laisse tomber, attends, je vais faire un autre truc ce soir, attends, je vais voir. Parce que... Ah bon, d'accord. Alors moi ça serait plus simple, hein. Alors, Cazou, je t'avais. Excuse-moi, du coup elle m'a perturbé la pauvre. Bon, Cazou, moi je suis content de t'avoir eu ici et j'ai prouvé à Amandine que tu existais. Elle n'a absolument rien compris à toi. Et c'est dommage. Nous on a tout compris. Il faut faire travailler un peu son imagination quand on est avec toi, mais c'est normal. Ça prend du temps. Il faut quand même rappeler aux auditeurs qui nous écoutent ce soir sur la France entière et partout en Belgique et Amandine.

0: c'est pas... Bref, tu vois, j'ai bien compris.
1: Ah, pour Amandine, ça c'est pour Amandine, ça.
0: Merci, merci.
1: Voilà.
0: Ah, ça me fait plaisir.
1: Bon, je vais vous laisser, Fildar ou Manu.
2: Oui, oui.
1: Quand Amandine dit un truc, quoi que ce soit, t'appuies sur le petit bouton blanc et ça enclenche sa carrière.
2: Hein. Pas de problème.
1: D'accord. Allez, salut et bonne nuit. Hein.
0: Bonne nuit.
1: Sérieux, Amandine.
2: Pure conversation.
0: Mais non, tu peux rien,
2: même,
0: tu vas appuyer sur ton petit bouton blanc.
1: Mais sérieusement, c'est mortel ce truc. Ah là là là là là là là là. Kazou, je te laisse. Ah, il y a Jackie Chou à la télé. Bon, apparemment, il y a bien Jackie Chou à la télé. On va laisser regarder la télé. Salut Kazou.

0: Donia est avec... Donia.
1: Oui.
0: 21 ans de Toulon est avec nous.
1: Oui.
0: Donia, bonsoir. Bon, c'est Max. Et Doudou donc est avec nous ce soir. Et il remplace Jean Denebert qui n'a pas pu venir ce soir. Tu seras la seule à passer pour la voyance. Ta date de naissance, s'il te plaît, pour Doudou.
1: Alors, le 29 avril 78.
0: D'accord. Doudou, t'écoute.
1: Alors voilà, j'aurais aimé savoir comment allait se dérouler ma vie sentimentale par la suite.
0: C'est pas mal, ça. T'as 21 ans, toi. T'as eu des problèmes malheureuses? Tu as été malheureuse?
1: Oui.
0: Bon, il y a quelque chose, là. Je vois les toits de sphère. Top dobé. C'est bon. Je sens des... La poison, je sens que ça peut être bon. Hein. T'as été malheureuse, toi? C'est ça?
1: Non, pas du tout.
0: Pourquoi tu pleures, là, hein, c'est ça?
1: Non, non.
0: Si, si. T'es une fille malheureuse, mais Doudou va essayer de t'aider. Et je sens dans la boisson l'atmosphère de l'enfant gâté. T'es pour gâté, toi?
1: Ah non, pas du tout.
0: Moi, j'ai. Aujourd'hui, t'es pas très bien dans ta peau, hein. On va lancer les dés quand même. Lancement de dés. Le 2 et le 1, le 3. C'est toi, voyant, ça. On rigole pas dans l'assistance. C'est toi, voyant, ça va arriver, d'accord? On cherche l'homme de ta vie, et l'homme, il est là. Il est près de toi, Sonia. Il travaille dans la métallurgie. Il travaille dans le fer. D'accord? Ok?
1: J'écoute.
0: Il travaille dans le fait, il travaille dans la métallurgie, il est... Il travaille de nuit.
1: Non.
0: L'homme de ta vie, tu ne le connais pas encore. Je vois son visage. Il est là. Il nous hante. Il est en toi et en moi. Il est en nous tous. Son prénom? Philibert. Il a 34 ans, il est déjà marié, il a deux enfants.
1: Ah merde alors.
0: Il habite à Dunkerque, mais il sent ta présence. Je vais regarder encore avec les dés. Le doigt et le doigt 6. Il va te siphonner tout. C'est pas moi qui parle, ce sont les dés, d'accord, Donia?
1: Tout à fait, bien sûr.
0: Il va te chiffonner à moi. Il va te donner.
1: Ah bon?
0: C'est les chiffres, toi et toi, 6.
1: Ah

0: je pense, oui.
1: Voilà. Il y a un amour très fort entre toi et lui, tu ne sais pas encore. Tu es heureuse maintenant ?
0: Très heureuse, oui.
1: Par le delà des stratosphères. Amène-la. Pour toi, Sonia, un sacrifice. Amène-la. Ça va sacrifier, non? Moi, ça va bout de moi. Apporte-moi ça. Pour toi, je vais faire un sacrifice. Tu es prête ou pas?
0: Oui, c'est ton.
1: Attention, dans quelques instants. Pourquoi? Quoi, ça va? Ah, ça va? Allez. Viens ici. Ah, ça va, elle est là. Elle est partie. Où est-elle? Elle est là, voilà. Ah, c'est plus long, elle va passer de moi. Voilà. On va arriver, t'inquiète pas, Dounia, on a pour deux secondes. Attends, ta bouche.
2: Allez, tu me laisses, je vais vous faire. Pour le dot.
3: Maintenant, je sais. Là, tu peux pas le. Attrape-la, elle est là. Attrape-la derrière, elle est là. Voilà, là. Mais soulève-la, là, voilà.
1: Voilà. Le sacrifice.
0: Ça y est, c'est terminé.
1: Non, ça va commencer encore. Laisse-moi le temps de m'installer. On a déjà eu du mal à lui courir derrière. Ça n'a pas été facile.
0: Mm-hmm.
1: Maintenant qu'elle est là, le sacrifice va avoir lieu, d'accord? D'abord, on va nettoyer. On va nettoyer ton esprit, d'accord? Moi, j'ai pas ça. On va nettoyer ton esprit, ma petite Donia.
0: Oui.
1: Concentre-toi bien.
0: Je suis concentrée, Max.
1: Je nettoie ton esprit. Pas les pouvoirs. Je nettoie ton esprit est sale. Je suis en train de nettoyer tout ça, c'est un sacré bordel. Ça va déjà beaucoup mieux.
0: Tu crois?
1: Ça y est, ça commence à arriver.

C'est bon. Je demande la musique, s'il vous plaît. Au-delà des stratosphères.

0: je demande à toi, Dieu, de donner raison de vivre à Dunia. On va se faire casser. Sacrifice pour toi.
1: Oh,
0: le sacrifice a bien eu lieu. Tout va bien.

0: Sergio Fernandez, c'était génial cet album, j'ai adoré.
1: Très c'est vrai. Bien.
0: Oui, pas
1: bon. Ouais, ouais, ouais. À venir, oui. Ouais, le jackpot, on n'a pas oublié, on vous a
0: le
1: pas oublié.
0: Le nouveau jackpot.
1: Ouais. Et il y a également avant 21h, peut-être. À voir chez vous, ça sera peut-être dans Love in Fun à partir de 21h. Black Olsen de Soundgarden. Hein. Alors si vous l'entendez, vous nous appelez et vous repartirez avec un séjour au ski. Pour deux personnes.
0: Parce que c'est les disco fun.
1: Voilà. Sam, on te récupère, on essaie de rappeler de nouveau Liliane.
2: Okay,
0: on verra si ça marche.
1: Et cette fois-ci, tu y vas, hein, tu lui dis. Hein.
2: Ouais, c'est moi qui vais l'avoir.
0: Tu vas vite en plus.
1: Au début, dis-lui rien, tu dis, il n'y a pas un entrepreneur, il t'a appelé.
2: Ouais.
1: Oh merde, ça sent le corps occupé.
0: Oh, on va essayer plus tard.
1: T'inquiète pas, on va rappeler plus tard vers 20h15, 20h20.
2: Ok.
1: A tout de suite, Sam.
2: Ok, à tout de suite.
0: Mais attends, la pauvre, elle est en train de flipper complètement.
1: Elle est peut-être déjà en train de péter le carrelage.
0: Oh non, Max, c'était irresponsable, hein.
1: Julien, 16 ans de Saint-Leu.
0: Tu veux faire le mind trap?
2: Ouais.
1: Alors, on y va.
0: Donc, Julien, explique-nous d'abord, parce que j'ai vu que j'ai noté sur un feuille Mind Trap 150 francs. C'est quoi? C'est un jeu? C'est un bouquin? C'est quoi ce truc?
2: Oui, c'est un jeu, genre jeu de société avec des cartes, et puis dessus, il y a des questions, et puis il y a 500 questions en tout.
0: Uh-huh.
2: Et il y a des questions cons comme celles qu'on pose d'habitude, et puis des énigmes.
1: D'accord.
2: Je vais éviter de vous faire les énigmes parce qu'elles sont un peu longues et puis un peu chiantes.
1: D'accord, vas-y, alors fais ce que tu veux.
2: Alors, bon, par exemple, celle que j'ai fait à Karine. Si vous entriez dans une pièce remplie à 100% de méthane et que vous allumiez une allumette...
1: Attends,
0: si tu rentrais dans une pièce qui est remplie 100% de quoi?
2: De méthane.
1: De méthane,
0: c'est
1: ouais.
0: C'est quoi du méthane?
2: Comme du pétrole, si tu veux.
0: D'accord.
2: Et que tu allumes une allumette, qu'est-ce qui se passe?
0: Ça explose.
2: Bah non, ça explose pas.
0: Pourquoi?
2: Parce que l'allumette sans oxygène, elle peut pas s'allumer.
1: Ah oui.
0: Tu as dit une chambre sans oxygène?
2: Oui, bah c'est à 100% rempli de méthane.
0: Ah, exact. Malin.
1: Pas mal.
2: On continue. Alors, tiens, bah, Jenny,
0: okay.
2: D'après la Constitution des États-Unis, 5 conditions doivent être remplies pour qu'un individu devienne président. Le candidat doit avoir 35 ans et plus, doit être citoyen américain, doit avoir résidé aux États-Unis durant les 14 dernières années, et doit être né aux États-Unis. Il y a une autre condition, quelle est-elle?
0: Je sais pas, il faut être un être humain.
1: Faut avoir envie d'être président.
0: Il faut avoir envie, je sais pas.
2: Non, il faut être élu.
0: Ah, pas mal.
2: Alors, combien de spécimens de chaque espèce Moïse a-t-il pris sur son arche?
0: C'était pas Moïse, c'était Noé.
2: Bien, un point pour Jenny.
0: Ouais, on a
1: j'allais
0: fait
1: dire,
0: déjà
1: en plus, j'allais dire, t'es sûr que c'est pas Noé? J'allais le dire, en plus.
0: On a eu ça dans un autre jeu.
1: C'était un peu mou, mais j'ai failli dire, ouais, t'es sûr que tu t'es pas, je me trompe pas là.
2: Avec pas déjà fait, celle-là?
0: Non, mais non. Quelqu'un d'autre nous a fait ces questions.
2: Ok. Alors, une autre, dans quel cas et unique cas on peut faire 2 plus 11 égale 1?
0: Pardon?
2: Dans quel cas peut-on faire 2 plus 11 égale 1?
0: Dans quel cas? C'est quoi? C'est un truc mathématique?
1: Ah, mais on faisait 1 plus... C'est comme si le 11, on faisait 1 plus 1...
0: 2 plus 11 égale 1.
3: En binaire?
0: C'est quoi, binaire?
2: Non, pas en binaire, non.
0: Je sais pas.
2: Bah, je vous dis, c'est dans les heures. 11h plus 2h, ça fait 1h.
0: Ah, il est fort! Viens, fais-nous un autre.
2: Avant la découverte du mont Everest, quel était le sommet le plus haut de la Terre?
1: Le sommet, il n'y en avait pas avant, parce que c'était celui-là.
2: Bah si, c'était le mont Everest.
1: Ouais, il n'y en avait pas, parce que c'était celui-là.
2: Ouais, t'as dit, ouais, c'est vrai.
0: Mais attends, je comprends pas.
2: Bah, avant la découverte du mont Everest, c'est-à-dire avant qu'on le découvre.
0: Ouais.
2: Avant qu'on découvre que ça soit le plus grand, c'était lequel le plus grand?
1: Bah, c'était quand même lui, mais
0: ah
1: ça,
0: oui,
1: on savait
0: ah
1: pas
0: oui,
1: qui était.
0: Parce qu'on n'avait pas encore découvert.
1: C'est le même principe que quand tu dis, t'es le dernier d'un peloton cycliste, si tu doubles le dernier, t'es combien? L'autre, tu dis avant-dernier, mais non, quand t'es le dernier,
0: Ouais. Non, on a compris, Max. Enfin, bref. Vous oui.
1: Allez, une dernière.
2: Alors, combien de temps faudra-t-il pour scier une bûche en 10 morceaux s'il faut une minute par coupe?
1: 9 minutes.
0: Non. 8 minutes.
2: C'est ça.
0: Ah, c'est 9 minutes.
1: Bah oui, tu coupes 9 fois pour avoir 10 que t'as déjà un bout.
0: Exact.
1: Pas mal là, hein.
0: Bien, un pour Max, un pour Jenny.
2: Un pour Max, un pour Jenny.
0: Il faut faire le casser de.
1: C'est marrant parce que, possible qu'on se trompe après, mais quand tu en poses plusieurs au début, tu te goûtes, une fois que t'es dans le rythme,
0: oui, tu comprends un peu
1: le dans l'ambiance de ce genre de truc. Ouais.
2: Et donc. Celle-là, elle est pas mal. Quelle chose extraordinaire se produisit le 5 juin 1978 à 12h34?
0: Le 5 juin?
2: Le 5 juin.
1: Ah, j'ai trouvé.
2: À 12h34.
0: Vas-y, Florent.
3: Ça fait 12h34, ça fait 1, 2, 3, 4.
2: Ouais,
3: le 5 juin, ça fait 5, 6 et 7, 8 pour 78.
0: Ah, bien.
2: Ah,
0: il est cool.
2: Ah, il est fort.
0: Bravo, Florent. Allez, un pour Florent, un pour Max, un pour Jenny.
2: Ah, mais Florent, j'ai pas. Bon, je vais marquer Florent alors.
0: Mais bon, note Florent. Allez.
2: Ouais. Alors, comment est-il possible qu'un homme ait été marié à la sœur de sa veuve?
1: Comment est-il possible qu'un homme...
0: On a connu celle-là déjà.
2: Ait été marié à un homme, à la sœur de sa veuve. Non, c'est pas la même, Jenny.
0: Comment est-il possible qu'un homme ait été marié à la sœur de sa veuve? Mais c'est facile parce que si la femme est morte, c'est la sœur de son ex-femme, il s'est marié avec.
3: Non, c'est pas possible.
0: Pourquoi? Ah oui, sa veuve, exact. Parce que si c'est sa veuve, ça veut dire qu'il est mort.
2: Mais non, parce que vois-tu, il se marie avec une femme, ensuite il divorce, il se marie avec la sœur de la femme et puis il meurt.
1: Ah, moi ces trucs-là, là, dès qu'ils te lèvent dans neveu, veuve, cousin, je me mélange les pédales grave.
0: Mais ça compte toujours comme un veuve, ouais, même s'ils sont divorcés.
3: C'est plus sa veuve, ouais, s'ils sont divorcés.
2: Non, non, mais il se marie, ouais. Il meurt. Il se marie avec la sœur de son ex-femme.
0: Oui, mais ah, ça ouais. Veut pas dire qu'il est marié avec la sœur de la veuve, ça veut dire qu'il était marié avec la veuve.
2: Non, il a été marié à la sœur de la veuve.
0: Non, parce qu'il était marié à la sœur.
1: Bon, c'est pas grave. Ouais, rien, hein.
0: Bon, ok, fais-lui une autre.
2: En quelle année le jour de Noël et le jour de l'an ont-ils lieu la même année?
1: Le 25 et le 31.
2: Non, en quelle année?
0: En quelle année le jour de Noël?
2: Le jour de Noël et le jour de l'an ont eu lieu la même année.
1: Bah, le jour de la naissance de Jésus?
2: Non, tous les ans.
0: Mais ils sont tous, oui, c'est ce que je veux dire, ils sont toujours.
2: Et le 25 et le 31?
0: Exact.
1: Bah, je l'ai dit au début alors. Bah, je l'ai dit au début. Hein.
0: Au début.
1: J'ai dit toujours à la même date, mais on n'a pas écouté.
2: Bon, allez,
1: bah oui, j'ai dit à la même date.
0: Mais la même date, c'est pas le même.
1: La même date, je veux dire à la même date, que Noël et Nouvel An.
0: Exprime-toi correctement pour gagner un point, Max. Si ça compte pas.
1: Eh ben le jour de la naissance du Christ également, parce que quand Jésus est né, ça. Non,
0: mais tous les ans, c'est l'année, c'est pas l'année. La date. Tu vois, t'avais tort. Allez, Julien, un autre.
2: Alors, comment pouvez-vous vous tenir derrière votre père alors que lui aussi tient derrière vous?
0: Comment pouvez-vous tenir derrière votre père alors qu'il aussi tenir derrière vous? Mais tu peux pas avoir deux pères, par exemple?
2: Ah, t'as deux pères, toi?
0: Non, mais si ton maman s'est remariée avec un deuxième mec?
2: Non, non, il suffit que vous soyez dos à dos.
0: Attends, mais dis la question.
2: Comment tu peux te tenir derrière ton père et qu'en même temps, ton père se tienne derrière toi?
1: Dos à dos, ouais.
2: Vous êtes dos à dos, c'est cool, hein?
0: Ah, ils sont malins.
1: Allez, la dernière.
2: La dernière, alors, il y a un crime qui est punissable s'il s'agit d'une tentative, mais qu'il n'est pas punissable quand on le commet.
0: Le suicide.
2: Bien.
0: Ouais.
2: Ça fait deux pour génie, là t'as l'avantage.
0: Hein. Alors je gagne.
1: Bravo.
0: Merci Julien.
2: Voilà.
0: Ils étaient super ces questions.
2: Ah je sais.
1: Merci Julien.
2: Je
1: sais.
0: Merci beaucoup.
1: Bonne soirée, ciao.
2: Salut.
1: Salut. Bye. Sandrine, 21 ans, de Chambéry. Bonjour Sandrine.
0: Salut Sandrine.
4: Bonjour.
0: Ça va?
4: Ça va et vous?
0: Ça va.
4: Eh bien,
1: on t'écoute, hein, Sandrine. Hein,
4: bah, moi, j'ai un petit problème.
1: Ouais.
4: J'ai découvert que mon copain était homo.
1: Ah,
0: ça arrive.
1: De plus en plus souvent, apparemment. Hein.
4: Comment ça, de plus en plus souvent?
1: Je sais pas, de plus en plus, on entend des gens témoigner de ce genre de situation.
0: Non, c'est parce que l'homosexualité, ça devient de plus en plus accepté, à mon avis, dans la vie. Donc, les mecs, ils sont moins coincés. Donc, ils voient qu'au bout d'un moment, ils peuvent sortir de l'armoire.
1: Ça pourrait être juste une expérience qu'il ait voulu vivre, hein, pas forcément qu'il soit homo. Hein.
4: Non, parce que là, ça fait 5 ans quand même qu'il est avec. Donc.
1: Ah, d'accord. Donc, avec toi et avec lui.
4: Ouais.
1: Ça fait combien de temps que tu étais avec lui?
4: Ben, moi, ça fait 6 mois passés, quoi. Un peu plus de 6 mois.
0: Ouais. Et comment tu as appris?
1: Bah, les billes, alors.
4: Bah, oui. C'est
0: non,
4: ça,
0: attends,
4: ouais.
0: Je suis désolée.
1: C'est une couverture.
0: J'ai discuté avec plein de gens quand j'étais.
1: Ah, pourquoi ils sortent avec des filles quand même? C'est quoi? C'est une couverture? C'est quoi?
0: Non, je sais pas, il faut demander le mec de Sandrine. Mais à mon avis, il y a plusieurs raisons. Comme tu dis, soit c'est une couverture, ou sinon, c'est peut-être une certaine curiosité, quoi. Je sais pas, on sait pas trop et on est en train de se découvrir. À mon avis, les mecs qui sont bi, ils sont pas encore vraiment découverts qu'ils sont 100% homosexuels.
4: Ouais, mais bon, il est quand même pas tout jeune, hein. Et puis,
0: il a quel âge?
4: Il a 29 ans.
0: Attends, tu sais, il y a les mecs à 40 balais qui sont toujours mariés.
1: Mais je suis pas persuadé que quand on est bi, ça veut dire qu'on sait pas trop qu'on est encore homo. Tu peux très bien aimer les deux sexes ou aimer les deux.
0: Ah, je suis pas d'accord, non.
1: Ah, ça, tu peux pas savoir, Ginny.
0: Non, mais tu sais pourquoi j'ai dit ça, pourquoi j'insiste? Parce que là, j'ai discuté beaucoup avec quelques amis aux États-Unis qui sont justement homosexuels. Ils ont tous passé par ce stade-là où ils ont sorti avec des filles et des garçons. Et ils ont tous dit, attends, c'était un bon 5-6 avec qui j'ai parlé. Bon, c'est pas le monde, mais ils ont tous dit que c'était parce qu'ils savaient pas trop, ils avaient peur, ils pouvaient pas complètement sortir. Mais quand ils fantasmaient, c'était à chaque fois sur les garçons.
4: Ouais, mais là, ça paraît bizarre quand même, parce que bon, il est vachement attiré par les gamins. C'est pas avec son mec qu'il va avoir un gamin, quoi.
0: Non, mais d'accord, mais il y a plein de couples homosexuels qui espèrent un jour d'adopter, hein.
4: Enfin, bon, ça
1: t'as pris ça comment? Il t'a dit ou tu l'as surpris?
4: Il l'a dit, mais sur le moment, je me suis dit
1: Et comment il t'a annoncé ça? De quelle manière?
4: C'est-à-dire qu'il est parti au Chili avec ce copain-là,
0: ouais.
4: pour skier, parce qu'on a une profession un peu.
1: Enfin, pour aller planter le bâton, quoi.
4: Ouais, ça va. c'est en plus une circonstance. Mais et puis bon, quand il est rentré, il me dit bon, on devait prendre un appart pas très loin, quoi. Moi, je me suis retrouvée coincée à Paris à cause des grèves.
1: Ouais.
4: Et quand il est rentré, il me dit, bah écoute, j'ai pris un appartement, mais assez loin de là où je suis, enfin 5 km, pas très loin, mais bon, quand on n'a pas de moyens de transport, c'est...
1: Ouais, d'accord.
4: Il me dit, je me suis installé avec Fred, enfin avec son copain. Et
1: Tu le connaissais, lui?
4: Oui, je le connaissais.
0: Et tu savais qu'il avait des rapports ou pas?
4: Non, je pensais que c'était son meilleur ami.
1: C'est ça, il te le présentait en tant que... Mais lui, il te l'avait présenté en tant que meilleur ami,
4: voilà,
1: aussi.
4: Voilà, mais j'entendais toujours parler de cette personne-là, toujours. Et je me disais, mais... je le connaissais, mais c'est vrai que je l'ai très peu fréquenté le temps que j'étais avec lui. Et puis bon, bah là, il me dit ça, il me dit, bon, écoute, entre nous, faudrait qu'on fasse une petite pause, parce qu'en ce moment, j'ai besoin de réfléchir avec moi-même. Je voudrais pas te lancer dans un truc où... Où tu t'en sortiras pas. Enfin, moi, je sentais un truc glauque, mais moi, je soupçonnais une autre nana, quoi. Je me suis dit, bon, dis tout de suite que tu veux plus qu'on se voit, et puis c'est tout, point à la ligne, c'est plus clair. Et puis, il me dit, non, c'est surtout pas ça, crois pas ça. Et puis, bon, moi, je descends, enfin, je rencontre une amie, une très bonne amie.
0: Oui.
4: Qui me dit, alors, t'en es où avec ton copain? Puis, bon, je lui dis, je l'écoute pas ce matin. Il m'a dit qu'il voulait faire le break, donc on fait le break, et puis on verra plus tard. Il me dit, donc, t'as appris. Et moi, je la regarde, naïvement, connement. Je lui dis, j'ai appris quoi? Qu'est-ce qu'il y avait à apprendre? Elle me dit, bah, qu'il fréquente, enfin, qu'il marche un peu à voile et à vapeur, quoi.
0: Et t'as appris par la copine et pas pour ton mec.
4: Voilà, je l'ai appris par ma copine. Hein. Donc, c'est elle qui m'a mis le déclic, si tu veux, parce que... Bon, on s'est retrouvés dans une situation ensemble. Il m'a dit, je me suis installée avec Fred. Il m'a dit, c'est mon binôme, c'est mon concubin, on vit ensemble.
0: Mais il a jamais avoué la fête qu'ils étaient amoureux, quoi.
4: Non.
0: C'est dur, hein.
4: Il l'a jamais dit, mais enfin, bon, il l'a dit. C'est vrai que quand il l'a dit, il rigolait pas, quoi. Il était sérieux. Mais c'est moi, j'ai pas percuté, si tu veux.
0: Et maintenant, tu comprends, tu veux vraiment comprendre au fond de toi, ou tu es toujours un peu amoureuse de lui, ou comment tu sens?
4: Je suis amoureuse, quoi. Je suis même plus que jamais, mais...
0: Mais c'est normal, parce qu'en plus, la réjection, il n'y a rien de mieux que ça pour être plus amoureuse de quelqu'un. Ça, c'est clair. Mais tu sais, à mon avis, bon, c'est peut-être dur ce que je vais te conseiller, mais moi, je te dirais de vraiment laisser tomber l'affaire. Parce qu'à mon avis, s'il a vraiment pris le pas de même te laisser tomber toi, à mon avis, vraiment, il est dans le trip homosexuel en ce moment. Et la meilleure chose à faire, c'est d'essayer de continuer ta vie sans lui. Et si jamais il change de vie, qu'il m'étonnera, il reviendra encore.
4: C'est ce que je pensais faire, mais il joue au chat et à la souris maintenant. Il joue parce qu'on...
0: Mais bien sûr, parce qu'il a passé des bons moments avec toi aussi.
1: Bah oui.
0: Et toi, tu représentes plein de choses pour lui, j'imagine. Tu représentes les choses normales, entre guillemets. Tu représentes la vie de couple.
1: La foufouine.
0: Mais à mon avis, c'est même pas le sexe. Hein. À mon avis, mon copain Jerry, l'homosexuel, il est souvent dans les couples mecs homosexuels et filles hétérosexuelles. Est-ce que ton mec t'a déjà fait un cunnilingus?
4: Non.
0: Parce que voilà, ça c'est le test. Si ton mec t'a jamais fait un cunnilingus, il est homosexuel. C'est ce que tu m'as dit.
1: Ah bon?
0: Oui.
1: Donc, il te l'a jamais fait?
4: Non.
1: Ah ouais.
0: Donc je sais pas, les copines, les
1: filles. Ça te manque pas en plus, Sandrine?
4: Disons que en ce moment, bon, là où je suis, ça va, quoi. Il y a de quoi faire, mais il y a du choix, mais je suis pas trop la tête à ça en ce moment.
1: Ah oui, mais parce que depuis, ça fait combien de temps maintenant que tu te retrouves seule?
4: Eh ben, comme il est parti cet été, ça fait 4 mois, quoi.
1: Ah oui, d'accord, ok. Bon, le cunnilingus, là, quand même, là, parce
0: ah
1: que
0: oui,
1: ça fait...
0: Ah oui, je t'assure, c'est des petits tests, hein.
1: Entre les 4 mois qui se sont passés et le nombre de temps que t'étais avec lui, ça fait longtemps, ça doit commencer à te manquer, ça.
0: Ouais. Oh, mais c'est pas grave, la masturbation, c'est un très bon remplaçant.
1: Ah, mais c'est bien de savoir que t'as un homme qui t'aime, qui te met la langue.
4: Ouais, mais bon...
0: Moi, ça viendra, Sandrine, t'inquiète pas.
4: Moi, enfin, bon, je m'affole pas pour ça, mais...
0: Non, mais...
4: En plus, en ce moment, je sais vraiment pas trop comment réagir.
1: Bah, évidemment.
0: Ouais, mais...
4: Tu vois, en face de moi, un jour, il me saute au cou, bonjour, le lendemain, il est dans les couloirs, il me fuit, il prend la première porte.
0: Ouais.
1: Et toi, ouais.
0: Mais je suis persuadée que quand même les choses s'arrangent pour le mieux, parce que tu sais, tu voudrais pas être dans une relation que vraiment 10 ans d'ici maintenant tu apprends ça. Mieux vaut que tu apprends ça maintenant, que c'est difficile et tu continues ta vie, que dans 5 ans quand vous êtes mariés ou Dieu sait quoi.
4: Ouais, c'est ce que tout le monde me dit.
0: Mais c'est clair. C'est dur à entendre, mais c'est vrai. Écoute, Sandrine, bon courage.
1: Tu en rigoleras dans les années à venir.
0: Oui. Et t'es pas le seul. Il y a plein de copines plein de filles à qui ça arrive. Donc t'inquiète pas.
4: J'aimerais bien qu'on
1: rencontre
4: des nanas.
1: Eh, mais Sandrine. Toi, ça arrive.
0: Non, mais attendez, j'ai pas su que ça existe en France, mais aux États-Unis, il y a justement une association pour les femmes qui avaient des relations avec des mecs homosexuels. Et il y a vraiment un... Attends, je t'assure, parce qu'il...
3: Mais il y a des associations pour tout.
0: Non, voilà, Florent, t'as raison. Mais quand même, ça, c'est un truc qui est arrivé à plein de femmes. Il y a des milliers de personnes qui font partie de ces associations. Donc peut-être en France, si ça existe, si quelqu'un est au courant de ça, appelez-nous pour Sandrine.
4: Ouais, voilà, c'est ça. Puis tu leur donnes mes coordonnées.
0: Ok, très bien.
1: Ouais,
0: on va faire ça. Allez, à bientôt.
1: Et puis si vous voulez faire des cunis également du côté de Chambéry, on va donner également
0: Sandrine
1: le numéro.
0: Elle attend 21 ans, Chambéry.
1: Et à mon avis, t'auras plus de réponses pour ça que pour autre chose. Hein.
0: Allez, Sandrine, on t'embrasse.
1: On t'embrasse.
0: Aussi, bon courage.
4: Merci, vous aussi.
1: On essaiera de rappeler Liliane avec Sam d'ici quelques minutes. Nous aurons également la visite de Julien, 15 ans de Paris. De quoi parlerons-nous avec toi, Julien?
5: Salut, Star System et Jenny.
0: Salut, Julien.
5: Ouais, alors, je voudrais des conseils pour être Gigi. Ouais, tu ne bouges pas. Tu ne bouges surtout pas. Je vais venir d'ici quelques instants. Je vais pouvoir te donner des petits conseils. Hein.
6: Ok.
5: Tu ne bouges pas.
6: Ok.
5: À tout de suite.
1: Et la musique sur Fun Radio, et que ça coule et que ça coule et que c'est bon en français. Alors c'est quoi ça?
0: Non,
1: ouais, c'est Radiohead. Radiohead, ah oui,
0: Creep.
1: Ah, c'est vrai qu'on avait dit qu'on le mettrait juste après.
7: C'est carrément danser.
1: Et après on aura Princesse Erika avec Faut que je travaille.
7: Vas-y. Ça c'est que t'as pour toi.

0: c'est Erika sur Fun Radio. 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
1: Exact.
0: D'ailleurs, il y aura peut-être le Doc hein, qui pourra décrocher.
1: C'est le grand scoop de la soirée. Le Doc est au standard.
0: Bon.
1: Julien qui voulait être DJ.
2: Ouais, salut Jenny, salut Marc,
1: salut.
0: Alors
2: comment vas-tu?
0: Bah ça va, qu'est-ce que tu veux exactement alors?
2: Alors je voudrais que tu me donnes des conseils pour...
0: Mais tu voudrais réellement être DJ ou pas?
2: Ouais, je voudrais bien.
0: Ouais, non,
2: mais là c'est pour la soirée de samedi parce que j'ai dit à mes potes que je voulais bien être DJ. Et en
1: mais
2: fait,
1: tu sais
2: je vais
1: pas le faire,
2: si tu sais pas le faire.
0: J'entends pas, qu'est-ce que tu dis que?
2: Non, si j'assure pas.
0: Ouais.
2: Pour samedi, la soirée là.
0: Mais
2: comme je sais pas le faire.
0: Est-ce que t'as
2: alors,
0: des listes?
2: Que tu m'apprennes des trucs. Comme Ricky Larsen en fait.
1: Attends, mais tu veux pas faire Ricky Larsen hein? Ça c'est un blague,
2: ouais, mais
1: mon chéri.
2: Pour le début et après je fais sérieux.
0: Bon, on va te faire une démonstration alors.
2: Ok.
0: Attention.
3: Ah super, vous êtes venus nombreux aujourd'hui, c'est ça qui est super. En tout cas, je suis à la 4h du matin, ça va carrément être la folie furieuse. C'est Julien qui vous platine avec de la funk, du disco, du jazz. Et il y aura même du rock, pour l'instant on ira directement du côté des souvenirs, ça va être puissant. Vous êtes bien aujourd'hui?
2: Ouais.
3: Vous avez une patate de folie?
2: Ouais.
3: Ah c'est génial, alors tout le monde sur la piste, on y va sans plus tarder, voici Darling avec Delegation, c'est là qu'on va s'exciter comme des bêtes. Et je vous rappelle qu'on est jusqu'à 2h du matin, d'ici quelques instants. Et alors les slow.
2: Oui,
3: allons. Alors on continue, on y va tout le monde sur la piste, allez bien.
2: Ouais.
1: Allez Julien,
3: Victoria, vous allez bien?
2: Ouais.
3: Ah vous êtes super quand vous êtes comme ça hein.
1: Allez Julien, c'est à toi, vas-y.
3: Allez, on y va.
2: Alors le bonsoir. Soirée méga délire ce soir. Concours de t-shirts brûlés, on monte sur les tables, on lève les bras bien haut, allez, c'est parti.
0: Ah ben là c'est le Mia là carrément.
2: Ouais mais c'est l'intro pour le Mia justement.
0: Ah d'accord, mais
2: le
0: Mia, le Mia y a pas d'intro hein.
2: Non, mais c'est pour introduire le Mia.
0: Hein?
2: C'est pour introduire le Mia.
0: Ah ouais, et tu comptes vraiment faire ça avec un micro et tout?
2: Ouais.
0: Alors imagine, je sais pas moi, comment tu ferais? Ça va être quoi ton intro a cappella? Parce que tu vas faire ça à blanc alors.
2: Alors, bonsoir à tous et à toutes. François en platine. Mais il y a également Albert Algou. Voilà.
0: Ah bah c'est pas terrible Julien.
1: Et hey, Julien, bon,
0: alors, non, tu comptes faire ça? Est-ce que tu comptes
2: tu
0: faire ça réellement?
2: Tu peux pas mettre une musique...
1: Non.
0: Une musique comment?
2: Un peu disco.
1: Et
2: un peu
1: disco, allez, Julien. Julien, parlons de musique. Parce que c'est très bien de parler dans les micros et faire le con. Mais à la base, qu'est-ce que c'est un DJ?
0: C'est mettre
1: c'est
0: la musique.
1: C'est tu sais mixer?
0: Bah non, c'est mettre de la musique
1: tu
0: aussi.
1: Tu sais mixer? Tu as les disques?
0: Pas mixer, mais ça va déjà mettre des bons disques.
1: Mais t'as tu as même pas les disques?
2: Oui, mais c'est une soirée comme ça. Faut que j'anime, faut que je les fasse bouger.
1: Mais il faut que tu aies les disques.
0: Mais il faut les faire bouger avec des disques.
1: Tu as pas la musique?
2: Si, mes amis, ils les ont.
1: Hein? D'accord, donc tu vas
0: en passer
2: les
0: disques. Ouais. Franchement, t'es pas. Il faut... C'est ça le DJ à la base. Hein.
2: Ouais, non.
0: Allez, je te mets un petit peu de disco, tu vas essayer de nous faire l'intro. Hein.
2: Ouais.
0: Allez, vas-y, envoie la musique.
2: Alors, bonsoir. Alors, bienvenue à cette méga giga soirée ce soir. Vous êtes prêts pour danser ce soir pour vous éclater?
0: Ouais.
2: J'entends rien, criez plus fort.
0: Ouais.
2: Alors. Ce soir, concours de t-shirts mouillés. Vous êtes prêts pour ceci?
0: Ouais.
2: Vous êtes prêts pour cela?
0: Ouais.
2: Alors on applaudit François.
1: Qui a dit je vais bouffer l'intro hein.
2: Comment?
0: Mais attends, mais tu vas pas faire un concours de t-shirts mouillés dans une soirée, c'est dans un appartement.
2: Ouais, mais c'est pas grave.
1: Mais si, c'est grave.
0: Tout ce que tu veux, c'est simplement...
1: Si, c'est très grave.
0: C'est-à-dire que tu vas proposer des trucs à des gens que tu vas pas pouvoir faire?
2: Si, mais on va le faire.
1: Attends, comment tu vas faire ça?
2: Bah je sais pas, on va leur renverser de l'eau.
1: Et pourquoi?
0: Aïe aïe aïe la soirée. Mais t'as rien organisé toi, tu vas arriver les...
1: Tu veux pas faire un...
2: Mais oui
1: un
2: c'est
1: dis...
2: pour ça que je vous appelle.
4: Il va prendre un pistolet.
0: Alors,
1: que tu fasses un culotte mouillé aussi pour les filles hein, parce qu'il faut penser il y a des filles dans le public aussi.
0: Alors pense à acheter des t-shirts et des bouteilles d'Evian hein,
2: pour les asperger. Pour acheter des t-shirts je peux pas les mouiller direct.
0: Donc, tu les mouilles direct ouais, mais il faut les asperger les gens.
2: Ouais.
0: Bah oui.
2: Et on peut prendre des seaux ou des bouteilles?
0: Mais prends des seaux, c'est comme ça ira plus vite quoi. Quand les gens ils arrivent, c'est tu leur ouvres la porte, puis t'as un seau au-dessus de la tête et comme
1: Julien,
2: ouais,
1: je t'interdise strictement à faire un concours de t-shirt mouillé.
0: Je t'autorise à faire un concours de t-shirt mouillé, comme ça tu vas avoir les poitrines des fils qui te permettront de les sélectionner.
1: Je t'interdise.
2: Ok, Star System.
0: Voilà.
1: Strictement.
0: Voilà, exactement.
2: Vive le Star System.
1: Julien, c'est le bon Dieu qui te parle.
2: Oui, je t'entends.
3: Il faut faire le t-shirt mouillé.
2: Allô.
1: Il faut
2: oui,
1: faire la culotte mouillée pour les garçons.
0: Ah ouais, il faudrait faire les culottes mouillées.
1: Mais
0: ça,
1: oui,
0: c'est
1: vous faites les deux.
0: Ouais, mais les seins mouillés, c'est mieux quand tu vois les seins.
1: Non, tu fais les deux ou tu fais rien du tout.
2: D'accord.
1: Merde. Compris?
2: Ouais.
0: Bah, il dit ça et tu parles, il fera que les seins mouillés.
1: Non, mais les filles qui sont à la soirée, elles t'inquiètent pas. Hein. Si ça commence dans un côté, ça ira dans l'autre. T'inquiète pas.
2: Ouais.
0: Bon, Julien.
2: Ouais.
0: Samedi soir, ça va être chaud alors.
2: Ouais,
0: ça
2: va
0: se passer.
2: Ça va être chaud, la fièvre du samedi soir.
0: Ça va se passer chez un pote?
2: Ouais.
0: Alors, ça va être violent ça.
2: Ouais.
0: Jusqu'à quelle heure? Minuit?
2: Non, 2h.
0: 2h du matin?
2: Mais ouais.
0: Oh, la violence.
2: Mais bon, ça commencera qu'à 22h.
0: Ah, oui, d'accord. Donc, t'as 4h pour mettre le feu. Hein.
2: Ouais.
0: T'as intérêt à quand même acheter 2-3 disques hein, parce que sinon, tu vas pas t'en sortir.
1: Et les 10 pas bidons.
2: Technique, NTM, Public Enemy.
0: Quoi d'autre?
2: Bah, j'en ai plein d'autres. J'ai Akhenaton.
1: Ouais.
2: J'ai Cypress Hill.
0: Attends, mais c'est une soirée rap ou c'est une soirée?
2: Soirée rap un peu.
0: Ah oui, c'est une soirée rap un peu beaucoup, oui, je dirais même. Hein.
2: Ouais, mais il y aura... On va mettre un peu de rock.
0: Ah d'accord, ok. En tout cas, il y a déjà Milka qui dit que t'es carrément naze comme DJ. Hein.
2: Ah ouais?
0: Ah bah ça, sur le Minitel,
2: bah,
0: ils sont...
2: Et,
1: ouais, c'est Milka.
2: Défi.
0: Voilà, et eh ben écoute...
2: Un défi DJ.
1: Un autre petit message Minitel que j'adore, Jeff, qui dit « Mes parents s'en foutent, ils dansent dans la maison, la musique à fond. »
2: Ok. Attends, alors, levez les bras.
1: C'est génial ça.
0: Très bien.
1: C'est Julien qui les fait danser.
0: Bah très bien, Julien. Merci à toi en tous les cas.
1: Bon courage.
0: Bon courage pour samedi.
2: Bonjour à Marville.
1: Ok.
0: D'accord.
2: Et vous me rappelez lundi?
1: Non.
0: Oui bien sûr, on va te rappeler lundi, on a que ça à faire, Julien.
2: Non, allez, sérieux.
0: Non, mais bah alors on n'est pas sérieux alors.
1: Allez.
0: À bientôt.
2: Vive le Star System.
0: Sam, on essaie d'appeler une dernière fois
1: Liliane. Parce que là.
2: Ouais, d'accord. Ouais,
0: j'espère que ça va marcher.
2: Là, ouais.
1: Pour les gens qui viennent de nous joindre, Liliane, c'est une femme avec qui on a fait un canular en tout début de l'émission. Elle n'a pas trop apprécié le personnage que Max a joué. Elle croit que les gens vont venir casser son appartement lundi.
0: Elle vient d'installer du carrelage chez elle. Je lui fais croire qu'on allait tout lui éclater le carrelage lundi. Et je suis un entrepreneur. Bon, tu lui dis, hein.
1: Tu lui dis, Sam.
0: Ouais. Au début, tu lui dis, il paraît que tu as eu un entrepreneur, ça s'en occupait. Qu'est-ce qui s'est passé?
4: Ouais.
0: Je vais la jouer un peu. Et après, tu lui dis.
4: Ouais.
5: Allô?
4: Allô, Lily?
5: Oui.
4: Salut, t'as eu un entrepreneur, là?
5: Pardon?
4: Il t'a appelé au téléphone?
5: Qui?
4: Un entrepreneur qui voulait casser ton carrelage.
5: Et t'as l'appareil?
4: Ben, Sam? T'as embarqué mon briquet tout à l'heure.
5: Et qui?
4: Écoute, c'était un canular, c'est Phone Radio.
1: Mais attends, tu connais même pas cette dame?
4: Si, si, c'est Lily.
0: Lily, c'est Sam. Avec qui?
4: Lily. T'es toujours là?
0: Oh là là!
1: Attends, Sam, tu nous as monté un plan! Tu connais même pas!
4: Non, absolument pas, je t'assure, c'est ma copine!
0: Bah, elle t'a pas reconnu! Oh putain, l'autre, elle va péter le carrelage, je vais m'entrouver avec des emmerdes, moi!
4: Non, non!
0: Parce que si on n'arrive pas à lui dire, la pauvre.
4: Je vais l'appeler, je vais la rassurer, je vous assure!
0: Re-rappelle, parce que l'autre, elle va péter le carrelage ce week-end!
1: Non, ça va l'occuper, promis, ça va l'occuper, on est dans le merde!
4: Est-ce que je peux faire, moi?
5: Allô?
4: Oui, Lily?
5: Ça va durer longtemps, là, qui êtes-vous?
4: Bah, Lulu, Ahmed.
5: Bah, tu dis Ahmed, c'est Sam, c'est...
4: Bah, c'est pareil, c'est mon surnom, écoute. C'était un canular qu'on t'a fait par Fun Radio pour casser le carrelage. C'est moi qui a donné tous les renseignements, voyons.
5: Ah oui,
4: et t'as raccroché 36 fois.
5: Ah bah oui, mais moi, je viens de porter plainte, parce que j'ai appelé chez... C'est Jojo pour demander s'il m'avait pas fait une farce. Michel, mais non, je t'assure.
4: Ah non, c'est Fun Radio, t'es en direct sur la radio là.
0: Il faut retirer la plainte, hein, madame.
4: Il faut retirer, Lily, parce que c'est...
1: Il faut surtout pas faire plainte, hein, Lily.
4: Non, elle a pas posé de plainte, alors, simplement, avec... elle le dit.
1: Oh, ok.
4: Oula.
0: Bravo, Sam.
4: Oh, elle est vraiment en colère.
0: Elle est vraiment en colère et ouais. Envers toi, car tu n'as pas été gentil avec elle.
1: Mais elle a fait plainte à qui?
4: Ah, pardon?
0: Avec qui? Mais elle avait pas porté... Non, mais du coup, elle sait qu'elle aura pu apporter plainte, mais elle voulait porter plainte, elle a dû porter plainte.
1: Tiens, on rappelle une fois, on va s'excuser, toi et moi.
4: Non, non, elle parle comme ça, mais elle le fera pas.
0: Bah, elle le fera pas, non, mais je suis sûr qu'elle a pas fait, ouais.
4: Non, ben non, comme Master-ci, hein, personne ne recevra sa plainte en plus.
0: Non, non, mais ce que tu vas faire, c'est que, bon, tu la rappelles demain.
4: Non, non, tout à l'heure, là, je vais la rappeler.
0: Dans la soirée, tu lui dis que c'était. Tu lui expliques, tu dis voilà, j'ai voulu te faire une petite farce, rassure-toi, les carrelages, j'ai rien à casser. Il n'y a pas d'entrepreneur qui vient de la société, tout est bidon et puis voilà quoi.
4: Ok, ben vive votre émission, les gars.
0: Merci.
4: Et les filles aussi.
1: Merci,
4: hein.
1: Sam.
0: Merci à toi, Sam.
4: C'était super quand même. Hein.
0: Merci à toi.
1: C'était une bonne idée ton canular, merci.
4: Je vous remercie, hein.
0: Salut,
4: et
0: Sam.
4: Et bonne continuation.
1: Merci.
4: Et on vous écoutera tous les soirs.
1: Ouais.
0: Moi aussi, je vais.
4: Allez.
1: Ciao.
4: Ciao.
0: Salut, Sam.
4: Salut.
0: Bah, si vous avez des idées comme Sam, si vous avez écouté le canular tout à l'heure, c'est ce genre de canular dont on est assez.
1: Partant,
0: voilà, client. Je cherchais le mot, client, voilà, c'est des trucs assez friands. Alors, Igor,
1: Igor,
0: ouais. De Montpellier, 16 ans.
6: Ouais, c'est moi, ouais.
0: Salut,
6: Igor. Ouais, ça va? Alors, bonne année d'abord. Hein.
0: Pardon ?
6: Bonne année.
0: C'est gentil, Igor.
1: Toi aussi, Igor.
0: Toi aussi.
6: Merci.
0: Même si t'en penses pas un mot, c'est pas grave.
1: Et hey, bonne chaud, fête hein. De. Bonne fête. C'est pas la fête des rois aujourd'hui ?
6: Ça, j'en sais rien.
0: La galette des rois, c'est quand ?
6: Attends, c'est
1: excuse-moi.
6: Le
1: 6. Pardon. 6, 7, on sait pas.
6: Ouais, c'est le 6.
0: C'est le 6. Ouais. Alors, qu'est-ce qui t'amène ?
6: Ben voilà, je me suis fait agresser par une vioque.
0: Ouais.
6: Dans les supermarchés.
1: Je savais. Elles sont folles dans les supermarchés. Tous les mémés qui sont les plus douces, les plus adorables. Oui. Dès qu'ils rentrent dans un supermarché, elles deviennent les sadomaso Schwarzenegger. Je sais pas ce qu'elle prend comme pilule.
0: C'est vrai.
6: Mais dans le supermarché. Qu'elle m'a agressée.
1: Oh, qu'est-ce qu'elle t'a fait? T'as coupé devant elle, j'imagine, dans la ligne. Hein? Non? Elle, t'as
0: qu'est-ce
1: coupé
0: que t'as
1: devant
0: fait
1: elle?
0: Qu'est-ce qui s'est passé?
6: Non. J'étais dans un rayon et tout. J'étais tranquille, je faisais mes courses. Tu sais, tu fais tes courses, tu prends des trucs, tu passes sous. Des trucs comme ça.
0: Ah bon, t'étais plus dans le rayon confiserie, bonbons et tout.
6: Non, cassoulet plutôt.
0: Cassoulet, d'accord.
1: Cassoulet. Tu cherchais un dîner?
6: Pour bien péter dans les draps, ça.
0: Ah, merci. C'est bon, ça.
1: Merci d'avoir partagé ça avec nous.
0: Est-ce qu'il y a des traces d'auréoles quand tu pètes?
1: Oh, arrête.
6: Ouais, il y a des traces de pneus sur les slibards, ouais.
1: Allez les garçons, on va se faire ces
7: bon appétit, Jenny.
1: Merci.
0: Quand on fait les concours de
1: non merci.
0: De trucs
1: non,
0: mouillés.
1: Merci.
0: On arrive en début de soirée, on distribue des caleçons dans des discothèques propres.
1: Non merci. Propres,
0: et en fin de soirée, on les récupère à 5h du mat dans la cabine et on va élire celui qui a le.
1: Et toi, ça c'est un premier prix.
0: À mon avis, je suis pas dans les derniers, moi.
1: Oui, donc Igor, donc t'étais dans le cassoulet.
6: Ouais. Et puis il y a une vioque, elle arrive comme ça et puis elle vient vers moi. Alors moi je la regarde, je lui dis bonjour, vous voulez quelque chose? Elle me fait t'as pas honte et tout de voler des vieilles dames et tout? Elle commence à me tabasser à coups de sac.
1: Mais tu as voulu vraiment l'aider ou t'as attends Igor.
6: Ouais.
1: T'as voulu vraiment l'aider ou t'as voulu voler?
6: Mais non, mais moi, la vieille, elle vient vers moi, elle me regarde. Je pensais qu'elle voulait quelque chose en haut, alors je ne peux pas. Et puis, elle arrive, elle me fait t'as pas honte de voler des choses aux vieilles dames et elle commence à me tabasser à coups de sac.
1: Oh là là,
0: carrément, la violence.
1: Igor, la même chose aujourd'hui, j'étais dans la poste, j'étais assise, il y avait une dame qui était assise à côté de moi, une vieille dame, et elle m'a regardée, mais pas discrètement, tu sais, comme on fait normalement, mais carrément, elle a tourné la tête en profil, elle m'a regardée comme ça, pendant au moins un bon 5 minutes. Et à chaque fois que je regardais, elle faisait semblant de ne pas regarder. Mais j'ai quoi qu'on devient vieux ou vieille, on se croit tu permis parce qu'on est plus âgé, et bon, tant mieux quelque part.
6: Ouais.
1: Mais bon, de tabasser une jeune dans un supermarché, c'est autre chose, hein.
6: Surtout quand il a rien fait, quoi. À part, j'aurais volé, d'accord, je sais bien, mais...
1: Mais t'es un garçon honnête.
0: Et qu'est-ce que...
6: Oui, bien sûr.
0: Et tu me rappelles pour... Tu me rappelles pourquoi elle voulait te tabasser, c'est pourquoi?
6: Ouais, elle croyait que j'avais volé quelque chose.
0: Putain.
1: Mais tu
0: as
1: demandé, tu as dit madame, mais qu'est-ce que j'ai volé?
6: Ben elle m'a dit oui, tu m'as volé mes cadeaux, les chocolats pour mes petits enfants, tu m'as volé des trucs. Enfin, elle croyait que j'avais volé un chariot, quoi.
1: Ah, c'est triste.
0: Non mais de toute façon, même si tu lui voles le chariot, c'est pas du moment que t'es pas passé à la caisse, de toute façon, tu vas pas pouvoir aller bien loin avec.
1: Elle peut revenir, elle peut répondre le même truc.
0: Hein. Non, moi je hurlerais, je vais. Oh la vieille, on se calme là. Oh.
6: Ouais, sérieux. Attends, le pire c'est pas ça. C'est bon, après il y a la sécurité, bon, elle explique et tout. Alors,
1: oh non.
6: Bon, moi, je passe, et puis, bon, y a rien, je passe, y a rien sur moi.
0: Ouais.
6: À la sortie, je sors et...
0: C'est elle qui avait volé des trucs,
6: je me retourne, je me fais plaquer contre les trucs à caddie, et qui c'est que je vois? Un mec, 1m90 environ, il faisait.
0: Ouais.
6: Et je crois que c'était le neveu ou le petit-fils de la femme, là.
1: Oh non.
6: Et il me fait, c'est quoi ton prénom? C'est quoi ton numéro de téléphone? Alors de suite, j'ai donné un faux numéro, quoi.
1: Ouais, t'as bien fait.
6: Attends, je suis pas con quand même.
1: Ah, j'ai 16 ans, mais je suis pas con.
6: Ben oui, encore heureux.
0: Et alors, comment ça s'est terminé? Il t'a dit quoi?
6: Alors, il m'a demandé mon truc et tout. Alors, au départ, je sais pas, mais j'avais l'impression qu'il voulait me tourer des trucs.
0: Ouais.
6: Alors, bon, je me suis calmée parce que, bon, mes parents, ils ont eu un resto, quoi.
1: Ah oui, donc tu veux pas avoir des problèmes.
6: Ouais, bon, enfin, voilà. Et le mec, il vient vers moi, il me dit, t'as volé des trucs à ma
0: vieille.
6: À la vieille dame, là. Et puis, t'as pas honte de faire ça. J'ai fait, mais j'ai rien volé et tout, alors je lui fous un coup de pied.
1: Mais oui.
6: Enfin, tu sais où, quoi. Et il m'a lâché, et je me suis barré en courant chez mes parents. Alors après, mes parents, je les ai amenés, quoi. Je leur ai dit, venez voir et tout, et puis le mec et la vioque, il s'était cassé.
1: Bizarre. Mais bon, Igor, écoute, prends soin de toi. Mais c'est vrai que dans le supermarché.
0: C'est vrai que les personnes âgées, des fois, pas tous, il y en a qui sont cool, bien entendu, c'est comme il y a des cons jeunes, bien sûr, mais c'est vrai qu'il y en a des lourds.
1: Mais juste un dernier mot, ça devait faire peur quand même la transition, parce que ma mère m'a dit un truc, elle était en train de sortir de l'église une fois, il y avait une jeune qui est venue vers elle qui disait, excusez-moi madame, est-ce que je peux vous aller descendre les escaliers? Et elle lui a dit, écoutez, je devais vraiment avoir l'air vieille. Et elle, pourtant, elle n'est pas hyper vieille, elle a quoi, 62 ans, un truc comme ça.
0: Ouais.
1: Mais
0: et
1: la transition, ouais.
0: Bon, ta mère, elle fait vieille.
1: Mais la transition devait être difficile quand même.
0: Bah évidemment, évidemment.
1: Bon Igor, on t'embrasse.
6: Ouais, attends deux secondes, je voudrais dire un truc. Est-ce que tu aimes Coolio?
1: Ouais.
6: Parce que je sais pas, Jenny, toi t'as dû voir ça, Dangerous Mind aux États-Unis.
1: Non, j'ai pas vu le film. T'as pas encore vu, j'ai entendu parler, mais.
0: Et alors?
6: Tu sais ce que c'est quoi?
1: Oui, je vois ce que c'est avec Michel Pfeiffer.
6: Alors, mon frère il est allé à Los Angeles l'été dernier.
1: Ouais.
6: Et il m'a ramené la compile complète avec toutes les chansons du film et tout.
1: Oui, c'est un bon BO apparemment.
6: Ouais, et en France, à ce qui paraît, il n'y est pas.
0: Ah bon?
6: Il n'y a que le CD de titre avec Coolio dessus.
0: C'est possible, c'est possible.
1: Ou
0: c'est sorti, on n'a pas dû faire attention, ouais.
1: Ouais.
6: Moi, je vais ramener des States.
1: Uh-huh.
6: Et puis, si vous voulez, quoi, je pourrais vous le faire écouter, mais là, je ne l'ai pas sous la main.
0: Non, mais c'est bon.
1: C'est pas grave, Igor.
6: Attends, je te passe à quelqu'un.
0: Non, on n'a pas le temps, Igor. Nous sommes pris par le temps, malheureusement.
1: La personne ne rappelle 0575000.
0: On n'a pas le temps, je suis désolé. Ok, bonne bourre à toi. Passe-moi Igor.
1: Qu'est-ce qu'il a dit?
6: Attends, c'est pas moi qui dis connard. Hein.
0: C'est lui.
6: Ouais, c'est l'autre enculé.
1: Ou tu dis à le copain qui va jamais passer.
0: Tu lui dis d'aller se faire foutre, tu peux lui dire?
1: Au revoir, ouais, il a 16 ans, calme-toi. Hein. Ouais, ok, ça s'arrête là.
6: Ouais, ciao,
1: au revoir, bye, bonne année.
0: Comment on peut avoir un mec aussi cool avec un copain aussi con?
1: Ça arrive, hein, moi je suis avec toi.
0: Oui, c'est vrai, remarque. Alors le tout de savoir qui est le con et qui est le cool.
1: À mon avis.
0: Oh là, t'es bien parti pour être la conne là.
1: Ah, merci.
0: Éléonore et Thierry, ça sera à venir d'ici quelques instants pour le Killer Karaoké consacré à Serge Gainsbourg. Je suis venu te dire que je m'en vais et le Jackpot Fun Radio.
1: Nouvelle version.
0: Et pour l'instant, Alliance Ethnique avec Honesty et Jalousie. Et Je Conjugue sur Fun Radio. Je.

Manu Monologue. Seul. Je dis seul, mais vous êtes là. Il est temps de rentrer un petit peu plus profondément dans cette nuit. 1h-10. Et vous êtes toujours là. Ambiance malsaine depuis longtemps, hein? Beaucoup d'entre vous l'attendaient, ce moment. Ils sont là, ils sont partout. Ils te guettent. Il est là. Il est enfermé dans son placard. Elle est là, elle est assise sur son rocher. Et je suis là. Là, ici. Derrière ce micro, dans cette boîte. Une nuit comme les autres, il disait. La lune brillait de ses feux. On entendait encore des gens dans la rue heureux. Certains parlaient, criaient, c'était la fête. La fête du village. Et lui, il était là, seul, enfermé, dans son placard. Cette histoire n'existe pas, et pourtant, dans ton esprit en ce moment, elle est bien présente. Si tu fermes attentivement les yeux, tu y vois quoi? Une maison. En pénétrant l'intérieur de celle-ci, tu te retrouves directement dans la cuisine. Une cuisine simple. Table, chaise, quelques couverts. Un étage. Allez, ne perdons pas de temps. Montons les escaliers. Je vous guide. Il fait nuit noire. Dehors. La lune a déjà disparu. La pluie vient claquer sur les volets. Il n'y a personne dans cette maison. On pourrait croire qu'elle est abandonnée. Pourtant, c'est la fête du village. Ils sont tous dehors. Tous sauf un. Celui vers qui je t'emmène. Montons les escaliers. Nous voici déjà arrivés au premier étage de cette maison. Il y a 3 pièces. Inutile d'aller les visiter, car je sais que ce n'est pas ici que ça se passe. C'est à l'étage au-dessus. L'étage que j'appelle le grenier. Pour pouvoir monter là-haut, une trappe. Une échelle. Grimpons. Nous voici arrivés dans le grenier, ne perdons pas de temps. C'est la fête au village, comme ils disent. Tout le monde est dehors à s'amuser, à danser, sauf lui. Au fond du grenier,

0: Mais pour l'instant, l'enfant est là. Il est enfermé dans le placard. Car il se cache. Il a peur. Mais peur de quoi?
1: Je suis,
0: me dit-il,
1: le petit enfant dans le placard. Je suis enfermé, personne ne peut m'aider.
0: Pourtant, parmi vous, il y en a plusieurs qui aimeraient venir me rejoindre dans ce grenier. Eh bien, venez monter. Venez lui ouvrir la porte de ce placard et lui donner la liberté, car lui aussi, après tout, a le droit de s'amuser.
1: Je suis le petit enfant dans le placard. Je suis enfermé. Je suis seul. Je n'ai pas d'amis. Juste une petite poupée que ma sœur m'avait donnée.
0: Le petit enfant est dans le placard. On l'entend peut-être pleurer. Il chuchote, il dit des choses. Difficile de parler quand on est dans un état comme celui-ci. Rassure-toi, je le protège. Il retrouvera la liberté une fois l'histoire terminée. Histoire qui n'est que illusion. On invente des histoires. Comme parfois on invente sa vie. Dans un petit village, quelque part en France, c'est la fête. Tout le monde s'amuse, sauf lui. Attendrissant que cet enfant. Moi, personnellement, je ne l'ai jamais vu. Je ne sais pas à quoi il ressemble. Je ne connais ni la couleur de ses yeux, ni la longueur de ses cheveux. Est-il vêtu ou dévêtu? Quel âge a-t-il? Est-il grand ou petit? Personne ne le sait, sauf celui qui l'a enfermé à l'intérieur de celui-ci. Je parle du placard. Mais qui est celui qui l'a enfermé? Quelqu'un de sa famille? Il n'en a pas. Est-ce ses amis? Il n'en a pas non plus. Les gens du village? Non, non plus, rassure-toi. Faut-il être malsain, détraqué pour enfermer cet enfant dans le placard qui n'existe pas? Mais qui est cet enfant? Qui l'a enfermé? Si ça se trouve, c'est moi. Si je le fais, c'est peut-être pour vous. Peut-être pour rendre cette nuit un petit peu plus glauque et mal à l'aise. Car toi, tu es confortablement installé, probablement à écouter l'émission. Tu ne te soucies guère de savoir qu'un enfant dans un placard est enfermé dans un grenier. Dans un petit village, quelque part en France. Village qui fait la fête cette nuit. Mais pas lui.
2: Je suis... Que le fantôme, je suis... Ton ami, petit enfant dans le placard, viens me chercher. Je suis là, nous sommes enfermés.
0: Il n'est pas seul. Jamais seul, le petit enfant dans le placard. Car des personnages à l'intérieur de celui-ci, il me suffit d'en rajouter à ma guise. Puisque ceci vient tout juste de mon imagination détraquée,

0: je ne sais pas tout seul. Je suis là. Je voudrais sortir de là aussi. Si quelqu'un nous écoute, qu'il vienne nous chercher.
1: Venir vous chercher, mais oui, bien sûr. Et qui va venir vous chercher? Qui osera venir?

me défier et m'affronter. Personne. Personne. Et pourquoi ? Car personne ne peut rentrer dans mon imagination. Et que même si quelqu'un parmi vous en était capable, il se retrouverait lui aussi prisonnier de mes pensées. Il ne vaut mieux pas se frotter à tout ça. Trop dangereux, qu'il disait. Laissez-moi faire. Je drive. Je m'en occupe.

Combien de temps cela va-t-il encore durer? Toi. Oui, toi, toi, celui qui parle. Qui, moi? Oui, toi. Combien de temps cette sérénade va-t-elle encore durer? Sais-tu que de l'autre côté, des gens écoutent l'émission? Il y a trop de dangers. Cet enfant doit sortir et s'amuser, comme son ami qui est enfermé à l'intérieur, dont nous ne connaissons pas son identité. Oui, je sais. Mais toi, toi qui m'écoutes, si pendant quelques instants je te transmettais mes pensées, mes envies, mes rêves, si quelques instants je te permettais de rentrer dans cette histoire de fou, cette histoire de folie, que ferais-tu, toi? Les laisserais-tu à l'intérieur? Est-ce que tu te permettrais de leur créer un monde meilleur? Ou alors, bien au contraire, tu les laisserais à l'intérieur? Ou autre possibilité encore, de rentrer dans mon histoire? Il y aurait bel et bien cette maison, ce village, cette fête, ces étages, ce grenier, cette armoire. Mais à l'intérieur de celle-ci, ni l'enfant, ni l'ami, mais moi enfermé à l'intérieur. Eh bien, vas-y, essaye. Allez, imagine. Dans une maison, perdue, loin, on aura beau crier, personne ne pourra venir. Nous sommes dans un grenier. Imagine le tableau. Un grenier vide au bout, l'armoire, comme elle existait tout à l'heure avec l'enfant et son ami, à l'intérieur duquel je suis enfermé. Tu peux m'enfermer à double tour avec des chaînes. Tu pourras me mettre avec des crochets et des menottes. Essaye. Tu es aussi malsain. Toute cette histoire est pure invention. Il n'y a rien dans la réalité, ce n'est que de la fiction. Mais c'est que j'aurais peur. Je suis là et partout et nulle part à la fois. Ça fait longtemps que j'avais envie de me retrouver dans cette situation. De pouvoir commander et diriger, de pouvoir rentrer en vous, à l'intérieur de là où vous vous trouvez. Dans quelle situation vous écoutez? Aïe, être dans le noir, complètement perdu et sans repère. Seul repère pour l'extérieur, ma voix, et le petit enfant fermé dans le placard et son ami.

0: jours enfermé. Des patates pour manger, je suis tout seul. Je n'ai plus d'amis. Viens me chercher, toi qui nous écoutes, dans la pensée de l'animateur. Nous devenons fous.
1: Mais rien n'y changera. Je ne suis pas un détraqué. Je raconte juste une histoire totalement inventée avec des personnages qui n'existent pas. Rien n'existe. La fiction. Allez, vas-y, tiens bon. On va y arriver. On va y arriver. Ces personnages n'existent pas, mais certains ont pu exister dans cette situation. Ils ne sont peut-être plus là aujourd'hui. Cette histoire est pour raconter que toi qui nous écoutes, en maison, dans un appartement, village, à la campagne, peu importe où tu te trouves, autour de toi, observe bien. Il y a des gens qui essayent de montrer qu'ils sont heureux, que tout se passe bien. Ils ont un travail. Ils ont l'air heureux, sourire. Ils vont acheter leur pain là où tu vas l'acheter. Ils vont acheter leur fromage là où tu vas l'acheter. Ils vont faire leurs courses en règle générale là où tu vas acheter leur tac au tac, leur banco, leur millionnaire là où tu vas l'acheter. Mais ces gens-là sont peut-être de véritables gens détraqués, qui rendent des gens malheureux, qui séquestrent des enfants. Sois plus attentive à tout ce qui se passe autour de toi, au bruit, à des on-dit. N'abandonne pas ces gens-là. Ils sont partout et nulle part à la fois. Là, je ne plaisante plus, je suis sérieux. Monde de fous. On vit dans un monde de fous.

Pourquoi cette folie qui s'empare de moi? Pourquoi aller jusque-là et raconter tout ça? Je dors la nuit tranquillement, et des fois des pensées comme Cécile viennent m'envahir et m'empêchent de dormir, me réveillent en transpirant. Je suffoque, je sors du lit. Je ne sais plus où j'en suis. Je me tourne à droite, à gauche, et personne à côté de moi, seul sur ce lit, allongé. Je suis trempé. Ces histoires que je te raconte ce soir, même si elles sont inventées, il m'arrive pour m'endormir d'y penser. Je ne suis pas celui que tu crois. Le personnage que tu entends en ce moment peut-être n'existe pas. Il est tout comme cette histoire, pure invention. Une fois le micro éteint, tout ceci ne sera que fumée comme une bûche qui aurait disparu dans une cheminée. Des images qui peuvent te sembler, je le comprends, par moments incohérentes, me sortent de l'esprit, je te les dis comme je les traduis. Petit enfant, jeune adulte, père de famille, toi qui nous écoutes ce soir, toi qui m'écoutes, reste là. Reste pendu aux lèvres de celui qui ce soir finalement n'existe pas. Je suis peut-être dans la démence. Qui le sait ? Sûrement pas toi. Déjà que moi je ne le sais pas. Ah, tu penses que je suis peut-être, ou que je joue la comédie ? Je ne te dirai pas, ou je ne vous dirai pas qui a tort et raison. Peu importe. Cet exercice me fait du bien. C'est un exercice qui permet de rentrer dans la folie. Car tout le monde, quelque part, a une part de folie. Tout comme les fantasmes.

Je ferme les yeux là, et je ne pense plus à rien. Je me laisse guider par cette musique qui m'ensorcelle. Des pensées malsaines me viennent à l'esprit, mais je ne vous les dirai pas. C'est des pensées me concernant, je me vois

Je dois être seul et pourtant, une présence à mes côtés me ferait du bien. Je reste concentré, les yeux fermés. Je parle. Je raconte ce qui me vient à l'esprit. Le casque sur les oreilles, n'entend plus que le son de ma voix, devient fou, me demande si c'est moi qui parle en ce moment. Exercice délicat. Pure réalité.

passe l'été. 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Je repense encore à toi. Je sais qu'aujourd'hui tu n'es plus là, tu es parti pour toujours, mais je ne t'oublierai pas. Je ne t'ai pas bien connu, mais pourtant, je me souviens de ces journées que nous avons passées ensemble. Nous n'avons connu que l'hiver. De décembre à janvier et février, et tu es parti à tout jamais. 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Les fleurs poussent partout dans le jardin et dans les allées. Les gens sont heureux, main dans la main. Peut-être que tous les deux nous aurions pu vivre ce que vivent les gens aujourd'hui. Aujourd'hui, il fait beau, c'est l'été. Et les fleurs poussent dans le jardin et dans l'allée. Je repense au moment que nous avons vécu ensemble, même s'ils n'étaient pas nombreux. Ils ont beaucoup compté pour moi, mais aujourd'hui, c'est terminé. Tu es parti comme ça un jour d'hiver. Et pourtant, je pense à toi. En plein été, journée d'été, il fait chaud. Les oiseaux chantent, les fleurs poussent dans le jardin et dans l'allée. Les gens marchent sur le trottoir, décontractés. Les beaux jours sont arrivés, aujourd'hui c'est l'été. Et toi, tu es parti un jour d'hiver. Il faisait froid, je m'en souviens. Je pense encore à toi. Aujourd'hui, en ce jour d'été, une pensée pour toi en regardant ces fleurs qui poussent dans le jardin et dans l'allée. Si je n'ai jamais eu la chance de pouvoir te dire au revoir ou adieu, sans savoir si un jour je te reverrai, je pense à toi, là, assis sur un banc. Je regarde les gens passer. Sur cette allée où poussent les fleurs, comme dans le jardin. Je cueille une fleur, la mets contre mon cœur, et cette dernière pensée est pour toi. Je m'en souviens encore, la dernière fois qu'on s'est vu, c'était l'hiver.

0: Alors j'ai réfléchi, et d'abord, du lundi au vendredi, c'est toi, Fildar, qui va donc prendre le créneau minuit 8h du matin.
1: Ouais.
0: Alors, ouais, avec entre minuit et 6h, le night show. D'accord.
1: Oui, je suis content.
0: Et ensuite, de 6h à 9h, tu me feras
1: 8h.
0: 8h, ça s'appelle matin ensoleillé. On discutera après du concept.
1: Je vais noter quand même.
0: De 8h à 16h, nouvelle grille d'antenne. C'est toi, Anka, qui va prendre ce petit créneau. Ça s'appelle Galaxy Groove Dance. Donc, j'espère que c'est ça satisfait tout le monde. On en fera part après. Il y aura une campagne. D'ailleurs, après, il y aura, bien entendu, un communiqué de presse pour que tous les auditeurs, auditrices de Fun Radio puissent connaître cette nouvelle grille. Et 16h minuit, c'est donc toi, Manu, qui prends ce créneau. Ah. Toujours plus de groove. On a repris un vieux concept.
2: C'est le titre, ça?
0: Oui, c'est quelque part. C'est 6 groove dance d'un bloc. Donc, c'est un nouveau concept. Je vous expliquerai comment ça fonctionne et pourquoi nous sommes revenus vers une vieille idée de 89 qui avait fait ses fruits à l'époque. À part le vendredi soir, bien sûr, où on ne néglige pas les auditeurs de Fun Radio. Et ça, c'est toi, mon petit Phil, qui après avoir fait ton minuit 8h le vendredi.
1: Ouais.
0: Petite sieste.
1: D'accord.
0: Et tu reviens à 20h, jusqu'à minuit.
1: Ouais.
0: Disco dance.
1: Ouais.
0: Avec une avalanche de tube dance. D'accord.
1: Ok.
0: On expliquera pourquoi. Créneau du samedi et du dimanche, du week-end donc, hein, puisque vous avez été augmenté chacun de 500 francs, c'est pour ça que vous devrez quasiment du 7 sur 7. L'arrivée d'Azad.
3: Ah.
0: Avec de 6h, après il y a la bande, hein, entre dans la nuit de vendredi à samedi, à minuit il y a la bande.
1: D'accord.
0: 6h, 7h, Azad pour un non-stop sans intervention.
1: Messieurs, je vous interromps.
0: Juste après, je finis la grille.
1: Ouais, non mais oui.
0: 6h, 7h, Azad, le bienvenu, 1h. Le non-stop, sans intervention.
3: Ouais.
0: 7h, 14h, Anka, le breakfast groove.
2: Breakfast groove.
0: D'accord. 14h minuit, c'est pour toi, Fildar.
1: J'ai chaud. Ah, est-ce que je voulais pousser, moi? Je voulais pousser le 21h minuit jusqu'à 6h, mais bon, si je fais après, bon. 14h combien?
0: 14h minuit.
1: Ok.
0: L'émission, je l'ai appelée Fildar Pelé.
1: Ouais, bah ouais. Ouais.
0: Fildar pète les plombs. D'accord. Mmh. Entre 21h et minuit, puisqu'on est samedi, ça s'appelle l'Electro Groove.
1: D'accord.
0: D'accord. Ensuite, minuit 12h, Manu.
4: C'est un honneur.
0: Ensuite, de nouveau Azad qui vous épaule, le non-stop d'Azad, midi 13h. Pas d'intervention. Et ensuite, 13-19h, là j'ai pas trouvé le titre, c'est toi Anka. Mm-hmm. Et de nouveau au fil, 19h minuit, l'ambiante groovy.
1: Faut du disque hein, quand même. Faut du disque.
0: Alors bon, remets, hein. Voilà la nouvelle grille qu'on va annoncer dès lundi dans la presse, pour tous les auditeurs de Fun Radio. Alors si vous avez maintenant des questions à me poser, n'hésitez pas. Hein.
1: Ouais, moi j'ai une question.
0: Alors, Phil.
3: Vas-y, c'est pas grave, vas-y.
1: Ouais, parce que justement, on commence par moi. Donc, 6h, 8h, là, le matin ensoleillé.
0: Lève ta tête, je ne te vois pas, ouais, je suis tout là, là-haut. Ouais, t'es où? Ah, d'accord, ok, ouais.
1: Lève le doigt.
0: Ouais.
1: J'ai un souci parce que s'il y a un matin, par exemple, il n'y avait pas de soleil, comment je peux faire? Je vais avoir un problème.
0: Alors, les matinales, t'es là pour réveiller les gens.
1: Ouais.
0: Tu m'entends?
1: Ouais, je t'entends.
0: Voilà. Les matinales, c'est fait pour réveiller les gens. Et même quand il pleut, dans ton cœur, il y a du soleil. Manu?
3: Ouais, non, je voulais savoir, au niveau de la communication et tu vois, de l'affichage, il y a peut-être une campagne, je voulais savoir, ça va être axé sur quoi? Sur quelle émission?
0: On va communiquer sur tout le monde. D'accord?
3: D'un autre côté, on n'est pas nombreux, donc c'est vrai qu'on peut.
0: Non, mais surtout sur les noms des émissions, car je crois que ce qui intéresse les auditeurs, quand même, pour qu'ils puissent pas être trop perdus. Je pense qu'on va communiquer sur 2-3. D'abord, il va y avoir le matin ensoleillé. Je pense qu'on va communiquer sur le...
1: Sur des cadeaux ou pas?
0: Si groove dance d'un bloc.
3: Ouais, d'ailleurs, en parlant de ça, je te dirai après, vas-y.
0: Et enfin, je pense qu'on va communiquer également sur une émission du week-end, enfin sur deux, celle d'Anka sur le breakfast groove et sur Fildar pète les plombs.
1: Oui, ça va peut-être bien ça.
2: Et Galaxy Groove Dance, on le met de côté pour l'instant au niveau...
3: Bah, disons, ça pue ça. Un peu.
0: Il va y avoir, Anka, quelques petits décrochages pour les fréquences locales.
3: Tu vas le mettre dans le huitième.
0: Entre, probablement entre midi et midi 15. Donc il va y avoir un quart d'heure de Galaxy Groove Dance qui n'existera pas pour les villes de province. C'est la raison pour laquelle j'ai décidé, en mon âme et conscience, de ne pas communiquer sur cette émission pour le moment. Mais je pense qu'on peut faire de très bons quarts d'heure à ce moment-là.
1: Ouais. Okay.
0: Max, je vous rappelle que la radio est au fond du sac, hein.
3: Oui, non, mais oui, bon, on sait.
0: On va aider, Dernier espoir.
1: Moi, j'avais une question par rapport à la matinale.
0: Lève bien la tête parce que je ne te vois pas. Hein. Je suis tout là-haut. Hein.
1: Juste à ta gauche.
0: Oui, d'accord. Ok. Oui.
1: J'avais un problème au niveau de la matinale. Bon, il faudrait que j'ai des cadeaux quand même. Parce que à mon avis, j'ai déjà trincé après mes 6 heures de nuit. Donc, si je vais avoir la pêche, même si j'ai le soleil dans mon petit cœur, il me faut du cadeau pour appâter. Hein.
0: Alors, pour le moment, on va se démarquer des autres émissions matinales qui offrent beaucoup d'argent, des voyages. Nous, on va se démarquer totalement sur une communication qui est zéro cadeau.
1: Zéro cadeau, zéro limite.
0: Pour 100% blabla.
1: Ok, c'est bien.
0: 100% blabla, zéro cadeau.
1: D'accord. Ouais.
0: D'accord. Pas de disque hein, entre 6 et 8 heures. Hein. C'est du non-stop. Hein.
1: D'accord.
0: On est d'accord.
1: Ça me convient.
0: Donc, on
1: tu
0: mise
1: peux lire des livres
0: tous.
1: Peux lire
0: des livres. Ouais. On mise tout sur toi.
1: D'accord.
0: Ouais, d'accord. Donc les bons plans. Je pense qu'on va s'associer sûrement avec le guide du routard où tu vas pouvoir pendant les périodes de vacances donner des bons plans dans les pays étrangers ou villes étrangères.
1: Hein. Tiens, justement, j'ai une idée qui me vient là. J'aimerais bien mettre en place le jeu des cabines.
0: C'est-à-dire?
1: Eh ben, je prends le bottin.
0: Non, attendez.
1: Je suis là à gauche.
0: On fait une réunion stratégique. Les petits problèmes de chacun, on verra ça dans mon bureau.
1: Ouais, non, mais c'est pas un problème. Je pense que c'est une idée qu'on peut mettre sur tout le long de la journée.
0: J'ai des idées. Je vais pas toutes les donner maintenant.
1: Ah ouais, non, je comprends.
0: C'était une réunion simplement pour annoncer qui restait, qui partait. Non seulement tout le reste, mais il y a un nouveau venu qui ne parlera pas parce que lui fait du non-stop sans intervention.
1: Ouais.
0: Mais on n'est pas là pour régler nos petits comptes et essayer. Je suis là pour ça. On verra ça plus tard. Là, on était là pour annoncer la grille. Donc éventuellement, on remettra, si tu veux, on peut en discuter, l'appel des cabines téléphoniques. Au même titre d'ailleurs qu'on va stopper l'internet et on va revenir au Minitel.
1: Ah oui, c'est mieux. Ouais, c'est mieux.
3: Ça marche mieux, ouais. Max ?
0: Oui.
3: Max ?
0: Allô, ouais, c'est qui ?
3: C'est Emmanu là.
0: Oui, je ne te vois pas.
3: Je suis là.
0: Ah, t'es là, d'accord.
3: Oui, voilà.
0: Je ne te voyais
3: pas. Oui. Pour le concept là de Seagrove Dance d'un bloc.
0: Oui.
3: C'est 16h minuit, c'est ça ?
0: 16h minuit.
3: C'est un gros bloc.
0: C'est toujours plus de groove.
3: Toujours plus de groove.
0: Toujours. Donc ça, c'est la promesse produite des auditeurs. Alors, c'est un vieux concept qui...
3: Faut que je le vende comment? Excuse-moi. J'ai pas bien compris. J'ai pas bien saisi le concept, en fait.
0: Bah, c'est très simple, hein. C'est un truc qui m'est arrivé. Ça m'est arrivé hier. J'avais vraiment pas d'idée pour toi.
3: Je pense bien.
0: Et en lâchant deux gros blocs hier.
3: Ouais.
0: On allait me coucher. Je me suis dit, pourquoi en offrir deux quand on peut en offrir six? Étant donné qu'on va rajouter un écran de pub supplémentaire, on n'aura pas la chance de pouvoir passer plus de 4 à 6 morceaux
3: par heure.
0: Par tranche.
3: D'accord.
0: Ce que je vais vous dire, bien entendu, même pour toi Azad qui est un nouveau venu, maintenant tu vas rentrer dans le secret des dieux des grandes radios nationales. Aucun auditeur ne doit savoir ça. Et ça tombe bien que tu me poses cette question, Manu, c'est qu'on va faire une promesse de 6 top dance, groove dance d'un bloc. On va leur donner.
3: Mm-hmm.
0: Ok, parce qu'il y a toujours des cons qui vont compter.
3: C'est ok.
0: Sauf qu'on pourra jamais les passer dans l'intégralité. Donc on va faire des versions réduites de 2 minutes. Et pour promettre ces six groove dance d'un bloc. D'accord ?
3: D'accord, très bien. J'aurai des jeux dans cette tranche ou pas ?
0: Alors,
3: je pensais au stupido, moi.
0: La promesse produit, comme pour le matin, pas de cadeau.
3: On peut faire des jeux sans cadeau, fil d'art.
0: On fait
3: sais
0: des
3: pas.
0: Jeux sans cadeau.
1: Oui, oui.
0: À vous de vous démerder pour promettre aux auditeurs de l'interactivité, le prouver en donnant, faire des jeux, mais c'est à vous de vous démerder pour qu'il n'y ait jamais un gagnant.
1: Surtout, oui.
0: Jamais.
3: Max. Pas très bien.
0: Ah, sinon, les cadeaux, c'est de votre poche. Hein.
1: Oui, non, mais bien sûr, je pensais ramener des trucs de chez moi. Mais
0: oui, Phil.
1: Ouais, je suis embêté, assez embêté pour la grille, là, parce que je vois qu'en fait, il y a une bande. Le vendredi, dans la nuit, de minuit à quelle heure ? Jusqu'à quelle heure ?
0: Jusqu'à 6h.
1: Jusqu'à 6h.
0: Alors justement...
1: Moi, ce que je me propose, c'est d'enregistrer des speaks, ou alors d'être là. De faire le lien avec le week-end.
0: Je voulais t'en parler, pas devant tout le monde, mais pendant que t'es
1: devant,
0: là.
1: Ouais.
0: Puisque c'est toi qui a la chance de clôturer cette semaine, 20h minuit, avec...
1: Ouais, je peux pousser.
0: Le disco dance, c'est qu'après t'envoies la bande.
1: Ouais.
0: De peur que la bande s'emballe.
1: Mm.
0: Tu n'interviendras pas dessus.
1: Je peux la surveiller.
0: Mais tu la surveilles. Voilà. Jusqu'à 6h.
1: D'accord. Ah, ça me fait plaisir.
0: Donc, en gros, l'antenne. Donc voilà. Donc tu reviens à 20h le vendredi uniquement, hein, jusqu'à 6h du matin où là justement Azad intervient pour le non-stop sans intervention de 6h à 7h.
4: Mais moi je pense qu'il faudrait plutôt faire 2h de non-stop, ça attirera plus d'auditeurs.
0: Qui me parle ?
4: Azad, je suis là au milieu.
0: Oui, non mais toi tu ne parles pas, hein. Tu n'interviens pas, tu ne parles pas. D'accord ?
4: D'accord.
3: Alors, j'ai une autre Max ?
0: Oui.
3: Et une autre question, j'ai calculé, on fait à peu près 16 heures en deux jours, hein, d'antenne. C'est sympa, c'est ce qu'on devrait faire dans une semaine. Au niveau de la rémunération, donc j'ai pas bien compris tout à l'heure.
0: 500 francs.
3: D'accord, donc c'est 500 francs.
0: Par mois.
3: Par heure.
0: Par mois. C'est 500 francs sur la fiche de paye par mois.
3: Attends, excuse-moi, c'est le cas, ça me rend sourd. T'as dit quoi ?
0: 500 francs de plus sur votre fiche de paye par mois. Soit à peu
3: avec
0: près
3: tout
0: l'équivalent
3: que je te dois, Max. Tu te fous de notre gueule ?
0: Non, bah, attendez, on va pas commencer déjà à s'énerver. Je veux dire, on est là pour simplement vendre la grille. Si on commence déjà à s'énerver, à rien comprendre, à ce moment-là, chacun fait son truc. Moi, je me barre. À ce moment-là, vous avez pas besoin de directeur d'antenne. Moi, j'essaie de me mettre au maximum à votre hauteur. Je suis tout en haut. J'essaie de descendre un peu. J'essaie de faire au mieux.
3: On ne voit pas là. On ne voit plus là. T'es trop haut.
0: Mais vous m'entendez ? Bon, bah voilà. Mettez-vous dans la peau des auditeurs. Ils nous voient pas. Ils nous entendent. Donc c'est la même chose pour vous. Non, sinon ça sert à rien. Hein.
3: C'était juste une question. Hein,
0: je pensais. Ouais, mais bon, Max.
2: En même temps, si on n'a pas de cadeaux, pas de jeux, tu pourrais peut-être avoir un budget un petit peu supérieur pour nous et puis on se débrouillerait pour trouver des cadeaux nous-mêmes.
0: Non, alors ma petite NK, déjà tu vas te concentrer à faire correctement ton 16-20, parce que ton 28h-16h, hein. Parce que la saison dernière, tu m'as fait des pieds et des mains pour avoir le 7h-22h. Je te l'ai donné. Ça a été une catastrophe. Donc cette année, tu vas te contenter de faire Galaxy Groove Dance le plus correctement du monde. Et ensuite, tu viendras avec tes idées. Chacun son truc. Je suis directeur d'antenne. Puis sinon, ça sert à rien. Moi, je me barre alors à ce moment-là. Tout le monde veut être directeur d'antenne, c'est
3: d'accord,
0: ça ?
3: D'accord, très bien. Très bien. Max.
0: Non, mais là, faut arrêter, là. Hein.
2: Non, Max.
0: Oui.
3: Un dernier truc, parce que donc moi c'est six Groove Dance d'un bloc, hein, donc c'est Groove Dance.
0: C'est
3: Manu
0: ton...
3: là, je suis là à gauche.
0: Oui, mais donnez votre nom, moi je m'en souviens plus.
3: Excuse-moi, Manu.
0: Oui.
3: Ouais, voilà, donc six Groove Dance d'un bloc. Et je comprends pas, j'ai regardé vite fait une programmation, j'ai vu Metallica. Tu pourrais m'expliquer ?
0: Oui, musicalement on va varier. On fait une promesse produit Groove Dance, mais on ouvre sur toute la programmation.
3: Je sais pas si c'est bien ça, excusez-moi, mais.
0: Vous pouvez venir avec vos medleys, une fois par heure, des remixes et la petite touche, mais ça on en parlera plus en détail. Chaque animateur pourra, une fois dans la tranche, donc il y a de quoi s'éclater, en 8 heures,
3: oui.
0: Vous allez donner votre petite touche de personnalité, vous la caserez où vous voulez, et là vous pourrez mettre le disque où vous voulez et vous expliquerez pourquoi. C'est à ce moment-là qu'il va falloir... en profiter pour vous démarquer des autres. Hein. Je vous rappelle quand même que vous êtes 4 animateurs maintenant, 7 jours sur 7. C'est le moment ou jamais de vous lâcher. Hein.
5: À quelque chose de très fort.
6: Non, quelque chose de sérieux, quoi. Ça pourrait
5: ah
6: être
5: oui,
6: ça.
5: Oui.
6: Mais c'est bon. Toi qui as voulu me déstabiliser en disant ouais, c'est pas un mec bien pour toi, etc. Hein. Ah là. Tu peux me faire confiance.
5: Hein ? Je persiste hein, quand même.
6: Il faut que tu parles un tout petit peu moins fort.
5: Oui, non, je persiste, hein, je persiste. Donc,
6: en disant quoi que...
5: Bah, que toi, tu dois assurer, tu dois être gentil avec Laure, tu dois être attentif et...
6: Faut parler plus fort, on t'entendra pas dans
5: quand
6: la
5: même,
6: soirée.
5: Quand même très proche d'elle.
6: Ouais,
5: hein.
6: D'accord, ouais, non, mais y a pas de problème.
5: Voilà.
6: Ce qui croit qu'en fin de compte, je vais pas être assez proche de toi alors et que je vais te rendre malheureux, c'est ça ?
5: Ça serait pas exactement ça, mais bon, il faut quand même que tu assures et que tu ne te foutes pas de sa gueule. Quoi.
6: Mais non, mais pas du tout. Moi, je veux bien la voir.
5: Sincère et
6: moi, je veux la rencontrer. Si ça se passe bien, ça se passera bien.
5: Est-ce que tu veux un petit coup de...
6: Ça se trouve, je vais pas aller...
5: Allez.
6: Un petit coup de carte.
5: Ah oui.
6: Juste après Jean-François, 20 ans de Colombe. Alors, allez, on va faire Jean-François pour la petite parodie d'Apolline qui doit se concentrer. Jean-François ?
7: Oui, je suis de retour.
6: Un petit texte pour Apolline, tu seras le dernier parce qu'on a un peu de retard et ensuite on attaque la voyance.
7: D'accord.
6: Vite fait avec les cartes avec moi par rapport à l'heure et puis après on attaque avec David. Non, David, c'est fini. Avec Cindy d'Auxerre, ça va être très sympa. Jean-François ?
7: Oui.
6: Allez, ta petite parodie pour Apolline. Cindy, 21 ans d'Auxerre. Bonsoir Cindy.
8: Bonsoir.
6: Juste avant pour moi et l'heure puisque Jean me proposait très gentiment pour ouvrir cette nuit 100% voyance très rapidement. Hein, on va pas non plus trop s'attarder hein, en deux secondes. Tu veux que donc on tire les cartes juste pour voir mon avenir, faut que tu allumes ton micro par contre. Jean, ouais.
5: Alors vas-y, tu vas couper.
6: Je coupe une fois, d'accord, voilà. Donc là j'ai coupé, voilà, hop, coupé.
5: Oh, excellent.
6: C'est vrai?
5: Excellent.
6: Ah ouais. Bon, alors qu'est-ce qu'il faut que je fasse maintenant?
5: Et maintenant, tu me donnes 4 cartes.
6: 4 cartes. Alors, je vais te donner celle-ci.
5: Voilà.
6: Excuse-moi, je vais te donner celle-ci. Voilà. Celle-là. Et Cindy, je choisis là. Voilà, alors attention, il va retourner les cartes.
8: Voilà.
6: Voilà, avec l'or de Brest, ma chérie.
5: C'est excellent.
6: C'est vrai?
5: C'est une, oui, parce que bon, tu as l'amoureux, la justice, la tempérance, l'ermite. Eh bien, ça symbolise quand même qu'il y aura effectivement, bon, déjà, un contact relativement proche.
6: Ouais.
5: Je parlerai. Aller à la limite dans les 15 jours, 3 semaines.
6: Hein. Ouais.
5: Et quand même l'ébauche de quelque chose de beaucoup plus dense, beaucoup plus sérieux. Mais par contre, je persisterai tout de même par rapport à ce que je t'ai dit. Il faut que tu sois vraiment à la hauteur des aspirations de l'or.
6: Hein. Ouais, elle est très sensible.
5: Des désirs et de son attente.
6: Hein. D'accord.
5: Donc effectivement, ne pas jouer avec sa sensibilité. À la
6: d'accord.
5: Fois, c'est quelqu'un qui me semble ne pas avoir besoin ou avoir la nécessité de souffrir.
6: Hein. D'accord. Ok, très bien. Voilà. J'en prends note, Jean. T'inquiète pas, alors j'en prends note. Cindy?
8: Oui.
6: Bon, bah, c'est une nuit qui, pour moi, s'annonce plutôt pas mal.
8: Plutôt pas mal, oui.
6: Est-ce que tu es prête à ouvrir la nuit 100% voyance?
8: Je suis prête.
6: On a un petit jingle d'ouverture. Est-ce que tu nous autorises à le mettre avant de démarrer avec toi?
8: Bon, bien sûr.
6: Allez, c'est parti, la nuit 100% voyance sur Fun Radio avec Jean Denebert.

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3: Oh là là, c'est Matrix. Oh putain. Oh putain, c'est Matrix. Eh ben non, ça démarre bien ce soir, Jean.
4: C'est extraordinaire.
3: C'est extraordinaire. Hein. Alors, tu vois, on a bien fait les choses
4: ce
3: soir.
4: Oui.
3: On n'a pas fait ça. Alors, Cindy,
5: oui,
3: 21 ans d'Auxerre.
5: Voilà.
3: Qu'est-ce que tu fais dans la vie, par curiosité?
5: Je suis étudiante en lettres.
3: Très bien, ma petite Cindy. Cindy. Hein.
5: Cindy.
3: Voilà, et Jean Denebert t'écoute, donc, et c'est parti pour la nuit voyance.
5: D'accord, bah bonsoir Jean.
4: Oui, bonsoir Cindy.
5: J'aimerais un peu comme Max, que tu me dises un peu ce que me réserve le plan sentimental. Parce que bon, depuis là maintenant, enfin pas mal de temps, même 2 ans, je galère assez avec des relations très passionnelles mais qui marchent pas, ou des petites aventures. Et enfin franchement, là, je commence à galérer. Tu vois, j'ai rompu il y a à peine une semaine.
3: Oui.
5: Donc bon, j'aimerais savoir un peu ce qui m'attend parce que...
3: Pas à Dublin, hein.
4: Bon, moi, ce que je perçois, de toute façon, tu es vraiment dans la logique même de ton évolution, puisque l'année 99 est vraiment une année un petit peu de finalité. On a l'impression que tu termines quand même une page importante, au moins sur le plan affectif. Et la phase de réveil va quand même s'installer, moi j'aurais tendance à dire, dans une période froide. Or, malheureusement, la période dans laquelle nous venons rentrer est quand même loin d'être cette période. Pour moi, il faut vraiment impérativement que tu attendes la... quasiment le période de fin d'automne, début d'hiver,
5: ouais.
4: Début 2000 également, qui correspondra là un petit peu à quelque chose de nouveau, voire même de beaucoup plus intense par rapport à ce que tu as pu connaître jusqu'à présent. En revanche, moi j'aurais envie peut-être de te sensibilisé par rapport au prénom Jérôme. Tu n'as jamais eu un Jérôme autour de toi?
5: Je viens de rompre avec un Jérôme il y a une semaine.
6: Oh là là, c'est parti, la machine est lancée.
4: On a l'impression que ce Jérôme, il pourrait encore te marquer. Quelle est sa date de naissance?
5: Le 15 juin 77.
3: Eh, hey, Cindy,
5: oui,
3: tu peux confirmer, on n'a rien dit à Jean.
5: Non, franchement, non, parce que j'ai rien dit du tout.
3: Il y a une fois une personne qui m'a dit, ouais, mais des fois, quand il a bon à chaque fois, vous devez lui donner des trucs, c'est pas possible, parce qu'il se plante quasiment jamais. Alors, je tiens à confirmer que Jean n'a aucun renseignement sur toi, si ce n'est ta date de naissance quand on la demande. Hein.
5: Voilà.
3: D'accord.
4: Je crois que Jérôme est quelqu'un qui a du mal à se définir à l'heure actuelle.
5: Oui.
4: On a l'impression qu'il est extrêmement fuyant, mais déjà vis-à-vis de lui-même, donc ce qui va générer, bien évidemment, une grande difficulté par rapport à son approche dans une relation avec toi,
5: mmh.
4: Et puis augmenté aussi par le fait qu'il aime beaucoup son indépendance, et puis que je le perçois quand même quasiment accaparé par beaucoup de soucis, peut-être des soucis familiaux qui peuvent être déjà présents depuis une bonne année,
5: mmh.
4: Et on a l'impression que tout ça fait un espèce de méli-mélo dans sa tête, hein, qui génère quand même une certaine complexité. Donc effectivement, par rapport à un plan affectif, pour moi, il n'y aura plus de reprise.
5: Oui.
4: En revanche, sur un plan relationnel, il aura encore besoin de toi. Tu as été quand même une grande béquille ou une épaule assez importante dans sa vie. Et à mon sens, il cherchera quand même à te recontacter, tout au moins pour passer des moments relativement... on va dire intense et de tendre complexité avec toi.
5: Oui, bah justement, parce qu'il m'a demandé que l'on reste amis très proches.
4: Non, ça n'a rien d'étonnant, et je crois que de toute façon, il est dans une période où tu peux pas forcément décider, toi, de mettre la situation de côté, parce que finalement, ce serait pas forcément pour te rendre service et en même temps lui rendre service. Hein. D'autant plus que c'est marrant, parce qu'on montre un déplacement ou un voyage, quelque chose qui a pu être déjà prévu dans le passé et qui n'a pas pu se réaliser, qui en fait dans le futur pourrait très bien se faire. Hein.
5: Ah bon ?
3: Qui te montre ça, Jean ?
4: Ah ben, ça se passe...
3: devant, il y a des gens dans le studio qu'on ne voit pas et que Jean voit, c'est merveilleux. C'est merveilleux.
4: Voilà, en tout cas, bon, ne te panique pas par rapport à cette évolution sur le plan affectif, puisqu'en fait, c'est vraiment à partir de 2000 que tu vas pouvoir... on va dire passer à quelque chose de beaucoup plus concret, de beaucoup plus stable.
3: C'est génial, ça doit pas faire bizarre pour vous en voyant, en l'an 2000, parce que t'as toujours l'impression que tu vas super dans l'avenir, c'est dans 6 mois.
4: Ça a surtout été difficile il y a quelques années, lorsqu'on commençait peut-être à parler de
3: l'an 2000, genre.
4: De l'an 2000, lorsqu'on était dans
3: genre dans 2-3 ans,
4: 95.
3: Et que tu disais un mec dans 5 ans.
4: Ouais. Lorsqu'on disait l'an 2000, ça faisait loin. Quand même relativement particulier.
3: Ouais, alors que l'an 2000, c'était des fois à 3-4 ans près, quoi. Donc voilà, c'est pas si loin que ça dans l'avenir. Bah voilà, ma Cindy.
5: Ouais,
4: voilà, en tout cas,
5: merci.
4: Une bonne continuation et puis tu nous tiens au courant.
3: Qu'est-ce que t'as prévu pour tes vacances?
5: Pas grand chose. Je vais bosser. Puis là, j'attends des résultats. Donc,
3: D'accord. Voilà. Moi, je vais au Club Med avec Laure.
5: C'est bien, bah.
3: Je t'embrasse très fort, Cindy.
5: Bah, moi aussi.
3: Bon courage.
5: Au revoir.
3: On va accueillir Régine, 45 ans de Argentan, c'est ça?
0: Oui.
3: Bonsoir, Régine.
0: Bonsoir.
3: C'est où
4: Argentan? Oui, bonsoir, Régine.
3: C'est où Argentan?
0: Dans l'Orne.
3: Dans le Nord, bien sûr.
0: Dans l'Orne.
4: Allons.
3: Ouais, on peut déconner quand même. Bon, alors, Régine, ta date de naissance?
0: Alors, le 10 juin 1954.
3: Ouais, et ta question pour Jean?
0: J'aurais voulu savoir dans le travail ce qui va se passer.
4: Bon, moi, ce que je perçois déjà par rapport à toute cette fin 98 et même ce début 99, on a l'impression qu'il y a eu dans la situation professionnelle générale un gros cafouillage. On a l'impression que tu as tenté désespérément de faire avancer ta situation. On a l'impression que celle-ci, jusqu'à présent, est quand même restée relativement bloquée.
0: Tout à fait.
4: Moi, j'aurais tendance à non pas accuser Régine en premier, mais beaucoup plus de la configuration actuelle, qui fait que finalement, pour le moment, tu n'avances pas. C'est un petit peu comme si tu tournais en rond.
0: Exactement.
4: Et tu n'arrivais pas véritablement à la construction. Alors moi, je dirais, ne sois pas trop inquiète, parce que c'est jusqu'à présent, tu es écopé quand même d'une période qui est extrêmement lourde,
0: oui.
4: Voire même depuis 97, on a l'impression qu'il y a eu un gros dérapage il y a 2 ans, et je dirais que là maintenant, tu es en train de terminer un petit peu cette mauvaise réception dans ton supérieur, et le grand changement intervient quand même beaucoup plus à partir de maintenant, la deuxième partie de l'année. C'est marrant parce que j'ai une notion de prise d'indépendance. On a l'impression qu'en fait, tu attends un petit peu la construction ou la réalisation d'un projet qui me semble être quand même en mesure de se faire. Et j'aurais même envie de rajouter, ça pourrait correspondre, tu pourrais devenir un petit peu une sorte de satellite au niveau d'une structure, tout en étant, on va dire, englobé dans une entreprise ou une structure, mais prendre quand même de plus en plus d'indépendance. On peut l'analyser également comme étant un petit peu une sorte d'évolution et d'amélioration consécutive au cap de l'année 91, 95 et maintenant cette dernière étape qui est en 99.
0: Ouais, d'accord, je travaille à la poste, est-ce que je vais y rester?
3: Il entend regarder dans les timbres.
4: Dans un futur proche, pour moi, oui, mais je ne serais pas étonné. Tu souhaites te faire détacher de l'administration ou de la poste?
0: C'est vrai que j'en ai très marre.
4: Parce qu'en fait, la transition professionnelle que je perçois me semble être quand même hors d'un cadre aussi important que cette administration. Et on a l'impression que c'est surtout une réalisation de projets qui peuvent te tenir à cœur déjà depuis pas mal de temps. On va peut-être confirmer ça avec un tirage de tarot.
3: Moi, Jean, personnellement, je la vois léchée encore. Hein, donc, je sais pas dans
4: Tu vas penser à la question et tu vas me donner 4 chiffres ou nombres entre 0 et 21.
3: Allez, Régine, vas-y.
0: Oui, d'accord. Alors, le 1.
3: Le 1. Oui.
0: Le 4.
3: Oui.
0: Le 10.
3: Oui.
0: Et le 19.
3: Allez, c'est parti, je regarde. Donc, tu travailles encore à la poste aujourd'hui, Régine?
0: Oui.
3: D'accord. Tu as des petits projets de vacances?
0: Non, même pas,
3: d'accord, non. Ok. C'est le souci du travail, quoi. Problème
0: oui,
3: de travail,
0: oui,
3: d'accord,
0: oui,
3: ok. Bon, alors on va voir ça tout de suite. Jean est en train de regarder dans les cartes. Et tout va bien se passer, je l'espère pour toi, Régine. Juste pour préciser que si vous voulez participer à cette nuit 100% voyance, c'est le 0803-08-5000. Tous les sujets sont bons à aborder lors de la nuit jusqu'au moins 2h du matin. Alors Jean,
4: Le tirage, de toute façon, est quand même relativement positif, optimisant. Par contre, il marque quand même qu'il y a la fin de quelque chose. Alors, je crois que la période dans laquelle tu es rentré, là, depuis maintenant une douzaine de jours, puisque tu es du 10 juin, est le début, simplement, d'une phase de réflexion pour qu'il y ait quand même toute une très, très bonne ouverture, quand même, au cours du deuxième semestre, et avec une grande possibilité de réalisation. Mais moi, je pousserai, non pas en voulant t'influencer, mais je te conseillerais quand même de chercher éventuellement par rapport à une autre structure ou une autre, un peu une autre spécialisation sur un plan professionnel.
3: Voilà. Régine?
0: D'accord.
4: Voilà. C'est en tout cas relativement intéressant. Je crois qu'il ne faut pas que tu vois ton devenir proche sur un plan professionnel comme étant particulièrement bloqué ou éventuellement voué à quelque chose de complexe.
0: Ah oui, d'accord.
3: Voilà, Régine.
0: Bon.
3: t'embrasse très fort.
0: Moi aussi, je vous embrasse.
4: En tout cas, une bonne continuation. Et bien évidemment, tu nous tiens au courant.
3: Bien sûr, il n'y a pas de problème. Régine, tu ne quittes pas.
0: Non.
3: On te repasse les deux apôtres de Jean de Neubers, sa suite. Jusqu'à 2h du matin, bien sûr, vous pouvez nous appeler au 0800 308 5000. Vous êtes des centaines et des centaines à vouloir parler à Jean de Neubers. Ça ne sera pas possible durant toute la nuit, mais si le succès, à mon avis, s'est confirmé en 20 minutes, on sera amené à la rentrée, si on est encore là, bien sûr, à renouveler cette expérience. Hein.
4: Bien,
3: pour l'instant, ça se passe plutôt pas mal. C'est sympa, c'est bon esprit. Il y a de la bonne musique, il y a Jean qui est tout propre, qui a mis du parfum, donc voilà. Faut en profiter. Et on a Léa, 25 ans de Paris. Bonsoir Léa.
7: Oui, bonsoir.
3: Ça va bien ?
7: Ça va. Voilà,
3: faut bien parler devant ton micro, hein, ma chérie. Hein.
7: Mm-hmm.
3: Voilà, parce que c'est un petit peu boursouflé. Alors, ma petite Léa, ta date de naissance ?
7: Alors, le 4-1-73.
3: Alors, le 4 janvier 73. Et ta question pour Jean Denebert, qui t'écoute, bien sûr ?
7: Moi aussi, c'était pour savoir un peu au niveau sentimental.
3: Ah ouais, ça c'est dur. Pour moi aussi, c'était dur. Jusqu'à tout à l'heure.
4: Moi, le conseil que j'aurais envie de te donner, Léa, c'est déjà peut-être de te forcer impérativement à tourner la page par rapport à ton vécu qui me semble être quand même relativement récent, à savoir tout ce qui a pu être connu sur la fin d'année 98 et surtout depuis ce début 99. On a l'impression que tu dois peut-être même te sentir extrêmement incertaine ou très hésitante intérieurement, dans la mesure où on a l'impression que ton destin te pousse un petit peu à oublier une situation, mais que toi, malheureusement, tu as du mal à gérer, qui te bloque par rapport à un renouveau. Quasiment depuis ton anniversaire au mois de janvier, donc le début de l'année civile, tu bénéficies quand même d'une très bonne vibration. On a l'impression que tu te sens peut-être propulsé beaucoup plus de l'avant, mais en même temps extrêmement retenu par le passé. Je crois que ce sera uniquement lorsque tu feras peut-être la part des choses que tu pourras effectivement arriver enfin à quelque chose de serein, de calme et d'harmonieux.
7: Ah oui, d'accord.
4: Est-ce que tu as une réflexion par rapport à ce que je viens de te dire?
7: Je suis assez estomaqué parce que c'est en plein dans le mille, en fait.
3: Putain!
4: Moi, c'est étonnant parce que moi, ce qui m'embête, hein, c'est ce côté doublon. On a l'impression que tu es vraiment... je vais employer une expression qui est extrêmement vulgaire, mais plus entre deux chaises.
7: Ouais.
4: Et tu te sens tiraillé par le passé, qui est représentatif de beaucoup, extrêmement amoindri par rapport à la situation présente. Et on a l'impression que tu te retiens et que tu t'empêches, bien évidemment, de poursuivre ton évolution.
7: Mmh.
4: Alors, heureusement, il y aura une seconde partie d'année, donc dans l'axe juillet-décembre, qui est beaucoup plus stable, qui est beaucoup plus symbole de peut-être aussi d'une autre perception ou d'une certaine nouvelle maturité, et qui devrait te permettre quand même d'y voir beaucoup plus clair. Hein.
7: Mmh.
4: La petite chose, moi, que j'aurais envie de rajouter, non pas pour te faire peur, hein, mais simplement pour te mettre en garde, ce serait lié peut-être au niveau du plan physique, hein, et plus particulièrement au niveau purement, on va dire le côté féminin, le côté bien spécifique de la femme, donc entre autres tout ce qui peut être lié au système gynécologique. J'ai l'impression que ça peut être une petite sensibilité quand même pour toi.
3: Ah, il faut lubrifier toujours.
6: Toujours Jean, toujours.
4: voilà Léa, je pense qu'il faut que tu sois très confiante.
3: Ouais.
4: Parce qu'il y a quand même un certain phénomène quand même de renouveau qui va s'installer pour toi.
3: Ah, tu sais, il y a des mecs qui galèrent jusqu'à l'âge de 29 ans des fois, Léa. Ah, c'est une horreur, une horreur, une horreur. Et puis un jour comme ça, t'as une fille de Brest qui t'appelle et puis tac, bingo. C'est vrai, hein?
7: Mm-hmm.
3: Non, je te souhaite parce que ça soit un... Ouais. Quoi? Ah non, tu crois pas que ça soit la femme de ma vie. Laure, il a des doutes sur Laure par rapport à moi, Léa. Mais bon, ma petite Léa, est-ce que Jean a bien répondu? C'est bon, ça t'a satisfait peut-être pas, mais enfin, disons que tu as la réponse à la question que tu te posais.
7: Oui, mais j'aurais voulu savoir s'il voyait plutôt des noms en particulier.
3: Des prénoms, ah, allez,
4: le problème, c'est que je peux pas les inventer, je suis navré. Parce
3: ah
4: que
3: oui, oui.
4: Les gens, effectivement, quand je donne un prénom, ils ont l'impression qu'on appuie sur le bouton et hop, ça part.
3: Ouais, non, mais il y a des fois, ils le ressentent avant même qu'on le demande, surtout.
4: Le problème, Léa, c'est que malheureusement, c'est pas à tous les coups qu'on gagne.
3: Non.
4: Et là, malheureusement, dans ton cas, je n'ai rien qui se présente à moi en voyance.
7: Ah.
4: Et donc, je serais peut-être pas forcément extrêmement puissant par rapport à te donner une éventuelle piste sur le prénom éventuellement de quelqu'un.
3: Ouais.
4: Je suis vraiment navré en tout cas.
3: Surtout que toi tu n'utilises même pas ton vrai prénom à l'antenne, alors comment tu veux qu'on trouve un vrai prénom pour l'homme de ta vie, Léa?
7: Mais non, mais...
3: Hein, Léa? Mais si, je le sais.
7: Ah bon?
3: Bah oui, mais c'est marqué, j'ai marqué entre parenthèses ton vrai prénom, je le donne pas, mais alors tu donnes pas ton vrai prénom, il faudrait qu'on trouve un prénom. Alors il va peut-être te donner un prénom qui s'appelle David, et enfin entre parenthèses il s'appelle Julien. Alors ça t'aidera pas, Léa. Hein. Parce qu'il faut jouer franc jeu dans la voyance. Si des gens se camouflent derrière un masque, comment voulez-vous qu'après on puisse déceler des choses? Là c'est important, Léa.
7: D'accord.
3: Eh oui. Voilà ma chérie.
7: Très bien.
3: Tu quittes pas et bon courage. Je suis qui 25 ans, t'es pas non plus. Hein. C'est quoi tes projets pour cet été?
7: Je sais pas encore.
3: Eh ben écoute, je te les souhaite bonnes alors tes vacances. C'est bien parti pour. Je t'embrasse très fort, tu quittes pas, je te repasse les apôtres. Hein.
7: Merci.
3: Salut. Patrice, 32 ans de Paris également, qui est avec nous. Bonsoir Patrice.
8: Bonsoir.
3: Ça va?
8: Ben, pas trop mal, ouais.
3: Pas trop mal, tant mieux. Ta date de naissance, s'il te plaît, Patrice?
8: 7-10-66.
3: D'accord, donc toi, tu vas galérer. Je vais te dire pourquoi. Parce que, bon, tu as choisi... non, je rigole. Patrice, ta question pour Jean Denebert.
8: Ben, en fait, voilà, bon, j'ai des petits problèmes relationnels avec mon ménage.
3: Mm-hmm.
8: Et surtout, bon, je suis en plein mouvement dans mon travail. J'ai plusieurs propositions qui se posent à moi.
3: Ouais.
8: Et je sais pas trop où j'en suis, quoi.
3: D'accord. Donc, tu as un problème de travail?
8: Ouais, en fait, problème relationnel avec mon couple et de travail, quoi.
3: Parce que
8: j'ai plusieurs propositions de travail et au jour d'aujourd'hui, je sais pas que choisir parce que mon souhait le plus cher, ce serait de descendre dans le sud, quoi.
3: Ah oui. Mmh.
4: Ce qu'on va faire, Patrice, éventuellement, c'est qu'on va décomposer ta question en deux parties. On va d'abord regarder le plan affectif et éventuellement, après, on se penchera sur le plan professionnel. Est-ce qu'éventuellement, tu peux me donner le prénom et la date de naissance de ton...
3: De ta femme ou de ton mec?
4: Conjoint.
3: Je sais pas.
8: Alors, le 16 août 71. Oui.
3: 16 août 71.
4: Et son prénom?
8: Stéphanie.
3: Stéphanie, on the rocks. C'est joli, ça c'est mon prénom préféré ça, Patrice, Stéphanie.
8: Je sais bien.
3: J'adore. Je trouve que j'écoute souvent. Simple mais féminin, je trouve ça très joli, ça claque bien femme. Comme l'or.
4: Bon, moi, peut-être au risque de te choquer, on a l'impression qu'il y a quand même un grand manque de communication et on a l'impression que, sans vouloir défendre Stéphanie, on a l'impression qu'elle essaye quand même de te faire passer un message. Et à l'heure actuelle, il y a quand même un peu une phase de refus. On a l'impression que tu restes ou que tu campes sur tes idées et on a l'impression que ça peut en même temps nuire à peut-être la profondeur ou la réalité de votre couple. Bon, ce qui ne m'inquiète pas, c'est que vous n'êtes pas arrivé à un point de non-retour l'un vis-à-vis de l'autre. Et donc, cette petite brouille ou cette mauvaise ambiance actuelle n'est pas amenée à durer. Je crois qu'il faudra impérativement que tu attendes au moins d'aborder la dernière partie de l'été, donc quasiment que tu te retrouves, toi, dans la période qui va précéder ton anniversaire pour commencer à y voir déjà beaucoup plus clair peut-être sur un plan professionnel et automatiquement au niveau du couple il y aura quand même quelque chose de plus stable et de beaucoup plus raisonnable. Et je crois qu'il faut que tu lui accordes peut-être un tout petit peu plus de place dans ta vie. Effectivement, le travail compte énormément puisque depuis 2 ans c'est quand même une situation qui est assez lourde et qui ne te correspond pas. Et là, maintenant, ça se dégage et ça se dégage plutôt en bien. Mais je crois que Stéphanie a quand même une place importante à tes côtés et peut quand même un petit peu avoir son mot à dire. Je rajouterai également, et ensuite je laisse la place à Max, quant à cette situation professionnelle, moi je dirais qu'elle va être effectivement tout à fait à ton avantage, c'est-à-dire que ça va correspondre exactement à ton souhait, à tes désirs. Dans un premier temps, souviens-toi quand même, Patrice, que tu risques d'être amené à bouger énormément. Moi, je te vois plutôt te déplacer constamment. Et en même temps, je rajouterais, avec effectivement une orientation vers le sud de la France. Et malheureusement, Stéphanie ne sera pas forcément dans un premier temps à tes côtés. Et dans un deuxième temps, là, tu auras la possibilité quand même
3: de la faire venir,
4: de lui donner la possibilité quand même de se rapprocher de toi.
3: Tu fais quoi, t'es routier, Patrice?
8: Ouais, on va dire ça comme ça. Ouais.
3: Enfin, je veux dire, t'es souvent sur la route, quoi.
8: Ouais, en fait, je suis pas routier, quoi. Je veux dire, je fais ce qu'on appelle des lignes, quoi. Je descends à un endroit puis je reviens le matin, quoi.
3: Ouais, d'accord. Ouais. Enfin, tu prends des grandes lignes de coupe toute la journée.
8: Voilà.
3: Non, je fais des lignes, alors c'est pour
8: ça. Et
3: Patrice, le souhait du sud dont vous évoquez là avec Jean, ça serait dans quel coin exactement du sud?
8: Bah, plus dans le sud-ouest, du côté de Bayonne, Biarritz.
3: Ouais,
8: bah,
3: d'accord.
8: Ma femme est originaire de là-bas, quoi.
3: En plus, ah oui, d'accord. Donc toi, t'as été séduit par cet endroit-là à force d'y aller déposer de la marchandise?
8: Non, mais même pas. C'est C'est juste pour mes vacances, je cherche justement du travail par là-bas.
9: D'accord.
8: Bon, là, j'ai l'occasion, on m'a proposé du travail sur une société qui se trouve du côté de Toulouse.
9: D'accord, ok.
8: Donc voilà.
9: Mais et ouais, et ta femme, elle trouverait pas ça bien de retourner là-bas dans ses, dans son, un pays, son pays, les origines, non? Ça lui ferait pas plaisir?
8: Je sais pas, en fait, parce qu'elle est, elle est pas pour, elle est pas contre. D'un autre côté, elle a un travail qui lui plaît énormément, j'ai l'impression.
9: Ouais.
8: Et bon, là, elle vient de perdre son emploi en début d'année.
9: Ouais.
8: Elle est en train de se battre pour retrouver du travail. Elle a fait pas mal de trucs qui l'intéressent.
9: Ah, pourtant, ça serait le bon moment peut-être pour profiter donc de cette petite cassure du travail professionnel pour aller avec toi.
4: Tout à fait.
8: Ouais, ouais, bon, en plus, elle est en procès avec son travail, donc ce qui fait qu'on attend un peu le résultat de ça.
9: Oui.
8: En plus, il y a plein de petits détails qui font que moi je suis pas tout rose non plus, je veux dire j'ai des défauts et des qualités,
9: Patrice,
8: comme tout le monde, oui.
9: Il y a des gens qui voudraient justement acheter quelque chose.
4: Oui, moi justement, je voudrais pas que bon, c'est vrai que tu as droit avec ton vécu, ton passé, d'être effectivement peut-être maintenant un tout petit peu plus égoïste et de penser beaucoup plus à toi, mais je dirais que Stéphanie ne le mérite pas dans votre tandem. Il y a quand même une bonne entente, hein. Je crois qu'il faut peut-être que tu lui donnes un tout petit peu plus d'importance, hein, et peut-être que tu lui accordes un tout petit peu plus d'écoute, hein. Et elle me semble, mais quand je le dis, c'est pas du tout sous la forme d'un jugement, elle me semble être quand même délaissée depuis quelques mois,

0: Oui, mais ça, je crois qu'il faut pas non plus que tu te sois complètement fermé et éloigné de la discussion. Je crois que c'est peut-être là, je répète, hein, c'est pas du tout pour te juger.
1: Non,
0: je crois qu'il faut que tu sois beaucoup plus à ton écoute. Hein. Je crois que Stéphanie, au niveau de la communication, c'est pas un problème particulier. Je crois que c'est, elle a, au contraire, plutôt que de la facilité à s'exprimer. Encore faut-il qu'on lui accorde peut-être justement le temps. Et en ce moment, c'est peut-être vraiment la bonne période justement pour que tu lui accordes ce temps.
2: Voilà, Patrice.
1: D'accord.
2: Voilà. Bon courage pour la suite des événements. Ben, j'espère que les conseils de Jean te porteront vers la destination que tu souhaites. Et puis, ben, n'hésite pas, comme le disait Jean, et c'est vrai, hein, si vous le voulez, il n'y a aucun problème de ce côté-là, de nous tenir au courant par un petit courrier directement à Fun. Et je transmettrai à Jean, et c'est avec un grand plaisir si en plus que dit Jean se met en action, quoi. Hein. Mm-hmm. D'accord, Patrice.
1: Pas de problème.
2: Bon courage pour la suite des événements. Et attention, hein, le téléphone au volant, c'est pas bon, hein.
1: Non, mais je me suis arrêté.
2: C'est bien, t'as bien fait. Magali, 22 ans, de Draguignan, est avec nous. Bonsoir, Magali.
3: Oui.
2: On a la fréquence de Draguignan, non, on la connaît, tu la connais, non, toi?
3: 101.6,
2: c'est super. Ta date de naissance, Magali?
3: C'est le 15-11-76.
2: 15-11-76, c'est tout frais, c'est tout jeune, ça. Allez, tu sens poire, j'adore. Magali, ta question pour Jean.
3: Voilà, je vais passer l'année prochaine, au mois de mai, pour la seconde fois, mon concours pour être professeur des écoles.
2: C'est bon.
3: Voilà, et je... Quoi?
2: Je dis c'est tout bon, t'inquiète.
3: Oui, mais j'ai la réponse de Jean, pas de toi.
2: Ça va le confirmer, t'inquiète.
0: Alors vas-y, tu vas me donner 4 chiffres ou nombres entre 0 et 21, Magali.
3: Alors je dis le 7,
0: oui.
3: Le 13,
0: oui.
3: Le 19,
0: oui.
3: Et le 3.
2: D'accord, Jean, après j'ai oublié de te préciser, t'as pensé à la question pendant que t'avais les chiffres ou pas, Magali?
3: Ah oui, ça fait 3 semaines que j'y pense.
2: Bon, bah tant mieux. C'est un concours de quoi?
3: Pour être instite, en fait.
2: Ah oui, tu m'as dit, oui, d'accord, ok. T'aimes bien les petits enfants, les petits jeunes, quel âge?
3: De 3 à 10 ans.
2: Oh, c'est mignon, tout plein, ça crotte dans la couche, ça, c'est bon, ça fout la merde. C'est bien, ça se met des billes dans les narines. C'est ce que je faisais, moi j'avalais des calots. Dehors, c'est d'une galère.
0: Oui, ça, je l'ai fait.
2: Ça joue aux billes dans les pots à plantes, c'est dehors, les fleurs dehors. Oh là là, c'est...
0: Bon, rien ne semble s'y opposer, Magali, à cette réussite de concours.
2: Mmh. Alors...
0: En revanche, je voudrais vraiment que tu sois hyper attentive sur la fin 99. Il n'y a pas un autre domaine tel que le plan affectif qui viendrait éventuellement te porter ombrage et qui viendrait peut-être un petit peu te gêner. On a l'impression que c'est peut-être là où le bas blesse. C'est pas au niveau de ton potentiel ou au niveau du concours en lui-même, même si tu es quelqu'un quand même qui a tendance un petit peu à paniquer.
3: Oui.
0: Je crois que le climat de l'année prochaine est au contraire une Magali qui va vraiment prendre assise par rapport à ses choix et ses décisions. Et globalement, la réussite me semble être quand même extrêmement bien assurée au niveau de ce concours. Donc je crois qu'il n'y a pas forcément de conseils particuliers. La seule chose, c'est que je te recommande quand même de ne pas te laisser un petit peu gagner par quelques angoisses que tu pourrais vivre dans ton domaine affectif, hein, qui pourraient éventuellement te nuire sur ce plan-là. Mais en ce qui concerne ton évolution, pour moi, tu es tout à fait en mesure de rentrer dans l'enseignement.
3: Mais le problème sur le plan affectif, ce serait
2: de
3: quel ordre?
2: Oh, c'est toujours affectif.
0: Ce serait plutôt, c'est marrant parce qu'à l'heure actuelle, moi, je sens quand même quelque chose d'assez inerte, d'assez linéaire.
3: Mm-hmm.
0: Donc, une sorte de traversée du désert.
2: Oh, ouais. C'est bien.
0: Et on a l'impression qu'en fait, sur la période d'automne, de début d'hiver,
2: comme moi,
0: tu pourrais effectivement avoir un petit peu une gêne ou une sensation de complexité, de difficulté dans une relation avec quelqu'un. Bon, ça sous-entend que bien évidemment ta vie affective peut devenir beaucoup plus importante au cours des mois à venir, mais attention justement que ça ne vienne pas un petit peu te déranger finalement par rapport à ton évolution professionnelle à venir.
3: Bon, d'accord.
0: Voilà Magali.
3: Bon, ben merci.
2: Eh ben c'est très sympa. Tes vacances en prévision, c'est quoi?
3: Ben c'est 3 mois employés dans une banque.
2: Ben écoute, je te souhaite bon courage. Pour ça, tu te feras un peu d'argent de poche pour payer tes études, j'imagine, ou pour commencer peut-être la vie active alors.
3: Ben si j'ai un emploi jeune dans l'éducation nationale, je dis pas non.
2: Eh ben écoute. Très bien. Ben écoute, on te souhaite bon courage en tous les cas.
0: En
2: puis
0: tout cas,
2: pareil.
0: Une bonne continuation.
2: Et tiens-nous au courant, Magali, de la suite de tes événements.
3: Ok.
2: Je t'embrasse très fort.
3: Au revoir.
2: Salut, bonne soirée. On va revenir dans un instant, bien sûr, avec Jean Denebert, toujours en direct sur Fun Radio pour la suite de la nuit 100% voyant. Si vous voulez y participer, des questions sur tous les sujets, hein, n'importe lesquels, bien sûr, ils sont les appelés, bien entendu, au 0800 3 08 5000, et c'était R avec Modulor, la nuit 100% voyant jusqu'à 2h du matin avec Jean Denebert. Et attention, c'est Toto, que je me trompe pas, de DJ RVF qui est avec nous. Salut DJ RVF.
4: Oui, salut Max, salut Jean.
2: Ouais, bah, pour être DJ, faut parler devant son micro quand même. Hein.
4: Ah, ça va mieux là.
2: Ah bah oui, pour qu'on puisse t'entendre un petit peu, mon petit. Alors, ta question pour Jean, t'es de Nîmes, hein, t'as 27

0: Ouais, c'est ça, je suis de Nîmes, j'ai 25 ans, donc je suis DJ depuis 4 ans. Mmh. Et donc j'aurais aimé un peu savoir comment ça va se passer, si ça va continuer à être sous une bonne étoile ou si ça va être un peu plus calme.
1: Dans quel style de musique d'abord pour préciser à Jean en tête?
0: Je joue techno art techno.
1: Techno art techno pour Jean, ça va vachement l'aider là en train
2: oui,
1: de.
2: Ça, c'est...
1: Alors attention.
2: Je verrais plutôt de la valse chez Musette.
1: Ouais.
0: Ah oui, mais dommage.
2: Non, mais pour moi, il faut que tu impérativement que tu continues. Par contre, on a l'impression qu'il pourrait y avoir un changement de lieu. Est-ce que c'est quelque chose qui est prévu pour les mois qui arrivent, hein?
0: Dans quel sens?
2: Un changement d'établissement, où on a l'impression que tu pourrais même être partagé entre deux endroits.
0: Ouais, et non, pas spécialement, mais si tu veux, je joue beaucoup dans des raves locales.
2: Oui.
0: Mais à côté de ça, bon, je travaille avec un club donc qui est mon label, qui est Partizone, et qui est le Zoo, qui était avant le Fantasia, peut-être que Max connaît. Et voilà, donc là on va reprendre un peu cette activité. Et puis bon, il faut savoir que j'ai un travail aussi qui me prend un peu, donc voilà.
1: D'accord.
2: Mais par contre, bon, c'est quand même une situation ou une activité qui irait plutôt en se développant quasiment au cours des 2 et 3 prochaines années. Mmh. Ou à la limite, tu peux quand même parvenir à une situation extrêmement, extrêmement heureuse et au moins avoir le sentiment de te poser. Donc,
0: ouais, c'est clair,
2: je crois que par rapport au, peut-être aux médisances ou aux situations qui ont été complexes, surtout depuis 98, donc entre autres l'année dernière, mmh. on a l'impression que là, au contraire, le rideau est un petit peu en train de se lever pour toi et tu peux te retrouver quand même dans une position assez, assez importante et assez intéressante. Donc moi, je dirais plutôt au contraire, tu peux foncer.
0: Ah ouais,
1: et ça bon, veut dire quoi la DJ RVF? Ça veut dire quoi ces initiales?
0: En fait, RVF, je me suis pas pris la tête quand j'ai choisi mon nom, j'ai pris Hervé Falzon et voilà.
1: D'accord, ok. Très bien. Bah écoute, bonne continuation. Ça fait combien de temps que tu es dans ce métier-là?
0: Bah ça fait 4 ans. Et d'ailleurs, je voulais juste te poser une question au passage. Ouais. Si je peux éventuellement t'envoyer un petit CD.
1: Ah bah bien sûr, tu peux m'envoyer un petit CD. Il n'y a aucun problème de ce côté-là. Hein.
0: Voilà.
1: J'en profite, tiens, j'en profite pour faire un coup de pub aussi, puisque les DJ et tout ça, je viens de sortir une compile là depuis aujourd'hui qui s'appelle Electronique. Avec là tous les styles. Alors là, par contre, ça existe en vinyle. En plus, en version maxi, on retrouve Monsieur Oiseau, enfin il y a plein de bons trucs avec des trucs assez techno, assez trans, tous les styles sur le CD1 et sur le CD2. Il y a à la fois un mix de house de 45 minutes, c'est une place CD-ROM dans lequel je fais un interview.
0: C'est une copine à moi.
1: Ouais, et puis un système CD-ROM où il y a un interview, où je donne une technique de mix, et des il y a des images de soirée, comme ça vous verrez en fin de compte, c'est à l'écho du lac, en exclusivité des images de soirée avec la présentation de toute l'équipe, aussi bien de moi que de Manu, de Fildar, de Rigaud et même de Gérard de Suresnes. Donc là, ça va être chaud. Hein.
0: Ça va être chaud,
1: Bon, bah écoute, tu quittes pas, on te repasse le standard.
0: Écoute, juste une dernière question, tu viens à Boralis cette année?
1: Non. Non, cet été, je suis dans pas mal de soirées un petit peu à droite à gauche, et dès que je ne suis pas dans soirée, je suis à la radio pour préparer ma rentrée, pour la télé éventuellement, et en vacances. Oh, je m'en passe bien, tu sais, t'inquiète pas. J'en mourrai pas de ne pas y être.
0: Pourquoi?
1: Parce que j'ai suffisamment de trucs intéressants à faire en dehors d'aller là-bas, et puis surtout, j'ai des vacances, j'en profite parce que je me repose peu pendant l'année, tu vois.
0: Je m'en passe, je te jure
1: que je ne te dis pas ça simplement parce que je n'y vais pas vexé, mais
0: je peux te comprendre.
1: Je m'en passe vraiment. C'est pas ce qui compte pour moi dans la vie, loin de là.
0: C'est clair.
1: Voilà, il y a des choses plus importantes.
0: En tout cas, au plaisir de te rencontrer un de ces quatre.
1: Et avec plaisir et
0: vive
1: la musique électronique. Voilà. Stéphanie, 21 ans de Palaiso, est avec nous également ce soir pour la nuit 100% voyance. Bonsoir Stéphanie.
3: Bonsoir.
1: Que le temps passe vite, 50 minutes déjà, dis donc. Ça fait déjà quasiment une heure qu'on est en train de papoter avec Jean.
3: Mm-hmm.
1: Et tu arrives enfin.
3: Voilà.
1: Alors, qu'est-ce qui t'amène? Ta date de naissance peut-être pour commencer.
3: Le 05. 05-78.
1: D'accord, le 5 mai 78 est ta date de naissance. Ta question pour Jean de Stéphanie?
3: Alors voilà, en fait l'année prochaine j'ai le choix entre des études dans la communication pour être attachée de presse et des études dans le maquillage pour être maquilleuse professionnelle, mes deux passions en fait, et je ne sais pas quoi pour choisir.
1: Rien à voir là.
3: Ça n'a rien à voir.
1: Ah ouais, c'est génial ça, mais c'est emmerdant ça.
3: Oui, c'est emmerdant.
1: Et tu te demandes, en fin de compte, tu te poses la question pour Jean de savoir vers quelle direction il conseille d'aller.
3: Voilà.
1: Eh ben écoute, ça va être une question délicate pour Jean.
2: Moi, je veux surtout pas, Stéphanie, t'influencer dans ton choix, mais je dirais qu'avec le potentiel ou ta propre densité, tu me sembles être quand même beaucoup plus apte à réussir, on va dire déjà d'une manière très basique, dans la communication, donc aussi bien dans quelque chose de très artistique que... une situation liée à la communication en tant qu'attaché de presse.
3: Oui.
2: Mais je penserais effectivement beaucoup plus pour cette deuxième solution comme étant peut-être une manière pour toi de t'exprimer. Alors effectivement, ouais. le métier en tant qu'attaché de presse, c'est tout de même, on propulse quelqu'un, mais en même temps, tu auras toi au moins le phénomène de te propulser.
3: Ouais.
2: Parce qu'il y a le côté débrouillardise qui est quand même particulièrement bien développé chez toi, le côté je communique qui est quand même très facilité, et puis le côté aussi mouvement. Alors que dans le maquillage, on a l'impression que déjà d'une part, j'aurais tendance à dire ça pourrait être une activité d'une certaine manière un petit peu parfois ponctuelle, et qui au bout d'un certain temps pourrait t'entraîner à douter aussi de ton évolution, de tes qualités dans ce métier-là, et puis surtout en même temps de ta réussite. Alors que dans l'autre activité, pour moi, tu peux très bien passer d'un domaine ou à un autre domaine. Et c'est marrant parce que se dessine à moi le domaine politique. Je ne sais pas si c'est un milieu qui t'attire particulièrement.
1: C'est un milieu qui t'attire?
3: Ah non.
1: Pas du tout.
3: Non, j'y ai jamais pensé, mais...
1: Ah ouais.
2: Eh bien...
1: Tu vas bosser avec Pasqua, Valentin, non?
2: Peut-être que très vraisemblablement, en tant qu'attaché de presse, je pourrais avoir quand même des possibilités de travailler entre autres pour un personnage politique.
1: Et moi je veux dire dans le maquillage, moi qui connais un peu dans la télé, quand j'en discute un petit peu avec ces filles-là, c'est pas facile. Alors déjà c'est vrai qu'elles sont beaucoup, donc c'est pas facile de trouver du boulot, et c'est vrai qu'elles sont tout le temps en train de se demander, tu vois, je leur dis alors t'as du boulot, elles me disent en ce moment c'est calme, alors c'est les horaires retournés, un coup tu fais un maquillage de nuit, de machin.
3: Ah oui, c'est clair.
1: Après ça dépend, c'est vers quoi le maquillage, quand je dis maquillage en même temps ça reste vague, ça peut être quoi, parce que ça peut être la télé, ça peut être le cinéma où là c'est carrément des effets spéciaux, ça peut être vachement plus intéressant.
3: Ah voilà, oui, c'était plutôt pour le cinéma, que ce soit en ce qui concerne les actrices ou carrément les effets spéciaux.
1: Donc c'est créé avec le maquillage, voilà, quoi. C'est maquillé sur les plateaux de télé.
3: Non, je cherche un peu plus complexe. C'est vraiment c'est créer des effets spéciaux, c'est en mettre plein la vue, quoi. C'est ça que j'aime.
1: D'un mec laid comme moi, d'en faire un mec beau.
3: Voilà.
1: Par exemple,
2: oui. Non, moi, dans cette activité en tant que maquilleuse, je crains que tu te lasses.
3: Ouais. Hein? Ah ça, ce serait pas. Ouais.
2: Alors que dans l'autre activité, au contraire, tu auras toujours, t'es quand même quelqu'un de très d'hyper dynamique. Il y a quand même un tonus dont il faut impérativement que tu utilises.
1: C'est vrai, hein, ça.
2: Dans une activité en tant qu'attaché de presse, donc le relationnel, ça me semble être beaucoup plus ta finesse à toi.
3: D'accord.
2: Et donc bien évidemment une grande possibilité de réussir dans ce métier-là.
1: Et Stéphanie, t'avais quand même, tu dis que t'avais deux choix là, que tu savais pas vers où aller, mais tu t'avais quand même dans ta tête, t'avais quand même une légère préférence pour un des deux. C'était lequel, sincèrement?
3: Sincèrement, aucune préférence. En fait,
1: vraiment. Et comment on se retrouve à avoir des envies pour deux choses totalement différentes l'une de l'autre? C'est quoi? Parce que le maquillage, tu pratiques aujourd'hui ou c'est une envie comme ça?
3: Bah en fait non, le maquillage c'est depuis que je suis petite. En fait, de la famille de ma mère.
1: Tu te barbouillais le visage de chocolat?
3: Oui, voilà, c'est ça. Depuis que je suis petite, j'aime maquiller, j'aime même les textures du maquillage, j'aime tout, quoi. C'est un monde même qui me passionne, qui me même crée au niveau du visage.
1: Et l'autre,
3: bah déjà, j'ai fait deux ans dans un IUT en communication, et ça, c'est même ce dynamisme, c'est vrai que j'aime le contact professionnel. Donc en fait, c'est deux passions. Bon voilà, j'arrive.
1: Bah tu vois, quand te faisant parler, on sent que t'as la tchatche, et c'est vrai que pour être attaché de presse, en tout cas avec gens qui connaissent aussi un peu le milieu, milieu artistique, c'est vrai qu'il faut avoir la patate, il faut être à l'écoute, ouverte, et puis il faut remplir les blancs. Attends,
2: j'aurais tendance à rajouter, tu vas quand même bénéficier là au cours de cette dernière partie d'année 99 et surtout toute la première partie de l'année prochaine, donc 2000, d'une période où finalement tu auras peut-être beaucoup moins d'hésitation, c'est-à-dire qu'à l'heure actuelle, effectivement, tu es partagé entre ces deux axes, sans pouvoir justement trouver lequel sera le bon pour ton évolution professionnelle. Peut-être que la séquence des mois à venir devrait justement t'apporter quelque chose de beaucoup plus clair et net.
3: Concret.
2: J'aurais tendance à dire au moins une rencontre, qui peut quand même me t'aider ou t'influencer quelque part, bien que le mot je l'aime pas trop. Et à mon sens, là, tu auras peut-être une idée beaucoup plus sûre, en te disant effectivement c'est dans ce domaine que je dois me diriger.
3: D'accord.
1: Voilà, Steph, tes projets pour cet été, c'est quoi?
3: Marseille,
1: pendant deux mois?
3: Non, un mois.
1: Ah bon, on se verra peut-être là-bas. Moi, je vais passer 3-4 jours là-bas à Marseille. Tiens, début juillet, je vais passer chez des amis, j'ai hâte d'y être.
3: Très bien.
1: T'embrasse très fort.
3: Moi aussi.
1: Bon courage.
3: Merci.
2: Bonne continuation en tout cas.
1: Nathalie, 30 ans de Poitiers, est avec nous ce soir. Bonsoir Nathalie.
4: Bonsoir.
1: Comment vas-tu?
4: Ça va.
1: Ça va bien Nathalie?
4: Oui.
1: En forme?
4: Oui, en forme.
1: Sans plus, fatigué?
4: Un peu.
1: Bon, bah pourtant, il est que minuit 56. On est là au moins jusqu'à 2h avec Jordan Hubert pour la nuit 100% voyance. Ta date de naissance d'abord, Nathalie?
4: 9-9-68.
1: 9-9-68. Et la question?
4: Au niveau affectif, j'aimerais savoir ce que, enfin, si ma situation va évoluer.
1: Pourquoi?
4: Parce que je suis célibataire.
1: Depuis combien de temps?
4: Ça fait plus d'un an.
1: Plus d'un an. Bon, bah, je vais te dire, moi, ça fait. Bon, j'ai eu quelques petites aventures comme ça, sympathiques, très bien, mais du gros, sérieux, concret, ça fait un an et demi. Alors, les gens, il fait tout pour me foutre des bâtons dans les roues. Il veut pas m'aider. Il me dit non, Max, tu galères encore.
4: Oh, oui, ça devient long. Hein,
1: c'est clair. Pour une femme, c'est encore pire, j'imagine, parce que nous, on peut se vider.
2: Oui, ce qui sera pas le cas de toute façon de Nathalie, puisqu'elle est quand même. C'est quand même assez étonnant par rapport à ta description de ta situation, puisque quand même depuis l'année dernière, on a l'impression que, au contraire, 98 était une année de renouveau, mais de bon renouveau. Donc il ne devait pas être caractérisé par une rupture ou une terminaison quelconque. Ce que je prendrais éventuellement, c'est le prénom et la date de naissance de cette personne.
4: Thierry.
2: Oui, et sa date de naissance?
4: Le 7 juillet 69.
2: On risque peut-être de t'étonner et en même temps de te déstabiliser. Bon, c'est vrai qu'il a un côté peut-être un petit peu faux-follé dans sa propre vie affective. On a l'impression que ça a peut-être été justement votre finalité à vous deux. On a l'impression qu'en même temps, il pourrait y avoir quand même une possibilité de retrouvailles ou de retour. Je crois que c'est toi qui émettras peut-être la première, un veto, de façon à ne pas le recroiser justement, parce qu'on a l'impression que tu connais quand même le personnage à fond.
4: Tout à fait.
2: Et que tu aurais tendance justement à te dire, ok, je lui accorde une nouvelle fois, parce que ça n'a pas été la première fois, je dirais entre guillemets, qu'il a déconné. Et de nouveau, tu te retrouverais devant une situation un petit peu identique justement par rapport au passé. Mais je crois qu'au contraire, Thierry est quand même maintenant dans une sorte de maturité intérieure, de réflexion. Et avec sa nouvelle approche, il pourrait quand même t'étonner par rapport justement à une possibilité de reprise avec toi.
4: Alors c'est très bien tout ça.
2: Ça me semble pas forcément être en tout cas vraiment une situation du passé, puisque justement cette phase de rupture a été générée dans une période qui était en tout cas pour toi positive. Donc il était peut-être nécessaire que vous soyez éloigné pendant un certain temps. Mais pour moi, il y a quand même beaucoup de très bons facteurs qui, dans le temps, doivent vous permettre et vous entraîner à pouvoir vous retrouver. C'est marrant parce que j'ai la ville du Luxembourg. Ça correspond à quelque chose de particulier chez Thierry ou chez toi?
4: Non, pas du tout. Du tout. Pour aucun des deux.
2: Aucun des deux. Il n'y a rien de rattaché aussi bien au pays ou à la ville.
4: Non.
2: Bon, bah écoute, souviens-toi.
1: Faut foutre des piles là.
2: Souviens-toi en tout cas peut-être de ce lieu qui pourrait avoir une connotation particulière, aussi bien par rapport à ta vie affective que dans une éventuelle reprise avec Thierry. Mais pour moi, je crois que tu n'es pas du tout amené à rester seul. D'ailleurs, c'est quelque chose qui t'insupporte, qui ne correspond pas d'ailleurs à à ta personnalité.
4: Tout à fait.
2: Je crois que les mois à venir et peut-être beaucoup plus à partir de cet automne, devrait être quand même beaucoup plus constructif pour toi sur ce plan.
1: Voilà Nathalie.
4: C'est excellent.
1: Génial.
2: En tout cas,
1: hein.
2: En tout cas, rassure-toi, parce qu'au contraire, c'est plutôt un bon chapitre. Laisse ton année, le 9 septembre est quand même pour bientôt.
4: Ouais.
2: Et laisse ton année s'installer, tu vas voir, le renouveau sera quand même présent.
1: Après. Nathalie, pour les vacances cet été, quoi de prévu?
4: Royan.
1: Eh ben écoute, bonnes vacances. Hein.
4: Merci à toi.
1: Amuse-toi bien et puis t'es sur la bonne voie.
4: Voilà.
1: C'est cool, en plus avec un mec que tu connais déjà, donc ça va être fabuleux.
4: Tout à fait.
1: Génial, je t'embrasse.
4: Moi aussi.
1: La nuit 100% voyance avec Jean Donnebert, à venir dans quelques instants, Séverine de Maison Alfort, Olivier, de Clermont-Ferrand et également Marianne. 40 ans, qui nous parlera d'un problème qu'elle peut avoir en ce moment avec sa fille. Or, elle est de la région lyonnaise. Voilà.
2: Parce qu'il y a beaucoup de choses à dire.
1: Il le sent. Ah, il le sent comme ça, Jean Donnebert. Qu'est-ce que vous voulez que je vous dise? C'est comme ça. Il le sent, il le fluide, il le dit dans les mains, il le sent. Il est 1h pile du matin. C'est la nuit 100% voyance au 0803 08 5000. On t'a donné de la bonne beuh, là.

0: Une mélodie absolument somptueuse, très très beau morceau. Derrière tout ça, c'est William Orbit, celui qui a produit le dernier album de Madonna, qui lui a permis de revenir vraiment tout en haut de l'échelle des stars, sous un concept qui s'appelle Strange Cargol Interland, s'appelle Million Town sur Fun Radio.
1: Avant le 11 août, dernière nuit 100% voyance avec Jean de Neubert.
0: Pourquoi le 11 août? C'est vrai parce qu'il y a des gens qui ont dit que le 11 août ça serait peut-être la fin du monde, mais bien sûr cela n'est que bêtise.
2: Ah oui.
0: Ce n'est que foutaise, que des bêtises, hein, bien sûr. Donc rassurez-vous, après le 11 août, il risque d'y avoir d'autres nuits, parce que sinon s'il n'y a pas de nuit voyance, ça veut dire qu'il n'y a plus de star system, il n'y a plus rien. Il n'y a plus de vous, il n'y a plus de moi, il n'y a plus rien. Fildar, bien sûr, va faire un petit point sur les numéros de téléphone, puisque jusqu'à 2h du matin, on est là pour la voyance avec Jean de Neubert, mais que Jean, on peut le contacter en dehors de Fun Radio et du jeudi de cette nuit spéciale avec deux numéros de téléphone qu'on va vous donner tout de suite.
3: Voilà, donc le premier c'est le répondeur de Jean, donc c'est le 01 47 12 18 59 et le second c'est un audiotel, donc c'est le 08 36 69 10 00. Voilà,
0: 114 francs la minute.
3: Non.
0: Alors attention, on continue avec ça va être intéressant, ça va changer de ce qu'on a depuis le début de la soirée, ça peut être bien. Marie-Ange, 40 ans, bonsoir, tu es de la région parisienne?
4: Non.
0: Région lyonnaise, pardon.
4: Oui.
0: Salut Marie-Ange.
4: Bonsoir.
0: Marie-Ange, ta date de naissance?
4: 14,
0: oui.
4: 10, 59.
0: Toute jeune.
4: Oui, tout à fait, oui.
0: Et tu as une question à Jean, avec un problème avec ta fille.
4: Et voilà, justement.
0: D'accord. Alors avant qu'on rentre dans le détail, le prénom de ta fille?
4: Aurore.
0: Son âge?
4: 19 ans.
0: Et sa date de naissance?
4: Donc le 1-07-80.
0: 1-07-1980, ta question pour Jean de Neubert?
4: Eh bien, donc, par rapport à ce problème avec la grande fille, est-ce qu'il y a quelque chose qui évolue et éventuellement dans quel sens?
0: Parce que tu as des problèmes avec elle en ce moment.
4: Oui, c'est ça, oui. Effectivement, ça a été d'un seul coup et on ne sait pas trop en fait ce qu'il en est.
0: Bah tu me la passes, moi, tu vas voir, ça va être déjà en deux secondes.
2: Moi, ce que j'aurais tendance déjà à commencer par dire, Marie-Ange,
4: oui.
2: Ce problème qui pour vous deux semble être récent, me semble être au contraire plutôt un petit peu éloigné. On a l'impression qu'aux alentours de l'année 96-97, il y a eu quelque chose qui s'est produit très vraisemblablement au niveau de la maison.
4: Oui.
2: Et qui semble avoir eu une répercussion qui est peut-être passée un petit peu anodin pour tout le monde.
4: Mm-hmm.
2: Et on a l'impression que dans la tête d'Aurore, ça a été imprimé peut-être d'une manière un petit peu violente.
4: Oui.
2: Et on a l'impression qu'elle serait plutôt dans un état de, on va dire peut-être de décompensation. Hein, assez importante à l'heure actuelle.
4: Mm-hmm.
2: Et on a l'impression que c'est plutôt un appel au secours, hein, même si dans le dialogue et dans la communication pour le moment plus rien n'existe.
4: Oui.
2: On a l'impression que c'est marrant parce que moi depuis tout à l'heure,
4: oui,
2: j'ai le symbole d'un lit vide.
4: Oui.
2: D'un lit vide, hein, pas d'un visage livide.
4: Oui, mais non, d'accord.
2: D'un lit vide. Hein,
4: oui.
2: Et d'une chambre qui est complètement tombée un petit peu en désuétude, et on a l'impression elle souhaite partir, elle souhaite quitter la maison ou...
4: Mais elle l'a quitté. Elle a quitté la maison.
2: Alors on va essayer d'approfondir ça avec un tirage de tarot.
4: Oui.
2: Tu vas me donner quatre chiffres ou nombres entre 0 et 21.
4: Le 1, le 11,
2: oui.
4: Le 15,
2: oui.
4: 18.
0: Excusez-moi, Jean est bien dedans, et donc elle a quitté, elle est partie du jour au lendemain?
4: Oui, tout à fait, oui.
0: Sans donner de raison?
4: Elle a essayé d'en trouver par la suite, mais bon, comme elle partait un petit peu dans tous les sens et qu'elle tenait pas...
0: Mais aujourd'hui, tu sais où elle se trouve quand même, Marie-Ange?
4: Je présume, je n'ai pas, non.
0: Ah bon, même pas, elle t'a pas donné d'adresse ni rien?
4: Pas réellement, bon,
0: je sais, par déduction,
4: mais bon, je vais pas vérifier non plus.
0: Genre, je suis majeur, je fais ce que je veux, je me barre.
4: Oui, même avant d'être majeure, oui.
0: Ah, elle était déjà comme ça dans ce comportement. Elle t'avait déjà prévenu qu'elle risquait.
4: Non, elle n'avait pas prévenu.
0: Ah bon.
4: Elle est partie en... On appelle ça en douce, quoi.
0: Ah ouais, d'accord. Attention. Alors Jean, le tirage de cartes.
2: Je confirmerai effectivement, Marie-Ange, malheureusement, que c'est,
4: oui,
2: quelque chose qui est beaucoup plus lointain, finalement, dans le temps. J'ai l'impression que c'était une situation qui a été un petit peu mise en préparation dans sa tête depuis pas mal de temps.
4: Oui.
2: Moi, je l'aperçois en plus dans une atmosphère qui, au contraire, contrairement à ce que toi, tu pourrais éventuellement supputer,
4: oui,
2: est extrêmement conviviale. On a l'impression qu'on la protège, qu'on lui veut que du bien.
4: Mm-hmm.
2: Et on a l'impression que, malheureusement... peut-être à contrario, on l'utilise et on a l'impression que par rapport à sa générosité ou à sa sensibilité,
4: oui.
2: on l'exploite dans ce... On a l'impression comme si elle était tombée dans un mauvais bocal,
4: oui.
2: dans quelque chose de relativement sectaire.
4: Je sais, oui.
2: Et on a l'impression que là, au contraire, on l'utilise dans le mauvais... Au mauvais niveau, peut-être sur un plan mental.
4: Oui, je sais.
0: Tu te fais manipuler, Jean, d'après toi ?
2: Pour moi, ce serait une manipulation mentale.
0: Mais d'un jeune, de quelqu'un.
2: Donc, tu me fais peut-être beaucoup plus penser à une connotation de groupe, et c'est pour ça que j'employais d'ailleurs le mot sectaire, parce que je pense qu'on serait pas loin d'une soi-disant organisation toujours extrêmement gentille, prête à aider tout le monde, et on a l'impression qu'on l'a mis un peu dans une sorte de gros filet, et donc malheureusement les mailles sont pas assez grandes pour qu'elles puissent s'échapper. En revanche, pour répondre peut-être indirectement à ta réponse, est-ce que tout cela aura une fin ? Pour moi, je crois qu'il va y avoir heureusement un déclic chez Aurore. Il y a quelque chose qui va lui permettre justement de sortir de cette mauvaise configuration.
4: Ah bon ?
2: En revanche, ça me semble pas être ton intervention qui peut éventuellement l'aider à sortir justement de ce gouffre.
4: Oui.
2: Je crois qu'il faut impérativement laisser le facteur du temps.
4: Eh ben, c'est ce qu'on fait. Hein.
2: Et petit à petit, de toute façon, elle commencera déjà par vous redonner des nouvelles. Et pour moi, un moment, vous la récupérez, bon, on va dire, en bonne et due forme.
4: Disons qu'on aura déjà au moins un contact avec elle.
2: Au moins un premier contact avec elle, avant qu'il puisse y avoir véritablement ce déclic. Mais moi, j'insisterai de toute façon, à l'heure actuelle, surtout pour que vous n'interveniez pas, de façon à ce qu'il n'y ait pas l'effet de pince ou d'étau qui se resserre sur elle.
4: Non, mais ça, c'est pas le cas, de toute façon. Puis bon, même s'il y a un besoin ou un manque d'elle... Je vois pas bien comment on peut faire des choses qui correspondent pas à nous, donc non. Non, mais
2: je pense que ça sera bien vécu. Ce sera bien vécu de toute façon à votre niveau. Ce que je ne voudrais pas vous conseiller à vous, la structure familiale, c'est d'intervenir au niveau de cette notion de groupe ou de groupement ou d'association.
4: De personnes, on va dire. Alors.
2: Voilà, qui semble être quand même relativement bizarroïde et qui, au contraire, ne pourrait que peut-être rajouter une dose, malheureusement, au côté gouffre dans lequel Aurore se trouve à l'heure actuelle.
0: Tu dis, enfin, d'après ce que j'ai compris, moi, personnellement, donc, t'as pas été du tout surprise de son départ. Tu le sentais venir?
4: Non.
0: Ah bon?
4: Je la sentais mal parce qu'elle parlait pas. Mais j'arrivais pas parce qu'il y avait une petite angoisse qui prenait beaucoup de place, même. Et qu'elle refusait, à la limite, d'accepter. Donc on essayait de parler avec elle.
0: Et tu t'imaginais que ça pouvait être une sorte de secte ou en tout cas quelque chose, groupe...
4: Ça a commencé par un biais sentimental avec un jeune homme.
0: Ouais.
4: Et puis ça a pris une espèce d'inquiétude et d'angoisse chez Aurore.
0: Elle fait plus d'études, elle fait plus rien, aujourd'hui elle travaille plus.
4: Ce que j'ai su, c'est qu'elle a pas fait ce qu'elle aurait pu faire, malheureusement. Et que là, actuellement, c'est même pas si elle repasse ce qu'elle aurait dû passer, quand même.
0: D'accord.
4: Pour pas non plus tout perdre d'un côté un petit peu vastement matérialiste, quoi.
0: Et le père, il est là, il est encore là aujourd'hui?
4: Non, il est
0: d'accord.
4: Il est parti,
0: d'accord, ok, d'accord. Elle entretient des bons rapports avec... Elle a des sœurs ?
4: Elle a deux frères à la maison.
0: Plus jeunes ?
4: Oui, plus jeunes.
0: Avec qui elle entretient des bons rapports ?
4: Qu'elle ne voit pas du tout.
2: Non.
4: Qu'elle ne voit plus du tout.
2: C'est complètement cassé.
0: Ah oui, d'accord. Pour elle, il n'y a plus rien. Il n'y a plus la famille, il n'y a plus rien.
4: Il n'y a rien du tout.
0: Mais toi, tu n'as pas eu une engueulade particulière avec elle, quoi ?
4: Ben, je veux dire, des broutilles du style range ta chambre.
0: Oui, d'accord, d'accord. Rien de bien extraordinaire, quoi. En tout cas, c'est classique.
4: Non, même avec nos caractères, je veux dire, enfin, des choses je dirais que tout le monde doit connaître, quoi.
0: D'accord.
4: Ça, il me semble.
0: Et ses frères, comme toi aussi, Jean, apparemment, elle a l'air d'être assez aussi catégorique là-dessus, elle les a complètement zappés, quoi.
4: Ah, mais oui, le grand ne voulait pas croire ce que je lui disais quand je lui ai dit que sa sœur n'était pas là.
2: Ouais, pour moi, c'est vraiment une fracture ouverte,
4: oui.
2: À l'heure actuelle.
4: Ça a été très violent.
2: Moi, j'aurais tendance à dire, ça peut... Malheureusement, j'aime pas trop donner une notion de temps en voyance, parce que temps et la voyance, ça fait vraiment d'eux.
4: Oui.
2: Moi, j'aurais tendance à dire que au cours du prochain semestre, il n'y a pas forcément d'avancée par rapport à sa situation actuelle. Et qu'il faudrait miser beaucoup plus sur la fin 99 au cours de l'année prochaine 2000 pour qu'il y ait quand même une once d'amélioration. D'autant plus que moi, je la sens quand même particulièrement éloignée par rapport à la ville de Lyon. On a l'impression qu'elle y est restée pendant un certain temps et qu'à l'heure actuelle, elle s'est éloignée de la région Rhône-Alpes, en tout cas.
4: Eh ben, a priori, elle est encore dans la région Rhône-Alpes. Elle serait dans le Beaujolais, dans le Haut-Beaujolais.
5: Oui, mais pour moi, je la verrais beaucoup plus...
4: Remonter
5: vers le nord. Je parle du nord de la France, hein, mais par rapport à Lyon, je la verrais quand même
0: revenir pareil dans ces eaux-là. Quoi.
4: Ça fait loin.
0: Bah écoute, Marie-Ange, apparemment, il va falloir être patiente et...
4: C'est une question seulement de temps à la limite.
0: Oui.
4: C'est pas...
0: L'important, c'est qu'elle revienne, elle
5: va
0: pas revenir dans...
5: Moi, j'insisterais sur le fait qu'effectivement, c'est une notion de temps, au moins pour qu'elle puisse un petit peu atterrir dans sa détresse, puisque de toute façon, c'est impérativement une grande notion de détresse en elle intérieurement. Et je crois qu'à partir du moment où elle va avoir le déclic, la situation, elle va se régler... Mais sans que aucun de vous tous ne puissiez intervenir. Il y aura une aurore qui redeviendra normale comme elle était, donc avec des idées quand même relativement carrées. Et comme quoi, pour moi, elle a été véritablement manipulée, parce que Aurore n'est pas du tout d'un caractère à planter tout comme ça d'un seul coup d'un seul. C'était quand même quelqu'un qui, je répète, qui avait vraiment une suite dans les idées.
4: Ben, il me semblait.
5: Et ça ne peut être justement que par une situation extérieure. Donc, on va dire, je vais pas employer un mot des puissances particulières, mais on a l'impression qu'il y a eu quand même eu un état de lourdeur dans lequel on l'a fait rentrer. Et maintenant, malheureusement, c'est un petit peu comme si elle se retrouvait dans une pièce noire. C'est-à-dire qu'il n'y a aucune issue et aucune vue d'ailleurs par rapport au monde extérieur. Et je crois que ça a été peut-être justement ce premier déclic qui l'a fait, elle, rentrer dans un état de silence profond du temps où elle était encore sous le même toit que toi,
4: maison.
5: Justement.
4: Oui. Mais cette lourdeur, entre guillemets, que vous exprimez comme ça, est-ce que vous la voyez simplement comme quelque chose du fait d'une personne, par sa personnalité, peut-être l'emprise qu'elle peut avoir sur elle, parce que c'est affectif, ou est-ce qu'on pourrait presque dire, si c'est le cas, qu'il y a quelque chose d'autre, comme par exemple une personne qui serait sous l'emprise d'un produit ?
5: Produit, moi je dirais que malheureusement ça va avec le reste, hein. Donc c'est pas forcément le produit ou les produits qui peuvent être la cause de cette situation actuelle. Hein. Mm-hmm. Par contre, il y a quand même tout un... Je reviens sur cette notion de plusieurs personnes qui sont autour d'elle, et qui malheureusement l'empêche d'être...
4: Mais vous ne voyez pas si c'est des proches à elle ?
5: Ah non, pour moi, ce sont pas justement des proches.
4: Ce ne sont pas des proches.
5: Non.
4: Enfin, toute pour façon, moi,
5: ce sont même des personnes qui... On a l'impression qu'elles rencontrent des gens qui ne restent pas longtemps, donc au niveau de la communication, mais qui peut être augmenté par tout ce qui peut être ingurgité au moment où ils se rencontrent, vont faire que, soi-disant, on se connaît, et on se connaît comme ça depuis des années. Quoi.
0: Voilà.
5: Donc, je dirais qu'elle est dans une... C'est un gouffre, c'est une situation qui est très...
0: Une sorte de secte, quoi, hein, il faut être clair. Hein.
5: Qui est très malsaine,
4: oui.
5: Mais moi j'insiste sur le fait que de toute façon, Aurore s'en sortira.
4: C'est ça, sur la longueur quand
0: et
4: même,
0: qu'elle sera
4: elle
0: bien.
4: En sort.
5: Oui, rappelle-toi Marie-Ange, hein, moi je ne suis que voyant, donc peux très bien me tromper par rapport à ce que je te dis. En revanche, si tu avais la confirmation par rapport à une éventuelle secte, il faut savoir qu'il existe une association à Paris qui aide justement les gens qui sont un petit peu éventuellement cette situation que tu pourrais connaître à l'heure actuelle. Je l'ai à la maison, éventuellement je pourrais reprendre contact avec Marie-Ange pour justement lutter contre ce problème des sectes à l'heure actuelle.
0: Et
5: malheureusement, est un véritable fléau.
0: Marie-Ange, je donne ton numéro de téléphone à Jean qui te rappellera personnellement pour donner le numéro de téléphone.
4: D'accord.
5: Sans problème,
4: okay,
5: ce sera
4: d'accord.
5: Fait de même.
0: Bon courage pour la suite.
4: Merci.
0: Bisous. C'est vrai que quand tu dis aux gens, je te rappelle, il faut que tu te rappelles, ça soit le mec qui se rappelle. C'est-à-dire que moi, tu me dis, il faut que je me rappelle, alors moi, je vais m'appeler toute la journée sur mon propre numéro.
5: Voilà,
0: sur
5: c'est ça, oui.
0: Jean, il le sentait, Jean. On peut vous le dire, hein. C'est vrai, hein.
5: Oui.
0: Quand on lui a dit, dans un instant, on va venir avec un tel et Marie-Ange avec un problème de nana, on a mis le disque, il est arrivé vers Fildar, et il lui a dit, oh là là, ça va être un gros morceau, mais tu sentais qu'il y avait du bon, mais que ça allait être compliqué, quoi.
5: Mais pour moi, c'est gérable. Hein.
0: Tant mieux. Séverine, 23 ans, de Maison Alfort, est avec nous également ce soir dans la nuit 100% voyance avec Jean Donnebert sur Fun Radio. Bonsoir, Séverine.
6: Bonsoir.
0: Ta date de naissance, s'il te plaît.
6: Le 19-9-75.
0: Et après, dodo, hein.
6: Je plaisante.
0: T'as 23 ans, j'ai dit 19 ans, je crois, mais c'est 23 ans.
6: Non, 23 ans.
0: 23 ans, bien sûr, 75. Ta question pour Jean Donnebert.
6: Donc, moi, je suis étudiante, et l'année prochaine, nous je serai en maîtrise. Et j'aimerais savoir en fait ce que Jean-Louis Denebert voit pour mon avenir professionnel.
0: C'est Jean Denebert.
6: Oui, pardon.
0: Pas Jean-Louis Denebert, c'est pas grave.
6: Pardon.
0: C'est pas.
5: Il m'appelle Jacques.
0: C'est vrai.
5: Jean-Louis, on m'appelle.
0: Jean Debert, Denebert. Voilà. On lui a donné tous les noms possibles et inimaginables. Jean Deneneu. Alors Séverine, on va écouter Jean.
5: Alors ce que j'aime bien moi, c'est quand même les deux prochaines années, 2000-2001, qui sont des années quand même de réussite et de concrétisation par rapport à tes différents projets. Mm-hmm. Mais est-ce que tes études t'entraînent à l'heure actuelle à devoir changer de domicile? Parce que pour moi, à l'heure actuelle, il y a un problème lié peut-être à la maison ou à l'habitation.
6: Oui, tout à fait, parce qu'en fait, je suis pas de Paris, non, je suis de province.
5: Oui.
6: Et donc, je suis de Niort.
5: Oui.
6: Et justement, j'ai un stage à effectuer l'année prochaine, et j'aimerais bien le faire, en fait, chez moi, près de ma famille et près de mes amis, quoi.
0: Mais on est là, nous, sur Paris, on est là.
5: Oui, ben ça, je pense qu'il va falloir peut-être que tu vois ce problème impérativement dès la rentrée.
6: Oui.
5: Parce que lorsque tu me dis, je veux retourner moi dans mon pays natal pour effectuer ce stage, je crains malheureusement que ce soit quand même quelque chose de très difficile à réaliser.
6: D'accord.
5: Et pour moi il y a quand même plus une orientation via peut-être Paris et sa région, hein, parce que ce sera pas forcément uniquement centralisé sur Paris, qui te donnerait la possibilité de pouvoir effectuer ce stage. Hein. On va tout de même regarder par rapport
0: à
5: l'évolution, de tes études. Tu vas me donner 4 chiffres ou nombres entre 0 et 21.
0: Sont toutes
6: entre 0 et 21, donc
5: oui.
6: 19,
5: oui.
6: 8,
5: oui.
6: 9,
5: oui.
6: Et 20.
0: C'est ton chiffre fétiche, 19?
6: Oui.
0: Ouais. C'est souvent ce que les gens reviennent vers un 19, ils reviennent vers le bas. Alors c'est vrai que moi, je m'attends toujours à ce que les gens viennent vers du plus progressif et c'est là que ça change. C'est marrant. Et après, tu reviens vers le 20. On peut dire 19, 20. Et...
5: Travaille peut-être aussi cet aspect par rapport à ta confiance et cette notion de pessimisme qui, de temps en temps, peut justement te sabrer un petit peu le moral et t'empêcher d'arriver facilement, finalement, à tes fins. Parce que ça peut être un handicap par rapport à une éventuelle réussite. Hein.
6: D'accord. Oui, non, c'est vrai. Ouais. Ouais, en fait, il y a des hauts, des bas, quoi. Des fois, je suis hyper dynamique, mais des fois, j'ai le moral à zéro.
0: Tu sais quoi? Un petit massage avec de l'huile noix de coco, avec une petite bougie, une musique d'ambiance comme on est en train de la mettre en ce moment, je peux te dire, t'es requinqué pour la journée. Hein.
6: Ah non, mais c'est vrai, j'écoute tous les soirs, Max.
0: D'accord.
6: C'est vrai que je m'éclate, quoi.
0: Bon.
5: Séverine, pour en revenir à ton tirage de l'âme de tarot, moi je dirais que c'est quand même relativement encourageant. Par contre, j'insisterai vraiment sur ce souhait d'effectuer un stage par rapport au fait que toi tu l'envisages sur Niort,
6: oui.
5: Et par rapport à la réalité de ce qu'il en sera dans quelques mois, donc à partir du printemps 2000, oriente plutôt peut-être davantage tes recherches sur Paris et sa région. Tu auras nettement plus de facilité pour trouver celui-ci.
6: D'accord.
5: Ah, oui. Voilà en tout cas Séverine.
6: Ok.
0: Voilà.
6: Eh ben merci beaucoup.
5: En tout cas une bonne continuation.
0: Bien sûr. Et pour les vacances, tu as prévu?
6: Je travaille sur Paris.
0: Ah bah bien. Tu vas travailler 2 mois d'affilée?
6: Non, pas le mois de juillet. Le mois de juillet, j'ai un mariage de prévu, donc je fais la.
0: Ça dure un mois?
6: Non. C'est le dernier mois, mais je suis jeune fille d'honneur et puis demoiselle d'honneur et puis témoin, donc je dois organiser le mariage.
0: Eh ben génial.
6: Donc, voilà.
0: Ah,
6: donc,
0: ça fait du boulot, ça, organiser un mariage. Alors ouais. Ça c'est un boulot de titan. Hein. Ça c'est clair. Moi j'ai jamais participé personnellement, mais bon, je sais, j'ai vu des amis de côté. C'est une horreur, hein.
6: Mais c'est sympa. Donc, ouais. J'écris des chansons. Donc, voilà.
0: Génial.
6: Pour mes amis.
0: Génial, génial.
6: Et puis, au mois d'août, je travaille sur Paris. Voilà.
0: Très bien. Bah, bon courage à toi, Séverine.
6: Merci beaucoup.
5: Séverine, juste avant de te laisser.
0: Ah, oui. Jean a une lueur. Il y a quelqu'un qui est passé dans le studio. D'ailleurs, il y a un fantôme ou je sais pas quoi qui a dû l'attraper.
5: Et Laurent, c'est quelqu'un qui t'est proche?
6: Oui.
5: Oui.
6: Et c'est mon ami qui se marie.
5: Ah d'accord, ok.
0: Putain, c'était trop fort. SBH, je mets 50 balles sur toi. C'est bien. C'est Laurent, tu vois. Il était là et pendant qu'on discutait, je sentais qu'il allait... Mais là, il allait pas nous lâcher. Laurent, tu vois. Et tu peux confirmer qu'on ne savait pas. Tu l'avais dit à personne.
6: Non.
0: Voilà, Laurent.
5: Voilà, ben écoute.
0: Eh ben okay. Apparemment tu vas niquer avec avant le mariage.
5: Bonne continuation en tout cas, Séverine.
0: Bisous.
6: Merci.
0: Salut.
6: Au revoir.
0: Tu sais, des fois, Jean, il doit se dire, il doit y avoir quelqu'un de l'autre côté qui doit douter de ma force en live, et puis il balance un petit truc comme ça, et puis t'as tout le monde de l'autre côté de la rive, ils font.
7: Et là, du coup, tout le monde s'y met. Hein, Olivier, 24 ans de Clermont. Alors là, vas-y. Alors le standard, il explose, du coup, tout le monde. C'est bon, c'est bon. C'est incroyable. C'est du crédible, c'est du bon, c'est du sûr, c'est du 100%. On va y aller. Attention, il n'a pas été élevé au poulet belge. Hein. Olivier, 24 ans de Clermont-Ferrand, ça va?
8: Ouais, salut.
7: Bon, ça va pas mal. Olivier, ta date de naissance, s'il te plaît.
8: Le 14 novembre 74.
7: C'est que t'as bien de la chance qu'il y a tellement de gens qui veulent passer ce soir avec Jean de Neubert que là, c'est presque un privilège. Alors, ouais. Olivier, ta question pour Jean.
8: Eh ben, ma question, je suis avec une fille en ce moment qui a 8 ans de moins que moi.
7: Mmh.
8: Et ça fait 2 mois et demi que je suis avec elle. Et...
7: 18 ans donc elle a, hein?
8: Non.
7: 8 ans de moins?
8: Ouais, 8 ans.
7: Ah, 8 ans de moins?
8: Ouais, ouais.
7: Ah ouais, d'accord, elle a 16 ans.
8: Ouais, exactement.
7: D'accord, d'accord, sa date de naissance, c'est important?
8: C'est le 13 juillet 83.
7: Et avec son prénom, c'est?
8: Stéphanie.
7: Ah, ça, ça va.
8: Ça, ça va. Ça.
7: Impeccable. Bon, ouais. Alors, et ta question pour Jean?
8: Eh ben, je voudrais savoir où ça va mener, tout ça.
7: En prison. Moi, je te le dis, moi. Non, je plaisante, Olivier.
8: Non, non.
7: Non, là, à 16 ans, la majorité sexuelle, déjà, hein, elle fait ce qu'elle veut. Maintenant, si elle est consentante, ouais. Il peut pas y reprendre. Par contre, à mon avis, elle te présentera pas à ses parents, ça, c'est sûr.
8: Ben, c'est bien fait.
7: Et alors?
8: Eh ben, c'était chaud au début, quoi.
7: Ah, bien sûr, tu m'étonnes. Il a quel âge, le petit jeune homme? 24 ans, madame. Ouais. Allez, Jean, vas-y, sérieusement.
2: Olivier, vraiment, je navré de t'annoncer ça, pour moi, Stéphanie n'est pas forcément une personne avec laquelle tu pourras aspirer, surtout à quelque chose de durable. Donc ça sous-entend pas que cette relation, pour le moment, est vouée à un échec. Hein.
8: Mm-hmm.
2: Vous avez ensemble une certaine complémentarité, qui est intéressante, bien évidemment, à développer. Je vois, entre autres, plus particulièrement au cours des mois qui viennent, des possibilités de mouvement en commun, donc éventuellement, pourquoi pas, des projets de vacances. Hein. Mais ouais. Moi, j'ai un prénom, moi, qui me retient. C'est le prénom Edith. Hein.
8: Oula.
2: C'est qui par rapport à...
8: Edith?
2: Oui.
8: Ah non, je connais personne.
7: Eh putain, il n'y a plus personne qui appelle.
2: Et du côté de... du côté de Stéphanie, ça correspond à...
7: Edith Cresson.
8: Non.
7: Non, ils n'ont pas voté pour elle, non, à l'époque?
8: Non, je vois pas, non.
2: Mais écoute, souviens-toi de ce prénom, parce que... Bon, concernant ton évolution, hein, bon, Stéphanie t'accompagnera encore pendant un certain temps, mais c'est pas forcément la personne avec laquelle tu pourras véritablement te stabiliser. Moi, je penserais quand même beaucoup plus à dire qu'à partir de l'âge de 27 ans, les choses vont quand même commencer un petit peu à s'inverser pour toi.
8: Pour elle ou pour moi?
2: Pour toi.
8: 27 ans.
2: Et là, il y aurait quand même quelque chose, une nouvelle tournure ou une nouvelle évolution quand même en ce qui concerne ton devenir affectif. Mm-hmm. En revanche, je dirais que la relation avec Stéphanie est bien dans la période actuelle.
8: Ouais, mais bon,
2: si éventuellement tu me posais la question, est-ce que dans 10 ans vous nous voyez toujours ensemble, ben moi j'aurais tendance à répondre malheureusement non, vous ne serez pas forcément ensemble dans un futur très lointain.
7: Ce qui paraît normal, hein, Olivier. Enfin, moi aussi, moi personnellement, en tendant les oreilles de libre comme ça, là, sans voyance, sans rien voir, parce que moi je vois rien, j'ai pas les lunettes de Jean, mais c'est vrai que c'est pas la question de l'âge, la différence d'âge, mais évidemment,
2: c'est pas une histoire d'âge.
7: Une fille qui a 16 ans, c'est normal qu'à un moment donné, elle va avoir envie d'avoir plein de choses, quoi. À 16 ans, il va y avoir quand même un problème à un moment donné aussi de caractère, c'est...
2: Ce que j'aurais envie de rajouter, surtout, bon, à la limite, on pourrait dire éventuellement c'est Olivier qui génère beaucoup de choses dans cette relation, mais pas du tout, parce que du côté de Stéphanie, elle t'a quand même permis, toi, de te poser sur un certain plan. Et on a l'impression que justement, bon, du haut de ses 16 ans, elle a quand même justement une maturité qui te correspond et qui est quand même assez importante par rapport à toi. Donc en fait là les rôles sont un peu
7: inversés. Ouais.
2: C'est la personne qui est la plus jeune qui à l'heure actuelle apporte peut-être à plus celle qui est un tout petit peu plus âgée par rapport aux conneries qui ont pu être faites dans le passé. Mm-hmm. Donc moi je dirais que au contraire Stéphanie a quand même une certaine un côté très très positif vis-à-vis de toi.
7: C'est ça.
2: Et malheureusement
8: malheureusement
2: pour regarder l'avenir plus lointain, vous aurez quand même chacun deux chemins radicalement différents.
7: Ça fait combien de temps que vous êtes ensemble, Olivier?
8: Ouais, ça fait 2 mois et demi.
7: Ah oui, d'accord. Je disais déjà, ça faisait combien de temps, genre, le mec, ça va être fini et tout. Et cet été, vous avez des projets de vacances ensemble?
8: Eh ben, ouais, on avait des projets, ouais. Et puis, je sais pas bien comment ça les.
7: Non, bah, faut quand même les mettre, non, en, faut quand même les mettre en œuvre. Attends.
5: Comme je t'ai dit tout à l'heure, pour moi, il y a une notion de mouvement entre vous deux, donc.
7: Ça bouge.
5: Sans problème, vous pourriez effectivement passer une bonne partie de vos vacances ensemble.
7: Il n'a pas dit que ça allait s'arrêter là, hein, tout de suite. Il a dit que bon, voilà, sur un avenir, il ne faut pas les miser sur dans un an ou deux, quoi. Vis au moins le mois, quoi, ou la semaine, quoi. Normal, à 16 ans, c'est normal, hein. Il va falloir que tu sois très prudent là-dessus. Voilà, Olivier.
8: C'est clair.
7: Bon, bah, les vacances, vous avez l'intention d'aller où tous les deux?
8: Eh bien, dans les Alpes, normalement.
7: Eh ben, génial. C'est bien, c'est mignon. Vous allez vous requinquer, là, avec une bonne air pure.
8: Eh ben, c'est.
7: Ah, et viens. La bonne époque. Bon, bah, bon courage à toi, Olivier.
8: Ok, bah,
5: bonne continuation en tout cas.
7: La nuit 100% voyance avec Jean Denebert jusqu'à 2h du matin, bien sûr, au 0800 308. Sabine Nadège de Bourg-en-Brest dans un instant. Et puis on aura également David de Saint-Etienne. Donc là, ça va être une bouffée d'oxygène dans cette nuit pour les amateurs du Star System. Vous le connaissez. Et il reste encore 2 places, hein, si vous voulez éventuellement parler à Jean Denebert pour 1h du matin, jusqu'à 2h du matin. 0803 08 5000.

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1: Ah bah oui, il faut ce qu'il faut, hein.
2: Ah oui,
1: ah, il faut ce qu'il faut.
2: Je vais de découverte en découverte.
1: Ah, évidemment, toujours le 0803-08-5000 pour la nuit 100% voyance avec Jean de Neubert, bien sûr, et Nadège, 27 ans donc, de Bourg-en-Bresse. Salut Nadège. Ça va?
3: Oui, très bien.
1: Bah merci de ta patience. Ta date de naissance, s'il te plaît, Nadège.
3: Je suis née le 23-8-72.
1: 23 août 72, ta question?
3: Ce sera au sujet de mon divorce. J'aimerais savoir s'il va bien se terminer.
1: D'accord. Alors, il faudra peut-être le nom du
2: oui,
1: monsieur.
2: Oui, éventuellement le prénom.
1: Le prénom.
2: La date de naissance de ton époux.
3: Alors, c'est Olivier. Il est né le 9 mars 68.
1: D'accord. Et qu'est-ce que tu veux savoir exactement, Nadège?
3: Ben, nous avons une petite fille en commun et j'aimerais savoir.
1: D'accord.
3: Voilà,
1: quoi savoir quoi si
3: éventuellement, enfin je veux dire au niveau de la garde, est-ce que c'est bien moi qui vais la voir?
1: Alors là, le prénom de la demoiselle?
3: Elle s'appelle Laura.
1: Et sa date de naissance?
3: Elle est née le 5-5-97.
1: D'accord, très bien. Alors donc tu veux savoir qui va voir la garde?
3: Oui, et puis le dénouement, ce qui va vite se passer, ce divorce.
1: Il y a beaucoup de tension là entre vous deux?
3: Ça commence.
2: Le premier point, moi, qui me semble être quand même relativement essentiel, Nadège, c'est déjà d'une part de peut-être d'alléger cette procédure dans la mesure où en ce moment et quasiment surtout, bon, peut-être pas pendant la période d'été puisqu'il va y avoir la période de vacances, mais à partir de la rentrée, donc bien au-delà de ton anniversaire, tu ne seras pas encore dans une configuration de très grande qualité, et pour la finalité de ce divorce, moi j'aurais tendance à dire que la finalité peut intervenir beaucoup plus à partir de l'année prochaine. Ça va générer bien évidemment peut-être des moments de grande détresse à ton niveau, plus particulièrement par rapport à votre enfant. Moi je suis relativement serein par rapport à la garde de votre fille, puisqu'elle devrait plutôt être accordée. Par contre, attends-toi quand même à devoir miser au moins sur le printemps et l'été 2000 pour que cette situation se règle. Et se règle cette fois-ci définitivement. Hein? En ce moment, malheureusement, j'insiste bien sur le fait, Nadège, que tu n'es pas forcément en position de force.
1: Ah bon? Et pourquoi ça, Jean? Enfin,
2: c'est peut-être beaucoup plus au niveau de l'ambiance dans laquelle Nadège évolue. C'est pas ses actes, c'est pas la procédure, c'est pas son dossier qui est forcément un dossier douteux. Mais on a l'impression qu'elle est particulièrement retenue dans la période actuelle. Alors que l'année prochaine, il y a un état de libération, puis surtout un état de tranquillité.
1: Tu le ressens comme ça, Nadège?
3: Oui, c'est tout à fait ça.
1: Pourquoi? Bah justement, pourquoi? Plus dans les détails, c'est quoi exactement? Quel est le problème qui peut coincer, là, d'après ce que dit Jean? Ça serait quoi pour toi?
3: Ben, pour l'instant, j'ai une vie beaucoup moins stable que mon
1: professionnel, tu veux dire, au niveau financier,
3: oui,
1: quoi.
3: Voilà, à peu près partout. Je suis en train de me reconstruire, alors que lui est déjà...
1: bien installé, ouais.
3: À un pas devant, en plus que moi, et je voudrais savoir si ça peut me porter préjudice.
2: Alors, c'est effectivement... dans la période actuelle, un handicap, mais qui heureusement est un handicap qui disparaît quasiment, on va dire un petit peu par magie, à partir de l'année prochaine.
3: Donc en fait, tu as plutôt intérêt à laisser passer quoi, le temps.
2: À l'heure actuelle, oui, parce que ça va être de l'énergie qui va être dépensée pour rien, ça va être du combat inutile, voire même... toi voulant toujours faire un pas en avant, tu risques d'en faire deux en arrière. Et donc la finalité, à la limite...

0: Que les gens, après s'être mariés et un enfant, et aussi rapidement aient envie de divorcer. Donc là, ce sont des erreurs quand même. Bon, encore, c'est pardonnable. Mais un truc que je comprends pas, c'est quand il y a un enfant comme ça dans un couple, pourquoi absolument avoir la garde et se tirer l'enfant? Parce que à ce moment-là, le pauvre, il est malheureux. Pourquoi pas essayer dès le début avec le conjoint d'essayer à ce que ça soit 50-50 plutôt que de récupérer la garde définitive de l'enfant, même. Je me pose la question, hein.
1: Tu fais bien de poser une question, et c'est vrai qu'aux États-Unis c'est de plus en plus comme ça. Et c'est actuellement ce que je fais avec mon futur ex-mari.
0: Ah, génial.
1: 50-50.
0: Génial.
1: Sauf qu'en ce moment, malheureusement, comme je travaille et que j'ai beaucoup moins de facilité de faire garder mon enfant comme lui, il l'a même un petit peu plus que moi.
0: D'accord.
1: Et c'est là où je commence à me faire du souci parce que je m'en suis pas vraiment rendu compte.
0: Tu crois que finalement Olivier, donc le père, ton mari, pourrait comme ça, d'une manière indétournée, s'approprier comme ça définitivement?
1: Oui, sans que je m'en sois vraiment rendu compte,
0: sous-bassement,
1: et je me dis...
2: À l'heure actuelle, oui, effectivement, malheureusement, Nadège est en position de faiblesse. Moi, je voudrais rajouter rapport à ta réflexion, hein, quand même.
0: Oui.
2: Cette notion de partage, donc de garde alternée, il a quand même été prouvé depuis malheureusement longtemps que c'est particulièrement déstabilisant aussi pour l'enfant.
0: D'accord, mais enfin, donc, le fait de continuer à avoir, de donner la possibilité, peut-être qu'un enfant peut être élevé uniquement chez une des deux personnes, celle qui se semble le mieux financièrement à pouvoir assumer de voir grandir son enfant, mais ne pas interdire l'autre à aller le voir, genre à deux jours, tous les 15 jours, mais à venir aussi librement qu'on le veut, à partir du moment où ça se passe bien. Sauf effectivement, j'entends bien, dans des cas particuliers, si le mari était alcoolique ou si véritablement il y avait des problèmes véritablement physiques, mais si c'est un divorce, bon, tout banal entre vous deux, c'est dommage que l'enfant paye tout ça, quoi. Apparemment, vous avez l'air d'essayer de vous arranger pour que ça ne se passe pas comme
1: ça. C'est vrai qu'on est dans une très bonne configuration tous les deux. On a tous les deux un nouvel ami, un nouvel environnement.
0: Qu'est-ce qui a fait que tous les deux vous êtes arrêtés, enfin, sans rentrer dans les détails, mais...
1: On a divorcé?
0: Oui.
1: Tout simplement, il m'a trompée. Alors, j'ai pris ma fille et mes valises sur le bras.
0: D'accord, ok, je comprends, d'accord, okay, voilà. Il n'y a aucun problème.
2: Malheureusement, à ce niveau-là, on peut pas quand même faire porter à Nadège des choses dont, malheureusement,
0: c'est pour savoir, parce que des fois...
2: Elle n'est pas responsable.
1: Non,
2: Olivier est quand même un papillon, hein, et je crois que...
0: C'est dommage, quoi.
2: S'il était peut-être réellement honnête avec toi, je crois qu'il pourrait peut-être même aller plus loin dans sa réflexion, hein, et peut-être t'avouer certaines choses que jusqu'à présent il n'a pas forcément pu t'exprimer ou t'expliquer.
1: D'accord.
0: Voilà, Nadège.
1: Je vous remercie beaucoup.
0: Et c'est là, par contre, là, je peux permettre encore une réflexion très personnelle, mais lors d'un jugement, je ne comprends pas à ce moment-là qu'un juge puisse avoir encore envie de donner de l'autorisation à un... Bon, même si c'est une petite faute, c'est que bon, mais il y a quand même un mariage, un engagement, un enfant, donc si le mari, on prouve effectivement qu'il a trompé, je sais pas, c'est pas quelqu'un d'assez stable, en tous les cas, pour pouvoir avoir la garde principale d'un enfant, enfin...
1: Non, mais faut prouver, puis faut se battre, et puis...
0: Oui,
1: c'est vrai que pour l'instant...
0: C'est dégueulasse. Moi, je trouve ça dégueulasse.
1: Il a une meilleure condition de vie, il a une très belle maison, il a une bonne situation. Moi, à côté, c'est beaucoup plus précaire. Mais bon, c'est sûr qu'il faut pas regarder le portefeuille et l'état actuel, parce que dans une vie, tout peut évoluer très vite.
0: Oui, c'est vrai. C'est ce qui va t'arriver, apparemment.
2: Justement, l'année prochaine est quand même une année extrêmement importante pour toi. J'irais déjà sur un plan intérieur, sur un plan moral. C'est-à-dire que tu vas véritablement tourner la page par rapport à l'axe 95, 99 et 2000, hein, qui a été quand même une période de grosse déception pour toi. Et en fait, l'année prochaine, tu te reconstruis vraiment intérieurement, tu reprends le dessus, et c'est la raison pour laquelle, pour votre enfant, moi, je n'ai pas d'inquiétude particulière. Hein.
1: Merci beaucoup.
2: Donc, il n'y a pas... Effectivement, là, le porte-monnaie sera peut-être pas forcément... l'élément qui va être pesant dans la balance de la justice.
1: Oh, monsieur, je vous remercie beaucoup.
2: Voilà, Nadège.
0: Bon courage, Nadège.
2: En tout cas, une bonne continuation.
1: Au revoir.
0: T'as une très jolie voix, en tout cas, très douce. Voilà. Fabrice, 21 ans, de Lille, et après, on terminera avec David de Saint-Étienne. Hein, donc, faut rester avec nous jusqu'au bout. Bonsoir, Fabrice.
3: Bonsoir.
0: Ça va?
3: Oui, ça va bien.
0: Ben, très bien. Ta date de naissance, Fabrice?
3: 22 mars 1978.
0: Très bien. Et ta question pour Jean?
3: En fait, voilà, j'ai rencontré une fille en début d'année, Bon, ça n'a pas très bien marché et je voudrais savoir un peu comment ça va aller, quoi.
4: Ah, donc c'est sur ton avenir sentimental avec cette demoiselle.
3: C'est ça.
2: Quel est son prénom et sa date de naissance, Fabrice, hein?
3: Voilà, elle s'appelle Agnès, elle est née le 22 mai 1977.
4: Mm-hmm. Il y avait vachement de mois de mai, hein, pendant cette nuit, hein, Jean. T'as pas remarqué?

0: T'as fait gaffe ?
1: Oui, mais...
0: Putain, c'est fou !
1: C'est vrai que les Gémeaux sortent un petit peu de l'ornière.
0: Hein. Putain, c'est dingue, mois de mai, il y a eu mois de mai et mars, il y a eu quasiment que ça, eh. C'est chaud, ouais. Il est chaud comme la braise, genre. Après, on va une soirée, on va voir Alia, j'ai envie de venir.
1: Je crois personnellement, Fabrice, en fait, que vous étiez effectivement amené à vous rencontrer, mais ça ne pouvait être que quelque chose d'éphémère. Hein. Vous êtes dans une perpétuelle, peut-être, incompréhension. On a l'impression qu'en fait, toi, tu rigidifies cette relation et la situation entre vous deux, qui en fait finit un petit peu par être pesant du côté de Agnès. Alors je crois qu'il faut vraiment, impérativement tous les deux, plutôt que vous en tiriez une bonne conclusion et que vous acceptiez un petit peu maintenant de rester deux bons amis, mais pas forcément sous un principe d'une relation purement affective. Je crois que quelque part, en revanche, cette rencontre avec Agnès t'aura peut-être permis justement de, ne serait-ce que de t'apercevoir peut-être de petites choses qui n'allaient pas en toi et qui vont te permettre justement peut-être de les modifier et d'arriver surtout à partir de l'année prochaine sur une autre rencontre et puis là quelque chose qui devrait quand même particulièrement te convenir. C'est marrant parce que j'ai des uniformes. Personne ne travaille avec un uniforme autour de toi.
2: Autour de moi des uniformes.
1: Oui.
2: Je sais pas, j'ai des serveuses.
1: Non, c'est pas le symbole de
0: Sadomaso.
2: Non.
0: En cuir.
2: Les uniformes, non, je vois pas.
0: Genre gendarmes, pompiers, voilà policiers, tu vois.
1: Oui, le symbole quand même de la police ou de l'armée ou de la gendarmerie, on va dire.
0: Non, il y a rien de tout ça.
2: Il y a rien de tout ça autour de moi.
0: Eh ben, ça va venir.
1: Eh ben, écoute, éventuellement, ça peut être quelqu'un qui, dans son activité professionnelle, est obligé de revêtir un uniforme.
0: Sanana. Genre un gendarme et tout qui rentre tous les soirs, qui les donne des ordres.
1: Ça peut être quelqu'un.
0: Caporal chef à l'armée.
1: Lié, effectivement, si bien au monde de l'armée.
0: Putain, tu vas en chier.
1: Éventuellement au monde de la police.
0: Oh, tu vas en chier, ah ouais. Toi.
2: Je vais rencontrer une policière, alors, en fait.
1: Pourquoi pas? Ça peut être.
0: Ça peut être ça.
1: N'oublie pas, ça veut pas forcément.
0: J'envoie un god, donc ça peut être une matraque, hein.
1: La prochaine rencontre est effectivement liée à une personne qui évolue dans le monde de l'armée.
0: Ouais.
1: Mais n'oublie pas, en tout cas, cette possibilité-là. Et surtout que ce ne soit pas peut-être un phénomène de retenue de ta part, de dire oulala, non, finalement ça ne correspond pas tout à fait à mes opinions ou à mes désirs.
0: Ces gens.
1: Soit quand même relativement open.
0: Fabrice, il n'y a pas d'inquiétude à avoir. Ces gens, il a fait la voyance avec Rigaud il n'y a pas longtemps, il le voit avec une femme commissaire. Alors. Il le sait
1: voilà,
0: pas.
1: Voilà, Fabrice.
0: Rigaud n'est pas au courant parce qu'on ne va pas lui dire. Parce
2: que... moi, ou pas.
0: Pardon ?
2: Elle sera plus âgée que moi ou pas ?
0: C'est pas important.
1: Il n'y a pas forcément. Je la sens effectivement peut-être un tout petit peu plus âgée que toi, mais vous restez.
0: Bah oui, il a 21 ans là pour
1: vous
0: le moment.
1: Vous restez quand même dans une tranche 20-24, même pas 25 en fait. Hein.
0: Commissaire Navarro pour Jean. Pour Rigaud. Commissaire Navarro.
2: C'est une étudiante ou pas?
0: Oh, tu nous emmerdes, oui.
1: Non.
0: Mais la vingtaine est jeune, attends.
1: Pour moi, ce sera pas forcément quelqu'un qui peut être effectivement dans un cycle d'études, mais qui peut déjà être relativement tranché par rapport à ses désirs. Hein.
0: Voilà,
1: Fabrice.
2: Ok, d'accord.
0: Bonne nuit.
1: Une bonne continuation.
2: Tu vas rencontrer sur le travail ou
0: pas? Oui, t'inquiète pas, oui, Fabrice, tu vas la rencontrer sur le travail. L'autre, à chaque fois, lui dit au revoir. Mais elle va être plus âgée que moi ou pas? Mais elle travaille ou pas? Mais elle aime le bleu ou pas? Fabrice, t'inquiète pas. En plus, en fin d'émission, on vous redonne les deux numéros de téléphone pour rentrer en contact avec Jean de Neubert. La cerise sur le gâteau de cette nuit 100% voyance que Jean a réussi de main de maître. David, 23 ans de Saint-Étienne.
3: Bonsoir. Allez, on est réveillé.
0: Alors, David.
3: Bonsoir à tous. Et bonsoir, Manu.
0: Salut. Alors, David, David, concentre-toi. Oui. Ta date de naissance.
3: Alors, 12/11/74,
0: Jean
3: Aubert. Hein? 12/11/74.
0: Ta question.
3: Alors, si l'avenir, ça va bien mieux que le passé. Que je vais trouver une copine et un bon boulot. Si en ce moment, ça va pas du tout. C'est un boulot que c'est très dur.
1: En étant très sérieux, David, par rapport à ta question, je crois que le principal peut-être nœud de ton existence à l'heure actuelle, c'est le fait que tu restes toujours au même endroit. On a l'impression qu'à partir du moment où tu prendras
0: Saint-Étienne,
1: éventuellement la décision de quitter ta région, on a l'impression que l'ensemble de ta vie peut commencer un petit peu à se transformer, à se bouleverser.
0: À Paris.
1: Et je crois qu'en fait, ce sera surtout la connotation de ton année prochaine, l'an 2000, ou peut-être pas forcément pour une raison affective, puisque ce plan-là restera quand même assez inerte pendant un certain temps. Ça devrait quand même te permettre de pouvoir donner un petit peu un autre environnement, en tout cas, à toute ton existence actuelle.
3: Oui, voilà.
0: Tu vois, David, inerte. Voilà. Non, bon, ça, c'est le sentiment. D'abord, le travail.
3: Voilà.
0: Hein, d'abord, faut quitter les Verts, faut quitter Saint-Étienne.
1: Je crois que le travail est quand même, la période actuelle et ainsi que l'année prochaine n'est pas forcément une mauvaise période. Hein, et tu devrais être en mesure quand même de pouvoir retrouver un équilibre sur le plan professionnel. Voilà,
0: il prend des notes.
3: Je marque.
0: D'accord. Je suis sûr qu'il va se renseigner à la gare d'Edmont pour changer de ville et tout. Bon. Bonjour. Je viens de la part de Jean de Neubert. Je suis pour changer de région avant de trouver une nana. Bon, mais pour le moment, c'est le calme plein au niveau des amours, David. Tant mieux, remarque, comme ça, tu vas te tranquiller cet été.
3: J'espère que je vais trouver une copine.
0: Ah oui. Bonjour.
1: Je resterai quand même relativement un petit peu stoïque par rapport à une rencontre sur le plan affectif. Toujours est-il dans un futur proche.
0: Ah oui, mais dans un futur très très lointain. Tu sais, Jean ne peut pas lire après l'an 2005. Donc pour l'instant, jusqu'à 2005, on va se consacrer au changement de région. Hein, et puis de toute façon, si on est encore là, on fera bien une nuit voyance en 2006-2007. Et là, on abordera le problème de l'amour, d'accord?
3: Voilà.
0: D'ici là, Céline Dion sera sûrement venue au Stade de France. Il y aura eu plein de bonnes choses qui seraient arrivées. À Meurthe à Malibu avec Pamela Anderson, pas mal de choses. Hein. David, bon courage.
3: Merci.
0: Bonne galère.
1: Bonne continuation.
3: Merci, merci beaucoup, Jean-Louis Aubert. Tes conseils. Oui, bonsoir.
4: Bonsoir, quel est ton prénom?
3: C'est Julien.
4: Bonjour Julien.
3: Star System FM Max Radio Libre sur Internet, sur Facebook, c'est génial. Voilà. Et Max, bravo, bravo à toi, franchement.
4: Merci. Nickel. Bruno est avec nous. Comment ça va, Bruno?
5: Ça va, mais tu sais, Max. Max?
4: Oui.
5: Je suis content de vous avoir parce que je voudrais faire un vœu avec vous à votre radio.
4: Allez, c'est parti, l'étoile filante, fais un vœu.
5: Je voudrais que ça se réalise, mais il faut pas trop compter sur la chance parce qu'elle est pas, elle est pas, elle est pas garantie à 100%.
4: Ah bah ça oui, sinon tout le monde ferait des vœux à tout bout de champ sans
5: sortir. Mon premier vœu, Max, surtout, ça serait que le ticket de l'auto me sourit avant de partir en Grande-Bretagne dans 4 mois.
4: Mais ça c'est ton objectif. On peut même dire que t'es omnibulé par ça parce que quand t'es venu à la radio déjà, c'était le ticket de l'auto qui te ferait gagner beaucoup d'argent.
5: Oh oui, parce que Matt, si j'ai pas un ticket de l'auto, eh bien je suis flambé.
4: Tu es flambé, d'accord. On ne sait pas du tout ce que ça veut dire, mais tu es flambé.
5: Et le deuxième vœu, je voudrais surtout, surtout, par tous les saints du ciel, que j'ai des liens très, très, très serrés avec vous.
4: D'accord, ça veut dire quoi? Tu traduirais ça de quelle manière, pour être un peu plus clair?
5: Ça veut dire que j'ai l'assurance à 100% qu'un jour vous n'allez pas me laisser tomber.
4: Mais pourquoi on te laisserait tomber?
5: Je sais pas, la vie elle est tellement bizarre, tu sais Max, on peut pas compter sur la vie, elle nous donne aucune garantie.
4: Bah tu sais, nous on n'est pas des traîtres, hein, on n'est pas Gérard, nous y a pas de problème, nous on reste fidèles. Hein.
5: Non, c'est pas dans ce point de vue là, Max.
4: C'est quoi, c'est dans quel point de vue?
5: Eh ben c'est dans le point de vue qu'un jour il est possible que vous vous lassiez de moi.
4: Mais non, ne t'inquiète pas.
5: C'est ça qui me fait peur à partir de maintenant.
4: Mais y a aucun problème, regarde, la preuve c'est que c'est moi qui voulais avoir de tes nouvelles et c'est moi qui t'ai appelé pour pouvoir dialoguer un petit peu avec
5: toi.
4: Max.
5: Et mon second vœu...
4: Ah, parce que c'était que le premier, tout ça. Toi, t'as fait un packaging.
5: Oui, mon troisième vœu...
4: Oui.
5: Surtout, je peux pas me garantir qu'il sera correct avec moi, la chance. Surtout, c'est comment faire pour arriver à trouver la solution pour rentrer dans le show business.
4: Ah oui, c'est vrai, alors ça...
5: J'ai aucune solution... Et surtout ces trois-là, si j'ai aucun machin qui se réalise, Eh bien, je peux vous dire que je suis flambé.
4: D'accord, alors déjà, un des trois que t'es sûr d'avoir et qui est exaucé d'avance, c'est notre amitié et le fait qu'on restera tout le temps à côté de toi.
5: Ouh là là, par contre,
4: les deux autres qui concernent à rentrer dans le show business et à gagner des millions, ça, c'est déjà plus compliqué.
5: Oui, mais si j'ai pas un ticket de loto, parce que je vais jouer là, jusqu'à la fin d'hiver, tous les 10 ou 2 ou 3 semaines, je vais jouer un ticket de loto.
4: Oui.
5: Si jamais j'ai pas un ticket de loto, alors je peux faire une croix sur tout ce que j'ai prévu, bah, ça ira dans la flotte.
4: Bah, ça, un ticket de loto, c'est pas très compliqué, hein. Tu vas dans une librairie, je sais pas quoi, non? Peut-être pas?
6: Non, c'est un tabac,
4: parce que j'ai une librairie. Tu vas dans une bibliothèque ou un marchand de tabac, hein, puis t'achètes puis tu fais des croix.
5: Ah oui, Max,
4: ouais.
5: Je voulais te demander, est-ce que tu le vois toujours, le gars, tu sais, qui prévoit l'avenir?
4: Oui, Jean de Neubert, d'ailleurs, il m'a appelé la veille du 31, j'ai oublié de vous le dire, et il vous souhaite une très très bonne année.
6: Merci. Et
4: il m'a souhaité une bonne continuation pour l'année 2001. Il sera de retour courant du mois de février.
5: Mon petit Max.
4: Ouais.
5: Je voulais te demander, j'ai peur qu'il rigole de moi, comment il s'appelle?
4: Jean de Neubert, mais non, mais bon, allez, attends.
5: Jean de Neubert.
4: Alors Bruno, arrête de t'apitoyer sur ton sort 2 minutes.
5: Comment je vais faire pour que ça se réalise?
4: Arrête de t'apitoyer sur ton sort. Arrête de te mettre à flipper toutes les 5 minutes. Arrête d'avoir envie de ça et d'avoir de ça. T'es déjà bien, t'es en bonne santé, t'as quand même un toit, t'as du chauffage, t'as une télé, t'as un magnétoscope, t'as tout pour.
5: J'ai ma télé, tu sais que je la vois là?
4: Alors justement, il paraît que tu veux nous parler du Paris-Dakar.
5: Oui, je l'ai vu. J'ai vu Paris-Dakar et crois-moi, c'est pas du gâteau d'après ce que j'ai regardé.
4: Pourquoi?
5: Parce qu'ils ont des tas d'emmerdements. Les voitures qui... Il y a une voiture qui s'est renversée, là. J'ai vu ce soir l'image.
4: Un petit peu comme chaque année, hein. Je veux dire, le Paris-Dakar, on a rarement vu un Paris-Dakar où tout le monde arrivait du début à la fin.
5: Pourquoi, Max? Pourquoi que ce sont des gens bornés qui essaient toujours aller dans un pays pareil?
4: Mais ils sont cons comme des balais, qu'est-ce que tu veux que je te dise? Bon, au lieu de prendre des routes tranquilles avec des goudrons, il faut qu'ils aillent se foutre dans le sable et dès qu'il y a un trou, il faut qu'ils s'y foutent dedans et qu'ils fassent des tonneaux. Qu'est-ce que tu veux que je te dise?
5: C'est hallucinant
4: d'être con comme ça, et le pire, c'est qu'il y en a qui remettent ça chaque année, c'est toujours les mêmes.
5: Mais ils comprennent pas que d'aller dans un pays comme ça, parce qu'ils sentent bien. On les voit chaque année à la télévision. C'est des gens, ils sont bornés. Ils ont des emmerdements, ils ont leur voiture, ils ont des problèmes. Et il faut qu'ils retournent. Ils ont pas encore compris.
4: Ils aiment ça, et voilà, c'est tout. C'est qu'ils se foutent dans le caca, et après, voilà. Et on a beau leur mettre le nez dedans, on a beau venir en hélicoptère pour leur dire qu'il faut que ça s'arrête. Et ben non, l'année prochaine, comme tu dis, t'as entièrement raison, ils remettent ça une deuxième fois.
5: Et tout ça pourquoi? Pour gagner combien?
4: Une coupe et 3000 francs.
5: Eh ben, ils sont beaux, eux.
4: Ils sont cons comme des balais, hein.
5: Oh là là, oui, alors ça, tu peux le dire, hein. Ah. Ils sont vraiment cons, hein.
4: Ah, je suis d'accord avec toi, je comprends pas cet acharnement. Et encore, ça coûte. Et tu sais que ça coûte des millions, hein.
5: Mais ils sont complètement cinglés.
4: Complètement cinglés, mais entièrement d'accord avec toi.
5: Mais un jour, je me rappelle qu'il me semble que dans un camion, il y a un gars, je crois qu'il avait un casque ou je sais pas quoi. Il s'est reçu une balle en pleine tête.
4: Oh là,
5: je sais pas d'où c'est arrivé.
4: Tu comprends, tu confonds pas avec un autre film, tu confonds pas avec un film, toi?
5: Non. Alors là,
4: tu confonds pas avec les 7 mercenaires ou un truc comme ça, non?
5: Non.
4: T'es sûr?
5: Voir, je me rappelle.
4: D'accord.
5: J'ai suivi du commentaire à la télévision à Paris-Dakar et il me semble que moi je me rappelle.
4: Ouais.
5: Il y en a un qui a été tué dans un camion par une balle qu'on savait pas d'où qu'elle arrivait.
4: D'accord, bon, bah, prendre avec des pincettes, hein. Je sais pas si ce que tu nous dis est vrai, mais bon, ça peut peut-être arriver.
5: C'est vrai, alors là, c'est réel, hein.
4: Mais revenons-en quand même à ce problème, quand même, de gens qui vont se foutre dans des trucs pas possibles. Est-ce que toi, tu te vois demain avec ton vélo, en plein milieu de la brousse, avec du sable, genre 50 cm, en train de pédaler?
5: Ah non, moi je m'y vois pas. D'abord, je suis pas aussi cinglé qu'eux. Ensuite, rouler avec un vélo, je ne sais où, pour faire je sais pas combien de milliers de bornes dans le désert, en vélo. D'abord, je vais te dire, c'est pas faisable.
4: Ouais, c'est sûr, ouais.
5: En moto, parce que là, je regarde les images.
4: En vélo, c'est faisable, hein, ça, il y a déjà eu un touring de Sénégal, hein.
5: Ouh, mais alors là, avec le sable qu'il y a, t'en as pour 70 ans, hein.
4: Bah écoute, je sais pas, non, je pense que ça met moins de ça, je sais pas, Phil, t'as suivi, ou Manu, non, bah, moins de cas, je sais pas. Mais ça, mais les, moi, t'as dit Turing de Sénégal, ou de du Cameroun, ça existe, ça, hein.
6: Oui, ça, c'est sur 2 mois, je crois.
4: C'est sur 2 mois, tu vois,
5: Parce que tu sais, Max,
4: oui,
5: ils ont pas l'air de se douter, bon, ils aiment ça, d'accord.
4: Non, là je t'arrête tout de suite, Bruno.
6: Ils aiment pas.
4: Ah, ils aiment pas du tout.
5: Mais alors pourquoi qu'ils y vont par tous les fins du ciel?
4: Eh ben je t'explique, ça va être très rapide, c'est que ces gens qui font le Paris-Dakar, généralement, ce sont des grands pilotes de rallye. Chaque année, on leur fait croire que ça va être un rallye à la... comme en Corse, c'est-à-dire sur du goudron, et chaque année, on leur fait le même coup, on les fout dans le désert.
5: Mais enfin, ce sont des gens qui sont complètement cinglés.
4: Bah, c'est surtout les organisateurs, parce qu'ils obligent après, une fois que t'es engagé, une fois... Alors, il faut savoir une chose, hein. Une fois que t'as le dossard, t'es obligé d'aller jusqu'au bout. Hein.
5: Oh là là.
4: Ah ça, moi ça m'est arrivé de voir un pote qui était venu là-bas.
5: Ah ouais.
4: Qui était venu là-bas avec des potes en voiture pour aller voir le Paris-Dakar.
5: Ah ouais.
4: Pendant la nuit, qui dormait, on leur a foutu des dossards. On a mis un numéro sur leur bagnole. Ils se sont sortis de l'hôtel. Ils se sont fait attraper par la commandant tour du Sénégal. On les a mis dans leur bagnole, on les a mis au départ du Paris-Dakar. Et crois-moi qu'ils ont été obligés d'aller jusqu'au bout.
5: Et Max, je voudrais te poser une question.
4: Super.
5: Est-ce que tu serais capable de... Je sais que je dis peut-être des machins qui n'ont aucun sens, mais je vais te poser une question absurde.
4: Apparemment, tu te connais bien, toi.
5: Est-ce que tu te sentrais capable de... mettons, je dis ça comme ça. Je parle dans le vide, n'attache pas d'importance. De partir avec ta voiture... et de les suivre.
4: Bah ouais, mais alors le problème, c'est qu'effectivement, j'attache aucune importance à ce que tu viens de me dire, si tu veux.
5: Ah oui.
4: Bah disons ouais non oui ça dépend. On a eu l'idée quand même là dernièrement avec Filda, Manu et Anka, on a eu l'idée.
6: Un team fun.
4: On voulait partir quand même, on voulait tenter l'aventure Paris-Dakar. On était à deux doigts de le faire.
5: Ah oui.
4: Et finalement on l'a pas fait.
5: Ben, y a sérieux, pas de... sérieux, vous voulez le vous avez failli le faire.
4: On voulait le faire en bateau.
5: En bateau? Non. Oh oui, mais alors attends, qu'est-ce que tu me racontes là, mon...
4: Non, c'est-à-dire que, je t'explique, c'est qu'on avait un gros 4x4, énorme, comme les gros trucs américains avec des pneus gigantesques de 2 mètres de haut, avec une remorque et un bateau derrière, et nous on était dans le bateau. Hein.
5: Oh, mais attendez, qu'est-ce que vous me racontez là?
4: Non, sponsorisé par Fun Radio, pour rentrer dans le show business aussi.
5: Oui, mais attends, tu veux me raconter que tu veux faire, si j'ai bien compris, tu veux faire tout le... Tu veux partir, mettons, de la mer, et puis faire tout le tour, mais ça... Oh là là, le travail.
4: Oui, c'est comme... c'est sûr, c'est ce qu'on s'est dit après, ouais. C'est ce qu'on s'est dit, il y a du boulot.
5: Mais par contre, moi, dans un mois et demi, je vais commencer à vous parler du touring de Grande-Bretagne.
4: Ah, super.
6: C'est nouveau, c'est quoi?
5: Il y aura des nouveautés.
4: Ah, bien, mais une exclue. Une exclue. Raconte-nous, donne-nous une petite exclue, là. Qu'est-ce qu'il y aura comme nouveauté?
5: Alors, moi, ce que je compte faire, c'est que, bon, je vais partir fin avril, comme chaque année. Et donc, je vais pas vous renvoyer des cassettes parce que vous allez voir les mêmes films et vous allez vous enlacer.
4: Ah bah oui, c'est possible, là t'as lu dans nos pensées, là. Hein.
5: Alors je sais pas où je vais envoyer mes cassettes puisque vous avez vu les mêmes.
4: Ouais, c'est France 2. Ouais. Ah, France 2, faut pas rêver sur France 3.
6: Ouais,
4: faut pas rêver. Vidéo gag, peut-être.
5: Vous voulez que je vous dise?
4: Quoi?
5: Avec les autres chaînes, eh ben vous allez rigoler. Je me fais curer sur place si ça intéresse à mes cassettes.
4: Ouais, c'est clair.
5: Alors je sais pas comment je vais faire.
6: Bon. Faut que t'ailles dans un autre endroit. Tu peux aller en Grande-Bretagne, mais pas au même endroit que t'es allé.
4: Pourquoi t'auras pas des cassettes? Pourquoi t'auras pas carrément des cassettes à des chaînes d'Angleterre?
5: Des chaînes d'Angleterre?
4: Ah bah oui, directement, quand tu vas dans des villes, il va y avoir des chaînes de télévision locales, et puis ils seront contents de savoir qu'il y a un Français qui vient se balader dans leur région pour faire un touring et qui parle anglais. Parle un petit peu anglais, Bruno, parle un petit peu anglais quand même. Speak English.
5: Oh là là, my God.
4: A little bit,
5: yeah. Oui, mais vous ignorez une chose, c'est que c'est vous qui me l'avez appris.
4: Oui, l'anglais?
5: Non, a little bit, c'est vous qui me l'avez appris.
4: Ah, little bit.
5: Sans vous, et ben je l'aurais pas su ce mot-là.
4: C'est vrai. Bah ça, c'est un mot, effectivement, ça vient tranquille à la bouche, hein, little bit.
5: Par contre, Marc.
4: Oui, Bruno.
5: Excuse-moi de changer de conversation.
4: Non, on va s'arrêter là d'ailleurs après. Hein.
5: Oui, oui. Vous me rappelez la semaine prochaine.
4: T'inquiète pas, Bruno. Il y a nos malaises. Ne t'inquiète pas, tu restes avec nous. Bruno, est-ce que tu connais Miss France?
5: Ah, Miss France. Je l'ai vu à la télévision.
4: Bon, il y a une nouvelle Miss France, tu sais, depuis peu.
5: Ah, je ne sais pas.
4: Bon, c'est pas grave. Sache quand même que c'est mercredi. Elle a été l'invitée d'Arthur.
7: Non, hier.
4: Pas hier.
7: Ah si, hier, jeudi.
4: Jeudi, oh, hein. Ah oui, c'est hier, pardon, jeudi. Elle était l'invitée d'Arthur. Hein, entre. Elle est venue pendant toute l'émission
7: 17h
4: jusqu'à la fin. Ouais. Donc de 17h jusqu'à 18h30, pendant 1h30, elle était l'invitée d'Arthur. Et Arthur, donc, lui demande un petit peu ce qu'elle aime en musique. Et là, je suis le premier surpris parce qu'écoute bien ce qu'elle dit, à un moment donné, elle parle de nous.
8: J'aime bien la New Jack, R. Kelly, tout ça.
9: Génial.
8: Genre de musique.
7: Ça, tant mieux, c'est la programmation de ce moment.
10: Il y a deux heures, mais... RTL2. Oui, j'aime bien la pop et le rock.
8: Non, sincèrement, je veux dire, j'écoute Fun Radio. Donc...
4: C'est vrai?
8: Ouais.
4: Miss France,
8: j'ai l'impression que je suis avec ma soeur, mon frère, de toute manière.
4: Tu nous écoutais avant de devenir Miss France?
8: Oui, bien sûr.
4: Et tu t'es dit un jour, je serai Miss France et je viendrai chez Arthur.
8: Ça fait longtemps que j'écoute.
4: Mais Max, il est génial.
8: Ouais, j'aimerais bien le rencontrer.
4: Et ben, c'est vrai, il va t'arranger le coup. Bah Arthur, t'es génial aussi, hein. Arthur est génial aussi. Donc Miss France, apparemment, par l'intermédiaire de son frère et de sa sœur, Bruno, écoute Fun Radio réellement et apparemment a l'air d'apprécier ce qu'on fait le soir et écoute l'émission que donc régulièrement. Quel effet ça fait, Bruno, de savoir que toi, qui est quand même une vedette auditeur, tu es quelque part écouté par Miss France et toute sa famille?
5: Eh ben moi ça me fait plaisir et je suis content parce que ça me donne du punch, quoi.
4: Du punch, ouais. Du punch, ouais.
5: Et ça me donne une fierté de savoir que Miss France m'écoute.
4: Voilà, exactement. Et Miss France, d'ailleurs, si tu m'écoutes ou par l'intermédiaire de ton frère ou de ta soeur qui doit sûrement nous écouter parce qu'ils doivent être très, très souvent de l'autre côté du poste de radio, on l'invite officiellement à venir passer au moins une petite heure avec nous, hein.
7: Mais il faut qu'on... Enfin, je sais comment on fait, on m'a expliqué.
4: Voilà.
7: Faut passer par le comité et après ils vont le faire suivre.
4: D'accord, bon, enfin sinon...
8: On va renseigner les deux, là.
4: Si on a du mal par le comité, on peut toujours choper le frère ou la sœur qui peut en parler directement à Miss France, qui fera part directement à la personne qui doit gérer son emploi du temps.
7: Non, bien sûr, mais Miss France, elle est déjà OK pour venir.
4: Ah, d'accord.
7: Elle nous l'a dit. C'est qu'il faut, c'est hiérarchique, tu vois.
4: D'accord, OK, très bien. Donc Miss France devrait venir passer une petite heure avec nous.
7: Elle représente la France, donc.
4: Si elle est quel âge, 19, 20 ans, elle doit être mignonne comme tout, c'est Miss France, tu vois, ça fait plaisir. Qu'est-ce que t'en penses, Bruno? On l'invite ou on l'invite pas?
5: Ah oui, j'insiste pour que vous l'invitiez.
4: Ah, ça, y a pas de problème. Alors. Si Bruno insiste, on le fera avec un grand plaisir.
5: Max.
4: Bruno, good weekend.
5: Max, je voulais te dire un petit détail.
4: Alors, un petit détail qui va se dire 30 secondes, hein.
5: Oui, après je vous laisse.
4: Ouais, parce qu'il y a la pub, là.
5: Oui, alors je voulais vous dire, je viens vous voir. Un mois avant le mois d'avril.
4: Bien, écoute, tu es le bienvenu dans les studios courant du mois de mars, il n'y a aucun problème, tu seras ici comme chez toi, mon petit Bruno.
5: Merci, mon petit Max.
4: Mais de rien.
5: Merci à ma petite famille de Fun Radio qui me laissera pas tomber et que je peux compter sur eux.
4: Bruno, I love you.
5: I love you.

0: Michael Jackson, Alain de Brest et Paul Johnson. Ça, c'est une exclusivité. Cette version-là, ne la cherchez pas dans le bac. Ne cherchez pas cette version dans les bacs.
1: Non.
0: Elle est exclusive Fun Radio. C'était Alain de Brest qui chantait avec Paul Johnson. Non, quand même, ça c'est du gros cadeau. Ça sera donc le tube de cet été. Elle t'a plu cette chanson, Alain?
2: Super.
0: Elle est belle, hein?
2: Super.
0: Et en plus, il l'avait jamais entendue. D'un coup, il s'est mis à la chanter. Et donc, on s'est dit, on va en faire profiter les auditeurs et en direct. Hein. Ça te fait plaisir?
2: Énorme.
0: Et très bien. Tout va pour le mieux.
2: Et puis, tout ça, ce public chaleureux. Ça fait énormément plaisir.
0: Et il se le met dans la poche. Hein. Ça te touche beaucoup apparemment.
2: Ému.
0: Beaucoup d'émotions effectivement. Et on n'est pas au bout des surprises puisque on va avoir dans un instant sur Fun Radio des stars telles que Laurie qui apparemment écoutait Fun Radio alors qu'elle était en studio en ce moment d'enregistrement.
3: C'est qu'elle est cool. Hein.
0: Tout en enregistrant, elle a quand même toujours Fun Radio derrière elle. Elle écoute. Elle est une fan apparemment de Max et Mélanie, mais surtout une fan
1: d'Alain,
0: et surtout d'Alain. Ouais. Elle écoute Fun Radio très souvent. Mais alors là, tout en enregistrant, donc ce qui est possible, ce qui est pour possible, c'est dans son prochain album puisque tout en faisant les séances de voix, comme il y a la radio derrière, on risque dans l'album d'écouter sa voix d'entendre par derrière. C'est quand même extraordinaire, ça c'est du jamais vu. Et confirmation, il nous a appelé tout à l'heure, juste le temps pour lui d'écrire un petit texte. On aura donc Nicolas d'Indochine également qui interviendra pour te parler.
2: Et on
0: essaie de joindre du côté de Glasgow car il est en concert là en ce moment, mais apparemment il va écourter son concert. C'est Dépêche Mode. Quand ils ont su qu'on parlait d'eux ce soir sur Fun Radio, alors que le concert devait durer jusqu'à 23h, apparemment ils ont déjà fait les rappels et ils ont déjà terminé le concert pour profiter d'Alain.
1: Pouvoir papoter un peu avec lui, c'est dingue.
2: C'est unique.
0: Technique. Alors, avant d'avoir Laurie, on a quand même aussi des auditeurs.
1: Oui,
0: ils sont nombreux.
1: Notamment un Belge, c'est Yannick, qui a 26 ans, qui voulait parler à Alain.
0: Salut Yannick.
4: Oui, bonjour.
1: Salut Yannick.
4: Donc en fait, je suis le responsable du fan club belge de Michael Jackson.
0: Ah ouais.
4: Fan Black, c'est le MJB, Michael Jackson Backstage.
0: Ouais.
4: On a un site internet pour ceux qui ne nous croient pas, mjb.be.ts.
0: D'accord.
4: En fait, je profite de la présence de Max dans ton... d'Alain de Brest, pardon, Max, dans ton émission, pour pouvoir lui poser quelques questions, si c'est possible, parce que, il est là, on fait un magazine sur Michael Jackson.
0: Ah, tu veux faire une interview et en direct à la radio, ça c'est exclusif
4: si
0: également.
4: Permets,
0: on t'autorise, je sais pas si Alain est d'accord pour répondre aux questions.
2: Bien sûr.
0: D'accord, ok, parce qu'on n'arrive pas à joindre Stan, son manager, pour valider, donc on va faire ça.
2: J'ai le numéro de mon manager.
0: Non, mais ça va aller. Alors, les deux, trois questions, Yannick, que tu souhaites poser à Alain de Brest. Attention, c'est une interview en direct et que vous allez pouvoir retrouver, donc après, dans la presse. C'est parti, pose tes questions.
4: Voilà, donc, par rapport à Michael Jackson, on a abordé pas mal de choses, mais évidemment Michael Jackson c'est quand même un chanteur qui a une voix aiguë, une voix difficile à pouvoir imiter, et moi j'aurais bien voulu savoir si Alain avait des exercices vocaux précis, particuliers, pour pouvoir arriver à une voix aussi aiguë, à un timbre aussi pur en fait.
2: Disons c'est beaucoup de vocalises, et puis c'est ça, voilà, les vocalises, et puis à force, je sais pas, en faisant du théâtre aussi, ça, j'ai développé un certain
4: organe comme ça. C'est faire voyager la voix de façon aiguë.
2: Et puis travailler aussi comme j'aimais bien faire le bruit de la voiture de course aussi.
0: Vas-y.
2: Ça, c'est
0: vas-y.
2: Comme ça que c'est mieux, puis vas-y. Je crois que c'est.
0: Mettez vos ceintures là, parce que là,
2: voilà,
0: ça va vite là.
2: Oh là là, bravo! Oh là là.
0: Ah, faut avoir son permis hein, quand tu fais ça. Hein. Impressionnant,
4: et donc,
0: Yannick.
4: Oui. Et donc, le fait de faire la voiture de course, ça permet donc d'arriver dans les notes aussi aiguës.
2: Ça a aidé, mais c'est surtout à force de travailler le chant quand même, comme ça, mais par moi-même, quand je suis arrivé à ça, mais c'est plusieurs années de travail, c'est sûr.
0: Une autre question, Yannick, il y a beaucoup de monde.
4: Oui, disons que bon, forcément, tout le monde sait qu'on voit une évolution physique sur le physique de Michael Jackson durant les années qui passent. Et évidemment, il y a des studies, Michael Jackson, on en a eu au téléphone tout à l'heure. Et évidemment, eux essayent de suivre le mouvement et de pouvoir continuer. Mais de plus en plus, on s'aperçoit quand même que les sosies commencent de plus en plus à ressembler à Alain plutôt qu'à Michael.
0: C'est vrai.
4: Est-ce que toi, Alain, t'as pas l'impression de
0: ah bah déjà là, je voulais te dire d'ailleurs, Yannick, après qu'absolument que tu mettes une photo d'Alain dans ton magazine, celle qu'on a prise ce soir, parce que là, il est en train de nous lancer un look de la barbe au cou.
2: Cet
0: été sur Saint-Tropez, ça va faire très mal. Hein. Moi, je crois qu'il y en a certains au Nicky Butte qui vont se
3: retrouver. J'allais le dire, la barbe au cou.
4: On peut pas l'avoir dédicacée, la photo.
0: On verra. Donc c'est vrai que quelque part, c'est vrai, il y a plus sympa, de gens qui veulent te ressembler aujourd'hui que ressembler à Michael Jackson. Est-ce que tu es d'accord avec ça, Alain?
2: Éventuellement, oui, parce que le fait de m'entendre et puis de dire il a le même ton de voix que Michael, bah, ils veulent s'identifier plus à moi par ça, parce qu'ils voient que je suis proche de Michael par ma voix.
0: C'est vrai. Voilà, on... Peut-être, ouais.
2: C'est ce qu'il disait, il y a deux vieux, on fait pas de différence entre Michael et moi. Enfin, je disais quand même, Michael, c'est quand même une star planétaire qui a des années de travail.
0: Vous avez peut-être pas juste le même compte en banque,
2: et...
0: mais.
2: Non, mais je parle au niveau donc.
0: Ah, pardon, artistique.
2: Au niveau artistique.
0: Ah oui, c'est sûr que là, vous êtes presque pareil. Mais bon, Michael reste Michael, pour toi, c'est le respect total, hein.
2: Mais c'est voilà c'est, mais j'aime bien tous les fans qui lui rendent hommage, parce que ça permet de le mettre encore plus en valeur.
0: Donc, et toi aussi par la même occasion, quoi.
2: Voilà, c'est
0: Yannick, une dernière question.
4: Une dernière si c'est possible, en fait. Forcément, avec le succès qu'il remporte là, je voudrais aborder le thème des filles. Je crois qu'on en a pas encore parlé ce soir. Moi, je voudrais savoir si, comme il est ami personnel de Michael, s'il a eu l'occasion au niveau des filles, s'il a pu rencontrer Lisa Marie Presley, ou bien s'il a dû se contenter de son frère.
0: C'est vrai qu'il a été marié avec la fille de Elvis Presley.
4: Elvis Presley. Voilà. Oui, savoir s'il l'a rencontré.
0: Est-ce que tu l'as rencontré?
4: Du singe.
2: Non. Et après, il y a eu des biens. Je l'ai rencontré quand même au Lady Jackson, quand même. Ouais. Attention. Ouais. Une des sœurs de Michael.
4: Ah, d'accord.
1: Bravo. Quand même, bravo, c'est pas rien.
0: À préciser, avec le petit doigt en l'air, attention, là, on n'est pas là pour rigoler. Je vous mets un coup de pression, là. On a bien compris. Bon.
4: Est-ce que je peux ajouter une dernière chose?
0: Alors, vas-y.
4: En fait, c'est sur notre site, donc mjb.be.tf, il y a un concours.
0: Ah bah, attends, dis-le moins vite, parce que s'il existe vraiment, on va quand même aller y faire un petit tour, Mélanie, peut-être. Comment ça s'appelle, tu dis?
4: Donc, c'est 3W.
0: Ouais.
4: mjb.mjb.
0: mjb.mjb.
4: Non, c'est www.mjb.
0: Ouais.
4: .be.
0: .be.
4: .ts.
0: .ts. Oui. D'accord, ouais, et donc?
4: Et alors en ce moment, il y a un concours qui s'appelle la Jackson Academy, c'est un peu copié sur la Star Academy si on veut, c'est des gens qui peuvent imiter des chansons de Michael Jackson, et c'est un concours. Bon, ici des gens ont déjà dû renvoyer leur truc, mais voilà, on voudrait savoir si Alain pourrait être notre invité spécial.
0: Bah écoute,
2: bah ça serait avec plaisir.
0: Avec plaisir, donc apparemment... Alain, vu son planning quand même qui est surchargé d'une générosité, je peux te dire qu'Yannick, vraiment ce soir là, il te fait vraiment là, t'as de la chance.
4: Non, je suis très reconnaissant, Alain, vraiment merci pour tes réponses, pour ta participation. Et n'hésite pas à nous écrire par mail via le site.
0: D'accord, ok, bah écoute Yannick, en tous les cas l'appel est lancé et on va rester en contact pour
2: mais
0: que tu puisses.
2: Ah oui,
0: tu
2: veux. Je voulais te dire quand même qu'avant. Bon, comme je le disais à Max, j'ai une proposition pour travailler sur un disque avec une fille de Lorient et qui admire aussi ce que je fais. Alors, je suis un peu pris dans tous les sens.
0: D'accord, on va checker.
2: Ce sera un plaisir de voir ça dans pour, mais je sais pas moi, plutôt éventuellement, mais on va checker tout ça pour la rentrée.
0: Pas de problème, Alain.
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10: Bonsoir à tous, bonsoir les amis, soyez tous les bienvenus sur Fun Radio, ça fait quelques jours qu'on vous en parle. Et oui, ce soir, on va vivre une émission exceptionnelle, je suis accompagné d'Alice, ça va Alice?
11: Ouais, ça va très bien, j'ai hâte.
10: Alice est magnifique ce soir, autant vous dire,
11: elle a mis
10: le t-shirt du logo de Fun Radio des années 90.
11: Exactement, franchement, je me suis procuré ce t-shirt et tout, je suis en plein dans l'ambiance de la soirée et j'ai vraiment hâte de rencontrer enfin en vrai les personnes qui font partie vraiment de l'histoire de notre radio.
10: Absolument, ce soir, en fait, on fête la radio, on fête les 100 ans de la radio avec une émission spéciale, une émission exceptionnelle. Je sais qu'il y en a beaucoup d'entre vous qui êtes en train d'écouter la radio et qui n'allez pas en croire vos oreilles. Je vous le dis, puisque ce soir, on va recevoir tous les animateurs stars de Fun Radio dans les années 90. Dans quelques secondes, Max et Jenny vont débarquer. À 22h, Miguel et Arnold seront là. Et 23h, on aura Bob et Lorenzo, c'est ceux qui réveillaient tous les auditeurs de Fun Radio il y a quelques années. Alors des anecdotes, des dérapages, des extraits d'émissions. On va se faire une soirée de kiff, l'occasion pour Alice d'ailleurs de découvrir le Fun Radio de l'époque, parce que toi t'es encore toute jeune.
11: Ouais, je suis encore toute jeune, je sais pas si je suis toute jeune, mais c'est vrai que je suis arrivée depuis 6 ans sur Fun Radio et il se passe plein de choses. On m'a toujours dit ouais mais attends, tu sais pas comment ça se passait avant dans les locaux de Fun Radio. Et je me demande bien finalement comment ça se passait vraiment.
10: Eh ben on va tout savoir ce soir, on va pouvoir leur poser toutes vos questions. Vous allez pouvoir pouvoir leur poser toutes vos questions, bien sûr, parce que c'est le principe de Fun Radio, c'est la radio de la libre antenne, c'est ici que tout est né. Il y a un numéro de téléphone, c'est le 01 42 48 5000. Une émission où on va raconter l'histoire de Fun Radio, et l'histoire de Fun Radio, bien sûr, elle n'existe pas sans Max et Jenny, qu'on va accueillir tout de suite en direct sur Fun Radio. Max et Jenny. Applaudissements pour Max et Jenny. On est filmé, bien sûr. N'hésitez pas. L'application Fun Radio, le site funradio.fr. Ils sont en train de s'installer. Ils n'ont pas changé. Ils n'ont pas...
11: C'est vrai.
10: Tellement content de les accueillir. Moi qui suis un fan de Fun des années 90, justement, bah, j'étais un de leurs fidèles auditeurs.
11: Ah bah là, je sais que t'es comme un dingue.
10: C'est vrai que de les retrouver comme ça sur Fun Radio, je crois. Salut Max.
8: Salut.
10: Salut Max, salut Jenny.
9: Bonsoir, bienvenue. Merci beaucoup. Ça fait trop plaisir d'être là.
10: Bah, hey, franchement, Jenny, ça faisait combien de temps que t'avais pas retrouvé le micro de Fun Radio?
9: 30 ans.
10: 30 ans.
9: Non. 20 ans, je sais
8: plus. Ah ouais,
9: plus,
8: c'est vrai à ce point-là.
9: Non mais attends, 2000.
8: On s'est fait une petite émission à deux sur Internet il n'y a pas longtemps sur ma petite radio Internet, mais c'est vrai que ça faisait longtemps qu'on n'avait pas fait.
9: À Fun Radio, non, j'ai passé par Europe 1 un petit peu.
8: Bah oui.
9: Et puis après, pas Fun, pas la FM. Donc je suis le retour avec vous.
8: Allez, retour sur la FM, sur la radio jeune.
10: ça fait
9: à
10: franchement
9: 50
10: plaisir.
9: Balais, c'est bien. J'adore.
10: Franchement, on a tellement de souvenirs avec vous, des souvenirs qu'on va évoquer, parce que c'est vrai que Fun Radio, dans les années 90, c'était pas ici, c'était pas alors c'était à Neuilly-sur-Seine,
9: c'était pas loin.
8: La même avenue mais sur le trottoir d'en face,
10: c'est ça,
8: voilà.
10: Et à cette époque on travaillait à la radio dans un sous-sol.
9: Ouais.
8: Qu'on appelait nous la cave. Non mais c'est vrai qu'on l'avait surnommé comme ça avec D-Fool, c'était pour donner un peu la pression aux gens à l'époque. Voilà, on descendait et très sincèrement, d'ailleurs je salue notre ancien président de l'époque Benoît Sillard, avec qui je suis en contact en ce moment, on s'échange des petits textos, donc je le salue, peut-être qu'il nous écoute. Lui-même n'osait pas descendre, tous les présidents, les patrons n'osaient même pas descendre en se demandant qu'est-ce qui se passait dans cette cave. On appelait ça la cave, c'était un sous-sol et puis il y avait les studios qui étaient fermés, donc c'est pas comme aujourd'hui, il y a pas de baies vitrées, on était dans le noir.
9: Et c'était il y a tellement longtemps que les gens fumaient encore dans les studios, les cigarettes.
8: On fumait, on mangeait, on renversait des bouteilles de coca sur la console et ça s'arrêtait en plein direct.
9: Ben ouais,
8: ça pouvait arriver.
10: Est-ce qu'on baisait aussi? Pardon.
9: Non,
8: mais ça suçait.
11: Le fameux Fun Radio d'avant.
9: Non, ne les écoute pas, Alice.
8: Tu peux quand même balancer les dossiers quand même.
9: Ah bah, bien sûr. C'est très grande gueule. En fait.
11: Ah, mais j'attends que ça. Ah, bah, grande gueule et petit. Tu vas pouvoir nous dire.
8: Non,
9: Petit. J'ai rien dit.
8: Ah, bon, d'accord, ok.
10: Max et Jenny, c'est un duo emblématique de Fun Radio. Oui. C'était en quelle année, Max et Jenny?
8: 94, on a démarré, en fin de compte, comme je l'avais expliqué ce matin chez Bruno, après tu prends. Mais en fin de compte, c'est Lovin' Fun qui a démarré au tout départ.
10: Ouais.
8: Et vu le carton phénoménal que ça a été, très très rapidement, en fin de compte, on a créé une radio libre qui était parallèle à celle de Lovin' Fun, avec deux filles, parce qu'il faut quand même dire, il faut rendre à César ce qui est à César. C'était d'abord Jenny et Julia. Oui. Moi, j'intervenais pas.
9: Et c'était la toute première émission animée que par les femmes
8: en
9: France.
8: Mais
9: c'est pour ça. Donc je suis fière quand
8: même. C'est ça.
9: Ouais,
8: moi, je faisais une émission qui s'appelait Fun Live à l'époque, qui a été remis au placard entre minuit et une heure. Et on a eu la gentillesse de me dire, Max, est-ce que tu veux pas réaliser l'émission des filles? Parce que bon, j'étais un peu payé donc pour faire une heure d'émission à minuit.
10: Ouais.
8: Donc j'ai fait ça sous le nom d'Alvin. Je m'appelais pas Max à l'époque et donc j'ai fait l'émission des filles et très rapidement, voilà, j'intervenais un peu comme Buffy pouvait le faire de temps en temps en sniper, mais vraiment d'une manière très occasionnelle. C'est vraiment les filles qui animaient au départ, il faut le dire avec
9: Julia. Et pour la petite histoire, moi j'ai rêvé de prénommer mon premier enfant Max. Et donc il y avait un moment où un auditeur disait, alors comment il s'appelle le mec qui parle derrière le micro? Et je disais, bon, il s'appelle Max. Et c'est comme ça que le nom est né.
8: Exactement.
10: Et Alvin est devenu Max.
8: Alvin est resté Alvin, on a fait un frère jumeau. Au début, quand tu animes avec un traitement de son, quand tu fais la radio et que t'es Alvin et que tu parles sur de la musique avec un bed musical, la voix et l'intonation est différente et puis t'as une façon d'animer différente. Et dès que je faisais Max, d'abord je réalisais l'émission, j'étais à distance, donc je réalisais de loin comme ça avec les micros, donc on distinguait la voix, on se disait ça ressemble. On a fait croire même que c'était un frère jumeau. J'ai voulu faire la blague pour 15 jours, ça a duré 6 mois.
9: Et après Alvin est disparu.
8: Et après Julia est partie et là on a créé le Max et Jenny, le monstre.
10: Ouais. Max et Jenny, justement, alors on va se replonger justement dans l'époque Max et Jenny en réécoutant là tout de suite un extrait.
9: Oh,
10: un extrait de l'émission où en fait vous recevez un auditeur et en fait cet auditeur, bah c'est moi.
9: Oh,
10: quand j'ai 18 ans.
9: Tu rigoles?
10: Et que non, je
8: savais pas.
10: C'est vrai? Ouais, on va l'écouter dans un instant. Ah oui. D'accord. On va se le faire dans un instant. On va juste s'écouter la Martin Garrix et dans un instant, on va revenir justement avec.
8: T'as pas un Prodigy qui traîne ou un Daft Punk, un bon Daft de l'époque.
9: Ça, c'est un teasing.
10: On pourrait passer les sons de l'époque aussi. Non, 01 42 48 5000, c'est le numéro de téléphone pour nous appeler. Ce soir, on fait revivre les années 90 de Fun Radio. N'hésitez pas à participer à l'émission. Franchement, on va se faire un kiff monumental avec tous les animateurs de Fun des années 90 qui vont venir ici sur Fun Radio. Voici Martin Garrix avec We Are The People sur Fun Radio. Bonne soirée à tous.
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10: Fun Radio et une émission spéciale, une émission franchement d'anthologie hein, ce soir, puisque Max et Jenny sont avec nous là ce soir en direct sur Fun Radio. Comment ça va?
8: Ah bah depuis tout à l'heure ça va très bien, moi ça n'a pas changé. Hein. Martin Garrix, ça fait toujours du bien.
10: C'est tellement exactement. Bon.
8: Alors c'est tu peux mettre la face B après, ça me fait tellement plaisir.
10: On va tourner le disque,
8: s'il te plaît.
10: Ça fait tellement plaisir. Franchement, alors je vous le dis, ce soir c'est une soirée exceptionnelle. Hein. C'est la première fois qu'on fait ça.
8: Hein, et c'est bien. Bravo et félicitations d'ailleurs de le faire. C'est
9: une sorte du placard.
8: Non, mais c'est top. Et puis moi, je remercie aussi la radio pour laquelle je travaille. Voilà, les patrons qui nous ont autorisé aussi pour certains à venir sur Fun. Ouais, c'est cool.
10: Ouais, carrément. Mais on voit que aussi, la radio, c'est aussi une grande famille. Hein, et puis.
8: Ah bon?
10: Bah, je crois.
8: T'étais pas au courant.
10: Moi, je pense, ouais. Mais vraiment.
9: C'est vrai. Ce qui est sympa à regarder au fur et à mesure des années, c'est de voir où tous les animateurs atterrissent un peu à droite et à gauche. Ça, c'est toujours drôle.
10: C'est un métier, c'est une passion.
8: Un métier passion.
10: Et moi, je sais que j'étais un grand fan de Max et de Jenny. Et moi, ma passion pour la radio, qui suis animateur sur Fun maintenant, elle est venue de votre émission, de ces années 90. Et ce que je vous propose.
8: J'aurais tellement aimé être à votre place. Vous en avez eu de la chance de nous avoir écoutés. Non, mais c'est vrai, on se rend pas compte. C'est quand je rentre des extraits, je dis putain, quand même, les mecs, ils ont kiffé, quoi.
10: Et ben, justement, on va réécouter un extrait de votre émission.
8: Oh, le bonheur.
10: Où je suis passé à l'antenne, en fait. J'avais 17, 18 ans. Et je suis venu pour parler d'un concert de Gilbert Montagnier.
8: Oh putain.
10: Ce que je vous propose.
8: On a du foot de ta gueule, non?
10: Un petit peu. Ce que je vous propose, c'est de réécouter cet extrait de Max et Jenny.
9: John de Saint-Brieuc. Voilà. 18 ans.
12: Salut Max, comment vas-tu?
9: Salut John.
12: Salut Jenny, la déesse de la radio.
9: Ouais, c'est gentil.
12: Bon, alors voilà, il s'est passé un événement assez formidable quoi, dans mon petit patelin. J'ai eu la chance de voir Gilbert Montagnier.
9: C'est pas vrai. Comment ça s'est fait?
12: Bah en fait, donc un petit concert comme ça, il est venu. On est animateur sur une radio locale. Et puis donc on a eu la chance de pouvoir l'interviewer, tout ça. Et vraiment très sympathique le garçon quand même.
9: Il a chanté pour toi?
12: Non, il chantait pas beaucoup. Il parlait plutôt de sujets sur l'actualité du moment quoi.
10: Ah, ouais.
12: La vache folle par exemple.
10: Ah, oui, ça.
12: Le meilleur de tout, je crois que c'est là le meilleur de tout. C'est quand il est arrivé sur scène, donc il y avait le concert le soir, et ouais. Sur mer, il a voulu se rasseoir sur son tabouret à côté du piano, et il s'est cassé la gueule par terre.
9: Oh non, mais il est aveugle. Ah, là, là.
12: Mais dis donc, Max et Jenny, je peux vous demander une petite faveur.
9: C'est quoi?
12: Parce que voilà, donc je vous ai dit, on est animateur de radio sur Com FM.
9: Non.
12: Et justement, on lui a demandé de faire un jingle, tout ça, en fait, il passe des jingles de stars, quoi. Bonjour, c'est Max, bonjour, c'est Jenny. Et nous écoutons également Cob FM.
13: Bon, bah, je dis salut, c'est Max, et Jenny a compris le reste, donc a fait le débat.
9: On y va.
13: Salut, c'est Max.
9: Salut, c'est Jenny, et quand on est à Saint-Brieuc, on écoute Cob FM.
13: Non, on vient jamais à Saint-Brieuc. On n'écoute pas Cob FM.
9: Mais là, tu coupes.
13: Tu veux qu'on le refasse?
12: Oh, vous pouvez le refaire encore une fois?
13: Allez, vas-y. Salut, c'est Max.
9: Salut, c'est Jenny, et quand on est à Saint-Brieuc, on écoute Cob FM.
12: Oh. Oh, c'est génial. Oh, je vous remercie beaucoup. Hein.
8: Parce que toi, tu n'entendais pas les bruitages que nous faisions. Et quand t'as dû réécouter, tu dis, t'as les salauds.
10: Ouais.
9: Mais tu as une voix toute mignonne.
8: C'est génial. C'est je vais revenir là-dessus. C'est que Ginny, c'est vrai que nous, on faisait n'importe quoi. Des fois, on était parfois très dur avec les auditeurs. Et elle était toujours là en disant, oh là là, mais non, les gentils. Et des fois, elle me faisait des gros yeux, genre, arrête, putain, sois sympa avec les mecs de temps en temps. C'est
9: oui, vrai. Exact.
10: Et Ginny est franco-américaine. Et elle savait peut-être pas forcément totalement bien parler français. Quand vous travaillez ensemble. Et je crois, Max, que tu t'amusais avec ça un petit peu.
8: Il y a prescription. La prescription, quand elle est arrivée.
13: Tu racontes ou je raconte?
8: Je raconte le début
9: moi,
8: et après tu racontes.
9: Moi, j'ai plus le droit de dire le mot, donc vas-y.
8: Il y avait en fin de compte, il y avait un animateur qui s'appelait Dwight Thompson, c'était, qui venait faire la radio le soir, un américain qui ne parlait pas français. Ouais. Il est parti et,
9: Ah, ben moi, je peux raconter cette partie. Toi, tu racontes après.
8: D'accord, vas-y.
9: Donc, Dwight Thompson, voilà, un grand marine pendant la guerre du Golfe, il était obligé de partir en Irak. Donc, moi, j'étais dans les parages,
8: j'ai fait des. C'était une escroquerie quand même, Dwight à l'époque, quoi. Il parlait pas français, il jugeait ses textes.
9: J'ai fait des voix pub à Fun Radio et j'ai appelé un bon américain toutes les semaines. Je peux travailler avec vous, je peux travailler avec vous. Enfin, j'étais embauchée pour remplacer Dwight Thompson. Ouais. Or, je ne parlais pas français. Donc, heureusement, Max, Alvin,
8: très
9: à
8: bien
9: l'époque,
8: anglais.
9: Était là, il parlait à peu près l'anglais.
8: Non, non, c'est pas vrai. Donc, cherche dire, je me tapais un américain, il ne savait pas parler français. On met une américaine qui ne parle pas français. Et là, on me dit, il va falloir que tu la formes. En tout bien, tout honneur.
9: Non, mais il m'a écrit phonétiquement, dans un instant, vous allez écouter Bob Marley. Et on a commencé comme ça.
8: Alors, elle répétait aux antennes pendant le disque. Alors, vas-y, répète. Je dis, non, putain, c'est pas ça. Tu dis ça, tu dis, maintenant, on va écouter. Alors, c'était l'Eurodance, en plus, c'était les artistes a cappella. Et elle a commencé à faire comme ça. Et
9: c'était dur.
8: Elle a commencé à apprendre à parler français. Et nous, malheureusement, on a commencé à lui faire croire que certaines insultes étaient des mots qui voulaient dire merci. C'est par exemple, voilà. Je me souviens plus des trucs exacts, mais c'est genre voilà quand tu dis ça va connard, ça veut dire que
9: je venais d'apprendre. Est-ce que tu as la pêche? Et j'ai dit tiens c'est chouette cette expression la pêche.
8: Et je lui dis,
9: il y a pas d'autres trucs comme ça.
8: Et je lui dis un jour si tu veux vraiment dire à quelqu'un s'il va bien, tu lui dis bon salut est-ce que t'as la chiasse. Et elle allait voir les gens gentiment à la radio. Comment ça va, Jenny? Oh, super. Et toi, comment ça va? Tu as la chiasse?
9: Le pire. Et là, excusez-moi, je suis toute rouge. Mais le pire, c'était.
8: Ça durera en plus, ça.
9: À notre fameux PDG, Benoît Sciard.
8: Ah oui, putain.
9: Bonsoir, monsieur Sciard. Est-ce que vous avez la.
8: La chiasse.
10: La chiasse.
9: Et on savait
8: de fun, de l'époque.
9: Et l'autre, c'était Diffoul qui m'a appris. Est-ce que ça va au niveau de la pompe? Ça, c'était fort aussi.
8: Et une fois, on a fait une partie de pétanque. Et au lieu d'appeler ça le cochonneau, on appelait ça la cochonnerie. Donc elle demandait aux gens, je peux vous prendre la cochonnerie, je peux vous la lancer. La pauvre.
9: J'ai appris le français ici à Fun Radio. Donc si je parle français aujourd'hui, c'est grâce à vous et vos aïeux, quoi.
10: Et grâce à Max.
8: On a fait des progrès après parce qu'on peut pas dire qu'au niveau français on soit les meilleurs. Déjà que c'est une cata en anglais, mais alors en français.
9: C'est-à-dire que je n'arrive toujours pas à vous voyer parce que comme tout le monde se tutoyait à l'époque, j'ai jamais appris le vouvoiement.
10: J'adore la voix de Jenny.
9: Merci.
10: Non, mais c'est vrai, elle a une voix incroyable. On va avoir Yannick de Paris dans un instant. T'es là, Yannick?
14: Ouais, je suis là, Karel.
10: Bon,
8: la voix.
10: Tranquille. Hein. Yannick, fan de Fun Radio?
14: Depuis toujours, depuis mes 14 ans, je dessinais en vous écoutant déjà à l'époque et je continue aujourd'hui.
10: Yannick, j'imagine que c'est une soirée aussi assez exceptionnelle pour toi ce soir et tu veux parler à Max et Jenny, leur poser des questions, c'est ça?
14: Ouais, j'ai deux, trois petites questions.
8: On a l'impression que le mec, il va régler ses comptes. J'ai deux, trois trucs à dire. Je peux te dire qu'à l'époque.
10: Yannick, tu vas pouvoir les poser dans un instant. Ce qu'on va se faire aussi ce soir, c'est qu'on
8: va
10: faire.
8: Pas qu'on va remettre Martin Garrix.
10: Non.
8: Ah bon.
10: On va mettre Ozuna. On va mettre Ozuna.
8: Ah oui.
10: Et juste après aussi, on va vous donner l'antenne. On va vous offrir l'antenne de Fun Radio pour faire revivre Max et Jenny pendant 10-15 minutes.
9: Ok.
10: Et on vous laissera tous les deux dans le studio. Vous faites de la radio comme à la grande époque.
8: Okay.
10: Et juste avant, on s'écoute Ozuna sur Fun Radio.
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10: Fun Radio, une émission spéciale, une émission exceptionnelle ce soir avec tous les animateurs stars de Fun Radio des années 90. Ouais. Max et Jenny sont avec nous. Miguel
8: Ozuna, tu me le mettras sur une clé USB. Hein.
10: Il n'y a pas de problème, tu repars avec les sons de fun, il n'y a pas de souci. Il y aura Miguel et Arnold aussi qui seront là tout à l'heure. Bob et Lorenzo, ça va être énorme. Franchement, si vous avez des questions à leur poser, n'hésitez pas. Un seul numéro de téléphone à composer, c'est le 01 42 48 5000. 3615 code Fun Radio, rubrique directe. Bien sûr, sur le Minitel, je rappelle.
8: Il y a eu ça, le Minitel.
10: Bien sûr, non, mais c'est vrai qu'avant, pour passer sur l'antenne de Fun, il fallait aller sur Minitel.
9: 3615 Fun Radio.
8: Et le Minitel, on le mettait sur la console. Ouais. Et quand ça partait un peu en couille ou qu'on se frittait, quand il y avait un peu de radio libre et tout, des fois, le Minitel tombait sur la console. Et c'est à l'époque, sur l'étrange, t'avais, si t'étais en national, en local, putain, là, on se retrouvait avec le Minitel qui se cassait la gueule. Et là, on nous disait, putain, on t'entend plus à tel 3. On savait plus sur quel bouton appuyer, on appuyait sur n'importe quoi.
9: Mais c'était super futuriste, le Minitel. En fait. C'était l'avenir.
17: Peut-être pas aller jusque-là, mais.
9: Mais à l'époque, c'était l'avenir.
8: Ça existait déjà dans les années 80.
9: Aux États-Unis, on n'avait pas de Minitel.
8: Ah, mais les Américains, vous aviez
9: 10 ans. Moi, je suis arrivée en France, c'était le truc.
8: La France, c'est le futur.
9: C'était le futur.
17: Ouais, ouais. C'est vrai que les temps changent, hein, maintenant avec tous les réseaux sociaux. Et c'est l'occasion.
8: Et Donald Trump.
9: Ne commence pas, s'il te plaît. On n'a pas un auditeur.
17: Ah, si, on va accueillir.
8: Tu veux voter en tout temps. Parlons de Donald Trump, des Américains.
9: Et du président, je te rappelle.
17: Ah bon, merde. Les bons réflexes. Hein. On n'a pas un auditeur. Bonsoir Yannick.
18: Bonsoir Karel, salut la team, salut Max, salut.
8: Ouais, salut, salut.
9: Salut.
17: Alors,
9: salut
17: Yannick. Yannick, t'es à Paris toi, et fidèle de Fun, tu nous l'as dit. Fun Radio dans les années 90, ça représentait quoi pour toi Yannick?
18: Waouh, c'était le délire, c'était...
8: C'est quoi cette voix, putain?
18: Ouais, ben justement, je vais y venir aussi, j'ai un truc à te dire à propos de ça, Max. Waouh, on découvre un nouveau vocabulaire, il y avait une nouvelle culture musicale qui arrivait. Ouais. Moi, j'ai découvert les Berrues avec Max.
8: Ah oui, c'est vrai. Alors, les Berruriers Noirs.
18: Les Berruriers Noirs, punk. Moi, c'était son délire, il passait du Berru, enfin voilà, c'est...
8: Les Berrues, ça datait quand même des débuts des années 80, mais je le repassais sur Fun Radio.
18: Je connaissais pas.
8: Tu connaissais rien, forcément.
18: Et c'est, tu vois, tu nous as ouvert la culture.
9: C'est vrai, Max, il est peut-être un peu bête parfois, mais t'as un bon truc.
8: Très bête,
9: musique.
8: Très souvent.
9: Niveau musical, t'es quand même très fort.
8: Ah, quand même, un compliment, bordel, putain. Je crois qu'en 10 ans, à chaque fois que j'ai fait un Max et Jenny, j'ai eu le droit à un compliment.
17: C'est vrai que Max a apporté son univers musical à Fun Radio.
9: Ah, mais complètement.
17: La musique électronique. Avec Cybertrance, qui était une émission qui passait de la trance.
8: Il y avait Love in Fun, Difool était le directeur d'antenne. Un jour, je lui dis, putain, on va faire une émission de trans Goa. Mais de quoi tu parles? On est en train de parler du Nirvana, mais tu vois, j'y écoute le vendredi soir, 22h minuit, on va appeler ça au début Trans Max. Trans Goa. Il me dit, bon, allez, on en fait une. On a cru qu'on en allait en faire qu'une, quoi. Quand tu as entendu le son de la radio, c'était de la musique, qui partait dans tous les sens cosmiques. Il m'a dit, bon, là, on va peut-être arrêter d'abuser. Et puis ça a duré, quoi. Puis ça a marché. Ça a bien marché. Les Daft Punk sont venus chez nous.
17: Les Daft Punk?
8: Punk sont venus en 2000. Il n'y avait pas encore les masques et tout ça. Non, ils étaient venus à la cafette. Ils étaient venus manger. Et après, ils sont venus faire l'émission avec nous.
9: Dans la cave?
8: Oui, dans la cave.
9: Je suis en train de me dire, on n'avait pas une cafette. Qu'est-ce que tu racontes?
8: À l'époque, non, mais on était à Rue Bayard, bien sûr que si.
9: Ah,
8: on était à Rue Bayard.
9: Avant, moi, je n'étais pas là.
8: Ah, t'étais plus là?
9: Non.
8: Ah, d'accord.
9: C'est pour ça que je me suis tapé. Ah
8: ouais, je pensais t'avoir entendu.
9: J'ai eu plein d'autres, Bowie et CDC, pas Daft Punk.
8: ACDC, ça, c'est énorme.
17: ACDC, vous les avez reçus.
8: Ouais.
9: Ouais.
17: Vas-y. Et comment ça s'est passé avec ACDC?
9: C'était bien. Moi, je m'appelle Brian Johnson. Il a chanté. C'était top. Il roulait des pelles à toi un peu à un moment.
8: Oui, bien sûr. On a fait l'amour pendant. Au début, il voulait même pas qu'on. Il voulait pas jouer de la musique. Tu te souviens qu'il y avait un assistant qui s'appelait Slash?
9: Ah oui.
8: Il est venu avec une guitare électrique. On l'a mis dans le bureau qui était juste à côté. Et j'ai dit, écoute, viens avec. Le manager a dit, ils ne chanteront pas. Ils vont faire 20 minutes d'interview et ils se cassent. Ils sont venus dans un studio qui était trois fois plus petit que celui-ci. Brian Johnson et Angus Young. Jenny, heureusement, elle a assuré comme une bête dans la traduction. Ils sont tout de suite, elle les a mis à l'aise.
17: Ouais, bah oui.
8: Voilà. On a commencé à faire des auditeurs. Et un jour, j'ai dit à Angus, on est en direct. Et je lui dis, je veux pas jouer à Jenny. Je lui dis, dis-lui qui joue en direct. Là, le manager nous regarde. Il dit, putain, vous êtes mort. Il dit, bah ouais, mais j'ai pas de guitare. Ah bah, une guitare, on en a une. Et il a joué en live.
9: C'était top. Mais plein. Lui, il chantait. On avait Lenny Kravitz à chanter. En fait, il y en a plein. Et c'était qui le groupe des années 80? Donc, je m'en rappelle plus.
8: Oasis qu'on a reçu.
9: On a reçu Oasis.
8: Bordel.
9: Mais c'était au même moment qu'Oasis. Le mec, mais il était bourré à
8: l'antenne.
9: Il fait ça. Il a mis le pied à travers la console.
8: Non, c'est ça. Exactement.
9: Le mec de thérapie a monté sur la console.
8: Thérapie, il y avait un morceau qui s'appelait Going Nowhere. Je viens de ça. Il vient, il était défoncé. Et il a commencé. Alors, excusez-moi, c'est un peu vulgaire, mais il y avait la chanteuse de Cranberries, malheureusement, qui n'est plus de ce monde, il arrêtait pas de dire en quoi il voulait la.
17: Là, ok.
8: L'enculé, c'est ça.
17: L'enculé.
8: Il le disait tout le temps, rappelle-toi.
17: Ah oui, c'est ça.
8: Et Ginny arrêtait pas de lui dire, on va arrêter. Il est monté, il y avait Rafaela, notre standardiste qui était là, il était tombé amoureux d'elle, il est monté sur la console pour vouloir lui faire un bisou. Il est tombé sur la console, il a fissuré la table.
9: Ouais, ouais. Carrément.
8: Rappelle-toi, je me suis reculé et à un moment donné où j'ai voulu le rattraper, il a cru que je voulais lui mettre un coup.
17: Ouais.
8: Non mais sérieusement, ça s'est passé en direct. Donc du coup, en direct, je lui dis allez, c'est bon, je lui dis allez, vous dégagez, c'est fini l'interview. Elle a dit Jenny, elle dit vous dégagez. Ils sont partis. Le lendemain, il y a eu un mot du chanteur pour s'excuser. 100 000, on parlait en francs, plus de 100 ou 120 000 francs de travaux. La console a été brisée en deux. Donc de Polydor qui s'est excusé, enfin c'était comme ça, et le chanteur s'est excusé.
17: Génial, putain, ces histoires de dingue avec le groupe Thérapie, Fun Radio passait du rock.
8: Justin Bieber,
9: à l'époque. Très rock.
17: Yannick, qu'est-ce que tu voulais poser toi comme question à Jenny, c'est ça?
18: Ouais, à Jenny, exactement.
9: Oui.
18: Voilà, Jenny. Maintenant il y a prescription, tu peux nous le dire. Entre Max et toi, il y a eu du zizi cucu.
9: Ouais. Jamais de la vie, c'est un secret, je dis rien.
18: Tony et Angela ont craqué, t'es obligé d'avoir craqué.
8: Elle va répondre, c'est possible. Moi, je ne suis pas au courant. Mais...
17: C'est possible.
8: On a eu une histoire.
17: C'est le moment où jamais de dire si cette fameuse rumeur d'histoire amoureuse entre
9: c'est
17: Max...
9: pas une rumeur, mais bien sûr, c'est vrai.
8: Ah, ouais. On peut le dire, mais je l'ai déjà dit. Mais
9: mon premier amour en France, mais après, quand j'ai commencé à parler français, je me suis dit, c'est pas pour moi.
8: C'est pas possible. Non, mais ce qui est dingue, c'est qu'on était ensemble à l'époque, donc on parlait de cul quand même, donc ça nous arrivait peut-être de parler de notre vie privée tout en étant en rapport. Et même à un moment donné, on n'était plus ensemble dans la vie, on a continué à faire l'émission ensemble.
9: C'était dur.
17: Et c'est vrai que vous cultiviez.
9: On n'a pas vécu pareil apparemment. Ça n'a pas été facile. Hein.
17: C'était une époque où vous cultiviez.
8: Oh, il y a prescription.
17: Le mystère. Hein, non, mais c'est vrai parce que moi, je me souviens que les photos dédicacées de l'époque, par exemple, de Max, on ne voyait pas son visage.
9: Mais c'était son gimmick.
17: C'est ça, c'était une photo de lui quand il était bébé, une photo de lui.
8: Moi, je ne voulais pas faire de photos. Son t-shirt de dos. On faisait de dos et après, quand on m'a demandé vraiment de faire une photo, j'étais chez ma mère et à moi-même montré des photos de moi bébé. Et j'ai dit, tiens, on va faire des photos dédicacées de moi bébé, âge par âge, sur 6 mois, 2 ans, 3 ans. Comme ça, on va voir une photo dédicacée de Max. Mais c'est vrai, il n'y avait pas tous les réseaux sociaux, il n'y avait pas tout ça. Donc, c'était que dans l'imaginaire, quoi.
9: Oui, tu pouvais faire comme ça. Maintenant, on
8: pensait que j'étais,
9: ça.
8: On pensait que j'étais beau. on pensait qu'elle était bien.
17: Tu es magnifique.
8: Les gens, ils gobaient, quoi.
17: Bien sûr. Yannick, je te remercie. Ouais. Je te remercie beaucoup d'être passé sur l'antenne.
18: Je peux dire un truc rapide à Max.
17: Bien sûr. Carrel. Vas-y.
18: Max, tu me parlais de ma voix au début des années 2000. Je suis passé à ton émission en tant qu'auditeur. Tu faisais un blind test et tu m'as fait exactement la même remarque sur ma voix en me disant waouh, mais t'as une voix, c'est pas possible. Aujourd'hui, voilà, je suis comédien.
8: Aujourd'hui, je suis comédien
18: et je fais du doublage. Et
8: c'est super.
18: Ta réflexion y était pas pour rien.
8: Ah tu vois, comme quoi je le sens le truc. C'est extraordinaire. En parlant de doublage, moi je voudrais saluer également Emmanuel Curtil qui faisait la voix de Fun Radio et qui était effectivement la voix de Jim Carrey et qui assure grave.
17: On va revenir dans un instant sur Fun.

0: Fun Radio a une histoire, c'est l'histoire justement de Fun Radio qu'on raconte ce soir à travers les années 90 avec Max et Jenny qui sont nos invités. N'oubliez pas d'ailleurs, tout à l'heure on sera avec Miguel et Arnold aussi qui ont participé à toute cette époque. Et Bob et Lorenzo qui réveillaient justement les auditeurs de Fun Radio dans les années 90, les années 2000. Restez bien avec nous et n'oubliez pas d'ailleurs que si vous voulez faire de la radio avec Max et Jenny, faut nous appeler là maintenant 01 42 48 5000. On va leur redonner justement l'occasion de faire pendant 15 minutes leur émission de radio.
1: C'est long 15 minutes maintenant.
0: Ah bah
2: on n'est pas obligé hein.
0: Si, un peu.
2: Okay, allez, un peu.
0: Franchement, je pense que pour tous ceux qui sont de l'autre côté de la radio, ça va être un vrai régal.
1: Tu sais, Jenny, elle plaisante, elle a beaucoup d'humour. Hein. Attention, elle peut être très très drôle par moment.
0: Ouais, c'est vrai, ouais.
2: Par moment. C'est ça, le mot-clé.
0: Elle est drôle pour une fille, c'est ça que tu veux dire?
1: Elle l'a été.
2: Alice, rassure-moi, les mecs sont beaucoup plus cool avec toi aujourd'hui qu'ils étaient avec moi à l'époque.
3: Ah bah écoute, je sais pas comment ils étaient avec toi à l'époque.
1: Des ordures, des grosses merdes.
3: Mais je sais me défendre en tout cas.
2: Mais c'est très bien. Mais justement, c'est une bonne école. Plus qu'on est dur avec, plus qu'on se défend.
0: Voilà. 01 42 48 5000, c'est le numéro pour nous appeler. On va accueillir Fred de Saint-Gilda. Bonsoir Fred.
4: Salut la famille.
3: Salut Fred.
0: Sois le bienvenu.
4: Bonne fête.
0: Bah merci, ah bah, c'est vrai.
2: Ah, comment tu glisses ça? Bonne fête.
0: Fred, j'imagine que les années 90, tout ça, ça te parle avec, avec Max, avec Max, Jenny.
4: Ah oui. Ah, c'était le feu avec eux. C'était terrible, quoi. C'était le 14 juillet pour moi, quoi.
0: C'était il y a...
4: Il y avait un tel délire que des fois, j'en dormais pas de la nuit, quoi.
0: C'est vrai que c'était une époque où c'était le début des libres antennes.
1: Pour les jeunes.
0: Bien sûr. Et c'était la première fois qu'on pouvait parler avec des animateurs de sujets exactement de façon libre et puis qu'on pouvait évoquer aussi l'amour, le sexe, l'amour.
2: C'est ça les trucs que les gens me disent le plus
1: un peu de cul aussi.
4: Et les gros mots aussi, il faut pas oublier.
2: C'est ça les trucs que les gens me disent le plus aujourd'hui. Il y a toujours ce moment avec les collègues que j'ai, par exemple, on va discuter, ils vont pas capter que c'est moi qui a fait de la radio et au bout de style 5-6 minutes, je le vois dans leurs yeux. Tout d'un coup, c'est style schling. Tu es pas Jenny de Fun Radio? Et je dis, ouais, c'est bon.
1: Mais t'as honte,
2: c'est que ça me semble tellement loin que maintenant c'est les gens qui sont mes collègues. C'est juste une autre vie. Mais bon, bref. Tout ça pour dire que c'est. Je crois que c'était ça qui a marqué les gens. C'est que le lendemain matin, tout le monde s'est retrouvé à l'école. Ils ont dit, oui, t'as entendu ce qu'il a dit hier soir ou ce qu'elle a dit hier soir. Et aujourd'hui, avec tous les réseaux sociaux et tout ça, on n'a plus ça.
0: C'est vrai.
2: Donc, c'est pas du tout pareil.
1: C'était le Hélène et les garçons de l'école.
2: Mais
1: tu sais, c'était l'ancêtre des podcasts. Les mecs faisaient des cassettes. Ils disaient, putain, Max et Jenny ou Lovin Fun ou autre.
0: C'est ça.
1: Voilà, les gens se passaient les cassettes. Ce qu'ils avaient raté, c'est ce qu'aujourd'hui on peut faire sur le podcast. Tu l'as raté, tu réécoutes le podcast.
0: Fred, t'avais une question à poser à Max.
4: Ouais, j'ai une question à poser à Max.
0: Intéressante.
4: C'est plutôt intéressant. Je vais parler de notre regretté Gégé.
0: Oui.
4: Voilà, donc est-ce que tu te souviens
0: Non.
4: C'est super.
2: Alors, Gégé,
0: c'est pour remettre dans le contexte, c'est vrai que Max, quand il a fait son émission de Libre Antenne, notamment Max, le Star System, il y avait des auditeurs qui sont devenus des stars de ton émission.
1: On a eu avec Ginny d'ailleurs.
0: Françoise, Gérard, les débats de Gégé. Et ça, ça te parle,
1: Alain Lebeg, Steph Lalcolo, que des noms de ouf.
0: Comment s'appelait le fan de Michael Jackson?
1: Alain de Brest,
0: bien sûr.
1: Alors ça, c'était dingue. Le meilleur ami de Michael Jackson, sans l'avoir jamais rencontré. Ça, c'est quand même quelque chose d'assez culte. Qui est venu dans les studios un soir à 21h, les assistantes étaient plus là. Il m'a mis en Michael avec le masque de Michael. Putain, avec le sac, je pense qu'il n'avait pas ouvert depuis 9 mois. Ça sentait le vestiaire, mais c'est le vestiaire, c'est genre toute la saison, quoi. La saison complète. Et il y avait Gérard.
0: Pour replacer dans le contexte, justement, ce qu'on va faire, c'est qu'on va réécouter un extrait des débats de Gérard, c'est ça? On réécoute là tout de suite.
5: Déjà, est-ce que c'est le vrai François?
6: Oui, c'est moi. On peut se prendre en antenne.
5: Non. De toute manière, tu vas pas me discuter en antenne,
6: non,
5: d'accord?
6: Non.
5: Tu vas pas commencer maintenant.
6: Tu parles de mon...
7: Non. Crie pas, Gérard, s'il te plaît, pas pour le moment, pas pour le.
5: Déjà, tu vas pas commencer à me prendre la tête.
7: Tu cries pas, Gérard, pas
6: le
7: moment.
6: Tu parles de mon numéro de téléphone.
5: Non, mais attends. Et tout à l'heure, tu sais ce que je vais faire?
6: Non.
5: Je vais me casser.
7: Parce que grâce à lui, putain, maintenant, tous les auditeurs, Gérard pense maintenant, et toutes les auditrices disent, ah bah ça va, on n'appelle plus, on veut plus le numéro de téléphone de Gérard, c'est pour se faire traiter de fils de pute, d'enculé avec tous ses copains. Donc c'est très bien, Gérard. T'as quel âge aujourd'hui, Gérard? Tu peux nous le rappeler?
8: Non, mais attends.
7: Tu peux, déjà, nous, rappeler l'âge que t'as? Tu peux nous rappeler l'âge que t'as? T'as 37 ans.
8: Non, mais attends.
7: Alors, déjà, moi, je dis bravo, fils de pute, machin, et après tu nous dis, oui, j'aime pas quand les gens m'insultent, et toi t'insultes les gens. Au lieu de parler, de discuter, tu fais pareil.

0: Ah, c'est vrai que putain, c'était.
1: Il envoie.
2: C'était un personnage. Ah, ouais,
3: c'était un 3 minutes. Sauf que ça dure 3 heures, quoi.
0: C'était un vrai personnage avec des débats. Et d'ailleurs, je sais que Arnold, qui sera avec nous tout à l'heure, participait à ces débats en étant un auditeur.
3: Au début, les auditeurs appelaient, alors les débats de Gérard, les auditeurs appelaient comme ça un petit peu. Et au fur et à mesure, j'ai senti qu'il fallait quand même avoir la dream team des auditeurs. Donc, on a fait une présélection d'auditeurs naturels qui jouaient le jeu. Et effectivement,
1: dont le but était d'énerver Gérard, quoi.
3: Et si je me souviens, Florian Gazan en fait partie, Arnold a fait partie. Je pense que Miguel a également. Et pour la petite anecdote, on avait fait l'émission sur les sosies. Ouais. Vous connaissez ça, l'anecdote?
0: Non.
3: On a fait l'émission sur les sosies et on a fait venir Jean-Luc Delarue et Florian Gazan, qui étaient déguisés dans le studio à côté de lui, en leur disant que c'était des sosies et qui faisaient des sas discutes dans des supermarchés. Et Jean-Luc Delarue a joué le jeu parce qu'il écoutait l'émission, il connaissait, il voulait. Ah bah oui, il y avait Ardisson qui venait, et il voulait voir le personnage. En disant, c'est pas possible, c'est pas un vrai mec. Et il a fait, ils ont fait les sosies. Il s'est fait le sosie de Jean-Luc Delarue qui faisait des sas discutes dans des supermarchés.
0: C'est énorme.
3: Gérard à côté qui dit putain, tu ressembles un peu quoi.
0: Gérard qui t'appelait d'une cabine téléphonique pour te faire à la base des poèmes. C'est ça.
1: Ouais,
0: il faisait des poèmes à l'antenne et puis après c'est devenu une vraie personnalité. Il est devenu animateur sur Fun Radio. Qu'est-ce que tu voulais savoir, Fred, toi?
4: Moi, c'est surtout savoir si Max se rappelle du premier jour où il y a eu GG au téléphone.
1: La première fois.
3: C'était la nuit avec Rafaela. Je l'ai raconté ce matin. La standardiste qui est avec nous, Rafaela, qui me regarde. Il doit être 1h du matin. Elle me regarde. Je fais l'émission. Puis je mets un disque. Et elle me regarde. Elle me dit "Pierre, là, il y a un mec à l'antenne. Est-ce que je le passe ou pas?" Et elle a l'air. Il me dit qu'il est en cabine téléphonique et en tongs. Je dis ça parce qu'on est au mois de novembre ou décembre. Donc il fait 0 degré. Ouais. Je dis "Passe-le à l'antenne." Il me dit "Mec, il me raconte des poèmes. Je sais pas ce qu'il me raconte." Et c'est passé comme ça, quoi. Donc oui, je m'en souviens très très bien.
0: Mmh. Est-ce que est-ce que Fred, tu te souviens de Françoise aussi? C'est ça. Hein,
3: ça, c'est avec Jenny.
0: Avec Jenny,
1: on était tous les deux. Ouais, c'est ça,
4: ouais, il y avait François Dallas. Ouais, parce qu'il y avait un truc avec un bonhomme qui faisait des trucs. Enfin, comment expliquer, c'est tellement vieux et tellement marrant.
3: Il y avait Amédée, voilà, c'est la culotte qui voulait racheter, voulait échanger notre standardiste contre deux poules. Voilà, c'est un mec de la, bon, c'est la campagne.
0: Vous êtes sympathique, hein.
3: Vous aviez des fétichistes des pieds. On avait des fétichistes des pieds. On avait un auditeur qui s'appelait Alain l'alcoolo, qui était vraiment alcoolisé. Mais, qui était figurant dans des films à Paris et qui, en exclusivité, me disait hey, je viens de tourner un film avec De Niro, machin. Je dis, c'est pas possible. Et comme il était figurant dans des films qui sortaient.
1: C'était avec Jean Reno, je m'appelle.
3: Il tournait des films un an avant. Ouais. Donc on avait un an avant l'exclusivité, comme quoi Roger Hanin ou je sais pas quoi, René Machin, il venait tourner des films avec ce mec-là.
1: Vous allez dire que je suis fleur bleue, mais oui, il y avait des Gérard et des Françoise et tout qui étaient drôles et des personnages. Mais franchement, le truc qui m'a touché le plus, c'était tous les petits gamins, c'était sûrement comme toi, à 13 ans, qui appelaient oui, bonjour, je m'appelle. Nicolas,
3: j'ai des boutons sur la caquette.
1: Oui, c'est ça. J'ai ma copine, elle veut m'embrasser. Oh, mais franchement, ils étaient tellement attachantes. Non, mais je t'assure, hein. Ça m'a marqué.
0: Ce que je vous propose, c'est de les avoir au téléphone. On va faire revivre Max et Jenny dans un instant dans Love in Fun sur Fun Radio. Fred, je te remercie beaucoup. J'espère que tu vas nous écouter jusqu'à la fin parce qu'il va s'en passer encore des choses dans l'émission là.
4: Ah, mais c'est obligé.
0: Merci beaucoup, Fred. Il est au taquet, Fred. Salut, Fred. On revient dans 3 minutes sur Fun Radio. Max et Jenny prennent le pouvoir. Non, pas tout de suite. On l'a déjà entendu. On l'écoutera plus tard. On va revenir avec Manuel Turizo.
3: Ah, parfait.
0: Ça te va?
3: Ah, bah.
0: Ah bah voilà,
3: j'ai tous ces 10.
0: Recommandé par Max. Restez avec nous.
3: Je savais son poster.
0: On fait revivre les années 90 de Fun Radio. À tout de suite.
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3: Ah ouais, quand même.
1: Ouais.
3: Tu reconnais?
1: Bien sûr, c'est Nirvana.
3: Voilà. Donc là, on peut attaquer, c'est bon, là, on peut y aller. Donc on est dans la radio libre, Max et Jenny, on va reprendre donc sur Fun Radio à l'ancienne. Numéro de téléphone 01 42 48 5000, ça c'est bien, ça nous rappelle des bons petits souvenirs. Tu vois, t'as le numéro de téléphone qui est là juste en face.
1: 01 42 48 5000.
3: Voilà, et si vous voulez intervenir en direct, allez-y. Alors, tu vois, toi, tu te posais la question en antenne, savoir dire, il va y avoir que des vieux qui vont écouter. On a Maxime qui a 20 ans, qui est de Paris et qui est avec nous en direct sur Fun Radio. Salut Maxime.
1: Salut Maxime.
6: L'équipe, ça va, vous allez bien?
3: Ouais, t'as une voix de 20 ans là, ça rigole pas. Nous, les voix de 20 ans de l'époque, c'était quand même beaucoup plus puceau quand même. Hein.
1: Dans tes souvenirs peut-être?
3: Non, parce que toi, tu t'en souviens plus, mais c'était beaucoup plus puceau à l'époque, 20 ans.
1: Maxime, tu as une petite question?
6: En fait, moi, je vous appelais, je voulais vous raconter une anecdote de ma pire honte au travail.
3: Vas-y.
6: Et j'aurais aimé savoir après pour vous, c'est quoi la pire honte que vous avez connue à la radio?
3: Vas-y, bah d'abord raconte-toi.
6: Alors du coup, moi en fait, donc, je suis commercial, je vends des produits de la mer, et en fait, un jour, j'arrive à un rendez-vous hyper important, et j'ai les bras chargés, et j'ai plein de produits, plein de poissons, plein de soupe de poisson et tout, et j'arrive devant le client, et en fait, je trébuche.
3: Et donc tu lui renverses tout dessus?
6: Il se prend une soupe de poisson en pleine gueule, donc sur tous les vêtements, sa belle chemise blanche.
3: Mais une bonne anecdote, un truc bien sympa à nous raconter. Ça, c'est le nirvana, c'est le top du top de l'anecdote que tu vas nous raconter sur ta vie.
1: Mais il raconte ça au plus grand honte.
3: Après, il a que 20 ans.
1: Ouais.
6: Voilà, autant dire qu'il ne m'a plus jamais rappelé, je pense qu'il m'a bloqué.
3: D'accord. T'es dans quel... Tu m'as dit Paris, donc toi, tu vends du poisson à Paris?
6: En région parisienne, ouais.
3: D'accord, que tu vas pêcher à la Seine?
6: Ouais, tous les matins, je pars, ouais.
3: Dis donc,
6: la voiture,
3: Il doit être bon ton poisson à la Seine. C'est bien.
6: Ah, écoute, il y a un petit goût mortuaire, c'est sympa.
3: C'est sympa, ouais.
1: Et Max, dis-nous, c'est quoi ta plus grande honte à la
3: radio? Je suis en train de réfléchir. J'en ai tellement que
1: je
3: ne saurais même plus par quoi commencer.
1: Il y en a trop.
3: Alors moi, à titre personnel, franchement, ça me revient pas. Ce qui me revient, alors c'est plus une question de gêner. Je raconte, mais t'étais pas là.
1: Okay.
3: Je crois qu'il voulait que je la raconte. Au début, j'ai dit bon, il y a prescription. Il y a je faisais à l'époque je proposais à des auditeurs, à des auditrices. T'as connu Lolo, non, mon assistante, mais avec qui que je suis resté très. Et j'ai voulu faire un petit casting pour des standardistes, des garçons et des filles. Donc il y en a qui sont passés. Tous les soirs, j'en faisais passer un qui faisait. Et l'émission commence et puis à un moment donné, je sentais quand même une odeur un peu délicate. Ça sentait bizarroïde dans le studio. Et la personne, on sentait que dès qu'il y avait une pause, elle demandait à aller au petit coin, quoi.
1: Oh non.
3: Et elle va au petit coin, et c'est la vérité. Hein. Et à ce moment-là, il y a Lolo qui vient me voir, il me dit viens voir, faut que je te montre un truc. Et là, je vois sur les toilettes, je vois sur la chaise, petite tache marron délicate.
1: Non, mais c'est horrible.
3: C'est horrible, mais c'est le grand moment de solitude qui m'est arrivé au travail. Bon, l'émission se fait, elle termine et tout. Moi, je suis resté dans le studio, elle part. Et à ce moment-là, je vous jure sur la tête de mes enfants, il y a mes assistants qui me disent « Max, faut que tu viennes voir, là, il s'est passé un truc, c'est une catastrophe. » On était à Rue Bayard à l'époque. Et là, je vois effectivement sur la moquette des traces un peu cheloues. Et là, ils me disent « Faut que tu ailles aux chiottes, faut que tu ailles voir. » Et là, il y avait un truc très étrange, il y en avait un peu partout. Je sais pas ce qu'elle avait fabriqué. Je sais pas si c'était.
1: Non, mais j'arrête cette conversation maintenant.
3: J'ai dû nettoyer, j'ai tout enlevé. Le lendemain matin à 8h, il y a le patron de la radio qui m'appelle à 8h pour que ça sonne. Et là, il m'appelle, il me dit, mais qu'est-ce que vous avez foutu hier dans le studio? Il a cru qu'on avait fait une bataille de caca. Ce qui était absolument pas le cas.
1: Mais c'est horrible. Bah,
3: j'étais capable de tout. Donc, j'ai dit, Max, il est capable, il est tellement con qu'il est capable de faire ça pour faire de l'audience. Et en fin de compte, la nana, voilà, elle avait eu des gros soucis. On s'est retrouvé avec, on a dû changer la moquette. Donc vous imaginez à l'époque rue Bayard, la moquette avec le patron, donc tout changé, là tout le rouleau de moquette, les toilettes, pareil, ça a été les gens évidemment qui nettoyaient n'ont pas voulu nettoyer.
1: J'espère que depuis que je sais que tu as des enfants,
3: c'est pas de ma faute.
1: Mais tu pardonnes plus.
3: Ils sont extrêmement fiers de ça. Mes enfants m'écoutent en ce moment, ils sont jeunes et ils sont extrêmement fiers de ce genre de choses. On va dire, c'est pas une honte, c'est pas moi qui ai fait ça, mais ça a été vraiment un de mes plus grands moments de solitude. Surtout le lendemain quand j'ai dû me retrouver dans le bureau du patron à expliquer que c'était pas moi qui avait fait ça et la demoiselle. Pour ceux qui veulent savoir ce qu'elle, on sait pas ce qu'elle est devenue, quoi. Donc, au début, on a essayé de garder le secret au maximum, et puis voilà. Après, on a raconté l'anecdote.
6: Mais toi, en tout cas, je peux dire un petit truc.
1: Oui.
6: En tout cas, on peut dire que pour ces
3: c'était
6: deux
3: ta sœur.
6: Non.
1: Tu l'as coupé dans son élan.
3: C'est pas grave.
1: Vas-y.
6: Ça a bien changé les blagues. Hein.
3: Ouais.
6: C'est plus trop ça maintenant.
3: Ouais.
1: Exactement.
3: Il dit ça, mais vu qu'on a fait la radio à 20 ans, il était pas né, ça m'étonnerait que tu nous aies écouté à cette époque-là.
1: Écoute, moi je vais enchaîner. J'ai pas ma plus grande honte, mais c'est quand même un grand moment de solitude, mais qui a fini bien. Tu te rappelles quand on a fait Dance Machine à Bercy?
3: Oui.
1: On a dit devant 18 000 personnes. Et je peux vous dire, je dirais, c'est un des plus grands souvenirs de ma vie, d'être sur scène à Bercy, et tu vis... Ça va, merci.
3: C'est la plus grande discothèque du monde, 89.
1: Et qui vont, oh, ça va. Et juste, mais le moment juste avant de monter sur scène, où là tu dis, waouh, il y a 18 000 personnes qui m'attendent toutes seules.
3: Ouais.
1: Ça, c'est quand même impressionnant. Mais c'était bien passé, c'était une bonne soirée.
3: C'est extraordinaire. Je me souviens même qu'il y avait Carl Cox qui était là et qui faisait les deux en même temps. Il mixait en même temps. C'était déjà le début des vidéos. Je sais pas si tu te souviens. Et en fin de compte, il était en direct sur les écrans géants. Mais pour prendre le double cachet, il était en direct d'une boîte à Londres. Il mixait à Londres et pendant qu'il mixait en même temps, il était en direct sur la Dance Machine. À l'époque, c'était la plus grande discothèque du monde.
1: Ouais, cool.
3: Et se prenait les doubles cachets. Ouais, c'était bien. Il y avait Adaway, il y avait Culture Beat, que des faux chanteurs, Technotronic.
1: Les
3: qu'ils aient... ouais, ils faisaient quatre concerts en même temps à Lille, à Paris, à Lyon. Les mecs, ils étaient absolument partout. C'était ça, Adaway. Que des faux chanteurs.
1: Ouais, c'était un bon moment.
3: Bon, bon merci bah, Maxime, beaucoup. C'était un grand plaisir. On va pas te déranger plus longtemps parce que la radio va passer sous un tunnel. Et on va plus capter.
6: J'en ai juste une petite dernière à raconter que j'avais déjà raconté à l'antenne. La fois où je me suis fait enfermer dans les chiottes publiques à Paris et que j'ai pris une douche monumentale. Je sais pas si ça t'est déjà arrivé ça.
3: Attends, j'ai pas compris ce que t'as dit.
6: Je me suis fait enfermer dans les chiottes publiques à Paris.
1: Ah oui, tu t'es fait tourner inversé comme
3: ah
1: ça.
3: Ah ouais, non.
1: Non,
3: ouais.
1: Heureusement.
3: Moi, je ne vais pas dans les toilettes publiques. J'attends ou de rentrer à la maison, je fais directement sur moi. Mais je m'embête pas.
6: Directement dans le studio, c'est ça?
3: Oui, ça m'est déjà arrivé. Ouais,
1: ok,
3: ça m'est déjà
1: arrête
3: arrivé.
1: Le pipi caca.
3: Merci. Salut Maxime, Maxime. Allez, on va pas te déranger plus longtemps. Charles est avec nous. Bonsoir Charles et bienvenue sur Fun Radio.
2: Bonsoir les ancêtres de la radio.
3: Salut petit con, 25 ans de Metz. Ça va la campagne? Comment ça se passe à la campagne? Ça va Metz?
2: Super, on a Alice avec nous donc.
3: D'accord.
2: Mieux.
3: D'accord. On dit Metz ou Metz?
2: Metz.
3: Metz, d'accord. OK. Tu connais Jenny?
1: Oui, bien sûr, mais je savais pas qu'on disait Metz. Ouais, je disais Metz.
3: Voilà. On apprend tous les jours.
1: Yes. Qu'est-ce Alors. Qu'on peut faire pour toi?
2: Eh ben, on va continuer sur la lancée des grandes hontes. Je vais vous apprendre une grande honte, mais je pense que j'ai un level assez haut. Parce que je suis gardien de prison. Mmh. Et je sais pas si vous avez déjà vu les uniformes de gardien pénitentiaire.
3: Ah, ça a de la gueule, ça. Ça, c'est beau, ça. Ça, c'était un de mes rêves, ça.
1: Dans
3: c'était d'avoir
1: films.
3: Ça et pompier. Non, mais c'est vrai. Moi, je voulais être gardien de prison comme Charles. T'as réussi ta vie, toi. Hein.
1: Et puis.
2: Je sais pas si tu connais, du coup, les habits de gardien de prison sont pas très larges.
3: Non.
2: Et un jour. Pendant les prisonniers étaient en promenade, on venait de les mettre en promenade et un prisonnier envoie un ballon. J'attrape le ballon, je me baisse et le pantalon qui craque, je me trouve en cache. Normal.
3: Voilà, ça c'est Jenny. Ça c'est Jenny à l'époque. Oh
1: non,
3: le
1: mais
3: pauvre
1: parce
3: mignon.
1: Que tu imagines, tu es en train de te baisser et ton pantalon, et voilà, c'est pas très sympa. Hein.
3: C'est pas très sympa.
1: Ouais.
3: C'est vrai.
1: Je suis désolée pour toi.
3: Mais je ne savais pas que c'était près du corps quand même. C'était très à la mode à l'époque, donc d'être gardien de prison finalement. C'est très fashion.
1: De quoi, il y a pas, ça arrive à tout le monde à un moment de leur vie, donc ça c'était arrivé à 25 ans. Donc,
3: ça t'est arrivé, ouais. T'as 25 ans aujourd'hui, Charles, c'est bien ça, hein.
2: Bah, j'ai 26 ans dans une vingtaine de jours.
3: D'accord.
1: Ah, bon anniversaire.
3: Finalement, on a eu que des jeunes qui font croire qu'ils nous ont écoutés alors qu'ils nous ont jamais écoutés de leur vie. Mais les mecs, pour passer sur Fun, moi, on va dire Max et Jenny, je connais pas, mais s'il faut que je fasse un auditeur, il n'y a pas de problème. Le mec, il a 20 ans, il me raconte des trucs. Je t'ai écouté avec Jenny à 20 ans, il était même pas né. L'autre, il avait 5 ans. Il a déjà eu 3 vies, c'est déjà explosé le slibar en prison. Mais tout va bien, la vie est belle, c'est bien. Bon, bah, tranquille.
1: C'est mignon, merci.
3: Ah, voilà, bah c'est mignon. Oh, c'est chou. Merci, Charles.
2: Mais de rien.
3: Allez, avec plaisir. Et puis en plus, il conduit, et ça, c'est très dangereux de conduire comme ça avec le téléphone. Hein. Même quitte Malim, c'est strictement interdit. J'espère qu'il aura un PV pour ça.
7: On a un dernier, Max. C'est Evan qui est là.
3: Ah, salut, Evan.
8: Salut, Max et Jenny.
3: Alors là, c'est encore pire. 16 ans. Donc là.
1: Non, t'es pas à l'école
3: là,
1: avec mon fils.
3: De notre Là, on se fout de nous, là. 16 ans, là.
1: T'es quoi? T'es en première?
8: Non, en seconde.
1: Ah, ok.
3: T'appelles d'où? T'appelles d'où?
8: Ben, écoute, en gros.
3: Quelle ville?
8: Pardon?
3: Bah, tu parles français?
8: Ouais, je parle français, oui.
3: Tu habites dans quelle ville?
8: Oui, j'habite à Colmar.
3: Ah, parce que j'ai vu Colomar aujourd'hui. Ah. Non, mais et comment ça s'écrit, Colmar, s'il te plaît?
8: C-O-L-M-A-R.
3: Voilà, c'est bien.
8: Ah,
3: tout à l'heure, on avait Colomar.
9: J'ai pas été à l'école, moi, c'est pour ça.
3: D'accord, ok, très bien. On est deux, alors. Vas-y, Evan.
8: Ben, écoute, en fait, le truc, c'est que j'ai de la culture générale, mais le problème, c'est que je crâne trop en parlant à tout le monde. Et du coup, ça me fait chier.
3: Ça, c'est le genre de sujet qui me fait chier.
1: Je regarde Max, il me fait les grands yeux.
3: Quand t'es en duo, c'est ça qui est parfait. C'est que tu passes la main à Jenny, tu dis, bah tiens, ça c'est pour toi, sujet de merde, vas-y.
1: Mais non, mais c'est pas vrai du tout. T'es en train de. Vous avez combien d'auditeurs à Fun Radio en ce moment?
3: 25, 30.
7: Alors, franchement, je suis pas le garant des chiffres. Donc,
1: 100 000, 200 000, 300 000, 1 million.
7: Non, je pense qu'il y a. On a les auditeurs qu'on mérite.
1: Ouais.
7: Et
1: quoi
7: ils sont
1: arrive,
7: nombreux.
1: C'est les meilleurs. On va dire minimum 10 000 personnes.
3: Donc, t'es Pardon juste... bah non, mais à 10 000, ils sont plus là, ma chérie.
7: Ah, beaucoup plus.
1: 100 000 personnes.
3: Voilà.
1: Parce que, franchement.
3: Plus.
1: 100 000. Bah,
7: avec vous, je pense qu'on atteint le million.
1: 300 000 personnes. Donc, 300 000 personnes. Toi, tu es en train de parler devant 300 000 personnes et tu as 16 ans, tu rigoles? Comment tu peux dire que tu es timide? C'est faux. Tu es en train de parler au monde entier en ce moment.
3: T'as pas compris, par contre, t'as rien compris.
1: Mais si, non, il disait qu'il est timide, il veut pas parler.
3: C'est la culture, il a trop de culture et que quand il en parle, c'est ça, il a l'impression. Enfin, quand il est très intelligent, comme moi. Tu me prenais pour un idiot, mais j'étais très intelligent. Et dès que je te dis, tu sais, je suis pas con.
1: Tu crois que c'est l'inverse pour toi?
3: Ah oui, d'accord.
8: Mais non, mais non, il est plus intelligent que tout le monde.
3: Evan, malgré que ton sujet ne me branche pas plus que ça, je vais quand même faire semblant de croire que je m'y suis intéressé. On est bien d'accord que toi, ton sujet, c'était de nous dire que t'as une certaine culture, que t'es intelligent, et que quand tu commences à le dire aux gens, ça les fait chier, c'est ça?
8: Ouais, enfin, intelligent, je sais pas, mais j'ai de la culture, quoi.
1: Ok. D'accord.
3: Il a de la culture à 16 ans.
9: Oui. On en parlera dans le Vin Fun avec
1: lui. On en parlera dans le Vin Fun.
10: C'est vrai, Evan qui a chier en même temps, les gens.
3: En gros,
10: qui
3: tu vas dégager gentiment hors antenne.
1: Evan, tout ce qu'on va te dire, c'est t'inquiète pas, la vie est longue, tu vas devenir moins chiant éventuellement.
3: Ça, c'est beau, ça, c'est une belle phrase. Magnifique. C'est du Baudelaire.
1: Il faut y croire.
7: Et franchement, de vous réentendre là comme ça tous les deux, on n'a pas l'impression que vous êtes arrêté il y a 25 ans.
3: Comme le vélo, on se prend le chou au bout de 2 minutes. Comme en vie privée, on se prenait la tête. Tu veux manger quoi? Des frites? Non, moi je voulais
7: Je savais en écoutant, en faisant un petit peu cette émission, que ça allait paraître toujours trop court. Et ça l'est déjà. Et on va déjà vous dire au revoir.
1: Merci, franchement, c'était trop sympa.
7: C'est un grand plaisir que vous nous avez fait de venir à Fun Radio. Pour célébrer la fête de la radio et célébrer l'histoire de Fun Radio dont vous avez fait partie.
3: Les 100 infiniment. Ans de Max et Jenny.
1: Oui, les 100 ans. Et on se verra dans 200 ans. Quoi.
3: Ah bah putain, ouais.
7: Mais merci à Max.
1: Merci à
7: Jenny. Merci infiniment pour la passion aussi que vous nous avez transmis. Moi, je sais que j'ai été le premier à le dire. D'ailleurs, je t'en ai déjà parlé. Max fait partie des animateurs qui m'ont donné envie de faire ce métier. Et franchement, je le dis, pour moi, t'es le meilleur. Voilà.
1: Ça te fait quoi de voir ton idole devant toi?
7: Franchement,
3: faire quelque chose, putain.
7: Ouais, non, mais ça me fait toujours un petit truc. On se dit cet après-midi au téléphone.
3: Même moi, quand je me regarde dans la glace, j'ai putain. Ça franchement, ça claque quand même le truc, putain. Ça le fait. Hein.
7: Merci beaucoup, Max. Merci
3: à vous. Merci d'avoir été avec nous.
7: Merci aux directions de Fun Radio et à la direction de là où tu travailles. Ouais. Puisque toi, tu travailles sur Nostalgie, voilà.
3: Jusqu'au 10 juillet.
7: Ah, absolument.
1: Et après, t'es viré. Et moi, je travaille à France 24. Je suis devenue complètement différente. Mais si vous êtes un peu plus sérieux, vous voulez connaître tout sur le monde.
3: Non, mais c'est vrai, c'est génial.
1: Allez, regardez France 24, c'est une super chaîne.
3: Mais c'est vrai, en plus, je la regarde de temps en temps. Moi, je suis scotché à chaque fois. Quand je sais ce qu'on a pu faire là et qu'on faisait ça tous les soirs, et je vois comment elle a réussi. Et que moi, je me retrouve toujours,
1: toujours
3: à faire des trucs décondés. C'est fabuleux, elle est extraordinaire, vraiment. Ouais. Quoi.
7: Ah, c'était un grand moment de vous avoir. Et dans un instant, on sera avec Miguel. Miguel et Arnold, merci infiniment d'être venus pour célébrer la fête de la radio. On va s'écouter quoi là maintenant, Justin?
3: Manuel Turizo.
7: Un petit Manuel Turizo.
3: Excellent.
7: Et on accueille Miguel en direct sur Fun Radio. Arnold qui va aussi pas tarder à débarquer. Vous restez bien avec nous. On est là jusqu'à minuit. On fête la radio. Il y aura Bob et Lorenzo aussi avant la fin de l'émission.
3: Génial.
7: On se fait un kiff énorme ce soir.
3: Photos.
7: Bonne soirée à tous.
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7: Fun Radio, une émission exceptionnelle ce soir avec les animateurs stars de Fun Radio des années 90. On se fait un gros kiff. Je suis avec Alice. Alice qui a revêtu la tenue de Fun Radio, le t-shirt de Fun Radio de l'époque.
13: Ouais, c'est ça. J'ai trop kiffé. Là, je me suis mis dans une ambiance années 90 et tout avec le vieux logo et tout. J'adore. Et j'ai l'impression qu'en plus, il est carrément inédit, quoi. Édition limitée, ce t-shirt, quoi.
7: C'est vrai que le logo de Fun Radio a bien évolué. On en parlait avec Alice, et Alice, elle écoutait pas trop la radio quand t'étais plus jeune, mais il y avait un animateur dont t'avais beaucoup entendu parler, c'était Mac, justement.
13: Exactement, c'est vrai. J'écoutais pas du tout la radio quand je suis arrivée.
3: Ah, Mac, c'est là.
13: Non, mais c'est vrai. Et en fait, quand je suis arrivée sur Fun Radio, j'ai entendu parler de Max, vraiment, quand on me disait, mais quoi, tu connais pas la radio, c'est un média. Enfin, j'étais pas passée à côté non plus, mais moi, j'étais dans un autre univers, vraiment, plus dans la com, machin, tout ça. Et quand je suis arrivée en radio, j'avais la sensation que dès qu'on me disait, alors, tu veux connaître la radio? Déjà, on va commencer par le début, c'est Max. Et en fait, de toutes les personnes.
3: Genre, c'est la base.
13: Non, mais
3: c'est comme dans la funk, c'est Delegation, c'est la base.
13: Mais pour beaucoup de personnes, même pour nos auditeurs ou les personnes avec qui j'ai travaillé, c'était ça, c'était la base. Et j'ai toujours entendu parler de toi, et toujours en bien. Et même maintenant, moi, j'ai donné mon numéro de WhatsApp à l'antenne et je parle directement avec les auditeurs. Et tout à l'heure, tu dis, oui, ça doit être des auditeurs de 40, 50 ans, mais pas du tout, en fait. Tous les passionnés de radio te parlent de toi comme une référence, comme la personne qui a donné
3: Miguel qui est à côté. On a fait même des émissions ensemble. C'était la nuit des auditeurs.
0: Grave.
7: Quel rêve. Bonsoir Miguel. Bonsoir Miguel. Bonsoir Miguel.
14: Salut Karel. Salut Alice.
3: Mais c'est le vrai Miguel. Je peux le toucher?
13: C'est le vrai.
3: On a fait tellement de conneries ensemble.
7: Ensemble, on en a fait des conneries. Et jusqu'à maintenant, ils n'ont pas évoqué les plus grosses conneries qu'on faisait. Et on les faisait à Cannes. Parce que tous les ans, on allait au festival de Cannes.
3: Ouais.
7: Et je peux te dire,
3: j'ai retrouvé des photos d'ailleurs,
7: que là-bas il y a des dossiers mais énormes qui se sont passés.
13: Tu vas balancer toi.
7: Grave.
3: Lui il adorait ça. Moi je détestais quand toi Difou m'a dit on va aller à Cannes. Moi le fait de rencontrer les gens, moi qui étais dans la cave, d'être contacté, faire des émissions en public, quand même le faire les matinales. Bruno il adore faire ça. Koé adore faire ça. Moi je détestais ça. Donc me retrouver à faire de la radio en face des gens. Lui il a deux litres.
7: Moi je
3: détestais. C'était sur le bateau. On était sur un yacht. Ça tanguait. Putain, j'avais le mal de mer, j'attendais qu'une chose, c'était de rentrer. Et toi, t'adorais ça.
7: Ah, mais c'était le bonheur.
3: Comme un dingue, toi.
7: On avait les auditeurs qui étaient avec nous.
3: Ouais, non, il y a ma femme qui écoute.
7: Moi, il y a la mienne aussi, mais c'est pas grave.
3: Ouais, mais toi, ça t'intéressait pas.
7: Mais moi, je lui ai dit que c'était sur 103,90, donc elle a pas trouvé fun encore.
3: Tu vois, quand je lui ai dit que je venais, tout de suite, elle m'a dit 101,9, c'est bon.
0: c'est la fréquence pour nous écouter à Paris, dans tout cas.
3: Je peux raconter une anecdote sur la fréquence, j'ai besoin.
0: Allez, vas-y.
3: C'était à l'époque, il y avait des consultants américains qui venaient nous apprendre la radio, parce que les Américains, ils ont toujours soi-disant 10 ans d'avance. On les a eus, et un jour, un Américain nous dit, vous savez quoi, aux États-Unis, alors il y avait Z100 qui était 100,3, il nous dit, c'est 100 FM. Et ben nous 101,9, ça va être 102 FM. C'est avant que la libre antenne arrive. Okay. Donc c'était 102 FM Fun Radio à une époque. Sauf que quand t'allais sur 102 FM à l'époque, les radios, tu prenais. Enfin quoi, les mecs ils captaient que de la merde. C'est-à-dire que c'est 102 au lieu de 101,9.
0: Ouais, très bien.
3: Et ben pendant 6 mois, c'était avec un mec qui faisait la voix de jingle avec un cheveu sur la langue.
0: Ah putain,
3: Fun Radio, 102 FM. La totale, le cheveu sur la langue, 102 FM.
7: J'adore.
3: Bon, toi tu dégages, on va remettre 101,9. Et le mec venait faire en plus les séances, il était alcoolisé.
7: Grave.
3: La totale.
0: Des anecdotes, des souvenirs justement qu'on va évoquer tous ensemble. Miguel qui vient d'arriver, Miguel animateur de la Fun Force.
7: Ouais.
0: Pendant à l'époque.
7: Deux saisons, ouais. Mais je suis resté 6 ans à Fun, moi.
0: Fun
7: je suis arrivé vraiment au moment où ça a commencé après Arthur, tu sais, à décoller avec Love in Fun, avec la rentrée 93-94. Là, c'est parti.
3: À ce moment-là, ouais.
0: Ça a été une époque de dingue que tu as vécu.
7: C'était énorme.
0: Et t'as aussi animé Love in Fun.
7: Oui, aussi. Alors quelques mois. On est plusieurs à y être passés à Love in Fun.
0: Enfin, Jessica aussi qui sera avec nous tout à l'heure.
7: Exactement. Quand Difool est parti, ça a été très compliqué derrière parce que c'était le duo emblématique Doc et Difool. Et on a essayé plein de formules qui n'ont pas marché.
0: Ouais.
7: Voilà. C'est, tu
3: Jessica,
7: pouvais pas...
3: ça a un peu marché au départ.
7: Ça a un peu marché. Ouais. Jessica, parce qu'elle arrivait avec son côté
3: avec délicat, un potentiel, on va dire,
7: voilà.
3: Sorte de poitrinage.
7: Oui, elle en jouait à fond. Non, mais c'était.
3: T'es jeune, ouais.
7: Ouais, c'était une enfant. Elle avait 16 ans, 17 ans même. Enfin bon. Et donc.
3: Ta mère, tu me fais flipper là, parce que.
7: Je te jure.
3: Parce
13: que si on condense toutes ces phrases là, il n'y a rien qui va. Elle était jeune, elle est arrivée avec une grosse poitrine, elle était machin.
7: Oui, et tout ça à l'époque, on pouvait le dire. Haut et fort à l'antenne, on pouvait tout ce qu'on pouvait se permettre. C'est ça qui est incroyable, la liberté, l'espace de liberté qu'on a eu pendant toutes ces années. C'est vraiment ce qui nous a, moi je pense, qui nous a le plus marqué avec Jenny. Cette incroyable liberté, on nous laissait faire absolument ce qu'on voulait.
13: Je suis désolée, il fallait que je revienne, j'allais partir, mais là j'ai entendu parler sur Jessica.
3: Mais
13: vous
3: amour.
13: Étiez trop dur avec
3: elle. Oh non, pas moi.
7: C'était un amour.
3: Mais il était dur, moi j'étais trop gentil. Moi j'étais adorable. Moi j'étais
0: adorable avec elle.
3: Adorable.
13: Jessica Fallo.
3: Mais bien sûr qu'on l'embrasse très fort. Bien sûr, on l'embrasse.
13: Au revoir.
0: Jessica, qu'on embrasse très fort. Merci Jenny d'être venue. Tu reviens quand tu veux. Hein. Et alors c'est vrai que c'est beaucoup de souvenirs, forcément, j'imagine.
7: Oui.
0: Et tu parles de cette liberté d'expression qu'on a toujours eu sur Fun Radio, qui a toujours été un espace de libre antenne. Alors moi, Miguel, j'ai envie de te poser la question.
3: Libre. Hein? Moi, j'avais même pas ça, la libre antenne à l'époque, ce qu'on faisait, c'était plutôt de la radio libre.
7: Radio libre,
0: ouais. Parce que c'est
3: les vrai auditeurs qui faisaient des musicales, les samedis soirs, on faisait la nuit des auditeurs. Nous, on était mis en avant, Difool, Max, Koé, quelques-uns. Et on était vraiment tous ensemble très, très potes. Et ils nous jalousaient pas du tout.
7: Non.
3: Mais nous, on avait envie de les mettre en avant aussi, parce que c'était nos potes. Et quand ils faisaient des musicales, on avait décidé avec Difool, on a fait la nuit des auditeurs le samedi soir. Et on était là un peu pour être avec eux, un peu pour les chapeauter au départ. Mais après, ils avaient l'antenne, ils faisaient la libre antenne. Et nous, on avait envie d'être en famille. Et quand tu disais ça, on faisait ça de 22h à 4-5h du matin.
7: Et toutes les semaines, en fait, il y a un animateur de
3: Exactement.
7: La radio qui tournait. C'était indifférent chaque semaine. On avait à chacun notre nuit des auditeurs et on faisait ce qu'on voulait.
0: Génial. Total espace de liberté. Ah. Et justement, Arnold sera avec nous. Lui, il avait fait
7: Qu'est-ce
0: aussi la nuit des auditeurs. Alors,
7: il est
0: en radio lui aussi. Il arrive à partir de 22h30.
7: Ah, d'accord.
0: Donc restez bien avec nous. Moi, j'ai l'impression que c'était aussi une époque où le mec était dans la rue, qui rentrait, pouvait faire de la radio. Quoi.
7: Vous l'avez évoqué tout à l'heure avec Gérard. Je fais une petite parenthèse sur GG justement, que j'ai accompagné à New York
14: lors d'un voyage épique. On avait fait gagner des auditeurs pour aller voir l'avant-première mondiale de Godzilla à New York. Et on s'était dit, avec Max, c'était une bonne idée.
3: Godzilla.
14: De, ouais, Godzilla. Pour de prendre GG et Sandy.
3: Ça, c'est du rôle, président.
14: Et sa meuf de l'époque, Sandy. Ouais. Et je les ai amenés, je les ai chapeautés. J'étais leur mono, tu sais. Ouais, le mono de Colo. Et je les ai amenés à New York. Non, ils n'avaient jamais pris l'avion de leur vie.
3: Culte.
14: Ils n'étaient jamais sortis de France.
3: Non, mais attends.
14: Et on a fait des émissions avec eux de New York. J'ai fait le tapis rouge du Madison Square Garden.
3: Notre envoyé spécial.
14: Ouais, avec Gérard et Sandy qui avaient un costard avec un pins de Footix.
3: C'était, mais il faut juste se mettre que lui, je faisais le morning et Miguel était parti là-bas. Première, avant-première mondiale de Godzilla, pour les intimes, pour Gérard avec Sandy. Et lui, je le prenais. Et quand je l'avais en antenne, faut juste te dire que Gérard avait pris la douche avant de partir. Et puis, il s'est dit, j'en reprendrai une petite quand je serai rentré. Donc, il y a quand même 4 jours de voyage entre les deux.
14: Il a enlevé les pompes dans l'avion. Il y a eu un malaise. C'était génial.
13: Oh, l'horreur.
14: C'était formidable. Et au Waldorf Astoria, on était, c'est un palace à New York. C'est le distributeur du film qui nous logeait. Ah, ouais, on était au Waldorf Astoria.
3: Ce palace
14: incroyable. Ils arrivent dans leur chambre. Je les installe. Ils se mettent un peu à l'aise, je vais prendre ma chambre, je reviens dans quelques minutes pour vous commander un room service pour que vous puissiez manger et tout. Je reviens dans la chambre et là j'ai fait un malaise. Ça sentait. C'était quoi que tu disais tout à l'heure, le vestiaire?
3: Le vestiaire, bah, c'est-à-dire que lui, il mettait du parfum. C'était, alors, il y avait du Bic, il y avait du Harley Davidson. C'est des stylos Bic. Bah, Bic, à un moment donné, ils ont sorti des parfums. Donc, ça, c'est pas des parfums que tu vas chercher dans des. Tu vas chercher ça comme tu vas chercher un paquet de clopes. Bah, tu vois, puis tu mettrais un parfum Bic également pour d'entier. Il mettait du Bic. Sauf que lui, il se l'avait. Voilà. Et puis, il mettait. Surtout, ce qui était génial quand il venait à la fun, c'est ça que j'adorais, c'est qu'il mettait un peu de Bic, un peu de. Tu sais, du Drakkar, du Scorpio. Ouais, c'était dingue. Et un petit peu d'encens.
14: Et je termine juste sur GG.
3: Qu'est-ce qu'on a rigolé
14: sur lui. Sachez, pour les fans, parce que je sais qu'il y a vachement de fans quand même encore,
3: énormément
14: des débats de GG, qu'il y a un livre sur sa vie qui va sortir. Il y a un journaliste de Society qui fait une enquête, qui était fan à l'époque de Fun, qui écoutait le Star System, qui écoutait GG, qui a décidé de faire une biographie de GG qui va sortir dans quelques mois.
3: C'est ouf, extraordinaire.
14: Voilà, c'est énorme.
7: À suivre en tout cas. Et alors, ce qu'on va faire, c'est qu'on va accueillir Arthur dans un instant. On va l'accueillir maintenant. Bonsoir Arthur.
15: Salut Karel, salut Alice, salut Max, salut Miguel, salut toute l'équipe.
14: Salut Arthur.
7: Salut Arthur, on va faire de la radio avec toi dans un instant. D'abord, on va s'écouter Maluma, on va accueillir Arnaud d'ici quelques minutes. On passe une super soirée tous ensemble sur Fun Radio. N'hésitez pas à nous appeler 01 42 48 5000 pour parler à vos animateurs stars des années 90.
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7: On fête les 100 ans de la radio sur Fun Radio ce soir en recevant les animateurs emblématiques de Fun Radio des années 90. On a eu Max, il est toujours là d'ailleurs.
3: Je dis 90, début 2000.
7: 90, début 2000.
14: Non, j'étais bien en 98.
7: Ah ouais.
14: Ouais. Le boss de l'époque, Axel Duroux, il m'a dit, Miguel, vous êtes bien gentil, je vous aime bien, vous êtes très bon à l'antenne. Par contre, avec votre salaire, je vais en prendre 3.
3: Mais moi, j'ai eu un directeur d'antenne qui s'appelait Max, et c'est pas pour ça, en 89, qui au bout de 6 mois de radio m'a fait comprendre que j'étais pas fait pour ce métier-là.
14: Non,
3: qui m'a viré. J'ai été viré, moi, de Fun.
7: En vrai.
3: Si, je suis parti à Chalon-sur-Saône, dans le Jura, faire de la radio pendant 3 mois. Et c'est Bill qui, à l'époque, je suis revenu. Il m'a dit, écoute, allez, reviens, on va refaire de la radio. Je suis reparti à zéro, quoi.
7: En 88.
3: Avec Frédéric Jouvi, qui est, voilà, le patron aujourd'hui de France 2.
14: Et mon patron.
3: Qui était avec qui j'ai appris la radio. Et avec Bill, voilà, c'est avec eux que j'ai appris. Et au début, j'avais été viré. On m'a dit, j'étais pas fait pour ce métier-là.
13: Je peux pas m'empêcher, je suis censé partir. Mais c'est drôle parce que, tu sais, c'est drôle que tu dis Bill t'a fait revenir parce que c'est Bill qui m'a viré de Fun Radio.
3: Oh, l'enculé.
13: J'avais fait une année, j'avais fait les nuits. Je faisais le soir. Après, j'avais rappelé Dwight Thompson. Et après, il voulait tellement que je dégage qu'il m'a mis sur les nuits du week-end.
3: Ah bon?
13: Comme vous savez, c'est le pire des tranches.
3: Ah, ça,
13: quoi.
3: C'est vraiment le début de la fin.
13: C'est vraiment le début de la fin. Et c'était grâce, et j'aime bien Bill, mais c'était grâce à D-Fool qui m'a un peu pioché pour mettre.
3: Moi aussi, c'est D-Fool qui m'a engagé aussi.
7: Ah ouais? Pourquoi?
3: Ouais, Bill, directeur d'antenne.
7: Bill ne sera pas là. Merci Jenny d'être venue.
14: Elle reviendra encore.
3: Ah bah, je voulais lui envoyer un texto. Bill. Bon Bill, désolé.
14: Attends, c'est un ressort.
3: Mais tu sais qu'il y a des histoires comme ça. Hein. Il y a une personne également aujourd'hui qui a un poste extrêmement important aujourd'hui dans le métier et qui a failli faire virer de Fun. Et c'est lui qui m'a dit qu'un jour, c'est moi qui suis allé voir la direction. Il dit, ce mec-là, s'il se barre, je me barre. Alors qu'à l'époque, j'étais au top du top, quoi. Toi, je dirais pas son nom.
7: Qui
3: mais finalement, c'est lui qui m'a raconté cette histoire-là en me disant. si t'avais pas été là et tout, c'est extraordinaire.
0: Mais non, si il y a eu des histoires comme ça, sauver les
3: gens.
0: Ah
3: oui, je suis d'accord, Miguel.
0: Suspense.
14: Jean-Claude Teasing.
3: Non, je peux pas le dire.
0: Je vous annonce, ça va le dire. Je vous annonce aussi un gros dossier sur Miguel dans un instant.
14: Non.
3: J'en ai un deuxième.
0: Si, si.
3: Pour le faire chier. J'en ai un deuxième, mais en fait, là, je suis sûr qu'il est pire que le tien.
0: Ah ouais? Je sais pas, je suis pas sûr.
14: Je suis quand même celui qui a pas mal de dossiers de fun.
3: Ah ouais? Faut se méfier. Faut se méfier parce qu'il passait partout, lui.
0: Par exemple,
14: Non, j'étais un des plus sages. Moi, j'étais pas une des stars. J'étais en deuxième ligne. J'étais un second rôle. Tu sais, donc j'étais pas.
3: Mais moi, j'ai toujours été très fan de ce qu'il faisait. Non, mais parce que tu sais, vraiment, quand on fait des musicales, alors quand on fait sur une radio de libre antenne et qu'on n'est pas dans la libre antenne, ça peut être un peu frustrant. Mais il y avait des animateurs. Franchement, je dis pas parce qu'il est à côté de moi, mais un peu quand même. Non, mais en animateur, vraiment musical. Franchement, Bill, on parlait de Bill tout à l'heure, malheureusement avec Ginny. Bon, mais. Vraiment des tueurs à gages. Moi, j'étais, je le dis très sincèrement, totalement incapable de faire ce qu'il pouvait faire, c'est-à-dire être captivant sur une intro de 10, sur des happenings, donner aux gens envie de rester sur de la musique. Franchement, je le dis sincèrement, j'en étais totalement incapable. Moi, quand j'ai fait des nuits, je réécoute mes cassettes, c'était mais vraiment monstrueusement mauvais.
0: Non.
3: Quand je faisais les musicales, nul.
0: Mais non.
3: Nul.
0: La Fun Force.
3: Nul.
14: Oui, la Fun Force, 16h-19h. Et alors, j'ai fait ça deux saisons, et derrière, j'avais une émission lunaire. Eric et Ramzy, 19h-20h, que j'ai coaché les premiers mois parce qu'ils n'avaient jamais fait de radio de leur vie.
3: Fred
14: touriste à Nova. Et Fred Testo au standard. Et c'était mes...
3: Jamel Debbouze qui passait.
14: Aussi, ouais, plein de monde.
0: Justement, putain, ça, on peut en parler. En fait, ouais. Quand on regarde un petit peu l'histoire de Fun Radio, on s'aperçoit que tous les plus grands sont passés par Fun.
14: Oh, même les petits, regarde 1m63, impeccable.
0: qui est passé par Fun?
3: Laurent Baffy.
0: Jamel Debbouze, ouais. Laurent Baffy.
3: Eric et Ramzy. Laurent Baffy, bien sûr.
0: Eric et Ramzy.
3: Ouais.
0: Qui d'autre?
3: Arthur, bien évidemment. Arthur, Coé, Manu Lévy, Alexandre Devoise, quand ils étaient avec Arthur, il y en a eu tellement.
0: Camille Combal.
3: Camille, bien sûr, Camille qui était là, qui l'a fait également.
14: Flo Gazan,
3: voilà. Flo Gazan, c'était dingue aussi. Lui, je crois qu'il avait fait une émission à midi, comme ça, avec David Bowie.
14: La Libre Info.
3: La vidéo, ouais, c'était... Non, mais on a vu des petits jeunes comme ça passer qui étaient stagiaires, assistants et qu'on carrément cartonné.
14: Tu en parles à la Fun Force. Mon assistante stagiaire que j'ai engagée au départ pour faire le standard, c'était Elsa Fayer.
0: Ok. Voilà. Elsa qui présente des émissions de télé maintenant.
14: Exactement. Elle est venue quand il y a eu le lancement de Fun TV, donc 96 ou 97, et elle faisait le standard.
0: Miguel, on a un petit son pour toi.
14: Allez.
0: Alors, c'est pas un son des plus heureux, mais c'est la fin de Love in Fun qu'on va réécouter.
14: Ah bon
0: un petit passage, un extrait de la fin de Love in Fun. La
14: première version.
0: Vous
14: arrêtez
0: version.
14: Là ici, c'est bon?
0: Non.
16: On l'annonce.
0: Non, nous, on continue. Mais on va réécouter cet extrait là.
3: Allez.
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3: Ah mince. La musique c'est bien. C'est horrible. C'est Détroit, la techno.
14: Ouais, c'est garage.
3: Ah, c'est le vrai jingle.
14: Mais non.
3: Oh, il est long.
14: C'est trop long.
3: Parce qu'on t'allais faire pipi là, non?
14: Trop long.
3: T'allais faire pipi.
18: Bonne
3: soirée, on
18: vous
3: souhaite.
18: Vous aussi. Peut-être c'est une bonne soirée du champagne pour terminer. Tu fais l'ouvrant en direct pour terminer.
19: Voilà.
18: Attention. Alors c'est la suite et la fin de Love in Fun. Je vais. Oh putain. Oh là, j'en ai
20: pas. Il y en a partout dans les studios, c'est grave.
18: Oh là, il y en a partout.
20: Voilà,
18: Love in Fun se termine pour cette saison 97-98. Voilà. Donc,
20: c'est quand même la sixième saison.
18: Voilà, je te souhaite de bonnes vacances, Doc.
20: Ouais, merci beaucoup.
18: Amuse-toi bien avec Cunégonde et tous tes enfants.
20: Ouais.
18: Et puis, on vous retrouve à T4. On vous souhaite bonnes vacances à tous. Ça a été un plaisir de vous parler, de vous répondre, de dialoguer avec vous. Via Fun Radio, on vous souhaite plein de bonnes choses. Take care, faites attention à vous. Et puis à bientôt, si Dieu le veut, et la caravane passe.
20: Ouais, et bonnes vacances à tout le monde.
18: Salut, on se quitte avec les Fuji, là. Champagne, tu m'accompagnes. Merci Zozo. Hein. Merci Elsa pour ta collaboration.
3: C'est triste.
18: Je salue Zoméo qui n'est pas là, mais je remercie aussi Jérôme
20: le branleur.
18: Jérôme le cinglé et tous les autres. Et puis longue vie à tout le monde. Merci. Et à plus. Bye bye.
3: C'est horrible. Quand tu dis salut, mais reculé.
14: Non mais attends, c'est horrible. Mais j'étais viré. C'était ma dernière sur Fun, ça en fait.
0: La vache.
14: Voilà, je venais d'apprendre le jour même ou l'avant-veille que j'étais viré. J'étais chafouin. Hein.
3: Et toi, t'as de la chance que pour certains, quand on est parti, on a quand même fini les libres antennes. Il y a des radios à l'époque, quand t'étais viré le vendredi, le lundi, t'apprenais que ton badge il marchait plus, tu revenais plus à la radio.
0: C'est vrai.
3: Ah ouais. Je peux t'en.
0: Ça n'a pas changé. T'as pas changé d'accord. Si,
16: on est prévenu maintenant un mois à l'avance. Hein.
14: Ah, c'est quand bien, même, c'est
16: amélioré.
14: C'est légal.
16: Ça s'est amélioré. Et alors, je vois Arnold qui vient d'arriver ici. On va mettre son casque, tout ça. Et bonsoir Arnold.
19: Eh ben bonsoir, bonsoir les petits amis.
21: Ça va, gars?
19: Ça va les vieux?
21: Ouais, ça va.
19: Ça va, vous avez mal à vos jambes aussi, vous?
21: Un petit peu, ouais, déjà. Je suis obligé de m'étirer et tout, là.
19: Ah non, c'est terrible, hein.
21: Tu veux un thé ou une camomille, comme moi? J'ai pris un petit thé, moi.
19: Détache bien les mots, je comprends pas bien.
21: Tu veux un thé?
19: Qu'est-ce qu'il dit?
16: N'avait pas pris une ride. Franchement, putain. Arnold, c'est un tel kiff de te voir ici.
14: C'est parce qu'on a les masques.
19: Ça fait plaisir, vraiment, c'est pour vraiment. Ça. Ouais. Ouais, on peut virer les masques ou pas?
22: Oui.
19: Camille à côté, c'est pas.
14: L'expérience. Tu es vacciné.
16: Essaye, hein, tu vois comme c'est génial. Moi, j'ai un souvenir. Vous savez quoi, le premier souvenir? Bien, hein. Le premier souvenir qui me vient quand je vois Arnold, c'est une nuit des auditeurs où il passe Rage Against the Machine, Killing in the Name. Et une fille qui a un orgasme en même temps sur le
19: son. Non, jamais fait ça, moi.
16: Si, t'as fait ça.
19: Ah non, la musique brutale et des filles qui ont des orgasmes.
14: T'as fait ça, toi?
19: Non, jamais. Non, jamais.
14: Étonnant.
19: Si on peut appeler mon épouse, elle te dira que non. Non.
16: Alors, ça passait sur Fun Radio, ça, bien sûr. N'hésitez pas à venir faire de la radio avec nous ce soir, c'est l'événement. On fait revivre Fun Radio dans les années 90. On va avoir l'occasion de parler avec Arnold, avec Miguel, bien sûr. Alors, juste avant de passer les Spice Girls, est-ce qu'on va écouter les Spice Girls, Miguel?
23: Oui.
16: Est-ce que tu as une petite info à nous balancer
14: sur les Spice Girls?
16: Ouais, il paraît qu'il y a un petit dos sur les Spice Girls.
21: Sans déconner.
19: T'as pêché laquelle?
21: Oh,
19: Jerry.
16: Non, Jerry Halliwell.
19: Non.
21: Mais non. Ah ouais. Il y a vraiment des preuves de ça parce que
19: mais elle crevait de faim à l'époque. Elle avait la dalle.
21: T'es sûr que c'est pas Madame Baker parce que David est là juste derrière, il va rentrer.
14: Qui a balancé ce dossier là?
19: Non, c'est vrai.
14: Mais c'est vrai.
19: Mais pourquoi tu l'as pas dit avant? On t'aurait aidé, quoi. On t'aurait écouté. Je veux dire, on t'aurait payé des séances chez le psy. Mais pourquoi?
14: Ben pourquoi pas?
19: Ah oui, bah pourquoi pas?
21: Tu t'es fait plaisir.
19: Ouais,
21: et les autres Spice Girls, elles faisaient quoi à ce moment-là? Tu faisais quoi?
19: Filmaient.
14: Écoute, c'était en 97 avec la première mondiale à Cannes de leur film.
19: Je fais plus prix.
14: C'était en 97. Voilà.
19: Et c'était un jeudi, je me rappelle.
14: Exactement.
16: Pour te rappeler tous ces bons souvenirs et cette rencontre avec Jerry.
14: On les écoute.
16: Bien sûr.
14: On va d'abord écouter l'anecdote. Attends.
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16: C'est une émission extraordinaire ce soir où on se retrouve à faire de la radio avec Miguel de Rennes, avec Arnold qui vient de nous rejoindre, Max qui était là, Jenny aussi.
19: Mais qu'est-ce que c'est que ce grand-père? Tu t'en vas là?
21: Je vous écoute, j'ai envie de me marrer un peu là, j'ai envie de voir ce que ça va donner. J'ai hâte de savoir ce que vous allez raconter.
19: Mais pose tes fesses dans le...
21: Je vais y aller, je suis là depuis 21h, je suis crevé là.
19: Bon, comment tu crevais?
21: J'ai jamais fait ça toute ma vie, moi.
19: Mais t'avais qu'à pas te lever ce matin, je t'ai vu, t'es venu dans les studios ce matin.
21: C'est vrai que je suis tôt ce matin, c'est vrai que c'est dur, très dur.
19: Mais c'est toi le nouveau directeur de Fun Radio?
21: Si je pouvais, alors attention, je vous en virais deux, trois.
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26: Ça va, Julien?
27: Ouais, salut.
26: Ça va bien?
27: Ouais, ça va.
26: Bon, alors on a fait un Jackie les croissants chauds ensemble la dernière fois.
27: Ouais, c'est bien.
26: Et ça s'est mal passé, c'est ça?
27: Non, t'es fou, toi.
26: C'était bien?
27: Ah, bah, c'est nickel.
26: C'était quoi? C'est quand ça a gueulé, là?
27: Ah, ouais, ouais.
26: C'est toi qui joues au fer un CD?
27: Ouais.
26: Toi, t'es énorme, toi. Bien joué. Ouais, Julien, on y va, on fait un Jackie les croissants chauds à qui cette fois-ci?
27: À Christine.
26: C'est une autre tante.
27: Ouais, c'est une autre.
26: D'accord, bah dis donc, c'est...
27: Christine avec un K.
26: Avec un K, comme camping. On y va, c'est parti.
27: Ouais.
26: Allez, go. On appelle donc ta tante. Donc tu connais, hein, tu me laisses tchatcher un peu, ouais. Christine. Hein. Donc j'espère qu'elle va décrocher.
27: Allô?
26: Alors j'espère qu'elle va décrocher, Julien.
27: Ouais, ouais.
26: Donc on appelle ta tante.
27: Ouais, ouais, c'est
26: qui
27: ça.
26: Qui s'appelle Christine, hein.
27: Voilà,
26: avec un K. Tu m'as dit avec un K, hein.
27: Ouais.
26: K comme Christine,
27: et
26: d'accord.
27: Attends, Jacques, baisse la télé, là,
26: alors,
27: j'entends rien, moi.
26: On est en direct. On espère qu'elle n'est pas chez elle en train de...
27: J'espère qu'elle va décrocher, hein. Baisse la télé, là, j'entends rien, moi.
26: J'espère qu'elle est chez elle. Elle y met à fond, hein.
27: J'espère péter la télé.
26: J'espère que Christine, si elle nous écoute, qu'elle va décrocher, parce que ce qui se passe souvent, c'est qu'il y a des gens qui regardent la télé et c'est un peu fort, ils n'entendent pas le téléphone sonner. On rappelle que nous sommes en direct à la radio, que si ta grand-mère, ta tante, pardon, Christine décroche et qu'elle nous dit que elle est là.
27: Allô.
26: C'est gagné, bien sûr. Elle repartira avec un voyage pour son mari.
27: Allô.
26: Et bien
27: elle
26: sûr, 200 albums CD pour toi, hein, Julien.
27: Ah ouais.
26: Alors, on espère qu'elle est là.
27: Allô, allô.
26: Pour le moment, ça ne décroche pas. J'espère qu'elle va décrocher.
27: Ben si, je suis là. Qu'est-ce que c'est que ce truc ?
26: Alors, on rappelle que nous sommes en direct, bien entendu, sur la radio locale de Lyon. Si, bien entendu, Julien...
27: Allô, allô.
26: Si ta tante Christine décroche...
27: Bah ouais, ce serait bien qu'elle décroche.
26: Et qu'elle nous dit deux fois « je suis là », ou qu'elle crie tout simplement « allô », enfin qu'elle dise qu'elle est présente, qu'elle nous montre bien, qu'elle nous fasse entendre qu'elle est au bout du fil, tu repars avec un camion de 200 albums CD, et pour ta tante Christine, c'est un voyage pour 4 personnes en Andalousie.
27: Allô ?
26: Oui.
27: Oui.
26: Oui, Julien, je t'écoute, tu m'as dit allô ?
27: Ouais, je t'ai dit allô.
26: Ouais, excuse-moi, parce que j'avais cru entendre quelqu'un. Donc pour le moment, ça ne décroche
27: non,
26: pas.
27: Non, il n'y a personne. Hein.
26: Ça sonne dans le vide, chez Christine.
27: Allô ? Elle était là, pourtant. Hein.
26: Elle est chez elle, hein, Christine.
27: Ouais.
26: Hein. D'accord, donc tu nous as donné le bon numéro.
27: Je ne sais pas,
26: d'accord.
27: Je comprends rien.
26: Pour le moment, ça ne décroche pas. Rappelle qu'on est toujours en direct sur la radio. Faut que Christine fasse vite, faut qu'elle décroche, faut qu'elle se dépêche. Hein.
27: Oh, je vous entends, là, moi.
26: Bah oui, mais il faudrait décrocher, hein.
27: Ah bah, puisque je vous parle, là.
26: Oh là là là là.
27: Qu'est-ce que c'est que ce truc?
26: Julien,
27: je suis devant un bon film, moi.
26: Ah, malheureusement, Julien, je crois que ta Christine n'a pas l'air d'être chez elle.
27: Bah, pourtant, je comprends pas. Elle fait pas de couture. Elle regarde peut-être la télé, hein.
26: Le problème, c'est qu'elle a dû mettre la télé bien trop forte. Et malheureusement, là, elle entend pas la sonnerie.
27: Hein.
26: Ça sonne, hein, chez elle ou pas?
2: Ça sonne.
26: On a vérifié, donc on vérifie bien entendu parce qu'on a eu des problèmes de standard cet après-midi, mais là apparemment ça fonctionne bien.
27: Allô ?
26: Christine n'est pas chez elle, donc malheureusement les 200 albums que je devais t'offrir, Julien, tu ne les auras pas, et ce voyage pour deux personnes en Martinique, bien sûr, pour Christine, ça lui passe sous le nez, hein.
27: Ah bah ouais.
26: Oh. Eh oui.
27: Oh. Allô, j'ai dit.
26: Ah là là là là.
2: Allô.
26: Bah là, il faut vraiment décrocher.
27: Allô, il y a quelqu'un ? Jacques, qu'est-ce que c'est ?
26: Allô.
27: C'est Alix, j'arrête pas de dire allô, on me répond pas.
26: Allô ?
27: Allô ?
26: Ah, j'ai cru entendre quelqu'un, attendez, j'ai cru entendre une dame. Allô ?
27: Oui, allô ?
26: Attendez, attention Julien, je crois que c'est attendre. Allô ?
27: Oui ?
26: Oui, allô, vous êtes là ?
27: Oui, oui.
26: Vous êtes, vous, allô ?
27: Oui.
26: Ah non, j'avais cru que ça avait décroché. J'ai cru que ça avait décroché. Donc là, ça continue à sonner.
2: Ça sonne.
27: Ah, mais qu'est-ce que c'est que ce truc? Là, j'y comprends rien. Bon, moi, je raccroche.
26: Là, on vient de rappeler chez elle.
27: Mon film, hein.
26: Et là, on vient de rappeler, ça sonne occupé, là. Ah, ça y est, elle a raccroché. Elle a raccroché, donc on la rappelle sans plus tarder, Christine. Donc, Julien, ça commence à bien fonctionner, hein.
27: Ouais.
26: Comme d'habitude, bon, c'est pas hilarant, mais c'est vrai que c'est toujours aussi drôle que d'entendre des gens en train de s'égosiller comme ça. C'est d'une manière sympathique, car nous sommes sympathiques pour une radio sympathique avec des animateurs sympathiques. Julien, tu le sais très bien, hein. Donc là, on essaie de rappeler de nouveau. Ah,
27: oui, alors
26: j'ai cru entendre, parce que là, on a eu un petit problème de standard en fin de compte tout à l'heure, Julien.
27: Il faudrait vraiment qu'elle gueule un grand coup et il faudrait qu'elle décroche d'abord. Allô? Il faudrait qu'elle réveille les voisins. Allô?
26: Ah là là là là, j'ai cru entendre.
27: Ou alors qu'elle se mette sur son balcon et qu'elle hurle.
26: Julien, je tiens juste à te dire qu'apparemment, il y a des auditeurs qui nous appellent et qui nous disent avoir entendu tout à l'heure ta tante. Apparemment, elle aurait décroché, mais on aurait eu un problème de standard.
27: Il n'y a rien, on n'entend rien. Hein. Je suis là, moi.
26: Pour le moment.
27: Mais qu'est-ce que c'est?
26: Bah écoutez, je ne sais pas là qu'est-ce qui se passe, mais là ça ne décroche pas là, hein.
27: Bon,
26: bah,
27: moi je suis en train de louper mon film, hein.
26: Bah ouais, mais là.
27: Je suis en train de regarder un film merdique encore.
26: Allô?
27: Comme d'habitude.
26: Elle regarde.
27: Oh, un bon film, ça là, hein. Là, qu'est-ce que c'est que ces trucs?
26: Quoi, elle regarde quoi? Elle regarde la
27: film
26: télé?
27: Ce soir, là, hein.
26: Ah, regarde.
27: Oui, il y a un film de.
26: Ah, regarde. Alors, c'est quoi ce soir à la télé sur TF1? C'est quoi? C'est.
2: Navarro?
27: Un film de merde.
26: C'est quoi?
2: Navarro?
26: C'est quoi?
27: Il y a un suspense, là. Il y a un thriller.
26: Je crois que c'est pas. Attendez, on me dit, il y a un assistant qui me dit que ça sera un film de suspense.
27: Voilà!
26: C'est ça.
27: Un thriller.
26: Bon, alors bon.
27: Thriller.
26: Ça sonne pour l'instant chez Christine. Allô?
27: Qu'elle décroche et qu'elle hurle. Allô?
26: Oui!
27: Oui!
26: Ah, bonjour!
27: Qu'est-ce que c'est?
26: Allô?
27: Qui c'est?
26: Oui, bonjour, vous êtes en direct sur la radio locale de Lyon.
27: Oh là, c'est pas vrai, ça m'arrive jamais,
26: bonjour,
27: ça.
26: Bonjour, vous connaissez Julien?
27: Julien, mon neveu?
26: Oui!
27: Oui!
26: Exactement.
27: Et alors?
26: Ah non, non, non, non, non, non, pas du tout, non.
27: Quoi?
26: Non, non, pas du tout.
27: Il y a personne, hein,
26: non, non,
27: rien,
26: non, attendez, Julien, je suis de silence. Non, si, je parle avec quelqu'un. Allô, Julien? Ah, allô?
27: Si, oui.
26: Oui, excusez-nous, on avait été coupé. Vous me disiez? D'accord.
27: Je vous disais, mais que j'entends. Vous me parliez de Radio Fun, mais quoi, radio?
4: C'est une bêtise, donc.
26: Non, non, non, non, non, non. D'accord. Oh. Eh bien, écoutez, vous êtes en direct à la radio, hein?
4: Il y a un film.
27: Ah bon?
26: Ah oui, apparemment on est emmerdé sur la ligne parce qu'il y a un monsieur, un con derrière qui gueule.
27: Ah bon? Oui, c'est mon mari, mon ami.
26: Tout à fait, madame.
27: Ah ouais, parce qu'il croire.
26: Vous nous, bah écoutez, vous nous voyez ravis alors dans ces cas-là.
27: Ah ouais, non, parce qu'il vous demande ce que c'est, quoi.
26: C'est tout à fait ça, et votre prénom?
27: C'est Christine.
26: Eh bien écoutez, Marie.
27: Avec un cas.
26: Très bien, Marilyn. Eh bien écoutez,
27: non,
26: on vous envoie des CD, Marilyn, hein.
27: Oui.
26: Alors, un voyage pour deux personnes, Marilyn.
27: Bah.
26: Vous habitez où?
27: À Lyon.
26: À Bordeaux.
27: Amélie.
26: Ah, vous êtes à, on est en direct à Bordeaux.
27: Ah,
26: on est en direct à Bordeaux.
27: Ah, vous êtes à Bordeaux.
26: Aïe, aïe, aïe, d'accord, ok. Donc apparemment, on a cherché à joindre une Christine de Lyon qui n'a pas décroché. Du coup, on est allé à Bordeaux, Julien.
27: Marilyn à Bordeaux.
26: Marilyn à Bordeaux.
27: Je suis à Lyon, moi.
26: Eh bien, écoute, malheureusement, Christine ne gagnera pas ce merveilleux voyage pour 8 personnes en Belgique. Ah, puisqu'on voilà. avait la cap, on lui faisait visiter la capitale.
27: Voilà, dans la Belgique.
26: Ah oui, il y avait la capitale Dublin qu'on lui faisait visiter. Il y avait bien sûr le Loir-et-Cher, enfin toute la région nord-basse Normandie.
27: Vous parlez pas à moi là. Vous me dites que vous me parlez. Si vous parlez à je sais pas qui.
26: Écoutez, excusez-moi Marilyn, deux secondes. Oui, attendez, parce que là on me dit qu'il y aurait quelqu'un sur la ligne qui pirate.
27: C'est pas Marilyn, c'est Christine.
26: Hein?
27: C'est pas Marilyn, c'est Christine.
26: Julien, apparemment, on nous dit que ta tante...
27: Raccroche avec Marilyn, on s'en fout de Marilyn. Hein.
26: Alors, écoutez, Marilyn, vous ne quittez pas, vous avez gagné ce voyage à la place de Christine, mais là, on va essayer d'offrir quand même un cadeau à Christine.
27: Voilà.
26: On va essayer de lui offrir quand même un pins de l'émission. Donc, on essaie de rappeler Christine chez elle en ce moment. Hein.
27: Bah, repasse-moi Manuel au standard, j'ai
26: alors,
27: deux numéros, on sait jamais.
26: Ouais, Christine.
27: Oui.
26: On vous appelle, là. Hein.
27: Oui.
26: D'accord.
27: Faudrait qu'on l'aide, ce serait bien.
26: Attention, Julien. On appelle Christine, donc on vous appelle chez vous, hein.
27: Là, je raccroche.
26: On y va, c'est parti. Bon, là, ça s'en occupait chez vous, là, hein.
27: Ah ben oui, parce que je suis avec vous.
26: Alors, si vous nous entendez, raccrochez, si vous nous entendez là.
27: Qu'est-ce que c'est que ce...
26: Raccrochez, vous êtes en direct sur radio.
27: D'accord, je raccroche.
26: C'est parti. Voilà. Bon, elle est bien, elle est dedans.
27: Pas alors, mal, pas
26: on,
27: mal.
26: On essaye une dernière fois, on rappelle.
27: Vas-y.
26: Alors, on y va. C'est parti. Go.
27: Bah, qu'elle hurle, ce serait plus marrant.
26: Ah, ouais, là,
27: Alors.
26: On rappelle, Julien, que la règle du jeu, c'est si elle décroche, il faut que, bien entendu, elle imite.
27: Ah, je l'ai prévenu, hein, je lui ai dit Julien, que la radio allait l'appeler.
26: Julien, s'il te plaît, un peu de calme. On essaye, bien sûr, d'appeler ta tante, qui est chez elle. On nous dit qu'elle serait chez elle, apparemment.
27: Oui, je suis là.
26: Et il faut qu'elle décroche et qu'elle nous imite un bruit d'animaux. Tu connais la règle du jeu pour gagner ce voyage.
27: Faudrait qu'elle aboie, oui.
26: Là, pour l'instant, elle ne décroche pas. Dès qu'elle décroche...
27: Si elle aboie, bah elle gagne plein de trucs, ce serait sympa.
26: Attention. Vous êtes là ?
27: Ouf, ouf.
26: Vous êtes...
27: Coucou, je suis là, moi.
26: Ah là là là là.
27: C'est ouf, ouf.
26: Coucou, on est en direct, vous êtes là ?
27: Oui.
26: Là, ça s'en occupait chez elle, apparemment. Hein.
27: Ah bon ? Mais qu'elle fasse miaou, miaou, non.
26: Mais qu'est-ce qu'elle fout, putain ! Mais qu'elle décroche, putain, au lieu de regarder la télé, on va couper,
27: là. Va qu'elle miaule.
26: Qu'est-ce qu'elle fout, putain, ta tante, faut qu'elle décroche, bordel.
27: Va qu'elle miaule, hein, on est abonnés.
26: Non.
27: Moi, je vais réveiller mes voisins, là.
26: Putain, on a...
27: qu'elle fasse miaou, miaou.
26: T'entends, Julien, non, c'est pas la règle du jeu, non, malheureusement, Julien, n'en fais pas trop non plus, laisse-moi gérer tout ça. Attends, parce qu'on en est piraté, il y a un vieux con qui gueule derrière. Allô ?
1: Oh là là, qu'est-ce que ça ?
26: Il y a un con qui gueule derrière ?
1: Ouais.
26: Allô ?
1: Oui, oui, c'est mon mari.
26: Ah, oui, d'accord.
1: Oui.
26: Bon, bah, on essaie de vous appeler, là, hein. Ça s'en occupait, hein.
1: Ah, bon.
26: Bon, bah.
1: Oui, parce que je suis en ligne. Bah, c'est normal, je suis occupé.
26: Bah, ouais, mais alors, du coup, vous décrochez pas, alors.
1: Bah, attendez, je raccroche.
26: Bah, oui. Oh, elle est forte, celle-là, hein. Elle est bonne aussi, celle-là, hein. Allez, on continue, on en fait encore une petite paire. Allez, la dernière.
1: La dernière.
26: Pour le fun, on se marre tellement, là. C'est tellement bon, là. Ah, c'est bon pour le moral, ça. Ah, là. Sur Minitel, ça fonctionne plus, hein. C'est bloqué 22h01. Je sais pas ce qu'il a, le Minitel.
1: Oui, bon.
26: Et là.
1: La dernière fois que décroche, hein. Non, après.
26: Bon, Julien, c'est la dernière fois qu'on appelle ta tante. Si elle décroche pas, c'est perdu, hein.
1: Oui, mais moi, la dernière.
26: Parce que...
1: Cette fois, j'en ai ras-le-bol.
26: Parce que nous, on regardait un film sur la télé, là, dessus.
1: Bah, moi, je regarde un suspense sur la 1, je vais plus rien y comprendre.
26: Bah, écoutez...
1: On s'en fout, tout suspense sur la 1.
26: Non, mais pour que ça décroche, faudrait qu'absolument qu'elle décroche, et puis voilà. Hein.
1: Et qu'est-ce qu'il me raconte ? J'ai décroché. Là.
26: On est en direct sur Radio Bleu, bien sûr, de Lyon, la radio locale, avec, bien sûr, pour Christine, la tante de Julien, si elle décroche...
1: Vous avez dit femme tout à l'heure.
26: Un voyage pour... L'Islande.
1: En Islande ?
26: En bateau.
1: Oh, vous n'avez pas un autre pays ?
26: Avec la capitale Oslo, bien entendu, et Reykjavik, sans oublier, bien entendu, la Tramontagne, bien sûr.
1: C'est pas un pays plus chaud ?
26: De Perpignan, mais pour l'instant, ça ne décroche pas, c'est Christine. Tant pis pour elle.
1: Il m'entend pas.
26: J'entends quelqu'un, allô ?
1: Oui.
26: Oui.
1: C'est Christine.
26: Bonjour, comment allez-vous ?
1: Ça va ?
26: Comment vous appelez-vous ?
1: Christine.
26: Jean, ben écoutez, Jean, c'est gagné ! Ouais ! Jean, vous êtes en direct sur la radio ? On a essayé absolument de joindre Christine qui n'a pas décroché, donc du coup on a téléphoné chez un autre auditeur de Lyon.
27: Et qu'est-ce qu'il vient faire Julien dedans là-dedans?
26: Et donc grâce à Julien, Jean, vous allez pouvoir gagner à la place de Christine, sa tante qui n'est pas là, et bien ce voyage à la place. Donc vous êtes un auditeur fidèle, vous êtes fidèle de la radio?
27: Oui, je la connais.
26: Bah écoutez, très bien. Bah écoutez, ça nous fait plaisir. Donc Jean, on vous offre à la place de Christine ce voyage. Donc en voyage, on le rappelle, pour 6 personnes en demi-pension en Haute-Savoie.
27: Qu'est-ce que c'est ce truc ? Vous m'appelez moi, puis vous me parlez d'un Jean ?
26: Non. Ah, il y a votre femme au bout du fil ?
27: Oui, mais c'est moi, Christine.
26: Ah, vous êtes Christine là. Vous êtes la femme de Jean.
27: Oui. Non, il s'appelle pas Jean, il s'appelle Jacques.
26: Eh bah écoutez, vous pouvez me la passer, votre femme ?
27: Non, mais c'est moi la femme.
26: Bonjour, vous allez bien?
27: Oui.
26: Eh bien écoutez, comment vous appelez-vous?
27: Christine.
26: Christine, eh bien écoutez, Christine, bravo.
27: Oui.
26: Et quel âge avez-vous?
27: 53 ans.
26: Vous avez combien?
27: 53 ans.
26: 28 ans, eh bien écoutez, bravo. Jean et Christine, vous n'allez pas quitter tous les deux, puisqu'apparemment vous avez le même prénom que la tante de Julien. Vous appelez Christine. Comment ça s'écrit, Christine?
27: Avec un K.
26: Ah d'accord, avec un C, bah écoutez.
27: R-I-S-T-I-N-E.
26: Avec un C, bah écoutez, parce qu'il y a des fois ça s'écrit d'une autre manière, des fois c'est un peu con, ça s'écrit avec un K, mais bon là ça s'écrit normalement avec un C, c'est normal.
27: J'aime mieux.
26: Eh bah écoutez, vous me dites ?
27: C'est plus joli.
26: Eh bah écoutez, on va pas vous déranger si vous êtes en train de regarder la télé, donc apparemment vous regardez un film de suspense. J'entends un vieux con derrière, c'est votre mari ?
27: Oui, toujours.
26: Non, d'accord, ok, c'était votre chien. Excusez-moi, j'ai entendu aboyer, j'avais cru entendre quelqu'un aboyer, c'est pour ça.
27: Ah, il y a quelqu'un qui aboyait ?
26: Ouais.
27: Ah bon?
26: Très bien.
27: Non, j'ai pas de chien, hein.
26: Eh ben, écoutez, un petit mot à nous donner?
27: Comment?
26: Eh ben, c'est très gentil de votre part. Oui. Eh ben, écoutez, on vous fait de même, on vous embrasse très très fort.
27: Oui?
26: Non, merci. Pas. Non, mais pas vous.
27: Ah bon?
26: Oui, votre mari, oui.
27: Oui, mon mari vous embrasse.
26: D'accord. Ah, j'entends le chien aboyer derrière. Très bien. Eh bien, écoutez, Christine, vous êtes d'où, Christine?
27: De Lyon.
26: Très bien. Ben, écoutez, de Lille, eh ben, on vous envoie tout de suite ce merveilleux cadeau.
27: Ah bon?
26: Ce voyage pour deux personnes, bien sûr, de Lille.
27: J'ai rien fait, comment j'ai gagné?
26: Christine, 28 ans, donc vous repartez avec Jean, votre mari, bien entendu. Vous êtes une fidèle d'émission. On n'a pas réussi à joindre Christine, donc la tante de Julien, qui n'a pas voulu décrocher ce soir. On me dit qu'apparemment, elle regardait la télé, qu'elle n'a pas entendu.
27: Truc, hein. Je suis au bout du fil et vous me dites que j'ai pas décroché. Mais qu'est-ce que c'est que cette connerie?
26: Oui.
27: Excusez-moi. Hein.
26: Eh ben écoutez... Je vous embrasse très fort et contrairement à ce que...
27: Si vous voulez m'embrasser, je vous embrasse aussi. Hein.
26: Contrairement à des auditeurs qui nous disent, voilà, c'est des conneries des fois, c'est quand même grâce à Radio Bleu qu'on peut gagner des merveilleux cadeaux.
27: Oui, mais vous me dites... Que
26: heureusement, Julien, puisque ta tante n'a pas décroché, bien sûr. Julien, puisque ta tante, apparemment, ça sonne encore, on nous dit chez elle, donc...
27: Non, je suis là.
26: Elle doit regarder la télé, il faut qu'elle mette le sonotone.
27: Bah non, c'est un guide, donc.
26: Non, on va lui offrir, bien sûr, un pins de l'émission Radio Bleu.
27: Un pins ?
26: Voilà.
27: Bah dis donc, je suis gâtée.
26: Voilà, Julien.
27: Ouais.
26: On embrasse Christine.
27: Ok.
26: Ah, bien sûr, 28 ans de Lille. Et puis, une bonne poignée de main à ta tante. Hein.
27: On regrette.
26: Voilà, écoute. Elle fait quoi dans la vie, Julien, ta tante?
27: Oh, elle est vendeuse.
26: Vendeuse?
27: Au printemps.
26: Oh là là, quelle horreur. Ça doit se faire chier, non?
27: Elle vend des chapeaux.
26: Oh, ça doit être nul, non?
27: Je ne sais rien.
26: C'est nul?
27: Non, c'est super.
26: Ah ouais, c'est... Toi, tu m'as dit, Julien, qu'elle en avait ras-le-bol, hein, c'est ça?
27: Oh non, je crois pas.
26: Si dans ta lettre tu me dis ouais qu'elle en avait commencé un petit peu à ras-le-bol et tout,
27: c'est normal. Hein.
26: Qu'elle s'éclatait un peu là, qu'elle revivait un peu là.
27: Mmh.
26: Hein, elle s'éclate un peu dans la vie là. Qu'elle fait plein de mecs et tout.
27: Mmh. C'est
26: ce que tu m'as dit quoi.
27: Ouais, c'est ce que je t'ai dit.
26: Ouais, ouais. Bah écoute.
27: Allô.
26: Elle est chaude ta tante alors?
27: Bah un petit peu, ouais.
26: Ouais, ouais, c'est elle est chaude. Bon bah très bien, bah écoute, c'est dommage, dès que tu l'auras au bout du fil, tu lui diras quand même qu'on a cherché à la joindre en direct. Hein.
27: Ok.
26: D'accord?
27: Ouais.
26: Tu quittes surtout pas Julien?
27: Ok, je suis
26: Christine?
27: Pas. Oui.
26: Au revoir.
27: Ben au revoir. Mais vous m'avez appelé pourquoi?
26: Bah Christine, vous ne quittez pas, on prend votre adresse bien sûr pour vous envoyer ce voyage. Donc Christine de Lyon, encore bravo, 28 ans. Hein.
27: Oui, oui.
26: D'accord. Et puis donc on a pas réussi à joindre malheureusement Christine de Lyon, la tante de Julien qui n'était pas chez elle ce soir.
27: Mais si, je suis là.
26: Non, non.
27: Est-ce que je suis là?
26: Bien sûr que non.
27: Bah, c'est Christine.
26: Non, non. Alors
27: ah bon.
26: Bah non.
27: Bon, bah écoutez, si vous... Bon, bah ça fait rien. Hein.
26: Raccrochez pour voir là.
27: Oui, alors je raccroche.
26: Allez-y.
27: Qu'est-ce qu'il me veut?
26: Allez-y. C'est parfait. Voilà, comme ça nous évite de le faire hors antenne. Comme ça, c'est impeccable. Julien, bien sûr, ne repart pas les mains vides, hein, puisqu'il est encore assuré une fois de plus. On peut le féliciter parce qu'il a eu deux tantes. La tante de la semaine dernière, ça a été, ou il y a 15 jours, ça a été génial.
27: Ouais.
26: Et là, ta tante de cette fois-ci. Alors, elle, un kiki donc, hein.
27: Ah ouais.
26: Faut lui dire que ça a merdé. On l'a fait jouer un kiki donc, elle, hein.
27: Cancan.
26: Cancan, je sais pas, French cancan. On va faire ça la semaine prochaine.
27: Ok.
6: C'est deux sœurs, je parie, non?
26: Ouais, c'est deux sœurs.
27: Ouais, ouais.
26: Putain.
6: Mais non, mais.
26: Oh, les deux. Tu dois t'éclater, non?
27: Ouais, ouais.
26: Et, la, et donc ta mère, c'est, elle est dans le même style?
27: Non, mais ma mère, ouais, non, c'est mon père.
26: Ah, c'est ton père, ouais. Hein, d'accord. Et lui, ça le fait marrer d'entendre ça sur ses,
27: moi,
26: sur,
27: ça
26: ses
27: fait marrer, ouais.
26: Sur ses sœurs?
27: Ouais, c'est clair.
26: Il a quel âge ton père?
27: Il a 51.
26: Ah oui, d'accord. Donc il est un tout petit peu plus jeune que Christine et plus. L'autre, elle avait quel âge?
27: 49.
26: Ah oui, d'accord. Putain, dis donc, 49 et demi, 51, 52, ça y va, hein?
27: Ouais.
26: Ils s'entendent bien entre eux?
27: Ouais, ça va. Ouais.
26: Ça va sans plus?
27: Bon, sans plus.
26: Bon, d'accord, ok, très bien. Julien, tu quittes pas, hein?
27: Ouais.
26: Bonne bourre et bravo.
27: Allez, salut.
8: Bienvenue, salut Karine, salut Florent, ça va là-bas?
9: Salut!
8: On dit pas salut Max, ça va, merci. On va pas Max, on dit pas salut à Max parce qu'il est momentanément indisposé, mais il va pas tarder à nous arriver dans quelques instants. C'est pas grave, on va ouvrir l'émission à nous trois ce soir, comme elle dit Karine, et on va commencer avec Maud qui a 17 ans de Ternus. Salut Maud!
10: Salut Jenny!
8: Tu vas bien?
10: Oui, oui, ça va. Ça
8: écoute,
10: va.
8: On va parler un peu entre filles avant que Max vienne parce que je viens d'aller un truc absolument scandaleux et je voulais voir ton avis dessus.
10: Oui.
8: Ok, donc en fait c'est une plage en Italie, donc oui. C'est une plage un peu comme sur la côte, tu sais, la côte d'Azur.
10: J'adore l'Italie.
8: En France, mais voilà, c'est bon, je sais pas si tu vas adorer ce que je vais te dire, parce qu'en fait c'est une plage d'Italie sur le Riviera italien, comme on dit, oui. Et en fait la mer d'Andeville, c'est juste

0: faut espérer que non, il faut espérer que non, mais quand même, il faut dire quand même, ils sont hallucinants parfois dans la vie. C'est parce que je comprends, il veut garder la beauté de sa ville et tout ça, nanana, mais ouais. Bon. Bon.
1: Non, mais je pense pas quand même, bientôt il y aura que des top modèles, quoi.
0: Oui. Et on verra, je veux bien voir la tête de ce maire aussi, parce que pour voir s'il est vraiment en pleine forme, parce que si lui il a une grosse bille, il se croit promis à se balader torse nu, ouais. Bon, ça c'est autre chose, mais bon, voilà.
1: Il doit avoir la maison, à mon avis, une maison à côté de la mer, un truc comme ça, il doit avoir vue sur la mer, alors...
0: À mon avis, c'est ça, quoi, il a la belle vie. Bon, à part ça, Maud, tu veux parler de quoi?
1: Bah, je téléphonais, parce que je sais pas, j'ai du mal pour sortir avec des gars, en fait.
0: Mais pourquoi?
1: Ça fait un an, mais je sais pas, pourtant je suis déjà sortie avec des mecs, quoi, pas mal. Mais je sais pas, j'ai l'impression de changer quoi quand je suis avec eux.
0: Mais changer dans quel sens?
1: Bah, je suis pas la même quoi, je me trouve un peu plus bête quoi, je sais pas.
0: Mais un plus bête, donne-moi un exemple concret. Le dernier mec avec qui tu étais, c'était qui et qu'est-ce qui s'est passé?
1: C'était quoi, la fête d'une copine quoi, tout simple. Et je sais pas, j'ai l'impression que je fais exprès d'être stupide quoi, je me rends plus stupide en fait.
0: C'est de dire que tu t'effaces un peu face à eux.
1: Ouais, voilà, c'est ça, exactement ça, ouais.
0: Ouais, mais bon, tu sais, ça c'est un comportement, malgré tout, qui est un peu normal, quelque part chez les filles. C'est parce que, tu sais, selon les rôles de la société, etc., etc., on est un peu appris à soit belle et tais-toi, tu vois.
1: Ouais, bah,
0: donc peut-être quand tu te mets avec un mec, ça te donne l'impression que peut-être si tu agis un peu comme la belle fille, un peu bébête, etc.
1: Ouais,
0: et
1: ouais, c'est ça, c'est exactement ça, ouais. Je sais pas, j'ai du mal à m'exprimer, quoi. C'est pas du tout la même chose, quoi.
0: Oui, peut-être aussi, c'est le fait, si tu es amoureux de le garçon, tu es aussi intimidé, hein.
1: Oui, c'est ça.
0: Ça peut être tout simplement ça aussi.
1: Et puis justement, quoi, à partir du moment où je fais la connaissance d'un mec,
0: oui.
1: Tout de suite, je me mets dans la tête, quoi, que ça va être tout de suite un mec, quoi, avec qui il faut que je sorte et tout. Je pense pas que ça va être un bon copain ou autre chose. C'est bon, je me dis, ouais, il faut que je sorte avec lui ou autre chose, quoi.
0: Tu as les copains qui sont vraiment juste des copains avec qui tu te sens un peu mieux toi-même?
1: Bah, ouais, j'en ai pas mal, quoi. C'est des copains de classe, mais ça fait pas mal de temps que je les connais, quoi.
0: Ah, et avec eux, tu es bébête ou tu es plus normale?
1: Non, là, je suis plus, justement, quoi. C'est pas du tout la même chose, quoi.
0: Ouais, mais bon.
1: Ouais, ils me connaissent mieux, puis je les lire plus, quoi.
0: Mais ça, c'est déjà quelque chose de positif, parce que ça prouve que tu es capable d'avoir une relation quasi normale avec un garçon. Donc voilà, c'est pas un problème profond, tu vois ce que je veux dire?
1: Ouais.
0: Donc en fait, le truc qui est à toi maintenant de trouver la façon que tu puisses le faire, c'est de prendre ces comportements que t'as avec tes copains et le mettre avec le mec dont t'es amoureuse. Donc voilà, c'est sûr, c'est facile à dire, mais bon...
1: Ouais, c'est pour ça qu'au début, il faut mieux avoir un copain comme ça, puis voir après si ça va mieux, quoi que ce soit un copain comme ça, puis après si ça va mieux, je sors avec lui et tout, quoi, ça se fait au feeling, en fait.
0: Oui, voilà, par exemple, ça se fait au feeling. Mais en même temps, je sais pas, moi, ce que tu peux faire, c'est disons que tu es avec un nouveau mec, tu as une conversation avec lui, il te fait un peu... Tu t'entends en train de dire les conneries, les trucs stupides, et tout d'un coup, tu t'arrêtes, et tu dis, non, attends, laisse-moi me dire ce que j'ai voulu dire. Et là, tu fais un effort conscient, tu essaies vraiment de dire le truc que tu veux dire, mais d'une façon, pas intelligente, mais d'une façon normale, quoi.
1: C'est ça.
0: À mon avis, c'est le truc à faire, quoi. Il faut juste que tu essaies de changer ton comportement. Mais bon, t'es jeune, t'as 17 ans, c'est pas la fin du monde. Hein.
1: Ah bon, enfin, jeune, ouais, j'ai pas l'impression d'être jeune, quoi. Je veux dire, on a tout de suite l'impression que 17 ans.
0: Oui, je sais que c'est la fin du monde, mais.
1: Ça passe vite, en fait.
0: Je sais.
1: 18 ans, ça sera bientôt là et tout, puis. Ma foi.
0: Ouais,
1: mais... aussi, j'ai l'impression que les mecs ont beaucoup changé en ce moment parce qu'on met sur le tapis l'égalité des sexes.
0: Ouais.
1: On voudrait que les meufs changent un peu, qu'elles abordent les mecs et tout.
0: Uh-huh.
1: Alors les mecs maintenant ne comptent que sur les meufs, quoi.
0: Tu quoi?
1: Ah, je pense, ouais. Totalement,
0: oh,
1: quoi.
0: C'est vrai? J'ai pas Florent.
2: Oui.
0: T'écoutes ce qu'elle dit, la Maud?
2: Je n'entends pas trop.
0: Parce qu'attends, je t'explique. Parce qu'elle te dit... Prends un casque. Parce qu'en fait, Maud, elle dit qu'elle a l'impression que les garçons en ce moment, en fait, ils font pas l'effort parce que c'est l'égalité des sexes et que maintenant, ils attendent que les filles viennent vers eux. C'est vrai?
2: Ah bah, c'est vous qui l'avez voulu, hein.
0: Quoi?
2: C'est vous qui l'avez voulu, hein.
0: C'est nous qui avons voulu.
1: Ah oui, mais là, c'est un peu trop, quoi.
2: L'égalité des sexes, je suis désolé, quoi.
0: Oui, mais ça marche dans les deux sens, quand même. Ça veut dire que vous pouvez toujours venir vers nous, non?
1: Ah, c'est là, ils sont vraiment totalement allés, quoi. Les mecs, c'est bon, quoi. Ils ont les mains dans les poches, ils attendent, quoi.
2: Bah, c'est normal.
3: Moi, je suis d'accord avec Maud.
0: T'es d'accord, Karine?
3: J'ai remarqué ça aussi. Les mecs, ils attendent maintenant, ils font plus rien, ils bougent pas.
0: Ouais.
3: Ils vont venir nous voir.
0: Oui,
1: ils attendent trop sur nous, quoi. Moi, justement, quand je suis décidée, je pars à l'attaque, quoi.
0: Ouais.
1: Alors. Ouais, c'est exaspérant, quoi, les mecs.
0: Florence, c'est
1: un peu trop mou en ce moment.
2: De toute façon, mais pourquoi on irait? Vous avez besoin de nous, donc.
0: Oh,
1: oui.
0: On a besoin de votre sperme, c'est tout. Hein.
3: Je crois que c'est réciproque. Hein. Je pense que vous avez autant besoin de nous que nous, on a besoin de vous.
0: Non, exactement.
1: Hein. On avait demandé quand même l'égalité des sexes, ok, de ce côté-là, mais alors là, c'est vraiment trop, quoi.
0: Oui, mais Maud, tu sais, tu vas voir un truc. Enfin, bon, j'ai pas 17 ans si c'est comme ça, mais plus tard dans la vie, tu vas voir, maintenant, tu sais, moi, je suis un peu plus âgée que toi. Il y a plein de garçons, les copains à moi, qui ont maintenant 26, 27, 28 ans, et tout ce qu'ils veulent, c'est se caser. Et en fait, ils ont du mal maintenant parce qu'ils n'ont pas d'habitude d'aller draguer les filles.

0: En fait, ils savent pas comment arriver à les filles, donc ils restent chez eux comme des cons.
1: Ouais.
0: Et ils trouvent pas de copains. Donc en fait, à mon avis, au bout d'un moment, il y a un moment où vraiment les garçons, ils vont en avoir vraiment marre, ils vont venir vers toi, donc t'inquiète pas.
1: Ouais, parce que là, ils matent, ils regardent et tout, mais ça bouge pas, quoi. À la limite, où ils parlent, où ils font des sous-entendus tout stupides et tout, puis... Oui, ils comprennent pas les sous-entendus, c'est ça aussi, quoi.
0: Oui, ils sont bêtes, les mecs, hein.
2: Ouais, je suis pas d'accord avec toi, moi.
0: T'es pas d'accord, Florent? Pourquoi, Florent?
2: Parce que bah il y a pas mal de nanas justement qui appellent aussi pour dire que les mecs vont trop draguent trop.
0: Vont trop loin.
1: Ils vont peut-être venir vers moi dans ce cas-là.
0: Tu les envoies à Tournus en mode.
1: Ah oui.
2: C'est peut-être toi, je sais pas.
0: Oui, c'est clair.
1: Voilà, bon. Je suis sur Chalon, là j'ai un appart, mais c'est pareil, quoi, ça bouge pas. Il y a une époque où les mecs abordaient tout dans la rue, où ils étaient un peu plus. Là on peut aller dans un café à Chalon sans se faire aborder, je crois que c'est clair.
0: Uh-huh.
1: Ils regardent et tout, c'est pas pareil, quoi. Peut-être qu'à Paris, c'est totalement différent, quoi. J'y vais de temps en temps, mais alors. Ouais. À Chalon, faut que les mecs se bougent.
0: Mais bon, écoute,
2: ouais, mais c'est parce que le dragueur numéro 1 à Chalon est parti.
3: Quoi. Voilà, c'est pour ça.
0: C'est qui? Ah oui, exact. C'est Arnaud, non?
2: Ouais, c'est la fille depuis là-bas, donc.
0: Ah oui, attends. Si jamais, en fait, tu es à Chalon,
1: oui.
0: Et tu. Ah, attends. Attends, qu'est-ce qui se passe?
2: Il y a plus de micro.
0: Y a plus de micro. Attends, on va mettre un disque.
1: Ouais.

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1: Ok, on y est. On s'excuse pour le petit pain de tout à l'heure. En fait, ils font un nouveau studio à côté dont on vous parle depuis très très longtemps. Et apparemment, quelqu'un, on ne sait pas qui est coupable, si c'est petit David ou Difouluki, mais quelqu'un a poussé un bouton. Difoul, à mon avis. Ça a tout foutu en l'air. Mais c'est pas grave, on y est toujours. Max va pas tarder d'arriver. Et on est toujours avec Maud.
2: Oui.
1: Avec Maud qui a dit qu'en fait, elle avait des problèmes parce qu'elle ne trouvait pas les garçons qui venaient vers elle, etc., etc. Mais Maud, figure-toi qu'on a trouvé Sébastien d'Orléans. Il a 20 ans. Il dit qu'il ne se trouve pas de copine non plus. Donc on va demander un peu ce qui se passe. Sébastien, t'es là?
3: Ouais.
1: Salut.
2: Salut Sébastien.
1: Attends, mais Sébastien, c'est clair pourquoi tu dragues pas? Parce que t'as pas de tu la pêche, hein. Attends, le mec il dit salut. Ouais, ça m'étonne pas en boîte que ça marche pas pour toi. Non, mais sérieux, pourquoi tu dirais que tu trouves pas de copine?
3: Je sais pas. Honnêtement.
1: Mais tu vas vers les filles, comme on a dit tout à l'heure, tu vas vers les filles, tu dragues des filles ou pas?
3: C'est rare.
1: C'est rare, pourquoi?
3: Bah, je suis assez timide.
1: Ouais, t'es assez timide, mais Maud aussi, hein.
2: Bah non, moi je suis pas timide, justement. Quand je vois que
1: c'est ça,
2: justement, qui est timide, quoi.
1: Mais tiens, Maud, 17 ans, Tournus, Sébastien, 20 ans, Léon, je vous présente d'aller y draguer. Tiens, on va imaginer que vous êtes en boîte. Attends, on va mettre un petit peu de musique. Alors, vas-y, drague.
3: Voilà. Non, je te jure, je sais pas trop.
1: Mais Maud va commencer, allez, Maud.
2: Bah, salut, tu viens souvent ici?
3: Non, pas souvent.
2: Non? Ça te plaît?
3: Ouais.
1: Et normalement là, Sébastien, c'est à ton tour de redemander une question à Maud. Tu sais, une conversation, c'est comme une balle. On le jette, on le rejette, on l'attrape, on le rejette, on le jette. Donc elle t'a jeté une question. Maintenant, c'est à toi de jeter une question vers Maud.
3: T'as quel âge?
1: Bien.
2: Ouais, j'ai 17 ans. Je vais bientôt
3: sur 18,
2: quoi,
3: 32. Ah, super.
1: Attends, mais Sébastien, au moins tu veux dire...
2: Il est enthousiasmé, c'est ça qui va pas, en fait.
1: Oh, mais c'est clair, mais comme elle dit Karine, je sais pas moi, la conversation c'est un art, quoi. C'est, tu sais ce qui marche?
3: Ouais.
1: Il faut que vous essayiez de convaincre l'autre personne que vraiment tu es intéressé en ce qu'ils disent.
2: Ouais, exactement, ouais.
1: Même si ça te fait chier, même si tu as juste envie de coucher avec la personne, je sais pas. Il faut que tu essayes de prouver que tu es intéressé dans cette personne. Donc par exemple, Sébastien, qu'elle t'a dit qu'elle avait 17 ans, t'aurais pu dire, ah oui, 17 ans, c'est un âge génial. Je sais pas, moi, tu dis des conneries, tu dis n'importe quoi, mais tu parles.
2: Bah, à mon avis, la boîte, c'est pas trop où il pourrait aller draguer, quoi, Sébastien.
3: Ouais, aussi, ouais.
2: Il y a un peu trop de monde, il ferait plutôt, je sais pas, il y a des petits cafés, des petits pubs sympas et tout, quoi.
1: Tu y vas dans les cafés et les pubs, Sébastien?
3: Moi, fort, pas souvent.
1: Mais qu'est-ce que tu fais alors? Sérieux?
3: Pas grand-chose.
4: Bah, où tu veux les trouver?
3: Ça me fait chier.
1: Mais oui, où tu veux les trouver en fait? Qu'est-ce que tu crois?
2: J'attends peut-être qu'elle vienne frapper à sa porte ou quelque chose comme ça, quoi.
1: Mais peut-être, mais bon, j'ai
2: pas.
1: Mais pour ça, il faut au moins que tu te montres à l'extérieur pour qu'elle vienne frapper à la porte. Tout à fait, tout à fait. Mais
2: ouais,
1: Sébastien, à l'école, alors, tu n'as pas les filles dans ta classe?
3: Pas trop, non.
1: Non?
3: Surtout des garçons.
1: Surtout, les pourquoi tu fais des études, quoi?
3: Fac de droit, mais. Il y a peu de mecs.
1: Il y a peu de mecs ou il y a peu de filles?
3: Il y a peu de filles.
1: Mais alors, donc justement, j'ai pas, tu...
2: Faut sortir, ouais, faut prendre la vie du bon côté, quoi.
3: Ouais, j'apprends mal en ce moment, hein, c'est de dire.
1: Ouais, mais ça s'entend dans ta voix, Sébastien. Mais tu sais, c'est le fameux truc, on n'a rien sans rien. Et si toi, tu bouges pas tes fesses, c'est pas forcément elles qui vont venir vers toi.
2: Justement, juste, tu penses qu'au début, quoi, tu vas te faire une amie d'elle et tout, tu te fais, ça fait une connaissance de plus et tout.
1: Donc
2: tu commences tranquille et tout... Tu te dis, ah, tu la revois le lendemain. Faut pas attaquer dur, en fait. Ça va beaucoup plus vite, faut attendre même quelques jours, au lieu d'attaquer dur. Quoi, la fille, elle voudra plus facilement te revoir ou sortir avec toi, quoi.
1: Mais c'est clair, écoute, Maud...
2: Elle... tout de suite, elle dirait non, quoi, je crois que c'est clair.
1: Et en plus, Maud, elle est plus jeune que toi, et elle écoute comme elle est intelligente, cette fille.
3: Ouais,
1: c'est ça qu'il faut chercher.
4: Oh là là.
1: C'est ça ce qu'il faut chercher chez les filles, c'est Maud.
2: Pas d'accord.
1: 17 ans de Tournus.
4: Non, je suis pas d'accord.
1: T'es pas d'accord? Tiens, Max vient d'arriver. T'es d'accord, Max?
5: Bah, moi je suis d'accord. Moi je t'écoute depuis le début. Je suis complètement d'accord.
2: D'accord.
5: Moi je suis d'accord. Mais c'est ça que je comprends pas. Je t'écoute depuis le début. Je trouve ça marrant la façon dont tu réagis.
2: Pourquoi?
1: Tu parles à qui, Maud ou Sébastien là?
5: Bah, vous deux, j'écoute votre discours. Ça tient pas la route.
1: Quel?
5: Bah, non, il faut pas partir dans ces bases là. Sinon, tu t'en sors plus. Il faut que tu sois beaucoup plus toi-même.
1: Mais tu parles à qui
3: moi-même
1: là? C'est ça la question.
5: C'est la question.
1: C'est
5: à qui,
1: ça la question.
5: À qui je m'adresse?
1: À qui tu t'adresses?
5: Non. Moi,
2: c'est...
5: Si. Mais c'est plus par là qu'il faut que tu ailles.
1: C'est plus ça ce qu'il veut dire.
5: Voilà. C'est plus ça que je dis. C'est plus ça que je ferai.
6: Le chemin.
1: Ah, là, exactement.
5: Ça dit que le chemin, c'est tout, quoi.
2: Mais un mec qu'on connaît pas depuis Quoi, je sais pas qu'on vient juste de connaître, c'est dur d'être soi-même, quoi. Je sais pas, je vois ça comme ça. En
1: non,
2: fait,
1: tu
2: c'est
1: as
2: avec le temps qu'on apprend à découvrir la personne, quoi.
1: Non, exactement, tu as raison, mais ça veut pas dire qu'il faut pas que tu, comme tu as dit tout à l'heure, que tu réagisses comme la fille bébête en faisant as-tu les blagues idiots des mecs. Si un mec te dit une blague con, tu dis écoute, c'est con ce que tu viens de te dire, tu sois naturel, quoi.
5: Ouais, voilà. Bah, te force pas, reste naturel, quoi. Rigole bêtement et voilà.
1: Non, mais justement, c'est ce qu'elle disait tout à l'heure. Elle disait, elle a un problème.
5: Je le sens qu'elle est bébête.
1: Non, mais elle a dit, elle a un problème avec des mecs. Elle est impressionnée et elle répond bêtement. Elle fait
5: ah, ça il faut pas ça.
1: Parce qu'il y a rien de pire que ça.
5: Ah, c'est une horreur.
2: Ouais, puis je commence à avoir l'impression que plus on casse les mecs, plus ils reviennent au galop en fait. Non ?
5: Ah, bah oui, parce qu'en fin de compte, normalement on a plutôt tendance à penser qu'on peut vous avoir facilement. Alors quand on n'arrive pas à avoir une fille, effectivement, on a tendance à repartir à la charge.
2: Mais j'ai tout essayé.
3: Bah, moi je repars pas à la charge.
5: Ah merde, il est là lui aussi ?
1: Sébastien, ouais.
5: C'est qui lui ?
1: Sébastien d'Orléans, 20 ans.
5: Ah, c'est lui.
1: C'est lui, parce qu'en fait, tu t'expliques. Maud, en fait, elle dit que les garçons viennent jamais vers elle. Elle a l'impression qu'ils ont toujours les mains dans la poche.
5: Ouais.
1: Et Sébastien dit : putain, j'ai pas de copine, pourquoi ? Donc on essaie de les mettre ensemble.
5: Ah ouais, d'accord.
1: C'est
5: ah oui, d'accord.
1: Mais Sébastien, il a l'air beaucoup plus... comment vous dire, mou.
4: Bah, je crois que justement...
5: Bah ouais, parce que depuis tout à l'heure, j'avais vraiment pas l'impression qu'on était quatre. Hein.
1: Non.
5: J'avais plutôt l'impression qu'on était deux.
1: Ah oui, c'est ça. Donc voilà. Bon, écoute, Sébastien et Maud, bon courage à vous deux. On va vous laisser en antenne, peut-être en discuter un peu entre vous.
2: Je vous fais un gros bisou, puis je passe aussi un petit bonjour à Samira.
1: Merci. Ok, Maud, merci.
2: D'accord, bah salut, puis bonne continuation. Hein.
1: Et salut à toi aussi, Sébastien.
2: Bonne
5: salut.
2: Chance. Hein.
5: Salut, merci.
2: Ouais.
1: Salut, au revoir.
5: C'est bien, ça, quand même, c'est à nous qu'elle nous souhaite bonne chance. Hein. C'est quand même plutôt sympa, quoi.
1: Ah oui, tu m'étonnes.
6: C'est déléant.
1: Bon, dans quelques instants, on va venir avec Franck de Versailles. Salut Franck.
7: Salut Ginny, salut Max.
5: Salut.
1: Tu as 18 ans, tu veux parler de quoi dans quelques instants?
7: En fait, j'aimerais demander à ma copine qu'elle me fasse une fellation, mais je sais pas comment m'y prendre parce qu'elle est, elle est très timide, elle est très coincée. Et...
1: Mais tu veux qu'on l'appelle en direct?
7: Non, surtout pas.
5: Ah, si, on va le faire.
7: Non,
1: sinon on va te renseigner dans quelques instants.
5: On provoque.
7: Ouais, voilà.
1: Allez, bouge pas, ok?
7: D'accord.
1: Allez, et Max, ça y est, je sais pas si tu faisais un gros caca ou quoi, mais...
5: Un très gros caca qui passera à la télé.
1: Tu t'es bien sorti.
8: Bon, ça va, maître.
5: Ça va plutôt pas mal, vos gueules, vous.
1: Allez, bougez pas, tout le monde, on va venir t'inquiéter.
5: Ouais, on va revenir avec une heure sans pub, il y aura quoi comme Zig Ginny, t'as le temps là?
1: Il y aura Maria Carré à la Fantasy.
5: Ah, oh, bah ça c'est bien.
1: Et puis des autres choses, j'ai pas trop quoi, j'ai pas la petite feuille de programmation.
5: Très bien.
1: Donc on va voir tout ça après les pubs.
5: D'accord.
1: Au revoir.
5: Au revoir. Voilà, là, on sent Ginny quand elle a pas l'habitude d'être à la course. Au revoir, Ginny, à demain à minuit. On se retrouve demain
1: mais
5: à partir de.
1: On peut
5: de...
1: pas dire au revoir et puis dans 5 minutes être heureuse de se retrouver.
5: Eh ben alors d'accord. Alors je vous préviens, écoutez, ça va être un grand moment de radio puisque après donc la petite pause et puis la musique, on se dit bonsoir.
1: Oui.
5: Donc on va dire bonsoir.
1: Comme dans le bon vieux temps, on commence à 22h.
5: D'accord.
1: Allez.
5: Ok.
1: Chiche.
5: Allez, chiche. On va le faire, il n'y a pas de problème, à tout de suite.
1: Ok.
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1: Bonsoir Jenny.
2: Bonsoir Max.
1: Quelle joie de te retrouver.
2: Et toi, 22h.
1: Bonsoir Karine et Florent, vous allez bien?
3: Salut, ça
2: bien.
3: Va
2: bien. Ça va bien, tout le monde.
1: Pour te faire plaisir, on va faire ça à chaque fois qu'on mettra un disque.
2: D'accord. On va dire au revoir.
1: On dira au revoir et on se dira bonsoir. Parce d'accord. que Jenny, elle nous dit bonsoir avant les pubs, genre c'est fini, on est déjà minuit.
2: Mais non, mais non.
1: Quelle joie de te retrouver.
2: Mais bonsoir, ça veut dire bienvenue en français, je
1: te rappelle. Tu as passé une bonne journée?
2: Et toi?
1: Très agréable, je te remercie. Avec un petit peu de soleil, c'était très agréable. J'espère qu'il a fait beau pour tous ceux qui
2: nous... Et que tu es beau avec ton casquette ringard Star System.
1: Mais je suis ringard, c'est pour ça que les gens m'écoutent. C'est pour ça, la ringardise fait ma force.
2: Mais on le monde, les casquettes, ça te va pas du tout.
1: Comment ça, ça me va pas?
2: T'es
1: bien la première
2: tête.
1: À me le dire. Comment ça, une petite tête? Mais grosse.
2: Bon, t'as une grosse tête, mais bon, t'as un petit.
3: Une
2: grosse tête cachée dans une petite tête.
1: C'est bien que j'ai la grosse tête avant.
2: Non, t'as les grosses chevilles et les petites têtes.
1: Tu trouves?
2: Ouais, ils sont énormes.
3: Oh là là.
1: Vous trouvez, vous?
2: Ouais, au moins 100 cm autour.
1: Ouais.
2: Franck de Versailles, 18 ans.
1: Salut Franck.
2: Salut Franck.
3: Salut.
1: Tu trouves que j'ai la grosse tête, Franck?
3: Je sais pas, je t'ai jamais vu.
1: Ah, tu vois, mauvaise langue.
2: Non, une petite tête, mais à grosse tête. C'est ça le conundrum de la soirée.
1: La quoi?
2: La conundrum.
1: La conundrum.
2: Ça se dit en français?
1: Ouais, tout se dit. Dans ta bouche, tout se dit.
2: Merci.
1: Conundrum.
2: Franck, Versailles.
1: Alors Franck.
3: Oui.
2: Parle.
1: Alors on t'écoute.
3: Alors j'ai une copine, enfin je sors avec une fille là depuis un petit moment.
2: Ouais.
3: Elle est très très très mignonne et très bien foutue quoi.
2: Ouais.
3: Et j'ai eu un rapport avec elle, mais c'était un rapport
1: vous êtes
3: battu. Simple. Hein.
1: Ah, vous êtes battu?
3: Non, non, non, c'était,
1: ah bon.
3: C'était juste rapport, tout ce qu'il y a de plus simple, quoi.
2: Ouais.
3: Plus banal, quoi. Et j'aimerais lui demander qu'elle me fasse une fellation, mais elle est tellement...
2: Coincée?
3: Elle est tellement coincée, tellement... comment dire, tellement bloquée, quoi, que j'ai peur de sa réaction, quoi.
2: Ouais.
3: Qu'elle me dise, ouais, t'es un... Comment dire, t'es un... un sadique ou je ne sais quoi.
1: Ah.
2: Mais ça t'est arrivé déjà? Oui,
1: attends,
2: déjà.
1: Faire une fellation, t'es pas considéré comme un sadique.
2: Attends,
3: non,
2: ça...
3: non, mais elle est du genre à penser comme ça.
2: Eh, mais dans certains pays, c'est illégal de faire des fellations. Hein.
1: Est-ce qu'on est dans un certain pays? Nous sommes dans un pays où la fellation n'est pas considérée comme un acte mais... criminel ni un acte de sadique.
2: C'est tout à fait autorisé par la loi.
1: C'est même conseillé.
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6: Star System FM, bonsoir à tous, bienvenue, c'est Tony Slims, content de vous retrouver sur la web radio 100% Max. La web radio non officielle, hein, on le précise, puisque on a pas mal de messages privés sur Facebook qui nous parlent de Max. Max, Max, tiens, Max, j'ai ça. Mais nous ne sommes pas le vrai Max, nous sommes la page non officielle. On est là pour partager des archives du Star System et de l'époque 90. Et là, ce soir, une émission spéciale Max et Raffaella. C'est un auditeur qui s'appelle Christophe qui nous a filé ses archives. Et on va commencer la soirée tranquillement avec Max qui se prend pour Balavoine. Vous allez voir, c'est une auditrice qui appelle pour parler de Daniel Balavoine. Et Max s'en fout complet, il fait même un morceau... en improvisation, spécial Balavoine, c'est parti, on s'écoute ça. Et juste après, il y aura du rock, puisque ce soir, ça sera une programmation spéciale rock. Et on s'écoutera un morceau de Candlemass. Le morceau s'appelle Solitude. Bienvenue sur Star System FM, émission spéciale Max et Raffaella. C'était en 1995.
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1: Nouvel album pour Balavoine, rentrée septembre.
8: Ah bon?
1: Tourne hélico tourne, ça s'appellera.
8: Non, ouais.
1: Si?
8: Non, c'est vrai?
1: Ah, Ninelli, tourne hélico tourne.
9: Oh. Olivia.
8: Je m'appelle pas Olivia, c'est un pseudonyme, je t'ai dit.
9: Dans les étoiles filantes.
8: Tu peux pas mettre un CD Daniel?
9: Bilibule et barbatru.
8: Là, c'est des...

0: Olivia, les enfants du paradis.
1: T'as fini?
0: Son main dans la main avec
1: Max.
0: Pidibule.
1: Putain. T'as fini de déconner?
0: Regarde, Olivia.
1: Oui.
0: Regarde, c'est la fée Clochette.
1: Oui, d'accord.
0: Peter Pan.
1: T'es fatigué, toi. Allô? Putain, mais je voulais te parler de quelque chose de très sérieux, alors écoute.
0: Je m'appelle Peter Pan.
1: Ouais, d'accord, et moi aussi. Hein.
0: Je suis d'Aix-en-Provence.
1: Ouais, d'accord.
0: Et tous les jours à table, je mange des raviolis panzani.
1: Oui, bien sûr, moi aussi.
0: Rejoins-moi sur le Minitel, 3615 Nestlé.
1: Ouais, d'accord.
0: Je ferai plein de petits amis. Allez, viens.
1: Putain.
0: Olivia.
1: Max. Max.
0: Olivia.
1: Max. Max.
0: Je n'ai jamais été aussi loin que ce matin-là.
1: Ouais, d'accord, moi aussi.
0: Nous marchions sur une plage, un peu comme celle-ci. C'était l'automne. Un automne où il n'en existe encore que pour toi. Il faisait beau.
1: Allô?
0: Une saison qui n'existe que dans le nord de l'Amérique. Là-bas, on l'appelle l'été indien. Je remarque cette vague qui n'attendra jamais la lune. Je suis comme elle. Tu vois?
1: Max.
0: Comme elle, je reviens.
1: Max.
0: Et c'est tout simplement le nôtre.
1: Mais arrête de parler.
0: Avec ta robe longue. Tu ressemblais à une aquarelle de Marie Laurence. Je me souviens, oui. En arrière, comme elle. Je me couche sur le sable et je me souviens. Je me souviens des marées hautes, le sable, le soleil, le bonheur qui passait entre la mer. Je me souviens très bien ce qu'elle a dit ce matin-là. Il y a un an, un siècle et une éternité. Il y a une éternité, un siècle, il y a un an. Tu te souviens, Olivia?
2: On ira. Tu voudras qu'on te voudra.
1: Non, moi je vais
2: arrêter
1: Daniel
2: Balavoine. Et l'on s'aimera encore. 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
0: Toute ma vie sera pareil à ce matin. Oh, combien on était indien. Ce morceau, Olivia, il est pour toi.
1: D'accord.
0: Toi, ma tulipe. Mon sucre d'orge, mon kiki. Ma fleur d'anus. Mon cocktail Molotov. Sans toi, je n'y suis rien. J'ai besoin de toi. Alors je t'en supplie, Olivia, donne-moi signe de vie, ne serait-ce encore une fois.
1: Bonjour.
0: Ce n'est pas suffisant. Olivia.
1: Oui.
0: Wait up.
1: Ouais, d'accord.
0: Olivia.
1: Oui.
0: C'est à la vista.
3: Christian.
4: Oui.
3: C'est les muscles.
4: Les muscles, voilà. Voilà.
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0: Candlemass à l'instant sur Star System FM avec le morceau Solitude. Programmation spéciale rock ce soir. Dans un instant, on va écouter un morceau de Chevel. Mais juste avant, puisqu'on est dans le rock, on va écouter tout de suite une archive spéciale Max et Rafaela. C'était en 1995. On fait un gros big up à Christophe pour ses archives. Et on va s'écouter Max avec un auditeur qui veut parler de rock. Et Max va lui faire découvrir du vrai rock.
1: Oui, monsieur Michou.
2: Quoi, mon chou?

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1: Mais rock'n'roll, c'est pas ça rock'n'roll.
2: C'est quoi le rock'n'roll?
1: C'est ça le rock'n'roll, mon pote. 1, 2, 3, 4.
2: Oh là là là là.
1: C'est ça le rock'n'roll.
2: Arrête-moi ça tout de suite. Tu veux que je t'en mette, moi, du rock'n'roll? Arrête-moi ça tout de suite. Oh là là là là. Infâme.
1: C'est pas ça le rock'n'roll, mec?
2: Ah non, tu veux que je t'en mette, moi, du rock'n'roll?
1: Mais non, mais vous avez des vous parlez de musique, vous connaissez même pas les termes musicaux. Rock'n'roll, c'est ça le rock'n'roll?
2: C'est le rock'n'roll, c'est vaste en fait.
1: Mais non, soit c'est du rock progressif, du rock alternatif, mais rock'n'roll, c'est ça. Mais tu me mélanges avec les Beerus, c'est punk, tu me mélanges avec les Clash, n'importe quoi.
2: Les Clash, les mecs. One for the money. Oh là là là là, enlève-moi ça tout de suite. Oh là là, s'il te plaît,
1: Arrête ça. 0570 70 5000.
2: Oh là là là là, horrible. Horrible, il faut arrêter ça tout de suite.

0: Allez Patrick, vas-y plus fort. Arrête de crier, mets-toi à danser. Tu dois vibrer, tu dois transpirer.
1: Allez
0: vas-y Patrick, fais-nous, vas-y Vas-y fais-nous vibrer.
1: Oh là là là là.
0: Bouillez de mettre cul nu, ça nous dérange absolument pas.
1: Mais je suis déjà cul nu là, je suis dans mon lit.
0: Alors vas-y, danse, danse, danse.

0: s'il te plaît.
1: Arrête de parler.
0: Oh là là.
1: Tu es en train de tout faire, tu es en train de massacrer. What? Voilà, ça c'est du rock'n'roll.
0: Voilà, là. Non, moi en fait, ce que je voulais, quoi, c'est de parler d'un groupe qui vient de Ris-Orangis, qui est en train de monter à l'heure actuelle. Oh là là là là, non, c'est pas possible.
1: Allez, vas-y,
0: ah non, je déprime, là, c'est pas possible.

0: mon patou. Voilà, ça c'est de la zig, non?
1: Ah non, non, moi je crois pas là, franchement.
0: Ah, tu voulais parler de quoi?
1: Bah, moi je veux parler des Silmarils, quoi. Parce que franchement, ça c'est du rock'n'roll, quoi. Mais le rock'n'roll. Oh là là là là, non, c'est pas possible, là je vais m'endormir, là, c'est pas possible. Trop mou, quoi, trop mou.
0: À moi.
1: Ah mais tu sais que là ça se trouve, il y a au moins 10 000 auditeurs qui sont en train de s'endormir. Oh là là là là, horrible.
0: Mon amour.
1: Oh là là, bientôt tu vas lui mettre du balade.

0: L'amour. Mais si ça c'est du rock'n'roll.
1: Oh là là. Non attends, eh, franchement Max, deux secondes, je peux te mettre un morceau de rock'n'roll.
0: Mais tu voulais parler de quoi toi?
1: Mais moi je voulais parler des Silmarils quoi. Mais en... Oh là là là là, c'est pas possible. Mais pas que des Silmarils en général quoi. Le rock'n'roll, mais le rock'n'roll des années 90. Pas ce truc là, j'étais même pas né quand c'est sorti ce truc là.
0: C'est lundi.
1: Oh là là là là.
0: Vas-y mon chéri. Vas-y.

0: Patrick.
1: Bon allez Patrick.
2: Ouais.
1: Bon on est désolé, on est en train de déconner, on peut déconner deux secondes quoi.
2: Ouais non mais franchement là c'est vraiment horrible quoi. C'était quoi, c'était Elvis ça?
1: Non non non, c'était Chuck Berry.
2: Chuck Berry, ok d'accord.
1: Bon alors donc toi tu voulais parler de qui?
2: De Silmaril. 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
3: 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Oh là là là.
2: Mais en fait on va me relâcher sur ma tête là.

0: avec du ketchup. Vas-y, serre-moi un hot dog avec des corniches. Ouais, c'est ça, Patrick. Putain, c'est
1: écoute
0: pas là.
1: Écoute ça, écoute ça, Max.
0: Attends. Moi, je voudrais savoir une chose avant.
1: Quoi?
0: À part Silmarils, qu'est-ce que t'aimes?
1: À part Silmarils, qu'est-ce que j'aime? Bah, tout ce qui bouge. Oh là là. Non, c'est pas possible.
0: Allez, Patrick, vas-y, lâche-toi, je suis sûr que t'as envie de danser.
1: Oh là là là là.

0: là.
1: Bon, alors vas-y, remets, allez, vas-y, on va écouter.
0: Attends. Parce qu'en plus, elle est trop bien cette musique.
1: Alors, vas-y, fais-nous l'écouter, je crois qu'on va
0: mettre. Je sais pas si tu connais, c'est OTH.
1: Vas-y.
0: Ah, mais je peux pas mettre trop fort, parce que les vieux vont gueuler.
1: D'accord, bah nous aussi, on va mettre pas trop fort alors.
0: Vas-y. Écoute.
1: On met pas trop fort. Faut pas réveiller les gens qui dorment.
0: C'est bon là ?
1: Ouais, c'est impeccable, on entend hyper bien. Ouais, c'est grave. Ah, c'est éclatant, c'est génial. Excellent. Ah ouais, ça bouge bien ton truc quand même. Ah ouais, c'est bien. Ah ouais, ça pèse, ça a son pesant d'or, ça tape, hein, ça pète. Hein. Patrick ! Ouais, c'est bien. Ah, c'est bien ce qu'il fait.
0: Ah, c'est du rock'n'roll.
1: C'est Mouton. Finalement, on est un peu sur le cul, quoi, on n'en revient pas. Hein.
0: Non, sérieux, franchement.
1: Non, c'est bien ça.
0: Non, mais attends, non, sérieux, franchement. Deux minutes, non. En fait, je voulais parler de ce groupe-là, là, les Silmarils, parce que franchement, j'ai été les voir encore en concert samedi. Oh non, c'est pas possible, il prend un yop sur ma tête. Non, Raphaël, arrête-le, s'il te plaît. Arrête-le. Casse la platine, c'est quelque chose.
1: Bon, allez, on peut déconner deux secondes.
0: Ouais, non, mais ouais, sérieux, franchement.
1: Alors ?
0: Non, mais écoute, franchement, ouais, voilà, donc les Silmarils, j'ai

0: Oh là là, ça fait penser à tous les bons trucs de la bonne époque. Tu te rappelles de comment il s'appelle, Jesse Garonne?
1: Oh là là, Jesse Garonne.
0: Dans mon lit, fatigué. Envie, tu sais, du TT.
1: Ah non, c'est pas possible, j'y crois pas.
0: Et si, pourtant, t'es en direct sur Fun Radio, mon gros, il faut y croire, t'es bien en direct avec
1: Max. Ouais, mais c'est pas ça, je crois pas, quoi. Ça, je le sais, je m'entends, mais quoi, mais c'est justement sur Fun Radio, écouter de la musique comme ça, non, j'y crois pas.
0: Ouais, alors, qu'est-ce que t'aimes d'autre, quoi?
1: Bah, moi, je sais pas, mais des trucs qui bougent, quoi, en
0: fait. Mais quel genre, du style?
1: Bah, du style, je sais pas, les Clash, les Sex Pistols, Tout le grand rock.
0: Mais j'en ai déjà mis du Clash, j'en fais des double fun Sex Pistols, j'en ai déjà mis la nuit.
1: Ouais, mais c'est rare, quoi, je veux dire. Oh là là, écoute-moi ça, là, oh là là, je déprime, là.

0: non, je suis pas, il a pété les plombs le mec.
1: Je t'aime.
2: Patrick, je t'aime.
0: Ouais, hey, c'est quelle cigarette que tu fumes là?
2: C'est le carrelage de la moquette.
0: Ah ouais, ouais, vous la fringue la rideau, ouais. Ah non, c'est un fan. Qu'est-ce qu'il nous met? Oh là là là là.

0: pleurer.
1: Mon petit chouchou, maintenant voilà. Ou jamais.
0: Oh non, non, non.
1: Juste toi et moi, sur cette plage, face à la mer.
0: Ah non.
1: Main dans la main, je me sens bien. Une main au cul, ah oui, que c'est bon.
2: Patrick ?
0: Ouais.
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0: Patrick ? Ah non.
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2: Patrick ?
0: Ouais.
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0: Aïe aïe aïe aïe aïe, quel tuerie ce morceau de Chevel, Blank Earth, extrait du tout premier album sorti en 99, Point One. On continue la spéciale Max et Rafaela sur Star System FM avec un répondeur trash. Vous allez voir, c'est hardcore. C'était bon l'époque fun dans les années 95.
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2: Bonjour, je suis maîtresse Lydie Amanda. Si tu appelles ce numéro, c'est qu'on ne se connaît pas encore. Ne raccroche pas à la fin de ce message.
3: Non, non, non.
2: Tu auras mon numéro personnel.
3: Ouais.
2: Âgée de 30 ans, dominatrice par passion, par amour et non par mépris des hommes. Jolie, mince, longue chevelure, belle poitrine, je suis femme jusqu'au bout des ongles. La femme qu'on aime, la femme qu'on sert, qu'on vénère, la garce qui punit, la perverse qui s'amuse. Dans mon donjon, univers de cuir, de vinyle, de latex, entièrement équipé en salle d'initiation ou en salle de dressage,
3: ouais.
2: Tu seras mon objet, ma soubrette, mon chien, ma salope ou ma putain.
3: Voilà.
2: Tous tes fantasmes sont réalisables. Dans l'entretien que nous aurons à ton arrivée, nous déterminerons tes limites que je respecterai scrupuleusement.
3: Je n'ai aucune limite.
2: Je suis conciliante avec les débutants, mais c'est être à la hauteur des plus aguerris. Chez moi, tu découvriras ce qu'est un véritable donjon. Et que tu recherches du soft ou du hard, de la salute, de l'inavoir, tu repartiras toujours comblé. Tu connaîtras la jouissance anale, la sodomie avec gode manuel ou ceinture, petit ou gros cabaret. La dilatation, les lavements et le fist. Si tu es plutôt maso ou crois l'être, je t'initierai progressivement. Tes seins, ta queue, tes couilles et aucune autre partie de ton corps ne seront épargnées. Chez moi,
3: oui.
2: Tu trouveras la croix fixe, la croix rotative, cage, carcan, chevalet, cachot, cravache, martinet, fouet, pince, poids,
3: cabine,
2: bâillon et bien d'autres accessoires. Si tu es plus soft, tu seras ma soubrette. Tu effectueras mon service sexuel, tu auras mon bidet.
3: Oui. Oui, ma chérie.
2: Adepte du travestissement, j'ai à ta disposition une salle de maquillage, une garde-robe complète comprenant.
3: Oui.
2: Bas, escarpins, cuissardes, perruques, vêtements et sous-vêtements de toute taille.
3: Ah, c'est long, hein.
2: Mais pourquoi écouter ce répondeur? Viens plutôt.
3: On pourrait faire pareil, nous aussi. Salut.
4: Tu es bien sur mon répondeur.
3: Salut Gwendoline. Vous êtes bien sur le répondeur de Max sur Fun Radio. Tu veux te faire insulter sur l'antenne. Tu veux te faire fouetter en direct. Je sais tout faire. Le DJ. Elephant Max.
4: Elephant
3: Je sais
4: Max.
3: Également me faire prendre pour le Star System. Si t'as envie, toi aussi, de te faire insulter, je connais toutes sortes d'insultes. Saperlipopette. Crotte, zut. Va te faire voir. T'embêtes, tu m'ennuies. Tu as vu la tête que tu as, ta mère est passée sous un tracteur. Et bien plus encore, si tu souhaites te faire insulter en direct, tu m'appelles à mon numéro personnel et chez moi. Ici, tout est en cuivre, en or, en acier et en diamant. Je suis là pour assouvir tous tes besoins. Si tu veux te faire insulter, appelle-moi tout de suite au 05 70 5000. Si tu veux écouter de la musique ringarde, si tu veux en prendre plein tes oreilles, si tu veux sodomiser tes oreilles, tu m'appelles également et avec un coton-tige, je t'en ferai voir de toutes les couleurs. Appelle-moi tout de suite.
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0: Un bon vieux Metallica à l'instant sur Star System FM, extrait de l'album Master of Puppets. On continue la spéciale Max et Raffaella en 1995. Encore une fois, un gros big up à Christophe pour ses archives, pour le taf, pour le rip et tout ça. Un gros big up à toi, il se reconnaîtra. Et nous, on continue donc avec Max et Insultator.
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2: Je vais vous insulter en direct, hein?
3: Attends, on se prépare.
2: Vous êtes prêts?
3: Je suis prêt.
4: Nicolas et Vincent.
3: Oui.
4: Vous nous appelez de Massy.
3: Oui.
4: Je vous demande de rester debout.
3: Attends, bah on se lève alors.
4: Lève-toi.
3: Oui, maître.
4: Nicolas.
3: Oui.
4: Tu veux te faire insulter?
3: Ouais.
4: Ici.
3: Oui.
4: Tout peut se réaliser.
3: Oui.
4: Il n'y a aucun tabou.
3: Hein?
4: Tes voeux seront exaucés. Tu as téléphoné à la bonne ligne, le bon numéro, le 05 70 5000.
3: Merci.
4: Nicolas, je vais t'insulter.
3: Cool.
4: Zut. Ça perd l'hypopète. Idiot. Méchant, vilain garçon.
3: Je fais chier.
4: Pour qui te prends-tu?
5: Dark Vador.
4: Tu es méchant.
3: Non, pas trop.
4: Ne dis rien, Nicolas, ce sont des insultes. Je te déteste. Je te trouve idiot.
3: Pourquoi tant de haine?
4: Crotte. Caca. Vilain. Manqueur de respect. Insultator. Crétinator.
3: Oh non.
4: Je vais venir avec un ami qui s'appelle Claclator.
3: Non.
4: Des claques de partout vont partir.
3: Non.
4: Elles vont voler.
3: Non.
4: Clac.
3: Non.
4: Clac.
3: Non.
4: C'est Claclator.
3: Non.
4: Vilain garçon.
3: Non.
4: Dégénéré.
3: Non, non, non.
4: Tu es un peu décuit.
3: Non.
4: Tu es idiot.
3: Non.
4: Méchant.
3: Non.
4: Prout, prout et reprout.
3: Non.
4: Ça perd l'hypopète.
3: Non.
4: Zut.
3: Non, pitié, non.
4: Dévergondé.
3: Non.
4: Ah, t'aimes ça, hein?
3: Oui, ça va, c'est cool.
4: Pampan cucu.
3: Non, j'aime pas ça.
4: Petit kiki.
6: Oh, j'ai une grosse bite.
4: Tu dois te laisser, Olivier, tu ne dois pas. Te laisser influencer par ce que tu penses. N'essaie pas fait de faire croire aux gens des choses que tu ne penses même pas.
3: Si, je pense.
4: Vilain. Donne tes doigts.
3: Tiens.
4: Tiens, prends ça.
3: Aïe.
4: Tiens.
3: Aïe.
4: Tiens.
3: Aïe.
4: Et tiens.
3: Aïe.
4: Vincent. Tends tes doigts. Tiens.
3: Aïe.
4: Tiens.
3: Ça, c'est rude.
4: Vous devez être repenti.
3: Oui, ça va.
4: Allez.
3: Ouais, ça va, ouais, c'est cool.
4: Max n'est pas si méchant que ça. Nicolas, baisse ton pantalon.
3: Attends.
4: Montre-moi tes fesses.
3: Regarde.
4: Allez, un petit bisou sur les fesses.
3: Merci. Ça pue pas trop.
4: Vincent,
3: ouais.
4: Approche-toi et montre les fesses à Max.
3: Ouais, voilà.
4: Allez, bisous.
6: Mais regardez-moi ces fesses. Ouais.
4: Voilà.
6: Merci.
4: 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Petit vicieux, petite vicieuse, toi qui nous écoutes, comme Vincent et Nicolas, si tu veux te faire insulter, appelle-nous. 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

0: Allô?
1: Oui, Fabien?
0: Oui.
1: Bonjour, je suis de la ville.
0: Tu es?
1: Je suis de Mâcon.
0: Oui.
1: Je me baladais, on se connaît pas, hein? Je me baladais donc sur Mâcon cet après-midi. Quand je t'ai entendu parler de racisme avec une blague, hein, tu as crié à plusieurs reprises elle vote Le Pen, elle vote Le Pen. Or, je trouve ça un peu dommage, puisque je la connais un peu. Elle est de prénom Latifa.
0: Mais tu délires, toi?
1: Et je voulais te dire que j'étais donc présent au meeting de Jacques Chirac. Je voulus à plusieurs reprises aller aux toilettes. Je n'ai pu y aller pour une bonne et simple raison, c'est qu'il y avait des filles enfermées à l'intérieur, dont ma copine Latifa. Je me permets donc de t'appeler, car j'ai eu par elle, ton numéro. Donc je m'insurge ouvertement et je pèse les mots. Donc je voulais savoir si, en tous les cas, il y avait d'autres meetings de Jacques Chirac en prévision avant les élections.
0: Avant quelles élections?
1: Méridionales.
0: Mais oui, mais je sais pas quoi. Enfin, je sais pas qui t'es, faut être présenté déjà.
1: Je m'appelle Alain.
0: Alain? Oui.
1: J'ai 22 ans.
0: Oui.
1: Et je suis sur Paris, j'étais sur Mâcon il y a quelques temps.
0: Tu serais pas un peu coincé, non?
1: Oui, un petit peu peut-être, mais bon, le problème n'est pas là. Donc je reviens sur l'histoire de notre ami Latifa.
0: Oui.
1: Latifa, qui est black, hein, donc n'ayons pas peur des mots, je crois qu'on peut le dire, on peut même dire elle est noire.
0: Elle est très noire, oui.
1: J'ai trouvé que tu avais une façon un petit peu archaïque d'en parler. Et qui plus est sur le trottoir, je veux dire, c'est un peu dommage. Hein. Donc, je tenais à te dire que je m'insurge. Hein.
0: Oui.
1: Je ne irai pas jusqu'à crier ma haine.
0: Mais crie ta haine, je t'en prie.
1: Mais je trouve qu'il y a des limites. Et que les limites, non, pas encore, mais elles vont être dépassées. Je vais donc appeler pour te dire toute ma sympathie.
0: Oui.
1: Et en gagnant ma méfiance, qui reste, ceci dit, très compréhensible. Donc, je voulais savoir si on pouvait se voir.
0: Ah oui, on peut se voir, oui.
1: Quand? Je suis sur Mâcon, à compter de vendredi.
0: D'accord.
1: 16h. Oh. Train 837, wagon 26, voiture B.
0: Je peux aller chercher à la gare si tu veux.
1: Si c'est possible.
0: Comment je pourrais te reconnaître?
1: Je suis donc blond, hein, avec la raie au milieu. Cheveux plaqués. J'ai porte des lunettes. Hein,
0: oui.
1: Ne me prends surtout pas pour un intello. J'ai également une veste bleue.
0: Oui.
1: Un jean. Oui. Et des chaussures aux pieds.
0: Mais tu serais pas de droite?
1: Tu me connais.
0: Comment?
1: Effectivement, je suis de droite.
0: Effectivement, oui.
1: J'ai donc été de droite.
0: Oui.
1: J'ai un peu donné à gauche. Et j'avoue que je pense pour des idées un peu centristes. Et je souhaiterais t'en parler.
0: D'accord. Bien, sans problème.
1: Est-ce qu'on peut se voir?
0: Pas de problème.
1: Je monte moi-même un parti.
0: Oui.
1: Le parti.
0: Oui, lequel?
1: Le mien.
0: Comment il va s'appeler?
1: Je ne peux te le dire.
0: Pourquoi?
1: Car j'ai peur qu'on soit sur écoute. Je préfère donc garder mon anonymat. Hein, oui. Je crois que l'idéal, c'est d'en parler sur une terrasse. Hein,
0: terrasse d'un café.
1: À la cafétéria de la gare.
0: D'accord.
1: Je suis de passage. Je m'appelle Alain. Hein, et est-ce qu'il serait possible aussi d'avoir un rencard avec Latifa, je veux dire?
0: Ben là, je te le conseille pas.
1: Je veux dire, ça serait cool. Je suis donc passionné également d'automobile. Hein, et j'apprécie également le VTT. Voilà. Donc ça, ce sont pour mes passions. J'aime également la musique, le classique, le rap, tout style confondant à la technologie. Voilà. Je suis propriétaire d'un appartement sur Paris. Hein, donc si tu souhaites venir pour méditer et pour militer, oui, je veux dire, tu peux me joindre tous les jours.
0: Et je peux te poser une question.
1: Oui.
0: Es-tu homosexuel?
1: C'est faisable.
0: C'est faisable.
1: Je suis bi, je touche à tout. Donc si tu souhaites si
0: ça m'intéresse.
1: Infinité, je suis disponible. J'aime sucer. J'aime me faire sucer. Je pratique également la fellation. Hein. Et j'aime me faire fêler. Enfin, me faire la fellation qu'on appelle ici se faire fêler.
0: Là, je te conseille d'en parler à la TIF.
1: Je suis également un briseur de.
0: D'accord.
1: Hein. Je te donne donc rendez-vous. Ok. De la gare, près du port. Ok.
0: Près du port, quel port?
1: Le port de Mâcon.
0: Il n'y a pas de port.
1: Non, mais le port, le bar.
0: Le bar du port.
1: Il n'y a pas un bar qui s'appelle le port
0: près
1: à Mâcon. Ah, je suis désolé, mais il en existe un. Hein. Donc, tu renseignes, tu rappelles, je te laisse mon numéro.
0: Oui.
1: 05.
0: Oui.
1: 70. 5000.
0: Oui. Je t'ai reconnu.
1: Pardon?
0: Max, je t'ai reconnu.
1: Ah bon?
0: Oui.
1: Ah, comment se fait-il?
0: Ta voix est reconnaissable, quoi. Même quand tu fais le petit bourgeois égoïste de droite.
1: En es-tu sûr?
0: Oui, j'en suis sûr.
1: Sûr et certain?
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1: Les Rage Against the Machine à l'instant avec le morceau Know Your Enemy. Et juste avant, il y avait une archive de Max, c'était Max Le Bourgeois, voilà, dans les années 95. Encore une fois, gros big up à Christophe pour ses archives datant de 95. Max et Raphaël à la bonne époque. Et là, on va continuer avec, avec un nouvel extrait. C'est Max qui pénètre dans la couette de Maya. On va parler un petit peu de cul là maintenant pour terminer l'émission. Juste après, il y a un extrait qui dure une vingtaine de minutes, mais on se le fera en deux parties. Avec un puceau notamment, c'est un grand, grand, grand moment de Radio Libre. Mais pour le moment, c'est Max qui pénètre dans la couette de Maya, c'est parti.
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3: Allô ?
4: Bonsoir.
3: Bonsoir. Nous sommes
4: bientôt ensevelis. Je vais dans quelques instants pénétrer sous la couette de Maya. Attention, c'est parti. Il y a une ambiance assez étrange. Un mélange d'urine et de transpiration. Je vais essayer
5: de surmonter.
4: Je sais pas si vous nous recevez toujours, mais il y a des interférences dues à quelques gouttes d'urine qui viennent comme ça se coller contre
5: Max,
4: contre mon corps.
5: Remonte, Max.
4: Je vais essayer de me diriger vers cette crevasse. Crevasse appelée la Maya. La Maya est une grotte.
6: Oh, c'est un snap.
4: Vous me recevez toujours ?
5: C'est dégueulasse.
4: Attention, dégueulasse. Je vais. Je commence à grimper, je ne suis plus très loin, je suis à quelques mètres de ce cratère avec des arbres noirs tout autour et ce qu'on appelle
5: d'abord chez Pilé
4: des crustacés ou si vous préférez, vous là-haut, des morpions. Il y en a de partout et de toutes parts. Je suis à quelques centimètres. Je me penche pour regarder. Oh là là, quelle odeur, c'est insupportable. Ça pullule l'urine dans tous les sens. Je vais essayer de descendre délicatement dans cette foufoune appelée la Maya. Je descends. Oula, attention, je vais. Oula. Attention. Oh putain, merde.
7: Nicolas ?
5: C'est les morpions.
7: Nicolas ?
5: Il a été enseveli.
7: Nicolas, vous êtes là ? Est-ce que vous nous recevez, Nicolas ?
8: Absolument.
7: Vous vous trouvez où, là, Nicolas, en ce moment ?
8: Eh bien, je suis enfermé. Je suis juste enseveli dans une sorte de mare très vaseuse. Je vais allumer ma torche si je la trouve. Voilà. C'est un liquide jaune collant. Je vais goûter. Ah, il n'y a rien à dire. C'est de l'urine de première qualité. Ce sont des poches d'urine qui sont un petit peu partout collées sur la paroi. Il y a également des restants de sperme coagulé qui ont une couleur assez très bizarre. Et on nous retrouve également quelques flaques de sang.
5: Wow.
8: Il y a dû y avoir une percée de règles il n'y a pas très longtemps. Nous sommes à peu près à 1m50 sous terre dans cette grotte appelée la Maya. Je tiens à vous dire que personne encore n'est venu par là. Je ne sais pas par où je vais essayer de ressortir. Je crois que malheureusement, comme dans toutes les grottes, il va falloir que je repasse par l'issue de secours, celle de derrière. Mais on me dit que, enfin, en tous les cas, si
4: si mes souvenirs sont bons, car on m'en a très souvent parlé dans des bars congolais, comme quoi la sortie extérieure de la grotte de Maya était fort mal fréquentée par ce qu'on en appelle des crottes. Les crottes sont des petites boulettes marron qui sont bien souvent elles aussi collées sur des parois et qui viennent à tout instant venir se coller. Et il peut y avoir des vents très puissants, ce que l'on appelle des vents avec des une odeur très particulière, sorte de trou d'air exactement. Et je vais essayer de me sortir, je vous ne cache pas que je suis enlisé dans une grosse flaque, un peu un mélange. Je marche, j'essaye, je crois revoir une sortie, je commence à voir un petit bout derrière de l'extérieur. Je marche. Je suis en ce moment à 2 mètres 50 de profondeur, je suis redescendu très très bas. Et j'ai 50 cm, ça doit être ou du sperme ou alors peut-être autre chose. Si je regarde avec ma torche, non. Ça doit être... Ouh là là là là.
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0: Nirvana sur Star System FM pour terminer l'émission. Max et Rafaela en 95. Encore une fois, un grand grand merci à Christophe qui nous a filé ses archives. Encore une fois, si vous possédez des cassettes de l'époque 90 du Star System, n'hésitez pas à nous contacter sur la page Facebook Star System FM. N'hésitez pas à nous contacter si vous avez des cassettes et vous ne pouvez pas les ripper. Eh bien, nous, on peut le faire. Vous nous les envoyez et puis on pourra les ripper et vous filer les MP3. Voilà, je vais y arriver. Voilà, donc gros big up à Christophe. N'hésitez pas à nous contacter si vous posséder des archives du Star System. Et là on va terminer l'émission en apothéose avec un auditeur qui s'appelle Ken. Le sujet, normalement, il vient parler de techno, je crois, et il dit qu'il est puceau dans le monde de la techno, et puceau en vrai, dans la vraie vie, quoi. Donc il a 21 ans. Et vous allez voir, avec Max, être puceau à 21 ans, c'est pas facile.
1: Ouais, je voudrais parler de techno.
2: Ouais, vas-y.
1: Ouais, parce que je connaissais pas, en fait, avant.
2: Ouais.
1: Et c'est carrément d'enfer, quoi.
2: Oh, super, tout ça.
1: Oh, carrément super. Ouais, techno, tout ça. Oh, bienvenue.
2: Non, mais c'est bien, la techno, ouais.
1: Bah ouais, c'est pas mal, hein.
2: Mais t'apprécies, c'est sympa le morceau qu'on a passé, la chase.
1: Ouais, c'est pas, c'est pas assez rapide.
2: Ah oui, non, mais c'était un peu ambiante, quoi.
1: Ouais, mais bon.
2: Ça te paraît un peu mou de la bite pour toi. Non, mais c'est vrai, dis-le.
1: Ouais.
2: Bah dis-le, bah dis-le.
1: Ouais, mais de toute façon, je suis encore puceau, alors si tu veux.
2: Non, mais bon, alors.
1: 21.
2: Oh là là, ça c'est bon pour Rafa. Tu vois qu'elle veut.
3: Attends, mais là c'est pas pareil.
2: Parce que tu crois, ouais, il peut partir vite, quoi. Il peut. Non, mais partir vite, c'est justement, il peut très bien avoir envie tout de suite de bien comprendre plus facilement. 21 ans, t'es quand même plus mûr.
1: Ah ouais, avec Rafaela.
2: Ah, ça intéresse Rafaela.
1: Ah ouais.
3: Non, mais attends, moi je suis une plus sale, je suis redevenue plus sale.
2: Ah ouais, mais moi aussi. Ah bah si.
1: Qu'est-ce qu'elle dit? Je m'entends pas.
2: Ah ouais. Elle est redevenue plus sale.
1: Ah ouais.
2: Ah ouais, elle a envie de se faire défoncer la chatte, quoi. Non, mais faut parler comme on. Faut le dire clairement, quoi. Elle veut se faire exploser la cramouille. Elle veut. Ouais. Elle veut qu'on lui blanchisse la caverne.
3: J'aime pas cette expression.
2: On va blanchir la caverne, c'est sympa.
1: Bah ouais, mais bon.
2: Ah ouais, ouais.
1: Je suis trop timide.
2: Hein?
1: Je suis un peu trop timide.
2: Il a la tremblote sur la voix, l'autre.
1: Ah ouais, je suis carrément stressé, là.
2: Non, mais tu te rends compte, sans déconner, tu pourrais mettre un coup de caquette. En plus, tu le mettrais dans Rafaela.
1: Ah ouais, le fantasme, là.
2: Hein?
1: Ah ouais.
2: Ça te fait bander, quand même, sérieux, là.
1: Ah ouais, ça y est.
2: Ça te met pas le braquemar, sans déconner. Sans déconner, Ken, il va Ken. Tu pourrais presque Ken. Rafaela, quoi.
1: Ah putain.
2: Tu te ferais dépuceler par Rafaela de Fun Radio, qui travaille avec Max et tout, avec Ginny et tout ça. Ça te fait bander, ça t'excite quelque part.
1: Ouais.
2: Ça fait. Là, tu bandes pas, là.
1: Non,
2: t'es pas
1: non,
2: excité,
1: pas
2: là. T'es pas excité, là.
1: Non.
2: Qu'est-ce que tu lui ferais, Rafa? Comment tu démarrerais, alors?
1: Oh, putain.
2: Est-ce que c'est lui qui devrait prendre, ou quand même toi qui pourrais lui apprendre? Parce que lui, lui il est, tu serais bloqué, Ken.
1: Plutôt, ouais.
2: À poil dans le lit avec Rafaela.
1: Oh, putain.
2: Tu nu. Ah, attends, tout nu, sans déconner, dans le lit avec Rafaela, tu bloques, Ken?
1: Carrément.
2: Hein? Alors, quand qu'est-ce, Rafa, qu'est-ce que tu fais? Des caresses?
1: Ouais, je commence par l'embrasser.
2: L'embrasser, mais où? Sur la bouche ou l'embrasser partout sur le corps?
1: Dans le cou, sur la bouche.
2: Ah ouais, bien, bien, bien petit.
1: Je lui lèche les seins.
2: Ouais, t'aimes bien ça, Rafa?
3: C'est pas mon
2: kiff. C'est pas son kiff, mais ouais, ok, ok.
1: Bon, moi, tant pis.
2: Elle prend.
1: Ouais.
2: Ensuite?
1: Bon, je descends tout doucement.
2: Ouais.
1: Sur le ventre.
2: Lèche le nombril, j'aime bien ça, généralement les filles, tu viens un peu dans le nombril.
1: Je remonte sur les seins.
2: Ouais, t'as oublié la foufoune, bon, on redescend,
1: oh bah attends,
2: on redescend après, on remonte vers les seins.
1: Ouais.
2: Remontons vers les seins, t'as raison, faut pas brusquer les choses, c'est bien déjà Ken, je trouve que c'est bien. Tu leur mords le lobe de l'oreille, elle adore ça.
1: Ah ouais?
2: Ah voilà, tu vas avec la langue un peu dans l'oreille, dans le creux de l'oreille, ça chatouille, ça fait. Alors ça, ouh, c'est l'impression d'avoir des frissons. Ça Ken, écoute, sans déconner. Si tu veux être sûr d'assurer.
1: Ouais.
2: Un petit coup de l'échouille.
1: Dans l'oreille.
2: T'es sûr? Et je t'aime.
1: Oh,
2: mais tu ne penses pas, c'est pas grave, Ken, tu le dis quand même. T'en penses pas un mot, tu fais comme nous, le trois quarts du temps au début, t'en penses pas un mot. C'est juste pour te dire comme ça, c'est sûr que je peux la sauter. Je t'aime avec une petite lécheuse dans le creux de l'oreille. Ça marche à tous les coups. Elles y croient, les grossesses. Elles y croient, Ken. Je te jure. Après, tu peux carrément fourrer à l'intérieur. C'est bon, il n'y a plus besoin de préliminaires. C'est bon. Je t'aime, une petite lécheuse dans l'oreille. Tu peux y mettre le... tu peux y mettre la saucisse, c'est bon.
3: Ken, ceci dit, ce que vient de te dire Max, c'est la vérité.
2: Mais c'est la vérité, en plus. Non, mais dans l'oreille, le fait de venir un petit peu mordiller, mais très légèrement, le lobe de l'oreille, et puis de venir avec ta langue un peu... c'est de comme quand tu ferais sur un clitoris. Alors, on va pas s'aventurer pour une première, le pauvre qui trouve un clitoris. Hein ? Il connaît pas, ouais.
1: Non, pas du tout.
2: Ah ouais, non, mais voilà. Tu fais ça, un truc, après, tu prends la fille, tu la remets donc sur le ventre. Elle a donc, tu vois, cul nu, hein.
1: Ah ouais.
2: Ah, on est déjà cul nu, tout le monde est à poil, hein, Ken. Et là, tu viens, comme on disait, tu viens avec ton sexe, tu viens te poser très délicatement sur l'arrêt des fesses.
1: Ah putain. Le top.
2: Ça me donne pas envie, Ken.
1: Ah putain, avec Raphaëlla en plus.
2: Ah ouais, en plus, alors là.
1: Qu'est-ce que tu dis ?
2: Quoi ? Brun ou blond ?
1: Brun.
2: Brun. Elle aime bien, alors apparemment c'est bon.
1: Je serais plutôt pour Jenny.
2: Voilà. Non mais c'est bien, Brun. Raphaëlla, elle prend un puceau de 21 ans, Chalon-sur-Saône, Brun, elle prend. Hein. Si t'es prêt à cul nu, si tu peux y poser ton sexe sur sa raie des fesses, c'est bon.
1: Hein.
2: Et tu viens délicatement comme ça, tout doucement, tu viens frôler en fin de compte, tu viens effleurer la raie des fesses. Car, attention, tu vas pas comme un sévère. Est-ce qu'il y a le bras? Bah ouais, je sais pas, tu bandes là?
1: Ah ouais, ça commence là.
2: Ça touche un peu, touche. Mais caresse-toi, Ken, vas-y, n'hésite pas. On est les seuls à te voir, hein. Les autres, ils nous écoutent, mais ils nous voient pas, hein.
1: Non, tu sais non, que c'est vrai.
2: Même là, il y a plein de jeunes, là, tu sais, en mine de rien, on t'a pris comme, pas comme cobaye, puisque tu t'es prêté à ce jeu, mais il y a plein de puceaux qui nous écoutent en ce moment, hein.
1: Ouais.
2: Ils s'imaginent tous dans l'arrêt des fesses de Raphaël, il doit y avoir au moins une cinquantaine de kékènes dans l'arrêt des fesses à 3h10. Tu sais que mine de rien, Raphaël, il y a du poids là, c'est qu'il y en a de la kékète là. Ah, il y a de la viande là dans l'arrêt des fesses là, attention hein. Parce que là, il y a celle de Ken, mais il y a celles qui sont derrière qui écoutent là. Voilà quoi. Moi aussi, je veux bien ma kékète venir se la poser comme ça sur l'arrêt des fesses de quelques demoiselles qui nous écoutent en ce moment. On pourrait même pousser le vice jusqu'à plus loin. Je veux dire, Raphaëlla et moi, on pourrait fermer les yeux. Moi, je m'imaginerais là, en ce moment, avec des filles peut-être cul nues, dans leur lit. Et moi, je viendrais comme ça me poser délicatement contre vous, alors que Raphaëlla, elle serait allongée sur le lit et imaginerait des auditeurs venir se poser sur ta raie des fesses. Voilà, tous les auditeurs, mais on en sélectionne, toi, tu sélectionnes un auditeur. À la rigueur, tu choisis Ken. Moi, je vais choisir une auditrice qui nous écoute là, en ce moment. Là, je me vois bien là.
1: Mais il y en a sur
2: des lits. Et puis moi, j'arriverai comme ça, puis je viendrai tâter comme ça. Je viendrai ploter les culs pour choisir sur lequel j'allais. Mon sexe viendrait se poser. Voilà. Un cul bien rond quand même. Pas de poils, pas de boutons sur le cul. Hein. Ah non, non, non.
1: Un petit furoncle,
2: tout ça, moi je peux pas. Alors, je viens de l'éclater juste avant, quoi. Ah non, mais je peux pas. Hein. Attends, ah, moi, je viendrai comme ça, puis...
1: Tu viens de poser comme ça.
2: C'est mon fils Lard. Ça. Tu viens comme ça, putain, mais c'est excellent, ça. Tu viens comme ça dans la défesse. Au lieu de mettre le doigt, que le doigt vienne se glisser, tu mets le sexe. Comme ça, délicatement, tu viens de frotter. Attends, c'est excellent. C'est bon, ça. Comme ça, ce qui fait qu'à la fin, ça mouille comme ça. Et c'est, ça revient au même que d'y mettre la langue sur l'anus. En fin de compte, c'est le sexe qui vient se poser contre l'anus. C'est pas pareil. Mais bon, quand il est bien dur, le sexe, quand il n'a pas donné depuis un paquet de temps, il est bien dur. Allez, comme ça, puis tu viens comme ça te frotter, comme ça.
1: Ça, t'aimes le cul, toi.
2: J'ai pas fini justement.
1: Ouais,
2: à un moment donné, quand ça commence.
1: Calme-toi un peu là.
2: Quand ça commence à bien chauffer, tu redescends comme ça, puis tu repasses en dessous sous la foufoune.
3: Là, ça rentre tout seul.
2: Et là.
1: Dans la merde.
2: Ah non, mais t'es pas dans la merde justement, je parle pas de l'anus, c'est que toi tu risques de te tromper de trop, mais tu vas vite t'apercevoir qu'il y a quelqu'un qui va te dire non quoi. Et puis d'un coup comme ça, puis tu descends, mais tu enlèves l'arrêt des fesses comme ça, Ken. Écoute-moi quand je te parle, nom de Dieu.
1: Oh.
2: Là, t'as ton sexe sous l'arrêt des fesses, et puis elle vient passer en dessous comme ça. Et puis d'un coup tu viens comme ça frotter en fin de compte tu viens frotter les lèvres, les clitoris. Mais en dessous, mais t'es toujours sur elle quoi.
1: Ouais.
2: C'est compliqué hein, pour toi. Hein? C'est à la limite du désagréable quoi. J'espère, comme disait Awantu, j'espère que tu prends des notes. Hein. Quand ça, je te jure, à un moment donné, quand ça mouille bien, du beurre. Du beurre, je te jure, de la margarine. C'est de la margarine, je te jure. Beurre doux, salé, demi-salé, ce que tu veux. T'es dedans, il faut que t'es dedans, t'es bien. Hein, Ken?
1: Ouais.
2: Et là, après?
1: Et après.
2: T'envoies la machine. C'est-à-dire que tu donnes l'impression que t'as envie de reculer, puis au moment donné où tu sens que t'es... Le gland va bientôt sortir, tu fais oh putain, j'y retourne. Puis après tu te dis oh putain, je ressors, puis je rentre, puis je ressors, puis je rentre. C'est ça. Un mouvement de va-et-vient, faut que tu fasses travailler tes hanches, Ken.
1: Ouais.
2: Faut que tu fasses travailler tes hanches. Voilà, il y a un petit coup de rein à avoir. Puis il y a plein de trucs merveilleux.
1: Moi ouais, j'en doute pas, ouais.
2: Hein? Mais je te dis, il y a plein de trucs extraordinaires. Tu peux... Ou alors allez, je sais pas, qu'est-ce qu'on peut lui donner, qu'est-ce qu'il y a comme position alléchante, en dehors de celle qu'on apprécie là, quand vous êtes dessus, qu'on est en dessous.
1: Par derrière.
2: Ah ouais, non mais tout ça, ouais, on en a déjà parlé plein de fois, mais ça, là mon pote, là tu vas t'exploser la tête là, Ken. Tu t'allonges.
1: Bah ouais, mais tu t'allonges.
2: Mais discute pas, tu t'allonges, t'es cul nul là, t'es à poil, tu t'allonges, discute pas, putain, allez, allonge-toi.
1: Oh là là.
2: Allez, t'es allongé là.
1: Ouais.
2: Bon alors, Raphaël arrive et puis... Elle commence à écarter les cuisses, puis elle commence à... Mais ça, y a rien de drôle, là, Ken.
1: Ouais.
2: Tu vas t'exploser la tronche, tu vois. Je vais t'exploser la tête, moi, avec cette position, t'as compris?
1: D'accord.
2: Ok? Ta caquette, elle va dire oui tout le temps. Ok?
1: Ouais.
2: Alors, tu fermes les yeux, Ken. Tu discutes pas, tu te mets tout nu,
1: ouais,
2: allongé
1: ouais.
2: Sur le lit. Raphaël est là.
1: Ouais, vas-y.
2: Bon, t'es allongé, là, t'es cul nu, t'as...
1: Ouais.
2: T'as le gueule qui regarde le ciel, t'as le gland qui dit bonjour aux étoiles.
1: Ouais.
2: Et t'as Raphaël qui arrive dans le lit, d'accord?
1: Ouais.
2: Elle commence à vouloir se mettre sur toi.
1: Mmh.
2: Elle est pas dessus encore, pourquoi tu cries? Arrête de miauler, t'en es pas dessus. Hein? Elle va se poser sur toi, peut-être.
1: Oui.
2: Et elle va se poser sur
1: vas-y.
2: Toi. Et là? Elles sont... Mais non, mais...
3: Ah non, pas comme ça.
2: Doucement, bon alors, doucement, parce que t'es puceau, Ken.
3: Oui.
2: Hein? Mais tu vas t'en prendre plein la tête. T'as compris?
1: Ouais.
2: Cette position-là, elle est mortelle. Pour toi, mon mec, parce que toi, t'as rien à faire, c'est la fille qui bosse,
3: voilà.
2: C'est elle qui prend son pied, et toi, le fait de savoir qu'elle prend son pied, tu t'éclates comme une bête. Tu comprends ça, Ken?
1: Oui.
2: Hein? Alors, t'es allongé, t'es cul nu, t'as le gland qui dit bonjour aux étoiles. Et t'as la Raphaëlla qui vient, qui écarte les cuisses, et qui vient s'empaler. Non, mais ça a l'air vulgaire comme ça, mais c'est très beau à voir.
1: Non, mais bien sûr.
2: Hein?
1: Ouais.
2: Tu t'empales comme ça.
1: Ouais, vas-y.
2: Tu prends tes mains. Et tu viens comme ça, enfin quand ta main gauche vient prendre sa hanche droite, bien qu'elle soit face à toi gauche, ben elle est à droite.
1: Ouais.
2: Et inversement avec l'autre main. Et elle, connaissant, ça fait longtemps qu'elle n'a pas pratiqué, mais elle connaît bien. Hein. Enfin, tu verras, elle va très vite donner. Elle va remonter, redescendre. Et pareil, la sensation de d'enlever ta quéquette, de la fessine et de la remettre. Et tu rentres et tu descends. Là, t'imagines la Ken?
1: Oh là là.
2: Et là, tu prends ton pied grave, mon pote. Et une fois qu'elle a pris le mouvement et que c'est parti, la cadence est lancée, tu peux à la rigueur enlever tes mains. Et tu reviens avec tes mains et tu remontes en fin de compte près du nombril. Tu reviens comme ça, tu remontes. Et tu le malaxes les seins. Mmh. Hein, Ken? Malaxe les seins.
1: Oh putain.
3: Oh là là là là, mais la Ken.
1: Ça y est, je veux pas rendre.
2: C'est bon ça, hein?
1: Ah oh là là là là.
2: C'est excitant, sans déconner, hein? Maintenant, il y en a une dernière, on pourra en faire une dernière. Qui est, qu'est-ce qu'on pourrait lui faire comme position qui est rigolote? Ah oh là là là là là là.
1: Vas-y, je t'écoute.
2: Qu'est-ce qu'on pourrait lui proposer? Il y en a une qui est bien aussi, qui est bien.
3: Une bonne fellation,
2: le une bonne fellation. Ou alors, tu te fais en fin de compte, elle est allongée également. Elle est allongée sur le lit, elle est face à toi, elle est sur le dos, d'accord?
1: Ouais.
2: Toi, tu te mets sur elle.
1: Ouais.
2: Normal, la position classique, jusqu'au moment où toi, tu commences à te mettre à genoux, sur les genoux.
1: Ouais.
2: Tu commences à te mettre sur les genoux, sur le lit, sur le matelas, comme ça. Et tu lui prends les hanches, pareil, tu commences à la soulever. Et tu la soulèves, comme ça. Et elle se fait qu'elle est complètement courbée, elle a plus que la tête qui vient toucher l'oreiller, quoi. Et enfin, tout son corps, même les épaules, à la rigueur, faut qu'elle soit légèrement, faut qu'elle frôle le matelas tout juste. Et enfin, ouais. Faut que le corps soit bien courbé, quoi. Hein? Et là, tu prends les hanches, là par contre, faut que tu tiennes, faut que tu fasses un effort, hein, faut que tu sois. Hein? Et là, pareil, toi, c'est un mouvement, c'est juste un petit mouvement de hanche, quoi. Et comme ça, à la fille, tu lui donnes. Faut qu'elle reçoive, la fille, tu comprends? Et là, tu lui donnes, délicatement. Mais il y en a plein de positions, même par derrière, c'est excellent. Ah non, mais Ken, tu vas t'en prendre plein la gueule, quoi. Le jour où tu vas le faire, tu vas t'exploser, quoi.
1: Oh,
2: tu vas t'exploser.
1: Oh,
2: mm-hmm. Ah non, mais c'est génial, mon pote, tu peux pas savoir. Surtout quand tu le fais la première fois que t'envoies, bon, ça se calme un peu, puis quand ça repart la deuxième. Ouh! Parce que tu comprends?
1: Ouais.
2: La première, t'es un peu sous l'excitation, machin, donc
1: ça
2: tu vois,
1: vite.
2: Ça peut partir vite. Mais alors après, la deuxième, t'entends un peu, c'est ça s'estompe, t'as le kiki qui retombe. Puis quand le kiki revient, attention, hein!
3: Bien dur!
2: Tu vois, pour peu que t'envoyais beaucoup, bon, bah elle va nettoyer un peu là-dedans, elle fait le ménage, elle remet tout au propre, tu vois. Ah ouais, parce qu'il peut y avoir une deuxième intrusion, mais c'est la deuxième, mais c'est toujours la même personne qui déjà connaît bien l'endroit, quoi. Et toi, tu reviens, et là, putain, t'as le kiki, si tu veux, t'as le nerf derrière qui commence à être bien chaud, quoi.
1: Putain.
2: Ah ouais, t'as le nerf qui est hyper chaud, quoi. Et t'as envie de t'amuser, quoi. Et ensuite, t'as envie de lui faire plaisir, c'est normal, c'est
1: bah ouais.
2: Tu l'aimes. T'as envie de donner, t'as envie de faire plaisir, quoi. C'est normal, Ken, quoi. Là, tu fais plaisir, tu commences à balancer, tu en mets une deuxième fois, là. Et là, c'est long, mon pote, et tu t'éclates grave, quoi. Parce que là, tu peux commencer à jouer un peu avec elle. Tu comprends?
1: Ouais.
2: Plaqué contre le mur.
1: Voilà.
2: T'as un peu de force, tu la soulèves un peu, puis là, tu lui donnes, quoi. Tu lui fais plaisir. Tu comprends, Ken?
1: Tout à fait.
2: Ah non, mais là, faut que tu t'éclates grave, quoi. Faut que tu fasses un dépucelage rapido, ça, avant cet été, hein.
1: Non,
2: mais... Attends, mais tu plaisantes, parce que là, tu vas rater plein de choses, tu vas passer à côté de plein de choses. Si t'as dépucelé, après, t'auras vu un peu ce que c'est, après, tu vas pouvoir faire ça sur la plage. Ah non, mais tu te rends pas compte de ce que c'est, toi. Ah, mais tu t'en rends pas compte, quoi. Bah quand la fille, elle est cul nue et qu'elle est allée dans l'eau comme ça un petit mois de minuit, qu'elle revient comme ça, s'essuyer sur la serviette, qu'il y a des petits grains de sable qui viennent comme ça. Bah attends, mais tu plaisantes.
1: Quelle
2: horreur. Mais tu plaisantes ou quoi? Quand ton kiki, il vient comme ça, venir comme ça, mais tu t'en rends pas compte, toi. Tu passes à côté de plein de choses, hein.
1: Ouais.
2: Pour peu qu'elle ait une grosse poitrine et que tu viens comme ça, immiscer entre ses deux gros seins, ta merguez. Il y a plein de choses sur lesquelles tu vas. T'as une fellation, Ken. Même pas une fellation. Quand je pense, t'as 21 balais, t'as même pas connu ça.
1: Mais alors?
2: Ah, tu sais pas ce que c'est, toi, mon pote, hein.
1: Bah non. Enfin, si, j'ai une copine, mais ça a pas été plus loin, quoi.
2: Ah ouais, mais t'as. Je veux pas en dire aux gens qui nous écoutent qu'il faut le faire, mais c'est vrai que c'est bien.
1: Ah, une fois que t'as goûté.

0: à la surface. Un week-end, tu vas t'éclater, quoi. Tu sais pas ce que c'est, quoi.
1: Bah non.
0: Ah, puis d'aller fourrer ta langue dans la foufoune, c'est pareil, quoi. T'as jamais embrassé un clito, rien, tout ça, t'as.
1: Non, non.
0: Hein? Même pas?
1: Non.
0: Rien du tout. Mais t'as jamais mis un, je veux dire, sans être vulgaire, quoi, t'as mis un doigt, machin, rien du tout.
1: Non, rien.
0: Rien?
1: Non.
0: Donc t'as jamais mis un doigt et... Tu veux sniffer ton doigt? Ah, ça c'est excellent, ça. Tu mets un doigt et... Ah, tu prends une claque, hein? Ah, ouais. Ah, Ken, Sandek, tu mets un petit doigt et... Tu viens sentir ton doigt. Le majeur, mets le majeur.
1: Ouais.
0: Ken, sans déconner, t'as pas le braquemar là?
1: Ah putain.
0: Ça donne envie là. Non, non, c'est génial.
1: Bon, ok.
0: Alors? Alors quoi?
1: Bah plus rien.
0: Hein? C'est tout?
1: Bah ouais.
0: Ah bon, c'est tout, ça te fait pas plus que ça.
1: Ok. Allô?
0: Oui.
1: Oui, allô?
0: Oui.
1: Allô?
0: Oui, Ken?
1: Allô?
0: Oui.
1: Allô?
0: Oui.
1: Allô?
0: Allô?
1: Allô? Allô?
0: Allô?
1: Max?
0: Non.
1: Max?
0: Non.
1: Allô?
0: Allô?
1: Allô?
0: Allô?
1: Je t'entends plus là.
0: Allô?
1: Max?
0: Allô?
1: Oui.
0: C'est qui?
1: Oui.
0: C'est qui?
1: C'est qui?
0: Allô?
1: Allô?
0: Allô?
1: Oui.
0: C'est qui?
1: Allô?
0: Allô?
1: Qu'est-ce que
0: c'est? Allez? Allô?
1: Ouais, ouais,
0: oh, les gogoles. On les a tous ici, on se les tape tous, hein. Ken!
1: Allô?
0: Ken!
1: Allô?
0: Ken!
1: Allô?
0: Ken!
1: Oui?
0: Allô? Ken!
1: Oui?
0: Bonne soirée!
1: Bonne soirée!
0: Salut!
1: Salut!
0: Ciao! Oh, ils sont graves!
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3: Voilà, j'espère que vous avez bien kiffé ces petites soirées spéciales Max et Raphaëlla en 1995. N'oubliez pas, si vous avez des archives du Star System, contactez-nous sur la page Facebook Star System FM. Passez une bonne nuit et à la prochaine pour une nouvelle émission spéciale. Je sais pas, peut-être avec vos archives ou alors une spéciale GG, je sais pas, on va réfléchir à tout ça. Allez, à plus, bonne nuit, ciao ciao.

0: Jean-Pierre a 37 ans. Cela fait plus de 20 ans qu'il a décidé qu'il serait chanteur, mais un chanteur un peu à part, plein d'humour, loufoque et décalé. Jean-Pierre est un personnage attachant qui ne laisse pas indifférent. Il a même son petit public. Il y a quelques mois, il a même chanté en concert, invité par une grande radio nationale. Son humour a fait mouche. Le public a adoré. La salle était pleine. Jean-Pierre a déjà ses trucs de pro et ses rituels.
1: Qu'est-ce que vous faites?
2: Bah, je suis en train de me faire un petit café au lait, voilà. Et ça me réchauffe un peu la voix, hein. Quand même. Vous comprenez? J'ai une voix spéciale, on m'a dit, puis une voix qui charme à la fois. Puis j'ai une tonalité différente des autres, voilà. Puis là, une façon de parler, une façon d'être avec moi-même.
0: Avant de répéter, Jean-Pierre doit chauffer sa voix sans pour autant se prendre au sérieux. C'est un vrai comique. Okay.
2: Faut pas monter plus haut, mais ça se travaille. Voilà. Donc je suis un chanteur comique. Donc, il n'y aura pas quelqu'un derrière moi qui va me respecter avec la baguette derrière, parce que je apprendrai tout seul ma voix, moi. Parce que je suis différent des autres, j'ai besoin d'aucun cours de chant.
1: Je dis là, mais je suis sur un sol, donc
2: il y a chanté juste, il y a chanté faux, et il y a chanté à côté des notes. Donc moi, je peux marier le disco de rock'n'roll, mais aussi, je peux marier à chanter faux et être à côté des notes. C'est ce que j'ai envie de dire, voilà. Et rester drôle, surtout.
0: En d'autres termes, Jean-Pierre ne chante pas toujours très juste. Il ne sait jouer d'aucun instrument. De cela, il s'en moque. Ce qu'il veut, c'est s'amuser.
1: Briller. Pourquoi vous riez, Jean-Pierre?
2: Des tendres années. Je ris parce que ça fait marrer, c'est tout. Parce que le mec, il joue de la guitare, il sait pas jouer. Il manque des cordes, c'est pas accordé, je fais n'importe quoi, puis je me débrouille pas mal. Hein. Je serai dans ton avenir, loin des souvenirs, pour te faire oublier.
1: Vous n'arrivez plus à vous arrêter, Jean-Pierre, quand vous commencez.

0: les autres. Je suis comme je suis, je resterai comme je suis, et on me prendra tel que je suis, on me produira pour ce que je suis, parce que j'ai du talent. Voilà, alors comprenez bien, j'ai du talent, hein, parce que je suis taré comme mec, hein. Je suis prêt à tout, moi. Je veux réussir, je veux être dans les bacs, et surtout être rock'n'roll et comique à la fois, voilà.
1: Jean-Pierre est très lucide, parfaitement conscient d'être décalé. Grâce à cela, il espère devenir célèbre un jour.
0: Je cherche un producteur, auteur, compositeur. Pour réussir ma vie, moi j'ai besoin de lui.
1: Jean-Pierre est peut-être bien parti pour trouver un producteur, puisque depuis quelque temps, une radio s'intéresse à lui. Dans deux jours, il est d'ailleurs invité pour y chanter deux de ses chansons phares, Jean-Pierre au Pays des Merveilles et Je vous dois tout.
0: Bah, demain, ça va être une étape importante pour moi dans ma vie, bien sûr. Ça fait des années que j'attends ça. Donc il est temps. Voilà.
1: Le premier public de Jean-Pierre, son entourage, a commencé par ses copains, notamment Alain.
2: Bon, tu vas arrêter ta musique, hein. On va aller boire un verre.
0: Ouais, ok, tout de suite, Alain.
2: C'est
0: vous
2: bon
0: allez. Ouais. Bonsoir.
2: Ça va.
0: Ouais, ouais, cool. On va ressembler quelle carrière comme chanteur que je pourrais avoir. Johnny Balavoine ou marier le disco et le rock'n'roll à la fois et le comique.
2: Bon, Johnny, je pense pas, parce que... Faut quand même être à la hauteur.
0: Ouais, voilà. Non, non, mais je te parle au niveau de ma personnalité, je veux dire.
2: Je sais pas.
0: Tu me vois un peu comme Balavoine, le chanteur qui a de la gueule et qui défend les bonnes causes, hein, quelques mois.
2: On peut dire ça comme ça.
0: Ah, voilà.
2: Ouais.
0: Hein. Je suis comme Balavoine, moi. Tous mes fans aiment bien ce que je fais. Ils m'ont dit, t'es comme Balavoine.
1: Jean-Pierre vit seul dans le nord de la France. Chez lui, il s'est aménagé un petit studio. Toute la journée, il fait de la musique. Ses idoles depuis toujours, Johnny Hallyday, Hervé Villard ou Gérard Lenormand.
0: Le déclic, c'était vraiment ça. Quand j'ai vu ces chanteurs-là, j'ai dit, bon, ben, je vais devenir comme eux, maman, voilà. Et c'est la suite de ça que vous...
3: Papa.
0: C'est la suite de ça que tu m'avais acheté la guitare.
3: Ben oui, hein? Ben oui. Il se renfermait dans sa chambre quand il chantait. Il était toujours tout seul dans sa chambre à chanter. Ah oui, non. Il n'avait pas de petits copains qui venaient chanter avec lui, non, il était tout seul. On se fâchait des fois, et puis il y a des gens qui donnaient des... qui tapaient dans les murs quand il faisait du bruit l'après-midi, surtout l'après-midi. Mais après, il se calmait, hein. Fallait pas qu'il chante trop longtemps.
1: Sur ces images, Jean-Pierre a 18 ans, il pense alors à une carrière à la Johnny ou à la Balavoine, mais très vite, il se rend compte que son créneau, c'est l'humour.
0: Je ne veux pas exercer notre métier que ce métier-là. Chanteur, c'est pour moi. C'est tout. Donc c'est ma passion, c'est ma vie, ça représente toute ma vie. Je
1: Jean-Pierre n'est pas une star, mais cela ne l'a pas empêché d'écrire une chanson dédiée à ses futurs fans. Et puis s'il ne réussit pas, qu'importe, il la chantera le sourire aux lèvres à ses amis.

0: Bah, mon public, c'est large. Hein. J'ai ramassé aussi, grâce à la personnalité d'Elia Balavoine, qui a toujours son public, bien sûr. Mais ses fans aiment mes chansons.
1: Si parfois Jean-Pierre se prend au sérieux, sa maman est là pour lui remettre les pieds sur terre.
0: Tu l'as vu, M. Trivaud, tu le connais. Bah, c'est-à-dire que je suis borné, moi
2: oui,
0: je veux.
2: T'es borné, mais attends,
0: mais les producteurs, il est temps qu'ils me signent quand même, j'en ai marre. Hein. Oui. Eh oh, faut pas déconner. Hein. Ils veulent de moi maintenant, on ne sait jamais. Hein.
2: Oui.
0: Moi, je suis un bâton.
1: Quant à ses chansons, là encore une fois, c'est sa maman qui est la première à donner son avis. Jean-Pierre veut faire rire, mais ne veut pas susciter de moqueries.
0: Je vous dois tout, la récente, elle est bien celle-là.
2: Ah oui, c'est vrai.
0: Je vous dois tout, ma vie de star, mon sucre,
2: oui,
0: c'est fou. Elle
2: oui,
0: est bien,
2: c'est vrai, oui, c'est vrai.
0: Ça, c'est un tube,
2: ça. Puis voilà. le petit lapin, là, que tu dis là.
0: Ah, je suis Jean-Pierre.
2: Ah oui,
0: elle est
2: bien,
0: celle-là. Mais moi, je ne vais pas trop, tu vois, au départ, je dis on va sauter de ma gueule.
2: Mais si, c'est bien, c'est bien.
0: On va sauter de ma gueule.
2: C'est bien, c'est marrant.
0: En fait, il y en a très peu qui sautent de ma gueule, c'est ceux qui m'aiment pas, qui m'harcèlent, mais qu'en fait, on aime. C'est des chansons comme ça qui vont plaire. Voilà.
2: Ah non, t'es bien. J'aime bien celle-là.
0: Ça fait rien.
2: Bah oui,
0: ça met de l'ambiance.
2: Bah oui.
0: Voilà.
2: Celle-là que j'aime pas, c'est celle-là que tu cries.
0: Ah, je sais.
2: Celle-là que tu cries.
0: J'aime pas trop le rock'n'roll, bien sûr. Je crie beaucoup fort.
2: Rock'n'roll, oui.
0: Mais c'est le rock, c'est comme Johnny, hein, il crie fort aussi. Hein.
2: Ah oui, Johnny, voilà. Il criait avant, mais il est mieux maintenant.
0: Ouais.
2: Il est mieux
0: c'est
2: maintenant.
0: C'est-à-dire, Johnny, maintenant, c'est avec le matériel qu'ils ont en technologie, ils travaillent mieux sa voix, il y a des nouveaux systèmes de mixage
2: qu'on
0: peut rendre plus mieux aujourd'hui qu'avant.
2: Il a des progrès à faire dans sa voix, mais. Il dit toujours que la voix, c'est rien. Ça s'arrange.
0: C'est ce qui fait mon charme, justement. Si tu veux ma voix, vous voulez te faire comprendre, maman, c'est ce qui fait mon charme. Et ma voix, aucun chanteur l'a dans le showbiz. Et moi, ça peut me permettre, au contraire, de réussir, d'avoir cette voix-là.
1: C'est ce que pense également Nico, un mystérieux compositeur, un original comme lui, qui a contacté Jean-Pierre il y a quelques mois et qui lui a écrit des chansons rock et décalées. Nico habite dans le sud de la France, c'est donc par téléphone qu'il travaille avec Jean-Pierre.
0: Pour faire voir comment que je travaille avec Max, quand il m'appelle.
3: Fais-nous vibrer un peu, Jean-Pierre.

0: Code Rock, j'aime bien cette chanson. Et Code Rock, c'est vraiment un tube. Code Rock, c'est celle-là. Donc j'ai Danny Coe, toi, moi j'ai à peu près la même tonalité que Johnny Hallyday. Et si tu peux me faire une chanson comme si tu composais pour lui. Et d'ailleurs, Écho de Rock, j'aimerais bien dans le futur à chanter sur scène avec Johnny Hallyday et partager l'émotion avec lui. Car cette chanson, elle lui est très bien. Et j'oserais lui-même y laisser plus tard, comme Daniel Balavoine y avait laissé Je ne suis pas un héros. Moi d'abord, je la chante, puis plus tard, si vous voulez la reprendre, je donnerai l'autorisation.
1: En attendant de chanter avec Johnny, Jean-Pierre doit répéter pour son passage à la radio demain. Mais avec lui, les choses ne sont jamais sérieuses, très longtemps.
0: Vas-y, vas-y. Tu remets le début un peu plus fort?
2: C'est bon.
0: Alors, je vais m'entraîner, évidemment, quand même. Je vais pas me planter à fond de radio. Tiens, j'arrive. Oh, j'ai oublié le texte, quand même. Je vais chanter à ma façon d'être, puis même si je me gourre, qu'est-ce que c'est que ça? C'est rien. Je suis comique, moi. C'est justement parce qu'il faut que je me gourre pour qu'on me produise. Si je me gourre pas, ça va pas aller. Faut rester naturel, c'est ce que je suis. Voilà.

0: Fini pour moi. Ce qui est bien, c'est que je pourrais interpréter les chansons de Johnny et les faire. Excusez-moi. Je vais pas faire exprès. Je pourrais les faire à la Jean-Pierre Sauzère, hein. À la comique.
1: Les bacs à disques, c'est le rayon préféré de Jean-Pierre au supermarché. Jean-Pierre y passe tous ses moments libres.
0: Voilà. Mon rêve, c'est être mélangé parmi tout ce monde artistique, toutes les vedettes, voilà. Hein. Oh Marie, si tu savais. Et je suis un peu comme lui, voilà. C'est un peu mon père spirituel, comme on pourrait dire, voilà. Hein.
1: Il y a 10 ans, Jean-Pierre s'est déjà retrouvé dans les bacs. C'est Philippe Maillard, le maire de son village, qui a produit son 45 tours. Un 45 tours passé relativement inaperçu, certes, mais qui a encouragé Jean-Pierre dans sa passion. Philippe Maillard conseille Jean-Pierre avant son passage à la radio.
0: Ouais, voilà, je suis motivé par les autres, si on me motive. C'est tout. Moi, ma vie, c'est être dans les bacs. Hein.
2: Il vous étonne, Jean-Pierre ?
3: Ça fait 15 ans que je le connais. Hein. Donc c'est plus un étonnement, parce que je l'ai toujours vu un peu comme ça. Tout ce que je lui souhaite, c'est de trouver un jour la bonne clé pour qu'il puisse avoir un brin de succès.
0: Là, je me voyais déjà en haut de l'affiche, tiens, j'ai mes cheveux qui herbiquent.
1: Nous sommes vendredi, c'est le grand jour. Ce soir, Jean-Pierre va chanter sur une radio nationale. Il n'a pas dormi de la nuit. Il est à la fois impatient et anxieux.
0: La li la li la la la la la li la li la rock'n'roll. Et toi ma gueule, si tu veux me la payer, si tu veux te la payer. Non mais j'ai pas dormi, et puis ben c'est ça le métier d'artiste. Hein. C'est ça, on le fait ou on le fait pas. Hein.
1: Malgré tout, Jean-Pierre ne se départit pas de son sens de l'humour.
0: Excuse-moi, c'est qui c'est ? Paris, Paris, Paris, Paris dans mes rêves.
1: 20h, Jean-Pierre arrive à Paris après 3 heures de route. Il est détendu. En effet, il a déjà rencontré Max, l'animateur de l'émission de ce soir, et il est en confiance. En effet, Max l'a pris en amitié.
4: Monsieur Jean-Pierre Sauzère, mais t'es venu avec tes disques ?
0: Ça va, Max ?
4: T'es venu faire ta promo ?
0: Bien sûr !
4: Bah, c'est bien, ça.
0: Oh là là !
4: Y'a que du tube ?
0: Ouais.
4: T'es sûr ?
0: J'ai 1 million d'euros là-dedans.
4: T'es chaud pour ce soir ?
0: Ouais, très chaud, ouais.
4: Ouais, comment va ?
0: Très bien, et toi ?
4: Maestro !
0: Ok.
4: Bah, ça fait plaisir de te voir.
0: Moi aussi, ça fait plaisir.
4: T'es bien, là ?
0: Ouais.
4: Hein ? Vas-y, montre. Allez, Jean-Pierre Sauzère, ouais, t'as de la force, hein. Pousse-toi, regarde.
0: Il y a un système, non ?
4: Regarde. Avec un petit doigt.
0: Ah, d'accord.
4: Avec Jean-Pierre. Okay. Alors ?
0: Content de te voir, Marc.
4: Bah oui.
0: Alors,
4: t'es bien avec ton honorage, j'espère que t'as ton forfait. Un soir, il est arrivé sur l'antenne en me disant qu'il cherchait un producteur. Je lui demande de chanter et là, il m'a interprété un titre qui s'appelait Super Disco. Alors, ça faisait un truc super disco, super son. Puis bon, il est parti en vrille comme ça. Après, on a chanté un deuxième, puis un troisième. Et puis, j'ai vu qu'il y avait un côté, pour être sérieux, il y avait un côté deuxième degré que j'avais pris, que je trouvais plutôt sympa. Puis, je me suis dit quand même, c'est quelqu'un qui vraiment veut réussir dans le milieu et qui cherche réellement un producteur. C'est pas que de la mytho, quoi. Donc, je me suis dit, pourquoi pas. Il est arrivé sur l'antenne, il a chanté. On a bien rigolé. Lui-même se prenait un petit peu au deuxième degré, c'est-à-dire qu'il avouait avoir une voix qui n'était pas terrible, qu'il avait des textes qui étaient plutôt rigolos, mais il voulait être dans les bacs, Jean-Pierre Sauzère. Est-ce que Jean-Pierre peut évoluer ou réussir ? Car c'est plus que d'évoluer, c'est réussir. Il y a du boulot, mais si on décide de prendre l'angle un petit peu deuxième degré et malgré et sachant quand même qu'il a envie de bosser et que c'est un bosseur, ouais, on pourrait faire un petit quelque chose. Il y a quelque chose à faire. Je crois que c'est pas sans espoir que de sortir des disques de Jean-Pierre dans les bacs.
1: Il est 21h30. Dans une demi-heure, Jean-Pierre passe à l'antenne. Sa décontraction a disparu. Maintenant, il est sous pression, impressionné. Il a peur de décevoir.
4: Jean-Pierre Sauzère ne va pas tarder à pointer le bout de son nez pour nous parler un petit peu de sa carrière et nous chanter les plus grands titres de son album.
1: À un quart d'heure de son intervention, Jean-Pierre est vraiment très concentré. Il s'installe à côté de Max.
4: Effectivement, il y avait du monde autour.
1: Mais dès que Jean-Pierre prend la parole, son trac s'envole.
4: Comment va Jean-Pierre ?
0: Ça va très bien.
4: Et tu parles toujours comme ça ou t'es normal dans la vie ?
0: Non, mais je parle toujours comme ça, je suis comme ça.
4: Mais pour le moment, Jean-Pierre, premier titre, lequel tu nous... Oh là là, attends, il y a pas un petit verre d'eau.
2: Ah bah, faut qu'on fasse ça, hein.
4: Il se refait. C'est bon.
0: Le premier titre s'intitule « Je vous dois tout ».
4: D'accord.
0: Et je la dédie à tous mes fans.
4: D'accord.
0: Je vous dois tout, ma vie de star, mon succès fou, éternellement reconnaissant, je vous dois tant. Ma véritable inspiration, mes tubes à répétition.

0: là là, en direct.
1: Alors maintenant, il reste plus qu'à faire une chose, c'est de trouver s'il y a
0: un label, une maison de disques.
1: Voilà,
0: car j'ai les compositeurs qui me font des tubes.
2: Donc la maison de disques.
1: Ça, c'est rare. Parce que généralement, les artistes, bon, évidemment, ils travaillent avec des gens, une équipe pour essayer de faire des titres d'albums, alors que les tiens, carrément, ils ont dit on va gagner du temps, on va écrire des tubes. Bravo encore une fois, Jean-Pierre
3: bravo
1: Sauzère.
3: Ouais,
1: merci.
0: Et je vous remercie, toute équipe.
1: Bah, tu sais qu'on a voilà. toujours été là et on
0: se revoit. Et je te dis à bientôt.
1: Ah, bah oui.
0: Si je suis dans les bacs.
1: Je sais, tu me l'as déjà dit.
0: Okay.
1: Il faut lui trouver un producteur, sinon il ne reviendra plus jamais. C'est peut-être la dernière fois de votre vie que vous entendez Jean-Pierre Sauzère sur les ondes et dans les médias.
0: Voilà,
1: merci
0: ouais,
1: encore.
0: Mais c'est mon talent qui est comme ça. Et il faut se presser maintenant, il est temps.
1: Voilà, exactement. Là, il est chaud bouillant.
4: Après une demi-heure d'émission, les dés sont jetés. Jean-Pierre n'attend plus qu'un coup de fil d'un producteur pour pouvoir enfin être dans les bacs.
0: Dans les bacs.
1: Ça, tu me l'as déjà dit 20 fois, dans les bacs.
0: Non, mais je veux dire, on va se rencontrer après.
1: C'est pas moi qui construis les bacs, c'est pas moi qui fais les disques, qui met les disques dans les bacs.
0: Non, mais je veux dire, après, je serai à Paris, j'aurai certainement. Mon équipe,
1: oui.
0: On se verra de temps à autre.
1: Ouais.
0: Hein, si jamais on met dans les bacs.
1: Tout à fait.
0: Hein.
1: Sur ce, Jean-Pierre.
0: Je te remercie, Max. L'aventure continue, et je dirais même l'aventure, c'est l'aventure.
5: Bah, si je vais essayer, parce que je suis un homme.
6: Oui.
5: D'accord. Bon, mais connaissant un petit peu la femme, donc qu'est-ce que tu veux savoir?
6: Savoir pourquoi elle ressent ce besoin.
5: Écoute, c'est très simple.
7: Déjà, elle voudrait savoir ce que c'est. Elle sait pas ce que c'est, Julie, la masturbation.
5: La masturbation?
6: Mm-hmm. De quoi?
5: Comment t'expliquer? Tu sais, dans la vie...
6: Oui, mais je sais ce que c'est, la masturbation.
5: C'est quoi?
6: C'est quand une femme, elle se touche, elle...
5: Voilà.
6: Voilà.
5: Est-ce que tu es une femme?
6: Bah oui.
5: Ah oui, d'accord. Alors, et donc, tu veux savoir si c'est normal?
6: Non, je voudrais savoir pourquoi elle ressent ce besoin.
5: Pourquoi elle ressent ce besoin?
6: Oui.
5: Bien. Tu sais, dans la vie, cocotte, il y a des fois où il est préférable que... Le mec, il veut vraiment pas répondre. Bah, pourquoi elle en a besoin? Parce qu'elle en a besoin, c'est... Je vous remercie encore. Comment expliquer? Non, mais pourquoi elle en a besoin? Parce que bon, elle a goûté, elle a essayé. Hein? Bah, elle se découvre déjà, c'est une bonne réponse de fil d'art, j'allais le dire. C'est qu'elle commence à apprendre son corps. Et toi, ça veut pas dire que si t'as le même âge qu'elle et que tu le fais pas, c'est pas elle qui est normale ou toi t'es du retard. C'est que, tu sais, il y a des garçons à 12-13 ans, ils ont déjà une première relation sexuelle. Et puis c'est vrai, il y en a à 15 ans, ils ont des poils, ils ont de la barbe, ils ont de la moustache et tout ça. Puis il y en a comme moi, à 15 ans, ça commence seulement à apprendre la vie. Et c'est, alors sur le coup, on se le reproche, on dit qu'on a du retard parce qu'on compare avec les autres. Et puis finalement, on s'aperçoit que c'est tout à fait normal, chacun est différent. Ta copine, elle a 12 ans, elle est peut-être un peu plus mûre ou avancée que toi, ou peut-être que dans son entourage. Est-ce qu'elle a des grandes sœurs?
6: Non.
5: Non. Mais elle a peut-être des gens dans son entourage, ou des choses dont elle a entendu dire, ou des choses qu'elle a vues que toi t'as pas vues pour X raisons, et donc forcément, elle a des idées qui lui travaillent plus pendant dans la tête. Et puis voilà, c'est peut-être une fille qui a plus besoin de ça, elle a appris, et puis voilà, elle s'est masturbée un petit peu, et voilà, elle prend du plaisir à ça. Et maintenant, quand tu me demandes pourquoi elle en a besoin, bah c'est un plaisir que tu peux te donner, comme tu prends plaisir, toi, je sais pas, tu fais du sport, tu fais quelque chose, tu fais quoi, Julie? C'est quoi tes passions?
6: Je fais de l'équitation.
5: Bon, bah voilà, en imaginant que demain, t'as envie de. Si demain on te proposait d'aller quasiment tous les jours faire du cheval, alors on va me dire, attends, qu'est-ce qui compare? Mais c'est la même chose, c'est-à-dire que c'est un plaisir que t'as, et si tu sais que tu pouvais te le procurer et te l'offrir tous les jours, bah tu te l'offrais, sachant que dans ce qu'elle fait, il n'y a rien de mal là-dedans, quoi. Ça peut paraître un petit peu bizarre et choquant d'en parler parce que vous êtes jeune, mais dans ce qu'elle fait, elle, il n'y a rien de choquant, il n'y a rien d'anormal, quoi.
6: Ah.
5: Bah oui, et même si. D'autres vont dire de l'autre côté, ou toi, tu pourrais penser, oui, mais enfin, elle a 12 ans, bah, ça, elle est peut-être un peu plus mûre, ou un peu plus prête que toi à vivre ça. Toi, ça viendra peut-être d'ici 6 mois, 1 an, 2 ans. Pour l'instant, ça ne te travaille pas. Peut-être que tu trouves ça un peu choquant. Est-ce que ça te choque? Qu'est-ce que ça te fait?
6: En fait, rien, parce que je connais plein de filles qui le font, mais.
5: Vous en parlez entre vous?
6: Oui.
5: C'est vrai? Comment viennent ces conversations comme ça?
6: Non, d'abord. On parle de la femme, et après on vient aux hommes, et après on vient à la masturbation.
5: D'accord. Et toi, t'as jamais essayé? T'as jamais été tentée du fait... Pourquoi? Ça te repousse?
6: Non, c'est un dégoût.
5: Tu trouves ça dégoûtant?
6: Voilà.
5: Ah voilà, parce que pour l'instant... parce que pour l'instant, t'es pas prête, quoi. Ça veut pas dire que... À un moment donné, tu le feras quoi qu'il arrive. Il y a des mecs qui... Il y a des mecs qui aiment bien, tu vois, se faire du plaisir très régulièrement. Plusieurs fois par jour, d'autres qui le font une fois de temps à autre, d'autres qui ne le font jamais. extrêmement rarement. Et pour les filles, c'est la même chose. Hein. Donc, que tu trouves ça dégueulasse pour le moment, oui, bah, on peut comprendre. Hein. C'est pas, je te dis, ce qu'elle fait, il n'y a rien d'illégal, il n'y a rien de mal, il n'y a rien de sale. Et en même temps, je comprends tout à fait qu'on puisse trouver à ton âge, surtout, bah, trouver ça un peu écœurant. Un peu, peut-être que tu te dis que c'est pas de son âge.
6: Voilà, ouais.
5: Peut-être plus ça que trouver ça écœurant. Tu te dis peut-être qu'aujourd'hui, à l'âge que tu as, c'est pas un acte qu'on doit faire à cet âge-là.
6: Voilà, et puis.
5: Est-ce que c'est pas ça?
6: Puis se toucher.
5: Oui, mais est-ce que, c'est pas, un problème d'âge plus que d'un problème de l'acte?
6: Non.
5: Julie.
6: Un peu quand même.
5: Ouais, un petit peu. Tiens, il y a Marlène qui est une femme, 22 ans de Saint-Etienne, qui veut nous aider, enfin qui veut essayer de nous aider un petit peu là-dedans. Tu peux baisser la radio derrière, Marlène, si tu as la radio derrière, merci.
2: Ouais, je l'ai baissé là.
5: Oh putain, et puis toi, t'as le droit de t'éloigner de ton micro parce que tu satures dans tous les sens. Alors, Marlène, bonsoir.
2: Bonsoir.
5: Baisse la radio, quand je dis baisser, c'est pas la poser par terre, hein, c'est baisser le son. Hein.
2: Ben, coupe-la carrément.
5: Ouais, baisser le son, ouais, voilà, comme ça, un petit peu, s'il y a des, gens qui. Saint-Etienne. Alors Marlène, qu'est-ce que tu souhaites dire?
2: C'est bon avec ça.
5: Bah ouais, mais je suis désolé, on en a eu que deux ce soir et pour l'instant. Alors Marlène, qu'est-ce que tu souhaites dire à Julie?
2: Ben, je vais lui dire que c'est quelque chose de tout à fait normal. Moi, je me rappelle la première fois en fait que j'ai éprouvé du plaisir, c'est que j'étais en train de jouer dans ma chambre. J'étais, je sais pas, je devais avoir 8-9 ans. Et je jouais j'étais assise sur un ballon. Et je jouais à faire rouler le ballon, si tu veux. Je sais pas si vous voyez ce que je veux dire.
5: Ouais, ouais, ouais.
2: Et j'ai commencé à éprouver du plaisir, alors j'ai continué, et puis j'ai fini par prendre mon premier orgasme à cet âge-là.
5: Ouais.
2: Et bon, dès que tu vois que tu commences à prendre du plaisir, ben, tu continues, quoi.
5: Voilà, c'est ce que je disais tout à l'heure, quand il y a un truc que t'aimes bien. Mais quand tu dis que c'est normal, mais on peut comprendre également que, bon, bah, c'est pas parce que toi tu l'as fait à 8 ans que maintenant que Julie en a 12 et que sa copine le fait, qu'elle dit qu'il faut absolument que quand elle est raccrochée, dans le mois qui vient, elle le fasse.
2: Ouais.
5: Et on peut confirmer, moi personnellement, je pense que si Julie aujourd'hui t'as pas culpabilisé et à t'angoisser parce que toutes tes copines ou une bonne partie le font, que toi tu ne l'as encore jamais fait, qu'en plus de ça tu trouves ça dégueulasse, quoi. Je pense que c'est plus un problème pour toi de te dire putain c'est encore jeune pour faire un truc pareil, c'est pas de votre âge, quelque part, que de l'acte en lui-même.
6: Ouais.
5: Franchement, je pense que le problème il est là, quoi. Et quand j'utilise le mot problème, c'est même pas un problème. C'est comme ça, hein.
6: Mais on se sent un peu intrus dans la bande.
5: Quoi?
6: Je me sens un peu intrus dans la bande.
5: Tu te quoi? Bah, à cause de ça?
6: Ben,
5: pourquoi vous passez votre journée à parler que de ça?
6: Non.
5: Bon alors.
6: Enfin,
5: parce que maintenant tout le monde sait que tu l'as jamais fait, et c'est ça?
6: Enfin, il y a une petite cafeteuse qui l'a dit à peu près à tout le monde.
5: Bah, une petite cafeteuse, mais là ça devient gamin, tu vois. Alors c'est là on en revient à Barbie Christelle et Barbie Diamant. Hein. T'as qu'à, à ce moment-là, t'as qu'à être plus intelligente qu'eux, à ce moment-là tu leur dis que tu l'as fait, voilà, même si tu l'as pas fait, voilà. Non mais sérieusement, après qu'est-ce qu'elles vont te demander? Alors ah ouais, on te croit pas, prouve-nous, dis-nous ce que t'as ressenti. Bah tu dis que t'as pris du plaisir, que t'étais bien, que tu te sentais légère, que t'avais des frissons, que ça t'a c'est pas, ouais, c'est ce que ça procure, hein. C'est que tu te sens bien, t'éprouves un plaisir mental, enfin t'es à l'aise, tu te sens toute molle, je sais pas, tu peux très bien leur dire ça, que t'es sauté comme dans du coton, que t'étais toute frêle. Bah non, mais t'as qu'à leur dire ça de ma façon, ça reste notre petit secret. Et crois-moi que quand tu vas leur dire ça, tu vas les scotcher, elles vont te dire, bon, apparemment elle l'a fait, parce que c'est comme ça qu'on ressent les choses. Alors ouais. Tu l'auras pas fait.
6: Mmh.
5: Bah ouais.
6: Ouais.
5: Marlène.
2: Ouais.
5: Qu'est-ce que tu souhaites rajouter là-dessus?
2: Ben, moi je pense qu'elle devrait pas avoir à s'en faire, avoir honte, quoi, et puis ça lui viendra de toute façon à un moment ou à un autre, elle va s'éveiller à ça, ça va lui venir tout simplement.
5: Voilà.
2: Et elle aura pas besoin de se préoccuper de.
5: Voilà,
2: de
5: ça ne fait que répéter, confirmer ce que je viens de dire. Et voilà. Pourtant c'est une femme, Marlène, qui l'a fait à l'âge de 8 ans avant ça en se frottant avec un ballon.
2: Voilà.
5: Elle a eu son premier orgasme avec un ballon. C'est pas merveilleux? Hein, Julie?
6: Bof.
5: Ouais, mais tu vois, comme quoi, hein. On est pas obligé de faire ça avec les doigts ou des choses comme ça. On a même pas besoin d'avoir un mec, tu vois, Julie.
6: Oui.
5: Un orgasme avec un ballon. Je sais ce que je vais faire, tiens. Dès demain, je vais acheter un ballon de football à ma meuf. Je vais dire, attends, je suis désolé. Moi, il y a une auditrice qui est passée sur l'antenne. Elle se roulait dessus. Elle a eu son orgasme.
2: Alors, non, mais si tu veux, depuis le temps, j'ai quand même changé de technique.
5: Non, mais d'accord, mais bon, si un jour elle se plaint, si un jour elle me balance dans la gueule avec toi, j'ai jamais d'orgasme, je dis, bah tiens, je vais chercher le ballon de football dans le placard. Tiens, t'as qu'à te rouler là-dessus. Moi, t'auras de l'orgasme. Voilà, comme ça, moi, je suis peinard. Je vais lui acheter un gros ballon de basket, et puis voilà, quoi. Bon, ma Marlène, merci pour ces petites précisions. Enfin, bon, t'as pas précisé grand-chose, mais enfin, ça n'a fait que confirmer ce qu'on disait. Voilà, bah, c'est très bien. Comme ça, au moins, ça évite de dire, oui, c'est un mec qui a parlé, mais est-ce que les meufs pensent vraiment la même chose, tu vois, Julie? Donc, j'avais plus ou moins bien capté la chose. Et je pense que le petit problème est là et on arrêtera là-dessus. C'est plus un problème du geste que le problème de le faire.
6: Oui.
5: Mais que de l'âge, quoi. Voilà.
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8: De savoir quels étaient tes vrais désirs.
9: Mais alors ça, c'est une histoire qui s'est passée quand? Ce week-end, ça a eu lieu quand?
8: Bah là, par exemple, ce week-end, on doit se revoir.
9: D'accord, mais le week-end, là, en question, là, c'était quand? C'était à quelle époque?
8: Ça date d'il y a maintenant 4 mois.
9: Et depuis ces 4 mois-là, il s'est de nouveau rien passé?
8: Si, bien sûr.
9: Ah, vous êtes revus?
8: Ouais, on se voit, en fait, c'est toutes les 2 semaines.
9: Mais pour coucher?
8: Ouais,
9: d'accord,
8: voilà.
9: Uniquement pour ça?
8: Voilà, mais ce qui se passe en plus,
9: donc,
8: maintenant,
9: c'est une histoire de cul, maintenant.
8: Il téléphone et il me demande de lui écrire des lettres dans lesquelles je lui explique les positions que j'aimerais faire avec lui la prochaine fois qu'on se verra.
9: Ah ouais, carrément.
8: Les trucs.
9: Et comme ça, tous les deux, donc toi, tu lui dis ce que tu aimerais avoir. En plus, tu as des idées là-dedans?
8: Ouais, et ce qui est hyper troublant dans ça, c'est que c'est vrai que quand on était ensemble, j'étais assez réservée quand même niveau cul.
9: Et parce que maintenant, c'est plus ton mec, tu sais que c'est juste une histoire de cul, donc tu sais que vous voyez que pour ça, donc vous êtes là,
8: ouais,
9: pour apprendre, c'est-à-dire que t'es là pour toi. Pour pas assouvir des fantasmes, en tous les cas, pour te libérer de certaines choses qui est d'abord la timidité. Donc
8: ouais,
9: là, tu sais que tu peux t'envoyer en l'air facilement avec lui. Lui, de son côté, il a un côté un peu pervers qui est de te demander par courrier ce que t'aimerais. Comme ça, lui, c'est d'avance qu'il va te faire et ce qui manque quand même un pile poil d'originalité, mais ma foi, pourquoi pas. Comme ça, il sait d'avance qu'il va te faire plaisir, parce qu'il sait très bien ce qu'il doit faire pour te faire plaisir dans ce week-end-là. Toi, tu sais très bien que tu vas prendre plaisir, parce que tu sais d'avance qu'il va te faire des choses qui sont censées te plaire. Et tout va bien comme ça. Qu'est-ce qu'il te demande, lui, de son côté? Qu'est-ce que tu lui demandes, toi? Par exemple, donne-moi un exemple de choses que tu n'avais jamais faites et que tu as faites en lui écrivant. Quel genre de position, de quelles sont de situations que tu lui as demandé?
8: Pour ce qui était de moi, pour lui faire à lui, par exemple, le sucer, j'ai jamais réussi.
9: Le sucer, tu l'as jamais sucé en 4 ans?
8: Non, j'ai jamais réussi.
9: Hein?
8: J'étais bloquée, j'étais...
9: Ah bon?
8: En fait, parce que la première fois qu'il a voulu qu'on le fasse, il a, comme on dit, appuyé sur ma tête, histoire de dire, c'est dans ce
9: moment-là
8: que ça se passe.
9: Ouais, genre soumise et tout, voilà. Un peu genre fais ça et tout, et là, ça c'est pas bon ça.
8: Et en fait, j'ai pris donc son sexe dans ma bouche, quoi, et là, d'un seul coup, je me suis effondrée, quoi. Je me suis mis à chialer, j'ai dit non, je peux pas, et voilà, quoi. Et depuis, j'avais jamais réussi à...
9: Et là, il t'a demandé,
8: quoi.
9: Là, il t'a demandé de que tu lui fasses une fellation.
8: Voilà.
9: Et lui, Oui, mais là, attends, je comprends pas, c'est lui qui t'a demandé de te faire ça, mais toi, qu'est-ce que tu lui demandes qu'il te fasse?
8: Non, c'est moi qui lui écrit en lui demandant qu'est-ce que tu aimerais que moi je te fasse.
9: Ah d'accord, et lui te répond...
8: m'a répondu,
9: d'accord.
8: Fellation, donc plein d'autres trucs.
9: D'accord.
8: Et là, curieusement, quand je me suis ramenée donc dans la chambre d'hôtel, on a commencé par discuter, ensuite on s'est retrouvés à aller prendre une douche tous les deux dans la salle de bain, et là j'ai même pas eu un once de trouille, rien du tout, quoi. Tout s'est passé, mais vraiment comme une lettre à la poste, quoi.
9: D'accord, et donc maintenant t'es heureuse comme ça?
8: Mais ça te fait, non, ça te donne maintenant, pour... non, maintenant je suis gênée.
9: T'es gênée de quoi?
8: Eh ben, en fait, plus ça va, plus les choses sont poussées. Tu vois, là, il m'a appelé ce soir pour dire on pourrait jouer ce week-end.
9: On se connaît pas, nous.
8: Et, hein?
9: On se connaît pas.
8: Non, mais attends,
9: on se connaît vraiment pas.
8: C'est ce que je raconte qui t'intéresse à ce point.
9: Pardon?
8: C'est ce que je raconte qui t'intéresse à ce point.
9: Non, parce que ça m'intéresse, non, mais en même temps, j'entends ta voix et je me dis, je te connais, toi.
8: Bah, écoute.
9: Non, mais c'est peut-être que je me trompe, hein. Vous savez, je suis en train de me faire une réunion tout seul, là, et je me dis que je suis en session avec moi-même, et je sais pas, mais j'ai l'impression, c'est tout, comme ça, c'est un délire qui m'est passé dans la tête. Très bien, c'est pas grave, non, attends, vas-y.
8: Ouais, et donc tu m'as appelé.
9: Attends, c'est bon, parce qu'il y a une soucoupe volante qui passait.
8: Bon, tu dis si je peux terminer ou si tu dois...
9: Vas-y.
8: Donc il m'a appelé ce soir, et là, ce soir, carrément, c'était... il m'a dit t'es où, t'es dans quelle position, t'es habillé comment, et puis voilà quoi, et puis après on s'est fait en fait un truc carrément au téléphone quoi. Et là quand j'ai raccroché, je me suis dit merde, là ça commence à devenir assez poussé quoi.
9: Est-ce que toi, ce que t'aimes pas en fin de compte, il y a un côté excitant qui est de refaire des choses avec lui parce que ça permet de te libérer, de faire des choses que tu ne faisais pas avec lui. En même temps, le côté très frustrant, c'est que tu trouves que c'est un côté très malsain qui n'amènera à rien. Où on se voit de temps en temps comme ça et ça fait un peu, pour toi tu trouves peut-être que c'est un peu malsain, c'est ça?
8: Ouais, voilà. Et en plus,
9: est-ce que c'est ça? Parce que
8: maintenant, il commence à redire.
9: T'es pas obligé de dire oui quand à ce que je dis. Hein. Si t'es pas d'accord, tu me dis non. Hein.
8: Non, mais si. Mais d'accord. En plus, maintenant, il commence à me dire, bon, bah, écoute, on s'entend toujours aussi bien, ça serait bien qu'on vienne ensemble et tout ça.
9: Ouais.
8: Seulement, moi, je me dis que si on s'est séparés, c'était pas parce que ça marchait pas sexuellement, c'était parce qu'il y avait des tas d'autres trucs dans nos vies.
9: Là, c'est pas que je vais essayer de te mettre du doute, mais ça peut refonctionner. Attention, il y a des gens pour qui, une fois que c'est fini, il y a des gens qui font le point pendant très longtemps et qui pourraient se remettre ensemble. Il y a des gens qui se remarient même, il y a des gens qui se voient plus pendant des années puis qui sont toujours amoureux l'un de l'autre. Peut-être que là aujourd'hui, toi t'as appris grâce à ça à mieux le connaître, lui de son côté aussi. Maintenant faut faire très attention, c'est que c'est vrai que tu repars vers une nouvelle histoire et il y a des gens qui sont persuadés qu'en faisant le point très longtemps, en se remettant ensemble au bout d'un certain temps, 7 mois, 1 mois, 2 ans, et puis qu'ils ont envie de se remettre ensemble, avec qui ça va rouler de nouveau pendant 6-7 mois, et puis ensuite tu vas retourner de nouveau dans la même lassitude, le même train-train quotidien d'avant, et là ça va finir très très violemment, quoi.
8: Ouais, voilà, parce qu'au bout de 2 ans, c'était déjà séparé, parce que ça avait déjà merdé entre nous.
9: Mais quand tu dis séparé, combien de temps?
8: Eh ben, quand on s'est séparé, c'était en fait, pour moi, on s'est pas séparé assez longtemps. Moi, je voulais vraiment faire une grosse coupure.
9: Combien de temps ça a duré?
8: En fait, on s'est séparé que 3 mois, quoi. Ouais,
9: mais moi, ça m'est déjà arrivé de le faire. Tu sais, moi, j'étais avec quelqu'un pendant 5 ans, et je l'ai fait au bout de 3 ans, au bout de 4 ans, et puis la 5e année, 2-3 fois, pendant 1 mois, ça fait du bien, des fois, oh là là, ça fait du bien. Faut se détendre, tu prends une petite chaise longue, tu prends un bon Coca-Cola pendant 1 mois, et tu te laisses faire. C'est bon. C'est bon, on est voilà, ça, Marina.
8: Ouais.
9: Tu sais, il y a des... Attends. Parce qu'il y avait une seconde volante qui passait. Et non, mais faut faire attention. Parce que quoi, là, tu sais quoi, Marina, je vais te dire un truc. La vie, elle est... Ok. Voilà,
8: donc,
9: Marina.
8: Je vais bien dans la merde, donc...
9: Mais t'es pas dans la merde, attends, ça va. Si t'étais dans la... Non, mais tu vois pas pourquoi tu serais dans la merde. La merde, tu t'y mets toute seule, je veux dire. T'es contente de l'avoir revue,
8: oui,
9: tu couches avec toi. T'aurais pu le faire une fois et dire, voilà, j'aimerais bien continuer ces histoires-là avec toi, mais malheureusement, je trouve ça trop malsain. J'ai peur de recraquer pour toi, j'ai peur qu'on se remette ensemble. Et t'aurais stoppé. Maintenant, ça fait 4 mois que tu le vois tous les 15 jours, et apparemment, tu trouves pas ça déplaisant. Donc, profites-en, amuse-toi. Mais par contre, quand lui, il te demande de te remettre avec lui très sérieusement, tu lui dis que pour l'instant, t'en as pas envie. C'est tout, que pour toi, ça s'arrête là. Pour toi, c'était convenu qu'on se voit tous les 15 jours.
8: C'est ce que je lui dis. Mais en fait, je crois que le fond du problème, c'est que, en moi-même, je sais pertinemment que j'apprécie ce qu'on fait, ça c'est clair. Mais, j'ai du mal à regarder dans une glace, quoi, si tu veux.
9: T'as du mal à te regarder dans une glace?
8: Ouais.
9: Pourquoi?
8: Quand je suis avec lui, qu'on fait tout ça,
9: ouais.
8: Même quand il me téléphone, ou même quand je lui écris la lettre, et tout ça, y a pas de problème, ça fait tout seul.
9: Mais c'est une fois que tu te retrouves avec lui en train de le faire.
8: Non, c'est après.
9: Après?
8: Quand on l'a fait, tu sais,
9: pourquoi je l'ai fait.
8: Il part chez lui, moi je pars chez moi, et là je me sens, tu sais, je suis là dans la voiture, je sais, putain, merde,
9: qu'est-ce
8: que je viens de faire?
9: Tu te sens sale?
8: Ouais.
9: Eh ben, prends une douche avec du savon, qu'est-ce que... Non, mais sans déconner. Mais pour moi, il faut tout ton cul, putain. Non, mais tu sais, attends. Non, il y a ce couple qui vient de passer. Et voilà, comme Marina. Non, mais je veux dire, il n'y a pas question d'être sale. Je veux dire, c'est quand même ton ex. C'est pas un mec comme ça que tu prends, un mec que t'as rencontré dans une discothèque. Tu vois, c'est quand même quelqu'un avec qui t'as une belle histoire. C'est vrai que ce qui est par contre, on va s'arrêter là parce qu'après, il y a beaucoup de monde qui attend et Gérard va pas tarder à débarquer. Ce que je peux comprendre dans ton histoire, c'est que tu fais ça avec un mec avec qui t'as une histoire d'amour, quoi, pendant 4 ans. Et que ce mec-là, maintenant, est passé de l'autre côté de la barrière. C'est juste un mec que tu peux imaginer avoir rencontré dans une boîte avec qui tu vas tirer ton coup de temps en temps.
8: Oui, c'est surtout que ce qu'on fait tous les deux n'a rien à voir avec ce qu'on a fait pendant 4 ans. J'ai l'impression que ça rentre pas dans des relations sexuelles normales entre couples.
9: C'est-à-dire qu'il est pas normal.
8: J'ai l'impression que ça dérive plus sur le porno maintenant qu'autre chose, quoi.
9: Ouais, c'est clair. Et c'est là que tu te dis, comment j'ai pu être avec un mec comme ça pendant 4 ans pour me retrouver maintenant avec le même mec juste pour une histoire de cul, quoi.
8: Ouais.
9: Ouais, c'est un peu bizarre, ouais. C'est-à-dire que le mec était entré dans la catégorie love et que maintenant dans la catégorie uniquement que pour le cul, quoi. Ok.
8: En gros.
9: Voilà. En gros. Et une grosse bite. On peut rigoler quand même, Marina. T'es superbe, ok?
8: Ouais.
9: Je te kiss.
8: Ok.
9: N'oublie pas de mettre un petit peu de crème quand tu vas prendre le sun. Hein?
8: Ok. Ouais, non, mais y a pas de problème, ouais.
9: Et puis n'oublie pas de mettre un peu de gomina dans les cheveux pour sortir le samedi soir avant d'aller draguer les mecs, ok?
8: Ok.
9: Ok, Marina, je t'embrasse.
8: Moi aussi, je t'embrasse.
9: Allez, bisous, Antoine, bonsoir, 21 ans, tu les appelles de Tours.
10: Ouais.
9: Ouais, absolument, tout à fait, Antoine, 21 ans de Tours. C'est moi. Ça va, Antoine?
10: Ouais, bah ouais.
9: Bah ouais, je vais te dire ouais.
10: Ouais,
9: Antoine, bon alors, qu'est-ce qui t'amène, Antoine?
10: Bah ouais, j'aurais peut-être le numéro d'Alison. Ouais.
9: D'accord, on y va, c'est parti, on l'appelle. Non, mais attends, elle est comment? Attends.
10: Quoi?
9: Calmos, les gamins, commencez pas à m'exciter aussi rapidement. Je rappelle Alison qu'elle m'a envoyé une petite photo sur Internet en espérant que ce soit bel et bien une auditrice et non pas simplement une photo d'une fille qui travaille dans du cul. Enfin, je sais pas, rien à voir avec Zabou, non, mais je veux dire qui fait des photos de mode, photos sexe, pour que finalement elle est distribuée dans tous les sites Internet et que c'est pas une photo qui m'a été envoyée que pour moi par une fille, j'espère bien que c'est une auditrice. D'abord, comment tu peux savoir que la Alison en question, parce que t'as aucun autre renseignement à part le même prénom, c'est le seul point commun qu'on peut avoir entre le... Hein, Antoine ?
10: Non, c'est pas vraiment son prénom, en fait.
9: Non, mais d'accord, mais comment tu peux savoir que la fille que j'ai en face des yeux, c'est bien la fille que tu connais ?
10: Bah, parce qu'elle a le web.
9: Pardon ?
10: Elle est sur Internet.
9: Comment ça, elle est sur Internet ?
10: Bah, elle a un ordinateur, elle est connectée sur le web.
9: Mais il y en a des millions de gens qui ont des internets,
10: ouais,
9: des filles.
10: Ouais, non, mais elle est de Tours, deuxièmement.
9: Non, mais je l'ai pas dit qu'elle était de Tours, j'en sais rien qu'elle est de Tours.
10: Bon ?
9: Bah ouais, non, j'ai jamais dit qu'elle était de Tours.
10: Ah, bah, je croyais qu'elle était de Tours, non,
9: ah
10: mais
9: bon
10: ouais, autrement, elle correspond assez à la description, et c'est bien le genre de meuf à envoyer. Mais c'est pas vraiment, à mon avis, les photos correspondent pas exactement à la fille, quoi.
9: Ah quoi ?
10: Pas celle que t'as, en tout cas.
9: Ah bon ?
10: Ouais. Je sais pas, t'essayes, tu verras bien.
9: Peut-être que la photo est pas la vraie, non ? Peut-être que la tête a été rajoutée sur le corps. Regarde, je suis en train de regarder.
10: Ouais, parce que son frangin bosse dans le dessin, justement. Donc.
9: Parce que regarde, la peau est pas de même... Non, regarde. Je sais pas si...
11: Ouais.
9: Hein, peut-être
11: la tête,
9: ouais,
11: en couleur, ouais.
9: Hein, le Vaxou, quand même, il est dessus. Hein.
11: Oh, putain, ouais, bien joué, là.
9: Hein ? Non, mais ça me demande si... toi, tu connais bien en collage, tiens. Non mais regarde, peut-être pas, je sais pas.
12: Peut-être le fond de teint, non, si ça.
9: Peut-être le fond de teint. On y va, on a le numéro de téléphone d'Alison. On a le numéro de téléphone d'Alison. On a le numéro de... Antoine !
10: Ouais !
9: Mais tu fais quoi, toi ? T'es où, toi ? Qu'est-ce que tu branles, Antoine ?
10: Il y a une coupe qui passe.
9: Ouais, bah enfin ouais, mais enfin quand même, ça t'empêche pas de parler, faut pas déconner non plus, quoi. À ce moment-là, faut arrêter ta conversation.
10: Non, mais je t'en... Ouais, ok.
9: On a le number. Ouais, je vais me taper une queue. Bon, alors on y va, Antoine, c'est parti. Mais attends, c'est pas sûr que ça soit lui, c'est même pas, parce que lui qui a même pas vu la photo d'internet, comment il peut savoir.
10: Allô ?
9: Alison ?
10: Non, elle est pas là.
9: Elle est pas là ?
10: Elle est partie au cinéma. C'est ton frangin !
9: Oh, tu parles, c'est des bâtards, ça. Pourquoi tu essaies de me faire croire des conneries comme ça, Antoine ?
10: Allô ?
9: Antoine ?
10: Non,
9: hein ?
10: Allô, c'est Antoine ?
9: Ouais. On l'entend pas, Antoine, qu'est-ce qu'il fout ?
10: Ouais, mais je suis là ! C'est Antoine, là ?
9: Ouais, non, c'est moi, Antoine, ouais, qu'est-ce qu'il y a ? Elle est pas là, ta sœur ?
10: Non, non, elle est partie au cinéma, là.
9: C'est elle qui m'a envoyé...
10: Bientôt, là.
9: C'est elle qui m'a envoyé une photo Internet ?
10: Ah bah, ouais, elle est branchée sur Internet, ça, c'est sûr.
9: C'est elle qui m'a envoyé une photo ?
10: Ah bah, peut-être, ouais, elle en envoie pas mal, là.
9: Alors, comment tu peux savoir que c'est moi ? Alors, je me suis même pas présenté, je sais même pas qui je suis, comme par hasard.
10: De qui ?
9: Ouais, c'est ça, de qui ? Non, mais tu me prends pas en compte. Quel bol de saltabanque, alors, c'est de là. Oh, comment je les ai niqués. Quelle bande de caves! Ils vous enculent tous! Non mais attends, faut pas déconner non plus, ils me prennent vraiment pour n'importe quoi. Qu'est-ce qui se passe?
13: Là, je
9: reverse
13: un peu de...
9: Oh bravo, bravo, bravo, bravo, bravo, bravo. Non mais sans déconner, s'il y a une fille qui s'appelle Alison ou qui aura un pseudonyme se portant le nom d'Alison, qui m'a envoyé des photos internet, tu es... je ne dis pas comment tu es, c'est à toi de décrire la photo si tu te dis être cette fille en question. Sinon, ça va être trop facile, tout le monde va se faire passer pour cette fille-là. Ou si quelqu'un la connaît vraiment bien, si tu es sur Paris ou sur l'avant, tu peux toujours m'envoyer d'autres photos, m'envoyer un petit courrier avec une photo de toi, ou alors tout simplement venir passer à la radio pour boire un verre. Moi, contrairement à Fildar, je n'attendrai pas mardi. Je ferai ça dès lundi, malgré mon emploi du temps surchargé. Voilà, c'est tout ce que j'avais à dire. C'est tout ce que j'avais à dire. On va saluer Gastro pour la sodomie. La gastro, c'est top, nous dit-on. Il y a Moulinette, 16 ans, département de... Salut, Max, c'était super. Pourrais-tu passer le duo de Passy à Kéna ton nom ?
14: Ouais, je peux
9: attendre. Bon, alors voilà, attaque.
14: Ok.
9: Tu me l'as dit moi-même, elle dit, putain, elle est super bien foutue.
14: Ouais, mais toi, tu me l'as dit avant, mais bon.
9: Non, je t'ai dit comment tu l'as trouvée. Tu m'as dit, elle est bien foutue. Je dis, tiens, pareil, tu vois. Et après, je t'ai dit, vous irez bien ensemble. Je dis, c'est marrant, parce que moi, j'aimerais bien être avec elle. Je dis, bah, t'as un banco, il a posé, elle était timide. C'est pas grave, je comprends. Mais c'est pas grave, mais attends, mais c'est pas grave, man.
14: D'accord, man.
9: C'est tout, putain. Ok.
14: Je rattaquerai la prochaine
9: putain. Vas-y, mais faut le parler cash, la com. D'accord, la meuf.
14: La meuf.
9: La fameuse. Il est où, mon café? Oh, petit café, quand même. Alors, la petite Alison, là, par contre, sur le Minitel, sur l'Internet, là, si c'est vraiment toi, si c'est vraiment une auditrice et qu'elle nous écoute, alors là, je vais te dire, Alison, plutôt que de nous envoyer des photos comme ça sur Internet, t'as qu'à nous envoyer des vraies photos, la même, en couleur, par courrier, avec ton numéro de téléphone, ou en tout cas, j'aimerais bien savoir si elle est sur Paris ou pas.
14: Sur le net, elle est en couleur, hein. C'est parce que l'imprimante est noir et blanc, mais sinon, c'est en couleur.
9: C'est effacé ou pas? On peut encore la voir?
14: Ah, non, on peut la voir.
9: Ouh!
14: Je peux même te dire que le fauteuil, il est vert.
9: Oh putain, le fauteuil vert, c'est ma couleur préférée, putain.
14: Ah, voilà.
9: Putain, dans le vert, dans le fauteuil, le vert, c'est ma couleur préférée. C'est marrant.
15: Super, super.
9: Ouais, mais t'es pas en fauteuil, toi.
13: T'es pas un fauteuil, toi.
15: Je veux être un fauteuil, hein.
13: Non. T'es pas un fauteuil.
16: Nous, on veut pas.
13: T'es une planche.
16: On veut pas,
13: nous. Non, t'es pas un fauteuil, non, mais là,
15: c'est un tabouret, c'est ça.
13: Non, ça, c'est beau, ça.
15: C'est de la photo, c'est de l'image. Il y a du montage, il y a du montage.
13: Moi, je sens les poitrines. Mais ça vient un coup de la main. Non, mais c'est ça, mais c'est... Putain, c'est un truc comme ça, avec quoi? Putain, aujourd'hui, je suis trop connu, il faut que je sois avec des tops comme ça. Obligé. Bon, allez, très sérieusement, il y a encore sur le courrier, il y a Manu qui voulait également rajouter quelque chose.
17: Oui, donc, t'as reçu une lettre d'une auditrice.
13: Oui, je sais lire.
17: C'est pas magnifique.
13: Non, mais on lui a donné le texte avant. Filda lui a fait répéter pendant toute la journée le texte. Alors, tu dis surtout.
17: Bon, alors.
13: On a reçu une lettre de... On va voir si Filda a bien travaillé aujourd'hui.
17: Morgane, qui a 23 ans, qui habite à Paris 16e. Et qui fait 1m70, 48 kg, mensuration 95, 59, 93.
13: Mm-hmm.
17: Jusqu'à là, ça te va?
13: Ouais.
17: Bon. Elle te dit qu'elle est blonde, qu'elle a les yeux verts, les cheveux longs.
13: Bah, tout de suite, ça sent.
17: Qu'elle est blonde, qu'elle a les yeux verts et que? Qu'elle a les cheveux longs, qu'elle veut que tu lui fasses un gosse.
13: Ah bah, attends, j'ai que ça à foutre, moi.
17: Et aussi, elle t'invite à aller à Saint-Martin,
13: ouais.
17: Le 3 juillet au 15 août.
13: Ah bah, vas-y.
17: Elle te dit que c'est gratos, et
13: ouais.
17: Elle nous laisse son numéro qu'on va
13: appeler. Eh ben, on y va, c'est parti. Et puis,
17: faut que tu dises que tu t'appelles Bob.
13: Bien sûr.
17: Voilà.
13: Salut, c'est Bob. C'est de Philips. Bob de Philips. Par contre, Alison, c'est ma copine à moi, hein. Alors, je vais le dire tout de suite, hein. Je vais dire sur l'internet, Alison, si tu me laisses encore des photos de toi ou alors un message quelque... Oh, je garde, je mets de côté dans mon portefeuille. Je vais une paire de ciseaux. T'as pas une paire de ciseaux? Je vais découper tout ça, je vais faire ça au propre. Mmh. On y va. T'as pas une paire de ciseaux? Je vais découper. Oui, Bob, je voudrais parler... Allô?
18: Oui.
13: Oui, bonjour, Bob, à l'appareil. Est-ce que je pourrais parler à Morgane, s'il vous plaît?
18: Vous êtes trompé de numéro, là.
13: Ah. Vous êtes sûr?
18: Bah oui, il n'y a pas de Morgane ici.
13: Ah bon? Sûr?
18: Bon, attendez, vous m'appelez à cette heure-là pour me demander si c'est sûr. Hein. Je vous dis que non.
13: Bah parce que tu m'as envoyé une lettre quand même. Quand même.
18: Attendez, non mais moi je suis pas Morgane.
13: Bah, on m'a dit dès que t'appelles, tu dis que t'es Bob et Morgane décrochera.
18: Mais vous avez fait quel numéro?
13: Eh ben, celui que je viens de composer. Attendez, j'ai la lettre sous les yeux, vous allez me dire tout de suite, attendez...
18: Non, c'est pas la lettre, c'est le numéro que je veux.
13: Eh ben, le numéro, c'est celui que je viens de composer, je m'appelle Morgane, j'ai 23 ans. 1m70, 95, 59, 93, blonde.
18: Super, mais non, je suis pas Morgane.
13: Je veux un enfant de toi.
18: Bien sûr, au revoir.
13: C'est vrai? Putain, mais qu'est-ce que t'as foutu, toi, encore? Putain, on m'a encore baisé la gueule,
17: voilà.
13: Quoi, putain.
17: Voilà.
13: Oh, putain, t'es sûr que t'as fait le bon number, là, ou pas?
17: Je suis sûr et certain.
13: Putain. Putain,
17: on est marre, le
13: coup de putain.
17: C'est pas grave, il y a Alison encore.
13: Ouais, c'est
17: Alison. Attention.
13: Donne-moi une paire de ciseaux, tout de suite.
19: Ouais, j'y vais.
13: Tout de suite, putain. Tu l'as. Il faut que tu sois à la recherche de Alison. Tout de suite.
17: Ouais, c'est bon. J'ai un paquet sur les bras ce soir. Hein. C'est pas évident.
13: Il est encore là?
17: Bah oui.
13: Qu'est-ce qu'il fout là, Stéphane? T'es encore là?
17: T'es encore là, Stéphane?
20: Oui, c'est là, mais je l'emmerde pas, ça va.
13: Qu'est-ce que tu dis, Kaka?
20: Je l'emmerde pas, ça va.
13: Bon, ça va, tu l'emmerdes pas, ça va.
20: Il est bien, il fume sa cigarette, il est beau.
13: Oh, ça c'est beau, ça. Stéphane qui est là, notre ami ce soir, qui est venu nous rendre une visite, qui va pas tarder à partir, hein?
17: Ouais, je pense, ouais.
13: Ah, tu vas pas tarder à partir, Stéphane?
20: Bon, si tu veux, je reste toute la nuit, je reste.
13: Non, mais si tu veux, et si...
20: Y'a pas de problème, je vais casser la gueule à Gérard.
13: Voilà, ça va être bien, ça va être chaud, ça. J'ai l'impression que ça va tonner dans les studios encore. Là, je suis en train de découper la photo d'Alison.
17: C'est l'air. Découpe pas les fesses, hein.
13: C'est l'air.
17: Là.
13: Oh, oui. C'est d'accord.
17: Bon, bah attends, on est sur Internet, là.
13: Et alors,
17: j'ai envoyé un mec sur Internet pour avoir plus de renseignements.
13: Hein?
17: J'ai envoyé un mec sur Internet pour avoir plus de renseignements.
13: Non, mais qui ça?
17: Alan.
13: Alan, putain, sans déconner, il faut...
17: de la technique.
13: Non, mais il faut qu'il y a peut-être un number, il n'y a pas un message, quelque chose, une lettre.
17: Il n'y avait qu'une photo.
13: Oh, putain, il n'y a pas un truc accompagné.
17: Non, il n'y avait rien du tout.
13: Bon, ça se trouve, c'est une professionnelle, c'est un truc d'une professionnelle, ça, c'est pas une auditrice.
17: Non, non, il n'y avait pas de coordonnées, si tu veux.
13: Pour vous, c'est une auditrice.
17: Max, c'est Alison, je t'écoute, je t'ai envoyé ma photo, voilà.
13: Pour vous, c'est une auditrice.
17: Ouais.
13: Yeah.
17: Ouais, attends, je t'en discute.
13: Ouais, mais bon, alors...
17: Mais non, mais on va essayer de te la retrouver.
13: Parce que je veux maintenant, les filles, 0870-5000 et 0803-08-5000, soirée, enfin jusqu'à une minuit, pour faire plaisir à Manu, spécial dédicace pour Manu, la soirée, dédicace jusqu'à minuit, t'es dédié, spécial dédicace de la part de Max, le
17: merci
13: chef
17: beaucoup,
13: pour son larbin, Manu, la soirée est pour toi.
17: Merci, chef.
13: Voilà, donc les filles, appelez, allez-y, il y a... Non, mais là, j'ai plus envie de me casser la nénette. que des nanas. Et je vais vous dire pourquoi j'ai choisi que des nanas. Parce que la Allison où on avait en noir et blanc, je l'ai maintenant en couleur. Et Allison, je te redécoupe et je te remets dans mon portefeuille. Et c'est mortel. Ça, c'est carrément mortel. Vincent, ah, tu fais le tour, tu attends. Céline, en attendant, 19 ans de Montpellier. Tu vois, je vais vous mettre la pression, moi, les enfants. Ça va, Céline?
16: Oui, ça va.
13: Ah, voilà, qui fait plaisir. Elle passe, Christiane, mais dès qu'elle sera réveillée, donc là, elle patiente. Si après, je la reprends et qu'elle n'a pas la patate, il y en aura une autre entre-temps, elle repatientera. Manu! Arrête de faire des dessins sur tes, sur les fiches d'auditeurs et fais.
19: Je suis en train de dealer un truc de ouf.
13: Bon, d'accord.
19: Alors attention.
13: Bon, d'accord.
19: Attention.
13: Ok, Céline, je t'écoute.
16: Oui, Max.
13: Ça va,
16: je suis hyper contente de te parler, quoi.
13: Excuse-moi. Non, mais t'as pas fou, t'es. Non, mais c'est Céline.
16: Bon, il y en a pas de ce que je dis.
13: Si, Céline, mais t'as Phil Dark qui est Fun TV qui vient dans le studio de Fun Radio.
16: Ouais.
19: Mais merde, je suis les deux, merde.
13: Non,
19: merde.
13: T'es pas les deux.
19: Arrête.
13: Céline, bonsoir, bébé.
16: Oui.
13: Bonsoir.
16: Voilà, alors moi. Je voudrais passer un méga, mais alors méga coup de gueule contre les mecs, quoi,
13: ils sont les
16: mais vraiment gros, quoi.
13: Ouais, ils font chier.
16: Je vais te dire, j'en ai vraiment mes rats le cul.
13: Ah, mais moi, grave. Montre-nous-nous ton tocu. Oh, putain, c'est vrai.
16: Non, parce qu'écoute, alors, je vais te dire, je sais pas ce qu'ils ont, mais alors, ils sont tous cons. Écoute, depuis le début de l'année, alors, à mes copines, nous arrive que des galères, mais vraiment graves.
13: Qu'est-ce
16: quoi.
13: Qui t'arrive? Qu'est-ce qui t'arrive?
16: Alors, je t'explique. Alors, d'abord, il y a eu Fred. Tu veux que je te parle de Fred?
13: Oui, parle-moi de Fred.
16: Alors, écoute, est-ce que je peux être un peu vulgaire?
13: Tu peux.
16: Oh, merci. Alors, cet enculé de merde.
13: Oh, voilà qui est bien parlé.
16: Tu peux pas t'imaginer combien il m'a posé deux lapins.
13: Ah, ça, c'est pas bon. C'est pas bon. C'est un lapin de temps en temps comme ça. Moi, j'aime bien me faire un petit poulet, mais des lapins, c'est pas bon.
16: Ah, c'est un peu ça tire vite, c'est quoi, des lapins? Merde, tu vois?
13: Ouais.
16: Bon, alors, après, il y a eu Pierre.
13: Ouais.
16: Alors, tu vois, mais ça, c'est des mecs qui viennent te draguer alors qu'ils ont déjà une copine. Et qui te disent qu'ils sont amoureux de leur copine.
13: Ah ouais.
16: Alors, mais tu comprends, mais le truc, c'est que tu vois, moi, plus ils les trompent, plus ils les aiment.
13: Eh bah oui, complètement, bien sûr.
16: Mais c'est ça, le truc. C'est une logique.
13: Bien sûr,
16: quoi.
13: Bien sûr.
16: Moi,
13: bien sûr.
16: Mon cousin, j'allais tromper tout le monde, mais je l'aimais encore plus, quoi.
13: Bah, évidemment.
16: Mais comment ça se fait, tout ça? Après, il y a qui? Robocop. Alors, lui, lui, quand même. Alors, tu vois, ça, c'est le gros mec, quoi. Tu vois, ah, je suis le plus fort, je suis le plus beau, je comprends, je suis flic et tout. Je suis dans ma matraque. Oh, le mec, mais même pas, il arrive à bander, quoi. Alors, qu'est-ce que tu veux qu'on en fasse de ça?
13: De qui tu parles, là? C'est qui, en fin de compte, ce mec?
16: Robocop, c'est un mec que j'avais rencontré. Enfin, on l'appelle comme ça parce que...
13: Pourquoi vous l'appelez comme ça? Parce qu'il est...
16: Parce qu'il était flic.
13: Voilà.
16: Et que, tu vois, enfin, on aurait dû peut-être l'appeler Lucky Luke, qui tire plus vite que son ombre.
13: Ouais.
16: Robocop, ça faisait plus moderne, quoi.
13: Ouais.
16: Tu vois? Alors, mais...
13: Donc, t'es déçu des hommes, Céline?
16: Ouais, franchement, ouais.
13: Il y a beaucoup de filles qui sont déçues des hommes depuis...
16: Mais écoute, pourtant, tu vois...
13: Non, mais...
16: D'accord, on n'est pas Laetitia Casta.
13: Ouais, ouais.
16: Ok, je reconnais.
13: Ça, c'est clair.
16: Tu vois, moi, je suis un peu dans le cas de Gaëlle, qui, je voudrais dire, est très sympa. Tu vois, moi,
13: ouais, voilà.
16: C'est pas pour
13: parce qu'on,
16: ça,
13: c'est
16: quoi.
13: Pas parce qu'on n'est pas belle qu'on n'est pas sympa. Voilà, exactement. On peut être comme nous, on n'est pas beau, mais merde, putain, on est sympa.
16: Non, mais attends, on n'est pas laide non plus.
13: Mais on n'a pas dit que vous l'étiez, vous êtes même très très jolie.
16: Ouais.
13: Moi, je pense à la demoiselle sur... comment elle s'appelle, elle, déjà?
21: Allison,
13: je veux dire Allison, sur l'internet, je veux dire c'est bon.
16: Ouais.
13: Je suis preneur, mais grave.
16: Ouais, enfin, nous, tu vois, on est. Tu veux que je te dise un peu comment on est?
13: Oui, s'il te plaît.
16: Alors, bon, le problème, c'est que moi, je suis toute petite, quoi.
13: Comment tu mesures?
16: Ah non, ça, je peux pas le dire.
13: Si, si, 1m55, 52.
16: Ouais, non, 1m55 quand même.
13: 1m50, comme ça, tu vois, un peu le voyant. 1m55, c'est pas très grand, hein.
16: Eh non, c'est pas très grand.
13: Ouais.
16: Bon, je mets un peu des talons, mais pas beaucoup, parce que...
13: Oh si, en ce moment, c'est la mode. Les petites, petites comme grandes, vous mettez des talons qui... Des talons de 10-15 cm, je trouve ça pas beau.
16: Non,
13: mais pas toi, mais en règle générale, c'est pas beau, sans déconner, c'est pas beau, les filles.
16: Ouais, mais c'est un peu, tu vois.
13: Non, mais assumez votre taille.
16: Bon, mais j'assume, j'assume.
13: Céline.
16: Ouais.
13: Envoie-moi une photo de ton cul. Non, mais c'est bon, j'ai une petite phobie en ce moment.
16: Ouais.
13: Ouais, j'ai un petit... Moi, c'est Allison, là. Sur l'internet, j'ai été renversé, là. Ouh là là là là là.
16: Bon, après, je peux continuer?
13: Oui, je t'en prie, Céline, vas-y, fais comme chez toi.
16: Bon, alors, ouais, parce que je me sens bien et tout. Alors, après, bon, je suis brune. Alors, ouais. J'espère que t'aimes pas les blondes, quoi. Parce que
13: j'aime autant les blondes que les brunes.
16: Non, mais moi, je voudrais quand même dire que les blondes, c'est que des pétasses.
13: Mais non!
16: Et pourtant, j'ai une très bonne amie.
13: Le problème, c'est que. Non, mais le problème, Céline, arrête de parler si fort, hein!
16: Excuse-moi.
13: Les blondes.
16: Non.
13: Elles disent que les brunes sont que des pétasses.
16: Ouais, mais non, c'est pas vrai.
13: Ah, si.
16: Écoute, moi, j'ai une très bonne amie à moi qui est blonde. Si elle m'écoute, va, tu n'es qu'une pétasse parce que t'es blonde. Quoi.
13: Voilà, bah d'accord, ok, très bien.
16: Là, le message est passé.
13: Mais le problème, c'est que là, toi, t'as quand même 19 ans et tu me parles comme une fille qui en aurait 14 ou 15. Et c'est ça qui m'inquiète chez toi, Céline.
16: Ouais, mais écoute, tu vois, bon, on est à la fac.
13: Et ça a dit, regarde, tu vois, il y a tout de suite, il y a Derbix qui a 21 ans sur Minitel et qui fait, et ça a 19 ans, on dirait 16 ans. Au même moment, je viens de te le dire. Donc, on a eu la même réaction. Et à mon avis, il y a beaucoup de garçons pareils pour eux de l'autre côté de la radio.
16: Ouais, mais bon, enfin, tu vois, nous, on veut pas trop se prendre la tête aussi non plus, tu vois, parce
13: Bon,
16: après, c'est sûr, franchement, au naturel, on n'est pas comme ça. Mais bon, là, on t'appelle pour rigoler un peu.
13: Voilà, il faut rigoler, avant que le ciel nous tombe sur la tête.
16: Bon, nous, on est des nanas, on a vachement le sens de l'humour.
13: Bah oui, je sais, ouais, vous êtes...
16: Bon, alors, voilà, mais de suite, c'est parce qu'ils voient un peu trois nanas qui s'éclatent, de suite, oh, c'est des gamines et tout, nanana.
13: Et je vais te dire un truc, Célia.
16: Ouais.
13: Le problème des filles, c'est qu'elles en ont limite trop de l'humour.
16: Ouais.
13: Et que nous, les garçons, des fois, on a du mal à suivre.
16: Ouais, c'est vrai.
13: Donc, allez-y doucement. Ne nous mettez pas trop la pression au niveau de l'humour. Allez-y doucement. Et moi, je dirais qu'une chose. Allez au cinéma. Et puis, c'est tout. Voilà. En tout cas, je sais pas si t'as suivi hier quand on a parlé du théâtre et tout ça.
16: Moi, j'en ai fait du théâtre.
13: Non, je te parle d'hier quand on en a discuté dans la soirée 100% Nana. Est-ce que t'as écouté hier, à un moment donné,
16: j'ai parlé. Parce que j'avais cours le matin.
13: Eh ben, mine de rien, il y a des filles, dont Célia, qui est en ligne et qui a une petite nouvelle à annoncer à l'un d'entre nous. Qui disait que c'était lourd, mais moi, j'étais dans une maison de disques aujourd'hui, une grosse maison de disques, et les gens m'en ont parlé en me disant que c'était carrément tonitruant, mon drôle. C'est tout. Donc je me languis de refaire une bonne demi-heure, trois quarts d'heure de plâtré bien lourd dans la soirée, peut-être, si vous êtes bien sage. Voilà, comment elle s'appelle déjà la petite?
16: Céline.
13: Céline, j'ai trouvé très sympathique ton accueil.
16: Ah, merci.
13: Je trouve que les filles de Montpellier sont fraîches.
16: Ouais, mais
13: je les aime comme elles sont.
16: Ouais.
13: Embrasse la place de la comédie pour moi.
16: Je vais le faire.
13: Et envoie-moi une photo de ton cul,
16: et
13: putain.
16: Et il y a Graine de Star aussi qui va passer.
13: Ah, bah alors si Graine de Star va passer à Montpellier, alors là, c'est la ville la plus branchée de France.
16: Ouais, mais moi, je dois dire, est-ce que

0: Comment allez-vous?
1: Ça va très bien.
0: Bon, alors, hein, j'ai bien fait quand même de vendre la mèche.
1: Bah, je sais pas. Je sais pas du tout.
0: Vous n'allez pas croire que j'ai inventé, hein. Attention. Attention, c'est du véridique ce que j'ai dit au départ, hein. Je ne pensais pas que t'allais appeler du coup, quoi.
1: Mais moi non plus, en fait.
0: Ah oui, c'est que le numéro s'est composé comme ça. Elle savait pas, elle était...
1: J'ai rien pu faire.
0: Voilà, elle avait été droguée sous l'emprise de la drogue. Le numéro de Fun Radio s'est composé. Te voilà en direct. Célia qui fait partie des auditrices qui sont venues, entre autres, hier, avec qui nous avons fait ce fameux tour. N'est-ce pas que c'est Phil Dark qui a tenu absolument à faire un tour dans Paris?
1: Ah oui, alors il était là, oui, vite, sur la place de l'Odéon, maintenant, hop, au champ.
0: Le casse-couille, tu sais, le mec.
1: C'est ça qu'on appelle New York et tout.
0: Non, là, une horreur.
1: C'était chiant, quoi. Il arrêtait pas de demander tout le temps. Et puis bon, toi, t'étais fatigué.
0: Exactement, je n'avais qu'une hâte, c'était rentrer.
1: Ouais, et puis moi, je vais pisser.
0: Voilà.
1: C'était affreux.
0: C'est vrai qu'en plus, t'avais une envie de pisser. On a dû revenir à la radio. On est allé quand même au Bois de Boulogne, on s'est baladé, on est allé voir les trains
1: blancs. C'est
0: bien marré, hein, on s'est bien rigolé. Pendant une petite demi-heure, trois quarts d'heure, on a fait un petit Paris by Night, juste tous les trois.
1: Et le défense, ça allait après pour rentrer?
0: On a fait le plein, oui, ça va, on a fait le plein. Il y en a pour cher, mais on a fait le plein. Bon, quand est-ce que je t'embrasse, toi? Alors?
1: Bah écoute, je sais pas, c'est un petit verre comme ça, quand tu veux.
0: Un petit verre de quoi?
1: Bah,
0: t'as
1: l'impression que tu veux mettre dedans.
0: Non, ça se refuse pas, ça. Non, mais ça se refuse pas, ça.
1: Mais un petit verre sympa,
0: bah,
1: histoire de faire connaissance.
0: Voilà.
2: Ok, bah tu me l'envoies.
0: Non. Demain vous faites quoi, les oiseaux?
2: Non, demain je dors, moi.
0: Non,
1: demain, mais demain je pars.
0: Bon, alors lundi.
1: Oui.
0: Non, allez, arrête, elle t'a fait craquer quand t'as pointé de me le dire. Tu m'as dit qu'elle était super bien foutue, qu'elle avait un cul d'enfer.
1: Ouais, il a pas vu.
0: Bon, on a regardé, attends, t'es fou, on mate que ça, nous. Attends, c'est tout ce qui nous intéresse.
1: Mais t'avais une veste.
0: Hein?
1: T'avais une veste.
0: Bah oui, mais t'avais ton petit truc blanc, Il a pas arrêté, écoute, il a pas arrêté de me le dire.
2: Non, mais à un moment, tu t'es assoupi, tu te souviens, 2 minutes dans la voiture, nous, ça nous a suffi, hein.
0: Ah oui, on a regardé, on était là, on a tripoté.
1: Ah oui, je m'en étais pas rendu compte.
0: Non, c'est vrai, on a caressé, on a touché et tout.
1: Bien.
0: Bon, alors, qu'est-ce qu'on fait, les amoureux, là?
1: Je sais pas,
0: j'en ai marre de rendre les gens heureux, putain.
2: Ah ouais, merci.
0: J'en ai marre,
2: chef.
0: Pourquoi faut-il toujours, Max, que tu rendes les gens heureux? C'est pas ton job à la base. T'es pas payé pour ça.
2: C'est pas grave.
0: C'est vrai, putain. Non, mais c'est vrai, quoi. Pourquoi c'est toujours moi qui rends service? Parce que je suis près de ma clientèle. Et je suis près de mes sbires qui travaillent à côté de moi. Ils souffrent toute la journée, il est normal que de temps en temps...
1: Non mais écoute, il faudrait que je pense franchement dire que Gaëlle, elle est super mignonne et extrêmement sympa.
0: Extrêmement sympa.
1: Et alors franchement, mais arrêtez.
2: Je t'avais dit qu'elle disait tout
0: mais ça. Arrêtez.
1: Mais allez, oh là là. Au cinéma.
0: Tu as raison, Célia, arrêtez de dire toujours Gaëlle par-ci, Gaëlle par-là.
1: Non mais franchement, vous la faites chier tout le temps.
0: Manu, de toute façon, Manu et Fildar, de toute façon, moi, je vous ai en travers de la gorge. Je vous ai en travers de la gorge, tous les deux. Je ne vous supporte plus. Vous êtes toujours en train de lui chier dessus, toujours en train de gnigner. Ah putain, elle a une poitrine énorme.
2: C'est vrai.
0: Elle a une poitrine énorme. Attends, mais là. Je me demande maintenant que je regarde bien. C'est pour ça que je suis très attentif à la photo d'Internet. Je me demande si la Allison, ça serait pas en fin de compte la Gaëlle. Je me demande. Non, ça ressemble un petit peu. Hein. Ça ressemble un petit peu à ça. Hein.
3: Max, c'est fini. On est le 2 avril. Hein.
0: Ah ouais, c'est fini le poisson d'avril. D'accord, ok. Donc, mais très sérieusement, non, il faut arrêter parce que Manu envers Gaëlle et Fidla envers Gaëlle, j'aime pas trop.
2: Non, arrête.
0: Bon, ceci dit, Fildar, quand même, il a bien craqué sur la petite Célia, hein. Il nous en a parlé un petit peu aujourd'hui.
4: Mm-hmm. Il n'a pas arrêté.
2: Moi, j'en ai parlé facilement, au moins 20 secondes.
0: Voilà, donc... Oui, mais enfin, c'est 20 secondes qui nous ont donné une bonne heure pour
2: c'est
0: nous.
2: Clair,
0: hein.
2: C'est clair, bah, moi,
0: donc, ça a été très très long pour nous, hein, parce que c'est pas toujours facile d'entendre le Fildar parler de nana. Donc, ça nous paraît très très long pour nous, c'est pas toujours évident, c'est tellement rare que pour nous, c'est quand même marqué d'une pierre blanche. Mm-hmm. Donc je pense, parce qu'apparemment la petite, elle a quand même bien craqué sur toi. Donc ça sera un petit peu dommage de faire la pute. Moi je te le demande, mon copain. Bon, attends, je vais venir te voir discrètement. C'est Célia.
1: Oui.
0: Je vais dealer pour toi, je vais dans la rue.
2: Ah non.
4: Je sais pas ce qui se passe.
2: Ah là là là là. Bon, Célia.
1: Oui.
2: Ouais, bon, tu me payes rapidement un truc qui se boit vite, une tequila ou un truc rapide frappé, puis on se casse.
1: Ok.
3: Mais je peux pas.
2: Tu t'en fous.
3: Mais non, je m'en fous pas. Je peux pas la décevoir.
2: La gamine, je lui ai fait croire que t'avais craqué dessus. Tu dois.
3: Mais oui, mais comprends-moi, merde.
2: Tu t'en fous. Tu bois un verre. Tu fais comme les autres. Tu fais ça devant la.

0: Radio, tu fais ça une demi-heure, puis...
1: Rapide, et puis je me casse.
0: Mais tu te barres, tu dis, tu fais comme d'hab, tu dis, tiens, Max, j'ai du boulot, il me demande plein de boulot, machin...
1: Ouais, c'est pas con, ouais.
0: Là, tu fais le plan habituel.
1: Et je pourrais la mater, quand même, un peu.
0: Hein?
1: Je pourrais la mater, mais
0: c'est une fille facile, tu lui mets...
1: C'est vrai.
0: Mais attends, t'as bien vu hier, elle fait sa grande gueule, mais après, elle est toute contente. On se l'est dit hier dans la voiture.
1: Ouais, ouais, mais bon, faut qu'elle mette des trucs sexy.
0: Non, par contre, ce que tu pourrais faire éventuellement,
1: ouais,
0: c'est comme apparemment, elle était en contact avec les deux autres.
1: Ah,
0: par contre, elle pouvait récupérer le numéro de téléphone de l'autre parce que l'autre, tu sais, on voulait bien la revoir, elle.
1: Ah, ouais, celle qui est en tongue, là.
0: Voilà. Alors, elle, la en tongue,
1: ouais.
0: Tu lui redemandes le number à la Célia.
1: Ouais.
0: Tu lui dis, on travaille.
2: Ah, je ne connais pas le numéro de Gwenaël.
0: Le numéro, on ne sait pas par quel principe de vent il est tombé en poubelle, on l'a perdu.
1: Comme par hasard.
0: Donc, on ne peut plus rentrer en contact avec elle.
1: Ouais.
0: Et entre-temps, elle nous donne le numéro de la tongue.
1: La tongue.
0: Ok.
1: Tongueur.
0: Ok.
1: Ok. Bon, je vais essayer de la rechoper et de lui dire.
0: Bon, attends, c'est...
1: Allô?
0: Baratine, j'arrive, je vais okay. Prendre la situation.
1: Allô, Célia? Allô, Célia? Célia? Merde, elle est partie, Max! Max, elle est partie, ouais! Elle s'est barrée!
0: Allô, Célia?
1: Allô?
0: Allô?
2: C'est pas le numéro de Gwenaël.
0: Oh, allez.
1: Alors, bon, Célia, j'ai vu avec Filard. Il n'y a pas de problème!
2: Mais
1: non, mais il n'y a aucun blème! Il n'y a aucun problème! Nous, on est fans de.
0: Quoi?
1: On est fans de tout ce que tu fais. Ah non, mais dès le départ, il y a eu une sorte de... Une sorte de...
2: Un peu froid, là, quand même.
1: Non, mais ça... De quoi? Par rapport à quoi?
2: Par rapport à toi, non?
1: Moi?
2: Mmh?
1: Mais c'est génial. Attends. Mais moi... Attends. Moi, je l'ai vu dès le début. J'ai bien maté ton manège. Je me suis dit, elle s'intéresse au fil d'art.
2: Bon, ah, oui, en fait, c'est toute une tentative d'approche
1: le fil d'art.
2: Par des espèces de... Oui, non
1: mais attends. Le fil d'art, ça fait quand même... Le fil d'art, ça fait... J'ai fait un exposé dessus. Ça fait un an et demi que je le traque. Je l'ai vu partout. Je l'ai maté bosser dans la forêt. En discothèque. Je l'ai vu dans des fêtes foraines. Je sais comment
2: au
1: il bosse. Au Beverly Hills, à Bastille. Je sais comment il bosse, le mec. Je le sais, je le vois.
0: Ouais, c'est vrai, c'est vrai.
1: D'abord, il sent le cul. Il te fait ça discret, genre, fait perdre une pièce, comme par hasard, il est à 10 cm du cul, quand il se relève, il fait... Mmh. Il sniffe un peu l'arrêt du cul.
2: Mmh. Ouais.
1: Et là, il y a une sorte de technique.
0: J'aime bien.
1: Et voilà, et ben voilà. Alors tu peux... Alors des fois, t'es dans la forêt, tu cherches le fil d'art. Il est là.
0: Il t'entend une.
1: J'aime bien. Non mais sérieusement, il a hyper craqué grave.
2: Non mais c'est pas drôle, enfin, je veux dire, c'était pas du tout pour passer à l'antenne que je l'ai fait, c'était hop, sympa,
1: non mais attends.
2: À l'extérieur.
1: Non mais ce que tu dis...
2: Vous êtes vraiment pas...
1: Mais attends...
2: Vous êtes trop premier degré là.
1: On est trop beau aussi, oui. On est trop premier degré. C'est ça le problème qu'on a dans cette émission,
2: mais et voilà, moi en
1: particulier. Mieux.
2: Voilà,
1: on n'a pas d'humour. On ne sait pas rire.
2: Non mais attends, hier je pleurais tout le temps tellement c'était pas drôle.
1: Hier elle s'est fait chier grave. Tu sais que quand même, mine de rien, quand on était dans ma voiture... elle arrêtait pas de dire je veux rentrer, j'en ai marre et tout, on était là, non, on fait un dernier tour, non,
0: je veux surtout pas aller à la mer.
1: Je veux surtout pas aller à la mer. Ah non, parce que nous, à un moment donné, on lui a quand même proposé d'aller directement à la mer. On lui dit chiche, on y va tout de suite. Elle a dit non, là on peut pas et tout, machin.
2: Plus d'essence.
1: Hein, plus d'essence. Mais on aurait tout fait pour te garder, toi.
2: Ouais, je sais, mais vous avez quand même eu du mal à me retenir, parce qu'à la fin j'ai bien voulu, mais bon, c'est.
1: Non. Bon, pour revenir là-dessus, pour terminer, parce qu'on a quand même la petite Karine qui attend et la Christina et tout, il y a quand même du monde derrière. Hein, ça n'a pas l'air comme ça, il y a quand même de la poitrine qui est en train de pousser derrière toi, Célia. Donc, en guise de trêve de blabla et de conclusion, vous allez boire un verre quand même ensemble lundi. Parce que moi, je vous vois bien ensemble.
0: C'est vrai que moi, je vous vois bien au café avec toi.
1: Au même titre que je me vois bien avec Alison de l'Internet, d'ailleurs, au passage.
2: Ah, c'est quand même...
1: Là c'est quand même la catégorie au-dessus, là on boxe plus dans la même division. En plus, seins nus, bien tendu, ben, c'est vraiment là
0: une petite faute de goût quand même, c'est qu'elle s'est fait bronzer avec le maillot et ça fait un gaffe.
1: Non, ça veut dire qu'elle ne s'exhibe pas et qu'elle garde ça pour son mec. Et moi je trouve ça très joli. Et moi je dis que Alison, je vais lui faire plaisir. Tu viens de marquer des points. Bon, Célia, je te repasse le standard.
2: Oui.
1: Manu, fil d'art.
0: Ouais. Tu me la reprends en antenne, s'il te plaît.
1: Manu, tu raccroches.
0: Non.
1: Viens, tu la reprends. Voilà, tu la reprends en antenne, s'il te plaît. Tu vas boire un petit verre avec elle, Célia.
2: Oui.
1: Au plaisir.
2: Bon bah au revoir Max.
1: Au revoir, à bientôt. Tu me t'inquiète pas, on va se revoir puisque tu vas revoir Silda. Donc l'un ne va pas sans l'autre, donc tu auras l'occasion de voir le Manu, la Gaëlle ou le Max derrière dans le coin, d'accord?
2: Ok.
1: Ok. De toute façon, quand on boit un verre, généralement avec une auditrice au café d'à côté, il y a 5 minutes de tête à tête et au bout de 5 minutes c'est. Ah bah tiens Fildar, qu'est-ce qu'il fait là? Bah viens boire un verre avec nous alors que tout est calculé. T'as le Manu qui vient chercher un paquet de clopes, t'as le Fildar qui vient chercher un millionnaire, t'as la Gaëlle qui dit ah bah t'es là, je vais m'installer. En fin de compte, à chaque fois qu'on va boire un verre en tête à tête, que ce soit elle avec un mec ou nous avec des nanas, ça dure 5 minutes et ensuite il y a toujours, on est 4, 5, 6, 7, 8. C'est vrai, c'est comme ça, c'est bien, c'est la vie, on peut pas faire autrement, c'est l'esprit d'équipe. Alors il y a un esprit, on partage, c'est tout, on est obligé. Je t'embrasse et tu quittes pas, je te repasse le standard Karine dans un instant, 17 ans de Beauvais. Bonsoir Karine. Ça va Karine? Karine une fois, Karine deux fois. Ah Karine elle est plus là, pourquoi elle est plus là?
3: Parce qu'elle avait et là c'est un téléphone C qui se décharge facilement.
1: Ouais,
3: voilà.
1: Oh putain on est gâtés entre les... la bande FM et pullule de téléphone qui se... De batterie qui se décharge, et nous, on est quand même ceux qui se les payons le plus, hein. Sérieusement, Christine, à 15 ans de Paris, on reviendra avec toi, c'est ça? Tu veux échanger, des quoi?
2: Des billets pour le concert de Janet Jackson.
1: Contre quoi?
2: Bah, contre rien du tout. Je vais gagner.
1: Ah, bah non, on dit pas qu'on échange quand on veut les changer contre rien, on veut les donner.
2: Bah oui, voilà.
1: Bah voilà, bah il faut le dire.
2: Non, mais je l'ai dit.
1: Non, t'as dit, je veux échanger.
2: Non, mais moi, je dis que je vais les donner, puisque je les ai gagnés, ça sert à rien.
1: C'est bien, mon amour.
2: Merci.
1: T'es bien bébé, tu bouges pas?
2: D'accord.
1: Ok, à tout de suite. Appelez-nous 0800 70 5000 0803 08 5000. Si éventuellement vous êtes intéressé par... Il y a de plus en plus compliqué à gérer. Filter qui n'a pas été très sympa.
4: Oh, arrête.
1: C'est tout. C'est ce que j'avais à dire. Je trouve que t'as tendance un peu à fuir tes responsabilités.
4: Mais quelle responsabilité? C'est... Putain, mais j'ai halluciné.
1: Mais attends, mais je trouve pas ça sympa. Pour ce que t'as fait.
4: Au revoir Stéphane.
1: Voilà. Qu'est-ce qu'il dit Stéphane? Qu'est-ce qui se passe Stéphane?
4: Il fait au revoir.
1: Il s'en va là, il se barre?
4: Il tourne à gauche, donc il va en direction du studio.
1: Non. Attends, qu'est-ce qu'il va faire le Stéphane? Il va quand même pas... Il est où le Stéphane? Hein?
3: Il va pas pisser contre la porte.
1: Non, je pense pas, non. On va récupérer au 0870 5000 Christina, donc 15 ans de Paris, qui veut absolument donner ses places de Janet Jackson qu'elle a gagnées.
5: Bonsoir.
2: Salut, comment vas-tu?
5: Bonsoir Sabrina.
2: Ça va?
5: Ça va bien?
2: Ouais, cool.
5: Bonsoir Sabrina, éventuellement tu seras intéressé. Tu seras intéressé, pardon?
2: Tout à fait, par les places du concert pour aller voir Janet Jackson.
5: Voilà, tu voudrais y aller, donc tu aurais deux places éventuellement, donc tu pourrais l'offrir également à quelqu'un d'autre?
2: Ma soeur, oui,
5: j'ai
2: avec ma soeur.
5: Oh, super.
2: Super.
1: Qu'est-ce qu'il y a Gaëlle, oui?
3: Excuse-moi, je levais la main comme ça, c'est que j'ai une autre jeune fille qui voudrait bien, elle aussi, venir au concert.
1: Eh bien, pourquoi pas, Christina, tu irais en compagnie de Sabrina et d'une autre demoiselle. Alors, attends, on va voir l'autre fille. Comment s'appelle-t-elle?
6: Christelle.
1: Quel âge as-tu, Christelle? Mais elle a quel âge, ceci dit?
6: 21.
1: D'accord. Non, mais Christina, ce qui serait marrant, c'est que les deux places que t'as entre autres, on donne une à Sabrina. Je sais pas ce que t'en penses, Sabrina, si tu accepterais d'y aller avec une autre auditrice.
2: Bien sûr.
1: Comme ça, vous serez toutes les trois, ça pourrait être marrant.
2: Tout à fait. Ouais.
1: Par exemple,
2: ouais.
1: Tiens, je sors du concert, tiens, si on allait voir Max.
2: Ouais.
1: Par exemple, ça serait bien, non? Qu'est-ce que vous en pensez?
2: Ouais, c'est une bonne idée. Christina, t'as quel âge?
1: Elle a 15 ans, non, mais elle vous la ramène en. Elle habite à Paris, mais elle vous la ramène en taxi, elle va se coucher.
2: Ouais.
1: Et ensuite, toi, Sabrina, par exemple, tu viendrais me voir avec l'autre, là, qui a gagné, comment elle s'appelle? Christelle? Elle est là? Christelle, on essaie de t'appeler, là, ça y est, elle est là, vas-y. C'est bon? Vas-y, Andière. Christelle?
2: Oui?
1: Bon. Christelle?
2: Oui, attends, je baisse la radio.
1: Ah oui, mais viens devant ton combiné, approche-toi, bébé.
2: D'accord.
1: Approche tes lèvres, pulpeuse, que je puisse venir les embrasser. Viens ici, toi.
2: Ça va?
1: Non, approche-toi à plus près, mais t'as un téléphone pourri.
2: Ouais, c'est un portable.
1: Ouais, j'allais te faire un plan de séduction, mais c'est trop pourri comme téléphone.
2: Ah bon?
1: Bon, Christina et Sabrina, vous seriez prêtes toutes les deux à aller avec Christina, vous allez voir Janet Jackson le 29 avril?
2: Oui,
1: ouais, Christina, tu es d'accord?
2: Ouais, ça me dérange pas.
1: Allez, banco!
2: Ouais.
1: Regardez-moi comment ça mouille la culotte, les filles, elles sont contentes. Ah là là là là là là là là. Bon bah Christina, ce qu'on va faire, c'est qu'on va te donner le numéro de téléphone de Sabrina, c'est celui de Christelle.
2: Ouais.
1: Ok, parle un petit poil moins fort au store là, merci. Et nous allons donc t'envoyer, on va s'arranger pour vous donner les places.
2: D'accord.
1: Ok. Et n'oubliez pas Christelle et Sabrina.
2: On passe, après le concert.
1: Exactement, pour me dire comment c'était, d'accord?
2: Et c'est trop beau,
1: Ouais, et puis après je vous emmènerai boire un verre.
2: Il y a un restaurant, non?
1: Ouais. un truc quand même qu'il faut savoir.
2: Ouais.
1: C'est que le fil d'art quand même, il va aller l'inviter à dîner la petite.
4: Non, j'ai pas dit
2: de dîner.
1: Attends, ça va.
2: Trop fort.
1: En tout cas, vous saurez tout mardi soir.
2: D'accord, ok. Et je te prends mon Max.
1: Hein? Ah,
4: moi, je te prends tout court.
1: Moi, il n'y a pas de problème. Moi, je te prends contre le mur.
2: Ok.
1: Non, mais ça me ferait bien plaisir de vous rencontrer et vous me remerciez en direct de merci grâce à toi. On est allé voir Janet Jackson.
2: Merci grâce à toi. On va aller voir Janet Jackson.
1: Non, c'est surtout grâce à Christina quand même. C'est grâce à Christina quand même. Hein.
2: Ouais, merci Christina. De toute façon, on se reverra. On va se voir.
1: Mais c'est génial. Ça se trouve, vous allez être Gwyn.
2: Ouais, Christina, elle est jeune.
1: Christina, elle est jeune, elle a 15 ans, faut qu'elle attende encore un peu. Mais les deux, là.
2: Ouais, bah ouais.
1: Hein, peut-être que vous allez avoir envie, non?
2: Bah ouais,
1: c'est jamais. Bah, je vous souhaite un bon concert, ouais. Amusez-vous bien, c'est bien que vous ayez pu dealer ça aussi facilement.
2: C'est super,
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2: Merci Christina.
1: Bon, quittez pas, vous allez pouvoir la remercier hors antenne. Vous faites des échanges de numéros de téléphone, vous êtes bien gentil, merci. Romain, 21 ans, tu nous appelles de Clermont-Ferrand. Salut Romain. Ça va Romain?
6: Ça va.
1: Bon, qu'est-ce qui t'a volé sur 999 normalement, là, voilà, donc Radio Libre toujours spécial, rien du tout, amusez-vous, profitez-en, ça durera peut-être pas toute la vie non plus, hein, faut pas déconner, hein. De toute façon, à un moment donné, faudra bien qu'on donne l'antenne quand même à notre ami Rousseau, qui viendra tout à l'heure plus tard dans la nuit. Pour le moment, on continue et vous pouvez toujours nous appeler au 0800 70 5000 ou 0803 08 5000. Nous accueillons maintenant Marco. Donc Marco est avec nous.
7: Ouais.
1: Merci de ta patience. Très patient, bonne musique. Vous aimez quoi comme musique, monsieur Marco?
7: Et moi perso ou...
1: Ouais, oui. Toi?
7: Plutôt glam hard.
1: Hein?
7: Du glam.
1: Du glam, c'est quoi ça?
7: Mélange de Poison, Aero.
1: Oh
7: ou du hard.
1: Oh non.
7: Eh ouais. Oh, moi, un peu de blues.
1: Du blues, ah ouais, non plus.
7: Mais sinon, j'écoute de tout. C'est pas parce que j'aime pas, je dirais que c'est naze, quoi.
1: Ah d'accord, ça c'est bien ça. Ça c'est bien. Bon, alors revenons-en à nos moutons.
7: Oui.
1: De quoi devons-nous parler, ça?
7: Ah, de pourquoi tu t'es débiné?
1: Pourquoi je me suis pas débiné? Non, je me suis pas débiné. C'est que le vendredi, en plus on devait venir avec Filda et tout ça, on n'a pas pu venir parce qu'on avait du taf et que, comme je te l'ai expliqué hors antenne, mais ça je vais le redire à l'antenne,
7: ouais.
1: Étant donné qu'il fallait être contacté et qu'on savait pas exactement qui arrivait quand, comment, pourquoi, et que le vendredi dans Paris, passer 15h, c'est des bouchons pas possibles, arriver de Neuilly à Porte de Versailles.
7: Non, c'est dans le
1: 13e. Ah bon, c'est dans le 13e.
7: Pour,
1: hein? C'est tout aussi à côté. Pour se retrouver finalement, comme on dit vulgairement, les doigts dans le derrière. Ça aurait été un petit peu dommage. Donc,
7: ouais.
1: Donc on ne l'a pas fait.
7: Ça sera pour la prochaine fois. Ouais.
1: Alors, quelle est l'actualité de Tamis?
7: L'actualité, beaucoup de shows en discothèque.
1: De beaucoup de shows en discothèque, ouais. Elle est malade alors?
7: Là, elle a une petite trêve et une rage dedans. Elle a chopé ça à Clermont avec les changements de climat.
1: Elle nous entend, hein? Elle nous écoute?
7: Ouais, elle a chopé dans le lit un peu plus haut.
1: Je vais passer un petit bonjour à toi. Oh. Voilà, c'est tout ce que je lui dirais.
7: Attends, je vais voir si elle te répond.
1: Ah ouais? Attends, qu'est-ce qu'elle répond?
7: Elle sourit.
1: Moi, je vais lui en faire un, attention. Une des stars du porno, quand même, hein. Faut quand même. Bonsoir. Bonsoir, bébé. J'espère que ça va. Je te souhaite un bon rétablissement et sois sage, surtout. Voilà, donc, l'actualité, c'est quoi?
7: Je suis content, t'as réussi à lui faire piquer un fou rire.
1: On lui fait piquer un fou rire? Bon, tant mieux, alors. Alors, quelle est l'actualité, alors?
7: L'actualité, tournage, déjà. Là, je compte à Paris dans la semaine.
1: Ouais.
7: La semaine prochaine, quoi, mm-hmm. Pour des tournages. Pour ceux
1: qui ne savent pas, vraiment, on précise quand même le façon peut-être son surnom, Zabou.
7: Ouais.
1: Hein, d'accord.
7: Enfin, on l'appelle comme ça depuis qu'elle est petite.
1: Ah bon?
7: Et justement, tu vas rigoler, le soir, pendant qu'on t'attendait, non, le jour du salon, on était à l'hôtel, on mettait SR3, tu sais, un truc sur le théâtre, et on est tombé sur l'autre Zabou, tu sais?
1: Ouais.
7: Actrice traditionnelle. Et au moment où on allume, elle était en train de parler de Zabou, justement, la mienne, tu vois? En disant que oui, de toute façon, elle sert de mon nom, blablabli, blablabla.
1: Carrément.
7: Attends, on a éclaté le rire, et puis bon, Zabou, on lui a écrit une lettre, donc au théâtre où elle est en ce moment.
1: Ouais.
7: En lui disant qu'on s'excusait, que Zabou, la mienne, on l'appelait comme ça depuis qu'elle est petite, tu vois.
1: Ouais.
7: Et puis si elle avait dû prendre une référence en cinéma français, elle aurait pas pris elle, quoi, pour un nom connu, toi.
1: Elle aurait pris qui dans ces cas-là, tu sais pas?
7: Personne, parce qu'elle aime pas prendre le nom des autres.
1: Ah, d'accord, ok, mais par. Ouais, d'accord, ok. Ouais.
7: Alors, au début, toi, elle était cool, elle dit, ouais. Bon, c'est dommage, c'est déjà triste de faire ça et tout. Puis t'as le mec, le présentateur, qui enfonçait, quoi.
1: Mm-hmm.
7: On a éclaté le rire. On a écrit une lettre, on va voir si elle répond, quoi.
1: Ah oui, d'accord, vous attendez la réponse, en fin de compte, de Zabou.
7: On sait jamais.
1: Ouais, on sait jamais, ouais. Et donc, vous allez revenir sur Paris prochainement.
7: Ouais,
1: parce que tu m'as dit hors antenne.
7: Ouais, on Paris donc pour des tournages. J'avais une conférence de presse aussi avec des journalistes de différents, enfin une conférence de presse, pas mal, que le truc, le X attire maintenant.
1: Ça attire bien maintenant. Hein.
7: Voilà, donc les gens qui sont pour, et puis aussi des détracteurs de X qui seront là, donc elle sera face à face à plusieurs gens, on va essayer de se...
1: Conférence de presse, quoi.
7: En gros, ouais.
1: Voilà, en gros, conférence de presse.
7: Chargé entre autres tournage, séance de photos, enfin pas mal de boulot quoi.
1: Eh ben j'espère que là cette fois-ci, c'est ce que je disais, mais qu'on aura l'occasion de pouvoir se rencontrer.
7: Bah j'espère.
1: De boire un verre. Et donc elle voulait vraiment me faire un petit cadeau.
7: Ah ouais non mais c'est, tu sais quoi, on avait même prévu de te gauler, de te mettre sur scène pour que tu fasses le show.
1: Heureusement que je vais te dire, j'ai bien fait de pas y aller. C'est que je commence à être une star quand même, mais je peux pas me permettre de me retrouver quand même avec Zabou, la bite à l'air.
7: Non, on n'avait pas le droit au salon.
1: Ah, on n'avait pas le droit.
7: Même pas le droit de descendre de caleçon.
1: Ah bon?
7: Ah oui.
1: Ah, j'aurais peut-être pu alors, j'aurais pu délirer. Ah oui, je l'aurais fait avec grand plaisir alors. Mais à me retrouver cul nu retrouver dans Voici avec Zabou.
3: Ça aurait été drôle.
1: Un animateur qui n'est encore rien hein. Qu'une merde, déjà se permet de poser son cul.
7: non, c'était bon enfant, t'inquiète pas.
1: Non, bien sûr, ça aurait été bon enfant. Non. Non, bah écoute, on mettra ça à l'occasion. Alors dans la chambre d'hôtel, je viendrai. Puis voilà, on fera un petit show, un truc privé.
7: Ouais,
1: show,
7: tu mets. Ouais.
1: Non, surtout pas. Attends, non, moi je
7: mets tes bas et ton string.
1: Non, mais tu sais, moi je suis malheureusement un garçon tellement coincé dans la vie de tous les jours.
7: Mais
1: c'est pour ça que je serais ravi de rencontrer des gens comme vous, de les avoir comme amis pour enfin pouvoir me décoincer.
7: Bien sûr.
1: Non, mais j'ai besoin. Parce que quelque part.
7: Elle a parlé.
1: Ah, qu'est-ce qu'elle a dit?
7: Ah. Elle va te refaire ta thérapie.
1: Bah voilà, par exemple, tu sais, jamais trop tard. Il est pas trop vieux, 28, je vais sur mes 29 quand même. C'est peut-être un petit peu tard, non?
7: Oh non.
1: Non, ça va?
7: C'est gentil pour moi.
1: Toi, non, mais par rapport à toi, mais toi déjà t'as de l'expérience. Mais pour moi, c'est pas trop tard à 29 ans de retour prendre depuis le début?
7: Ça va, t'es dans sa tranche d'âge.
1: Ça va, je suis dans sa tranche d'âge.
7: Qu'est-ce qu'elle dit, hein,
1: ça me fait plaisir, ça. Non, mais ça me ferait vraiment plaisir de vous rencontrer. Hein. Dans tous les cas, ça c'est vrai. En plus de savoir qu'en plus de temps en temps t'écoutes, que vous suivez un petit peu l'actualité de ce que je fais, donc.
7: Tout souvent. Ben là, on écoute ce que je vais bosser tout à l'heure, parce que moi je bosse aussi de mon côté.
1: Ouais.
7: Et tu vas rigoler, je vais me taper un démontage de soirée qu'elle a plus sur Martinez à Cannes.
1: Ah ouais, carrément.
7: Là, ils sont en train de faire la fête et puis moi je vais aller faire le kikos tout à l'heure et ranger tous leurs trucs.
1: D'accord. Est-ce que t'as l'occasion d'écouter la radio tout en travaillant? Tu peux pas. Avec le Walkman sur les oreilles, tu peux pas, quoi. Non,
7: c'est pas, malheureusement, non.
1: Non, vous avez pas le droit, c'est dommage.
7: Pour Martinez, ça l'affiche mal, quoi.
1: Là, ce soir, avec les débats de GG, ça risque d'être assez violent, quand même.
7: Hein. Comment il s'appelle, celui que j'ai entendu tout à l'heure? Il m'a éclaté.
1: Oh là là, Stéphane?
7: Ouais, alors.
1: Je sais pas s'il est encore là, mais il était, on peut le dire, il était torché, on a dû le sortir parce que là, en fin de compte, il m'a demandé de faire les débats avec Gérard. J'ai refusé.
7: Ouais.
1: Et donc, il a dit, je sors. Il est parti, il est allé dehors, il est allé dans Neuilly, il est allé trouver un bistrot.
7: Oh là là.
1: Il a bu encore 2-3 verres, il est revenu ici, il tenait plus debout. Et là, il a commencé à me dire, d'ailleurs, on va se réécouter un petit extrait. Écoute encore pour voir, pour ceux qui n'ont pas suivi. Il a un petit message pour les femmes, donc pour Zabou, entre
7: autres. Elle est assez levée, du coup, elle écoute.
1: Alors, écoutez bien.
7: Vas-y.
6: Passe un message pour les femmes, là, qui nous écoutent ce soir. Est-ce que t'as un message à leur passer?
8: À vous, les femmes. Je vous aime bien. Les femmes, vous êtes belles. Elles sont très belles. Les femmes de... comment ça s'appelle? Star System. Les femmes de Star System, c'est les plus belles. Et faites attention à Gérard, c'est Marco.
1: Voilà. Et encore,
7: Oulala,
1: mais attends, Marco, tu n'as rien entendu parce que il a voulu absolument donner un message d'amour à Gérard et à sa copine Sandy, qu'on a enregistré tout à l'heure en production et qu'on va donner en direct avec Gérard pour qu'il puisse réagir dessus directement.
7: Ouais, déjà, tout à l'heure, il était pas content. Hein.
1: Ah non, mais là, ça va être, à mon avis, un grand moment de radio, ça va hurler.
7: Mais à l'époque où on venait à Fun,
1: oui.
7: On venait voir Arnold, mm-hmm. à l'époque, et il y en avait un qu'on avait, je sais pas si tu te rappelles, qui disait toujours, est-ce qu'on vous a fait dernier quai ce soir?
1: Ah, ben c'est Angie, c'est la personne qui travaille à la sécurité, il est là-haut, hein.
7: Tu veux
1: qu'il te le fasse en direct?
7: Non.
1: Allez, vas-y, on va l'appeler en direct, on va essayer de se récupérer une ligne, on va l'appeler, je sais pas s'il acceptera de le faire.
7: Il est parlé avec Zabou, il avait papoté et tout, il y avait une photo et tout.
1: Ah, la ligne est occupée, oh merde, la ligne est occupée, on va essayer pour voir, vas-y, essaye, ça sonne occupé? Attends, Manu, ah ça sonne. NJ?
9: Oui.
1: Oui, salut, c'est Max, l'appareil, t'es en direct.
9: Oh, ouais.
1: Ça va?
9: Oh, très bien.
1: En pleine forme?
9: Ça va, ouais.
1: Ah, c'est... ça va, Filda?
9: Ouais, toi, t'es bien.
1: Non, c'est vrai, toi. Non, mais attends, tu me prends pour un con?
9: Je fais quand même bien, Angie.
1: Alors, vas-y, fais-le.
9: Ouais, pour ça, Max.
1: Est-ce que t'as bien baisé ce soir, vas-y?
9: Oh, je l'ai fait mouiller, la salope.
1: Ah, vas-y. Il veut pas le faire, Angie?
9: Angie?
1: Ah Angie.
9: Tu veux parler à Max, tu veux te parler en toute amitié.
1: Angie travaille donc là-haut à la sécurité, et c'est vrai qu'une fois ou deux, il avait dit, est-ce que t'as bien
9: mangé. Je te le passe.
1: Ah pardon, alors attention Marco, voici le vrai, un peu sur l'original.
9: Oui Marc.
1: Salut Angie, ça va?
9: Oui.